0: Avec des Parisiens, là. Ça y est.
1: Chantait, tu m'oublieras, je pense.
2: Non, il y a, à part Anne Romanoff, c'est tout. Sinon, on n'a rien que Paris.
0: Pour, elle, elle a percé à Paris, elle est repartie.
2: Pour finir le débat, là, il reste 6 questions et.
0: Vas-y tranquille, hein, vas-y tranquille.
1: Ouais, tranquille, on peut peut-être prendre une petite question de.
0: Tu veux trop
1: d'un certain Manu sur l'IRC. Il voulait savoir si tu pouvais donner des astuces.
2: Oh putain, il me casse les couilles avec leurs questions, là. Je répondrai pas, j'ai dit, c'est pas la peine d'insister. Bon, Jean-Bert solitaire.
3: J'ai oublié la question avec tout ça, j'ai
2: dit. Non, mais je la répète plus.
0: Un jet setter.
2: Quelqu'un de la jet set est-il, a-t-il le droit? Quelqu'un de la jet set est-il, a-t-il le droit de faire des cascades? Je ne réponds plus, je ne répéterai plus les questions.
3: Honnêtement, moi, je pense qu'il faut faire attention, parce que les gens de la jet set, c'est quand même des gens qui ont un physique.
4: Ah oui,
3: hein, faut pas renier, on parlait de Régine tout à l'heure par exemple, c'est des physiques qui se préservent quand même.
2: De quoi?
3: On parlait de Régine tout à l'heure.
2: Je de Régine?
3: Ouais, c'est des physiques quand même qui se préservent. On a parlé d'Alice Sapritch aussi.
2: Ah, alors bonne nuit!
3: Pourquoi?
2: Tu lui dis au revoir à Genevers solitaire.
0: Pourquoi?
2: Parce qu'il donne des noms de personnes que.
3: C'est un exemple, c'est un.
2: Non, mais moi je te dis au revoir.
0: Alice Sapritch, tout le monde la connaît, hein.
2: Non, mais tu lui dis au revoir, c'est
0: toi.
2: Belle!
3: Attends, ta question elle est un peu et tu me poses à moi. Ben bien sûr qu'on a, on peut quand on est à la jet set, on peut faire des super cascades quoi. Moi j'en ai fait plein en trottinette, skateboard,
2: wakeboard. Quelqu'un de la jet set parce que
3: Si je suis pas de la jet set, je sais pas d'où je suis alors. Hein.
2: Mm-hmm.
3: Et tu vois, t'as bien vu toutes les cascades tout au long des films et les pièces de théâtre que j'ai fait. J'avais fait plein des cascades.
2: Ouais.
3: J'ai acheté deux chiens, j'ai une femme blonde, je la cascade un peu de temps en temps, tu vois.
4: Ouais, okay.
2: La pousseau. La pousseau.
0: La pousseau.
3: Ouais, c'est moi. Donc non, quand t'es dans la jet set, tu fais pas de cascade. C'est interdit. T'as des cascadeurs qui le font à ta place.
2: Et t'as un téléphone pourri.
3: Ouais, je sais.
0: Et c'est comme ça que coupe.
3: Un Nokia 9210, tout pourri, laisse tomber. Enfin bon.
5: Elle s'appelle demain.
0: Qui là-haut?
2: Et c'est quoi là ce bordel là?
0: Qu'est-ce qui se passe?
2: Qui c'est qui s'amuse à parler là, puis il dit ouais, je t'appelle demain et tout ça là, c'est quoi ça? C'est quoi ce bordel? Moi alors la pousseau.
3: Ouais bah je t'ai un peu répondu mais bon moi j'ai fait quelques cascades, je me suis fighté avec une pétasse devant un feu rouge tout ça.
2: D'accord.
4: Ah ouais.
3: Sinon voilà quoi.
0: Ouais Manu, on accueille Élie Médéros, bonsoir.
4: Ouais salut Gérard, salut tout le monde, salut tout.
2: T'appelles d'où?
4: J'appelle de Marseille.
2: Vacances?
4: 92.3.
2: Eh putain, mais donnez les
0: T'es curieux toi quand même, hein.
4: Attends,
2: donnez les fréquences quand je vous le demande. Hein.
4: Tu me demandes.
3: Moi, Gérard,
4: j'appelle pas d'une fréquence, j'appelle d'une ville.
2: Ouais, mais quand je vous demande de vous appeler d'où, vous me donnez tout de suite la fréquence, ça va plus vite.
4: Ah d'accord. Ah oui.
3: J'ai une petite question pour toi,
2: qui
3: Gérard.
2: Qui
3: C'est la pousseau. Est-ce qu'on peut devenir milliardaire à la naissance?
2: Toi, tu commences à foutre ta merde, et je te dis au revoir.
3: Bah pourquoi?
4: Ah oui, attends, on peut devenir un milliardaire.
2: Non, mais ça, la question, c'est moi qui les pose, c'est pas lui. Alors, tu, Manu,
3: bah
2: tu lui dis au revoir à la pousseau.
0: D'accord.
2: Voilà.
3: Qui est le mec?
2: Alors, Élie Médéros.
4: Oui.
2: Donc.
4: C'était la question sur les cascades.
2: Voilà.
4: Tout à fait. Eh bien, c'est interdit dans les contrats de faire des cascades.
2: Non, t'arrêtes avec ton téléphone.
4: D'accord. C'est pas moi, hein.
2: C'est qui s'amuse avec son téléphone?
4: Ah, je crois que ça se touche.
2: Ah, mais ça doit être Anne Romanoff.
0: Ah bah ouais, c'est ça.
4: Ah, oui.
2: Bon, allez, tu lui dis au revoir.
0: À qui, là, je dis
2: Anne Romanoff.
4: Anne, enlève ton combiné de ta...
2: Ah, au revoir, Anne Romanoff.
0: Ouais, je vais gérer au standard.
2: Tu lui dis au revoir.
0: Manu.
4: Vas-y.
0: C'est pénible ce petit bruit quand même.
2: Ça commence à bien
0: être désagréable.
2: Tu lui envoies à Manu Romanoff et c'est terminé pour elle.
0: Bah, laisse-la finir. Laisse
2: bon alors, qui c'est qu'on a?
0: C'est terminé au standard.
2: Qui c'est qu'on récupère?
0: Bah, on a Bébel et puis Élie Médéros, hein, c'est pas mal, je pense.
2: Bah, tu me récupères d'autres personnes, hein, on va continuer. Hein.
0: D'accord. J'ai l'impression que ça s'endort.
2: On va attendre un peu et puis on va continuer le débat. Combien qu'on est sur l'IRC quand même avant?
1: Alors ça monte toujours, on est 9800
0: on est à 900,
1: ah,
0: on est à 900
1: en fait. Oui, excusez-moi.
2: 9800
1: je sais plus.
0: 9812.
1: Voilà.
0: Armistice.
2: 812
1: ouais.
5: On fera pas les
6: 10 minutes.
7: Mais si, il reste une demi-heure.
1: Genre, faut parler de cul.
7: Est-ce qu'il y a du cul dans un jet set?
2: Peut-on devenir millionnaire à la naissance? La question que Lapousseau voulait poser, qu'il n'avait pas à poser. C'est moi qui pose des questions, c'est pas lui. On va demander à Elie Medeiros.
4: Oui, on peut tout à fait, mais faut avoir des parents, quoi. Mmh.
2: Mais de toute manière, situation, Bébel.
3: Ouais.
2: Ouais, si ça te dérange pas, tu peux quand même.
3: Moi j'attends que tu.
2: Mais tu peux quand même participer.
3: D'accord. Alors écoute, moi je répondrai bien sûr. Il y a du cul dans la jet set.
2: Non mais t'es
7: partout, comme partout.
2: T'es bouché ou quoi?
7: Dans le 15e, dans des breaks.
3: Non, je suis pas bouché.
2: Je viens de te dire, peut-on devenir millionnaire à la naissance?
3: J'ai entendu le truc.
2: Non, mais c'est pas Pildar qui commente, c'est moi.
3: J'ai la même voix aussi, alors faut qu'il.
2: C'est moi qui commente. Peut-on devenir millionnaire à la naissance?
3: Sur un autre ton, parce que j'ai tourné avec Delon dans Borsalino. Faut pas que tu l'oublies, ça, petit.
2: Moi, je te demande de répondre à la question, sinon je te vire.
3: Alors, écoute, à la naissance, bien sûr qu'on peut devenir, on peut naître milliardaire, c'est clair.
2: Mais ça, de toute manière, comme le disait Médiron.
3: Il suffit qu'à la conception, tu vois, le père, on lui échange les boules, on lui greffe des boules de loto, paf, t'es milliardaire quand tu nais.
2: N'importe quoi.
3: J'ai fait peur sur la ville aussi.
2: Pourquoi pas l'As des As aussi, non?
7: C'est pourri ça.
3: C'est pas très bien, c'est vrai.
2: Ouais, Manu.
1: Bonsoir. On va accueillir Bourgeman de Bourges et on va accueillir aussi Pompougnac. Bonsoir.
4: Salut Bourgeman.
8: Oui, bonsoir.
3: Bonsoir
8: tout le monde, enchanté.
2: Fréquence de Bourges.
8: Bonsoir.
2: Fréquence de Bourges.
8: Ah, excusez-moi, la fréquence de la radio. Écoutez, ici nous captons la radio sur 103.2. 103.2, exactement, 8.2 FM.
2: Et qui c'est? Manu, qui c'est l'appel? Pompougnac.
9: Le peuple des Alpes.
2: La fréquence? Putain, mais ils sont cons ceux-là.
9: 102.5.
2: Ouais, d'accord.
9: Monsieur Gérard. Monsieur Bourgeman, je voulais vous dire, on vous entend très bien au téléphone, hein. Il n'est pas nécessaire de crier, hein. C'est parfait, on vous entend très très bien. Hein.
2: J'en ai rien à foutre, merci.
9: D'accord, très bien.
2: Rigo.
1: Oui, une petite question de Destroy qui te concerne. Il voulait savoir si deux parents clochards peuvent avoir des enfants millionnaires.
7: Bonne question.
2: Alors, je répondrai pas à cette question parce que ça regarde pas ma vie privée ne les regarde pas. Ils n'ont pas besoin de savoir ce que je fais, c'est tout. Donc, Bourgeman.
9: Je suis là, oui, je vous écoute.
2: Répondez. Réponds.
7: Quel clochard.
9: Est-ce que vous pouvez répéter la question parce qu'il y a tout ce bruit.
2: Peut-on devenir milliardaire à la naissance?
9: C'est-à-dire que moi, je pense que tout à fait, on peut devenir milliardaire à la naissance. Moi, c'est ce qui m'est arrivé. C'est-à-dire que nous sommes d'une famille très aisée. Nous avions des propriétés et des fonds financiers bien placés bien avant du temps de mon arrière-grand-père, Léopold. Et nous avons donc effectivement été toujours connus une vie aisée, très aisée.
7: Hey, Bourgeman.
9: Jamais je n'ai pu connaître.
2: Bourgeman.
9: Oui.
7: Bourgeman, tu peux. Oui. T'es dans la jet set toi ou pas?
9: Oui, tout à fait. Nous sommes partie d'une communauté qui s'appelle.
2: La Pompougnac. Bah attends, tu fermes ta gueule, c'est moi qui commande, je pose la question, tu fermes ta gueule, t'as pas demandé. Toi-même, Bourgeman, au revoir.
7: Mais non, c'est pas Bourgeman.
2: Terminé, hop, Bourgeman, au revoir.
7: Non, mais Bourgeman, garde
2: Bourgeman. Non, c'est pas Bourgeman, au revoir.
7: C'est pas lui, Gérard.
2: Je veux pas le savoir. Je veux pas le savoir, c'est moi qui commande.
9: Écoutez, on dirait un peu qu'ici, c'est les enfants de la DAS qui ont l'air décidé de commander.
2: Alors là, oui.
7: Là, maintenant, je peux.
2: Au revoir.
7: Voilà.
2: Voilà, comme ça. Au revoir.
9: On parle pas de la DAS.
7: On va faire un débat parallèle.
2: Pompougnac.
9: Ouais. Je suis là.
2: Ben, tu réponds.
9: La question, je l'ai fois travaillé avec Henri.
2: Non, je répète pas les questions. Alors, je ne pose pas la question. Bon, putain, mais il
7: c'est grave. Hein.
2: Tu réponds à la question, je te dis au revoir.
9: Oh, la jet set, moi je conseille l'admission.
2: Milliardaire à la naissance, espèce de connard. C'est français ça? C'est pas la peine d'en profiter que Max est malade qui est parti se coucher, d'accord?
7: Ouais,
2: il est malade, il est parti là. Je le sais. Pompougnac, tu réponds à la question, s'il te plaît.
9: Pompougnac,
2: tu réponds à la question, troisième fois.
9: Alors, on se dirait que le milliardaire à la naissance, c'est possible. Ou il faut pas en abuser.
2: Ma pomponnière, tu allais abuser de ta connerie.

0: Encore un peu et je te passe pas de disque. Hein. C'est trop bon là.
1: Oh, ferme ta gueule, t'as.
2: Ferme là. Bon, gros, pas gros là, tu me donnes l'affiche.
0: Eh, hey, ce soir, 10 ans, là, tu as une pépille avec ta teubie?
2: Ma 10 ans à me prendre une teubie, on va voir.
0: 10 ans lico là.
2: Je sais pas si un père une teubie, de toute manière, je l'embrasse, ma.
0: Ça se gros, la te pue?
2: Ma 10 ans, je t'aime.
0: 10 ans lico.
2: La vilaine babysitter.
0: 110 kilos, ça fait la gueule.
2: La poule là qui. La vilaine babysitter en France avec fais-moi du Rodéo.
0: Dis-moi ça. Attends, on continue le verlan, moi je kiffe. Hey, dis-toi, tu fais des pupilles ou pas?
2: La
0: tepue qui
2: la vilaine babysitter
0: en cuivre.
2: Ta gueule.
3: Tu veux des lanquins là?
2: Ta gueule ta. La vilaine babysitter à frange avec fais-moi du rodéo mon pur sang et 10 kilos et la question c'est. Un milliardaire et une personne de la jet set ont-ils le droit de mixer? On se retrouve tout de suite après.
0: C'est pourri. Non, n'écoutez pas ces débats.
2: Partez.
0: Enfuyez-vous loin. N'oubliez pas que.
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2: Et voilà, vous venez d'écouter la vilaine babysitter à Prange avec fais-moi du rodéo, mon pur sang et 10 kilos.
0: Et aussi fais-moi du couscous chéri.
2: Ouais, c'est ça.
0: En octobre.
2: Et donc, pour ça, on va accueillir donc Eddy Medeiros qu'on a toujours.
0: Eddy.
5: Ouais, bonsoir.
2: Bébel.
0: Non, il est parti, Bébel, oh là là, il est parti.
2: Pourquoi?
0: Bah, parce qu'il en avait marre de toi.
6: Non, il y a la suite d'une chance sur deux, là.
0: Et donc, on accueille Maïtenia.
2: Ouais.
0: Maïtenia.
2: Maïtenia,
7: bonsoir.
2: T'appelles d'où?
7: J'appelle de Montauban, 116.6.
5: Salut Maïtenia.
0: Voilà. Et on accueille aussi, on accueille.
5: Bonsoir, on accueille.
7: Bonsoir.
2: On accueille.
7: Bonsoir, bien, on accueille.
2: Bonsoir, bien, on accueille. T'appelles d'où?
7: J'appelle le de Jean-Paul.
2: T'appelles d'où?
7: De Jean-Paul.
2: La fréquence?
7: 92.4. Salut Blondin.
2: Ça me paraît bizarre cette fréquence.
0: Ouais.
7: Ouais, mais elle est toute nouvelle, hein. C'est une nouvelle fréquence.
2: Ouais, c'est ça.
7: C'est la fréquence Jean-Paul.
0: T'es nouveau dans le pays?
7: Tout à fait.
2: Bon. La question, parce que je m'éternise un peu, parce que sinon on va finir bien avant.
7: Tu t'éternises, hein.
2: Alors, la question, c'était.
7: Toi, tu creuses.
2: Un milliardaire est une personne de la et une personne de la jet set a-t-il le droit de mixer?
7: Ah non, ça c'est pas possible.
2: On accueille. Ben, justement,
0: ça veut dire quoi mixer, Gérard? Dans quel sens? Parce que mixer des cocktails de.
2: Non, mixer. Comme Max fait à la loco. Voilà. Comme Rigaud, il paye.
0: Ah ouais, passer des DAT.
2: Voilà. Non, c'est pas des DAT. N'importe quoi, lui. Là, t'es en train de.
0: Attends, Max, il passe les DAT de Jean-Marie, tu le savais pas?
2: Non.
7: Tu dis ça parce qu'il est malade.
2: Je dis pas ça parce qu'il est malade, c'est tout. J'ai déjà vu mixer. On est combien sur l'IRC?
3: On est 9940.
0: Ça monte.
7: C'est chaud.
2: Encore 160 personnes.
3: T'as quoi?
0: Combien t'as dit?
2: Encore 60.
3: Gérard, t'as quoi dans la bouche?
2: Un chewing-gum.
3: Bah fais attention à tout ça quand même.
2: Ouais,
7: Gérard, quand tu suis, enlève le chewing-gum.
2: Ta gueule,
0: on, quoi. On accueille Kaira, bonsoir.
7: Salut Kaira. Bonsoir Kai.
8: Salut Kaira. Bonsoir tout le monde, ça va?
7: Salut, tranquille.
8: Wesh, la pêche, pépère.
2: T'appelles d'où?
8: Ouais, j'appelle du 9-3 à Saint-Denis.
2: Non, c'est... ouais, d'accord, c'est 1.9.
7: On te faut qu'il faut...
8: Quartier de la casse.
7: Ouais.
2: Bon,
3: sur IRC, il y a un certain Manu, toujours lui. Il voulait que tu lui donnes des conseils pour mixer, pour rentrer dans la jet set.
2: Oh là,
3: tu peux lui donner des conseils de mix un peu?
2: Pour mixer, il s'adresse à toi. Tu sais donner les conseils, c'est à toi qui s'adresse.
3: C'est, bah, c'est toi qui mène le débat. Donc
2: bah ouais, mais c'est à toi qui...
0: Moi, je peux lui donner les conseils si.
3: Bah, c'est vrai, file d'un remix, on l'a vu une fois.
0: Ouais,
3: vas-y.
0: Une fois que je me dis non, c'est pas ton débat.
2: Ouais, bah vas-y, alors comme t'as une grande gueule, bah dis.
0: Non, mais le conseil, vas-y, fonce.
2: Bah, d'accord.
0: Non, mais je pense que tu pourrais faire une démo.
2: Ah ouais, bah ouais, une petite démo,
0: non,
2: là.
0: Non, c'est pas le thème du débat.
2: Bon,
0: non,
2: alors.
0: Mais ça peut être drôle. Vas-y, fonce.
2: Bon, Maïtenia. Bon.
0: T'as coulé deux boîtes, déjà.
2: Maïtenia. Maïtenia.
7: Moi, je pense que le mix.
2: T'es Niama, là. Tu réponds?
7: Ouais, je pense que le mix, ça peut.
0: Oh, ta gueule, toi.
2: Hein. La tienne, toi, que narcon. Bon, ta gueule, à toi.
0: Allez, sérieux.
7: Ouais.
2: Bon, Maïtenia.
7: Ouais, le mix, moi, je dis ouais, effectivement.
2: Parle plus fort devant ton

0: idée, on n'entend rien.
1: Ça peut être un truc bien pour les gens de la Jet Set. Je pense que c'est quand même une bonne manière d'amasser de la caillasse. Hein. Mmh. Je ne peux pas dire le contraire. Moi aussi, j'ai des DAT pour Max, s'il veut, pour la loco.
0: D'accord, Gérard, excuse-moi.
1: J'ai du bon son, j'ai du matos.
0: Ouais, c'est ça.
2: Excuse-moi, Gérard, depuis tout à l'heure, en fait, on fait un débat sur la Jet Set et je sais vraiment pas ce que ça veut dire. Non, mais ouais, c'est quoi ? Qu'est-ce que font les gens là-bas ? C'est quoi, c'est un... Qu'est-ce qu'ils font là-bas, quoi ? Ils s'amusent, ils
0: j'en sais rien, personne n'a vu le film.
2: Non, mais je te parle pas du film, je te parle de la vraie vie, ça existe, la Jet Set.
0: Bah, j'en sais rien si ça existe.
2: Mais moi, je te dis que ça existe.
0: Eh ben, dans ce cas-là...
3: Mais tu fais un débat sur un truc dont tu sais rien.
0: Bah, ouais, c'est pas moi qui a voulu le faire, hein, puis c'est tout. Élie Médéros.
4: Oui, Gérard.
0: Donc, pour toi,
2: c'est quoi, la Jet Set ?
0: Oh, tu me casses les couilles avec ça.
1: Élie Médéros, ouais.
4: Bah, je sais pas, à moins qu'il y ait une boîte qui s'appelle Jet Set, tu peux mixer dedans, mais voilà, quoi, c'est tout.
0: Bah, ok. Et Caléria ?
5: C'est pas Caléria, Lascar. C'est Kaira. Kaira, je suis de Kaira, moi. Qu'est-ce que t'as à l'envers ? Plutôt que moi, je peux mixer. Enfin, les mecs de la Jet Set, ils peuvent mixer, mais si c'est du hip-hop, c'est tout.
4: Ouais. À propos, je pourrais pas avoir un CD du Soundguy ?
0: Non, il y en a pas de CD à gagner lors des débats.
1: Ouais, et toi, Gégé, est-ce que t'es dans la mixette, toi, ou pas ?
0: Non, pas du tout.
1: Bah, ils sont vieux postes.
0: Non. Moi, question mixage, j'y connais que dalle.
2: Il a son verre de coca, il picole pas.
0: Hein. la question qui est super.
2: Plus.
0: Celle-là, celle-là va être bien parce que celle-là, comme tu voulais parler de tube, on va en parler un petit peu.
2: Ah, bah voilà, la Jet Set dans le turbus, c'est chaud.
0: Quelqu'un de la Jet Set est milliardaire, ça, on l'a trouvé quand même, elle nous a aidé. Anka, va falloir s'en prendre sur elle.
2: Elle hallucine depuis 2h30.
0: Quelqu'un de la Jet Set est milliardaire, a-t-il le droit de se prostituer? On va demander à Caléria.
2: Tu sais bien de quoi tu parles,
0: Caléria.
2: Bien.
0: Ah, la pute. Caléria.
2: C'est son nom de famille, la pute. Hein.
5: C'est pas Caléria.
0: Caléria.
5: C'est Kaira.
0: Kaira, ouais.
5: Kaira. Caléria. Aussi. Disons que, ouais, il peut se prostituer absolument. En outre, j'estime que tout individu a droit à sa part de partage.
2: Nonobstant.
4: Oui ou pas ?
5: Nonobstant. A fortiori, si tu vends du popo.
0: D'accord. Élie Médéros.
4: Oui, Gérard. Moi, je le déconseille fortement parce qu'après, t'as ta photo dans voilà, enfin, voici, tu vois, et puis... Sinon, ça fait un mauvais genre, quoi. Ou alors, faut te faire payer très cher, ouais. Mais bon, par des mecs qui ont des grosses bites.
0: D'accord. On accueille...
6: ouais. Écoute, j'ai pas très bien entendu ta question, en fait.
0: Non, mais là, je répète plus les questions. Hein.
6: C'est bon, non, on est passé à la prochaine, en fait.
0: Non, je répète plus les questions, maintenant.
6: Ok, c'est quelqu'un de la Jet Set, a-t-il le droit de se prostituer, voilà.
0: Bah alors, tu vois, t'as très bien compris la question.
6: Non, c'est parce que j'ai même pas répondu à l'autre, tu m'as zappé comme ça, bon, c'est pas grave.
0: Quoi? Bah,
6: écoute, non.
0: Eh, t'as répondu à la question 15, okay. Hein, je suis désolé. Okay. À la 16, t'as répondu, hein. Je suis désolé, c'était toi le premier à répondre.
6: D'accord.
0: Donc,
6: Ok. Très bien. Alors, bah non, on ne se prostitue pas quand on est dans la Jet Set, Gérard.
4: C'est
6: pas
4: le monde à samedi, hein.
6: On fait pas la pute, hein.
0: Alors, Élie Médéros.
1: Mais des grosses.
0: Là, c'est toi qui t'amuses, là, encore.
1: Non, non.
0: Si. Élie Médéros.
4: Oui.
1: Des grosses. Au revoir.
0: Qu'est-ce que t'as dit?
4: J'ai dit, t'as qu'à demander à samedi.
0: Eh ben, samedi, on te met un reste d'or ou un.
1: Dans le 15.
0: Voilà. Hop, tu lui dis au revoir à elle et c'est un... Bon, oh. T'arrêtes un peu là!
1: Reviens.
2: Ah, ça a remonté, ouais.
0: Ouais, non, mais n'en profite pas parce que Max est parti maintenant, hein.
2: Mais non!
0: Alors, Maïtenia!
1: Non, Maïtenia, s'il te plaît. Moi, je pense qu'il y a des gens qui ont réussi à rentrer dans la Jet Set carrément en faisant du cul. Moi, et ça, je le sais, personne me fera changer d'avis, j'en suis convaincu.
0: Ok, bah...
1: Non, mais attends, tu vas pas dire le contraire. Reconnais qu'il y a des gens, ils sont rentrés dans le cul, et après, ils sont rentrés grâce à ça dans la Jet Set. Bah,
0: qui
1: bah, on va pas donner de nom, sinon si je donne des noms, tu vas me virer.
7: Non, c'est clair. Bruno Sodo, des mecs comme ça.
1: Ouais, il y a des gars, ouais, voilà, franchement, chaud, quoi. Hein. Mm-hmm. Reconnais, mais regarde, maintenant, il y a les outdoors. Les outdoors, quand tu... Les outdoors, c'est une star.
0: Dans le micro, vite fait.
1: Quoi?
0: Et t'arrêtes.
7: Non, mais les outdoors, ça a été longtemps politisé.
0: T'arrêtes tout de suite.
2: Comment t'arrives
0: vite, mon con?
2: T'arrêtes
0: tout de suite.
2: Tu vas vite, pas de bol.
0: Hein.
2: Oh, déconne,
0: Jean. Attends demain, toi.
2: Pense au match.
0: Demain, j'appelle Max et je te fais virer, toi.
1: Ouais.
0: Demain, de toute manière, tu as peur engueuler, toi. Ah, parce que c'est le seul connard.
2: T'es vraiment un con.
0: Depuis minuit, tu fous ton bordel. C'est simple.
2: C'est la fête.
0: Depuis minuit.
2: C'est la fête, on débouche le champ après. Après, c'est fini pour toi.
8: Bah, comme il n'y a plus de sondage, j'ai un petit sondage de Noix de Coco sur l'IRC. Alors, d'après un sondage réalisé par Noix de Coco.
2: Est-ce que c'est un bon sondage?
8: Ça, c'est pas mal. D'après un sondage réalisé par Noix de Coco pour le magazine Les Jet Setters du Foyer, à la question, qui n'est pas admis dans la Jet Set? 56% des sondés ont répondu les ex de Christine. 31% ont répondu les grosses truies à tresse. 19% ont répondu les proches de Gérard C. Et 99% ont répondu le cuistot du foyer Sona Quattro.
0: Eh ben, ça,
2: c'est une quatre motrice.
0: Son sondage, il se le carre dans le cul, puis lui, c'est un enculé, c'est tout. Mmh. Voilà, donc 18e, parce qu'après, il reste plus que deux questions.
2: T'as pas répondu, toi, Gérard, t'as pas répondu à la question.
0: Manu, ouais.
2: Oh là
0: oui.
2: Je ne parle plus.
0: À la place des Limideros, on accueille.
2: On accueille,
6: On accueille
2: Anne Séclair.
6: Moi, j'ai une petite question.
9: Oui, oui, non. Allô?
0: Anne Séclair, c'est
2: je sais pas, j'ai pas rien faire.
0: T'appelles d'où?
2: Oui, on est d'accord.
0: Oui. T'appelles d'où?
9: Allô?
6: Allô?
0: T'appelles d'où?
9: Oui, excuse-moi, bah, j'appelle de Bordeaux, 94.5.
0: Donc t'as entendu la question?
9: Si on doit, c'est une affaire de prostituée. Hein,
0: voilà.
6: Ouais,
9: Enfin, moi, je suis contre, hein, personnellement.
0: Ah, mais vous vous calmez ou je vous vire?
9: Donc
8: les quoi?
0: Marie.
9: Oui, non, mais je te disais, moi je trouve ça un peu mauvais pour les stars, les mecs de la jet set et tout, c'est chaud quoi. Vaut mieux éviter quoi.
0: D'accord, ouais, Rigo.
8: Oui, une bonne question d'Azatot.
2: Ah, excuse-moi, est-ce que c'est une bonne question?
8: Je t'affirme, c'est une bonne question. Il voulait savoir à quoi est-ce qu'on reconnaît quelqu'un de la Jet Set et quelqu'un qui n'est pas de la Jet Set. Comment on les reconnaît?
0: Putain, mais ils me cassent les couilles avec leurs questions de merde. J'ai un
2: peut-être aussi des petits questions. Conseils pour rentrer dedans si on ne l'est pas.
0: Voilà, ça, je répondrai pas.
2: C'est un milieu quand même très fermé.
0: Peut-on croiser un milliardaire et une personne de la Jet Set?
8: T'as pas répondu à ma question, Gérard.
0: Non, mais je répondrai pas, de toute manière, c'est des questions pourries.
8: Mais non, comment on les reconnaît, moi, c'est une question qui m'intéresse.
0: Ah. Tu peux pas les reconnaître, alors.
8: Mais pourquoi on peut pas?
2: Bah, ils sortent, c'est pareil.
0: Ils en savent rien, pourquoi tu les reconnais pas, c'est tout.
8: Ah, d'accord.
0: Bon, plus tard, tu arrêtes avec la musique, là, tu m'énerves. C'est ce que je viens de te dire. Tu arrêtes ou j'arrête le débat tout de suite? Bon, bah, c'est bien, on fait la dernière question, après j'arrête. Ça sera terminé. Donc 18e et dernière question, peut-on croiser un milliardaire et une personne de la Jet Set dans une grande surface?
2: Tu satures. Tu satures, Gérard. Fais attention quand tu
8: un
2: parles.
8: Parfum, Bic.
2: Fais attention.
0: Bon, terminé, le débat est clos.
8: Faut parler doucement, Gérard.
2: C'est bon, il est parti.
8: Et clos, ça se dit pas en Vernon.
0: Donc plus tard, demain, j'appelle Matt.
2: Et qu'est-ce que je fais? Je suis viré?
0: Ouais.
2: Oh là, c'est con.
10: Gérard, ça pue.
2: Soit tu pars en cul. Je peux partir avec toi alors en vacances?
0: Non, tu as
2: attends, dans les Alpes, tu pars avec Annette.
0: Peut-on croiser une personne de la Jet Set dans une grande surface, un milliardaire et une personne de la Jet Set dans une grande surface? Ça sera la dernière question pour
2: toi. Non,
0: t'as fait des conneries, c'est terminé.
2: Je suis désolé, je déconne.
0: C'est terminé.
2: Je déconne.
0: Je veux pas le savoir.
9: Moi, je viens de juste arriver.
8: 9982.
2: Ouais,
8: peut-être.
2: Il faut pas rassurer
8: là. 982.
0: Bon, Anne, c'est clair.
8: Boule, un peu de surf, là.
0: Anne, c'est clair.
9: Oui, je suis là.
0: Eh putain, mais tu me laisses les auditeurs, toi.
2: T'as vu le son qu'on a?
6: Tu nous laisses bosser, là, un peu.
0: Ouais, mais de toute manière, c'est vrai que depuis ce soir, le son est pourri.
6: Ouais, bah, dis-moi, Gérard, t'es dans la Jet Set, toi, ou pas?
0: Non, bah, pour l'instant, je vais poser la question, je demande à Anne, c'est clair, de répondre.
9: Bon, écoute,
6: et Sandy, t'es pas dans la Jet Set?
0: Ta gueule, tu dégages, on accueille, au revoir.
6: Allez. Au revoir.
2: Attends, j'ai pas mis au revoir. Hein.
0: Ouais, bah tu lui dis au revoir, c'est tout. Comme ça, il aura tout de suite compris.
2: À qui
0: hein, on accueille.
2: On accueille qui?
0: On accueille, tu lui dis bonne nuit et c'est tout. Comme ça, ça va aller vite. Okay. Bon, Anne, c'est clair. Ça.
2: Oui, tu lui dis bonne nuit, bonsoir.
9: Oui, je suis en train de te dire, bah, à mon avis, on peut pas croiser de mecs de la Jet Set dans les supermarchés parce qu'ils font pas leurs courses eux-mêmes, quoi. Comme on parlait tout à l'heure des femmes de ménage, là, ils ont, à mon avis, des gens qui vont faire leurs courses à leur place.
0: De toute manière, c'est la femme de ménage qui va leur faire leurs courses, à mon avis.
9: Voilà, exactement.
2: Ouais. Gérard, est-ce que les mecs de la Jet Set, ils mettent 10 francs dans le caddie ou c'est gratos pour eux?
0: Bah non, de toute manière, ça dépend ce qu'ils ont à prendre.
9: Ouais.
2: À prendre quoi?
0: Comme course.
2: S'ils prennent beaucoup de courses, ils prennent un caddie.
0: Bah oui. De toute manière, mais maintenant, c'est les pièces de 10 francs, maintenant, dans les caddies, ça va se faire de moins en moins parce que c'est des jetons maintenant qu'on a.
6: Ouais, puis ils ont un caddie à eux, ils n'ont pas besoin de le louer.
0: Ouais, mais ça dépend. Bon, c'est.
6: Quand c'est de la Jet Set, t'as de la thune, donc t'as ton propre caddie.
0: Ouais, Manu.
2: Oui, on va accueillir un nouvel auditeur. On accueille, tu lui dis bonne nuit, bonsoir, on accueille.
3: Bonsoir.
2: Bonsoir. Tu lui dis.
6: Bonsoir.
2: Tu lui dis bonne nuit. Bonsoir.
0: Alors Manu.
2: Oui.
6: Bonsoir.
0: Manu.
6: Ouais. Tu lui dis bonne nuit. Bonsoir en accueil. Bonsoir.
0: Ouais ben moi je te dis au revoir parce que t'es encore le même auditeur que tout à l'heure. Ce coup-là tu dégages complètement.
6: Ah non c'est faux, c'est faux. C'est trop compliqué.
0: Tu peux lui dire complètement. C'est pas la peine. Hop. Ok. Tu reprends quelqu'un d'autre de nouveau et c'est.
6: Ok.
0: Quel est Néa là?
2: Maïtena.
0: Non, c'est Kalenia.
1: Kaira.
5: Les stars, tu vas pas les rencontrer comme ça dans au magasin? Donc, Leader Price, Franprix, c'est pas réputé pour...
0: t'es prié de pas donner de nom de magasin à l'antenne.
5: Excuse-moi, je dirais que les petits magasins comme ça, là, tu vois pas de stars, hein, style. Tu peux en voir dans d'autres magasins, style. Mais dans les petits magasins, style, c'est pas comme ça, style. Donc t'as reconnu, quoi.
0: Et puis style, ça y est, c'est terminé maintenant?
2: Et puis style, c'est dans la fleur.
0: Ok, Maïtenia.
2: S'il vous plaît.
1: Ouais, bah écoute, ouais, je te disais tout à l'heure, à mon avis, ouais, ils ont des larbins. Enfin, c'est vrai, on en a parlé. Pour.
0: Ah ouais, j'ai dit qu'ils avaient des femmes de ménage.
1: Voilà, et...
0: Fildar, le double sens, s'il te plaît.
1: C'est clair. Tu m'entends?
9: Oui.
0: Je te jure, je te le balance dans ta gueule, là.
2: T'as pas le droit.
0: Tu me le payes.
2: T'as pas le droit, t'es pas d'ici.
0: Ouais, bah tu vas voir, espèce de gros coup.
2: Ouais, mais bon, d'un autre côté, on choisit pas ses amis, on choisit pas sa famille.
1: Ouais.
0: Manu, tu fermes ta gueule un peu.
2: C'est ça, mais je voulais accueillir un nouvel auditeur.
1: Samy, on n'a pas d'amis et pas de famille.
2: Oui, c'est vrai aussi.
1: Ouais.
2: On accueille, donc tu le reprends. Couple, c'est pas la peine. Tu reprends quelqu'un d'autre, on y va.
1: Allez,
2: bonsoir.
1: Oui, bonsoir.
0: Je prends personne et c'est Manu, ouais. Pareil, demain, tu passeras voir Max.
2: Ok.
0: Comme ça, vous apprendrez à faire du boulot correctement parce que vous me reprenez tous.
2: Parce que depuis tout à l'heure, parce que c'est le nouvel auditeur.
0: Non, depuis tout à l'heure, tu le fais exprès, c'est toujours les mêmes noms que tu prends jamais personne d'autre.
2: Puis tout à l'heure.
0: Hein, dégueulasse. Donc, celui-là, tu peux...
2: Celui-là.
0: Anka.
2: Tu peux.
0: C'est terminé.
9: Tu vois, s'il prenait
0: des auditeurs. Non, mais toi, ça fait la... Depuis que je t'ai dit, depuis minuit, je t'ai dit de prendre des auditeurs, tu m'en as pris aucun. Il y en a aucun.
9: Mais c'est pas de ma faute, c'est ma
0: vie. Je ne veux pas le savoir. Donc, c'est terminé. Les prochains débats, tu ne les feras pas
2: avec ta compagnie. Bah oui, c'est clair.
8: Moi, Gérard, sur IRC, il y a Candy qui me signale qu'on est 9993. Donc, il faudra peut-être chauffer un peu.
0: Allez, chauffe, putain,
2: il en manque 18. Non, moi, j'ai bien compté.
8: Et sinon, il y a Sniper 007 qui voulait savoir si la
2: Jet Set. Excuse-moi, est-ce que c'est une bonne question?
0: On s'en fout.
8: Bah non, quand même.
2: Ah non, on s'en fout pas.
8: Il voulait savoir si la Jet Set, c'est une corporation mystère secrète cachée comme l'homme à la cigarette.
2: C'est une bonne question.
0: Je vois pas le rapport. Je vois pas du tout le rapport à ce que à
8: la question. C'est un peu comme une secte.
0: Non mais je vois pas le rapport avec la question que je pose.
8: Moi, je t'en pose une. C'est un peu comme une secte.
0: Non.
8: Si pas. Il y a un gourou.
2: Jeu de mots. Une secte, jet secte.
8: Non, même pas.
0: Non, jet
8: même
0: set pas, et non, secte, c'est pas du tout pareil. Non, il n'y a pas de gourou. Comme
8: bah alors, c'est qui le chef de la jet set?
0: Ah ben, c'est... Il n'y a pas de chef là-dedans.
2: Mais si, c'est...
8: Si.
2: Ils sont cultos. C'est le grand, là.
0: Maïtenia.
8: C'est bas.
1: Ouais, bah écoute...
0: Ah bah non, t'avais répondu toi à la question que tu m'as dit.
1: Je veux dire qu'en plus, ils vont même pas dans les supermarchés, hein. Attends, ils vont dans des magasins à eux, quoi. Il y a, je sais pas, Fauchon, tout ça, tu vois. Des trucs de Lusk, hein.
9: Ouais, tout à fait.
1: Et les produits de Lusk, hein, ça coûte cher, hein.
0: Ouais, mais de toute manière, c'est leurs femmes de ménage qui font les courses, comme elle a dit, Anne, c'est clair.
1: Pour remplir un caddie, quand tu remplis un caddie chez Fauché, t'en as au moins pour 3000 balles, hein.
0: Ouais, mais attends...
1: Ouais, bah au minimum, hein.
0: Ouais, mais c'est pas...
1: Attends.
10: Alors que toi, t'es fauché, t'as pas de caddie.
9: Bah ouais.
0: Donc qu'est-ce que je peux dire? Maintenant, de toute manière, on peut pas croiser des gens comme ça dans la jet set parce que des milliardaires et des gens de la jet set dans une grande surface, comme tout le monde l'a dit, donc comme ils vont pas faire leurs courses, donc on peut pas en croiser un seul. Voilà. Donc 19e question.
8: Si tu pouvais encourager une personne à venir se connecter, ouais, parce qu'on est 9999, donc s'il y a une personne qui pouvait se connecter,
2: sortir les feux d'artifice. Quand même.
10: Joui, crache sur la console.
0: T'as raison, mais de toute manière, ils vont venir tout seuls, on va essayer d'en avoir un...
2: On a une surprise sur le table, on va appeler Bibi qu'elle jouisse.
0: On va essayer de...
10: Jouisse.
0: T'as quelqu'un?
2: Non.
0: Non, bah tant pis, on termine avec ces trois-là pour les deux derniers.
2: Si, je vais avoir quelqu'un, mais je rappelle.
0: Donc, la suivante.
2: J'ai quelqu'un, excuse-moi, on accueille Lambert Wilkinson, bonsoir.
11: Bonsoir Gérard.
0: Bon, encore une tantouse.
1: Bonsoir Lambert.
11: Dis donc, je t'en prie Gérard.
0: Ouais. T'appelles d'où?
11: De Nice.
1: Bonsoir Denis.
0: Fréquence.
11: 108.10.
0: Hein?
11: 108.10.
0: 108.1, pas 108.10, ça n'existe pas.
2: C'est plus précis.
0: Ouais, ça va plus vite pour moi. Bon, quelle est la différence entre un milliardaire et une personne de la jet set, Lambert?
11: Je sais pas, Gérard.
1: Dans la merde.
11: Moi, ce que je voudrais,
1: c'est toi.
0: Lambert, tu vas retourner voir Manu au standard.
11: Non, je veux te voir toi.
0: Non, non, mais moi, je te dis, tu vas au standard.
11: Non, Gérard.
0: Moi, je te dis, tu vas au standard.
11: Non, Gérard.
0: Tu lui dis bonne nuit à celui-là, Lambert.
2: Non, Gérard.
0: Et tu lui dis au revoir, c'est tout.
11: Non,
0: c'est
11: non,
0: moi
11: non,
0: qui commande.
11: Gérard.
0: Anne, c'est clair.
11: Respect pour Albert Wilkinson.
0: Anne, c'est clair.
9: Oui, excuse-moi, oui.
0: Alors?
9: Oui, à mon avis, tout est lié, hein, tu vois, il y a quelque chose là derrière. Je pourrais pas te répondre à ta question parce que tu vas un peu trop loin, quoi, c'est un peu...
1: Jeune et cervelé.
9: Franchement, oui, ben complètement. Là, je ne pourrais pas répondre à cette question.
1: Oui, Anne, t'es conne, mais je t'aime.
9: Je suis pas bête pour ça, quoi.
1: Ah oui.
0: Ah, tu vas pas répondre?
9: Ah ben non, j'ai pas le niveau, quoi.
1: Je m'en fous de ce que tu racontes.
0: Ouais, d'accord. Ben dis donc, vous foutez vraiment de la gueule des gens quand vous voulez participer au débat. Ça fait peur, hein.
1: Très peu bien, gazelle fougueuse.
0: Je crois que vous avez pas envie de... Vous préférez appeler pour dire des conneries que d'appeler pour participer à des débats, hein.
9: Hein.
0: Ah non, mais... c'est ce que j'ai à dire. Kaira.
5: Ouais, disons que Gérard, là, avec tes questions, tu commences à me saouler, là.
11: Oh, toi, tu m'excites avec ta voix.
1: Oh, direct.
5: Tu commences à me saouler.
0: Bon, bah, Kaira, au revoir, alors, si je te saoule. Au revoir.
1: Au revoir.
0: Et Maïté... Maïtéa.
1: Maïtéa,
0: oui.
1: Moi, je pense que c'est une question de chiffres, parce que les millionnaires, en fait, les millionnaires...
0: Et milliardaires,
1: les... Ouais, non, les gars de la jet set, c'est plutôt des milliardaires, alors qu'en fait, les autres, c'est des millionnaires, tu vois.
0: Donc, ouais, non, mais c'est pareil.
1: Bah non, c'est pas pareil. Attends, il y a quand même 3-0 de différence.
0: Ouais, mais si tu veux.
1: Ouais.
0: Si tu veux jouer sur les 3-0 de différence.
1: On peut jouer sur les 3-0, hein, vu ton QI, vu ton QI, on peut jouer, ouais.
0: Ouais, ben.
1: 3-0.
11: Ouais, Gérard, je pensais que vu ton compte en banque, tu pourrais pas faire partie de la jet set, mais tu pourrais peut-être faire partie de la jet sex.
0: Attends, qui c'est celui-là? Eh, c'est qui?
2: C'est Lambert Rasoir, là.
0: Lambert Casse-couille, là?
2: Ouais.
0: Denis?
1: Attends, tu lui parles pas comme ça, il est quand même millionnaire en roupies, GG, hein, attention.
0: Ouais, bah lui, je crois qu'il est...
11: Je suis milliardaire en roupies.
0: Bon, alors, c'est... Ouais, Manu?
2: On accueille Mangeneux, et on accueille... J'adore ce genre de petites choses. Bonsoir.
0: Mangeneux, t'appelles d'où?
12: Bonsoir, j'appelle de Chamonix.
1: Comme par hasard.
0: Fréquence.
12: 112.1.
0: Et...
1: Ça
0: hey Manu, qu'est-ce que tu veux? C'est tout, c'était le dernier?
2: Bah,
0: la dernière pour...
2: J'adore ce genre de petites choses.
0: Pour les 3 minutes qui restent?
2: Bah je sais pas, ça dépend si tu l'hivires pas en 15 secondes.
0: Non, ouais, pour les 5 minutes. Rigo, ouais.
13: Oui, on vient de dépasser les 10 000.
0: Ah
13: et ouais, grâce à l'arrivée du...
0: Ah
13: du cousin Gérard.
0: Ah, le cousin Gérard.
13: Grâce à cousin Gérard.
0: On est 10 000 là.
2: Je pense qu'on remercie le 10 millième connecté tous ensemble. Bravo Gérard.
1: Cousin Gérard.
13: On est 10 000 là, il y a une Christine qui est arrivée.
0: Mange-nous.
1: 75 Paris.
12: Oui Gérard, je vois que tu m'entends.
0: Ouais. Donc la question c'est quelle est la différence entre un milliardaire et une personne de jet set?
12: La différence est très subtile en fait. Parce qu'une personne de la jet set n'est pas forcément millionnaire.
0: Milliardaire,
12: oui, évidemment.
0: Ça, c'est la question, c'est le thème du débat, la jet set et les milliardaires.
12: Ah, c'était ça?
0: C'était ça depuis minuit, c'est ça le débat.
12: Ah, d'accord. Mais en fait, je te dis ça, la différence est subtile, c'est parce qu'en fait, il n'y a pas vraiment de différence. Ça dépend de plein de trucs.
0: D'accord. Lambert?
11: Ben, moi, je voulais savoir si tes amis.
0: Le Larsen,
2: t'es dans un teubu ou pas là?
0: Tu te crois où là Lambert?
2: C'est pire que le Berlan, hein. Tout est inversé.
0: Oh, tu te crois où Lambert? Bon Lambert, au revoir. Hop, Manu, hop. Au revoir Lambert.
11: J'ai rien fait Gérard.
0: Alors tu réponds.
2: Lambert, qu'il a rien fait.
0: Non ouais, mais Manu,
2: oui.
0: T'éteindrais ton micro, tu me ferais pas de Larsen s'il te plaît.
2: Ah pardon.
0: Parce que c'est toi qui faisais du Larsen. Alors Lambert.
11: Moi, je voulais savoir, Gérard, si au milieu de tes amis clochards, si tu avais des amis clochards, ils considéraient que tu faisais partie de la jet set.
0: Lambert, espèce de gros PD, tu dégages.
1: Tu parles de la jet set de Roumain.
0: Allez, Manu, là où
2: Michel.
0: Hop, au revoir à l'envers.
6: Je suis à fond.
2: Pourquoi? Parce que nous, quand t'as ramené...
6: J'ai bien chaud pour le standard demain.
2: Tu vois, moi, je me souviens que t'avais un pote clochard, justement, donc c'était pas très con ce qu'il disait.
0: Ouais, bah tu lui dis au revoir et c'est tout.
11: S'il te plaît, il pensait que tu faisais partie de la jet set puisque tu parles dans un micro.
6: Ah, sous les ponts, ouais.
0: Tu dégages, l'envers.
11: Non, je dégage pas.
0: Tu dégages.
11: Non, je dégage pas.
0: C'est moi qui commande, tu dégages.
11: Mais moi, je fais partie de la jet set.
0: Bah moi, tu fais partie de la bande des travaux, alors tu dégages.
2: Il est pas beau, votre monde.
0: Gérard. Alors tu dégages.
2: C'est pourri.
0: Tu dégages. Manu, tu lui dis au revoir, terminé pour lui.
2: Ah, bah c'est surtout qu'on va faire la conclusion, alors.
8: Ah, bah oui, alors. Sur,
2: Ah, merde. Non, mais j'adore ce genre de petites choses qu'elle a.
0: Non, mais mange-le, ça y est, là,
2: Jérôme. Non, mais tu, écoute, c'est son nom, j'adore ce genre de petites choses. C'est un auditeur qui s'appelle J'adore ce genre de petites choses.
8: Ouais.
2: C'est ce que je t'ai dit depuis tout à l'heure.
0: T'appelles d'où, petite chose?
6: Non, tu dis mon nom.
0: Ouais, mais je t'appelle comme je veux, mais tu me caches pas les noms.
2: J'adore ce genre de petites choses.
0: Genre, toi, tu me fais chier avec tes noms bidons, alors je lui dirai comme je veux. T'appelles d'où?
6: J'appelle de Montmorency.
0: 101.9.
6: Exactement.
8: Attention. Gérard, sur IRC, on est 10 002 depuis l'arrivée d'une certaine Roselyne.
0: Mm-hmm.
8: Et il y a Candy sur IRC qui voulait savoir si on peut refuser d'être dans la jet set quand on est milliardaire.
0: Bon, on peut, si les milliardaires, ils peuvent refuser d'être dans la jet set, hein, c'est tout, hein. Donc voilà, donc on va faire conclusion du débat.
6: Ok, super.
2: J'ai rien appris, moi.
0: T'as rien appris parce que t'avais qu'à pas faire le compte.
2: Mais non, mais franchement, j'ai voulu m'intéresser au débat. On a posé les bonnes questions.
0: Ouais, non mais t'avais qu'à...
2: T'as tout capoté, mon con.
8: Ouais, moi, toutes les questions que j'ai posées, t'as dit que c'était de la merde. Et
0: non,
8: ça m'a vexé.
0: Non, non, c'est
8: moi,
0: pas
8: je viens
0: manière.
8: Exprès pour le débat.
0: De manière, on a atteint les 10 000, donc c'est ce qui est
2: principal. C'est principal.
0: Non, okay,
2: c'est
0: non, mais même,
2: bravo, la mentalité.
0: Ce que je peux dire, et ça, Max, s'il écoute, il peut écouter, il entendra très bien ce que je dis. Donc, les 10 000 ont été dépassés. Mmh. Le débat, Fildar, t'as fait presque trois heures de débat, t'as foutu ta merde, comme tous les débats que tu fais. Mmh. Manu, ça a été pareil, tu m'as pris des auditeurs, tu les as rechangés, donc, j'en parle pas, donc c'est pareil, au standard ça a été de la merde. Mmh. Alors Antoine, Anka, c'est même pas la peine d'en parler, tu m'as pris un auditeur, on avait dit dès d'entrée, quand j'ai pris la place de Max, quand j'ai annoncé le débat, donc on a dit pas de portable, la première chose que tu m'as fait, tu m'as mis un auditeur, il avait un portable, on l'a gerbé, donc tu savais très bien qu'il fallait pas de portable lors des débats. Donc moi, ce que je peux te dire, Anka, c'est que tu as continué avec Max, mais moi, question de travailler le soir lors des débats comme ça, je peux te dire que ça sera plus possible qu'on travaille comme ça.
14: Désolé. Bon, bah, je vais être obligé de me reconvertir d'aller dans la jet set alors.
0: Bah, tu seras.
14: Tu donnes des trucs avant. Alors.
0: Non, mais tu vas te reconvertir comme tu prends la place de Fildar, comme Fildar il va nous quitter à la rentrée. Donc tu vas continuer avec l'équipe et moi le jeudi je te veux pas au standard, c'est tout. C'est simple, c'est ce que j'avais à te dire. Maintenant Max il sait. On avait essayé lors de la nuit marathon, ça a été pareil. Donc, moi, je peux te dire que pour la rentrée, si on continue les débats, ça sera pas la peine de venir. Voilà.
14: Ouais, ben ça, c'est un peu de leur faute aussi. Hein,
0: Non,
14: il m'a pas laissé toucher au téléphone.
0: Non, mais même, c'est pas la peine de dire que c'est de leur faute. Tu sais comment que ça marche, t'avais qu'à...
14: Bah, tu sais très bien que c'est eux. Hein.
0: Non, mais c'est tout.
2: Il y a encore 4 personnes, je crois, là.
0: Non, mais écoute-les.
2: Attends, ils font les conclusions.
8: Écoute-les, vite.
2: Allô, c'est parti, hein. Il y en a un qui commence.
15: Ouais, GG, c'était Mégane. Je voulais te remercier d'avoir bousillé ma vie depuis 3 ans avec tes débats de merde. Donc j'espère que c'était vraiment le dernier, quoi.
0: Eh ben non, justement, parce que je reviens à la rentrée, manque de peau.
15: Quand même.
0: Ouais, ben si ça vous plaît pas,
15: ça. Ouais, mais bon, faut déjà que tu finisses ta cure, t'en as pour au moins 3 ans, alors.
0: Tu ferais mieux d'aller te faire sauter ailleurs, au revoir.
2: Ah, c'est coupé, tiens.
0: Voilà.
2: Bien, Manu, bien coupé.
0: Alors après.
16: Salut Gérard, c'est Raoul, je t'aime.
0: Bonne nuit à toi. Après.
8: Salut Raoul.
16: Salut Raoul.
0: Après. Allô. Oh.
16: Bon, après toi. Bon, GG, c'est ton pote Goldo quand même, hein. J'espère que ça va bien se passer quand même, c'était pour toi le sevrage, tout ça. Moi je te propose demain soir on passe te chercher et tu te prends la dernière biture du siècle, on t'emmène aux putes, on fait tout, la tournée des grands ducs hein, quand même, grand seigneur.
0: Merci Manu de m'avoir pris les mêmes auditeurs parce que j'avais reconnu les voix.
2: Comme
0: par hasard.
2: Ça fait 3 ans. Hein.
8: Ça fait 3 ans qu'ils étaient pas passés donc.
0: Ouais, mais
16: j'avais
0: pas à les prendre.
16: Merci. Ouais, t'es trop chaud. Bonjour, c'est Internet. Bah écoute, je suis à côté de la radio donc si je peux venir te péter le fion, ce serait bien cool.
0: On a terminé.
16: Et puis, l'année prochaine, arrête d'être con.
0: Ouais, bah toi-même.
16: Non, mais
0: au revoir.
16: Ok.
0: Donc, conclusion de l'IRC.
8: Alors, l'IRC où on a fini à 10003 grâce à l'arrivée du petit chacal. Hein.
0: Oh, il était là aussi.
2: Je crois que par contre, il a plus de pattes. Hein. C'est fini.
8: Je crois. Je sais pas s'il a glissé sur du verglas ou un truc comme ça. Donc, il y a beaucoup
2: il
8: de conclusions.
2: Il
8: ouais, je crois. Il y a une conclusion de stéréo. Il dit qu'avec ta jambe, tu fais plutôt partie de la Q-Jet 7 et Sandy de la Jumbo 7.
0: Sandy, elle l'emmerde.
2: Est-ce que c'est vrai que c'est elle qui a conçu le nouveau gros zinc d'Airbus là?
0: Ta gueule,
2: si niveau capacité, est-ce que c'est elle qui a donné des
0: ta
2: news
0: gueule.
8: Si c'était elle qui faisait l'homme, on me demandait.
0: Ouais, ben, ils vont faire enculer avec ça, ils me font chier.
8: Voilà, après, conclusion de Gérard Lambert le cousin. Les télécoms sont devenus milliardaires grâce aux factures des 10 000 connectés qui ont perdu leur argent en écoutant un débat de merde.
0: Ouais, voilà. Ça, c'est de leur faute, c'est tout.
8: Ah, il a pas très tort. Il y a Sniper07 qui dit ouais, Gérard revient à la rentrée. On a de l'espoir.
2: Attends, excuse-moi, je crois que Fildar se prend pour Macha Béranger.
8: Ah.
2: Excuse-moi. Il est 3h. Vas-y, Rigo.
8: Ok, Manu qu'enchaîne. GG est à la Jet 7, ce que Sandy est à la minceur. Pourquoi pas.
0: Ouais.
8: Fourbe qui dit que les courses de Jet 7 sont dangereuses. Il a pas tort et c'est un peu tout raide aussi. Conclusion de Yankee, c'est au nombre de ces morpions que Gérard est milliardaire. Ah, là, il a pas forcément tort. Et dernière conclusion, t'as vu. Conclusion mythique de Turpentine qui dit que ton débat nous est
0: nul. Ça m'aurait étonné celle-là. Bah, conclusion, qu'est-ce que j'ai à dire? Bah, dommage que ça s'est mal passé avec Fildar. Ça m'aurait étonné que tu me casses pas les débats, hein. De toute manière, t'as l'habitude.
2: Je m'en vais, c'est la dernière fois qu'on bosse ensemble, tu le sais ou pas?
0: Bah ouais, mais vrai. Tant mieux. Ça, comme ça, je serais bien tranquille à la rentrée.
2: Par
0: comme
2: contre,
0: ça.
2: Je peux venir chez toi le week-end boire des pots.
0: C'est ça, tiens.
17: Mais non, tu peux plus.
0: T'as plus le droit, alors.
2: Ou du coca, un peu. Tu vas tourner à la tourtelle.
0: Je sais pas qui sera à tes côtés à la rentrée.
17: Non, moi, je suis plus là non plus à la rentrée.
0: Attends, c'est rien.
2: T'as
0: rien
2: qu'à Noémie.
17: Chaud. Je te le dis, hein. Moi, je fais un autre boulot. Je bosse plus ici, moi, à la rentrée.
8: Il me rejoint sur France Info.
0: Bon, bah, donc, qu'est-ce que j'ai à dire? Bah, rien de spécial. Donc, je vous souhaite une bonne nuit, de bonnes vacances. Et puis,
17: d'ailleurs, tu pars où, toi?
0: Nulle part.
2: Tu vas où?
8: Non, il part en cure.
0: Ça regarde personne, donc j'ai dit que je le dirai pas où que je vais. Bon, c'est tout, terminé, point final à la ligne. Donc, pour ça, vous allez retrouver, c'est qui?
2: On va mettre un disque, c'est Jay ce soir.
0: Donc, vous allez retrouver Jay pour la nuit sans pub, et là, on se met.
2: Le titre de disque,
0: Oh là, t'es chaud, toi?
2: Bah oui, mais. On a un petit disque avant, ça te dérange pas?
18: De quoi?
2: On met un petit disque avant.
18: Ah, aucun problème.
2: Voilà, pour vous.
18: Il y a le débriefing ou pas?
2: Non, il n'aura pas ce soir.
17: C'est quoi d'ailleurs le titre?
2: Tu l'as pas?
17: Bah non, ça y est, hein.
2: Ah, putain. Merde.
0: Bah alors, tu fais quoi, là?
2: Bah attends, faut le noter.
17: T'impues, parce que.
0: Excuse-nous, j'ai. Et demain, bah, vous allez retrouver toute la Dream Tease.
2: Non, Dream Tease, c'est nous, mon con.
0: Vous allez retrouver Max, Manu, Fildar et Anka et Noémie.
2: La Sleep Team.
0: Ta gueule. Vous allez retrouver Manu, Max, Fildar et Anka et Noémie pour la libre antenne normalement. Et moi, je vous souhaite de bonnes vacances. De toute manière, je serai à l'écoute quand même pour savoir ce que vous allez dire.
17: Ah, t'es encore un poste
0: voilà.
17: Alors.
0: Ta gueule, toi, derrière.
2: S'il vous plaît, attendez, je suis
17: un
2: en train de
17: un petit peu de respect
2: le texte,
17: pour les gens qui vont...
0: Donc voilà, donc...
18: Tu ou pas, ton scud?
0: Il est en train de dormir,
2: deux secondes,
0: là.
2: Deux secondes,
18: je... C'est long, hein.
0: Ouais, mais fais ton rapport.
17: Et vous avez des voix d'homosexuels de l'autre côté.
0: Estelle,
18: qu'est-ce qu'il faut pas entendre?
0: Eh, tu fais ton rapport, hein, pour demain, hein.
18: Et Gérard, t'oublies pas ta jambe.
0: Ta gueule, toi, tu te la corrouilles dans le cul, ta jambe.
2: C'est une gomme sur la patte, elle a un panari, ta jambe.
8: On va vous laisser entre humoristes.
2: Okay. C'est bon, le titre est prêt.
0: Ah, ça y est quand même, bah punaise.
2: On va vous souhaiter une bonne nuit. Et, Gérard va se balancer le disque.
0: La boulette de mon papa avec 10 mois... Donne-moi 2 francs pour un baby. Je vous souhaite de bonnes vacances à tous.
2: Quand il lance son bic.
0: C'est toi.
19: Non. Fildar est de retour, t'as pété les plombs direct.
20: Ouais, arrête, je peux péter à tout moment les plombs.
19: Tu peux péter les plombs à tout moment, non, c'était très sympa. Nous allons jouer au petit jeu de fléchettes puisque t'as gagné ça hier dans une fête foraine. Ouais. Donc on a ramené des ballons et j'espère que les auditeurs vont aller se précipiter demain dans des supermarchés, dans des grandes surfaces pour aller acheter des ballons. Qu'on n'aura plus qu'à gonfler et on se fera des concours de temps en temps de fléchettes. Donc on va le faire sans plus tarder. Qui veut participer? Qui veut le faire?
4: Ah, moi, je veux bien. Hein.
19: Allez,
4: ah,
19: allez, allez, allez. Alors, qui veut le faire? Marco, tu veux le faire?
21: Bien.
19: Allez, Marco. Marc aussi.
4: Allez, Marc.
19: Allez, Marc. Allez, Marc. Allez, allez, tout le monde.
4: Allez.
19: Marc, Marco, Gérard, Fildar, Anka, Manu et moi. Attention, qui va commencer? Allez, Marc, si tu veux, allez, tu vas démarrer. Gérard, deux fléchettes.
4: Tu restes bien devant les ballons, Gérard.
19: Non, alors, tout le monde va reculer parce qu'on va prendre, on va tirer de loin parce que bah sinon, ouais, on va tous les défoncer, les ballons. Il y a combien de ballons? 1, 2, 3, 4, 5, 6, 7, 8, 15. 9, 10, 11, 12, 13, 14, 15 ballons. On va jouer de, loin, hein.
22: Ah ben de derrière,
19: on va jouer de derrière, là. Voilà, de derrière.
22: Par allez, contre, de là. Parce que c'est Gérard.
19: Attention, c'est Gérard qui démarre. Attention, deux fléchettes pour exploser des ballons. On est à combien en distance? Approximativement de 4 mètres.
22: 4 mètres.
19: 4 mètres. 4, 5 mètres de distance. Attention. C'est parti. Non, mais pas mal, pas loin. Zéro. Non, pas pour le moment. Attention, deuxième essai.
22: Ah non, pas de deuxième.
19: Ah bah non. Ah non, je veux dire un autre.
4: On tourne, ouais.
19: Allume un autre micro là pour que ça soit encore plus d'ambiance, plus devant.
4: Un peu là, c'est magnifique.
19: Gérard, zéro. Allez, qui veut le faire?
22: Marc.
19: Allez Marc, attention, c'est ta marque.
22: Marc, hein, parce qu'il est dangereux Marc.
19: Attention, Marc va le faire, un jeu de fléchettes. Non, presque. Attention. Non plus. Ah, pas loin non plus les deux. Ah, là, il avait bien visé. Zéro. Qui veut le faire? Allez, Marco. Allez, c'est au tour de Marco cette fois-ci. Ensuite, ça va être Fildar. Attention. Oh, presque. Oh, il y en a un qui est tombé, mais malheureusement, il n'a pas été explosé. Attention. Non plus. Attention, c'est au tour de Fildar. Ça doit pas être facile, non?
22: Non, c'est un peu loin.
19: C'est un peu loin d'ici, hein?
22: Ouais.
19: Ouais, ouais, on va quand même aller jusqu'au bout de la,
22: on
19: du jeu.
22: On fait une tournée comme ça, puis si on voit que c'est trop loin, on s'approche.
19: Ok, pas de problème.
4: Bah, regarde pas ce que tu peux, toi, là-bas.
19: Allez, vas-y, allez, vas-y, vas-y. Attention, Fildar.
22: T'as un plomb, hein.
19: Attention.
22: T'as un plomb à tout moment.
19: Attention. Ah, mais ah, presque. Non plus. Allez,
22: non,
19: vite.
22: Non, il ne s'est rien passé.
19: Allez vite Anka, allez vite, on va essayer de speeder maintenant. Attention, mais reste là Gérard, pas besoin d'aller. Ah d'accord, c'est lui qui ramène. Allez Anka, attention.
4: Oh, c'est pas bon.
19: Non, laisse tomber, on va faire vite, on va faire vite, c'est pas grave, c'est pas grave. Allez, c'est une fille, elle a raison, allez. Allez. Ah, elle en a explosé. Non, après non. Non, d'accord, ok. Allez, à Manu.
4: Eh, il est touché lui, hein.
19: Il est touché. Putain, il est blessé. Appelle l'hôpital. Il y en a qui a un ballon qui est blessé. Il y a un ballon qui est blessé. Concours de fléchettes avec des ballons à exploser de loin dans le studio de Fun Radio. C'est vraiment la fête foraine ce soir. Attention, c'est au tour de Manu. Ouais. On l'a entendu. Manu l'a fait. Bravo et dehors. Attention. Oh, presque. Attention.
22: Oh là, là la bête.
19: Allez à moi.
22: Aïe aïe aïe.
19: Allez. Attention.
4: Un pouce
19: encore. Allez.
4: Le chef a tiré sur une barre.
19: Attends.
4: Hauteur carrément.
19: Allez, deuxième fois derrière, on recommence. On se met un peu plus près. On va se mettre un peu plus près ou...
4: Ouais, on se rapproche un peu. Ouais.
19: Ah, je l'ai explosé, l'autre, elle est...
22: Elle est là.
19: Allez, on recommence. Dans le même ordre ou Gérard, tu veux faire...
22: Non, on le fait de là maintenant.
19: Allez, on le fait de là, contre là. Allez, là. Ici. Il faut être avoir le cul, ah là là, voilà, attention, deuxième fourneau, on s'est rapproché d'un mètre. Non, toujours pas, Gérard zéro.
22: On sent qu'il a tourné en foire, lui, hein.
19: Allez, autour de qui, peu importe, Fildar, tu veux le faire, allez dans l'ordre, allez, Fildar, allez, vas-y. Hop, et après, on va faire Manu, on va faire, allez. Fildar, pour un deuxième lancer de fléchette. Ouais, ah ouais. Non. Allez, attention, c'est au tour de Manu maintenant avec deux fléchettes, les enfants. Et ensuite, Fildar s'installera pour ce qu'il a à faire. Attention. Ouais. Manu, bien joué encore. Hein. Ouais. Ah, il ne reste plus beaucoup de ballons. Hein. C'est bien. Ça doit donner de l'autre côté de la radio. Tiens, c'est... Je suis en train d'écouter des missions, des mecs qui jouent aux fléchettes avec des ballons dans un studio de radio. Mon Dieu, que c'est passionnant. On est désolé. Hein. Attention, c'est au tour de Marc. Les deux en même temps. Ah, il y en a un qui est tombé, mais non, il n'a pas été explosé. Désolé. Allez. Il a lancé les deux d'un coup, il a voulu faire très sportif, Marc, il a voulu gagner du temps. Il a lancé les deux, attention, c'est au tour de Marco. Alors, le premier. Ouais. Ah, bien joué, attention, le deuxième. Ah non. Ce qu'il faut, c'est des ballons qu'on les gonflait bien, bien gros les ballons. Et là, de loin, là, ils vont bien exploser, on va bien les entendre, ce qu'il y en a qui c'est trois quarts. Attention, c'est au tour d'Anka de lancer les fléchettes. Allez, vas-y, on s'en fout, c'est juste comme ça pour le fun. Les derniers, il n'en reste plus beaucoup de ballons, il en reste 7 ou 8. Non, ah, bah tu lances la voiture tout doucement, hein.
3: Ouais.
19: Oh là là.
3: Ouais.
19: Ouais,
7: il est à côté, là. Il est
19: qui n'a pas lancé encore?
3: Bah, toi.
19: Ah, moi, d'accord, ok.
3: Rapproche-toi. Allez. Les deux. Non, mais rapproche-toi parce que.
19: Allez, attention.
3: Aïe, aïe, aïe.
19: Ouais, ah, presque. Bon,
3: oh là là, là.
19: Oh là, gentil, là. Gentil, gentil, gentil, gentil. Bon, si vous avez des ballons à nous envoyer, n'hésitez pas. Hein, mais des vrais ballons qu'on puisse les gonfler à bloc et en jouant au jeu de fléchettes, on se mettra plus loin. Et là, on fera du vrai bruit. Bon, mon petit GG, on va parler dans un instant donc de ce fameux grand moment. Mais juste avant, on va parler d'autre chose. Fildar, hey tenez, on parlait maintenant. On peut peut-être le faire maintenant. Hein
21: Non, non, non, j'ai vu, c'est pas la peine de le lire à l'antenne.
7: Non, mais c'est un truc...
21: Non, je l'ai lu. J'ai vaguement regardé, alors donc il est hors de question qu'il passe à l'antenne.
3: Juste avant je te rends ta jambe que j'ai encore retrouvée dans une poubelle.
19: Arrêtez, commencez pas, il est venu en bon esprit.
21: Alors ça, non.
7: Non, mais ça, je lis pas, ça.
21: Mais moi, je te dis non.
19: Mais ça, je le lis pas, je vais dire les sondages. Mets ton casque, Gérard.
3: Ça, c'était sa jambe.
19: C'est une jambe en bois de mannequin. Pour expliquer aux auditeurs, c'est une jambe en bois de mannequin qu'on veut lui donner parce que c'est comme il a plus sa jambe bionique, bien sûr, c'est faire. Et à chaque fois, il veut pas de cette. Alors.
21: Non, mais ça sert à rien de le lire, j'ai vaguement vu, donc ça m'intéresse pas que tu lises ça.
19: Mais non, mais là, je lis. Manière, en courrier, mais tu le permets,
21: Il y a une fausse signature, donc.
19: Mais on s'en fout de la signature, je dis pas la signature. Là, je suis en train de lire le bilan et l'analyse des débats par Starsky Productions. Donc c'était sur le thème des routiers, la CIBI, c'est ce que t'as fait la semaine dernière, le jeudi 31 août.
3: Ah ouais, exact, oui.
19: Donc il a duré 2 heures, il y a eu 12 questions, l'animateur c'était Gérard, au standard Anka Fildar et à Manu, Internet Rigo, voilà, tout est précis. Alors les auditeurs participants, il y a eu Monsieur Mazur, il y a eu Martini, il y a eu Jackie, il y a eu Petit Poussin, YL, Petit Pouce, Monsieur Ricardo, Michel, Pourks, Star Turc, Michel Meignet, Gastro Liquide, Gastro Solide, Pourcy Walker, Mister Jolo, Poussy de Jéhova, Absolute Pousca, Dev Superstar, El Château et Gomez. Il y avait pas mal de monde.
3: Tous ces gens-là sont passés dans le débat de ça.
19: Mais vas-y, il n'y a pas de nom de famille, il n'y a rien. Alors,
3: mets-toi là-bas plutôt. Parce
23: donc, viens avec moi, Phil, viens là.
19: Ça sent la rose.
21: Non, mais de toute manière, ce qu'il faut dire, c'est que tous les noms qu'il a annoncés, ils ne sont pas passés sur l'antenne, donc t'es un menteur.
19: Attends,
21: je suis désolé, j'ai les piches, et tous les noms que t'as annoncés ne sont pas passés. Déjà, Gastro Liquide et...
19: Gastro Solide.
21: Gastro Solide, c'était sur les thèmes de CIBI.
19: C'est ça, les CIBI, les routiers, c'est ce qu'il dit, c'est le dernier débat que t'as fait sur CIBI, les routiers.
21: Il y a des noms qui sont pas passés sur l'antenne, d'accord?
19: Alors, avant le débat, Gérard fait le point sur l'organisation du débat. Il ordonne aux auditeurs de ne pas téléphoner d'un portable et de bien répondre aux questions qui seront posées uniquement 2 fois maxi.
3: Ça, c'est normal.
19: Voilà. Donc, vocabulaire de Gérard. Donc, Gérard a dit en moyenne 70 fois non. Donc, ça fait une toutes les minutes. Une fois non toutes les minutes. 63 fois ouais. 14 fois ben. 44 fois 6 fois bon ben, ça y est. Il a dit aussi 18 fois oh, 7 fois 7 fois bonsoir, 10 fois merci, 4 fois s'il te plaît, 6 fois ta gueule, 54 fois au revoir, ça c'est ton must, 5 fois oh là là, et 8 fois je vais te dire une chose. Attention, les temps sont arrondis, d'accord. Gérard a engueulé Manu 18 fois, soit une fois toutes les 6 minutes, Anka 12 fois, soit une fois toutes les 10 minutes, et Rigo rien. Pas normal.
3: Et toi?
19: Justement, la médaille du plus grand emmerdeur du Star System revient à Fildar avec 23 engueulades avec Gérard. Donc en moyenne, Gérard a engueulé Fildar une fois toutes les 5 minutes.
3: Ah, c'est balèze.
19: Donc j'ai eu le cachet. Comme quoi j'étais.
3: On fera mieux la prochaine fois, t'inquiète.
21: Mais ça m'étonnerait.
3: Faut que ça se calme, ça d'ailleurs.
19: Donc bilan du débat. Thème les routiers, la CIBI durée 2 heures, ok. Donc conclusion de Gérard, standard merde. Réa catastrophique, internet bien. Anka nul, Fildar et Manu le bordel, reproche par Gérard, bordel complet, reprise des auditeurs déjà passés sous un autre nom. Conclusion des auditeurs participants, pour certains très bien, bonne rentrée et bon début, pour d'autres déjà vu, pas nouveau. Sur l'internet, on termine à 9833 connectés.
3: Oh là là, bravo, on applaudit.
19: Voilà. Quand même, tu te souviens de ce chiffre-là, t'avais fait 9
3: ouais.
19: Donc l'analyse du débat par Starsky, donc très bon débat, bon fou rire. Merci Manu pour les jingles inédits, merci Fildar pour les petits sons d'ambiance, Anka n'a rien foutu.
21: De bonne manière, ça changera pas.
19: Elle se coiffe, elle dessine pendant les débats. Durant le débat, un remix de Gérard a été diffusé. Merci l'équipe. Les auditeurs ont été drôles et sympas. À noter aussi une manifestation de Fildar et Manu pour que Gérard lise les sondages. Engueulade, connerie à la carte. Merci Fildar d'être venu. Merci Gérard quand même pour ce moment de bonheur. Prochain débat le 22 septembre.
3: Oui, qui portera sur les JO.
21: Non, c'est pas le 22, c'est le 21.
3: Le 21, ouais, sur pareil. Les JO. Hein,
19: ouais.
3: Donc c'est très bientôt.
19: D'accord. On a reçu aussi un nouveau magazine qui s'appelle France Poire.
21: Non mais ça t'amuse à le lire.
19: Mais quoi, j'ai rien lu encore.
21: Non,
20: j'ai
21: mais
20: vite, j'ai eu seulement
21: mais alors,
20: le titre.
21: Je t'ai dit qu'il fallait pas lire. Bon, attends, mais j'ai interdit tout le courrier à l'antenne. Maintenant, tu la fermes et c'est tout.
20: Mais attends,
21: c'est clair, net et précis.
5: Excusez-moi, vous pouvez ouvrir les portes. J'ai les yeux qui pleurent. Arrête de te fumer à la lacrymo, je te jure. Sinon,
21: toi, tu fermes ta gueule et c'est tout.
5: Vas-y, c'est.
21: Toi, tu fermes ta gueule.
20: Bon, je lis pas le courrier, je lis seulement les petites annonces qui sont dans le magazine. J'ai le droit à ça.
9: Alors vas-y,
20: c'est pas personnel,
9: c'est
20: bon,
9: pour voir si les mecs vont trop loin. Oui. Parce que ça reprend comme avant et Gérard commence à en avoir ras-le-bol, il va y avoir des ultimatums. Vas-y.
20: Alors, la visite touristique de Paris ne passera pas par le pont de l'Alma cette année. Un couple dont la femme est d'une forte corpulence est passé par là. La femme est coincée entre deux pylônes et une forte odeur d'alcool remplit la zone dans un rayon de 180 mètres.
5: Sanglier mystère encore.
20: Cette même odeur se retrouve parfois au relais Carnot, dans les toilettes de la loco, à Suresnes et au foyer. Oh, on conseille donc à toute personne vivant sur les lieux d'évacuer le plus rapidement possible. Le responsable, une autre petite annonce, le responsable du centre de désintox des Alpes a décidé de céder son établissement suite à une déprime. Il aurait pris cette décision après le séjour d'un cas désespéré venant du 92.
5: Ah mais non ! Oh putain, c'est pas vrai, c'était même pas tes courriers ça.
20: T'es chiant. Bon, dernière annonce. La gendarmerie de Suresnes recherche activement un couple d'exhibitionnistes qui arpentent les rues de Suresnes en montrant leurs attributs.
5: Passant. C'est pas grave de montrer ses couilles, j'y reviens.
9: Ah mais enfin ceci dit, il te demande d'arrêter aussi.
20: Non mais attends, en plus l'homme pourrait bénéficier de circonstances atténuantes pour cause de petite queue.
9: Mais ça.
20: Ça
9: Oh non. Oh putain, la BD sont
10: malades.
9: Arrête, mais t'es nul.
10: Fildar, présente tes excuses tout de suite.
20: Ah mais je m'excuse pour les gens qui ont fait ça. Hein.
9: C'est quoi ça, ce que t'as dans la. Non mais c'est quoi.
20: Et tu l'as vu. Ça c'est des vieux trucs, c'est des vieux trucs que
5: tu veux y aller, c'était fait pour.
20: Voilà, donc
10: bon, là faut tout planquer parce qu'il est en train de tout déchirer là.
9: Qu'est-ce que tu fais? Qu'est-ce que tu dis Gérard?
20: Attends, il est en train de faire
9: ménage. Mais il a raison de foutre à la poubelle, non, ça va trop loin.
20: Mais ce qui est bien, c'est qu'il le fait pas chez lui, mais il le fait ici, c'est déjà ça.
5: il a pas de chez lui d'un autre côté. Donc.
20: Bah, tu sais, la pochette, il peut la déchirer, on s'en fout, on en fait une.
21: Manu, ouais, tu me donneras ce que t'as là-bas, ça t'appartient plus.
5: Pardon?
9: Ça lui appartient pas, ça vous appartient pas.
21: Hop, tu me donnes ça.
20: Attends, il y a ça à mettre à la poubelle aussi.
9: C'est quoi?
5: J'ai rien.
10: Fildar, prends les fléchettes quand même.
9: Attends, moi tu vas voir, je vais le donner aux avocats.
20: Ouais, mais de toute façon, c'est pour porter plainte, hein.
5: Ah ouais, mais c'est clair.
20: On va porter peinte.
9: Alors.
5: C'est lui qui est peinté.
20: Il y a des trucs hein, que j'ai pas lu, c'était perso. Il y avait des noms, alors j'avais rien fait moi.
9: Qu'est-ce que c'est que ça FG? Attends, il y a des mecs. Attendez.
20: Oui, il y a des nouveaux magazines.
9: Non, c'est même pas une question.
20: C'est une note interne de Fun, c'est Victor qui l'a fait.
9: Non, ce que j'aime pas du tout, c'est que les auditeurs utilisent le logo de Fun Radio.
20: Bah ouais, carrément.
9: Ça c'est illégal hein Gérard.
21: Non mais moi de manière c'est simple, 21, il n'y a pas de débat, c'est tout.
9: Non monsieur.
21: Non, il n'y a pas de débat tant que ça continue.
9: Ah mais ça va s'arrêter.
21: À mon avis, pour l'instant, ça recommence, donc c'est terminé. Donc c'est niette pour le 21, c'est tout terminé.
9: Oh non, mais dis pas mais ça,
21: non, ouais,
9: contre moi, fais pas ça pour moi.
21: Terminé, c'est tout.
9: Mais arrête de dire des bêtises.
21: Le branleur qui s'amuse à faire ça, qui arrête tout de suite, c'est tout. Maintenant, il y en a ras-le-bol. Et toi, Fildar, con comme t'es, tu ferais mieux pas de le lire à l'antenne.
5: Bravo.
21: C'est tout.
20: Il n'y a pas de nom de famille, il n'y a rien eu.
21: Même, t'as pas à lire le courrier comme ça à l'antenne, il t'appartient pas. C'est tout.
20: C'est des petites annonces, ça te concerne pas.
9: Ouais, mais enfin, quand même, attends, je suis désolé, là, quand tu vois, par exemple, qu'il y a un catalogue officiel de FG.
5: Ouais.
9: Rentrée 2000. GG d'Agostino.
20: Ah, ça, c'est le remix.
21: Ouais, attends. Attends, on va rigoler, là.
9: Bah, ouais.
20: C'est quoi, t'as une blague?
21: Je crois que personne n'a encore compris dans l'équipe que quelqu'un avait envoyé un CD que personne n'a fait écouter.
20: Ah, bah, tu
21: on va rigoler.
5: C'est vrai, Phil, bon. T'es vraiment pas un pote, un frère, un cousin.
9: Gérard est parti récupérer un CD, donc GG d'Agostino, les zoophiles du 15e break. GG avec George Michael, fuck me up before you go.
20: Fuck me up before you go.
9: Ouais, je connais, ouais. Françoise, dans un instant, on revient avec toi, tu bouges pas ma chérie?
13: Non, ça va.
9: Merci d'être avec nous, ne bougez surtout pas, attention, le dernier quart d'heure va être très très chaud, et attention, entre minuit et une heure, vous entendrez un vrai moment de Radio Libre qui avait été fait en 97 avec Françoise et Gérard, et Gérard qui est en train de me montrer en ce moment un CD.
5: Il sort sa jambe.
10: Il est énervé là, hein. Il est tout rouge.
9: Oh putain. Oh, ça chie.
10: Il n'y a pas eu de mort.
9: Ça chie ce soir.
24: Finalement, aujourd'hui, c'est Françoise qui présente les débats. Hein.
25: Ouais.
26: Alors Françoise, comment ça va se passer? Tu peux nous raconter un peu les débats, c'est quoi ce soir? Raconte-nous tout.
24: Eh ben les débats, ça, la première version, ça va être sur les séries, étant donné que je suis branché sur les séries.
26: Ah, bon, grave. Ben... Oh, le Manu commence, grave, il met du son. Ouais, après Françoise?
24: Et puis bon, j'attends vos appels.
26: Ouais, mais il y a déjà du monde, hein, Françoise, regarde, t'as une fiche.
24: Oui.
26: Donc, tu vois, avec tous les auditeurs qui participent déjà au premier débat.
24: Oui.
26: Donc, on va les accueillir déjà. Donc, vas-y, je t'écoute.
24: Alors, en principe, il y a Fred.
27: Eh bien, salut Françoise, je suis ravi que tu sois là en train d'animer, c'est génial.
24: Bonjour Fred.
1: Salut.
24: Sophie.
6: Bonsoir Françoise. Je suis super contente parce que j'attendais ça depuis longtemps et super contente, ouais.
26: Eh ben dis donc, hein.
24: Tony.
1: Salut Françoise, salut Manu, salut Caca.
26: Bonsoir Tony. C'est Ultraman, parce qu'elle n'arrive pas à lire l'écriture de cochon de Manu.
24: Ultraman.
1: Salut Françoise, je sens qu'on va passer un bon moment.
24: D'accord. Goldorak.
1: Ouais, Goldorak.
24: Goldorak.
26: Salut, on t'aime, ouais. Et
24: Céline.
6: Ah, salut François, c'était un rêve de t'entendre un jour sur cette fréquence, quoi. Je suis heureuse et je suis ravie d'être là.
24: Merci.
26: Bah nous aussi, hein. Heureusement que t'es là, Céline. Hein.
1: J'en bande.
6: Merci.
26: Alors, Françoise, on va commencer avec les séries télé.
24: Oui.
26: D'accord. Ouais. Donc vous êtes tous prêts, les auditeurs?
1: Super.
26: Bon, ouais, vous allez la réconforter, la petite Françoise, parce qu'elle a l'air un peu stressée quand même.
6: Allez Françoise.
26: Stresse pas. Ça va bien se passer, ils vont être gentils.
6: Regarde, on est gentils.
1: Lou, de toute façon, Françoise, nous on t'aime, c'est pas comme l'autre.
26: Tu parles de qui?
6: Donne ce que t'as dans le ventre.
1: Du GG.
11: Ah. Mais Tony, tu prends sur toi.
6: Caca GG.
11: Tu prends sur toi, Tony.
1: Bien sûr.
26: Bah, allez, vas-y, Françoise, on commence.
23: On y va, ouais.
24: Alors, première question. Êtes-vous Attendez, soyez patient. Hein.
6: Ouais, prends ton temps. Vas-y, Françoise, respire.
24: Je prends tout mon souffle, là.
6: Ouais, on est avec toi.
1: Si tu veux, je peux répondre, c'est Fred. Okay, on t'écoute.
24: D'accord,
1: alors, moi,
24: Fred.
1: C'est Star Trek et le prisonnier, quoi.
24: Non, mais ça a aucun rapport... Non.
1: J'ai anticipé, mais c'est pas bon. Ouais. On m'avait dit que c'était les séries, si c'est les chagrins d'amour, je me casse.
24: Non, tu pourras rester si tu veux, hein.
6: Ouais,
24: êtes-vous amateur de séries télévision de séries télévisées?
1: Ouais.
11: Ultraman, ouais. Complètement, je suis à fond là-dedans.
24: Alors, pourquoi?
11: Parce qu'il y a des séries qui valent le coup d'œil. Mm-hmm. Des séries qui sont très bien à regarder. Mm-hmm. Et heureusement qu'il y a la télévision pour nous passer les séries télé.
26: Quel genre de série?
24: Voilà. Justement, j'allais le demander.
11: En fait, je regarde les séries télé toute la journée, tu vois. Mm-hmm. Le matin, alors dans l'ordre, c'est La Croisière s'amuse.
24: Oui.
11: Après, Jamais 200 toits.
24: Oui.
11: Après, Côte Ouest.
24: Oui.
11: Après,
24: Mais avant Côte Ouest, t'as un autre feuilleton au départ.
11: Oui, mais je ne regarde pas celui-là.
1: Les Feux de l'amour.
24: Voilà, exactement.
11: Après, et le soir, je regarde sur Arte... Au nom de la loi avec Steve McQueen. Et le dimanche, je regarde les aventures de Vidocq avec Claude Brasseur.
24: Ah oui.
1: Eh ben, dis donc.
24: Je connais.
11: Quand ça passe, je regarde aussi Freund.
6: Comme chômage
24: Oui.
11: Freund, c'est bien Freund.
24: Moi, ouais, c'est pas mal.
1: Je regarde Xena la Grosse.
24: Alors.
26: Et c'est que de la caca série, ça, non?
1: Ouais, c'est vraiment caca.
6: C'est que de la caca série, ouais.
26: Et toi, Françoise, tu nous as déjà expliqué, mais qu'est-ce que tu aimes le plus regarder comme série? Bon, Les Feux de l'amour, ok.
24: Bah, automatiquement, Les Feux de l'amour, Côte Ouest. À un moment, bon, c'était Dallas, mais étant donné qu'ils nous ont supprimé Dallas, bon, ils nous ont mis Côte Ouest à la place.
1: Scandaleux, ça.
24: Sinon, bah, Columbo.
11: Derek,
24: oui.
11: Ils nous ont sucré Columbo, les salauds.
24: Bah oui, mais ils nous ont mis à la place quand même. Ouais, voilà.
11: Pourri.
24: Non, c'est pas pourri, il faut suivre la série. Hein.
11: Ça va être un bon vieux Columbo.
24: Ouais.
1: François, c'est Fred là.
24: Oui,
1: est-ce
24: Fred.
1: Que t'aimes bien Derek?
24: Oui, bien sûr.
1: Et physiquement?
24: Comment?
1: Physiquement aussi ou pas?
24: Oui.
6: Il est clé?
24: Oui. Oui, exactement, mais je préfère quand même l'autre, celui-là qui est avec lui. Hein.
1: Dans le renard.
6: Ah, le jeune?
24: Oui, voilà.
1: Le renard?
24: Non, pas le renard. Le renard, c'est une autre série. Hein.
11: Ah bon, alors c'est
1: Rock Cerucci.
24: Comment?
1: Rock Cerucci.
24: Non, pas Rock
1: C'est vrai, c'est pas ça, non?
24: Non.
1: Le renard, non?
24: Non. Le renard, je le regarde quand je peux. Hein.
6: Ah d'accord.
24: Mais c'est pas tout le temps.
11: Hein. François, c'est Ultraman, je peux te poser une question?
24: Oui, bien sûr.
11: Tantôt, je regardais Côte Ouest.
24: Oui.
11: Et qu'est-ce que Gary et Valen refont ensemble de nouveau, là? Je comprends pas.
24: Ah ben, je pourrais pas te le dire parce qu'aujourd'hui, exceptionnellement, je l'ai enregistré.
11: Ah,
24: alors donc, demain matin, la première chose que je vais faire, c'est que je vais regarder Côte Ouest.
1: Et Françoise, est-ce que Paige est célibataire?
24: Comment?
1: Est-ce que Paige est célibataire dans la série?
24: Paige?
1: Paige.
24: Paige.
12: Ouais, la blonde.
24: Oui, la blonde. Non.
12: Non.
24: Et disons qu'elle est célibataire sans être célibataire. Hein. Parce que, disons qu'elle cherche un peu partout, elle. Hein.
12: Non, disons que c'est une cochonne aussi, parce que...
24: Voilà, tant qu'elle a pas de queue...
12: Elle voulait... elle bouffe à tous les râteliers.
24: Ouais, exactement.
12: Avec l'autre, là, tu sais, qu'elle a une mâchoire de cheval, je sais pas comment il s'appelle.
13: Eric.
12: Bobby. Non, mais dans Côte-Ouest.
24: T'as...
12: C'est Greg.
24: Ah, Greg Sommer.
12: Ouais, comment tu le trouves, lui?
13: Anthony, c'est...
24: Pas mal.
12: Ah, parce que moi, je sais pas.
14: Françoise ?
24: Oui ?
14: Ouais, c'est Céline.
24: Oui ?
14: Je vais te dire, moi je réponds à la question. Moi j'aime bien les séries comme Le Prisonnier.
24: Oui, ça c'est pas mal.
14: Et puis j'aime bien, comment il s'appelle là, le film là, avec Mission Impossible. Et puis j'aime bien Santa Barbara.
24: Oui. Et puis... Mais il y est plus, hein, Santa Barbara.
15: Ouais, t'étais dans le coma 6 ans, quoi.
14: Comment ?
15: Ça fait au moins 6 ans que ça passe plus, Santa Barbara.
14: Mais tu sais, François, j'enregistrerai tous les épisodes de Santa Barbara et je me les repasse inlassablement.
13: Voilà, Google.
24: Donc, et t'es pas fatigué ?
13: Putain, 8
14: non, non, je suis pas fatiguée. Je regarde tout le temps. Et puis, qu'est-ce qu'il y a comme série ? Je sais pas, comment il s'appelle ? La Côte Ouest, c'est ça ?
24: Oui, Côte Ouest.
14: Voilà. Mais quand même, 14 saisons, ça fait long. Hein.
12: Moi, François, c'est Tony, j'ai une question à te poser.
24: Oui, Tony.
12: Tu regardais Supercopter ?
24: Oui.
12: Parce qu'il y a quelque chose que j'ai jamais compris. Tu vois, enfin, Supercopter, ça vaut des millions quand même.
24: Ouais.
12: Mais comment ça se fait que le turbo, il a un bruit de shot et ça fait... un truc comme ça.
13: Parce que au lieu de mettre de la chaîne hélice, ils mettaient de la motule.
12: Ah, d'accord.
14: Mais non, mais ils n'avaient pas de fric pour doubler, donc c'est un jeune qui faisait ça.
13: Est-ce que tu regardais, comment s'appelle, Le Juge et le Pilote ?
12: Oula. Ah, non, non.
13: Les voisins, voisines.
14: Et Françoise,
24: oui,
14: tu regardais L'Homme qui valait 3 milliards ?
24: Ah, bien sûr.
14: Et il était beau, lui, hein.
24: Ah oui, bah oui.
14: Mais il y avait bien que c'était Jimmy.
24: Ouais, j'allais le dire, puisque ça fait partie de la même série.
12: Ils ont fait une série avec le gosse bionique ou pas ?
14: Ils ont passé de gamin, ils pouvaient pas.
24: Alors, on va passer quand même à la deuxième question, hein, quand même.
13: L'Inspecteur Gadget aussi, quand même.
24: Hein ?
13: L'Inspecteur Gadget était pas mal.
24: Oui, mais c'est un dessin animé, hein. C'est bien pour les mômes. Hein.
12: Ah ouais, François, c'est Fred, là.
24: Oui, Fred.
12: Juste pour dire que moi, c'est Star Trek, je sais pas si tu connais.
24: Si, bien sûr.
12: Donc j'aime beaucoup cette série. Et aussi Le Prisonnier avec Patrick McGowan, excellent.
24: Oui.
12: Et tu préfères L'Homme qui valait les 3 milliards ou Derrick physiquement ?
24: Physiquement ?
12: Derrick.
14: L'Homme qui valait 3 milliards.
24: Bah, automatique. Hein.
12: Ah ouais, avec 3 milliards. Non, parce que j'en prends.
24: Lake Major, je préfère Lake Major.
14: Hein. Comment tu dis ?
13: Tu sortiras avec
24: Je pourrais pas te le répéter. Hein.
13: En fait, tu sortirais avec Monsieur Spock ?
24: Avec Spock ?
13: Ouais.
24: Ah oui.
13: Ah,
24: oui,
13: les oreilles.
24: Ouais, justement. Oh, mais pourquoi vous me coupez toujours ma parole, là ?
14: Alors ? Ils sont pas polis. C'est pas poli.
13: Pas bien, ouais.
24: Voilà.
13: Excuse-nous, Françoise.
24: Hein ?
13: Excuse-nous, Françoise.
12: On est désolé.
24: Vas-y. C'est pas grave. Bon, là, vous êtes pardonné, mais il faudra pas revenir. Hein.
13: On a tellement l'habitude avec Gérard.
14: Bon, c'est quoi la deuxième question ?
24: Bah, justement.
14: Ouais.
24: Alors, quel genre de... Bon, bah, automatiquement, je vais la sauter, celle-là, parce que vous avez pratiquement répondu sur celle-là.
14: Non, j'ai pas répondu, bah non. C'est pas grave.
24: Alors, quel genre de série regardez-vous ?
14: Ouais.
24: Bah, alors, donc, automatiquement, vous avez pratiquement tous répondu.
14: Non, moi, je t'ai pas répondu, c'est
24: bah, ça. Vas-y, Cécile.
14: Oui, c'est Sophie.
24: Sophie.
14: moi, je regarde...
24: Ah oui ?
14: Pardon ?
24: Ah, ouais, non, vas-y, alors, Sophie.
14: Moi, je regarde... arrête. Je regarde toutes les séries qui m'empêchent de réfléchir. Hein. Donc, toutes les séries les plus connes qui peuvent passer.
13: Donc, il y en a pas.
14: Ah, t'es méchante, là. Bah non, c'est... Bah, si. J'ai pas dit non. Hein.
24: Non.
14: Ça sert à quoi, alors, de regarder une série si c'est pas intelligent ? Ça m'empêche de réfléchir. Hein.
12: On va dire seulement les initiales AB. Ouais.
14: Non, voilà. D'ailleurs,
13: en parlant de ça, est-ce que, François, tu connais 4 divorces ?
24: J'en ai entendu parler, mais non. On m'a dit que c'était con comme un boudin.
13: Non, c'est excellent. C'est la nuit, il faut être debout la nuit, donc il faut être drogué. Et c'est excellent comme. Non, c'est qu'en fait, 4 divorces, l'épisode qui passe le matin, il passe la nuit en fait.
24: Oui, ah, oui, bon c'est rediffusé.
14: Oui.
13: Avec le juge Bessières.
12: Et les deux pauvres avocats.
14: Ouais, c'est toujours les mêmes comédien. En plus. Françoise ?
24: Oui ?
14: Je voulais te poser une question.
24: Oui, c'est qui ?
14: C'est Céline.
24: Oui, Céline.
14: Je voulais te dire, est-ce que les séries qu'on regarde,
24: oui,
14: t'es d'accord que c'est pas une perte de temps, qu'on réfléchit pas ? On se divertit.
24: Ah oui, bien sûr.
14: Donc, qu'est-ce que t'en penses, hein ? On se divertit, c'est quoi pourtant regarder une série, quoi ?
13: On se divertit, qu'est-ce que ça t'apporte ?
14: Ça nous fait du bien.
13: Quand tu regardes Secret de Femme.
24: Oui. Oula. Oh là là, vous allez un peu trop vite, là, sur les bords, là. Laissez-moi poser mes questions, hein, quand même. Hein.
12: Allez-y, Françoise.
24: C'est qui parle, là ?
1: C'est Fred.
24: Fred.
1: Tu veux que je réponde ?
24: Non, ne réponds pas. S'il te plaît. Non, mais j'aimerais bien que vous répondez fur et à mesure.
1: Bah, tu sais ce que tu fais, alors.
24: Non, parce que je voudrais quand même pas que ça fasse comme Gérard. Hein.
1: Tu sais ce que tu fais, François, c'est Fred, là. Ce que tu fais, tu dis les prénoms, chaque prénom, à toi, à toi.
24: Bah oui, mais bah, à toi, il faut déjà
26: décrire l'écriture de Manu, quoi, le cochon, quoi.
1: C'est
26: tapé à la machine, tu te fous de ma gueule.
24: C'est tapé à la machine, Manu, tu te fiches de ma gueule ou quoi,
26: ça, c'est tapé à la machine.
0: Françoise, vas-y, tout en musique, vas-y, à ta question prochaine.
1: Manu, mets-lui un double son pour voir sa gueule.
26: Tu veux ?
1: Ouais.
24: Alors, troisième question, s'il vous plaît.
0: Oui.
24: Combien de temps venez. Excusez-moi.
0: Mm-hmm. C'est pas grave.
24: Combien de temps prenez-vous sur votre emploi du temps pour regarder vos séries préférées?
2: C'est Ultraman, je peux répondre.
24: Oui, bien sûr.
2: Bah alors, La Croisière s'amuse, ça dure une heure.
24: Oui.
2: Côte Ouest, ça dure une heure.
24: Oui.

0: compare toujours à Friends.
1: À Friends.
0: Franchement, c'est beaucoup mieux. Niveau humour, je pense.
2: Et la rose qui te fait kiffer, Anthony.
0: Non, moi, c'est,
2: non, moi la blonde, c'est
0: plus le père.
3: Tu la connais, cette série, Françoise?
4: Non, pas du tout.
3: T'as jamais vu sur M6?
4: Non.
3: Ah, c'est bien, faut que tu regardes.
5: C'est à quelle heure?
0: C'est
3: à midi.
0: Une heure moins 20. Non, moins le quart.
2: C'est dimanche.
4: Ouais, mais à cette heure-là, moi, je suis en train de manger. Hein.
5: Et bah, tu mets la 6.
4: Bah, non, parce que à cette heure-là, je regarde la rue de la fortune.
3: C'est fini, ça, Françoise.
4: C'est tous les jours, je suis désolée. Jamais,
3: non, le juste prix, tu voulais dire.
4: Ah oui, le juste prix, la rue de la fortune.
5: Tu regardes le juste prix, Françoise?
4: Ouais.
2: Tu gagneras jamais.
4: Et... Si je participe...
2: Bah ouais, mais si t'es chez toi, c'est chaud, quoi.
1: François, si Ultraman, je peux te poser une question?
4: Oui, bien sûr.
3: Attends deux secondes, Ultraman, avant que tu poses ta question, on va accueillir un nouveau, il s'appelle David.
5: Bonsoir, salut David.
6: Ouais, salut, je suis pas loin de vous.
2: Alcoolique.
4: Bonsoir, David.
1: Ouais, je peux poser ma question, Ultraman, alors?
6: Non, d'abord, c'est moi.
1: Ouais, vas-y.
6: Parce que je suis quand même dans la studio, donc je suis prioritaire, si tu veux.
5: On t'entend très très mal, hein.
6: Et je suis pas une merde, donc je vais quand même commencer. Hein.
0: Arrête de boire.
3: Bon, vas-y, David.
5: Vas-y.
6: Alors, j'ai pas suivi le débat, c'est quoi la question?
5: T'es pour la différence d'âge? Tu passes à regarder les séries.
4: Voilà, exactement.
6: D'abord, François, je t'ai vu, tu m'excites pas.
4: C'était pas dans mon but, hein.
6: Et François, est-ce que tu te toucheras en regardant Derek ou pas?
4: Ouais.
6: Ouais.
4: Ouais.
6: Il est à ce point-là, vraiment?
4: Ouais.
6: Tu te marierais avec un homme comme Derek?
4: Bah oui, pourquoi pas.
6: Ah, quand même.
5: Mais non, non.
6: Il est allemand, il parle pas le français. Hein.
4: Et alors?
5: Bah, tu faudrait que tu l'appelles Horst. Mais Françoise?
4: Oui, bien sûr.
0: En allemand, Horst Appert.
3: Pas tous en même temps, quand même. Hein.
0: Rien que le nom, il fait peur.
4: Oui, je t'écoute.
5: Ouais, mais qu'est-ce que t'aimes dans Derek? C'est quoi physiquement qui te plaît? Parce que franchement...
4: Disons que pratiquement tout, parce que déjà c'est un homme mûr, mm-hmm. il a déjà de l'expérience.
6: Mais t'as 83 ans.
4: Hein?
5: Ouais.
6: Il a au moins 80 ans.
5: Physiquement.
6: Les bajoux et les babines.
4: C'est qui dit ça?
3: Ouais, donnez vos prénoms, les auditeurs, là, un peu de... Hein,
6: c'est Goldo, vous disiez les bajoux et les babines.
4: C'est qui dit ça?
6: C'est Goldo.
4: Ouais, toi, ça m'aurait étonné de toi.
0: Ouais, bah, toi, c'est Fred.
4: Fred.
0: Derek, il te trouve pas mal. Moi, il fait plutôt penser à ma mère, donc c'est excitant.
6: Elle est pas belle, hein.
4: Ouais, bah. Mais je te signale que toi, t'es un bonhomme. Donc, aucun rapport avec moi. Hein.
6: Bah, on peut aimer les hommes.
0: Ah, bah oui, c'est vrai, remarque, ouais.
6: On peut aimer les hommes.
0: Et ton père, il ressemble à qui, à Xena?
6: Pas exact,
4: ouais. Bon, maman, vous vous calmez, là, s'il vous plaît.
0: J'ai une famille qui
4: est mal barrée. Calmez-vous, hein.
6: Moi, je crois que je vais voler du matos.
5: Qu'est-ce qu'il y a, David?
6: Parce qu'il y a du matos à voler, donc je crois que je vais faire
4: un tour. Vous avez vous clamé, oui?
6: On va mettre dans une pièce tout seul, du matos à voler, je crois que je vais tirer un truc, là.
0: Chope les disques à DJ Kaka.
6: Je vais tirer un truc.
5: Quoi, vous...
3: David
6: une merde, dans un studio de merde.
3: Oh, David.
6: Quoi?
3: Oh, tu te calmes ou je fais descendre le vigile?
6: Non, mais on m'a laissé tout seul comme une merde dans un studio de merde, je crois que je vais foutre la merde, c'est tout.
3: Bon, Angie.
6: Alors, il y a un truc à tirer, je vais tout casser, d'abord pour commencer.
1: T'appelles de Skyrock.
4: Bon, David, ça suffit maintenant. Hein.
3: Ah, vas-y, Françoise.
4: Sinon, tu retournes au standard, même si t'es
3: même
4: juste
3: si
4: à côté de nous.
3: Même si on peut pas te remettre au standard, tu retournes quand même.
6: On y revient toujours. Hein.
5: J'ai sûr que c'est des fous, là.
0: C'est de PD.
4: Alors, après, regardez-vous vos séries en cachette.
6: En cachette,
4: En cachette.
6: En cachette.
0: En cassette vidéo.
4: En cachette.
6: Moi, je la garde plutôt en CD, hein.
0: CD,
4: non,
0: ouais.
4: tes séries que, ouais. Que tu regardes, est-ce que tu les regardes en cachette?
6: En K8, en K9, en K10, hein, ça va.
3: Non, il comprend rien, lui, ou quoi? Oh.
4: Mais les barjots, c'est pas de sa faute, hein. Il doit être né barjot, lui.
6: Évidemment, avec des cornes fulgurantes sur la tête.
1: Un vrai lifty. Tu sais, moi, je suis Ultraman avec un collant rouge.
0: Ouais, c'est
5: non, mais Françoise,
4: ouais.
5: Tu peux épeler le mot parce que je crois qu'ils ont rien compris, hein.
6: En casquette.
4: En cachette.
0: Ouais, François, c'est Fred.
4: Ouais, Fred.
0: Bah, écoute, moi, j'ai un magnétoscope d'enfer que j'ai acheté et ouais, en cassette, bah, ça coûte un peu cher, mais.
4: Mais on s'en fout, ça.
0: Quand j'en trouve.
1: François, c'est Ultraman.
4: Oui.
1: Donc, moi, j'estime que j'ai quand même 18 ans, bientôt 19.
4: Oui.
5: Pas mal.
1: Je veux dire que bon,
0: moi, j'estime que t'es une merde.
1: Quoi, je demande à personne, donc. Si j'ai envie de regarder une série, je la regarde. J'ai pas besoin de mettre en cachette pour la regarder, quoi. J'ai des
0: cassettes.
1: Quoi?
0: Cassette.
4: Pas cassette, cachette.
6: Oh là là.
5: Tu peux épeler, François?
4: Non.
6: Bah attends, François, c'est Goldo. Moi, je regarde toujours ma série préférée en cachette parce que ma série préférée, c'est Ouvre la fenêtre que je te mette et tu peux pas mater ça devant tout le monde, quoi.
4: Ah ça, t'as raison.
6: Eh oui.
4: Dis-moi, bon. Goldo.

0: les cornes fulgures, ça doit faire une super antenne de réception.
1: Ben, il reste pas des places de, des masses de place pour le cerveau, c'est un peu le problème.
2: C'est là dans ton fulgure au point.
1: Eh oui.
2: Ouais,
3: très bien aussi, Françoise. Ouais, vas-y, Céline, réponds. Et après, Françoise, j'aimerais quand même que tu nous donnes ta réponse, toi.
2: D'accord. Alors, écoute, moi, je suis fan des X-Files. Donc, j'achète les coffrets qui coûtent très cher.
4: Ouais.
2: Et je les repasse inlassablement. Voilà.
1: Je crois que je vais appuyer sur tous les boutons que je vois sur les yeux, là.
2: Vas-y.
1: Je vais appuyer partout, j'en ai rien à foutre.
2: Vas-y, dis full. C'est qui ça? C'est Diffoul? C'est qui ça?
3: Non, c'est pas grave, on continue.
2: Continuons.
3: Alors, Françoise, elle va répondre.
4: Alors, moi, je dois répondre.
2: Ouais,
3: réponds à la question que tu as posée.
4: Bah, moi, si par exemple, je suis privé de télé, quand ça arrive, à ce moment-là, je préfère regarder mes cassettes, bien, mes séries préférées en cachette. Par exemple, j'attends que tout le monde dorme pour être tranquille dans ma salle à manger et regarder mes séries tranquilles.
3: Pour toi, c'est regarder des cassettes en cachette.
4: En cachette.
3: Ah, d'accord. Ok.
4: Pour éviter d'emmerder le monde s'ils veulent regarder autre chose. Voilà.
3: Merci Françoise. On continue.
4: Excusez-moi.
1: Françoise.
4: Oui, attendez.
1: C'est Néné ou pas?
4: Non, mais attendez.
3: Non, mais je vous dis, elle essaye de déchiffrer l'écriture de Manu. Ah non, c'est...
5: Non,
3: excuse-moi.
5: Là, c'est pas moi, Fildar, excuse-moi.
4: Non, ça n'a rien à voir. Attendez. Non, parce que alors là...
3: Alors,
4: si vous suivez plusieurs séries, arrivez-vous de confondre ou de mélanger les séries?
1: Ouais,
2: bien sûr.
1: Ultraman, ouais. C'est Goldo, ouais, tu peux confondre. Bah, regarde Côte Ouest et Dallas, quoi. C'est les mêmes personnages.
4: Non, mais si par exemple tu regardes, Côte Ouest et tu regardes. Qu'est-ce que je pourrais te dire
1: Friends.
4: Oui,
1: Friends, c'est pas pareil. Ouais, c'est vrai qu'on peut confondre quand même entre Côte Ouest et Friends, ça se ressemble, les personnages ils se ressemblent. Ouais.
4: Voilà.
1: Ouais, non, c'est sûr, on peut confondre. Hein.
4: Non, mais est-ce que tu peux par exemple te rappeler de la série que tu viens juste de voir si tu en regardes une qui suit après,
2: ouais.
4: Est-ce que tu confonds pas les deux séries en même temps?
1: Bah, tu peux changer les prénoms, parce que de toute façon, Bob, il aime toujours John, qui aime Billy, qui aime Sandy, donc de toute façon, c'est toujours pareil.
6: On parle pas Sandy.
1: Ah oui, merde, putain.
6: Tu dégages.
5: Ah, on peut, il est pas là.
1: Ouais, c'est vrai.
2: Ouais, Françoise.
4: Oui.
2: Réponse de Céline.
4: Oui, Céline.
2: Oui, je vais te dire, moi, ouais, il m'arrive de me tromper, parce que c'est vrai que les personnages, c'est toujours les mêmes personnages. C'est toujours les mêmes actions, c'est toujours par exemple comme dit le mec, là c'est toujours John qui est amoureux de telle personne, etc.
4: Ouais.
2: Et on se retrouve plus, hein.
4: Mm.
2: Donc je trouve que c'est un peu dommage quand même.
4: Oui. Ouais.
7: C'est Sophie.
4: Oui,
7: moi,
4: Sophie.
7: Moi j'étais complètement bluffée quand je regardais La Belle Famille sur la 6.
4: Oui.
7: Parce que j'avais toujours l'impression que Pamela allait débouler dans la cuisine avec Hélène. Et ça me bluffait parce que pour moi c'est Bobby, quoi.
1: Oui.
4: Ouais, ah oui, vrai, Bobby.
1: C'est aussi l'homme de l'Atlantide, hein, il pèse avec
7: en plus, plafond, ouais, mais bon, ça c'est déjà plus ancien.
1: C'est vrai que JR, elle était palmée quand même. Et Françoise, c'est ouais. Goldo, je t'aurais préféré conduire la voiture de K2000 ou la moto de Tonnerre Mécanique?
4: K2000. Oui.
1: Ah, t'as raison. T'aurais préféré conduire la 403 de Colombo?
4: Pourquoi? Parce que j'adore la voix de Kit.
8: T'aurais pas. Françoise, t'aurais pas préféré de fauteuil roulant de l'homme de fer?
4: Non, pas quand même.
2: Françoise?
4: Oui. C'est qui là? C'est Céline ou Sophie?
2: Je vais poser une question après, vas-y.
1: Françoise?
4: Oui.
1: Ta gueule.
2: Oh, c'est pas
4: merci.
3: Oh là là.
1: Pas sympa ça.
3: Non mais ça c'est David, on l'a repéré. Hein. Je vous dis tout de suite que c'est David.
2: Ouais, c'est David. Ouais, Françoise.
4: Eh, David. Ta gueule avant la mienne, ça fera des étincelles.
2: Ouais.
8: Eh, Françoise, tu peux le lourder, hein. Demande à Fildar qui veut lourde.
1: Tu dis le mot magique, allez hop.
8: Allez hop.
2: Non, pas de ça. Hein.
8: Et jingle.
2: Non, mais je suis allergique à ces mots. Hein.
8: Allez, c'est Françoise. Bon, vous mettez deux disques.
4: Bon.
2: Françoise.
4: Oui.
2: J'ai un truc à te dire là.
4: Vas-y.
3: C'est qui?
2: À propos de Dallas.
3: Allô, ma chérie, tu donnes ton prénom, ça serait sympa.
2: Céline, pardon.
3: Voilà.
2: Céline.
7: Cochonne.
2: C'est moi. Donc, je vais te dire, Françoise, quand ils ont arrêté ça sur TF1, moi j'ai failli avoir une dépression nerveuse. Hein.
4: Ah bon?
2: Bah oui, hein.
4: Ah,
2: oui,
4: donc t'as fait exactement comme moi. Hein.
2: Ah bah oui, bah c'était terrible.
8: Moi j'ai eu la chiasse.
2: Qu'est-ce qui s'est passé pour toi?
8: 3 jours de colique.
4: Eh, ça t'arrive de t'essuyer le cul?
8: Ouais, bien sûr. T'as la jaquette de Dallas, justement.
2: Mais François, tu m'as pas répondu, là.
4: Vas-y.
2: Bah, qu'est-ce qui s'est passé quand ils ont arrêté Dallas?
7: Bah, il y a eu Santa Barbara tout de suite après.
4: Ah non, pas du tout, hein.
1: Il y avait une merde après.
4: Non, ils ont mis côte ouest à la place.
2: Ouais, mais quels sont tes sentiments? T'étais en colère, c'est comment?
4: Bah, j'étais très en colère. Ouais, automatiquement, mais disons que bon, bah, on se rattrape avec côte ouest. Parce que étant donné que c'est la même famille, et c'est toujours les Win qui sont là.
1: Les Win, les Ewoks.
0: Les Win.
4: Allez, vocal, les mouettes.
1: Et François, c'est Goldo, est-ce que tu penses que Côte Ouest est un bon ersatz de Dallas?
4: Je ne répondrai pas à la question.
8: Pourquoi?
3: Parce que c'est sexuel, on avait dit pas de sexe.
5: On parle pas de cul.
1: Ah, pardon. François, c'est Ultraman, je peux répondre?
4: Vas-y.
1: Oui, moi, il m'arrive de confondre, rien que dans l'épisode de la croisière s'amuse de ce matin, dans les passagers, t'avais...
8: Jacques et Rose.
1: T'avais John Forsythe.
8: Titanic.
1: Ta gueule. Il y avait John Forsythe qui était de Dynasty, il y avait Lee Majors, et il y avait le mec qui fait Matt Houston.
8: Il y avait UFT aussi.
1: Complètement paumé.
8: Il y avait UFT.
4: Bah oui, mais c'est souvent que les Américains, ils sont souvent dans n'importe quelle fonction.
1: Que tu les
4: retrouves.
1: Au lieu de faire leur série, ils font des croisières.
7: Ils mangent à tous les râteliers.
4: Exactement.
8: Ils sont en moto.
3: Excuse-moi, j'ai une question pour Françoise. Est-ce que tu trouves ça normal que certaines personnes que tu vois dans certaines séries, tu les retrouves dans d'autres avec un autre nom, une autre profession ou un autre truc?
4: Ah bah bien sûr.
3: Tu trouves ça normal?
4: Ah bah oui, tout à fait normal.
1: Pourquoi?
4: S'ils ont besoin de pognon, automatiquement, ils sont obligés de changer de nom.
1: Ouais.
3: Ah ouais,
1: automatiquement.
3: Mais est-ce qu'ils changent de carte d'identité? Est-ce qu'ils sont obligés d'aller à la mairie pour changer de nom, pour aller dans une autre série ou pas?
4: Ça, c'est une très bonne question, mais...
1: On appelle TF1?
3: Non, pas ce soir.
7: On appelle TF1.
3: Peut-être tout à l'heure, on verra.
4: Ouais.
3: Donc, tu m'as toujours pas répondu, Françoise.
4: Ben...
3: Je sais pas, moi, imagine-toi, tu serais dans une série, je sais pas, tu jouerais dans Dallas et tu t'appellerais.
8: Sous Hélène.
3: Non.
4: Ah, je suis désolée, mais Sous Hélène, c'est du passé maintenant.
1: Voilà. C'est ton mari.
3: Bon, Pamela.
7: Elle aussi, elle a arrêté. Hein.
3: Imaginons,
8: c'est
3: Pamela.
8: C'est pas crédible, c'est pas ça.
3: Et qu'après, tu te retrouves dans Côte Ouest et que tu t'appelles Barbara.
8: Ça le fait pas.
4: Ben.
7: C'est pas crédible.
4: Non.
8: Même tes interventions, c'est du caca.
4: Ouais, ta gueule, toi. Eh, ta gueule, hein. Sinon, tu retournes au standard, hein, comme dirait Gérard.
1: Françoise?
4: Ouais, c'est qui là?
1: Je m'en mords pas assez, faut que je vois ta gueule, j'arrive.
3: Oh là là.
4: Bah, c'est David, tout ça?
3: Ouais, David, ouais, c'est David. Tu connais David.
8: Allez hop.
3: Bon, je le jarte ou pas?
4: Ouais, vas-y, dégage-le parce qu'il m'énerve.
8: Je change pas de nom, hein.
3: Non, pas ce soir.
4: Dégage-le.
3: Ok, bon, Françoise, on va faire.
4: Ouais,
3: tu vas poser la question, comme avec Gérard, ils vont réfléchir, ces espèces d'abrutis, et on va mettre un disque.
4: Ouais, ah oui,
7: merci.
3: Bah, pas de problème.
7: Caca,
3: va. Vas-y, Françoise, vas-y, pose la question.
4: Alors, ma question, regardez-vous Secret de femme
3: sur M6.
4: Sur la 6.
5: Ça passe quel jour,
4: tu sais? Le mercredi.
3: Et c'est quoi comme série, parce qu'ils connaissent
4: pas. C'est une histoire de cul.
3: Ah bon?
4: De cul, pas exactement de cucu, mais...
3: Il y a de la caca ou pas?
4: Non, il y a du pipi.
3: Ah d'accord. C'est ça, Françoise?
4: Bon, c'est toujours les débats de Françoise.
3: Ah bon?
4: Ouais.
3: D'accord, c'est où?
4: Alors maintenant, calmez-vous, hein.
3: D'accord, direct. Ouais, vous pouvez toujours nous appeler donc au 0803 08 5000, au 0800 70 5000. Et il y a toujours le Minitel, Manu, qu'est-ce que ça donne au fait?
5: Bah, pas dément quand même.
3: Faut dire que t'en parles très souvent, c'est pour ça qu'à mon avis, ils ont envie de se connecter les gens.
5: Oui, mais il faut dire aussi qu'il y a tellement de trucs bien dessus.
3: Ah ouais, d'accord. Bon, alors c'est 3615
5: Fun Radio.
3: Vas-y, continue.
5: Non, vas-y.
3: Rubrique directe. Voilà. Ouais. Et on continue le débat, c'est sûr, Françoise, le débat?
4: Alors, j'ai demandé, regardez-vous Secret de femme sur la 6.
3: Voilà, c'est sur les séries télé.
1: Est-ce que c'est la série où elles se touchent, là, c'est ça?
4: Voilà, exactement.
1: Ouais, bah alors je regarde, c'est clair.
3: Elles se touchent quoi?
1: Bah, je sais pas, ce que tu veux.
3: Françoise, elles se touchent quoi?
4: Bah, en principe, elles se touchent la chatte.
1: Oh là là, quel vocabulaire!
3: Et tu regardes ça, Françoise?
4: Ça m'arrive de temps en temps.
3: Et qu'est-ce que tu trouves de bien dans ces séries? On demandera aux auditeurs après, mais toi, Françoise, déjà.
4: Ben, disons que ça excite si t'as rien à regarder, bon, bah... De temps en temps, tu regardes ça et puis ça te fait plaisir, puis voilà.
3: Ça te donne du plaisir de regarder Secret de femme sur M6.
4: Voilà. Par curiosité, oui, j'adore ça.
9: Et c'est du tripote quand tu regardes Secret Femme.
4: Hein? C'est qui parle là?
9: C'est Goldo, comme d'hab.
3: Bah, donnez vos prénoms. Hein,
9: et... Ouais, c'est Goldora. Je voulais savoir, est-ce que tu te caressais gentiment quand tu regardes Secret Femme?
4: Ça m'arrive.
9: Ah. Ah, c'est excitant, putain.
4: Ça m'arrive.
10: Ouais, François, c'est Fred, là.
4: Oui, Fred.
10: Bon, écoute, moi, je connais pas du tout Secret Femme. Tu peux expliquer de quoi ça parle? Quel est le concept?
2: C'est une histoire?
4: Non, c'est pas une histoire. Ce n'est pas une histoire. Si tu veux, c'est une histoire. Mais...
9: mais c'est pas une histoire.
4: Bon, c'est une histoire. C'est une histoire de cul. Mm-hmm. Bon, tu vois la nénette, de temps en temps, qui se fait...
9: Ouais.
4: Bon, tac-tac.
10: C'est un film de cul ou quoi, ton truc, non?
4: Hein?
10: C'est un film de cul ou pas, non?
4: Non, c'est érotique. Ah, érotique.
8: Ouais, c'était les esposes qui se lèchent et moi, ça me dégoûte.
4: Voilà. Ouais, mais non, pourquoi?
2: Françoise?
4: Oui, c'est qui, là?
2: Céline.
4: Oui, Céline.
2: Quels sont les personnages principaux? C'est qui?
4: Ah bah, il y en a pas, hein.
10: Il y a Derek encore, je parie.
4: Non, il y en a pas, c'est... Il y a... Ça change à chaque fois.
2: Ah, d'accord.
9: Il y a Michael Iron Dick.
4: C'est qui parle là?
9: C'est Goldo.
4: Oui, Goldo.
9: Il y a Michael Iron Dick.
4: Ouais, oui.
10: Ouais.
9: Il y a Vanessa
10: Zidane.
9: Et Sandra Goob.
4: Je ne connais pas. Les noms, je ne les connais pas.
3: Hein. Tu reconnais quoi dans le film? Que les chattes, c'est ça?
4: Voilà, exactement. Les chattes, les bites, plutôt les bites. Hein.
3: Ah bon?
10: Ça devient vulgaire.
9: Elle est chaude, hein, Françoise.
2: On voit les bites, Françoise?
4: Non, tu les vois pas, mais tu t'imagines.
2: Donc c'est un travail très intellectuel. Hein.
4: Voilà, exactement.
2: Voilà, ça excite l'intellect. Hein.
4: Voilà. Et c'est pour ça, de temps en temps, tu arrives à te toucher.
2: Ah, d'accord.
3: Tu t'es déjà touché devant Secret Femme, toi, Françoise?
4: Une seule fois.
9: T'as pris des photos?
4: Je peux pas me toucher et puis en même temps prendre des photos. Hein.
2: Ouais, y avait des
3: et t'as épongé ou pas?
4: Je ne mouillais pas assez. Hein.
3: Oh là là.
10: C'est dommage. François, c'est Fred.
4: Oui, Fred.
10: Est-ce que tu touches, par exemple, devant Drôle de Dame ou un autre...
2: Wonder Woman.
4: Non.
10: D'accord.
4: Non.
10: Je suis en train de prendre des notes et tout.
2: Non, parce que ça dépend, quoi. Ça dépend de la série, quoi.
4: Voilà, exactement.
2: Exactement.
4: Ouais.
9: Les filles de Freund, elles sont moches.
2: Non,
4: bien, je trouve pas.
10: Oh,
4: disons qu'ils sont bien foutus.
2: Tu regardes pas cette série, Françoise?
4: Non.
2: Ah, d'accord.
4: Y a quoi, non, parce que... Non, parce que ça tombe pas sur les mêmes choses que...
2: Mm-hmm. Ouais.
4: Bon, disons que je suis pas 24 heures sur 24 devant la télé, hein, parce que j'ai quand même autre chose à faire que regarder la télé. Hein.
10: Tu fais la cuisine aussi, de temps en temps.
4: Ah bah oui, quand même, parce qu'il faut quand même penser à manger. Hein.
3: Et puis elle tourne des séries chez elle aussi.
9: Amateur.
3: Ouais, c'est clair.
9: Gérard.
4: Non, je m'appelle pas Gérard. Je savais pas que j'avais changé de sexe en ce temps. Hein.
9: C'est ultra mal, je peux poser une question.
4: Oui, bien sûr.
9: Pour toi, ce serait quoi la série télé idéale? Avec quels acteurs, tout ça? Quelle histoire, machin?
4: Eh ben... moi, je sais que... quand j'étais un petit peu plus jeune, j'aurais bien voulu tourner avec Mehdi. Je ne sais pas si tu connais.
2: C'est le gamin de Belle et Sébastien.
4: Voilà, exactement. Donc j'aurais bien voulu prendre la place de Véronique Jeannot.
10: T'aurais fait le chien?
4: Non. Oui, pourquoi pas? Non, j'aurais pas fait le chien, non, j'aurais fait vrai, la chienne.
10: Je connais pas la série non plus.
8: Dans Pause Café, c'est quoi?
4: Pause Café, c'est pareil, c'est Véronique Jeannot.
2: C'est les années 70. Hein.
3: Faut que tu expliques, François, ça parlait de quoi, Pause Café?
2: C'était en noir et blanc.
4: Non, c'était en couleur.
9: Ouais, c'est l'histoire d'une nana qui
2: faisait du café.
10: Ouais, c'est dans un café, ouais.
4: Non, mais là, c'est Pause Café.
10: Ah, si, je me rappelle, moi, c'était une assistante sociale.
4: C'est Pause Café.
10: Qui se faisait violer par des racailles, je me rappelle.
4: N'importe quoi, toi.
2: Bon,
4: oui, bien sûr.
2: Françoise.
4: Oui, je t'écoute.
2: Ouais, c'est Céline.
4: Oui, Céline.
2: Ouais, je voulais te dire, si tu devais vraiment choisir une série, hein, une seule, hein, que tu aimes, que tu
11: si
2: adores.
11: Si t'étais échoué sur une île déserte, avec
2: tu choisirais quoi, Ariette?
4: Une seule série.
2: Ouais, une série, hein, parmi les vingtaines que tu regardes tout le temps, quoi.
10: Pyramide.
4: Manix.
2: Comment?
4: Manix.
9: Oh, oui, c'est bien.
10: Ah, c'est des capotes.
4: Ou Starsky Hutch.
2: Starsky Hutch, ouais.
10: C'est des capotes aussi. C'est des gods, Starsky.
2: Et tu choisirais pas les feux de l'amour?
4: Non.
2: Ni MacGyver.
3: Ni Dallas.
2: Donc Manix, ça s'appelle comment?
9: Manix.
2: Et explique-nous un peu le résumé, parce que je vois pas du tout.
4: Bah, Manix, c'est un détective privé qui enquête sur des meurtres, ou qui enquête.
2: Mais
0: ils trouvent jamais la solution, ils trouvent jamais la solution.
4: Si, justement.
0: Ah bah non, c'est Columbo qui trouve les solutions.
4: Mais
0: Manix
4: non.
0: Il trouve jamais, Manix il trouve rien.
4: Manix, si.
0: Non.
2: Toujours.
0: Non, le meurtrier, il court.
4: Oui, automatiquement, il trouve toujours.
0: Ah non, il trouve jamais pendant 2000 épisodes.
4: Et mais c'est qui parle là?
10: C'est Fred, je crois que c'est Ultraman qui parlait là, ouais.
0: Non, c'est Goldo.
10: C'est Goldo, ouais. Et bah, il a raison, il y a des sondages qui ont été faits. Columbo, il a un taux de réussite assez hallucinant, quoi.
0: Mais
10: Manix, il merde beaucoup, quoi.
2: Ouais.
10: En ce moment, il trouve rien du tout, et vraiment, les mecs qui font les scénarios se posent des questions. Il assure plus du tout.
12: Non, mais Columbo, s'il a une technique à lui, c'est qu'il chope le criminel, c'est qu'il le fait chier tout l'épisode.
10: Il a un chien aussi,
2: quoi. Columbo regarde le film.
10: Il a son chien, il a son imperméable, c'est des atouts, quoi.
0: Mais
2: non, mais tout ça, ça dépend du scénario, quoi. N'est-ce pas, Françoise?
4: Exactement.
10: Manix, il assure plus, quoi.
0: Attendez, c'est Ultraman. En fait, Columbo, il a une technique, c'est qu'on le voit d'abord dans Columbo, le meurtrier tuer la victime. Mm-hmm. Et Columbo, lui, il regarde à la télé.
2: Évidemment.
0: Il regarde à la télé, celui-là qui le tue.
10: Donc ah ouais, exactement.
2: Ouais.
0: Non, mais Columbo, avec ses yeux, il peut regarder à deux endroits en même temps, c'est ça qui est.
2: François, c'est vrai tout ça?
4: Oui.
2: Ah ouais, ça se passe comme ça.
4: Ah ouais.
0: Hein, François, est-ce que Columbo, avec ses yeux, il peut regarder à deux endroits différents?
4: Ah bien, bien sûr.
0: Bah, bien
2: comme
0: sûr.
2: Derrick.
0: Ah, oui.
4: Comme Derrick. Mais alors, arrêtez de mettre toujours Derrick.
0: Il n'y a pas des
4: yeux morts. Je sais bien, c'est ma série préférée, mais quand même.
10: Ah, t'as vu?
0: Et t'as vu le nouveau, le remplaçant de Derrick, il paraît qu'on va l'appeler Pipeline. Non, c'est mauvais.
4: C'est qui parle là?
0: C'est Goldo.
4: Oui, Goldo.
0: Oui, je te disais, le remplaçant de Derrick, il paraît qu'il s'appellera Pipeline, mais bon, c'est plus drôle.
4: Ça, c'est à voir.
0: Ouais, Derrick, pour rappeler ça.
4: Oui, c'est Céline.
2: Ouais, je vais te dire, donne-moi ton avis sur le scénario d'une série. Qu'est-ce que t'en penses?
0: Scénario ou scénar bas, quoi?
2: Le scénario. Non, mais s'il vous plaît, vous pouvez laisser répondre Françoise?
0: Oh. La gueule.
2: Comment? J'espère qu'il va l'entendre. Françoise?
4: Oui,
2: qu'est-ce
4: Céline.
2: Qu'est-ce que tu penses du scénario?
10: Scénario de
2: quoi? Est-ce que tu trouves que c'est le plus important dans une série?
4: Bah oui, automatiquement, hein.
2: Mais pourquoi?
4: Voilà, ça c'est une bonne question.
13: Pourquoi?
4: Comme dirait Gérard, mais pourquoi?
2: Pourquoi c'est suspense? C'est quoi? Explique-moi.
4: Oui, t'as le suspense, t'as l'aventure, t'as tout. T'as quand même une histoire d'amour.
2: Mm-hmm. Ouais. Et quoi encore?
4: Et puis bon bah après bon avec ton imagination, mm-hmm. Tu t'imagines que t'es dans le feuilleton. Mm-hmm. Non, pas dans les bras de JR, parce que moi, j'aimerais pas être dans les bras de JR. Hein.
10: Ouais. Tu me donnes 2-8-6, je t'imagine n'importe quoi.
4: Si j'ai allé dans les bras de quelqu'un, à ce moment-là, je prends Bobby, qui est plus mignon.
2: Et David Asseloff.
10: Hein. Bobby,
4: oui, pourquoi pas.
10: Et Manix.
4: Non, pas Manix. Manix, il est bien si tu veux, mais sans plus ni moins.
10: Mais t'as vu, il assure plus hein, au niveau des enquêtes. Hein.
0: Non.
4: Disons que moi, je préfère les vieilles séries de Manix.
10: Ah hein. Voilà, bah là, c'est vrai. Ouais, dans les vieilles séries, il assurait grave. Mais maintenant,
4: bah, oui.
10: Il trouve rien du tout. Rien.
4: Oui, mais parce que.
10: Tous les voleurs, ils s'enfuient. Tous les criminels, ils sont en liberté avec Manix.
0: Il est trop vieux.
10: Alors que Columbo, grâce à son imperméable, ça assure.
4: C'est qui parle là?
10: C'est Tony.
4: Oui, Tony.
10: J'aimerais te poser une question. Est-ce que l'homme de fer, il te fait mouiller quand il bloque ses roues?
4: Non, on ne peut pas dire qu'il me fait mouiller, mais disons que je serais prête à lui...
2: Débloquer les roues? À m'offrir.
4: Non, pas à m'offrir, mais à lui prêter un peu d'huile pour qu'il redémarre son siège.
0: C'est dégueulasse.
2: Ouais.
0: C'est dégueulasse.
3: Hey, Françoise, est-ce que t'es prêt à lui pomper les roues pour qu'il avance plus vite? Parce que des fois, elles se dégonflent.
4: Oui, bien sûr.
3: Ah, oh, t'es génial.
2: Françoise?
4: Oui, Céline.
2: Ouais, Céline.
4: Oui, Céline.
2: Je voulais te dire aussi, dans la série, il y a tes émotions qui jouent.
4: Oui, mais on n'entend pas souvent Sophie, hein.
10: C'est parce qu'elle a la plus belle voix et elle passe mal cette voix. C'est pour ça.
2: Justement, j'étais en train de me dire que tu devais trop regarder Secret de femme. J'étais hyper branchée avec toi, Françoise.
0: Françoise, c'est Ultraman.
4: Oui, Ultraman.
0: Est-ce que tu te rappelles de la série Racine?
4: Oui.
0: C'était bien ça.
4: Oui, c'était pas mal. Hein.
0: Moi, j'ai bien aimé.
4: C'est triste hein, quand même, hein, parce que voir les esclaves, quand même. On leur fait quand même tout ce qu'on pouvait leur faire. Hein. C'est un peu dégueulasse. Hein.
10: Ouais, mais ils sont foutés, ils chantaient.
2: François?
4: Hein, ça me balançait de je sais pas quoi, là.
2: Ils vont à l'église, ils chantent le gospel.
0: Tu regardes, François,
4: oui.
13: est-ce que tu regardes le télé-shopping aussi le matin?
4: Non, pas du tout.
13: Pourquoi? C'est bien?
4: Oui, c'est bien, mais disons que ça donne envie d'acheter, et quand on n'a pas l'argent,
12: ouais,
4: bon,
12: au niveau du scénario, c'est un peu lourd.
13: Voilà ce que j'allais dire. Le scénario est très très moyen. Quoi.
12: Ouais, ouais.
13: Mais les acteurs sont pas mauvais, hein. T'as une bonne bouilloire.
14: C'est toujours les mêmes. Hein. Mais
4: bon.
14: Françoise?
4: Oui.
14: Ouais, mais,
4: c'est Céline.
14: C'est Céline, ouais.
4: Oui.
14: Mais je vais te dire, mais c'est important, je veux dire, justement, les émotions, parce que quand tu regardes une série, t'es triste, t'as mal, t'as plein de sentiments qui se bousculent.
13: Bon, t'as fini la bibliothèque rose, là, t'as fini?
14: Comment?
4: Oui, bon bah.
14: Bon bah?
3: Bon bah, bon bah. Oh, bon Gérard! Bah. Bon bah. Hey, Gérard! Ah non, merde, c'est Françoise.
15: Oh là là.
14: Non, Françoise, tu m'as pas répondu.
4: Bah si, je t'ai répondu, je crois.
14: Non, j'ai pas entendu.
4: Alors, répète ta question.
14: T'es en colère, t'as mal, t'es triste, t'es contente quand tu regardes une série, il y a des
13: sentiments. T'as envie de vomir,
4: Non, j'ai pas envie de gerber. Hein.
14: Bah alors?
4: Disons que. Mais arrêtez de balancer les trucs là!
13: Bon bah, lui!
4: Bah, non, c'est pas Manu là!
3: Bah, non, mais en plus, c'est l'auditeur qui te faisait chier tout à l'heure là.
4: Ouais, c'est David! Ouais.
15: Tu devrais aller lui mettre une claque, François.
13: Ouais, c'est clair, vas-y.
4: Je vais y aller! Entre parenthèses, David, qu'est-ce que tu as dit tout à l'heure? Tu m'as vu, mais.
13: Mets-lui un coup de pain, vas-y.
14: Mets-lui un coup de nichon.
3: Qu'est-ce que tu lui as répondu, Françoise, alors? Je me rappelle plus.
4: Que même en le voyant, ça me ferait même pas mouiller ma culotte.
3: Ouais! Voilà, David! Oh là là, il y a du monde ce soir.
15: Ah, attention.
3: Bon, alors, Françoise, on en est où là dans les trucs là? T'as répondu à la question de Céline ou pas?
4: Oui, oui, ça y est.
14: Donc, t'es satisfait? En colère.
4: Oui, oui, oui.
3: D'accord. Bon, à la place, donc Ultraman est parti. On va accueillir un nouvel auditeur. Il s'appelle Allo.
14: Allo?
13: Allo?
4: Allo?
16: Ouais, allo.
4: Oui, allo.
16: Ouais, ouais. Salut, ouais, en parenthèse, automatiquement, je salue quand même Gérard.
4: Et qu'est-ce que c'est ce bordel là?
16: Je viens de Nagano.
13: Et allô, allô?
4: Mais arrêtez
13: oui
4: là!
13: Tu pourrais me faire un cadrage ou un gros plan?
17: C'est toujours les débats de François.
13: Ici, enfin, Nagano.
14: Vas-y, pose ta quatrième
4: bon,
14: question.
4: Bon, attends. Bon, alors moi je suis complètement paumé avec vous. Hein.
14: Non, c'est quoi la quatrième question?
4: Ouais, je suis pas à la quatrième là. Je suis loin de la quatrième.
3: On est à la neuf, je crois.
4: La neuf.
14: Comment?
13: On n'a rien vu. Hein.
14: On n'a rien
4: vu. Attendez.
3: Si l'on vous propose, c'est
14: la
3: ça.
14: 5, ouais. Vas-y, fais le compte à rebours.
4: Attends.
3: Bon, mets tes lunettes, Françoise.
4: Ah oui, voilà.
3: Télescope. Si l'on vous propose.
4: Alors, où tu vois ça, toi?
3: Si l'on vous propose.
13: Vas-y, j'ai pété les jumelles.
3: Ah. Virgule.
4: Ah oui. Si on vous propose. Ah merde.
16: Pète un coup, ça ira mieux.
4: Attends!
16: Il y a eu un gros morceau.
3: Le problème, c'est qu'elle n'a pas de culotte, donc tu vois, c'est le problème, c'est qu'elle a plein le froc maintenant.
15: Les traces de pneus, c'est direct dans le pantalon. Ouais.
4: Oh non! Eh, restons sérieux là, mais attends, hein?
14: Ouais, restons sérieux.
15: Bon, François, c'est ta question, vas-y, parce que.
4: Bon, à quelle heure regardez-vous vos séries et lesquelles?
3: Et
4: à quel jour, je veux dire?
3: Là, je vais vous dire, elle a sauté la question qui était un peu chiante.
14: Ouais,
3: parce que.
4: Bon, allez, répondez là, maintenant. Hein. Parce qu'on s'endort là, maintenant. Hein.
16: Hey, ouais, c'est Fred là.
4: Oui, Fred.
16: Je comprends pas la question. Explique, mais mieux.
13: Mieux, ouais.
4: Allô. À quelle heure regardez-vous?
14: À quelle heure?
4: À quelle heure?
14: Ah.
4: Débouche-toi les oreilles, hein, s'il te plaît.
16: À quelle heure
3: regardez-vous?
4: Regardez-vous
3: votre série
4: votre
3: et quel
4: série,
3: jour?
4: Votre série et à quel
16: et de, à quelle heure?
4: Et à quel jour?
16: Entre les repas.
4: Ouais, si tu peux.
16: Par exemple.
4: Oui, par exemple, soit le lundi, le mardi ou.
16: En semaine.
4: Ou dans la semaine.
16: On peut choisir le week-end aussi, s'il te plaît.
4: Bah, s'il y a des séries qui t'intéressent le week-end et que tu suis automatiquement,
16: d'accord,
4: à ce moment-là, tu peux regarder tes séries.
13: Et comment tu fais les années bissextiles?
4: Bah, ils nous mettent autre chose à la place, mais t'as toujours quand même des séries. Hein.
13: Bah, il y a un épisode en trop, les années bissextiles.
4: Mais non.
13: Bah, si, il y a un jour de plus dans l'année, donc il y a un épisode en trop, on sait les trucs à l'avance.
16: Non, c'est à l'eau, ouais, je pense que.
4: Bon, bah, arrêtez de faire le con, là, s'il vous plaît.
16: Les temps changent.
14: D'accord.
4: C'est qui a dit ça, là?
13: Ouais, allô. Boys Band, ouais.
4: C'est qui a dit ça?
14: Allô?
4: Oui?
16: Allô?
18: Allô ?
4: Allô, c'est qui là ?
18: Oui,
4: allô.
18: Les temps changent.
19: Et les boys bandent.
4: Mais c'est qui a parlé là ?
14: Allô ? Allô ?
18: Ah, t'es sourd, allô ? T'as les oreilles.
20: Allô ?
4: Ouais. Allô, oui.
18: Allô ? C'est la voix de Gérard.
4: Mais non, Gérard, il est en train de.
18: Je vous écoute.
4: Gérard, il est dans les bras de sa chérie.
18: Allô ? D'accord. Non, dans les jambes de sa chérie.
4: Ça, c'est pas mon problème. C'est son problème.
14: D'accord. Ouais, c'est bon.
4: Bon, vas-y, c'est Céline.
14: Ouais.
4: Oui, Céline.
14: Écoute, moi, j'aime bien regarder en week-end et l'après-midi, parce que ça me détend.
18: Oui, mais pourquoi ?
14: Bah, écoute, voilà. Parce que le matin, quand même, ou l'après-midi, ça le fait pas, quoi.
19: Oui, mais précise.
14: Dans quel sens ?
18: Ton nom, on précise ton nom.
19: En arrière.
4: C'est Céline, là, qui répond.
18: Ah, d'accord.
19: Et pourquoi ?
14: Mais, non, mais c'est mieux, là. C'est mieux le week-end, quoi.
21: Comprends pas.
14: D'accord.
19: Bon. Tu peux répéter ta réponse ?
3: Est-ce que Françoise, t'as compris sa réponse ? Parce que moi, j'ai pas compris.
4: Bah, moi non plus, je suis en train de chercher justement. Alors,
3: Céline.
14: Je répète pour ça. Donc, le week-end, c'est-à-dire samedi, dimanche,
4: oui.
14: Je préfère parce que j'aime bien regarder Rick Hunter.
4: Oui.
14: J'aime bien regarder le truc là avec le Mitsi Beat, je sais pas comment ça s'appelle là.
18: La Maxi Beat. C'est sur Canal.
14: C'est un truc de flic là, je sais plus comment.
4: 21, je sais plus quoi. C'est avec les vélos. C'est avec les vélos.
14: Je sais pas, c'est avant.
3: Ouais, c'est avec les VTT.
4: Ouais, avec. Ouais.
14: Non, c'est pas ça, c'est avant Rick Hunter.
19: 21 Jump Seat.
4: Avant de quoi ?
14: Avant Rick Hunter.
4: Avant Henri Kemter,
18: le journal de Pernaud.
4: Non, t'as le rebelle.
14: Ouais, bah c'est juste après le rebelle.
4: Alors juste après le rebelle.
18: Ah ouais, c'est les dessus de Palm Beach.
4: Ouais, le dessus de Palm Beach.
19: Les dessus de la Palm Beach.
14: Donc, je
4: ça, c'est Tony, ça.
14: Palm Beach parce que le mec, il est très beau, quoi.
18: Eh, François, c'est oui. Allô. Je voudrais ouvrir une parenthèse.
4: Oui.
18: Tu me déçois, t'as oublié une super série.
4: Laquelle ?
21: Twin Peaks.
4: C'est qui ça ?
20: Allô ?
4: Oui, allô ? C'est allô ?
18: Oui.
4: Bon, allô, ouais, allô, tu réponds là ? Tu te réveilles ?
14: Ah non, s'il te plaît, prends pas les mêmes
3: mots, Gérard,
14: s'il te plaît.
3: Tu connais pas Françoise, la soirée Twin Peaks ?
17: Twin Peaks.
3: Tu connais pas ?
4: Non, pas du tout.
19: Mais si, c'est un film de cul, oui.
18: Allô ?
4: Ouais. Allô ?
18: Enchaîne. Et François,
4: bon, ouais, enchaîne,
19: attends,
4: merde.
19: François, c'est Goldo. Tu te souviens de la série Chéri, fais-moi peur ?
4: Chéri, fais-moi peur ?
19: Ouais.
18: Avec Rose Coupe et Colta.
4: Non. Non.
19: Je voulais savoir si le shérif il te faisait peur ou pas dans la série.
14: Exact.
4: Non, mais de toute façon, je connais pas cette série.
19: Mais si, avec la voiture orange, tu sais.
4: Non.
19: Le gamin, il se calme.
21: Avec les cousins, là.
4: Non, je connais pas. Alors, c'est même pas la peine d'en parler. Je ne connais pas.
19: Ok.
3: Bon. Voilà. Ok, bon, tout le monde a répondu, je pense.
14: Ouais.
19: Oui.
3: Ah, vous êtes tous zéro.
4: Non, j'ai pas entendu la réponse à Sophie.
21: Moi, je regarde quand j'ai le temps, mais je rate jamais les Simpsons le samedi et je ratais pas Twin Peaks quand ça passait.
4: D'accord.
19: François, c'est Goldo, je crois que j'ai une question intéressante.
4: Vas-y.
19: Comment tu fais, les filles, elles disaient regarder les séries le week-end, mais si tu veux regarder une série genre Les Feux de l'amour qui passe la semaine, tu veux la regarder le week-end, comment tu fais ?
4: À ce moment-là, t'enregistres au fur et à mesure.
18: Mieux.
4: Et tu regardes ça pendant le week-end.
19: Moi, je l'avais en direct, live, quoi.
18: C'est-à-dire ?
19: Bah, live and direct, quoi.
18: Vous me précisez ton nom ?
19: Pas en léger différé, quoi.
18: Ah, d'accord.
19: Tu vois ?
18: Et sinon, François, ce que devient Hulk ?
19: Oh, excellent.
4: Ah ouais, tiens, pourquoi pas ?
18: Mais disons que... Toi, c'est Allô. Ouais.
4: Oui, allô.
18: Allô. Mais tu me déçois, t'as encore oublié une série.
4: Vas-y.
17: Zora la Rousse.
20: Allô.
14: Zora la Rousse.
4: Non mais allô.
14: Allô.
4: Oui bah.
19: Et Zora la Rousse.
4: La personne qui fait le con là.
14: Antoine.
4: Oui, Céline.
14: Ouais. Je voulais te dire mais tu nous as pas parlé.
17: Zora la Rousse.
19: Zora la Rousse.
4: Bah c'est qui fait le con là.
18: Allô.
19: Zora la belle étoile.
14: Ouais, donc je te disais.
4: Ouais, ça m'étonne pas que Gérard vous envoie chier, hein.
3: Ouais, c'est clair, hein, je suis d'accord avec toi.
22: En parlant de ça, Françoise, il y a Roby qui nous dit sur Numinitel heureusement que c'est toi ce soir, c'est bien mieux, le niveau est bien plus haut.
14: Ouais, c'est vrai.
18: Bien plus haut, on peut se lâcher, ouais.
14: Françoise,
18: on peut mettre du speed.
4: Oui, Céline.
14: Ouais, je veux te dire, mais tu nous as pas parlé des séries comme Julie Lescaut et Navarro, quoi.
4: Bah, disons que c'est des séries, mais. C'est pas des séries comme Les Feux de l'amour, Côte Ouest, tout ça.
14: Pourquoi ? Qu'est-ce qui en différencie ?
4: Bah, disons que c'est une histoire complète. Côte Ouest, c'est fur et à mesure. C'est des séries qui on n'en voit plus le bout.
3: D'accord.
14: Ah non,
4: Ça c'est allô ça.
5: Et François, c'est Fred.
4: Oui, allô. Eh, allô, tu peux répéter ta question?
5: Oui, je te disais, t'as encore oublié une série, tu me déçois.
4: Vas-y. Vas-y, laquelle?
5: La vie des bêtes, dans laquelle tu joues.
21: C'est quoi ça?
4: Bon, je ne sais plus à qui j'ai affaire là. Hein. Il y en a un à chaque fois qui me dit.
5: Ouais,
4: qui me dit...
5: mets du speed, vas-y, Manuel, la file d'air, elle s'engueule après. J'ai une question, Françoise. Tu parles des séries, mais
4: c'est
5: les dessins
4: qui,
5: animés.
4: C'est qui là qui
5: c'est
4: parle
5: Goldo, c'est Goldo. Les dessins,
4: oui, Goldo.
5: Animés, les dessins animés, t'aimes bien les dessins animés, genre Albator et tout ça?
4: Oui, bien sûr.
5: Et arrête. Et t'en regardes de temps en temps
4: Oui, je regarde Candy.
5: Ouais. T'aimais bien Goldorak?
4: Oui, bien sûr.
5: Ah bah voilà.
4: Qu'est-ce que j'aimais bien? C'est.
21: Heidi.
4: Heidi.
5: Capitaine Flamme, il était beau gosse.
4: Oui, bien sûr.
5: Il était beau gosse. Hein.
6: On la chante ou pas?
4: De quoi?
6: Capitaine Flamme.
4: Bah, allez-y tous, si vous voulez, si vous connaissez.
6: Capitaine Flamme, tu n'es pas... C'était ça, non?
4: Oui, c'est ça.
6: De notre galaxie.
7: Et vous savez pourquoi Dorothée, elle a la bouche brûlée?
4: Parce qu'elle a trop taillé de pipe.
7: Au Capitaine Flamme.
21: Comment tu le sais, Françoise?
4: Parce que j'étais là.
7: Tu lui léchais les boules, non?
4: Ah bah non, si elle taille des pipes, c'est elle qui fait le boulot.
5: Non, non, elle brousse.
4: Ah non, mais moi, je fais pas partie de ça, moi.
5: Et tu regardais Dr. Snuggle et Madame Pepperpot
4: Non.
5: Non. Et ma sœur bien aimée?
4: Ma sœur bien aimée, oui.
5: T'aurais pu jouer dedans, d'ailleurs.
4: C'est tous les jours. Hein.
21: Et Cosby Show?
4: Et Cosby Show, c'est pas mal aussi.
5: Et Madame est servie?
4: C'est pas mal aussi.
6: Et Star Trek?
4: Star Trek, oui, c'est pas mal. T'as Cosmos, hein?
6: Et tu as bien des trucs de science-fiction, Françoise?
4: Oui.
21: Et Kanye et Lacé?
4: Comment?
21: Kanye et Lacé?
4: Je ne connais pas.
21: Je
4: ne
21: connais pas Kanye Lacé.
4: Je ne connais pas.
21: Style.
7: Si, c'était de grosse.
4: Je ne connais pas.
5: Change de trop, ça fume.
4: Ça, c'est qui dit ça? C'est Tony, ça?
7: Ah non.
4: C'est Goldorak?
5: Non.
4: C'est Fred?
6: Non.
5: Quand il est rejoue encore.
21: Essaye encore.
5: Essaye encore une fois.
6: Par ailleurs.
21: François, t'as pas répondu à la question.
4: Non, mais attends. Je suis en train de chercher l'emmerdeur, là.
21: Essaye encore. Qui ça?
5: Allô? Essaye encore.
6: Non, c'est pas allô,
5: c'est David alors.
6: Okay. Essaye
4: encore. Non, David, il est parti, lui.
5: Essaye encore.
4: Non, mais vous me troublez là. Hein.
5: Essaye encore.
6: Normal, François, j'ai une très belle voix.
4: Mais attends, arrêtez. Hein.
5: Ce n'est pas le bon bouton. Essaye encore.
6: Je trouve que t'es un peu trop.
4: Je suis un peu trop sérieux, c'est ça?
6: Non, un peu trop.
7: Ouais, t'es trop sérieuse, mets-toi à poil.
5: T'es trop sexy.
4: Ah, si tu veux, hein.
7: Ok.
15: Non, parce que
4: Non, mais les odeurs, hein, il faut les laisser après.
5: Ouais, je pense à Fildar et Manu quand même.
4: Non, parce que les odeurs, merci, bonjour. Ouais. Hein.
5: François, t'as mis une culotte?
4: Non.
15: Oui, elle a mis une culotte, mais elle a toujours pas répondu à la question, Françoise. Ouais. J'attends ta réponse
6: la
15: quand même.
6: Oui, Fida.
15: Donc, à la question numéro 10, celle que tu viens de poser, à quelle heure regardez-vous votre série et quel jour? Mais toi, je pense que c'est tous les jours et à n'importe quelle heure.
4: Moi, c'est tous les jours.
15: Et à n'importe quelle heure.
4: Et à n'importe quelle heure.
15: D'accord.
4: Donc, il n'y a pas de réponse. Automatiquement, j'ai répondu.
15: D'accord, bah enchaîne alors.
4: Alors.
15: Attention, elle va lire la question, donc ça va peut-être être un peu long. Hein,
4: non, mais je suis en train de la chercher. On était à combien, là?
15: La 11e, là.
4: La 11e. Ah oui.
6: Jumelles. Tu peux la répéter, on n'a pas entendu. Elle ne l'a pas posée encore.
4: Ta gueule.
6: Oh,
15: vas-y, Françoise.
4: Alors, si votre petit ami vous demanderait de regarder, de ne plus regarder votre série, accepterez-vous?
6: De quoi?
21: Moi, je peux répondre.
15: C'est impossible.
21: Non, c'est
4: votre petit ami. Écoutez.
7: Ta mission, si tu l'acceptes, François, c'est de sodomiser Sandy à la place de Jean.
4: Arrêtez vos conneries avec Sandy.
15: Vas-y, Françoise.
4: Si votre petit ami, que ce soit il, je veux dire avec un E.
6: Je connais pas de il.
4: Bon, ta gueule.
15: Il avec un E.
6: Voilà.
4: Si vous. Merde!
6: Bonjour!
21: Ça m'a arrêté quoi?
4: Eh, vos gueules, les mouettes!
6: Ah non!
21: Vas-y, pose!
4: Bah, merde!
6: Bon! Tu t'énerves!
4: Eh, moi j'adore la merde, surtout quand elle est bien grasse!
21: Bon, tu peux reposer ta question, s'il te plaît?
4: Ouais! Avec plaisir!
6: Alors,
4: si votre petit ami. Merde!
21: Ça m'a laissé la poser la question, merde!
4: Si votre petit ami vous demanderez de ne plus regarder votre série, accepterez-vous?
1: Précise,
4: c'est
1: qu'il y a
4: l'eau. Oh,
1: ta gueule! Moi, j'ai le faux l'image, je peux vous dire que c'est hyper drôle quand même. Je peux vous le dire.
8: C'est vrai?
21: Françoise?
4: Oui, bien sûr, Céline.
21: Oui, mais on accepte quoi? J'ai pas compris.
15: Oh là là là là,
4: c'est lourd, hein, Céline! C'est facile, hein. Si par exemple, ton petit ami te demande de ne plus regarder, par exemple, Fen.
21: Ouais?
4: Merde!
21: Ah, c'est compris,
11: Oui, c'est allô, j'accepte.
23: Moi, je comprends rien à ta question avec des merdes partout.
21: Non, mais...
4: Bah, c'est vous qui me dites...
1: J'accepte, c'est de la caca.
4: Ouais, c'est de la caca, tu vas voir. Si t'as envie, tu vas au chiottes, hein.
21: Ouh, okay. Non,
15: vous l'avez comprise, la question, quand même.
1: Ouais.
15: Alors, allez-y, répondez.
4: Bah, répondez maintenant.
21: Ouais,
4: Fred. Fred en premier.
11: Bon, Fred. C'est moi en premier?
4: Oui, vas-y, Fred.
11: Tu choisis toujours, c'est ma voix qui te fait...
4: Fait bander.
11: Ma voix te fait dans les seins, d'accord. Bah écoute, Simon... Non, mais j'ai pas de petit ami parce que je suis pas bédé, mais...
1: Île.
11: Sur une île? Ouais, j'aime bien, ouais. J'aimerais partir sur une île et j'emmènerai Star Trek en cassette vidéo pour mater, quoi.
4: D'accord.
23: Et tu Sophie. Crois que la prise où sur un palier?
21: Eh ben moi, s'il avait le culot de me demander ça, je crois que j'aurais le culot de lui demander de ne plus regarder le foot.
11: Voilà. Le QO pour regarder la télé.
4: Alors, Ultraman.
11: Oulala.
15: Non, Ultraman est parti. À la place, on a Allo, Françoise.
11: Allo. Ouais.
4: Alors, réponds.
11: Bah, seulement si on est plusieurs.
4: D'accord.
15: Allo.
4: Oui. Bon, Allo, t'as répondu.
11: Non, pas entièrement, non.
21: C'est le fantôme de Gérard.
11: Non, pas vraiment.
15: D'accord.
11: Non, je voulais préciser quelque chose.
15: Gérard précise.
11: Est encore vivant.
4: Bon, allô, t'as répondu.
11: Gérard, bon. Même quand il est pas là, il nous fait chier. Tu m'entends,
4: Tony.
11: Je voulais préciser quelque chose.
21: Oui, oui.
4: Tony,
11: oui.
4: Réponds.
23: Oui, bah moi le dimanche, c'est marier deux enfants, donc quoi qu'il arrive, petite copine ou pas, c'est marier deux enfants.
4: Alors donc tu n'accepterais pas que de sauter un épisode de cette série?
23: Ah non, je saute pas l'épisode et je saute pas.
15: Il saute même pas sa nana, ouais.
4: Bon, d'accord. Dire, non,
15: bon, il a pas de nana de toute façon.
4: Ok.
11: Oui, oh là là, François, pendant qu'on y est, est-ce que
4: non,
11: tu regardes les
4: journées? Attendez.
11: Attends, mais je te pose une question.
1: De quoi?
11: Est-ce que tu regardes les séries en VO?
15: Oh, 6 minutes.
4: Goldo.
1: En hiver, ouais, mais en été, non, ouais.
4: Et pourquoi?
1: Bah, parce que c'est comme ça, c'est les saisons, tu peux rien, c'est le cycle
11: Goldo.
1: De la nature, hein.
11: Non, mais j'ouvre une parenthèse.
1: Ferme-la, ouais.
21: Ouais.
1: Ça ferme-la vite, hein.
4: Ouais, d'accord.
15: Alors, tu l'ouvres?
4: Céline!
21: Ouais, écoute-moi, très sincèrement, s'il ose me dire que je regarde plus ma série, par exemple, je sais pas, je regarde Rick Hunter.
4: Ouais.
21: Je lui fous une baffe, hein, c'est clair.
4: D'accord.
11: Ouais, mais sur quel jeu?
21: Quoi? Attends, allô, tu peux t'exprimer, là, je regarde.
1: Bon, c'est une question de merde, passe à l'autre.
15: Et toi, Françoise? Non, bah attends, tu vas répondre, toi, quand même.
21: Ouais.
4: Bah, moi, si mon mec me dit d'arrêter les feux de l'amour, j'y vais, à ce moment-là, tu retires toutes tes matchs de foot à la con, là. T'as et puis, puis, de toute façon, à ce moment-là, tu dégages, et puis voilà.
21: Françoise,
1: dans son balcon. Françoise, c'est Goldo, est-ce que.
4: Oui, Goldo.
1: Si t'empêchais de regarder les feux de l'amour, est-ce que ça serait un cas de divorce?
4: Ah oui, ah, tout à fait.
1: Et donc tu pourrais faire la série 4 divorces?
4: Ah non, je ferais pas la série de 4 divorces, mais disons que je préfère lui faire la gueule, ouais. Et puis le laisser mijoter là dans son petit coin comme un canard.
21: Je suis avec toi.
4: Pas comme un canard, mais comme un connard.
1: Non mais tu
11: François, c'est allô. Je voulais dire, si quelqu'un t'obligeait à regarder une série que t'aimais pas, qu'est-ce que tu ferais?
4: Ben, je ferais semblant de l'écouter, mais sans plus ni moins.
11: Non, mais si vraiment il t'enfermait dans une pièce et qu'avec la télé et la série.
4: Ben, s'il y a que ça à faire.
11: Mais que t'aimes pas.
4: Ben, ça fait rien.
11: Ouais, mais t'aimes pas un acteur.
4: Mais ça fait rien. Étant donné qu'on me le farcit, bon bah je suis bien obligé de le regarder. Bon bah, je lèverai les yeux au ciel, où je me tournerai les pouces, ouais, les trucs comme ça, où je me décrofterai le nez. Ouais. Où je me gratterai la tête, ou les pieds.
16: Est-ce que tu vas... Mais, tu serais moins que si t'éteindrais la télé.
4: Voilà. si tu peux pas l'éteindre, par exemple.
15: Voilà, t'es piégé, là, à l'eau. Hein.
2: Tu débranches.
4: Et si tu peux pas débrancher.
19: Est-ce que tu te caresses
16: Tu sors de la pièce.
2: Bah, tu la casses.
4: Et si tu es enfermé à clé.
16: Tu te débrouilles pour disparaître.
2: Tu pètes la télé.
19: Et Françoise, est-ce que tu te toucherais pour passer le temps?
16: Est-ce que tu pourrais passer à la
4: Ça
16: télé
4: pourrait m'arriver.
2: Tu chantes
19: pas, elle arrête pas, hein, elle arrête pas.
15: Non, mais c'est une cochonne, Françoise. Hein.
16: Est-ce que tu pourrais jouer dans une série, Françoise?
4: Oui.
16: Comme secret de femme.
2: C'est Doc Gynéco.
4: Non.
16: Pourquoi?
4: Je pourrais. Je vais te répondre à ta question.
16: Ouais,
4: je pourrais.
16: Mais honnêtement, tu me réponds.
4: Non, mais. D'accord.
19: Mais réel, hein?
4: Ouais, réel. Je pourrais.
16: C'est-à-dire?
4: Je pourrais tourner une série qui m'intéresserait, c'est Emmanuel.
19: Ouais, mais tout de suite les trucs de cul.
4: Voilà.
16: 40 ans après.
19: Ça marchera pas.
16: Tu préférerais pas genre une série d'action ou un dessin ou femme flic
19: plutôt un film d'horreur
16: de actuel,
19: de chance.
16: Qui collerait à la peau un personnage bien.
19: Un remix de Drôle de Dame avec François.
23: Non, et Emmanuel 7, la ménopause.
19: La phase finale. Choisis Frankenstein, t'auras plus de chance au casting.
16: La phase finale.
2: T'aimerais bien jouer le rôle de Didi McCall?
4: Non.
2: Non?
4: Non.
2: Ah putain, avec un beau mec comme Rick Hunter, t'aimerais pas?
4: Non.
2: Oh.
16: Eh, Françoise, c'est
4: oui?
16: Allô?
4: Oui?
16: Tu crois que Rick Hunter, c'est pas trop violent?
15: Ta gueule!
23: Comme ça, c'est clair.
16: Il est toujours vivant, y'a rien à dire.
4: Non, mais
2: Françoise!
4: Ouais.
2: Ouais, je vais te dire un truc.
4: Oui, c'est Céline!
2: Oui.
4: Oui, Céline.
2: Moi, j'ai l'impression que t'aimes bien les séries à l'eau de rose, en fin de compte. T'aimes pas les trucs d'action?
19: À l'eau de rose?
4: Si, j'adore les trucs d'action, mais.
23: On m'a dit que tu préférais les séries alcoolisées quand même.
2: Non, mais c'est
4: la personne qui a dit ça, elle va dégager au standard. Hein.
15: C'est Tony.
23: Non.
15: Si, je le dégage. Hein, je le dégage, Françoise.
4: Ouais, Tony.
15: Allez, bonne nuit, Tony.
23: C'est pas moi, Françoise.
2: Donc vas-y, Françoise, réponds-moi.
4: Bon, c'est la dernière fois, Tony. Hein. Je te préviens, oui, vis-à-vis de l'alcool, vous mettez une bonne fois pour toutes dans votre petite tête.
19: Mm-hmm. Oui.
4: Que je me suis arrêté de boire, ça va faire 5 mois que j'ai arrêté de boire.
2: Bravo, François. On est fiers de toi.
19: Et t'es mieux maintenant.
4: Je suis très bien maintenant.
19: Non mais c'est vrai, hein, c'est vrai.
2: Non mais c'est très bien.
16: Et même si on t'offrait ton pot en champagne.
4: Comment?
16: Si on t'offrait ton pot en champagne.
4: Même. De toute façon, on m'a pas empêché de boire.
2: Ouais.
4: Je peux très bien boire.
16: Cool.
4: Mais l'inconvénient, c'est que ça me dit plus rien.
16: Ça te dit plus rien si jamais on te glisse un mot.
4: De quoi me glisser un mot?
15: On s'écarte du débat, c'est pas un débat sur l'alcoolisme qu'on est en train de faire.
19: Allez,
15: donc Françoise, tu vas poser la question suivante et on va se mettre un petit disque.
16: Ouais, faut-il voir l'alcoolisme dans les séries télé?
19: Oh là là.
2: Allô, t'es nul, hein.
15: Attention, Françoise, va lire la question.
19: Mm-hmm. Françoise.
4: Oui,
19: Françoise.
4: Attends.
15: C'est la 13, Françoise.
19: Ta gueule.
4: Eh, on parle pas comme ça à fil d'art.
15: Ok.
23: Oh. Attention,
15: ça c'est ma copine elle-même.
2: Vas-y.
4: Alors, vous... La 13. Vous êtes-il arrivé?
19: C'est un peu de foot.
4: Ta gueule.
15: Vas-y, Françoise, les écoute pas.
4: De prendre pour le héros de votre série préférée. Et on écoute un disque, je ne sais pas lequel.
15: C'est KRS-One avec In the Sound of the Police, et on se retrouve juste après.
4: Bon, alors on accueille Fred.
8: Bonsoir.
4: Sophie.
9: Oui, bonsoir.
15: Allô.
4: Ultraman.
15: Non, Ultraman est parti.
4: Oui, c'est vrai.
15: Allô.
4: C'est Allô.
9: Ouais.
4: Tony.
9: Salut.
15: Et on a un nouveau à la place de Goldo, c'est Arnett.
4: Arnett.
9: Ouais, salut la gueuse.
4: Salut Arnett.
9: Ça va?
4: Ça va.
9: Tranquille,
4: peinard.
9: Ok.
4: Céline?
2: Ouais, bonsoir.
4: Bonsoir.
15: Donc bon, c'était...
4: La question était...
15: Vous êtes-il arrivé?
4: Attends. Êtes-vous... Non.
15: Vous êtes-il
4: arrivé? Vous êtes-il arrivé de faire l'amour pendant votre...
15: Non, c'est pas celle-là, François, c'est la suivante.
4: Ah bon, excuse-moi.
15: Cette question, c'est vous est-il arrivé de vous prendre pour le héros de votre série
4: De votre série préférée.
15: Voilà.
2: Ouais.
15: Donc, Fred,
0: Bah écoute, à part ouais, le prisonnier, tu sais, je sais pas si tu connais le prisonnier, Françoise.
4: Oui, bien sûr, c'est celui-là qui se fait suivre par une
0: dans sa cellule.
4: Ouais.
0: Par une boule.
4: Par une boule quand il veut s'évader. Et c'était ils sont machinés par des numéros.
0: Exactement, voilà. Je ne suis pas un numéro, je suis un homme libre, ouais.
4: Voilà.
0: Bah ouais, j'ai fait une identification parfaite par rapport à ce personnage. Et moi, bon, j'ai fait un séjour à Tours dans un asile psychiatrique.
4: C'est qui parle là?
0: C'est Fred.
4: Oui, Fred.
0: Mais ça va mieux maintenant, je suis guéri quoi.
4: Ah bon?
0: Je suis plus le numéro 6, je suis le numéro 7, j'ai monté en échelon.
21: Quoi. D'accord.
4: D'accord.
21: Il a bien travaillé.
4: C'est déjà pas mal.
0: Ouais.
21: Mais Françoise?
4: Oui, c'est Céline.
21: Ouais, ouais.
0: Dis-moi Céline, les années ont passé.
4: Oui.
21: Mais pourquoi n'as-tu jamais pensé à te demander là?
4: Oui, Céline.
21: Pourquoi le prisonnier il avait le numéro 6? J'ai jamais compris pourquoi.
0: Bah, il n'avait pas le choix, je crois.
21: Parce que c'est ouais. Le chiffre
4: à bah, disons que. Peut-être parce qu'il y avait le numéro 1, numéro 2, et après, ça, c'est arrivé,
0: ouais,
4: c'est arrivé le sixième, et puis voilà, il est resté sur le numéro 6.
15: Est-ce que
0: et
15: tu crois
0: que aussi, c'est le chiffre du diable.
4: Comment?
0: C'est le chiffre du diable aussi.
4: Ah, peut-être.
0: Non, c'est vrai, c'est...
4: Enfin, du coup, non, je croyais que c'était le 9.
0: Non,
21: c'est 6.
4: Ah bon?
15: Est-ce que tu crois que si le prisonnier avait eu un autre numéro, il aurait eu autant de succès?
4: Non, pas du tout.
0: Ouais, pourquoi exact, ouais.
4: Parce que je trouve que le numéro 6, ça correspond... Si tu rajoutes avec un 9, ça fait 69.
15: Wow. Ouais. Ouais. Ouais. Cochonne,
21: Françoise. Hein.
0: Petite perverse. Mal baisée. Oh.
4: Ça, t'as été voir, peut-être?
0: Là, c'est pas gentil.
4: T'as été voir, peut-être?
0: Pas sympa, allô. Pas très sympa.
8: Pas très sympa, allô.
21: Non.
0: Allô?
4: Oui.
0: J'écoute.
4: C'est qui, là?
0: Allô?
4: Oui, allô?
0: Bah, je trouve que c'est bien.
8: Non, il a dit que t'étais mal baisée, allô.
0: Ah non, c'est pas moi.
8: Ouais, arrête tes bidons.
4: Non, mais il a pas été voir pour voir si, si j'ai été mal baisé. Hein.
8: Non, mais de toute façon, tu n'es pas français.
4: Non, justement, j'y suis pas.
0: Pour le.
4: Ah non, c'est difficile. Hein.
15: Donc la suite, bon. C'est.
4: La suite, numéro 3.
15: Non, mais attends, François, ils ont pas tous répondu à la question,
4: d'accord.
15: Françoise.
0: Il y en a qu'un qui a répondu.
4: Alors, Fred, t'as répondu?
0: Oui.
4: Sophie, t'as répondu?
21: Non, j'ai pas répondu.
4: Alors, réponds, s'il te plaît.
21: En fait, je suis devenue très bricoleuse grâce à MacGyver.
4: Oui.
21: Et c'est pas des conneries.
4: Oui.
0: Mais c'est des conneries menteuses.
21: Et je m'identifie, ouais, à MacGyver quand je bricole.
0: Maintenant, tu fais tes godes toi-même.
21: Voilà, je fais mes godes toute seule et avec de la poterie. Je fais la poterie anglaise et voilà.
0: Mmh.
21: Électrique et tout.
0: Donc, hein. Moi, c'est Tony, je me suis pris pour Hulk. Il y a un mec, il venait en face de moi avec ses plats.
4: Tu devrais te mettre au soleil, comme ça tu pourras bronzer. Tu pourras bronzer, pas rester en verre.
0: Non, mais j'ai une anecdote.
4: Vas-y.
0: Donc, j'étais sur la route et ouais. J'ai croisé quelqu'un avec une voiture avec les pleins phares.
4: Mm-hmm.
0: Et donc, je suis devenu vert de rage et je l'ai coursé jusqu'au bout de la rue.
4: Ah ouais, d'accord.
0: Voilà.
21: C'est très drôle.
10: Moi, j'ai une anecdote, c'est Alpha. Donc c'est un liftier qui était en moto et s'est cassé la gueule.
4: Oui.
10: Et voilà.
21: Ah ouais.
0: Ok, voilà. Génial.
4: Arnett.
0: À fond dedans.
10: Ouais, c'est pas pour longtemps, je me casse
0: après. Ouais, bah non, moi je... Non, je... Non.
4: Arnett.
0: J'ai pris... Ouais, si, Maggie, je regarde Maggie de temps en temps. Tu connais Maggie, Françoise?
4: Non, j'aime pas tellement.
0: Tu connais pas? Ouais, tu connais quand même.
4: Non, oui, je connais, mais j'aime pas tellement.
0: Ouais, non, moi j'aime bien Maggie, donc je me prends pour Maggie des fois chez moi.
8: Dame Maggie, là.
0: L'ambiance, la poussiasse. Donc je me fais des petites ambiances, je me mets une perruque rousse et tout, c'est le délire, quoi.
4: D'accord. Tiens. Céline.
21: Moi, il y a une héroïne que j'aime bien. C'est, je sais pas si tu connais la série.
0: C'est Rosanne.
21: La Belle et la Bête. Rosanne.
4: La quoi?
21: La Belle et la Bête.
4: Ah oui, j'adore.
21: Ouais, avec Linda Hamilton, là. Mais j'adore cette série, t'aimes bien
4: Oui, j'adore.
21: Et donc j'aimerais bien prendre pour l'héroïne, quoi.
4: Ah oui.
21: Ouais, parce que je trouve que c'est très romantique.
4: C'est très romantique, ouais. Et encore plus, c'est qu'elle a pas peur de la bête.
0: Ouais, en plus, quand il y a une bête, disons que faire l'amour avec la bête, ça doit pas être top.
21: Mais Françoise.
4: Oui.
21: Tu sais, moi, ce que j'aimais bien, c'était le fait qu'elle aimait une bête.
10: Ouais, et bah oui. C'est sodomisé, c'est vachement drôle.
21: Comment?
4: je trouve que c'est super.
0: Elle t'a déconné, j'avais pas vu la fin.
21: Parce qu'en plus de ça, lui, il l'aimait. Et puis,
4: Oui, pour l'aimer, il l'aimait. Hein.
21: Comment ça finit, cette série?
0: Il l'aimait comme une bête. Non, mais d'un côté, la meuf, c'est un peu, elle est un peu zoophile, quoi.
21: Non, mais c'est une très belle histoire d'amour, quoi, tu vois.
0: Ouais, mais ça
4: n'empêche
0: pas c'est
4: vrai,
0: c'est un peu une bête, quoi.
4: C'est vrai, c'est une belle série. Hein.
15: Mais ouais. Françoise,
4: oui.
15: Est-ce que toi, tu pourrais tomber amoureuse d'un animal, comme elle fait dans la série?
0: Gérard ou...
10: T'as un singe ou d'un gorille?
4: Non.
15: Pourquoi?
4: Si j'aimerais bien tomber amoureuse, par exemple.
10: Bah, chacal.
21: De la bête.
12: Dans la main.
13: Non, laissez pas
12: la
13: répondre. Pas de la bête. Par exemple, d'un...
21: Un lapin.
13: Mais non, pas d'un lapin. D'un boa.
12: Un boa.
21: Quoi?
13: D'un boa. Ah.
12: Pourquoi?
13: Pourquoi? Parce que, étant donné que c'est un serpent, ça te grimpe partout.
12: Ah, et qu'est-ce que tu pourrais faire avec le boa? C'est surtout la question qu'on aimerait à laquelle tu répondes quand même.
13: À toi de t'imaginer.
12: Bah, je sais pas, tu te mettrais autour du cou?
13: Je me mettrais peut-être autour de mon cou, mais j'aimerais bien demander autre chose à mon serpent.
12: Ah, d'accord.
17: Ok, en gros, le serpent.
21: Et s'il te mord?
13: Non, c'est pas grave.
17: Ouais, mais Françoise.
21: C'est la clé.
13: On meurt qu'une seule fois. Hein.
21: Françoise.
13: Oui. Oui, mais c'est qui là? C'est qui là?
21: Françoise.
13: Oui, c'est qui là? C'est qui là?
17: Alpha.
13: C'est qui là?
21: Allô, par une langue de serpent.
13: Comment?
21: Tu devrais bouffer la chatte par une langue de serpent.
17: Tu me diras, un serpent, il fait un putain de
13: cul. Un serpent n'a pas de chatte.
21: Non, mais je te demande, c'est toi, t'aimerais bien te faire bouffer la chatte par une langue de serpent?
13: Bah oui, pourquoi pas.
21: Ah ouais. Ouais, bon.
17: C'est plutôt
13: parce que c'est ça doit sembler bizarre, mais ça doit être bien quand même.
21: Ah, attends,
17: ouais, mais je comprends pas.
21: C'est par une trompe d'éléphant.
20: Je sais pas, j'ai pas regardé ce matin.
13: Bon, c'est qui s'amuse à passer Gérard là?
17: C'est Manu.
13: Ah, on en a ras-le-bol de Gérard.
21: Armel, t'es chiant, Armel, donc t'as reconnu.
17: Ok, super. Eh, François, c'est allô?
13: Oui, allô?
17: Ouais, mais un serpent, ça a pas de main. Alors, comment veux-tu qu'il regarde une série de télé?
13: Mais on t'a pas parlé de série de que si le serpent il regardait une la télé, on t'a pas demandé ça. On t'a demandé, on m'a posé la question que si j'aimerais bien avoir, si j'aimerais bien sortir avec un animal.
17: Ouais,
13: donc j'ai dit le serpent.
17: Ouais, pourquoi t'as choisi un serpent?
13: Dégueulasse.
17: La télé qui avait pas de main.
13: On s'excuse. Hein.
17: Bah pardon, je suis désolé.
13: Bah ouais. Merci.
17: François, c'est Fred.
13: Oui, Fred.
17: Il a raison, Allo. Hein. Un serpent, ça n'a pas de main. Hein. Confirmation.
13: Hein. Bah, bien sûr que ça n'a pas de main.
17: Non, mais
21: ça
17: n'a
21: pas de pied non plus. Hein.
13: Et ça n'a pas de pied non plus.
17: Ça n'a pas de pied non plus, ouais. Ouais, mais c'est pas pour ça qu'il y a des animaux qui sont pas héros de série de télé.
13: Voilà. Bon. Bon,
12: alors à toi, François.
17: Qu'est-ce que t'en penses?
12: Je peux quand même répondre à la question. Vous est-il arrivé de vous prendre pour le héros de votre série préférée? Bah, l'héroïne.
13: Oui.
12: Et de laquelle alors? Quelle série?
13: Solène. Non,
12: on a dit non.
13: Non, pas Fenn.
17: Kojak.
13: Non, pas comme
17: attends, laisse-le deviner.
21: Moi, je sais, c'est la femme de Victor Newman.
13: Laquelle?
21: Je sais pas, la blonde, là.
13: Nikki?
21: Ouais.
13: Non, moi, je préfère Ashley.
21: Comment?
13: Je préfère Ashley.
17: Est-ce que tu te imagines en Pamela Anderson?
13: Ah non, pas du tout.
17: Pourquoi?
21: Françoise Amélie Bue.
13: Parce que... Parce que je l'aime pas.
17: Pourquoi?
12: Donc tu t'identifierais à... Qu'est-ce que t'as dit? Ashley, c'est ça?
13: Oui, Ashley.
12: Il n'y a que Ashley que tu t'identifierais?
13: Pas spécialement. Par exemple, dans la petite maison de la prairie, par exemple.
17: La prairie? Laquelle?
13: Marie.
21: Marie.
17: La petite?
12: C'est laquelle, Marie?
13: Marie, c'est la blonde, c'est celle-là qui vient aveugle.
17: L'aveugle, ouais. Ah ouais, là. Ah, mais alors pourquoi tu veux faire ça?
13: Parce que, disons que...
17: T'as des problèmes aux yeux?
13: Oui, déjà. Non, mais oui, déjà, j'ai des problèmes aux... J'ai des problèmes de yeux, oui.
17: Lequel?
21: Prends un serpent lunette.
13: Oui, pourquoi pas?
17: T'as combien à la gauche? Ouais, alors pourquoi tu veux faire ça?
13: Sur chaque côté, j'ai 1,5.
17: Ah ouais, c'est pas
21: fou.
13: J'ai 1,5 par œil.
17: C'est un peu vrai.
12: Donc tu veux te comparer à Marie, donc de la petite maison après.
13: Voilà, parce que, non, c'est parce que je trouve que elle est marrante, et puis elle est triste, et puis.
17: Un peu comme toi.
13: Voilà. Merci.
17: Okay. Ok.
13: Voilà.
21: Et c'est tout?
17: Ah, est-ce que je peux t'appeler Marie?
13: Oui, pourquoi pas. Okay. Marie-Françoise?
17: Non, ouais, d'accord.
12: Marie-Françoise, pouvez-vous poser la dernière question, s'il vous plaît?
13: La dernière question.
17: Oui.
13: Vous est-il arrivé de faire l'amour pendant votre série préférée?
12: Oh, d'un seul coup, Françoise?
17: Ouais, moi, je sais pas si je vais pouvoir répondre. Pas possible, ça.
21: C'est trop.
17: Ouais, tu peux pas changer de question?
12: Non.
13: Non.
21: Mais c'est trop personnel, là.
13: Eh ben, justement.
17: Est-ce que toi, tu peux répondre?
21: Moi, ça m'est arrivé, ouais.
12: Qui?
17: Cécile?
21: Non, Sophie.
17: Sophie?
21: Devant Twin Peaks, ouais.
12: Et qu'est-ce que ça t'a fait, alors?
21: Bah, rien, parce que je pensais pas...
12: Parce que tu regardais pas la série, non?
21: Non, il y avait le son.
12: Ah, d'accord. Qui d'autre?
21: Ouais, je réponds.
12: Ouais.
3: Oui.
12: Réveillez-vous, oui, les mecs, hein, réveillez-vous, les auditeurs, là.
3: Oui, Céline, je viens de le dire.
21: Moi, très sincèrement, je peux pas.
3: Oui, pourquoi?
21: Quand je regarde une série qui me plaît bien, je suis en pleine série, je suis dans l'action, je peux pas m'occuper d'autre chose.
3: Et par exemple, tu regardes une série, ta série, au moment dans ta série, et ils font l'amour. Est-ce que tu prendrais ton pied en même temps qu'eux?
21: Non, je crois pas. Non.

0: Alors, Tony.
1: Oui.
2: Il vient de répondre.
0: Tu viens de répondre.
2: Fred.
0: Fred.
1: Bah, écoute, je suis en train de réfléchir. Peut-être drôle de dame, ouais, ça m'arrivait, ouais.
0: Parce oui.
1: Que comme, bon, avec ma nana, c'était pas terrible. J'en imaginais qu'il y en avait trois, quoi. Et là, je m'excitais comme un fou.
3: T'as une tête à te taper Charlie, toi.
0: D'accord. Tu vois. Et pourquoi pas bosser?
1: De quoi?
4: Pourquoi pas, hein?
0: Pourquoi pas bosser?
1: C'est qui bosser?
2: C'est lequel bosser, ouais.
0: Bosser, c'est celui-là qui bosse avec les filles.
1: Eh, Françoise, t'as une perruque sur la langue ce soir ou quoi?
0: Oui, pourquoi?
1: Ah, ok.
4: Françoise?
0: Sophie?
4: Françoise?
0: Oui,
4: Ouais, c'est Céline.
0: Oui, Céline.
4: Je vais te poser une question, mais je la pose maintenant ou après?
0: Vas-y, tout de suite.
4: Comment?
0: Vas-y.
4: Ouais, je me suis dit, est-ce que tu penses que les séries télé, c'est important dans notre vie quotidienne?
0: Oui.
4: Tu penses
2: pourquoi?
4: Que c'est important?
0: Oui c'est, c'est important. Déjà, c'est important parce que...
1: Ça
0: bon,
1: fait
0: bah,
1: rêver.
0: Hein?
1: Ça fait rêver.
4: Vas-y,
0: oui,
4: réponds.
0: Oui, ça peut faire rêver. Et en même temps, ça te change de l'ordinaire, de ta vie. Mm-hmm.
4: Donc, ça a une grande importance.
0: Oui, pour moi, ça a une grande importance.
1: Et tu pourrais vivre sans?
0: Non.
1: Pourquoi?
0: Parce que justement, j'adore les séries, donc je pourrais pas vivre sans mes séries.
4: Et par exemple, si tu pars en vacances en Espagne, est-ce que tu emmènes ta télé pour voir tes séries?
0: En principe, oui.
4: T'emmènes ta télé?
0: Ah oui, j'emmène ma télé et mon magnétoscope.
1: Tu es déjà parti en Espagne.
3: Françoise, professeur Mito.
0: Oui, déjà une chose.
3: Professeur Mito, excuse-moi. N'as-tu pas peur que ce monde virtuel ait une incidence sur ta vie?
0: Je n'ai pas compris. Vous pouvez répéter la question, s'il vous plaît?
3: N'as-tu pas peur que ce monde virtuel n'ait une incidence sur ta vie qu'ensuite, Kojak, Télissa Valas?
1: Il veut dire par là, si jamais
0: bon,
1: tu
0: je ne répondrai pas à cette question.
3: Bien
0: bon,
3: ouais.
0: C'est qui n'a pas répondu, là?
1: C'est Allô.
0: Bon, Allô.
1: À l'huile.
0: Oui, Allô, à
1: moi,
0: l'huile.
1: Moi, je répondrai en antenne, si ça ne te dérange pas.
2: Là, il me le dira à moi, ça va être super.
0: D'accord.
4: Mais, Françoise.
0: Oui.
4: François, je vais te dire,
0: oui, Céline.
4: Je voulais te dire, on peut pas vivre sans série télé. Hein.
0: Non.
4: Oui ou non, tu peux vivre ou pas?
0: Non, moi je pourrais pas vivre sans télé. Hein.
1: Est-ce que tu crois qu'on peut survivre?
4: Exactement. Bonne question.
1: Réponds.
0: Moi je ne pourrais pas survivre sans télé.
3: Françoise, professeur.
0: Moi, la première chose que je fais quand je sors de mon lit,
2: je vais aux toilettes quand même.
0: Oui, ça, automatiquement, c'est la première chose que je fais.
3: Françoise, pour faire un petit n'as-tu pas peur, que les séries soient une sorte d'échappatoire à ce monde virtuel?
0: Non.
4: Inquisiteur.
1: Eh, si on te donnait beaucoup d'argent pour pas regarder la télé?
0: Je m'en fous, alors là, complètement, mais je préfère regarder mes séries et regarder la télé que... Oui, Filda.
2: Excuse-moi, fini, Françoise, fini.
0: D'être payé, avoir beaucoup d'argent, mais je préfère mes séries, non.
1: Et si on te donnait beaucoup d'argent?
0: Non, je ne l'accepterai pas, je lâcherai pas mes séries pour de l'argent.
1: Et Françoise?
0: Oui, c'est qui, là?
1: Arnette.
0: Oui, Arnette.
1: En parlant de séries, ça te dirait pas de faire un sitcom avec Gérard?
0: Non, merci. Ah non, merci. Hein.
1: Ouais, sympa. Ouais,
0: mais t'aurais pu choisir autre chose, toi, Arnette. Hein.
1: Comment?
0: T'aurais pu choisir autre chose. Hein.
1: Non, mais c'est juste un petit système. Ouais, François, c'est Fred, là.
0: Oui, Fred.
1: Tu préférais regarder, par exemple, Dallas ou être dans mes bras, petite?
2: Proposition.
0: Proposition. Est-ce que je préférais regarder Dallas ou être dans tes bras?
3: Je préfère me taper les pubs que de t'approcher.
4: Ça, c'est méchant.
0: Merci.
4: Hein.
0: Merci, mais tu vois...
2: Il paraît que Fred était ex-mannequin, attention.
1: Non.
2: Attention, Fred. Hein. Alors, Dallas ou ex-mannequin?
0: Ex-mannequin.
1: Dallas.
0: Non, je préfère Dallas.
2: Ah bah, c'est bien, bravo.
5: Ouais.
2: Normal.
0: Non, je préfère Dallas. Hein.
2: Ah, tu vois, Fred, t'es...
1: Mais tiens, la redoute, bof, quoi.
0: C'est
1: allô,
0: oui.
1: Je peux te poser une dernière question?
0: J'aurais essayé.
2: Non, une dernière question, et après on fait la conclusion, rapide.
4: D'accord. Je vais te dire juste un dernier truc. Dis-moi quel est ton premier geste le matin quand tu sautes du lit. Tu fais quoi?
2: Elle se lève.
0: Comment? Je mets mes chaussettes.
4: Non, mais après, je veux dire que t'allumes la télé, tu regardes quoi? Explique-moi ta journée, vas-y.
6: Elle pète pour enlever sa capote.
4: Explique-moi le matin.
0: Je dors pas avec une capote anglaise. Hein.
4: Non, le matin quand tu te lèves, voilà, bon, tu te lèves, etc. Et qu'est-ce que tu regardes? T'allumes la télé direct.
1: Ouais,
0: oui, avant de faire chauffer mon café au lait. Oui.
1: Tu sais, il y a un truc qui s'appelle prendre des douches, François.

0: Ça t'arrive de temps en temps?
1: Oui, merci.
0: Tous les jours, quand même?
1: Non, on peut pas dire tous les jours.
0: Ah ouais, une fois par semaine?
1: Non, même pas.
2: Deux fois par jour.
1: Ah non, ça fera un peu trop. Hein.
0: Françoise, professeur Mito.
2: Oh, il chiant, lui.
1: Ouais, c'est vrai qu'il est chiant, ce mec.
0: Ce manque d'hygiène, hein. Une ouais, c'est Billy.
1: Oh, ta gueule. Hein.
3: Donc la télé, ça fait partie de ton geste du matin. Quoi.
1: Voilà, exactement.
2: Ouais. Ouais. Et donc, tu vas quand même répondre à la question, puis après, tu vas demander la conclusion à tous les auditeurs.
1: Voilà.
2: Donc, est-ce qu'il t'est arrivé, toi, de faire l'amour pendant, je sais pas, les Feux de l'amour, justement, ou Dallas, ou Kojak, ou j'en sais rien?
1: Non.
2: Pourquoi?
1: Bah, disons que...
2: Parce que toi, en fait, tu sais parler d'eux, quoi. Quand t'es avec ton mec, t'es avec ton mec, et quand tu regardes la télé, tu veux
1: Moi, quand je regarde la télé, je ne veux personne qui parle autour de moi.
2: Même ton mec?
1: Même mon mec.
2: Ah, d'accord.
0: Même Néné.
1: Néné, c'est mon fils, hein.
0: Bah, je sais.
3: Non, mais personne n'a le droit de parler. Hein.
0: Personne n'a le droit de parler.
1: Ah non, personne n'a le droit de parler.
0: Même pas Néné.
1: Même pas Néné.
0: Carrément.
2: Eh ben.
1: Carrément.
3: Bon. T'as raison.
1: Quand on regarde la télé, on regarde la télé.
0: Professeur Mito, n'as-tu pas peur que ton fils, à force d'avoir ce manque de maternité...
4: Tu retournes chez toi et c'est bon.
1: Ouais, exactement. Tu retournes chez toi, comme dirait Gérard.
0: Ah, mais
1: tu retournes chez toi.
0: Dans les studios ou quoi?
1: Hein?
0: Il est caché dans les studios ou quoi, Gérard, là?
3: Il y a le fantôme.
0: C'est là.
1: Non, il est pas caché. C'est un petit con qui fait passer la voix de Gérard.
0: C'est pas possible.
2: Je vais essayer de le trouver. Ouais, je vais essayer de le trouver pendant que vous faites la conclusion. Alors, Françoise, vas-y, demande la conclusion à tout.
1: La conclusion pour tout le monde. Donc, Fred.
4: Conclusion.
1: Ta gueule, Gérard.
0: Ouais, il pourrait fermer sa gueule pour une fois, lui, sérieux.
1: Mais il est pas là, c'est un petit con qui met Gérard.
0: Fred,
1: ta conclusion.
5: Ouais, donc moi c'est une conclusion en trois points.
2: Le premier, Fred, t'accouche.
5: Le premier, c'est que tu maîtrises vraiment le sujet, Françoise. Tu connais bien tout ce qui est séries télévisées et ça fait plaisir. Donc tu maîtrises le sujet. Deuxième chose, ça fait très plaisir d'entendre une voix féminine. Et troisième chose, tu penses pour Dallas et mes bras réfléchis quoi. Quand même.
1: C'est tout réfléchi. Je préfère Dallas.
0: Allez, pas pour ta gueule.
1: Sophie.
4: Ouais. Conclusion.
1: Sophie.
6: Oui, beau débat, beaucoup mieux qu'avec Gérard.
1: Merci. Ouais,
6: j'espère que tu vas continuer.
1: Non, je laisse la place à Gérard après.
6: Non. Et ouais, tu maîtrisais bien. C'était bien, c'était intéressant de parler avec toi parce que tu sais de quoi tu parles. Donc ça changeait un peu et puis c'était pas mal. Ouais.
2: Allô.
0: Ouais.
1: Allô.
0: Ouais, c'était pas trop mal. Il y a eu des moments forts, c'est des moments creux aussi.
2: Allô.
0: Par moment, Françoise a débordé un peu, a insulté un peu les auditeurs, mais sinon c'était très sain. On a appris beaucoup de choses. On a appris aussi que le cœur des séries ce n'était pas seulement parce qu'on n'a pas le droit de dire, parce que les problèmes qu'elle a encourus et subis.
1: Bon, mais t'abrèges.
0: Enfin, je voulais dire par là que les séries télé, c'était pas seulement...
1: Bon.
0: Oui,
1: bon, d'accord.
0: Aussi, mais aussi...
1: Bon, Anthony.
0: Oui, aussi.
5: Oui, professeur Mito.
1: Tony.
5: N'as-tu pas peur qu'à force de faire un débat comme ça, ensuite, un certain engrenage vis-à-vis de...
1: Tony.
5: Et ensuite, prendre la place Gérard, ne penses-tu pas, effectivement?
4: Bon, allez hop, moi j'arrête.
1: Ouais. Bon, ça y est, t'as fini, Tony?
5: Oui.
1: Bon, Goldo.
2: Non, il est parti, c'est Arnett.
1: Merde. Arnett.
0: Ouais. J'ai remarqué que dans les séries, t'es à fond dedans.
4: Conclusion.
0: Ouais. Donc, la série, apparemment, c'est ton kiff.
1: Ouais.
0: Et, ouais, pour une fois, on n'entend pas une voix de chacal, on entend une belle voix de femelle.
1: D'accord. Merci, Arnett.
0: C'était bien sympa. Et puis bon, dimanche prochain, on change d'horaire, on arrive près de la Coupe du Monde.
1: Ouais, on s'en fout.
0: Comment?
1: On s'en fout?
0: Bah non, pas du tout.
5: Ah non, on s'en fout pas. Non,
0: la Coupe du Monde, tout caca. Ça.
1: Ouais, mais moi, je m'en fous, moi.
0: Donc, je me suis acheté de l'essence à Zippo, puis là, j'écoute la radio et c'est super.
1: D'accord.
0: Voilà.
1: Ok, Céline?
3: Ouais, bah écoute, moi, j'ai deux choses à dire.
4: Je sais pas, j'ai pas regardé ce matin.
3: D'accord.
1: Céline.
3: Donc, premièrement, le sujet était très bien. Les séries télé, ça fait partie de notre vie. Hein. On
1: ouais.
3: peut pas vivre sans.
1: Mmh.
3: C'est pas possible. Donc, notre intellect a besoin de se nourrir de rêves.
0: C'est malin.
3: Et puis, deuxièmement, débat très bien. T'as bien conduit ton débat.
1: D'accord.
3: Excellente. Mieux que
2: Gérard. C'était
3: excellent, quoi.
1: D'accord.
3: Donc, ça fait du bien d'entendre une voix de femme, quoi.
1: D'accord.
2: Ouais. Et ta conclusion, toi, Françoise ?
1: Ben, j'ai trouvé que c'était super.
2: Ouais.
1: Et puis, bon, bah, j'espère que le deuxième débat va se dérouler pareil que le premier.
2: Et c'est sur quoi ?
1: Le deuxième débat, ça sera Chagrin d'amour. Sur tous les chagrins d'amour.
2: Sur la chanson ?
1: Non, non, non.
2: Ah, sur les chagrins d'amour, les vrais.
1: Sur les chagrins d'amour, les vrais.
2: D'accord. Donc, on va se retrouver dans un instant, hein, Françoise ?
1: Oui, bien sûr.
2: On va mettre combien ? Deux disques ?
1: Deux disques, oui.
2: Ok, d'accord. Donc, vous pouvez toujours nous appeler, hein, 0803-085000, 0870-5000, le Minitel, toujours, Manu ?
7: 3615, code Fun Radio, de rubrique directe, on attend beaucoup de monde.
2: Ouais, on écoute quoi, Manu ? On aimerait bien savoir avec Françoise, quand même.
7: On écoute Daoul.
2: Ah ouais, t'aimes bien, Françoise ?
7: Le nouveau Daoul, t'aimes bien ?
1: Oui, j'aime bien.
2: Ah bon, on va se l'écouter.
4: Ok, point final à la ligne.
2: Sage.

0: un éléphant.
1: Oh, joli.
2: C'est impossible. 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
3: Au revoir!

0: c'est impossible.
1: De la sauce tomate abruti. De la sauce tomate abruti.
0: Et quel temps que tu me proposes demain, toi? Merde.

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1: Et voilà, bonsoir à tous et bonsoir à toutes. Donc, bonsoir Belinda.
4: Bonsoir Gérard.
1: Bonsoir Karine.
5: Bonsoir.
1: Disons, on s'est vu tout à l'heure, mais bon, rebonsoir. Bonsoir Babouche.
6: Bonsoir.
1: À la réa. Et Jean-Luc qui est au site internet, donc il va nous donner tout de suite le site.
7: C'était Jean-Christophe avant et maintenant c'est Jean-Luc.
1: Bah, ça sera comme ça.
7: J'avoue mon prénom. Ouais, donc vous allez sur le chat officiel de Fun Radio, www.funradio.fr. Vous allez dans le salon 1 et vous venez me voir en privé et vous mettez toutes les questions, il n'y a pas de problème.
1: Et donc vous pouvez toujours nous appeler quand même pour le débat sur les routiers et la CB. Donc au 0825 08 5000 et pour les Belges au 0 33 08. Oh, je sais même plus pour les Belges c'est quoi déjà. Karine, s'il te plaît, pour les Belges.
5: 0 33 825 08 5000.
1: Voilà, comme ça c'est toi qui le diras pour les Belges. Ça m'évitera de dire des conneries. Donc eh ben, on va commencer par accueillir Jean-Michel de Plaisir 101.9. Bonsoir.
8: Bonsoir Gérard, bonsoir à toute l'équipe.
7: Bonsoir.
8: Bonsoir. Bonsoir à Babouche, à Bébélinda, à Karine.
7: Et Jean-Luc.
8: Excuse-moi, bonsoir à tous.
1: Eh les filles, là, quand on vous dit bonsoir, ça vous ferait pas de mal de répondre.
8: Ça fait plaisir. Bonsoir.
1: Micheline, Bruxelles, 83.5.
9: Oui, bonsoir tout le monde, bonsoir les filles et les garçons.
7: 43.5, si c'est mensuration.
1: 83.5.
7: C'est mensuration?
1: Non, non, c'est la fréquence.
9: C'est mon QI.
1: Et Olivier Hatton de Saint-Germain-en-Laye, 101.9, région parisienne.
10: Oui, salut Brancos, bonsoir tout le monde.
6: Bonsoir.
10: C'est Olivier Hatton, avec un E à la fin.
1: Bonsoir. Ah bon, bah, c'est pour ça bonsoir. Que je disais ça.
10: Bonsoir tout le monde.
1: Donc, alors, en même temps, comme on est dans les bonsoirs, on va saluer toute la zone A qui est encore en vacances.
9: Non.
1: Et puis, on va saluer quand même tous ceux qui...
5: La zone B, la zone C.
1: Non, c'est la zone A.
10: Et la zone H,
1: c'est la zone C. C'est la zone C, qu'est-ce que je dis? C'est la zone C, c'est qui est encore en vacances.
6: C'est la A qui est en vacances.
1: Non, la C maintenant, c'est Paris. Ah bon. C'est Paris, Créteil, tout ça. Donc on va saluer tous ceux qui sont sur la route, donc bien sûr les routiers.
8: Et pendant qu'on y est, on fait un petit coucou au tolard.
1: Voilà.
8: Bah ça... Les gars, vous allez
1: c'est bon, je suis assez grand de faire mon boulot encore. Hein.
8: Ouais, c'est vrai.
9: Et aux Anglais, ils ont beaucoup de chance.
1: Donc, tous ceux qui sont sur leur lieu de travail, les infirmières, tout ça, et chalut Nounours, surnommé le gros cochon et le grand singe. Voilà, et on commence, c'est parti.
10: Moi, je passe un bonjour au vendeur de tapis en bas chez moi.
1: Ouais, ben, toi, tu vas commencer par te la fermer.
10: D'accord.
1: Sinon, tu sais ce qui va t'arriver.
10: Oui.
1: Tu connais le boom boom?
10: Oui.
1: Là, on va te le mettre un petit peu.
10: Pardon, Gérard.
1: On va te le mettre un petit peu pour. Voilà.
10: Très bien. Ok. Je suis prévenu.
1: Alors, première question. Pensez-vous que les routiers puissent faire les 35 heures? On va demander à Jean-Michel.
8: Les routiers, je pense pas qu'ils puissent faire les 35 heures, étant donné déjà l'énorme travail dont ils sont cautionnaires. Il faut qu'ils fassent beaucoup de routes pour livrer en temps et en heure. Donc, je pense pas que 35 heures ce soit suffisant pour tout ce qu'ils ont à faire en fait. Je pense que ils sont toi Gérard, quand t'étais routier, je pense que tu faisais plus de 35 heures.
1: Ouais, tout à fait.
8: Tu faisais combien à peu près?
1: Je calculais pas en fin de compte, parce que vu ce que le patron nous demandait, donc c'était pas évident. Hein.
6: Ouais,
8: c'est surtout les patrons qui forcent les routiers.
1: Ouais, non, mais attends. Ouais. Non, mais là, je suis d'accord avec toi. Mais là, on va laisser quand même réagir un peu, quand même, les deux autres personnes, en attendant qu'au standard, ils se réveillent et qu'ils nous trouvent une quatrième personne.
6: Gérard, tu conduisais quoi comme
1: 19 tonnes.
6: 19 tonnes.
9: Mais je savais pas que t'avais été routier, moi.
1: Ah, si, j'en ai assez parlé, hein.
9: C'était quand?
1: Oh, ça remonte, il y a un bout de temps, hein.
8: On peut dire la marque de ton camtar?
1: Non. On cite pas les marques à l'antenne, je l'ai dit.
9: Et comment ça se fait que c'est plus routier?
1: Ben, suite à, en 93, la fois où qu'on a eu si froid que, ben...
8: Qu'est-ce qui s'est passé?
1: Ben, sur une plaque de verglas, voilà,
8: c'est
1: tout.
8: Ah, merde.
9: Et puis, c'est ballot, hein.
10: Qu'est-ce que t'as eu?
1: Ben, col du fémur cassé. de clavicule et de tassement de vertèbre.
8: Ouh là là, oh putain, un forfait quoi.
7: Ah, sur internet, ils pensaient que t'avais perdu une jambe.
1: Non, mais ils sont cons sur le net en plus. Micheline.
9: Moi je pense qu'ils peuvent faire les 35 heures, mais ils seront virés quoi.
1: Ah bah ça, de toute manière, c'est sûr, hein. Olivier?
10: Bah écoute, moi je dirais exactement la même chose, hein. C'est clair qu'ils doivent fournir beaucoup plus de travail à mon avis.
1: Non mais ce qu'il y a, c'est que comme Jean-Michel disait, c'est vrai que c'est en fin de compte, le patron leur dit vous faites ça et ça, et si vous êtes pas content, bah vous prenez la lourde. En fin de compte, pour moi, eux, ils pourront jamais faire les 35 heures. Hein.
9: Et si, ils pourront.
1: Bah et comment?
9: En embauchant.
1: Ah ouais, mais maintenant, quand il y en a qui partent en retraite, c'est terminé. Hein. Et pourtant, je sais qu'ils en demandent des routiers.
9: Pourquoi tu ne fais pas routier si c'était routier?
1: Non, je peux plus conduire maintenant.
9: Ah pourquoi?
1: Bah à cause de
8: sa broche.
1: À cause de la jambe. Hein.
9: Ah, t'as une jambe de bois?
1: Non. C'est suite à l'accident, j'ai plus le droit de conduire de camion.
9: Ah c'est ballot. Hein.
1: Voilà.
10: Et pour prendre les avions, t'as pas de problème?
1: Ben,
10: il y a une grosse sécurité et ça siffle souvent en ce moment.
1: Mais non, mais ça y est, je l'ai plus la broche maintenant. On me l'a retiré.
8: Ah bah c'est bien.
10: Ah ok.
1: Mais de toute manière, quand j'avais été à New York pour aller voir Godzilla, ça n'a pas été évident. Vous voyez, au standard.
4: Quatrième personne là qui arrive. Géraldine.
7: Ah pardon.
1: À l'appel d'eau.
7: C'est fiche, c'est vrai.
4: De Brieux.
1: Voilà. Géraldine, bonsoir.
0: Bonsoir tout le monde, bonsoir Gégé.
7: Bonsoir.
1: Brieux,
7: bonsoir.
1: 100.
10: Bonsoir.
0: 115.3.
1: Merci, j'ai la feuille sous les yeux. Donc, pour toi, alors, la première, qu'est-ce que t'en penses de si t'as entendu, malgré tout?
0: Non, j'ai pas entendu la question.
8: Sur les 35 heures.
1: Pensez-vous que les routiers puissent faire les 35 heures?
0: Moi, je pense que les routiers font beaucoup plus, quoi. Que les 35 heures.
1: Bah ça, c'est ce que tout le monde a dit, hein.
0: Mais j'ai pas entendu, donc, tu m'excuseras.
1: Bah disons, on disait que les routiers font plus de 35 heures parce que c'est les patrons qui les forcent à faire plus, hein, ou sinon ils prennent la lourde. Hein.
0: D'accord, t'en faisais combien toi Gérard à l'époque?
1: Bah j'ai dit, je m'en souvenais plus exactement.
0: D'accord, ok.
1: Donc voilà, on a fait le tour de la question, à moins que sur l'internet on aille quelques questions à ce propos.
7: Oui.
8: C'était
7: bien les questions bidon.
1: Oh bah non, si c'est des questions
7: non,
1: naze,
7: en fait, toi par exemple,
4: c'est quoi?
7: Non, par exemple, toi il y a Authentique qui me demandait si Gérard faisait 35 heures par jour, il y a répondu déjà. On a un sale Larsen.
1: Merci.
7: Il paraît attends, il y a Vigost, oui, par contre ça c'est intéressant, il m'a dit qu'il paraît qu'on fait des camions où on accélère avec les mains.
1: Il conduit avec les pieds puis il accélère avec les mains.
7: Non, mais il accélère avec les mains, mais je sais pas trop comment on fait.
6: C'est une télécommande, c'est ça?
7: Ouais, voilà, c'est ça, ouais. Tu pourrais reconduire, tu vois.
1: Ouais, non, mais ça, je peux encore me servir de mes mains, hein, quand même. Voilà.
7: Et il y a Ben Mister qui dit on pourrait régler les camions pour qu'ils roulent 35 heures.
1: Non, ça a rien à voir avec les heures, hein. Avec la première question. Donc, deuxième question, mais avant de poser, on va poser la question. Croyez-vous que la CB sera remplacée par les portables? Et on va faire un micro-trottoir.
8: Oh putain, un micro-trottoir. Il déchire ses débats maintenant.
1: Il y a Babouche qui a été dans la rue et qui a posé quelques questions. Donc on va vous faire passer une personne.
8: C'est parti.
10: Ça le fait.
1: Quand tu veux, Babouche.
0: C'est pété. Hey Babouche.
8: Babouche.
10: Ok, bonsoir.
7: Allez,
8: oh non, mais on peut provocher des gens qui n'ont pas de convention de stage, là.
6: Ah, c'est ça. On y va.
3: Salut GG, je suis Laurent Gérard avec 2R, j'habite à Geneviève-les-Trous, je suis danseuse de claquettes, et je voudrais savoir si les CB ont un avenir sur le net.
1: Ah là, c'est... Qu'est-ce qu'il a? Parce que là, j'ai pas tellement compris ce qu'il a voulu dire.
0: C'est plus ce que c'était, hein. Moi non plus.
6: Il a posé la question suivante, à savoir si, après les cybercafés, il existerait bientôt des CB cafés.
1: Super. Non, je pense pas.
6: Tu penses pas?
1: Non. Donc, à mon avis, non, je pense pas. Ça m'étonnerait, hein, même. Donc, Olivier, tiens. On va changer.
10: Olivier Adon, oui, tout à fait.
1: Olivier.
10: Tu peux répéter tes questions, parce que j'entendais pas, en fait.
1: Croyez-vous que la CB sera remplacée par les portables? Alors, écoute-moi, Olivier.
10: Oui, excuse-moi.
1: Écoute-moi bien ce que je vais te dire.
10: Oui.
1: C'est la dernière fois que tu vas t'amuser à me prendre pour un con.
10: Ah, mais non,
1: sinon, si tu continues encore une question comme ça, tu sais où que tu vas. Bah, au standard.
8: Ça lui rappelle trop son enfance, il aime pas ça.
1: D'accord.
10: Ouais, d'accord.
1: Alors le bordel, c'est pas vous qui allez commencer à le foutre, hein, parce que sinon vous allez gerber.
10: Ouais, mais
1: et
10: ouais,
1: moi j'ai dit que je veux 10 000 personnes ce soir pour ce débat-là. Et je les aurai. Et sans avoir des petits cons qui comprennent pas les questions.
10: Mais je me fais pas insulter comme ça non plus.
1: D'accord. Alors si t'es pas content,
10: non,
1: Olivier.
10: Si, je suis content, je suis très content.
1: Au revoir. Au revoir. Merci.
8: Pourtant, il était content.
1: Eh ben, terminé pour lui. Alors, Jean-Michel.
8: Bah alors moi je suis un très très grand fan de tout ce qui est CB. D'ailleurs, je m'en suis acheté une là. Je suis allé à Cash Converters. Je me suis fait le petit plaisir. Je me suis
1: Évite de dire où.
8: Ah d'accord. Donc je suis allé à un magasin qui vend des CB. Et donc je me suis fait le petit plaisir. Je me suis acheté la petite CB avec le son THX. Le kit main libre et franchement je tripe le soir, je fais des appels, des breaks au TX, je fais des blagues, je fais des canulars, je me prends pour un animateur radio et franchement c'est kiffant quoi.
6: Ça t'a coûté cher?
8: Bah ça m'a pas coûté trop cher parce que en fait je suis allé là-bas pour j'ai échangé un truc en fait, mais je peux pas trop le dire parce que c'est assez
0: Dis-le.
1: Non.
8: Parce qu'en fait j'avais une mallette, j'ai trouvé une mallette dehors avec 4-5 godes Miché. Je suis allé
1: qu'est-ce qu'on vient de dire?
8: Bah c'est pas une marque godes Miché hein.
1: Non mais moi je te dis c'était pas la peine de dire contre quoi que tu l'as échangé, d'accord?
8: Ah d'accord.
1: Parce que sinon tu vas faire comme
4: On accueille Thomas Price.
8: Merci.
1: Quoi?
7: Thomas Price
4: de Newpie.
1: Bonsoir Thomas.
7: C'est en Belgique ça, non?
5: Bonsoir Thomas.
1: Salut, bonsoir Thomas.
5: Salut Thomas Price.
8: Oui. Qu'est-ce qui se passe?
5: Bonsoir.
1: Ça t'écorche la bouche de dire bonsoir.
8: Allô?
5: Allô,
8: j'ai été coupé. Oui, bonsoir Gérard. Bonsoir toute l'équipe.
1: T'appelles d'où?
8: Bonsoir Thomas. J'appelle de Newpie.
1: C'est où ça?
8: Au Japon.
1: Bon, allez, va revoir, allez, dégage. Allez, hop.
7: J'étais persuadé que c'était en Belgique, moi.
1: Ouais, moi aussi, parce que l'autre, ouais, enfin. Bref. Jean-Michel.
8: Oui.
1: Attends, Jean-Michel. Ouais, question.
7: Ouais, c'est Jean-Luc. Question. Non, c'est des trucs avec 35 heures et l'euro, hein. Ah, mince.
1: Non, mais ça.
6: Moi, j'ai une question, Gérard. J'ai une petite question à te poser.
7: J'ai des sondages, moi. Pardon. Non, je t'en prie.
6: Est-ce que tu rejoins la philosophie de Max Meynier, à savoir, je cite, les routiers sont sympas?
1: Bah, c'est vrai que c'était une émission qui était faite par les collègues d'en bas.
6: Ouais.
1: Et donc, c'était une émission qui était bien. C'était chez Calberson, donc on peut en parler parce qu'il y en a beaucoup qui écoutent la Fun Radio le soir. Et donc c'est vrai que c'était bien organisé, c'était bien, ça a duré quand même assez longtemps hein.
8: Et toi t'as personnellement t'as travaillé à Calberson, t'as fait des trucs pour eux ou pas?
1: Ben mais bien sûr.
8: Ouais, t'as fait quoi? Tu
1: Ben de la messagerie.
5: Les types de Calberson, pareil, c'est tous des poivrons.
1: Non, ça c'est faux.
5: C'est alors... mieux chez Danzas ou
1: Ouais non mais ouais bah alors je veux
5: ou
1: dire
5: chez Maury.
1: Ouais, c'est ça. Ben je pense pas hein ma grande. Donc Jean-Michel.
8: Oui.
1: Donc pour toi alors?
8: Ouais bah c'est ce que je t'ai dit hein. Moi j'ai acheté une petite CB, j'en suis très très fier.
5: Jean-Michel,
8: et je tripe dessus franchement.
5: Jean-Michel, t'as fait quoi de ta mallette?
8: Je l'ai changé en fait. Son THX, le truc qui dépote bien quoi.
5: Jean-Michel?
8: Oui.
5: T'as fait quoi des godes Michel?
8: Bah les godes Michel je les ai changés donc.
1: Micheline? Oui. Micheline?
8: Je peux pas dire.
1: Au revoir.
5: Pourquoi tu me dis ça?
1: Au revoir. Donc, on va.
7: On me demande par internet. Je suis désolé, j'ai oublié. Pardon. Ah, j'ai arrivé à parler. Le pseudo pour la personne. On me demandait s'il y avait le double appel sur la CB.
1: Non, c'est pas comme comme pour les portables.
7: Ah, d'accord.
1: C'est pas du. Oui.
5: Est-ce que tu peux envoyer des textos avec la CB?
1: Non.
5: Tu peux pas?
1: Non.
7: Présentation numéro, non.
1: Non ça, plus. Non. Ça, c'est pour les portables, mais je pense que maintenant, ça va être. Ça va être remplacé très vite. Hein.
7: Ouais.
1: Mais on va attendre qu'on aille d'autres personnes.
8: Mm-hmm.
1: Et puis on va continuer.
8: Bah, il faut poser la question à la jeune fille peut-être.
1: Ben Géraldine.
5: Oui, poser la question.
1: Géraldine, croyez-vous.
5: Géraldine, c'est pas Géraldine.
1: C'est
5: comme toi, c'est Gérard. Et après il y a Dine.
1: Ouais ben excuse-moi alors.
5: Ouais,
1: que croyez-vous que la CB sera remplacée par les portables?
5: Alors en fait, moi je pense pas que les portables remplacent la CB plus tard, mais plutôt Internet quoi, tu vois.
1: Bah non, mais ça, la question Internet, on va en parler. Mais si, moi, je pense que maintenant, ça va se faire de plus en plus. Hein.
4: Gérard.
1: Oui.
4: Alors, t'as deux personnes qui...
1: Bah, donne-moi la fiche.
4: Okay.
1: Je peux les annoncer. Hein.
4: Pas de problème.
1: On va accueillir Marc Landers qui est de Nice,
11: oui.
1: 104.2.
11: Salut, GG, salut.
1: Et Roberta d'Agen.
12: Oui, bonsoir.
1: 115.2.
11: Bonsoir.
1: Alors la question pour vous deux, qui venez d'arriver.
11: Oui.
1: Donc croyez-vous que la CB sera remplacée par les portables? Et donc on va demander à Gérard Dean de répondre comme elle était là, comme je lui ai posé la question en premier.
11: Pensez-vous que quoi, que la CB
1: sera remplacée par les portables? Et ne le fais pas exprès, sinon je vais te dire.
11: Mais c'est pas exprès. Je la reconnais, elle
1: c'est Mégane. Hey, qui c'est qui vient de dire ça?
11: Je suis sûr.
1: Oh, quoi? Roberta.
11: Oui.
1: Tu commences par te la fermer, t'as entendu la question, tu réfléchis, tu laisses parler les gens, d'accord? Oui, ou sinon je vais te dire au revoir.
8: Non mais il faut dire Gérard que là, avec ton retour, t'as bien taffé tes questions, donc elles sont de plus en plus compliquées.
10: C'est vrai.
8: C'est beaucoup plus dur.
1: Au contraire, si c'est encore plus compliqué, si vous arrivez pas à répondre, ça m'arrange moi.
11: Mais non c'est bien, tu mets
10: un... Moi je voudrais répondre.
1: Bah vas-y.
10: C'est Mark Landers. Donc je pense que le portable va remplacer la CB. Puisqu'il y aura juste à brancher en fait sur son portable un petit micro et un écouteur. Et voilà, ça sera...
1: Ça s'appelle un kit main libre. Hein.
10: Voilà, un kit
1: main libre. Entre parenthèses. Hein.
10: Tout à fait, kit main libre SFR Forfait Pro.
1: Et, bien sûr, précise bien les marques. Déjà que, comme Max il disait tout à l'heure, il y a assez de magouilles avec ça. Attends 5 minutes, il y a une question sur le net.
7: Il y a Binuit qui me demande c'est quoi le prix des forfaits sur CB.
1: Il n'y a pas de forfait, justement. Ah. Avant, il y avait une... Non, mais avant il y avait une genre de licence que maintenant ça a été supprimé. Maintenant la CB se vend comme ça.
7: Ok, c'est quoi le meilleur opérateur? On me demande aussi.
1: Non, il y a pas d'opérateur. Il y a pas d'opérateur. Et qui ne demande pas s'il y a des marques, parce que je citerai pas les marques. À
7: non, l'intérêt. D'accord, non, pas de problème.
1: Combien qu'on est sur l'internet quand même? 5 minutes, Karine.
4: Bien
1: excuse-moi.
4: Bien sûr.
1: Bah, il était sur le net, donc je veux savoir à combien qu'on est. Je veux savoir à combien qu'on est à peine une heure du matin.
7: 5778.
1: Ah, bah, ça va. 5778?
7: Ouais.
1: Oh! J'ai dit qu'on allait faire les 10 000 ce soir.
7: Ouais.
1: Alors, Karine.
7: Faut pas trop faire compliqué pour les questions. Après, ils vont pas comprendre. Ils vont
1: ça, c'est des questions.
7: T'as trop taffé, moi, je trouve.
1: Ah, bah, même, si.
10: Non, mais c'est du bon taf.
1: Qui c'est qui vient de dire à la con?
11: Je vais pas répondre.
1: Comment?
8: Non, ce qu'il faudrait dire, Gérard, là, c'est Jean-Michel, c'est d'abord expliquer les bases aux gens qui nous écoutent, parce que je pense que toutes les personnes qui nous écoutent sont néophytes niveau CB. Il faudrait que tu dises qu'en fait comment ça marche une CB. Une CB,
11: mais moi,
8: comment
11: je croyais que ça n'existait plus, la CB. Hein.
1: Pour l'instant,
7: c'est une carte bleue, non?
1: Jean-Michel,
8: oui.
10: Oh la blague.
1: Tu laisses parler Carino Standard et tu t'écrases et je répondrai après à ta question. D'accord, merci.
8: Très bien.
1: Alors, Karine.
4: Oui, moi je voulais en fait par rapport au nombre d'appels des auditeurs que tu expliques ce que c'est qu'une CB, parce que apparemment on va pas pouvoir faire un débat s'il y a les trois quarts qui savent même pas ce que c'est.
1: Eh ben justement, quelle est la définition du mot CB? Je ne le sais pas.
7: On me demande si...
4: Ah mais explique, c'est pas grave.
7: On me demande si on capte partout avec les CB. Myrmidon qui me demande ça.
1: Ça dépend, parce que ça dépend si elle est s'il a pu la refaire. L'homologuer un peu plus lourd.
7: D'accord.
1: Pour avoir plus de canaux.
7: Et quand on a les 4 barres, on capte bien, c'est ça?
1: Voilà. Okay. Ouais, mais c'est pas comme les portables. Hein.
6: Ah, oui, okay. Pour répondre à ta question, savoir la définition de CB, ça veut dire Citizen Band.
1: Ah bon?
6: Ouais.
1: Ah bah alors, c'est bien.
6: Voilà.
1: Donc, alors, Marc, tu voulais répondre à la question?
10: Exact, oui, Mark Landers, c'est l'appareil. Donc, moi, je voulais dire que je pense que le portable va remplacer la CB, j'en suis même sûr, grâce au kit main libre, comme tu le précisais tout à l'heure. Et que maintenant, il faut qu'ils mettent des forfaits spécial CB, en fait.
1: Non, mais ça, comme je disais tout à l'heure, bon, attends, on va laisser parler Roberta.
11: Oui. Moi, je croyais que la CB, ça n'existait plus, hein, depuis qu'il y a l'Internet et le portable.
1: Mm-hmm. Non, mais justement, ça, on va...
11: Je suis étonné qu'on en trouve encore dans le commerce.
1: Ben ouais, mais ça on va y arriver pour savoir si ça va disparaître, si ça commence à disparaître ou pas.
8: Ouais,
1: mais
8: on va y venir. Apparemment, Roberta, elle est routière. Hein.
11: Je suis routière.
10: J'ai entendu dire, Gérard, que certains routiers utilisaient des Tokyo Hilti Fisher Price pour communiquer entre eux.
1: C'est qui vient de dire ça?
10: C'est Mark Landers, mais ouais, c'est pas du tout des absurdités, hein, Gérard.
8: C'est pas une marque, Gérard.
1: Non, c'est pas une marque. Non. Gérardine, comme elle a pas répondu. Oui. Gérardine, tu réponds s'il te plaît.
11: Gérard, j'ai une question.
1: Bon, tu réponds s'il
11: te plaît. Tu sais que t'as commencé à piquer dans les porte-monnaie?
1: Bon, allez, au revoir, Gérardine.
10: Allez, hop.
1: Ça va, ça commence à bien faire, alors.
10: Ouais.
1: Ça va. Bon, toi, fais gaffe parce que tu risques de prendre le même chemin que les que tes petits copains.
6: Allez, Olivier, la prochaine question. La prochaine question, on y va. Allez.
1: Et les routiers ont-ils le droit de prendre des personnes en stop? Et on va s'écouter.
6: Vas-y.
1: Ben, je sais pas, j'ai pas
6: la liste.
1: J'ai pas de liste.
6: Bon.
7: Eh ben, ah, il y a de la musique.

0: Une, j'en connais, il va s'en prendre une tout à l'heure, mais ça, là, je crois que ça va lui faire plus mal.
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0: Et voilà, donc 1h du matin, donc on a toujours au standard Karine, Belinda, Jean-Luc qui est sur le net, et Babouche toujours à la réa.
2: Bonsoir.
0: Et on venait de s'écouter, Super Dédé, lave ton camion. Donc je vous préviens au standard là, les filles, vous avez intérêt de vous réveiller parce que ça commence à dormir et c'est, j'aime pas trop.
3: Donc on accueille juste là, justement, Léon Tolstoï.
0: Ouais, ben, la feuille s'il vous plaît, merci. Voilà. Alors Léon, bonsoir.
4: Salut Gérard. Bonsoir.
0: Donc t'appelles d'où ?
4: J'appelle d'Orléans, 102.
0: 102, ok. Donc alors la question c'est, les routiers ont-ils le droit de prendre des personnes en stop ? On va demander à Marc.
4: Ah bah écoute, je pense que ouais, les routiers ils ont tout à fait le droit de prendre des personnes en stop. À mon avis, il n'y a aucun souci. S'ils sont à l'heure pour livrer leur paquet, y a pas de souci.
5: Je m'assure, j'en fous personnellement, c'est Léon Tolstoï.
0: Ouais.
5: Je sais quand même avec l'argent de l'entreprise. Pourquoi est-ce que le routier profiterait de l'argent de l'entreprise pour prendre des gens en stop ? C'est la question que je me pose.
0: Non mais ça, j'y répondrai tout à l'heure à ta question.
5: Ah bah voilà, bah oui, mais non, mais pour moi, il a pas le droit.
0: Non mais pour l'instant, tu vas déjà répondre à ma question.
6: Non, tu peux, Gérard, tu peux répondre, c'est quand même intéressant.
0: Ouais, mais de toute manière,
4: il faut rebondir, Gérard.
0: Ouais, non, mais de toute manière, j'avais déjà dit. J'en avais déjà parlé plus d'une fois, c'est pas la première fois qu'on fait un débat comme ça. J'avais dit non parce que le patron n'a pas d'assurance pour celui qui fait du stop.
7: Voilà, bah,
5: donc nous sommes d'accord, Gérard.
0: Donc voilà.
5: Donc il a pas le droit.
0: Ça y est là.
7: On répond quoi nous maintenant ?
0: Bah vous répondez, vous.
4: Bah alors quoi, il prend une prostituée, hein ?
0: C'est pareil, il a pas le droit.
4: Bah
0: celui qui a sa musique, celui qui a sa musique derrière, arrête !
7: Mais s'il prend une pute et qu'il roule pas.
0: Ah bah ça c'est son problème, c'est pas le mien. Celui qui a sa musique derrière, arrête s'il vous plaît. Au standard, vous essayez de gerber, de savoir qui c'est qui s'amuse à prendre les...
4: C'est alors là...
2: Gérard, ouais. J'ai une question sur le net, c'est Anakin Skywalker qui demande, as-tu déjà pris une femme en stop, enfin pour un plan cul quoi.
0: Non. De manière, je viens de dire que c'était interdit. Alors c'est pas au standard.
2: Oui, mais c'est pas parce que c'est interdit que tu peux pas le faire.
0: Mais non, en principe c'est interdit parce que personne n'est assuré. Bon, c'est quoi ce bordel là ?
6: Gérard, c'est pas moi, hein. Tu peux
0: la bouche là.
6: C'est pas moi.
0: Bon, ça
6: y est, ça arrêtait, ouais.
0: Ouais, ça doit être à côté encore, ça m'aurait étonné que ça foute pas le bordel derrière.
6: Voilà.
0: Roberta.
8: Oui.
0: Donc pour toi.
8: Bah c'est ce que je disais, quoi. Est-ce que t'as le droit de prendre une pute quand t'es à l'arrêt ?
0: Ah bah ça, ils font ce qu'ils veulent à l'arrêt, hein, tant qu'ils roulent pas, donc c'est leur problème, hein,
4: Et puis là, blague de verglas ou pas, tu peux te planter de toute façon avec une pute dans ton camion.
0: Qui c'est qui vient de dire ça ?
4: C'est Jean-Louis Aubert, bonsoir.
0: Eh, te fous pas de ma gueule, Léon, parce que tout à l'heure, tu as dégagé.
4: Ah non, c'est pas moi.
5: C'est Léon. Ouais,
0: allez.
5: Je suis pas Jean-Louis.
0: Voilà, c'est ou Jean-Michel ou Marc.
9: Ah non, Gérard. C'est pas Jean-Michel, hein, j'ai pas la même.
6: Gérard, on retourne dans le débat, là, parce que...
0: Bon, allez.
8: Donc, ouais. ce que je disais, c'est si quelqu'un, il prend un mec en stop, par exemple, et le mec, il a une assurance personnelle.
0: Non, parce que c'est avec l'assurance du camion qui prend des personnes en stop.
5: C'est formellement... Non, moi, je suis assuré pour monter dans les camions.
0: Ouais, bah, toi, Léon, tu dégages.
5: Ah non, mais c'est vrai. Sur mon assurance, j'ai une assurance en stop. Si jamais j'ai un accident dans un camion, c'est mon assurance qui paye.
0: Ouais, c'est ça. Ouais, tu te foudrais pas de ma gueule ou tu prendrais pas le train, là?
5: C'est vrai, je fais beaucoup de stop.
0: Mais attends, c'est interdit!
9: C'est la fuck mute.
0: C'est interdit! D'accord? Merci.
4: Non, mais c'est vrai qu'il y a des gens, qui voyagent que en stop, Gérard.
0: Non. Mais de manière, par en camion, c'est interdit. Punaise! Vous allez écouter ce que je vous dis ou quoi ?
4: Oui, monsieur.
6: Eh, Gégé, c'est quand même le vieux routier, quand même. Hein.
0: Alors, Jean-Michel, t'as pas répondu. On se dépêche, là, parce que...
9: Je suis d'accord avec toi, Gérard. D'ailleurs, je tenais à te féliciter pour cette brillante question, Gérard. Parce que c'est vrai qu'il y a beaucoup de routiers qui vont contre la loi et qui prennent des filles en stop. Hein. Et c'est vrai que c'est formellement interdit, et ça, c'est... Tu ressens n'importe quelle convention de travail du routier, du camtar, tu verras que figurer en alinéa qu'en fait c'est impossible de prendre des autostoppeurs. Et que ce soit bien clair.
0: Mais
9: c'est
0: ça,
9: pour ça qu'on fait un débat.
0: Bah non, mais attends, Jean-Michel, tu réponds, t'as répondu à la question, maintenant ça y est, c'est terminé pour toi. Léon.
2: Et Vilgost me demande si tu t'es déjà fait prendre en stop, toi.
0: Non.
2: Par un routier.
0: Non. Ça, t'as pas le droit.
2: Non mais c'est pas parce que t'as pas le droit qu'il y en a qui le font pas.
0: Ouais mais il y en a qui le font parce que ça c'est leur problème.
2: Sûrement qui en profitent pour les minettes, non ?
0: Ouais mais pas ça toi, c'est souvent. Non moi j'en pas. Non. Donc, Léon, pour terminer sur cette question.
5: Mais moi, j'ai déjà répondu. Pour moi, non, il n'a pas le droit, puisque c'est, bah, déjà, de toute façon, il n'a pas le droit au niveau de la loi. Tu le dis toi-même. Donc, je ne vais pas dire le contraire. Après, je vais me faire poum-poum dans ma tête. Donc,
10: déjà, tu ne l'es pas.
0: Oh, ta gueule, toi, avec ça, parce que tout à l'heure, tu l'as dégagé. Alors, avez-vous déjà vu? Avez-vous déjà vu des camions équipés par Internet et vous arrêtez de vous fendre la gueule derrière parce que tout à l'heure ça va, j'en sois pas au hasard.
11: Au standard, là,
0: qu'est-ce que vous branlez?
3: Rien du tout.
0: Bah alors, faudrait peut-être voir là le bordel. Bon, et Bledinda dehors. Allez, hop, dehors.
6: Gérard, on laisse encore un peu.
3: Moi, je comprends.
6: On laisse Belinda. Gérard, on en a besoin, Gérard, on en a besoin.
0: C'est moi qui commande dehors.
3: Moi, je peux pas me passer, mais non. J'ai bien besoin de quelqu'un.
11: Okay, tu me fais un poum-poum.
0: Non, y a pas de poum-poum, hop. Avez-vous déjà vu des camions équipés par le net? On va demander à Marc. Et vous allez vous réveiller un peu plus que ça maintenant.
4: Gérard, tout d'abord, je voudrais dire qu'il faudra un peu plus de sérieux dans ce débat.
9: C'est clair.
4: Parce que là, ça a tendance à partir en sucette un petit peu.
5: Ah là, c'est vu comme c'est parti, après, c'est la porte ouverte à toutes les fenêtres.
0: Vous répondez à la question, ouais. Vous gerbez.
2: Okay, il faut remettre les pendules à leur place. Hein.
5: Tout à fait.
0: Alors,
4: oui,
0: Marc.
4: Monsieur, moi, je vous le dis. Alors, moi, écoute, je pense que... J'ai déjà répondu à la question, donc je vais pas répondre deux fois. Par Internet, excuse-moi. Oui, en fait, non, je pense pas que les camions vont être équipés en Internet.
0: Je te demande si t'as déjà vu des camions, espèce de con.
4: J'ai déjà vu des camions.
5: Alors, comment il t'a traité, moi, ça m'aurait pas
4: précisé. J'apprécie le con.
0: Vous voyez, Bledinda dehors. Gérard, vous foutez rien, vous prenez aucune personne au standard, dehors.
6: Gérard, prochaine question.
0: Gérard,
6: prochaine question.
0: Non, dehors. Allez hop. Dehors.
11: Non,
0: allez hop, terminé, moi je travaille pas comme ça.
6: Gérard, on en a besoin.
0: Non, je veux pas le savoir.
6: Après, Karine se retrouve toute seule.
0: Je veux pas le savoir.
11: Ah ouais, mais tu prends pas d'appel aussi.
0: Vous êtes en train de branler là, vous foutez rien.
6: Bah, t'es vulgaire, Gérard.
0: Il y a 27 qui sonnent et vous prenez personne.
11: Putain.
0: Alors ça commence à tous les. 36. Si c'est tous les débats comme ça, c'est pas bon, hein.
6: Gérard, allez, on y retourne, on y va.
0: Marc.
4: Oui. Bah, écoute, Gérard, avec The Bro, j'ai du mal à répondre à tes questions. Écoute, oui, j'ai déjà vu des camions, oui, j'en ai déjà vu.
9: L'homme
4: je suis même monté dedans.
9: Il est beau, hein.
0: Voilà. Alors, Jean. Léon, au revoir.
4: Allez, hop, Léon.
9: Hop.
4: Mais qu'est-ce que j'ai fait?
2: On me demande sur le net si c'est Belinda qui tourne la tête de tigre dans Fort Boyard.
0: On sait pas, mais de toute manière, c'est pas une question sur les routiers, donc elle y répondra pas.
2: Oui, bon.
0: Alors, maintenant, vous trouvez quelqu'un d'autre à la place de Léon. Roberta.
12: Pour la tête de tigre. Oui, eh bien, moi, je crois que c'est impossible, parce que l'Internet, ça nécessite d'avoir un modem téléphonique. Et le jour où il y en aura dans les camions, je sais pas ce qui tombera. Hein.
0: De toute manière, je pense que c'est bientôt prévu que ça va être équipé comme
12: non,
0: ça.
12: Non, ça va être.
0: Mais de toute manière, on ne sait pas. Hein. Attends, pour moi je dis ça risque d'être possible.
12: Ouais, tu le dis, mais ne t'aventure pas comme ça parce que si tu dis des conneries, après c'est ta crédibilité qui.
0: Ouais, non, mais attends. Non, mais attends, j'ai pas confirmé encore.
12: Hein. Tu risquerais de passer pour un con et ça me plairait pas trop.
0: Non, mais j'ai pas précisé. J'ai dit que ça risquait. J'ai pas affirmé la réponse.
12: D'accord. C'est pas ce que tu disais il y a deux minutes. Hein.
0: Jean-Michel.
9: Ouais.
0: Pour terminer sur cette question.
9: C'est vrai qu'il y a maintenant des super camtars super bien équipés avec GPS.
0: Justement la question GPS, on y vient.
9: Minibar, siège en fourrure. Franchement, il y a des super camtars. Hein.
0: C'est les chauffeurs qui équipent leur camion comme ils veulent. Hein.
9: Moi, je suis abonné à Camtar Magazine et franchement, ça le fait quoi. Maintenant, ce qu'ils vont sortir, c'est un truc de ouf quoi.
12: Mais c'est dangereux hein, parce que la cibier, à la rigueur, tu causes. Mais l'internet, faut taper sur le clavier. Et tu peux pas taper sur le clavier quand tu conduis.
9: Ouais, mais pour un professionnel de la route, taper sur un clavier, c'est rien quoi. Hein.
12: En conduisant.
0: Et Wayne, on a qu'à.
2: Il regarde bien les films de cul donc.
9: Ouais. D'ailleurs, ils vont faire ça, des télévisions en 16/9, franchement, ça va le faire les prochains
2: quarts d'heure. Dolby Surround et tout.
0: Hey, Jean-Luc, pardon. C'est mon débat, d'accord? T'es prié de calmer un peu là.
6: C'est le débat de Gérard.
0: Et puis, t'éteins ton micro qu'on t'a déjà dit plusieurs fois. Et on accueille Wayne Campbell de Toulon, 93.1.
13: Salut Gérard. Allô?
0: Ouais, je t'écoute, on vient de te dire bonsoir.
13: Bonsoir Gérard.
0: Putain, mais qui c'est qui t'a sélectionné?
13: Hein?
0: Qui c'est qui t'a sélectionné?
13: Pourquoi?
9: Mais la droite d'appeler.
0: Qui t'a sélectionné?
5: Ben je sais pas moi, je demande pas.
2: C'est une fille ou une fille?
0: Oh là là,
3: Gérard. C'est moi. Bon bah qu'est-ce qu'il y a?
0: Non mais tu me le réveilles un peu plus là parce qu'il a
3: mais
0: moitié.
3: Il était réveillé tout à l'heure.
0: Ouais ben pour l'instant.
3: Allez Wayne.
6: Gérard, j'ai une question pour toi. Est-ce que tu es d'accord avec la citation de Jean de La Fontaine, à savoir, c'est un vieux routier, il savait plus d'un tour.
0: Ça, c'est faisable.
6: C'est faisable? Pourquoi?
0: Ouais.
6: Faisable.
0: Comme ça.
6: Ah bon?
0: Enfin, bref. Bon. Pensez-vous que le GPS sera utilisé par les routiers? Donc, on va demander à Marc.
4: Marc Landers, oui. Bah écoute, moi, je ne sais pas ce que c'est le GPS, en fait.
0: En fin de compte, le GPS, c'est...
13: Il est par satellite.
4: Ça veut dire quoi, déjà?
13: Oui.
0: Eh, ça y est, là, vous...
4: Oh, mais oui, ça y est. Alors, ça veut dire quoi, GPS?
0: Le GPS, ça sera un écran qui vous indiquera s'il y a des bouchons et comment les éviter.
4: Ah, et ça existe ou pas déjà, là?
0: Ça existe, il y a des taxis qui sont équipés déjà de GPS.
4: Ah ouais, d'accord.
2: De l'app me demande si le GPS peut-il détecter les plaques de verglas.
0: Non. Non, mais c'est des
4: ça sera utile,
0: il me semble que Jean-Luc.
2: Oui.
0: On a dit des questions cons comme ça, c'était
2: pas
0: con.
6: Elle est très bien.
0: Mais on t'a
6: imagine
0: que
6: t'es sur la route.
0: Déjà deux fois d'éteindre ton micro après.
6: Mais non, mais elle est vachement bien sa question. Imagine t'es sur la route. T'as du verglas, tu le sais pas.
0: Ouais, non, mais il va pas te le dire s'il y a du verglas, hein.
6: Bah, ça peut. Avec la technologie d'aujourd'hui.
0: Ouais, non,
6: peut,
0: mais maintenant, on verra. On verra, mais attends. Bon. Roberta.
12: Bon. Okay. Oui, écoute, ça commence, hein, déjà. Donc, je pense que là, ils vont tous l'être.
0: Bah maintenant ils vont y a déjà des chauffeurs de taxi qui sont équipés donc
12: ouais,
0: je pense
12: que ce sera pour les camions qui font l'inter hein.
4: Le GPS il te repère les prostituées du boulevard Suchet ou pas?
0: Alors Jean-Michel.
9: Oui, non c'est pas Jean-Michel hein.
12: Non, c'est Marc.
0: C'est Marc.
4: Oui, c'est moi.
0: Au revoir.
9: On parle pas de pute. Allô.
6: Il est parti.
0: Quand tu lui diras au revoir, tu lui demandes qu'il reste poli avec moi. D'accord.
9: Je suis en train de taper un record.
0: Wayne Campbell.
13: Oui.
0: Donc pour toi,
13: le GPS, bah pour moi ce serait vachement utile quand même, ça éviterait. Moi je me souviens un jour un routier qui s'est complètement perdu avec son chargement et le GPS ça lui aurait été bien utile. Mais bon d'un autre côté, est-ce qu'un routier saurait lire le GPS?
0: Comme Roberta demande, t'es pas en train de te branler là pendant en nous en.
9: Fais gaffe, il va durer dans la bouche.
13: J'ai pas le droit.
2: Gérard, j'ai du poétique sur le chat. J'ai du poétique. Il y a l'Estac qui me dit Gérard, que veut dire GPS? Ça veut dire guidé par Cindy.
0: Ouais, bah ça, c'était pas la peine de parler de ça, d'accord?
2: C'est poétique, non?
0: Non, mais c'était pas la peine. D'accord?
6: Allons. Gérard, la suite.
0: Alors, combien de temps passe un routier sur la route en général? On va demander à Jean-Michel.
9: En général, bah, tout à l'heure, on parlait des 35 heures, mais c'est ce que je te disais tout à l'heure, c'est carrément plus. Hein. Il me semble qu'il tourne autour des 40, 50 heures. Selon leur cargaison. D'ailleurs, je voulais te poser la question. Toi, tu livrais quoi? Parce que ça m'intéresse.
0: Bah, c'était de la messagerie hein, que je faisais.
9: De la messagerie, c'est-à-dire?
12: Des cartons de vin, tout ça?
0: Non. De
9: livrer chez Nicolas?
0: Non.
9: Tu faisais quoi?
0: Non, c'était des trucs pour les entreprises.
9: Quel genre de trucs?
12: Ah, là, c'est clair.
9: Des papiers, c'était quoi?
0: Voilà, du papier.
9: Tu savais pas ce qu'il y avait dessus.
0: Bon, c'est bon, Combien de temps passe un routier en général sur la route? Le reste, on en a rien à foutre.
9: Il a faim dans le mec.
0: Jean-Michel.
9: Oui.
0: Au revoir.
9: Pourquoi?
0: Au revoir.
9: Bah, j'ai rien dit. C'est Marc Landers.
6: Attends, Gérard, Gérard, on va le laisser un petit peu sur l'antenne quand même. On va pas non plus gerber tout le monde, quoi.
0: Marc Landers, il est parti.
9: Bah non, mais il était encore là.
0: Il
9: se fait de passer de pour moi.
0: Non. On y a dit au revoir à Marc Landers.
9: Je suis sûr que c'est lui, hein. C'est pas moi qui
0: dis. Alors, Jean-Michel.
4: On lui a dit au revoir.
9: Tu vois, tu confonds.
6: C'est Wayne.
0: Wayne.
13: Oui.
0: Tu te calmes parce que sinon ça va être toi qui va sortir.
13: Mais Gérard, tu es seul dans ce monde de brut, je prends ta défense.
9: Ouais, c'est vrai.
0: Tu réponds à la question et c'est tout maintenant.
13: Mais tu me l'as pas posé encore.
0: Oh, tu fous de ma gueule?
6: Non, tu l'as pas posé, Gérard.
13: Tu l'as pas posé.
0: Si, je l'ai posé à tout le monde.
12: C'est un gros blaireau.
0: J'en connais tout à l'heure que ça va mal se terminer pour vous dans le débat.
9: On a que j'en connais.
0: Ouais, j'en connais. Fais gaffe à toi, Jean-Michel. Ok.
2: On va recentrer le débat.
0: Ça fait déjà deux avertissements et on accueille Lolo Pau de Lyon 102.7. Hein, j'avais oublié. Lolo, il est là.
9: Bonsoir Lolo Pau.
4: Lolo.po, pardon.
12: Bonsoir Lolo Pau.
4: Bonsoir tout le monde. Bonsoir Gérard.
0: Alors question.
13: Bonsoir Lolo.
0: C'est pas Wayne Campbell, là, tu vas te calmer un peu le ténère, là.
13: Mais si, bonsoir.
10: Bonsoir, Wayne.
13: Eh, tu m'aimes pas. Hein.
10: T'as l'air bien sympa.
13: Merci, je t'aime bien aussi.
10: Sympa. Et je tenais à te dire, Gérard, par contre, qu'il y en a une qui est pas très sympa, c'est Karine. Faut qu'elle se calme un petit peu. T'engueules Belinda, mais Karine, elle a été trop désagréable avec moi au standard. Franchement, c'est une vieille pouffe, tu sais quoi.
0: Tu réponds à la question, ce qui se passe au standard, c'est mon problème, d'accord?
10: Ouais, mais voilà.
0: Alors, tu réponds à la question!
6: Gérard, le débat.
10: Je réponds, mais elle m'a même pas donné la question pendant que j'étais au standard.
0: Alors, combien de temps passe un routier en général sur la route?
10: Alors, un routier, en général, il doit passer...
0: Bon, allez, dégage, allez, hop. Comme ça, allez, hop. Tu lui dis même pas au revoir, tu lui raccroches au nez à celui-là.
2: Pour recentrer le débat, j'ai une question de Punkette qui me demande à quoi servent les disques qu'on met sur les tableaux de bord.
0: Des mouchards.
2: Alors, c'est quoi?
0: C'est pour savoir...
2: Comme le Matrix?
0: Non, c'est pour savoir combien de temps qu'il a roulé en cas de contrôle par les gendarmes. Hein. Voilà.
6: Gérard, une petite question micro-trottoir?
0: Ouais.
14: Salut Gérard, c'est Armand du Médoc sur 86.9. Penses-tu comme Homer que le sac à vin c'est un œil de chien et un cœur de cibi?
0: Voilà, c'est même plus là, je vais même pas répondre à ça parce que c'est un
6: pourquoi
0: peu con, c'est un peu con là, ce qu'il a voulu dire.
6: Ah bon? Parce voilà. Que moi j'ai un peu écouté, et j'ai pensé que le cœur de chien c'était l'œil de chien pardon, c'était des radars qu'il y avait un peu sur la route.
0: Non, les radars ça s'appelle des boîtes à images.
6: D'accord.
0: Exactement.
6: D'accord.
0: Donc alors qui c'est qui a pas répondu à la question? Tout le monde?
9: Nous on les entend pas les questions au micro trottoir, donc si on pouvait appeler Alan ou Diallo, je sais pas.
0: Non mais ça les questions au micro trottoir c'était pas pour que vous les écoutiez, c'était pour moi.
9: Ah, ok, c'est pour toi personnellement donc.
0: Donc tout le monde a répondu à la question donc. Qui?
15: Roberta.
0: Ah, excuse-moi alors. Alors vas-y.
15: Je t'en prie.
9: Un routier.
15: Bah jusqu'à ta retraite.
0: Comment ça?
15: Ils passent le temps sur la route jusqu'à leur retraite. Faut bien qu'ils fassent quelque chose. Faut bien qu'ils travaillent.
0: Non mais combien de temps passe un routier sur la route en général? Je te parle pas si c'est jusqu'à sa retraite ou pas.
9: En général.
15: Je sais pas, 8 heures par jour.
9: À peu près.
0: Moi, à peu près. Hein.
13: Ça dépend, il n'est pas obligé de s'habiller en général pour conduire. Il peut s'habiller en normal aussi. Des fois.
0: Oh, allez, Wayne. Wayne.
9: Wayne.
0: Wayne, Wayne Campbell.
15: Boum, boum.
0: Voilà, boum, boum, parce que tu as...
6: Attends, Gérard, c'est une bonne question.
0: Non, mais attends.
6: Attends.
9: Mais quand même, général, tout ça.
0: Il se croit pour qui, lui? Quoi, c'était mal posé, t'as qu'à te déboucher les oreilles, c'est comme le cul, ça se lave.
6: Gérard, t'es vulgaire. Bon, allez, prochaine question, Gérard, on y va. Faut qu'on avance dans le débat là.
0: On a Thierry de Caen 104.2 pour continuer sur la dernière pour cette question là et après on arrête.
16: Ouais, salut Gérard, bonsoir à toute l'équipe. Ça me fait bien plaisir d'être ici.
13: Bonsoir.
0: Eh, Wayne Campbell, tu t'écrases un petit peu parce que là tout à l'heure tu as dégagé pour de bon matin. Allez, moi aussi.
13: Bonsoir.
0: Allez, dégage, on peut sauter, connard. Allez, hop.
16: Le strike. Bien, ouais,
0: allez, hop, terminé celui-là, je veux plus le voir. Donc, qui c'est qu'on a? Donc, on a Roberta, Jean-Michel et Thierry pour finir, c'est ça?
9: Oui. Il y a encore des questions, là, rassure-nous.
0: Ouais, c'est pas fini encore, il est pas 2 heures du matin.
9: On n'est pas allé à fond dans le domaine routier, là, il y a encore des trucs à expliquer.
0: Bon, alors, combien
9: surtout,
0: de temps
9: surtout
0: passe?
9: Au niveau boîte noire, il y a un truc qui...
0: Non, mais attends, tu réponds à la question.
9: D'accord.
0: C'est pas toi qui commande encore ici, c'est moi.
16: Bien, oui, on le sait bien.
0: Combien de temps passe un routier en général? Combien de temps passe un routier sur la route en général? Et c'est la dernière fois que je l'appelle.
2: Il y a les fantômes qui demandent si c'est au bistrot aussi, si on compte les heures au bistrot.
0: Ces questions-là, c'est même pas la peine de me les passer en direct.
6: T'énerves pas,
0: merci.
6: Gérard.
16: T'es pleine?
9: Oui.
0: Thierry, Jean-Michel, t'as répondu?
9: Oui, j'ai répondu. Ouais.
0: Alors Thierry?
16: Eh bien écoute, je pense à peu près qu'ils doivent... une
0: chance. Oh, Belinda, tu te magnes! Toi, tu t'écrases! C'est pas toi qui commande encore là-dedans. C'est mes débats, c'est moi qui commande maintenant. Alors toi, tu vas prendre du monde au standard et vite fait. Parce que là, ça commence à bien faire.
3: Écoute-moi, je suis un être humain, je peux faire qu'une chose en même temps.
0: Ouais, bah pour l'instant...
3: Je suis en train de prendre un appel...
0: Ouais, non, mais pour l'instant...
3: Je suis en train de te faire ta petite fiche.
0: Ouais, non, mais pour l'instant, ça avance pas vite.
6: Gérard, on y retourne dans les débats.
0: Donc, Thierry, pour continuer.
16: Écoute, moi, je pense qu'ils doivent passer à peu près une cinquantaine d'heures, on va dire, sur la route, en semaine.
15: Par semaine?
0: En semaine?
16: S'ils travaillent le week-end, bien sûr.
0: Non, attention, parce que là, les week-ends, faut...
9: C'est payé double, non?
0: Non.
16: Voir que dans une semaine, il y a 7 jours, quand même.
0: Oui, mais attention.
9: Attends,
0: je vais te dire une chose.
16: Oui.
0: Faut bien se dire une chose, que ils conduisent du lundi...
16: Je me dis bien cette chose, oui.
0: du lundi au samedi.
4: D'accord.
0: Et ils reprennent la route le dimanche soir à 22h.
9: Là, c'est chaud, mais ils ont pas de vie de famille, alors.
0: Bah, ça dépend, hein. Il y en a qui peuvent rentrer chez eux, il y en a qui sont bloqués, hein, ça
16: et
0: c'est
16: comment
0: sûr.
16: Ils font pour aller au Macumba le samedi soir?
0: Bah, alors là, c'est une très bonne question. Faudra qu'on aille à un routier puis qu'on lui pose.
15: Ouais. Mais ça, c'est pour ceux qui font l'inter,
0: mais même sur Paris, bon, c'est vrai que sur Paris, il y en a pas tellement, hein.
9: Mais Gérard, quand ils font la route, est-ce qu'ils se doivent aussi de décharger les palettes?
0: Non, mais attends, tu réponds, je te demande pas.
9: Non, mais je te pose une question.
0: Je te demande pas s'ils déchargent.
15: Et toi, Gégé, tu déchargeais à la main?
0: Bah, on avait des transpalettes. Qui c'est qui posait la question? C'est Jean-Michel?
9: Ouais, je te posais cette question-là, ouais.
0: Non, mais de toute manière, en principe, les chauffeurs routiers,
9: ouais.
0: Normalement, ils arrivent à quai et c'est pas eux qui déchargent.
9: C'est pas eux qui déchargent à la main, donc c'est...
0: Non, c'est les gens qui les aident dès qu'ils arrivent et qui déchargent eux-mêmes. Hein.
15: Et Manu?
0: Et on accueille, Peter Kitt.
2: Et nous sommes 6200 sur le chat.
0: De Montargis.
17: Waouh. Oui, salut, bonsoir Gérard.
0: La fréquence, c'est...
17: Ouais. C'est 127.45.
0: Ouais, non, c'est ça. Montargis, c'est dans le Loiret, et ça n'a jamais été 128.47, d'accord? En de bon entendeur, salut,
17: vous êtes la gueule du monde, celui-là.
0: Bon, alors, question suivante. Y a-t-il plus d'hommes que de femmes qui font ce métier? On va demander...
17: passer à la prochaine, parce que oui, c'est oui. 90% des hommes sont des routiers et 10% des femmes seulement.
18: Voilà. Et encore, le 10% de femmes, elles ressemblent un peu à des hommes, quand même.
17: C'est vrai, en plus.
9: Elles ont des bites.
0: Oh!
9: Elles ont des bites,
0: qui c'est qui vous a demandé de jacter comme ça, là?
17: Ou des bites ou des gosses ceinture, on sait pas.
0: Bon, qui c'est qui dit ça?
15: Moi, j'ai les deux.
17: Qui dit Jean-Michel.
0: Ça? Alors, Jean-Michel, au revoir.
9: Ah, bah, pourquoi?
0: Au revoir!
19: Non, bah, j'aime pas les gens. Attends un peu.
0: Ça fait déjà le troisième avertissement, celui là il dégage. Terminé. Troisième avertissement terminé. Hop.
19: Ça y est, il est parti. Gérard. Il est parti.
2: On me demande s'il y a des transsexuels routiers.
0: Roberta, tiens.
15: Oui.
0: Donc pour toi.
15: Tu peux me la répéter là, il y a du brouhaha, j'ai pas.
0: Y a-t-il plus d'hommes que de femmes qui font ce métier?
15: Oui.
0: Alors, c'est-à-dire?
15: Bah oui, il y en a plus.
0: D'hommes?
15: Bah si tu mets 100 hommes, 100 routiers, sur les 100, il y aura 85 bonhommes et 15 bonnes femmes.
0: Non, mais j'ai vu que ça dépend sur certains trajets, il y a des femmes. Hein.
15: Et sur les 15, il y a du manche-pelouse quand même.
0: Non, mais attends, il faut bien vous dire une chose, que souvent, ils tournent à deux.
15: Ça broute du gazon quand même.
0: Ouais, ben Roberta, le gazon, tu allais le brûler, tu allais le brouter. Au revoir.
20: Arrête!
21: Mais non, Gérard, ça va là, deux secondes!
17: Tu veux faire un débat ou un tête-à-tête, faut savoir!
15: Mais non, mais c'est intéressant!
0: Je veux pas le savoir! Si j'ai envie de virer les gens parce qu'ils disent des conneries, dégage, c'est tout!
19: Gérard, t'es
0: et puis de toute manière, il est 1h25,
21: c'est too much, Gérard!
0: On va mettre Essieu 66, car j'ai été sur la route toute la sainte journée! Et on se retrouve tout de suite après pour la suite au 0825-08-5000! Eh ben putain, mais tu vas laisser ton micro éteint, tu vas faire ton boulot comme il faut au standard, ou tu te casses là.
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0: Et voilà, donc vous pouvez toujours nous contacter au 0825 08 5000, et pour les Belges au 033 05. Oh, puis merde.
19: Ah, vas-y, continue.
0: Non, j'arrive
19: allez,
0: pas.
19: Allez, vas-y.
0: Karine, s'il te plaît, tu me donnes la Belgique, parce que j'y arrive pas.
21: 0033 825 08 5000.
19: Voilà. Ça, c'est facile.
21: Et j'en profite.
0: Oui.
21: Pour accueillir Martine.
0: Martine.
21: Non, Martine de Nice.
19: Oula.
21: 104.2. Hein. Non, 118.8.
0: 18, bon là, ok. Si on pouvait avoir le responsable du site internet, s'il vous plaît, merci.
19: Jean-Luc.
21: Linda, si elle avait fait ça, elle serait déjà morte.
17: Jean-Luc.
0: Hein. Bon, alors on récupère Peter
17: Kitsch.
0: Volvo.
9: Oui, c'est Volvo fucker. J'appelle de Crevard-sur-Seine.
17: Oh, c'est chaud.
9: 112.7.
0: Thierry.
17: Oui, tout à fait, c'est bien moi-même.
0: Emma et Martial.
23: Martin, j'appelle le Nice, bonsoir.
0: Bonsoir, donc la question... La question que j'ai posée avant la pause musicale, c'est y a-t-il plus d'hommes que de femmes qui font ce métier? Eh, ça va au standard?
17: Ouais, c'est clair, c'est
0: le
17: champion.
0: Oh! Le micro!
23: Et moi, j'étais accueilli limite, hein, quand même. Hein.
0: Eh, on est à l'antenne! Faut pas... Faut pas se croire chez, chez mamie, hein, là.
1: Hein?
0: Allez, on part. Alors, y a-t-il plus d'hommes que de femmes qui font ce métier? On va demander à Peter
1: Kitch, oui. Écoute, oui, moi je pense que oui, c'est clair. Étant dans une région du Loiret, il y a beaucoup de camions de par chez moi, et j'ai vu très rarement des femmes, ou alors assez costaudes, quoi. Donc, mais bon, plus d'hommes que de femmes, bien sûr.
0: Mm-hmm. Volvo.
1: Je pense que d'ailleurs c'est pas normal parce qu'il y a une discrimination forte. Hein. Une femme peut pas faire le métier de routier.
0: Mm-hmm.
1: Sauf si elle couche, peut-être, je sais pas. Mais
0: je répondrai après. Je vais vous laisser parler.
1: Ouais, mais quand on voit celles qui font, je dis qu'elles ont pas couché en plus.
0: Ouais, mais ça dépend des personnes. Thierry.
7: Bah, écoute, moi les seules femmes routières que j'ai vues dans ma vie, c'était sur TF1 à la télé le soir dans grand reportage ou des trucs comme ça.
1: Ouais. Et j'ai vu la même.
7: Ouais, voilà. Hein. Mmh. Sinon j'en ai jamais vu. Hein.
1: Elle s'appelait Christine.
7: Ah, moi aussi, tiens, c'est bien.
1: Ouais,
0: Martial.
7: Elle s'appelait Sandy aussi.
0: Oh,
8: ah bah il est monté sur moi, c'est
0: bon. Bon, ouais, Peter, et là les trois mecs.

0: Ça va, tu peux répondre un peu plus...
1: Ouais, parce que sinon, on signe pas ta convention de stage. Hein.
2: Ah merde.
1: Bah oui. Non, bon,
0: le métier... Le métier, la question, le métier de routier risquera-t-il de disparaître à cause du rail? On va demander ça à Peter.
3: Ça dépend quel rail. Disons que si les routiers se droguent, ils font fréquemment des... donc des
0: Eh, le rail de... Le rail, espèce d'andouille. Le rail, c'est le
3: la
0: chemin
3: musique.
0: De fer.
3: Ah pardon, ah, excuse-moi, c'est la musique, je voyais pas le rapport.
4: Oh là là là là là là là.
5: Attends, au standard, non, mais... au standard, et même moi, je comprends pas la question.
6: Ouais. Oui, tu parles de la musique.
0: Non, non, je parle du rail.
3: Même
6: oui, là, bah, le,
5: oui
6: rail,
5: le rail.
0: Le rail, rail, ça s'appelle le chemin de fer. Oh, ça y est, là, vous répondez correctement à la question. Maintenant, vous avez compris ce que ça voulait dire.
3: Ah non, moi, j'ai pas compris.
0: Ouais, toi, tu vas te déboucher les oreilles, Volvo, parce que tout à l'heure, je vais te dire au revoir.
3: Non, c'est pas Volvo.
0: C'est qui, c'est Thierry?
3: Ouais, c'est Thierry.
0: Ben, si t'as pas compris la question, c'est malheureux.
6: Boum, boum.
3: Bah j'ai pas très bien entendu, il y avait trop de bruit.
0: Non mais attends, tu te fous de ma gueule ou tu prends le train là ce coup-là?
3: Ah le train, le rail, ok. Le rail, le train, ça y est, j'ai compris.
0: Ah, okay. Ah ça y est, t'as quand même compris ce coup-là?
3: Ah bah ça y est, j'ai compris. Bah,
0: ouais bah tu vas répondre à la question.
3: Alors oui, en fait non, je pense pas.
0: Oh s'il vous plaît là!
3: Excusez-moi, je parle les amis hein, quand même.
0: Oh tu parles sur un autre ton toi.
3: Ah, non mais c'est pas à toi Gérard, au contraire, je
0: te... Tu réponds à la question et tu te magnes, maintenant.
3: Laisse-le embrayer. Voilà. Donc en fait, je pense que non, puisqu'il n'y a pas des gares, n'est-ce pas, dans toutes les villes. Donc forcément, si on achemine quelque chose en train jusqu'à Marseille...
0: Hey, je te signale que ça sera... Putain, mais c'est pas... Eh, hey, mais t'es borné comme mec ou quoi, toi?
6: Bah quoi?
0: Oh, c'est bah, bon, là?
3: Bah, il n'y a pas des gares dans toutes les villes, donc forcément...
0: Ça sera pas... sur des trucs de train de voyageurs, mais de marchandises.
6: Mais c'est pareil.
3: Et alors, c'est pareil.
0: Non, c'est... Eh ben, les trains de marchandises, ils passent la nuit, ils passent pas le... Oh là là, mais putain,
5: Gérard,
0: vous êtes bornés, hein. Vous êtes vraiment bornés,
1: Gérard,
0: ce soir.
1: Gérard, tu fais fuir les
5: Gérard,
1: auditeurs, là.
5: Franchement, moi, on me demande si j'ai mis du coton dans mes oreilles pour pas...
0: Et on est combien? Puis il y a des questions intéressantes ou c'est des questions cons?
5: Oh, il y a plein de questions intéressantes, mais
0: Bah, tu peux les lire. Et puis, tu vas travailler un peu plus que ça. Parce que sinon, le prochain débat, ça va déménager, c'est quelqu'un dans l'équipe.
5: Je sais pas, on peut me demander si on peut mettre un camion sur un train. C'est de l'App qui me demande ça.
0: Et si je demande, est-ce que le métier de routier risquera-t-il de disparaître à cause du rail, donc du chemin de fer, automatiquement, ils vont mettre ça sur rail. Et le mec, il comprend pas la question ou il est borné aussi, celui-là? Faudrait peut-être qu'il se réveille un peu aussi, hein.
5: Ouais.
0: Bon, Thierry, t'as compris ce coup-là?
3: Bah écoute, ça c'était pas moi qui parlais là, hein.
0: Bah tu réponds à la question,
3: j'avais... Punaise! J'ai compris, alors moi je pense, oui, effectivement, que les trains vont poser quelques problèmes aux routiers, c'est sûr, oui.
0: Ouais, mais quand? On n'en sait rien encore.
3: D'ici, je pense, 5-6 ans, puisque les trains vont aller de plus en plus vite, sachant que maintenant on peut mettre 3 heures pour aller à Marseille. D'ici 5 ou 10 ans, on pourra mettre
7: alors,
3: peut-être
7: un
3: une
7: routier,
3: heure,
7: c'est
3: une
7: facilement 6 heures, quoi, en comptant la pute, quoi.
3: Ouais, donc un routier mettra beaucoup plus de temps, ça c'est clair. Mm.
0: Volvo.
7: Ouais, c'est Volvo. Bah, c'est vrai que bah moi je suis plus partisan du métier de la route, quoi, hein, parce qu'il y a un certain artisanat, un savoir-faire routier qui est pas compatible avec le savoir-faire du train, parce que le train, bon bah tu mets ta cargaison dans le train, c'est livré, et puis alors que le routier, tu vois, c'est... Je sais pas, je suis plus partisan de ce petit savoir-faire du routier.
0: Hein. Mm-hmm. Ouais, Martial.
7: Je trouve que c'est plus humain.
0: Martial.
3: Martine.
6: Moi, je pense que c'est effectivement l'avenir de la route, puisqu'il suffira juste de mettre le camion sur le train pour que tout parte.
0: La Linda, s'il te plaît, tu prends des gens standards au lieu de faire le clown avec ceux qui sont dehors. Merci. J'écoute.
5: On me demande ce que c'est que le ferroutage sur le net. Fantomas.
0: Eh ben le ferroutage, c'est ça. Ça sera ce qui sera par le chemin de fer.
5: D'accord.
0: Donc voilà pourquoi.
5: D'accord.
0: Martial pour terminer sur la question.
6: Martine. j'ai fini.
3: Attends, il a déjà du mal avec les L. Alors Martine.
0: Oh là là là là là là là là.
7: Il aime pas.
0: Bon, alors donc, la question, donc c'était ça, là. Donc, moi, je vais vous répondre. Ben, je pense que ça va risquer de faire pas mal de dégâts, parce que ça commence déjà à se propager, alors à se faire, par les conteneurs, tous les conteneurs. Donc, ça commence à se mettre en route, mais ça risque de poser quelques problèmes.
1: Il y a une date prévue, non?
0: Au standard, s'il vous plaît. Attends, je te répondrai après. Au standard.

0: s'il vous plaît, vous prenez des gens, parce que là, c'est pas le moment de jacter. On arrive, c'est pas parce qu'on arrive presque à la fin.
1: Je lui demandais, en fait. Ouais, non, je lui demandais.
0: Bon,
1: non, rien, ça va.
0: Ouais, bon, vous prenez
2: des. Allez, monde. Gérard. Donc, réponds à ma question. C'est important quand même.
0: Bon, donc, tu me demandais.
2: C'était quand est-ce prévu pour le. Enfin, c'est.
0: Bah,
2: c'est
0: ouais,
2: prévu pour
0: c'est,
2: quand
0: non, c'est en pourparler pour l'instant, mais c'est pas encore officiel.
2: D'accord. Bon.
0: Oh, mais ça y est, là, t'as toutes les deux là.
2: Gérard, t'énerve pas. Allez, on reprend le débat. Alors, prends le débat.
3: Pourquoi criais-tu? Tu ferais mieux de gérer ton débat, Gérard.
0: Le portable qui sonne.
4: Mais je l'éteins.
0: Ça commence à me gonfler.
2: Bon, allez, Gérard, on y va.
0: Peut-on avoir une vie de famille en faisant ce métier? On va demander à Peter.
5: Peter, je pense que oui, on peut avoir une vie de famille. Maintenant, à mon avis, nombreuses sont les femmes qui sont un peu cocues de... Toi, Gérard, tu avais une copine pendant que t'étais routier ou pas?
0: Non.
6: C'est méchant ce qu'il dit, il est en train de dire que
5: non, bah non, c'est vrai. Attends, elle voit pas. Martine, c'est toi qui es marié à un routier?
6: Oui.
5: Oui, il est cocu, non? Toi, tu le fais cocu, non? Tu le vois pas souvent?
7: Ouais, elle est fidèle, ton mari, Roberta?
6: Bah,
5: non, mais même toi.
0: Oh, ça va, oui,
2: Chacun son tour.
6: Moi, je sais pas s'il est fidèle, mais en tout cas, moi, je le suis.
0: Martial.
5: J'avais vu ça dans C'est mon choix un jour.
7: Ah, je l'ai vu aussi.
5: Ouais, bah, on regarde les mêmes émissions.
7: Ouais, c'est clair.
5: Ouais.
7: Avec Evelyne Thomas, elle est
5: bien bonne. Et les routiers, ils sont pas très fidèles, quand même, hein.
7: Bien bonne, Evelyne Thomas.
0: Et oh, ça commence à bien faire, là, tous, là.
5: Elle est enceinte.
0: Alors, Peter, tu réponds.
5: Peut-être par un routier.
0: Oh!
5: Non, voilà, non, je réponds non.
0: Bon, bah voilà.
5: Voilà, c'est simple, hein, en fin de compte.
0: Volvo.
7: Moi, je pense qu'ils peuvent allier, ouais. Surtout si, mais maintenant qu'ils passent sur les 35 heures, je pense qu'ils ont plus de temps justement pour s'occuper de leur gamin illégitime, de leur maîtresse.
0: Et ce signal, c'est pas la question, n'est pas des 35 heures, espèce d'andouille.
7: Ouais, mais non, mais je te réponds à ta question, t'inquiète pas, tout va se recouper, tout va être clair pour toi.
0: Non, mais de toute manière, tu vas répondre correctement à cette question-là, sinon tu as gerbé vite fait,
5: moi.
7: Donc, pour moi, c'est clair qu'ils peuvent allier vie de famille et métier de la route, ça c'est clair et net. Hein.
0: Ouais, bah,
7: même pas pousser mes mains dans les orties s'ils peuvent pas allier.
0: Ouais, donc c'est, pour toi, ça serait ça.
7: Bah oui, c'est liable.
0: Mmh, ok, je répondrai après. Thierry.
8: Moi, je pense non, c'est pas possible. Un routier ne peut pas avoir une vie de famille
0: normale.
8: Tu peux
0: préciser?
8: Bah écoute, si c'est un routier qui travaille 6 jours sur 7, c'est pas possible. Tu peux pas t'occuper d'une famille 24 heures par semaine.
4: Bah attends, moi,
8: et d'un camion.
4: J'ai une solution, moi, sur le net. On me dit, on peut mettre la famille dans le camion.
0: Non, mais ça. Déjà, j'ai répondu tout à l'heure que pour faire du stop, c'était de prendre quelqu'un en stop.
8: C'est la famille.
0: Oui, mais même, c'est interdit parce qu'il n'y a pas d'assurance pour les personnes.
8: Bah, ils ont qu'à s'assurer, les blaireaux.
5: Gérard, si toute la famille du routier devenait routier aussi.
0: Ah ben ça, c'était la question.
5: La femme du routier, elle était routière.
0: Ah ouais, c'était la question numéro 7.
5: C'est d'hier.
8: D'accord. Oui, mais si le gamin aussi, il a...
0: Non, mais attends. Thierry, s'il vous plaît, là, on se calme.
7: Le gamin...
0: Thierry.
8: Oui,
7: je fonce.
0: Volvo, tu t'écrases et Peter aussi, pour l'instant.
8: Volvo, j'ai rien dit, moi.
0: Thierry, je veux dire.
8: Oui.
0: Tu réponds à la question?
8: Bah, je viens d'y répondre, à l'instant même.
0: Ah bon?
8: Bah oui, alors, écouter tes auditeurs, Gérard.
0: Martial.
6: Martine. C'est tout à fait possible, parce que moi, par exemple, mon mari, il part 4 jours, en fait. Mais pendant 4 jours, il est à la maison. Donc, on n'y qu'à mort, on se rattrape. Et après, pendant 4 jours, repos, quoi.
0: Non, mais, ouais, d'accord. Mais moi, je peux vous dire une chose, que pour faire ce métier-là, si on a une vie de famille... faut mieux pas faire de l'international, hein.
6: Ah, bah, non.
7: T'en as fait, toi?
0: Non, moi, j'en ai pas fait. Heureusement, parce que, j'aurais bien voulu en faire, mais bon, j'ai pas.
4: Ed Wemmer me demande sur le net, est-ce que vous avez un 13e mois quand vous êtes routier?
0: Il n'y a pas de 13e mois.
4: Parce que si vous en avez un, vous n'aurez pas pu passer un mois avec votre famille.
0: Il n'y a pas de 13e mois.
4: Non, bon, d'accord.
9: Pourquoi t'aurais bien pourquoi t'en as pas fait?
0: Parce que j'ai pas eu le permis adéquat pour ça. Parce que les trois quarts du temps, faut avoir le permis 40 tonnes. Et comme j'avais que le 19 tonnes, donc je pouvais pas.
2: C'est petit.
0: Bah
2: 19 tonnes, c'est pas beaucoup.
0: Bah, par rapport quand tu vois les petites camionnettes, c'est quand même un peu plus gros, hein.
2: Ouais, non, mais c'est clair. Mais...
0: Le portable, s'il vous plaît, pour la 4e fois consécutif. Merci.
7: Dipôme.
4: Il s'allume tout seul.
0: Donc.
6: Combien de tonnes, le gros connasse de Sandy?
0: Alors, Martial.
6: Oui, Martine.
0: Au revoir.
6: Martine.
0: Au revoir.
2: C'était méchant, là.
0: Au revoir.
8: Gérard, on parlait de tickets resto tout à l'heure, mais il y a sûrement des tickets bistro aussi, non?
0: C'est pas toi qui pose les questions, c'est moi.
10: Ah mais je vous pose une question normalement.
2: Pas intéressant.
0: Alors déjà,
2: question,
0: déjà pour commencer, des tickets de restaurant, j'ai jamais entendu dire que des routiers en avaient.
10: Ok. Et ils mangent où d'abord?
0: Ben ils mangent sur les aires de repos.
10: Et ils mangent que des sandwichs?
0: Non,
10: et quand
0: non,
10: ils partent
0: non.
10: 3 semaines, je ferai comme pas la gueule des sandwichs après quand même.
0: Non, non, non, mais moi je vais te dire une chose, qu'il y en a qui s'arrêtent dans les restos routiers, et je vais te dire une chose, que t'y manges bien, parce que j'ai eu l'occasion d'y manger. Hein.
10: Et ils payent de leur poche, c'est inadmissible.
0: Oui, mais il y a
10: inadmissible.
0: Non, non, mais il y a des frais qui sont remboursés. Hein.
2: Oh. La totalité ou la moitié?
0: Ouais, ouais. Non, non, la totalité. Hein.
2: Oh, c'est bien ça.
10: Alors là, je préfère mieux.
2: Ils sont remboursés
7: quand même au métier de routier.
0: Ah bah c'est bon, ils ont la carte de gasoil et ils ont la carte aussi pour payer les péages. Putain, et ils font des notes de frais. Ils font des notes de frais pour le restaurant. Hein.
2: C'est bien ça, c'est bien.
9: C'est sympa l'ambiance, Gérard. C'est sympa l'ambiance.
0: Ouais, faut pas trop se plaindre, mais ça dépend parce que
2: ça dépend des entreprises.
0: Disons, ça dépend des entreprises avec qui tu travailles.
9: Mais toi, c'était comment?
0: Moi, ça allait, pour l'instant. Bon, on a quelqu'un d'autre, là? À la place de Martinal, là, ou Martial?
10: Martine.
0: Alors, la Cibi se vend-elle aussi bien que les années passées?
10: Ah non.
0: Peter?
10: Non, non, non.
0: Ouais, bah justement, alors.
7: Une chute, hein.
10: Ah bah c'est un petit peu kitsch hein, la Cibi maintenant c'est un petit peu ringard quoi. Maintenant disons qu'il y a internet hein, il y a le chat pour faire des rencontres, discuter avec des gens. Maintenant c'est vrai que bon aller sur le chat quand on conduit un camion, c'est pas facile. Le clavier d'une main, la souris de l'autre, faut être super balèze.
0: Non mais c'est justement la question que je vous pose,
10: Pour les routiers, je pense que ça se vend pareil. Maintenant pour les particuliers, je pense pas. Attention, portable.
0: Le portable, s'il vous plaît, merci. Et Jean-Luc, tu m'éteins ton micro pour la 5e fois.
2: Jean-Luc, éteins ton portable.
4: Non, mais là, t'abuses.
0: Non, non, mais là, faut quand même pas déconner. Ça commence à me prendre la tête sérieusement maintenant. Hein. Hey, qu'est-ce que je viens de dire?
11: Allô, connard.
2: Jean-Luc, ton portable.
0: Allô, bon, tu le retires de ta poche et je veux plus l'entendre sonner. Peter.
10: Oh, il est magique.
0: Bon, Peter, tu réponds, t'as répondu?
10: Bah oui, j'ai répondu, oui.
0: Volvo.
7: Ouais. Pour la question internet, moi je suis
0: La Cibi se vend aussi bien.
7: Ouais, la
0: Cibi. Peter, tu t'écrases.
7: La Cibi, elle se vend mieux, ouais, c'est clair.
0: Elle se vend mieux.
7: Et bah oui, il y a eu l'explosion du marché routier, je sais pas si t'es au courant. Hein.
0: Ouais, mais
7: justement, ils essayent d'acheminer les cargaisons par train, mais ça part toujours en sucette. Hein. Il y a beaucoup de déraillements de train.
0: Attends,
7: c'est moins.
0: Oh, Volvo,
7: ouais.
0: Volvo, au revoir.
7: Pourquoi?
0: Au revoir, parce que tu commences à me gonfler.
10: Surtout que les trains, non mais il avait raison, parce que les trains ça atterrit jamais à l'heure. Et
0: Thierry,
10: oui.
0: T'as envie d'en faire autant?
10: Oh, allez, vas-y pour un tour.
0: Eh ben alors, vas-y, au revoir.
10: Salut mon pote.
0: Voilà. Alors, on accueille Patricia du Havre 107.1.
12: Oui, bonsoir.
10: Bonsoir Patricia.
12: Bonsoir tout le monde, bonsoir
2: Patricia.
0: Et non, c'est Peter hein, qu'on a. Et donc, sur le net, on est combien s'il vous plaît?
4: 8400.
10: Ah bon, on approche les 9000.
4: Wow. 8400, ouais, pas loin.
0: Ah, 8400. Ouais,
2: bah ouais. C'est bien, encore un petit quart d'heure là.
0: Et il y a des
10: questions. Gérard, pourquoi tu fais le net? Pourquoi tu fais pas la Cibi en même temps pendant ton émission? Ça pourrait être bien aussi. Les routiers pour intervenir.
0: Ouais, mais là, c'est pas évident, déjà.
10: Tu demandes à Babouche de brancher une Cibi et puis hop.
0: Bah, bien sûr, ouais. Il va la brancher où, l'antenne?
2: Faut voir ça avec le directeur technique, hein.
10: Je pense
2: qu'il y a pas de problème de ce côté-là.
10: C'est faisable, hein.
0: Mm-hmm. Ouais, c'est Peter qui posait cette question.
2: Ah, la suite, on y va.
0: Donc, Patricia, donc, pour toi, la Cibi se vend-elle aussi bien que les années passées?
12: J'ai cru que vous en avez parlé tout à l'heure.
0: Non, mais on en a parlé tout à l'heure sur la question. Croyez-vous que la Cibi sera remplacée par les portables?
12: Bah, c'est un peu la même chose.
10: Ah,
12: hein.
10: Bah, à propos de portable,
12: c'est pareil.
0: Le portable qui sonne.
4: Bah, je l'ai posé dans l'autre studio parce qu'il s'allume tout seul.
2: Bah, alors, je crois qu'il faut que tu. Hein.
0: Ouais, et puis t'éteins ton micro s'il te plaît. Allô, en passant. Merci.
12: Allô.
0: Alors, donc pour toi, Patricia?
12: Non, je pense que c'est un objet en voie de disparition.
0: Bah ça commence à disparaître. Hein.
12: Et franchement,
10: un peu comme les pandas, mais avec moins de poils.
0: Ouais, mais ça a rien à voir. Peter, tu commences à te calmer, s'il te plaît. Il reste plus qu'à peine 10 minutes d'émission.
10: Ça va disparaître.
12: Mais moi, j'espère que ça va disparaître, parce qu'il y a un gros con à côté de chez moi qui en a une, et en fait, ça me brouille ma télé quand il fait de la Cibi.
0: Et mais ça, je peux te garantir que la Cibi, ça brouille les télés, et ça brouille aussi les portables. Hein.
12: Oui, bah alors, tu vas voir.
0: Donc, je peux te dire que c'est pas évident. Donc, alors, on a Albert qui appelle de Champigny 101.9. Bonsoir.
11: Albert.
13: Ouais, salut, t'as le bonjour d'Albert, Gérard, ça va?
11: Maurice.
14: Ouais, salut, c'est Maurice, t'as le bonjour de Maurice, j'appelle de Pecno-sur-Aube.
11: 112.3.
14: Voilà, exactement.
13: Alors, ah, bien, ouais,
14: ondulation de fréquence.
11: Et la dernière, pour la dernière fois, je répète la question.
13: Vas-y, lâche-toi.
11: La Sibie sera-t-elle aussi bien, se vend-elle aussi bien que les années passées? Merci. Jean-Luc.
14: Libère-toi, dilate la
11: Jean-Luc, s'il te plaît, tu reviens sur le site internet, on s'en fout de ce qui se passe dehors.
14: Lâche tout.
15: Mets-toi un doigt.
11: Alors, Albert.
14: Toi aussi, joue bah, avec
13: écoute, je pense que la Sibie, se vend un petit peu moins bien, à cause de toutes les nouvelles technologies, et j'ai noté une chute en 97,
15: oui,
13: et
15: oui,
13: depuis 4 ans, c'est mort hein, pour la Sibie, à mon avis.
14: Ouais. Bon, moi, c'est Maurice, ça tombe bien parce que j'ai les chiffres. Et je suis abonné au Capi Magazine et
15: ah
14: oui, au Capi, dessus, et c'est vrai qu'il y a franchement une grosse chute quoi, une grosse chute de la vente des CB quoi. Et je sais pas à quoi c'est dû, si c'est à cause de l'euro, des JO de Salt Lake City, mais franchement, il y a eu une grave chute.
11: Non
15: c'est
11: mais
15: des attentats.
11: Non,
14: c'est
11: ça.
14: Possible.
11: Non, c'est pas du
14: c'est,
11: tout ça.
14: C'est bien
11: non,
14: possible.
11: Ça, je réponds à la question que tu me demandes.
14: Bah ouais, donc c'est pas possible. Ils sont fabriqués par des talibans.
13: D'ailleurs, Gérard.
11: Oh
13: c'est chaud, Gérard.
11: Peter.
13: En parlant des Jeux Olympiques, j'ai gagné un voyage.
11: T'as gagné un voyage que tu vas te la fermer quand on pose les questions, d'accord?
14: Voilà. D'accord. Prends ça dans ta gueule. Et Gérard, la répartie grave. Bien joué. D'ailleurs, Gérard.
11: Alors la CB,
13: c'est vrai que je me suis fait doser quand même là.
11: Maurice Albert et Peter, vous voulez la fermer? Alors Peter, le blaireau te dira au revoir.
13: Allez, salut Peter.
14: Mais je me dis que t'es un blaireau, Gérard.
11: Trop tard, au revoir. Allez hop, allez. Bonne nuit.
13: Non, t'as même pas le temps de t'expliquer.
11: Non, t'as plus le temps.
13: Même pas, impossible avec lui.
11: Alors donc, je peux vous dire une chose, que la CB pour l'instant, elle a l'air de commencer à disparaître à cause de l'internet. Parce que faut bien vous dire une chose, que maintenant, les trois quarts des camions vont être équipés de l'internet. Et je l'ai dit tout à l'heure et j'ai pas confirmé ce que j'ai dit, heureusement. Donc, je peux vous dire que la CB est en voie de disparition et ça sera malheureux.
13: Ouais, c'est dommage, hein. Parce que la CB, c'était quand même quelque chose de beau et de...
11: Bah disons, c'était bien dans un sens oui et non quand tu voulais savoir ta route, mais si c'est des gens qui s'amusaient à faire exprès de brouiller les...
4: Bah attends, et j'ai
11: les télévisions et les portables, comme Patricia disait, c'est pas une solution exacte.
2: Et Jean-Luc,
11: question
2: qui veut
11: internet.
4: Non, ouais, en fait, j'ai la preuve que la CB en fait est en voie de disparition à cause de internet, parce qu'il y a un mec qui nous écrit d'un routier qui s'appelle Kipik, qui nous écrit de son camion et qui est sur internet.
11: Bah donc tu vois, voilà. Ça commence à être équipé.
4: Ça y est.
11: Alors pourquoi fermer certains tunnels routiers? On va s'écouter. La troisième Zikmu, c'est Essuie Glassman, un tour de manivelle, et on se retrouve tout de suite après au 0825-08-5000 pour terminer ce débat qui commence à poser son pesant de cacahuètes et ça me fait chier.
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11: Et voilà, donc suite et fin du débat sur les routiers. Donc pour terminer, on a toujours Babouche qui est à l'aria.
2: Bonsoir.
11: Jean-Luc sur l'internet.
4: Bonsoir.
11: Karine au standard et Belinda. Et donc, on venait de s'écouter. Essuie Glassman, un tour de manivelle. Et pour ça, donc, on avait encore une dernière personne sur micro-trottoir. Donc, son nom, c'est
2: Amandine.
11: Amandine. Donc, on va écouter. Et après, je récupérerai Patricia, Albert, Maurice et Simba.
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11: Alors, la question, donc, les fraudes sur les mouchards, il y en a toujours un peu encore. Mais c'est sûr qu'il y a des contrôles quand même qui sont faits pour ça. Donc, alors, voilà, donc, c'était le micro-trottoir que Babouche a fait durant l'après-midi.
2: Cette semaine.
11: Ouais. Donc, alors, pourquoi fermer certains tunnels routiers? On va demander à Patricia.
19: Pourquoi
11: fermer certains tunnels routiers?
19: Bah, à cause des accidents qu'il y a eu, il y a pas eu assez de morts, là.
11: Si, il y a eu celui du Mont-Blanc, et puis...
14: La Fourvière.
11: Albert.
19: Et celui de la fourmière.
8: Ah
19: aussi,
8: non, c'est pas Albert qui a dit ça.
11: C'est moi,
8: je répondrai plutôt sur cette question que, bah écoute, c'est comme ton cul, hein, quand c'est bourré.
11: Au revoir, au revoir Albert.
9: C'est qui?
11: Albert.
14: Albert.
4: Le cinquième mousquet.
9: On accueille Jeanne.
11: Et on accueille Jeanne pour finir le débat.
17: Salut, c'est Jeanne.
11: T'appelles d'où?
17: J'appelle de Brest.
11: Merci, 114.2.
17: Oui.
11: Alors, question, bon, tout le monde, Patricia, t'as répondu? Patricia?
17: Oui, oui, oui.
11: Maurice?
8: Oui, oui, oui, tout à fait.
11: Bon, tu réponds à la question?
8: Écoute, je pense que c'est dangereux de laisser des tunnels ouverts alors qu'on sait que ça peut exploser à l'intérieur.
11: Ah. Bon,
14: C'est pas ça. Albert a été coupé, je peux prendre la suite.
11: Non, c'est Maurice qui a été coupé, donc c'est pas grave, donc c'est bon, ça
14: ah,
11: va.
14: Ok, donc c'est Maurice. Hein.
11: Donc, alors, Simba.
20: Oui, allô?
11: Simba.
20: Oui, bonsoir Gérard.
11: Bonsoir.
20: Voilà, donc pourquoi faut-il fermer certains tunnels routiers, c'est ça?
14: Bonne question.
20: Oui, c'est une bonne question, merci de l'avoir posée. Certains tunnels routiers doivent pas être aux normes, en fait, donc au niveau de l'éclairage, au niveau de tout ça, donc bon, faut les fermer, c'est une question de survie, parce que le routier, comme tu le dis, à cause du rail, est en voie de disparition, donc si en plus il meurt à cause de tunnels qui sont pas au point, c'est pas bien.
11: Non mais, je te demande pourquoi, parce que là, pour l'instant, faut bien vous dire une chose, que celui du Mont Blanc n'est toujours pas réouvert à la circulation, oui. Et celui du Gothard non plus.
20: Pourquoi?
19: Mais c'est aussi le fait qu'il y a certains routiers qui sont claustrophores.
11: C'est qui dit ça?
19: C'est Patricia.
11: Ah, c'est Patricia.
20: C'est vrai, la claustrophorie est importante chez les routiers.
19: Ah oui, bah oui, et puis dans les tunnels, ils supportent pas, ça bouche les oreilles.
11: Jeanne!
14: Ils sont claustrophores, mais pourquoi c'est trop...
11: Pour toi. Oh, c'est bon, là. Oh, Simba!
17: Salut, c'est Jeanne.
20: C'est pas moi, hein.
11: Simba, s'il te plaît, tu te calmes. Pour la dernière fois, maintenant. Jeanne, pour terminer.
17: Bah, je pense que c'est à cause du temps, il vaut mieux fermer les tunnels, parce que sinon, il peut y avoir du verglas.
11: D'accord.
17: Et donc des accidents de voiture.
14: Ça peut briser une carrière radiophonique. Hein.
11: Non, mais de toute manière, faut bien vous dire une chose, que s'il y a eu des problèmes, déjà celui du Mont Blanc a fait quand même plus de 39 morts, je crois, il me semble.
2: Ouais, beaucoup, ouais.
11: Donc ça a été un camion. Il avait vu qu'il commençait à prendre feu derrière, il s'en est pas rendu compte tout de suite, mais il y a eu aussi le système de sécurité qui a mal fonctionné aussi.
14: Putain de camion, quoi.
11: Maurice. Maurice,
20: oui,
11: il est plus
20: Maurice.
11: Là.
4: Tu pousses le bouchon un peu trop loin, Maurice.
20: C'est Maurice.
11: Albert, il est encore là, je lui ai dit au revoir à lui.
9: Non, t'as dit au revoir à Maurice, pas à Albert.
11: Ah si, j'avais dit au revoir à Albert, hein. Je suis désolé.
2: Gérard, il va falloir penser à faire la conclusion.
11: Ça va être vite, hein.
4: J'ai un sondage pour la conclusion.
11: Si
4: tu veux.
11: La dernière question, on va la faire vite fait. Comme ça, je fais la conclusion et je dis au revoir à tout. Je dis, on fait conclusion et terminé.
14: Oh là là, comment tu te l'as dit, tout pourquoi, ça pour appeler vulve.
11: Pourquoi les... Maurice?
14: Non, c'est pas Maurice. Ça,
11: bon,
14: ça.
11: Alors c'est Albert, au revoir.
14: Albert, au revoir.
11: Bonne nuit, toi. Ce coup-là, c'est terminé pour toi.
14: Voilà.
11: Donc, pourquoi les PS sont-ils plus chers pour les routiers? Donc, on m'a demandé après Patricia.
19: Pourquoi les PS sont-ils... Bah, parce que les camions sont plus gros.
11: Non, mais pourquoi? C'est ça, c'est ça que je voulais savoir.
19: Ouais, parce qu'en fait, ils payent... ils prennent l'autoroute tous les jours, donc il faut qu'en fait, ils rentabilisent.
11: Mm-hmm.
19: Et comme les camions prennent l'autoroute souvent, et ben, ils font payer plus cher.
11: Ouais, mais moi, ce que j'arrive pas à comprendre... C'est pourquoi que les routiers doivent payer plus cher que les voitures. Ça, c'est un truc.
19: Il y a plus de tonnage, donc c'est normal.
11: Ouais, mais quand tu vois, c'est sûr que par un moment donné, c'est vrai. Simba.
20: Oui, allô.
11: Tu te réveilles, s'il te plaît.
20: Excuse-moi.
14: Simba, t'es sur fin de radio.
2: Allez, Simba, on y va.
20: Oui. Donc, pourquoi les routiers payent, enfin, les camions payent plus cher sur les péages? Bah, c'est normal.
14: Mais c'est inadmissible.
11: Oh là là là là là.
20: Non, c'est pas inadmissible, c'est normal.
11: Qui c'est qui nous reste là?
14: Bah, Maurice, hein, il est toujours là.
11: J'ai dit au revoir à Maurice là.
14: Ah non, c'est Albert, t'as dit
11: non,
14: au revoir.
11: Non, mais Maurice, je viens de te dire au revoir parce que tu m'as sorti une connerie, je t'ai dit au revoir.
9: Maurice et Albert.
11: Oui. Voilà.
14: Ah bon?
11: Donc le pompon, il était bien donné.
14: Ah bah il faut
11: donc
14: le dire,
11: pour
14: hein.
11: Finir Jeanne et on fera la conclusion.
20: Et moi je réponds pas alors.
11: Bon. C'est une balle de pêcheur.
20: Bah oui, mais je voulais répondre. Quand tu payes sur l'autoroute, tu payes parce que tu uses la route. Et quand t'es un camion, bah forcément t'es plus lourd, donc la route. Donc
11: écoute-moi. Tu vas user ta connerie chez toi. Au revoir. Merci.
20: Allez. T'es en retard sur les pompons.
11: Bon, toi, heureusement que je t'ai dit au revoir. Jeanne, pour terminer.
19: Bah, les camions sont plus hauts, donc c'est plus cher que pour une voiture.
11: Ouais, mais je comprends pas comment ça se fait que c'est les routiers qui doivent payer deux fois plus que les voitures ou les cars. Hein.
19: Bah, c'est normal.
11: Parce que les cars aussi, ils payent quand même un tarif assez fort. Donc, conclusion du débat. Patricia, malgré que t'as pas pris le débat au départ.
19: Oui.
11: Mais t'as dû quand même écouter à peu près.
19: J'ai écouté très attentivement tout ce que t'as dit. Ça doit faire, je sais pas, le sixième là que tu fais sur les routiers. Je crois que t'as repris des questions qui dataient de 1998. Je les ai reconnues.
11: Ah non.
20: Dans le
19: guide. Alors
11: attends, Patricia. Qui c'est qu'on a là encore? Normalement, je dois avoir Jeanne et Patricia. Les autres, y en a plus. Et comment que ça se fait que j'ai un mec? Non mais c'est...
4: il a changé sa voix.
11: Si. Bon bah ouais. Bon,
2: Gérard, conclusion vite.
11: Donc Patricia, donc ouais, toi tu disais que j'avais des questions.
19: Que c'était débat pourri de merde sur les gros comptes routiers, ça nous gonfle. Alors fais autre chose quoi.
11: Si t'es pas content de pétasse, tu restes chez toi. Au revoir. Au revoir.
2: T'es vulgaire, Gérard.
11: Je veux pas le savoir, elle a pas insulté les routiers. Heureusement que les routiers sont sympas. Faut pas l'oublier.
20: Moi pour conclure.
11: C'est qui toi?
20: C'est Jean-Michel.
11: T'es encore là, toi?
20: Bah oui, je suis revenu. Oh. Alors, je voulais proposer un
11: attends,
20: petit
11: attends,
20: truc.
11: Attends.
2: Le standard.
11: Ouais. Comment ça se fait qu'il est encore là, lui? Jean-Michel,
20: en
11: fait. Il y a longtemps que... Mais si, il est encore là, il y a longtemps qu'on y a dit au revoir à lui.
20: J'ai magouillé.
11: Ouais, mais, au revoir.
20: Un petit truc, Gérard, écoute-moi. Je voulais te proposer, parce que je suis un grand fan de Thierry Ardisson, et je voulais te proposer, tu sais, le jeu idiot, mais avec...
11: Ton jeu idiot, tu vas
20: avec,
11: te...
20: Non, mais écoute-moi, avec...
11: Écoute-moi, c'est moi qui commande, toi, pour l'instant, je t'avais dit au revoir, donc je te dis au revoir pour de bon, ce coup-là. Au revoir. Au revoir.
20: Avec Sandy et Christine.
2: Oh et persiste, hein.
20: Le but du jeu, en fait, c'est de pousser une balle de ping-pong avec des questions.
1: Jeanne.
19: Oui, pour moi, les questions, c'est pas très original. Donc, t'aurais pu trouver des questions un petit peu mieux. Voilà.
11: C'est tout?
19: Oui, c'est tout. Hein.
11: D'accord. T'inquiète pas, je vais me... ne lui raccroche pas au nez, je vais m'occuper de son matricule. Terminé pour conclusion sur par téléphone. Site internet.
4: J'ai un sondage pour terminer. Je découvre en même temps que toi. Hein.
11: Le portable.
4: Il est là-bas, mon portable. J'ai mis dans le studio.
11: Bon. Conclusion sur le net.
4: Alors, attends, j'essaie de le lire en direct. Alors, sondage fait par Evil Ghost auprès des pensionnaires du foyer de Nanterre.
11: Non, c'est bon, merci.
4: Quoi?
11: C'est bon, t'as pas besoin de signer, de continuer là-dessus.
4: Hop. Attends.
11: Je t'ai dit que c'est moi qui commandais encore. Tu dis pas des conclusions comme ça, terminées pour celui-là, c'est bon.
4: C'est intéressant.
11: Non, sa question, elle est terminée. Mais... Elle est terminée, ça.
4: 16% des gens pensent que Gérard maîtrise.
11: C'est terminé. C'est... Non mais c'est quoi ce pleure, bordel là?
2: Il y en a un qui pleure dans le coin.
11: Bon, c'est terminé pour cette conclusion.
4: D'accord.
11: Combien on termine à combien?
4: Bah là on est à 3000.
11: Ouais bon parce que ce soir.
2: Oula, réunion là. 3000?
11: Ouais non parce que ce soir. Ouais mais t'as merdé quand même un peu au truc.
4: Ouais voilà, ça va être de ma faute.
11: Mais de toute manière faut dire une chose.
2: T'étais pas là aussi.
11: T'étais jamais là quand on te demande. T'éteins ton micro s'il te plaît. Merci. Et donc, conclusion, moi, j'ai trouvé que ça fait déjà deux débats qu'on foire, donc ça commence à me prendre la tête, là. Donc, c'est pas tellement sympa. Alors, le standard, ça a foiré. Sur l'Internet, ça a commencé à merder aussi. Donc, c'est pas bon. Donc, voilà. Donc, qu'est-ce que j'ai à vous dire? Que vous allez retrouver Evan, et puis le titre qu'on va s'écouter, c'est Bande d'arrêt d'urgence.
1: Et toi, ça allait ou pas?
4: On peut voter pour toi?
2: Parce que t'as crié quand même pas mal.
11: Ouais, non, mais moi, c'est normal.
1: T'étais hystérique.
4: Ouais, 125%
11: Ouais, non, mais c'est bien. Comme ça, vous comprendrez comment que je travaille maintenant.
1: Ouais,
11: donc, le titre qu'on s'écoute, c'est Bande d'arrêt d'urgence, Barracuda, j'aime ça, et voilà. Terminé, vous allez retrouver Evan pour la nuit sans nuit.
4: On peut faire
11: vous fermez vos gueules un peu là-bas au standard, là, les pétasses.
2: C'est rare.
4: Moi, je fais un bisou à mon amour, moi.
11: Hop, voilà. Terminé.
2: C'est pas comme ça.
11: Terminé, on s'écoute.
4: Bébé, je t'aime.
11: Oh, ça y est, toi. Merci.
21: Bon, on y va.
22: On y va.
21: Ah, on a oublié, j'entends.
3: Putain, je me dis, tiens, c'est la raccro, c'est fini. Bon, mais pas de musique, hein, les enfants. Toujours en direct, Fun Radio, le Star System, la radio libre, vraiment, dans toute sa splendeur. Et on va le vérifier dans un instant, hein, Françoise, hein. Tu bouges pas?
21: Non, pas du tout, Max.
3: Donc, ça va, ma chérie?
21: Ça va, Max.
3: Bon, avant qu'on balance donc ce grand moment de radio de 97, ouais. Il dure combien de temps?
21: 1 heure.
3: Hein? 54 minutes. Mais c'est en montant plusieurs fois ou c'est d'un coup?
22: Non, d'un coup.
3: D'accord, d'accord.
21: D'un coup, mais il y a eu une coupure à un moment.
3: Ouais, mais bon, là, on la fera pas. On a monté, on a fait un petit montage. Mmh. Donc là, ça va hurler parce que là, maintenant, on est en train de se foutre de ma gueule à moi aussi, en plus de Gérard. Il y a un truc qui s'appelle Pokémax.
22: Oh là là.
3: Alors, il y a des jeux, des trucs, on peut gagner 2000 euros, enfin bon, n'importe quoi. Donc, il y a des gens qui pensent qu'ils vont se faire de l'argent sur mon dos. Donc, je vais le lire tout à l'heure. Et il y a un autre, donc, la même personne qui s'amuse à faire ça, donc le FG Core et le Wonder L avec les logos de Fun Radio. FG Core, catalogue officiel, FG Core, rentrée 2000. Gérard, lis-le, moi je vais lire le mien, mon document, et ça va servir de document de preuve. Alors là, je peux vous assurer que celui qui a écrit ça, ça va chier.
22: Ça va chier.
3: Écoutez.
22: Ah, vas-y, Lille
3: qui est en premier. Alors, grâce au Pokémax, les jeunes auditeurs apprendront tous à s'amuser et à se faire plein de cadeaux pour la rentrée. Effectivement, il y aura des boosters, des paquets de cigarettes, ainsi que des euros à 150 francs l'euro, plus des jeux de cartes Pokémon à 150 000 euros, ainsi que 100 euros gagnants standard. La règle du jeu, écoutez bien, toute personne qui appelle ayant raccroché deux fois par manière consécutive de deux personnes assemblées se verront offrir automatiquement un paquebot emballé pour deux personnes instinctivement diffusé après orientation. Veuillez vous adresser à... Il y a l'adresse de Fun Radio. Voilà.
22: Mais derrière, t'as encore autre chose.
3: Alors... Chaque joueur propose à la table de 5 cartes Pokémon au standard d'une évolution permanente, restant après le retrait des points de vie Pokémon à une valeur absolue par X au carré de la racine de cheveux. Le total divisé en cartes de chaque 97 de neurones en lisant les règles divise les ingrédients de factoriser expliqués au plus haut. D'accord, ok, bah ça je le garde comme preuve.
23: Par contre, c'est vrai que la règle est simple.
24: C'est limpide.
3: Alors, l'autre, alors écoutez bien, donc c'est le catalogue. Non mais lis-le, vas-y.
22: Catalogue FG Core, mais de toute manière la première partie je la lirai pas parce que c'est en anglais, j'y comprends que.
3: Non mais c'est pas grave, dis-le quand même.
22: Donc deuxième
3: partie. La première partie, dis-la quand même.
22: C'est marqué déjà GG d'Agostino, les zoophiles du 15e break.
23: C'est pas donc, de l'anglais ça.
22: Non, c'est pas de l'anglais, mais vous savez très bien qui c'est, d'accord. Alors foutez-vous pas de ma gueule. Ok, toi t'éteins ton micro quand je parle parce que ça te regarde pas. C'est pas toi qui es concerné. Donc après GG avec George Michael Fun Me Off Before You Go. Donc
23: fuck.
22: Ouais ben je t'ai dit de fermer ta gueule, ok.
3: Fui la
22: parce que, on se demande si c'est pas toi qui est en train de faire des petites saloperies derrière mon dos.
3: Non, parce que j'ai les mêmes, regarde.
22: Hein? Parce que c'est bizarre ces histoires.
3: Mais non.
22: Ouais, parce que c'est bizarre, il y a une semaine. Quoi, ça pue et dans ce cas-là, tu dégages, tu vas à Avenue de Wagram là dans ton McDo. Ok, alors tu me casses pas les couilles.
3: Lis la suite du catalogue.
22: Hein?
3: Si c'est en anglais, laisse tomber, si on passe à autre chose.
22: Alors, les films. Alors, Pitbull Mister et l'alcoolo enragé. Donc, apparemment, ils veulent parler de moi avec Sandy.
3: Ah bon?
22: Pitbull Mister, contre-attaque. Donc, apparemment, vous voulez parler de Sandy qui s'amuse à ça.
3: Qui attaque.
22: Hein? Pitbull Mister dans le break du 15e. Donc, vous voulez parler d'Henri. Alors, maintenant, ça commence à me casser les couilles avec le 15e, ok. Claire Note. Claire Net et Précis.
3: Claire Note. Putain, oh!
24: Il se passe un truc là.
3: Ah, il vient de voir sa jambe passer toute seule, GG, et il est pas content.
24: On est attaqué dans le studio. Oula!
3: Et il va s'en servir comme du bat de baseball sur Marc et Marco. Il y a Marc et Marco qui travaillent sur Fun et qui ont ramené la jambe en bois qui servait à l'époque à Gérard de courir. Et malheureusement, ils l'ont voulu ramener dans le studio. L'autre il s'est mis à courir. Gérard, ils sont cons, putain, ils font chier.
22: Ouais, c'est clair. L'autre s'il veut rentrer, il se démerdera, il a plus de carte.
24: Ah.
3: Hein? Comment ça, il n'y a plus de carte? Carte quoi?
23: Carte orange.
3: Il a piqué une carte orange à quelqu'un.
23: C'est bon, tu peux coller ta photo dessus, c'est déjà ça de gagner.
22: Donc.
3: Alors, relis tout.
22: Alors, Pitbull Mister et l'alcoolo enragé. Donc, ils veulent parler de moi. Pitbull Mister contre-attaque. Donc, ils veulent parler de Sandy. Pitbull Mister dans le break du 15e. Donc, ils veulent parler d'Henri. Et donc, ça commence à me casser les couilles. L'amour du clito risque. Donc, on sait pas ce que ça veut dire. Documentaire, alors visite des trous noirs du tonneau de bière, la vie sexuelle des pitbulls. Donc vous voulez parler de Sandy, donc c'est bien. De manière, on va essayer de savoir qui c'est qui fait ça, parce que les feuilles, c'est pas des photocopies.
3: Fais voir la première partie.
22: C'est des originaux.
3: Fais voir la première partie, fais voir.
23: Je crois qu'il y a un GG Presley ou un truc.
3: Alors, moi, je vais vous lire. Gégé D'Agostino, alors les zoophiles du 15e break. Gégé et George Michael, fuck me off before you go, you go.
22: Et non, mais ça, de toute manière, c'en est un qui s'amuse à jouer avec. Donc, s'il s'amuse avec comme ça, ben, ça va aller vite. Hein. Pour le 21, on va voir si on fait quelque chose. Hein. Parce que moi, pour l'instant, tant que ça s'arrêtera pas, je ne continuerai pas.
3: Là, ça me fait rire tellement que le mec, il va être mal si je le chope. Gégé Presley. Avec Love Me Thunder, Love Me True.
22: Non, mais ça vous fait rire, mais de toute manière, tant qu'on s'attaque pas à votre vie privée, vous en avez rien à foutre.
5: Moi, c'est parce
22: mais
5: que ça m'énerve,
22: privée,
5: moi, que je rigole.
22: La vie privée des autres, ça, vous en avez rien à foutre. La vôtre, vous, ça vous fait rien, mais tant que c'est sur moi, vous en lavez les mains.
3: Attention, Gégéto qui est pas beau, Timothy Foco.
5: Oh là, chaud. C'est du zouk, ça.
3: Alors. L'or graphique de Garnier, 209 Big Babouche.
22: Non mais hey, je te préviens.
5: De quoi
22: Non mais hey, je te préviens Max, tu rigoles.
3: Attends, mais je rigole parce
22: que
3: ça
22: va. Non mais hey, je te préviens, s'ils parlent de Garnier, à mon avis ils veulent parler de Laurent Garnier.
5: Non, du shampoing.
22: Non mais ouais, mais fais gaffe toi. Fais gaffe parce que je me demande si c'est pas vous qui essayez de faire conneries derrière mon dos.
3: Il y a marqué Laurent graphique de Garnier.
22: Ouais, non mais attends.
3: The Big Babouche.
22: Mais soi-disant que ça aurait été envoyé, comme par hasard on n'a pas les enveloppes. On n'a pas d'enveloppe pour savoir d'où ça vient.
3: Dalida, nous, Dalida, non. Attendez, parce que là ça va loin. Dalida, là, dire la dada. Oh. Gégé Lamoroso, la chanson qui te donne envie. Et de gratter la mandoline. Alors, vilaine fermière, sodomatique-moi, Matt GG 160064. M et GG, le complexe de la corne flash. Flasque, pardon. Et donc, effectivement. Les documentaires aussi. Alors, tiens, bah, alors là, putain, le mec, il va aller loin.
5: Il est mal, il est mal.
22: Mais les documents, je viens de les lire.
3: Non, relis les documentaires, là, en bas.
22: Donc, alors, c'est la visite du trou noir d'un tonneau de bière, la vie sexuelle des pitbulls, la cure de désintoxication des putois alcooliques avec une jambe de bois. Alors là... Toi, espèce de gros porc, tu ferais mieux de fermer ta grande gueule.
5: Ouais,
22: ça vaudra mieux.
5: Je n'ai point ri.
22: Hein? Parce que ça, c'en est qu'ils se sont amusés ici, parce que c'est pas du courrier envoyé, c'est du courrier.
3: Ici. Bah, attends, mais
22: c'est
3: les mêmes.
22: Pas du courrier envoyé. C'est du courrier.
3: Voir,
22: c'est du courrier fait ici, et qu'ils ont changé les logos. Je suis désolé, c'est pas du courrier envoyé.
3: Bon. Il y a un bulletin trimestriel également, non Gérard. Adresse, Pont-sur-Aisne, Terminal 2. Quand t'es en Terminal, toi?
22: Non,
5: c'est la rame du bus.
3: Parce que t'es en terminale 2 et nombre d'absences 365 jours, ça paraît beaucoup quand même dans une année. Alors, tu me dis si c'est vrai ou pas. Alors, c'est sur 20 les notes. Mathématiques, 3,14. Alors après, il y a appréciations du professeur. Problème de conversation. Français, 7 sur 20. Élocution, apocalyptique. Géographie, histoire, 2 sur 20. Concept de l'Europe, mal acquis. Anglais 1 sur 20, parle anglais comme une vache.
6: Qu'est-ce qui se passe? Qu'est-ce qui se passe, Gérard?
5: Je sais pas, il pète les plombs, tu vas mordre une salée. Il n'arrive pas à ouvrir la porte.
6: Hey, putain. Oh, tu viens lourd, toi. Tu viens lourd, David Clay. Putain. Hey, tu viens lourd. Approche-toi. Est-ce que ça se t'attrape sur le dépôt de ta
3: On vient de vivre un moment extraordinaire qui est visuel. Vous savez, pour accéder au studio, il y a deux portes sas, il y en a une qui était fermée, il y en avait qui tenait la porte de l'autre côté, et Gérard tapait dedans alors que c'était quadruple vitrage, et on l'a écouté.
6: T'as compris toi? Si tu veux ta carte orange, tu viendras me voir.
3: Ouais. Fais voir si c'est sa carte orange.
6: Tu vois ma carte orange. Eh, ah non.
3: Fais voir.
6: Non.
24: De toute façon, il s'en fout, il rentre jamais chez lui.
6: Non.
24: Il dort à la radio.
6: Pourquoi non, attends, tu vas retirer ce que t'as planqué. D'accord. Tu vas retirer ce que t'as planqué tout de suite.
7: Je suis en prod.
3: Putain.
24: Va chercher la jambe tout de suite. Va chercher la jambe.
6: Tu as été planqué là derrière.
7: Mais j'ai rien planqué là.
3: Allez.
6: Je lis, t'arrêtes tes conneries maintenant parce que tu vas pas jouer avec moi.
3: Rends-lui la carte, mais t'inquiète pas.
6: Ok.
3: Ouais.
6: Gérard, tu as pensé que tu vas pas jouer comme ça avec moi.
7: Ok, Gérard.
6: Ça va.
3: Voilà. Donc, faut que ça se
5: calme. Tu m'as bien fait rire.
3: On est bien d'accord. Ah, mais là, on a pleuré de rire tous les quatre là. Gérard en train d'essayer d'ouvrir la porte, en train d'hurler alors qu'il y a quadruple vitrage en train de shooter dedans. Mais c'est normal, putain, vous faites chier aussi.
22: Non, mais moi, de toute manière, le 21 se précise, il n'y aura rien. Terminé. Hop, basta. Comme ça, tu t'en branleras après ton équipe de naze.
3: D'accord.
0: C'est de notre faute ?
22: Non, c'est pas de ta faute.
3: Alors, bon.
22: Vous êtes pas capable de savoir qui c'est qui dépose ça à l'entrée ?
3: Ça, on va le savoir, parce que ça, on va mener une enquête, ça c'est clair.
22: Parce que ça, c'est quelqu'un qui dépose.
3: Françoise. Qui dépose, oui. Françoise.
7: Oui.
3: Excuse-nous, hein, ça hurle un peu.
7: Ah non, mais c'est pas grave.
3: En 97, donc, pendant cette année, entre Gérard et Françoise, il y avait des règlements de compte à chaque fois par l'intermédiaire de la radio.
7: Ouais.
3: Gérard dans ses débats. Toi pour tes coups de gueule du mardi.
7: Ouais.
3: Et il y avait des auditeurs qui, par interposé, vous disaient, voilà... alors, il y avait des auditeurs qui appelaient François chez elle en disant, ouais, on a entendu Gérard, qui passait sur d'autres radios, qui t'insulte, etc. On faisait pareil avec Gérard.
7: Exactement,
3: donc
7: ouais.
3: J'arrive plus à parler.
0: N'arrêtez pas.
3: Vous n'arrêtez pas de gueuler.
0: N'arrêtiez pas.
3: Vous n'arrêtiez pas, voilà, putain, j'arrive plus à parler. De parler... l'un contre l'autre, vous n'arrêtez pas de vous engueuler.
7: Ouais.
3: J'ai décidé un soir de faire venir donc Françoise et Gérard et de pouvoir régler les petits problèmes et de laver sur l'ensemble en famille. Et qu'est-ce que tu gardes comme souvenir de ça, Françoise ?
7: C'est plutôt marrant parce que moi, de temps en temps, je m'amuse à regarder directement la cassette. Donc.
3: Oui, parce que ce débat avait été diffusé sur Fun TV. Hein.
7: Sur Fun TV, mais l'inconvénient, c'est que quand tu vas le passer ce soir, bon bah, qu'est-ce que je vais faire, c'est que je vais remettre ma cassette en route parce que à écouter le débat, c'est bien, mais le voir directement, voir déjà la tête de Gérard, te voir toi, voir la gueule que j'avais, je te dis pas, c'est pas terrible, hein.
3: Ouais, c'est pas triste.
7: Non, c'est pas triste.
3: Bon,
7: mais il y en a un sur le débat justement. Qui a vraiment foutu la merde, qui s'appelle Babar, et c'est lui, c'est à ce moment-là que j'ai commencé vraiment à m'énerver.
3: Ouais, Gérard, qu'est-ce que tu gardes comme souvenir, toi, de ce grand moment ?
22: Moi, rien du tout. Moi, j'ai simplement à dire une chose, c'est que les gens qui s'amusent à aller dire des conneries sur mon compte, ou s'amusaient à se faire passer pour moi sur d'autres radios, je commence à en avoir ras-le-bol, c'est tout. C'est tout ce que j'ai à dire. Maintenant, ceux qui ont été dire...
3: Ah, tu peux applaudir, toi, t'es de mèche ou quoi ?
22: Ceux qui ont été dire... que j'avais insulté Françoise dans le courant de la semaine sur d'autres radios, alors que c'est faux.
3: Ça recommence, ouais.
22: Donc, à l'heure actuelle, c'est faux. Donc, alors, maintenant, s'il y en a qui s'amusent à vouloir jouer les gros bras et faire les cons, bah, dans ces cas-là, qu'ils appellent le 0803-08-5000, on va s'amuser avec eux. Et c'est tout.
3: On va s'occuper de vous.
22: Voilà. Alors maintenant, s'il y en a qu'on est couille au cul de le faire, et qu'ils sont passés pour moi sur d'autres radios, eh ben, qu'ils le disent.
3: C'est
22: on
3: comme
22: verra.
3: Ça, le CD des remixes, Françoise, au passage, il y a des remixes qui reviennent des CD, qui sont en train de se vendre de nouveau, Gérard, comme à la bonne époque.
22: Ouais, mais ça, c'est pareil, de toute manière, j'ai prévenu, de toute manière, pour le 21, de toute manière, le débat des JO, tu peux prévoir une croix de 6,
3: c'est niette. Non,
22: c'est niette,
3: non. T'inquiète pas, entre ton...
22: Non, pas ce coup-là.
3: Ah, si, ça, si.
22: Non.
3: Voilà, bah, tu nous fais le coup à chaque fois, on peut
22: non,
3: pas.
22: Non. C'est quoi encore ça? C'est quoi encore ces conneries?
3: C'est quoi ça?
22: C'est quoi ça?
3: C'est quoi?
0: C'est un truc internet, c'est pas Star System.
22: Non, on en a rien à foutre.
0: On a le droit de bosser.
22: Bah non, mais de toute manière, c'est ton truc. Alors, dans ce cas-là, tu le dis avant d'envoyer les débats et c'est tout. Tu fermes ta gueule. T'as rien foutu de la journée.
3: C'est vrai.
0: Bah si, j'ai bossé toute la journée.
24: Il a l'OMACDO.
22: Bien sûr.
24: Il a été
22: au McDo. Et il a été voir aussi les chauffeurs de taxi cet après-midi qu'ont foutu leur merde.
3: Bah oui.
22: Et alors?
0: J'ai bien fait le double appel chez Diffoul, toi.
22: Bah ouais, c'est ça. C'est ça, allez-y, je m'amuse à appeler les gens derrière, je m'amuse à appeler d'autres radios, bien sûr, c'est ça. Alors que moi, je travaille avec une radio, c'est Fun Radio. Ok, voilà, je travaille pas avec n'importe qui.
3: Et la preuve, il sera là.
22: Sinon, je serai pas là.
3: Tu seras
22: okay.
3: Bah ouais, mais bon, si tu commences à dire que tu travailles pour Fun et qu'après, en même temps, juste avant, tu dis que tu aimeras pas bosser, c'est
22: dommage. Non, mais pour le 21, je vais voir. Je vais voir parce que j'ai pas.
3: On va en discuter avec Gérard. En tous les cas, je vais mettre.
22: C'est tout.
3: On va régler tous ces petits problèmes. Donc,
22: parce que moi, il y a une chose que je vais dire, je vais préciser. Hein, et Sandy à l'écoute, et ça je commence à l'avoir ras-le-bol, c'est que faudra peut-être que ça cesse. Parce que Sandy Anamar a fait des dépressions nerveuses. Alors maintenant, faudrait que les petits branleurs qui arrêtent de dire des conneries sur elle, parce qu'elle en a ras-le-bol. Hein, et l'histoire du break et tout ça, faudrait que ça cesse, parce qu'on en a marre avec Sandy.
0: Elle a qu'à faire du smurf aussi.
22: Ouais,
0: vrai.
22: Bah toi tu fermes ta gueule, tu t'occupes de la tienne, d'accord?
3: Exactement.
22: Okay. Hein, parce que elle en a marre. Parce que son père aussi, il a écouté la radio et je l'ai eu au téléphone et apparemment il est pas trop content parce qu'on nous insulte et on prend son nom de famille, d'accord? Alors ceux qui s'amusent à faire des tracks comme ça, comme la semaine dernière, hein, avec le nom de famille de Sandy, c'est clair, net et précis, qu'il arrête, parce que sinon ça va mal se terminer. Ok, alors on demande entendeur salut pour le 21, je ne sais pas, on verra. Bonne nuit. Ah mais tu rigoles, mais moi ça me fait pas rire.
10: Ah je rigole pas.
11: C'est Patrick Petit-Suisse avec ma caravane marche au diesel et donc c'est toujours les débats du rare 2h10. Donc vous pouvez toujours nous appeler au 0870 5000 et 0803 08 5000 et toujours le 3615. Code Fun Radio, rubrique directe. Pour l'instant j'ai zéro connecté.
4: C'est pas cool ça.
11: Ça c'est pas sympa.
4: C'est une honte.
11: Et sur internet donc vous pouvez toujours nous laisser des messages www.fr fun radio
12: / fun 2. Pas de problème.
11: Voilà.
12: Et on va bientôt atteindre les 300 connectés.
11: Oh là là là là là, le blé qu'on va se faire encore. Eh ben c'est bien. Donc on va accueillir Arnette pour le deuxième débat qui portera sur les routiers quand même.
13: Bonsoir.
11: Arnette, bonsoir.
13: Bonsoir Gérard.
11: On peut écouter Fun Radio sur 101.9.
13: Ouais, exactement.
11: Alors 35 tonnes, c'est quoi là, Manu? Ouais,
13: bah, c'est moi.
11: Non mais tu donnes ton nom correctement s'il te plaît, parce que moi je vais pas m'amuser à faire 35 tonnes sans arrêt.
10: C'est son comment tu dis ça,
11: son QRZ,
10: QRZ, QRZ, là, QR machin.
13: Son QRZ.
11: Ouais, voilà. QRZ, ok.
13: Voilà, je suis un CB, c'est tout.
11: Ok, voilà. Donc on peut écouter Fun Radio à Arras sur 96.9, tu me confirmes bien la fréquence?
13: Ah ouais, je te confirme, ouais.
11: Ok, donc...
4: Non, je te copie, normalement.
11: Tout me saoule.
15: Bonsoir mon amour.
11: Il n'y a pas de ton amour, d'accord, voilà, ok. On demande entendeur, salut. Alors toi tu vas pas commencer comme ça, ok.
15: Excuse-moi Gérard, j'avais une envie, j'ai pas réussi à la
11: comprendre. Ouais, non, mais moi je te dis tout de suite, je suis pas ton amour, ok.
15: Alors bon.
4: Ah pardon, c'est moi, excuse-moi.
11: D'accord. Donc on peut écouter Fun Radio à Brest sur 98.9.
4: Non,
11: elle est pas là. Quoi? Elle est pas là ou quoi elle?
10: Qui ça? Tu me saoules?
11: Ouais.
10: Mais si, elle est là.
15: Bah si, je suis là, moi je t'écoute. Hein.
11: Bon alors, on peut écouter Fun Radio sur, à Brest sur 98.9, c'est bien ça?
15: C'est tout à fait ça.
4: Non.
15: Mais si, c'est
13: ça. Mais non, c'est pas ça.
15: Mais si, ça lui fait plaisir.
11: Donc, horloge, oui, 18 ans d'Arcachon, on peut écouter Fun Radio sur 92.fm.
13: Oui, tout à fait.
4: Non.
13: Si.
11: Dégage.
15: Bonsoir, non. Gérard. Bonsoir Gérard.
4: Arrête.
11: Non. Tu vas te calmer Manu, parce que sinon je vais t'attraper ta tête, je vais te l'éclater. Je vais faire comme dans l'opération. Opération Cornet de Bif. Tu vois, je vais prendre un pétard, je vais te mettre ta cervelle sur une bagnole. Ok, okay, okay. Alors t'éteins ton micro et je vais plus t'entendre.
4: Ok.
11: Donc dégage, 21 ans. On peut écouter Fun Radio à Laval sur 102.3.
15: Exactement Gérard.
13: Pas du tout.
11: Bon, attends, toi, qui c'est qui commence, là? Eh, Frigo.
10: On va trouver qui c'est, vas-y.
11: Frigo.
13: Oui, bonsoir Gérard, big up à tous, pardon.
11: Voilà, ouais, donc on peut... Toulon 93.1.
13: Ouais, je confirme.
11: Ouais, ok. Donc, première question sur les routiers. Que pensez-vous des routiers? Alors, on va demander à Frigo.
13: Ouais, moi je trouve que c'est une bonne solution, parce que de toute façon, sans les routiers, on pourrait pas manger, c'est clair.
11: Ouais.
13: Donc, il en faut.
11: Ben ouais, mais moi si je te dis si on se met en grève,
13: ouais,
11: et qu'on peut plus ralimenter les grandes surfaces, qu'est-ce que tu fais?
13: C'est les emmerdeurs dans ces cas-là.
11: Ah ouais, mais c'est des emmerdeurs, mais attention, c'est leur gagne-pain quand même.
13: Ah ouais, mais faut pas qu'ils se mettent en grève.
11: Ah ouais, mais attends, dans ces cas-là. Non, mais attendez, parce que là, je connais le truc.
13: Ouais.
11: Moi, je peux vous dire une chose, quand t'as un patron qui dit, bon, ben, faut que tu sois à telle heure là-bas.
10: Bon, ben.
11: Faut que tu respectes quand même le temps de coupure.
13: Mmh.
11: Parce que moi j'ai vécu l'expérience avec un chauffeur là il y a 15 jours, on était en Allemagne, et il fallait quand même qu'il respecte ses temps de coupure.
10: C'est quoi les temps de coupure Gérard?
11: Par exemple tu roules 8 heures, faut que tu t'arrêtes au moins 3 quarts d'heure.
10: Pour pisser.
11: Non, tu t'arrêtes 3 quarts d'heure. Comment? Hein?
13: Pendant les 3 quarts d'heure, tu fais quoi?
11: Eh ben, tu te reposes, tu te mets dans ta couchette et tu t'allonges et tu dors.
13: Ils foutent rien, ok.
11: Ah ouais, mais ils foutent rien. Mais attends, Arnette, ils foutent rien.
10: C'est horloge, ouais.
13: C'est horloge.
8: Ouais, ben, horloge, s'ils foutent rien, ben, je suis désolé, mais ils vont pas risquer leur vie à cause d'un patron. D'accord. On est bien d'accord.
9: Oui, mais nous, notre bouffe, elle arrive en retard aussi.
8: Ouais, mais, d'accord. Votre bouffe, elle arrive en retard.
9: Et
8: mais
9: dans
8: ouais, non, mais de toute manière.
9: Parce que trois quarts d'heure au départ, ça fait 6-7 jours à l'arrivée. Ouais,
8: hein. Non.
16: En plus, elle est périmée en plus après.
8: Ouais, c'est ça. T'as raison. Tu me prends pour un con, toi.
16: Non.
8: Non, tu m'y prendrais pas, tu m'y laisserais. C'est ça. Ok. Alors, attention à toi, horloge.
16: Je m'agenouille.
8: Ouais, mais attention à toi, horloge. Parce que maintenant, tiens, demander à dégage.
17: Eh ben, écoute, moi, Gérard, c'est un métier que je respecte tout particulièrement parce que je trouve que c'est un super métier.
8: Mmh.
17: Voilà.
8: D'accord. Alors, maintenant, horloge, toi avec ta grande gueule.
16: Oui.
8: Maintenant, tu vas l'ouvrir.
16: Bah écoute, moi je pense que les routiers ils font pas un métier si difficile que ça, faut pas exagérer non plus, quoi.
8: Non mais attends, tu sais combien de temps qu'ils passent sur la route?
16: Non.
8: Ils passent pas loin de...
9: Sur un an par exemple.
8: Sur un an, ils rentrent chez eux à peu près, ça dépend des pays où ils vont, mais t'en as les trois quarts, ils sont à peu près 5 jours sur la route. Par an.
9: Ça c'est du taf pour toi.
8: Hein? Alors, je vais te dire une chose.
16: Ça fait beaucoup, c'est vrai.
8: Non, mais attention, parce que là, je m'attaque à... c'est moi qui ai décidé de faire ce débat-là. Parce que normalement, on avait prévu la politique et je ne veux pas leur en faire. Donc, avec Max, on avait décidé de changer. Donc, maintenant, les questions ne sont pas préparées. Maintenant, ça va être des questions que je vais vous poser. Mais faites-moi confiance.
9: Pourquoi ? Parce que d'habitude, quand tu les prépares, tes questions, c'est pas toi qui les poses.
8: Si.
9: Ah bon, d'accord.
8: Non, mais
9: j'ai mis. Il joue gros
8: là,
9: sur le débat.
8: Ce soir, il joue gros.
9: Ouais, mais tapis rouge, là.
8: Donc, je peux vous dire que le premier qui va déconner sur ce métier-là va tout de suite.
9: Ils ont le droit d'être contre, par contre.
8: Gérard.
18: Gérard, oui, sur IRC. Il y a Chasse qui me dit qu'il aime pas les routiers parce qu'ils sont toujours là pour créer des accidents.
8: Non, mais alors là, par contre, Chasse, moi, je vais te dire une chose, que c'est pas les routiers qui créent les accidents, parce qu'il faut dire une chose que, d'accord, on s'en prend toujours aux routiers, mais il faut dire une chose, qu'on est bien content de les trouver, mais les trois quarts du temps, c'est les bagnoles, c'est des nanas, voire même des mecs, ou même des motos, qui s'amusent à faire les cons. Par exemple, moi, je l'ai vu il y a 15 jours, 3 semaines, hein, fais-moi confiance qu'un mec sur une pile où que les routiers ne peuvent pas doubler, le mec qui roule à 60, je suis désolé. Hein. Le mec, le routier, il y a des panneaux qui sont interdits pour doubler pour eux, et il ne peut pas doubler, il a beau faire des appels de phare au mec, et ben le mec, il n'en a rien à foutre, à part freiner. Alors, les mecs qui s'amusent à faire ça, pour moi, qui restent chez eux ou qui prennent leur voiture le dimanche ou qui prennent les transports en commun, ça sera mieux. Ça coûte encore moins cher. Ça prend moins de pollution.
9: Ouais, mais le transport en commun sur l'autoroute, c'est pas évident.
8: Ouais, mais attends, maintenant, il y a le météore, et puis il y a des tramways à
9: Nommé
8: Strasbourg.
9: Nommé Désir.
8: Ouais, non mais t'as des tramways et t'as des bus.
9: L'Aéroi 6 bus, tout ça.
8: Donc. Ouais, non mais t'as des bus. Hein. Donc, tu me saoules.
17: Ouais, c'est clair.
16: C'est
17: hyper sympa.
8: Ouais.
17: Mais néanmoins, sur l'autoroute, sache qu'il me gonfle, mais puissant, quoi, parce qu'il me bloque à chaque fois.
8: Ah, mais attends, c'est pas toi qui les emmerde aussi?
17: Non mais quand je te dis ça c'est qu'ils roulent pas vite et franchement ça m'emmerde, ça me fait perdre.
8: Ouais mais ils sont dans ces cas-là si tu peux pas les doubler dans ces cas-là.
17: J'ai rien contre eux mais simplement ils me font chier sur la route.
8: Ouais mais attends, dans ce cas-là, si on vous fait chier sur la route, si les routiers te font chier sur la route dans ce cas-là, pourquoi tu prends ta bagnole? Dans ce cas-là, tu prends une mobilette et puis tu seras tranquille.
16: Oui, mais Gérard, la route n'appartient pas.
8: Attendez.
17: Sur autoroute, je pense pas que ça se fait, quoi.
8: Hein?
17: Une mobilette sur autoroute, je pense pas que ça se fait.
8: Non, mais attends, sur autoroute, t'as 4 voies. Alors, viens pas me dire à moi que tu peux pas doubler. Parce que là, moi, je vais te dire une chose, que t'as eu ton permis dans une pochette surprise.
17: Ouais, c'est compliqué, mais ça m'empêche pas de rouler, quoi.
9: Il n'y a pas besoin de permis pour la mobilette, Gérard.
8: Ouais, non, mais peut-être, mais c'est pas...
17: Je t'emballe pas. Moi, les routiers, je les aime bien, mais ils me font chier, c'est tout.
8: Ouais, bah alors, dans ces cas-là, le jour où tu vas te faire coincer entre deux routiers... Hein, et tu verras qu'est-ce que ça va te faire.
9: Tu vas sentir bon déjà.
8: 35 tonnes. 35 tonnes.
16: Ouais.
1: Alors moi je voudrais dire en fait que les routiers, bah, je les aime bien quoi. Mmh. Parce que bon, comme je suis cibiste et tout, bon des fois on discute ensemble.
2: Et non mais attends, est-ce que t'es routier ou pas?
1: Non, je suis pas routier, je suis cibiste moi, c'est pas pareil.
2: Non mais attends, faut pas qu'on confonde tentacule et encule ta sœur.
1: Exactement.
2: Ok. Cela cibie avec les routiers, je vois pas le rapport.
1: Bah moi je le vois très bien parce que tous les routiers ils ont une...
2: Ouais, non mais attends, moi je te parle... que pensez-vous des routiers? Donc je te demande pas si t'es cibiste ou pas, moi, je m'en fous.
1: Mon raisonnement, tous les routiers ont une cibie, j'ai une cibie, donc j'écoute les routiers, donc on discute ensemble et donc je dis qu'ils sont sympas, voilà.
2: Ah ok. Arnett, Internet, pardon.
14: Ouais, il y a...
2: Arnett, tu m'excuses, mais je prends les questions les plus importantes sur Internet.
14: Oui, il y a...
2: ça paraît. C'est quoi ce Minitel de naze, là?
14: Bah, tu l'as dit. Oui. Bon, en attendant, sur IRC, il y a, je sais plus comment il s'appelle, Demercel qui disait qu'il y a des pistes cyclables, pourquoi il ne ferait pas des pistes camionnables?
2: Ça existe pas et je pense pas qu'ils en feront.
14: Et pourquoi? Non mais pourquoi ils en feraient pas?
2: Non mais il y a pas des pourquoi et des comment. De toute manière, les accidents, c'est pas les routiers qui les font. Oh. Faut pas dire tout ça que ça soit les routiers. Ouais, parce que les routiers, en fin de compte, ils sont au volant 24 heures sur 24.
1: Non,
2: hein.
1: 5.
2: Ouais, tu t'affirmes toi, ok? Merci. Donc les chauffeurs sont au volant 24 heures sur 24 derrière leur camion et les mecs qui sont en bagnole, ils sont même pas 24 heures sur 24. Eux ils prennent leur boulot ils prennent leur bagnole pour aller au boulot, ils posent leur bagnole, ils vont bosser et ils en ont rien à foutre de ce qui se passe après. Hein, les routiers c'est leur boulot, c'est leur gagne-pain. Ok.
1: Oh là.
2: Alors Arnett.
1: Ouais, alors moi j'aime bien les routiers, mais quand même il y a des limites, parce qu'un jour j'ai voulu aller au Euro Disney et à cause d'eux j'ai pas pu puisqu'ils étaient en grève et ils ont bouché l'autoroute.
2: Non attends, Arnett.
1: Ouais.
2: Arnett, déjà pour aller à Euro Disney, t'as deux possibilités. Tu prends ou l'autoroute ou la nationale. Oui. Alors viens pas me dire qu'ils ont bloqué l'autoroute et la nationale parce que je te dirais que t'es un menteur.
1: Bah ouais, mais moi j'ai une voiture, c'est pas pour prendre les transports en commun, donc voilà.
2: Et alors, bah, dans ce cas-là, t'as une voiture, tu peux prendre la nationale.
1: Bah oui, mais c'est plus rapide par l'autoroute, donc je vais pas perdre mon temps non plus.
2: Et alors, bah dans ce cas-là, t'avais qu'à prendre la nationale.
1: Ouais, mais l'autoroute, t'as pas moi, pour routier non plus.
2: Ouais, mais de manière, l'autoroute, de voilà. Manière, la nationale, elle est pour tout le monde. Elle est aussi bien pour les routiers que pour les voitures. Oui, parce l'autoroute est pareil.
1: Justement, il y a des routiers sur les nationales et sur les autoroutes.
2: Oui.
1: À ton raisonnement de tout à l'heure, pourquoi les routiers ne prennent pas les transports en commun dans ce cas-là?
2: Mais attends, mais les gens, quand ils partent de chez eux pour aller bosser, quand ils y vont comment?
19: Comment tu veux mettre un camion dans un bus?
1: Bah ouais. Ah, c'est vrai. Désolé, les gars.
19: Non, ouais. On peut mettre un camion sur un train.
2: Non, mais attendez. Non, mais ça, l'histoire du camion sur les trains, ça, c'est une histoire du gouvernement. Je trouve que le gouvernement, il est un peu con. Ah parce que s'ils vont mettre... Des camions sur les trains, fais-moi confiance qu'on n'aura plus de routiers en France.
19: Et pourquoi pas mettre des trains sur des camions?
2: Et pourquoi pas mettre ta cervelle dans
19: comme ça, camion. Ça ferait plus de taf pour les routiers.
2: Bah, routier, occupe-toi du standard, toi, et éteins ton micro, que je t'ai déjà dit. Ça vaudra mieux.
19: Bah, je sais pas, moi, je réagissais.
1: Remballe ta caisse, Manu.
19: Je suis dedans. Ok.
2: Donc, deuxième question. Combien coûte un permis VL?
1: Un permis quoi?
2: VPL.
1: Qu'est-ce que c'est?
2: VPL,
1: je peux expliquer.
2: PL. Hé, je te préviens.
20: C'est quoi ça? C'est le nom d'un vaccin?
2: Bon, alors toi, tu dégages. Bonne nuit à toi. Hop, c'est qui?
19: C'est peut-être une meuf, mais je sais plus laquelle.
20: Ah, c'est pas moi.
2: Non, mais là, tu cherches pas. Et hop, tu me verras n'importe.
19: N'importe laquelle, on s'en fout. Vas-y, balance.
2: Hop.
19: Donc, un permis PL, je pense que c'est un permis poids lourd.
2: Voilà. Alors, combien ça peut coûter, à votre avis? On va demander à Arnett.
1: D'après moi, ça doit coûter genre dans les 10-20 francs. Comme un paquet stop, quoi.
2: D'accord. Arnett,
19: il sait pas, il dit une proposition.
1: Je propose.
2: Ouais, mais t'as pas de permis de voiture, toi?
1: Bah, si. Mais je l'ai pas payé très cher puisque je l'ai passé aux États-Unis.
2: Ouais, t'as raison. T'as passé ton permis aux États-Unis.
1: Bah oui.

0: communication téléphonique, ok?
1: Ouais, mais non, ancien, je t'ai dit pas nouveau.
0: Mais attends,
2: L'ancien permis ou le nouveau permis?
0: Non, mais de toute manière, il n'y a pas d'ancien ou de nouveau permis.
1: Non, mais ancien franc, tu comprends?
0: Il n'y a pas d'ancien ou de nouveau permis maintenant.
2: Bah si.
0: Non!
2: Bah si, t'as le permis euro et t'as le permis français.
0: Mais attends, abruti toi!
2: Quoi?
0: Qu'est-ce que tu me parles de l'euro?
2: Bah y a le permis euro.
0: Hein. Mais t'es complètement.
2: Si t'as le permis euro, tu peux.
0: La gaffe!
2: D'accord.
0: Gaffe, fume l'avocate! Hein? Ok? Tu se moules!
1: T'es vraiment un
2: peu. Non, tu me saoules.
0: Ouais, tu me saoules là.
1: Je connais un qui va être vénère quand même.
0: Bon, tu me saoules là.
3: Ouais, bah je sais pas, ça doit certainement coûter la peau des fesses, hein, parce que vu le nombre de manifestations qu'ils font.
0: Attends, je crois que t'es à la plaque aussi, toi. T'es comme 35 tonnes, vous y allez à la moquette, hein.
1: Ouais.
0: Hein, tu me saoules.
3: Ah ouais, non, mais moi, quand je t'écoute, je débloque. Hein.
0: Ah ouais, ben, fume la moquette, ça vaudra mieux. Horloge.
1: Oui, ben moi, je pense que le permis, tu l'as, c'est celui qui arrive à boire le plus de bière à la suite.
0: D'accord. Horloge.
1: Ah, parce que les routiers sont alcooliques, quand même.
0: Bah, horloge, c'est terminé pour toi, bonne nuit. Horloge, terminé. Hop,
2: ça y est, il est parti.
0: Non, mais c'est même plus la peine qu'il revienne. Hein.
2: Ah bah, il revient plus, hein.
0: Hop. Pour lui, Arcachon, ben tant pis pour lui. Dégage.
3: Bah moi, franchement, j'ai pas vraiment d'idée, mais je pense quand même que ça doit valoir un tout petit peu plus cher que le permis voiture.
0: C'est-à-dire
3: hein. Bah, c'est-à-dire dans les alentours, je sais pas, du permis voiture, quoi.
0: Non mais attends, un permis voiture vaut combien à l'heure actuelle?
3: Bah moi, j'ai payé ça 10 000 balles, quoi.
0: Hein?
3: Oh. Ah bah oui, avec les cours, excuse-moi.
1: Bah t'as dû repayer 36 mois.
0: On sait derrière. Hein. Attendez. Attends, tu dis 10 000 balles?
3: Ouais. Ah ouais?
0: Oh là,
1: attends,
2: tu déconnes.
0: Tu ouais, j'ai l'impression. Dégage! Dégage! Non, mais attends, dégage!
1: Dégage!
0: Oh! Et derrière, vous la fermez! Okay. Merci! Ouais. Eh, dégage! Déjà.
2: Attends, elle reste là, c'est bon, elle a rien fait.
0: Rien que le prix que tu m'as annoncé.
3: Oui.
0: C'est rien que le prix d'un permis voiture. Et encore, si tu l'as du premier coup, avec les formations qu'ils font.
3: Mais c'est ce que je te dis, Gérard. Tu m'as demandé le prix que j'ai payé pour mon permis voiture. Je t'ai dit 10 000 balles.
0: Ok. Ok. Frigo?
1: Je sais pas, je vais dire 100 000 francs hors taxe. Non, je
0: attends.
1: Sais pas du tout.
0: Hé, Frigo!
1: Oui.
0: Je pense que tu ferais mieux d'aller voir s'il y a pas quelque chose dans ton camion.
1: Ah mais j'ai pas de camion moi Gérard.
0: Oui.
4: Mais non, c'était pour vous dire qu'on accueillait donc à la place d'horloge, on accueille Antiroutier. Je crois qu'il a eu un accident, un truc pas possible, un truc pénible.
1: Bonsoir.
4: Il va vous raconter. Bonsoir.
1: Oui, bonsoir. Salut.
0: Salut.
1: Bonsoir.
3: Bonsoir.
1: Salut à toi.
0: Alors?
1: Quand tu veux.
2: Allez, attends, il a eu un problème avec un routier, donc laisse-le s'en remettre quand même.
0: Non mais attends, mais qu'il réponde maintenant, oui, c'est pas la peine qu'il passe, hein.
1: Oui, bah, appelle-le. Allô?
0: Oh
1: oui, je vous ai. Allô?
0: Ouais.
1: Oui, bonsoir.
0: Ouais, salut.
1: Ah, je vous écoute.
0: Allô? Non, mais moi je t'écoute.
1: Allô?
0: Bon, allez, hop.
2: Mais non, mais il est là.
0: Non, attends, mais oh! Hey, je vais pas passer ma.
1: Je dois répondre à la question ou.
0: Bah oui!
1: Bah, je viens d'arriver donc.
0: Ouais, bah alors, combien coûte un permis PL?
1: C'est-à-dire, c'est quoi? C'est du sans plomb, ça? C'est du.
0: Ce soir on vous met, ce soir on vous met le feu. Ouais, non, mais je crois que pour l'instant.
1: Vous êtes en train de chanter une chanson qui fait bien penser que les routiers, quand même, sont des alcooliques.
0: Ouais.
1: Parce que moi j'ai eu un accident avec.
0: Ouais.
1: Un camion.
0: Ouais. Il y a combien de temps?
1: Il y a un an et demi, un accident.
0: Ouais.
1: Un petit accident, mais pas méchant, quoi. Mais bon, le routier avait un peu bu. Vous parlez, vous rigolez depuis tout à l'heure sur les routiers, mais
0: ouais.
1: Je pense qu'il y a beaucoup de routiers, vous, qui roulent beaucoup, mais qui ont de l'alcool, qui boivent un peu. Et je pense qu'on n'en parle pas. Les routiers, c'est très dangereux parce qu'un camion, c'est très dangereux.
0: Alors,
1: quand ça double et qu'il est fatigué, qu'il n'a pas dormi depuis 48 heures, parce que le routier, vous dites qu'il s'arrête pour dormir, mais ça, il s'arrête pas pour dormir, c'est pas vrai.
2: Si, quand ils sont en retard, ils s'arrêtent pas.
1: Ouais, quand ils sont
0: non,
1: en retard,
0: mais attends. Attends. Je vais répondre à la question à Fildar. Alors Fildar, moi je peux te dire une chose, que si le patron lui dit tu vas, c'est que c'est le patron, c'est de la faute du patron. Parce que le mec il risque sa vie aussi.
1: C'est peut-être la faute du patron, mais c'est pas le patron qui va tuer des gens.
0: Le patron qui va. Ouais, non, mais attendez. Là je suis d'accord avec tous avec qui c'est qui vient de répondre aussi derrière.
1: C'est anti-routier là.

0: dis, c'était pas le patron qui va prendre.
1: Oui, ouais, mais d'accord, mais là-dedans, ouais, c'est pas le patron qui prend, si.
2: C'est le contribuable.
1: Non. Parce qu'il faut dire. Attends, toi, le tronc de contribue.
3: Oui,
2: il a raison.
1: Attends. Mais attends, tu crois que c'est le contribuable qui va redonner une.
4: Petit routier.
1: Non, mais je vais répondre à la nana là, qui m'a dit.
0: Ça coûte 1000 francs, quoi.
1: Ouais, 1000 balles. Un permis poids lourd à l'heure actuelle, ça vaut
0: 400
1: plus
0: de. Francs.
1: Hein?
0: 4-5 000 francs.
1: Bah oui, bah voyons.
2: Moi j'ai une question, Gérard. Est-ce que dans le permis poids lourd, il y a le camion qui est compris avec dans le prix?
1: Non.
2: Quand t'achètes le permis, t'as le camion avec, non?
1: Non.
2: En plus, faut que t'achètes le camion.
1: Non, ça dépend d'un. Hein?
0: Moi j'ai la remorque en plus.
1: Non, mais attends, tout à l'heure je vais t'acheter ta remorque, je vais t'acheter que tu as dégagé.
0: Non, mais je me renseigne, c'est tout, je sais pas.
1: Ouais, non, mais moi je te dis, tu as dégagé si tu continues.
0: Pour okay. Le routier, c'est pas votre fort hein, quand même. Hein.
1: Non, mais moi je peux dire que un permis à l'heure actuelle coûte plus de 20 000 balles.
0: Gérard?
5: Non.
1: Quoi, non? Attends. t'es mieux renseigné que moi?
0: Oui, tout à fait, monsieur. Je me suis renseigné. Tout
1: ouais.
0: À fait. Je peux vous dire qu'un permis à l'heure actuelle, on voit que ça fait longtemps que vous êtes plus routier.
1: Ah, ouais.
0: Ça vaut plus 20 000 francs, ça vaut au moins 30 ou 40 000 francs.
1: Ouais, ben.
0: Vous étiez peut-être routier. Vous êtes tout à fait le genre de routier des années 80, mais aujourd'hui, on est à l'an 2000.
1: Ouais, mais non, pour l'instant, on est en 1998, ok?
0: Non, mais jouez pas sur les mots. Vous êtes bien un routier.
1: Ouais, alors. La troisième question, la CB est-elle un moyen de communication?
0: Ouais.
1: Donc, on va s'écouter Gilbert Bisou avec Donne-moi du Sud pour Noël. Et on se retrouve tout à l'heure pour la suite du débat.
2: Marché, hein.
1: Donc apparemment, ça a l'air de bien fonctionner. Donc,
2: c'est super, ce soir. On peut les remercier.
1: C'est magnifique.
2: Ouais,
1: ouais.
2: Puis, merci à tous.
1: Sur Internet, ça a l'air de bien fonctionner. Aussi. Ouais. Sur Minitel, par contre, là, je suis pas content parce que sur Minitel, il y a personne.
2: C'est pas grave, ça fait deux heures qu'on est là, il a pas fonctionné. Donc on va attaquer la troisième question, GG.
1: Il m'énerve, lui. Donc, troisième question, la CB est-elle un moyen de communication? Donc, 2h36 et on est toujours sur le thème du débat des routiers. Donc, on va demander à Arnette.
0: Ouais. Tu peux me répéter la question? Parce que... Non, je sais.
1: Non, Arnette.
0: C'est pas pour t'ennuyer, Gérard, je te jure, j'ai
1: pas eu un problème. Non, Arnette. Oui. Arnette, je ne répète plus les questions.
2: Moi, je vais les répéter si tu veux.
0: Merci, Manu, t'es gentil.
1: Alors, vas-y.
2: La CB est-elle un moyen de communication?
0: Alors, je pense que oui. Oui, c'est sûr, puisque on peut communiquer avec des gens, en fait.
1: Donc, d'accord.
0: C'est automatiquement un moyen de communication.
1: Ok, donc pour toi, la CB, c'est un moyen de communication?
0: Oui.
1: Ok. 35 tonnes?
0: Ouais, bah je dirais un petit peu comme Arnette, quoi, en fait. C'est beaucoup de gens qui...
1: Ouais, non, mais attends, ensemble, 35 tonnes,
0: ouais.
1: faut quand même essayer de chercher. Vous avez le temps pendant la pause
0: de
1: réfléchir. Faut pas dire tout de suite, ouais, mais je suis... Ouais, mais attends, 35 tonnes,
0: ouais,
1: tu permets?
0: Ouais, mais tout le monde est d'accord avec moi, c'est pour ça, Gérard.
1: Enfin, ouais, non, mais attends, Arnette, pour l'instant, tu vas te taire, s'il te plaît.
0: Ah, excuse-moi, je suis pas d'accord, moi.
1: Non, mais attends, 35 tonnes.
0: Ouais, je verrai.
1: Bon, même les autres, là, qui sont pas d'accord.
0: Ouais. Bon, alors, okay. Attends, moi, je te dis, déjà, la CB, à la base, c'est un moyen de communication, tu vois, comme le téléphone. Donc, en fait, ça fait partager à plein de gens de l'émotion, quoi, tu vois. Donc, voilà, c'est un moyen de communication, c'est tout.
1: Ouais, non, mais donc, tu reprends la question d'Arnette. Bah oui, Arnette, il t'a dit que c'était un moyen de communication.
0: Moi,
1: non, mais attendez. Moi, je vais vous dire une chose. Là, si tout le monde me répond le même truc qu'Arnette, je suis d'accord avec Arnette ou avec toi, 35 tonnes. Moi, je vais vous dire une chose. Je vais zapper vite fait les questions. Hein.
0: Ouais, allô, t'es anti-routier, là, allô.
1: Non, tu me saoules.
6: C'est vachement important pour eux. Au moins, quand il y a un contrôle tutu, ils sont prévenus, quoi. Parce que sinon.
1: Non, mais attends, parce que j'ai pas entendu ce que tu m'as dit. Parce qu'il y en a qui ricanent derrière. Bon, Arnette, tu t'affirmes.
2: C'est anti-routier.
1: Bon, alors, anti-routier, tu commences à me les gonfler. Sérieusement.
0: Youpi. Parce que t'as pas laissé parler les hommes jusqu'au bout.
1: Ouais, mais attends. Moi, je fais ce que je veux, d'accord?
0: D'accord.
1: En de bon entendeur, salut. Alors, pour l'instant, tu t'écrases.
0: Ça va?
1: Non, mais pour l'instant, je t'ai pas demandé quelle heure il était.
0: Ouais, il est 2h.
1: Ouais, quand je t'appellerai pour chambre, tu sortiras de sous le lit.
0: D'accord.
1: Ok? Alors, tu me saoules.
6: Ouais, donc je te disais que pour eux, je trouve que c'est vachement important, la CB, parce que quand il y a des contrôles d'alcotest, ils peuvent être prévenus, quoi, et puis ça leur évite de leur faire sauter leur permis. Parce que...
0: Ouais, c'est ça, mais en même temps, excuse-moi.
1: Non, mais attendez derrière, s'il vous plaît.
6: Ils arrêtent pas de boire.
0: Oui, mais Gérard.
1: Mais qui?
0: La santé routier. Tu comprends pas que c'est normal, par exemple, qu'avec la CB, justement, qu'elle dit, comme ça permet de les routiers entre eux d'éviter de prévenir l'autre pour que, justement, il y ait des contrôles d'alcool.
1: Non, attendez, attendez, Attends, anti routier.
7: Ça veut dire que un mec qui a bu au volant et on va le prévenir qu'attention il y a des flics, donc on va essayer d'éviter qu'il puisse se faire arrêter, donc il va continuer à conduire avec l'alcool au volant.
6: Ah bah c'est ce que les routiers font, ils continuent.
1: Bah allez, oh.
7: Bah, c'est inadmissible.
1: Oh, anti-routier, tu me saoules, s'il vous plaît, vous calmez, mais attends, je...
7: aussi, hein.
1: Anti-routier, si ça te plaît pas, tu dégages, tu raccroches.
7: Je crois que c'était à moi que tu parlais.
1: Hein, anti-routier, si ça te plaît pas.
7: Non, mais
1: tu t'écrases. Tu t'écrases.
8: Bah, Gérard, hein.
1: Ok.
8: Gérard.
1: Oui.
8: Ouais, c'est Frigo, je peux répondre.
1: Non, mais attends, on va demander...
8: Bah, j'ai pas répondu, moi.
1: On va demander à dégage.
6: Bah moi, écoute, Gérard, moi je crois que c'est quand même un moyen de communication. Vu le nombre de personnes qui ont la civi, même dans les voitures, moi je suis tout à fait d'accord, parce que c'est quand même un moyen pour les routiers de communiquer, parce qu'à part leur le camion, ils n'ont rien d'autre. Hein. Donc moi je suis tout à fait d'accord.
1: Manu, tu me dégages anti-routier, là, parce que voilà, ça...
7: Merde, on peut même pas discuter.
1: Ouais, il n'y a pas de merde, ok.
6: Ah mais c'est incroyable la vulgarité dans ce débat.
7: Ah bah lui,
9: Gérard.
7: Oui.
9: Gérard, sur IRC, il y a Dave qui te demande si les kits main libre Sibi dans un camion, est-ce que c'est dangereux?
1: Kit main libre sur Sibi, pour l'instant j'en ai jamais entendu parler.
7: Ça existe aux États-Unis.
9: Ah si, tu viens d'en entendre parler là.
1: Oh non mais...
7: Ça existe aux États-Unis.
1: Ouais, mais ça, pour l'instant, aux États-Unis,
9: c'est que me confirme aux États-Unis.
2: Ouais. En fait, tu peux te masturber, conduire et faire de la CB en même temps.
7: Non, c'est voilà. Pas ça, non.
1: Non, bah, attends, parce que toi, tu te masturbes en conduisant ta voiture et en faisant.
7: Les routiers font que ça, puisqu'ils sont jamais avec leur femme.
1: Bah, ouais. Alors, attends. Alors là, je vais te dire une chose. Qui c'est qui vient de dire ça? Eh oh!
7: Anti-routier.
1: Alors, je vais te dire une chose. Que tu vois, la question que tu viens de dire.
7: Non, mais c'est pas une question, c'est une affirmation.
1: Oui, non, mais moi, je peux te dire une chose. Ouais. Moi, je vais te répondre à ta question. À ton.
7: Pendant que ta femme, elle était au boulot, c'est ça?
1: Oui, non, mais moi, je vais te dire une chose. Attends, je vais te dire une chose. Que tu crois que les routiers ont que ça à foutre de se masturber mais dans leur camion. Non,
7: avec la main libre, avec le système de main libre.
1: Bah, attends, tu crois qu'ils ont. Ils ont des trucs automatiques.
7: Au lieu de mettre de la
1: CB,
7: il faudrait mieux de mettre l'internet.
1: Ouais.
9: Ouais. D'ailleurs, j'ai quelqu'un sur
1: IRC. Je mets un gros doigt dans le cul aussi pour toi.
2: Ça, c'est toi qui balance l'info.
7: Là, t'es bien routier, t'es bien vulgaire. Tu vois, t'es bien routier là.
1: Attendez, s'il vous plaît, maintenant, j'ai une question internet.
9: Non, c'est pas une question, c'était juste pour dire qu'il y a un certain Yoda sur IRC qui est en direct dans son camion. Il est actuellement en direction vers Rouen d'ailleurs.
1: Direction de Rouen.
7: Est-ce que Internet, ça vous sert? Est-ce que la civi, ça vous sert pas justement à savoir où est-ce que vous trouvez du carré de vigne à 2h du mat?
1: Allez, dégage-toi. Allez, c'est terminé.
7: Gérard, c'est Frigo, je peux répondre. GG.
1: Ouais, Frigo.
8: Ah. Ouais. Donc moi, je trouve que c'est un bon moyen de communication la civi, puis ça permet aux routiers de prévenir quand il y a un accident sur la route, quoi.
1: Ouais, mais ça de toute manière la CB, je pense que y a moi j'en ai fait. Ouais. Je peux vous dire une chose, que la CB. Bon, tu vas te calmer toi. Ok. Donc moi je peux vous dire une chose, que la CB c'est un moyen de communication pour savoir où sont les radars et de savoir comment que ça roule.
8: GG.
1: Oui.
8: J'ai une question internet de la part d'Anakin qui me demande si t'as des calendriers de femmes nues dans ta caisse de camion.
1: Alors toi tu dégages.
9: Non, mais il est sur internet en plus.
8: Et c'est pas lui qui doit dégager, c'est le mec sur internet.
1: Ouais non mais lui tu lui dis au revoir, on lui répond plus.
9: Gérard.
8: Mais non, il est à internet et tout.
2: Gérard, excuse-moi, on va accueillir deux personnes. On va accueillir Goldo.
7: Ouais.
2: Et on va accueillir Tam Tam.
8: Salut
7: Gégé, il était temps, comment vas-tu?
8: Salut à tous. Salut jeune.
7: Salut Arnett.
8: Salut Goldo.
7: Salut tout le monde.
8: Salut Goldo.
7: Bonsoir Gérard. Bonsoir,
1: on se calme.
7: Non, c'est Gérard.
2: Bah vas-y, pose ça.
1: Tam Tam,
2: ouais.
7: Bonsoir.
1: Salut Tam Tam.
7: Bonsoir.
1: Donc t'as entendu la question, non?
7: Oui.
1: Donc je la répète pour Goldo et Tam Tam. Donc la CB était un moyen de communication pas 50 ans.
7: Tout à fait.
1: Oui.
7: Pour moi, Tam Tam, c'est un moyen de communication. Ça permet effectivement, lors des accidents, des contrôles radars, de prévenir.
1: Voilà. Ouais, donc, tu reviens à ce que je disais à l'instant.
7: Complètement.
1: Attends, 5 minutes, Tam Tam.
9: Oui, sur IRC, on me demande si tu connais la Mini CB.
1: Mini CB, oui, c'est un petit truc
2: de poche.
1: Ouais, c'est un petit truc de poche, un genre de portable. De manière, c'est des CB portables. Tu rigoles, Pilda. Mais moi, je réponds. Moi, je vais dire une chose, que la CB portable, tu n'entends même pas la personne que t'as.
2: Et t'es capable. Donc en fait, t'es capable de l'avoir dans la main.
1: Ouais, non, mais c'est comme un téléphone portable, mais sauf que t'as les canaux qui s'affichent.
2: C'est un peu incroyable, non ?
7: La distance du portable, c'est à combien de distance ?
1: Sur la CB portable, je pense que c'est à peu près la même distance que le portable.
7: 2m50.
1: Il paraît que
7: le son est exécrable.
1: Ouais, ben ça dépend de l'antenne qu'on a. Hein.
2: Ça dépend des contribuables.
1: Non, ça dépend de l'antenne qu'on met dessus. Stop. Là, on va couper parce qu'il est quand même 3h, 2h45.
7: Salut à tous, merci en tout cas.
1: C'est qui ?
7: Ah, c'est pas fini ?
2: Là, tu dis qu'on coupe, alors nous on a arrêté.
1: Non, mais on va abréger sur la question. Maintenant, moi, je vais. Une question qui m'est revenue, et il y a un auditeur qui est là et qui m'a demandé de la poser. Combien coûte pour faire décorer son camion ?
7: Oh là là.
1: Par exemple.
7: Un reportage.
1: Ouais, voilà.
7: Ouais.
1: C'est qui là ?
7: Tam Tam, j'ai vu le reportage.
1: Ouais.
7: Alors, je l'ai vu. Et c'est hallucinant ce que ça coûte cher.
1: À ton avis, mais grosso modo, on va pas s'acharner sur ça. À ton avis, combien que ça peut coûter ?
7: Parce que Manu m'a dit qu'il fallait que je réponde en euros, je suis obligé.
1: Non, pas en euros.
2: C'est mieux, c'est la nouvelle norme.
1: Éteins, s'il te plaît, Manu, merci. Sans parler d'euros.
7: En francs français.
1: Ouais.
7: Je dirais 30 000 francs.
1: 30 ?
7: Ouais.
1: 30 000.
2: Qui dit mieux ?
1: Donc, pour toi, ça coûterait 30 millions.
7: Avec toutes les guirlandes et tout, à peu près.
1: Non, simplement pour faire décorer l'extérieur, pas l'intérieur.
7: Je dirais 100 000 francs.
1: Ouais, mais le tout, grosso modo, qui me dit.
7: 100 000 francs, alors, pardon. Avec la peinture, 100 000 francs, avec 50 000 francs avec la peinture.
10: Je te fais un prix, GG, je te fais un prix, moi.
1: Ok. Ouais. Attendez, Tam Tam, tu me dis 50
7: 50 000 francs avec la peinture.
1: 50 000 avec la peinture.
7: Ouais.
1: Goldo.
10: Ouais, ben moi je te disais, je te fais un prix si tu veux pour écrire poissonnerie ou camion poubelle sur un camion, pas de problème, je te fais ça pour.
1: Ouais, bah Goldo, au revoir.
10: Bah, pourquoi ? Attends,
1: essaye de continuer. Non, mais continue à voyager.
10: Mais c'est une décoration.
1: Non, allez hop.
10: Pourquoi ?
1: Goldo,
2: non,
1: terminé.
2: C'est qu'il a pas compris. C'est pas les écritures. C'est les peintures, les dessins.
10: Ah, tu parles de publicité, tout ça, poissonnerie, boucherie pour les livraisons. Excuse-moi, j'ai pas compris.
1: Mais attends, faut pas qu'on confonde.
10: Ouais. Tu veux dire genre un dessin, genre tu te fais dessiner un cow-boy, un indien, un truc comme ça, un paysage.
1: Non, mais n'importe, t'as pas besoin de dessiner ce que tu veux.
10: Bah, qu'est-ce que tu dessinerais, toi, Gégé, si tu pouvais décorer.
1: Non, mais on va demander à Frigo.
7: Ouais, moi je dirais 20 000 francs.
1: 20 000 ?
7: Ouais.
1: Plus ok.
7: Moi je dirais 10 000.
1: Dégage.
11: 30 000.
1: 30 000.
7: J'ai rien fait.
1: Tu me saoules. Ah, s'il vous plaît, derrière, merci.
7: On me saoule aussi, ouf.
11: 383,44.
1: Oh, que les coups. Dégage-moi ça.
12: Dégage.
1: Allez hop. Bonne nuit. 35 tonnes.
7: Ah, il est lourd celui-là.
1: 35 tonnes.
2: Il est parti, c'est Goldo à la plage, je te l'ai dit tout à l'heure.
1: Ah bon, 35 tonnes est parti. Arnett.
7: Ouais, moi je pense que ça doit coûter aux alentours de 10 000 francs.
1: Grosso modo, c'est dommage que j'ai pas un routier qui pourrait me le confirmer, mais c'est pas grave, je le saurai, puis je vous donnerai le prix réel.
12: Il y en a un sur IRC, il peut te répondre tout de suite si tu lui poses la question.
1: Ben, qu'ils me disent.
2: Quoi ?
1: Ben, le prix que ça peut y coûter.
2: S'il est sur IRC ?
10: Ça dépend ce que tu dis.
1: Non, mais le prix que ça coûte.
7: Un ordinateur de francs. Ou 1500, un truc comme ça.
1: Non.
10: 129 la minute.
2: Ça dépend si tu prends le clavier ou pas.
12: Il est sur la route, ça met un peu de temps à répondre. Il me dit 50 000 euros.
1: Je pense que de toute manière, tout le monde a regardé le reportage de la semaine dernière.
2: Ouais.
1: Je pense.
7: Ouais,
1: tu l'as pas vu ?
7: Combien, Gérard ?
1: Moi, je peux vous dire que ça coûte plus de 10 000 balles.
2: Gérard.
7: À peu près 20 000. Oui. C'est ça, pour 10 000 francs, c'est à peu près ça.
1: Non, mais attendez.
2: Pour nous renseigner, on a Marcel, un routier, là, qui nous a appelé.
1: Marcel, salut.
13: Oui, bonsoir.
11: Salut Marcel.
13: Moi j'ai fait décorer mon camion là justement, ça tombe vachement bien là. Mm-hmm. Et là j'ai la facture sous le nez. Mm-hmm. J'en ai eu pour 25 367 francs achetés.
14: Avec la TVA ou pas?
1: Non mais attends, Marcel.
13: Oui.
1: Non mais attendez, les autres s'il vous plaît derrière, vous me laissez parler. Oh.
14: Avec ou sans TVA?
1: Oh. Avec ou sans TVA, toi tu as permis pour l'instant, je vais discuter un peu avec Marcel.
13: Ouais.
1: Bon, toi Marcel, tu me dis
13: 25 367 francs HUT.
1: HUT, donc hors taxe.
13: Ouais.
1: Ok. Mais taper l'extérieur ou l'intérieur de ta cabine?
13: La totale.
1: Donc, t'as le volant avec. Attends!
13: Il y a le volant.
1: Tu me calmes celle qui régane comme une bécasse là, parce qu'elle m'énerve. Ouais.
14: C'est-à-dire que t'as mis la photo de ta femme sur le.
13: Ah, j'ai
14: le volant.
13: J'ai un volant, le bon. Vitesse.
1: Fildar, attendez, s'il vous plaît. Fildar, tu me coupes tout le monde sauf.
2: Je peux pas, moi, d'ici. C'est moi, je vais le faire.
1: Tu me laisses voilà. Le dernier là.
2: Marcel.
1: Ouais. Donc pour toi, Marcel, ça t'a coûté 25 367
13: francs quand même. Hein.
1: 25 300.
13: Acheter.
1: Attends, Marcel.
9: Oui, Gérard, sur IRC, donc il y a Ziwi qui te demande ce que tu préfères comme décoration sur un camion.
1: Alors là, ça c'est une très bonne question. Donc,
14: la photo de Jacques Brel.
1: Toi, tu fermes ta gueule.
13: Ça dépend du routier.
1: Bon, toi, tu te la fermes aussi.
2: C'est Marcel.
1: Donc, moi, personnellement, dessus, j'aurais bien vu, mais je sais pas si ça existe.
2: Clo-Clo?
1: Non, j'aurais bien vu un...
2: Ricky Martins?
1: Non, un truc carrément avec...
13: Un CB président.
1: Oh là là là là là là.
9: Vas-y Gérard, vas-y, t'en occupes pas.
1: Donc, moi, je réponds, donc c'est un truc avec carrément la Formule 1 dessus. Non, mais peut-être c'est un truc blaireau. Ah, mais faut dire une chose.
14: Tu peux faire ça en un poste, comme ça, tu mets Senna, tu mets juste des briques.
1: Ouais, c'est ça, alors bonne nuit à toi. Ok, donc. Qui c'est qu'on avait? Marcel, ouais.
13: Ouais.
1: Donc, mais taper que l'extérieur, toi, pour toi.
13: Ah non, la totale.
1: Donc, intérieur et extérieur.
13: Inflable, comme il y a tout routier qui se respecte. Hein. Mm-hmm. Et puis, un petit frigo pour mettre les bières.
1: Oh oui, ça, le frigo, de toute manière, tu peux le mettre à l'extérieur. Oui.
14: C'est ta dame. Quand tu dis que tu veux repeindre ton truc en Formule 1, parce que t'as l'impression d'aller plus vite ou pas, ou c'est juste pour un hommage?
1: Non, mais ça, maintenant, tu peux mettre n'importe quoi.
14: C'est pour un hommage?
1: Non, mais je veux pas rendre hommage à Ayrton Senna ou
14: la
1: autre.
14: Formule 1, je parle de la Formule 1 en général.
1: Non mais moi je te dis tu peux très bien décorer ta cabine avec un truc de Formule 1.
14: Alors, si t'as pas l'argent
1: dans ces cas-là tu le fais
14: tu
1: pas.
14: Mais déjà sur ton camion tu pourrais très bien marquer vroom.
1: Quoi?
14: Vroom.
1: Bah ouais, vroom, ça veut dire quoi?
13: Bah pour aller vite.
1: Bah ouais, mais non, mais je suis pas d'accord.
14: Là ça fait.
1: Non bon. Oui.
13: Moi, je veux bien te refaire ton intérieur, hein, y a pas de problème.
1: Bon, toi, tu te la perds. Bon, de toute manière, on s'écoute dernier disque.
2: Bah, tu vas peut-être poser une question, il y a encore des questions.
1: La dernière, c'est.
14: Les routiers sur la route.
1: Comment?
14: Est-ce que les routiers, quand vous faites la nuit, quand vous roulez la nuit, vous êtes obligé de vous arrêter sur l'autoroute, c'est sur les aires d'autoroute la nuit? Est-ce que vous êtes pour voir des putes dans les camionnettes? Oh. Dans les camionnettes.
15: Oh là, il va dégager.
1: Alors, toi, tu vas dégager tout de suite. C'est pas le thème du débat, tu vois.
14: Si, routier.
9: Ah bah Gérard, sur IRC, Yoda qui est dans son camion, il me dit qu'il en a vu une tout à l'heure.
1: Ouais, mais ça,
9: sur l'autoroute.
1: Ils font ce qu'ils veulent.
14: Ouais.
1: Alors, la dernière question, c'est.
13: Il n'a pas préparé son débat.
2: Si, il va la retrouver. Attends, tu connais pas Gérard, toi?
1: Non! Non, au hasard, qui c'est qui a une vite fait, allez.
14: Ouais, allez, pourquoi les routiers sont trop cons?
1: Non. Alors toi, tu dégages.
14: Pourquoi les routiers n'ont pas de cuit? Putain, routier, y a-t-il une différence?
1: Non.
9: Gérard, sur l'IRC.
1: La question.
9: Il y en avait une bien, là. Il y en avait une bien.
1: Ouais, stop! Merci!
9: Oui. Alors, Malkavian qui demande si. Ah bah c'est trop tard, je l'ai raté. Parce que ça défile et j'ai pas eu le temps de le voir.
14: Est-ce que les routiers peuvent devenir des stars? Que font les routiers partant de verglas?
1: Non.
14: Est-ce que les routiers peuvent devenir des stars? Est-ce que le pare-soleil vert transparent avec l'équipe de foot préférée marquée dessus est obligatoire?
9: Merci, c'était la question de Malkavian.
1: Ouais. Voilà, alors donc, la question, c'est combien de temps les routiers passent-ils sur la route? Et on se retrouve juste après.
9: C'est naze.
2: Attends, tu l'as posé.
1: Ah non, on l'a déjà posé. Oh, mais merde! Derrière!
11: C'est nul,
1: ton bébé. Ouais, mais c'est nul, vous la fermez ou sinon, allez hop, conclusion, allez hop.
2: Ah non, attends. Ça y est, j'ai une question.
1: Stop! Allez, tiens-moi tout ça, tout le monde là, parce que ça m'énerve.
2: Gérard, bon, routier, c'est un métier dur, on est d'accord. Combien de temps, à votre avis, un routier peut-il exercer dans la profession de routier?
1: Voilà.
2: Quel âge, ouais. Ça, c'est une bonne question.
1: Voilà. Ouais. Et donc, on se retrouve après, on va s'écouter. Roger Puceau avec ma sœur. Elle joue du pipo cunu. Oh, donc vous pouvez toujours nous appeler au 0800 08 5000.
2: On est toujours dans le débat des routiers. Et la dernière question, c'était donc, à votre avis les auditeurs, combien de temps un routier peut-il exercer dans cette profession si belle?
1: Voilà, Tam Tam.
15: Bah déjà, moi je sais pas, mais je pense qu'un routier peut tenir facilement jusqu'à... Bah... Les routiers, la retraite, c'est à quel âge, Gérard?
1: Ça, je peux...
15: Non, c'est la question, je crois.
1: Non, mais moi, je te demande, jusqu'à quel âge un routier peut-il continuer de rouler?
15: Routier, bon, un routier, la retraite, ça doit être vers 55 ans.
1: Non. Non, 55 ans, ça c'est les mecs qui travaillent à la RTAP.
15: Moi je pense que bon, les routiers c'est quand même un métier assez simple parce que tu fais que de la route en balade et tout.
1: Ouais.
15: Je pense que ça devrait travailler jusqu'à peu près 70-75 ans parce que c'est quand même une profession de feignant.
16: Ouais, c'est facile, ouais.
1: Ouais, non mais attends, une profession de feignant, fais-moi confiance. Non mais attends, celui qui vient de dire que c'est une profession de feignant, fais-moi confiance.
15: C'est dame.
1: Celui qui vient de dire ça, déjà, c'est un con.
15: Ouais.
1: Et un boulot de pognon, c'est pas vrai. Parce qu'il faut dire une chose, que les mecs, faut les voir.
15: On bosse comme des tarés.
1: Ouais.
15: Bon, comme des tarés.
1: Ouais, attends, si t'es pas content, Tam Tam...
15: Non mais c'était pas Tam Tam. D'accord, ok, vous bossez 15 heures par jour, mais je trouve que bosser 15 heures par jour, c'est quand même des feignants.
1: Hein? Attends, tu crois que dans les bureaux, ils comptent 15 heures par jour?
2: Bon, non mais c'est pas des feignants.
1: Attends, ils arrivent. Attends, attends, Tam Tam. Moi, je vais te répondre à ta question. Le lundi, ils arrivent. Hop, ils commencent déjà par leur petit café.
2: On parle des routiers.
1: Non, mais attends. Non, stop. Maintenant, Tam Tam, tu as bien m'écouter.
15: Ouais.
1: Tu as bien tout ouvrir tes gourdes.
15: Ouais,
1: hein, tes oreilles.
15: Ouais, tu dis qu'ils sont en train de boire, c'est tout ce que
1: bon,
15: tu dis.
1: Alors moi, je peux te dire une chose. Que déjà, les routiers, ils commencent le dimanche soir à 22h.
2: Ils ont pas le droit de rouler le week-end.
15: Ouais, pourquoi dimanche à 22h, c'est pour arrêter le lendemain, le mercredi, pour être...
1: Mon cul, Pildar. Les routiers commencent à partir de 22h. Ils n'ont pas le droit. Ils n'ont pas le droit aux autoroutes le lundi. S'il vous plaît. Ouais, mais non, mais le lundi... Oh, Tam Tam. Tam Tam.
15: Oui.
1: Tu t'écrases, je vais te répondre, moi. Alors déjà, dans les bureaux, ils font pas 55 heures...
15: Non, mais oui, ils commencent à 8h du matin et pas à 22h.
1: Ouais, ah ouais. Et alors, dans ces cas-là, à 8h du matin, le chauffeur, il est déjà sur la route. Non, on est bien d'accord.
15: Ouais.
1: Alors, à 8h du matin, la nana, elle arrive au bureau, elle dit à son copain, « Oh ouais, mais tu sais, à sa copine, « Oh ouais, mais tu sais, mon mec, il m'a bien baisé et tout. Hein. »
15: Oh.
1: Alors, que les routiers... Que les routiers partent... Que les routiers, attendez s'il vous plaît, que les routiers partent le dimanche soir à 22h et ils disent au revoir à leur femme, ils savent même pas s'ils vont rentrer. Tam Tam, tu t'affermes. Stop. J'ai une question à un tarot.
2: Il y a une question sur les tarots.
1: Coupe-moi tout ça là.
2: Je coupe qui? Bon, voilà. Rigo, à toi.
1: Enfin.
2: Alors, oui. Rigo.
1: Rigo, s'il te plaît.
2: C'est allé trop vite encore.
9: J'ai vraiment pas le temps de lire vu qu'il y a environ 418 connectés.
15: Bon,
9: et tu vois,
15: bon,
9: les...
15: Bon, je peux t'aider.
9: Vas-y, je t'écoute.
15: C'était qui?
9: C'était, je crois que c'était Snul, je sais plus, il y avait une question intéressante et j'ai pas eu le temps de la voir.
2: C'est pas grave, bon. Tu vas la retrouver, j'irai
9: la retrouver.
1: Allez, frigo.
15: Oui, je crois que les routiers peuvent conduire jusqu'à l'âge de 50 ans. Et... Oh non, c'est des conneries ça.
1: Bon, attends.
15: Non, mais moi, je suis un bon écouter Coluche et Johnny Hallyday. Ouais, mais
8: attends, j'ai lu un bouquin moi sur les routiers.
1: Ouais.
8: Et je peux te dire que dedans, bon, c'est le mec, bon, il disait que les routiers pouvaient rouler jusqu'à l'âge de 50 ans, mais après au-dessus, interdit.
15: Ça dépend.
1: Je pense pas. Je pense pas à mon avis. Parce que moi je peux te dire une chose. C'est bête parce qu'à chaque fois je vais reparler de Titi. Et lui, ça fait plus de 22 ans qu'il fait de la route.
2: Et est-ce que t'as vu son gros
15: minet?
2: Et t'as
15: vu dans quel âge?
1: Non, non, mais son âge, ça vous regarde pas.
15: Je crois qu'elle
1: a Rigo.
12: Oui.
1: Question internet pour finir, non?
12: Le point commun entre une femme.
1: Conclusion.
15: Avant, GG, j'ai une question internet.
2: Je suis pas tous en même temps, s'il vous plaît.
15: GG, j'ai une question intéressante sur internet. Pourquoi les hommes éjaculent-ils par saccade?
12: Ah là, j'ai la même, là, tu vois, c'est pas le thème du débat.
15: Parce que voilà. Gérard avale par gorgée.
1: Oui, tu me le dégages. Hop là, c'est terminé.
15: On fait la conclusion, là?
1: Ouais, bah on fait conclusion parce qu'on arrête. Oui.
15: Bah moi, ce que je conclue de ce débat, bon, c'est intéressant pour les routiers. Ce que je constate, c'est que bon, vous écoutez que du Johnny et du Coluche, et vous êtes des feignants.
1: Non, mais de toute manière, en plus, c'était pas, c'est un débat à l'improviste qu'on a fait. Hein.
15: Ouais, bah ça, c'est bien entendu. On sent que tu connais pas le sujet. Tu nous fais croire que t'as été routier, mais on se le demande.
1: Ouais. Alors, je vais te dire une chose.
15: Ouais, tu la diras tout à l'heure.
1: Ouais, ben,
15: non, c'est pas moi.
1: Non, mais je pense que celui qui s'amuse à faire des conneries comme ça va se calmer.
15: Ouais. Bon, est-ce que t'as été routier pour de vrai ou pas?
1: Oui.
15: Prouve-le.
2: Non, il a été routier sur Internet, lui.
15: Est-ce que tu as glissé sur des verglas, oui ou non?
8: Non.
1: Alors,
15: sérieusement, est-ce que t'as été routier?
1: Oui.
15: Combien d'années?
1: J'ai fait deux ans de route.
15: Combien de kilomètres t'as fait?
2: 22, je crois.
1: Non. Combien? J'ai fait plus de 10 000 bornes.
15: Combien de putes? C'est tout.
1: Combien de putes est ta sœur? Ta sœur, elle est en train de se faire enculer, ta
2: sœur. Non.
1: Alors toi, tu dégages.
2: Oh, il n'y a pas de sœur, c'est pas possible.
1: Allez, hop, terminé pour celui-là.
2: Ça y est.
1: Allez, on y va, la conclusion. Allez, vite. Allez, hop. Terminé. T'envoies le...
2: Attends, t'as
15: compris. En 2 ans, hein.
1: Comment?
15: 10 000 km en 2 ans, c'est pas beaucoup quand même. Gérard.
1: Oui.
15: T'es un feignant.
1: Ouais, ben, moins que toi, un broutier.
15: Je vais faire ma conclusion.
1: Oui.
15: Alors je pense que les routiers, ça peut, ils travaillent dur et ils peuvent conduire encore longtemps. Nous, en tout cas, faire agir la route toute la journée. Et on a mis beaucoup de routiers ont la photo de toi, Gérard, pour se soutenir, pour essayer d'aller plus vite. Parce que pour nous, t'es un symbole de réussite, quoi, quand même, parce que tu fais de la radio maintenant. Mm-hmm. On aimerait bien être tous à ta place.
1: Ouais, mais de toute manière, faut dire une chose. Que grâce aux routiers qui nous écoutent encore à l'heure actuelle, et je sais que ils sont nombreux, même les chauffeurs de taxi, tout ça, grâce à ces gens-là, c'est grâce à eux quand même si on peut, même malgré les grèves, qu'on puisse rentrer chez nous avec les chauffeurs de taxi, mais grâce aux routiers, s'il vous plaît, laissez-le finir. Grâce aux routiers, c'est grâce à eux si on mange.
15: Que
1: les grandes surfaces soient ravitaillées. Non, parce que si on n'a rien dans les grandes surfaces, on ne peut pas manger. Alors taisez-vous, vous savez pas.
12: Oui, 2 secondes sur IRC, je trouve qu'il y a une conclusion intéressante. Si tu es routier, que tu sors en boîte, que tu sais mixer, que tu mets un costard cravate et qu'en plus tu as une CB avec un kit main libre, eh bien ça veut dire que tu deviendras un pote de GG.
15: C'est pas possible.
12: J'applaudis Dave sur l'IRC.
1: Mais de toute manière, sur la CB, c'est quand même aussi grâce. Il y a la CB, il faut dire une chose, avec la CB, on peut savoir pas mal de choses. Mais il faut dire une chose que, à force, la CB, ça commence à devenir rengaine. Parce que sur le canal 19, c'est qu'il y en a qui s'amusent à s'amuser à nous mettre de la radio constamment et on peut pas savoir où sont les barrages ni rien. Donc, alors maintenant, ceux qui s'amusent à faire ça sur la CB, pour moi, c'est des petits cons, c'est des petits branleurs. Alors maintenant, qu'on respecte le métier des routiers et des chauffeurs de taxi et des animateurs radio. C'est tout ce que j'ai à vous dire. En de bon entendeur, salut. Vous allez retrouver. Ça y est, c'est fini.
15: Ma conclusion,
6: Gérard, les conclusions.
1: Alors, allez-y, vite fait.
15: Alors, ça arrête.
1: Ouais.
16: Je te kiffe parce que franchement ce que t'as fait c'était bien.
1: Non mais attends, moi je te kiffe pas, ok. Oui,
16: mais alors les routiers, c'est n'importe quoi. Le seul truc qu'ils savent faire c'est se branler dans leur cabine.
1: Et... alors Arnett, c'est terminé, c'est même pas la peine de continuer parce qu'il y a des routiers qui nous écoutent.
16: Ok.
1: Fais-moi confiance qu'il y en a qui sont okay, okay. En haut à m'attendre.
16: Ok, salut bouffon.
1: Ouais bah bouffon toi-même et connard.
17: Ouais, GG, c'est Goldo.
1: Ouais.
17: Ouais, je peux faire ma conclusion.
1: Vas-y.
17: Bah, je voulais dire que déjà je suis derrière toi à fond, à 100% tout profond, et que je voulais dire que bah, les routiers c'est quand même, comme a dit Arnett, un métier de feignasse qui se pignole, et t'es un digne représentant de cette profession.
1: Alors Goldo, dégage. Bonne nuit, c'est terminé pour ta conclusion. Hop, au revoir.
17: Au revoir.
2: Il reste, dégage.
6: Ouais,
1: dégage.
6: Bah, écoute, moi je trouve que je savais pas grand chose sur les routiers, mais j'en ai appris quelques-unes. Mais alors, par contre, il y a un truc que je reproche dans ce débat, c'est qu'il y a énormément de vulgarité et j'aime pas ça.
1: Eh ben, c'est dommage parce que
2: c'est comme ça
1: tous les jeudis.
2: C'est les routiers.
6: Bah ouais, mais c'est pas bien, moi je trouve, parce que franchement, votre débat il est bien, et s'il y avait un peu moins de vulgarité, je trouve que ce serait pas.
1: Bah ouais, mais dans ces cas-là,
2: ouais, les routiers, faut bien comprendre, c'est Max, que c'est quelque chose de viril, on l'a compris encore par Gérard ce soir, c'est normal, et quand c'est routier et que c'est viril, forcément, ça amène un peu, au lieu d'en venir aux mains, ça en vient un peu aux mots, et même si ça a été un peu vulgaire, je pense que ça a apporté beaucoup.
6: Ah, mais c'est sûr, c'est ce que j'ai dit à Gérard, j'ai appris beaucoup de choses. Hein.
2: Ça vient du cœur, et quand t'es un passionné, je veux dire, le routier, c'est un peu comme animateur radio, c'est une passion. Et quand t'as une passion, tu la défends. Et donc, très vite, tu peux devenir agressif parce que tu défends ta profession que tu aimes.
6: Bah non, Gérard, je suis tout à fait d'accord avec Gérard, ça c'est sûr.
1: Non, mais ça, de toute manière, moi, c'est un truc que je défendrai jusqu'au bout. Et moi, j'ai routier, chapeau pour ce que vous faites. Je sais qu'il y en a qui sont là-haut. Il y a NJ qui est venu et qui m'a dit qu'ils étaient en haut, qu'ils voulaient
2: me voir. Mais t'es d'accord avec moi comme quoi c'est une passion et que ouais, c'est normal qu'on s'énerve, qu'on passionne.
1: Une passion, de toute manière, tu es obligé de la défendre. C'est un gagne-pain, c'est tout ce que tu veux pour toi. Ouais. C'est comme toi, animateur radio. Ouais. C'est comme.
2: Quand on parle des passions, tu dis que c'est un gagne-pain. C'est aussi t'es passionné de papillon, parce que le papillon, c'est un gagne-pain.
1: Ça dépend des personnes. Non mais c'est vas-y. Dis ce que t'as dit.
2: Non mais tu parles juste dans le micro, j'ai pas besoin d'avoir le casque, tu parles dans le micro. Tu fais exactement ce que tu viens de faire là, ce que tu veux. Dans le micro, sans avoir le casque. Ah il flippe, hein.
18: C'est papillon.
1: Oh, mais vas-y.
2: Non mais c'est pas grave, éteins.
18: Bon vas-y, c'est pas grave.
1: Donc,
2: ta conclusion, Gérard.
1: Donc, ma conclusion, c'est dommage que j'ai pas préparé ce débat-là parce que c'était pas prévu.
2: Pour une fois, il était bien. Hein.
1: Ouais.
2: Donc, c'est pas préparé, c'est pas mal.
1: Ouais, mais à part qu'il y a eu des petits emmerdes.
2: Non, mais c'est normal, c'est un métier de passion.
1: Mais donc, on vous retrouve
2: jeudi prochain, déjà, pour les débats.
1: Voilà. Donc,
2: ça portera sur quoi d'ailleurs? On peut savoir les thèmes ou pas? T'avais pensé tout à l'heure au synthétiseur.
1: Alors. Et donc, on va parler sur les synthés et sur l'harcèlement sexuel. Donc, on va se quitter. Et
2: j'ai hâte d'écouter le débat sur le synthétiseur. Quand même. Tu sais qu'il y a, à mon avis, il y a de la question quand même. Penches pas au dernier moment, comme d'habitude, où le mercredi tu viens me voir en me disant que finalement tu n'y arrives pas. T'es sûr, c'est un débat sur le synthétiseur.
1: Et ah ouais, mais alors là, le synthé, t'as intérêt de me trouver. Mais du Jean-Michel Georges, j'en ai moi à la maison. On va s'en écouter un la semaine prochaine.
2: Si, si, si, le truc de la Coupe du Monde, là, le Coupe d'Europe.
1: Coupe du Monde, ouais, j'en ai même plus que ça à te faire t'écouter. Donc, on se quitte et donc, je vous retrouve jeudi prochain. Donc, bonne nuit à tous et vous allez retrouver
2: Rousseau
1: pour la nuit sans pib et on va se quitter avec la bande. Avec la bande de Billy du Slip, avec les cochons. On les grillons.
2: Ah, c'est bien ça.
1: Qui chauffe. Ouais, vas-y.
2: On le groin qui chauffe. Les cochons, c'est un groin, ça pas un grillon.
1: Ouais, attends, t'avais qu'à l'annoncer toi-même. On prête tout, c'est toi qui fais l'arrière, et puis c'est tout. Alors, poupouille à toi. Ok.
19: Et voilà.
1: De bonheur, Sander, salut.
20: Les mix.
21: Ta gueule.
20: Jean-Moi.
21: La tienne.
20: Bless your mix.
21: Ta gueule!
20: Jean-Moi.
1: Morte zéro!
21: Et du délire!
22: Mais attends, le double sans filtre!
23: C'est moi qui commande!
24: En de bon entendeur, salut!
25: Bon,
21: Manu!
25: Oui?
21: Avec un con comme moi, on s'amuse avec un con comme toi en plus!
23: Bon, déjà pour l'instant, tu fermes ta gueule!
1: Morte zéro!
23: Bon, tout à l'heure, je vais te faire en chiffre romain ou en chiffre chatal. Que tu as dégagé au standard.
21: C'est tous des cons à toi.
20: Oui,
23: bah bien sûr, allez, foutez-vous de ma gueule. Foutez-vous de ma gueule, allez.
21: Tu vas retirer le mot de ta mère,
23: connard.
3: Toujours même problème.
4: Mais qu'est-ce qu'il vient de dire?
3: Donc tu es un connard. C'est impossible.
4: Tu veux monter sur moi, c'est tout.
3: Non. Ouais. Je veux pas des hommes de 12 ans. Et connais-tu avec ta mère, connard. Ta gueule. Ta gueule. Va dire la parole, Tony, d'accord. Et ton boulot comme il faut. J'ai dit qu'on parlait pas à locaux. Tu t'écrases la poupière. Ah, vous arrêtez derrière de ronfler comme des putes. Celui-là, c'est un mec de 3, j'aime pas trop les connards de 3. Mais à son commun, t'en broutis.
4: Oh là là là là là là là là.
3: Je commence à en avoir ras-le-bol.
4: Mais qu'est-ce qu'il
3: vient
4: de dire?
3: Bonsoir, connard. C'est impossible.
4: Non.
3: Tu vas aller sucer la bite de ton chien. Au revoir. Tu vas dire ça dans ta chatte. Allez, ouais, vas-y, espèce de tremblot. Enculé, alors va le faire en poudre, toi, espèce de pétasse.
18: Oh, tu sais qu'on est tué, là, c'est la deuxième porte à droite.
19: Bon, bah, là, tu vas te faire foutre, toi.
3: Quel fils de pute, tu dégages.
18: Le défenseur de gros cul, t'en merde, il te dit au
3: revoir.
19: D'accord, c'est dangereux pour toi quand tu vas avoir une pute au bois de boulet.
3: Abruti, va te faire sauter, toi, connard.
18: Alors, tu dégages.
3: Allez. Terminé, va te faire enculer, dégage. En de bon entendeur, salut.
4: C'est qu'est-ce qu'il aime bien.
3: Bonsoir, connard. C'est impossible.
4: Vous êtes contenti,
3: Non.
24: Sexique.
3: Ouais, ben tu vas te calmer, d'accord, tout de suite.
24: Ok.
3: Donc t'as entendu la question?
24: Oui.
3: Bon, alors tu peux répondre?
24: Bien sûr, alors je te dirai que...
3: Hey, je vais te dire une chose. Au revoir. Donc vous retrouvez des auditeurs, je veux pas ça.
24: Allez,
3: hop. Je ne travaille pas comme ça. Au revoir.
19: Dans ces cas-là, on parle de ta parasite.
24: Il enchaîne les disques comme Charlie Gals, hein.
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3: Et voilà, bonsoir à tous, bonsoir à toutes, bonsoir Céline.
28: Bonsoir Gérard.
3: Sur le chat www.funradio.fr, donc on accueille
29: Esteban.
3: Esteban. Donc,
29: salut Gérard.
3: Vous pouvez y aller, mais donc les questions, tu sais comment que ça se passe maintenant.
29: T'inquiète pas.
3: Et à l'arrière, le plus con de la bande FM, le plus drailleur des nanas qui peut pas arrêter de piquer les nanas des copains.
30: Gérard! Ouais!
3: Pedro! Comment va Pedro?
30: Ça va bien et toi?
3: Qu'est-ce que ça peut te foutre? T'es médecin?
30: Ouais.
3: Bon, bah, c'est nouveau.
30: Eh ouais. Donc, t'as fait quoi ce week-end, Gérard?
3: Qu'est-ce que ça peut te foutre?
30: Bah, t'as fait quoi?
3: Ça te regarde pas.
30: C'est ton public qui voudrait savoir.
3: Non, mais mon public, il a rien à te dire. Et c'est tout. Voilà.
30: Paniqué un peu?
3: Qu'est-ce que ça peut te foutre?
30: T'as paniqué, d'accord, bon, c'est pas grave.
3: Manière, je refais mon petit coucou, vite fait, bien fait. Là.
30: On s'en fout, Gérard, la suite.
3: Non, je vais le faire, je l'ai promis. Donc, accro et machinique du chat Fun Radio, voilà, terminé. Et bien sûr, il arrive, mais de manière, il avait le temps, donc...
30: Thomas.
3: On accueille Hervé qui appellera Céline durant tous les débats et qu'on retrouvera après juste mes débats avec
30: Simon.
3: Lucky. Lucky pour les petites annonces. Voilà.
31: Bonsoir Gérard.
3: Donc bonsoir à toi Hervé. Donc j'espère que ce soir l'équipe ça va bien se passer. Parce que si ça se passe mal, ça va aller vite, hein, de toute manière.
29: Ça va bien se passer Gérard.
3: Donc je préfère tout de suite mettre les choses au clair que si ça se passe mal avec les auditeurs et avec l'équipe, ça ira très vite, hein. Donc voilà ce que j'avais à dire. Donc maintenant on va commencer le débat sur les obésités. Et donc, Pedro, si ça te dérange pas, tu peux peut-être annoncer le disque qu'on venait d'écouter.
30: Pas du tout.
3: Ben, si,
30: on a dû tirer une fiche. On va tirer la fiche, on te dira après ce qu'il fallait
3: annoncer. Non, il faut l'annoncer
30: okay,
3: tout de suite.
30: Ok, Céline, tu dois l'avoir, vas-y. retrouve là pour y filer. Bon, Gérard, enchaîne avec le débat et bon, Dick est là.
0: Donc, on accueille Obi-Wan Kenobi de l'Étoile Black 118.5. Bonsoir.
5: Bonsoir, bonsoir à toute l'équipe. Bonsoir, Gérard.
0: Slim Poutre.
7: Bonsoir, Gérard. Bonsoir, tout le monde.
0: 104.2 de Madrid.
7: Madrid, si.
0: Ouais, en Italie, c'est ça ?
7: Bien sûr.
0: Ok. Prends-moi bien pour un con aussi, d'accord ?
30: Madrid en Italie, hein, tout le monde connaît.
5: Portugal.
0: Ouais, ouais, c'est ça. Et prenez-moi pour un con, vous allez voir comment vous allez.
30: Gérard.
0: Vous allez gerber.
7: Je Gérard. Suis en Espagne et tu as un beau jeu espagnol.
0: Voilà. Ouais, bah, c'est bien. Et au pur sang, grosse dodue sur Garonne, 119.9.
8: Tout à fait, c'est 0 pur sang. Bonsoir.
0: Quoi, 0%, moi j'ai.
8: 0%, ça se voit d'ailleurs.
0: Ouais, ouais, bah, de toute manière, j'en ai rien à foutre, d'accord ?
8: Ok, bonsoir.
5: Comment
8: bonsoir.
5: Bien
8: bonsoir tout le monde.
30: Bah, hey. Salut.
0: Hey, commencez pas! Parce que d'accord, il y en a déjà que je commence à reconnaître les voix. Ok?
8: Ah.
0: Ok, Obi-Wan Kenobi?
9: C'est Obi-Wan Kenobi.
0: Ouais, ouais, c'est ça.
8: Qu'est-ce qui se passe? Attention,
0: mais. Non, mais attends. Déjà, je vais commencer tout de suite à mettre les choses au clair. Que les 4 auditeurs qu'on a, c'est les 4 habituels.
8: On
0: et
8: est
0: ça.
8: On est 3. Hein,
0: ouais.
30: Ils sont 3, donc ça peut pas être les habituels.
0: Ouais,
30: ils
0: non,
30: sont
0: mais
30: pas 4.
0: C'est les. C'est 3 habituels, c'est d'accord ? Parce que le premier, c'est Tony, la deuxième, c'est une nana, et la nana s'appelle...
8: Non, Mégane,
0: et le troisième s'appelle...
8: Mais non.
0: Ouais, ouais, prenez-moi pas pour des cons, d'accord ? Prenez-moi pas pour des cons !
5: Ok, on ne prendra pas pour des cons.
0: Voilà, alors Céline,
8: bah, qu'est-ce qui se passe ?
0: Je ne commence pas le débat comme ça, merci.
8: Bah attends, on a galéré au standard.
0: Vous allez galérer dans votre lit, vous ne passez pas dans mes débats. Au revoir. Voilà. Donc le débat reprendra d'ici 10 minutes.
30: Non, arrête.
10: Non, Gérard.
0: T'es ouf, non, mais là,
30: arrête.
0: Là, Céline.
10: Gérard, peut-être
0: là,
10: commence.
0: Non, là, Céline, là.
10: La définition d'obésité,
30: voilà,
10: Gérard.
30: Voilà, dans trouvé dans le dico.
0: Je m'en doutais. Rien qu'en entendre déjà les bonjours et rien qu'à voir les noms, ça m'a semblé bizarre.
10: Il a raison.
30: Ouais. Ouais,
0: alors donc, il est hors de question d'avoir les mêmes, donc on reprend au standard
30: ça
0: et c'est tout.
30: Ça sera retenu sur ta paye. Hein.
10: La définition d'obésité par
0: Gérard. Obésité de obèse annule, accule du grec. C'est quoi ce truc là ? Allez, vas-y, sur le chat, là, parce que c'est bon. Voilà,
10: G2, c'est du grec.
0: Non, mais vas-y, tu
10: G2
0: le dis.
10: G2 anus.
0: Bah, non, mais vas-y.
10: Et du Maroc, bah, lis-le, et du Maroc, après, c'est simple.
0: Alors, IT, exemple. Mais c'est quoi, là ? Non, mais c'est même pas du français. Vas-y, lis-le, parce que c'est pas du tout du français.
10: Donc, obésité, mais écoute-moi aussi. Hein,
0: bah, ouais, mais j'écoute.
10: De ombèse à cul du grec, G2 anus, et du Maroc, IT, l'exemple, IT, il fait chaud.
0: Ah bah hein.
10: Complexe du syndrome de Jean-Paul Bacroum qui surpasse en kilos le poids idéal du normal.
0: Mmh.
10: Donc exemple pas toi, avec ma mère, j'obésité le château de Versailles, c'est bien bio. Voilà.
0: D'accord. Bon. Eh ben apparemment, c'est vachement bien le thème de l'obésité.
10: Ah bah c'est l'obésité.
30: Bah grave.
0: Ouais bah grave de chez grave. Donc on est combien sur le site internet www.
10: On commence mollement, hein, comme une bite. Mollement, on démarre à 216.
0: Bon bah ça va, c'est sur le chat, non ?
10: Ouais, c'est sur le chat, ouais.
0: Ah bah si des fois Aurélie veut réagir, il n'y a pas de problème, on pourra répondre à ses questions, hein, il n'y a pas de problème, elle me l'a dit tout à l'heure. Donc voilà. Donc ben pour l'instant on n'a pas grand chose donc
30: lance le téléphone déjà.
0: Donc vous pouvez toujours nous appeler au 0825 08 5000 et pour les Belges au 033 08 5000.
10: Ça va être bon là.
0: Et donc sur le site internet www.funradio. Donc c'est sur le chat donc vous pouvez y aller donc on vous attend n'hésitez pas. Voilà,
10: une petite lettre.
0: Oui. Alors on va lire
10: d'une fan, il y a la photo derrière.
0: Alors je m'appelle Karine, j'ai 29 ans, je suis blonde et je suis rasée de... Je suis ravi de te rencontrer car tu es beau et gentil, même s'il est beau, se trouve con, bête, tu peux... Ah, je sais pas comment qu'elle écrit, mais bon...
10: Je pense que c'est tu pu.
0: Ouais, c'est tu pu concentré... Tête de bite, mes cheveux, te rencontrer, 6 juin, ma photo. Alors, voyons voir la photo de ce machin de truc de merde, de putain de chien de... Ouais, d'accord. Hop !
30: Qu'est-ce qu'il y a ? Fais voir !
0: C'est un mec ! Allez, hop, la photo poubelle, terminée. Des photos comme ça, j'en veux pas. Eh voilà, j'avais oublié de dire. Donc si vous voulez m'écrire, n'hésitez pas. Vous mettez à l'intention de Gérard. Donc 20-22 rue Bayard, dans le 8e arrondissement.
30: Et puis même adresse pour envoyer de l'encens aussi.
0: Et donc, même pour... alors, j'ai salut à toi, c'est Sophie. Je suis top modèle. Top modèle, merde, je vais y arriver ce soir. Tu as la plus belle voix de la FM.
2: La photo.
0: La photo, c'est encore un chum. Hop, poubelle. Voilà. Eh ben, ça commence bien, les débats ce soir, avec des photos, du courrier con. Au standard, je peux savoir...
30: Céline, est-ce que ça avance?
0: On peut savoir?
6: Ça avance, laisse-moi un peu de temps, Gérard.
30: Il y a combien de personnes là qui sont à l'antenne?
6: J'en ai déjà trois.
30: Trois, bon, peut-être leur dire bonjour.
0: On va déjà prendre ces trois personnes.
30: Allez, on y va.
0: Allô?
9: Bonsoir.
11: Allô?
0: Wow!
9: Allô?
30: Alors, présentez-vous, calmez-vous, présentez-vous chacun par un.
9: Alors bonsoir, c'est Gradoub, j'appelle de Toulouse, 118-8, bonsoir.
0: Bonsoir, Gradoub.
9: Gradoub.
0: Bon, tu vas pas commencer, sinon on va faire comme tout à l'heure.
9: Bonsoir à vous, Gérard.
11: Pas du tout.
9: C'est Jabba le Hutt.
0: Pour l'instant, je t'ai pas encore appelé Potchamp. Quand je t'appellerai Potchamp, tu te sortiras dessous de lui, toi.
9: Ah.
0: Ok. Et t'attendras d'avoir les neurones bien débouchés pour que tu dises bonsoir. Donc le premier, c'est Gradouble, hein.
9: Oui, tout à fait. C'est ça.
0: Donc Gradouble. Ah bah c'est bon, j'ai l'affiche. Merci, Céline. Alors... Jabalotte 112 de Bordeaux.
9: Jabalotte, oui, bonsoir.
0: Bonsoir. Gros plein de soupe de Paris 101.9.
9: Ouais, salut GG.
0: Gradou.
9: Oui, Gradoub.
0: Et Sandra 80 de Boussion sur Sedan, c'est ça?
11: Bonsoir Sedan, 97.8. Bonsoir Gérard.
0: Bonsoir.
9: Bonsoir.
0: Bon,
9: bonsoir.
0: Alors maintenant on va quand même attaquer le débat parce qu'on est quand même un petit peu à la bourre, mais ouais. Ça, fallait s'en douter avec...
11: avec les autres connards là.
0: Bah, ouais. Avec les auditeurs qui avaient rien à faire dans mes débats, déjà vous voyez, je commence déjà à plus avoir de voix.
9: Il faut qu'ils arrêtent de squatter. Hein.
0: Ouais. De quoi?
9: Les auditeurs.
0: De quoi, ça veut dire quoi ça?
11: Non, c'était... Ça veut dire qu'il faut...
0: Ah bon? Ok. Donc, alors, première question, pourquoi refuse-t-on à certaines personnes obèses, pourquoi refuse-t-on certaines personnes obèses dans les transports? Voilà. Alors, on va demander à Jabalotte. Eh, celui qui commence. Attends, Jabalotte. Je préviens tout de suite. Le premier qui commence à dire des conneries, je vous préviens que ce soir, disons maintenant... Je n'ai pas l'intention de me laisser marcher sur les pieds.
9: Et vous avez raison. Tu es le maître, Gérard.
0: D'accord. Ouais, c'est moi qui commande. Alors, faites gaffe quand même à ce que vous allez répondre à vos questions que je vous pose, d'accord?
11: D'accord. Ouais.
0: Alors, pourquoi refuse-t-on certaines personnes obèses dans les transports? Donc, Jabalotte, j'étais avec toi.
9: Oui. Alors, pour répondre à votre question, Gérard, je dirais que les transports en commun ne sont pas équipés pour recevoir...
0: Oui. Je parle pas des transports en commun, ne commencez pas à me bouffer les questions.
11: De quelle sorte de transport tu veux parler, Gérard?
0: Je vais m'expliquer après.
9: Camion ou... Donc, je dirais...
0: Alors, attention.
9: Oui.
0: Je recommence. Ah. Le premier qui vient de dire camion, il va se prendre... Un coup de mitraillette.
9: À la rigueur, il faudrait que vous fassiez une énumération des mots que vous ne voulez pas entendre. Ouais.
0: Ça c'est moi qui commande.
11: Oui, ou alors c'est simplement les transports en question, parce que si on ne peut pas parler des transports en commun...
0: Si, non mais justement, on va en parler des transports en commun, c'est vrai, parce qu'on parle de transports, mais c'est vrai.
9: Vous pourriez préciser?
0: Tu permets que je réponde à Sandra?
9: Oui.
0: Ça te dérange pas?
9: Non.
0: Et puis d'une manière, tu prendras bien ta voix, Monsieur Mazur, d'accord?
9: Bonsoir, c'est Monsieur Mazur.
0: Alors Monsieur Mazur, il m'avait semblé vous avoir dit la semaine dernière que je ne voulais plus de vous dans mes débats.
9: J'estime que c'est un débat qui est...
0: Ouais, mais moi j'estime que c'est moi le patron. C'est moi le patron, c'est moi qui commande encore.
30: Gérard, je crois que c'est pas le vrai Monsieur Mazur.
11: Non,
30: c'est pas le vrai.
0: C'est lequel?
6: C'est un imposteur.
30: Ouais, c'est un imposteur, ce n'est pas lui.
9: J'ai voulu vous faire une blague, monsieur Gérard.
0: Non. Ouais, mais de toute manière, commencez pas à me les gonfler, parce que sinon, vous allez gerber. Donc, pour répondre à la question de Sandra, donc c'est vrai, on va parler des transports en commun.
9: Oui.
0: Mais, transports en commun, je m'explique, métro, train et...
11: Et l'avion?
0: Donc tu as dû entendre, tu as dû regarder le débat, l'émission... avec Julien Courbet, alors.
11: Oh, bien sûr.
0: Ah bah voilà, bah donc justement, c'est pour ça que je faisais allusion à ça. Donc, attendez.
9: Attends,
0: j'ai la botte.
1: Oui.
0: Tu vas attendre, on va laisser parler, Sandra alors.
1: Très bien.
11: T'es mignon. Sandra. Oui.
0: C'est pas la peine de.
1: De mentir.
0: M'envoyer des fleurs, d'accord?
11: Non, mais j'ai trouvé ça gentil de me laisser parler au début.
0: Bah ouais, parce que t'es la seule femme alors. Ouais. Malheureusement.
11: Je trouve que Gérard Julien Courbet, c'est un grand homme de télé déjà, et c'était une très belle émission qu'il a fait. Mmh. Et je crois qu'il devrait y en avoir plus sur toutes les télés. Mmh. Et on n'a pas le droit de refuser la place aux gens.
0: Mmh. Non, mais de toute manière, attendez. Parce que, donc, t'as regardé l'émission, mais t'as pas écouté l'émission qu'il avait fait le matin même.
11: Sur RTL?
0: Ouais.
11: Non.
0: Ah ben, c'est dommage parce que je l'ai écouté et je peux vous dire une chose que j'en suis outré.
1: Qu'est-ce qui s'est passé?
11: Parler de quoi?
0: Non, mais on va laisser finir Sandra et après vous allez poser, je vais vous répondre.
11: Okay. Bah, c'est tout ce que je veux dire. Je sais qu'il y a des compagnies qui ont voulu faire payer une grosse dame deux sièges parce qu'elle en prenait deux. Mmh. Et ça, c'est pas normal.
1: C'est inadmissible.
11: La dignité humaine là-dedans, le respect de la personne.
0: Eh, j'abalote. J'abalote.
11: Oui. Balote.
0: Eh, tu te calmes ou sinon je te dis au revoir.
1: Il a rien dit là.
0: Non, mais moi il se calme. Ok. Bah, ce soir, vous n'allez pas me casser le débat, d'accord?
1: T'es énervé ce soir.
0: Oui, mais je vous préviens, vous n'allez pas me casser. Vous n'allez pas me casser le débat.
1: Ok, c'est pas le but.
0: D'accord. Merci.
1: C'est pas dans nos habitudes. Hein.
0: Bah non, mais pour l'instant, moi, je vous préviens. Parce que ce débat-là, je veux atteindre plus de 15 000, 15 000 sur le net.
1: Wow. Vous allez y arriver.
0: Ta bouche.
1: Tu veux mettre
0: Gradou.
12: Oui.
1: Gradoub.
0: Ah, ça suffit, là.
1: Ah, attention. Écoute, ouais, moi je trouve qu'il y a des véhicules en fait. Ça dépend du véhicule, si c'est adapté ou pas.
0: Non, mais ça, les véhicules, on va en parler. Non, alors, commence.
1: Hey, c'est une question de.
0: Pour l'instant, on n'a pas parlé des véhicules, on parle des transports. Donc, vous n'avez pas encore les questions. Maintenant, je ne tolérerai plus une personne qui posera une question avant que je la pose.
1: Bon, alors, excuse-moi. Alors, en ce qui concerne les transports sans véhicule, effectivement, ça peut être problématique hein, quand même. Hein. Surtout s'il n'y a pas de véhicule.
0: Gradouble !
1: Oui ?
0: Tu me prends pour un con ou tu m'y laisses ?
1: Bah non, c'est pas le genre de la maison, attends.
0: Alors, je vais te dire une chose.
1: Pourquoi ?
0: Comme tu me prends pour un con, eh ben moi, je vais te laisser aller faire dodo. Au revoir !
1: Bah arrête !
0: Mais
30: non, Gérard, arrête, attends.
0: Au revoir !
30: Bah, au revoir.
0: Non, mais attends.
1: Il y a de l'abus.
0: C'est quand même moi encore qui commande, il n'est pas capable de répondre aux questions qu'on lui pose. Alors, si c'est des mecs qui ne savent pas répondre aux questions, ouais. Ils restent chez eux.
1: Terminé.
11: Il rentre chez lui, il travaille.
0: Il va voir si sa mère a baise.
1: Voilà.
0: Gros plein de soupe.
12: Ouais, c'est moi.
0: Ouais, c'est moi. Fais gaffe à ce que tu vas dire, parce que toi, t'es sur la sellette.
12: Non, je reste sérieux, Gérard. Gérard, je suis là. Non, je t'écoute, Gérard.
0: Non mais attends, tu me prends...
12: Réveille-toi, merde.
0: Tu me prends pour un con, là.
12: Oh, où tu es? Désolé, Gérard, non.
0: Alors, Céline, s'il te plaît. Tu me prends gros plein de soupe.
30: Gérard, calme-toi un peu.
0: Non.
30: Vas-y tranquillement.
12: Gérard, on se contrôle.
11: Oui, Gérard, je t'écoute.
30: Vous aussi, les auditeurs, arrêtez.
12: Gérard, pour calmer le débat, j'aimerais répondre à la question.
0: Voilà. Pour l'instant, Jalabotte, tu vas te taire.
12: Très bien.
0: Bon, on va demander un gros plat de soupe.
30: Voilà.
0: Qui retourne au standard.
30: Voilà.
0: Il va demander à Céline comment qu'on fait dans mes débats.
30: Voilà, nickel.
0: Ok, tu récupères. Si c'est pas comment qu'on fait. Eh ben, il revient pas. Et
30: vas-y, continue, enchaîne avec le débat, on
0: donc,
30: est là pour ça.
0: Jabalote, pour terminer.
12: Alors moi, je voudrais d'abord dire que je n'étais pas du tout d'accord avec ce qu'a dit Gradoub et Gros Plein de Soupe.
0: Non, mais Gradoub, je l'ai viré, Gros Plein de Soupe,
12: il a... avez bien fait.
0: Non, mais attends, Jalabotte.
12: Oui.
0: Gros Plein de Soupe, il a même pas répondu parce qu'il m'a demandé de lui répéter la question. Donc, il y a que Sandra maintenant.
12: Voilà, et moi, Jabalote. Je dirais, moi, que les transports ne sont pas faits pour accueillir des personnes volubiles. Et donc, j'aimerais lancer un appel à l'administration, justement, pour faire des efforts pour ces personnes-là qui méritent, comme tout le monde, d'être véhiculées, d'aller au boulot et de ne pas souffrir de leur handicap. Mmh.
0: Mais donc, apparemment, donc, tu reviens pas sur ce que disait Sandra.
12: Je reviens, je la rejoins.
0: Sandra, t'es toujours là ?
11: Oui, bien sûr.
12: Je vous rejoins, Sandra.
0: Il faut bien se dire une chose. Que l'émission, moi, j'ai pas pu la voir, malheureusement, parce que là où que je suis, j'ai pas de...
11: Oh, c'est ballot.
0: J'ai pas la télé, malheureusement. Mais j'ai écouté vaguement ce qui s'était passé le matin. Attendez, avant que je continue, Mayonnaise.
1: Oui, bonsoir.
0: 117.7 Quimper.
1: Bonsoir, c'est Mayonnaise. Bonsoir tout le monde.
0: Donc, t'as entendu la question ?
1: sur les problèmes des transports, je crois.
0: Voilà. Des auditeurs qui arrivent à comprendre les questions que je pose. C'est rare.
13: Vivez sur un brancard.
1: Est-ce que je dois y répondre tout de suite?
0: Oui, parce que je voudrais répondre après, moi.
1: Je suis de votre avis, monsieur Gérard. J'ai effectivement suivi les émissions qu'il y a pu avoir sur les diverses chaînes de télévision.
0: Il y a eu que sur la première, malheureusement.
1: Il y a eu aussi monsieur Jean-Luc Delarue. Hein. Je ne sais pas
13: si vous avez suivi
1: un petit peu l'actualité de l'obésité, il y a eu Delarue aussi.
0: Avec Delarue, ça remonte assez loin, ça. Hein. Je l'ai vu, ça, mais ça remonte assez loin, tout ça. Hein.
1: Et effectivement, je cautionne effectivement ce que vous dites. Mmh. Au niveau des transports, il y a effectivement un problème. Hein. Effectivement, on ne peut pas demander à une personne de payer un surplus, une surtaxe en fonction de son poids.
13: Ils sont arrivés que devant le Big Bill.
0: Ça se fait
1: pour les bagages. De là comparer une personne obèse à un excédent de bagages, je ne pense pas que...
0: Non, attendez.

0: vous dire que ça a été dit le matin même sur l'antenne, et même moi, oui, j'ai été outré d'entendre ça.
1: C'est indécent, hein.
2: Il y a Tuffer qui a une question, et il demande s'il peut la poser.
0: Ben, si c'est une question par rapport à l'obésité, oui. Si c'est une question qui a pas le rapport avec certaines personnes, il n'y a pas de problème, ils peuvent poser les questions.
2: Ici. D'accord, donc il va la poser plus tard.
3: Ici, ah, bon, c'est un samedi.
0: Je sens que tout à l'heure, ça va encore mal se terminer.
4: Bon, qui a dit ça? C'est pas bien.
5: Il y met que des grosses.
0: Alors, je m'en doutais.
4: Du calme, Gérard.
0: Je m'en doutais à chaque fois qu'il y a des débats comme ça. Oui. Je sais qu'à chaque fois, c'est pareil, on me balance des conneries. Oui. Et bah, ça, je commence. Ta gueule!
4: Arrête. Du calme, Gérard.
5: Il avait deux passions, les hôpitaux et la sodomie.
0: S'il vous plaît, arrêtez. Bon, passion.
4: Voilà, je les ai coupés deux secondes. Calme-toi, Gérard. Les auditeurs, calmez-vous. Céline, occupe-toi d'eux.
0: Non, c'est pas les auditeurs, c'est quelqu'un d'autre.
4: Ah bon, c'est qui?
0: C'est quelqu'un d'autre quelque part qui s'amuse à balancer des sons.
4: Ah bon?
0: Alors ça, il y en a ras le bol. C'est simple, on est à la première question. Il est à peine 1h du matin. Ça va aller vite. Je le sens que ça va aller très vite ce soir.
4: Mais non, ça va pas aller vite. Calme-toi, c'est... Gérard, on va les calmer au standard.
0: Donc, non.
4: Reviens à ta question.
0: Non, il me refaut les auditeurs en air.
4: Ils sont là.
0: Donc, pour en finir avec ce qu'on disait. Il y avait quand même Nathalie Pelono et quand même quelqu'un d'un service public, d'un hôpital, qui était là pour dire quand même ce qu'elle avait à dire. T'es d'accord avec moi, Sandra?
6: Comment tu l'as appelée?
0: Nathalie Pelono.
6: Je crois pas, hein.
0: Celle qui était avec Julien Courbet jeudi?
6: Ouais, je crois pas qu'elle s'appelait comme ça. Hein.
1: C'est Nathalie Félationneau.
6: Voilà.
0: Ah, ouais, oui. Mais de toute manière, on s'en fout. De toute manière, aujourd'hui, ils l'ont appelé Pitching Ball. Alors, on l'appellera Pitching Ball et puis c'est tout.
1: Allez, hop.
0: Donc voilà.
2: Il y a OVNI7 qui pose une question. Toi qui as l'habitude des grosses, Gérard, est-ce qu'elles font le poids au lit?
0: Alors, cette question-là.
6: Ils montaient sur moi, c'est tout.
0: Et ta mère a monté sur ton père?
5: Il avait les chicots de Félicien. Un vrai pied jaloux.
0: Non,
4: Gérard, du calme.
1: Non.
0: J'ai bien l'impression
4: que ça se passe bien.
0: Gérard, ça va mal se terminer.
4: Le débat est super,
0: alors,
4: Gérard.
0: Pour répondre, voilà. Pour répondre à sa question.
2: D'accord.
0: Donc, c'est l'histoire des grosses dans le plumard, c'est ça?
2: Exactement.
0: Donc, si elle aime bien coucher avec un mec, avec un maigre, c'est son problème. Ce n'est pas le mien. Moi, ce qui est de question de coucher avec une grosse, j'ai eu ma douleur.
4: T'as eu ta dose, ouais.
0: Donc c'est bon maintenant. Point final. Barre.
2: Donc en fait, t'as déjà couché avec un homme.
0: Non, avec une femme, pas avec un homme.
2: Ah pardon, excuse-moi.
0: Faut pas confondre la main de ma sœur dans la culotte d'un zouave.
2: Ouais.
0: Et encore, je suis poli parce qu'il y a des hommes qui écoutent.
1: Ah, bravo.
0: Il y a quand même Kadok qui écoute, je sais pas quel âge qu'il a le pauvre, alors faudrait que je sois poli qu'on m'a demandé. Donc voilà, donc on a fait le point sur la première.
1: En dessous d'un quintal, ça l'excite pas, Gérard.
0: Comment?
1: Tu disais au-dessous d'un quintal, ça doit pas t'exciter.
0: Tu peux préciser là ce que tu dis là?
1: Je veux dire des filles au-dessous d'un quintal.
0: C'est-à-dire?
1: Ça doit pas t'exciter.
0: C'est-à-dire
1: au-dessous d'un quintal.
6: Un quintal, ça fait 50 kilos.
1: À peu près, à pis près. Hein.
0: Attendez, déjà, je fais 50 kilos.
6: Ouais.
0: Alors, faut quand même pas confondre la main de ma sœur dans le cul d'un zouave et tentacule et encule ta sœur, toi.
6: Ah, ça n'a pas le rapport.
0: Ouais, bah attends, j'ai déjà donné, alors c'est bon. Moi, plus de 50 kilos, j'en veux pas, hein, grave.
1: Monsieur Gérard.
0: Oui, c'est qui?
1: Vous, c'est Mayonnaise. Vous préféreriez une fille un peu trop maigre ou une fille un peu trop grosse, vous deux?
0: Moi, je cherche. De toute manière, c'est pas le thème du débat. Le thème du débat, c'est l'obésité. J'ai toujours dit que je recherchais une personne de mon poids. Terminé, on arrête sur ça. Ok, clair, net, précis.
1: Donc 50 kilos, quoi, à peu près.
0: Voilà.
1: D'accord.
0: Alors, combien pèse environ une personne obèse? Jalabot.
1: Alors, ça peut varier énormément. Ça peut aller. Vous considérez obèse à partir de combien de kilos, vous, monsieur Gérard?
6: 70
1: kilos? Alors, à partir de 70 kilos, c'est vrai que c'est énormément obèse. Mais pour moi...
0: Jalabot!
1: Oui.
0: Fais gaffe à ce que tu dis comme non.
1: Ah non, mais c'est pas
0: parce
1: moi.
0: Parce que
1: non.
0: Tout à l'heure, tu vas te prendre un coup de mitraillette.
1: On parle de poids, là. Oui.
6: 70 kilos.
1: Vous me posez la question sur le poids, je vais essayer de vous
0: répondre. 110 kilos, pas 70 kilos.
1: Ah oui, parce
0: que
1: ça va de 90, donc jusqu'à plus soif, hein, jusqu'à plus manger. C'est-à-dire 110, 120, 130...
0: Ah, ça est haut.
1: Oui.
0: Qui c'est qui commande, là?
1: C'est vous.
0: Oh là. Bon, Mayonnaise.
1: Effectivement, là, je pense qu'on atteint des poids considérables. Ça peut monter très...

0: Très haut, hein. Ça peut monter à 200 voire 210 kilos quand même. Hein.
1: Ah,
0: ça peut monter, il y a des gens qui peuvent.
1: T'as déjà vu une personne qui faisait 210 kilos, toi?
0: Ah ouais. Bah ouais, et là je veux dire que ça fait quand même un morceau, hein. Je sais pas si t'imagines.
1: Attends, 210 kilos, non mais attends, tu te rends compte de la personne?
0: Attends, déjà une c'est pas mal, mais t'imagines deux, ça fait un bestiole.
1: Non mais attends. Attends, tu te rends compte de... Non mais attends, tu te rends compte de ce que tu dis là?
0: Bah oui, je sais, mais c'est énorme. On est dans l'excès là. Attention, on est dans l'excès. Hein.
1: Rigoles, 210 kilos. Oh, ah non,
0: consultez le livre des records.
1: Non, mais attends, attends.
0: Ça peut monter plus.
1: Non, mais attends, mayonnaise. Attends, là, je suis pas d'accord avec toi.
2: Mais
1: attends.
2: Ça va jusqu'à 250 ou 180 kilos. Hein.
1: Bah non, mais pourquoi pas 500 kilos si tant que tu y es, toi, Sandra.
2: Mais n'exagère pas, mais t'as pas regardé l'émission, tu peux pas savoir.
1: Non, mais attends. Non, mais attendez.
0: C'est parce que, Gérard, c'est parce que ces gens-là, tu les vois pas dans la rue.
1: Non, mais attends, j'en croise quand même quand je viens à la radio. J'en croise régulièrement là où que je suis. Attendez, 210 kilos, non, mais attends, tu vois le morceau que c'est?
0: Bah ouais,
2: c'est énorme.
1: Bah attends, déjà, pour prendre l'avion, c'est même pas la peine.
2: Ça dépend si tu fais 1m60 ou si c'est un mec qui fait 2m10. Hein.
0: Bah ouais, c'est
1: ouais,
0: sûr.
1: Non, mais attends, déjà, moi je suis 1m70 pour 50 kilos, non, laisse tomber.
3: Le beau gosse, c'est bien proportionné.
1: Ouais, hein. De quoi, Sandra?
2: T'es pas un exemple, t'es pas obèse. On peut pas
4: bah non, bah, justement, on a une question de Gérard Mandebulo qui demande, Gérard, peut-on dire que 50 kilos de conneries, c'est de l'obésité?
1: Non, c'est pas de la connerie. Puis lui, c'est 50 kilos de payer le chat Open Radio. Okay. Et ben, il peut continuer parce que maman va débourser. Qu'est-ce qui vous arrive là-bas, là?
5: Non, ils étaient morts de rire.
1: Qu'est-ce qui t'arrive, Céline, là?
6: Elle a fait une bonne blague, la MR.
1: Ah ouais. Donc, Sandra, pour terminer.
2: Ouais.
1: Ah ben, ça y est, je crois que tout le monde a fait le tour de la question.
2: Oui, on a fait le tour.
1: Bon, moi, tout le monde,
3: on a fait le tour des grosses, là.
0: Alors, en même temps, faire le tour de 210 kilos, ça prend du temps.
1: Mais, hein. Non, parce que moi, j'avais entendu des gens sur lors de l'émission.
0: Ouais.
1: Bon, c'était entre 150, 140, voire 160 au plus. Mais j'ai pas eu l'occasion d'entendre 210 kilos quand même.
3: Oui, mais Gérard.
1: Ouais. Attendez, qui c'est?
3: Djabalot.
1: Attends.
4: Une question de Carlos Amoal qui demande, est-ce que si on est obèse sans capote, c'est risqué?
1: Mais je vois pas le rapport, qu'est-ce qui va me faire chier? Ce mec! Je vais prendre le truc de Jean-Pierre Coffre, qu'est-ce qui vient me faire chier celui-là?
3: Mais les grosses, c'est de la merde.
1: S'il a envie de baiser sans capote avec 210 kilos, c'est son problème! Mais qui vient ne pas me casser les couilles dans mon débat!
2: Ok, Didier.
3: Le prof Laurent, sur Fun Radio.
4: Bien.
0: Ok, l'imitateur.
1: Voilà!
0: Bon, Gérard,
1: oui.
0: c'est mayonnaise.
1: Non, Jalabot, il voulait
0: pas. Oui, excusez-moi.
3: Oui, j'aimerais savoir, Gérard, comment ça se passe pour ces gens-là? Comment ça se passe quotidiennement, quoi, pour aller faire les courses?
1: Je sais pas, moi, j'ai jamais eu l'occasion de voir des personnes comme ça. Mais je sais pas comment qu'elles arrivent pour faire leurs courses. Hein.
3: Est-ce qu'elles sont équipées, je veux dire, parce que ça doit être dur de se trimballer toute cette barbaque. Qu'est-ce que t'en penses?
2: Est-ce qu'il y a des caddies spéciaux?
1: Ben ça, je sais pas, je te dis, comme je dis à Jalabot et puis à Mayonnaise et puis à comme je vous dis, je ne sais pas, parce que j'ai pas l'occasion d'en voir, moi.
0: Vous, monsieur Gérard, enfin toi, si je peux vous tutoyer, n'est-ce pas?
1: C'est qui?
0: C'est Mayonnaise, hein.
1: Ouais.
0: Est-ce que je peux vous tutoyer? Oui.
1: Oui, de toute manière, je vous tutoie, alors allez-y.
0: D'accord. Toi, ton seuil de tolérance, ton poids maximum au niveau d'une fille, ça montera à peu près jusqu'à combien? Parce qu'on a une petite marge de tolérance quand même.
1: Mais je viens de le dire, là, depuis tout à l'heure, t'as pas entendu?
0: T'as dit 50 kilos, mais est-ce que tu entre 50 et 100 kilos? Ou
1: non, 100 kilos, laisse tomber. C'est bon, je me fais.
0: Est-ce que tu es prêt, toi, à assumer une femme forte?
1: Non, j'ai donné, hein.
0: Ouais, c'est du travail.
1: Ah non, mais même, laisse tomber, j'en ai connu une, elle s'appelait Christine. Ouais. Laisse tomber, sans vous mentir.
5: Ouais. Elle pesait combien?
0: Allez, combien?
1: Sans vous mentir, elle faisait 120 kilos, et Max, il l'a vu à Neuilly.
0: Ouais,
1: laisse tomber. Merci, j'ai donné. Maintenant, je recherche entre 50 et 60, pas plus. Ça me suffira.
3: Ouais, mais t'imagines, elle tombe dans l'escalier.
1: Attendez, pas tous en même temps.
0: C'est mayonnaise.
1: Ouais.
0: Au niveau du...
1: Mayonnaise.
0: Oui.
1: Il y a quand même une fille, il faudrait peut-être la laisser parler.
0: Toi qui as vécu un petit peu apparemment le cas, comment ça se manie au niveau du lit quand ça fait 120 kilos? Je veux dire, comment tu manœuvres? Est-ce qu'il faut un tractopelle?
1: Là, je vais te dire une chose.
0: Tu travailles à la
1: Non. Là, je peux vous dire une chose, que j'ai été forcé de rehausser le plumard,
0: ouais,
1: avec deux matelas.
0: Ouais.
1: Alors, Parce que le lit commençait à... Ouais. À faire du bateau. Mais ça y est, c'est tout terminé.
0: Attendez, est-ce que c'est pas un peu dangereux pour la santé éventuellement, pour le dos?
1: Ah, pour moi, oui. Pour moi, oui, ça a été dangereux. Hein.
0: Ah, c'était dangereux. Ouais.
2: Quand t'étais en dessous?
1: Ah, bah, surtout quand elle était sur moi, laisse tomber. Je commençais à m'étouffer. Hein.
2: Ça te faisait pas jouir?
1: Ah non, ça me faisait pas jouir du tout. qu'est-ce que l'obésité? On va faire une pause musicale là et je donne des sondages. Qu'est-ce que l'obésité? Alors, 92% pensent que c'est le jeu de société de Ronald. Hein? De Ronald.
3: McDonald.
1: Ben non, moi, c'est ce que j'ai. 72% pensent que c'est un phénomène typique américain. 52% pensent que c'est la marque de vêtements, donc je citerai pas le nom de la personne parce que c'est un chanteur. 22% pensent que c'est une maladie héréditaire, bah ça m'étonnerait.
2: Dans ton cul.
1: Et ta mère.
2: Il s'auto-sucé.
1: Et 7% pensent que c'est ressembler à... Ouais, d'accord. À ressembler à machin, donc je ne citerai pas les noms. Tant que j'y suis, je vais continuer.
5: C'est un dessin animé, le dernier, Gérard.
1: Ouais, non, mais
7: c'est Donald Duck ou un truc comme ça, non?
1: C'est Moby Dick.
7: Alors, c'est célébrité.
1: Quel est le genre de personne à être le plus prospice à l'eau? Hein, quoi?
3: Le plus propice. Prépuce
0: à l'ovulation.
1: Propice à l'obésité. Prépuce. Donc 80% des surnériens.
3: Et bon, Gérard.
1: Surnériens, 71% les neurologues, 51% les gérontophiles. 31% les chiropracteurs. Oh là, putain, chaque fois qu'on fait des débats.
0: Mais c'est bien pour ton vocabulaire, c'est bien, ça te fait travailler un peu, c'est pas plus mal.
3: 10% les tripotalus.
1: Celui qui vient de me dire ça, je lui dis au revoir, j'ai la botte. Au revoir.
0: C'est pas moi, monsieur Gérard.
1: Je veux pas le savoir. Voilà, comme ça va plus vite. Et 11% les onologues. Voilà, donc voilà, ça c'est fait. Donc on va
4: y a
1: poser
4: Bubu
1: la question.
4: Il y a juste Bubu. Attends. Qui demande, oui. Combien tu pèses sans tes kystes.
1: Putain!
7: Bon, Gérard, du calme, Gérard.
4: Gérard, un point. Alors, sur le net, on est 5555.
7: Voilà.
1: Alors, 5555. Alors, je réponds à la question de l'internaute.
4: Bubu,
1: ça fait 50 fois que je lui dis que je fais 50 kilos. Kyste ou pas, j'ai plus de kyste. Alors, lui, s'il a des kystes aux couilles, qu'il aille se les faire couper. Voilà.
7: Alors,
1: un taxi.
5: Bravo.
1: Voilà.
5: Gérard.
1: Un taxi a-t-il le droit de refuser? Merci les auditeurs de me laisser parler. Je pose la troisième question et je crois qu'on va pas finir à deux. Si, on va.
7: Tu as posé ta question, Gérard.
1: Finir à deux heures. Un taxi a-t-il le droit de refuser une personne obèse? Et on va s'écouter 1m63, 62 kilos de surimier. On se retrouve tout de suite après au 0825 08 5000.
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1: Et voilà, rebonsoir à tous. Donc je rectifie, c'est Céline qui me l'a dit et j'avais pas vu. C'était 1m63, 162 kilos, voilà, de surimier. Donc vous pouvez toujours nous appeler, pardon, vous pouvez toujours nous appeler au 0825 08 5000, donc Céline et Hervé qui sont standards. Pour les Belges, 033 08 0825 08 5000. Céline, si ça te dérange pas, tu peux prendre des appels au lieu de dormir sur le...
7: Laisse-la faire sa sieste, c'est bon.
1: Sur le bureau.
7: C'est pas grave.
1: Et donc sur le chat www.funradio.fr, donc vous pouvez toujours y aller. Il y a...
4: Esteban
1: qui est, donc voilà. Donc,
4: avec une petite question.
1: Oui.
4: De Carlos Samuel qui demande, est-ce qu'une prostituée obèse peut l'hyposucer?
1: Alors, je réponds tout de suite qu'il y a des prostituées qui sont obèses, et ça c'est vrai, et malheureusement, on peut rien y faire là-dessus. Bon, hyposucé, je pense pas, non.
4: Okay.
1: Donc, voilà, donc j'espère que... On est combien là maintenant, après la pause?
4: 7111.
1: Ah, 7111, c'est bien. Donc, j'espère que on va atteindre les 15 000 comme j'avais demandé, mais je pense que ça sera pesable. Apparemment, sur le chat, ça a l'air de bien se passer. J'ai vu qu'il y avait du monde. Il y a même quelqu'un que je connais que je reverrai tout à l'heure. Donc voilà. Donc Hervé, Céline, Pedro toujours à l'arrière. Donc ouais. Voilà. Donc la question c'est, un taxi a-t-il le droit de refuser une personne qui est obèse? Et on va demander ça à Yann Sodo de tout.
3: De Tatouane.
1: Tatouane, 115, bonsoir.
3: Bonsoir. Bonsoir Gérard, bonsoir l'équipe, bonsoir Pedro, bonsoir Stéphane.
1: Et donc, on
3: bonsoir
1: a toujours...
3: Céline, bonsoir Hervé.
7: Salut Yann Sodo.
1: Bonsoir. On a toujours...
6: Bonsoir. Bonsoir.
1: Ça y est, ça y est,
7: ça
1: va.
7: Ça y est, bon week-end.
3: Oui.
1: Yann.
7: Tu fais des beaux jours trompés.
0: Bonsoir.
1: Oh Yann.
3: Oui.
1: On se calme. D'accord, c'est moi qui commande encore.
3: C'est très dur de vous avoir, Gérard.
1: Eh bien, c'est bien. Eh bien, c'est bien. Il y a d'autres personnes.
3: Oui.
1: Il y a d'autres personnes qui
3: essayent. D'ailleurs, je voulais dire, si vous me le permettez, aux personnes qui essayent de passer dans les débats, qu'il faut insister. Ouais. Ça fait une demi-heure.
1: Oui, mais de toute manière, vous avez une voix qui est très charmante, c'est celle de Céline. Alors, n'hésitez pas d'appeler.
3: C'est vrai qu'elle est charmante.
1: Il y a Hervé.
7: Et Hervé aussi.
1: Voilà.
3: Hervé est charmante aussi.
6: Oui, je suis très charmante, merci.
1: Putain, c'est vraiment des charmes hein, ce soir.
3: Je sais.
1: Donc, on a Jabolotte, on a Mayonnaise et Sandra. Oui. Donc, la question, un taxi a-t-il le droit de refuser une personne obèse? Et j'étais en train de demander à Yann Sodo.
3: Oui, bah non, les taxis doivent prendre tout ce qui se présente, hein, que ce soit obèse, maigre, tout ce qui passe. Hein,
1: parce
3: que...
1: Alors, dans ce cas-là,
3: oui.
1: Je m'excuse de te couper, Sandra va revenir, va tout de suite réagir derrière toi.
3: Oui.
1: Donc pourquoi que dans les avions, les personnes ont été refusées?
2: Parce que...
1: Mais attends Sandra, je demande à Yann, parce qu'il n'était pas là lors de la première question.
3: Ouais, c'est ça qui me laisse perplexe, parce que les avions, normalement, quand on paye sa place, déjà que c'est très très cher une place d'avion, je comprends pas qu'ils soient refusés, refoulés comme ça.
1: Ah ouais, mais dans ces cas-là, donc toi tu dis que dans un taxi ils ont le droit, mais alors moi je te
3: non, j'ai pas dit ça, hein, j'ai dit qu'ils avaient pas le droit dans les taxis. Hein.
1: Bah ouais, mais alors dans ces cas-là...
3: C'est des clients comme à part entière, quoi.
1: Bah oui, mais c'est des clients comme nous.
3: Ouais, exactement.
1: Donc pourquoi? C'est pour ça que je pose la question. Un taxi a-t-il le droit de refuser?
3: Non, dépend du taxi, ils ont pas le droit.
1: Pourquoi? Attends, Mayonnaise, oui.
0: Ça dépend du taxi, regarde. Si,
1: pourquoi?
0: Si c'est un gros monospace,
1: ouais.
0: La personne, elle a de la place, elle peut s'installer. Je sais que le cas est rare, mais imagine le taxi, c'est une Twingo.
1: Ouais. Mayonnaise.
0: Oui, pas de marque. Ah oui, pardon.
1: Merci.
0: Imagine, c'est une toute petite voiture.
3: De merde.
0: De merde. Alors imagine comment la personne, elle va arriver à se charger sur la Twingo.
1: Merci de...
0: Bon,
1: Mayonnaise.
0: Pardon.
1: Mayonnaise.
0: Attends,
1: tu permets.
0: C'est difficile de donner un exemple.
1: Je te signale une chose.
0: Oui.
1: Je t'entends encore une fois. Si t'es une marque, tu sais ce qui va t'arriver.
0: Je vais retourner au standard.
1: Non, tu vas retourner chez toi.
3: Ah, tu vas te faire Punto.
0: D'accord.
1: Tu vas le faire...
3: Tombola.
1: Bon.
0: Ok.
7: On l'ignore.
0: Bah non, pas tout de suite.
1: Non, pas tout de suite encore. Sandra.
2: Ouais. Eh ben en fait, pour répondre à ta question, chacun c'est parce que les sièges d'avion sont pas assez larges.
1: Non,
2: il ouvrait des Heineken avec son anus.
3: Ah, on dit que...
2: Si, c'est vrai, hein, les sièges d'avion sont pas assez
7: Comment
2: larges.
7: Comment tu sais ça d'abord?
2: T'as déjà pris l'avion pour aller...
3: Je le sais.
2: Mais non, mais c'est parce que ça se sait, c'est tout.
1: Mmh. Non, mais...
2: T'as déjà pris l'avion pour aller à New York.
1: Bah, je l'ai pris pour aller à New York, je l'ai pris pour aller à Cannes.
2: Eh ben t'as vu que
3: Hollywood,
2: les sièges sont pas larges, à moins que tu sois allé en première.
1: Ah non. Non.
3: Dans la soute
0: à bagages.
1: Ouais, c'est ça. Alors, Mayonnaise.
7: Avec les animaux. Bah,
0: attention, Pierre, hors de voix, là, voyons.
1: Attention, parce que j'ai pas l'intention. Il reste à peine trois quarts d'heure d'émission de débat, alors attention.
0: Ah bah oui.
2: Sentez le chien. Ah.
1: Donc, alors, Sandra, donc pour toi, un taxi, donc il a le droit ou il a pas le droit?
2: Évidemment qu'il a pas le droit de refuser quelqu'un.
1: Donc, ça revient presque à la première question. Donc, pourquoi est-ce que les avions, certaines compagnies refusent? En fin de compte, on veut pas citer de marque, mais moi je vais pas me gêner de le dire parce que je peux me permettre. De manière, même le CSA, de toute manière, ils diront rien. Je peux me permettre. Je peux vous dire une chose, que la compagnie qui a fait ça, c'est Air France.
2: McDonald's.
1: Mayonnaise, au revoir. Au revoir. Mayonnaise, au revoir.
2: C'est pas cher, géant, casino.
3: Désolé.
1: Donc voilà, alors j'ai la botte pour finir avec cette question.
3: Non, je pense que
0: déjà. Il a
3: été viré. Il a été viré, Jabalot.
1: Non, c'est pas Jabalot qu'on vient de virer, c'est Mayonnaise.
9: Non, mais tu as viré Jabalot tout à l'heure, Gérard. Il reste gros plein de soupe.
2: Rover.
1: Oh non, non.
3: Bonjour, Gérard. Non, mais j'ai compris les règles. J'ai compris les règles.
1: Il est revenu, lui.
2: Yoplait.
3: J'ai tué le maître, Gérard.
1: Il est revenu, grand plat de soupe, depuis tout à l'heure?
9: Mais oui, je l'ai briefé, Gérard, il n'y a aucun problème.
1: Il est briefé depuis...
10: Là, je suis prêt, là.
1: Il est briefé déjà à la troisième question?
9: Il est prêt
1: mais ma parole, les neurones, faut te les laver, mon grand, hein.
10: Gérard, j'ai compris les règles, là. Là, c'est OK.
11: Il jouillait dans son cul.
12: Il aime la bite.
11: Il ravalait son sperme.
10: Et gamin.
1: Bon, alors, grand plein de soupe, on y va, parce que je vais pas m'endormir sur...
7: Approche-toi du micro, Gérard.
10: Pose-moi ta question.
1: Ah non, allez hop,
7: bonne nuit. Ah non, non, Gérard, il est prêt.
4: Gérard, calme-toi.
9: Gérard, calme-toi.
1: Gros plein de soupe. Au revoir.
9: Gérard, s'il te plaît, garde-le.
1: Non.
9: Si,
1: attends. Ce qui vient de se passer. Non.
13: Mais calme-toi, ça sert à rien.
1: J'ai dit gros plein de soupe, au revoir. Je vais demander qu'il réfléchisse aux questions. Je n'ai pas demandé. Tu peux me répéter la question donc
10: voilà.
1: Gérard,
7: écoute-moi.
1: Terminé.
10: Gérard, t'as raison.
7: Bon, deux secondes. Gérard, on va le rebriefer au standard.
1: Non, terminé, il va participer au débat si j'ai envie. Donc, il est bon, il reste au standard.
7: C'est bon, il peut repasser dans deux minutes.
1: Non, il reste au standard, terminé. Alors,
7: on y retourne. Allez, Gérard, la question. Hein.
1: Existe... y a-t-il plus de personnes obèses en France ou à New York? On va demander à Yann.
7: Tu vois que tu l'as reposé la question.
10: C'est vrai.
1: Justement, on en a parlé tout à l'heure. Donc,
2: on un peu à chier tes questions quand même.
3: Moi, je trouve pas.
2: Moi, je suis vachement déçue parce que j'ai attendu plein de temps au standard au téléphone et puis pour tomber sur un débat aussi pourri, moi, je veux dire,
3: c'est merde.
1: Alors, Sandra,
2: je crois que je vais raccrocher.
1: Au revoir, bonne nuit. Allez,
7: mais non, mais console-la.
1: Non, allez hop, terminé.
7: Oh, mais t'es
1: allez, hop, vous me virez tout ça.
4: Ah, sois cool quand même avec les auditeurs. La tutelle pleure. Attends, du respect. Essaie d'avoir du respect.
3: Moi, je pense à ma mère qui fait du tricot.
1: Oh, ta gueule!
4: Pense à les couper, toi aussi, de temps en temps.
3: Mais t'es là.
4: Mais non, mais quand même, j'entends pas. Qu'est-ce qu'il y a, Gérard? Pourquoi tu t'énerves?
1: Putain, mais c'est quoi ce
4: mais
1: truc?
4: Mais c'est bien, attends.
1: Putain, mais l'autre espèce de poufiasse, là, qui se met à chialer parce qu'il y a un poireau depuis je sais pas
4: mais
1: combien de temps.
4: Attends,
1: mais les questions, elle a calé père, merde,
4: Gérard,
1: fait chier, celle-là.
4: Tu sais le nombre d'auditeurs que tu fais?
1: Bah j'en peux, là, on est
4: combien? Non, mais sur Internet, c'est quoi? On doit être à 9000, non? On en est où, là?
14: On est à 9552,538.
4: 9552. Et sur, on fait plus de 8 ou 10 millions de... Attends, mais les gens, ils crèvent d'envie de te parler.
1: Ouais, bah, de toute manière, ils ont qu'à les prendre, là, au standard, au lieu de dormir aussi.
4: Non, mais c'est des fans.
14: Pardon, tu es gentil, on dort pas, on en prend. Hein.
1: Non, mais j'en connais une, là.
14: C'est mesquin.
7: C'est méchant. Bon Gérard, on va peut-être reprendre le débat. Tu vas reposer tes questions. On va
1: se tourner. Gérard, d'accord. Je vais pas dans un zoo, d'accord. C'est
7: non, TV. Bon alors Gérard.
1: C'est les grimaces, c'est dans un zoo. Si tu allais dans un zoo,
9: je t'imite, Gérard.
1: Ouais non, mais tu vas dans le bureau en face.
9: Je t'imite.
1: Ouais bah tu vas voir avec Evan si tu m'imites.
7: Bon Gérard, on peut y retourner.
1: Donc Sandra.
7: Sandra
1: une fois, Sandra deux fois.
7: Non, elle est au standard, c'est pour ça.
9: Elle
7: Céline.
9: Est partie, Sandra. Tu l'as fait pleurer, elle veut plus de toi.
1: Tant mieux. Ah bah comme ça, ça. Ah bah,
7: t'es un beau salaud, hein.
1: Et toi, t'es bien une pute.
7: Eh oh.
14: Ah non, ça c'est moi, Sandra.
7: Eh oh, pas de nom de famille.
1: Toi, t'es bien une pute pour piquer les nanas des autres, d'accord? Donc, question sur gueule derrière, merci.
14: Alors, on a une question de Noël, 45 ans, de divorcer ses 5 enfants.
1: Non, on n'en a rien à foutre, c'est pas un débat.
14: Il demande s'il faut prendre des cours d'apnée pour faire un cunnilingus à une femme obèse.
1: Quoi?
14: S'il faut prendre des cours d'apnée pour faire un cunnilingus à une femme obèse.
7: Tu sais ce que c'est l'apnée, hein?
14: C'est apnée, c'est des arrêtes de respirer, quoi. Tu fais un débat sur les obèses et tu sais pas faire des cunis
1: attends,
14: obèses.
1: Mais attends, manière...
14: Bah t'es sorti avec une grosse, tu lui as bouffé la chatte.
1: Mais attends, mais tu me parles de quoi, là?
7: De tes ex.
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1: Ah bah toi, tout à l'heure, allez, au revoir. Vous me faites chier.
7: Oh non, arrête.
1: Vous me faites chier, vous me reprenez des autres personnes au standard. Allez, hop, terminé.
7: Mais non, Gérard.
1: Si.
7: Eh, Gérard, en qui?
3: Réponds aux questions, Gérard.
7: En qui sur la question?
1: Non, mais c'est qui, là, qui a? Non, mais j'ai pas la liste, alors...
9: Gérard, il y a trois nouvelles personnes. Il y a Fist Burger, qui vient de Brooklyn.
1: Non, mais c'est bon,
9: 116.6. Hein. Ensuite, il y a Wet Watcher de Rennes.
1: Je sais lire encore.
10: Pas sûr.
1: Et ta mère, elle sait lire,
3: allô,
1: toi?
3: Allô, Gérard? Allô, Gérard?
9: Oui, ma mère, elle sait lire.
1: Et c'est pas à toi que je m'adresse.
7: Et mieux que toi.
3: Gérard.
1: Alors, Fist Burger.
10: Fist Burger.
1: De Brooklyn.
10: Brooklyn.
1: Ouais, Brooklyn, Gérard, vas-y.
10: 116.6.
1: What Watcher.
12: Salut, bonsoir.
1: De Rennes.
12: Bonsoir tout le monde.
1: Et Bitéboul. De
15: salut
1: la
15: Gérard.
1: Ta fréquence, connard.
15: 114.8.
16: Enculé.
15: 114.8, GG.
1: Et le prochain qui me dit enculé, il va aller enculer sa mère.
15: Faut pas te dégérer d'enculé, enculé.
16: Oh là. Oh là là.
7: Oh là là, calmez-vous. Parce que là, attendez, il a un truc à côté de lui, il va me l'envoyer dans la gueule. Alors arrêtez.
15: Gérard, j'ai une question.
12: N'oubliez pas.
15: Gérard, j'ai une question.
1: Vas-y. Ça, ouais, c'est comment ton nom?
15: Moi, c'est Bilibul. Gérard, moi, je suis anorexique. Est-ce que je dois grossir pour aller en Grèce?
1: Bilibul.
15: Oui, Gérard.
1: Bilibul.
15: Oui, Gérard.
1: T'es vraiment con.
12: Il faisait des vagues.
1: Mais plus con que toi, je meurs. Alors, je te dis...
7: Oh, mais non, il vient d'arriver, Gérard.
14: Dis pas ça. Ah,
9: tu viens de
14: Gérard,
9: s'il te plaît.
7: Mais non, il vient d'arriver.
1: Non.
9: Gérard, sérieusement, s'il te plaît, il est intéressant.
1: Non, mais attends.
9: Il est bien.
1: Ouais, mais attends, c'est pas toi qui commande encore. La question, voilà. Y a-t-il plus de personnes obèses en France ou à New York? On va demander à... Voilà. Tiens, Bilibul.
15: Comme par hasard.
1: Oh!
15: Oui, Bilibul.
1: Une fois, deux fois.
7: Il est là, Gérard.
15: Il y en a plus à New York.
1: Putain, les zorones, c'est comme le cul, ça se lave.
15: Tu dis ça parce que je suis homosexuel du cul, Gérard?
1: Non, mais je crois que tu dois être homosexuel des oreilles. Ah, parce que là, tu commences à me gonfler. Sérieusement.
15: Tu mets ta petite bite dans mon oreille.
1: Allez, hop, dégage. Hop, au revoir. Allez, hop.
15: Voilà.
1: Comme ça va plus vite, il comprendra tout de suite les questions. What Watcher?
12: Ouais, ben écoute, moi je crois que c'est à New York. Hein, parce que à New York, il y a plus d'Américains qu'en France.
1: Yeah. New York, en principe, il y a des Américains.
12: Bah ouais, c'est pour ça qu'il y a plus d'Américains qu'en France. Et comme les Américains, ils sont plus gros que les Français, bah il y en a plus à New York.
1: Ce qu'il faut se dire, c'est que là-bas, faut voir aussi ce qu'ils mangent. Hein. C'est pas comme nous en France. Hein.
12: C'est clair.
1: Fist burger,
15: bah justement, tu vois, ils bouffent des trucs bien gras. Ils bouffent des chips, des trucs comme ça, alors que nous, on a une nourriture saine.
1: Non, des chips, ça m'étonnerait parce que. Attends, moi j'y étais, donc je peux te dire que des chips, j'en ai pas mangé. Hein.
15: Si, ou tu manges du pot-corn, ou quand tu es au cinéma, tu manges du pot-corn.
1: Ouais, à l'arrière, ouais. Ouais, mais dans les salles. Ouais, c'est vrai, dans les salles de cinéma, ouais.
15: Bah ouais, alors que nous en France, on mange des trucs.
1: Trololo 101.9.
15: Ah bah alors.
17: Oui, bonjour Gérard.
1: Ouais, prends ta. Oh putain, mais. Attendez. Je préviens tout de suite.
14: Pas de ségrégation, Gérard.
1: Je préviens tout de suite au standard.
15: On prend les voix débiles aussi, hein, c'est bon, vas-y.
17: Gérard, je suis homosexuel, je viens de Paris et je m'appelle Gourlolo, donc.
15: Waouh.
18: C'est Bully Bill.
17: Voilà. Salut Bully Bill. J'aime bien les boules.
15: Ça, c'est la copine Hervé.
18: Bien les billes.
17: Ah non, pas les billes. Les boules.
1: Alors, Boulet Bill.
18: Gérard, on est 9114.
1: 5 minutes.
9: Gérard, Boulet Bill, tu l'as déjà viré.
1: Alors, Boulet Bill vient de revenir.
9: Non, mais il est parti, c'est envolé là.
1: Gros Lolo, tu vas faire une chose. Tu viens de dire un truc qui me plaît pas. Tu viens d'insulter une personne du standard. Donc, tu vas retourner la voir et elle va te dire au revoir. Tu te démerdes.
15: Voilà.
17: Non, non, non,
14: c'est pas.
15: Non, c'est possible de faire un débat.
14: J'ai pas entendu.
9: Ta tête.
1: Manque de peau.
15: Possible de faire un débat.
12: Tu l'es pas.
1: Alors, gros Lolo, tu retournes au standard et tu te démerdes avec Hervé, c'est tout. Moi, je te veux pas dans mes débats. Voilà, terminé. Alors.
15: Je peux finir, GG. Ouais. C'est Fist Burger. Hein. Donc, on parlait des chips et du pot de corne. Alors que nous, en France, on reconnaît quand même, en France, on a une nourriture qui est vachement plus saine. Quand même. Quand même, on mange des trucs, on mange du coucou, des merguez, des trucs comme ça, ça fait moins grossir, quoi.
1: Hein? Bah, à New York, tu manges ça?
15: Non, chez nous, en France, dans nos régions septentrionales. On mange différemment que si t'étais dans le Bronx ou à Harlem, quoi, c'est clair.
19: Des tripes de porc, des gencives de porc.
15: Voilà, des tripayous, des trucs bien, des oreilles de cochon, plein de trucs, hein.
12: Des pieds de cochon pané.
1: Non, mais moi, je peux vous dire une chose, que ce qu'ils mangent là-bas, je peux vous dire une chose, que derrière, vous avez encore faim.
19: C'est clair.
15: Ah ouais?
1: Ah ouais, bah, c'est pas du tout la même nourriture que chez nous, déjà, pour commencer. Ouais,
18: c'est quoi la différence, Gérard?
1: Ah non, mais là-bas, c'est vraiment... c'est pas dire que c'est un fake, mais...
15: C'est dégueulasse, quoi.
18: Mais là-bas, tout est neuf et tout est large, quoi.
1: C'est un libre
18: continent sans nuages.
1: Non, mais même, je peux te dire une chose, que là-bas, laisse tomber, c'est presque imbouffable, la bouffe, hein. Moi, j'ai mangé un truc là-bas sur place.
12: On s'imagine pas.
1: Je peux te dire une chose que.
19: C'est pour ça que t'es allé là-bas.
1: Ta gueule.
0: Est-ce que t'as eu la tourista à cause de la nourriture locale là-bas?
1: Non, je pense que ce que tu veux dire...
7: La tourista, c'est faire du tourisme.
18: Mais là-bas, ouais, tout est sauvage, hein, Gérard.
1: Non, mais là-bas, c'est vrai que par rapport à chez nous, c'est pire, hein, là-bas.
12: Oui, mais tout est possible à notre âge.
1: Bah oui, mais... ça m'étonnerait, ma grande. Donc voilà.
18: C'est un petit cordonnier.
12: D'avoir la force et la foi.
1: Alors, pourquoi... Ah, voilà là. Donc, pourquoi que les personnes obèses sont-elles mal vues par les gens?
19: J'ai pas répondu à la question, là.
0: Ah, dommage, bah, attends.
19: C'est Yann Sodo.
0: Ah bah c'est Yann, bah oui Yann, t'as oublié
19: Yann. Yann Sodo, là, je suis là, hein. Bonsoir. Je me présente, je m'appelle Yann Sodo. Je voudrais bien participer.
9: Oui, Gérard.
1: Il sort d'où, celui-là?
9: Lequel?
19: Yann Sodo, je suis là.
1: Yann Sodo,
19: il est là depuis tout à l'heure.
1: Je
19: suis là depuis le début. Hein.
9: Mais il est là depuis le début, Gérard. Des bêtises, enfin.
0: Essaye de suivre.
7: T'as de la merde dans les yeux, toi.
1: Oh, faudrait peut-être me mettre les fiches correctement. Hein.
9: Mais arrête de voir, Gérard.
1: Bah, attends, c'est bon avec ce que vous me payez à boire.
7: Oh, ça va.
9: Faut pas le dire.
1: Ah, en fait, non, mais c'est vrai. Je voulais quand même remercier. Oh, ta gueule, toi, pétasse.
9: Gérard, on n'insulte pas les fans, s'il te plaît.
1: Donc, c'est pour toi que j'insulte d'abord. Je vais te remercier pour le taboulet que tu m'as payé ce soir. Voilà. J'avais oublié de le faire au
7: lèche-cul.
9: Merci de me foutre la honte, Gérard.
7: Fayotte, lèche-cul.
1: Ah bah, c'est normal. C'est normal, tout à l'heure, quand je suis arrivé.
18: Sans plus lui payer du Nyglandil.
1: Tout à l'heure, elle m'a croisé, elle m'a demandé si j'avais mangé. Je lui ai dit non, donc c'est pour ça qu'elle m'a payé du taboulet.
7: Tu ne pouvais pas lui payer des chewing-gums à la menthe.
1: Voilà.
18: Une question de Landru qui demande s'il peut être considéré comme anorexique parce qu'il a bouffé le cul d'un obèse.
1: Non, pas du tout.
18: D'accord.
1: Donc voilà. Par contre, t'as pensé à faire ma dédicace à ma copine?
7: T'as qu'à se dédier.
18: Ça arrête pas.
1: Donc, faudrait qu'elle.
18: Elle te remercie, elle te fait de gros bisous là où tu veux.
1: Non, mais elle a pas une question à me poser, non?
18: Non, pour l'instant, non.
1: Bon, bah, de toute manière, je la verrai tout à l'heure. Donc voilà. Alors. Merci. Alors, j'y jouerai. Allô?
0: Quoi? Allô?
1: J'y jouerai?
20: J'ai Joe, c'est moi, le pense-pondé là-haut.
1: Putain, mais...
19: Qu'est-ce que ça veut dire?
1: Oh là là, hey, je pensais à une chose, là.
0: Ouais.
1: Faudrait peut-être qu'on pense dans 4 minutes à mettre une zikmu.
7: Eh ben, elle est calée, hein, je t'attends, mon grand.
1: Ben, la question, pourquoi les...
7: Non, Gérard, attends, on y va dans 4 minutes, la question, donc tu fais celle-là.
1: On va faire celle-là.
7: Allez.
1: Ouais. Pourquoi que les gens, les personnes obèses, sont-elles mal vues par les gens? Et on va demander à Fitchburger.
0: C'est une question de différence, non? C'est comment ça quand les gens sont différents, ils ont du mal à
1: faire accepter. Pourquoi que les gens...
0: Parce qu'ils sont différents des autres gens.
1: Alors explique-toi un
0: Parce
1: peu.
0: Parce qu'ils sont différents.
19: Précise.
0: Ils sont pas pareils. C'est un synonyme en fait de différent si tu veux.
1: D'accord. Donc, ouais,
0: j'ai pas fini. Donc en fait si tu veux, ils ont des points qui font qu'ils sont pas pareils. C'est ça que ça veut dire. S'ils étaient pareils, ils auraient des similitudes. Tu peux l'écrire sur ton petit bout de papier.
1: Ouais, c'est bon. Va, fous-toi bien de ma gueule, alors maintenant. Voilà.
18: Gérard, écrit similitudes.
1: Non, mais c'est bon.
18: Qu'on se marre un coup.
1: Gérard, similitudes. Vous gueulez, j'arrête le débat, c'est pas parce que Max. Ta gueule, t'as lancé une pute.
20: Eh,
1: je vous préviens, c'est pas parce que Max est parti que vous allez me faire chier. Parce que sinon, moi, j'arrête dans 2 minutes.
7: Ah non, sinon, ça va sentir mauvais, laisse tomber.
18: Question de Landru qui demande pourquoi ce sont toujours les grosses qui sont obèses.
1: Pose la question à Céline, elle va répondre.
7: Mais toi, t'as de l'expérience déjà, alors viens pas parler.
21: Céline grosse?
1: Bah, je dis pas grosse, mais bien enveloppée, c'est tout. Voilà,
7: terminé. T'as l'enculé, toi, t'as vu comment tu lui parles?
1: Ta gueule, toi.
18: Elle a du charme.
7: Eh oh.
1: D'accord?
7: Sérieux, t'as vu comment tu lui parles?
1: Ta gueule.
7: C'est quoi ce manque de respect?
1: Ta gueule. D'accord?
7: Ouais, d'accord.
1: Merci.
7: Même pas peur.
18: Elle s'en va, hein, bravo.
21: Bien joué, Gérard. Elle s'en va.
7: Elle s'en va, Gérard.
12: Elle
7: a dit de pouvoir aller te faire enculer.
1: Eh, Matt Watcher.
12: Sans déconner, comment tu lui parles, t'es qu'un bâtard.
7: Franchement, t'as vu comment...
1: Eh, toi, t'es une grosse pute, hein, au revoir.
12: C'est ta mère, la grosse pute, t'as vu comment tu parles à Céline?
1: Attends, toi, je te chope en antenne.
7: Attends, Gérard, mais reviens.
18: Ah, attends, Gérard, non, qui est en train de se diriger vers le téléphone.
7: Il sait pas. Gérard, retourne au micro. Gérard,
1: attends, la grosse pute là.
19: Allez, vas-y.
7: Gérard.
1: Attends, la grosse pute là de Wet Watcher.
7: Eh, pas de nom de famille d'abord. Alors t'arrêtes.
1: Eh, Wet Watcher, t'es une grosse salope, alors au revoir.
7: Non,
21: un
7: attends.
21: Instant, si Céline pouvait
7: micro.
21: Revenir avec les feuilles, ça serait vachement sympa parce que je suis en galère au
7: Gérard,
21: standard.
7: Allume ton micro déjà.
1: Voilà. Manière, c'est simple.
7: C'est simple.
1: Ça va être simple, dans 10 minutes, le débat est clos.
7: Non, c'est
18: 2 heures, Gérard.
1: Non. De toute manière, c'est pas vous qui allez me commander, d'accord?
7: Si, je t'assure.
1: Non, parce que Max est parti, c'est moi maintenant qui va commander.
7: Ouais, c'est ça.
1: D'accord.
7: D'accord, on lui dira.
18: Il y a une question de Pitbull qui dit faut rouler les grosses dans la farine pour savoir de quel côté elles mouillent.
1: Ouais, c'est ça. Pitbull, il va se renculer, il va voir si son chien
18: il lui mord la queue.
1: Voilà.
18: Qui a pensé, cochon.
1: Ouais, ouais. Alors, on va s'écouter.
7: Non, attends, mais non, Gérard, pose ta question avant qu'on y aille.
18: Un petit point net, non? Juste avant ça, Gérard. On a passé la barre des 10 000, on est à 10 916.
20: Yes. Oh.
18: C'est joli, non?
7: C'est énorme.
20: Bravo, reste calme.
7: Kilo. Ouais.
1: Donc voilà, alors pourquoi les personnes obèses sont-elles mal vues par les gens? Et on se retrouve tout de suite après au 0825 08 5000. Et donc on s'écoute Slim Fall de Jabaltou. À tout de suite.
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1: Oh, celui qui a sa musique. 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
7: Gérard, c'est quand tu veux. Hein. Une fois, deux fois. Voilà.
1: Et voilà, donc suite et fin des débats. De toute manière, c'est les dernières questions et ça va être terminé parce que ça commence à m'énerver. Donc voilà. Donc alors, pour Céline, je m'excuse, voilà, terminé.
7: Non, tu t'excuses.
1: Je ne veux pas le savoir.
7: Tu t'excuses
1: c'est
7: bien.
8: Gérard, tu ne veux pas qu'on parle de toi, donc tu ne parles pas des autres.
7: Voilà. Merci. Alors, excuse-toi comme il faut.
1: Dans ces cas-là, les gens n'ont pas à dire ce qui se passe.
8: Gérard. Je ne te parle pas de toi, Gérard, alors ferme ta gueule.
1: Bah, dans ces cas-là, la semaine prochaine, on changera d'équipe.
7: Gérard,
8: c'est tout à fait.
7: Gérard, excuse-toi pour ce que tu as dit. Tu dis juste m'excuse.
18: Ça mérite des excuses.
1: Terminé. C'est tout, ça fait clair, net et précis maintenant.
7: Tu vas te faire insulter, bon, tant pis.
1: De toute manière, tu vas mettre des jingles. Et si tu mets des jingles, je dis au revoir à tout le monde et c'est terminé. D'accord? Parce que maintenant, je sais qui c'est qui met les jingles. C'est toi. Ok?
7: Tu me fatigues, enchaîne.
1: Ouais, si je veux, c'est pas toi qui vas me commander. C'est pas parce que Max est pas là que tu as
18: que
1: commandé.
18: Que les souris dansent.
1: Hein?
18: Que les souris dansent.
1: Parce que à chaque fois, c'est toutes les semaines, c'est pareil. Alors maintenant, la semaine prochaine, ça va se passer autrement. On va garder que les mecs qui sont corrects sur le net. Parce que apparemment, sur le net, c'est pas eux qui font le bordel. À chaque fois, c'est chez vous et le standard. Donc, je vais changer d'équipe et c'est tout. Voilà. Donc, comme ça sera fait. Donc, suite et fin du débat. Donc, il est 35, ça tombe bien, à moins de 40, on arrêtera. Alors, pourquoi que les personnes obèses sont-elles mal vues par les gens? Oui, mal vues par les gens. Donc, alors, je sais même plus qui c'est qu'on a. Alors, on a Albran.
22: Boulibille.
23: Albran, ouais, bonsoir.
1: Mais je voudrais bien savoir. Qu'est-ce qu'il faut encore là, le Boulébile?
22: Allez, vas-y.
1: Alors, Boulébile, je crois qu'on t'avait dit au revoir, il me semble.
23: Ok, au revoir.
18: Il n'y a, voilà. a pas Boulébile.
23: Hop là.
1: Hein. Ah bah si, apparemment...
18: Il n'y a, ouais. a pas Boulébile.
1: Bah, ils viennent de le dire. Donc, Yann?
8: Non, Gérard.
24: Ouais, Yann, je suis là, bonsoir.
1: Watcher, non, elle n'est plus là, elle.
24: Non.
1: Donc, qui c'est qui... Bon, alors, donnez-moi...
24: Il y a Fist.
8: En fait, on va leur demander de se présenter, je pense que ça sera plus simple.
24: Il y a Fistburger, toujours, Fist.
1: Ouais.
24: Fist.
1: Ouais, fils de Brooklyn.
24: Brooklyn, ouais, bien ouais. sûr. Salut, c'est Yann Sodo.
1: Ouais.
24: Salut Yann.
1: Salut. Bon.
24: Salut.
1: Et Albran.
23: Albran, ouais.
1: Albran.
23: De Lille, bonsoir tout le monde.
24: Bonsoir. Bonsoir.
1: Et normalement
8: Il y a G.I. Joe, normalement.
24: Et voilà.
1: G.I. Joe.
24: Et de Paris.
1: Bonsoir, voilà,
23: Joe.
1: Ok.
23: Bonsoir, G.I. Joe.
1: Bon, oui. Ok, bon, bah voilà, donc vous avez entendu la question?
24: Oui.
23: Oui.
1: Donc, alors, je la répète quand même. Donc, pourquoi que les personnes obèses sont-elles mal vues par les gens? Donc on va demander à Albran, pardon.
23: Albran, non.
1: Ah, Albran, pardon,
23: excusez-moi. Je veux dire en anglais. Parce qu'elles sont plus grosses que les autres, et donc étant plus grosses, elles se font plus remarquer.
1: Mm-hmm.
23: Et les gens, ils n'aiment pas les gros, c'est un peu des cons, mais bon, ils n'aiment pas les gros, quoi.
1: Ouais, non, mais je comprends pas, mais pourquoi qu'elles sont... c'est ça que j'arrive pas à comprendre.
23: Pourquoi qu'elles sont plus grosses que les autres?
1: Non, mais pourquoi qu'elles sont aussi mal vues que ça?
24: Bah ouais.
23: Je sais pas, faut demander aux gens qui les voient mal, toi. Quelle est ta réaction quand tu croises une grosse?
1: Bah moi, personnellement, j'en vois, comme j'ai dit tout à l'heure, je sais pas si t'as écouté...
23: Vaguement, ouais, j'étais hors antenne.
1: Donc, attends, on va en discuter tout à l'heure.
23: Non, continue.
1: Non, mais attends, on va laisser parler quand même, on va laisser réagir et... t'inquiète pas, Je vais répondre à ta question aussitôt après, d'accord?
23: Bien, ouais, volontiers.
1: Donc, Yann?
24: Bah, moi, je trouve personnellement qu'elles sont pas trop mal vues, les grosses. Je les trouve assez joviales, assez souriantes. Je trouve qu'elles sont dans le délire. Donc, pour moi, non. Je les considère pas comme des personnes à part.
1: Mm-hmm.
24: Je vois en elles des femmes, hein, avant mm-hmm. tout.
1: Ouais, non, mais, ok.
24: Ouais,
1: voilà. Yann, donc c'est toi qui viens de répondre. Gigio?
24: J'ai un bon point là.
25: G.I. Joe, Gérard.
24: J'ai un bon point.
1: G.I. Joe.
24: G.I. Joe. Alors moi, je pense très honnêtement que les grosses ne sont pas mal vues. C'est les gens qui les regardent ont peur de l'indifférence.
1: Non, mais je parle pas... attention, ouais. Pas uniquement que les femmes, hein. Attention, ouais, faut pas tout...
24: Ouais.
1: Je parle des deux sexes, hein.
24: Absolument.
1: Attention, parce que là...
16: mais bien sûr.
1: Faut pas faire allusion que sur une personne, hein.
16: Bah non.
1: Je fais allusion sur les deux personnes, hein.
24: Oui, il y a pas de sexe faible.
1: Non, il y a les deux. Il y a les deux, d'accord.
23: C'est comme les animaux, hein. Un chien obèse, c'est pas très gros, c'est pas très beau, je veux dire.
1: Mmh.
23: Donc tu peux très bien mal voir un chien obèse. Quoi.
24: Ouais, mais ils sont sympas aussi, ils sont joviaux, ils sont bien. C'est bien, c'est qu'on peut les taper, ils ne courent pas après, quoi.
1: Non, mais attendez, pas tous en même temps. Fitch, c'est bon pour toi
16: Moi, je pense qu'il y a quand même un phénomène qu'on néglige, c'est il y a peut-être un petit peu de jalousie aussi, quand même.
1: Mais pour... Dans quel sens que tu veux dire ça?
16: Dans ce sens-là, de nord-sud, il y a peut-être un petit peu de jalousie dans le sens où t'es envieux, en fait. T'es envieux un petit peu.
1: Attends, 5 minutes. Attendez, 5 minutes, je demande une question au standard. J'ai 4 personnes, c'est ça?
21: Oui, 4 personnes.
7: Oui, tu sais compter, c'est bien.
21: Juste une petite question de Gérard Mandebulot qui demande, Gérard, est-ce qu'on peut devenir un poivreau aux dents pourries après avoir fréquenté une obèse?
1: Je vois pas le rapport.
7: Moi, oui.
16: C'est dans l'enfance. C'est dans l'enfance, ça.
23: Pas,
16: c'est vrai.
21: Nous, on a une petite réaction standard.
16: Oui.
21: On nous a dit que généralement, les gens obèses sont mieux vus, justement parce qu'ils sont plus imposants, donc on a plus de facilité à les voir.
23: Mais c'est boule et bille.
16: C'est pas faux. C'est vrai, ça, GG, non?
1: De quoi?
16: On les voit mieux parce qu'ils sont plus volumineux.
23: Bah,
16: ouais,
23: on les voit pas plus mal alors.
16: C'est de la physique
1: et des montres. Apparemment, c'est ce que les réactions qu'on a au standard. Donc moi,
16: mais je cautionne.
1: Bah, je peux pas aller contre ce que les personnes nous disent au standard.
24: Ouais, hein. Gérard,
21: parce que moi, on m'a dit, tu mets une obèse ou un obèse derrière un arbre et un ou une anorexique, t'as plus de chances de voir l'obèse, donc elle est mieux vue.
24: Ça c'est vrai. Perso, Gérard, c'est Yann Sodo. Tu préfères les grosses ou les maigres?
1: Ah non, mais hey. Ça y est, c'est tout à l'heure.
16: Il vient d'arriver.
1: Je vais pas m'éterniser sur ma vie privée. Vous en saurez plus en temps et en heure.
24: Ah oui, j'ai entendu avec Christine.
16: Ouais, tout à fait.
24: Et après Christine, il y a eu.
1: Vous en entendrez plus en temps et en heure.
16: Ouais, GG.
1: Il y aura une libre antenne spéciale.
24: Sur Internet, de toute façon. Spécial
16: Christine.
24: Il y aura un historique de tes boudins, donc.
7: Ça va chier, au hasard.
1: Au hasard, Zidjo, au revoir.
24: Désolé.
1: Et voilà, manque de peau parce que c'était sa voix que j'avais entendue.
7: Ouais. Ah, pas de chance. Hein.
16: C'est fils. Pour revenir à mon histoire de la jalousie là, avec les obèses, est-ce que toi, par exemple, tu disais tout à l'heure que toi, tu manges pas beaucoup. Par exemple, soir, t'avais juste mangé un petit taboulé. Est-ce que toi, t'es jaloux quand tu vois une personne obèse en te disant qu'elle mange bien, qu'elle va souvent au restaurant, que tu vois des trucs comme ça?
1: Non, pas spécialement. De toute manière, chacun mange à sa faim. Hein.
16: Ouais. Tu crois que chacun mange à sa faim dans ce bas monde?
1: Ben, de toute manière, ça dépend des revenus qu'ils ont, c'est tout. Hein.
16: Ouais.
7: On va pas nous faire chier. Hein.
16: Voilà.
7: Hein.
1: Donc, chacun.
21: Ça dépend aussi de l'état des dents.
1: Non, mais ça. Ouais,
21: l'état des dents de la personne. Si la personne a les dents pourries, par exemple, elle a les dents bien pourries.
7: Comme certaines ici.
1: Tu vois?
7: Est-ce que je dis certaines?
16: GG, est-ce que tu peux être obèse si tu manges que de la purée ou de la soupe ou des trucs comme ça, justement?
1: Non, quand même pas, parce que là. Je pense pas.
23: Les sucettes au caca.
16: Ouais.
1: C'est ça qui vient de dire ça.
16: Ah, c'est vrai que les sucettes, ça fait grossir, hein.
23: Bah oui.
1: Puis ça abîme,
16: les dents, hein. Ça ruine les chicots, quand même.
23: Ça ruine les chicots, ouais.
7: Ah, Gérard, tu peux parler, là.
1: Non, Gérard.
2: Ça s'est introduit dans la ligne, je sais pas comment ça s'est passé.
16: Qu'est-ce qui se passe, là?
2: Qu'est-ce qu'il y a? Il y a Monsieur Mazur, en fait.
7: Il y a Monsieur qui est là.
24: Bonsoir, Monsieur Mazur.
7: Bonsoir.
6: Oui, allô, bonsoir, c'est Monsieur Mazur à l'appareil. Allô, vous m'entendez?
7: Qu'est-ce qui est importable?
21: Il y a un problème, là.
1: Qui est importable?
24: Eh bien, écoutez, ce n'est pas moi.
7: Ah, c'est même là-bas, Gérard. Retourne-toi, là, c'est même là-bas, je crois.
1: Non.
7: T'as pas un portable?
1: Qui est importable?
16: Lève un bras, là.
23: Je
24: serai
23: proche de la base, monsieur.
24: Allô,
7: Du calme. Non, Gérard, du calme.
21: C'est bon, il n'y a plus le portable.
1: Ça commence à me gonfler, monsieur Mazur, je ne veux plus vous entendre.
24: Attendez, c'est ici pour rien.
23: Il jouillait dans son cul.
16: Bonsoir, monsieur Mazur.
6: Oui, bonsoir, chers amis, bonsoir.
16: Vous allez bien?
23: Bonsoir,
6: oui, tout à fait.
16: Vous
6: salue. Je vous salue.
16: Vous arrivez tard ce soir.
3: Il crachait dans les yeux.
24: On y va, écoutez, oui, j'étais tout à fait occupé. Je vous prie de bien vouloir m'en excuser. D'ailleurs, monsieur Guérin...
1: Monsieur Mazur !
24: Comment dire, je me permettrai de vous faire observer que je vous ai écouté un peu plus tôt et j'ai cru ouïr un imposteur, n'est-ce pas ? Quelqu'un qui se faisait passer pour ma personne.
1: Monsieur Mazur, pour l'instant, c'est moi qui pose les questions et c'est moi qui dit qui prendra.
24: Eh bien, absolument, monsieur Gérard.
1: D'accord.
24: Je vous écoute. Bien sûr, bien sûr.
1: Alors maintenant, vous allez répondre aux questions et
24: absolument.
1: Vous n'allez pas vous éterniser.
24: Tout à fait.
1: Parce que dans moins d'un quart d'heure, j'arrête parce que ça commence à me gonfler.
24: On est
1: sérieusement. Fait.
24: Tout à fait, monsieur Gérard.
1: Clair, net et précis.
24: Absolument.
4: C'est cela, oui.
24: Tric.
21: Question de Mad Max qui demande est-ce que 110 en kilos valent mieux que 110 kilos ?
1: Je répondrai pas à cette question.
4: Question de monsieur Bâtard.
1: Question de monsieur de ta mère.
11: Boulébile.
4: On parle pas des mamans.
21: Gérard, un point sur le net.
7: On
21: est à 12 916.
1: De manière, c'est.
21: C'est bien,
1: ça.
21: C'est une bonne moyenne. Hein. Ta moyenne est à 2.
1: Non, la moyenne, c'était
21: 2000.
1: De manière, il est moins le quart. Donc, ça va être la fin du débat. Comme ça va être terminé.
7: Non, Gérard, je t'assure que non.
24: Poursuivez.
7: Oh, tu vas encore morfler, toi, vas-y.
1: C'est moi qui commande. Manière, si Max, il écoute, il m'appelle sur la ligne directe, je dis j'arrête. C'est tout.
7: J'arrête.
3: Niquez des manouches.
7: Voilà.
1: Voilà, ça continue. Alors, c'est Pedro, donc.
7: Ah, bah non.
1: Question. La question est claire, nette et précise. Donc, terminez le débat. Ah bah, conclusion.
7: Non, il n'y a pas de conclusion.
21: Non, il n'y a pas de conclusion, Gérard. C'est trop tôt.
1: Il y aura conclusion.
7: Non, il y a un disque qui est là, il ne peut pas partir.
1: Il y aura conclusion.
11: Vous les billes.
1: Non, il y aura conclusion du débat.
24: C'est un débat potable.
1: Non,
24: c'est
7: allez, les auditeurs, demandez les questions.
3: Non,
24: allez,
3: c'est...
24: Une question. Non, c'est
21: une question de Carlos Amoal. Une question de Carlos Amoal qui demande est-ce que les cabines téléphoniques sont des portables pour obèses.
1: Non, il est hors de question que je réponde sur des conneries. Terminé.
21: Gérard, ressent le débat.
1: Je ne répondrai pas à cette question. Terminé. Mais
21: je te demande pas ça. Je te demande de te recentrer sur le débat.
24: Allez,
21: de prendre en considération les centaines de milliers de personnes qui t'écoutent.
1: Non, mais même.
21: Moi, qui attendent ta réponse.
1: Il est hors de question que je réponde à cette question qui ne vaut rien.
4: Alors, pose une question, toi. Pose une bonne
1: manière,
4: question.
1: C'est la dernière. Et ça sera tout. Voilà.
21: Posez une bonne question.
24: Allez.
1: La dernière.
7: Gérard, il y a Max qui veut te parler là. Téléphone. Viens, on va meubler, on va raconter les conneries.
1: Je reviens, n'ayez crainte.
24: Non, on n'a pas qu'il est pas. Hein.
3: Il est parti où, là ?
21: Gérard se lève dans un costume.
24: Il se lève.
21: Tati ?
24: Cela ne se lève.
21: Il prend le téléphone.
1: Ouais, Max ?
24: Ouais.
1: Non, mais j'arrête, hein, parce que c'est le bordel. Je préfère te prévenir tout de suite. Hein.
21: On t'entend pas, Gérard, ça sert à rien de faire ça.
1: Mais attends, de toute manière, l'autre, il fait écouter toute la conversation à tout le monde, donc tu vois comment que ça se passe ?
3: Mais
1: moi, de toute manière,
21: Gérard, tu passes pas l'antenne
1: de débat. Donc, moi, je fais une question et je fais la conclusion.
21: Oh mon Dieu,
1: ah, attends, l'autre, il recommence, tu vois. Là, il te met le haut-parleur, vas-y, tu vois. Alors, tu le reprends. Attends, tu reprends Pedro. Là, regarde, il met... Ben, ça y est, il l'a mis. Et en plus, il met le micro pour que tout le monde entende.
13: Il y aura des avertissements pour tout le monde demain.
1: Voilà, terminé. Attends, je le repasse, Pedro, parce qu'il est en train de se foutre de ta gueule.
21: Max, t'es dur, hein.
1: J'arrête.
21: Je trouve ça dur et vachement crédible. Une question de Carlos à moi, là, vraiment. Est-ce que les obèses voulant participer au débat peuvent utiliser des téléphones cellulites ? Il n'a pas entendu.
1: Non, j'ai pas entendu, justement.
21: Alors, une question de Carlos à moi, est-ce que les obèses voulant participer au débat de ce soir peuvent utiliser des téléphones cellulites ?
1: C'est-à-dire, cellulite, téléphone portable, non.
21: Des portables. Okay.
1: Il est hors de question que les personnes passent avec des téléphones portables dans les débats. Et ça, c'est ce que j'ai horreur d'entendre. Et ça, je peux rien dire parce qu'apparemment, sur les trois quarts des auditeurs qu'on a eu, on a eu des auditeurs avec des portables.
24: Que tu te fous dans ton cul ?
1: N'est-ce pas au standard ?
3: Non.
22: Oui, c'est vrai, parce qu'en fait, plus les gens vont et plus ils ont des portables.
1: Ben ouais, mais le seul problème qu'il y a, c'est que avec un téléphone portable, on les entend pas, parce que les trois quarts du temps, on croit qu'ils nous entendent, et en fin de compte, comme les trois quarts du temps, ils n'ont pas de batterie, donc automatiquement, c'est le bordel.
22: Je suis d'accord avec toi, Gérard.
1: Les auditeurs, merci, vous restez, vous allez vous calmer.
24: Est-ce que
1: Merci.
24: Question de monsieur Cousin. Est-ce qu'on peut considérer les poteaux de but comme des cotons-tiges pour obèses ?
1: Alors, au revoir à toi, Yann Sodo.
24: Pourquoi ?
1: Merci. Voilà, terminé pour lui.
11: Boulébile.
24: Allez, petite question, là.
1: Donc, c'est la dernière.
24: Attends, on va voir.
1: C'est pas vous qui commandez. D'accord.
24: Oui, allez-y, monsieur.
7: Ouais, c'est le chef, allez.
1: Maintenant, non, tu me l'es tu me
24: c'est vous qui commandez, monsieur.
1: Oh, monsieur Mazur, merci.
7: Voilà.
1: Donc, quand Céline aura terminé avec l'auditeur au standard, je vais y parler. Oui,
21: oui, Hervé. On a une question au standard. Qu'est-ce qui est plus gros qu'un obèse?
1: Est-ce qui est plus gros qu'un obèse?
7: Bah, deux obèses.
1: Bah, deux obèses. Hein.
21: Bah, merci.
1: Bah, de toute manière, c'était pas une question, c'était une charade. Donc, c'est bon, Céline.
21: Bravo!
7: Ouais,
21: charade.
1: Céline, s'il te plaît, Céline. C'est bon, ça y est.
7: Gérard, on va peut-être y retourner là.
1: Non, attends, tu permets.
21: Il y a Gégé Ricane qui demande, Gérard, est-ce qu'on peut acheter une obésité sur Internet et en euros?
1: Non. Non, merci. On peut pas acheter des gens sur Internet et en euros. Donc, voilà. Merci, Esteban. Donc, merci, Pedro.
7: Ah, ben, j'y peux rien, c'est les auditeurs.
1: Tu peux me couper ton micro. Non, mais je te demandais. Merci. Donc, alors, je voulais dire, pour ce qui s'était passé tout à l'heure avec Céline. Céline, s'il te plaît, tu m'écoutes. Pour ce qui s'était passé pour tout à l'heure, je te présente toutes mes excuses.
22: Merci, bravo, Gérard. Bravo.
1: Voilà.
7: Quel homme.
1: Mais je préfère dire que je ne veux plus que ça se reproduise dans les débats. On est bien d'accord.
7: Mais tu sais qu'elle allait pleurer. Hein.
1: Non, mais attends. Pedro, pour l'instant, c'est pas toi qui commandes dans mes débats.
7: Mais c'est vrai, mais elle allait pleurer,
1: ouais,
7: je le dis.
1: De toute manière, c'est moi qui commande.
7: T'as été méchant.
1: Je m'excuse et c'est tout. Ça y est.
22: Surtout que Gérard, à mon avis.
1: L'incident est clos. Point final.
21: Non, c'est la preuve, Elephant Man a un cœur.
1: Voilà. Parce que tout gentil que je suis, mais tout con que je peux être. N'est-ce pas, oui. Pedro?
22: C'est évident.
7: Ouais, ouais.
21: C'est ce que t'as dit, c'est la plus grande vérité depuis tous tes débats. Hein. Surtout la fin.
7: C'est le premier truc intelligent que t'as dit. Hein.
1: On va bien se mettre dans la tête que...
7: Faut y aller là, Gérard.
1: Ouais, ben, voilà. Ouais. Donc on va terminer là-dessus. Voilà.
7: Allez, Gérard.
1: Alors, les personnes obèses vont-elles plus souvent au restaurant? On en a discuté assez tout à l'heure, des restaurants. Voilà. Ça, c'est une question, et je pense que. Albrun.
23: Albrun, ouais,
1: Albrun. Pete Burger et Monsieur Mazur.
21: Albrun.
10: Oui,
1: Pete Burger.
10: Oui, je suis là. Bah oui.
1: Monsieur Mazur.
24: Oui, je suis là, tout à fait.
1: Merci de répondre quand je demande si vous êtes là. Parce que,
24: absolument, c'est exactement.
1: Alors, ça y est, je pose la question, c'est la dernière.
24: Bien sûr.
1: Les employeurs ont-ils le droit de refuser une personne obèse dans leur établissement? On va demander à Monsieur Mazur. Et pas trop long, s'il vous plaît.
24: Eh bien, écoutez, je dirais...
1: Et celui qui s'amuse avec le réveil, arrête!
24: Oui, tout à fait. Eh bien, écoutez, je dirais que non, au regard de la loi, on n'a pas le droit de refuser une personne en fonction, n'est-ce pas, de son handicap physique.
1: Ouais, mais... Ouais, mais dans quel sens alors?
24: Dans quel sens? Eh bien,
1: oui,
24: écoutez,
1: j'écoute.
24: Je vous dirais, bien sûr, je vous dirais que, par exemple, l'obésité peut être considérée dans certains cas comme un handicap physique.
1: Mm-hmm.
24: Ne plus passer à travers certaines largeurs de portes,
1: mm-hmm.
24: parce qu'il faut savoir, bien entendu, que nombre d'établissements, bien malheureusement, ne sont pas équipés pour recevoir les personnes qui ont une surcharge pondérale, n'est-ce pas?
1: D'accord. Fitz Burger.
10: En même temps, je suis d'accord avec ce qu'a dit M. Mazur. En même temps, le chef d'entreprise a tous les pouvoirs au sein de son établissement, quand même.
1: Ouais, d'accord. Ouais.
10: Donc, tu connais le proverbe « Pierre qui roule n'amasse pas mousse », ça veut bien dire ce que ça veut dire, quoi.
1: Mm-hmm.
10: Chacun, tu vois, il fait ce qu'il veut, quoi.
1: Mm-hmm.
10: Je suis d'accord avec M. Mazur, mais c'est quand même à nuancer, tu vois.
1: Mm-hmm.
10: Parce que voilà, il y a aussi ce côté-là qu'il faut prendre en compte. Je veux dire, faut pas le négliger, quoi.
1: Mmh.
10: Et je pense que bon, t'es d'accord avec moi, quoi.
1: Ta gueule !
10: T'es d'accord avec moi, non ?
1: C'est dans le studio d'à côté, ça.
10: Ah, bon, ça t'empêche pas d'être d'accord avec moi.
1: Ouais, mais moi je suis pas trop d'accord avec les employeurs, malheureusement.
10: Ouais, non, mais ça.
1: Non, mais bon.
10: On va pas rentrer là-dedans. Hein.
1: Non, mais de toute manière, c'est mon point de vue, c'est tout. Hein.
10: Ouais,
1: moi, Holbrun, pour finir.
23: Eh ben, en fait, les employeurs, ils ont pas le droit de faire de la discrimination.
1: Mmh.
23: Comme similitude, c'est dur à dire.
1: Mmh.
23: Donc, en fait, on peut porter plainte. Si on a été victime de discrimination.
10: C'est vrai.
23: Bon, il faut aussi...
1: Attends, 5 minutes, Holbrun, je crois qu'il y a une question importante.
23: Mais je suis sûr qu'elle est super importante en plus.
1: Une question internet intéressante ou pas?
21: Non, on nous dit juste que les obèses roulent mieux que les gens de poids
23: okay,
21: plus acceptable.
10: Ouais.
21: Donc pas très intéressant. Sinon, on est 12.
23: Il y a le coup de matin.
10: Ah, oh là.
21: Hein? 12 000, pardon.
1: Ah bon, 12.
21: Je suis folle ce soir.
10: Il y a
21: des
10: chaleurs.
1: 12 personnes sur internet, ça me ressent. Et puis donc, pour terminer, Holbrun, attends, le magicien.
23: Okay.
1: Pour finir.
9: Bonjour Gérard.
11: Bonsoir.
1: Le magicien.
9: Oui, c'est moi, c'est moi. Gérard.
11: Oh là.
9: Gérard, c'est le magicien. Gérard.
1: Eh, hey, tu te fous de ma gueule, là?
9: Pas du tout.
11: Ah, y a un blanc.
9: Je suis une personne de petite taille obèse, Gérard.
11: Ah, tu cumules, toi.
1: Bon, hey. Tu vas demander à Céline comment qu'on participe dans mes débats, ouais. D'accord?
9: Je suis debout, Gérard. Je suis debout.
11: Ouais, monsieur bah, Gérard, pourrais-je me permettre de vous poser une question, s'il vous plaît? Ne s'agirait-il pas de votre question? Voilà.
9: Je suis debout.
7: Oh là là, qu'est-ce qui se passe? Bon, attends, on va les mettre en attente deux secondes. Hein. Voilà. Bon, Gérard, tu voulais peut-être dire quelque chose?
1: Non, je voulais que Holbrun a terminé, et puis le magicien lui dit au revoir.
7: Bon, bah là.
9: Je suis debout, Gérard.
1: Voilà. Au revoir, le magicien.
7: On lui dit, bah ça y est, on lui a dit au revoir, je crois, le magicien.
1: Donc, Holbrun, pour finir à, voilà. À la question.
23: En fait, je voulais terminer en disant que.
7: Attends, on va. Hop. Voilà, c'est géré.
1: Vas-y. Ouais, Holbrun.
7: Vas-y, ma chérie.
23: Ouais, je voulais terminer en disant qu'il y a certaines professions où il faut quand même être assez lucide. Je veux dire, si tu fais 120 kilos et que tu présentes pour une place d'hôtesse de l'air, on ne prendra pas, quoi.
1: Ouais. Bah ouais, mais ça, de toute manière, on en a parlé tout à l'heure, je crois, dans la
23: non.
1: première.
23: Tout à l'heure, on a parlé des gros qui prenaient l'avion. Là, on parle des hôtesses de l'air obèses et ça n'a rien à voir.
11: Ouais, mais regarde.
23: Mais elle c'est parce qu'elle peut faire passer entre les allées.
11: GG.
1: C'est d'arriver d'avoir. Pedro, on peut savoir qui c'est qui s'amuse à mettre les infos?
7: Les infos d'eux?
18: Les infos de quoi?
1: Bah, je sais pas, j'ai des retours d'infos, ça commence à m'énerver.
7: T'entends des voix, toi?
1: Alors donc, Anapine pour finir, et on va faire la conclusion du débat.
24: Oui, bonsoir Gérard, bonsoir l'équipe, c'est Anapine. J'appelle de Saint-Quetard en Vaseline.
1: Bonsoir.
24: 118.
11: Que la force soit avec toi, hein, quand même.
24: Yes.
1: Tu réponds quand tu veux.
24: La question, là, j'étais...
1: Les employeurs ont-ils le droit de refuser une personne obèse dans l'établissement? Les informations dans les oreilles, ça suffit.
24: C'est quoi, c'est RMC, c'est quoi?
23: Il pique mon bras.
1: Alpine.
24: Ouais, Alpine. Donc moi, je dis que non, les employeurs doivent embaucher, mais doivent pas faire de discrimination selon le poids.
14: Sauf dans ton cul. Ni le physique.
1: Monsieur Mazur, restez poli quand même.
14: Ouais, écoutez, je n'ai rien dit.
23: Mais c'est vrai que ce soit Monsieur Mazur qui dit ça. Hein.
1: Ah. Écoutez, donc, alors moi, je vais répondre à la question.
11: Ouais.
15: Tu vas foutre ton cul, la question.
1: Alpine.
11: Ah bah non.
15: Bah non plus, hein.
1: Attention à ce que vous dites.
15: Manière,
1: c'est fini, alors c'est simple.
15: Ça, c'est la
18: question. Une question d'Anakin Skywalker.
15: Attention.
18: Qui demande est-ce qu'un gros steward peut être considéré comme un obèse de l'air?
1: Oui, parce que justement, c'est ce que Holbrun disait, des personnes qui sont obèses, qui travaillent comme hôtesse de l'air ou comme steward, je sais pas comment qu'ils font pour...
11: Hôtesse de l'art.
1: Hôtesse de l'air, connard!
11: Hôtesse de l'art, c'est du bacon.
1: Et ta mère, c'est quoi?
11: Arrête de parler de ma mère, on va parler de la tienne, ça va mal finir.
1: Alors au revoir. Allez hop, Alpine.
11: J'ai débarqué, j'ai claqué ta gueule, toi, ça va mal se passer, hein.
7: Allez, dis-lui au revoir,
11: Céline. Je te jure, je t'arrache ton dernier chicot.
1: Pidgeur, au revoir.
7: Ah, t'as laissé ouvrir des bouts.
24: Mais pour moi, c'est un
11: chicot. Tu vas pas comprendre.
1: Pidgeur, au revoir.
7: Voilà, ça y est, on va lui dire au revoir. On va lui dire au revoir.
1: Donc voilà, donc la question. Ouais, bah, j'ai répondu.
24: T'as répondu. Je le veux, ton dernier chicot. Je fais la collection de fossiles, moi.
1: Et Anapin, je t'ai dit au revoir.
24: Ah, non plus. Hein. Moi, je suis là. Moi, je squatte. Laisse tomber, je suis bien.
18: Gérard, t'as une dent qui bave.
1: Donc, c'est la fin du débat. Comme
7: mais
1: ça,
7: non, c'est
1: ça,
7: pas la fin. C'est pas
1: c'est la fin du débat.
7: Ça reviendra la semaine prochaine.
18: Gérard, t'as une dent qui bave.
1: C'est la fin du débat.
23: Il est moins 5, t'as juste fait
1: la... Non, c'est la fin du débat, je fais la conclusion et c'est tout.
24: Mignon,
23: on est attentif, Monsieur Mazur, il a fait...
1: C'est terminé.
7: Il a fait 3000 km, Monsieur Mazur, pour venir nous parler.
24: Oui, bonsoir, c'est Monsieur Mazur, à
1: l'appareil.
17: C'est Bill et Boule.
1: Le débat est clos.
24: Ah
23: allez, pose ta question.
1: Le débat est clos.
7: Pose ta question.
23: Ta question, on perd du temps, là.
25: Je suis debout.
1: Il est hors de question que je termine
25: moi
1: comme
25: je
1: ça.
24: Il faut faire une question, là.
1: Non. Débat est clos.
11: C'est dernière, là.
24: C'est pas ta dernière.
1: Le débat est clos.
7: Bon, calmez-vous. Gérard, on va conclure. Les auditeurs, on va conclure. Allez, on y va.
1: Anapine.
18: Anakin Skywalker qui dit comme quoi la conclusion du débat serait comme quoi un homme maigre peut faire un débat lourd.
1: Eh ben, c'est bien. Exactement. Non, mais c'est Anakin de la radio que j'ai demandé. Anapine.
24: Ouais. Bah alors, je voulais revenir un petit peu sur l'incident de tout à l'heure. Bon, t'as fait tes excuses, donc c'est bien, Gérard. Mais il faudrait pas profiter trop de ton pouvoir pour faire des choses incohérentes. Et sinon, j'ai trouvé que c'était un bon débat. On a parlé avec respect des gens obèses et je trouve ça bien. Et je voulais saluer tout le monde et une bonne soirée à tout le monde.
1: Merci. Bonsoir.
24: Bye.
1: Roger Sussard.
23: Merci.
11: Alors Roger Sussard, j'arrive pour la conclusion. Hein. J'ai écouté ce débat avec attention. C'était un bon débat.
16: J'ai retenu, j'ai noté une phrase où tu disais tout gentil je peux être, tout con je suis. Je suis d'accord avec toi, je pense que t'es plus que tu peux être en fait. Et puis voilà, et puis bah ton secret pour la forme, parce que c'est vrai que toi t'es pas épais quand même, t'es un petit verre solitaire et je sais que ça marche bien parce que voilà.
0: Ok.
16: Voilà.
0: Une question de Carlos Samuel qui demande est-ce qu'on surfe deux fois plus vite quand une obèse mouille sur le net ?
1: Non. Albran !
0: Ok.
23: Bah écoute, moi j'ai pas trouvé que c'était un bon débat. T'as gueulé, t'as posé des questions pourrites. Et en plus, j'ai cru les reconnaître, je crois que tu les avais déjà posées. Donc je suis franchement déçue là, de me coucher si tard pour si peu. Donc voilà, je te dis.
1: Alors, Olbran,
23: vas-y, insulte ma mère, vas-y.
1: Non, mais tu peux me dire.
23: Vas-y, vas-y.

0: de difficultés pour arriver au standard. Il faut comprendre que je suis une personne très très occupée.
1: Oui.
2: Albrand, c'est
0: je regrette d'avoir été voir les buts ce soir et de n'avoir pu participer.
2: C'est bon, c'est terminé. Attendez, monsieur Mazur.
3: Attendez.
0: Bien avant.
3: Gérard, je vais t'expliquer un truc. Quand quelqu'un parle, il faut arrêter de le couper, il faut le laisser terminer.
2: J'avais dit à Albrand de terminer.
3: Donc, monsieur Mazur va conclure.
2: Donc, monsieur Mazur, pour finir.
0: Oui, donc je disais bien entendu que n'ayant malheureusement pas pu écouter le débat dans sa totalité, n'est-ce pas, ce que je déplore en premier lieu, car je le répète, j'étais bien occupé à aller voir des filles de joie qui me procuraient quelques plaisirs sensuels, eh bien je dirais que ce débat, n'est-ce pas, était des plus intéressants, parfaitement maîtrisé, une fois de plus, par votre talent, votre verve, n'est-ce pas? Et Dieu sait que vous en avez une petite de verve, mais en tout cas, bravo. Voilà.
2: Merci, monsieur Mazur.
0: Alors, bien entendu, je poursuivrai en disant que l'obésité est un vrai problème de société.
2: D'accord.
0: Problème de société, n'est-ce pas, qui...
2: Monsieur Mazur, au revoir.
4: Non, mais c'est un problème de société qu'il faut soulever.
0: Oui,
4: Gérard.
0: Oui, D'après ce que j'entends, bien entendu, ce ne sont que des suppositions vécues avec une personne, n'est-ce pas, qui était victime de surcharge pondérale.
4: Mais tu supputes, Non mais va plus loin parce que ça intéresse Gérard.
2: Non, c'est bon.
0: Bien entendu.
4: Ça intéresse Gérard. Vas-y. Continue.
0: Bonjour, n'est-ce pas, bien entendu. Alors un problème de société qui malheureusement est beaucoup moins évoqué dans les journaux télévisés que par exemple l'insécurité. Les personnes âgées, y en a-t-il des obèses, y en a-t-il des maigres? Eh bien, c'est l'éternel problème que se pose le genre humain tout au long de ce siècle, monsieur.
2: Monsieur Mazur, au revoir.
0: Le siècle de l'internet,
2: Monsieur Mazur,
0: le siècle du portable.
2: Monsieur Mazur. Bon, ça y est, ouais.
5: Pardon.
2: Donc, conclusion de l'internet avec le sondage.
4: Alors, il y a beaucoup de gens, 97%, demandent quand est-ce que tu fais enfin un débat sur les obèses.
2: Non, mais ils ont qu'à s'ouvrir les neurones, je viens de le faire.
3: Je crois que M. Mazur a quelque chose à rajouter, attends.
2: Non,
4: M. Mazur.
0: Oui, tout à fait. Donc, je vous disais bien entendu que l'obésité est en train fondement même dans notre...
3: Non, mais c'est vrai.
2: Bon, ça suffit.
3: Faut pas couper les gens, quand même.
2: Ça suffit, maintenant.
3: Ouais.
2: N'en profite pas.
3: Ouais,
2: allez. M. Mazur, au revoir.
3: Bah, alors, parle.
4: Est-ce que je peux poser une question sur qui tu sais?
6: On a une réaction standard. On nous dit, si tu fais intervenir des gens, t'as le monsieur Mazur.
3: Qu'est-ce que tu fais? Tu les mets tous à l'antenne, là. Arrête.
6: C'est pour qu'ils réagissent.
3: Arrête, Gérard. Gérard, appuie sur...
4: Une question sur Sandy.
2: Ouais, vous attendiez à toi. J'ai dit tout le monde au revoir.
4: Mais finis le débat, t'as pas conclu.
2: C'est terminé.
4: Les gens demandent quand est-ce que commence le débat sur les obèses.
2: Bon, allez hop, terminé. De toute manière, demain...
4: Il n'y a pas eu de débat sur les obèses.
2: Max a prévenu que demain, il y aura une réunion et je viendrai pour la
3: faire. Réunion au sommet.
2: Donc voilà, terminé.
3: Bon Gérard, je t'ai donné le titre de la chanson. T'as pas conclu par contre, je crois.
2: Conclusion, de toute manière, c'est à chaque fois, c'est toutes les semaines, c'est pareil. Vous m'avez saccagé le débat.
4: On avait une question sur Sandy, je peux pas la poser.
2: Non, il est interdit.
4: Il demandait si elle s'appelle Athènes parce que c'est la capitale de la Grèce.
2: Mais bon, c'est tant mieux. Bah, il garde sa conclusion.
4: Il a pas blanc de rue.
3: Laisse tomber la comparaison.
4: On n'a pas Mazur.
2: Non, c'est terminé.
3: Si, je crois, regarde, attends.
2: Non, mais c'est bon, c'est terminé. On termine combien sur le net?
4: Eh ben on termine à cause de tes énervements et les gens attendaient enfin un débat sur l'obésité, il n'a pas eu lieu ce soir. Bah du coup on est à 812.
2: Ouais, c'est ça. Je vais te croire.
4: Bah regarde hein.
2: Non mais de manière,
4: tu crois qu'il y a beaucoup de monde?
2: Non mais j'y crois plus. Allez hop, terminé. Donc voilà, c'est la conclusion. Donc là vous allez retrouver Lucky pour la nuit
3: Et puis je crois qu'il y a quelqu'un qui veut dire un mot.
2: Non, mais...
4: Attends. 8120.
2: Sarcutage en bénol de lipo, sanction. Au revoir, bonne nuit à tous.
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8: Non, putain.
9: Quoi?
10: Rejoignons Gérard.
9: Ah, mon pote.
8: Salut, Gégé.
9: C'est quoi ce jingle?
8: Je sais pas, c'est Max qui l'a calé.
9: Non.
8: Attends, moi je viens d'arriver.
9: Ouais, salut à toute l'équipe, salut Manu.
8: Salut
9: Gégé,
8: on s'était pas vu, ça va bien?
9: Salut Phil Dar, salut Rigo.
8: Salut Gérard, ça va bien?
9: Le retour de Rigo.
8: Ah,
11: tout à fait.
9: Alors Rigo, il va vous donner le site internet.
8: Rigo, bravo. Papa Rigo.
9: Il va vous donner le site internet.
11: Alors vous allez sur le site de Voilà, voilà.fr, et vous allez dans le chat de Voilà, tout simplement. Il y a...
8: Voilà quoi.
11: Voilà quoi. Vous allez sur le salon Fun Radio et on est tous là, et voilà, c'est génial.
9: Donc,
11: on s'éclate, en fait, je voulais dire à tous les gens qui vont arriver, on s'éclate grave.
9: Ouais, j'espère qu'on va être nombreux.
11: On l'est déjà.

0: Il y a au moins 10 personnes là.
1: Hein? Ouais, mais c'est parce que je suis à part, mais en fait, il y a plus de 2500 connectés quand même.
2: Très bien, déjà.
3: Ça va, ça commence bien.
2: Ouais, ça commence bien pour une fois.
3: Madame le sondage.
2: Anka, le sondage vite.
0: Allez, mais
2: Mike. Oh là là là là, c'est pas carré ce soir, ça commence mal. Hein. Ça commence mal.
3: Alors, on va pour ce. Donc, c'est un débat sur le chômage. Et pour ça, on accueille Dédé le branleur, 28 ans de Paris. Bonsoir à toi.
4: Salut Gérard. Bonsoir tout le monde.
2: Bonsoir
4: Gab.
3: NPE,
5: bonsoir.
3: Bonsoir, 25 ans de Tours, où on écoute Fun Radio sur 102.8 Paris, 101.9.
5: Exact, bonsoir tout le monde. Bonsoir Hugo.
1: Bonsoir.
3: René Rémy.
4: Bonsoir Hugo.
1: Bonsoir mon pote.
3: René Rémy.
4: Oui, bonsoir, c'est Rémy. J'ai 26 ans, j'appelle de Poitiers. On écoute sur 100. Bonsoir tout le monde, bonsoir l'équipe, bonsoir GG,
3: bonsoir les auditeurs. Et pour terminer, Cédric, 24 ans, Paris, 101.9. Bonsoir.
4: Bonsoir.
0: C'est
4: bonsoir.
0: À Cédric, hein.
4: Oui, c'est à Cédric.
3: Ah ouais, bah, faudra peut-être mieux les marquer.
0: Ah, faudra peut-être mieux lire, hein.
3: Ouais, bah, pour moi, Léa, ça se fait pas comme ça. D'accord?
4: Oui, mais c'est agrammatical.
3: D'accord, bon, on s'en fout. Donc, débat sur le chômage. Alors, première question, qu'est-ce que le chômage? Donc, à Cédric.
4: Oui, alors, le chômage, effectivement, c'est... Ah, attention, là.
3: Alors, là... Ah, Cédric.
4: Oui, je cherche.
2: J'ai un semouche, hein, 2 secondes.
4: Attends. Gérard,
6: laisse du temps, le temps que tu décroches, sèche.
4: Oh, punaise. Attends, je sais ce que c'est.
3: Bon, alors, René Rémy.
2: T'as un dico ou pas? T'as un dico?
3: Tu cherches pas dans le dictionnaire,
4: bon,
3: d'accord?
4: Alors, je sais ce que c'est que le chômage.
3: Non, tu cherches pas dans le dictionnaire, je viens de te dire.
4: Ah, oh, bah tant pis, reste une chance.
3: René Rémy, pardon.
6: Ouais, donc RMI, tu peux appeler RMI. Hein. Bah écoute, le chômage, c'est quand même le fléau de notre société moderne, hein, quand même. Il faut le dire.
3: Précise.
6: Bah t'es d'accord avec moi quand même.
3: Oh là là.
6: Je pense que t'as vécu le problème pendant quelques années. C'est un problème qui gangrène notre société, hein, quand même.
7: Mais précise, c'est quel fléau?
6: Bah c'est le fléau du chômage, c'est-à-dire qu'en fait les gens ils restent à la maison en survêt et en pantoufles.
7: Ah ouais, c'est dégueulasse.
6: Plutôt que d'aller travailler pour faire de l'argent pour nourrir leur famille, quoi.
7: Regardez le big deal là pendant que nous on paye nos impôts.
6: Voilà, tout ça. Et exactement.
3: Dédé le branleur, tu t'écrases.
6: Et ils vivent avec l'argent de ceux qui cotisent. C'est le chômage.
3: Dédé le branleur, tu t'écrases s'il te plaît.
7: Parasite.
6: T'as raison, ils m'aident un peu, quoi.
3: Ouais, ben, c'est à toi que je pose la question, c'est pas à Dédé le branleur.
6: Est-ce que ma réponse te convient, Gérard?
3: Ouais, ouais. NPE.
5: Eh bien, le chômage, c'est en fait l'absence de... Comment on appelle ça? Bah, de travail.
6: L'absence totale, hein.
5: L'absence totale, ouais. En fait, moins t'en fais, moins t'as envie d'en foutre, et de toute façon, t'en feras jamais.
3: Qui s'amuse avec les téléphones?
5: Pas moi. Mais toi, même si tu veux, tu peux trouver des petits boulots d'appoint, genre dans, je sais pas, éducation nationale, n'importe quoi, c'est quand même du chômage.
7: Allô? T'as trouvé?
3: Dédé le branleur.
7: Oui. Bon, déjà c'est bien mal parti entre nous, Gérard. Déjà je voulais te dire bonsoir, comment ça va? Est-ce que t'as bien kiffé la PlayStation?
3: On est dans le débat, on n'est plus sur la PlayStation.
7: D'accord, donc attends, parce qu'il y a un haut-parleur. Voilà, ça va mieux. Moi pour le chômage, je dirais comme mes collègues, je dirais que c'est un arrêt du travail non définitif, hein, parce qu'on peut toujours mettre un petit coup si on coule au fond de la piscine pour remonter, Gérard, si t'aimes bien ma métaphore.
6: C'est vrai qu'on peut reprendre.
7: C'est jamais définitif le chômage, tu sais bien.
3: Bah oui, mais ça.
7: Toi, t'as eu une petite période creuse. Bon bah, tu t'es levé le matin,
6: Tu t'es pris en main.
7: Tu t'es pris en main. Tu t'es dit bon bah, je vais devenir un homme, je vais vendre des yaourts. Mmh. Là, je trouve ça louable.
6: C'est vrai que c'est beau.
7: Louable, pardon.
3: Ok.
7: Voilà.
3: Bon alors, à Cédric, t'as fini de regarder dans le dictionnaire,
5: oui,
3: tu peux répondre.
5: Je suis mis
4: dans la poche. Excusez-moi. Alors je pense en fait que le chômage serait une cessation contrainte de l'activité professionnelle d'une personne, le plus souvent après un licenciement.
3: Alors à Cédric, écoute-moi bien, à Cédric.
7: T'es dans la merde, toi.
3: À Cédric, un conseil que je te donne.
4: Oui.
3: Je te le dirai pas plusieurs fois.
7: C'est
3: tu réponds sans regarder dans le dictionnaire ou je vais te penser de te zapper.
0: Oui.
3: Ça va être clair, net et précis.
8: Aïe, aïe, aïe.
3: Et on a de quoi zapper les gens ce
4: soir.
3: Tout à fait.
4: Il y a du monde derrière. Hein.
3: Et on a du monde qui attend justement qui va réagir.
7: Un pic d'audience. Quoi.
3: Alors, Cédric, fais gaffe à toi quand même.
4: J'ai joué.
3: Okay. Bon, alors maintenant tu vas répondre à part lire ce qui est marqué sur le dico.
4: Vas-y, les impôts, ce qui était marqué, ça va? Mais je lis pas.
3: Non mais attends, tu te fous de ma gueule ou quoi là?
4: Non, franchement,
3: tu prends le train. Tu choisis lequel que tu veux.
4: Lequel que je veux quoi?
3: Te foutre de ma gueule ou...
4: 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Je vais me tenir à carreau.
8: Mais bon, alors, tu réponds.
7: Tu vas répondre.
4: Ah, le chômage. Eh ben, c'est quand on travaille plus. On sort de l'école.
7: Quoi? Qu'est-ce que c'est que ça, Gérard?
9: Oh là là, t'as abusé.
4: On peut pas commencer comme ça.
8: Ah, Cédric.
7: Hop là.
5: Voilà.
8: Ah bon?
7: Voilà. Bien joué, Gérard.
8: Ouais, alors, ce coup-là, lui, il a tout compris.
7: Voilà.
8: Bah. Alors, qu'est-ce que je voulais dire sur le chômage? Bah, pas grand-chose, hein. Tout le monde a répondu à peu près.
2: Et toi, c'est quoi ta vraie def?
7: Ouais, ta définition.
8: Bah, de manière, c'est ça. Anne, PE, tu vas commencer par fermer ta grande gueule. Sinon, tu vas zapper aussi.
5: Mais j'ai rien dit du tout.
2: C'est pas grave. Laissez Gérard donner sa def, on verra après si on est d'accord ou pas.
5: Il va faire rire avec ta def, hein.
2: D'accord.
7: Non.
2: Ouais, je sais.
7: Aussi, tu me fais
8: n'importe quoi.
2: Vas-y, Gérard.
8: Donc, le chômage, c'est sûr que c'est une activité que vous avez, que j'ai eue et que je n'ai pas pu revoir après. Donc, maintenant, j'ai retrouvé.
2: Tu penses pouvoir un jour retrouver le chômage ou quoi?
8: Ben, j'ai retrouvé un petit job et maintenant, je suis tranquille. Dédé le branleur, tu fermes ta gueule quand je parle, s'il te plaît, merci.
7: Excuse-moi.
8: D'accord. Donc voilà ce que ça voulait dire, le chômage exactement.
2: Donc en fait en ce moment, toi t'as un boulot, et donc le chômage ne t'attire plus du tout.
8: Bah non.
7: En ce moment.
2: Mais tu penses que ça va revenir par la suite?
8: Bah non, je pense pas parce que pour l'instant ça...
2: Non mais tu penses que t'auras envie, je te demande pas si tu vas être au chômage, je te demande si tu auras envie d'être au chômage par la suite.
8: Bah non.
7: Bon, c'était quand même la belle époque hein, quand même.
8: Ouais mais là c'est parce que c'est suite à un accident, c'est tout, je me suis retrouvé comme ça, c'est tout.
7: Tu l'as bien vécu toi ton...
8: Anne-P.E., tu arrêtes de dire aïe parce que tout à l'heure tu vas faire ouille dans ton lit.
7: Voilà.
8: Clair, net et précis.
5: Manu arrête.
8: Ça fait déjà, c'est pas Manu, ça fait toi deux fois depuis tout à l'heure.
5: Aïe.
8: D'accord?
5: Moi.
8: Ouais, bah fais gaffe à toi. Aïe. Bah, conseil averti en bon deux.
7: Ouais.
8: Oh.
2: Tu sais que c'est presque du français, ça, Gérard.
8: Manu, tu voulais dire?
10: Non, je voulais dire très beau, très belle définition, un conseil averti en bon deux, très beau.
8: On a personne d'autre
10: Si, on a Tonton Dubled, bonsoir.
11: Bonsoir.
7: Salut, Tonton.
8: T'appelles d'où?
11: Là, j'appelle d'Épinay-sur-Tille.
8: Et t'as pas un téléphone encore plus pourri que ça?
7: C'est la parabole.
11: Il est très bien, mon téléphone.
8: Ah bah alors là...
2: Ah oui, c'est mieux, là. C'est mieux.
11: Ah, excusez-moi,
2: je faisais juste un test.
8: Donc, pour toi, qu'est-ce qu'est le chômage?
11: Ah, le chômage, ben, c'est quand tous les immigrés, ils ont dit, c'est fini le travail.
8: Qu'est-ce que t'es en train de me sortir comme connerie, toi?
11: C'est quand il n'y avait plus le travail pour plus personne.
8: Mais attends, tu te foudras pas de la gueule du monde,
11: non, monsieur Gérard.
7: Voilà.
11: Tout ça, moi, j'ai suis au chômage.
8: Ouais. Et ça fait combien de temps?
11: Ah, ça fait 3 ans, monsieur Gérard. J'ai travaillé beaucoup dans le bâtiment. J'ai fait tous les métiers qui sont dégueulasses.
8: Ouais. Eh ben, je peux te dire une chose, qu'il y a d'autres personnes qui sont restées plus longtemps que toi au chômage et qui
2: le voulaient pas.
7: C'est un accident en plus.
2: Ouais.
11: Ah, c'est possible. Hein. En tout cas, moi, je suis à la maison pour le moment. Et j'écoute les débats des Gérard.
8: Alors, est-il plus facile de nos jours de trouver du boulot par téléphone portable?
2: Si tu peux expliquer 2 secondes la question.
7: Ouais.
8: Alors, est-il plus facile de nos jours de trouver du boulot par téléphone portable?
7: Non, expliquez, pas répéter du
2: voilà,
7: coup.
2: Merci.
8: Ouais, du con. Alors, Dédé le branleur,
7: non, non, c'est pas moi. C'est pas pour moi.
8: Alors, c'est René Rémy.
7: Bon, voilà,
8: tiens, à peine, ouais. Tu crois que je t'ai pas reconnu, toi? Alors, René Rémy.
7: Allez,
8: au revoir.
7: Hop là. Dehors.
8: Poitiers est terminé. Manu, Poitiers est terminé.
2: Hein, ça y est, il est parti, t'inquiète.
8: Alors, est-il plus facile de nos jours de trouver du boulot par téléphone portable? C'est-à-dire, je m'explique.
2: Vas-y.
8: Dédé le branleur, tu arrêtes, merci.
2: Mais vas-y, Gérard.
8: Donc, c'est pour avec un portable, c'est pour répondre aux annonces qu'on a sur les journaux ou par le bien de la NPE.
2: D'accord, voilà.
8: Voilà.
7: Voilà.
8: Alors, Dédé le branleur, comme t'as une grande gueule, maintenant tu vas l'ouvrir.
7: Non, pas du tout, j'ai pas une grande gueule du tout. Mais
8: tu vas l'ouvrir parce que c'est toi qui jactais quand je donnais la définition.
7: Oui, d'accord. Pour moi, un portable, c'est beaucoup plus indispensable que rien du tout, en fait.
8: Alors, tu peux préciser le fond de ta pensée?
7: Mais tout à fait. Moi, je dirais que si, par exemple, tu vas aller... De toute façon, les inscriptions aux ACEDIC, ça se passe où? À l'NPE, parce que je suis dans le business, quand même. Ça se passe surtout par téléphone. Hein. Si tu vas, moi, je suis allé l'autre fois, j'ai demandé, oui, je suis chômeur, tout ça, est-ce que c'est possible? Ils m'ont fait, non, il faut appeler. Bon, alors j'ai rappelé, et puis maintenant, je suis chômeur, donc je suis content.
8: Attends, tu te foutras pas de ma gueule, là?
7: Pas du tout.
8: Non. Alors, tu me dis que t'appelles la NPE pour savoir s'il y a du boulot, et ils te disent non.
7: Non, j'ai pas dit ça, c'est toi qui n'as pas compris. Moi, je t'ai dit que je me suis déplacé jusqu'à la NPE, je suis allé au guichet, j'ai demandé est-ce que c'est possible, madame, d'être chômeur. Elle m'a dit non, il faut appeler. Donc, le lendemain, j'ai rappelé, j'ai demandé est-ce que c'est possible d'être chômeur, elle m'a dit oui, c'est bien d'avoir appelé. En plus, il m'avait reconnu.
8: Oui, d'accord. Tu crois, t'es pas tombé sur quelqu'un qui est aussi con que toi et qui a pas compris ce que ça voulait dire?
7: Non, je pense pas. Plus con que moi, ça existe pas.
8: Ouais, je crois que si, hein, parce que à mon avis, t'es tombé sur une nana qui aurait dû t'inscrire, d'accord?
7: Ouais.
8: Alors, NPE.
5: Oui. Moi, je comprends pas trop ta question parce que je me dis que quand on est au chômage.
8: Eh, les oreilles, c'est comme le cul, ça se lave.
5: Oh, je parle.
8: Ouais, si t'es pas contente, au revoir.
10: Elle l'a entendu ta question, mais elle l'a pas compris. Ça a rien à voir avec les oreilles.
8: Elle a pas compris. J'expliquais ce que ça voulait dire.
5: Oui,
8: d'accord.
5: J'ai compris. Mais ce que je comprends pas, c'est que quand on est au chômage, on n'a pas les moyens d'avoir un portable.
8: Et alors?
7: À part des exceptions.
5: Donc c'est plutôt tes démarches avec un fixe.
2: Non, parce que tu peux avoir une carte, une mobicarte.
8: Qu'est-ce que je mets?
2: Il y a beaucoup de clochards qui ont des mobiles.
8: Fil d'art.
2: Mais non, mais je parle pas pour toi.
7: Non.
2: T'as
7: pas de mobile.
8: Comment?
5: Non, j'ai dit, t'es pas un clochard.
8: Mais pourtant, j'ai un téléphone avec mon clochard.
7: Tu vois, pourtant, t'as un téléphone de clochard, ouais.
8: Tout arrive. Bon, alors, Dédé le branleur, le téléphone de clochard,
7: non, il dit c'est pas moi, c'est pas moi.
8: C'est qui?
7: C'est la fille.
8: Dédé le branleur. Dédé le branleur, terminé.
10: On peut accueillir quelqu'un ou pas?
8: Oui.
10: Cacaloc, bonsoir.
9: Bonsoir GG, c'est Cacaloc.
5: Salut Cacaloc.
9: Bonsoir toute l'équipe, bonsoir les auditeurs. J'appelle de Montmagnon sur Blénau, c'est 118.8. Bonsoir tout le monde.
8: Bonsoir. Donc t'as entendu la... t'as pas entendu la question.
9: C'est l'histoire du portable, hein, c'est
8: voilà.
9: Ça.
8: Voilà.
9: Ah, tu vois, j'ai entendu, hein. Écoute, moi je rejoins un petit peu ce que disait la jeune demoiselle. C'est vrai que quand t'es au chômage, a priori t'as pas trop de caillasse pour t'acheter un portable. Donc c'est vrai que j'aurais aussi tendance à conseiller le téléphone fixe, hein. Sachant que en plus, tu captes un peu mieux quand même. Il faut savoir que ça peut être embêtant si au moment où t'es au téléphone avec un employeur, t'as plus de briques sur le portable.
5: Ou tu passes sous un pont.
8: Oh, tonton, tonton là.
9: Ouais, vas-y.
8: Arrête un peu. Eh mais qui c'est qui s'amuse là?
9: Pas trop, hein.
8: Bon Manu, t'essayes de voir si c'est pas tonton là d'épiné parce que ça me paraît bizarre son truc. S'il a envie de dormir, tu lui dis au revoir.
9: C'est la police un peu là, mon pote.
8: Tu me dis alors, tu reviens sur ce que disait ANPE.
9: Ouais, et je te dis en plus, faut avoir de la brique. Parce que si t'as pas de brique, et que t'es au téléphone avec ton employeur, ça craint.
8: Ouais, mais dans ces cas-là, t'essayes de... Oh, t'arrêtes de ramper, espèce de connard.
9: Bah dégage-le, ça sera plus simple, hein.
5: Allez, vire-le.
12: Non mais dis donc, qu'est-ce que lui qui ronfle, arrête, hein.
8: Tu te calmes un peu, toi, c'est pas toi qui commande le jeudi, là.
10: Attends, il file un coup de main.
9: De la comédie française, là, parce que...
12: C'est qui parle?
9: La comédie française, c'est pas trop notre créneau dans les débats, quand même.
8: Bon, tonton.
12: Oui. Bonjour, monsieur Gérard.
8: Bon, ça y est,
9: ils font 10 minutes à chaque fois.
12: Je la question, monsieur Gérard.
8: En principe, un débat, c'est fait pour répondre aux questions que je pose.
12: Ah, d'accord, monsieur Gérard.
8: Ne te fous pas de ma gueule avec monsieur Gérard, s'il te plaît, parce que tout à l'heure tu as
10: le madame, il préfère. Pas, ouais. Après minuit, il préfère.
12: Mais je vous appelle monsieur Gérard, tout court.
8: Oh là là là là là là là. Bon, Manu.
9: Ouais.
8: Manu, tu me le prends en antenne, tu y expliques comment que ça se passe. Si tu vois que ça va pas, tu lui dis bonne nuit.
12: Je vais répondre, monsieur Gérard, je vais répondre. Allô? Allô?
5: Oh là là.
12: Allô.
8: Bon, allez, bonne nuit, hop.
5: Boum boum.
9: Pas de comédien dans les débats.
8: On va pas s'amuser là-dessus. Bon, allez, sondage. Avez-vous déjà été au... on va pas mettre tout de suite le sondage.
2: Si, tu peux en faire un. Il est déjà minuit et demi.
8: Mais non, parce que...
2: Quoi?
8: Le premier truc...
2: Tu veux pas faire un sondage?
8: Mais ça revient sur la 4.
2: Bon, ok, on va faire autre chose.
13: Un petit bain pour le chef. Oh,
2: ouais.
13: Un petit bain pour le chef. Un petit bain pour le chef.
8: Oh, mais ça y est.
2: Quoi?
8: C'est pas parce que mec c'est parti que tu vas foutre ta merde, sinon c'est moi qui me tire.
10: Tu peux parler dans le micro ou pas?
8: D'accord.
2: Donc le sondage, mais t'es pas obligé de te reporter au premier sondage, tu fais un autre. C'est pas dans l'ordre les sondages.
9: Improvise, c'est un métier ça.
2: Bah oui.
10: Ça fait 6 ans qu'il fait ça. Hein.
2: Attendez, laissez le temps.
9: Attendez,
2: laissez-le réfléchir.
8: Alors d'après vous, est-ce que les plus riches peuvent être un jour au chômage? Fulder, tu arrêtes s'il te plaît.
2: Vas-y.
8: D'accord.
2: Bah oui, vas-y.
8: Alors, 87% des gens disent que de toute façon, avec l'argent qu'ils peuvent, racheter la NPE. Ouais. 51% des gens pensent qu'il faut relativiser Car la collègue, oh là là, mais qui c'est qui sort des sondages? Vous allez me dire que ça... Oui, tu
14: Rigo, qui a sorti des sondages?
8: Non, non, non.
1: Ah, tout à l'heure, je les ai imprimés.
14: Alors vas-y.
8: Alors, 51% pensent qu'il faut relativiser, car le collectivisme européen est quoi? Hérédique, bah Lyon. Rédhibitoire, putain.
5: La fac, hein.
14: Vas-y, refais-le.
8: Refais-le, la pétasse, tu dégages.
5: Salut.
14: Au revoir. Oh bah Cacaloc, il est tout seul, il se fait kiffer.
15: Bah, y a pas de problème.
8: Mais non, mais là, je vais finir celui-là et après, on va passer un disque, t'auras le temps de trouver quelqu'un. Et 37% disent qu'on a coutume de dire que la vie est dure. Moi, je m'en bats. Je me bats pour le futur, quelle aventure. Ouais, d'accord, c'est bien. C'est pas mal comme truc. Et 21% des gens estime que vraiment mon haleine est exceptionnelle ce soir. Ouais, ben j'en ai rien à foutre des sondages de merde.
14: Attends, c'est bien qu'ils te disent que t'as une bonne haleine.
8: Bon.
14: D'un autre côté, c'est vrai.
8: Alors, sur l'internet, Rigo.
14: Ah, aïe.
1: Beaucoup de problèmes pour se connecter. Merci Fun, non, je te jure.
14: Ah, c'était pas du cuir, le salon, c'était du.
8: C'était du plastique. Oh, les auditeurs, s'il vous plaît, derrière, là, Boubou, caca look, là, tu te calmes.
1: C'était de la récup de bois, il y avait encore les clous. Et donc, voilà, il y a énormément de gens qui t'emmerdent, apparemment, Gérard, et qui te dit ta gueule, sale bâtard. Je peux pas te dire qui, c'est Highlander, voilà.
8: C'est bien, ben, si je suis un sale bâtard, lui, c'est un sale pédé.
1: Il est vraiment mal content,
14: c'est sûr.
8: Ben, c'est bien, si
14: mal content.
1: Mal content.
8: Dans ce cas-là, il n'y a qu'à aller se faire mal baiser. Ça ira mieux. Alors, comment se passe.
15: Ta femme ne peut pas satisfaire tout le monde, mon petit GG.
8: Coca-Louca. Un conseil que je te donne, ma femme t'emmerde.
15: Bonsoir.
8: Voilà. De bon entendeur, salut. Je lui fais un petit coucou en passant. Voilà, et alors la troisième question, c'est comment se passe un rendez-vous avec la NPE? Et on va s'écouter Jeanne Masselic avec En rouge et noir, c'est le pont de mon froc. Et on se retrouve tout de suite après au 0803-0805 pour la suite du débat sur le chemin.
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8: Allez, je reviens. Une chose, celui qui s'amuse à balancer des conneries en remix derrière, il va virer. Quel est le... Ah, vous arrêtez, s'il vous plaît !
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14: Tout de suite, nous rejoignons Gérard.
8: Mais voilà, on vient de s'écouter Jeanne Masselic avec En rouge et noir, c'est le fond de mon froc.
14: Très bon titre. Oui, je t'ai parfait une petite feuille, mais c'est pas grave, Gérard, on a toujours Cacaloc.
15: Ouais.
14: Qui est ici, voilà, bonsoir. On a Woman Power.
5: Oui, bonsoir.
14: Bonsoir, et on a Marcel, bonsoir.
17: Bonsoir à tous.
8: Bonsoir Marcel.
5: Voilà.
8: Bonsoir. T'appelles d'où, Woman Power?
5: J'appelle de Tourcoing.
8: Fréquence
5: 118.9.
8: Eh, faudrait peut-être, quand je vous demande les fréquences, t'appelles d'où, tu me donnes tout de suite la fréquence. Et l'autre, c'est qui, Manu?
14: C'est Marcel. Y a Marcel, voilà.
17: Ouais. Alors moi, j'appelle d'un petit village. C'est Salope sur Grille, dans le Vercors.
8: Fréquence!
17: La fréquence, c'est 103.7.
8: Mais t'arrêtes de parler du nez, s'il te plaît, merci.
17: Allez, je suis
8: 103.7. Merci, et t'arrêtes avec ton portable.
15: C'est
8: lui. Portable. Et Coca-Louc, c'est ça?
15: Non, Cacaloc.
8: Cacaloc.
15: Bonsoir.
8: Rebonsoir, donc 118.8.
15: Toujours, ça n'a pas bougé.
8: Bah, il nous en manque encore.
14: Oui, bah non, on en a trois pour l'instant. Oui, t'as viré tout le monde.
8: Alors, la question, c'est comment se passe un rendez-vous à la NPE? Alors, on va demander à Cacaloc.
15: Bah écoute, moi je dirais bien, dans l'ensemble, hein, quand même bien, parce que c'est des gens qui sont là pour s'occuper de toi, donc ils sont quand même relativement accueillants.
8: Mm-hmm.
15: Donc en fait, tu prends rendez-vous, tu y vas. Le mec, il détermine quelle est ta voie de garage, et puis bah, voilà, ensuite il t'envoie direct dessus, et puis ça roule, quoi.
17: Non, direct. Hein.
8: Ouais, Marcel, t'attends un peu que je te donne la parole.
15: Donc voilà, donc chacun ses opportunités.
8: Mm-hmm. D'accord. Marcel, maintenant.
17: Alors les rendez-vous dans les...
8: T'arrêtes de parler du nez parce que ça commence à me gonfler.
17: Non, mais excuse-moi, j'ai de l'asthme en plaque, c'est pour ça.
8: Ouais, t'as de l'asthme. De quoi t'as?
17: De l'asthme.
8: Ah bon?
17: Ouais, je suis un peu d'asthme.
15: Une voix de canard, tu vois,
8: Bon, tu réponds là, au lieu de te foutre de ma gueule.
17: Ouais, je vais répondre à la question. Le truc, c'est que, en fait, les réunions à la CEDIC, ça se passe déjà à plusieurs.
8: À la NPE, pas aux ACEDIC, espèce d'abruti.
17: Ah, excuse-moi, j'ai cru un attentat à Cédric. Alors, à la NPE... ça se passe en fait, c'est des réunions en groupe. Mm-hmm. Tu veux, c'est pas une personne individuellement qui est pris à chaque cas. Si tu veux, c'est des trucs en groupe. C'est comme si on était des moutons, on est des chômeurs, alors qu'on est des êtres humains, je veux dire, avec tous nos défauts et le problème de DAS, tout ça.
12: C'est vrai.
17: On est des êtres humains.
12: Mm-hmm.
17: Ouais, vous
12: aussi,
8: Gérard.
17: On va
8: gueuler
17: dessus quand même.
8: Ouais, Manu. Attends, on a un auditeur, non?
14: Ouais, on en a un. Ouais.
8: Bah vas-y.
14: Ah, tu le veux maintenant?
8: Bah oui.
14: Ah, on a J'en sais rien. Bonsoir.
18: Ouais, salut. Oh putain, trop bossé.
8: J'en sais rien, t'appelles de...
18: Non, j'appelle de Paris. Salut Jean.
8: Merci. Salut.
18: Paris, c'est en...
8: 101.9.
18: Ouais, voilà.
8: T'as merci, bon. je connais la fréquence de Paris, heureusement pour moi.
18: Paris à côté d'Orléans.
8: Paris à côté d'Orléans.
18: Ouais, ouais, voilà, ouais. D'accord.
14: C'est pas loin.
8: Ah ouais, disons Porte d'Orléans, ça quoi, je comprends.
14: Ah, t'es trop fort.
8: Ah là là là là là. Peut-être mieux. Donc Marcel, t'en es à toi, on continue avec toi. Eh mais bah, t'as Brest.
14: Eh, devant ton micro.
17: Ouais, j'avais fini mon speech là. Hein.
8: Ça y est.
17: Ouais.
8: Bon, Woman Power.
18: Woman Power. En fait, ça dépend ce que tu vas chercher à la NPE. Si tu vas chercher du travail, en général, ça se passera très mal. Sauf qu'ils vont être gentils avec toi, ils vont te rassurer, ils vont t'expliquer pourquoi tu n'as pas de travail et pourquoi tu n'en auras jamais. Et combien tu ne toucheras pas parce que de toute façon, tu n'as pas de travail. Si tu vas chercher juste pour t'inscrire, c'est cool.
8: Non, mais c'est pas ça que...
14: Qu'est-ce que t'en penses, Gérard? Vas-y.
8: Non, mais attends, on va laisser J'en sais rien parler.
18: Ouais, voilà. Moi, j'avais une question. On va dire, je voulais savoir si tu touches le chômage, est-ce que tu peux être malade?
8: Eh, oh! Les questions, c'est moi qui les pose, ce n'est pas les auditeurs. Alors, tu vas répondre à la question que je viens de poser, ça, c'est tout.
18: C'est quoi la question?
8: Tu te fous de ma gueule ou tu prends le train?
18: Non, moi, j'habite à Paris.
14: Attendez. Hey, Rigo.
1: Bonsoir. Après quelques dizaines de minutes passées, j'ai enfin une question à poser à Gérard. Parce que j'ai réussi à effacer tous les messages d'insultes quand même, parce qu'il y a beaucoup de gens qui tenaient à t'insulter, vu que tu parlais du chômage, que tu étais mal placé pour parler de travail en général.
8: Ouais.
1: Tu es d'accord avec ça? Parfait.
8: Pas du tout.
1: Donc c'était une question de Yankee. Il voulait savoir si le chômage s'est réglé par rapport aux nouvelles lois sur les 35 heures. Comment est-ce que ça a évolué?
8: Bah ça, pour l'instant, je peux pas lui répondre parce que ça va être une question qu'on va poser. Donc je peux pas lui répondre. Donc il attendra un petit peu.
1: On lui dit d'attendre.
8: Voilà, tu lui dis qu'il attend sagement. Il pourra attendre
12: demain.
14: Une heure.
8: Attends, plus d'une heure.
14: Plus d'une heure, oui.
8: Attends, je regarde la question.
12: C'est un travail, les gars.
8: Non, je regarde la question qu'on l'a passée.
14: Gérard, c'est le monstre de l'audience. Tu sais, il sait garder ses auditeurs.
12: Il connaît les pointes et tout.
8: Il va pouvoir attendre plus d'une heure.
14: Ouais. C'est pour ça que tous les autres ils t'ont insulté. Hein. Maintenant, tu peux y aller, Yankee. Tu peux l'insulter.
1: Il sera plus là dans une heure parce qu'il va bosser. Il nettoie la cantine de la fac de Nanterre parce qu'apparemment, c'est dégueulasse.
8: C'est ça. Il ne nettoie rien du tout parce que c'est déjà nettoyé depuis longtemps. Alors qu'il...
14: Si vous voyez l'état de son fut. Devant le micro, hein, c'est un effort.
8: On était avec J'en sais rien.
18: Ouais.
14: Vas-y, Jean.
18: Moi, c'est J'en sais rien. Donc, en fait, je pense que la NPE, c'est des bâtiments qui sont vachement utiles.
8: Non, mais attends, t'es borné sur la question ou tu le fais exprès?
18: Non, mais 35 heures en même temps, c'est vrai que ça fait beaucoup, quoi.
8: Je te demande comment se passe un rendez-vous avec la NPE.
18: Bah, t'appelles. Puis après, si elle te trouve gentil, tu peux avoir un rendez-vous.
8: Non, mais attends,
14: Gérard, je voulais te demander.
8: Non, mais hey,
14: Gérard,
8: je vais y répondre.
14: Vas-y, ouais.
8: Et quand tu vas chez une pute, tu l'appelles pour prendre rendez-vous?
18: Je pense que
8: je vais. Bah, non, mais moi, je te demande une question, je te demande de répondre à la question.
18: Allez, réponds. Bah écoute, tu vas, puis si t'as pas de travail, bah tu peux avoir un rendez-vous, puis après les gens ils sont gentils avec toi et tout, puis ils te renseignent, puis ils peuvent te donner plein de trucs.
12: Oh là
18: et après
12: là.
18: T'as des papiers et tout à remplir, à signer et tout.
12: Oh là là, Gérard. Ouais.
14: Gérard, est-ce que toi...
8: Bah, alors quand même, au bout de 10 minutes, voilà. on a quand même compris son truc. Bah yo, attends, faudrait peut-être te réveiller, hein, j'en sais rien.
18: Manu, fil d'art.
14: Est-ce que toi, donc, tu es déjà là à la NPE, oui ou non? Oui, je pense. Mais est-ce que tu as déjà donc juste eu devant, un rendez-vous?
8: Donc, peux-tu comment, en parler comment voilà. se passe un rendez-vous? Déjà, tu arrives. Bon, si c'est pour une inscription, tu prends ton dossier. Oui. Ils donnent un rendez-vous. Donc, dans les jours, dans le lendemain même.
14: Oui.
8: Donc, ils donnent un rendez-vous pour voir un conseiller. Et le conseiller, selon ce que tu as, te propose des trucs. Voilà comment se passe un rendez-vous avec les responsables de la NPE. Pas d'accord. Comme il y en a qui disent, ouais, s'ils te trouvent sympa, ceci, cela, ils te rappellent, niet.
3: Ça, ça existe pas.
2: Et après, en fait, tu demandes après, ce que tu veux comme boulot ou...
3: Non, mais selon ton inscription, lui, il regarde sur un fichier, donc qu'ils ont.
2: Moustache, tout ça.
3: Non, il regarde sur un fichier et mm-hmm. donc selon les capacités, le truc de travail que t'as. Bon, ils essayent de voir ce qu'ils peuvent te proposer. Non. Et ils demandent de passer régulièrement pour voir les offres aussi.
2: D'accord.
3: Et donc en allant voir les offres, tu peux obtenir des rendez-vous.
2: Mais est-ce que tu peux, par exemple, toi, étant de Paris aux alentours, aller dans une ANPE à Brest, par exemple, est-ce que tu as le droit ou t'es obligé d'aller dans ton ANPE de ville ?
1: On me posait la même question, c'est marrant. Mais j'ai mis se retrouve.
3: Non, parce que déjà tu es inscrit sur l'ANPE de ta région, donc si tu as l'ANPE de l'autre côté, si c'est pas pour longtemps. Bon, à la rigueur, ils peuvent se faire quelque chose, mais non, en principe, non.
2: D'accord.
15: Et toi Gégé, c'est par la NPE que tu as retrouvé un truc dans le milieu du yaourt, ou est-ce que c'est une autre filière ?
3: Non, c'est sur une autre filière, je dirais pas sur
2: c'est quoi. Des filières parallèles.
15: Attends, aussi, quand même. Attends, il y a quand même plein de gens au chômage.
1: Faut les aider.
3: Non, parce que j'ai déjà voulu aider certaines personnes.
15: Ah ouais.
3: Je leur ai proposé là où j'étais. Ouais. Les gens, ils m'ont dit qu'ils y allaient, ils y allaient pas. Donc, moi, maintenant, je ne propose plus rien.
15: Mais c'est qui les gens?
3: Je ne répondrai pas. C'est tout.
15: Il n'y a plus de flambier, là?
3: Tu
15: me fais un dicus de Donald Kidd.
3: Marcel.
1: Avant Marcel, oui, il y a une petite question de Cody sur le chat de voilà. Il voulait savoir si on peut avoir un accident de travail quand on est au chômage.
3: Quand t'es au chômage, avoir un accident de travail, de toute manière, même si t'es au chômage, donc tu ne peux pas avoir un accident de travail parce que c'est pas considéré pour aller. C'est pas sur ton chemin.
2: Même quand si tu as un accident à la NPE, en allant en chercher du travail, tu peux pas quand même. C'est pas considéré comme tel.
3: Non, pas du tout considéré pareil.
2: Ah, très bien.
3: Donc, qu'est-ce que je voulais dire? Je viens d'avoir un petit message là Manu vient de me donner.
15: Ouais.
3: Donc, on va saluer Eric de la station Shell sur l'autoroute A1. Il se reconnaîtra, il écoute à fond les débats. Donc, bonsoir à toi, bonne bourre. Et...
1: Ah, c'est lui.
2: Salut Eric,
3: on est tous ensemble.
2: Salut Eric.
3: Assomme bien Max quand il va s'il passe à ta station tout à l'heure, tu lui mets un coup de, tu l'assommes un bon coup. Il en a besoin.
2: T'es trop fort.
3: Alors,
1: on a enfin trouvé qui écoute.
3: Alors donc ça y est, même il y a plusieurs stations-service qui écoutent Fun Radio, mm-hmm. qui écoutent Fun Radio sur l'autoroute. Il y en a une justement, je crois que t'étais venu avec nous.
2: Oui, je crois qu'il n'y en a que deux.
3: Non.
1: Aussi, ouais.
3: Quand on est à Chaumont.
2: À Chaumont?
1: Bah oui, à Chaumont.
2: Je sais pas, moi j'étais derrière, j'étais dans le coma parce que.
3: Non, c'était pas.
2: Tu sens en voiture.
3: Non, c'était pas avec toi. Là.
2: Tu bouques.
3: Alors Rigo. Donc pour continuer.
1: Qu'est-ce qui se passe? Il y a Zgeek de Macaque qui passe un message à Flavien qui bosse à Toulouse parce que lui aussi il écoute à fond les ballons à Toulouse.
3: Non, mais on s'en fout des messages, des coucous sur le net, je m'en fous.
1: Bon, par rapport à la NPE, il y a quand même Yankee qui dit que c'est inutile d'aller à la NPE. Il suffit juste d'aller bosser dans les cantines et de faire les fonds de poubelle.
3: Non, mais ça, Yankee, tu fermes ta gueule et t'auras ton truc de 35 heures quand ça me prend plaisir. En de bon entendeur, salut Yankee.
1: Non, enfin, s'il ferme sa gueule, il peut quand même taper.
3: Non, mais il fait ce qu'il veut, j'en ai rien à foutre.
1: Ok, tu fais ce que tu veux alors.
3: Alors, qu'est-ce que je voulais faire? Ouais, quatrième question. Pensez-vous que l'on peut sortir du chômage avec un
19: stage? Les gâteaux, c'est pas fait avec de la viande. Non.
3: Fildar,
2: non,
3: tu arrêtes.
2: T'entends bien que c'est par téléphone.
3: Tu arrêtes.
2: Arrêtez un peu avec les sons. Alors,
19: j'ai envie de câlin.
2: Oh, on peut faire un débat correct ou pas?
3: Je m'en fous. Lundi, je fais mon rapport à Max et c'est tout.
1: Oh putain.
2: Arrêtez les auditeurs, merde.
3: Non, c'est pas les auditeurs. C'est vous, c'est toi qui t'amuses à appuyer sur des boutons.
1: Bah Gérard, on est quand même parce que c'est pas le chat de Fun Radio vu que
3: il y a pas mal
1: d'incompétences dans ce service. Donc nous sommes 2840 connectés sur le chat de voilà. Je sais pas si tout le monde est intéressé par le débat. Mais
2: c'est voilà.fr.
1: Voilà.fr. Vous venez pas parce qu'on a fermé, mais
2: voilà sans eux. Hein.
1: Voilà sans eux.
2: Voilà sans eux. Je tiens à répéter.
3: Il fonctionne pas.
1: Si, il fonctionne. Regarde, on est 2840.
2: Ouais, c'est joli, hein.
1: Enfin, sur le truc, hein.
3: Alors, pensez-vous que l'on peut sortir du chômage avec Internet? On va demander à... One man power.
20: One more time.
3: Oh, va gueule, là, les autres, là.
18: Tu peux parler? Si t'as les moyens d'avoir un ordinateur chez toi, au contraire, sers-toi d'Internet. Sinon, tu peux aller dans un cybercafé ou même à la NPE voir les annonces sur Internet.
1: C'est vrai. Ouais.
2: Gérard, c'est quoi un cybercafé?
3: J'en sais rien, moi.
2: Et tu te poses pas la question, t'en as rien à branler.
18: Cybervodka, mais pas le cybercafé.
21: Pourquoi tu réponds oui, c'est tard?
3: Le tétard, il t'emmerde, Marcel.
10: Non, mais c'est vrai que ça pourrait être intéressant de rechercher ce que c'est qu'un cybercafé.
18: Ouais.
21: C'est quoi, Internet?
10: Aussi.
3: Oh, putain.
21: T'as vu une cybercuite?
3: Et t'es pas super
10: ça,
3: con.
10: Ça, il va savoir, ouais.
3: Alors, Coca-Look.
21: Non.
3: Si. Au revoir. Marcel, fais gaffe parce que tu risques d'en faire autant, toi.
21: Ouais.
22: Non, pourquoi?
3: J'en sais rien.
22: Ouais, moi, je connais.
3: Attends, c'est pas à toi que je m'adresse.
22: Ouais, bah, ok, merci. Donc, le Minitel, je sais que ça marche.
3: Non, mais attends, t'es taré, toi, je viens de te dire que c'était pas à toi que je m'adressais.
22: Ok, ouais, bah, je suis d'accord.
3: Donc, Woman Power.
22: Bah, écoute, tu prends en réserve.
3: Woman Power!
18: Ouais, bah, je t'ai répondu, Gérard, mais je crois que l'autre, avec son Minitel, il dit n'importe quoi, ça.
3: Bah même sur il y a des annonces qui sont sur le Minitel sur.
18: Et tu sais combien ça coûte la minute sur le Minitel?
3: Ah bah ça c'est pas donné, hein.
18: Ah
3: ouais,
18: bah quand t'es au chômage t'as pas de fric à mettre dans le Minitel.
3: Ouais. Et bah alors t'as même pas de fric pour t'acheter un ordinateur, ça revient au même.
18: Justement, tu vas dans les cybercafés du coup.
21: Genre là tu pars du point de vue qu'un chômeur en fait il est internet et un portable.
3: Mais attends, c'est qui là maintenant que j'ai?
21: C'est Marcel, j'ai mis un suppos.
3: Ah ça y est, tu te fous pas un peu de ma gueule toi?
21: Non, ça va mieux maintenant, franchement.
3: Ah ouais, fous-toi pas trop de ma gueule parce que tu risques de faire comme...
21: J'avais une question sérieuse à te poser, Gérard, quand même. Je voulais te poser la question, comment... Parce que là, tu poses des questions sur Internet, sur... il faut que le chômeur, il ait un portable, Internet.
18: Portable.
21: Parce que tu sais bien que les chômeurs, ils ont rien de tout ça. À part, à la rigueur, les plus riches, ils ont des tatous. Donc voilà.
3: Bah attends, fais partir toi alors.
21: Oui, j'ai un tatou, ouais.
3: Oui.
21: Tu m'appelleras.
3: Ouais, c'est ça, bon, rêve de rêve.
21: Bon, tant pis.
3: Tu peux toujours te caresser. Tu peux toujours te caresser.
21: Okay, okay.
3: J'en sais rien.
22: Ouais, bah écoute, moi je connais un site, c'est r14.com.
3: Alors, j'en sais rien.
22: Oui.
3: J'en sais rien. Oui. Au revoir.
22: Non, mais attends, c'est vrai.
3: Au revoir.
22: T'as plein d'annonces.
2: Bah, ça dépend, on va voir ce que c'est. T'es pas obligé de dire tout ça.
3: R14. Au revoir.
2: Alors, c'est quoi R14? On s'en fout, c'est quoi?
10: C'est une lettre et un chiffre.
2: Voilà, donc vas-y.
18: Un chiffre.
2: Vas-y.
22: Donc, c'est www.r14.com.
2: Et ça parle de quoi?
22: Donc, bah, en fait, c'est un site où dessus, bah, t'as plein d'annonces et tout d'emploi. Bon, tu peux vendre des yaourts. Et bon, c'est vachement large, quoi, conduire des camions et tout, quoi.
3: Mmh. T'en es sûr qu'il existe ton site internet, là?
22: Mais ouais, t'as qu'à demander à Rigo.
3: Ouais. Non, mais attends, tu vas demander à Rigo. Rigo, pour l'instant, on a déjà des problèmes avec.
2: Ouais, fais pas chier Rigo avec des conneries, ok?
1: Ouais, je te jure.
2: C'est pas le moment.
1: C'est clair.
3: Alors, j'en sais rien, un conseil que je te donne. Tu évites de parler trop de R14 et de yaourt, d'accord? Parce que sinon, je vais te dire bonne nuit.
2: Et généralement, il y a des yaourts dans la R14, alors fais gaffe.
18: D'accord.
2: Sur les sièges,
3: c'est pareil, tu arrêtes parce que je commence à en avoir ras-le-bol aussi.
2: Devant ton micro, hein, comme
3: d'hab. D'accord.
22: Mais toi, tu t'as qu'à le taper, Fildar, t'es juste à côté.
3: Bon, toi, tu fermes ta gueule.
22: Ok, bon, c'est une idée comme ça.
3: Ouais, bah moi, je te dis, tu la fermes.
22: Ok, d'accord.
3: Ok, voilà.
1: Pas mal l'idée.
10: Gérard, on peut mettre un peu de rythme dans cette émission
2: Il y a un rythme de ouf.
10: On accueille Force Ordurière, bonsoir.
23: Ouais, salut l'équipe du Star System, ici c'est Angelo. Bon, je vois un message pour Gérard. J'aimerais qu'il m'explique comment fonctionne sa chaîne Ifi, parce que pendant qu'il anime ses débats à la con, on est en train de se bourrer sur Sandy, lui pisser, lui chier la gueule, on aimerait bien le faire en musique en écoutant sa voix de pédé à la radio. Voilà, puis en plus elle aime ça ta cochonne Gérard. Hein. Alors tu libères la ligne s'il te plaît pendant que tu fais tes débats, et tu nous laisses bourrer ta femme. Allez, grosse bise sur la fesse droite, c'était Angelo. Ciao.
3: Mais ça, bravo, c'est Fildar.
2: Ah, moi encore.
22: Quoi, t'as une chaîne Ifi?
3: Force.
24: Oui, bonsoir, c'est Force Ordurière, bonsoir, j'ai 30 ans, j'habite Bordeaux, et on écoute Fun sur 118.9.
25: Salut à toi, le communiste.
24: Bonsoir tout le monde, bonsoir à l'équipe. Bonsoir.
3: Pas de politique.
24: Non, pas de politique, on n'imitera pas.
3: Non, mais il y en a un qui a dit bonsoir, je sais pas quoi là.
24: Le communiste.
1: Ouais. C'est vrai.
18: Communiste.
3: Alors, tu veux que t'as entendu la question?
24: Malheureusement, non.
3: Alors, pensez-vous que l'on peut sortir du chômage avec Internet?
24: Oula, moi je pense que c'est quand même un petit peu incompatible avec les données du chômage au niveau de l'argent. parce que je pense pas que, je sais pas si vous avez abordé le problème, mais je pense pas qu'un chômeur ait les moyens à l'heure actuelle de se payer ce genre de haute technologie.
3: Bah on a déjà parlé du portable.
24: Ouais, donc voilà, tu vois, je pense que ouais, c'est un peu pareil. Je pense pas que les chômeurs soient à même de se servir de ce genre de nouvelles technologies. Je sais pas c'est pas accessible à tout le monde quand même.
1: C'est vrai.
24: C'est quand même pour les privilégiés, c'est quand même pour les nantis, quoi.
3: Ouais. Pour
24: les nantis.
0: Les nantis, c'est une espèce de peuple.
24: Et les gens qui habitent Nantes, tout simplement.
0: Les de bic.
3: D'accord, j'ai compris. C'est pas mal.
1: C'est les gens qui se bouchent le nez quand ils te croisent, Gérard.
22: C'est les nantis.
24: Ça, c'est des nantis. Tu sais, les gens qui te donnent des pièces dans la rue, là. C'est des nantis.
1: Ah non, les nantis.
24: C'est des nantis. Il est méchant, il est nantis.
3: Le chômage touche-t-il tout le monde?
24: Il enchaîne le blaireau.
3: Le blaireau. Alors, Marcel. Au revoir.
1: Au revoir Marcel.
3: Comme ça, celui-là, il a tout de suite compris comment que ça se fait.
1: Ah Gérard, j'ai une bonne question de, attends, de Scoil.
3: Attends.
24: Jingle. Vas-y.
1: Merci. Donc il y a Scoil qui te demandait, est-ce que quand on est abonné au chômage depuis longtemps, est-ce qu'on a le droit à des cadeaux en tant que membre d'honneur?
3: Je vois pas du tout le rapport avec, je vois pas du tout le rapport des cadeaux parce que t'es au chômage hein.
1: Non, mais quand t'es au chômage depuis longtemps que tu touches ton indemnité
3: pas pour tout le temps
1: pas pour tout le temps parce que toi t'es resté 5 ans au chômage mais il suffit que tu retravailles quelques heures et tu peux gagner plus.
3: Non, parce que t'as un nombre d'heures à effectuer. Et si c'est pas dans
4: toi, c'est pas plus d'une par jour, c'est ça?
3: Le nombre d'heures. Puis Manu, tu fermes ta gueule quand je parle, ça me fera des vacances, merci.
4: Attends, on a déjà eu des longues. Hein.
3: T'as un nombre d'heures que tu dois mettre sur ta carte de pointage et selon c'est là qui
4: détermine, oui.
3: Qui vont faire étudier ton dossier pour savoir combien qu'ils te paieront.
24: Attends, tu veux dire il y a une carte quand t'es chômeur? En fait, t'as droit à une carte en tant que chômeur.
3: Étant donné que tu es inscrit à une PE. Ouais. Donc ton dossier est retransmis aux ACEDIC.
24: Donc t'as une carte.
4: Et tu peux retirer de l'argent avec cette carte ou pas?
3: C'est une carte de pointage.
24: T'as des réductions, je connais pas moi. GG avec ça.
3: Putain, mais vous êtes borné ou quoi? J'essaye d'expliquer le système.
4: Excuse-moi, moi je suis pas borné, je suis Manu, tu te souviens, ça fait?
3: Ouais, bah écrase un peu.
24: Est-ce que tu peux prendre les transports plus facilement avec cette carte? C'est quand même, ça serait quand même.
3: Je te parle de la carte de pointage!
1: Non, mais Gérard, c'est quand même bizarre, ouais, pointer pour quelqu'un qui travaille pas, c'est bizarre quand même.
3: Bah, celui qui. Mais si, de toute manière, parce qu'il y en a qui travaillent pas et qui sont inscrits à la NPE. Bon, t'en as qui veulent chercher du boulot, t'en as d'autres, ils s'en branlent, ils s'en battent les couilles de comme l'an 40.
1: C'est bien quand tu parles. Aussi.
4: Mais tu vas pointer où en fait? Non, sérieusement.
3: Non, tu reçois ta carte d'ACEDIC.
4: Ah, mais tu fais le trou toi-même avec un.
3: Non, tu prends un stylo et tu coches les croix qui te donnent et tu signes et t'envoies ça. Puis,
4: mais tu l'envoies où?
3: Bah,
4: à ton boulot, mais t'en as pas, t'es chômeur.
6: Il y a un tirage au sort à la fin.
24: Et après, tu gagnes de l'argent, ouais.
1: C'est vrai, ouais.
3: Bah, quand t'es inscrit à l'NPO, automatiquement, ton dossier passe aux ACEDIC. Donc, c'est les ACEDIC qui t'envoient ta carte de pointage qui sont.
4: Mais ça, j'ai compris. Mais moi, c'est après que j'ai pas compris. Ouais, une fois que tu l'as, ta carte de pointage.
3: Ouais. Tu l'as remplie avec un stylo. Tu perds pas.
4: Putain, c'est devant un micro aussi.
3: Étonnant.
6: De quelle couleur?
24: Ouais.
3: Oh, on s'en fout des couleurs.
4: Et Gérard, est-ce qu'il y a un président dans des chômeurs?
3: Non, il y en a pas.
1: Et est-ce que tu trouves normal qu'il faille mettre un timbre sur cette carte pour la renvoyer alors que tu es chômeur et que tu n'as pas d'argent?
3: Ah, ben ça, c'est justement la question est là. Pourquoi qu'il faut l'envoyer à un prix de
4: tarte? Mais pourquoi
3: toi, PD?
4: C'est dégueulasse.
1: Tu peux peut-être l'imposer maintenant aux éditeurs, ils pourront peut-être t'aider.
3: Non, mais même, de toute manière, ce que je trouve ça dégueulasse, c'est que je vois pas pourquoi qu'on nous dise de l'envoyer au tarif normal d'une lettre, vu qu'il y en a qui peuvent pas l'envoyer parce qu'ils ont pas de timbre. Donc je trouve ça un peu dégueulasse.
4: Imagine les étrangers au chômage, ils doivent l'envoyer à la CELIC de Paris en plus, donc il faut mettre plus de timbre.
3: Mais ça a rien à voir avec l'étranger. À l'étranger, ils ont un système aussi. Hein.
4: Ah, ils n'envoient pas à la CELIC de France.
3: Mais non.
4: Gérard, est-ce qu'il y a un Premier ministre chez les chômeurs?
3: On n'en a rien à foutre. Arrête de parler de politique, Max avait déjà dit, d'accord?
4: Très bonne question.
3: Tu te fous pas de sa gueule.
1: En attendant, on peut quand même parler politique en parlant du chômage.
3: Ouais, mais on n'en a rien à foutre. C'est pas du tout ça.
4: C'est prévu pour 2 ans, moins 10.
1: C'est un petit malin.
3: Comment?
24: Moi, je pense que t'es un gros con.
3: Eh ben, forçant
24: du. Non, avec toutes les voix, merde.
3: Devant
4: ton micro, merde.
3: Marcel est parti, Coca-Luc.
4: Mais devant ton micro!
3: Coca-Luc, ça est parti. Il n'y a plus que J'en sais rien. Alors, c'est où J'en sais rien?
24: Bah voilà, c'est J'en sais rien.
3: Mais ça m'étonnerait, j'ai reconnu ta voix. Alors,
24: bah attends, moi j'ai une grosse voix, j'ai une petite voix, c'est ta fiole. Mais où ça va? Attends, toi-même, dans ton cul.
3: Bon, allez hop, force.
24: Non! Mais c'est pas lui.
4: Bon, c'est pas grave, on enchaîne. C'était pas bien grave.
3: Ah ouais, mais vous allez voir. Le chômage touche-t-il tout le monde? Alors 70% des gens disent oui, car il est très pervers. Je vois pas du tout le rapport avec les questions qu'on pose.
7: Peut-être au niveau du toucher, je sais pas.
3: 33% répondent surtout les hommes entre 35 et 40 ans à moustache, n'importe quoi. Parce qu'il faut pas oublier qu'il y a autant de femmes que de d'hommes au chômage.
7: Il y a des femmes à moustache aussi.
3: 23% des gens répondent que ça dépend des pays. Ben oui, mais ça, justement, on va en venir. Mmh. Et 18% me répondent que je devrais me refaire le silencieux. Et ça, c'est ça, fil d'art.
7: Ah, c'est pas moi.
3: Non, mais je vais te dire que ça, l'histoire du silencieux, c'est toi qui l'as balancé mercredi soir à l'antenne.
7: C'était pour t'aider.
3: Oui, mais moi, j'en ai rien à foutre de ton aide. En de bon entendeur, salut, je veux plus que tu parles de ma caisse.
7: Alors, okay, d'accord.
3: Alors... Sinon, on va parler de ta 205 Peugeot.
7: Tu peux crier dans le micro. Donc, alors, je vais t'aider. J'aimerais quelqu'un pour ramener Gérard à 2h parce qu'il est à pied.
3: Ouais. Non, et
7: je t'aide.
3: Ouais, moi, j'en ai rien à foutre de ta gueule.
9: Voilà. Gérard, est-ce que tu peux, on a quelques problèmes techniques. Est-ce que tu peux bien lever ta tête quand tu parles, tu sais, comme en garde à vue, tu lèves bien la tête et tu parles bien devant ton micro, s'il te plaît.
7: Merci.
9: Ou sinon, tu baisses ton micro, quoi.
3: Je fais ce que je veux, c'est pas toi qui vas me commander.
9: Non, parce que là, tu parles pas en face. Alors,
3: quelle est la journée type d'un chômeur? On va demander à Force Endurieux.
24: En derrière. Écoute, je pense que le chômeur se lève tard, déjà. Parce qu'il a pas grand chose à faire. Donc je préconise un petit lever vers 14h. Petit pipi.
11: Du matin?
24: Ouais, oui, bien sûr.
3: Non, de l'après-midi, hein. 14h c'est l'après-midi, c'est plus le matin. Hein. Faudrait peut-être pas confondre. Hein.
11: Quand tu te lèves, c'est le matin.
7: Gérard s'y connaît, hein, c'est son heure.
3: Non, pas du tout.
7: Non, ah bon. C'est pas grave.
24: C'était. Un petit pipi, un petit caca, une petite toilette quand même. Et puis après, tu pars. Deux possibilités. Chômeur consciencieux, tu pars écumer les ANPE. Et puis deuxième catégorie de chômeurs, tu peux récumer les bars, chacun son truc, quoi.
3: Je vais dire une chose, que si tu
24: Il y en a, il y en a.
7: Non, si c'est vrai, Gérard.
3: Non, mais je vais dire une chose.
24: Tu peux pas nier, il y en a.
3: Je vais te dire une chose, je te préviens, un truc quand même. Le mec qui se lève à 14h pour du boulot.
7: C'est un branleur, on est d'accord. On est d'accord.
3: Alors, le temps qu'il se lève, et puis tout.
7: Attends, Gérard, on va changer de micro.
24: Il y en a qui zappent la douche.
7: Il y en a qui zappent la douche?
24: Ouais, c'est pour ça, pour gagner du temps.
11: Bah ouais.
7: Pour avoir un taf plus...
24: Bon, ouais. Plus vite au bistrot.
3: Ouais, je pense pas, hein.
24: Toi, t'étais plutôt quelle catégorie, toi? Quand t'étais au chômage, tu te levais tôt, t'allais à la NPE chercher du boulot, tout ça?
3: Étant donné, vu l'accident que j'ai eu, j'ai pas pu aller à la NPE, hein, je te signale.
24: Attends, t'arrives bien à venir à la radio, je sais pas pourquoi tu pouvais pas aller à la NPE.
3: Je te signale quand même que lorsque j'ai eu mon accident, je ne faisais pas encore de radio, d'accord?
24: Non, mais l'année dernière, l'année d'avant.
3: Non, attends, là déjà j'avais déjà fini la rééducation.
24: Bah donc tu pouvais aller à l'NPE, pourquoi tu as pas été?
3: Putain, mais t'es con ou quoi, toi?
11: Mais non, mais il a raison, tu pouvais venir jusque là et puis
24: Tu peux aller à la radio, mais pas à la NPE.
3: Mais alors?
7: Non, mais Gérard, que tu ne sois pas allé à la NPE, c'est pas grave, mais est-ce que la NPE peut venir à toi?
3: Non.
7: C'est-à-dire, est-ce que des gens peuvent venir chez toi, comme les courses à domicile, tu vois?
3: Non.
7: Non, c'est pas possible, ça. L'agence de risque, d'accord.
3: Pas possible. Impossible. J'en sais rien.
24: T'as bien esquivé quand même.
22: Bah moi je pense que le type, de toute façon, à partir du moment où il a pas de travail, je vois pas pourquoi il travaillerait pour trouver un travail.
3: Non mais attends, le mec qui a pas de travail, pourquoi qu'il va...
22: Bah oui, il est pas payé.
3: Et s'il est payé, parce que s'il a bossé bien avant, donc il touche les acédic.
22: Bah ouais, mais ça dépend.
3: Ah bah ça dépend de quoi?
22: Bah ça dépend si t'es riche ou si t'es pas riche.
3: Non mais attends, t'as pas compris toi. Hein. Je crois que t'es loin à la détente, hein.
22: Non, ça va.
3: Ouais,
22: Toi, en plus, toi, le fait que tu boites et tout, t'as fait exprès de jouer là-dessus pour pouvoir toucher plus vite le chômage.
3: Ah non, parce que je vais te dire une chose, que j'ai été licencié, donc ça a pas été pareil.
22: Et les yaourts, tu fais exprès aussi, c'est pour...
3: Alors j'en sais rien, les yaourts, tu t'en mets dans... Wow. Comme ça, il finira même pas de répondre. Woman Power.
11: Oui.
7: No woman power.
3: Mais alors?
11: Oui.
3: T'es bouché?
11: T'entendais plus? En fait, c'est comme ils ont dit là. Soit tu fous rien, soit tu te lèves. Mais en général, ils foutent rien. C'est ils zappent sur la 1, sur la 2. Voilà, je me gratte les couilles et puis je mets la 3, quoi.
24: Je me rappelle quelqu'un, ça.
8: Je me gratte les couilles et je fous rien. Ben, hey, faut pas oublier que à part la NPE, il y a des boîtes d'intérim.
18: Non, mais attends, t'es au chômage, faut pas exagérer.
24: Est-ce que tu
8: mais alors, les boîtes d'intérim, tu peux très bien les appeler pour savoir s'ils ont du boulot.
18: Et c'est tout.
8: Et alors, les trois quarts du temps, ils te proposent des missions.
7: Non, mais Gérard, ils faisaient pas les boîtes d'intérim, ils faisaient les bars d'intérim. Ouais, parce qu'il y en avait qui avaient plus de bibine, et donc ils allaient aux autres, c'est tout.
24: À la villa.
8: Ouais, c'est ça. Fous-toi bien de ma gueule, toi, derrière Force Endurieux,
24: tu vois. Tu réponds pas à mes questions.
8: Ouais, mais moi, je te dis, fous-toi bien de ma gueule et tu vas voir que tout à l'heure, tu vas.
24: Si toi, t'as tenté les boîtes d'intérim ou pas,
8: allez. J'ai déjà répondu à ta question, tu m'emmerdes.
24: Ok, vas-y, esquive encore un coup.
8: Oh là, toi, tu vas pas rester longtemps.
24: Mais tu réponds pas aux questions des auditeurs, tu fais pas un
8: débat. Je viens de te dire oui. Ça fait 50 fois que j'ai dit oui que j'avais été aux intérims, d'accord. En maintenant, tu fermes ta gueule.
24: T'as fait quoi comme job d'intérim alors? Raconte un peu.
8: Ta gueule, mais t'as pas besoin de savoir toutes les boîtes d'intérim que je pète, ça te regarde pas, espèce de connard.
24: Live, putain, ça
7: Gann, t'as fait bis.
8: Putain,
7: fait toutes les boîtes de cul de France.
24: T'as fait des remplacements sur les tournages de cul, des trucs comme ça.
8: Bon, allez, dégage, toi. Tu vas aller faire des
18: portes.
8: Mais toi aussi. Allez, hop, les deux. Vous me les dégagez, terminé, je prends, j'en ai marre d'avoir des connards.
7: J'ai deux personnes pour toi si tu veux.
5: Oh, ouais. Comment ça va vite ce soir?
7: Ah, t'as vu un peu, j'ai Écrase du Sky, bonsoir.
13: Bonsoir à tous. Bonsoir.
7: Et j'ai Big Beat, bonsoir.
13: Oui, bonsoir Gérard et bonsoir à tous.
16: Salut Big Beat.
13: Je travaille à l'ANPE,
16: on s'en fout.
13: D'accord.
8: Toi tu te calmes et tu vas me donner ta fréquence.
13: 107.3 dans les Vosges.
8: Donc c'est Grasu. Quoi?
13: Ah oui, je savais que t'aurais du mal. Écrase du Sky.
8: Crasus Sky. Et Bilbit, là?
13: J'habite à Saint-Luc-sur-Loire, à côté de Toiré et de Carquefou.
8: Ta fréquence?
13: 106.7.
8: Ah ben dis donc, t'es loin à la détente.
13: À la détente, ça va très bien, merci.
8: Donc, alors, quelle est la journée type d'un chômeur pour vous deux, en attendant qu'on aille d'autres personnes?
13: Alors, pour moi, Crasus Sky.
7: Il est toujours Woman Power, hein, Woman Power, elle est
8: toujours. Non,
7: tu l'attèges.
8: Allez, virer.
7: Ah, j'avais pas entendu, tu m'en
8: rends compte. Allez, virer.
7: Voilà, ça y est.
13: Elle est virée sur un débat sur le chômage, je trouve pas ça très malin.
8: Ouais, pourquoi?
13: Bah écoute, pour les gens qui écoutent, faut leur donner de l'espoir, et tu vois.
8: Non, mais attends. Elle, c'était pas pareil, parce qu'elle soutenait de la gueule du monde.
13: Oui, ouais, mais bon, virer les gens. Donc, comme ça.
8: Ouais, mais virer les gens comme ça, se foutre de la gueule des gens, pour moi, j'appelle pas ça participer à un débat sur le chômage, d'accord?
13: Mais bon, si en plus ils sont chômeurs, tu les vires comme ça au standard.
8: Non, mais attends.
7: C'est pas grave, c'est pas le problème. Le problème, c'est quelle est la journée d'un chômeur?
17: Alors, sur IRC, justement, il y a encore Yankee, décidément, il est pas parti, même au bout de quelques minutes. Il dit que la journée type d'un travailleur, c'est métro, boulot, dodo, et pour un chômeur, en fait, c'est dodo, dodo, dodo.
13: C'est vrai.
8: Même
13: dodo,
8: vrai.
13: Des fois, 4 fois.
8: Hein. Ouais, ben, il pense à ce qu'il veut, de toute manière, parce qu'il m'énerve, alors j'y répondrai même pas à ces questions.
17: Qu'est-ce que t'en penses, toi, quand même?
8: Moi, je te dis, j'y réponds pas à ces questions à lui.
17: Ah bah, imaginons que c'est Madame de Fontenay qui t'a posé la question.
8: Même, c'est pareil, j'en ai rien à voir. Ça regarde pas.
7: Pourtant, la tirante, hein.
8: Ouais, ben, on
7: sent. Mais des fois, c'est pas dodo, dodo, c'est dodo, je me tape un ton, dodo, je me tape un ton, dodo.
8: Grâce à ce gay.
13: Oui, alors la journée type d'un chômeur, bon, déjà c'est lever tard, très très tard, hein, c'est vers, moi je dirais plus vers 16h. Hein. Mmh. 16h, petit déjeuner à l'accro, on cherche des petites annonces dans le Paris Boum Boum, on n'en trouve pas. Et ensuite, à 7h, on garde le Big Deal. À 8h, on n'a rien à branler, donc qu'est-ce qu'on fait? On fait rien, on regarde la télé. Voilà, je pense que c'est une journée type de chômeur, ça. Hein.
8: Conseil que je préviens les prochains auditeurs.
13: Oui.
8: Hein, que le premier, si ça continue comme ça, le débat va s'arrêter très vite. Parce que là, vous commencez à me casser les couilles.
13: Non, mais tu peux pas aller contre ça. Il dit la vérité.
8: Vous commencez. Allez, toi, tu fermes ta gueule, Big Beat.
13: S'il te plaît, je crois.
8: Pour l'instant, tu fermes ta gueule. Tu fermes ta gueule. Je préviens tout de suite les prochains auditeurs que j'ai. J'entends encore une connerie comme ça.
7: C'est quoi la connerie?
8: J'en ai ras le bol.
7: C'est quoi la connerie, tu peux me dire?
8: Surtout quand ils disent, ouais, le Big Bill, alors je regarde le Big Bill, je les emmerde, moi, les auditeurs.
13: Mais c'est pas pour toi, Gérard.
8: Mais moi, je vous emmerde. Je fais ce que je veux de mes journées, je regarde ce que je vois à la télé.
7: Mais Gérard.
8: En demandant ton sort, salut aux prochains auditeurs. Et sur le site internet, c'est pareil.
7: Gérard, tu sais combien il y a de gens qui regardent le Big Deal tous les jours? Tu crois que t'es tout seul?
8: Donc, Bill Beat.
13: Oui. Bah écoute, moi, la journée, tout ce que je vois, c'est que généralement, le chômage, ça n'améliore pas les relations humaines. Intramuros, c'est quand les personnes arrivent, elles ont tendance à vomir, parce qu'elles sont alcooliques, c'est vrai, c'est un fait. Mmh. Elles ont tendance à avoir une négligence par rapport à leurs compagnes. Leurs compagnes sont souvent très moches. Il y a une période comme ça qui va entre 4 et 10 ans. Et
16: La femme du chômeur, quand même, se fait bourrer par des manouches, hein, faut le savoir.
13: Oui.
8: Grâce jusqu'à...
3: C'est la dernière fois que tu dis une connerie comme ça, sinon je vais te dire au revoir.
21: Mais je dis la vérité, ni plus ni moins.
3: Ouais, bah moi, la vérité, moi, c'est que je commence à en avoir ras-le-bol de t'entendre dire des conneries. Ok.
21: Un message d'espoir, faut dire bon. Pour les chômeurs, pour pouvoir s'en sortir, il y a un bon moyen. C'est le métier artistique, tout ce qui est écrire, par exemple.
12: Tout ce qui est
21: des textes, des
3: alors, Grasus Gay, au revoir. Ce coup-là, ça commence à bien faire.
21: Au revoir, Grasus Gay.
10: Tu veux des gens peut-être pour t'aider, pour t'aider dans ton débat. On a Pouce Station 2. Bonsoir.
14: Oui, bonsoir. Bonsoir Gérard, bonsoir tout le monde.
3: T'appelles d'où ?
14: J'appelle de Paris 100.9 FM.
10: FM. Ouais.
3: Et après ?
10: Et on a aussi Marius Trésor. Bonsoir.
3: Oh, comment ça fait plaisir. T'appelles d'où ?
15: Mr. Cousin. Bon, c'est Trevor Jones.
3: Ouais, bah c'est ça, c'est Jovan Jones. Au revoir.
16: Jovan Jones.
3: Au revoir.
16: C'est Jovan Jones.
3: Non, mais lui, c'est pas la peine qu'il intervienne là-dedans, c'est même pas.
15: Le chômage. Il est au chômage.
16: Monsieur Trevor Jones.
3: Fidar, c'est pas toi qui commande, c'est moi, donc il passera pas à l'antenne.
15: Je suis au chômage.
3: Je t'emmerde.
21: C'est la première fois que j'écoute tes débats.
3: Tu me le vires. Tu le vires.
16: Ça y est.
15: Hello, Mr. Cousin.
3: Bon.
15: Je suis le misère because I don't have a car, you know.
3: Bon.
15: Je n'ai même pas avoir le Renault 14 pour aller to A-N-P-E, yes.
16: Vas-y, ouais, coupé, c'est bon.
21: Oui, je parle un peu anglais, je peux te traduire. Si
3: non, non, non, mais j'en ai rien à foutre, alors toi, tu as rien, tu as te taire complètement.
21: Ah ouais.
3: Je t'ai dit, tu te la fermes. Tu te la fermes.
21: Je crois que tu m'as compris.
16: Bon, on en était où alors? C'était laquelle question, Gérard? Parce qu'il y avait qui était en train d'en parler, je sais plus.
3: C'était
16: Trevor m'a perturbé. Quelle est la journée type d'un chômeur?
3: Voilà, ça, c'était.
16: Ah, qui n'avait pas répondu à cette sublime question?
3: Bah, pousse.
16: Pousse Station 2.
14: Donc la question, quel est un chômage?
16: La journée type d'un chômeur.
14: Ah, la journée type d'un chômeur, bah écoute,
3: quand même.
14: Ouais, bah ouais. Disons que je taffe, mais je connais quand même.
16: Ouais.
14: Non, tu Et bah ouais, une journée de chômeur, bah écoute, c'est pas grand chose, hein. Tu te lèves tard le matin, disons vers midi. Mmh. Tu ne plantes pas grand chose et puis t'essayes de trouver du taf, mais si t'es pas trop motivé, c'est pas la peine quoi.
16: Mmh.
14: Bah tu connais ça Gérard quand même.
3: Non parce que je vais pas à la NPE, d'accord?
14: Ah oui, mais j'ai pas dit que t'allais à la NPE, mais je disais que tu connaissais les journées de chômeur.
16: Mais c'est comme tout, quand il va trop après il t'accepte plus.
14: En plus.
3: Non, bon, c'est le contraire, tu vois. Alors, avec
20: attends, j'ai une petite question de Sgeg de Macaque sur l'IRC. Il le mérite. Il voulait savoir si on peut cumuler le RMI avec d'autres types de revenus issus de plusieurs petits boulots. Si oui, qu'encourt un alcoolique bi-biophile s'il fraude de la sorte et qu'il est dénoncé par un singe au cul rouge?
3: Alors, celui-là, sa question, il va se la carrer dans le cul parce que je n'y répondrai pas.
20: Dans son cul rouge?
3: Voilà. Et donc, oui Manu, c'est pas la peine de faire
16: de la guichet, hein, ça sert à rien de la guichet. Hein.
3: Alors,
10: on peut accueillir du monde ou pas?
3: Bah vas-y.
10: On accueille Gorbitchov, bonsoir.
25: Bonsoir, c'est Gorbitchov, bonsoir GG.
10: Et on accueille Patricia Taff, bonsoir.
26: Bonsoir.
3: T'appelles d'où Gorbitchov?
25: Alors bonsoir, c'est Lyon Maritime, c'est 117.7, fun, bonsoir.
3: Et qui?
10: Patricia Taff.
26: Voilà, tu peux m'appeler Pat Taff.
3: Je te signale, hey, Patricia Taff là. Non mais moi c'est moi qui décidera comment je t'appellerai. Si ça te plaît pas, ça sera le même prix.
16: Ok.
3: Et quand je te demande comment tu t'appelles, c'est pas à Manu de me le dire, c'est à toi.
16: Okay.
3: Alors tu travailles un peu plus. Ok.
26: J'appelle de Clito sur Jean-Louis.
3: ta fréquence correctement, je te dis au revoir tout de suite.
20: 117.1. Clito sur Jean-Louis.
25: Je connais, j'ai dit. Bonsoir à tous les clitoyens.
20: Moi, je passe le bonjour à Jean-Louis, du coup. Alors,
25: tous les
3: la question, avez-vous des solutions pour lutter contre le chômage? On va se retrouver tout de suite après. Oh. On va s'écouter Francis Lalanne, PE, avec passage à moi. Il est grand comme ça. Et on se
16: retrouve... refais-le, parce que on a une grosse intro. Tu vas faire l'intro, vas-y, refais-le, on a rien
3: Francis
16: compris.
3: Lalanne, PE, avec mon passage à moi. Il est grand comme ça. Et on se retrouve tout de suite après au 0803-808.
16: Refais tout, c'est n'importe quoi.
3: 0803-08-5000, à tout de suite.
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3: Tu dégages.
25: Pourquoi, connard?
3: Allez, hop, dehors.
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10: Tout de suite, nous rejoignons Gérard.
28: Eh bien, gamin, il paraît que t'es une tête dans ton genre, hein?
3: Et voilà, on venait de s'écouter Francis Lalanne PE avec mon passage à moi. Il est grand comme ça et on récupère Bill Pitt. Tu réponds quand tu veux, toi.
0: Salut, Gérard.
3: Ah bon?
0: Oui.
3: Pousse Station 2.
1: Bonsoir.
3: Gorbatchev.
1: Ouais, bonsoir.
3: Et Patricia Taff.
2: Oui, bonsoir.
3: Alors donc, avez-vous des solutions pour lutter contre le chômage? On va demander à Patricia Taff.
2: Bah écoute, si j'en avais, je les donnerais au gouvernement et puis bah il y aurait plus de chômage, quoi. Mais bon, ça serait un peu facile. Moi, j'ai plein de solutions, hein, mais bon, après, est-ce que c'est réalisable? Pas sûr.
3: Ouais, bon, c'est bon. Gorbatchev.
1: Bah écoute, je sais pas, moi ton exemple me suggère que le yaourt, ça doit être pas mal. Sinon, on peut chercher dans le domaine de la grillade aussi. Peut-être. Je sais pas, c'est deux, trois pistes comme ça.
2: Et le balai.
3: Pousse Station 2.
1: Ouais, bah écoute, pour éviter le chômage, je pense qu'il n'y a pas trop de solutions. Hein. Faut se bouger.

0: Bulgare, tout ça.
1: Bah, l'industrie du yaourt, hein.
2: Je connais, c'est des Bulgares.
3: Non mais sérieux Gégé, c'est toi qui es allé au devant du boulot ou c'est le boulot qui t'a rattrapé avec ta jambe en vrac?
4: Non, c'est moi qui ai été voir c'est moi qui y étais, c'est tout.
3: Bravo,
4: c'est faux.
3: Ça, ouais, c'est ça, si c'est vrai, bon j'ai un doute.
5: Ouais, mais
3: c'est
5: moi aussi, ouais, franchement.
2: Mais c'était une vocation chez toi, le yaourt?
4: Non, bah, j'ai pris ce qu'on me proposait, c'est tout. Hein. Je suis pas comme Yana.
3: Il s'est dit, j'en ai dans le caleçon tous les matins, vas-y, on va en vendre.
1: Exactement.
4: Non, mais je suis pas comme certains qui veulent dire et qui disent, ouais, ben c'est dégueulasse, ça m'intéresse pas, puis c'est tout.
3: Ouais, c'est clair.
0: Si t'avais proposé les fruits et légumes, t'aurais fait quoi?
4: Bah, pareil. J'aurais pris n'importe. J'aurais pris.
6: Il fait de la plongée aussi. Hein.
4: Voilà.
6: Non, de la plongée.
1: Ton rêve, c'est quoi? Qu'est-ce que tu voudrais? Dans l'idéal, dans l'absolu, tu voudrais reprendre quoi comme taf, toi?
0: Jacques Mayol.
4: Patricia Tapp, tu t'écrases quand c'est pas toi qu'on s'adresse.
5: C'est vrai ça, Gérard, tu...
4: Ouais, non, mais...
5: Qu'est-ce que tu viserais, ouais.
1: Bon, à la vie, son objectif, c'est de faire la prochaine pub de Yop.
4: Non, pas du tout. Ouais. Alors, c'est qui me posait cette question?
1: Pour remplacer Mamie Nova, tu cartaderais, hein, franchement.
4: Qui c'est qui posait cette question
1: C'est Gorbitchov.
4: Alors?
1: Donc, je voulais savoir, toi, ton avenir, tu le voyais comment, si tu pouvais réaliser ton rêve, ça serait quoi, en fait, au niveau du taf?
4: Ben, de refaire de la route.
1: De la route, ouais.
0: Un camion de Yop?
4: Pas du tout. Patricia Tapp, tu commences à me gonfler sérieusement. Non, mais
3: ça pourrait être un camion de n'importe quoi. Tu t'en fous du moment que c'est un camion, en fait.
4: Ben voilà.
1: Non, mais tu pourrais mettre tes compétences laitières en avance, en fait, dans le milieu du camion aussi, non? Ça pourrait être un petit plus.
4: Je
1: m'y connais dans le yaourt, tout ça.
0: Ouais, parce que moi, je pensais que ton boulot, là, c'était comme un perfectionnement, tu vois.
1: Un petit stage, voilà, de perfectionnement, tout ça.
4: Pas du tout, parce que normalement, c'était prévu pour une journée. Ça fait déjà un mois que j'y suis. Hein.
1: Waouh, c'est bien, ça.
4: Non, donc, c'est voilà.
1: J'ai envie de faire de toi, mon GG. Mmh.
4: Donc, question IRC, non?
3: Aïe.
5: Je sais pas si j'ai pas
3: dur,
5: de jingle.
3: Très dur, ça.
5: Merci.
1: Alors,
5: donc il y a un certain Yankee, mais à mon avis c'est pas le même parce que là c'est le cousin de Fontenay. Il dit que pour lutter contre le chômage, il faut construire des cantines plus grandes et fermer les bars.
4: N'importe quoi.
1: C'est pas faux. C'est pas bête.
4: N'importe quoi. Et après, il y a que ça?
5: Non, il y a Gérard Lambert qui voulait savoir quel niveau d'études faut-il pour être chômeur.
4: Il n'y a pas besoin de niveau d'études.
5: Mm-hmm. Il y a besoin de quoi alors?
4: De rien du tout.
5: Il faut avoir travaillé quand même.
4: Bah oui. Si t'as pas travaillé, tu peux t'inscrire, mais tu toucheras pas les assédits comme on a dit tout à l'heure.
3: Est-ce que si t'as pas travaillé, est-ce qu'on peut vraiment dire que t'es au chômage? Si t'as vraiment jamais.
1: Ils veulent tout, hein, Manu.
4: Disons oui, parce que comme tu t'inscris au chômage, même si t'as pas travaillé, donc automatiquement le truc qui va se produire, c'est que derrière sur les feuilles que tu remplis à l'NPE, ils vont te demander est-ce que les adresses de tes derniers employeurs. Donc là, ça va être plus compliqué pour lui.
5: Gérard, il y a énormément de personnes sur l'IRC qui me demandent d'ailleurs sur le chat de Voilà, on est quand même plus de 7022.
3: Bien,
5: ouais, c'est beau. Augmenté énormément. Il voulait tout simplement savoir, ça va me revenir, t'inquiète pas.
1: Moi j'ai une question.
4: Merci. Ouais, qui
1: c'est quand même, ils sont 7000, il n'y a pas une question potable.
4: Qui c'est qui voulait poser une question?
5: C'est parce qu'ils sont au niveau, c'est pour ça.
1: Ah ok, voilà, j'ai une question. Pourquoi il n'y aurait pas des télétons pour le chômage?
4: Bah c'est du bénévolat, hein.
0: Chômage fin.
6: En plus le Téléthon c'est bientôt là pour les gens malades, enfin les gens malades.
4: Je crois que c'est la première semaine de décembre.
6: Donc mais est-ce
4: le
6: que
4: premier
6: tu...
4: week-end de décembre je crois.
6: Est-ce que tu penses que par la suite, étant donné que ça se passe bien, le Téléthon ça fait plusieurs années que ça se passe, on pourrait quand même lancer le Téléthon des chômeurs.
5: C'est vrai. Voilà.
4: On sait pas, peut-être, mais comme c'est...
5: Des employeurs qui appelleraient pour donner des emplois.
4: Ben, ça, faudrait voir. Mais justement, c'est pour
1: des
4: ça
1: promesses,
4: que...
1: Des promesses d'emploi. Il faudrait faire présenter par des chômeurs.
4: C'est pour ça que tout à l'heure, quand on marquait, pensez-vous que l'on peut sortir du chômage avec l'Internet? Donc là, c'est ce que tu...
1: Ça n'avait rien à voir, ok.
4: Si, mais ça revient avec la question qu'on posait, là, justement, parce que moi, j'ai regardé un reportage, là, il y a pas si longtemps que ça. Mm-hmm. Donc, on peut... On peut recruter du monde par le bien de l'Internet.
3: Ouais. Par le bien. Hein.
5: Par le bien.
4: Donc,
5: vas-y, je te... auditeur, à toi.
1: Ouais, je voulais savoir, parce que Gégé, en fait, sans t'en rendre compte, car tu es fin sociologue, t'as mis le doigt sur quelque chose d'intéressant, t'as parlé du bénévolat.
4: Mmh.
1: Est-ce que tu considères qu'en fait, le bénévolat, ça serait quelque part un moyen de compenser une certaine difficulté à vivre le chômage?
4: Oui. Bah disons comme le bénévolat, donc en fin de compte...
1: C'est du travail ou pas?
4: C'est du boulot, oui, mais tu fais ça gratuitement, t'es pas payé derrière. Hein.
1: Ah bon? Ah
4: ouais, non.
5: Et devant?
4: Non plus.
1: Ce que je comprends pas, c'est que t'as les inconvénients du travail et
4: mais ce qu'il y a...
1: C'est-à-dire que tu te lèves, mais en fait, tu touches pas de caillasse, quoi.
4: Non, mais de toute manière, tu peux faire du bénévolat toute ta vie, tu touches...

0: Moi, jamais rien.
1: Tu trouves ça bien, toi, le bénévolat, Gégé?
0: Bah, personnellement, j'en ai fait pendant deux mois. Laisse tomber.
1: Ah oui, mais quand t'es passionné, le yaourt,
0: c'est... Non, mais attends,
2: C'était dans quoi?
0: Je donnerai pas le truc parce que c'est des trucs qu'on peut pas dire. C'est comme tout à l'heure.
2: C'est illégal.
0: Non, mais
2: c'est du bénévolat dans la drogue.
0: Non, c'est un truc que quelqu'un a dit tout à l'heure. Ça revient sur comme le secours populaire.
3: Ah, d'accord. Okay.
0: Ouais.
3: À propos de bénévolat, Manu, ça serait bien que tu penses à quand même nous régler tout ce que tu nous dois parce que j'ai appris des choses tout à l'heure qui m'ont pas fait plaisir.
0: Eh ben, dans ce cas-là, tu vas retourner voir Manu au standard et tu vas t'expliquer. Tu vas régler ça maintenant avec lui au standard et puis tu continueras le débat après quand tu auras réglé tes comptes avec lui.
3: Voilà, je parle au nom de tous mes amis.
0: Manu.
2: Ok, je reprends. Je vais te reprendre, fais attention.
1: Manu, il va au pute.
0: Eh oh, tu te calmes, toi.
2: On peut accueillir quelqu'un en attendant que je la reprenne violemment?
0: Comme tu veux, ouais.
2: Oui, je veux. Alors, on accueille Monsieur Mazur, bonsoir.
4: Bonsoir, Monsieur Gérard, Monsieur Mazur, à l'appareil. Bonsoir, mes amis, comment allez-vous?
0: Bonsoir. Manu.
4: C'est Monsieur Mazur.
0: Manu, une fois.
4: Bonsoir, Prévost.
2: Comment allez-vous?
4: Oui, très bien, vous-même.
0: Manu, une fois.
4: Écoutez, Manu. Monsieur Gérard, je tiens à vous féliciter sur la haute teneur de votre débat sur le chômage.
0: Il me semble... Monsieur Mazur,
4: passionnant, n'est-ce pas? Du débat, bien entendu.
5: Tout à fait.
0: Il m'avait semblé bien t'avoir dit, quand on a mangé, que je ne voulais pas de lui.
2: Ah bon?
0: Oui.
2: Non, tu m'as dit...
0: Je t'ai dit, je ne voulais pas de Monsieur Mazur.
2: Bah, c'est trop tard, il est là.
1: C'est dégueulasse, vous êtes un gros enfoiré de merde.
0: Monsieur Mazur,
4: c'est pas lui. Allons un peu de sérieux, vous savez très bien que c'est pas ma voix. Allons. Monsieur Gérard, puis-je vous poser une question? Avez-vous approché la PlayStation? Car vous en aviez un peu parlé tout à l'heure et
0: PlayStation.
4: À quoi ressemble-t-elle?
2: La PlayStation. La PlayStation.
4: Ah, autant pour moi, la PlayStation.
0: Non, parce qu'il y avait trop de monde et on pouvait pas, on pouvait rien voir du tout.
1: Ouais, c'est dommage. Pas bon dans le Virgin, alors.
0: Ouais, non, mais je veux dire, il y a...
4: Monsieur Gérard, si je puis me permettre, avec votre statut de célébrité, tout à fait notoire, vous devriez en profiter pour rappeler les, je ne sais pas quelle est la maison qui édite cette nouvelle machine, mais vous devriez vous la faire offrir. Après tout, vous en avez parlé, je vous ai écouté, là, depuis le début de l'émission, vous n'arrêtez pas d'en parler. Pourquoi ne pas vous la faire offrir après
0: c'est
4: tout?
0: C'est parrainé avec Fun Radio, c'est tout. On ne sait pas qui c'est qui l'a sorti, mais ça a été parrainé avec Fun Radio.
2: En tout cas, ce qu'ils auraient dû faire, c'est que Gérard aurait été un bon moyen, tu vois, d'éviter l'émeute. On l'aurait foutu au milieu avec les PlayStation, tout le monde se serait barré au courant.
4: Comme vous êtes méchant, monsieur Spirouli.
2: Non, mais c'est vrai.
0: Alors,
2: revenons au débat.
0: Est-ce que le chômage était le plus répandu en France, à l'étranger?
5: Ou autre?
0: Si oui, pourquoi? Alors, Monsieur Mazur.
4: Eh bien, écoutez, Monsieur Gérard, je me dois de répondre malheureusement par l'affirmative. Oui, le chômage, bien que les chiffres soient encourageants, que le nombre de chômeurs baisse, eh bien, malheureusement, nous sommes le pays d'Europe qui en comptons le plus, malheureusement, bien sûr.
0: Et vous pouvez donner un chiffre?
4: Écoutez, je crois que c'est tombé en deçà des 3 millions, n'est-ce pas? Mais pour prendre un exemple sur un autre pays européen, tel les Pays-Bas, la Hollande, n'est-ce pas? Avec l'ouverture de ces célèbres cafés à drogue, où l'on peut inhaler de certaines drogues douces, eh bien le nombre de chômeurs, figurez-vous, depuis constamment, il baisse. Parce que, n'est-ce pas, quand les gens ne trouvent pas de travail, eh bien, bien entendu, ils vont se droguer.
0: Alors moi j'ai un chiffre à vous donner.
4: En France,
0: forte baisse du chômage en France en septembre. Alors au mois de septembre, il y a eu une baisse de...
2: Attends Gégé, on peut faire ça bien, je sais pas, il y a pas une zig de journal télé ou...
0: Oh là là.
2: Attends, mais attendez les gars. Gérard, potasse le document Gégé et on va y aller. Vas-y Gérard.
1: Il y a un blanc là, Gérard.
0: Donc, en septembre, il y a eu une baisse de 2,5% de chômeurs, donc à 2,270,200 demandeurs d'emploi, après avoir une baisse de 0,4%. En août, selon le chiffre publié par le ministère de l'Emploi, sur un an, le nombre de chômeurs est en recul de 430 millions, soit de 15,9%. Voilà ce que je pouvais donner comme chiffre à peu près.
2: Ah d'accord, vu comment tu l'as fait, on aurait presque dit PDDA.
0: Alors...
1: Tu as chopé dans Pif Magazine, tes chiffres?
0: Non, Patricia Taff, si elle est encore là.
2: Ouais, alors...
0: C'est bon, elle est là.
3: Oui, je suis là, ouais.
0: C'était bon ?
3: C'est bon, je me suis calmée. Tu m'as bien rappelé le nom quand même, Manu.
0: Ouais, je sais, hein, je suis... Ouais,
3: que tu te râles.
0: Excuse-moi.
3: Est-ce que tu peux me rappeler la question, Gérard ?
0: Alors, est-ce que le chômage est-il plus répandu en France, ah oui, à l'étranger ? Si oui, pourquoi ?
3: Il est plus répandu à l'étranger parce que si tu mets tous les pays réunis, il y a plus de chômeurs qu'en France.
5: C'est vrai.
0: Bah, je viens d'annoncer le chiffre en France. Hein. À l'étranger, on ne l'a pas. Hein.
3: D'ailleurs, c'était très beau.
0: Donc, Gorbatchev.
1: Gorbatchev, bah, écoute, ça dépend. Tu considères France, c'est-à-dire avec les dom-tom ou pas ?
0: Donc l'étranger en France.
2: T'as pas des chiffres là-dessus, non ?
0: Non.
1: Parce qu'il y a quand même dom-tom, c'est Canada, tout ça. Ça fait quand même pas mal de chômeurs en plus. Hein.
0: Ouais, mais c'est territoire d'outre-mer.
1: Ouais, donc c'est Canada et compagnie, quoi.
0: Ouais, mais ça.
1: Il y a quoi comme dom-tom, GG ?
0: Oh, c'est pas un débat sur les dom-toms, c'est un débat sur le chômage.
1: Ah, mais ça fait quand même un maximum de chômeurs en plus si tu rajoutes à la métropole, quand même.
0: Ouais, mais je veux pas.
1: Il faut les prendre en compte. Tu peux pas mettre ça entre parenthèses.
0: Mais de toute manière, on peut pas avoir tous les...
1: Alors tu cites des chiffres, mais en fait, tes chiffres, ils sont pas...
0: Non, complets. Mais c'est en France.
1: Mais en France, France, oh,
0: putain,
1: mais comme compris.
0: Là. Oh là putain, là. Mais t'es borné, toi. Hein.
1: Mais c'est toi qui as interné.
0: Bon, allez, hop, au revoir.
3: Boum, boum.
0: PlayStation 2, là.
6: Ouais. PlayStation. Oui, bah écoute, Gérard, en France, oui, il y a beaucoup plus de chômage qu'ailleurs. Étant demandeur d'emploi. J'en trouve pas d'ailleurs. Si tu pourrais me trouver un petit taf, Gérard, dans les yaourts, ça serait sympa.
5: Ah, Gérard, justement, il y a beaucoup de gens sur l'IRC, ils me demandent c'est quoi la différence entre un chômeur et un demandeur d'emploi.
0: Bah, c'est pareil.
6: Non, c'est chômeur. Pas pareil. Hein.
0: Bah, bon, c'est pas pareil depuis quand ?
6: Bon, depuis la semaine dernière.
3: Mais non,
6: c'est une nouvelle loi qui est passée.
3: Un demandeur d'emploi, il cherche du boulot, un chômeur, il n'en cherche pas.
0: Et bah alors ? Bah, si il en demande, alors, voilà. Il en demande, bah, oui. C'est pareil. Hein.
3: Bah, non. Il en demande pas, et toi, il en demande, il en cherche pas.
0: Ouais, mais il en demande quand même.
2: Ouais, mais il attend que ça vienne, alors voilà. Que le chômeur, il
5: faut rien. Quoi.
0: Alors, Bilbit.
1: Ouais, bah tu m'excuses, j'ai une pizza qui frappe à la porte.
0: Ouais, bah alors, bonne nuit.
1: Ouais, Gérard, tu savais qui ?
0: Voilà, au revoir. Bah, ça y est, il est parti tout seul.
2: Ah, bien !
0: Il a raccroché lui-même.
2: Mmh. Ouais. Mmh. Je peux accueillir quelqu'un si tu veux.
0: Ouais.
2: J'ai Jean-Paul Laguillet, bonsoir.
7: Bonsoir à tous. Bonsoir Gérard, bonsoir Manu, bonsoir Kildar, bonsoir Rigo, bonsoir tout le monde, bonsoir les auditeurs.
2: Bonsoir
7: monsieur Laguillet.
5: Salut Jean-Paul.
7: Bonsoir monsieur Lazur.
0: Donc alors pour vous ?
7: Alors pour moi en tant que syndicaliste, hein, proprement dit, je pense que le chômage en France est en net décroissement. Mmh. Et cela est dû au plan gouvernementaux. Et je crois que je vais laisser à monsieur Mazur. je crois que c'est pas mon taf.
0: Ouais.
7: C'est pas mon truc.
0: Bon alors monsieur Mazur, si vous pouvez lui répondre.
7: Oui, eh bien écoutez, ce jeune homme a tout à fait compris. Hein. Bien entendu, il n'est pas très évolué car comme vous l'avez remarqué, il est syndiqué. Écoutez, oui, le gouvernement œuvre depuis de nombreuses années sur ce travail long, vigoureux, lent, qu'est justement le décret de nouvelles lois concernant nos amis les chômeurs, car je tiens à vous le rappeler, tous les chômeurs sont nos amis.
5: C'est vrai.
7: Vous êtes notre ami, monsieur Gérard.
0: Non, mais
7: du moins, vous le fûtes, car vous avez trouvé un emploi, et Dieu bénisse cet emploi et vous-même.
0: Non, mais faudra.
7: Alors maintenant, par conséquent,
0: répondez.
7: Je vous dirais que.
0: Répondez à la question de Laguillet.
7: Justement, j'y arrive, monsieur Gérard, n'est-ce pas ? Il faut me laisser le temps, justement, d'avancer mes arguments. Qui sont les suivants ? Depuis, madame. Est-ce que je peux toujours citer des noms d'hommes politiques, monsieur Gérard, ou bien cela est interdit comme.
0: Non ! Fildar, arrête, s'il te plaît !
7: Écoutez, monsieur Gérard, je crains d'être embêté, car si je ne puis citer de noms d'hommes ou de femmes politiques, nous ne pourrons avancer dans l'explication, n'est-ce pas ? Est-ce que vous pourriez éventuellement, pour une fois.
1: Il faut laisser, Gérard, ouais.
3: Utiliser les.
1: Allez, laisse-le dire les noms.
0: Non, on donne pas de noms, c'est tout.
7: Bien.
1: On n'a pas de procès, on a de balles d'or.
7: Eh bien, écoutez.
0: Non, mais faut pas donner de noms, c'est tout.
7: D'accord, alors, peut-être des prénoms à ce moment.
0: Non plus.
7: Les initiales.
3: Voilà.
1: On peut les remplacer par des noms de dessins animés, Color Gold, tout ça. C'est possible ou pas ?
0: Oh là là là.
7: Ah, très bonne idée. Très bonne idée.
3: Ça, c'est bien, ouais.
7: Voyez-vous, monsieur Gérard, comme votre ami auditeur vient de le préciser, eh bien, je trouve que chez les chômeurs, ce qu'il manque à l'heure actuelle, c'est l'esprit d'initiative. Mm-hmm. Voyez-vous, l'esprit d'initiative, parce que, en même temps, aller, n'est-ce pas, dans une agence de comment appelez-vous ça, de l'AMP?
3: L'ANPE, monsieur.
7: Ah, pardon, merci, mademoiselle. Eh bien, monsieur Gérard.
1: Allô, Gérard, ça va ?
0: Non, Gérard, mais vous commencez à me gonfler avec vos questions de merde, là.
7: Justement, alors, le but.
0: Fildar,
7: quoi ? Tu rallumes mon micro ? Alan, monsieur Gérard. Bien entendu, c'est important, car on y trouve deux formulaires affichés contre des piliers, n'est-ce pas ?
2: Qu'est-ce qu'il y a ?
0: Eh, tu fais gaffe, parce que lundi, je te balance à Max que tu coupes le micro constamment, d'accord ? Alors, Max, si tu nous écoutes, tu appelles parce que Max, Fildar déconne.
2: Mais je fais quoi ? Mais je fais quoi ?
5: Qu'est-ce qui se passe, là ? Qu'est-ce qu'on fait ?
2: Y'a quoi ? Mais y'a quoi ? C'est quoi le problème ?
0: Ah là, c'est le bordel. Hey, tu vas arrêter un peu.
2: Mais y'a rien.
0: T'en profites maintenant.
2: Bah mon petit bouchon alors. Qu'est-ce qui se passe ?
5: Assieds-toi, Gérard.
0: C'est pas grave.
2: Ah attends. Ça sonne.
5: Ça sonne. Qu'est-ce qui se passe ?
2: Allô ?
5: Parle dans le micro, Gérard.
2: Qu'est-ce qui se passe, Max ? Bah attends, je te le passe.
0: Ouais. Bien.
2: Bah viens.
0: Tiens,
2: bah,
0: Gérard, micro
2: va au téléphone. Mais viens.
0: Mais va au téléphone, c'est pas grave.
2: Et viens au micro, il va parler.
0: T'as Max,
5: attends.
2: Mais quoi ?
0: Arrête.
2: Ça bastonne.
0: Max. Attends, Fildar, il s'amuse à me faire du double son. Moi, je commence à en avoir pas le bol. Hein. Il en profite parce que t'es pas là.
8: Mais faut gueuler un coup, quoi.
0: Mais ouais, mais il s'amuse à couper le micro, il fait que des conneries.
8: Putain, il faut chier, hein.
0: Donc, tu te démerdes avec lui lundi si le débat, il a foiré. Hein. Bah,
8: ça foire ou pas, là ?
0: Bah, pour l'instant, oui, ça a l'air de foirer, hein, avec lui.
2: Ça foire dans ton slip, ouais ?
0: Non, mais attends, déjà, Anka, on sait pas où elle est partie, elle est même plus dans les studios, donc, Fildar qui fait le coup.
2: Ouais, elle est partie faire un petit avec Marco, Anka.
0: Alors, donc, Fildar qui fait de la merde, il y a que, apparemment, avec Rigo, qu'on arrive à bosser à peu près bien, parce
5: que,
0: on est quand même à 7000, ouais. 7000 sur l'internet.
5: Mais tout le monde t'insulte, quand même.
8: Est-ce qu'on a welcome ou pas?
0: Ben, non, hein.
8: Vous avez pas mis la welcome?
0: Non, je l'ai refusé.
8: Demande-lui, là, c'est Fildar.
0: Non, je veux pas qu'on la mette dans le bureau. Bah, la welcome. Mais je te dis, quand t'es pas là, c'est le bordel. T'étais où, là ? Non, mais c'est ici, toi, ton boulot, hein. C'est pas à côté, hein.
9: J'ai un quota,
2: ouais, mais bon, lave-toi, parce que tu sens le soin.
8: Tu peux t'installer un petit peu la welcome. Et j'écoute avec un
0: page
8: par rapport.
0: Ok.
8: Ciao.
0: Bon,
2: bah voilà, bon boulot.
10: Bon, bah bien, très bien.
2: Bon, est-ce qu'on met la welcome ou pas, Gérard ?
0: Il a dit, on met la welcome, et lundi...
10: Gérard, Rigo, tu mets la welcome ?
5: Ouais, je suis dessus là, je mets la welcome.
2: C'est tout en haut à droite, la welcome.
5: Tout en haut à droite ?
2: Ouais, c'est marqué.
10: La regarde welcome.
0: L'aiguillé ?
11: Oui.
0: T'appelles d'où ? Parce que j'ai pas eu ta fréquence.
11: Moi j'appelle de Sodo sur Facochère, c'est 105.4.
12: Bonjour tous les Sodois.
0: 105.4. Voilà. Donc, Patricia Tape, t'as répondu, monsieur oui. Mazur a répondu. L'aiguillé, bon, il a répondu.
11: Oui. J'ai mon joker Mazur quand même. Hein.
0: Mm-hmm. C'est tout comme
2: auditeur. Il y en a 4. On peut faire un petit sondage.
0: Non, il y en a 3.
2: Il y a PlayStation 2, Patricia Taff, Monsieur Mazur et. L'aiguillé.
11: Bah si.
0: Bah, PlayStation.
11: J'ai répondu, ouais. Gérard.
0: Patricia.
2: Ouais.
0: Ah ouais, j'ai oublié Monsieur Mazur, moi.
2: Ouais.
11: Alors, Monsieur Gérard.
2: Clique dessus.
11: Pas l'oublier quand même.
0: On va continuer.
2: Fais un petit sondage.
11: Ça devient un peu trop intellectuel comme débat à mon goût. Hein.
0: Sondage.
2: Ah, un petit sondage, on va se poiler.
0: Quelles sont les solutions contre le chômage ? Alors 66% répondent de supprimer le travail, ça n'a rien à voir.
2: Ben si, c'est vrai.
0: 45% disent que c'est de la cause de Chirac, donc la solution c'est de le virer. Ben ça, on verra ça dans 2 ans. 55% pensent que les 35 heures trop, il faut faire 2 heures comme moi par semaine, j'en peux pas 2, donc c'est encore mieux. Et 98% sont au chômage et donc n'ont pas le temps de me parler. Bah, c'est pas mal, donc dans ces cas-là, s'ils ont pas le temps, pourquoi faire un débat là-dessus?
2: Ouais,
0: voilà.
2: Tiens, Gérard, j'aimerais revenir sur le premier truc, c'est du sondage, que s'il y avait plus de boulot pour personne, il n'y aurait plus de chômage. Tu dis que c'est pas vrai, mais si, c'est vrai.
0: Non, j'ai jamais
2: dit. Parce que qui dit plus de boulot dit plus de chômage.
0: Bah, non, mais j'ai jamais dit.
2: Si personne travaille.
0: J'ai jamais dit que j'en avais rien à foutre.
2: Non, t'as dit que c'était pas vrai.
0: Non, mais attends, s'il y a 65%, 66% des gens répondent pour supprimer le travail, dans ces cas-là, ça fera plus de chômeurs.
2: Donc, non, parce que s'il n'y en a plus de travail, il n'y a plus de chômage.
0: Ben si.
2: Ben non.
0: Il y en aura encore plus. Si on supprime les boulots. Donc si on supprime le travail, il y aura plus de chômeurs.
2: Oui, mais si personne veut du boulot, il n'y aura pas de chômeurs, ça sera normal.
0: Parce qu'il y en a qui ne veulent pas en chercher, c'est tout. Ils préfèrent rester chez papa et maman, c'est tout.
2: Et Gérard, est-ce qu'il y a un conseil des ministres dans les chômeurs ou pas ? Très bonne question, Fizar.
0: Je pense pas, non.
2: Aïe, aïe, aïe.
5: Il y a Yankee, peut-être encore le même, une heure après, toujours aux heures de Fontenay. Il voulait savoir si les chômeurs de nuit étaient payés plus vu qu'ils chômaient de nuit que les chômeurs de jour.
0: C'est une chanson, ça. Ça, c'est des questions de merde.
2: Les chômeurs de nuit.
0: C'est des questions de merde. J'y réponds pas à celui-là. Ouais. Donc, huitième. Pensez-vous que l'État aide les chômeurs en quelles circonstances? Donc,
2: très bonne question, Gérard.
0: Monsieur Mazur.
4: Allons, monsieur Gérard, sauf votre respect, vous rigolez. Attendez, l'État a aidé les chômeurs, mais ne serait-ce que... Bon, prenons l'exemple du RMI, par exemple, le revenu minimum d'insertion. De combien est-il, monsieur Gérard? Voulez-vous me le dire?
0: À l'heure actuelle, pour une personne qui est...
2: Attends, Gérard.
0: Non, mais attends, j'en ai rien à foutre, tu m'énerves avec ça.
2: Mais quoi?
0: Tu m'éteins ça!
2: Vas-y.
0: Bon, tu m'éteins ça tout de suite.
2: Bon, je l'éteins, voilà.
5: PDDA,
2: vas-y.
5: Ça donne un côté informatif.
2: Bah ouais, mais c'est bien pour le CSA, c'est bien qu'on ait des trucs comme ça.
5: T'appuies pas trop sur la Numark, là, il y a marqué pas touché.
2: Vas-y.
0: Donc, le RMI pour une personne seule est de 2500.
4: Bon, alors, monsieur Gérard, je vous pose la question. Pensez-vous que l'on puisse s'en sortir avec une telle somme?
2: Ben, euro, oui.
0: Mais puis Lars, c'est pas...
2: C'est vrai qu'en euros, c'est beaucoup quand même.
4: Bon, admettons qu'en euros, on puisse s'en sortir, aller une ou deux fois en discothèque par semaine, je ne sais pas, ou au restaurant, quelque chose comme ça. Bon, mais la fin du mois, on sait qu'il faut se serrer la ceinture, n'est-ce pas? Vous êtes d'accord avec moi, monsieur Gérard?
5: C'est vrai,
4: Par conséquent, malheureusement, nous pouvons affirmer que le gouvernement fait bien peu de choses pour nos amis les chômeurs. Moi-même, lorsque j'en croise un dans la rue, eh bien écoutez, je n'hésite pas à le dépanner de quelques piécettes jaunes.
0: Ouais, non mais on s'en fout de ça.
4: Ah bah non, monsieur Gérard, on ne s'en fout pas, parce que finalement, au bout du compte, j'estime en faire beaucoup plus que le gouvernement, voyez-vous.
0: Ouais, bon, bah, on verra, allez, au revoir.
4: Bah pourquoi, monsieur Gérard?
0: Au revoir.
4: La question, Gérard, quand même, monsieur Gérard, je réponds à votre question le plus sérieusement du monde.
0: Pousse PlayStation 2.
9: La question ne m'intéresse pas, alors moi je vais te...
0: Alors c'est ça...
9: Le truc, c'est que, tu savais ce que ça voulait dire, le big deal en anglais? Gros qui s'en route.
0: Bon, alors au revoir, toi.
2: C'est nul.
0: Au revoir.
2: Tu le gagnes.
0: Et voilà. Patricia Taf.
12: Oui.
4: Pas de taf,
12: tu peux m'appeler, ouais. Moi, je trouve que le gouvernement, en fait, c'est à cause de lui qu'il y a tout ce chômage. Parce que s'il laissait les gens créer des entreprises, s'il les taxait moins, en fait, il y aurait du boulot, quoi.
2: Mais d'accord
9: avec nous, Gérard, il y a une fiscalité trop forte en France à l'heure actuelle.
12: Ils payent trop d'impôts, ils sont trop taxés, et voilà, quoi.
0: Non, mais ce qu'il faut bien se dire pensez-vous que l'État aide les chômeurs en quelles circonstances? Donc, faut bien dire une chose, qu'il y a certaines, à la NPE, et il faut être inscrit depuis je sais plus combien de temps. Vous pouvez, il y en a qui arrivent à quand même à monter des sociétés par l'aide de la NPE. Donc c'est aussi l'État qui les aide aussi pour monter des sociétés en débloquant des fonds.
12: Ouais, mais c'est aussi l'État qui les taxe.
0: Ben oui, mais ça, bien sûr, c'est eux qui les taxent, parce que faut bien qu'ils récupèrent l'argent qu'ils donnent pour...
4: Monsieur Gérard, permettez-moi d'ajouter que parfois même l'État taxe les créateurs d'entreprises avant que ceux-ci ne montent leur propre entreprise.
0: On a
4: déjà vu ça.
0: Ouais, mais ouais. Manu,
2: ça va bien?
0: Donc un auditeur.
2: Oui, on accueille Anal PE, bonsoir.
13: Bonsoir tout le monde, bonsoir l'équipe, bonsoir GG. C'est Anal PE, j'appelle de l'âche la purée sur Yvette, 116.6, bonsoir tout le monde.
2: La pauvre.
5: Salut.
13: 116.
5: Comment vas-tu, Anal?
13: Dans le respect de l'anus des autres.
2: L'anal, ça te plaît.
13: L'aiguillé, oui. La question, est-ce que tu peux me la reposer? Parce que l'anal m'a troublé. Oh.
0: Non, je repose plus la question.
13: J'ai pas entendu, GG, ça tombe bien.
12: Est-ce que le gouvernement aide les chômeurs?
13: Moi je pense que, contrairement à mes collègues, moi je dirais que l'État, si c'est vrai, que l'État aide les chômeurs, hein, parce que il y a certaines personnes qui travaillent un an, je le sais parce que je suis dans le cas, qui travaillent un an et après qui foutent rien, et l'État leur donne de l'argent.
0: Faux.
13: Alors je voulais remercier à ce moment-là l'État et en son nom tous les ministres d'aider les chômeurs, de les pousser vers l'extrémisme, qui consiste à rester chez soi et à ne rien faire.
14: C'est dégueulasse.
13: Alors c'est ça qu'on veut donner à nos enfants? Une France de chômeurs? Je suis désolé, moi, Gérard.
14: Et tout ça avec nos sous, GG, putain, dis quelque chose.
2: Mais qu'est-ce que t'en penses, Gérard?
0: Non, mais quand t'auras fini, tu vas faire une
13: putain de secte.
0: Putain. Elle a aiguillé, c'est la dernière fois que je t'entends gueuler comme ça.
15: C'est faux.
16: Je suis dans le délire, moi. Bon,
0: eh ben, au revoir. Au revoir.
5: Gérard, pour calmer un petit peu le débat, il y a une très bonne question de Sgeg de Macaque Jingle. Oui, tout à fait. Le chômage touche-t-il plus les alcooliques ou au contraire, l'alcoolisme touche-t-il plus les chômeurs?
0: Et qui c'est qui pose cette question de merde?
5: Sgeg de Macaque.
0: Eh ben, j'y répondrai pas.
5: Mais à ton avis?
0: Je ne lui répondrai pas.
5: Tu te sens concerné par la question?
0: Pas du tout, mais je lui répondrai pas. Voilà. Anal PE. Anal PE.
17: Marco, je t'aime.
0: Oh là là. Oh, ça y est, ouais. Oh là là, mais elle appelle son mec.
17: Putain, mais vas-y, toi. T'es pas obligé de faire ta langue de pute. Tu m'éteins ce micro, c'est bon. J'ai le droit de... Je passais juste un petit coup de fil, c'est bon. Il a appelé au standard, ça va.
0: Anal PE.
16: Ouais, moi j'étais d'accord avec ce que disait l'auditeur. C'est vrai que la France c'est un pays où le gouvernement s'occupe bien des chômeurs quand même, hein, tu peux pas dire le contraire.
17: Là, il les engraisse. Hein.
16: Ouais. Et je crois même qu'on importe des chômeurs de l'extérieur.
0: Non mais faut...
16: En plus.
0: Je crois que j'ai été assez clair sur cette question-là. Mm-hmm. Donc l'État.
16: Et les chômeurs nourris aux farines, attention. Hein.
0: Non mais attends, là tu pousses un peu trop loin.
16: Peut-être. Mais bon, j'ai peut-être dérapé un peu. Mais bon.
0: Ouais, non mais tu vas un peu trop loin quand même là.
16: Bon, ben, je reviens.
17: Pas de bœuf dans le cochon.
0: Patricia tape. Oh ça va ouais.
2: Mais putain, mais.
0: Eh, hey, tu mets ton gueule.
2: Qu'est-ce que tu faisais, là?
0: Non, attends. C'est qui? Allô, c'est qui? T'as Marco.
17: Bah ouais.
5: Fais quelque chose, Gérard, là, tu gères rien.
0: Bah, Anka. Anka, tu peux retirer ton casque, prendre tes affaires et tu vas le retrouver,
17: mais. Voilà. Bah, qu'est-ce que je disais?
0: Voilà, terminé. Allez, hop. Terminé pour toi.
5: Attendez que ça en plus.
0: Voilà. Donc tu prends ton casque et tes affaires et tu t'en vas.
5: Oui Gérard, une très bonne question de Jet Set pour revenir. Je te remercie Fildar. Il voulait savoir pourquoi 95% des chômeurs n'ont pas de travail fixe et pourquoi 5% des demandeurs d'emploi sont sans emploi stable.
0: Non mais ça c'est. On en revient à la question qu'on vient de dire.
5: Mm-hmm.
0: Donc on revient sur ce truc là. Anka, attends, je répondrai.
5: Anka,
0: tu prends tes affaires.
18: Ah ça y est.
17: Bah regarde.
0: Non, tu prends toutes tes affaires là. Non, tu prends tout ça et tu t'en vas.
5: T'as oublié ton trac.
0: Tu prends tout ça et tu sors du studio. Tu n'as plus rien à faire dans les studios maintenant.
17: C'est un peu saoulant quand même d'interrompre un débat super intéressant juste parce qu'il y a un pauvre cahier à moi en plein milieu de
5: la. D'autant plus que c'était une excellente question, hein, genre.
0: Donc, tu l'as toujours?
5: Oui, tout à fait.
0: Alors, c'était quoi? Parce que.
5: Bon, en fait, c'était Jet Set.
0: Fais gaffe, Anka!
5: Ah, qu'est-ce qui se passe?
2: Fais
16: gaffe.
17: Je sais pas, non, mais moi je.
0: Ouais, non, mais fais gaffe, Anka, quand même.
16: Ça te fait reconnaître.
2: Elle passe, elle lui plotte les couilles comme ça et.
0: Bon, on va continuer le débat sérieux, maintenant qu'elle n'est plus là.
2: Oui, non, on va vraiment bien bosser.
0: Pour continuer, on accueille un quatrième auditeur, excuse-moi.
5: C'était tout à fait ça que j'allais te proposer.
0: Rigo, yes. On accueille Mister Cocktail.
5: Mister Cocktail.
19: Son alcool, la fête est plus folle.
16: Mister Cocktail.
0: Salut. Hey, tu diras.
19: De Choum du Sur-Seine.
0: Hey, tu diras à tes petits copains qui sont derrière, qui se calment.
2: Et ils font la fête.
16: Bah, Gérard, son alcool, la fête est plus folle. Quoique.
0: La fréquence. Putain, je sens que lui, il va pas rester longtemps.
16: En 16.8, Choum du Sur-Seine. Bonsoir à tous les chômeurs.
0: Bon, maintenant, t'as bien terminé tes conneries, Cocktail.
19: Ouais.
0: Bon, maintenant, tu la fermes. Merci.
2: Voilà, tu sais que là, Gérard est sérieux, fais gaffe, Mister.
0: Ouais.
5: Oui, donc on va prendre une question un peu plus simple, parce que t'aurais peut-être pas saisi. Il y a ton bal qui voulait savoir à quel âge les chômeurs peuvent-ils prendre leur retraite.
0: S'ils sont au chômage, ils sont déjà à la retraite.
5: Ah, on est déjà à la retraite.
0: Oh, ça y est, là.
2: Reste zéro.
0: Je sens que les auditeurs, vous allez dégager. Bon, c'est bon, dans un quart d'heure, on a fini. Alors, quelle tranche de...
2: Attends, c'est la combien de questions, là?
0: 9.
2: 9e. Il en reste combien?
0: Il y en a 15, et j'irai pas jusqu'au bout.
2: Si, attends.
0: Non, j'irai pas jusqu'au bout.
2: Bah, attends, bien sûr que si, t'es le meilleur.
0: Non, j'irai pas jusqu'au bout.
2: T'es le meilleur dans ta catégorie, mon petit coq.
0: Ah si, vas-y, je vais jusqu'au bout.
5: Gérard, on est monté à 8743. Ce qui fait qu'on pourrait peut-être quand même pousser.
2: On pousse aux 10 000.
16: Allez, on pousse.
0: Ouais. Regarde les auditeurs, c'est moi qui commande.
2: On pousse.
16: On va pousser.
0: Pousse.
16: Je vais bien tremper, on va pousser, tu vas voir.
2: Allez, on pousse, merde.
0: Combien que t'as
5: donc
0: dit?
5: On avait 8742 il y a quelques secondes.
0: Donc, bravo. La question.
2: C'est énorme sur voilà.mes couilles, je sais pas trop quoi.
0: Quelle tranche de la population est la plus touchée par le chômage? Et on va s'écouter le book. GG, le book en blues avec Viens bouffer, le steak de ma femme, n'importe quoi comme disque encore.
2: Non, c'est un bon disque.
18: Ouais, c'est ça.
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0: Si je suis prêt, si je serais pas intelligent, je serais pas des débats, hein, Brouty.
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0: Et donc, on venait de s'écouter GG, le book en blues avec Viens bouffer le steak de ma femme. Voilà, donc suite du débat sur le chômage, on récupère Monsieur Mazur.
22: Oui, parfaitement.
0: Patricia Taf.
23: Oui, bonsoir, Pat Taf.
24: Bonsoir.
0: Annel PE.
25: Toujours présent au poste.
0: Et Mister Cocktail.
26: Wouh,
0: wouh. Oh, je te demande de te calmer ou tu vires.
22: Okay, on va se calmer.
24: Bonsoir.
25: Bonsoir.
0: Bon, Manu, tu lui dis qu'il se calme ou sinon.
24: Bonsoir.
0: Okay,
24: okay.
25: Bonsoir.
0: Sinon, il reste.
25: Bonsoir.
0: Il retourne chez lui.
25: Bonsoir à tous.
23: Bonsoir.
25: Bonsoir. Bonsoir.
22: Bonsoir.
25: Bonsoir.
22: Bonsoir.
23: Bonsoir à tous les bébés.
2: Tu vas, Gérard, on y va là, la question.
0: Non, mais tu l'as calmé là, l'autre espèce de connard.
2: Mais bien sûr que je l'ai calmé, le connard.
22: De connard. Oui, bonsoir.
0: Et alors, quelle est la tranche de la population? Quelle tranche de la population est la plus touchée par le chômage? On va demander à Mister Cocktail.
22: Bah, quand tu parles de tranche, tu parles de quoi? De pain? De.
0: Complètement con.
22: Allez, petite.
0: Bon, tu réponds à la question ou tu vires?
22: C'est une bonne blague du jeudi soir.
25: Tranche de jambon, tout ça.
22: Sans alcool, la fête est vraiment plus folle.
0: Ouais, alors au revoir.
22: Allez.
0: Bonne nuit. Un LPE.
25: Écoute, moi je pense que c'est chez les cartes vermeilles quand même. Parce que je pense que la retraite, c'est assimilé au chômage hein, quand même.
0: La carte vermeille est assimilée au chômage.
25: Non, la retraite. La retraite, donc, dans quelle catégorie, dans quelle tranche, chez les cartes vermeilles.
0: Je vois pas du tout le rapport avec...
25: Tu réfléchis d'ici demain, et puis tu verras, ça va venir.
0: C'est ça, t'as raison. Fous-toi bien de ma gueule.
2: C'est dans 3 semaines. Hein, parce que demain...
0: Monsieur Mazur.
22: Eh bien, écoutez-moi, monsieur Gérard, je pense que cela touche essentiellement les intérimaires, n'est-ce pas?
0: Les intérimaires...
22: Bah oui.
0: C'est pareil, hein.
22: Bah non, monsieur Gérard. Bien entendu, si ces gens-là travaillaient comme vous et moi, enfin plutôt vous, moi que vous, eh bien ce ne serait pas une fois sur deux des chômeurs, n'est-ce pas?
0: Ouais, de toute manière, si les sociétés d'intérim proposaient plus de boulot à ces personnes-là, ça n'arriverait pas non plus.
25: Comment ça se fait qu'elles n'en proposent pas? Alors à quoi elles servent? Pourquoi elles sont là, ces sociétés, en fait?
22: Il faut bien prendre de l'argent à quelqu'un, alors. Ah. Puisqu'on ne peut pas en prendre à l'État, autant en prendre à ceux qui en ont le moins, après tout. C'est bien ça, l'égalité, la démocratie, n'est-ce pas?
25: C'est pour la démocratie, moi, je dis.
0: Patricia Taf.
23: Oui. Moi, je pense que c'est plus les 40-60.
0: 40-60 ans?
23: Bah oui.
0: Bah, de toute manière, j'ai lu un sondage, un truc, c'était 25-40.
23: Ah non, moi je dirais plus 40-60, parce que eux, quand ils perdent leur taf, c'est vraiment dur de retrouver, quoi.
0: Bah même à partir de 40 ans, ils disent que t'es trop vieux, alors.
23: Bah, c'est ce qu'ils te disent, toi?
0: Non, parce que moi, pour l'instant...
25: Pas tarder, quand même.
23: Bah, ça, à mon avis, c'est pour être poli, parce qu'ils vont pas te dire qu'ils te prennent pas parce que t'es alcoolique, quoi.
0: C'est faux! Alors, Patricia, t'as pour voir. Voilà. Alors, Manu...
25: Pas de vérité à l'antenne.
2: Attends, j'accueille l'auditeur et après jingle et c'est un truc de ouf ce qui va se passer sur la FM. Attention, attention. Alors on accueille Champomy, bonsoir.
22: Oui, bonsoir Manu, bonsoir à tous.
2: Et là, attention, grand moment de FM, c'est parti, c'est chaud.
24: Oui, donc une question de Père Foura qui s'était un peu absenté des débats ces derniers temps pour cause d'humour déplorable, voilà, excusez-moi, j'en trouve plus les mots. Il voulait savoir pourquoi il n'y a pas de chômage aux États-Unis alors qu'ils n'ont même pas de président. Et est-ce qu'il faudrait virer Chirac pour que ce soit pareil en France, du coup?
0: Alors, attends, ils n'ont pas de chômage aux États-Unis, ils n'ont pas de président. Ils ont encore un président pour l'instant, jusqu'à dimanche, apparemment. Mm-hmm. Et donc, il y a autant de chômage aux États-Unis qu'en France.
24: Ah non, proportionnellement, non.
0: Ah ben, c'est peut-être ce qu'il pense, lui, mais pas
24: non,
0: moi.
24: C'est la vérité qu'il pense.
0: Ah ben, non.
24: Non?
0: Non, pas du tout. Champomy, t'appelles d'où parce que t'as pas donné ta fréquence?
22: Oui, c'est du 106.4, c'est Boudin sur Brancard. Et je voulais répondre à la question, moi Gérard.
26: Bonsoir, c'est faux.
25: Bonsoir les Boudinois.
26: Bonsoir.
22: Les Boudinettes.
13: Non, la question que je me posais, moi, Gérard, c'est... là, tu parles, en fait, des chômeurs, mais dans les chômeurs, tu regroupes tout le monde, alors qu'il y a des distinctions à faire, quand même, entre les chômeurs jeunes et les chômeurs vieux. Parce qu'un chômeur vieux a moins de chances d'avoir un travail qu'un chômeur jeune.
2: Mmh.
13: T'es d'accord avec moi?
2: Mmh.
13: Je te prendrai, tu sais, comme exemple, c'est, si, par exemple, là, ils ont fait, tu vois, Drôle de Dame. Ils ont pas pris Farrah Fawcett vieille pour faire Drôle de Dame, tu vois le délire.
2: Ouais.
13: Ils ont pris, comment ça s'appelle, Cameron Diaz. Parce qu'il n'y avait pas moyen que Farrah Fawcett monte ses jambes avec ses vergetures, tu vois le délire. Donc ils ont pris une jeune. Donc le chômage, moi je dirais que le chômage est plus inégal pour les vieux que pour les jeunes. C'est pas mal ça, j'étais bon au dessert. Ouais,
0: ouais, pour revenir à la question...
13: J'ai rien compris de l'ASCA.
0: Je pense que c'était Monsieur Mazur qui avait posé la question sur les intérimaires, c'est ça?
22: Oui, absolument, Monsieur Gérard.
0: Donc alors, les boîtes d'intérim, ce qu'il faut dire, c'est que si...
1: Mr. Cushion...
0: Oh! On se calme, merci.
1: Au revoir.
0: Donc, pour ceux...
1: Mr. Cushion...
0: Putain, vous arrêtez un peu? Merci, Fildar.
2: De rien.
0: Ouais, ben, je sens que ça...
2: Et moi, tu me dis pas merci, je reste avec toi jusqu'à 2h du match, lâche ma femme et pas un remerciement. T'es vraiment un gras, hein, je te jure.
0: Ouais, mais on verra ça lundi.
2: Vas-y, Gérard.
0: Lundi, on s'amusera.
2: Vas-y.
0: Donc, pour répondre à la question de Monsieur Mazur, les sociétés d'intérim, c'est des trucs qui prennent plus cher sur dans les sociétés.
24: Est-ce que tu peux répéter, s'il te plaît, Gérard, parce que...
0: Moi, je répète plus parce que vous avez qu'à écouter ce que je dis.
24: Quand c'est inaudible, c'est pas évident.
0: Les boîtes d'intérim payent leur intérim plus cher que les sociétés, donc ils se récupèrent plus d'argent.
1: Je crois.
0: Oui. Donc pour ça, bah, les boîtes d'intérim, ils ont du personnel.
1: Mr. Cousin, it's Trevor Jones on the phone. Hi Trevor, je suis le chômeur et je chante la chanson in English for you et tu donnes argent à moi, yeah?
0: Bon,
1: you agree?
0: Manu, quand t'auras fini avec cet auditeur de con...
1: Je chante les chansons des...
0: Manu, tu me retires cet abruti d'auditeur.
1: I am an antichrist. I am an antichrist.
22: But Stephanie...
1: Don't know what I want, but I know how to get it.
0: Mais plus ça va, plus je sens que le débat va être court. Vous chantez pour qui, monsieur Trevor? Je vous signale que si c'est Max, vous vous démerdez.
1: Mr. Cousin, tu donnes l'argent maintenant, je chante les chansons. Yes? Hello? Je
22: chante bien le paralytique.
2: Je sais pas, Gérard, je fais quoi là?
0: Tu le vires!
2: Ok.
0: Bon,
2: je peux accueillir une fille en attendant?
0: Vas-y.
2: On accueille Alice Ancier, bonsoir.
3: Oui, bonsoir.
24: Bonsoir
22: Alice.
3: Bonsoir tout le monde.
0: Bonsoir. Fréquence
3: 118.1, j'appelle de Mourmont en Moignon.
24: Bonsoir.
3: Bonsoir.
22: Bonsoir.
0: Bonsoir. Bon, ça y est, oh.
22: Le Mourmonnais.
0: Bonsoir. Donc, pour... Bonsoir.
3: Bonsoir.
22: Bonsoir.
0: Ça y est, c'est fini, oui. Merci. Donc, pour terminer avec les histoires d'intérimaires, parce que on va pas s'éterniser là-dessus, il y a encore des questions.
22: Ouais.
0: Donc, je disais que les sociétés d'intérim payent plus cher la personne,
22: mm-hmm.
0: vu qu'ils demandent plus au patron. Et là, donc ils envoient un intérimaire selon sa compétence, ça peut durer une journée, ça peut durer...
22: deux journées, trois journées...
0: Voilà, ça peut durer une semaine, comme ça peut durer... Après, il y a peut-être possibilité d'embauche derrière. Mais faut bien se dire que les boîtes d'intérim, c'est pas eux qui vont aller vous chercher, c'est vous qui les appelez. Faut pas l'oublier. N'est-ce pas, monsieur Mazur?
22: Bah oui, bah, écoutez, tout à fait d'accord, mais comment fait-on si l'on est au chômage et qu'on n'a pas d'argent pour téléphoner?
0: Eh ben dans ce cas-là, on se déplace.
2: Mais si on peut pas.
22: Mais si on est loin d'une agence, monsieur Gérard, alors que comment fait-on si on n'a pas de quoi se payer le métro ou le bus?
0: Ben ça, faut trouver quelqu'un qui est pas trop loin.
22: Un piston.
0: Un piston pour essayer pour pouvoir appeler.
22: D'accord, bonne solution, oui.
25: T'as des plans, toi, pour te faire pistonner, GG?
0: Bah non, parce que moi, là où que je suis tranquille, je les ai...
25: T'es déjà pistonné, ouais.
22: Ouais, tu t'es déjà fait pistonner à la radio. Je crois que le mec qui t'a pistonné, c'est Thierry de la Sécu, non?
0: Non, pas du tout.
22: T'as fait rentrer.
0: Toi, t'arrêtes de dire des conneries parce que tu as pas resté longtemps. Alors, est-ce que les chômeurs sont mieux couverts au niveau... En hiver, oui.
22: Ouais, parce qu'ils doivent, tu sais, c'est des hommes comme les autres, hein.
2: Très bonne question, Gérard.
22: L'hiver, ils ont froid.
0: Champoni.
24: Ah, je l'ai pas entendu la question. Tu peux.
0: Est-ce que les chômeurs sont mieux couverts en hiver?
22: Oui. Bah, j'ai pas besoin de répondre, c'est Champoni. Mmh. Ouais, bah les chômeurs, c'est des êtres humains comme les autres, hein. Faut pas faire de discrimination quand même. Mmh. Donc ils ont froid en hiver, ils ont chaud en été, ils se grattent quand il faut se gratter. Et voilà, quoi, ils bédavent, hein, comme moi.
0: D'accord. Anal PE.
25: Ouais, bah écoute, la France est connue pour sa couverture sociale, hein, c'est un fait. Donc moi j'ai qu'une chose à dire, sortez couvert.
22: Ouais, faut pas qu'il attire trop sur l'Espagne quand même.
25: Non, faut pas trop tirer, faut laisser de la couette pour les autres.
0: Monsieur Mazur.
22: Oui, bien entendu, alors je me rends, n'est-ce pas, de l'avis des précédents auditeurs, en signalant toutefois à nos amis chômeurs que lorsque les basses températures arriveront, certaines stations de métro restent toujours ouvertes, n'est-ce pas?
0: Non, mais je vois pas le rapport avec les chômeurs.
22: Bien entendu, bien le rapport est là, monsieur Gérard. C'est-à-dire que tous les chômeurs, n'est-ce pas, ne sont pas couverts de la même manière.
25: Non. Ah oui, il y a du rapport.
0: D'accord. Mais Alice...
25: T'étais plutôt bien couvert quand même à l'époque. Il y avait des gens pour te couvrir.
2: Il y avait de la crasse.
0: Alice
22: tu... Gérard, est-ce que tu fais des sodomisations sociales?
0: Champomy.
22: Oui.
0: Au revoir.
22: Non, mais c'est une question.
0: Au revoir. Alice.
23: Oui, alors moi je pense que oui, ils sont mieux couverts parce qu'en fait, dans les années 80, la mode c'était, tu sais, les vieux manteaux de fourrure. Et ces vieux manteaux, tu les retrouves maintenant chez Emmaüs ou au Secours Populaire, et c'est tout ce qu'on file aux clochards et aux chômeurs en fait. Donc, et ces manteaux-là qui tenaient vachement plus chaud, et ben donnent plus chaud aux chômeurs. Ouais.
0: Bah disons, c'est eux qui ont essayé de les récupérer, ces affaires-là. Hein.
22: Mais en plus, c'est tout à fait tendance, si je puis me permettre.
23: Ah bah c'est carrément in, hein.
25: Ah ouais, c'est la mode.
0: De toute manière, il n'y a pas que le secours populaire, et puis ce que tu disais avant, là, l'autre Emmaüs, il y a aussi la Croix-Rouge. Hein.
22: Mm-hmm. Oui, mais en tout cas, monsieur Gérard, sachez que tous les stylistes vont se fournir à la Croix-Rouge et Emmaüs, ou bien encore l'Armée du Salut, pour ensuite revendre ça dans les magasins de haute couture à plus de 10 000 francs pièce.
24: C'est dégueulasse d'ailleurs.
0: Ouais Manu.
2: Je voulais accueillir oui. Un auditeur, on accueille Force 4, bonsoir.
6: Bonsoir.
0: Bonsoir. T'appelles d'où?
6: Miami Beach.
0: Tu appelles d'où la fréquence?
6: Miami, j'écoute sur le net. Wouh! Force 4, une vague de fraîcheur. Wouh!
0: Oh là là là là. Putain, je me demande où tu vas me chercher des abrutis comme ça, toi.
2: Bah, Miami.
24: Bonsoir, Force 4.
6: Bonsoir. Bonsoir, Force.
0: Bonsoir. Bon, question.
22: Bonsoir, monsieur 4.
25: Que la force soit avec toi.
0: Bonsoir.
25: Ok, je pense que ça va être drôle ce soir.
6: Ouais.
0: Pensez-vous qu'il est plus facile de trouver du boulot en province qu'à Paris? On va demander à Force 4.
25: Oui, Gérard. Beaucoup, beaucoup plus simple. Puisque déjà la vie en province est moins chère en plus.
24: Et à Miami?
25: À Miami, c'est pas la même chose. Si tu surfes, tu bois de la bière et c'est tout. Ok.
0: Ça y est? C'est tout ce que tu as à me dire?
25: Ouais.
0: Ah bah d'accord, bah. Hein.
25: Ah bah d'accord, bah.
0: Alice?
23: Oui. Moi je pense que cela est plus facile à Paris. Dans la mesure où à Paris on peut plus trouver des petits boulots ainsi que des petits endroits pour se loger pas cher. En province c'est pas possible.
25: C'est faux.
0: En province tu peux trouver quand même des associations pour te loger style Emmaüs.
25: Non mais t'es pas obligé de squatter, tu peux aussi payer un loyer, hein, ça existe.
0: Attends déjà pour commencer, si t'as pas de boulot, comment tu peux payer déjà
25: parce que tu touches le chômage.
0: Ouais, mais attends.
25: Ça fait une heure que c'est ce que t'expliques.
0: Non mais attends, ça on va en revenir avec ça parce que...
25: Reviens.
24: Ok.
0: On peut pas tout payer. Monsieur Mazur.
22: Bien écoutez, je dirais que tout cela dépend bien sûr de quelle ville en province vous parlez, bien entendu.
0: Non mais de toute manière, c'est en province, il y a...
25: C'est petite ou grande couronne?
0: Soit Marseille, Lyon...
25: La grande couronne, alors.
23: Mais c'est quand même des grandes villes, hein, ouais. Si tu cites.
22: Bon, moi, je vais vous prendre un exemple, monsieur Gérard. Je suis récemment allé dans la petite commune de Bigorneau-le-Trou. Eh bien, sachez que là-bas, question chômage, c'est tout à fait déplorable, n'est-ce pas? Le RMI est fixé à 58 francs par mois.
23: Oh là là là.
22: Entendez-vous bien, monsieur Gérard, 58 francs par mois.
23: Même pas 3 paquets.
25: Ça, c'est la misère du monde rural, ça.
24: C'est dur. Hein.
22: Absolument. Les farines animales, bien entendu. Alors, les gens ne peuvent pas se nourrir.
0: Anal PE.
25: Ouais, c'est vrai que moi, oui, pareil, j'habite dans un bled et c'est vrai qu'au niveau chômage, c'est chaud, hein, en ce moment. C'est tendu, quoi. Hein.
0: Okay. Il y en a qui disent qu'en Provence on peut pas trouver de boulot. Ben, il y en a, mais bien sûr faut savoir s'y prendre.
25: Il faut pas avoir peur de mettre les mains dans le caca aussi.
0: Je l'ai dit tout à l'heure. De toute manière, ceux qui ont peur de se salir les mains, ça sert à rien. Parce que il y a du boulot pour tout le monde. Bon, c'est sûr qu'il faut pas avoir peur de se salir.
25: Il reste chez eux ces gens-là.
0: Voilà.
25: On a la radio.
0: Si tu parles pour moi, tu vois, t'as tort.
25: Non, mais
0: moi, je vais te dire une chose, que j'ai pas peur de me salir les mains. Ok.
25: C'est complètement carado.
0: Voilà.
24: Gérard, sur l'IRC,
0: c'est qui venait de dire ça? C'est un Alpe.
24: Moi, à l'instant, je viens de te parler de...
0: Alors, un Alpe, bonne nuit. Bonne nuit. Bonne nuit.
24: Il lâche pas l'affaire.
0: Bon, et alors?
24: Oui, quelques petites questions concernant le chômage. Une question de Cody. Vous voulez savoir, quand on est au chômage et qu'on est alcoolique, pas beau ou qu'on pue, est-ce qu'on a droit à une prime de pitié de la part de l'État?
0: N'importe quoi, cette question-là, j'y répondrai pas. Ça, c'est des questions de merde sur l'IRC. Ça se voit que c'est pas le site de Fun Radio.
24: Ah, ça se voit.
0: Ouais.
7: On accueille Fanta, bonsoir.
0: Ouais.
25: Salut, Manu. Fanta.
0: Ouais, c'est bizarre parce que tu vas vite. Ouais, je vais ta gueule, Fanta. Regarde toutes les fiches que j'ai.
25: Pour ça, je vais vite.
0: Fanta, tu donnes ta fréquence.
8: J'appelle de la Hague, malheureusement. Et je capte encrypté, hein, c'est chelou les ondes. C'est 102, des fois c'est 103.
0: Hé, ton micro.
8: Ah oui, excuse-moi, tu vois, c'est les radiations. La Hague.
0: La fréquence au lieu de te foutre de ma gueule!
8: 103.7!
10: Ça déconne!
8: Ah, c'est pas moi ça, c'est pas possible!
0: Ah, bah si, c'est toi!
8: Ah, c'était moi, excusez-moi!
0: Alors, peut-on avoir.
8: Histoire de mettre un peu de rythme.
7: Je suis prêt! Salut à tous, ça va?
8: Ça va?
7: Oh, Fildar, mais t'étais où?
8: Ah,
7: j'étais caché!
0: C'est peut-on avoir le RMI si on n'est pas inscrit à NPE avec les ACDIC par rapport au chômage?
24: Avant ta question, j'ai quand même une petite question sur l'internet. Une question de Père Fourat, Gérard. Il voulait savoir, entre ces quatre emplois, lesquels choisirais-tu?
0: Fildar, t'arrêtes, s'il te plaît.
24: Pour 1 million d'euros. Petit A, balayeur dans une fac pour pauvres. Petit B, plongeur dans une fac pour pauvres. C, chef de rayon yaourt. Et D, les trois en même temps. Et tu peux appeler un ami.
8: Voilà.
0: Et l'autre, il va se faire enculer avec sa question de con.
7: Il a pas d'amis.
0: Voilà.
7: Le vote du public, c'est le vote du public.
24: Ah, c'était ton dernier mot.
0: Ils vont se faire enculer et vous arrêtez avec vos yeux, votre jingle de merde.
8: En Camargue.
0: Alors, Fanta, Fanta, au revoir.
8: Ah, c'est pas moi, hein.
0: C'est toi. C'est toi, au revoir.
8: Puissance 4.
0: Au revoir, et force 4, au revoir.
8: Voilà,
0: tous les deux.
7: Non, c'est Fanta, c'était Fanta.
0: C'est les deux. Hop, terminé pour les deux.
7: Non, force 4 est là.
0: Les deux.
7: Force 4 est là.
0: Non,
7: force 4 est là.
23: On va t'accueillir, c'est Benap.
0: Non, force 4 n'est plus là, c'est tout. On lui dit au revoir.
25: Panache, panache, panache.
0: Bon, allez, hop, au revoir. Manu, tu dis au revoir à Force 4, s'il te plaît, merci.
25: Bon, je vais te faire plaisir, Gérard.
7: Ok, on dit au revoir à Force 4, on accueille 7-Up, bonsoir.
0: Non, mais là, tu te fous de ma gueule avec les noms de boissons, hein.
11: Est-ce que c'est votre dernier mot?
0: Eh, Fildar,
7: excusez-moi, on accueille Rickless. Bonsoir.
25: Bonsoir, Rick.
0: Bon, de toute manière, c'est la dernière question.
25: Salut,
7: c'est Rickless. Bonsoir,
25: Rickless.
7: Ouais,
25: un peu de sérieux.
7: Ah, s'il vous plaît. Allô?
0: Bon, alors c'est simple. Fildar et Manu, vous êtes au rapport lundi avec Max.
25: Au rapport, les gars, c'est chaud. Putain, ils vont dans les fesses, au rapport.
11: Est-ce que c'est votre dernier mot?
25: Tu vas te prendre la réa bien profond, mon pote.
0: À fond.
25: À fond.
0: Bon, ça va être très bien, on arrête.
11: Est-ce que c'est votre dernier mot?
0: Allez, conclusion du débat, c'est terminé et c'est tout.
25: Tu peux appeler l'orphelinat pour vérifier la question.
24: On va peut-être poser la dernière question quand même, elle avait
0: l'air intéressante. C'est Ben Up.
24: Mais ouais.
0: C'est Ben Up.
24: La dernière question, Gérard, elle était intéressante.
0: C'est Ben Up.
25: Qu'est-ce qui se passe, GG?
0: Tu répètes ce que tu viens de dire?
25: De quoi? Répète. Ah, j'ai rien dit, moi, c'est pas moi, hein.
7: Alors je m'en fous, c'est pas grave.
0: Mais c'est la dernière question. Alors peut-on avoir le RMI si on n'est pas inscrit à l'ANPE avec les ACDIC par rapport au chômage?
25: Plus du cul comme question.
0: Rickless.
25: Ouais. Rick.
0: Bon alors Rickless, au revoir.
25: Pourquoi?
0: Hop, quand je te demande de répondre, tu répondras. Allez, hop, au revoir.
25: Excuse-moi, je suis un peu.
0: Non, terminé. 7 Up.
25: Bah écoute, moi je pense que si t'es pas inscrit, c'est chaud, hein. Parce que le principe, c'est que les gens, ils ont droit s'ils sont inscrits. Donc en fait, si t'es pas inscrit, t'as pas droit.
0: Donc au RMI, tu veux dire?
25: Bah oui, pas je sais pas.
0: Ouais, non, ouais. Hein. Donc tu peux pas avoir ni la NPE ni les ACDIC.
25: Pas que dalle. En fait, c'est une inscription groupée. T'inscris pour un package, c'est un lot, quoi, c'est un pack.
0: D'accord. Alice.
23: Oui, bah moi je pense qu'il faut être inscrit évidemment.
25: Inscrit.
23: Comment on peut les toucher, quoi. Voilà.
0: Ouais.
25: Non, je voulais savoir si elle voulait parler de les toucher recto.
23: Les recto.
25: Ouais.
23: Les toucher recto.
0: Ouais, Manu, pour finir, on accueille Canada Dry, bonsoir.
4: Oui, bonsoir, bonsoir à tous. Tabernacle, j'appelle de Paris.
25: Bonsoir, salut.
23: Du Canada.
0: Bonsoir.
4: 102.4.
25: Bonsoir.
0: De Paris, 102.4.
4: Bonsoir, monsieur Dry.
0: Vous soyez bien de ma gueule.
4: Ça va bien?
0: Bonsoir.
4: Bon, québécois.
0: Donc, alors.
2: Est-ce qu'il y a un petit sondage juste avant? Parce que je crois
0: Il y a monsieur Mazur.
9: C'était un dernier sondage. Hein,
0: monsieur Mazur,
4: le premier. Je suis là, monsieur Gérard, je vous écoute.
2: Bah écoutez le sondage, monsieur Mazur, le dernier était sympa.
0: Non, il répond à la question, c'est tout. Allez. Le sondage, on le prend après.
4: Monsieur Gérard, je vous prierai, s'il vous plaît, d'instamment reformuler cette question qui me paraissait un tout petit peu fouillue. En plus, Gérard, t'as le droit de jeter un petit coup d'œil à la pyramide, hein.
0: Alors, peut-on avoir le RMI si on n'est pas inscrit à l'ANPE avec les ACDIC?
4: Non, bien non.
0: Par
4: bien
0: rapport
4: non,
0: au chômage.
4: Gérard, attendez, malgré toute l'estime que je vous porte, parfois vous dépassez les bornes, évidemment. Non, nous n'allons quand même pas donner
0: cotiser
4: pour des personnes qui ne font absolument rien de leur vie, si ce n'est peut-être quelques pécadilles de travaux d'intérêt public, tels ramasser des crottes de chiens ou faire des émissions de radio ou je ne sais quoi. Alors, de surcroît, cela me... Monsieur Gérard, m'écoutez-vous?
0: Monsieur Mazur, je vous dis au revoir.
4: Attendez, monsieur Gérard, pourquoi? Mais je ne comprends pas pourquoi.
0: Si, vous comprendrez, voilà, au revoir.
4: Mais monsieur Gérard, expliquez-moi.
23: Pacifique.
4: Monsieur Gérard.
0: Terminé. Manu, coupe-le. Il n'y a pas à chercher. Gérard, donc.
23: Pacifique.
0: Avez-vous de...
2: Donc, dernier sondage avant la fin, conclusion du débat, c'était sur le chômage.
0: Avez-vous déjà été au chômage? Alors, 59% des gens disent qu'ils l'ont déjà été au chômage, mais au noir. Je vois, ouais, ben ça, c'est leur problème. Oui. 34% disent qu'ils sont déjà allés au Maroc, mais pas au chômage. Ça, je vois pas du tout le rapport, hein.
2: Bah moi non plus, hein.
0: Et 20% des gens disent que non, parce qu'ils n'ont jamais travaillé. Bah ça, s'il n'est pas inscrit à l'ANPE, qu'il a jamais travaillé, c'est son problème. Et 11% des gens pensent que j'aurai jamais le droit au chômage. Si je les ai touchés depuis bien longtemps. Donc, conclusion du débat, qui aurait été court pour cause de bordel, là. Comme tous les jeudis soirs, quand Max n'est pas là, quand le chef n'est pas là, les souris dansent. N'est-ce pas Manu, n'est-ce pas Pildar?
9: Bonsoir. D'accord. Ça va les gars, vous déconnez quand même.
2: Ça va bien.
0: Donc on a terminé, on a
9: donc,
0: fini à combien?
9: Il est 2h12 dans les débats de Gérard et tout va bien.
0: Donc on termine à combien sur le site internet?
9: Alors sur le site voilà.fr, on était énormément, on était quand même 9732. C'est-à-dire presque. Qu'est-ce...
2: Ah. Il y a une chorale qui vient d'arriver.
9: Ah.
23: La gamelle.
2: Attention.
0: Non mais ça continuera, donc lundi on mettra tout le monde au rapport et puis c'est bon.
12: Nous sommes les joyeux troubadours et nous souhaitons rendre hommage à GG.
0: Allez hop, dehors.
12: GG, dehors.
25: Attends, ils vont faire le tour.
9: Les petits chanteurs à la jambe de bois.
12: Les débats sont ta chaîne.
0: Donc Alice, conclusion du débat. Alice. Conclusion.
4: Non mais moi je vais entendre la musique un peu.
0: Non non t'entendras rien de manière lundi.
4: Du groove et du bent. Hein.
0: Conclusion. Arrête un peu là. Bravo. Bravo. Merci. Et Anka, Marco, merci. Manuel, Pildar, vous êtes au rapport, je vous signale lundi.
2: Est-ce que moi je peux être au rapport mais avoir des rapports avec.
0: Alors Alice, pour la fin.
23: Oui, alors moi je voulais dire pour conclure, enfin Gérard, tu fais un débat où tu sais de quoi tu parles. T'es quand même resté 5 ans au chômage, t'as rien foutu, t'as bien vécu sur le dos de la population. Et puis je voulais aussi lancer un avis à la population justement nanterroise et notamment à la population charcloise de Nanterre. Paris 10 recrute.
0: Hey, Alice, t'es une petite conne, au revoir.
4: Elle aime bien quand elle fait
0: ça. Alors, 7 Up.
14: Ah non, 7-Up est décédé, ça y est. Mmh. Tu l'as viré 10 000 fois déjà.
22: Plus rien.
0: Canada Drake pour terminer.
22: Oui, ben, Gérard. Déjà, est-ce que tu penses qu'on a fait un bon débat?
0: De toute manière, j'ai dit que c'était le bordel jusqu'au bout, donc
22: T'as rigolé un petit peu?
0: Non, j'aime pas rigoler sur quand on fait du mauvais boulot, c'est tout, ça s'arrête là. Terminé.
22: On a quand même expliqué un peu ce que c'était le chômage dans les pays, à l'étranger, c'est pas mal quand même.
0: Non, mais même, de toute manière, j'en ai déjà touché 2 mois max, comme quoi que c'était le bordel, donc c'est terminé. Voilà.
22: D'accord, donc moi je remercie mes sponsors, qui sont les Capotes Durex, la société Boom Blaster, les mains qui collent.
0: C'est ça, au revoir.
14: Ça va mieux avec un masque, hein.
0: Oui. Ouais, oui, docteur. Lundi, vous allez voir aussi le rapport. On va rigoler lundi.
14: Bistouri.
0: Oh, bon, rapidement.
14: On reste là.
0: Non, rapidement.
14: Faut conclure. Bistouri, 2 CC.
24: Quelques conclusions internet rapidement.
0: Oui, Rigo,
24: une conclusion de Tombal qui dit que tu as du mérite, passer du gros rouge au yaourt nature, faut le faire. Une conclusion de Yank de Babouin qui dit enfin un débat sur un sujet que GG maîtrise, mais c'est quand même un débat de merde, ça il a pas forcément tort. Jet Set qui dit qu'au lieu de perdre du temps à chercher du boulot, il ferait mieux d'aller bosser ses feignants de chômeurs. Il a pas forcément tort non plus. Et il y avait juste Geek de Macaque qui finissait en disant encore un débat de merde, t'étonnes pas dans 3 semaines si t'es au chômage. Comment vous allez faire avec Sandy si elle perd également son boulot à cause de l'interdiction de la viande de bœuf dans les cantines?
0: C'est Brown de branleurs qui ont été dire des conneries comme ça, je les emmerde. Donc samedi.
24: Il y a juste Rocco qui dit
14: très vite, attention, très vite.
24: C'était mieux avant ta cure. Voilà.
14: Très vite.
0: Alors samedi, Torini Survire, l'écho du lac où Max fera une soirée. Donc allez-y, nombreuses. J'ai déjà été avec lui et je sais que vous allez répondre nombreux et nombreuses à.
14: Je préviens tout le monde, ça a été désinfecté depuis, donc vous pouvez y aller.
0: Toi, tu fermes ta gueule, Manny, Fildar, lundi, vous êtes au rapport.
14: Donc, une petite conclusion, Gérard, quand même.
0: Alors, conclusion du débat, vous avez foutu votre merde comme d'habitude.
15: Est-ce que c'est votre dernier mot?
0: Donc, on se termine avec Sandy, casse-toi vite avec moi. Aussi, j'ai mes rivières poupres 20 jours par mois.
14: Vous allez voir, vous n'avez rien compris.
0: Vous allez retrouver Ricky,
14: je vais. Allez, c'est fini,
0: Gérard,
14: maintenant.
0: Dis-leur de sortir.
14: C'est fini, maintenant.
0: Non, rappelle le titre, Gérard. Rappelle le titre.
17: Non,
0: vite.
17: C'est terminé, tu balances.
0: Vite.
17: Non, c'est terminé.
0: C'était quoi?
17: C'est tout, c'est terminé.
0: Allume ton micro, vite.
17: Non, c'est terminé, je l'ai dit, t'avais qu'à écouter.
0: On n'a pas entendu avec les troubadours, vite.
17: Non, c'est terminé, c'est tout. Hop.
0: Mais t'as aucun respect de l'auditeur. Oh, sortez les troubadours, vas-y, vite.
17: Non, c'est terminé, tu te démerdes, tu balances le disque et c'est tout.
0: Aïe, bon, bah, on balance.
17: Lundi, vous verrez ça avec Max et puis c'est tout. Moi, maintenant, je commence à en avoir marre de travailler avec des cons.
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19: Et voilà donc le premier disque que vous venez d'écouter, c'était Gérard Rustin avec une hanche en bois et une rotule de en plomb. Et là, vous venez d'écouter à l'instant les Casques Bleus avec On part en mission dans l'anus d'un surénois. Donc on revient sur donc vous êtes toujours sur Fun Radio, donc vous pouvez toujours nous appeler au 0800 308 5000. C'est Manu qui est au standard.
21: Oui, bonsoir, je vous attends nombreux.
19: Donc rebonsoir à toi, Manu. Rigo toujours sur l'internet www.fr.
24: oui, Fun Radio. Oui, c'est exactement ça.
19: Et Fildar qui est à l'aria.
24: Salut.
19: Donc Manu sera tout seul parce que j'ai viré Pauline
21: à la chier.
24: Ouais, et je veux juste saluer Magali, sinon elle va faire la gueule.
19: Ok, ben voilà. Donc pour ça, on va accueillir Croix Blanche. Bonsoir.
26: Bonsoir Gérard.
19: Donc
27: t'es où?
19: T'es où là?
26: Je suis dans un avion transporteur de médicaments en direction du Kosovo.
19: Que
26: nous soyons coupés sous des tunnels.
19: Manu,
26: je ne quitte pas.
19: Manu,
26: ça bombarde.
19: Manu, tu commences déjà à me la calmer.
27: La calme, pas de problème.
26: Ah, on a été touché.
28: C'est haut, ça a l'air chaud.
19: C'est qui a de la musique derrière là?
28: Ah, c'est pas moi. Mais ça doit être l'avion, hein.
26: Ah ouais.
19: Celle-là, ça commence à bien faire. Ça commence.
26: Ferme
19: la porte. Croix Blanche.
26: Nous sommes en direct.
19: Croix Blanche, tu t'écrases. Croix Blanche, au revoir. Hop.
27: Faites attention quand Gérard parle, vous l'entendez pas, on dirait.
19: Croix Blanche, tu lui dis bonne nuit, elle reste dans son avion pour aller en direct du Kosovo. Ça, c'est même pas la peine qu'elle fasse le débat. Terminé pour elle.
27: Ça aurait pu être sympa, c'est vrai.
19: Non.
26: Nous avons atterri.
19: Croix Blanche, au revoir.
26: Que mon portable se décharge.
19: Ouais, bah c'est bien. Alors, hop, bonne nuit.
28: Bien, on va morfler, hein.
1: Là, c'est quoi ce nom là? Là, la feignasse.
3: Ouais, la feignasse.
1: La feignasse, 23 ans, on écoute Fun Radio à Hoche sur 97. 98.7, pardon.
28: Voilà. Bonsoir GG, bonsoir tout le monde.
1: Bonsoir à toi. Rogo.
3: Excusez-moi.
1: Rogo de Miché.
28: Non, Rigaud Miché.
1: Rigaud Miché, pardon, excuse-moi, parce qu'on on a été tellement vite pour prendre les listes. Ouais. Donc Bordeaux 91.8.
28: Oui, tout à fait. Bonsoir GG, bonsoir l'équipe, bonsoir les
3: Salut.
28: Éditeurs.
3: Salut.
1: Celui qui s'amuse à mettre du Das Puck.
28: Non, c'est
3: celui qui est en Inde, il revient.
28: Ouais, celui qui fasse derrière.
3: C'est du Das Puck, ça.
28: Il arrête.
1: Et Patrick, donc 21 ans, donc de plaisir, 101.9. Rebonsoir à toi.
3: Tu étais déjà là tout à l'heure.
1: Ouais. Non, mais vu qu'à

0: manquent d'argent, on peut leur donner un peu d'argent aussi, comme le font les grands, comme Michael Jackson.
1: Non, mais attends, attends, attends. La question, c'est quel genre de don peut-on faire ?
2: Oui.
0: Ah oui.
1: Bah, donc, alors, c'est toi qui donnes un don à quelqu'un. Donc, c'est quel genre de don que tu peux faire ?
0: Ah, tu peux faire de don de tout, d'un appartement, de, d'argent, d'un rein,
3: de ton corps.
0: De ton corps.
1: Non, attendez. Attendez, parce que là, je, oui. cinq minutes, la peignasse, hein, tu okay. m'excuseras.
0: Ok.
1: Manu.
4: Oui, je voulais juste te dire que à la place de Croix Blanche, on allait accueillir Boule à Zéro.
1: Alors Boule à Zéro. Boule à Zéro.
5: Oui, bonsoir Gérard, bonsoir tout le monde.
1: Quel âge ?
5: 21 ans.
1: 21 ans, t'appelles ?
3: T'appelles d'où ?
1: T'appelles d'où ?
5: Ah, excuse-moi, non, j'appelle de Paris.
1: La fréquence, parce que je suis...
3: C'est importable, ça, oh.
0: Ouais, c'est importable.
3: On n'entend rien.
5: Je suis désolé, mais j'ai que ça.
0: Pas de portable.
6: Pas de portable.
0: En plus, ça sent.
6: Pourquoi ça sent,
0: c'est pas bon, là.
6: Pourquoi ? Qu'est-ce qui se passe ?
1: Bon, 101.9, parce que je voulais jouer quand même. Bon, donc...
6: Ouais. Oh, c'est bizarre. Ouais,
1: la feignasse. La feignasse, donc, pour toi. Non, mais attends. Non, mais, ouais. Mais justement, alors, quel genre de don peut-on faire ? Donc, tu me... Là, on parle pas des maladies, parce que justement, avec Rigaud, on avait vu la question qui passera en numéro 2.
0: Ouais.
1: Donc, on voulait justement... passer ça sur les maladies, on a dit non. Donc on va ne pas, disons, moi sur les maladies, je vais la poser sur la 2. Okay. Donc quel genre de don peut-on faire ? Donc c'est pour autre chose.
0: Si tu veux pas parler de maladie, tu peux faire des dons de n'importe quoi, Gérard, d'une de tes vieilles chemises, tu peux la donner, tu peux faire ce que tu veux en fait.
1: Mmh. Ouais, mais justement, donc on revient, on va aller vite fait, on va abréger, parce que je pense que tout le monde derrière, ça va être pareil, vont me redire pareil.
0: Ouais.
1: Donc, je pense qu'on va revenir sur l'histoire du Kosovo et ce qui s'est passé il y a à peu près combien de temps, Fildar ou Rigo, Manu ?
3: Ça fait combien de temps qu'il y a la guerre ?
1: Non, mais...
6: Ça fait combien de temps que ça sent le chien mouillé à l'antenne, c'est ça ?
1: Le chien mouillé, ça fait deux heures qu'il sent le chien mouillé, ouais. Tu sais, là, ce qui s'est passé en Yougoslavie, là...
6: Ah, je sais pas, je suis pas au courant, moi.
1: Ça fait
3: quoi, Coloco?
1: Non, pas au Kosovo là. Au Kosovo, ça fait 3-4 semaines qu'ils se tapent dessus. Mais en Yougoslavie là.
3: Ah oui. Avant, il y avait les Serbes et les Croates.
1: Ouais, voilà. Donc là, c'est pareil. Fallait que les gens fassent quelque chose pour ça.
3: Ah, oui.
1: Donc t'es d'accord avec moi, je pense, la feignasse.
0: Non. Je suis tout à fait d'accord avec toi, ça c'est clair.
1: Mmh. Non, mais oui.
5: Tu crois pas que quand on fait un dos, quand même, ça vient du cœur quand même.
0: Ah bah oui, ça.
1: Sinon,
5: si ça vient pas au fond du cœur, ça sert à rien de faire un dos.
3: Vaut mieux que ça vienne du fond du cœur, hein, je le dis.
1: Ouais, mais non, mais faut se dire une chose, c'est que la question, on va peut-être pas l'aborder parce que je pense qu'on n'aura pas trop le temps.
3: Ah merde.
0: Ah, c'est pas bon.
5: Parce que faut avoir les moyens aussi de faire un don. Parce que
1: voilà.
5: Si t'as pas les moyens, tu peux pas le faire.
1: Attendez. Qui c'est qui est pas d'accord ?
7: Patrick.
1: Patrick, oui. Pourquoi t'es pas d'accord ?
7: Parce que t'es forcément un petit objet qui traîne quelque part et tu peux donner. Donc tu peux toujours donner.
0: Ouais, non, mais attends.
1: Non. Attendez, s'il vous plaît, derrière. Laissez finir Patrick, après. On va voir. Bon, Patrick, alors, vas-y.
7: Ouais, je veux dire que tu peux donner n'importe quoi à partir du moment où c'est utile. Donc, c'est pas une question d'être riche ou pas, quoi. À partir du moment où t'as un paquet de pipes, ben, tu peux toujours donner un petit truc.
1: Donc, Patrick, ce que tu veux dire, c'est que tu serais prête à donner, par exemple,
7: du dentifrice,
1: voilà. Tout ce que tu peux essayer de trouver.
0: Ouais, mais ça, c'est parce que tu t'en sers pas que toi, tu veux donner de dentifrice.
1: Attention.
7: Attends.
1: Qui c'est qui parle là ?
0: C'est Rigaud de Miché.
1: Bon, alors attends, Rigaud de Miché.
0: Oui.
1: Pour l'instant, moi, je vais te dire une chose. Je vais répondre à la question à Patrick. Donc, ta question, Patrick, c'était, toi, tu donnes du dentifrice, tout ça, parce que apparemment, Rigaud de Miché disait, c'est ce que tu te sers pas. Moi, je...

0: C'était pour toi, Gégé, que je disais ça. C'était pour toi.
1: Ah ouais, mais attends, moi j'ai pas besoin de ça. Moi je
2: sentir bon.
1: Moi non mais moi j'ai pas besoin de dons. J'ai pas besoin de personne pour. Je m'amuse pas à demander des dons. Hein.
2: Non mais toi tu peux donner. Ouais. Non mais toi t'as un don.
1: Toi. Non mais moi de toute manière nuance.
0: Est-ce que toi t'as donné, t'as rendu ou t'as vomi?
1: Non, moi, je vais vous dire une chose. Une fois, j'ai donné quelque chose.
2: Mm-hmm. Tu l'as repris, mais en voleur.
1: Non, non, ouais, non, non, 5 minutes là.
3: Comment il dit que t'as fait don de ta trousse de toilette il y a 5 ans?
1: Ouais. Non,
2: avec tout ce qu'il y avait dedans.
1: Bon, Godmiché, Rigodmiché, là, pour l'instant, vous me laissez finir. Je vais répondre à la. Tu me mets. Je vais répondre.
3: Tu me mets sur le feu.
1: Donc, moi, je peux vous dire une chose. Une fois, j'ai fait un don. J'ai donné quelque chose.
2: Mais quoi, qu'est-ce que t'as donné?
1: J'ai donné, ce jour-là, j'avais 20 balles sur moi. J'ai donné 10 balles pour la recherche contre le sida. Et maintenant, ce que la question que tout le monde va se poser, c'est est-ce que l'argent ira à la recherche?
2: Ouais,
1: ça,
2: c'est la bonne question.
1: Ça, déjà, moi, je peux vous dire une chose.
0: À cause de l'arc.
1: Non, attention, le sida c'est pas pareil. Le sida n'est pas pareil.
0: C'est à cause de l'arc, l'arbalète et tout ça.
1: Attends, c'est qui là qui vient de parler comme ça?
0: C'est Rigodmiché.
1: Ouais, bah alors Rigodmiché.
2: Non, mais il disait.
1: Manu, tu le calmes, tu lui dis qu'on parle pas de.
0: Ok.
4: Gérard,
1: donc. Oui, Patrick.
4: Ouais, est-ce que alors tu crois qu'il y aura de l'argent détourné en fait? Quand tu donnes, finalement, tu donnerais pas.
1: Bah disons, il y a une question qu'il faut bien se poser.
4: Ouais.
1: Hein, c'est de savoir quand tu fais le don.
4: Mm-mm.
1: Par exemple, quand tu vois pour la recherche pour le myopathie ou ouais. pour l'arc.
4: Mm-hmm.
1: Hein. Donc tu donnes.
4: Mm. Ouais.
0: Hein, oui.
4: Est-ce que ce sera donné?
1: Oui, mais voilà. Attendez, s'il vous plaît. Je réponds à Patrick. Donc la question, c'est est-ce que l'argent leur va vraiment?
0: Non.
4: Ouais.
1: C'est la bonne question. C'est ouais. C'est ça qu'il faut bien se préciser. Parce que faut se dire une chose, que là, lors du Téléthon, soi-disant qu'ils ont récupéré 3 millions, 46 millions, 46 000 et des brouettes. Mais moi, je peux vous dire une chose.
2: Il y a eu des faux dons, d'ailleurs.
1: Ouais.
0: C'est des promesses qu'on fait.
1: Hein. Oui, mais c'est des promesses de dons. Mais les promesses de dons,
2: t'as donné, toi. T'as fait des promesses. Et qu'en fait, c'était pas toi.
1: Ouais, mais ça.
0: Il a promis de donner 2 tickets resto, ça, je m'en souviens.
1: Bon, alors, qui c'est qui vient de. Attends, 5 minutes, Patrick. Qui c'est qui vient de dire des chèques restaurants?
0: Qui c'est qui vient de dire ça?
1: C'est Rigodmiché. Hein.
0: Qui a dit ça? C'est pas bien. Vas-y, parle, l'auditeur, là.
1: Ouais, Rigodmiché, au revoir.
0: Non, c'est pas moi, je te défends.
1: Non, mais c'est bon. Allez, hop. Manu Scoula, c'est terminé pour lui. Hop, au revoir. Boula Zéro.
5: Oui.
1: Donc, pour toi.
5: Oui, mais attends, je comprends pas la question là.
1: S'il te plaît.
2: Quoi?
1: On s'amuse pas avec l'émission là. Hein? On n'est pas dans des dessins animés, on est sur une
5: non,
1: antenne.
5: Mais là, je te jure, franchement là, j'ai pas compris la question là.
1: Bon, quel genre de don peut-on faire?
5: J'ai pas très bien saisi ce que tu m'as dit, et donc c'est pour ça.
1: Bon, Fildar, s'il te plaît, tu arrêtes pour la deuxième fois.
5: Pourquoi? Qu'est-ce qui se passe?
1: On s'amuse pas.
2: La troisième, ça va chier. Hein.
1: On s'amuse pas à mettre des bandes de dessins animés, d'accord?
2: D'accord.
1: Donc la question,
5: c'est un film.
1: Oh, ça va, Boula Zéro, hein?
5: Excuse-moi.
1: Fildar, s'il te plaît, 3 fois. La 4e fois, tu prends mon portable dans la gueule.
5: Ah, oh, mais après, t'auras plus de portable. Ouais. Demain, hein.
2: C'est con.
1: Ou sinon, la 3e fois, tu viens et je mets Olivier à ta place, ok?
2: D'accord.
6: À la place de Rigodmiché, on va accueillir Unifesse.
2: Bonsoir. Mmh.
6: Bonsoir Unifesse. Unifesse.
2: Salut, ça va
6: Unifesse.
2: Qu'est-ce que t'as fait de beau ce soir?
7: J'ai écouté les débats.
6: Bah moi, ce que j'ai fait en fait, c'est que. Moi, j'ai attendu un courrier de CD avec des jeux et j'ai jamais reçu.
1: Ouais. T'éteins ton micro. Pour
6: et
1: l'instant.
6: On a joué à la Nintendo et on a essayé d'éclater. Et j'adore Nintendo. Je veux une Game Boy couleur.
1: Pour l'instant, tu t'écrases.
6: Vous êtes les meilleurs. C'est
1: Nintendo Rules.
7: Game Boy de Nintendo.
3: Non, Sega, c'est bien, on fait une Dreamcast.
7: Quelqu'un qui a Zelda sur
1: non, mais ça va, allez-y, si je vous gêne, là, l'équipe.
6: Non, c'est
1: allez-y,
6: bon.
7: C'est bon.
6: Vas-y, pas pu penser à Sony et à tout ce qu'ils ont.
7: Bon, Gérard, un peu de sérieux maintenant.
1: Bon, alors, donc la question, c'est quel genre de dons peut-on faire? Donc, c'est les dons Donc c'est des dons qu'on peut faire pour parce que les gens en ont besoin. C'est vrai que je reviens à la question sur ce que Patrick disait parce que apparemment Boula Zéro n'a pas trop compris la question.
8: Non, je pense pas.
1: Toi, quand je t'appellerai pas de chambre, tu sortiras de sous le lit.
5: C'est de la façon que t'as parlé que j'ai pas compris la question, quoi.
1: Ah bah, dis donc, elle était
6: lourde, hein.
1: Elle était vraiment sourde, hein.
5: Non, mais je sais, je suis lourde, hein. Ça, y a pas de problème.
8: Hein. Ouais.
1: Donc, pour en finir avec cette histoire-là, on va demander à UNICEF parce que on va pas s'éterniser là-dessus. Donc, pour toi, UNICEF.
7: Oui, alors bon, bah, ce qui se passe en fait en Belgique, c'est qu'on ne se lave plus les dents, mais on va souvent chez le dentiste, il récupère tous les bouts de nourriture qui restent coincés entre nos dents, on les envoie par camion dans les pays sous-développés.
6: Et il paraît que vous réussissez à reconstituer des steaks hachés entiers.
7: Oui, tout à fait. Hein. Et alors, on peut faire aussi des hamburgers, chicons, fromage.
1: Ouais, d'accord. Okay.
5: Ah, ça, c'est une bonne action. Hein.
1: Ouais. Oui. Donc, à quoi sert l'argent que l'on donne ? Alors, voilà. Là, la question, donc, on va... je pense que, Patrick, t'étais là sur ça, à peu près.
5: Mm-hmm.
1: Hein. Donc, voilà. Alors, donc, à quoi sert l'argent que l'on donne ? Donc, on va demander ça à la feignasse.
9: Bah oui. Donc, Gérard, l'argent qu'on donne sert pas à grand-chose parce que souvent ça va dans la poche des vieillards comme ceux de l'Arc pour rouler en Merco et compagnie après. Et donc, c'est pas cool de savoir que son joueur, il part comme ça en fumée alors que tu veux le donner pour... tu veux faire des dons pour certaines maladies.
1: Non, mais je pense que la question, tu l'as mal compris. Donc, pour toi, c'est terminé. On va te dire au revoir.
9: Attends, parce
1: que non. Non, non, pour l'instant, je crois que tu suis pas. Non, mais pour l'instant, t'as pas suivi ce que Patrick a dit. Donc, apparemment, t'es en dehors. T'es en dehors du débat. Donc, on va te dire au revoir, c'est pas la peine. Au revoir. Au revoir, la feignasse. Hop.
5: Au revoir.
1: UNICEF.
7: Oui, bien écoute, moi en général, je verse pour des associations qui me rendent bien des services, comme par exemple l'association qui va augmenter mon argent de poche.
1: Non mais attends, tu veux faire comme l'autre aussi, tu veux dégager comme ça, ça va aller vite. Hein.
5: Okay.
1: Parce que là apparemment, tu réponds à côté de la question.
7: Bah écoute, en Belgique, en tout cas, c'est comme ça que ça se passe.
1: Ah non.
7: Ah bah,
1: je suis désolé.
5: Ah bah si, je confirme.
1: Bon, alors UNICEF, on verra. Écoute bien les deux autres personnes qui vont parler.
7: Oui.
5: Voilà.
1: Et après tu pourras revenir sur la question, d'accord ?
7: Oui, d'accord.
1: Ok.
7: Oui.
1: Alors Patrick.
4: Alors l'argent qu'on donne, en fait, il sert à aider ceux qui en ont besoin, mais reste à savoir si vraiment il va être redistribué comme il le faut, quoi.
1: Ouais, mais donc avec Boula Zéro, si tu veux réagir, donc moi je pense que à quoi sert l'argent que l'on donne. Donc on va parler sur les maladies. Donc est-ce que ça
6: pas
1: va
6: forcément,
1: aller
6: forcément, c'est pas seulement les maladies. Hein.
1: Bah ouais, mais est-ce que vraiment quand tu donnes quelque chose, par exemple pour l'histoire du Kosovo, est-ce que tu crois que eux ils vont avoir de l'argent? Non. Au contraire,
6: ils vont compenser. Ils veulent pas de l'argent. Les mecs du Kosovo, ils veulent que la guerre s'arrête.
1: Non, mais ils veulent que la guerre s'arrête, ok, mais ça, on va pas s'éterniser là-dessus. Mmh. Ce qu'ils veulent, à l'heure actuelle, pour l'instant, c'est quoi ? C'est une signature, ok ?
5: Voilà.
1: Donc, eux, ce qu'ils veulent aussi derrière, pour pouvoir que tout le monde a réussi à vivre, parce que, d'après ce que j'ai compris, moi, aux informations, il y a une histoire de famine, comme il s'est passé une fois en Afrique du Sud.
5: Bon, ben... Quelle culture.
1: Hein. Et donc, faut se dire une chose, que l'argent que l'on donne sert à quoi ? Donc, faut bien se dire une chose, à aider la recherche médicale. Donc, l'aide médicale, la recherche médicale, c'est quoi ? C'est sur le sida, sur la myopathie, sur le cancer, sur... qu'est-ce que t'as encore d'autre comme maladie ? T'en as pas mal.
6: Bah oui, après, il me fait flipper, c'est pas con ce qu'il dit.
1: Après, oui.
4: Là, c'est encore Patrick. Si tu considères que finalement l'argent que tu donnes, il n'est pas redistribué, quoi. On ne sait pas où il va.
1: Mmh. Attends 5 minutes. Attends 5 minutes, Patrick.
6: Oui.
1: Celui qui s'amuse à dire au baron, il commence à m'énerver là. Hein.
6: Je voulais dire qu'à la place de la feignasse, on va accueillir Greenpeace. Bonsoir.
8: Oh là là.
10: Bonsoir. Bonsoir Gérard. Oui.
1: T'appelles d'où ?
10: J'appelle de Paris.
1: 101.9.
10: Voilà.
1: Donc, t'as entendu la question ?
10: À quoi va servir l'argent ?
1: Voilà.
10: Je pense que ça va servir à aider les pauvres gens qui souffrent.
1: Non, mais attends, justement, on est en discussion avec Patrick. Donc, oui, si tu veux réagir avec UNICEF, s'il a bien compris. Tu sais qui s'est mis à jouer comme ça, là ? Manu, s'il te plaît.
11: Tu gères ? Incroyable.
1: Ouais, bah, qui c'est qui s'amuse à essayer de vouloir jouir là encore?
6: Ah bah, je crois que
1: je vais vous dire une chose. Hein. Tu me mets ça sur DAT, on va s'amuser dimanche.
6: Ouais, c'est pigé, t'inquiète pas, GG.
10: C'est incroyable.
1: Donc on va. Parce que UNICEF, apparemment, t'es toujours là. UNICEF?
6: Allô?
1: UNICEF?
6: Manu.
7: Ah oui.
6: Mais elle est là, hein. Il est là, je veux dire.
7: Oui, en fait, moi je me rappelle effectivement d'une histoire qu'il y avait eu on avait envoyé du lait en poudre, je crois que c'était en Afrique, et ça avait été remplacé par de la cocaïne, et je crois que tout le monde était complètement stone, c'était des...
1: Non, mais attends, Patrick, UNICEF, pardon, j'allais dire Patrick, j'allais te couper, Patrick, excuse-moi, mais UNICEF, pour l'instant, je crois que t'as pas encore compris. Donc, on va continuer avec Greenpeace, Patrick...
12: Je peux te demander si tu peux aller me chercher un McDonald's...
1: Va te faire pute !
12: Et des Hollywood chewing gum.
1: Eh, mon pied dans le cul, tu veux pas que j'aille te le chercher ?
10: Pas de marque.
1: Donc, Greenpeace ?
10: Oui, Gérard.
1: Toujours là ?
10: Oui, toujours.
1: Donc, Patrick est boule à zéro. Donc, on va continuer sur ça, mais on va pas s'éterniser longtemps.
6: Pose ta question, on va mettre un petit disque, là.
1: Donc, justement, la question, on va continuer d'y répondre et on va poser la troisième après.
6: Oui.
1: Hein? Donc on finit sur cette histoire-là. Donc j'en étais. Donc à quoi sert l'argent que l'on donne? Donc j'avais dit sur le sida, le cancer, la myopathie, tout ça. Mais maintenant, faut se dire une chose, que l'argent aussi sert maintenant. Savoir si ça leur va vraiment sert pour les médicaments. Parce que par exemple, la Croix-Rouge ou même comment qu'on appelle ça, Médecins sans frontières, eux ont besoin d'argent pour essayer qu'on leur donne de l'argent. Ils essayent de la Croix-Rouge par un moment donné sont sur les bords de route pour la Croix-Rouge. 5 minutes derrière, merci. Donc la Croix-Rouge, elle, avec leur boîte en ferraille, font ça.
6: Oui.
1: Donc l'argent qu'ils récupèrent, donc à mon avis, c'est pour essayer de récolter des médicaments pour aider justement les médecins du monde. Mais savoir derrière si ça leur va maintenant.
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1: Donc qu'est-ce que vous en pensez, Greenpeace, Patrick et Boule à Zéro? Et après on va mettre un disque, hein.
6: Alors,
1: donc Greenpeace, qu'est-ce que tu penses de ce que je viens de dire à l'instant?
10: Ah moi je suis à 100% d'accord avec toi.
6: Ouais,
10: quoi.
6: C'est vrai, c'est bien ce que tu as dit.
10: À 100%.
7: Gérard.
1: Quoi?
7: Moi, il y a un truc qui m'échappe, c'est comment ils font pour acheter des médicaments en plein désert? J'ai jamais vu de pharmacie dans le désert, moi.
1: Non, mais attends, les médicaments sont achetés en France, après ils sont partis, prennent des avions spéciaux. Alors, ça y est. T'as pigé?
6: Ouais,
1: c'est pigé? Pof,
6: c'est pigé ou pas?
7: J'ai jamais vu le médicament caler à l'aéroport.
1: Non, mais attends, allez, hop, au revoir, toi. Allez, hop, on te dit bonne nuit, c'est même plus la peine. Hop. Rigaud, il y avait peut-être une question IRC avant de demander à Patrick et à Boule à Zéro ce qu'ils en pensaient.
14: Oui, il y a Médecins sans frontières, il dit que quand on envoie des médicaments dans les pays où il n'y a pas de bouffe et que dessus il y a marqué avant chaque repas, ça craint un max.
1: Merci Fildar de coupé son micro parce que j'ai pas trop compris.
14: T'as pas
1: la
14: compris
1: suite.
6: Mais j'ai pas coupé son micro.
14: Il y a pas de suite. La question. Il dit que ça craint en fait de donner des médicaments à des gens qui ont pas à bouffer où il y a marqué avant chaque repas.
1: Ouais, mais ça, ça c'est sûr. C'est si, par exemple, là, on voit ce qui se passe à l'heure actuelle au Kosovo, et donc je vais pas m'éterniser là-dessus, parce que
6: non, heureusement.
1: Parce que sinon, je peux durer jusqu'à 3h du matin.
6: Ah ouais, t'as tellement de trucs à dire ça. Sur le Kosovo, c'est clair.
8: On fait le
1: non,
8: pari.
1: Non, hein. Mais moi, je peux te dire une chose que avec Patrick, Greenpeace, et Boula Zéro, et si tu me récupères une autre nana qui est capable de répondre aux questions correctement, fais-moi confiance que là, le débat, il va aller jusqu'à 3h. On va faire les 10 questions tranquilles. Hein. Alors, moi, je vais te dire une chose, que pour la question que tu m'as posée, avant chaque repas, ça dépend ce que la personne a à manger. Si elle a rien à manger, de manière, son médicament va lui servir à quoi à rien, en fin de compte. Hein. Donc, Patrick, pour réagir vite fait, parce qu'on va mettre un petit disque là.
15: Bah écoute, moi je suis tout à fait d'accord avec ce que tu dis. Maintenant, je doute, tu vois, qu'il y ait des moyens de contrôle.
1: Comment ouais, ça
6: c'est vrai.
1: Comment ça?
15: Alors maintenant, bon, imagine, tu as 100 kilos de médicaments qui vont partir pour le Kosovo.
1: Oui.
15: Qui me dit qu'en fait, ces médicaments ne vont pas être redistribués après sous d'autres formes, tu vois?
1: Non. Non, parce que faut attends, là justement, avant que attends, je te reprends tout de suite après et je demande à Bouda Zéro avant. Bouda Zéro.
16: Capitaine Cover.
1: Oh
15: merci, c'est sympa, hein.
1: C'est fini, pile d'art, là,
6: mais
1: ou quoi?
6: C'est pas moi, mais j'ai rien fait.
1: Je sens que tu as te retrouvé au standard, toi, dans peu de temps. Hein.
6: J'ai rien fait.
1: Donc, ouais. Bouda Zéro, pour
16: Capitaine
1: toi.
14: C'est pas lui, Gérard.
15: Ah, on va pas y arriver là. Hein.
6: Bon, t'es là, Capitaine Caverne? Boula Zéro?
15: Ouais, je suis là, y a pas de problème. Hein.
6: Bah, vas-y. On
1: donc, alors, pour toi?
15: Alors, moi, ce que je voulais dire, c'est que c'est vrai que, bon, pour ce qui est de l'argent, c'est vrai que c'est l'argent peut être distribué pour n'importe quelle cause. Maintenant, essayer de savoir si les médicaments sont pas périmés ou si, dès qu'ils arrivent, tu vois, dans les pays qu'il faut pour les pays sous-développés et tout ça.
1: Ah ouais, mais tu veux.
15: Les médicaments sont pas périmés, quoi.
17: C'est dégueulasse ce que tu dis.
1: Tu veux en revenir
15: là? C'est pas dégueulasse.
17: Mais si, t'es en train de dire que.
15: Tout mais pas, non, mais c'est la logique, si tu veux.
17: Non, c'est pas logique, c'est toi qui est pas logique.
15: Mais si.
1: Mais j'en ai bastonné la pétasse là!
17: À qui tu parles?
6: Gérard, reviens!
1: Apo, fuis!
6: Alors là, il est en train de courir sur Apo. Allez la chercher, allez l'aider, elle va pas chez
1: ça. Vas-y, rigole!
6: Olivier!
1: Sors le coup!
15: Gérard.
6: Non mais il est parti là.
8: Il est parti, il a fracassé contre un mur mais c'est pas grave.
6: En fait il y avait Apolline qui était dans le studio d'en face, on vous explique, et donc en fait il a cru qu'elle avait fait une connerie et donc il est parti lui courir après. Je sais pas pourquoi faire. Pour... Olivier, il y a des nouvelles?
15: Apolline,
18: se calmer parce que sinon ça va mal se passer. Il est en train de lui dire tu vas te calmer.
6: Ouais mais dis-lui qu'il peut lui dire là. Hein,
8: bah oui
6: tout
8: parce
6: monde.
8: Que c'est plus intéressant quand c'est à l'antenne quoi.
6: Gérard, dépêche-toi.
15: Apolline,
1: t'es tout cute,
15: hein.
1: Attends, on se croit où celle-là?
6: Ouais c'est vrai.
8: Oh là là.
6: Ferme Rigo, ferme.
8: Ferme ouais parce que.
6: Alors Gérard, qu'est-ce qui s'est passé encore mon grand? Il y a un problème avec Apolline?
8: Qu'est-ce qui s'est passé?
1: Attends, on recommence que. Eh dégage des studios.
6: Non, vous dégagez.
1: Tu la dégages d'ici.
6: Ah, ouais,
1: c'est pas une salope dans les studios.
6: Ouais,
1: moi.
6: C'est vrai. Allez,
1: hop. Putain,
8: le débat se passait bien.
6: C'est vrai, il y a
1: putain.
6: Ça se passait bien, putain.
1: Attends, l'autre, on recommence comme jeudi. Alors, je suis désolé, hein.
15: Je te kiffe, Gérard.
8: Mais va lui dire, Olive.
1: Ouais, Olivier, merde.
15: Je suis bonne, moi.
1: Oh là là, allez. Putain, bon, allez.
8: On va mettre un disque et.
1: On reprend la deuxième question après. Donc, je reprendrai avec.
15: Mets ton dard dans ma chatte. Mais c'est pas grave, Gérard, faut pas faire.
8: Oh, vas-y, le titre du disque, on va revenir après. Hein.
1: Donc, on reviendra sur la deuxième question, malheureusement, parce que.
6: Non, on va passer à la troisième, parce que là, il est déjà 2h30, mon cher.
1: Donc, combien coûte un don humanitaire en euros? Ouais. Non, même pas, on va pas la faire, celle-là.
6: Ah, non, c'est bien.
1: On va faire. Tiens, Rigaud. T'essayes de m'en trouver une. On va s'écouter. Bernard. Couche tard avec j'ai des réfugiés dans les poils de mes couilles et on se retrouve tout de suite après au sur la deuxième question.
6: Non, on a dit la troisième, on a dit qu'on passait à la troisième direction.
1: Non.
8: Et on va accueillir un nouvel auditeur.
1: Ah, et on cool. accueille Bert et Vert. Voilà. Bonsoir à toi. Oui, merci.
6: Oh non, Manu.
1: Oh Manu.
6: Oh là là là là, c'est quoi ce travail de
14: bon Gérard,
8: je sais pas.
1: Bon bah c'est pas grave.
14: Gérard, avant que tu reprennes les auditeurs et que Manu réussisse à refaire marcher le standard, parce que là apparemment il y a quelques problèmes.
8: Bah ouais.
14: Il y a Florence sur l'IRC qui demande si c'est vrai que Médecins Sans Frontières t'a embauché comme cobaye et quand ils ont vu ta tête, ils se sont dit à lui, plus rien ne peut lui arriver de pire.
1: Non, pas du tout, parce que justement, j'ai jamais demandé à être bénévole pour Médecins Sans Frontières ou Médecins du Monde ou autant.
14: Et sinon, il y a Rambo, il y a le vrai Rambo, il dit qu'il faut que tu te calmes avec Apolline, sinon c'est lui qui va te calmer.
1: Eh ben, il habite où, lui ?
14: Il habite à Paris.
1: Eh ben, il vient, puis il s'expliquera avec Max. Il a qu'à demander à Max pourquoi qu'elle s'amuse à faire des
14: conneries. Non, mais c'est toi qui veux calmer.
1: Ouais, non, mais de toute manière, moi, je dis à Rambo. Dans ce cas-là, si tu viens, tu demanderas...
14: Fais gaffe, c'est Rambo.
1: Tu viendras à la gare et tu lui demanderas pourquoi qu'elle s'amuse à faire ça. D'accord, Rambo ? Donc, pour ça, Berber est là ou pas ?
6: On a un petit problème, je crois. On entend ça.
19: Allô.
6: Ah bah voilà Manu.
8: Ah bah voilà.
1: Le beret
8: bah
1: vert.
19: Oui allô.
6: C'est boule à zéro qui a coupé.
8: Oh ah, merde.
19: C'est la valise satellite qui déconne.
6: Je te jure.
19: Oui allô bonsoir.
6: Oh là là là.
19: Allô.
1: Beret vert.
6: Vas-y beret vert.
19: Oui colonel beret vert.
6: Garde
19: oui.
6: À vous.
19: Oui bonsoir garde à vous.
1: Ouais, y a pas de garde à vous, t'appelles d'où?
19: Repos bidasse Gérard.
1: Oh.
19: Paris 101.9 sur la fréquence.
1: Ok, ouais, bon. Mm-hmm. Patrick, toujours là?
20: Ouais.
6: Super.
1: Boule à zéro?
6: Non.
1: Pas là. Ah bah, tu la rappelles?
6: Pas là, boule
8: bah,
6: à zéro.
8: Bah, j'essaye.
20: Ça, c'est intéressant,
6: toi. Mon boule à zéro, tu rappelles.
19: Boule à zéro!
1: Donc,
8: en attendant, j'avais quelqu'un de secours. On accueille grand-mère Teresa.
6: Ah, c'est bien. C'est bien, Manu.
21: Oui, bonsoir tout le monde.
19: Bonsoir,
21: GG, surtout le grand maître des débats.
19: Bonsoir.
1: Oh putain, bon, ça commence à bien faire là.
6: Si t'as des chats, tu les ranges.
21: C'est pas moi.
1: Ouais.
19: On enchaîne.
1: Ouais, bah tu fermes ta gueule, toi.
19: Colonel, s'il vous plaît.
1: Ouais, bah ferme ta gueule.
19: On est pas comme ça, Spiron.
1: Oh, ouais, hop, celui-là, tu me le dégages.
19: Putain, vous allez faire 15 jours de neuf.
1: Allez, Manu, tu me dégages Béret Vert, là, je veux plus...
6: Béret Vert, il dégage déjà ?
1: Ouais. Allez, hop, au revoir.
19: Oh là là. Bouffer une identité personnelle.
1: Allez, au revoir. Allez, okay, va bouffer...
6: Du canigou.
1: Va bouffer du ronron.
19: Ragout, toutou.
1: Donc, grand-mère Teresa qu'on avait. La fréquence ?
21: Je suis de Paris.
1: 101.9.
21: Exactement.
1: Ah bah on a rien que du pari hein, ce soir, ouais, c'est pas mal. Donc, t'as compris à peu près la deuxième question
21: bah non, moi je viens d'arriver, j'étais au standard, donc j'ai rien entendu.
6: C'est vrai, je l'ai rappelé en speed parce que j'avais plus que 3 personnes.
1: Ok. Bah, de toute manière, tu peux essayer de ravoir boule à zéro parce qu'elle voulait réagir dessus, donc ouais. si on pouvait la ravoir. Donc avec Patrick et boule à zéro et ben dommage que Greenpeace n'est plus là.
6: Bon on y va Gérard.
1: Donc grand-mère Teresa.
6: Si je l'ai rappelé Greenpeace. Ah bah c'est bon.
1: Bah allez.
6: Elle est où? Greenpeace mais pas boule à zéro. Non mais on s'en fout.
1: Mais je te demandais de me rappeler boule à zéro.
6: Bah je suis en train.
1: Ah bon.
6: Mais je te Greenpeace, dis quand même Greenpeace.
1: Greenpeace elle est toujours là.
6: Oui.
1: Bah pourquoi tu me l'as rayé?
6: Ah pardon. Alors
1: Greenpeace t'es toujours là?
22: Bonjour. Cette annonce s'adresse à toi, ma voisine. Ça fait un an que je vis à côté de toi. Je t'entends rire, danser, chanter, pleurer, prendre ta douche aussi. Et depuis un an, j'ai envie de te connaître. Je sens une grande solitude en toi. J'ai envie de t'aimer. C'est moi qui t'ai envoyé toutes ces lettres. Tu n'as jamais répondu. Ah oui, et puis c'est moi qui gratte à ta porte toutes les nuits. À bientôt. Mon amour.
6: Eh ben encore une.
1: Bravo,
6: encore un trave.
1: Eh ben voilà. ça tu me la mets sur DAP,
6: sur DAP portable.
1: DAT. Donc Greenpeace toujours là.
20: Oui, je suis toujours là, Gérard.
1: Donc Patrick.
20: À ton écoute.
1: Toujours là et grand-mère Teresa.
21: Dans la place.
1: Toujours là. Boule à zéro non. Pas moyen.
8: Pas encore, non.
1: Bon, donc, à quoi sert l'argent que l'on donne? Donc, c'est pour grand-mère Teresa qu'on reprend la question. Après, on va abréger vite fait, on va pas s'éterniser tout le temps sur celle-là. Donc, pour toi, grand-mère...
19: Oui.
1: Bon, celui qui s'amuse à mettre de la musique derrière, arrête, parce que là, ça commence à te gonfler.
19: Oui, ouais. C'est lourd, hein.
1: Donc avec Patrick Boulazéro et Greenpeace, on avait discuté sur les aides qu'il y avait à l'heure actuelle. Hein, grand-mère Teresa.
0: Oui.
1: T'es au courant? Putain, mais elle arrête la salope là!
0: C'est pas possible.
2: Ouais, il pète les plombs.
1: Bon, donc grand-mère Teresa, donc on est en train de discuter, donc on se demandait exactement à quoi sert l'argent que l'on donne. Donc on avait parlé des médicaments, tout ça,
6: oui.
1: Et puis des associations.
6: Oui.
1: Hein, grand-mère Teresa.
3: Salut, ça va? Pour les avant-bras.
1: Bon.
3: Et toi, la matelote.
1: Olivier. Olivier.
3: Une pointe pour la France. Ça, c'est ma belle-mère quand elle se réveille. Et puis je vous peux dire que le matin, ça pue.
1: Bon, Olivier, s'il te plaît.
6: Tu m'écoupes, là, tu me les gères.
1: Non, tu me prends l'aria parce que lui, là, il commence à faire des conneries.
6: Quoi? Mais j'ai rien fait.
1: Non, non, mais attends.
6: C'est Manu au standard, il n'y a que de la merde. Il n'y a que de la merde. Il n'y a que des gens bien. Et on va accueillir d'ailleurs à ce propos.
18: Calme.
6: À ce propos, on accueille s'il vous plaît Sylvie Bromasseur.
0: Oui, hein? Bonsoir, c'est Sylvie Bromasseur.
1: Non, moi je prends pas des mecs pour faire des débats comme ça. L'autre, tu vas rien comprendre. L'autre, va falloir que j'y répète la question.
6: Non, c'est bon.
0: Pas du tout, je connais la question.
1: Alors vas-y, alors réponds dessus.
0: Moi je sais qu'une partie des dons qui est donnée sert à organiser donc ce qui se passe là-bas. Donc il faut quand même prendre en compte qu'il faut payer les militaires. Sachant qu'un adjudant, c'est quand même payé 25 000 francs par mois.
1: Allez, hop. Au revoir, terminé. Allez, bonne nuit. Il n'y a pas d'attendez, au revoir. Au revoir.
0: Qu'est-ce que j'ai dit?
1: Non, mais attends, on avait commencé une bonne discussion, on va pas...
0: Oui, en tournant.
1: Bon, alors, donc, pour grand-mère Teresa, donc, on va expliquer grosso modo à quoi sert l'argent que l'on donne. Donc, on avait dit avec Greenpeace, Patrick et Boulazéro, malheureusement, qu'on n'a pas. Donc, on précisait que l'argent, c'était pour que ça aille... Là où qu'ils en ont plus besoin.
6: Ça fait 15 fois qu'on le dit, ça.
1: Ouais, non, mais justement,
6: on avance un peu ou pas,
18: parce que là, on régresse, et
6: en
18: parlant de ça, on accueille Boulazéro.
1: Boulazéro, rebonsoir.
23: Allô?
1: Mais merde!
6: Mais Gérard!
18: Oh, Gérard.
1: Eh, tu vas le prendre dans ta gueule, là, maintenant!
6: Mais c'est pas moi!
1: Si, c'est toi!
6: Mais attends! Arrête un peu de dire n'importe quoi.
1: Bon, alors, donc, on s'éternise pas sur la deuxième.
6: Bah ouais, il est 3h20, dans 20 minutes, on arrête, on est qu'à la deuxième.
1: Et alors, si je veux m'acharner sur une question, j'ai le droit. Bah non, c'est pas toi qui commande le jeudi, c'est moi, là, aujourd'hui.
6: Bah oui, mais même.
1: Hein?
14: Gérard?
1: Oui.
14: Sur IRC, il y a un mec qui s'appelle Patrenette, il est en colère parce qu'en fait, il a fait don à un médecin sans frontières. Et en fait, le mec, il s'est acheté un ordinateur avec plein de CD d'images de cul.
1: Ça, il fait ce qu'il veut. S'il s'amuse là-dessus, il fait ce qu'il veut.
14: Non, mais t'as pas compris, en fait.
23: C'est faux. Non plus.
1: Oh là, putain, Pildar, ça commence à bien faire, hein.
23: Je suis bonne, moi.
0: Apolline.
1: Oh là là.
14: C'est du rapo, ça.
6: Mais elle est pas là.
1: Je sens que dimanche je vais faire mon rapport. Je sens que Fildar, tu as morflé toi dimanche, hein.
14: Gérard.
1: Donc
14: sinon sur IRC il y a Turpentine qui te demande si on peut faire don de ses excroissances corporelles.
1: Ah non.
14: Non.
1: Non.
6: Faut être dans le coup, c'est
1: tout. Je pense pas, de toute manière, je vois pas sa question, elle a ni queue ni tête comme elle. Oh, ta gueule, toi. Comme mes débats n'ont ni queue ni tête comme moi, sa question, elle a ni queue ni tête.
14: Des excroissances corporelles.
1: Ouais, elle a ni queue ni tête. Les bénévoles...
23: J'ai pas répondu, hein.
1: À laquelle?
23: La question, à quoi sert l'argent, là?
1: Bon, alors vite, on s'éternise alors, pas dessus.
23: Moi, ce que je peux te dire, c'est que l'argent sert pour les enfants, tu vois, pour les habiller pour l'hiver, avec des petits chapeaux, des bonnets, des, des cache-colles et tout ça.
2: Ah, mais moi, t'as dans le cul.
1: Oh, mais oh, merde là.
6: Gérard, moi, je voulais juste répondre à Boula Zéro. Je voulais lui dire que ça dépendait des pays. Parce que s'il y a une aide humanitaire au Sahara ou en Afrique, tu vois, des trucs comme ça, ils vont pas leur envoyer des bonnets.
1: Bah, voilà, de manière, attends 5 minutes, Boula Zéro. Ouais. On va pas coucher sur cette question-là parce qu'on en a déjà, on l'a déjà bien approfondi. Je pense que ce que tu voulais dire, toi, Manu, c'est de savoir ce qu'ils vont recevoir.
6: Ouais. Oui, voilà, mais je voulais surtout dire que ça dépendait des pays, en fait. Ce qu'ils allaient recevoir, ça dépendait des pays et de ce qui s'était passé avant. Voilà.
1: Ouais, mais ça dépendra de ce que la Croix-Rouge ou Médecins Sans Frontières ou Médecins du Monde auront récupéré, qui auront pu envoyer là-bas pour les aider.
23: Mais
1: même en habit, que ça soit en habit, en nourriture ou autre, ça va dépendre de ce que les magasins auront fait comme collecte, ce qu'ils sont en train de faire pour le Kosovo. Donc on va abréger parce que je vais pas m'éterniser.
6: Gérard, ça fait 20 fois que tu le dis ça.
1: Donc ça va dépendre de ce qu'ils vont avoir.
6: Question, il reste 15 minutes.
1: Et donc,
4: Gérard, au niveau du Kosovo, ça se passe comment en ce moment?
1: À l'heure actuelle, ça se passe très mal parce que pour l'instant, ils ont du mal. Oh, s'il vous plaît, merci. Ils ont du mal. Je réponds à la question à Pildar. Comment ce qui se passe au Kosovo?
4: Non, mais je voulais pas que tu répondes.
1: Non, mais moi, justement, moi, je vais te répondre parce que tu veux que. Oh, ta gueule, toi, pétasse!
5: C'est
1: la police, en fait, là-dessus. Oh, putain! Celle-là va se prendre des baffes dans sa gueule, hein, là. Ça va y faire tout drôle, hein.
5: Ouais, moi, je suis pas d'accord avec toi, en fait.
1: Oh, ta gueule! Donc, pour répondre à ta question, donc, à l'heure actuelle, ça se passe très mal parce qu'ils ont du mal à ce que les avions
4: intéressent.
1: Ils ont du mal déjà pour avoir l'aide humanitaire que la France prévoit.
4: Ouais.
1: Donc, à l'heure actuelle, pour l'instant, il y a un avion qui est parti de Bordeaux. On ne sait pas.
4: S'il va atterrir.
1: Si, mais maintenant ils parlent de faire du.
4: Du gitrine.
1: Non, ils parlent de donner la nourriture par des parachutes.
5: T'en sais pas plus?
4: Oh bah c'était le Olivier, ce salaud.
23: Ouais, mais Gérard.
4: T'as ta gueule, t'as le rapport.
1: Ouais, j'écoute.
23: Gérard.
1: Ouais.
23: Écoute, moi ce que je voulais te dire, c'est est-ce que tu crois que quand ils envoient la nourriture. Est-ce que c'est pas en fonction de ce qu'ils peuvent aimer ou de ce qu'ils peuvent pas aimer?
4: Ouais, bien sûr, ils ont un but, ils choisissent.
1: Non, mais.
23: Si, par exemple, il y a une personne qui aime pas le riz ou qui aime pas.
1: Eh ben, ils bouffent quand même du riz! Mais attends, Boula Zéro. Non, mais attends, bah, de toute manière, je vais te dire une chose.
6: Tu vois que les petites filles qui tricotent des ballons Nike, elles ont le choix?
1: Non, mais attends, faut se dire une chose que là, si la personne aime pas le riz, c'est pas de notre faute.
6: Donc
1: nous, on essaye de faire quelque chose pour la Croix-Rouge les aide pour avoir de la nourriture. Médecins sans frontières sont là-bas. Médecins du Monde sont là-haut. Donc ils sont là.
5: Et qu'est-ce qu'on fait des enfoirés?
1: Comment? Non mais attends. Là faut quand même pas tout confondre, hein.
4: Ouais.
1: Parce que là pour l'instant.
4: Sinon comment ça se passe au Kosovo là, Gérard?
1: Pour répondre à la question à grand-mère Teresa, toi avec ton histoire de Kosovo, tu commences à me casser
14: les couilles. C'est vrai, ils arrêtent pas de m'en parler. Ils arrêtent pas de m'en parler du Kosovo sur l'IRC. Justement, Yashkoumoun, il dit que il a envoyé 300 grammes d'épinards périmés là-bas et on lui a renvoyé et il trouve que c'est dégueulasse, quoi.
1: Non, mais attends, des trucs périmés, c'est lui qui l'a envoyé par ses propres moyens.
14: Ouais.
1: Ouais, bon, dans ces cas-là, c'est même pas la peine. Parce
4: sinon, comment ça se passe?
1: Ça passe par les aides humanitaires. À l'heure actuelle, il y a la Croix-Rouge qui s'en occupe. Il y a la Poste qui fait quelque chose, qui envoie les colis. Il y a Médecins du Monde. Il y a Médecins du Monde qui est là-bas sur place. Grand-mère Teresa, tu fermes ta gueule quand je parle, s'il te plaît, merci. Ça me prend des vacances.
4: Gérard. Comment ça se passe au Kosovo?
1: Bon, je réponds plus. Alors, les bénévoles peuvent-ils faire des dons? On va
4: au Kosovo?
1: À Greenpeace.
2: Les bénévoles peuvent-ils? Bien sûr. Hein. Mmh. Ça dépend combien ils sont payés.
1: Bah ouais, non mais attends, quand t'es bénévole, en principe, t'es pas payé.
4: Toi, tu crois qu'ils sont payés au Kosovo, toi ?
23: Comment ?
1: Bon,
4: attends,
1: toi,
4: ça gagne bien un réfugié, hein.
23: Bah, tu m'étonnes.
4: Oh, Manu.
8: Je voulais dire que on allait accueillir l'OTAN n'en emporte le vent.
4: Tu prends dans ta gueule, hein, s'il y a un problème.
8: Ah, je m'en fous.
2: Ouais, bonsoir.
1: Salut l'OTAN.
2: Bonsoir, c'est l'OTAN, on emporte le vent.
23: Salut
4: l'OTAN. Tout ça au Kosovo, quoi.
2: Ouais, ça va, ça bombarde, mais okay. L'OTAN n'emporte le vent.
1: Voilà. Sûr, ouais, t'appelles d'où? Ouais, tu fermes ta gueule, t'appelles d'où? Vous fermez vos gueules, là, il appelle d'où?
2: J'appelle de Toulouse, 102.7.
1: Bah, ça a contrôlé ta fréquence.
2: Contrôle,
1: Manu.
2: Contrôle.
1: Ouais. Regarde.
4: Check, contrôle.
1: 102.7.
2: 102.7, tu vois.
1: Greenpeace.
23: Oui, Gérard.
4: Debout.
1: Bon, ça y est, pile d'armure, tu me fais. La semaine prochaine, je leur paie. Rien de pour vous casser les couilles.
4: Non, mais fais un spécial.
1: Rien de pour vous casser les couilles.
4: Un spécial Kosovo, putain.
1: Rien de pour vous casser les couilles la semaine prochaine. Je laisse les dons humanitaires.
8: Tu pourrais faire la violence dans les transports aussi, c'est pas
1: grave. Non, mais justement, la semaine prochaine, je le garde.
4: Ou les accidents de la route.
1: Je le garde. Je changerai certaines questions, mais je le garde.
2: Le verglas, le verglas.
1: Ta gueule, toi. Alors, grand-mère Teresa, salut.
2: Mais c'est pas grand-mère Teresa.
1: Ta gueule, va te enculer, dégage.
4: Ah, de gros mots.
1: Hop, dégage, dégage, dégage. Bon, allez. Oh là là, putain.
4: Olivier, tu peux pas les gérer. Tu peux pas les gérer, Olivier, au standard un peu. Tiens, Olivier va faire un peu de standard avec Manu.
14: Ouais. Et Gérard,
4: prenez pas des gens du Kosovo.
14: En attendant, il y a Snooze sur l'IRC, c'est son chien en fait, il aimerait savoir s'il peut faire bénévole en aidant les aveugles au Kosovo.
9: C'est qu'il y a...
14: Tu sais faire chien d'aveugle.
4: Pas de balance.
9: Ok, d'accord, si tu veux, y a pas de problème.
1: Non mais ouais. Ça va là.
4: Bonsoir. Ouais.
1: Non mais vous êtes tranquille, j'ai même pas compris la question là.
9: C'est sur quoi le débat?
1: Non mais ça va là.
4: Kosovo.
9: Différence d'âge.
1: Oh là, vous commencez à me casser les couilles.
4: Bon, hein. Gérard, t'accouches.
1: Donc,
4: manie un peu, c'est chiant là.
1: Ouais ben, éteignez votre micro, on va demander aux autres.
4: Bon, la question.
1: La question, je l'ai déjà posée. Patrick. Patrick.
11: Oui.
1: Donc pour toi.
11: Eh ben, à vrai dire, je sais pas trop quoi.
4: Ah, tu les as endormis avec tes histoires de Kosovo.
8: Ouais, c'est clair. Long, ça fait deux heures là le Kosovo.
2: On sait même pas ce qui se passe.
1: Bon, l'autre grand-mère Teresa, je t'ai dit de la virer.
2: Mais Gérard, c'était pas moi, c'était autant.
1: Tu la vires.
4: Ça y est.
1: Ouais, ben autant n'importe comment. Pour l'instant, c'est pas toi que je m'adresse.
2: Ah pardon.
4: Là, c'était quand même un putain de beau film.
1: Patrick.
11: Est-ce que tu crois qu'il y a plus de pays qui donnent plus que d'autres quoi?
1: Qui
11: tu crois que la France elle va donner plus?
8: Qui donc?
1: Mais qui pose la question là?
11: Patrick.
2: Qui oui?
1: Ah ben justement, existe-t-il des dons humanitaires dans les autres pays? Ça va être la question qui va venir juste après si on a le temps.
11: D'accord. Ok, donc tu veux savoir si les bénévoles peuvent faire des dons?
1: Ouais. Bah,
11: à partir du moment où ils aident, bah, c'est déjà un don, donc ils donnent.
1: Ouais. Donc, en fin de compte, est-ce qu'ils peuvent faire un don? Donc, comme ils sont bénévoles, ils aident déjà. Oh! Mais écrase, autant on porte le vent pour l'instant, s'il te plaît!
2: J'essaye de t'aider.
1: Mais pour l'instant, c'est pas à toi que je m'adresse!
2: C'est à moi. C'est un débat.
1: Oh là là! Putain, mais quand je pose des questions.
2: C'est l'actualité, c'est un débat.
11: Tu mets ton doigt dans mon cul!
2: Oh là là,
1: oh putain, celle-là va morfler, hein!
8: Ouais, c'est clair.
2: Et après, tu m'engueules alors, c'est bon, hein.
11: Ah.
2: Tu vois? Oh là là.
8: Ouais, ça va.
2: C'est les filles qui foutent le bordel.
11: Gérard, je suis bonne, moi.
9: Mais Gérard, faut vraiment que tu mettes les points
4: sur
9: les
4: T. Ah ouais, franchement, là. Dans le micro, la pro, là.
9: Les points sur les T, quoi.
11: On dort dans ma chatte.
1: Ouais, ben, j'en connais une dimanche. Je crois qu'elle va morfler dimanche. Ça va y faire tout drôle. Eh, ta gueule, la salope!
9: Elle aura bien foutu le bordel dans ton débat. Déjà, c'est nul, mais.
1: Bon, allez hop, on fait conclusion.
8: Et je voulais dire que pour cette conclusion, on accueillait l'armée du bonjour.
1: Non, on n'accueille plus personne, on fait conclusion. On fait conclusion.
4: Allez-y.
1: On fait la conclusion et c'est tout. Ça sera terminé. Moi, j'arrête maintenant.
23: Ah là, c'est dommage quand même.
1: Non, mais moi, ça se voit. Non, mais ça. Non,
2: Gérard,
1: non, non, non, non, oh, Gérard, oh s'il vous plaît, c'est moi qui commande. Max n'est pas là pour l'instant, donc c'est le bordel. Donc moi j'arrête, je coupe maintenant et c'est tout.
14: C'est Gérard,
1: Max,
14: ça craint.
1: Max sera au courant.
14: Ça craint, Gérard.
1: Sera au courant et c'est tout.
6: C'est pas trop le débat, le bordel.
14: Bah ouais, en
1: non,
14: plus,
1: non, c'est pas trop le bordel. Toi, au premier débat avec Apolline, vous avez rien foutu. L'autre, elle s'amuse à prendre des gens, à faire gagner des disques 300 000 balles, alors que c'est pas. En plus, elle s'amuse. Eh oh, vous fermez vos gueules là, s'il vous plaît. Hein? L'autre, elle s'amuse à se décroter les ongles. Vas-y, je lui demande de prendre des gens au standard. Il y avait les 24 lignes qui sonnaient, elle prend personne. Pour l'instant, il y en a qu'un qui a bien bossé. C'est Rigaud. Toi, au premier débat, moyen.
7: Et t'as vu, du coup, il n'y a plus personne qui appelle.
1: Ouais, ben, bien
7: merci
1: sûr. Qui? Pourquoi?
7: Merci.
1: Pourquoi?
7: Apolline.
1: Ouais, ben, pourquoi? Parce qu'ils sont, ils arrêtent pas de faire les cons. Alors, j'en ai ras-le-bol. C'est tout.
14: C'est dommage, Gérard, parce qu'il y avait Abricotine, elle aurait bien aimé envoyer son chien au Kosovo, elle aurait voulu te demander conseil, quoi.
1: Bah non, on peut pas envoyer des animaux là-bas. Et on est combien sur l'IRC?
7: Tu peux bien y aller, toi, donc on peut bien envoyer.
1: Bah pourquoi tu vas pas, toi? Ouais. Pourquoi que tu vas pas?
7: Ah ouais, hein, c'est vrai.
14: Je vais casser, là.
1: On est combien? On est combien, Rigo, avant la
14: Ben 5, Apolline est partie, Olivier est venu.
1: Mais là, sur l'IRC.
6: Ça fait deux fois la même vanne dans la soirée.
1: Mais vos gueules un peu, là, tous les deux.
6: On a dit. On a dit.
14: Hop, voilà. Vous avez vu ce que vous avez réussi à faire. Voilà, GG, il sera.
6: Pas de.
10: Gérard, il y a la conclusion à faire.
1: Mais attends, tu fermes ta gueule, toi, d'accord?
10: Tu allumes ton micro déjà? Quand tu parles, s'il te plaît?
1: C'est pas toi qui me commande, d'accord? Tu fermes ta gueule parce que tu m'as foutu la merde au premier débat. Dimanche, t'es grillé.
6: Allume ton micro, Olivier.
1: Rigo, on est combien sur l'IRC?
14: Bah, ça a baissé. On est plus qu'à 7322.
1: Bon, alors conclusion du débat, on va demander à Greenpeace.
23: Gérard. Pour conclure, je voulais dire que j'avais beaucoup aimé la chanson que tu avais chantée avant.
1: Ouais.
23: Et que je crois que je suis amoureuse de toi et je voudrais que tu me fasses un rapport dimanche.
1: Je suis déjà pris, donc.
23: Ouais, j'étais cocu, donc il n'y a pas de problème, quoi.
1: C'est ça. Alors, Greenpeace, tu vois, ton truc pour dimanche, ton rapport, tu vas te faire enculer, espèce de salope. Ouais, t'as raison, Apolline, va te faire enculer.
6: Arrêtez.
1: Ouais, c'est ça. T'as raison, tu crois que je t'ai pas reconnu. Allez hop. C'est Apolline.
6: J'ai coupé.
1: C'était Apolline. Elle était dans le bureau. Tiens.
12: Ah, la cochonne.
1: Celle-là.
6: Non, je te jure.
1: Si, c'était elle. Hop, Patrick.
23: Moi, je trouve que le débat était très intéressant. Et bon, on a un peu tourné en rond, quoi.
1: On a tourné en rond. Faut se dire pourquoi. De toute manière, je le garde pour la semaine prochaine, celui-là. Comme il y aura Max, ça se passera mieux.
12: Attends, déjà une fois, c'est chaud, deux.
1: Autant on emporte le vent.
12: Ouais. Bah écoute, moi j'ai trouvé le débat bien, j'ai été super étonné que tu parles pas du magnifique boulot que font les routiers pour acheminer tous les produits alimentaires, parce que franchement, je sais que toi tu kiffes les routiers, donc on salue Titi, Fafa, tout ça, machin. Et puis sinon, l'humanitaire, bien, moi je pense que une cause humanitaire, ça serait de se cotiser pour se refaire la gueule et les dents. Donc s'il y a des gens qui veulent se joindre à moi pour une petite intervention, il n'y a pas de problème. Sinon, écoute, je sais pas, si tu veux faire un don, tu peux faire don de tes caleçons usés, ça leur fera de l'insecticide, et puis, je sais pas. Par contre, non, je tenais à prévenir tous les réfugiés, si vous recevez des stocks à chier de Gérard, les mangez pas, il les a pris dans son
1: cul. Alors, pour l'instant, moi, je vais te dire une chose avant que. Ça y est, toi, hop, terminé, au revoir. Fildar, je vais te dire une chose, que dimanche, t'as intérêt de faire gaffe, parce que dimanche, t'es grillé.
7: Et moi,
1: comme Apolline.
7: Et moi, je veux juste rajouter quelque chose, c'est que je le dirai à Max avec Gérard, je serai là pour témoigner, parce que Gérard me l'a demandé dans le couloir.
1: Ah ouais, mais ça, moi, je vais vous dire une chose,
7: que
1: ce soir, vous avez foutu votre merde, mais quelque chose de mignon. Alors, toi et Apolline au premier débat, maintenant, Manu au deuxième. Alors,
6: j'ai rien fait, Gérard. T'as bien foutu ta merde, Manu.
1: Non, mais moi, je vais vous dire une chose, que dimanche, on va rigoler. Dimanche, on va rigoler. Vous allez voir comment que je vais faire. Et là, je ne vais pas vous louper. Et là, moi, je vais te dire une chose, que le prochain débat de la semaine prochaine, on mettra les dons humanitaires. Et là, Max sera là.
6: Oh non.
1: Ah si.
13: Non, mais moi je trouve ça d'autant plus dommage que les taxes, ça s'est plutôt bien passé.
15: Mais t'es une balance, Olivier, dégage.
13: C'est intéressant, les dons humanitaires, ça pouvait être super intéressant.
15: Vas-y,
13: on aurait pu apprendre beaucoup de choses.
1: Ouais, bouge, toi, tu fermes ta gueule pour un son.
15: Faire arracher les poils des sexes.
1: Ouais, ouais, ben. Quand vous serez capable de me donner des disques valables, on verra. Boule à zéro pour finir.
16: Mais non, c'est pas ça.
1: Boule à zéro.
16: Non plus.
1: Bon, allez, hop, terminé. Salut à tous. Vous allez retrouver ça pour la nuit.
17: Il est pas là, Gérard. Il est pas encore là.
24: Tu pues du bec.
1: Ta gueule, ta mère, ton merde.
24: Gérard.
1: Eh, va les faire enculer, là, ces bandes de connards.
24: Non, mais je voulais te dire, Gérard, que c'était un très bon débat. Et dimanche,
1: je te dégages.
24: Je
1: veux
24: pas une simulation en direct.
15: Ah, Gérard. Il y a Boula Z.
13: Gérard, reviens. Cours pas après Apolline comme ça, ça sert à rien.
15: Il y a Boula Z.
25: Grosse boule à facettes, là.
15: Il y a une grosse boule qui brille.
13: Une grosse bouboule.
15: Mais non,
25: qu'est-ce
15: non,
25: tu fais
15: non.
25: Arrête, Gérard, oh.
13: Non, Gérard, arrête de frapper Philippe.
15: Bah arrête, Gérard, t'es
1: arrête.
15: Mon pote.
1: Arrête, tu arrêtes tes conneries, toi, d'accord.
15: Je croyais que t'étais mon pote.
1: Tu vas fermer ta gueule, d'accord. Ce matin, ça commence à bien faire.
15: Mais t'es mon pote de fun.
1: Tu fermes ta gueule.
15: C'est de pire en pire.
1: Ok.
15: Mais t'es mon pote.
1: Tu fermes ta gueule.
15: D'accord.
13: Tu fermes ta gueule.
15: T'es quand même mon pote.
13: Bon, allez, sérieux.
24: Ça craint.
15: Sérieux, boule à zéro. Boule à facette.
1: Allô?
24: Ah, si m'écoute pas, ça sert à rien.
15: Bah ouais, c'est vrai.
1: Je t'écoute.
24: Oui, donc je voulais te dire que c'était un très bon débat. Et dimanche, je te ferai une stimulation en direct. Comme ça, je ferai une bonne action.
1: Non, ben, ça servira à rien parce que dimanche, j'ai des comptes à régler. Donc
24: ah,
1: ça
24: servira
1: non,
24: à
1: rien. Non, de toute manière, j'ai des comptes à régler. Je vais les régler dimanche
24: ouais,
1: avec Max.
24: Moi aussi, j'ai des comptes à régler aussi.
15: Non.
1: Moi, je vais vous dire une chose que là, on va rigoler dimanche. Ok, alors maintenant, ben, on va s'écouter pour finir.
15: Eh, ta conclusion quand même. Et
1: ma conclusion, vous avez foutu votre merde, donc. Le débat sera remis pour la semaine prochaine.
15: Oh,
1: il y en a qu'un qui a fait son boulot, c'est Rigaud. Et je l'ai pas entendu de la soirée. Il y a que lui qui a fait du bon boulot. Et Manu, peut-être au premier débat, mais moyen, parce que par moment donné, il y avait des trucs.
15: Ça a chié des fois, ouais.
1: Donc le seul qui a fait son boulot correctement, c'est
13: moi, Emmanu quand même.
15: Et Fildar.
1: Toi, t'as rien foutu. L'autre, tu l'as laissé faire ce qu'elle a voulu. Alors moi, je vais te dire une chose. Si c'est pour avoir une nana dans l'équipe qui fout rien.
15: Devant ton micro.
1: Hein. Une nana dans l'équipe comme
15: devant
1: ça.
15: Devant ton micro.
16: C'est pas la peine.
1: Ça sert à rien. Autant qu'on reste une équipe comme on était, comme à Neuilly.
15: On est bien.
1: Non, moi je vais te dire une chose. Avec une poufiasse, on n'est pas bien.
13: On est bien entre mecs.
1: Non, mais moi, je vais te dire une chose, ce qu'on regrette, c'est, moi, ce que je regrette, c'est que Ginny ne soit plus là, et Julie. Parce que, au moins,
15: Tu sais, t'aimais bien, hein.
1: Ouais, mais même, c'est pas ça, c'est que, au moins, ça se passait mieux, et c'était mieux, les débats. Et tandis que là, c'est de la merde.
15: Putain, les filles, ça nous manque sur Fun. Hein.
1: Enfin, bref.
15: Putain.
1: C'est pas grave, donc, ben.
15: Et le doc. Hein, tu te souviens du doc?
1: On va s'écouter pour finir les patriotes du cul avec.
15: Et Lorenzo aussi.
1: Et Raid Aérien sur ma dent devant et.
15: Dent de devant, celle que tu n'as plus. Voilà.
1: Avec ma dent de devant, et donc je vous retrouve dimanche soir avec Sandy.
15: Et avec plaisir.
1: Et pour savoir ce qu'on a fait du petit week-end.
15: Oh, ça doit ça.
1: Et en plus, il y aura des petits comptes à régler, donc on va s'amuser.
26: Oui.
1: Donc voilà. Donc sur ce, ben je vous laisse. Je vous laisse en compagnie de Seb pour la nuit sans pub. Et ben je vous retrouve dimanche soir et vendredi. Vendredi, qui c'est qu'il y a
15: à la locose.
1: Qui c'est qu'il y a comme Gigi à la loco, il y a, je crois qu'il y a Max.
13: Il y a Duplantier.
1: Je crois que j'ai vaguement entendu, je crois qu'il y a...
15: Lidiard quand même.
1: Il y a un Gigi allemand pour la première fois
13: à
1: la loco.
13: Il y a un espagnol aussi.
1: Didi Coucou. Je sais pas, je sais pas, Max il est pas là donc il peut pas.
15: Bah ouais, c'est le problème. Bon, tu veux qu'on l'appelle son portable?
1: Non, mais de toute manière, si on l'appelle, moi je vais lui dire que vous m'avez foutu de la merde.
13: Il y a surtout Terry Lebron Jr.
1: Voilà. Je pense qu'il y a Max, non?
15: Non, il est pas
13: Terry Lebron Jr. qui est très connu.
1: Max il sera où ce week-end? Il a pas une soirée de prévu?
13: Tu es entre copains.
15: Non, c'est ouais, voilà, ouais. Je crois qu'il faudrait.
1: Je crois que la semaine. Ah ben, justement, on va en parler. Donc, si vous voulez venir d'ici 8 jours,
16: à la grande soirée que Max fait avec toute l'équipe pour l'anniversaire de Rigaud,
17: oui.
16: Il me semble.
17: Oui, c'est ça.
16: C'est vrai.
17: Ouais, ouais.
16: Ça sera où? Donc, ça sera à l'Écho du Lac en Normandie. Et je pense que le...
17: L'Écho du Lac, c'est à Torigny-sur-Vire.
16: Voilà, à voilà. Torigny-sur-Vire. Donc, venez nombreux pour l'anniversaire de Rigaud. J'y serai personnellement, je pense. Il y aura Pildar, il y aura Manu.
17: Il y aura Hugo,
16: il y aura toute l'équipe. Je pense qu'Apolline n'y sera pas.
17: Non,
16: parce
17: il y a Hugo qui vient pas.
16: Si, Hugo il vient, c'est son anniversaire. Tu crois qu'il va
17: non, mais il fait par téléphone. Il fait par téléphone.
16: Mais non. Attends, il va. Dis-lui pas qu'il vient pas parce qu'il va te massacrer.
17: Bon, donc, Gérard, tu fais la bise.
16: Hop, sur ce, on vous laisse et vous allez retrouver Seb pour la nuit sans pub. Et je vous dis à la semaine prochaine, jeudi.
19: Attends, excuse-moi, je te coupe deux secondes, Jennifer. Il y a Corbeau sur Minitel qui est prêt à témoigner pour Gérard. Alors attends, vite fait sur Minitel, on va essayer de le rappeler si c'est faisable. Donc Manu au fil d'art, si tu peux. Ah d'accord, ok, Manu va venir. Corbeau, tu raccroches ton Minitel, on va te rappeler tout de suite. Voilà. Alors, vas-y, Jennifer.
20: Voilà, je voulais dire, Gérard, quand vous faites un débat avec Olivier, bon, il y a beaucoup de personnes qui vous appellent. Bon, vous répondez à la question, eux, ils doivent répondre, mais il y en a beaucoup qui déconnent au téléphone. C'est vrai, ça vous met à bout. Mais soyez plus intelligent que les autres. Et ouais, évitez de vous énerver, essayez d'être calme.
19: Ouais, mais ça
20: ouais,
19: c'est.
20: Je comprends, je sais, c'est la radio.
19: Ah oui. Et là, c'est le problème, c'est que on peut pas savoir qui c'est. Dès qu'on demande à la personne de s'en aller, elle va rester, puis on va la reprendre sous un autre nom.
20: Je voulais vous dire, Gérard, quand vous recevez des lettres anonymes.
19: Allô, allô. Corbeau est là.
20: Oui.
19: Salut Corbeau, on t'écoute.
21: Écoutez, hier soir, donc moi j'ai écouté la radio. Bon, vous comprendrez que je dois garder.
19: Non mais retire. Oh Corbeau.
21: Oui.
19: Quand on est poli, on dit bonsoir et puis on retire ses doigts du nez.
21: Oui, mais c'est parce que, voyez-vous, j'ai une boîte vocale qui modifie ma voix. Donc, bonsoir à tous d'abord. Et je tiens à dire que l'attitude de Gérard hier soir était déplorable. Non,
19: qu'est-ce qu'il y a, mon micro?
22: Putain, là, tu vas se faire taper dessus, l'Olivier. Parce
19: qu'est-ce qu'il y a, mon micro?
22: Bon, écoute un peu ce qui se passe, que quand même, c'était
21: oui,
22: toi hier.
21: Oui, tout à monsieur Gérard, vous n'écoutez pas. Vous insultez des dames qui, en plus, sont extrêmement gentilles et vous admirent. Et vous les insultez, vous les traitez comme du caca. Je trouve ça scandaleux. Et j'ai enregistré la conversation. La bande est déjà partie pour Fun Radio, afin qu'ils puissent corroborer mes dires. Et vous allez plonger, moi, je vous le dis.
19: Ouais, mais c'est ça. Dans ce cas-là, quand vous parlez, vous essayez de prendre votre boîte normale, d'accord?
21: Je suis désolé, c'est une boîte vocale.
19: Si vous êtes désolé, moi aussi, alors bonne nuit à vous.
21: Non, bonne nuit à vous, monsieur Gérard, c'est pas un scandale.
19: Ouais, c'est un scandale.
21: C'est très mal poli de faire ce que vous faites.
19: Bon, attendez, voilà, Gérard. Donc, on accueille Gertrude.
26: Ouais, Gertrude, camionneuse.
19: Bonsoir.
26: Bonsoir.
19: Tonton Bel-Oeil.
22: Tonton Bel-Oeil, t'es là?
19: Tonton, tu travailles, s'il te plaît, merci. Une fois, deux fois, trois fois, bonne nuit.
22: Bonne nuit.
27: Ah non, tu peux pas le virer, c'était le seul routier que j'avais trouvé.
19: Non, ben, on a une routière, c'est pareil.
27: Ouais, mais il faut un mec.
19: Ouais, ben, on a Spoon.
26: Ouais, je veux un collègue.
28: Ouais, bonsoir, c'est Spoon.
19: Didier.
29: Salut à toi, poids lourd.
19: Didier.
29: C'est moi, salut à toi, poids lourd.
19: Jean-Pierre.
28: Ouais, salut, je suis pompiste, moi.
27: J'ai retrouvé Tonton Bel-Oeil. Hein.
19: Et Tonton Bel-Oeil, t'es là?
28: Excuse-moi, GG, bonsoir. Bon, réveille-toi, tonton Bel-Oeil. Non, c'est rien, en fait, j'étais dans la cuisine avec ma femme.
19: Pour l'instant, t'es avec nous au débat, ou ouais. T'es en train de faire à bouffer.
28: Ok. Non, en fait, je voulais te dire que le premier débat, déjà, il était super. Avec les petits jeunes et tout, c'était bien sympa, sur la gourmandise. En plus, on a appris des trucs. Donc, voilà.
19: Ok. Donc, on va attaquer le deuxième, en espérant qu'il se passe aussi bien.
28: Le troisième.
19: Non, le deuxième.
28: Ah, pardon, excuse.
19: Pensez-vous que le métier de routier est-il dangereux? Donc, on va demander à Jean-Pierre, comme c'est un pompiste, je pense qu'il a dû en voir... Jean-Pierre.
28: Ouais.
19: Donc, toi?
28: Si c'est dangereux, moi, je suis pas routier, je peux pas trop te dire, mais bon, des fois, je les vois... Attends,
19: Jean-Pierre. S'il vous plaît. Vous laissez répondre Jean-Pierre, merci.
28: Ouais, si c'est dangereux, ça dépend, quoi. Si tu conduis, le mec qui conduit bourré, c'est clair. Moi, j'en vois souvent arriver à la station un peu bourré, quoi. Mais s'ils roulent normaux, ouais, ça peut aller, quoi. Mais des fois, je les vois arriver dans un état. Je sais même pas comment ils sont arrivés à la station sans rentrer dedans, quoi.
19: À pied, non? Non, mais là, tu dis... Attendez. Là, tu dis que t'en vois qu'ils sont bourrés, mais dans quel sens? Comment que tu peux le voir?
1: comment tu peux voir que le mec il est bourré?
28: Le mec quand il parle, il sent la vinasse quoi.
1: Non mais même, il n'y a pas besoin de sentir la vinasse pour... Alors dans ces cas-là, tu le vois pas avec le camion alors?
28: Hein?
1: Tu le vois pas, tu le vois quand il descend pour te parler?
28: Ouais bah des fois par exemple il descend, il manque de se vautrer, après il cherche le trou pour mettre la pompe, enfin tu vois ça dure 10 minutes quoi.
1: Mmh. Ok, donc Didier.
29: Ouais, bah, moi je trouve c'est vraiment dangereux parce que moi je m'occupe des péages, travaille dans les péages et souvent je les vois qui se font braquer quoi, les pauvres.
1: Attends. Non là je vois pas là. Je te demande.
29: Moi je les vois ils se font braquer.
1: Celui qui s'amuse avec ça, il va se calmer tout de suite. Hein. Je préviens d'entrer.
28: Va gerber.
1: D'accord. Donc pour toi Didier donc.
29: Dangereux.
1: Bon qui c'est qui s'amuse avec le combiné?
0: On s'en fout, vas-y.
1: Donc pour toi Didier c'est dangereux.
29: Ah ouais c'est dangereux.
1: D'accord. Spoon.
2: Oui, ben moi si tu veux je fais un métier qui est très en rapport avec les routiers. Je suis...

0: On va avoir le...
1: Oui, donner sous une carte, c'est pareil, tu sais, c'est pour payer, quoi.
0: Stop, 5 minutes.
2: Oui, ouais. Excusez-moi tout le monde, on accueille un gendarme, c'est le capitaine Daubet.
3: Bonsoir, capitaine.
1: Oui, bonsoir, capitaine Daubet à l'appareil du 23e bataillon.
0: Non, mais on s'en fout.
1: Oui, bonsoir. Alors, j'appelais pour au sujet des routiers, chevalier de la Légion d'honneur. Pour dire que, quand même, statistiquement, il faut savoir que les routiers ont quand même beaucoup plus d'accidents de la route que n'importe quel autre type de conducteur.
0: Bon, pour l'instant... C'est pas la question, donc tu as laissé terminer Spoon. Et puis quand on est poli, on dit bonsoir.
1: Je suis gendarme quand même.
0: Quand on est poli, on dit bonsoir.
1: Oui, bonsoir.
0: Ça vaudra mieux.
1: Bonsoir.
0: Et on attend que Spoon ait terminé de répondre. Donc moi, Spoon, je vais répondre à ta question. Oui. Tu dis que ça pue par un moment donné.
1: Ça sent quoi, l'alcool?
0: Tu sais,
1: ça pue. Des fois aussi, ils dorment dedans, ils oublient d'aérer la cabine.
0: Je peux te dire une chose, que là, tu mens.
1: Mais ça arrive, des fois.
0: Non, moi, je te dis que tu mens tout de suite, là.
1: Gérard, tu sais que t'es quelqu'un de très propre, mais il y a certains routiers qui sont pas aussi propres que toi.
0: Non, mais attends, parce que moi, je sais ce que c'est, je fais de la route, hein, et fais-moi confiance que les camions sont aérés.
1: Non, ça fouette le chacal.
0: Non, c'est pas vrai, t'es un menteur. Excuse-moi,
1: ça
0: Gérard.
1: Ça sent la hyène, monsieur.
0: Oh, s'il vous plaît, là, on se calme.
2: Il y a une question minutée. Excusez-moi, il y a une question Minitel de Fabio, 22 ans, qui nous demande, il demande à Gérard, étant ancien routier, quel était ton QRZ ?
0: QRZ, Sibis, ça c'est pas... On en parle pas tout de suite.
2: Ah d'accord, il y a une question, excuse-moi.
1: On va tailler.
2: Bon bah tu la sauras plus tard, Fabio, la réponse.
0: Voilà. Donc on va demander à Belœil. Bon, lui, il est où?
2: Il voit rien ou quoi, lui? Oh.
1: Non,
2: je crois pas.
0: Non, bah allez, hop. C'est bon, il est là.
1: Non, ouais, j'étais en train de...
0: Bon, vous n'avez pas commencé les premières questions comme ça, parce que sinon vous allez gerber.
1: Tu me copies.
0: Qui c'est qui s'amuse à dire ça?
1: Roger.
2: Belœil.
0: Oui. Belœil, tu réponds s'il te plaît.
1: Ouais. C'est assez dangereux quand même.
0: Et dans quel sens?
1: Dans le sens où c'est risqué de faire de la route et, en étant routier.
4: Appelle-moi Pildar.
1: Qu'est-ce qui se passe?
0: Si t'as du monde derrière, Belœil, tu dégages.
1: D'accord.
0: Ok, bonne nuit.
1: Salut.
5: Gérard?
0: Ouais, c'est Gertrude.
5: Ouais.
1: Gertrude.
5: Moi, je suis routière.
4: Salut. Hein.
5: Je suis une femme, je suis routière. Et le métier, c'est dangereux, hein.
0: Mm-hmm.
5: Surtout quand tu prends l'autoroute, hein.
4: Salut.
5: Avec tous les vieux.
0: Bon, attends, Gertrude. Excuse-moi, Gertrude. Celui qui s'amuse à perdre du bruit comme ça, se calme ou dégage.
5: D'accord.
1: C'est Belœil.
0: Bon, alors, Manu, s'il te plaît. Manu, s'il te plaît, une fois.
1: Manu.
0: Tu me vires Belœil.
5: Bon, je peux finir de...
0: C'est un routier. Non, mais tu le vires,
2: Attends,
0: il a moitié...
2: C'est con, un routier, on le sait, hein, viens.
0: Ah ouais, bon, je le vire, alors, c'est con, les routiers.
5: Ouais, fais gaffe à qu'est-ce que tu dis, toi.
0: Bon, vas-y, Gertrude, je t'écoute.
5: Ouais. Je disais quoi, là? Je dis, ouais, c'est dangereux, là, sur l'autoroute, à cause des vieux.
0: Mmh.
5: Parce que, franchement, les vieux, ils savent pas conduire, hein.
1: C'est clair.
5: Mmh. On arrive en bahut derrière, on peut pas franchement toujours s'arrêter, hein.
1: Vieux voulant, me retournant.
5: Et puis les jeunes, les petits cons, là.
0: Mmh.
5: Ah bah, les petits cons, faut voir comment ils roulent, hein. Sur l'autoroute, non, c'est petits cons, ça.
0: Mais ça, je peux te dire une chose, je suis d'accord avec toi, parce que j'ai fait de la route, donc...
5: Ah, t'es d'accord avec moi, c'est des petits cons.
1: T'as fait de la route, Gérard?
0: Oui, j'ai fait de la route.
1: Comment ça?
0: Bon, tu me laisses répondre, s'il te plaît, t'arrêtes de me couper la parole, ou sinon tu vas dégager sec, toi.
2: Il était dans un camion, et puis il mettait du goudron, et puis après ça séchait, ça faisait de la route, quoi.
0: N'importe quoi. Donc, pour répondre à Gertrude, donc, moi, je peux te dire une chose, que c'est plutôt chiant, c'est quand tu les vois qui sont à se traîner sur la file de droite, à 60. Non, ça, moi, je peux te dire une chose, que ça, c'est des emmerdeurs pas possibles.
2: Mais pourquoi ils se mettent pas sur la file de gauche, alors?
0: Non, mais attends, déjà, sur la file de gauche, quand tu commences à doubler, t'en as toujours un qui est là pour te faire chier, mm-hmm. qui avance pas. Celui qui est sur la file de droite, c'est encore pire. Les vieux, on dirait que c'est la première fois qu'ils vont sur une autoroute, alors là, c'est encore la catastrophe pire.
2: Tu parles des routiers, là?
0: Non.
1: Les vieux, ils vont pas sur une autoroute.
0: Ah non. Ils vont pas sur une autoroute.
1: Non, ils y vont jamais.
0: Ah ouais, alors là, tu peux me dire où t'as déjà vu ça?
1: Moi, je les connais, je travaille dans un péage, je suis péageur, et jamais, il y en a jamais. Comme Spoon.
0: Non.
1: Je suis pas d'accord. Ils ont le droit de rouler qu'en ville, je suis désolé.
0: Ouais, c'est ça. Alors là, tu rêves. Hein. Stop, s'il vous plaît, merci.
2: On accueille donc Robert, et on accueille Monsieur Claude aussi.
0: À la place.
6: à la place de rien du tout.
7: Oui, bonsoir, c'est bonsoir, monsieur Claude. Donc j'aimerais apporter mon témoignage.
8: Bonsoir, c'est Robert de Toulouse.
7: Bonsoir. Cognito. Donc moi je tenais un bar à pute sur l'autoroute, en plein milieu d'autoroute.

0: accueillait là des routiers.
1: Elles sont bonnes.
0: Qui étaient en transport, si vous voulez, qui effectuaient un trajet de Paris à Valladolid, en Espagne.
2: D'accord.
0: Ces routiers venaient chez moi parce que j'avais une pub, une annonce locale dans l'émission de Les routiers sont sympas.
2: D'accord.
0: Donc j'aimerais qu'on parle aussi un petit peu de cette émission, qui était une émission qui passait sur RTL.
2: Bon, alors, c'est monsieur Claude, vous allez vous... Vous allez vous calmer, s'il vous plaît, merci. Voilà, RTL, vous dégagez. Hop, terminé pour lui. Et qui c'est qu'on avait d'autres?
3: Robert aussi.
2: Et Robert.
4: Salut, GG.
2: Salut.
4: Ça va bien?
3: Robert Hussein, il est les vanours.
2: Bon, alors, donc, t'as compris la première question ou pas?
4: Non, j'étais au standard, j'ai entendu.
2: Pensez-vous que le métier de routier est-il dangereux? Celui qui s'amuse à faire du bruit, arrête!
4: Je peux répondre?
2: Bon, Manu, s'il te plaît, tu me calmes celui qui s'amuse avec ça.
3: Je peux pas savoir humainement d'où ça vient.
5: Je crois qu'il y a un routier, donc il est peut-être dans son camion.
4: Alors, est-ce que le métier de...
2: Bon, moi, je...
4: routier
2: est... Moi, je continue pas avec un son comme ça pour que...
4: Je peux répondre, GG?
2: Vas-y.
4: Ouais, même avec le son qui est dégueulasse, on s'en fout.
2: Non, mais moi, je m'en fous pas parce que je voudrais...
4: Bah oui, après, écoute, GG, le son, il est dégueulasse pour toi, comme pour moi, comme pour les autres.
0: Oui, c'est vrai.
4: Donc, lâche l'affaire avec le son et écoute ma réponse.
2: Ouais, voilà. Si t'es pas content, déjà, c'est moi qui mène mes débats.
5: Oui, mais il a raison.
4: J'ai quand même raison quelque part.
2: C'est moi qui mène mes débats. Si t'es pas content, c'est le même prix.
5: Laisse-le répondre, Gérard.
0: Pourquoi tu parles comme ça?
4: C'est dangereux, pourquoi? Parce que quand tu roules, t'es sur la route, il est la journée ou le soir, et que là, tu rencontres deux filles du sexe féminin sur le bord de l'autoroute. Qu'est-ce que tu fais en tant que routier? T'es tout seul, t'as fait ta journée, hein? Soit t'es marié, soit tu ne l'es pas, mais qu'est-ce que tu fais?
2: Alors, déjà pour commencer, sur le bord de l'autoroute, déjà pour commencer, je vais te répondre, et ça, Gertrude, elle va être d'accord avec moi. Déjà pour commencer...
4: Écoute, il y a le côté vicieux.
2: Écoute-moi, Robert, s'il te plaît, parce que tout à l'heure, tu as m'écouter, ou sinon tu as gerbé. Hein?
5: Ok.
2: Ok? Robert, donc, déjà pour commencer, sur l'autoroute, les gens n'ont pas le droit de s'y arrêter, sauf si t'es en panne. Déjà une...
4: C'est national.
2: Non. Bon, s'il vous plaît, vous me laissez répondre. D'accord, merci. Donc, Gertrude, elle est d'accord avec moi. Déjà, il y a que ceux qui sont en panne qui peuvent s'arrêter sur la bande d'arrêt d'urgence. Les autres, normalement, il y a des aires de repos pour ça. Donc, non. Je vois pas du tout le rapport avec deux nanas qui sont sur l'autoroute.
4: Je te donne un autre exemple.
5: Les autostoppeuses.
4: Tu es depuis toute ta journée dans ton cabine, si je me trompe, dans ton tracteur. Je crois que l'avant du camion, ça s'appelle le tracteur.
2: C'est ouais.
4: Ça, non, c'est le cockpit. Ouais, c'est ça, ou la locomotive.
2: Non, c'est pas le cockpit.
4: Si je me trompe, tu es tout seul dans ta journée, tu as eu la radio ou quoi que ce soit, une petite télé. Tu vois au bord d'une nationale ou d'une autoroute, comme tu veux, tu vois deux lingots d'or. Qu'est-ce que tu fais? C'est pas vicieux?
2: Non, mais ça, je vois pas le rapport avec ce que tu disais au début. Stop, 5 minutes, oui?
5: Oui, on accueille donc Juan Lucas à la place de Didier. Il est cibiste. Mais t'inquiète pas, il n'est pas sur la cible, il est sur le téléphone.
2: Qui?
5: Juan Lucas.
6: Oui, bonsoir, Juan Lucas.
2: Il y a un vrai problème, là.
5: Juan
6: Lucas. Donc, GG, tu vois deux lingots, qu'est-ce que tu fais?
2: Bah,
6: je suis cibiste, enfin, c'est pas mon métier, hein, parce que cibiste n'est pas un métier.
4: Attends, il voulait répondre.
2: Non, mais, et Juan?
6: Oui.
2: Tu laisses quand même finir Robert.
5: Un peu de discipline.
4: Est-ce que tu trouves pas que le métier de routier est vicieux par lui-même?
2: Mais dans quel sens?
4: Dans le sens où... je t'en donne un autre exemple ou...
2: Mais
5: moi j'ai un exemple, Gérard. Regarde, imagine. Est-ce que toi, en tant que routier, quand tu étais routier, est-ce que tu avais le droit, par exemple, de t'arrêter quand tu travaillais, quand tu faisais de la route, pour prendre des autostoppeurs ou des putes ou je sais pas?
2: Voilà. Je vais te répondre tout de suite à ta question. Déjà, les autostoppeurs ou autostoppeuses, normalement, c'est interdit de les prendre dans les camions.
4: Oui, mais
2: correct. Est-ce que tu peux pas... Attendez. Merci, Robert.
4: Oui.
2: Donc, Fildar, oui. Là, la question, tu la poses trop vite parce que c'est une question qu'on va poser.
5: Ah, d'accord. Bah alors, deux secondes, j'ai un truc sur Minitel aussi de Fabio qui nous dit que selon une étude américaine, être longtemps assis au volant peut rendre stérile. Donc, il parle bien sûr des chauffeurs routiers, tout ça. Donc, il voudrait savoir si Gérard, en tant qu'ancien routier, t'as eu des séquelles.
2: Non.
5: Explique.
2: Non, parce que déjà, même que tu restes trop longtemps assis, t'en as marre. Donc, tu es obligé de t'arrêter pour faire des pauses.
3: il paraît que les couilles, elles peuvent rentrer dans le cul à force.
2: Non, mais ça, Manu, si c'est pour me poser des questions cons comme ça, tu fermes ta gueule.
3: Ok, pardon.
2: Voilà.
0: Tu pisses de la merde.
2: Donc, donc, on va passer à la deuxième. Peut-on avoir une vie de famille pendant qu'on conduit?
5: Bah non.
2: Bah attends, mais tu permets, toi, c'est pas toi que je m'adresse, d'accord? On va demander à,
5: ouais, mais non, quand même.
2: Bah, à Robert.
0: Claude, j'aimerais répondre.
1: Moi.
2: Robert.
4: Oui, moi. Oui, une vie de famille pendant qu'on conduit, c'est ça? Ouais. Bah je crois que c'est, ça fait partie des métiers où bah, justement t'es loin de la famille et tu te retrouves seul. Ce qui fait que tu t'éloignes de plus en plus.
2: Non mais Robert, est-ce que t'as bien compris la question? Peut-on avoir une vie de famille quand on, pendant qu'on conduit?
4: Non, bah je vais être honnête, je crois que j'ai pas bien compris la question.
2: Ah ouais, alors donc, si t'as pas très bien compris la question, non, t'aurais dû le dire.
4: Bah explique alors.
2: Bon, on va demander à...
4: Non Jean-Pierre. Mais explique peut-être qu'il
2: mais,
4: a
2: mais,
4: pas...
2: Mais 5 minutes, je vais laisse parler les autres et après je donnerai mon point de vue.
7: Ouais Gérard, moi j'ai plutôt une vie de chien.
2: Qui?
7: Paul.
2: Quoi, où qu'on a un Paul?
5: Y'a pas de Paul, Manu?
3: Y'a pas de Paul.
7: Je fais que passer, je suis déjà parti.
2: Ouais, bah alors, bonne nuit.
7: Bonne nuit.
2: Salut. Jean-Pierre.
8: Oui.
2: En tant que pompiste.
8: Oui.
2: Bah attends,
8: ça doit être... Pendant que je conduis, c'est
2: ouais.
8: Ça? Bah ouais, mais moi je suis pompiste, je conduis pas.
2: Bah oui, c'est pour ça que je vois pas...
8: Le terme du débat, non?
2: Bon, non, ouais. Mais je vois pas, je veux bien... On va te garder, mais si t'as vraiment rien...
8: À dire.
2: Rien à dire, ça sert à rien qu'on te garde, hein, non, oui. Bah,
4: écoute, moi je propose qu'on fasse un vote pour le garder.
2: Ouais, non, mais attendez, c'est pas... c'est pas vous qui commandez, c'est moi, d'accord? C'est moi qui fais les débats, ok? Donc on va demander à Juan.
9: Juan Lucas, s'il te plaît.
2: Ouais, ben, je donnerai les noms comme ça me fait plaisir. Ok.
9: Non, moi, c'est quoi déjà la question? C'est est-ce que vie de famille, là, un truc.
2: Peut-on avoir une vie de famille pendant qu'on conduit?
5: Bah non.
9: Ah, bah non, c'est clair.
2: Mais attends, Manu, s'il te plaît, tu as.
5: Excuse-moi, c'est mon cœur qui a parlé.
2: Ouais, non, mais moi, tu laisses répondre.
9: Je suis d'accord avec Manu.
5: Pardon. Spoon. Merci.
9: Je suis d'accord avec Manu.
4: Ouais, Spoon.
2: Non, mais attends, Spoon, pour l'instant, tu t'écrases, on demande à Juan.
4: Ok, ok, ok.
9: Voilà,
4: okay,
9: Juan okay. Lucas. Et donc non, parce qu'en fait, la femme ou le mec, quand il est sur la route, et bien l'autre côté, la femme ou le mec fait ce qu'elle veut, quoi.
4: Et le chien.
9: Et le chien aussi, le chien,
4: ouais, surtout le chien.
9: Qui c'est qui sort le chien si c'est pas le mec?
4: C'est Jérôme.
5: Gérard, comment tu vas avoir une vie de famille
2: quand tu
5: conduis?
2: Attends, on va laisser tout le monde parler, moi je vais répondre après.
5: Non, mais oui, ça serait bien que tu leur expliques avant.
2: Oui, non mais là, donc...
4: Écoute,
2: s'il vous plaît, merci.
5: Écoutez Gérard, un peu de discipline, il va expliquer.
2: Déjà, quand tu conduis, tu peux pas avoir de vie de famille, ça c'est sûr.
5: Explique.
2: Donc, une vie de famille, bon, tu la
5: expliques,
2: fermes.
5: Explique. Après.
2: Après les questions, okay. Là, il reste Spoon et Gertrude à...
4: Et Robert.
2: Non, Robert, t'as déjà parlé.
5: Vas-y, Gérard.
2: Donc, une vie de famille, de toute manière, tu peux pas en avoir, parce que déjà, tu peux pas t'occuper du volant.
5: Du levier, de ta femme, tout ça.
2: Non, tu peux pas être avec ta femme si elle est avec toi, parce que je sais qu'il y a des chauffeurs routiers qui emmènent leur femme avec eux.
5: Et même en famille, alors ouais, on peut conduire en famille.
2: Ben, je vois des couples qui conduisent en famille.
4: C'est
2: ça,
4: débile.
2: Oui.
4: C'est débile.
2: Non, mais c'est peut-être débile pour toi, mais pour moi, non. Moi, j'ai déjà vu des couples qui conduisaient. Il y avait le mari et la femme. Et il n'y a pas si longtemps que ça... Je crois qu'il y a à peu près...
5: Il y a deux semaines.
2: Deux semaines, ouais. Non, un peu plus.
5: Ah bon?
2: Ça a été en début d'année, je crois.
5: Ouais.
2: Il y a eu un couple. Il y a eu un couple qui était là. Et ils étaient mariés et femmes et ils conduisaient tous les deux.
4: Et elle fait quoi, la femme, pendant qu'il conduit?
2: Ben, elle se repose et c'est quand lui, il est crevé, ben, c'est elle qui reprend le volant. Elle voilà.
4: Juste, ouais.
2: Donc, Spoon.
4: Oui. En fait, ben, je pensais justement à ce que tu disais là.
2: Mmh.
4: Que la femme pouvait accompagner son mari. Et en fait, je me disais que en fait, c'était très bien parce qu'en fait, la femme pouvait relayer son mari. Et en fait, il n'avait pas besoin de s'arrêter toutes les 3 heures et il pouvait mener une vie de famille agréable. Et,
2: disons non, mais, que, attends, donc, Spoon.
4: Oui.
2: Tu dis conduire toutes les 3 heures?
4: Non, mais je sais que les routiers, en général, ils changent de... Enfin, ils doivent s'arrêter toutes les 3 heures.
2: Non, c'est toutes les 2 heures.
4: Toutes les 2 heures.
2: On va demander à
4: Jean-Pierre, j'ai un truc à dire.
2: Tonton Bel Oeil, il est plus là, lui?
5: Ah non, c'est Robert à la place.
2: Ben, il a déjà répondu.
9: Non, Gérard, il a un truc à dire.
4: Jean-Pierre, j'ai un truc à dire.
2: Bon, on n'a pas de Jean. Ah oui.
4: Si.
2: Jean-Pierre.
8: Ouais, moi je suis à la pompe, et à la pompe, il y a un bar à côté. Mmh. Enfin, ça fonctionne les deux. Et à propos de vie de famille, moi je les vois, les petits routiers, là, quand ils sortent, ils prennent leur pause. Mmh. Dans le bar, ils sont pas très, très sérieux, quoi.
0: Exact,
8: ils ont de la famille.
0: D'ailleurs, j'aimerais un peu apporter un témoignage.
2: Ah, tu t'écrases, toi, non, pour l'instant, t'as pas appelé pas de chambre.
0: Je suis mieux placé que vous pour
2: parler. Bon, Anthony, tu t'écrases.
5: Et encore là, Anthony.
2: Alors, non.
5: Manu,
2: s'il te plaît, tu me dégages ça, je veux plus de ça. J'avais dit pas les mêmes.
5: Il a une ligne directe.
2: Non, il a une ligne directe, il est dans le bureau. C'est pas la peine.
5: C'est la ligne directe.
2: Non, moi, je suis pas d'accord.
5: Ok.
2: Donc,
5: moi non plus.
2: Gertrude.
8: Mais attends, j'ai pas fini.
5: Bah, t'attends, ok ?
1: Moi, je vais te répondre.
2: Gertrude.
1: Ouais, je vais te répondre. Bah, moi, j'ai 39 ans. Hein.
2: Mmh.
1: Bon, j'ai pas de mari. Hein.
2: Mmh.
1: Le mari, c'est la route.
2: Ouais, ça, c'est
5: ah, c'est une belle phrase.
2: Moi, ouais, mais ça.
1: Je suis mariée à la route, hein. Donc,
2: ah, ouais, c'est...
1: Bah, la route, c'est ma vie. Hein.
2: Mmh.
1: Donc, non, hein, moi, je dis non, c'est pas possible. La vie de famille, c'est pas possible. Moi, j'y pense pas. Hein. Mari, c'est la route. Alors.
8: Et la biroute.
1: Avec la route.
8: Et la biroute, Gérard.
2: Bon, celui qui s'amuse à dire des conneries comme ça va se calmer ou il se dégage ?
8: C'est Eric.
2: Alors, il n'y a pas d'Eric.
8: Bon, bah, c'est bien.
2: Bon, Manu, s'il te plaît, tu essayes de voir là, parce qu'il y en a qui passent par-dessus tout le monde, ouais, quand quelqu'un
5: parle. Over débordé.
1: Ils sont GG. Taquins.
8: GG.
2: C'est qui ?
8: C'est Spoon.
2: Mmh.
8: Je peux remercier un routier ?
2: Non.
8: Pas de bonjour.
2: Il n'y a pas de remerciement. Et bah, ni de bonjour.
8: Il n'y a pas de Lucas, là. Ok.
5: Allez, on y va, Gérard. J'ai répondu,
2: bon.
5: Qui n'a pas répondu.
2: Qui n'a pas répondu? Tout le monde a répondu.
8: Moi, Lucas, j'ai un truc à dire.
2: Dépêche.
8: Robert, est-ce que c'est le métier de routier qui a gâché ton mariage, Gérard?
2: Quel est le rapport?
8: La plaque de verglas. Le fait que quand t'es marié avec quelqu'un et que tu es routier, tu peux, ça peut gâcher un mariage, quoi.
2: Non.
8: Non, ça dépend du verglas.
2: Bon, alors toi, tu dégages pas. Et je veux plus t'entendre. Salut, bonne nuit à toi.
8: C'était Fred.
2: Voilà, il n'y avait pas de Fred. C'est bien ça. Il y en a qui passent sur tout le monde, on sait pas d'où qui te sortent. Hein.
8: Oui,
5: c'est
8: oui,
5: bizarre, allô, Manu. Hein.
8: Allô Gérard, c'est Jean.
2: Bon, il n'y a pas de Jean, alors bonne nuit.
8: Je suis là.
2: Alors, bonne nuit. Gertrude, c'est bon, t'as répondu à peu près comme il faut.
1: Bah, je t'ai répondu à ta question. Hein.
2: Mmh, d'accord. Bon, bah, moi je pense que je vous ai répondu aussi à la question, je pense que ça a été clair. Donc,
5: répète-la ta réponse quand même.
2: Non, mais moi, j'ai dit, on peut... Comme tu m'as posé la question...
5: On peut avoir une vie de famille en conduisant si on emmène sa femme et sa famille.
2: Ben, si t'as des gamins, c'est compliqué, parce que dans les camions, normalement, c'est interdit.
5: Tu les mets dans la remorque.
2: Ouais, non, mais non. Normalement, c'est interdit d'emmener quelqu'un.
5: Dans la remorque?
2: Pas dans la remorque, abruti. C'est toi qu'on mettrait dans une remorque et on t'y laisserait, on te mettrait à crever dans une remorque, oui.
5: Merci, super.
2: Et en même temps, on te mettrait dans un conteneur et qu'on t'ouvre pas.
5: D'accord, merci.
1: Tu donnes une mauvaise image des routiers, là.
2: Non, mais c'est pour répondre à la question à Pildar, parce que c'est lui qui pose une question...
1: Avec plus d'intelligence, hein.
2: Donc, alors, la troisième question, quel permis faut-il avoir pour conduire un char?
8: Un char?
2: Ou pour transporter un char?
8: Spoon?
2: Ouais.
8: Je pense qu'il faut déjà avoir fait l'armée.
2: Attends, Spoon, quel permis faut-il avoir pour conduire un char ou le transporter? D'accord.
8: Il faut le permis Sandy, hein.
10: Pas du tout.
2: Bon, alors toi, qui c'est qui vient de dire ça?
10: Le permis Sandy.
2: Bon, alors tu dégages, hop. Manu, s'il te plaît.
10: C'est Georges.
2: Manu.
10: C'est Paul.
2: Manu, non, te dis, tu te fais quoi?
10: Manu.
2: Tu commences à me cacher, là.
5: C'est endormi.
10: Eh, GG, qu'est-ce qui est plus gros, Christine ou un McDo?
2: Allez, tu dégages, toi. Christine, elle t'emmerde et le McDo, il t'emmerde avec. Comme ça, tu dégages.
10: Ouais, bien joué.
2: Okay.
5: J'ai Gros Léon qui a peut-être la solution à la question, c'est pour conduire un char, il faut le permis Bénur.
2: N'importe quoi. Gertrude.
1: Ouais.
2: Bon,
1: moi j'ai pas fait l'armée, hein, donc moi je sais pas conduire les chars. Hein.
2: Non mais quel permis faut-il pour conduire un char ou le transporter?
10: Arrête ton char.
2: Bon, toi,
10: GG.
2: Bon, vous laissez répondre, Gertrude, s'il vous plaît, ou vous dégagez. C'est clair.
1: Moi j'ai jamais conduit de char, hein. J'ai jamais transporté de char, hein.
2: Mmh.
1: Mais alors je sais pas, moi j'ai, pour un char, il faut au moins 30 tonnes. Hein. Moi j'ai pas un permis 30 tonnes.
2: Non, c'est plus 30, c'est 40 tonnes maintenant.
1: Bon, moi je l'ai pas.
2: Donc, c'est le 19.
1: Ouais, c'est ça.
2: Ouais. Et je peux te dire tout de suite que la question, de toute manière, je pense qu'il n'y a pas d'autres routiers qui pourront nous le dire. Je pense que tu es d'accord avec moi, normalement.
1: Moi, je suis d'accord avec toi. Hein.
2: C'est le transport convoi d'exceptionnel.
1: Exact.
5: Mais est-ce qu'on peut conduire plus de tonnes?
2: Non, si tu t'as un tonnage à respecter, si tu le dépasses, eh ben,
5: tu dois les ramener chez toi.
2: Non, t'es arrêté, t'as un contrôle qui se fait régulièrement. Et si tu dépasses, il te vide une partie du camion. Celui qui s'amuse à faire ça, arrête. Je voudrais bien répondre tranquillement, merci. Enfin, donc je réponds à ta question. Donc si tu as un tonnage en plus, tu vas avec t'as les gendarmes qui t'emmènent et tu décharges une partie de la cargaison.
5: Où ça?
2: Dans un coin spécial.
5: Ah bon?
1: L'entrepôt de la police.
2: Ouais, voilà. Et ils appellent ton patron et fais-moi confiance que t'en as pour facilement...
5: 2 ans, 3 ans de prison?
2: Non, tu peux...
5: 600 millions d'amende.
2: Non, t'en as pour...
5: Bah, le prix du char.
2: Non mais attends, on parle du tonnage abruti.
5: On parle en euros. Charles Leclerc, hein,
2: en euros.
5: Charles Carrefour.
2: Pas de marque.
5: Ah, merde.
2: Ni mammouth. Et Manu, il faudrait peut-être te réveiller un peu. Donc, pour répondre à la question à Fildar, tu peux t'en tirer avec une amende qui peut tourner entre 3000 et 5000 francs.
5: Carrément.
2: Par tonnage.
5: Ah ouais, donc si t'as 20 tonnes en trop, t'es mal.
2: Bah, dans un 40 tonnes, tu peux pas avoir plus. Déjà, sur un 19, c'est limite parce que...
5: Mais est-ce qu'il y a des gens qui mettent 50 tonnes dans 40 tonnes?
2: Attends, tu peux pas déplacer.
5: Il est planque.
2: Mais non, ils vont les planquer où?
1: Alors est-ce qu'ils mettent en dessous?
2: Ça dépend des camions, mais normalement tu peux pas dépasser le tonnage ni en 40 ni en 19.
5: D'accord.
2: Déjà en 19, ils font plus la chasse sur les 19 tonnes que sur les 40. Alors
5: ils font la chasse avec un fusil ou à la fronde?
2: Bon, toi, je répondrai même pas à ta question parce que les bidons. Donc
5: Spoon. Ou d'essence?
2: Spoon.
11: Oui. Bah, donc, moi, j'ai jamais eu à faire un char. Mais moi, je pense pour conduire un char, faut un permis de char.
2: Quel permis qu'il faut pour conduire un char ou le transporter? On vient d'en parler il y a 5 minutes avec Gertrude.
5: Et ouais. Pourquoi?
2: Bon, Manu, tu commences à me percer avec tes pourquoi.
11: Un permis, mais j'ai pas dit pourquoi. J'ai un permis de char, moi, je pense. Permis de chasse, ouais. Un permis de char.
2: Non mais vous avez compris ce qu'on a discuté avec Gertrude et Manu, avec Fildar à l'instant?
11: Je viens de permis exceptionnel. C'est
2: voilà, convoi exceptionnel pour permis exceptionnel.
11: J'ai gagné.
2: Donc, Juan.
11: Oui, mais c'est moi qui ai répondu là. J'ai gagné.
2: Non, bah, on a demandé à Spoon, on t'avait pas demandé à toi.
11: Mais là j'ai pas répondu par les autres, j'ai dit un permis de convoi exceptionnel.
2: Bah oui, mais ça, si t'as... Si on t'appelle, si tu réponds avant les autres, c'est pas bon non plus pour toi.
11: Et j'avais appuyé sur le champignon pourtant.
2: Ouais, ben c'est ça. Jean-Pierre?
12: Ah bah, à tout hasard, je vais dire un permis de convoi exceptionnel.
2: Bah oui, mais... ça, non, mais si c'est pour reprendre les mêmes questions...
12: Non, mais je pense, je vais pas te dire un permis vélo, quoi. Je pense que c'est ça.
2: Ah ouais, t'as déjà vu un permis vélo, toi? Pour conduire un vélo, pour avoir un permis. T'as pas un permis qui s'est débloqué dans ta tête, toi?
12: Les vélos à trois roues, faut un permis.
2: Non, mais je crois qu'il te faudrait un permis pour te serrer les vis. Hein. Robert,
5: un festival de la blague.
2: Robert.
13: Oui, donc quel permis faut-il avoir pour conduire un char ou le transporter? Alors pour conduire un char, il faut un permis de convoi exceptionnel. Ou pour le transporter.
2: Fildar, s'il te plaît, t'arrêtes avec ça.
13: Oui.
2: Merci.
13: Donc, attention à votre droite.
2: Non mais ça c'est Fildar, tu vas arrêter, merci.
13: La priorité, GG.
2: Donc Robert.
13: Oui. Donc pour conduire un char, il faut un permis de convoi exceptionnel. Pour conduire ou le transporter, il faut un permis de conduit exceptionnel.
11: Mais c'est quoi le
2: non mais attends, Robert.
13: Conduit,
2: je pense que t'as pas tellement compris la question.
13: Si, il faut un convoi exceptionnel pour le char.
2: Ouais, et c'est quel permis? C'est quel permis? C'est quel permis?
13: Tu m'as posé la question, tu m'as dit quel permis faut-il?
2: C'est quel permis?
13: Quel permis faut-il pour avoir pour conduire?
2: Bon, allez, Robert, tu dégages, tu me fais chier. Allez, hop, bonne nuit.
13: Non, écoute, tu m'as dit, est-ce que...
2: Non, c'est bon, terminé pour toi.
13: C'est quoi cette histoire de sexe optionnel, là?
2: Bah attends, il faut un permis de convoi exceptionnel, c'est le permis 40 tonnes.
13: Non mais c'est quoi le sexe?
5: Justement, j'ai une rectification, justement, il y a Caquette sur le Minitel qui dit: Gérard, tu devrais t'informer, ce n'est plus 19 tonnes mais 26, et ce n'est plus 39 tonnes mais 44.
13: Ouais, Sandy, elle a grossi.
2: Alors moi je t'emmerde avec Sandy, d'accord? Alors tu dégages, toi je veux plus t'entendre. Manu, tu me le sacs celui-là.
5: Ça y est.
13: Au revoir. Robert, ouais, c'est Gérard. Donc voilà.
5: Sac à pain ou...
13: Le truc, il est là. Tu m'as dit, quel permis faut-il avoir pour conduire un char ou le transporter ? Pour conduire un char, il faut un permis de convoi exceptionnel. Pour conduire ou le transporter, il faut un permis de convoi exceptionnel aussi. C'est comme le char. Mais tout dépend du tonnage. Un exemple, si tu te fais gauler par les flics avec...
2: Bon, allez, c'est bon, pour l'instant, t'es en train de me prendre pour un con. Tu sais même pas. Alors là, tu sais même pas. Là, il y en a marre. Pour l'instant, tu sais, mais je vais te dire une chose que déjà, je vais répondre. Voilà. Je vais répondre à la question. Déjà, le permis 19 tonnes existe toujours et c'est pas 44, c'est 40 tonnes.
13: Écoutez-le.
2: Alors, là, le mec, ce quelqu'un, pourra se renseigner auprès des auto-écoles.
5: Alors, tu sors de ton slip et tu vas te renseigner.
2: Donc.
13: C'est Robert, je voulais juste te poser la question.
2: Robert, je veux plus t'entendre, tu dégages, au revoir, bonne nuit. Donc, on va poser la quatrième question et on va s'écouter. Donc, je vais déjà poser la question.
5: C'est mieux.
2: C'est à quoi sert la CIBI pour les routiers? Et on s'écoute Otawan avec T'es OK, T'es basse. Et voilà. Donc, on vient de s'écouter Otawan avec T'es OK, T'es basse et T'es OK, T'es basse, pardon. Donc, on récupère Gertrude.
5: T'es bas et t'es collant, bien sûr.
2: On récupère Gertrude.
5: Ouais, attends, voilà.
2: Gertrude, rebonsoir.
14: Oui, rebonsoir Gérard, je suis là.
2: Donc, Caco... Caco, Caco, là, je sais pourquoi.
13: Caco-Cola.
2: Ouais, Coca-Cola, bien sûr. Pourquoi encore un drôle de nom, ça.
5: Caco-Laco.
2: Donc, Toine.
15: Oui, bonsoir.
2: Jean-Pierre.
16: Alors, bonsoir.
2: Et Juan Lucas.
17: Oui, bonsoir Paris, bonsoir Fildar, bonsoir Manu, bonsoir Gérard, bonsoir Grand Maître Star System et bonsoir tout le monde, tous ceux qui m'écoutent.
2: Voilà,
17: bonsoir,
2: c'est bien, on a très bien compris.
5: Ah, au moins, il est poli. Hein.
2: Donc, à quoi sert la CIBI pour les routiers? Donc, Juan.
17: Ben, voilà, merci de me donner la parole, car moi-même, je suis cibiste, mais je ne suis pas routier. Et en fait, je aborde tout à fait les routiers, car à chaque fois que je fais de la CIBI, ils passent par-dessus, parce qu'ils ont des grosses antennes. Ils passent, quand ils passent devant ma maison, parce que j'habite à côté d'une autoroute, bon, j'ai pas payé très cher la maison, et à chaque fois, ils passent par-dessus. Alors moi, ces gros enculés de routiers, je leur dirais qu'ils fassent plus attention.
14: Eh oh, tu
2: restes poli, s'il te plaît, d'accord?
17: Moi,
2: tu restes poli parce qu'il y a des routiers qui écoutent. Alors tu restes un petit peu poli quand même.
5: Ils sont peut-être enculés, mais pas gros.
2: D'accord.
5: Ok.
2: Parce que t'es bien content de les trouver pour avoir de la bouffe dans ton magasin. T'as compris?
17: J'ai pas entendu la fin de ce que tu as dit, Gérard.
2: Celui qui s'amuse avec son téléphone, arrête.
17: Ouais,
2: merci.
17: D'accord.
5: Manu est en chasse, il va le trouver.
2: Donc, Gertrude, elle a répondu plus vite que moi. Donc, t'es bien content de nous avoir, t'es bien content d'avoir des routiers pour avoir de la bouffe dans le magasin.
17: Non, parce que moi, la bouffe, je vais la chercher dans mon champ, et parce que j'ai des animaux, parce que j'habite dans une ferme, et moi, j'en ai rien à foutre des routiers d'abord.
2: Alors, si t'es pas content, tu dégages, comme ça, tu vas être, comme ça, ça ira plus vite pour toi.
17: Je suis pas content, je veux continuer à participer au débat, mais
2: non.
17: Je dis que j'ai pas besoin des routiers.
2: Eh ben, si t'as pas besoin des routiers, je vois pas pourquoi tu fais partie du débat.
17: Bien pour et en contre.
5: D'accord. J'ai pas de trip sur le Minitel qui dit voilà, CIBI c'est pour les homos, donc c'est bien pour les routiers.
2: Ça veut, dire, ça,
14: ça veut dire quoi ça?
2: Ça veut dire quoi sa question?
14: Ça veut dire quoi ça?
2: Ça veut dire quoi? Ça veut dire que les routiers c'est des PD. Des PD. Bah, c'est ça?
5: Peut-être.
14: C'est pas des PD les routiers, moi je peux te le dire, je m'en suis fait, c'est pas des PD.
2: Moi j'ai été routier, fais-moi confiance qu'on est encore plus malin que les petits branleurs qui s'amusent sur Minitel à nous traiter de PD.
5: Tu t'es fait des routiers, Gérard?
2: T'inquiète pas que. Une fois, on en a chopé un.
5: Un routier?
2: On a chopé un mec. On était du côté de...
13: Nogent.
2: Non, c'est pas Nogent, c'est...
5: Avignon.
2: Non, c'est...
5: Berlin. L'Alma.
2: Non.
5: Oh, je rigole.
2: Et plus tard, tu vas arrêter parce que tout à l'heure, tu vas te casser.
13: Saint-Denis.
2: Non, c'est une heure de repos, c'est après Auxerre.
13: Toulouse.
2: Oh, s'il vous plaît, vous tenez.
5: Ouais, donc, après Auxerre, et donc...
2: Et fais-moi confiance que le mec, il a voulu jouer au con avec sa CIBI, il a voulu nous insulter. Mmh. On l'a chopé à 6 routiers, et fais-moi confiance que le mec, dans sa bagnole, il était pas clair.
5: Quand il a vu
2: les 6,40 tonnes...
5: Les 6 cunus, ouais.
2: Les 6,40 tonnes, plus des 19 tonnes, qui l'ont encerclé, fais-moi confiance que le mec, il a fermé sa gueule.
5: Vous avez fait quoi après?
2: Ben, fais-moi confiance que sa bagnole a été pas belle à voir après.
5: C'est vrai? Vous l'avez rentré dedans?
2: Non, ben... moi, j'ai assisté quand même à l'échauffement du carnage. Mmh. Parce que j'ai quand même assisté un peu pour pousser la bagnole.
5: Mmh.
2: Et fais-moi confiance que celui qui était derrière, on s'amusait à se le pousser. Et la bagnole, il n'y avait plus de phare.
5: Ah ouais
2: Donc,
5: il n'y avait plus de phare, la bagnole. Hein.
2: Jean-Pierre.
5: Putain, mais niquez les phares.
15: Ouais.
2: Jean-Pierre.
15: T'es content de ta connerie? Excusez-moi, inspecteur en foireau, ça.
2: Toi, tu sors d'où, toi?
15: Depuis 2 ans.
2: Tu sors d'où?
15: T'es pas Jean-Pierre, toi? Non, pas du tout. Donc maintenant, je l'ai trouvé. Ah, mais vous allez avoir de sacrés problèmes, monsieur.
2: Bon, alors, dégagez, bonne nuit. Celui-là, tu me le dégages, je vois pas.
5: Non, mais il a raison.
2: Mais qu'est-ce qu'il vient faire là?
15: Agressé un routier sur l'autoroute A14.
5: C'est la police. Je peux rien faire.
2: Mais alors,
15: Est-ce vrai? Est-ce pas vrai?
2: Bon, allez, dégagez, on en a rien à foutre de vous.
15: Est-ce vrai ou est-ce pas vrai?
2: Merde, c'est pas à vous que je m'appelais. C'est pas à vous que je m'adressais.
15: Vous allez avoir des problèmes, mon gaillard.
2: Ouais, ben, si vous êtes pas content, vous raccrochez. Jean-Pierre.
15: Oui. Ouais, avant de répondre à ta question, là, tu racontes une histoire là que vous avez pris un mec à 6 là. Moi, j'ai toujours entendu que les routiers étaient sympas là. Ça, c'est pas très sympa de faire ça. Là.
2: Pourquoi ouais, ça? Non, mais attends, hey, Jean-Pierre.
15: Ouais.
2: Moi, je vais te dire une chose. Quand tu te fais insulter de tous les noms à la CB, fais-moi confiance qu'avec avec l'aiguille, tu sais très bien où tu es. Mais... Et tu peux le choper.
5: C'est peut-être pas une raison pour taper les gens, Gérard.
2: Ouais, mais quand même, il a pas à nous insulter. Ouais, il
5: c'est pas une raison.
2: Le Canal 19.
5: Imagine-moi, regarde, je te regarde et je te dis enculé, tu vas pas me taper.
2: Parce que t'es un con, c'est tout, et je te répondrai pas pour cette tâche.
14: Gérard, tu donnes une mauvaise image des professionnels de la route.
15: Ouais, mais... 6 contre 1,
5: c'est une professionnelle qui dit ça, en plus.
2: Donc, Toine.
16: Oui, ben, moi, pour amener quelque chose au débat, je pense que la CB, en fait, c'est un élément essentiel des routiers. Et dans un sens aussi, c'est pour supporter les moments difficiles, quoi. Ils peuvent discuter, communiquer avec les gens, et parce que c'est pas toujours évident.
15: Enfin, c'est un peu sa compagne.
16: C'est vraiment pas un métier facile, quoi, et donc c'est quand même un élément essentiel.
2: D'accord. Ouais, mais la CB, c'est bien, d'accord, je vois ce que tu voulais dire. Gertrude pourra en témoigner aussi.
14: Je suis d'accord avec toi, ouais.
2: Donc, fais-moi confiance que la CB, si on n'est pas emmerdé sur le canal 19 comme on est emmerdé il y a un moment donné, hein, avant que les CB soient homologués, maintenant tout le monde achète des CB, que ça soit en fixe, en portable et même en voiture, fais-moi confiance que
5: t'as... Et en kit, il y en a des CB en kit? En kit?
2: Non.
5: Alors tu peux nous donner peut-être ton QRZ maintenant, puisque
2: on va laisser continuer de répondre KO et puis Gertrude.
5: D'accord, bah je pense que Manu, il y a un truc très important.
2: On a
5: retrouvé le gars que t'avais agressé, il est pas content du tout, quoi. Gustave.
2: Voilà, c'est ça.
5: Gustave.
15: Oui, bonsoir messieurs.
2: Ouais, c'est ça.
5: On va le laisser parler, je crois.
15: Je l'ai j'ai tout de suite réagi au standard, hein, 0,875 000.
5: T'as bien fait.
15: Et donc je vous raconte l'histoire. Le dénommé GG, présentement dans vos studios, m'a encerclé avec sa bande de copains.
2: C'est ça.
15: Il m'a poussé, il m'a molesté.
5: C'est très dur.
2: N'importe quoi. Allez. Va pleurer dans les jupons de ta mère.
5: Gustave.
15: Moi j'avais, oui.
5: Maintenant, qu'est-ce que tu penses des routiers, Gustave?
15: Je trouve que c'est des cons, excusez-moi, je trouve que
2: si on est des cons avec des cons comme nous, on s'amuse avec un con comme toi, on se fait chier.
15: Je voulais être routier, c'était mon rêve.
2: Ouais, ben,
15: j'avais acheté une CB pas trop chère au puce.
2: Ouais, c'est ça.
15: J'ai voulu faire le malin sur la CB et puis ils m'ont rendu à plusieurs. Comme
2: c'est ça. Une CB, tu la trouves au puce.
15: Et au lieu de rentrer dans les gens, il ferait mieux de s'occuper de leurs femmes qui se font trop torcher par les facteurs et les plombiers.
2: Non, ben ça, nos femmes t'emmerdent.
5: Non, Gérard, est-ce que tu penses que les femmes de routier, alors, se font mettre par les plombiers?
2: Non, c'est faux. Non mais ça c'est des conneries, tu coupes pas la parole s'il te plaît, je réponds à Pildar, merci. Bon alors toi tu dégages, c'est
5: réponds,
2: terminé.
5: Réponds Gérard, réponds.
2: Donc moi je peux te dire une chose, que c'est faux ce que tu viens de me dire.
5: Non mais je te demande.
2: Non moi je te dis que c'est faux, c'est tout.
5: T'es sûr? Voilà.
2: C'est tout, je te dis que c'est faux. Donc KO.
5: Peut-être les mecs de l'EDF ou je sais pas.
2: KO.
15: Ouais. La CB par rapport aux routiers, qu'est-ce que c'est? Alors tous les routiers qui m'écoutent, c'est le seul moyen qu'ils ont pour communiquer.
5: C'est vrai.
15: Ouais. Pourquoi? Parce qu'ils auront beau essayer de parler à leur petite télé qui est dans leur cabine, personne qui leur répondra. Ils auront beau essayer de parler à leur radio, il n'y aura personne qui leur répondra. La seule façon qu'ils ont de parler à quelqu'un, c'est la CB. On est d'accord?
14: On est
15: ou
14: d'accord.
15: Sorte de portable, ou sorte de gadget installé dans la cabine ou que ce soit. D'accord, Gérard, là-dessus? D'accord.
2: Donc, Gertrude?
14: Ouais. Moi j'ai une CB, y a pas longtemps que je l'ai, alors je comprends pas tout ce qu'il raconte. Hein. Avant j'avais un tatou, donc les mecs, les routiers, collègues, tout ça, ils voulaient tirer un coup, rendez-vous tel endroit, telle heure. Bon, bah maintenant, avec la CIBI, c'est plus pratique, quoi. Parce qu'avant, le tatou, fait que je m'arrête de téléphoner. Maintenant, CIBI, je suis trop trude, c'est mon QRZ, hein. Tel endroit, telle heure, on va tirer son coup, et puis on repart.
2: Non, mais je pense que la CIBI, bon, ben, je peux quand même en parler, parce que j'en ai quand même fait quand même pendant plus de trois ans.
5: T'en avais combien?
2: Et même en étant routier, j'en avais toujours une dans mon camion. Ce qui est bien, c'est pratique. Une CIBI, ça, Gertrude, elle pourra pas me contredire.
14: Je suis d'accord avec toi.
2: C'est pratique, c'est pour savoir, par exemple, si t'es perdu dans un coin
5: de la forêt.
2: Non. T'es perdu, tu connais pas. Bon, c'est bon, là, derrière, merci. Parce que celui qui reparle de chiottes, il va y aller au chiottes et il va se fermer. Il va fermer sa gueule maintenant.
14: Pourquoi?
2: Donc, Gertrude, elle ne pourra pas me contredire. Parce
14: non, je suis d'accord avec toi.
2: La CIBI, c'est bien, c'est quand tu demandes un radioguidage, c'est sûr que...
5: C'est quoi un radioguidage?
2: Un radioguidage, c'est pour ça que tu cherches une ville que tu ne peux pas trouver. Donc, tu demandes déjà un radioguidage. Merci de me laisser
5: Ah, c'est le 12.
2: Finir.
5: C'est le 12.
15: Oui, mais GG, si tu ne peux pas la trouver, à quoi ça sert que tu la cherches?
2: Eh ben, tu demandes un radioguidage, ça sert à ça, le canal 19.
15: Ouais.
2: Et en plus, sur le canal 19, dès que tu demandes un radioguidage, tu es obligé de t'en aller du canal pour laisser parler les autres.
15: D'accord. Et c'est Robert. Moi, j'ai entendu dire, bon, sur des journaux spécialisés CIBI...
2: Comment que ça se fait qu'on l'a toujours, lui?
5: Manu, alors?
18: Je l'ai calmé.
15: En revenant.
5: Oh, bon,
15: ouais.
5: Va,
15: non, mais ouais,
5: cool, hein.
15: Non, mais c'est pas ça, c'est Yves Robert, mon prénom. Et donc, ouais, sur les journaux, ils disaient que peut-être que le canal 19, tu vois quoi, ils allaient peut-être le changer, voire pour les lois qui vont changer en l'an 2000 à cause de l'Europe et de l'euro. Et
2: non.
15: Ça va peut-être changer en canal, ils savent pas trop encore, ils vont peut-être changer.
2: Et ta connerie, tu n'auras pas été la voir dans Spirou Magazine?
5: Wow.
2: Ça, je peux te dire une chose, que ça, l'information que tu viens de dire, et ça Gertrude peut me le confirmer.
14: Je suis d'accord avec toi.
2: Le canal 19 restera toujours le même.
15: Un canal de cul. Oui, mais alors attention, parce qu'il y a Pierre Chevènement quand même, ministre.
2: Bon, t'as dit, là, t'es Pierre Chevènement, Robert, d'accord?
5: Donc Gérard, j'ai un truc Minitel, justement, au niveau
15: c'est
5: de la CIBI.
15: C'est Robert, c'est Yves Robert.
2: Moi, je t'emmerde.
5: Ouais, donc j'ai une question sur le Minitel, et ils veulent tous savoir quel était ton QRZ.
2: Mon QRZ, c'était à tailler. Et ça reste toujours tataillé.
5: Et donc il y a The Dutch qui dit sur le Minitel: j'adore la CIBI, c'est le seul moyen de communiquer avec le code international Q, CCQ, exemple QRZ, QTH ou QCR, QCR, hein? Ou QCR, voilà.
2: Non,
5: QTH ou QCR, je crois.
2: Non. Déjà QTH, c'est pour savoir où t'habites.
5: Et QCR?
2: Ça n'existe pas en termes CIBI, hein. Alors là, l'autre, il ferait mieux d'aller dans un magasin de CIBI et de demander si ça existe, ce QRZ-là.
5: Le QCR?
2: Oui. Donc, Catherine...
15: Gérard, c'est Paul. Est-ce qu'on peut t'appeler ta taffetier?
2: Comment?
15: Je sais pas, ça te dérange ou pas quand t'appelles par contre?
2: Paul, pour l'instant, tu fais pas partie de la liste.
15: Non, mais je te demande, est-ce qu'on peut t'appeler ta taffetier ou pas?
14: Ta taillée.
2: Combien de temps passe-t-on? Bon, tu vas la fermer ta gueule ou quoi?
15: Si j'avais une gueule, j'aurais 4 pattes et une queue.
2: Bon, alors tu vas fermer ta gueule pour de bon maintenant que je pose ma question.
15: Ou pour de bon?
2: Bon, Manu, s'il te plaît, t'essayes de me le calmer celui-là ou.
18: J'essaye.
2: Ouais, bah t'essayes, faudrait peut-être te réveiller un peu, hein.
5: Gérard, j'ai une question de Fabio sur Minitel qui te demande si t'as taillé des pipes.
2: N'importe quoi. Donc, combien?
15: Eh Gérard, tu voudrais pas me tatailler une pipe?
2: Bon, Manu, s'il te plaît, t'essayes de les calmer
15: ou je vais virer tout le monde.
18: Ok, bon, bah, les auditeurs, s'il vous plaît.
2: Tu vas me les prendre les uns
18: okay,
2: derrière les autres et tu vas me les calmer vite fait.
18: Les uns derrière les autres.
2: Allô?
18: Allô, ouais. Ouais, tu te calmes, s'il te plaît, Gertrude, ok?
2: Non, mais attends, Gertrude, elle a rien dû, alors.
14: Ouais, d'abord.
18: Ouais, tu te calmes, s'il te plaît, tu te calmes, ok?
14: Ok, ça marche.
18: Allô, tu te calmes.
5: On va pas te le dire deux fois.
18: Tu te calmes, ok? Tu te calmes.
5: Gérard, tu te calmes. Non, Gérard, on y va.
18: Voilà, ça y est.
2: Donc,
18: c'est fait.
2: Combien de temps passe-t-on sur les routes?
5: Combien de temps?
15: Bah, ça dépend.
2: Tu l'as calmé, ou tu te fous de ma gueule, ou tu prends le métro, là?
14: Non, Gérard,
18: non, je prends pas le métro, il y en a plus.
2: Non, mais je crois que tu te foudrais un petit peu de ma gueule, là, le jeudi. Ça fait déjà deux jeudis que tu me parles le deuxième débat.
15: Eh,
2: ça
15: fait deux.
2: Ça Ça fait jamais 200 francs en plus, hein, les
5: enfants. Jeudis.
2: Ouais, ben le troisième jeudi, tu le feras chez toi.
19: Ouais, tiens.
2: Comme ça, tu feras ta merde chez toi.
15: Bah, je peux répondre.
2: Donc, combien de temps passe-t-on sur la route?
15: Oui, allô? Oui, je peux répondre.
5: Taisez-vous, laissez-le répondre.
2: Donc, on va demander à Gertrude.
14: Ouais. Bah, moi, je fais du transport international. Hein.
2: Mmh.
14: Donc, ça fait 10-12 heures par jour. Je dors dans le camion, je fais tout dans le camion.
2: Ouais, non, mais je pense que... moi, je sais que tu passes plus de temps... Normalement, si c'est dommage qu'on n'aille pas d'autres témoignages de routiers, qu'on aille Gertrude, parce que les autres, c'est même pas des routiers, c'est des petits connards.
15: S'il te plaît,
20: tu te calmes.
15: Hein? Gérard,
5: excuse-moi, mais tous les routiers, ils étaient sur portable, alors je les ai pas pris, quoi.
2: Donc, c'est dommage qu'on n'aille pas d'autres témoignages.
5: Lance une annonce.
2: Donc, s'il y a des routiers qui nous écoutent, vous pouvez nous appeler, ça nous ferait plaisir avec...
5: D'une cabine.
2: D'une cabine, et ça ferait plaisir à Gertrude, parce que comme ça, on pourrait discuter entre routiers. Ça va avoir des espèces de clowns. Merci, Pildard, de t'amuser à ça. Donc...
20: Gérard, ouais. C'est Jean-Pierre, là.
2: Attends, je vais quand même répondre à la question.
20: Salut, c'est Juan, tu me prends?
14: Bah, j'ai pas fini.
2: Gertrude.
14: Ouais, j'ai pas fini. Hein.
2: Ouais, vas-y, je t'écoute.
14: Ouais, bah ouais, moi, je te disais, je fais tout dans le camion. Hein. Je monte des mecs, je fais tout, quoi. Tout.
20: Oh, putain.
14: Donc, c'est deux emplois aussi, hein, tu vois. Mmh. C'est payé, quoi.
2: Ouais, mais... Il y a le temps qu'on passe sur les routes, tu le passes plus en conduisant qu'en étant quai à décharger.
14: Non, je suis
20: ouais, tu m'entends là, Fulbert, ou pas? Je suis à l'antenne.
2: Vas-y, Vigère.
15: Allô? Oui, allô?
2: On va demander à K.O.
15: Ouais. Écoute, je crois qu'on passe plus de temps sur la route à conduire qu'à conduire en dehors de la route.
2: Bon, alors, K.O., tu sais ce que tu as à faire.
14: Il a raison.
5: Tu vas te dégager.
2: Non,
15: mais parce que tu m'as pas laissé répondre à la deuxième question. Je voulais dire par là que quand tu passes plus de temps à conduire sur la route, tu passes moins de temps, excuse-moi le jeune mot, mais par exemple, à conduire ta famille. C'est ça que je voulais dire. En dehors de la route. C'est-à-dire autre chose, quoi. T'as pas tes passions, je sais pas, tu vois, ou pas.
5: Ok, vas-y, réponds, Gérard.
15: Réponds là-dessus.
2: Non, attends.
5: Non, réponds.
2: Non,
5: mais... Bon, on accueille Manu, alors.
15: Salut, Manu.
5: Vas-y, réponds, Gérard, maintenant.
15: Salut, Manu. Ça va bien?
2: Moi, je peux te dire une chose, que là, ce que tu dis, c'est complètement faux.
15: Attends, excuse-moi, c'est pas complètement, c'est à peu près faux.
2: Ouais, bah, c'est complètement faux, oui, je te dirais.
5: Ouais, explique, Gérard, alors, pourquoi.
2: Parce que déjà, tu passes plus de temps sur la route qu'en famille. Robert, tu t'écrases, s'il te plaît, merci.
5: Vas-y.
2: Déjà, tu passes plus de temps en étant sur la route qu'avec ta famille, d'accord?
15: Non, c'est pas vrai, je te dis que quand tu es hors de la route... Écoute, tous les routiers qui nous écoutent, ils ne diront pas le contraire de moi.
2: Non, ils vont te dire le contraire, parce que Gertrude, elle va te dire le contraire, parce que tu passes plus de temps sur les routes qu'autre chose.
15: Vas-y, Gertrude.
14: Le contraire.
15: Ok, bah tu vois, elle dit juste le contraire et pas plus.
20: Tu dégages.
15: Elle en dit pas plus.
2: Celui qui s'amuse à dire tu dégages tout à l'heure, c'est toi qui vas dégager pour de bon et tu vas pas me faire chier.
20: Ouais, c'est Manu là, Gérard il a raison, faut arrêter les auditeurs, c'est nul.
2: Manu, tu vas t'écraser s'il te plaît. Et tu vas perdre ton standard comme il faut.
20: Bah je le fais là, je suis en train de calmer les gens, je veux participer au débat aussi avec vous là.
15: T'as raison Manu.
14: Ouais, Manu avec nous.
20: Bon Manu, on va te prendre au standard là.
15: Bon par exemple, Gérard, c'est Robert, je voulais dire juste à ta question que par exemple quand tu es sur le périph et que tu conduis, bah tu peux passer du temps à lire.
2: Ah bon?
15: Ou portable. Par exemple, je sais que t'as pas le droit, c'est...
20: Ouais, mais il n'y a pas de routier sur le périph.
2: Non, presque pas, abruti.
15: Presque pas. Et tous les
2: gros...
15: Pas les gros cons, les routiers qui roulent sur le périph, ils sont pas sur le périph, quand je les vois, hein?
2: Je vais dire une chose, je vois pas du tout pourquoi tu dis que les routiers n'ont pas le droit de prendre le périph alors qu'ils les prennent.
20: Aux heures de pointe, j'en vois pas.
2: Non, mais aux heures de pointe, tu les vois pas.
20: Non, moi,
2: dis donc, t'as de la merde dans les yeux pour pas voir un camion, toi.
20: Ouais, c'est à cause d'eux qu'il y a des bouchons.
15: Un camion, ça a plus de 4 roues.
2: Bon, toi, tu...
20: Non, je veux participer.
2: Tu me raccroches ça et tu fais ton standard comme il faut. Bravo, Gérard. Je vais participer au débat, c'est nul.
15: Je vais répondre. Voilà. En fait, je crois qu'on passe plus de temps... à conduire après avoir passé le périph et avoir passé tous les embouteillages.
2: Bon,
15: on passe plus de temps à conduire parce que sur le périph il y a plus de bouchons.
2: Bon, Toine,
15: t'es pas d'accord?
20: Bah oui, bah je suis d'accord.
15: Bah, et toi, Gérard, t'es pas d'accord?
2: Non, mais attends, tu permets, on va, parce qu'on va pas s'éterniser sur la même question.
5: Surtout que j'ai un truc Minitel, on va arrêter la question là, parce qu'elle est relou.
2: Elle est relou, si t'es pas contente, avec qu'elle perd les questions abruties.
15: Eh, GG, on peut pas l'effacer, cette question?
2: Non, on va la continuer, parce que tout le monde n'a pas répondu.
15: Et toi, je peux répondre?
2: Attends.
5: J'ai une question sur Minitel de Fourchette qui demande, non, c'est pas Fourchette, je sais plus, enfin bref, qui demande si tu préférais, toi, conduire un camion ou faire l'amour avec ta femme.
2: Je
5: préférais quoi? Conduire le camion ou rester chez toi et faire l'amour?
2: Si t'as besoin de fric, tu conduis un camion, c'est tout.
5: Voilà, bah, tu peux exactement. Faire l'amour et si t'as besoin de fric.
15: Toi, t'as eu exactement
2: une bonne part. Je vois pas du tout sa question, elle est complètement con.
20: Et quand t'as du fric, tu peux te payer des putes.
2: Jean-Pierre.
15: Ouais. Bah, je vais te répondre en deux mots.
20: Non, c'est pas Jean-Pierre. Hein.
2: J'ai dit Jean-Pierre.
15: Arrête de parler sur moi, s'il te plaît.
20: Non, là, c'est pas toi, Jean-Pierre, c'est moi.
15: Mais attends,
2: je vous la permets ou quoi?
20: Je sais bien qui c'est, Jean-Pierre.
15: Est-ce qu'on pourrait rappeler Belle Plante?
2: Non. Jean-Pierre, tu réponds, s'il te plaît.
20: Ouais, bah, à mon avis, ouais, on passe beaucoup plus de temps sur la route, parce que quand je les vois arriver à la station-service, ils sont complètement crevés, ils s'affalent sur le bar, ils sont dans un état pas possible, quoi. Donc, à mon avis, ils doivent pas faire leur pause toutes les deux heures, quoi.
2: Je sais plus si c'est deux heures ou une heure qu'ils doivent s'arrêter. Gertrude.
5: C'est vrai, est-ce que les routiers doivent faire des pauses souvent pour quand ils font de la route ou pourquoi pas?
6: Tu dois t'arrêter une demi-heure toutes les deux heures, mais bon, tu fais ce que tu veux pendant la demi-heure.
2: Attends, excuse-moi, Gertrude. Ah,
5: excuse-moi, je me suis trompé, je crois que j'ai appuyé sur mon micro.
2: Ah ouais. Non, mais tu vas pas t'amuser à faire du bruit comme ça. Oui, Gertrude, donc,
5: on parlait des pauses.
6: Il faut que tu t'arrêtes une demi-heure toutes les deux heures, mais tu fais ce que tu veux pendant la demi-heure. Bon, en général, je pense au cul, moi.
5: Mais quand tu fais une pause, est-ce que tu conduis encore en dormant ou pas?
2: Non.
6: Ça dépend, tu rêves, hein, tu rêves. T'as des rêves que tu conduis le camion, t'as des rêves que la route, toi c'est une grosse bite qui rentre dans un tunnel, t'as des rêves, t'as plein de rêves. Hein.
5: Gérard?
2: Non mais bon, moi je pense que normalement la pause c'est... Tu t'arrêtes sur une aire de repos ou même...
5: Mais tu conduis plus alors?
2: Bah normalement t'es obligé de t'arrêter et de faire ta pause régulièrement.
6: Sans conduire.
2: Sans conduire normalement.
5: Mais tu peux dormir en conduisant si tu fais ta pause.
2: Non, tu peux pas dormir en conduisant. Faut quand même pas être starbé comme toi pour dormir en conduisant.
20: Gérard, c'est Renaud Casse là.
2: Oui.
20: Quand tu es routier, que tu fais que conduire, tu fais que ça, tu fais que conduire. Après, quand tu rentres chez toi, t'as même plus envie de baiser avec ta femme, quoi.
2: Mais ça, la question, on va en venir là tout de suite après.
5: Justement, vas-y Gérard, pose la question.
2: La sixième, c'est...
5: Avant que tu poses ta question, excusez-moi, on accueille Maurice, juste avant à la place de...
21: Oui, voilà, je te prie. Oui, donc je tenais à répondre quand même au débat, parce que depuis tout à l'heure, je crois qu'il n'y a pas un seul vrai routier, à part bien sûr mon pote GG, que j'écoute quand même depuis maintenant un an, je crois que tu fais tes débats.
6: Deux ans.
21: Et moi, je suis ex-routier parce que j'ai eu un problème. J'ai eu un accident il y a maintenant 7 ans. Et bon, de là, j'ai eu des problèmes familiaux. J'ai perdu connaissance pendant plus de 6 mois parce que je n'avais pas ma ceinture de sécurité. Et en fait, vulgairement, je dirais, je me suis mangé le pare-brise comme un con.
2: Maurice. Je vais te couper.
21: Oui.
2: Déjà.
21: Oui.
5: Il est coupé.
21: Oui.
2: Je peux te dire une chose que déjà dans les camions, il n'y a pas de ceinture de sécurité.
21: Oui. Bah, je t'ai fait niquer.
2: Donc, en live. Là, tu t'es fait avoir, mais en beauté, mon pote. Oui. Justement, je m'y attendais à ta question.
21: Écoute-moi.
2: Il n'y a pas de ceinture de sécurité dans les camions.
5: Non, mais il conduisait un camion Play School.
21: Non, l'accident n'a rien à voir avec mon métier. Je conduisais ma voiture, j'étais particulier.
20: Non, c'est pas ça que t'as dit tout à l'heure.
2: Non, t'as dit que tu conduisais un camion, nuance.
21: C'est bon.
6: Après, il dit que je suis pas routier, moi. Bah attends, il est pas routier, lui. Moi, je suis routière, hein, pas lui.
2: C'est un petit malin qui veut se faire croire ancien routier.
6: C'est con qui roule à 80 sur l'autoroute, ça.
2: Ouais, voilà, c'est des emmerdeurs.
21: Non, et Gérard, en fait, j'appelle. Est-ce qu'il serait possible de rappeler Belle Plante?
2: Non, alors tu dégages, Maurice, bonne nuit.
5: Gérard, la question, merci.
2: Donc, est-ce que les routiers rentrent-ils tous les soirs chez eux?
22: Ouais, Toine.
2: Ouais.
22: Moi, je pense que vraiment, les routiers, ils font un métier vraiment très dur, très dur. Et c'est pour ça, d'ailleurs, qu'ils ont mis des couchettes dans leur bahut, quoi. C'est parce qu'ils peuvent pas rentrer chez eux tous les soirs. C'est pour pouvoir dormir dedans et puis faire autre chose, quoi. Tromper leur femme, je sais pas, par exemple, baiser, enfin...
2: Non, mais attends, Toine, Quand je te demande si les routiers rentrent-ils tous les soirs chez eux, c'est pas pour me dire que...
22: Ben non, c'est pour baiser qu'ils rentrent pas chez eux.
2: Bah, mais attends, mais dans ces cas-là, le mec, s'il fait de l'international, tu crois qu'il va rentrer tous les jours chez lui?
20: Bah, il prend l'avion.
22: Non, il peut pas. Il
2: bon, prend bah alors
22: son bahut, quoi.
20: Bah, il rentre en camion.
2: Ah oui, il rentre en camion. T'as déjà vu le mec qui se trouve, par exemple, en Allemagne? Tu crois qu'il va déposer sa remorque en Allemagne et il va rentrer avec son camion?
22: Mais pourquoi pas?
2: Avec son tracteur? Non, mais attends, tu ne sauras pas, toi?
14: Non, non, moi, je suis d'accord avec Gérard.
22: Ah, mais t'es toujours d'accord.
2: Non, mais, c'est ce qu'on, on sait ce qu'on dit parce qu'on a été des routiers. Je fais de la distance.
20: Ok, tu l'as chopé?
22: Boucher.
14: Non, non,
2: il
14: faut
2: chauffer. Donc, Jean-Pierre, Jean-Pierre.
22: Oui. Tu veux que je réponde à la question?
2: Oui.
22: Ouais, bah, ouais, il y en a peut-être qui rentrent, quoi, mais moi, je les voyais, moi, j'avais une petite
3: clientèle. Bouchard.
22: J'avais une petite clientèle d'habitués, moi, quand même, quoi. Mm-hmm. J'en voyais souvent qui revenaient tous les 2-3 jours, quoi, et apparemment, ils préfèrent venir au bar de la station plutôt que rentrer chez eux, quoi.
2: Ouais, mais ça, de toute manière, quand ils s'arrêtent à la station, c'est pour se détendre un peu, ça, c'est obligatoire. Mais donc,
5: est-ce que c'est vrai? Parce qu'on dit généralement que les routiers sont alcoolos. Est-ce que c'est vrai? Parce que j'ai l'impression qu'ils s'arrêtent toujours au bar, quoi.
22: Ah, moi,
2: non, attends, s'il te plaît, Jean-Pierre.
5: Laisse Gérard répondre, Jean-Pierre.
2: Je peux te dire une chose, que là, la question que tu poses.
22: Un petit coup, là.
2: Oh, tu me le calmes ou quoi, là, s'il te plaît, Manu, là? T'essayes de savoir qui c'est qui parle sur les autres ou pas, là? Tu fais ton boulot comme il faut ou pas?
5: Non.
2: Non, bah alors tu vas dégager vite fait, toi. Je le sens. Donc, pour répondre à la question à Pildard, donc je suis pas d'accord avec toi, c'est pas parce que les routiers s'arrêtent tout le temps dans les bars qui boivent. Donc, ils peuvent très bien. Normalement, c'est en conduisant, t'as pas le droit de boire.
22: Bah, moi, ils buvaient pas du lait, moi, à la station, en tout cas. Hein.
2: Ouais, ben, si reprenaient pas la route tout de suite, ça va. Le temps qu'ils passent leur plein, ils peuvent boire une bière, ça, d'accord.
22: Mais de toute façon, ils n'avaient pas besoin de boire, parce qu'ils arrivaient déjà bourrés, en général.
2: Donc. Bon, Jean-Pierre, c'est bon. Allez, toi, pour toi, c'est terminé. Mais...
5: Bah, il est pompiste, écoute, il a le droit d'exprimer ce qu'il a vu, quand même.
22: Hey, je te dis ce qu'il y a, quoi. Ma femme tient la station, enfin, on la tient tous les deux, et elle s'occupe du bar, et bon, je vois ce qui s'y passe, quoi, quand même.
3: T'as 5 grammes de sang dans l'alcool.
22: J'en ai même des fois, une fois, avant de remonter dans son camion, il a vomi sur le côté, il est remonté, quoi. Donc, bon, tu vois...
3: Je veux dire, j'en ai même vu qu'il se baladait avec une perfusion d'alcool dans le bahut, quoi. Dès que ça se débranchait, bah, il tombait par terre.
2: Ça y est, t'as fini de dire ta connerie? Merci.
5: Est-ce que toi, Gérard, t'as déjà bicolé quand tu faisais de la route?
2: Non.
22: Menteur.
2: Non.
22: Ça, j'y crois pas, moi.
2: Bon, t'es pas forcé de le croire, moi je te dis que non, c'est tout.
5: Un petit peu.
2: Non. T'as pas le droit. Théorique. Bon, je t'emmerde, d'accord.
5: On s'en fout des lois, on s'en fout, on picole au volant.
2: Tu n'as pas le droit. Je t'ai pas parlé de toi, espèce de con.
22: Non, rôle gauche et puis tu t'emmerdes pas.
2: Juan.
5: Il est parti, excuse-moi.
2: Ah bon?
5: C'est bien, Manu. Bah, il vient
2: le bordel, préciser,
5: c'est lui,
2: hein.
5: Je l'ai. Tu refais la liste quand? Tous les 36 du mois?
2: Gustave. Gustave est parti. Et
5: bah, voilà.
22: Y a Paul.
5: Voilà, Manu.
22: Et Antoine aussi.
2: Robert.
22: Et y a parti. Paul.
2: Il est parti.
5: Bah, voilà.
22: Il reste Juan,
5: Jean-Pierre et Gertrude pour l'instant.
2: Ah bon, alors K.O. il est parti.
5: Ouais,
2: c'est
5: il
2: pas
5: est
2: mal. C'est bien de me dire les gens qui sont partis. Hein.
5: Bien, bah, Manu.
2: Je te le dis, là, ils sont
5: Manu.
2: Partis.
5: Bravo.
2: Ouais.
5: Merci.
2: Bravo. Chapeau, hein.
5: Applaudissements, s'il te plaît, sur les
2: gens. La semaine prochaine, tu vas.
22: Yeah.
2: Il est vraiment. Je crois que la semaine prochaine, tu vas rester chez toi. Hein.
5: Ah, c'est clair.
2: J'ai l'impression. Donc, Twan.
22: Oui.
2: Donc, t'as répondu?
22: Oui, j'ai répondu, oui.
2: Donc, Gertrude.
14: Ouais.
2: Pour finir.
14: La vie de famille.
2: Mmh. Bah, non, est-ce que les routiers rentrent-ils tous les soirs chez eux?
14: Ah ouais, bah ouais, c'est pareil, la vie de famille. Bah non, moi je rentre pas chez moi, je fais de l'international. Mais je m'arrête tous les soirs par contre. Et bon, bah je peux. J'ai pas une vie de famille, j'ai une vie sexuelle, quoi. Tout.
2: D'accord.
14: Mais intense, hein.
2: Mmh. Ok. Donc, on va poser la 7e. Ou à moins qu'on...
5: On pose la 7e et puis on va mettre un disque, je te donne le titre tout de suite.
2: Donc, que transportent les routiers en matière dangereuse? Donc on va attendre et on va s'écouter.
22: Des cotons-tiges.
2: Les Q6 dans l'arrêt, ça a rafraîchi avec des poils. Donc c'était un petit Suisse dans l'arrêt, ça a rafraîchi avec du Saint-Loup et on récupère Manuel.
7: Oui, bonsoir à tous.
2: Bonsoir, Gertrude.
14: Bonsoir.
5: Excusez-moi d'avoir coupé le disque, hein, mais il est un peu long, on n'a plus le temps.
2: Dédé, bonsoir.
9: Qu'est-ce qui s'est passé?
2: Dédé, bonsoir.
9: On m'a quand même mis...
2: Oh, la radio! La radio!
21: je crois que je vous entends pas bien là, parce que j'appelle d'une cabine. Mais j'étais en train d'écouter, j'étais en train de m'endormir en même temps.
2: Ça te dérangerait pas de dire bonsoir quand on me dit bonsoir?
21: J'ai dû dire bonsoir, mais t'as pas dû m'entendre.
2: Ah bon? Ouais. Toine?
0: Ouais, je suis là, bonsoir.
2: Rebonsoir, Jean-Pierre.
0: Rebonsoir.
2: Et Alain?
4: Oui, bonsoir Paris, bonsoir Fildar, bonsoir Gérard, bonsoir Manu, bonsoir tous les autres, bonsoir le grand maître du système.
2: Bonsoir.
0: Et Tataillé, t'as pas dit bonsoir à Tataillé?
2: Bon, ça y est, on a dit bonsoir à tout le monde, donc...
5: Salut Gérard, en fait.
2: Que transporte le routier en matière dangereuse? On va demander, tiens, bah...
0: Manuel.
2: Non, on va pas demander à Manuel, on va demander à Alain. Baissez oui. La radio, s'il vous plaît!
0: Transporte des cotons-tiges.
2: Bon, alors Alain, tu dégages, bonne nuit.
0: Je vais pas parler encore.
2: Non, mais je veux pas le savoir, pour celui qui a dit des cotons-tiges, je germe maintenant, parce que bon. Ça va aller vite.
0: Bon, alors là, c'est Alain. Donc moi, ma femme est routière. Et des fois, je la vois quand elle rentre à la maison, je vois ce qu'elle transporte. Et une fois, je l'ai vue à transporter des gros bidons avec de la fumée qui dépassait. Et je lui ai dit, qu'est-ce que c'est? Elle m'a dit... Je peux pas te dire. Alors moi, j'aimerais savoir si les camionneurs privés peuvent transporter des matières dangereuses et ils ne savent pas ce que c'est qu'il y a dedans.
9: Négatif.
2: Alors ça, déjà, avec Gertrude, on va te répondre, même Dédé, s'il est là, s'il s'endort pas.
0: Ouais, Manuel aussi, hein, il voudra répondre.
2: Ouais, vous baissez la radio et vous nous laissez répondre, s'il vous plaît. Merci.
0: Moi, du café, c'est super dangereux quand il y a le feu.
2: Donc...
5: T'as vu qui c'était?
2: Manu, si c'est pour faire
5: oui,
2: le con, tu arrêtes, s'il te plaît.
5: C'est ce que j'ai fait. C'est lui, Manuel, Gérard.
0: Ouais. J'aime bien Manu, hein, il cartonne au standard. Et Jean-Luc,
5: merci
0: il
5: beaucoup.
0: Est pas là?
2: Non.
0: De rien.
5: Ouais. Ouais, je t'en prie. Hey, Gérard, tu gères un peu le Manu, là, il fait que des conneries au standard.
2: Bon, Manu, tu me prends un routier.
5: Ok, un vrai routier.
0: Salut, c'est Pedro, je suis routier, là, je suis sur la 15.
2: Donc, on va répondre à Alain. Oh, le son, là.
5: C'est lui. Bon. Ce que j'ai fait.
2: Ben, tu mets ton portable et tu reprends quelqu'un d'autre, s'il te plaît. Tu vas pas me faire chier.
0: Bon, bah salut alors.
9: Salut.
0: Salut.
2: Donc, on va répondre à la question.
0: Un petit peu d'ordre, là. Hein.
2: Manu. Merci pour celui qui vient de mettre de la musique. Donc, on va répondre à la question, Anna. Donc, les matières dangereuses, normalement, tu as des panneaux qui sont mis derrière ton camion et tu peux pas... Personne peut dire le contraire là-dessus.
0: Ouais, mais est-ce que tu pourrais transporter n'importe quoi dedans?
2: De quoi? Attends, Alain.
5: Je peux dire le contraire.
2: Pourquoi?
5: Bah, il n'y a pas de panneau derrière.
2: Ah non, il n'y a pas de panneau quand tu... Dans ces cas-là, t'as jamais vu T'as jamais vu un chauffeur routier qui transporte de l'essence avec des panneaux sur son camion? Non.
0: Non,
2: bah alors tes yeux, tu vois, tu ferais mieux de les ouvrir grands. Et pas de t'endormir quand tu conduis, ça vaudra mieux.
0: Bon, ben.
2: Gertrude, t'es pas d'accord avec moi?
9: Je suis d'accord avec toi, ouais.
2: Donc, c'est bon, Alain, on a répondu à peu près.
0: Non, c'est parce qu'en fait, tu vois, je suis vraiment très amoureux de ma femme et en fait, quand je regarde son camion, quand je ne vois que elle, c'est pour ça que j'ai pas fait attention qu'il y avait peut-être des trucs écrits derrière ou des...
2: Normalement, c'est des...
5: On va peut-être demander à Denis, qui est un vrai routier.
2: Quand même.
5: Bravo, Manu.
2: Tu t'es réveillé?
5: Ouais.
2: Bah, pour une fois.
0: Bon, Denis, bonsoir. Question piège.
2: Denis, bonsoir.
0: Ouais.
2: Denis,
0: salut Gérard.
2: Bonsoir.
0: Salut.
2: Salut.
0: Bon, à force d'entendre des conneries, j'ai pété les plombs dans le camion, là.
2: Ouais.
0: D'abord, les heures de pause. C'est 4h30 de route, 45 minutes de repos. Au bout de 9h, on doit s'arrêter.
2: Ah, au bout de 9h?
0: C'est des conneries.
2: Ça, pour moi, c'est pas 9h, c'est 2h.
5: N'importe quoi, ce qu'il dit.
0: C'est pas un vrai routier.
9: C'est pas un vrai routier, toi.
5: C'est un travelot, c'est pas un routier, ça.
0: Oui, il fait du vélo. Bande de petits connards, là, je vais vous donner un travelot.
2: Oh, tu restes poli, s'il te plaît, Denis.
0: Travelot. Je supporte pas qu'on laisse passer, qu'on fasse passer les routiers pour des clowns comme vous faites depuis tout à l'heure.
2: Non, mais attends.
0: Comme pour conduire un char. Il n'y a pas de permis parce qu'il faut être militaire pour conduire un char déjà. Et d'une,
2: Et de deux, il n'y a pas un permis de transport, un permis de convoi exceptionnel pour conduire un char, espèce d'endroit.
0: Il n'y a pas un permis exceptionnel, Gérard.
2: Oh, il n'y a pas un permis.
0: Pauvre con.
2: Pauvre con toi-même.
0: Ah non, je ne suis pas un pauvre con, je te dis que je suis routier, moi.
5: Un travail.
2: Bon, bah attends,
0: Attends, je sais de quoi je parle, moi.
2: Ouais, bah moi aussi.
5: Hey, Gérard, tu sais ce qu'on peut faire. Pour savoir si c'est un vrai routier, pose-lui une question de routier, pour savoir s'il peut répondre.
2: Donc, question con, quoi. Combien de temps que tu passes sur la route?
23: Non.
1: tu dois conduire 9 heures en tout.
2: Ah, 9 heures. C'est nouveau, c'est une nouvelle loi ?
1: Non, non, tu conduis 4h30, tu t'arrêtes 45 minutes.
2: Non, c'est faux. C'est faux.
1: Ah ben, regarde tes livres de code alors.
2: Ouais, bah,
1: les lois.
2: Ouais.
1: Regarde les lois, vas-y, regarde-les.
2: Quel est ton QRZ en CB ?
1: Mon QRZ est Taco 8-3.
2: Ouais. N'importe quoi. Baco 8-3, c'est ça.
8: Que des conneries.
1: Baco 8-3, oui.
2: Non, c'est bon, donc tu peux.
1: Et avec moi, j'ai Kiki 30.
2: Kiki 30, et moi, j'ai Kiki 42.
1: Oh, mais arrête de dire des conneries, mais arrête de dire des

0: Non, mais je
1: crois que Denis, c'est Tony, en fait. Non. Tu vas pas me prendre la tête, ok. Alors, quelle est la matière dangereuse que transportent les routiers en matière dangereuse?
0: Moi, je ne transporte pas en matière dangereuse. Je monte en primeur, je redescends en industriel.
1: Donc, alors, est-ce que tu es d'accord avec moi? Parce qu'on va répondre à la question à Alain. Est-ce que normalement, et ça, Fiddler, il m'a contrôlé, est-ce que normalement, derrière les camions...
2: Il y a des routiers devant qui disent que depuis le début du débat, tu dis que des collègues, ça, c'est des vieux chiffres avant ton accident. Depuis, ça a changé. Il y en a deux, trois routiers devant, ils veulent parler.
3: Ils veulent te choper. Ils veulent te chauffer comme t'as fait à 6 avec l'autre.
1: Bon, ta gueule, toi. Toi, tu te du standard et ferme ta gueule.
3: Je te trouve des vrais routiers, moi.
4: S'il vous plaît.
1: S'il vous plaît.
0: Alors,
1: un peu de calme.
4: Je vais être détaillé.
1: Le proche. Bon, Manu, s'il te plaît, tu vas me gérer ça. On va reposer la question à Denis. Donc, est-ce que derrière les camions, normalement, est-ce qu'il y a bien des panneaux pour marquer la matière dangereuse que tu
0: exact.
1: Portes
0: Exact.
4: Denis, abruti.
1: Oh, ta gueule, toi.
4: Tout le monde le sait, ça, Denis.
1: Donc, voilà. Donc, alors,
3: je sais pas ce que tu vas faire. Tu vas poser la prochaine question à Denis pour savoir si c'est vraiment un routier, parce que moi, j'ai des doutes.
1: Avez-vous déjà fait des grèves?
0: Pardon?
1: Avez-vous déjà fait des grèves?
0: Oui. La dernière au mois de novembre.
5: Bah, ça saurait hein, s'il y a eu des grèves l'année dernière au mois de novembre.
0: Mais tu arrêtes de dire des conneries, toi.
1: Ah bon, il n'y a pas.
0: T'es plus routier que moi, Gertrude. T'es pas plus routier que moi, hein.
5: T'as raison.
0: Arrête, hein.
3: Tu vois, il dit qu'il n'est pas routier, tu vois.
5: T'es pas routier?
4: Ouais, t'es pas routier, Denis.
0: Non, moi je suis routier. Boulot.
3: C'est un faux sujet.
0: T'as vu, venez ici. Venez. Attends, ils disent que je suis pas routier.
4: T'es routier dans une ville
0: légale. Y'a avec moi qui est routier, y'a David avec moi qui est routier, tiens.
5: T'amènes ta famille là.
0: Attends.
6: Allô.
5: Qui c'est ce rigolo là?
4: Allô, faux routier?
1: Non, on t'écoute.
6: Ouais, je peux certifier que le nommé Denis, hein, qui était à l'appareil tout à l'heure, est bien routier, comme je le suis moi-même. Hein, et quand on écoute les débats comme ce soir avec Gérard et toute la bande de petits cons qui est autour. Tu peux gueuler tout ce que tu veux, il n'y en a pas un qui connaît exactement le métier.
4: Mais t'es complice, toi, t'es complice pour dire des conneries.
1: Ah, bon, c'est bon, on va pas s'éterniser là-dessus. On va demander à Gertrude.
5: Ouais.
1: Donc, avez-vous déjà fait des grèves ou pas?
5: Non, moi, j'ai jamais fait de grève, moi.
1: Ouais, mais il y en a bien eu.
5: Il y en a eu, peut-être, mais moi, j'étais pas là. Moi, je fais de l'international.
1: Hein. Ouais, mais de toute manière, t'étais obligé de... T'étais automatiquement bloqué.
5: Ben non, tu passes pas
1: bon, par... Bon, celui qui parle derrière, s'il vous plaît, vous calmez, merci.
3: C'est le routier.
5: Le routier, là, il se calme.
1: Donc...
5: Tu t'évites les
4: barrages.
5: Ouais,
4: c'est Denise, là.
5: Où ils sont, hein.
4: C'est Denise,
0: c'est pas moi, hein, t'as appelé.
4: Denise, c'est super. Il est parti, Denise?
0: Non, je suis là.
4: Mais t'es routier dans une ville Lego, toi, non?
0: Hein?
4: T'es routier dans une ville de Lego ou de Playmobil, toi, non?
0: Légolas. Pauvre taré que tu es. Pour moi, t'es un taré. Je suis pas un petit rigolo comme toi qui fait tous les jeudis de tes
1: Denis, Denis, oh Denis.
0: Gérard pour le faire chier.
1: Denis, on se calme.
3: Denis, laisse répondre Gérard, il va te poser une question, puis on verra. Calme-toi un peu. Si
1: donc, avez-vous déjà fait des grèves?
3: Non, mais ça, tu l'as déjà posé.
0: La dernière en date, elle est du mois de novembre.
1: Voilà, c'est ce que je voulais.
4: Eric et Ramzy, ouais, je voudrais répondre.
1: Non, toi, tu vas faire sauter. Manu, s'il te plaît, tu me calmes un peu ça, parce que là, ça commence à bien faire pour finir.
4: Gérard, c'est Alain.
1: Vas-y.
4: Pour voir si c'est un vrai routier, il pourrait pas nous faire un petit coup de klaxon?
1: Si il peut.
0: Quand tu veux, attends, je fais le tour de la station, je retourne à mon camion.
4: Ouais, bien sûr, tu vas aller chercher ton magnétophone, là. Ouais.
0: Non,
3: comme par hasard, il n'est pas
4: la cassette.
3: Il n'est pas à côté de son camion, tu sais. C'est pas un routier, ça. Il a pas de camion.
4: Dans sa chambre, il a pris.
5: Le routier quitte jamais son camion, le vrai routier.
1: Ouais.
0: Pauvre tâche que tu es, pauvre tâche.
4: Bon, le routier fait tout dans son camion.
5: Et m'insulte pas, Denis.
3: Attends, on va voir s'il klaxonne.
4: Ouais, on va voir s'il est mobile.
3: Pendant ce temps-là, demande la prochaine question.
1: Jean-Pierre, une fois.
4: Oui, mais je t'entends là, je t'écoute.
1: Donc, toi, t'es pompiste, donc t'as pas pu faire de grève.
4: Non, mais je peux te dire que par contre, j'ai pas eu un client quand il y a eu les grèves parce qu'ils ont bouché l'autoroute pas loin de chez moi, quoi.
1: D'accord. Toine?
7: Moi, je peux dire que les grèves, c'est bien, quoi. Je suis content que les routiers en fassent, mais bon, si tu veux, ça emmerde un peu tout le monde, quoi, par moment, quoi.
1: Non, mais c'est leur gagne-pain aussi qui
7: dépend. Oui, je sais, je suis d'accord.
1: C'est leur gagne-pain. Là, on peut pas en démordre, hein. S'ils sont pas assez payés, moi je trouve que c'est normal qu'ils fassent des grèves.
7: Dis-moi, Gégé, c'est toi là toujours.
1: Ouais.
7: Dis-moi, Denis, je suis pas sûr que ce soit un vrai routier.
1: Non, pour moi non plus.
7: Dédé, on peut lui poser
1: Dédé, non, on va s'arrêter là.
0: Attends,
3: il va.

0: Clétine,
1: hey, Gérard.
2: Vas-y, je t'écoute.
1: Écoute.
2: Ah voilà, ouais.
3: C'est un menteur.
1: Menteur, là, t'as rien.
0: C'est bidon, c'est bidon, c'est bidon.
2: On a rien entendu.
0: C'est un as.
1: Ouais, vous avez rien entendu, vous faites semblant de ne pas entendre.
2: Non, non, on a rien entendu, je suis désolé.
0: Il n'y avait rien.
2: Dédé, pour finir.
3: Alors, pour finir, je dirais que les grèves, déjà, bon, bah, je crois que tout le monde a le droit de faire des grèves, même les routiers. Je voudrais dire aussi que le Dédé et pilote, déjà, ils sont deux, donc c'est louche.
2: Non, mais attends,
3: il y a du monde derrière. En plus.
0: Arrête de mettre des sons.
3: Ça n'a pas été si bête de la poser juste avant le disque, parce qu'on a eu le temps d'y réfléchir. Et je rajoute encore une dernière fois que les deux sont louches.
2: D'accord. Et ben là, pour finir, il reste encore 4 minutes. Et là, pour terminer. Qu'est-ce qui se passe là-haut?
0: Ouais, il y a des routiers qui t'attendent pour discuter du bon temps. Vas-y.
2: Donc, alors, les routiers, panicule. Les routiers, pour terminer, pour conclure le débat, on va faire la dernière.
3: Il t'attend dans les chiottes de la loco.
2: Bon, toi, tu dégages. Bonne nuit, au revoir.
4: Il est encore là, Denis, ou pas, là?
0: Oui, vas-y, Gérard, pause.
4: Et attends,
2: donc, pour terminer... Pour terminer, pour conclure le débat, parce que ça commence à me prendre la tête, là, c'est toujours vers la fin que c'est la merde. Donc, pour terminer, les routiers prennent-ils des jambes en stop? On va demander à
0: Denis, on va essayer de...
2: On va demander à Denis.
0: Le faux routier.
4: Travelo.
5: Allez.
2: Non, Denis.
1: Ouais, je suis là.
2: Alors?
1: Il est interdit.
2: D'accord. Ok, c'est bien. Alain?
4: Ouais, je suis là.
2: Bah alors, tu réponds?
4: C'est interdit.
2: Bon, ok, bah si tu réponds comme tout le monde, c'est bien, Jean-Pierre?
4: Non, il dit que c'est interdit, mais écoute-moi, tu l'as dit tout à l'heure, donc ça prouve rien. Il l'a entendu, ça, tout à l'heure, quand tu l'as dit.
2: Donc, Jean-Pierre?
4: Ouais. Vu que c'est interdit, de toute façon,
1: Attends, il y a tous les...
4: Mais je voudrais demander à Denis poser une question piège pour savoir si c'est un vrai routier.
2: Ouais, vas-y.
4: Denis, tu m'entends?
1: Ouais.
4: Ouais, dans ton camion, est-ce que t'as des cotons-tiges?
1: Pourquoi faire des cotons-tiges pour vos tâches?
4: Bon, t'es un faux routier alors. Ah, t'es pas un vrai routier.
1: Ouais, bah, bien sûr, je suis pas un faux routier. Mais viens me retrouver là où je suis, au lieu d'ouvrir ta gueule, pauvre con.
2: Denis,
0: baisse un ton.
2: Denis, tu baisses un ton, s'il te plaît.
4: Les routiers, ils disent pas des
1: abris comme ça.
2: Conclusion, Gertrude, qu'est-ce que t'as pensé du débat sur les routiers?
6: Bah moi je suis accablé quand j'entends des cons pareils qui disent qu'ils sont routiers et que c'est pas vrai. Moi je défends ma profession, je suis une professionnelle de la route, nymphomane en plus. Mais non, quand j'entends des rigolos pareils, moi ça me dégoûte, tiens.
2: D'accord.
6: Dédé. Vous m'entendez, vous me dégoûtez.
2: Dédé.
6: C'est pas normal de dire des choses comme ça à la radio.
2: Dédé, pour toi.
3: Tu m'écoutes?
2: Ben, conclusion, là.
3: D'accord. Alors, la conclusion, c'est que les routiers, apparemment, s'ils sont représentés par Denis, ils ont tout faux. S'il y a des routiers devant Fun, qu'ils y restent. Et la dernière question, quand on n'a pas eu le temps d'y répondre, si on pouvait y répondre
2: Non, il reste plus que 2 minutes, là, je peux pas.
3: Tu peux pas quoi?
2: Je peux pas, on peut pas répondre à la dernière question, que la conclusion, mais, là.
3: Attends,
2: désolé.
3: Est-ce qu'on peut rappeler Belle Plante?
2: Non, on
3: parce
2: rappelle plus personne.
3: Super conclusion.
2: On rappelle plus personne, c'est terminé, Dédé. Terminé. Toine?
7: Mais moi, je dirais que les routiers, c'est des gens sympas, comme il est écrit des fois sur les pare-brises des camions. Et je dis qu'ils continuent leur boulot à tête haute et tout le monde et les vaches sont bien gardées. Voilà.
2: Jean-Pierre?
4: Ouais, le débat était bien. Bon, les routiers sont alcooliques, mais moi je les trouve quand même sympas. Et la seule chose que je trouve dommage, c'est qu'à chaque fois que je vais à la loco, je vois beaucoup trop de routiers dans les chiottes de la loco. Ça, c'est chiant, quoi.
2: N'importe quoi.
4: Mais sinon, les routiers sont sympas, c'est clair.
2: Alain?
8: Ouais. Est-ce que tous les routiers doivent avoir la moustache?
2: Quoi?
8: Tous les routiers doivent avoir la moustache, non?
0: C'est vrai, parce que pour être routier, il faut avoir la moustache, c'est une belle question.
2: Pas obligatoirement.
8: Parce que toi, depuis que t'es plus routier, tu t'es fait raser la moustache?
2: Non, je l'ai maintenant.
8: T'es routier?
2: Je l'ai toujours.
0: Il a toujours un poids lourd.
2: Le poids lourd, il t'emmerde, d'accord? Quoi? Comme ça, t'es servi. Donc, moi, je vais faire conclusion. Donc, je pense que c'est, à part au standard, ça a merdé.
0: Comme d'habitude.
2: Sinon, ça s'est pas trop mal passé dans l'ensemble. Donc, j'espère que la semaine prochaine, ça sera mieux que ça. Voilà. Pardon. Donc, sur ce, vous allez retrouver... Rousseau, pour la nuit sans pub.
0: Ouais, ça va être Rousseau, ouais.
2: Ça va être, ouais. Ça va être Rousseau, toi, quand t'auras fini de faire ton bordel, tu me feras signe.
0: D'accord, et on va se quitter quand même avec...
2: Avec le remix.
0: La nouvelle merde
2: à ton merde, ta ma merde, connard.
5: Salut.
9: Bon, alors, on se concentre un peu, Gérard, hein. Il y a déjà Maëva, rien que l'idée de savoir que tu viens d'arriver, elle dit, ça y est, je commence à avoir mouillé la culotte parce que Gérard vient d'arriver.
5: Ah bah c'est bien.
9: Ça commence à pulser. Parle bien devant ton micro au moins. Fais l'effort parce que toi t'es comme un animateur à la base. Donc si t'es obligé de faire pire que les auditeurs, ça va être une catastrophe.
5: Non mais c'est bien parce que là tout ce que j'ai reçu, fais-moi confiance qu'il y en a une qui est tombée à 17h30 encore sous la porte.
9: Alors Gérard, pourquoi tu as souhaité absolument à ce qu'on t'appelle ce soir?
5: Moi j'ai souhaité, c'est que je voudrais que ça cesse un peu. Parce que là je commence à en avoir ras-le-bol. Les voisins en ont ras-le-bol.
9: Il faut que t'expliques, c'est concernant quoi? Les auditeurs qui nous écoutent ne savent pas du tout pourquoi t'en as ras-le-bol. C'est ras-le-bol de quoi et pourquoi?
5: C'est que moi je voudrais que ça cesse toutes vos conneries là. Vos conneries de sodomie, tout ça, en chopant mon numéro de sécurité sociale. Mon
9: pourquoi? Attends, on t'encule avec ton numéro de sécurité sociale.
5: Là je vais te dire une chose, tu vois, toi tu rigoles.
9: Non mais Gérard, nous on est au courant parce qu'on en a entendu parler brièvement, mais mets-toi à la place des auditeurs qui nous écoutent et qui ne savent pas de quoi tu parles, tu balances des trucs. Explique clairement pourquoi t'appelles ce soir.
5: Donc moi j'appelle c'est pour éviter que les gens s'amusent. Éviter.
9: Mais s'amuse à quoi? On ne comprend rien, parle français, explique-toi, qu'est-ce qu'il veut pas.
5: Déjà la première lettre, c'est évite de parler de nous à la radio.
9: Non mais attends, Gérard, apparemment tu comprends pas le français. Tu parles français, tu comprends le français?
5: Oui, je comprends aussi bien le français que toi.
9: Bon bah alors, on n'en a pas l'impression. Alors moi, je vais expliquer à ta place ce que j'aurais voulu entendre de ta part, c'est voilà, j'appelle parce que je continue à avoir du courrier, je commence à en avoir ras-le-bol. C'est à cause du courrier que t'appelles.
5: Oui.
9: Eh ben pourquoi tu le dis pas depuis le début? Il faut attendre 1 minute 30 pour savoir pourquoi t'appelles.
5: Moi le courrier, tu vois, je commence à en avoir ras-le-bol.
9: Alors qu'est-ce qu'il y a dans le courrier?
5: Alors, évite de parler de nous à la radio. On n'a pas envie de se faire remarquer dans la cité. Beau gosse et gueule d'amour, soi-disant les avocats de Françoise.
9: C'est exact, ce sont les avocats de Françoise.
5: Ah ouais, ils habitent dans la cité où j'habite.
9: Oui, ils ont 14
5: ans. Comme par hasard. Alors en cas de gros problèmes dans la cité, je te donne pas l'appartement. SOS cousin, toi, mon nom de famille. Avec un numéro de téléphone signé encore beau gosse et fesse et gueule d'amour.
9: Ouais.
5: Hein? Exclusif des nouveaux numéros de Gérard bientôt sur Minitel et IRC.
9: Ah, alors ça c'est vrai, Hugo m'en a parlé, il m'a dit tiens apparemment demain on devrait avoir des news te concernant, apparemment il y aurait des photos de toi et de ton appartement à l'intérieur sur le site internet.
10: Ouais, il y a des photos de l'intérieur du balcon.
5: Hugo, je vais te dire une chose.
10: Oui, Gérard.
5: Si demain c'est sur internet, moi je dis je ne viens pas.
10: Non mais je crois
5: alors,
10: que ça...
5: C'est à toi de faire gaffe sur internet.
10: Ah mais ça j'y peux rien, c'est la liberté, les gens ils font ce qu'ils veulent.
9: Rigo,
5: c'est ta liberté,
9: non mais...
5: atteinte à la vie privée des gens.
9: Ça je suis d'accord.
5: Ça peut coûter cher.
9: Je suis d'accord.
5: C'est négatif.
9: Tout à fait, mais c'est pas Rigo qui met les photos, donc lui il y est pour rien, il va juste constater. Mais je pense que Rigo a suffisamment de pouvoir et d'impact, et suffisamment performant dans l'internet pour pouvoir interdire l'accès de ses photos sur le site internet. Qu'est-ce qu'il y a d'autre qui n'allait pas encore, Gérard?
5: Alors, toutes les infos sur Gérard, avec un numéro de téléphone,
9: bon, etc.
5: Mon numéro de sécu, mon numéro de compte, ma date de naissance et le nom de famille de Sandy.
9: Bon. Et sinon t'as reçu aussi un autre courrier, ça je m'en souviens plus, mais tu m'en avais touché mot également aujourd'hui, mais là je m'en souviens plus. C'était quoi? C'était concernant quoi, Fildar? C'était des soirées?
0: Ouais, je crois qu'il y avait plus si c'était des soirées, excusez-moi pour l'arsen, ou
5: soirée spéciale gay, voilà. Organisée par Gérard, videur Sandy, le bulldog. Sponsor
9: Te marre pas Manu, te marre pas
5: Alex.
9: Te marre pas Manu.
5: Non mais te marre pas Manu parce que je vais te casser ta gueule toi pauvre con.
0: Ah carrément, bah merci.
9: Ah bah ouais, non mais là c'est normal.
5: C'est pas un truc à rigoler.
0: Ah non,
5: quand tu reçois ça dans ta boîte aux lettres, c'est pas marrant.
0: On rigole pas.
5: Alors maintenant, t'as des soirées spéciales de sodomie, organisées par moi-même, avec des faux numéros, et puis toujours le numéro de l'appartement.
9: Bon.
5: Alors le mec qui s'amuse à faire ça, il se calme. De toute manière, c'est un mec de la cité.
9: Bon, est-ce que Gérard, est-ce que tu peux nous confirmer sur l'antenne comme ça, sans avocat, mais... pour rassurer tous les fans de Gérard et de Fun Radio en règle générale, tu n'organises pas des soirées SM, sadomaso,
5: non, ça
9: ni...
5: c'est faux.
9: Ni
5: ça c'est strictement faux.
9: Bon, ni des soirées sodomie.
5: Non, ça c'est strictement faux.
9: Parce qu'on m'a dit que t'organisais ça en banlieue parisienne.
5: Non, c'est faux. Alors celui qui t'a sorti ça, tu diras pour moi
9: bah que c'est un con. On a reçu un courrier de, que je vais te lire.
5: Bien sûr. Encore des courriers de fesses de babouin.
9: Exactement.
5: Ouais. Ah bah alors, par contre, moi, j'ai encore un courrier.
9: Il dit que t'organises des soirées sodomie. Il faut avoir plus de 25 ans et il faut quand même déjà avoir pratiqué moins pendant 2 ans.
5: Oui. Louis Pigeon, Boris et Sucker, c'est pareil. Il faudra peut-être que vous arrêtiez vos conneries de nous balancer des trucs qui ont rien à voir. Parce que ça a été fait dimanche après-midi. Et il y a un papier qui a été glissé ce soir à 17h30 sous la porte.
9: Ouais. Alors ça, en tout cas, t'as Émilie qui vient d'arriver sur le Minitel qui me dit j'ai la chatte qui, enfin je le dis, hein, excusez-moi, c'est un petit peu vulgaire, je transcris exactement ce qui a marqué, je lis texto, je mouille ma culotte à l'idée de savoir que Gérard est sur l'antenne en ce moment, est-ce qu'il est possible de rentrer en contact avec lui et de pouvoir lui parler?
5: Non.
9: Voilà, non mais il est trop énervé ce soir Gérard, je comprends, je me mets à ta place.
5: Parce que là moi je vais te dire une chose, ouais. tout ça, tu sais où ça va aller demain? Au commissariat de police, parce que c'est con, parce que
9: ils doivent commencer à te connaître hein, quand même au commissariat depuis le temps.
5: Ah bah oui, quand même, c'est bien.
9: Ah monsieur Gérard, qu'est-ce qui vous amène?
5: Non,
9: je me suis cogné.
5: Le mec qui a été chercher mon numéro de compte. Là, par contre, il va avoir des problèmes. Parce que même ma date de naissance, même mon numéro de sécurité sociale, et même le nom de famille à Sandy, fais-moi confiance que ça va chier.
2: Bravo.
5: Et là, je vais pas me laisser faire.
9: Bravo, non mais là,
5: et là il... d'ici que jeudi, je ne viens pas, il n'y a pas des kilomètres.
9: Il y a 3 bornes, on a tout pété. Je crois qu'il y a 4,5 km chez toi à la radio. Hein.
5: Ouais. Non, mais c'est bien parce que tous les papiers que j'ai, ça vient du même feutre avec différentes couleurs.
2: Du même feutre.
9: Ah bah alors moi si je te conseille une chose. Non mais Gérard, je te conseille à ce moment-là si c'est différentes couleurs de contacter monsieur Coloriage. C'est pas moi qui rigole, c'est Fildar qui me conseille ça.
5: Bah, Fildar il ferait mieux de s'occuper de son cul lui. Il ferait mieux de s'occuper d'un appartement et de pas nous casser les couilles lui.
9: Même Fildar applaudit ce que t'es en train de dire parce qu'il sait que t'as entièrement raison.
5: Hein? Parce que c'est bizarre. Parce que là, je viens de retourner une carte. Et derrière, c'est marqué de la barre de beau gosse et de gueule d'amour en vert. Et celui qu'on a reçu ce soir à 17h30, il est marqué en rouge.
9: Ah ouais.
5: Il est marqué de la même personne.
9: Ah mais Gérard, t'es plus un animateur ni un ancien routier. T'es devenu un véritable détective.
5: Ouais, non mais attends. Moi, maintenant, je vais remettre tout ça aux flics. Hein? Comme ça, ils vont constater l'écriture. Ils vont voir.
9: Vous barrez pas, arrêtez de vous marrer.
5: Non mais attends, fais leur s'occuper du standard.
9: Ça c'est clair parce que il faut que ça bosse.
5: Apparemment ils en ont rien à foutre, c'est pas eux qui sont atteints.
9: Hein? Non, mais pas...
5: Alors lui, le plus tard, il ferait mieux de s'occuper de trouver son appartement et de fermer sa gueule. Ça vaudra mieux.
9: On me demande sur le Minitel si on serait pas en contact directement avec l'au-delà et avec Coluche qui nous fera un sketch. Non, c'est du vrai Gérard. C'est vrai que Gérard, on t'a souvent comparé à Coluche.
5: Ouais, ben c'est bien. Mais moi, demain, je te signale, demain, je mets tout ça au flic et c'est tout.
2: Oh non!
5: Ouais, ben il n'y a pas de
9: si,
5: nom.
9: Si, il n'y a pas de mes noms, Manu, il fait ce qu'il veut, Gérard. Attends, c'est lui qui souffre, c'est pas toi?
2: Ouais, c'est vrai.
9: Bon, alors.
5: Même Sandy, elle en a ras-le-bol.
9: C'est pas toi qui veux nous la passer 2 secondes, tu pourrais nous la passer 2 secondes?
5: Ouais, je te la passe.
9: Alors attendez. Non, arrêtez, oh. Calmez-vous parce que Gérard il va s'énerver. Écoutez, il y a Sandy qui arrive. Sandy.
5: Allô?
9: Bon alors Sandy, on t'écoute, Sandy.
11: Oui, moi Suisse, ce que je voulais dire, c'est que j'en avais vraiment marre de ce qu'ils font. Hein.
9: Ça s'entend hein, dans le son de ta voix, on sent que t'es énervé.
2: Ah,
9: hein.
2: Grave.
11: Non mais moi ce que je voulais dire c'est qu'ils n'ont pas intérêt à toucher à ma famille parce que
9: non,
11: ça mon
9: c'est
11: mon frère ou ma soeur.
9: Ça je suis d'accord, mais t'inquiète pas, ça n'arrivera pas. Mais c'est surtout à ton GG.
11: Ouais, mais comme ils connaissent déjà mon nom de famille, je pense que c'est
9: vrai.
11: Facile à trouver. Hein.
9: C'est vrai, mais je sais pas comment vous vous débrouillez pour qu'ils puissent avoir tous ces renseignements, à moins que vous les fassiez rentrer chez vous et qu'ils puissent à votre insu récupérer du courrier, parce qu'on sait quand même que vous êtes assez fanat d'ouvrir la porte facilement à une époque et qu'en plus Gérard donne son numéro de téléphone et ça, tu en es d'accord sans dire un peu à n'importe qui, c'est normal qu'après vous ayez des problèmes. C'est comme si moi je me...
11: Bah, je pense, oui.
9: Repasse-moi Gérard.
2: Okay. Repasse-moi Coqueluche.
5: De quoi?
9: Qu'est-ce que t'as dit?
2: C'est
5: attends,
2: pas Coluche.
5: Tu sais qui vient de dire passe-moi à Coqueluche?
9: Je crois que c'est Fildar.
2: Hein? C'est qui des deux?
9: C'est Manu.
2: C'est Fildar.
12: Ah non, c'est qui?
13: Non, c'est pas moi.
12: Ah non, c'est pas nous.
9: Ouais, comme par hasard.
5: Ouais, mais faites gaffe à vos gueules tous les deux.
9: Non, mais ils sont pour rien, ça va, t'énerve pas sur eux non plus, c'est pas la peine. Mais Gérard, pourquoi tu donnes ton numéro de téléphone à toutes les filles aussi?
5: Non, attends, pour l'instant, le numéro que,
9: Françoise,
5: que j'ai donné.
9: Françoise nous,
5: numéro,
9: a dit, Françoise nous a dit que tu donnais ton numéro de téléphone à tout le monde. Enfin, c'est,
5: ah bon?
9: Non, enfin, c'est pas elle qui nous l'a dit, c'est quelqu'un qui nous a dit qu'elle le disait.
5: Ah bon, il paraît que j'aurais dit à Françoise que je donnais mon numéro de téléphone à
9: c'est
5: tout le monde.
9: C'est pas elle qui nous l'a dit. Bon, alors.
5: Qu'elle aurait dit à quelqu'un que je le donnais à tout le monde.
9: Bon, on va voir Pascal dans un instant, mais j'aimerais bien que vous m'appeliez Françoise quand même pour qu'on essaye de résoudre ce petit problème en direct live, hein, en famille, s'il vous plaît. Donc, Gérard, tu ne bouges pas.
5: Mm-hmm.
9: Hein, on va régler nos petits. Françoise n'y est pour rien. J'ai entendu dire qu'il y avait quelqu'un de son entourage qui disait que elle disait que tu donnais ton numéro de téléphone à tout le monde. Est-ce qu'elle est là,
13: Françoise? C'est occupé.
9: Bon, bah, Françoise, je sais que tu écoutes l'émission. Je t'en supplie, si tu veux, effectivement, à ce que ton esprit, enfin, je veux dire, comment dire, ton. Comment on pourrait tourner ça? Ton image. Non, ta. Ta beauté soit blanche?
12: Ça peut être bien.
9: Non, ça peut être bien que ta beauté soit blanche.
12: Ouais.
9: Raccroche ton téléphone et on va essayer de te joindre. Gérard, tu restes patient? Merci beaucoup d'avance.
5: Ouais.
9: Tu as eu beaucoup d'appels sur le standard ainsi que sur le Minitel de gens qui sont solidaires avec toi et qui comprennent ton problème.
5: Ouais.
9: On a même Figio qui est en ce moment sur le site internet mais qui ne souhaite absolument pas discuter avec toi en direct, tout comme Françoise qui continue à faire la fine bouche. Elle est là ?
5: Ouais.
9: Ah, bravo Françoise !
14: Salut Max !
9: Alors, donc Gérard, je te disais, beaucoup de gens sont derrière toi et tout le monde est persuadé que Françoise n'y est pour rien. Et justement, Françoise, donc, qu'est-ce que c'est que ce truc?
14: Bah, j'en sais rien. Déjà que dès que j'ai raccroché, parce que vous avez demandé de raccrocher
9: vite fait,
14: il y a un petit con, il n'arrêtait pas de bloquer ma ligne exprès. Alors, ce petit con-là, il va être opéré vite fait parce que manque de peau, c'est que j'ai un appareil qui note les numéros de téléphone.
9: Bravo. Alors là, lui...
14: Il va se faire baiser par la police directement.
9: Déjà...
14: Je vais faire comme Gérard, je vais attendre demain, donner le numéro que justement qui s'est inscrit sur mon appareil.
9: Ton appareil dentaire
14: Non, déconne pas, Max.
9: Ah, t'as raison.
14: Non,
9: je m'excuse,
14: non.
9: Je me mets à genoux pour toi. Excuse-moi. Allah. Ah, wesh, je suis désolé. Bon,
14: non,
9: allez.
14: Max,
9: non, allez.
14: Non, mais c'est vrai que on commence à en avoir ras-le-bol, hein, que ce soit Gérard, moi, et même Sandy, on en a ras-le-bol.
9: Hein. Mais tu crois que moi, j'en ai pas marre? Tu crois que moi, ça me fait rien?
14: Mais à quoi ça leur sert, ces petits cons, là?
9: J'en sais rien, moi. À quoi ça vous sert, bande de petits cons?
14: C'est pas des petits cons,
5: Mathieu,
14: c'est tout ce qu'on veut.
9: C'est des cons.
5: Attends, Françoise.
14: Ouais,
5: tu m'excuses de couper la parole. Moi, l'espèce de petit con de Mathieu, je voudrais bien savoir où t'as pu savoir que mon numéro de portable était sur Internet.
14: Mathieu, c'est qui ça encore celui-là?
5: Non, mais c'est un mec qui vient de m'appeler, qui met sur mon portable, en me disant comme quoi que mon numéro est sur Internet. Alors, Rigo, tu me contrôles ça tout de suite, s'il te plaît, tu me le retires.
10: Problème, Gérard, je vais voir ça.
9: Non mais attends, Gérard, faut bien que tu comprennes une chose par rapport à Rigo. C'est que Rigo, il peut constater que ton numéro est sur un site internet. Maintenant, il a pas le pouvoir de pouvoir l'enlever.
5: Non mais attends, dans ces cas-là, qui c'est qui l'a mis sur le...
9: Non mais dans ces cas-là, tu fais bien de me le dire. Ça veut dire qu'on est peut-être avec un mec qui est pas compétent. On va le virer, on va mettre quelqu'un d'autre. On va mettre un informaticien à la place de Rigo.
10: Je vais faire appel à la brigade du net. La brigade des...
9: Parce qu'il y a la brigade, il y a la brigade du net, effectivement. Hein. Eh oui, Gérard.
5: Non mais faut quand même faire gaffe quand je donne des numéros.
9: Non mais c'est toi qui les donnes à tout le monde aussi tes numéros, espèce d'abruti.
5: Mais attends, numéro de portable là, celui-là.
9: Oui.
5: Comment que ça se fait qu'il est déjà apparu sur internet
9: mais
5: alors que je l'avais pas donné?
9: Parce qu'il doit y avoir des gens qui te connaissent et qui travaillent au France Télécom et qui récupèrent ton numéro et qui le donnent à tout le monde.
5: Non. Attends, parce que moi je me suis renseigné. Normalement les portables n'ont rien à voir.
9: Pas attendez,
5: c'est pas possible.
9: Attendez, impossible. C'est pas possible. Attendez, mes amours, parce que là, vous êtes tous les deux à parler en même temps. Françoise, tu voulais rajouter quelque chose, peut-être?
14: J'ai dit que les numéros de portable, c'est impossible de les avoir sur France Télécom.
9: D'accord, ok. Bah, c'est ce que je voulais savoir. Bah, merci en tous les cas, tous les deux. Merci à Françoise, en tous les cas, d'avoir bien voulu témoigner sur cette antenne, parce que c'était pas évident. Il fallait avoir le courage de le faire, et tu en as eu le courage.
14: Bah,
9: et c'est ça qui est bien. Madame Françoise,
14: ouais.
9: Par les pouvoirs qui me sont conférés, je vous déclare libre comme une huître et comme une grosse moule nantaise.
14: Ouais, d'accord.
9: À part ça, ma petite Françoise, comment vas-tu?
14: À part ça, ça va.
9: Bon, la vie est belle.
14: Je t'ai laissé trois messages sur ton répondeur, mais Olivier Delapro, il a pas l'air de le faire passer.
9: Non, c'est Manu qui décortique le répondeur.
14: Manu, c'est
9: à quelle heure, à quelle heure, parce que Françoise, ça lui dit rien.
14: 9h15.
13: 21h.
14: 9h15 du matin.
9: Du matin.
14: Du matin, ouais.
9: Quand?
14: Ce matin.
9: Ce matin?
14: Ouais.
9: Non.
14: C'est même un truc.
9: Il dit que non.
14: Ah
9: non.
14: Alors ça m'étonnerait.
9: Voilà.
13: T'es ouf, j'ai que des boosts sur le répondeur.
9: Il y avait rien de potable à passer?
14: Ah si, j'ai passé une musique.
9: Non, franchement, non. Il n'y a rien que de la merde.
14: J'ai passé une musique, c'est un jingle qu'on m'a envoyé.
9: Ah oui, d'accord, mais est-ce que tu as parlé, toi, dessus?
14: Bah, disons que j'ai laissé après, parce que c'est Gaël qui fait le répondeur.
9: Non, c'est pas Gaël, oh là là, elle confond tout, la petite. Surtout, tu dis bien que c'est toi, parce que si on sait pas que c'est toi, on fera rien, forcément, si tu donnes pas...
14: Je laisse seulement mon numéro de téléphone.
9: Bah non, mais ça sert à rien, on peut pas avec ton numéro de téléphone tout le temps deviner, on peut pas se rappeler, voilà, il était tout bidon, d'après ce que dit Manu. Bon, Gérard, quelque chose à rajouter?
15: Bah moi, ce que j'ai rajouté, moi, je préviens d'une chose, c'est que on est lundi.
9: Ouais.
15: Il est 20...
9: Non mais Gérard, si tu sais pour dire aux gens que si...
15: Gérard,
9: je sais d'avance ce que tu vas dire. Tu vas dire que si d'ici demain ça se calme pas, tu viens pas jeudi. Ouais. Alors si t'en parles à l'antenne, forcément les gamins vont faire exprès que ça ne se calme pas pour que tu viennes pas jeudi. Et si tu viens pas jeudi, c'est-à-dire que tu ne remplis pas tes fonctions, je te rappelle que tu as un contrat vis-à-vis de la radio. Je vais être très clair, si tu ne viens pas jeudi, ce n'est pas un problème, parce qu'une fois tu as souhaité ne pas venir, et je t'avoue que ça nous gênait pas, dans ces cas-là, il faut nous le dire tout de suite et je romps ton contrat, et comme ça tu es libre comme l'air et tu pourras de nouveau vaquer à tes occupations, c'est-à-dire à glander, à dormir.
15: Non, mais moi, dans ces cas-là, moi, je fais une chose, parce que dans ces cas-là, si tu me romps mon contrat, moi, dans ces cas-là...
9: Bah, si tu viens pas jeudi, oui.
15: Non,
9: c'est
15: mais
9: clair.
15: Attends, moi, je laisse jusqu'à mercredi.
9: Ah non.
15: Pas plus.
9: Pas d'ultimatum, si.
15: Si.
9: Alors, vas-y, alors, dis que c'est un ultimatum.
15: Moi, je donne jusqu'à mercredi matin. Si mercredi soir, à 23h, je t'appellerai sur au bureau, pas dans le bureau.
9: Bon, enfin bref, tu m'appelleras et alors?
15: Je t'appellerai, et si ça continue, bah, je dis tu me vois pas.
9: D'accord, bah, si tu viens pas jeudi, c'est même plus la peine de venir, je te le dis en direct live devant tout le monde pour que tout le monde ne dise pas qu'après qu'après on aurait fait des trucs en douce. Moi je te le dis en direct, si tu viens pas jeudi, quoi qu'il arrive, et bah, à ce moment-là, il n'y a plus de contrat et tu viendras plus jamais.
15: Et bah, dans ce cas-là, je voudrais bien savoir quel est le petit connard qui s'amuse à faire ça.
9: Je n'en sais rien, mais menez une enquête, vous, au lieu de rester là au téléphone à rien foutre.
16: J'ai la VRP là au téléphone.
9: Ah bon, d'accord, on est avec le VRP. Alors, on peut peut-être.
15: Ouais, mais attends, ton histoire d'AFP et tout ça, j'y crois pas parce
9: non,
15: c'est Olivier Delapro qui me paye l'AFP.
9: Non,
16: c'est
9: non.
16: C'est ce que lit là. Gérard, ouais, bosse pour toi là, Gérard.
15: Mais arrêtez derrière.
16: Moi, j'ai le chien de Colombo.
15: Arrêtez vos conneries.
9: Gérard.
15: Arrêtez vos conneries.
9: Arrêtez de gueuler.
15: Arrêtez.
9: Stop.
15: Vous faites votre boulot.
9: Stop.
15: Vous faites votre boulot, vous cherchez des auditeurs pour Max.
9: Voilà, non mais des auditeurs. Gérard, arrête de dire des conneries parce que des auditeurs, on en a plein qui attendent. Moi, ce que je voudrais simplement dire à Filda et à Manu, c'est que bon, on est en contact apparemment, ils disent que Manu dit qu'on sera en contact avec le FBI.
15: Ouais. Bon, mais attends, je suis en train de négocier. Fais-moi confiance que lui, je vais lui mettre deux cales dans sa gueule parce que le FBI, j'en ai marre. Hein, parce que c'est lui qui fait des conneries. Alors tu me casses les couilles. D'accord, Filda.
16: Attends, j'ai Del Cooper.
9: Non, c'est Manu. Manu dit qu'il est en contact avec Scully.
15: Et ouais, non, mais attends. Alors, dans ce cas, tu les prends, tu les calmes. Ok, salut.
9: Bah, attends. Oh non.
16: Tiens.
9: Oh là là. Quel spectacle. Ça fait 3 ans et demi qu'il nous fait le même plan. Il s'énerve pour un oui, pour un non. T'as vu Françoise quand même?
14: Bah, de toute façon, il a raison. Hein. Je te signale qu'il
9: Ceci
14: a raison.
9: Ceci dit, vous allez vous calmer un peu, d'accord?
16: Attends, c'est bon, il y a Starsky Hutch qui arrive chez Gérard là.
14: Non, mais.
9: Bah, déjà qu'il y en a un des deux qui est mort. Bravo. Il y en a un des deux qui est mort.
16: De quoi?
13: Mais si.
9: Starsky Hutch. Ouais, il y en a un des deux qui est mort.
16: Mais ah, non, c'est sa femme qui est
9: mort. Oui, mais il y en a un des deux qui est mort, non?
14: Non, pas du tout.
9: Non. Il y en a un qui boit beaucoup.
16: Mais non,
9: il y en a un des deux qui est dead.
16: C'est la voiture.
9: Non, je sais qu'il y a la fille, il y a la mère, mais je crois que l'autre aussi il est mort.
16: Non, ils sont en pleine forme, ils vont refaire une série et tout là. Non,
9: ouais,
16: Starsky Hutch mort, non mais n'importe quoi.
9: Ah bon, merde.
16: Non.
9: Françoise.
14: Ouais.
9: Bon, ils sont pas morts, Starsky Hutch?
14: Mais non, pas du tout.
9: Je crois qu'ils étaient morts, moi.
14: Mais non, dans la famille à Hutchinson, qu'ils ont été atteints du sida.
9: Ah oui, c'est ça, voilà, d'accord. Okay. Oui, ça, je sais, c'était là-bas. Bon, hey, tu passeras le bonjour à Huggy les bons tuyaux. Il faudrait que Huggy l'appelle Gérard.
14: Non mais c'est lui
16: qui balance le numéro de téléphone.
9: Ils donneraient rendez-vous devant un jukebox.
14: Non mais Max.
16: Faut faire un billard.
14: Max.
9: Oui, Françoise.
14: Vous avez l'air de plaisanter.
9: Mais pas du tout.
14: Non, mais c'est pas de la plaisanterie, parce que c'est vrai qu'on a plus de vie.
9: Mais je sais bien. Mais attends, Françoise, je rencontre moi aussi au quotidien le même problème. Le problème, c'est que Gérard.
14: Gérard.
9: Non, mais attends. Bah oui, mais qu'est-ce que tu veux que j'y fasse? Vous venez, vous passez à l'antenne. À un moment donné, vous donnez votre numéro de téléphone à plein de gens.
14: Je suis désolée, mais moi, ils l'ont eu sans faire exprès, si tu te rappelles. C'était un soir.
9: Françoise, très honnêtement, Françoise, je vais pas essayer de remettre de l'eau dans le vin. Il suffirait d'appeler les France Télécom en espace de une demi-journée, tu pourrais changer de numéro de téléphone et
14: non,
9: après.
14: Non, mais pas, c'est toi qui vas me payer ma ligne, peut-être.
9: Mais ça paye pas, tu changes un numéro de téléphone, oui. C'est gratuit.
14: Ouais, si je me fous sur la liste rouge.
9: Mais c'est pas une. Mais non, mais.
14: Je te signale.
9: Françoise, je crois que tu n'as pas compris. Tu changerais de numéro de téléphone déjà rien que ça.
14: Ouais.
9: Pour commencer. Et après, la liste rouge, ça coûte 15 balles.
14: Et alors, j'ai pas 15 balles à foutre.
9: Ah bah, je te filerai 15 balles dans ces cas-là, si tu veux.
14: Oh, tu parles.
9: Bah oui, je te les donnerai.
14: Tu m'as toujours dit qu'au mois de septembre, tu devais me donner un peu d'argent. Hein?
9: Je t'ai dit ça, moi.
14: Oui, tu m'as dit ça. Et ça fait pratiquement 3 ans que tu me le dis.
9: Non, ça fait pas pratiquement. Non, François, ça fait pas pratiquement 3 ans. T'es une menteuse. Ça fait. Je t'avais dit que je te donnerais de l'argent comme Gérard si t'étais amené à faire quelque chose d'intéressant. Or, comme t'appelles jamais et que tu ne fais jamais rien, je vois pas pourquoi je te paierais.
14: Tu me proposes pas.
9: Bah, parce que je te propose pas. C'est pas moi de te le proposer. C'est à toi de me proposer des idées. Je vais quand même pas bosser à ta place.
14: Moi, je veux avoir une rubrique. C'est consoler les gens vis-à-vis du cœur.
9: Ah oui, mais là, c'était Love in Fun.
14: Non.
9: Si.
14: Mais consoler les gens qu'ils appellent, les conseillers vis-à-vis
9: de... Ah ouais, mais moi, je le fais déjà, ça.
14: Disons que je peux le faire pendant une heure.
9: Non. On va y réfléchir, ouais. D'accord. Mais arrête de dire des bêtises à l'antenne. Quand t'avais promis de l'argent, t'avais promis, on t'a rien promis du tout. Vous faites
14: un menteur là.
9: Tu te fais un petit peu, là t'es un petit peu sur les comètes là, nuages. Françoise, quand même, faut pas exagérer. J'ai dit que je verrai, je t'ai jamais promis quoi que ce soit. Au même titre que Gérard, jusqu'à quand j'ai
14: ça n'empêche pas que Gérard il est embauché.
9: Mais la différence entre Gérard et toi, c'est que Gérard, lui, il vient faire de la radio pendant très longtemps et dans les studios et en direct, alors que toi, t'es chez toi, ça dure 2 minutes et qu'on te rappelle, ça te coûte pas vraiment très cher. Maintenant, tu considères que tu es remplaçable et machin, on t'a prouvé le contraire, qu'on pouvait très bien se passer des gens. On prend le plaisir de vous avoir au téléphone. Maintenant, on n'oblige personne à appeler. Hein. On vous appelle quand il y a un problème. Vous décrochez, vous êtes là, vous n'êtes pas là. Et je pense pas, Françoise, on te demande tous les soirs de passer sur l'antenne.
14: Non, pas du tout.
9: Bon, voilà, depuis que je suis revenu le soir, t'as dû passer à peu près 3 fois en hein, l'espace.
14: Trop... Ouais.
9: Bon, bah alors, tu vois que c'est pas énorme. Donc, s'il fallait payer les gens aujourd'hui, il y en a un que je devrais payer bien plus que toi aujourd'hui, c'est bien Christian.
13: Ah oui.
9: Ah ouais. Mais c'est pour le plaisir de passer à l'antenne.
14: Ouais.
9: Bah oui. Tu vois, tu t'emballes toujours pour un oui, pour un non, mais c'est dingue, il faudrait payer tous les auditeurs.
14: Non, il faut pas payer tous les auditeurs, c'est pas vrai.
9: Ah bon?
17: Non, mais surtout que Françoise, le problème que t'as, c'est que t'as des avocats et ces soi-disant avocats, en fait, au lieu de t'aider, ils t'embourbent.
14: Des avocats, tu parles.
17: Non, parce qu'ils te mentent, ils te disent n'importe quoi et toi, tu les crois.
9: Eh oui,
14: n'importe
9: toi, tu...
14: quoi.
9: Mais si.
14: Moi, je m'appelle pas Gérard, je te signale.
9: Mais, Françoise, tu crois bien des gamins. Tu crois des gamins de 15 ans, même des gamins de 15 ans te font croire n'importe quoi.
14: Non.
9: Si.
14: Par contre, je vais te demander, Max.
9: Oui.
17: T'as ma chance de sujet.
9: Ouais.
14: T'as pas donné des photos de l'anniversaire à Gérard?
9: Ah non. Ah non, non, pas du tout, non, absolument pas, non.
14: Parce que t'en avais tiré, si tu te rappelles, quand il y avait le masque et tout ça, qu'à un moment que j'étais collé.
9: Il y a 2 ans.
14: Il y a 2 ans, mais Gérard, il est là, ces photos-là.
9: Et on m'aurait dit ouais, qu'effectivement, il aurait récupéré toutes les photos.
14: Ouais, et il s'amuse à les vendre, je te signale.
9: Alors, qui t'a dit ça encore une fois?
14: Ah.
9: Mais tu vois, tu crois tout et n'importe quoi. C'est pas vrai. Mais tu crois n'importe quoi. Mais c'est des gamins de 15 ans qui te font croire des choses pareilles. Écoute, merde.
14: Parce que justement.
9: Bah écoute, moi je vais te dire une bonne chose. Il y a Christian de la Salle Saint-Cloud qui m'aurait dit que toi, t'aurais récupéré des émissions, que tu les enregistrais, que tu faisais des duplicata et que tu les vendais 100 francs.
14: Bah oui, la preuve.
9: Et bah alors, pourquoi t'as besoin d'argent alors? Parce que t'as de l'argent.
14: Et quelle émission?
9: Toutes les émissions du soir, pour tous ceux qui n'ont pas eu la chance de pouvoir les écouter en direct,
14: non,
9: les routiers.
14: Attends, il se branle pas, Christian?
9: Et toi, tu te branles pas non plus en croyant que Gérard vend des photos?
14: Non, lui non plus,
9: je te signale. Non, mais tu crois franchement que Gérard va récupérer des photos d'anniversaire d'il y a 2 ans et va vendre des photos?
14: Ouais.
9: Écoute, moi je te dis qu'il faut croire également ce que nous dit Christian, à savoir que toi, tu enregistres des émissions avec des cassettes et qu'en plus de ça, tu les vends à plus de 100 francs aux routiers qui ont pas eu la chance d'écouter l'émission.
14: C'est vraiment n'importe quoi celui-là.
9: Toi aussi, je peux te dire que tu dis n'importe quoi par rapport à Gérard, parce que tu n'as aucune preuve de ça et c'est encore des gamins de 15 ans qui te font gober des conneries et toi, bien entendu, t'es là, tu gobes. Ouais,
14: c'est ça.
9: Bah oui, bien sûr, François, tu le sais bien. Allons.
14: Bah oui.
9: Bah oui, tu vois, t'es gêné presque. Parce que c'est vrai que c'est des conneries.
14: Pas du tout, hein, pas... Excuse-moi, pas du tout. Hein.
9: Françoise, quand même, franchement, t'es là, il y a des moments, franchement, t'as pas les pieds sur terre. Ouais, une femme, ça, une si jolie femme de 37 ans comme toi. Comment?
14: Je veux te signaler que j'ai pas 37 ans, j'ai 39 ans.
9: Mais tu en fais que 37. Tu es plus jeune. Laisse-moi te chanter une chanson, Françoise, pour te remonter. Comment ça? Quoi?
14: Mais dis, j'en veux pas tes chansons, tu peux t'égaler.
9: Arrête de jouer, comme tu sais très bien que tu es amoureuse de moi. Allons.

0: ce soir sur l'antenne.
1: C'est vrai?
0: D'accord, ok.
1: Alors plus jamais je te passe à l'antenne. Ah bah ce soir on s'est fait des amis hein. Voyez-vous comment ils pètent les plombs ces gens-là, c'est qu'ils sont rien. On essaie, enfin c'est pas qu'on veut essayer d'en faire quelque chose et qu'ils nous doivent tout, mais on essaie d'être sympa. Ils croivent des choses par des gamins de 15 ou 16 ans. Bande de petits cons qui m'écoutaient. Bande de petites merdes. Hein? Vous avez bien joué, hein? Vous avez bien fait.
2: Ah, tiens, il y a aussi Gérard.
3: Salut. J'ai oublié.
2: Bon là, on est en direct, hein. Il va falloir y aller.
4: Ça colle.
2: Bon, peut-être Gérard.
5: Bon, on va aller sur le deuxième débat. Maintenant, j'attends de savoir qui c'est qu'on a.
2: D'accord.
0: Ah pardon, t'arrives.
6: Sophia.
2: Ah, il y a Sophia déjà.
7: Je vais dire, je redis dans l'ordre, on a Anthony,
8: bonsoir.
7: Yamina,
8: ouais.
7: Poise, Sophia, ouais. Laurent et Polo.
9: Et salut tout le monde.
5: Salut. Voilà. Comme salut par Paris. Hasard, j'avais dit pas les mêmes.
9: Mais c'est pas
5: la
9: les
5: première
9: mêmes,
5: chose qu'on fait, on me remet les mêmes que le premier débat.
9: Ouais, Poise.
7: Je suis désolée, j'ai gardé ce qui me foutait
9: nouveau,
7: pas. J'ai gardé ceux qui ne foutaient pas le bordel et figure-toi que c'est pas facile de trouver des gens qui veulent pas foutre le bordel.
9: Ouais, c'est vrai, ça, moi je veux pas foutre le bordel.
10: Et moi c'est la première fois que je passe, mais Poi je crois qu'il est déjà passé avec Polo aussi.
9: Non, moi je suis sage moi. Et Julie, est-ce que tu peux mettre un petit peu plus fort loin de l'insert s'il te plaît?
5: Quoi?
9: Tu te prends pour qui, branleur? Bah attends, moi je suis.
5: Attends, tu parles à qui là? Oh, tu parles à qui là? Oh!
9: Mais t'as de te la jouer, s'il te plaît. Bah non, mais écoute, bon, jamais bien la nuit, je suis DJ, ça a dit des débats sur discothèque, moi j'arrive, quoi, bon, voilà, quoi.
5: Ah bon, pour l'instant, tu vas la fermer.
9: Vas-y, monte la serre.
5: Ah, déjà, tu vas te la fermer, ok?
9: Qui?
5: Bah, toi.
9: Attends, c'est à moi que tu parles comme ça, hein?
5: Oui, ah, ouais. C'est à toi.
9: Mais t'es qui, va pas me parler comme ça?
5: Non, mais attends,
9: de Suresnes.
5: Attends, si t'es pas content, mon pote, tu raccroches, hein.
9: Tu peux rester poli?
5: Tu raccroches.
9: Tu restes poli aussi.
5: Non mais tu raccroches si t'es pas content. Si t'es pas content, tu raccroches, tu vas chez toi.
9: Raccroche ton téléphone.
10: Françoise, fais une sucette à Gérard, ça va le calmer.
5: Non mais attends, tu la fermes, ok?
10: Ouais, tu. Hey, Gérard, pourquoi tu nous parles comme ça?
5: Et alors, je vous parle comme je veux, d'accord?
10: Ouais, mais nous si on t'insulte, dans ce cas-là, tu t'énerves.
9: Et sinon nous on se rebelle, hein. On se rebelle, fais gaffe,
10: tu la fermes.
5: Eh, hey, vous choisissez!
10: Tu la fermes!
5: Vous choisissez!
9: Ah, vos gueules! Eh, soyez zen, les gars.
10: Non, les gars, soyez cool.
5: Non, c'est comme ça! C'est français, ça, vos gueules!
6: Gérard, t'énerve pas.
9: T'as vu comment tu nous parles, Gérard?
5: Alors, tu la fermes!
9: Toi aussi.
5: Bah, alors, dans ce cas-là, bonne nuit. Voilà.
11: Non, Gérard!
6: Non!
11: Gérard, c'est pas gentil.
6: Gérard, tu vas partir, attends.
2: Gérard, tu peux pas faire ça. Il y a plein de gens qui. Demandez Gérard, là.
6: Gérard. Et Gérard, nous on est là.
9: Hein. Et Gérard, tu penses aux insomniaques et aux drogués qui écoutent le
6: livre? Gérard. Ce genre de petits prétentieux.
2: Allez, Gérard.
9: Non, bon, on s'excuse, Gérard. Allez, c'est bon, vas-y.
10: C'est bon, Gérard, pour la peine, on est tous des hétéros.
2: Ah, ils sont tous des hétéros.
10: Voilà,
6: ouais.
10: Voilà.
2: Allez, Gérard.
6: Gérard.
2: Voilà, bon, faut crier, là, parce qu'il est,
6: Gérard,
2: il a pas son casque.
6: Allez,
2: Gérard. Oh, c'est pas grave, c'est pas grave. Françoise va faire le débat.
10: Je te donne mon démon, mon R, mon.
2: Non, allez, Gérard.
6: Le A, le R, le D. Gérard,
2: tout le monde te réclame.
9: On va faire du blé.
2: Bon, taisez-vous, parce que sinon il va pas refaire.
9: Non, bon, allez, Gérard, tu nous excuses, on est mal parti, alors commence à zéro.
2: Allez, on recommence. Alors, il y a plus personne, là, on coupe, là. Voilà, vas-y, Gérard. Allez, débat, c'est sur quoi? C'est sur la sodomie, c'est ça?
5: Non.
2: Ah, pardon.
5: Discothèque et disco mobile.
2: Ah, d'accord.
9: Disco mobile, c'est quoi déjà?
5: Mais tu sais pas ce que c'est? Tu prends les gens pour des cons, toi?
9: Non, seulement toi, mais c'est quoi? Non, mais Gérard, pour toi, tu définis les termes de débat pour toi.
5: Bon, moi, déjà, vous commencez à me les gonfler, hein.
9: Ah, disco mobile, je sais, c'est la voiture à Batman.
5: C'est ça. Et la main de ma soeur dans la culotte d'un zouave, c'est quoi?
9: Je sais pas.
5: C'est ta gueule en forme de poire.
9: Oh, joli. Joli.
2: Gérard, cassez.
6: Ah, tu m'impressionnes,
9: Gérard. Gérard, tu remontes dans mon estime.
5: Non, ah, bah attends.
9: Je remonte le juste de tuer. Je sais pas, j'ai pas regardé ce matin.
10: Il y en a que 8 seins, Gérard.
5: Bon, vous vous la fermez?
9: Gérard, reste son cul et ma cac.
6: Je peux pas dire, vous taisez. C'est plus joli, non?
9: Oui, vous vous taisez.
5: Non, ça y est, je peux peut-être poser la
9: question
6: première
9: en harmonie.
6: Vas-y, Gérard, on t'écoute.
5: Allez-vous souvent en discothèque?
6: Ouais. Oui, bien sûr.
9: Surtout dans les toilettes.
5: Ta gueule, toi! T'arrêtes avec tes toilettes, ok? Ça laisse, vous commencez à me les gonfler!
6: Bah, pour faire ses besoins, c'est normal qu'on y aille, hein. C'est logique.
5: Hein?
6: Oui.
9: Ouais, c'est vrai, Gérard. Bon, allez, Gérard, vas-y, pose une première question.
10: Gérard, j'ai pas compris.
5: Non, mais ça y est, la question, elle est posée, alors maintenant, vous me faites pas chier.
6: Je peux répondre, Gérard?
9: Gérard, Anthony, j'ai pas compris l'histoire de la papa mobile.
6: Gérard, je peux répondre?
2: Gérard,
9: la réponse c'est Laurent.
2: J'ai une question, Gérard, tu fais la gueule ou pas?
9: Merde, je prends la question.
2: Tu fais la gueule?
5: Oui, quand ils laisseront poser la question et que chacun réponde à leur tour, on verra.
2: D'accord.
9: Donc,
6: tu peux répondre, Gérard?
5: Oui.
6: Yamina, alors?
5: Mmh.
6: Ouais, bah j'y vais souvent. Bah, j'essaie d'y aller au moins une fois par mois, quoi, parce que bon, ça, je trouve ça un délire, quoi.
5: Mmh.
6: Et c'est bien de se défouler un peu sur les pistes de danse.
5: Mmh.
6: J'aime bien.
9: Et toi, en discothèque, répondre aussi. T'es plutôt quoi comme musique? Balmusette?
6: C'est à qui tu
9: Valse. Valse, ouais. T'écoutes quoi comme musique en boîte? Passe au double.
6: À qui tu poses la question?
9: Giboulette.
6: À qui tu poses la question?
9: À toi, ma chérie.
6: À moi?
9: Oui, mon amour.
6: Alors, je suis plutôt, tu vois, plutôt tango, j'adore.
9: Mmh. Ouais, c'est super.
6: C'est génial, ouais.
9: Ouais, super, avec, avec la rose dans la bouche.
6: Salsa aussi, c'est magnifique.
9: Et sinon, Gérard, j'ai une question.
5: Ouais, je t'écoute.
9: Bon, on sait que tu vas tous les vendredis à la loco, donc c'est plutôt la musique est plutôt techno, house et tout ça. Mais est-ce que tu vas dans d'autres boîtes, sinon dans la semaine, mais des boîtes plus classiques?
5: Non.
9: Jamais?
5: Non.
9: Et ça te branche pas?
5: Non.
4: Gérard, moi aussi, je voudrais te répondre à la question.
5: Mmh.
4: C'est Laurent. Ouais, bah, moi aussi, j'aime bien aller en boîte. Et qu'est-ce que tu penses de la trip-hop, tout ça?
5: Je connais pas.
4: Tu connais pas?
5: Non.
4: Et de la seat jazz? Ouais, la seat jazz.
5: Non plus.
4: Et la jungle?
5: Non plus.
4: Et qu'est-ce que tu penses?
6: Et le rail?
4: La techno encore?
6: Je savais qu'elle allait dire ça.
5: De quoi? Qui c'est qui vient de dire une musique là?
6: Non, le rail, le rail.
4: Gérard, est-ce que c'est vrai que Didier Barbelivien et Anaïs se sont séparés?
5: Alors là, je vais te dire une chose.
6: Il est sorti avec la sœur de Anaïs.
4: Tu sais, Alanis Morissette? C'est elle en fait, elle a fait. Bah ouais, elle a converti en américaine. Eh Gérard?
5: Quoi?
4: Ça t'arrive de mixer en soirée, des trucs comme ça?
5: Non.
9: Est-ce que t'aimerais bien faire bouger la foule comme le fait Max, par exemple, derrière les platines?
4: Ouais, avec des platines MK2 Smoby, quoi.
6: Mais je te vois trop bien, DJ. Hein,
4: moi, je te vois bien en sandwich entre
6: Max et Jean-Marie K. Genre, bonsoir tout le monde.
5: Non, mais ta connerie avec tes sandwichs, t'en as pas marre?
4: Non, pas du tout, mais moi, je te vois bien en sandwich.
5: Mais moi, je vais te dire une chose, que tu vois, tes sandwichs, tu t'es gardé dans le cul.
6: Oh,
5: Gérard,
6: c'est
5: vulgaire,
6: Gérard.
5: D'accord.
6: C'est vachement
9: sale.
6: C'est
5: fin. Bah non, mais c'est réponse du berger à la bergère.
6: Alors, revenons à la question.
9: Moi, c'est vrai que moi, je vais jamais en discothèque.
5: Mm-hmm.
6: Pourquoi?
9: J'y suis allé une fois, ça va pas d'où je suis plus, parce que je sais pas, je m'attendais pas à ça.
6: Alors,
9: en fait, le mec, il diffuse une musique et puis les gens, ils dansent dessus, je vois pas l'intérêt, quoi.
5: Ouais, c'est vrai. Non, mais attends, dans ce cas-là, pourquoi tu vas en discothèque?
9: Bah, si j'ai été une fois, mais j'y
5: retourne plus,
4: quoi. Sois pas agressif, Gérard.
9: Moi, à ce moment-là, je me fais ma discothèque chez moi, je mets les disques que j'aime bien, puis je danse dessus comme un gogol, puis voilà.
4: Ouais, exactement. Non, mais c'est vrai, c'est ce qu'il faut faire.
9: Voilà, c'est tout, hein. Je suis pas mec compliqué, moi.
7: 30 secondes. Est-ce qu'on pourrait avoir l'avis de Françoise qui vient de faire une superbe démonstration de danse? Françoise dans les boîtes de nuit.
9: D'ailleurs, Françoise, elle doit traîner vachement souvent parce qu'elle connaît vachement bien les paroles quand même.
7: Allez, Françoise, est-ce que t'aimes bien danser?
8: J'adore danser.
7: Est-ce que tu sors de temps en temps?
8: Non, pas du tout.
7: Tu vas en soirée?
8: Non, pas du tout.
7: Et tu danses chez toi?
8: Ouais.
7: Dans ton salon avec tes disques?
8: Ouais.
7: Et t'écoutes quoi comme musique?
9: Ouais, elle fait pareil que nous, directement. Comme des gogoles.
7: T'écoutes toutes les musiques directement?
8: Directement, j'écoute toutes tes musiques.
6: T'as jamais été à la loco avec tout le monde là?
8: Non, jamais.
9: Avec une petite bouteille de vin rouge?
6: Pourquoi?
8: Toi, ta gueule, celui-là qui a dit la bouteille de vin rouge.
6: Ne fais pas attention.
4: C'est pas du vin rouge, c'est du vin blanc.
8: Que ce soit du vin rouge ou du blanc, peu importe, j'en ai rien à foutre.
6: Gérard,
8: je me torche le cul avec.
6: Gérard,
5: oui.
6: En fait, c'est où la loco en fait? Je sais même pas où
9: c'est. La Pigalle.
6: C'est Métro Blanche,
5: c'est boulevard de Clichy.
9: C'est Place Blanche.
6: C'est juste à côté du Moulin. Ok, voilà. Alors je vais faire un petit tour demain.
8: Et tu peux pas le louper, hein, c'est clair.
9: Et y est demain la loco?
4: Bah oui, quelle question.
9: Ouais, parce que fais gaffe, moi je descends.
4: Hey, mais Gérard, ça dit pas de faire un petit mix et tout?
5: De quoi?
4: Des mix avec une table de mixage et tout,
5: c'est non.
4: Comme Max.
9: Et Max nous a dit qu'il y avait des djembés à la loco, pourquoi tu ferais pas du djembé?
4: DJG.
6: DJG,
5: c'est mignon.
9: Bonsoir, super ce soir.
6: Fermez vos gueules.
9: Arrêtez de penser, bande de brûlés. Bonsoir, vous fermez tous vos gueules et vous m'écoutez.
6: Super. Vous rentrez chez vous. Non, arrêtez. Donc.
9: Le premier qui danse pas comme il faut, il va casser.
2: Arrêtez parce que Gérard fait la gueule.
6: Gérard, c'est ta deuxième question maintenant?
5: Ouais. Allez-vous tout seul en discothèque?
6: Non, franchement.
4: Généralement, je suis accompagné de mon cleps. Moi aussi. Et de mon cochon d'Inde.
5: Bon, alors vous deux, les deux mecs, je vous emmerde et vous dégagez.
4: Non,
5: comme ça,
4: Gérard,
5: ça va aller
4: vrai,
5: plus
4: hein.
5: Vite. Allez hop.
2: Allez hop.
4: Mon petit Yorkshire, je l'amène.
6: Gérard?
5: Oui.
6: C'est Sophia.
5: Oui.
6: Alors moi, je suis allée une fois toute seule à la discothèque et j'ai regretté.
5: Mm-hmm.
6: Et maintenant, j'y vais tout le temps avec des copines.
5: Non, mais pourquoi t'as regretté la première fois?
12: Parce que j'avais peur, en fait. J'y étais quand même, mais j'avais peur. Et je me suis fait agresser plusieurs fois. Enfin, agresser...
9: Ouais, regardez,
12: quoi.
9: En fait,
12: tu te fais trop accrocher quand tu dis que c'est pas bien.
5: Et ils vont s'affermer un peu derrière.
9: Gérard, c'est Laurent, je pourrais répondre.
5: Non, mais attends, pour un son, tu laisses finir la nana, après tu jacteras.
9: Pas de problème, t'es là, y a pas de problème.
12: Alors Gérard, ouais. Alors, j'étais une fois toute seule et j'étais déçue parce qu'on se fait accoster trop facilement quand on est toute seule. Dis donc, toi, si tu me verrais, tu
13: madame tout de suite.
5: Y a pas de madame salope, d'accord.
9: Ouais, c'est vrai, ça a arrêté.
12: Eh, écoute, c'est qui qui a parlé?
9: Gérard, je peux répondre, moi?
5: Ouais, vas-y, je t'écoute.
9: Ouais, bah moi, j'y vais appeler plein de copains en discothèque. Et c'est super sympa, parce que tu peux rencontrer des gens et tout, c'est vachement bien, quoi.
12: Gérard, je te
9: fais peur aux filles, toi.
5: Ouais, mais après, qui sait? Non, mais attends, maintenant, qui c'est qui veut répondre derrière?
12: Yamina.
5: Ouais, Yamina.
12: Ben moi, je me vois mal aller en boîte toute seule parce que, bon, tu sais, au début, t'as toujours besoin. Enfin, quand tu vas danser, faut toujours qu'il y ait quelqu'un avec toi, quoi. Ça fait...
5: Pourquoi il fait des. Bon, celui qui s'amuse à faire des conneries derrière, tu. Bon, tu dégages,
12: non, non,
5: toi.
12: Mais je réponds, non,
5: attends, déjà, celui qui vient de roter, hop, tu dégages.
12: Mais fais pas attention, je réponds, mais laisse-le, quand on calculera pas, il va plus faire ses trucs, c'est tout. Donc, je te disais, quand tu danses toute seule, bon, tu te sens un peu comme, parce que t'as toujours besoin d'avoir. Enfin, je sais pas, quand tu fais des mouvements et tout, t'aimes bien être avec quelqu'un, quoi, délire avec quelqu'un. Mm-hmm. Donc, toute seule, t'es toujours obligée d'être. Enfin, il y a toujours quelqu'un qui viendra te faire chier, quoi. Si quelqu'un, la personne, elle voit que t'es toute seule,
5: ouais.
12: Tu seras toujours emmerdée, quoi.
9: Ok. Hey, les filles, vous avez pas l'impression de péter plus haut que votre cul?
12: Et toi, t'as pas l'impression de péter
5: plus haut? Non, mais, de manière, je vais te dire une chose, là, Lascar qui vient de dire les nanas, pour un sens, c'est vous qui nous faites chier.
9: Non, mais je sais pas pour qui elles se prennent, là. Genre,
5: non, non, mais de manière, elles se prennent.
12: Eh, écoute.
5: Ouais, bah, vas-y.
12: Alors, on est des bouts d'antan, merde, nous, merde, sérieux.
5: De manière.
12: Non, mais franchement, c'était vraiment. Je répondrai même pas parce que c'est une.
5: Ouais, bon, c'est
12: profonde,
5: bon, c'est bon, on va partir, on va aller dans la troisième.
12: Ouais.
5: Quel genre de musique préférez-vous?
12: Alors. Moi, j'aime bien tout. C'est Sophia.
5: C'est-à-dire, ouais. Sophia.
12: J'aime bien, mais en fait, en général, j'aime bien écouter tout.
5: Mm-hmm. C'est-à-dire. Tout, c'est-à-dire.
12: Ouais,
5: c'est-à-dire
12: tout. Tout, franchement tout.
9: Bah,
12: j'aime bien délirer sur toutes les musiques.
9: C'est-à-dire, par exemple,
12: ce que j'écoute chez moi, c'est surtout de la soul, les musiques de mon pays.
9: Ouais, de la soul.
12: De la soul, Marvin Gaye, quoi. J'aime bien tout ce qui est cool, Barry White.
5: Attends. Stop, s'il vous plaît. Attends, quelle musique de ton pays? Attends, parce que. Oh, c'est bon, vous me laissez parler, s'il vous plaît. Vous me laissez parler.
12: Musique algérienne.
5: C'est-à-dire?
12: C'est-à-dire algérienne, tu connais pas?
5: Non.
12: Du rail, voilà, exactement. Du genre.
13: Ouais, tu connais?
12: Aïcha, écoute-moi.
5: Oh, d'accord.
12: Mais pas en cette version-là.
13: Non, mais bon, mais.
14: Et j'ai juste 30 secondes. On a Martine et Sébastien qui, visiblement, eux, sont allés dans des soirées très spéciales. Donc je pensais que le témoignage était intéressant. Donc ils sont là, Martine et Sébastien.
9: Bonsoir.
12: Salut Martine, salut Sébastien.
13: Bonsoir.
5: Ouais, bah on vous écoute. Bonsoir.
12: Salut Gérard.
5: Salut.
12: C'est Martine.
5: Ouais, bah je t'écoute.
9: Bonsoir Martine. Salut Martine.
12: Salut.
9: Salut Martine, comment tu vas?
12: Ça va?
5: Ça va, c'est bon,
12: ouais,
5: c'est bon.
12: Ouais,
5: voilà.
12: Ouais,
9: tu vas pas encore à cette heure-ci?
13: Oui, non, bonsoir, nous accueillons Martine.
9: C'est quoi demain?
13: Bonsoir, c'est
12: bon. Attends, j'appelle pour Gérard, là. Il y a un truc qui va pas parce que ça fait plusieurs fois que je vais à des soirées. Là. Je suis en province et chaque fois, il y a écrit que Gérard va venir. On prend des préventes, on arrive.
5: Non, mais attends, déjà Martine.
12: Et à chaque fois, on se fait entuber, Gérard. Ça va
5: non,
12: pas,
5: mais
12: c'est ça.
5: Non, mais attends,
12: on paye des places pour rien.
5: Non, mais vous payez, c'est bien fait pour vos gueules.
12: Mais attends,
5: Vous payez, c'est bien fait pour vous. Dans ce cas-là, vous avez qu'à faire gaffe.
12: Mais t'es dégueulasse, Gérard.
5: Attends, tu la fermes.
9: Hey Gérard, tu devrais faire un petit geste.
5: Moi, tu la fermes, toi.
12: Faire un geste pour moi.
5: Déjà, vous, dans ce cas-là...
12: Ah non, t'assures pas, là,
5: Gérard. Stop.
12: C'est bon. Et me parle pas comme ça, attends. Hein.
5: Bon, attends, je te parle comme ça.
12: C'est le truc que j'investis dans tes soirées.
5: Non, mais attends, déjà, tu regardes.
13: Non, vraiment, parce que si c'est vraiment nous, on organise des tournées et tout pour essayer de suivre tes soirées.
9: Non, mais c'est vrai, Gérard, moi, je t'ai dit un truc. La dernière fois, j'ai eu un tract avec DJG. Machin, super. Ce soir, une soirée avec Gérard.
5: T'as jamais vu combien de noirs dans un tunnel de blanc?
12: Attends, Gérard, c'est Martine.
2: Ça va casser, ça va casser.
12: Gérard, c'est Martine, tu m'entends?
5: Ouais, bah dans ce cas-là, moi, je réponds. Attends, tu permets, Martine, je vais répondre à ta question. Dans ce cas-là, tu peux une chose, tu regardes vraiment si c'est moi qui ai signé les tracts.
12: Ouais, mais d'après ce que j'ai compris, ça vient pas, Gérard.
14: Il
12: n'y
14: a pas de signature sur les tracts, Gérard.
5: Non, mais attends.
14: Il n'y a jamais de signature, ouais, Max, mais, il n'y a ouais, jamais de signature sur
5: ouais,
14: les tracts.
5: Ouais, mais ça, maintenant, je commence à me méfier avec toutes les conneries que j'entends sur mon nom.
12: Gérard, je t'ai vu sur Fun TV, je t'assure, c'est toi qu'on voit sur les affiches, c'est pour ça qu'on va aux soirées.
5: C'est ça, c'est ça.
12: Non, mais Gérard, la prochaine fois, on les décore en plaisant.
5: Tu crois que j'ai donné mon autorisation pour faire des affiches?
10: Mais pourquoi tu démontes toujours tout ce qu'on te dit? Tu nous prends pour des menteurs ou quoi?
5: Non mais attends, toi tu fermes ta gueule, d'accord?
12: Enfin, il y a une seule chose de bien, c'est que dans ces soirées, au moins on entend tes remixes. Voilà.
5: Ouais,
12: et t'es même pas là pour les présenter.
5: Eh ben c'est bien, vous avez...
12: Vous avez... pas Gérard.
5: Hein. Oui, ben vous les avez bien entendu.
12: Ah ouais,
5: dans ce cas-là,
12: hein.
5: Et ben faites gaffe à la rentrée. C'est tout ce que j'ai à vous dire.
12: Pourquoi? On revient.
2: Ah, voilà. Attention.
5: Faites gaffe à la rentrée, c'est tout ce que j'ai à vous dire.
14: C'est un ultimatum, Gérard.
2: C'est un ultimatum.
14: C'est un ultimatum.
12: Vas-y. C'est un ultimatum.
14: Bah, vas-y.
2: Pose ton ultimatum parce
5: non,
2: que
5: non,
2: là.
5: Non, mais ça y est,
2: non, mais
5: déjà
2: pose. Pose ton ultimatum. Vas-y,
12: fais-le pendant qu'on est là.
14: Ultimatum pour les soirées. Vas-y, fais-le, fais-le. Dis-le.
5: Alors maintenant, je préviens d'une chose, que toute soirée derrière mon dos, c'est avocat direct. C'est clair et net.
2: Et pour la rentrée?
5: Ça va être pareil. Maintenant, si j'entends une connerie sur mon dos.
12: Ah.
5: Ou quoi? Ah.
2: Attendez,
5: ah, ça
2: laissez,
5: fait rire.
2: Laissez Gérard faire son ultimatum.
12: Fait pas rire, hein.
2: Laissez Gérard faire son ultimatum. Vas-y, Gérard.
5: Alors, je préviens d'une chose qu'à la rentrée, si vous voulez des nouveaux thèmes de débat et autres, et des poèmes, un conseil que je vous donne, restez sur vos gardes. C'est tout ce que je peux vous dire.
2: Ah, c'est ça.
5: Parce que là, pendant deux mois, les deux mois qui viennent, je vais travailler des trucs. Et faites gaffe quand même à la rentrée.
14: Tu prépares ton émission?
5: Je verrai avec Max après.
2: D'accord. Donc tu fais pas de radio s'il y a des trucs qui sont dits sur ton dos.
5: Voilà.
2: Précise-le bien, dis-le bien parce que.
5: Là, de toute manière, il n'y aura plus rien qui sera.
14: T'as une date précise?
5: Je verrai ça.
14: Attends, mais un ultimatum, il faut une date précise. Hein.
5: Non, mais moi, je donne jusqu'au début septembre.
2: Une date ultérieure?
5: Début septembre et après, je verrai.
2: D'accord. Une date ultérieure, quoi.
5: Voilà.
2: D'accord.
5: Donc je préviens. N'essayez pas de jouer sur mon dos derrière parce que ça ira pas.
2: D'accord. Voilà, il y a plus personne qui parle. Hein. Tout voilà. Monde
5: donc maintenant, vous avez compris l'ultimatum. Maintenant, on revient sur le débat.
2: Je crois que là,
10: thème de l'été, Gérard va travailler.
5: Oui, thème de l'été, je vais travailler. Ben déjà, je vais travailler, mais pas pour ta gueule.
10: Ouais, super, super. C'est bien. T'es vulgaire, c'est bien. J'adore ça. Gérard, sur une radio, ça fait vachement bien, Gérard. Continue.
5: Ouais, chanteur, Gérard. Tiens. Oui, ben c'est bien.
10: Ben, on a signé un pré-contrat avec Europe 1.
5: Oui, c'est ça, allez-y. Non, non, mais allez-y, continuez de balancer
10: donc,
5: des... Mais allez-y, balancez. Balancez les noms de radio,
10: okay,
5: balancez.
10: Balancez. Avec Europe 1, Énergie.
5: Ben voyons, oui, allez-y, là, allez-y.
10: Sur toutes ces radios, Gérard.
5: Allez-y.
10: RTL, Europe 2, RS3.
5: Oui, non, mais allez-y. Continuez.
10: RTL 8, Europe 6.
5: C'est ça, Europe 6. C'est ça.
2: Voilà, si Gérard ne fait pas de radio à la rentrée, vous l'aurez cherché. Hein.
5: Non, non, mais là, vous avez compris votre douleur maintenant. Alors jouez. Jouez bien. Non, non, mais jouez bien. Vous avez deux mois pour. Vous avez deux mois.
10: Ah, bah c'est bon, on a le temps de déconner pendant deux mois. Alors.
5: Non, non, mais vous avez deux mois. Alors maintenant. Stop. Maintenant, on revient dans le thème du débat, c'est tout. Est-ce que vous préférez les musiques des années 80, 90, 70 ou 50?
10: Moi, je préfère les années 2000.
12: J'aime bien les années 60.
5: Ouais, qui?
12: Sophia.
5: Pourquoi?
12: Parce que ça me fait rappeler l'époque de mon père.
5: Ouais, mais quelle musique
12: des années... C'est des souvenirs, un peu de tout. Ouais, j'aime bien le temps des yéyés.
10: Elle est voilà,
12: c'est,
10: en fait.
12: Moi, c'est en fait, c'est juste des souvenirs, quoi.
5: Ouais, mais quoi, mec? Mais quel souvenir?
12: Les souvenirs à l'époque où mon père habitait chez nous, où il écoutait souvent ça.
10: Oui,
5: ouais,
10: voilà,
5: mais
10: oui.
5: Quoi?
12: Ça fait toujours rappeler ça.
10: Raconte-nous tout.
12: C'est des souvenirs, quoi.
2: Ultimatum.
5: Mais
12: chaque musique,
5: Mais merde!
2: Ultimatum, Gérard, ultimatum. Répète-toi, ils ont pas compris.
10: Gérard, je voudrais mettre une touche de sérieux dans le débat.
2: Fais un ultimatum, Gérard. Ils ont pas compris. Fais un ultimatum.
5: Sophia!
12: Oui?
5: C'est toi qui viens de me répondre à la question?
12: Oui.
5: Alors maintenant, tu vas m'expliquer pourquoi les années 60?
12: Bah, 60-70, parce que c'est les musiques que mon père écoutait souvent.
5: Ouais, mais quoi comme musique?
12: Bah, je sais pas, moi.
10: Bah, Claude François.
12: Ouais, voilà, non, ouais,
2: mais. Les Twist.
12: Chuck
10: Berry.
12: Surtout Rubette.
10: Louis Armstrong.
12: Bah alors?
10: Jimi Hendrix, les Beatles.
12: Ouais, mais surtout les Rubettes.
5: Mais attends! Bah, je te pose une question, quoi comme musique des années 60?
12: Mais
5: t'es
12: pas...
5: Derrière, s'il vous plaît!
12: Les Rubettes!
10: Got a baby love.
5: Oh là là.
15: Gérard, le baby love.
5: Stella. Gérard. Ouais, vous êtes lourd, hein. Vous êtes. Vous commencez à être lourd, hein.
15: Gérard.
5: Ça commence à être lourd de faire des débats comme ça, hein.
15: Je suis d'accord avec toi. Gérard, après tu...
5: Alors pourquoi les années 60?
15: Parce que ça me fait rappeler mon père, il écoutait souvent les rubettes. C'était souvent les rubettes.
5: Mais pourquoi?
15: Parce que je vais pas dévoiler ma vie personnelle, mais ça me fait rappeler. Elle vient de te répondre, Gérard.
14: Elle vient de te répondre. Pourquoi? Parce que ça lui rappelle son père qui écoutait les rubettes. C'est une réponse, c'est une justification que je sache.
13: Gérard, je pourrais répondre à la question? Gérard? Ouais, c'est Laurent. Je dois ramener une petite touche de sérieux dans le débat. Malgré les années 60, 70, 90, tout ça, je trouve que la chanson a vachement regressé de niveau. Et je voudrais savoir pourquoi tu te lancerais pas dans la chanson après les poèmes, en fait.
5: Non, mais ça, je te répondrai pas. Alors, ça, c'est pas le thème du débat, toi, tu dégages.
2: Et Françoise, t'en penses quoi?
13: Ouais, Françoise.
2: Françoise?
8: Moi, je dis rien du tout, moi.
2: Ah bon?
8: Non, moi, j'écoute.
2: T'écoutes?
14: Bah, si, t'écoutes quel style de musique et quelle année et pourquoi?
8: J'écoute.
14: C'est la question de Gérard.
2: Johnny Hallyday.
8: J'écoute Johnny Hallyday, j'écoute France Gall.
14: Clo-Clo.
8: Automatiquement Clo-Clo.
2: Ah bah, automatiquement.
8: Automatique. Joe Dassin. Bon, les rebêtes, ça je les connais. Le groupe Téléphone. James Bond. Hein? James Bond.
2: James Bond, c'est connu, James Bond.
8: Ouais. Celui-là qui chante là.
14: Ouais. Celui qui Get Up, Get On Up.
8: Ouais.
2: Dans le film La
14: Ponde à Rivière. Avec Sex Machine.
2: Celui qui joue dans le film de La Ponde à Rivière, quoi, il a.
8: Exact. Ouais.
5: Mmh. Mais sinon,
8: qu'est-ce que je peux les Poppies que c'était de mon temps, que ça a été repris. Il y a une chanson qui a été reprise il n'y a pas si longtemps que ça.
5: Laquelle?
8: Non, je ne veux pas faire la guerre.
2: Attention, question de Gérard.
8: Non, je ne veux pas faire la guerre.
5: Non, je ne pas. Non, c'est. Je pense pas que ça soit avec des Poppies.
8: Je suis désolé.
5: Attends. Non, c'est.
2: Vas-y,
5: non,
2: tu peux chanter.
5: Je ne regrette rien.
2: Tu peux chanter, Françoise, pour voir.
5: C'est pas non.
14: Françoise, chante-nous pour voir si c'est ça. Non. Tout a continué.
5: C'est
14: Poppies.
5: Je crois qu'avec tous ces mots là, ouais ben c'est pas du tout pareil, hein.
2: Allez, Gérard.
5: C'est pas du tout pareil.
2: Allez.
8: Ouais, mais là c'était les Poppies.
5: Oui, mais dans ce cas-là c'est pas ce que tu m'as dit avant. Ouais, mais là.
8: Là c'était les groupes, les Poppies, c'était dans mon temps.
5: En fin de compte, c'est non.

0: qu'avec tous ces mots-là, la vie en enfance, et ainsi de suite. Hein.
1: Ah, ça, c'est...
0: Donc, c'est pas du tout ce que... pas du tout pareil. Bon, si on revenait un peu sur le débat.
2: Ouais. Alors,
0: c'est... Donc,
3: Bravo, Gérard, pour l'écho. Ouais, tu chantes bien.
0: Non, mais c'est pour moi qui fais l'écho, donc c'est chez vous, donc...
3: Le duo avec le gros fond, là, tiens, vous faites bourdon.
0: Est-ce que vous allez en discothèque pour danser ou pour vous amuser?
2: Pour draguer.
0: Il y en a ça. Ouais, merci pour l'écho.
4: Celui qui a sa radio, il faut qu'il la baisse derrière.
0: Oui, parce que je crois que ça sera pas possible. Hein. Donc, est-ce que vous allez en discothèque? Est-ce que vous allez en discothèque pour danser ou pour vous amuser?
5: Tu peux répondre?
0: Oui.
5: Alors, Yamina, vraiment pour me défouler, quoi, sincèrement. Mm-hmm.
0: C'est-à-dire donc pour t'amuser?
5: Ouais, pour m'amuser.
0: Ok.
3: Gérard, ouais, c'est le petit copain de Martine de tout à l'heure, les Provenciaux, c'est Sébastien.
0: Ouais.
3: Dis, on n'a pas fini. Nous, on avait surtout à se plaindre parce que, bon, on veut bien mettre de l'argent, tu vois, pour les soirées, pour les jeunes, pour que ça bouge, qu'on s'amuse, qu'on s'éclate. Mais il y a un truc qu'on te reproche, c'est que tu te prends quand même 50% d'IRSEF sur chaque soirée.
0: Bon, bah,
3: attends,
0: c'est
3: dégueulasse.
4: C'est dégueulasse.
3: Que tu gueules à l'antenne, que t'arrêtes pas de faire des conneries avec la thune que tu te fais.
0: Le
3: mec qui roule en BM et tout, il va dans toutes les soirées.
0: C'est ça, t'as raison. Mais attends,
3: et t'arrives encore à virer tout le monde au standard.

0: trouve ça ridicule les gens qui jouent à la plage avec les boules de couleur.
1: Et alors, mais attends, mais pour l'instant, j'ai pas. On va demander à René.
2: Ah non, il est aux toilettes, Gérard. Non, il va revenir.
1: Lui,
2: gros caca.
1: J'aime pas les portables. Lors des débats, j'avais signalé déjà d'entrée.
3: Ah, parce qu'il est aux toilettes avec son portable.
2: Non, il a un téléphone fixe dans ses toilettes.
3: Ah, carrément.
2: Ouais, il a changé de poste.
3: Ah, il a les moyens, lui.
0: Ah, bah, grave. Beau gosse, René, alors.
1: Bon, bah moi je peux vous dire que on joue pas toute l'année à la pétanque comme y en a une qui m'a dit qu'on joue en hiver.
4: Ouais, c'est ça, Ron.
1: Ouais, ben je sais pas comment qu'on peut jouer en hiver à la pétanque si
4: Gérard,
1: sous la neige.
4: Gérard.
1: Ouais.
4: Il y a des.
2: Tu mets des bonnets aux boules.
1: N'importe.
0: Il y a vraiment que des amateurs ce soir.
1: Ouais. Gérard. Ouais.
4: Bah écoute, il y a des comment on appelle ça. Il y a des zones qui sont couvertes. C'est comme au football. Quand il neige, ben tu joues bien au foot. Hein.
0: Moi je l'aime bien, Philippe.
1: Voilà. N'importe quoi.
4: GG, regarde maintenant ce qui se passe pour le football à Saint-Denis. Ben, le terrain, il est gelé. Mais on va le dégeler, puisqu'il faut que samedi, il y a un match de rugby qui va se passer. Donc on va dégeler le stade.
1: Non mais attends, Saron.
4: Oui.
1: Je vais te dire une chose, réveille-toi, parce qu'ils sont, ils ont déjà 11... 11 appareils qui sont qui est déjà en train de dégeler le terrain.
0: 11 séchoirs.
4: 11 quoi ?
0: Séchoirs. 11 séchoirs géants.
1: Ouais. Non, c'est pas des séchoirs, c'est des
4: ventilateurs.
1: Non, c'est des
2: radiateurs.
1: Genre de c'est un genre de ventilateur, je sais plus quoi.
0: Ah bah voilà, on l'a dit. Il paraît même que Sandy elle pète sur la pelouse pour réchauffer la pelouse.
1: Eh ben c'est pas moi, tu dégages, ça t'apprendra.
0: Alors,
1: voilà.
0: Dégage.
1: Hop, ce coup-là, c'est pas la peine.
4: Pour la pétanque,
1: il dégage pour de bon parce qu'il reprend encore d'autres noms, j'aime pas trop. Alors il dégage pour de bon celui-là.
2: Et j'ai un message Mintel de Yo-Yo qui dit vu l'âge de Gérard, il doit marcher sur ses boules.
4: Ah mais Gérard, je crois que Yo-Yo, il faut le virer.
1: Non mais c'est pas grave parce que je réponds
2: pas. Bon Manu, tu me dégages Yo-Yo du Minitel. Ok, pas de problème.
1: Bon, René.
2: Ça y est.
0: A plus la sécurité.
4: Allez, je dégage,
1: Yo-Yo. Bon, tout à l'heure, Saron, c'est toi qui vas dégager.
4: Oui. Je reste
1: poli
4: avec les nanas, s'il te plaît. Merci.
1: Bon, René. Oh, t'es super, René, là.
2: Il est encore aux toilettes.
0: Il est encore
2: là. Il est où, allez, écoute,
1: allez, hop.
2: Il est encore là.
1: Il dégage, allez, hop.
4: Ça y est,
1: il a tiré la chasse. Allez, tu le dégages.
2: Mais non, mais attends, il va revenir. C'est le seul Marseillais qu'on a pu trouver, alors ne le dégage pas.
1: Tu dégages, c'est pas moi pour de bon. Hein.
0: Il a une gastro, Gérard.
2: Ah, mais c'est pas moi.
0: C'est mon cousin, il a une gastro.
1: Ouais, allez, combien faut-il de points pour gagner la partie?
4: Gérard, t'as pas répondu, toi, à la question?
2: Bah oui.
1: Bah si, j'ai répondu, hein, je crois.
4: Bah non.
0: Non, tu nous as parlé de la pelouse, mais tu n'as pas parlé du terrain.
1: Mais je t'ai dit qu'on jouait pas, on joue pas en hiver, d'accord?
4: Ah. Bah alors, donne-nous les autres saisons, il faut jouer, quoi.
1: Bah, tu joues au printemps, déjà.
0: Mm-hmm. Est-ce que je peux te poser une question, Gérard, c'est Marcel? Donc, effectivement, on peut pas jouer en hiver, mais si on joue sur un terrain couvert, mon petit Gérard?
1: Mais attends, je pense pas qu'ils aient fait des salles pour jouer à la pétanque encore.
0: Ah bah si.
1: Où?
4: Il y a des salles de pétanque.
0: Des boulodromes, Gérard.
1: Où?
0: Eh ben, il y en a en région parisienne.
1: Ah non.
0: Ah si.
4: Il y en a en Corrèze.
0: Alors, je peux terminer.
1: Ouais.
0: J'ai un frère qui habite en région parisienne, donc dans le Val-de-Marne.
1: Mm-hmm.
0: Et il y a un boulodrome là-bas.
1: Ah bon?
0: Eh oui.
1: D'accord.
4: Il y a un boulodrome dans ma vie, donc.
0: Mm. Voilà, peut-être toi Gérard, tu as joué à Suresnes, mais c'était un terrain découvert, non?
2: Philou, un problème? Non, non, j'avais seulement une question Minitel de demi-molle pour Gérard.
0: Demi-molle, c'est embêtant.
2: Ouais. Le célèbre joueur de pétanque Haroun Taziev est mort, qu'en penses-tu Gérard?
4: Ouais, c'est
1: horrible. Non mais attends, là ça sert à rien de poser des questions comme ça. Hein.
2: Mais pourquoi on lit les messages?
1: Non, lui déjà,
2: Laissez répondre Gérard.
1: Tu me calmes Saron avant que je la vire celle-là.
2: Vas-y, je vais calmer, vas-y réponds.
1: Donc Haroun Taziev a jamais joué à la pétanque, il s'occupait des volcans, d'accord? Donc faudra peut-être qu'il se réveille un peu celui-là.
2: Hein. Bah dis-lui à l'antenne. Hein.
1: Donc apprends ta géographie mon pote. Hein. Les volcans et la pétanque c'est pas du tout pareil. Hein.
4: On la fait pas GG.
0: Bon,
4: on peut jouer à la pétanque sur un volcan.
1: Comment?
4: On peut jouer à la pétanque sur un volcan.
1: Ah ouais, alors, n'importe quoi.
0: N'importe quoi.
1: Non, j'ai jamais vu ça. Hein.
4: Mais GG?
1: Quoi?
4: C'est Sharon.
1: Ouais, non, mais attends, toi, tu vas te calmer, tu vas pas sans arrêt ramener ta presse hein, maintenant.
4: Non, mais si tu te calmes, je vais te dire un truc.
1: Donc, alors, tu te dépêches.
4: Comment?
1: Tu te manges ou tu te dégages?
4: Je voulais te dire qu'en fait, ce soir, une fois encore, t'as montré tes facultés intellectuelles, c'est bien.
1: Bon, bah, ça y est, t'as fini, je peux poser ma question.
4: Vas-y, je te permets, vas-y.
1: Bon, bah, attends, c'est moi qui commande encore, hein, sur mes débats, d'accord?
4: Oh là là.
1: C'est pour toi. Combien faut-il de points pour gagner la partie? Manu, s'il te plaît, tu me calmes le standard là parce que ça commence à bien faire.
2: Alors le standard.

0: Bernard, tu te calmes. Tu te calmes. Ok.
1: Sinon, tu gerbes. T'arrêtes de s'inquiéter.
2: Complètement con.
0: Bah, j'ai calmé le standard, Gigi.
2: Celui qui s'amuse à dire des conneries, tu le calmes.
0: Ah, ok.
2: Ça vaudra mieux.
0: Non, bon, Fildar, tu te calmes. Fildar, tu te calmes.
3: Gérard, tu te calmes.
2: Bon,
3: aussi.
2: Moi, je sens que tout à l'heure, je vais conclure le débat et je vais laisser.
1: Fildar, c'est le grand Philippe.
4: On t'écoute, Gérard.
2: Donc, Marcel.
1: Oui, Gérard.
2: Donc, pour toi.
1: Ah, pour moi, donc la pétanque lyonnaise se joue en 3 parties de 39 points.
2: Ça m'étonnerait.
1: Ah, si.
0: Si, si, ça c'est vrai, Gérard. Hein.
1: Si.
0: J'ai passé mes dernières vacances à Lyon, si je peux me permettre. Et c'est exact.
1: Voilà. 39
2: points.
0: Mais sans déconner.
2: La première, c'est à 13. La deuxième.
0: Mais non, c'est pas la même pétanque.
2: Bon, arrêtez de dire des conneries.
0: Sans déconner, ça joue sur des lacs gelés.
2: C'est des conneries que vous êtes en train de dire, c'est tout.
0: Elle le croque.
2: Anne-Laure. Oh !
5: Allô ?
0: Elle est là, hein.
2: Ouais, mais c'est pas la peine de les couper.
6: Ils coupent pas.
2: Donc, Anne-Laure.
5: Oui, je crois que c'est en deux parties, non ?
2: Non, mais il faut combien de points pour gagner
5: 13,
2: la partie?
5: 13.
2: D'accord. C'est ça que je voulais savoir.
5: Ah, excuse-moi.
2: Donc,
1: pas
2: Sidonie.
1: Lyon, pas à Lyon, Gérard.
2: Sidonie.
5: Oui.
2: Pour toi.
5: C'est en 5-7, hein, gagnant.
2: 3-7
5: gagnant.
2: Non, ouais, alors Sidonie, je vais dire une chose, t'as intérêt de réviser ton truc, parce que c'est pas en 5-7. Hein.
0: Gérard, je peux me permettre une petite réflexion sur ta dernière question?
3: Mais t'arrêtes pas de l'ouvrir, Manu, là. C'est ton débat ou c'est celui de Gérard?
0: Non, mais c'est parce que je me pose une question.
3: Oh là là.
0: Une question pour faire avancer le débat.
5: Manu, on t'aime.
0: Oui, ok. Non, en fait, c'est que tu demandes en combien de points ça se joue. Mmh. Mais une fois qu'il y en a un, le premier, par exemple, il a dit la bonne réponse. Après, non, ça sert à quoi avec les autres?
2: Bah, c'est pour savoir.
0: Ah, ok.
2: C'est bien là que tu dis 5-5-7, on joue pas au tennis à la pétanque chez moi.
1: Bah non, pas du tout.
2: D'accord.
5: C'est une manière intelligente pour te dire que ta question, évidemment, c'est 13, quoi.
2: Voilà, d'accord.
1: Et pas en raquette, sinon.
2: Bon, Saron.
5: Les boules, ça casse les raquettes, c'est chiant.
1: Ça casse les raquettes, bah, c'est emmerdant, ça.
2: Ouais. Saron.
5: Oui.
2: Alors?
5: Bah écoute, moi je dis que 2 fois 6, 13 quoi.
2: D'accord.
5: Plus 1 le cochonnet, ouais.
2: Donc, 8ème question. René, il est toujours pas revenu, ni rien du tout.
0: Je crois qu'il avait une grosse envie. Hein. Non, hop là, ça y est.
2: Pas. Bon bah, c'est bon, tu peux le virer complètement celui-là. Hein.
1: Pauvre René, oh là là là là. René, t'es là?
0: Non, il est pas là encore. Hein.
1: Oh là là.
2: Bon, quand ça sera terminé, ce bordel, on fera signe.
0: Je crois qu'il est bloqué dans les toilettes, il n'y avait plus de papier.
2: À Marseille, pour... Merci.
3: Bien, nickel.
2: Ça, c'est pas mal. Dès que Max arrive, le bruit, il arrête.
0: Ah, c'est le chef, c'est le chef.
2: Dès que Max arrive, c'est bizarre, il n'y a plus rien. C'est louche, là, votre bordel.
3: Au revoir, Max, au revoir.
0: Ah ouais, ça marche.
2: Bon, ouais, Fildar, t'arrêtes, s'il te plaît, merci.
5: Ah, d'accord. Ça s'écrase quand même.
2: Non, mais c'est Fildar qui s'amuse. À Marseille, peut-on jouer à la pétanque la nuit? Donc, Saron.
5: Non, c'est lui-là. Bah, bien sûr, avec le chant des cigales, un pastis à la main. On joue tranquillement, donc avec le vent qui souffle. Donc, tout va bien, on est relax et tout va bien. Ouais, tout à fait.
2: D'accord. Sidonie.
7: En fait, à Marseille, il n'y a pas longtemps, il y a eu un arrêté. Qu'après 22h, on pouvait plus jouer aux boules en toute saison parce que c'était considéré comme tapage de boules nocturne.
2: Une tapage nocturne, ouais, de boules, d'accord.
1: Oui, c'est vrai, Gérard, c'est Marcel, je peux intervenir.
2: Ouais, bah tu lui permets, Anne-Laure.
8: Allô ?
2: Anne-Laure ?
8: Ouais, bah je crois que oui, si c'est bien éclairé, hein.
2: Ah d'accord, ça c'est au moins elle a compris la question, c'est pas comme Sidonie qui dit n'importe quoi.
7: Ah non, pas du tout. Hein.
2: Bon, bah si, la preuve.
7: Bah non, pourquoi ?
2: Parce qu'il n'y a jamais eu
0: d'arrêt. Excuse-moi. On accueille de nouveau René. Hein. Ça y est, il a fini son travail.
1: Ah, cousin, te revoilà.
7: Ça fait caca.
1: Oh, Gérard, je me sens mieux là.
2: Hein. Ouais, bah c'est bien, maintenant tu vas te réveiller. Donc, Marcel.
1: Ah, merci, Gérard. Écoute, Sidonie a tout à fait raison. Je vais t'expliquer quelque chose. Tu sais qu'à Marseille, quand les gens jouent à la pétanque, ils boivent quand même pas mal.
5: C'est pastis.
1: Hein
2: vas-y.
1: Donc, à partir de 22h, il est interdit de jouer à la pétanque maintenant, car les gens sont de plus en plus bourrés.
2: N'importe quoi, toi.
1: Merci,
2: entre toi et Sidonie, vous comprenez rien du tout.
1: Bon, Gérard, je peux répondre, non?
2: Donc, René. Ouais, Marcel, tu t'écrases, s'il te plaît, merci.
1: Oh, pardon.
2: René.
1: Ah, je te remercie, Gérard, depuis le temps. Il doit être bourré.
3: Depuis le temps que je patiente.
2: René.
1: Je vous écoutais avec la petite radio que j'ai dans mes toilettes.
2: Bon, tu réponds à la question, s'il te plaît, merci.
1: Alors, je réponds à la question. En fait, l'arrêté préfectoral, il dit bien qu'on n'a plus le droit de jouer après 22h.
7: Oui.
1: Mais nous, on s'en moque éperdument.
7: Voilà, exactement.
1: On va pas s'arrêter de jouer sous prétexte que le tapage des boules nocturnes. Qu'est-ce que c'est ces histoires-là de trompettes encore, là?
7: Ouais, mais toi, tu joues aux boules, toi?
1: Et moi, je n'arrête pas de jouer, moi.
7: Après 10h?
1: Moi je joue tant qu'il y a des boules, je vous ai dit, tant que l'on est des gens, tant qu'il y a du pastis, on joue.
4: Tant qu'il y a du pastis, ça vous met dans le gosier.
7: Ah ouais, mais
4: des girigots.
2: S'il vous plaît, merci.
7: Moi j'aime bien ceux qui jouent
2: au boules. S'il vous plaît.
7: Oui.
2: Bon, Philippe.
1: Oui.
2: Tu me retires le son, s'il te plaît, là, parce que ça commence à bien faire.
3: Il fait longtemps.
2: Non. Ah ouais, ouais, non, mais tu t'amuses, là, c'est pas la peine de t'amuser.
6: Ça rappelle les bons souvenirs.
1: Ah,
3: mais ça manquait, attends, ça faisait...
2: Ah, oh, le Larson, merci.
3: Ah, je sais pas d'où ça vient, ça.
2: Donc, moi, je peux vous dire une chose que j'ai pas encore entendu parler qu'il y avait un arrêté préfectoral à Marseille pour jouer.
1: Moi, je te l'ai dit.
2: Oh, mais ça y est, c'est Mathieu.
3: Laissez Gérard répondre quand même.
2: Ça commence à bien faire, là. Vous commencez à me les gonfler, là, ce soir.
3: C'est vraiment chiant. Donc, j'arrêtais pas quand il parle. Vous parlez toujours dessus à chaque fois.
2: Donc, moi,
3: alors, ça commence à être chiant.
1: Ouais, d'accord. Ça a bien changé, les débats, bien changé.
7: D'accord, exactement.
1: T'as raison, Tony.
2: Bon.
3: Parce que si vous voulez parler quand il parle, voilà quoi.
2: Toi tu vas la fermer, merci.
3: Ah pardon.
1: Et paf.
2: Ça me prend les vacances. Donc on je disais.
3: Non mais sérieux, taisez-vous.
2: Oh,
3: ils arrêtent
2: la fermer,
3: pas...
2: toi.
3: Mais ils arrêtent pas de parler.
2: Tu arrêtes de me prendre la tête tous les jeudis aussi, toi, à l'arrière. Hein.
7: Alors, c'est depuis que. Il a raison, Fidar, là,
9: Ouais, il a raison.
7: Il le fait pour ton bien, alors je vois pas que tu l'engueules, hein.
3: Bon, vas-y, Gigi. Ah, le pont de la rivière, quoi, Gérard, non?
2: Bon. Donc moi je peux vous dire que j'ai jamais...
6: Mais c'est Fildar, t'as raison quand même. Hein.
3: Non mais Manu,
2: t'attends le micro s'il te plaît.
6: Ah pardon.
2: Vous commencez à me percer tous les deux. Hein.
7: Les mecs c'est vraiment impoli. Hein.
2: Vas-y, là ça commence à bien faire tous les deux. Hein.
7: Vas-y chérie.
2: Ouais, oh je suis pas ton chéri, d'accord?
3: Oh c'est pas ton chéri. Hein.
7: Vas-y ma
1: poule. Ouais, ça suffit là-haut.
2: Allez hop. Peut-on se retrouver autour d'un pastis à la fin de chaque partie?
1: Mais Gérard, allez, c'est
4: pendant,
1: pas
4: pendant la partie.
1: C'est René.
7: C'est vas-y. Avant, pendant, après.
1: Moi je suis consommateur de pétanque et de pastis.
2: D'accord.
1: Moi je te dis que quand on joue, on boit. Tu me comprends? Et quand je bois, je joue.
2: D'accord.
1: Et ce qui fait que je bois avant, après, pendant.
2: Ok. Marcel?
4: Je peux répondre s'il vous plaît?
1: Bien sûr.
4: Merci, c'est gentil.
1: Bon.
4: Nous on boit de la bière, Gérard.
2: D'accord. Anne-Laure?
4: Pardon.
2: Anne-Laure? Anne-Laure,
7: allô.
2: Anne-Laure.
7: Moi j'ai pas entendu la question.
2: Peut-on se retrouver autour d'un pastis à la fin de chaque partie?
7: Bah attends, ça dépend si t'aimes le pastis ou pas. Hein.
2: Non mais si t'aimes pas le pastis, tu peux boire un coca aussi.
7: Ah ouais.
2: Pas forcément du pastis.
7: Ouais, non, moi j'aime pas le pastis.
1: Oh mais c'est conseillé quand même.
2: Hein. D'accord.
3: Et Gérard, est-ce que tu penses qu'il est mieux de boire le pastis avant ou après de jouer à la pétanque?
2: Plutôt en fin de partie, c'est mieux.
3: Pourquoi?
2: Parce que au moins t'es plus concentré sur ton jeu pendant le match.
3: Ah ouais.
2: Voilà.
3: Merci.
2: Sidonie.
7: Oui. Moi je suis plutôt allô.
2: Oui.
7: Moi je suis plutôt tequila.
3: Mmh. Non, tu viens de dire que t'étais allô.
7: Non, je suis pas allô, pas du tout. Non, je suis
2: d'accord.
7: Tequila dry.
2: Et Sharon?
7: Bah ouais, Sharon Stone. Donc
4: moi je dis. On a le droit de rêver.
7: GG.
2: Oui.
7: En plus de calme, Tony, merci. Je trouve ça scandaleux ce que tout le monde a dit.
2: Et pourquoi?
7: Parce que la pétanque, on doit boire du pastis. Donc, à bas la tequila, le coca et tout ça. Mais ça va pas. Ça va pas avec le rituel de la pétanque.
9: Je vais pas me rendre malade parce que je joue à la pétanque.
4: Bah oui, nous à Lyon, on boit de la bière, on boit pas de pastis.
7: Il faut du pastis pour la pétanque. Sinon, c'est comme si tu dis. C'est comme une rose sans parfum. Laissez-moi parler, s'il vous plaît.
9: Eh, mais attends, à chaque fois que tu vas boire un pastis, il faut que tu joues au boule.
1: Non, mais c'est comme ça qu'on fait.
7: Non, mais vous n'avez pas compris.
2: Non, mais et c'est quoi là ce cirque?
1: Bon, j'ai vraiment routé là.
2: Ouais, non, mais c'est.
7: Non, mais je te disais, Gégé, qu'en fait, il faut boire du pastis.
6: Gérard, attendez, on a une question standard. On nous demande si tu penses que Lady Di a eu les boules quand elle s'est plantée sur le pont de l'Allemagne.
2: Pauvre con, va.
6: Quoi?
2: T'es vraiment le plus con. Le plus con des standardistes, c'est bien toi.
6: Ah, merci.
4: Il est cynique, ce Manu.
2: Ah, ouais, non, mais il est complètement fini, le Manu, le pauvre. Hein.
4: Non, il est pas fini, justement.
2: Merci. Il est
6: allô,
2: complètement
6: Bertrand
2: fini.
6: Ouais, ça lui a pas plu du tout, hein, je te laisse.
1: Ouais.
10: GG.
2: Complètement con, toi.
11: Il est là, c'est où?
2: Complètement con.
11: Oh.
2: Ah, lui, plus con que lui, il n'y a pas sur Terre. Hein.
10: GG, c'est Sarah.
2: Ouais.
10: Je veux faire une petite déclaration. Hein.
11: Filou, yes.
10: GG?
2: Ouais.
10: Je trouve que t'as quand même la grosse tête. Hein.
11: Non.
10: Je crois que Max, il devrait te mettre au régime, là, parce que t'insultes tous les mecs du standard et je suis pas d'accord.
6: Bah, merci.
2: Bah, alors, toi, si t'es pas contente, tu dégages.
10: Non, je reste ici.
2: Bah, tu dégages, moi, je te dis.
11: C'est Manu qui décide.
2: Non, c'est pas Manu qui commande dans les débats, c'est moi.
10: Bah, Max, il doit te mettre au régime.
11: C'est Filou qui décide.
2: Oh, tu me dégages, Saron, et c'est tout, je veux plus l'entendre maintenant.
10: Pourquoi t'as pas écouté la
2: Tu dégages!
6: Ok. Et j'ai un message de Schmoldu sur le Minitel qui dit « GG s'est fait greffer deux boules au but pour avoir des sensations extrêmes lorsqu'il court. La pétanque sport extrême. »
2: Gérard, non, mais t'es vraiment...
6: Gérard, excuse-moi, on accueille Kate Moss à la place de Sharon Stone.
2: Ouais.
12: Ça rigole et c'est dommage, là.
2: Non, mais de manière, c'est...
11: Écoute les drones.
6: Hey, Kate, tu veux bien me sucer, là?
12: Oh.
2: Mais je te préviens, il reste 9 minutes, je peux finir dans 4 minutes.
10: Ouais.
12: Est-ce qu'on peut appeler Christophe Revaux parce qu'il sait pas jouer au foot et il peut se mettre à la pétanque maintenant?
2: Donc, qu'est-ce que...
12: Ça ne me fait pas rien, ça.
2: Bon, 4 mousses, là.
6: Non, mais 4 mousses,
12: là. Trompette.
2: Oh putain. Eh, mais... Adore ou quoi, celle-là?
6: Moi, ça me fait pas rigoler. Hein.
11: Moi non plus.
6: On arrête avec les téléphones, laisse écouter
2: Gérard.
6: Ouais,
2: c'est lourd. Bon alors, tu réponds là?
10: Bonsoir Gérard.
2: Ouais, bonsoir. Donc, tu disais, tu voulais réagir?
10: Oui, je disais que le pastis, c'est important quand on joue à la pétanque.
2: D'accord. Donc,
13: là,
2: oui?
13: Moi, je suis pas d'accord.
2: Pourquoi?
13: Bah, parce que si t'as envie de boire un pastis, faut que tu joues au pétanque.
2: Mais t'es pas forcé de jouer à la pétanque pour boire un pastis.
13: C'est ce qu'elle vient de dire.
2: Bah oui.
10: Non, c'est pas ce que je disais. Je disais que c'était un rituel.
13: Si, c'est ce que tu viens de dire.
10: Non, je dis que le pastis, ça fait partie du rituel de la pétanque, du jeu.
13: Ah ouais, d'accord. Alors, si t'as envie de boire un pastis à midi, faut que tu joues au pétanque avant.
10: Non, mais attends, t'es pire que GG ou quoi? Tu comprends rien ou quoi?
2: Et attends, toi,
11: Marcel, je peux intervenir?
2: Attends, 5 minutes, Marcel, laisse-les. Oui,
11: très bien.
2: Donc, qui c'est qui disait ça? C'était Sidonie?
10: Non, non, moi, je dis rien.
13: Non, c'était Anne-Laure.
2: Ouais.
13: Non, mais moi, je dis que je n'étais pas d'accord, quoi.
2: D'accord.
13: Non, mais sinon, on fait une bouillabaisse aussi pendant quelques heures.
11: Oui, Gérard, moi, je suis pas d'accord non plus.
2: Mais pourquoi?
11: Bah parce qu'on peut jouer aussi à la pétanque en compétition et tu peux bien te douter que si on se bourre la gueule, on peut pas non plus gagner des matchs.
2: Mm-hmm.
11: Donc on n'est pas obligé de boire du pastis.
2: D'accord.
10: Et si tu joues à 3h de l'après-midi, t'as pas forcément envie de boire du pastis.
11: Tout à fait.
2: Ouais, en plein soleil.
13: Et la bouillabaisse alors aussi dans qui est?
2: Bah oui, mais de toute manière, il n'y a pas d'heure pour boire du pastis. Hein,
11: ah bah non.
10: Ah bah non.
2: N'est-ce pas, René?
11: C'est une bonne parole, là. N'est-ce pas, René?
2: René, le Marseillais.
11: Ouais,
2: tu travailles ou quoi?
11: Eh mais je suis réveillé, mais là tout le monde parle en même temps.
2: Je te pose la question.
13: Et la bouillabaisse?
11: Et la bouillabaisse, c'est une tradition par chez nous.
2: C'est ouais.
11: La décadence.
2: Oh là là. Ouais.
6: Bon Gérard, tu te réveilles un peu, tu gères un peu ton débat là.
10: Ah, Gérard, hein.
2: Ouais.
11: Gérard, voilà. Allô. Tu veux parler de
2: On se calme un peu là.
11: Allô.
2: C'est qui?
10: Gérard, tu aimes la bouillabaisse?
2: Non. J'ai pas été à Marseille encore pour manger.
10: GG.
11: Filou.
2: Oh, oh. Ouais, non mais. Qui c'est qui s'est mis à donner des numéros de téléphone là? Oh, c'est quoi là, ce cirque?
11: Mais de quoi tu me parles là, genre?
10: C'est pas moi.
2: Bon, pensez-vous que ce jeu est dangereux pour les enfants de bas âge? Alors, René?
11: Ah, mais. Moi, je conseille toujours aux enfants de ne jouer qu'à partir d'environ 7 ans.
2: Mmh.
11: Parce qu'il est arrivé que des enfants se trouvant trop près, voulant ramasser les boules, tu sais comment c'est les enfants, ça veut toujours toucher à tout, ça veut toujours tout savoir. Enfin, moi, ça m'énerve. Et je voulais dire, par rapport à ça, que quand des petits gamins comme ça, ils sont à côté des boules, on ne sait jamais ce qui peut arriver. Il suffit que un de mes collègues, la trompette, il fasse un mauvais geste et là-bas, la boule peut partir dans la tête d'un petit.
10: Manu, ouais.
11: C'est dangereux, ça.
10: On va avoir Manu au standard, s'il vous plaît.
2: Ouais, bah, tu vas arriver, bouge pas.
11: Voilà, je suis en train de parler Alors, ou quoi?
2: Ok. Marcel?
11: Bah, écoute, Gérard, je suis tout à fait d'accord avec mon camarade René. Lui, c'est un professionnel comme moi, donc... Il a tout à fait raison.
14: Merci Marcel.
11: Je voudrais signaler aussi que les personnes de petite taille, en dessous d'1m50, c'est très dangereux aussi pour elles.
7: Elsa, elle peut pas alors.
2: Anne-Laure.
12: Elle peut pas malheureusement.
7: Non. Allô.
2: Anne-Laure.
7: Ouais, parce que.
11: Oh, fils d'or, ça lui ferait bien plaisir, les boules.
2: Oh, René, s'il te plaît, tu te calmes, merci.
11: Excuse-moi, Gérard, y a pas de problème.
2: Ouais, Anne-Laure. Je suis éteint. Oh. Pardon. Tu éteins ça, s'il te plaît, merci. Ouais.
12: To be free or not to be.
2: Moi, Anne-Laure.
12: Je vais raconter une anecdote.
7: Allô.
12: Si c'est possible.
2: Non, mais toi, tu t'écrases.
12: Mais qui es-tu? Donc c'est possible.
2: Allô, oh, Tony, tu t'écrases.
7: Allô.
3: Il est encore là, Tony?
2: Ouais, mais pour l'instant, il vire pas au standard.
7: Oui,
2: Anne-Laure.
7: Oui.
2: Donc,
7: je veux dire que c'est vachement dangereux, quoi. T'as vu le poids d'une boule de pétanque?
11: Eh bien, c'est bien ce que j'ai dit, c'est de plus en plus lourd.
7: T'as raison. Mmh.
2: Sidonie.
12: Est-ce que je raconte mon anecdote ou.
2: Bon, mais toi, ton anecdote, tu vas t'écraser.
11: Ton anecdote s'écrase, trompette. Hein.
12: Connard.
2: Bon, Tony, tu dégages.
12: Il est grossier, ce Tony. Hein.
2: Sidonie.
7: Oui.
2: Donc, pour toi.
7: C'est oui, déconseiller, évidemment, aux enfants de tout d'un an.
12: Oui, Tony.
7: Et puis après, bah...
3: Je suis là, coucou.
7: Tu sais, tu les fais commencer avec des petites boules, ils font pas mal. Tu augmentes le poids.
12: Oui, si.
7: Voilà.
2: D'accord.
11: Ouais, mais Gérard, c'est René, je peux répondre à ça encore hein?
2: Bah vas-y.
11: Ouais, bah, ce que je voulais dire, c'est que c'est bien d'habituer les enfants à jouer avec des boules en plastique, je dis pas le contraire. Hein? Mais forcément, un jour ou l'autre, l'enfant, il veut venir toucher aux boules qui pèsent lourd. Et alors, il y a l'accident et la confrontation de la boule avec la tête ou avec n'importe quelle autre partie du corps, et on n'en sort plus comme ça.
2: D'accord.
7: Moi, j'ai
2: ouais.
7: C'est quelle tes boules?
2: Ouais.
7: C'est quelle mousse hein?
2: Ouais.
7: Je voulais dire, je vais dire un truc.
2: Bah dis.
7: Bah Manu t'encule hein.
2: Bah moi je t'emmerde pétasse.
12: Et qu'est-ce que t'as pas essayé de voir
2: ça en la pétasse. Manu tu la vires.
6: Ok, pas de problème.
2: Ça y apprendra.
7: GG.
2: Oui.
11: Oh, qui c'est qui est au standard alors?
6: Ah ça y est, elle est partie, j'ai viré Ketmousse.
11: Merci Manu.
2: Anne-Laure, tu disais?
7: Non, j'ai rien dit moi.
2: C'est Denis.
7: Oui.
2: Tu voulais dire quelque chose?
7: Bah non, pas du tout.
2: Marcel.
7: Moi je dors depuis tout à l'heure. Je laissais parler Ketmousse.
2: Non, mais elle est partie.
7: Oui, bah oui.
2: Bon, bah c'est bien.
11: Tu te réveilles là. Oh, moi j'aimerais bien passer la nuit chez Denis.
7: Je suis là. Oh là là.
2: Bon, bah c'est bien, on va faire la conclusion.
12: Oh non.
2: Ah bah si, c'est fini.
7: Non.
2: Bah si, c'est fini.
7: Ah non, Gérard.
6: Ce qu'on va faire,
7: Gérard,
6: attendez, avant de finir, s'il vous plaît.
7: Gérard,
6: 30 secondes. On accueille Naomi Whiskey. Naomi Campbell.
7: C'est Naomi Campbell.
14: Oh là là, excellent.
6: Ouais, merci.
12: Excellent, Naomi.
15: La décadence, je vous le disais.
11: Bon, Manu, tu pourrais venir jouer avec nous au bout, là.
7: Très belle image.
2: Grave. Bon, par donc, tu disais quoi? Bon. Tu disais, on se met un disque avant la conclusion.
6: Mais t'as plus de questions, là? T'as terminé, là?
2: Non, bah, c'est fini. Hein.
12: Un disque.
11: Oh là là.
6: D'accord, bon, bah, ce qu'on va faire, c'est
7: Gérard, une autre question.
2: Non, il y en a plus.
6: Moi, j'en ai une. Bah, est-ce qu'on peut jouer à la pétanque en Russie? Allez, c'est parti. Chacun votre tour.
7: La pétanque en Russie? Quoi?
2: La pétanque en Russie?
7: Ouais, bah quoi? Bah ça joue sur un terrain glacé avec des patins et c'est pour éviter de tomber quoi.
12: Et ça s'appelle le hockey sur glace?
7: Non, pas du tout.
12: Ah si, si, si. Gérard, c'est René, je peux pas me parler.
7: Sauf que tu joues pas avec...
12: Mais toi, t'es marseillais, comme là.
7: Tu joues pas avec une quille?
11: Oh, qui m'insulte, là.
2: Bon, ouais, vous réfléchissez, on...
6: Gérard, attends, il y a une petite...
2: t'inquiète pas, non, c'est des conneries. C'est des conneries.
6: Gaulé comme une boule et intelligent comme un cochonnet.
2: C'est des conneries.
6: On nous dit que t'es gaulé comme une boule et intelligent comme un cochonnet. On nous dit que t'es gaulé comme une boule et intelligent comme un cochonnet.
14: Oh, il y a baston avec Manu et Gérard, là.
2: Je viens de vous voir tous les deux faire. Alors,
6: on nous dit que t'es gaulé comme une boule et intelligent comme un cochonnet.
2: Mais tu balances un disque, on fait conclusion, ça ira plus vite.
6: T'as pas un message perso à passer parce que l'intro, elle est hyper longue.
2: Non.
6: Faudrait que tu combles, vas-y, comble, Gérard.
2: Non, j'ai rien à dire. Non. C'est tout, on fait la conclusion après, ça sera terminé pour aujourd'hui. Voilà.
6: Et à 4h, tu fais quoi?
2: À 4h, je rentre chez moi et c'est tout. Au revoir.
6: Tu vas jouer à la pétanque, quoi?
2: Ah mais attends, comment que je vais y aller?
16: Allez,
2: mais attends, il est là.
16: Allume ton micro, on y va.
2: Ça y est, il a allumé mon micro.
16: Je t'entends pas.
2: Bah t'as qu'à allumer toi là-bas.
16: Ah vas-y.
2: Bah quand même. Oh merci Max pour jouer à la guitare. Donc on récupère Sidonie.
17: Sidonie.
16: Alors
2: Sidonie.
17: Ah
2: oui,
17: c'est bon.
6: Ah, c'est moi qui ai la double voix maintenant, c'est
2: là. Ah, t'as l'air d'un con. Sidonie, s'il te plaît, merci.
12: Non.
7: Moi non plus.
2: Voilà. Non, mais ça y est, là, vous êtes à l'antenne, hein, je vous signale.
12: Oh, sans déconner. Oh merde, alors. Ok, Gérard, vas-y.
2: Bon, Sidonie, qu'est-ce que t'as pensé du débat?
7: On a pas répondu à la question.
2: Ah si, vous avez tous répondu, hein, je suis désolé.
7: C'était la pétanque en Russie.
2: Ah ouais, bah ouais, bah, allez-y, oui, il vous reste 6 minutes.
7: Oh, bah ça va, on a le temps. Ouais, ça joue avec des os de pingouins.
17: Je pense que vous avez le temps de répondre.
15: René, toi je t'aime bien.
6: Tu peux me la mettre aussi, Philou?
17: Ah.
6: Oh merde.
15: Philou, t'es là?
7: Je peux parler?
2: Merci, Denis.
7: Oui, Philou.
11: Elle a déjà parlé, Philou, là-haut.
7: Attends, il me pose une question.
11: Trompette.
18: Petit Philou, pas grand Philou.
6: Bon, il reste 6 minutes, alors répondez à la question ou on fait la conclusion, quoi.
15: Attention, allez.
7: J'ai
15: essayé,
7: j'ai répondu.
15: J'ai envie de rentrer chez lui, le
2: menu. Bon, Anne-Laure. Anne-Laure.
7: Allô?
2: Ouais.
7: Ouais, bah attends, en Russie, je sais pas comment elle pourrait jouer à la pétanque. Hein.
2: Mm-hmm. Marcel?
15: Bah écoute, Gérard, je sais pas d'où tu tiens cette information, mais tu devrais un peu te renseigner quand même, parce que je sais pas du tout quand en Russie on joue à la pétanque.
2: Ah bah ça, c'est une question que Manu a voulu poser, hein, c'est pas moi.
11: Je peux répondre, ouais.
15: Est-ce que Manu peut répondre à ce moment-là?
11: Avec moi, je peux répondre,
2: ouais. René?
11: Alors, moi, je peux te dire qu'une seule chose sur la pétanque en Russie. C'est que c'est sûrement dangereux de jouer à la pétanque sur du verglas ou sur des couches de lac gelé. Si la boule tombe, elle casse la glace, il peut y avoir un accident encore.
7: Non, t'arrêtes.
11: Franchement.
15: Ouais. Non, mais laisse tomber, personne t'écoute. Laisse tomber.
7: Je suis d'accord avec GG.
2: Ouais.
7: C'est Naomi Campbell.
2: Ouais.
15: Personne t'écoute. Vas-y, allez, la conclusion que j'ai.
11: Il doit y avoir au moins 10 millions de personnes là qui m'écoutent.
15: Il y a que des assemblées qui débrouillent, lâche la terre.
2: Oui.
15: Il y a moi aussi.
2: On se calme, merci.
7: Donc en fait c'est Naomi. Donc je te disais, je pense que c'est un sport qui est très très pratiqué chez les Esquimaux. Voilà.
2: Dire, ouais.
7: Qu'est-ce qui se passe?
2: N'importe quoi, Fildar. Ouais.
7: Bah c'est ce que je te disais, c'est.
15: Oh, faut pas embêter Fildar.
7: C'est pratiqué par les Esquimaux.
2: D'accord. Donc bah, on a conclu à peu près. Donc on va faire la conclusion du débat.
15: Moi je le défends, Fildar.
2: Ouais. Donc alors Manic Campbell là.
15: Tu te réveilles.
7: Ouais. Dis mon nom correctement, s'il te plaît.
2: Bon, bah, tu fais la conclusion, s'il te plaît.
7: Comment je m'appelle?
6: Oh, Naomi Campbell, vas-y, conclusion. Allez,
7: écoute,
6: hop.
7: Écoute, j'ai trouvé le débat fort intéressant. Je me suis bien amusée. Puis, bon, t'étais un peu énervée, mais bon, c'était cool, quoi. Je me suis bien amusée.
2: Mm-hmm.
7: Et voilà.
2: Ok. C'est Denis.
7: Oui.
2: Donc, pour toi?
7: Moi, je me suis un peu ennuyée, je dois t'avouer. Et franchement, remets-toi à la picole.
2: D'accord, bah je le ferai dès demain, d'accord?
7: D'accord.
2: Alors, bonne nuit.
7: Bonne nuit.
2: Anne-Laure?
7: Ouais, bah ton débat, ouais, il est cool, mais bon, un peu mort, quoi. Et je sais pas, t'as changé, quoi.
2: Bah ouais, c'est non, normal.
6: C'est clair,
2: bah,
6: ça, ouais, t'as changé, hein.
7: Depuis que t'es maquée, laisse tomber, quoi.
2: De quoi?
7: Depuis que t'es maquée, laisse tomber.
2: Bah c'est normal.
7: Bah ouais, non, mais d'accord, mais bon, laisse tomber, on s'ennuie, quoi.
2: Ah bah, dans ce cas, vous avez qu'à trouver des thèmes
7: non,
2: de débat plus intéressants.
7: Hein,
2: vous avez qu'à m'envoyer des questions de débat plus intéressants.
7: Non, mardi, c'est la même Manu et tout ça.
2: Ok, bon, bah, c'est bien. Marcel,
6: vous allez tous finir votre conclusion et puis ceux qui ont déjà répondu, vous allez réfléchir à des débats que vous aimeriez faire avec Gérard, d'accord?
15: Ah, moi j'en ai plein, moi.
6: Bah, attends.
2: Marcel?
15: Oui, Gérard, je t'écoute.
2: Donc, conclusion?
15: Bah, écoute, moi, Gérard, moi je te trouve toujours aussi super. Hein. Continue comme ça, t'as de l'avenir dans la radio.
2: D'accord. René?
11: Marseille a raison, genre, tu nous fais bien plaisir. Mais moi, je voulais juste passer un petit message à tous mes compagnons de pétanque, qui doivent sûrement écouter, parce qu'il y en a qui travaillent la nuit.
2: Mmh.
11: Et je voulais passer un super big up à tous les Marseillais qui nous écoutent.
18: Big up.
11: Tous les vrais de la terre, de la terre du soleil.
2: D'accord.
11: Tous les gens qui parlent le phrasé magique.
2: Ok. Et qui c'est qu'il y avait encore?
6: Il y a Tony, hein, quand même.
2: Tony,
6: conclusion.
15: Oui, donc Gérard, moi je comprends pas. Il y a une semaine tu m'aimes, l'autre semaine tu m'aimes pas.
2: Ouais, mais t'avais qu'à être poli.
6: Non, il a rien dit.
15: Mais ce que je comprends pas, c'est que tu passes ton temps à virer des gens, quoi.
2: D'accord.
15: Je comprends pas. Il faut que tu changes de comportement parce que c'est plus possible.
2: Ouais, bah dans ce cas-là, tu trouves des thèmes de débat. C'est ce qu'on va.
15: Mais je sais pas. Tu fais des débats sur la pétanque. Je sais pas.
2: Et alors, j'ai le droit de faire des débats sur ce que je veux. Si la semaine prochaine j'ai envie de faire un débat sur la Formule 1,
15: oui,
2: je le ferai.
15: Non, mais je sais pas, élargir un petit peu
7: c'est trop intellectuel.
19: Non, mais il a raison, là, Tony.
15: Bah oui.
7: Non, je sais, t'as changé parce qu'au fait, t'as pris la grosse tête.
2: Mais alors?
7: Bah écoute, moi, je te dis pas que tu vas faire
11: au régime. On va faire un débat sur la grosse tête, les gens.
2: Ah bah.
7: Ouais.
2: Donc, qui est-ce qui a des idées de débat?
7: Moi,
11: c'est René. On t'écoute. Moi, je disais qu'on peut faire un débat sur le fait que tu aies pris la grosse tête ces derniers temps, Gérard.
2: Mmh.
7: Ouais.
11: T'as changé, Gérard, t'as changé. Et je te reconnais plus, t'es plus le même après toutes ces années, Gérard.
15: Plus de poèmes, plus rien.
11: Plus rien, c'est fini les poèmes.
19: Ouais.
11: C'est fini, je voudrais te dire je t'aime dans l'oreille, mais tu écoutes ton Walkman. C'est fini, c'est ça.
19: Bah oui,
11: tu en as un peu, Gérard.
19: Depuis que t'es avec Cindy Crawford, ben écoute, t'as changé, hein, je trouve.
2: Et déjà, ça
11: peut... changé.
2: Attends, René. Déjà, celle qui vient de dire ça, dans ce cas-là, tu sais ce qu'elle dit, c'est Dean Comfort, elle te dit merde.
6: Mais c'est un compliment, Gérard, c'est un mannequin, c'est un compliment.
2: Alors,
6: Gérard, écoute-moi 30 secondes. C'est vrai, tu prends tout mal, c'est un compliment, ça. Ils ont dit quoi, là?
11: Là, tu as raison, il a changé, Gégé.
19: Dans le passé, t'aurais jamais dit merde à une nana.
2: Si, je l'ai toujours dit.
19: Non, tu l'as jamais dit.
2: Si.
11: Écoute les spécialistes, toi.
19: Non, je te signale que depuis que t'es avec ta nana, tu nous insultes, les femmes.
6: Ouais.
2: Pas tout le temps.
19: Avant, t'étais bien content qu'il y ait des nanas. Hein. Et maintenant, tu les envoies toutes balader, tu nous insultes, allez, hop. Tu respectes plus le standard. T'arrêtes pas d'insulter.
20: D'ailleurs, Gérard.
2: Quoi?
20: Je te signale qu'on avait rendez-vous il y a un mois et puis tu m'as même pas téléphoné, quoi.
2: Qui
11: tu n'es pas un gentleman, là.
2: Attends, René, s'il te plaît, je sais pas qui c'est qui vient de dire que j'avais rendez-vous avec elle il y a un mois.
20: Anne-Laure.
2: Ah bon?
20: Ouais. Tu m'as laissé un message sur mon répondeur en me disant que tu me rappellerais, j'ai jamais eu ton message.
6: Je vais te dire, c'est une chance pour toi.
19: Gégé.
20: Alors merci, hein.
19: Gégé. Oui, dis-moi. Ouais, moi, je te dis qu'avant, je te trouvais frais, je te trouvais naturel. Ouais, ouais.
21: Mm-hmm. C'est connu, dès qu'un homme se fait dépuceler et qu'il change complètement.
19: Ouais, exactement.
20: Hé, Gérard,
2: ouais.
20: Tu m'as pas répondu, hein.
2: Non, mais je vais voir ça tout à l'heure en antenne avec toi.
6: Non, ce que je voulais seulement dire, c'est que quand t'étais seul, les nanas, quand elles venaient à l'antenne, t'étais gentil avec elles, tout ça, pour essayer de les rappeler et d'avoir un rencard. Mais maintenant que t'es avec une gonzesse, t'en as plus rien à foutre des auditeurs, surtout des meufs.
19: Ouais, exactement. Moi, je trouve que c'est
6: mauvais. T'as changé, Gérard.
11: Je te reconnais plus, c'est le même après toutes ces années, Gérard.
2: Ouais, c'est normal.
19: Mais là,
20: tu nous abandonnes et c'est dommage.
19: Non, Gégé, là, on t'aime plus comme avant. Avant, on t'aimait bien. On était cool avec toi, on t'aimait, quoi. Mais là, vraiment, là, quand les nanas, tu nous en as baladé. À chaque fois qu'on te dit un truc, ouais.
11: Gérard, je sais plus qui disait ça, mais c'est vrai. Tu deviens parano, Gérard.
19: T'es parano, t'insultes tout le monde. Alors, Manu, tu le traites que de con, de sale petit con. Olivier, pareil, quand même, un peu de respect pour l'équipe qui bosse avec toi, quand même.
11: Moi, Gérard, je voulais te dire je t'aime, tu vois. C'est pour que ça aille mieux que je te dis tout ça, tu vois. C'est pour que tout s'arrange autour de l'émission.
2: Mm-hmm.
11: Tu vois, moi, je suis pour que les choses aillent mieux, que je ris de plus en plus dans ma radio, que ça sente de moins en moins mauvais dans ma radio.
19: Mais pourtant,
11: ça pue toujours autant.
19: Mais Gégé, je trouve que c'est un bon signe parce que tu nous as pas tous envoyé balader, tu nous as laissé parler. Donc je crois que c'est un bon signe quand même.
21: C'est bien.
2: Donc Sidonie,
21: c'est un bon début.
2: C'est un bon début.
21: Que tu nous écoutes et que tu te fous un peu de notre gueule parce que t'en as rien à foutre de ce qu'on raconte.
19: Non, là il écoute attentivement.
2: Non mais attends, je vais te dire une chose, Tony, si ça te plaît pas, c'est le même prix. Hein. Non,
21: tu vois, tu recommences, tu vois, tu continues.
6: Je crois que l'important c'est de repartir sur de bonnes bases.
22: Donc voilà, on s'est réconcilié, on peut dire, avec les auditeurs.
2: Voilà, c'est clair. Sidonie, t'as quelque chose à rajouter?
22: Non, mais là, c'est terminé, Gérard.
21: Gérard.
22: Ouais. Rapidement, vite.
21: C'est que je t'aime.
22: Voilà.
2: Okay.
22: Bon, sur ces mots d'amour, Gérard, on va se quitter.
2: Mmh.
22: Hein, mon Gérard. Donc, tu réfléchis bien à ce qu'on vient de dire avec les auditeurs, hein, qui t'aiment quand même, malheureusement.
2: Mmh.
22: Hein. D'accord. Donc, tu révises bien ce qu'ils viennent de te dire et puis tu prépares deux bons débats pour la semaine prochaine.
2: Comme ça, comme je sais pas encore ce que je vais faire comme débat, on attendra mardi.
22: Bah non, tu vas te démerder déjà aller préparer, hein, à penser à des débats.
2: Bah, okay. Je vais voir ce que je vais faire, c'est tout.
22: Et puis on va se dire une bonne nuit, on va souhaiter une bonne nuit, Gérard.
2: Mmh.
22: Tu vas faire quoi là?
2: Moi?
22: Tu vas faire quoi?
2: Là, je rentre.
22: Ouais.
2: Donc on va retrouver Bart pour la nuit sans pub. Et...
22: Non, c'est pas Bart ce soir, c'est une jolie demoiselle, voilà.
2: Ah d'accord, bah comme je sais pas qui c'est, donc tu l'annonces à ma place.
22: C'est qui?
2: Je sais pas
22: comment elle s'appelle, je sais pas.
2: Bah.
22: Donc bonne nuit, Gérard.
2: Bonne nuit. Donc voilà, je préfère prévenir tout le monde maintenant. C'est clair et net. Tout CD, tout cassette.
11: Ouais, qu'il fallait pas faire. Sans mon accord, on peut pas autoriser un truc sur Internet, même sur XL, parce que je suis passé sur XL. XL Magazine, là,
23: ouais,
11: je sais pas si tu connais,
23: si,
11: toi, Emma, toi qui as suivi mes débats.
23: Ouais, si.
11: Non, si tu connais XL, t'as dû me voir avec une chemise verte.
23: Ouais.
11: Il y a eu Sandy, t'as dû connaître Sandy.
23: Oui, Sandy, ouais.
11: Hein? Eh ben, c'est pareil, elle s'est foutue de ma gueule, elle est partie avec 1000 CD, 200 t-shirts, et en plus, elle s'est permis de demander de venir à New York. Non, mais attends, mais c'est quoi ces nanas-là?
23: Mais est-ce que tu devrais tourner la page? Moi, je pense que c'est ça le truc. Faut essayer d'aller de l'avant. Et là, je pense que tu passes trop sur le passé et tout sur le présent. Maintenant, il faut que tu ailles de l'avant.
0: Mais comment tu veux que j'aille de l'avant?
23: Je sais que c'est dur, Emma.
0: Explique-moi. Comment tu veux que j'aille de l'avant alors que je suis tout seul sur mon Luçon?
5: Allez
0: voir une assistance sociale, j'en ai vu une. Tu sais ce qu'elle me dit?
23: Non.
0: Avec ce que vous touchez, vous pouvez y arriver.
23: Ah.
5: Tu touches comment?
23: Beaucoup.
0: Je préfère en parler en antenne de ça.
23: Mais
5: Gérard,
0: c'est pas...
5: tu sais ce que tu devrais faire? C'est arrêter de regarder le passé, arrêter de parler de Fun Radio, arrêter de parler de Sandy, arrêter tout ça.
0: Mais qu'est-ce que tu veux que je fasse?
5: Faut peut-être un petit peu redire parce que tu peux pas travailler en fait.
0: Bah non, je peux pas travailler. Bah de toute manière, je peux plus travailler.
5: Il y a plein de trucs que tu peux plus faire. Bah tu peux expliquer en deux mots à l'antenne aux auditeurs justement et à Petit Palawan qui.
8: Ouais, j'ai pas suivi pourquoi tu pouvais plus travailler.
0: Ben parce que j'ai eu un accident en 93.
5: Aïe.
0: Et j'ai le col du fémur. Deux tassements de vertèbres et deux clavicules.
5: Mais il y a pas des boulots qui permettent de travailler sans utiliser ces.
0: J'ai pas le droit à moins de 15 kilos. J'ai pas le droit aux escaliers. J'ai pas le droit aux échafaudages. J'ai pas le droit aux intempéries. Comme là il fait, il pleut. Je suis descendu parce que je voulais à tout prix parler à Alex.
23: Et gardien d'immeuble, non?
0: Bah j'ai pas le droit.
23: Ah ouais.
0: Parce que faut sortir des conteneurs.
5: Il y a des métiers où t'as pas besoin de tout ça, je sais pas. Dans les bureaux.
0: Bah ouais. Dans les bureaux. Et en plus, je n'ai pas le droit de rester trop longtemps debout et trop longtemps assis.
5: Bah écoute, Gérard, je sais pas pourquoi je t'appelle Charles. Déjà, ce que tu pourrais essayer de faire, c'est de monter à Paris, d'essayer de trouver, je sais pas, un appart, une chambre.
0: Non, sur Paris, non. J'ai mis une croix sur Paris, c'est fini.
23: Ouais, c'est cher.
0: Non, parce que
5: pas forcément Paris, mais la banlieue parisienne.
0: Ouais, ouais. Non, mais même. J'étais dans le 92 sur Nanterre. J'étais à l'hôpital de Nanterre, c'est terminé. Je veux pas me retrouver.
5: Pourquoi? Parce que ça te rappelle les souvenirs, c'est pour ça?
0: Ouais. Et je veux pas retomber sur, non, mais je préfère rester là.
23: Non, mais t'as raison, je pense. Mais est-ce que tu peux pas avoir une personne justement qui peut te conseiller pour trouver un petit boulot?
0: Non, j'ai personne.
23: Et l'assistante sociale, tu en as pas parlé de ça?
0: Non, mais elle m'a dit débrouillez-vous.
23: Ah ouais, ça c'est pas cool ça.
0: Donc qu'est-ce que tu veux que je fasse?
23: Ouais, c'est vrai que c'est dur. Hein. Bah je sais pas.
0: Alors, les médecins me disent monsieur, vous allez bien? On vous fait sortir.
23: Ouais.
0: Et ouais, je sors et je répète les plombs. Alors si je rappelle encore le 18 tout, je vais encore retourner là-bas. Non, ça m'intéresse pas. J'ai pas envie de répéter les plombs.
23: Non.
0: J'ai pas envie de retourner là-bas.
23: Bah c'est normal.
0: Parce que là-bas, c'est comme si qu'on me prenait pour un fou. Et je suis pas dingue.
23: Non mais ça, je veux bien le croire. Non,
0: parce que toi qui m'as suivi, Emma, oui. je sais pas quel âge que t'as, toi, de toute manière.
23: Je peux dire, j'ai 22 ans.
0: Je me souviens pas de toi, si t'es venu dans Fun Radio, ça m'est...
23: Non, mais je suis venu une fois où tu n'étais pas là. Donc, je suis venu une fois.
0: Et quand?
23: C'était en 98, donc ça remonte un peu.
5: Ouais.
0: 98... Ouais, je me souviens plus alors.
23: Non, c'est pas grave. Moi, je t'ai jamais appelé, je t'ai suivi, j'ai suivi tes débats, j'ai suivi tout début quand tu lisais tes poèmes. Mais je pense que maintenant, il faut que tu oublies tout ça, faut que tu ailles de l'avant. Et je pense que, c'est vrai que c'est pas une situation très facile, parce que t'as envie, en ce moment, je peux pas te dire, je suis triste pour toi. Si, je suis triste pour toi, mais j'ai pas vécu ce que tu vis en ce moment. Donc, je peux pas vraiment trop comprendre. Mais il faut essayer d'aller de l'avant, oublier le passé, et essayer de te renseigner autour de toi, pour savoir, justement, qu'est-ce que tu pourrais faire comme boulot. Essaye de te renseigner, à la NPE.
0: Ils m'ont donné un truc à suivre. Ils veulent me remettre en... un truc professionnel là, pas un reclassement mais un bilan un bilan.
5: Mais il faut faire ces trucs.
23: Ouais, exactement.
0: Oui, mais pour l'instant moi je pour eux j'ai tout annulé parce que à cause de ça.
5: Eh bien recommence.
0: Mais pour l'instant faut que j'attende début juin maintenant.
5: Écoute.
0: Je vais attendre, je vais faire quoi moi pendant ce temps-là?
5: T'as de quoi vivre ou pas?
0: Non.
5: Aïe.
0: Non, j'ai rien, j'ai plus rien.
23: Pas de famille, vraiment, même pas quelqu'un qui pourrait t'aider.
5: Non. Ta famille, t'as pas quelqu'un dans ta famille qui puisse t'aider?
0: Mais j'ai pas de famille, Alex.
5: Non, c'est Petit Palawan qui te parle depuis tout à l'heure. Petit Palawan.
0: Petit Palawan, j'ai pas de famille. Je viens de dire, j'étais abandonné à l'âge de 5 mois. Ouais. On m'a récupéré à 17 ans. en disant comme quoi que c'était mes parents.
5: C'est dingue quand même, t'es une star de Fun Radio, il n'y en a pas un qui est là pour t'aider?
0: Mais non, mais Fun Radio c'est tous. Maintenant tu sais ce que c'est, ils veulent même plus entendre, ils veulent plus entendre parler de moi.
5: Moi j'ai quand même une...
0: Alex.
5: Oui.
0: Alex,
5: oui.
0: Sauve-moi authentique sur internet et on le passe en direct.
5: Mais je sais pas s'il est s'il est là, il va se manifester. Mais moi j'ai quand même une petite question. Il y a jamais personne qui t'a aidé
0: Non, jusqu'à maintenant non, j'ai été forcé de vivre dehors. Je suis resté 3 semaines une fois sous un pont. Tu sais à boire quoi, de l'eau? L'eau de la Seine.
5: Monsieur Gérard, un petit peu de vin.
0: Qui c'est?
5: C'est Alex. Alors, va me dire que t'as bu de l'eau de la Seine, c'est immonde l'eau de la Seine.
0: Non, Alex.
5: Aïe.
23: Attends, il y a Jim Guy sur le net qui dit que lui, il peut t'offrir des fringues et un peu de bouffe si tu veux.
5: En même temps, il est à Angers.
23: Il peut l'envoyer si t'as une adresse.
5: Non, mais par contre, ce qu'on peut faire, c'est dire. T'es où? Tu m'as rappelé?
23: À Montluçon.
5: À Montluçon, bah, s'il y a des auditeurs qui sont pas loin de Montluçon, qui peuvent peut-être faire un petit geste, je sais pas moi.
23: Si t'as une adresse à nous filer et puis qui nous envoie des. Qui t'envoie des.
5: Non, mais à la limite, qui passe par la radio, qui passe par.
23: Ouais,
5: je sais pas. Je sais pas, ouais, voilà.
0: Attends, qui c'est qui m'a crié Alex avec un petit peu de vin là?
5: C'est moi.
0: Non, Alex, je vais te dire, l'alcool, maintenant, c'est fini.
5: Depuis combien de temps? Parce que quand même,
0: c'est fini depuis un peu plus d'un mois.
5: Ah, c'est récent, ça. Mais ouais. Ça va pas mieux maintenant que t'as arrêté de boire?
0: Non, maintenant, je suis au café. Ouais, le café, c'est encore pire.
23: Ouais, mais oui. En même temps, c'est un peu mieux.
0: Ouais, mais j'ai des cachets.
23: Ah non, mais attends, mélange pas trop café et cachet, hein. C'est pas
0: Pour l'instant, c'est ça.
23: Et t'as pas d'eau sur toi,
0: hein. Du coca.
23: Ouais, le coca, c'est déjà mieux. Prends du coca, abandonne le café parce que c'est pas très bon non plus, quoi. Dans un temps, mais prends-en pas beaucoup non plus, quoi. Fais des doses, mais assez douces, quoi. Petit conseil, c'est pour t'aider en même temps.
5: Donc voilà, en tout cas, si quelqu'un du côté de Montluçon, parce que on peut pas faire grand chose, hein, on peut uniquement lancer un appel.
23: Ah, attends, il y a même.
5: Donc voilà, si.
1: En tout cas, on a beaucoup de soutien sur le chat et je peux dire que c'est unanime, tout le monde te soutient et tout le monde est avec toi en tout cas.
4: Moi, je sais qu'il y a pas mal de gens qui ont parlé de ça, enfin qui n'ont pas forcément accès à internet. Hein, moi-même, j'étais pas au courant de cette histoire. D'ailleurs, je ne sais même pas à quelle période tu étais exactement à Fun. Mais moi, tout ce que j'ai eu les échos externes de cette histoire que j'ai entendue sur le GG, moi, je sais que tout le monde, en tout cas, te soutient. Quoi. Moi, c'est ce que j'ai entendu dans la rue, dans les discussions que j'ai pu entendre.
5: C'est pas complètement unanime parce que il y a des personnes qui te soutiennent, il y a d'autres personnes qui disent également que tu dis n'importe quoi, que c'est pas vrai, etc. Donc c'est vraiment pour dire exactement ce qui se passe sur le chat et pas qu'on raconte n'importe quoi, qu'on dise tout le monde soutient Gérard, etc. Il y en a qui disent non, c'est pas vrai, c'est que c'est mytho sur mytho, etc. Donc c'est là je te dis moi ce que je vois sur le chat.
4: Il peut y avoir des avis certainement qui divergent aussi. Moi je suis vraiment pas au courant de cette histoire.
23: Dire que c'est pas des mythos. Moi, je suis sûre et certaine que c'est pas des mythos. Je sais.
0: Non, mais moi, je réponds à la question là. Je sais pas qui c'est qui a parlé.
5: C'est moi, c'est Alex.
0: Puis avant Alex.
5: C'est Loïc de ABF.
0: Loïc. Moi, je peux te répondre. Je vais te dire une chose que même authentique, il connaît. De toute manière, il paraît qu'il y a des sites internet sur moi encore.
5: C'est exact, oui.
0: Il y en a pas mal de montées. Je sais pas comment, sans mon autorisation, mais ça, c'est pas grave. Il paraît qu'il y a du bien et du mal. Hein.
4: D'accord.
0: Ça, des deux côtés, t'en as qui disent on soutient Gérard, et puis derrière, je vais te dire, Gérard, on l'emmerde, c'est un connard.
4: D'accord.
0: Chez Kema, si elle a suivi tous les débats, c'est très bien comment que je suis, mon caractère et tout ça. Hein. Mais moi, je peux te dire une chose que là, il y a 3 semaines, il y a eu ça. Je suis ressorti que cet après-midi.
4: D'accord.
0: Donc c'est pour ça que j'ai pris le restant de ma carte téléphonique pour pouvoir appeler. Hein.
1: Mais que tout ce qu'on peut te donner,
5: juste un dernier message quand même que je trouve assez fort sur le chat, qui nous dit moi, je l'ai écouté pendant les grandes années sur Fun. J'étais gamin, je me rendais pas compte à quel point ce mec souffrait. Maintenant, j'ai la larme à l'œil d'avoir de ces nouvelles qui sont à ce point mauvaises. Donc voilà, ça c'est des réactions d'auditeurs sur le chat de la radio.
3: Donc voilà. Mais si vous, je sais pas, de quelque façon que ce soit, vous avez, je sais pas, n'importe quoi, vous pouvez faire quelque chose, bah, je sais pas, justement, passer par l'intermédiaire de la radio et.
4: Fréquence 3, et puis on fera suivre.
3: Voilà, pour les personnes qui y croient et.
0: Ouais, parce qu'il faut pas que ça s'aille Bon, Alex, de toute manière, je te laisse.
3: Non, mais moi, si je t'ouvre l'antenne, c'est parce que justement.
0: Mais moi, je te dis, c'est toi avec l'intermédiaire d'Authentique, c'est dommage que tu puisses pas choper Authentique.
3: Ouais, ça va être dur. Mais il y a d'autres personnes qui te connaissent un petit peu et qui sont fans, qui sont sur le chat et qui savent un petit peu ce que tu es au fond de toi. Donc voilà. Mais en tout cas, je sais pas. Comme on peut, on va essayer de te filer un coup de main. Enfin, les auditeurs vont essayer de te filer un coup de main.
4: On va hacker le site de Fun.
23: Et moi, j'ai déjà eu quelqu'un qui m'a donné son adresse. Et puis, comme je t'ai dit, il peut te donner un peu de bouffe et un peu de fringues si tu veux. Voilà.
0: De quoi,
23: voilà.
0: Emma?
23: J'ai un auditeur qui m'a donné son adresse à lui. Et lui, il est prêt à donner un peu de bouffe et un peu de vêtements et faire même un site web gratos. Donc, c'est super sympa, hein.
3: Donc, voilà. En tout cas, on va te reprendre en antenne, Gérard.
0: Ouais.
3: Et puis on va te dire tout ça et donc voilà. Bon. Tu bouges pas, Gérard.
0: Ok, ça roule.
3: On s'écoute un petit disque, nous. On s'écoutait Gérard de Palmas avec Elle s'ennuie.
9: Ah, quel jeu de mots.
0: Gérard de Palmas.
3: Gérard. Oui, non, j'ai pas dit Gérard.
0: Ouais, non, mais tu.
3: Comment dire, hein. On vient d'ici quelques instants. Merci, Gérard, d'avoir appelé, hein. Et tu bouges pas, ok?
0: Ok, ça roule.
3: Gérald de Palmas sur l'antenne de Fréquence 3, Elle s'ennuie. 0825 954 954 si vous voulez réagir sur ça. Si vous y croyez, si vous y croyez pas.
9: Si c'est vrai, en tout cas, c'est dégueulasse.
3: L'antenne est ouverte en tout cas, hein. Vous nous appelez, Fréquence 3.

0: Bonsoir Gérard.
1: Bonsoir
0: Diana. Il faut que tu allumes ton micro, Diana, le bouton rouge.
1: Bonsoir.
0: Voilà.
2: Et donc, bonsoir à Cyril et à...
0: Ton micro, Gérard. C'est l'autre. Appuie.
3: Moi, voilà. Donc, bonsoir à Cyril et bonsoir à la crapette qui est au standard. Donc, comme prévu, les débats du jeudi soir. Donc, ce soir, le premier débat portera sur les médiums et le deuxième sur les films porno et les magazines porno. J'espère qu'on va s'amuser un petit peu parce que je voudrais bien qu'on s'amuse un petit peu le jeudi soir sur un des deux débats. Là, on vient d'entendre,
0: Gangsta Paradise.
3: De quoi ?
0: Gangsta Paradise.
3: Ouais, je préfère que tu le dises, Julie. Pour moi, c'est trop compliqué.
0: Est-ce que tu peux nous rappeler les sujets de tes débats ?
3: Donc, c'est les films porno et les magazines. Et puis sur les médiums. Donc, j'espère que vous allez nous appeler nombreux. Donc, le numéro de téléphone, je vous le rappelle, c'est le 0803-08-5000. 0870-5000. Et toujours le Minitel 3615, code Fun Radio, rubrique direct, qui est à votre disposition si vous voulez réagir sur ça.
0: Et pour les Belges.
3: Alors là, j'ai pas le numéro en tête. C'est le 00331 47 99 5000. Et n'oubliez pas, bien sûr, les soirées qu'il y a surtout demain et samedi.
0: Ouais, j'ai juste un petit message de la part de Max qui a faim. Donc s'il y a des gens qui veulent venir manger, c'est-à-dire du saucisson, du pâté, du pain, du coca, il a faim, le pauvre petit.
3: Ramenez-nous ce que vous voulez.
0: Un très bon gâteau au chocolat,
3: j'aime pas le chocolat, c'est bête parce que ça donne des crises de foie. Donc si vous avez du saucisson, du jambon ou autre, n'importe quoi, vous pouvez les ramener avec du coca. Et même s'il y a des belles filles qui veulent venir participer au deuxième débat avec GG,
0: belle, on s'en fout son téléphone.
3: Ouais, mais même s'il y en a qui veulent se présenter devant la radio, n'hésitez pas à venir.
0: Est-ce que Gérard, tu peux nous présenter Diana?
3: Donc, Diana, bonsoir.
1: Bonsoir. Alors, je tiens à préciser, moi, je ne suis pas du tout médium. J'ai vécu une expérience dans ce domaine, qui a d'ailleurs été un petit peu, qui a failli être dramatique pour moi. Et je pense avoir une sensibilité télépathique qui a été exploitée lors d'une analyse thérapeutique. J'ai déposé une plainte
0: Diana, je tiens quand même à le dire, j'ai déjà raconté,
1: c'était pour situer brièvement à nouveau la situation pour ceux qui n'ont pas entendu ce que j'ai dit la semaine dernière. Donc, j'ai reçu des menaces, etc., m'incitant à accepter la protection d'un médium qui aurait plus de connaissances que moi dans ce domaine. Actuellement, là, j'ai redéposé une plainte auprès du procureur de la République par rapport à cette situation. Et je dois rencontrer un avocat. J'ai eu contact avec un collectif de scientifiques à Toulouse.
0: Juste numéro, on va s'arrêter là, Diana, parce que tu l'as déjà dit.
1: Mais c'est pour ceux qui n'auraient pas entendu. Donc, un collectif de scientifiques à Toulouse, Yves Lignon, qui s'occupe justement de ce genre de problème, c'est-à-dire des médiums ou des personnes qui ont une sensibilité télépathique et qui subissent des pressions du fait de cette sensibilité télépathique.
0: Bon, mais de toute façon, ce soir, tu as donc une expérience.
1: Alors,
0: médium,
1: je peux même vous donner le numéro de téléphone d'Yves Lignon, qui a des problèmes. 05. Non, il accepte.
0: Ah, Gérard a coupé le micro de Diana.
3: Non, Diana, tu donnes pas des numéros de caméra.
4: C'est avec son accord. Hein.
3: Non.
1: C'est avec son accord que je donnais son numéro de téléphone.
3: Je suis pas d'accord.
1: Mais si un médium ou quelqu'un qui a vraiment des difficultés en ce moment. Alors sinon, il y a la DFI. Alors ça, c'est une association de lutte contre les sectes.
3: Non, mais attends, ça, là-dessus.
5: Diana, stop, c'est pas juste ce soir.
3: Non, non, Diana.
1: Mais c'est l'occasion d'émission ça pour donner des informations qui sont importantes. Moi, je n'interviens pas du tout, ni en tant que voyante, ni en tant que médium. J'ai pas du tout. C'est pas ma profession. Mmh. Et je ne compte absolument pas en faire ma profession.
3: Non, mais attends, Diana. Moi, je vais te dire une chose. C'est pas pour te mettre en colère. Mais moi, je préfère te dire tout de suite que l'émission. Ce soir, je voudrais que
1: on passe... que je me présente.
3: Oui, non mais je suis d'accord avec toi, mais je voudrais qu'on fasse une émission, que ça se un débat, que ça tourne bien, parce que je voudrais pas qu'après que.
1: Mais là, ça tourne justement.
3: Que
1: je suis en train de donner des informations importantes pour quelqu'un qui peut.
3: Je suis désolée, mais s'il y a sept ans,
1: j'avais su où m'adresser, j'en serais pas où je suis là actuellement.
3: Donc la défi, c'est.
5: Bon, c'est pas le problème. De toute façon, on va commencer le débat.
3: Non, Diana, tu donnes pas.
5: C'est le débat. Gérard.
1: Mais pourquoi tu veux pas que je donne un numéro
5: de téléphone? Parce que Diana, ce n'est pas le sujet. Tu le feras plus tard. Tu as déjà eu l'occasion de le faire et c'est pas le sujet. C'est Gérard qui est là pour faire son débat.
1: On peut trouver le numéro de téléphone dans Minitel. Hein, c'est dans le. Attendez.
4: C'est 46.
5: Bon, Gérard, s'il te plaît, tu te concentres. Et déjà pour dire que sur Minitel, on a Nicolas, Hélène, Alex.
1: C'est le 47, 97,
5: et Zabil.
3: Diana et Zabil.
5: Et Gérard, j'aimerais bien que tu accueilles les gens qui vont participer à ton débat. Et Diana, on arrête avec ton truc. Tu es là juste pour réagir sur le sujet si tu as des choses à dire.
3: Cyril, tu te retires s'il te plaît.
5: Gérard.
6: Oh là là, oh. Tu sors alors sinon. Oh là là.
3: Bon, Diana, c'est bon.
5: Gérard.
3: Bon.
6: C'est pas une question de censure, ton numéro c'est sur une radio publique, donc ça se passe pas comme ça.
3: Bon.
4: Contre les sectes,
3: bon, Diana, ton numéro perso. Diana.
4: Je donne pas quelque chose
3: à ton. Non, bon, ça y est. C'est bon, on arrête. On présente les gens, on fait le débat. Parce que moi, à 3h, j'arrête. Hein. Donc on accueille Boris. Bonsoir, Boris de Marseille.
7: Bonsoir.
3: Oh là, je t'entends mal, Boris.
7: C'est vrai?
3: Oui.
7: T'entends mieux, là?
3: Non, pas tellement, non. Thierry, 23 ans, d'Arcachon.
8: Bonsoir.
3: Sonia, 18 ans, Paris.
9: Bonsoir.
3: Laura, 18 ans, de Pontoise.
9: Bonsoir.
5: Je suis désolée, on a oublié les... Bonsoir, Sonia.
9: Bonsoir, Sonia.
5: Vous êtes nuls, hein.
3: On commence. Boris.
7: Oui.
5: Bonsoir, Boris.
7: Bonsoir.
3: Oh, vous vous réveillez derrière, s'il vous plaît.
7: Oui.
3: Oh là là.
5: Allez, après, Gérard.
3: Thierry.
7: Bonsoir, Thierry.
3: Merci. Sonia. Bonsoir, Sonia. Laura.
7: Bonsoir, Laura.
3: Delphine.
7: Bonsoir, Delphine.
3: Et Émilie, pour finir.
10: Bonsoir, Émilie.
3: Oh là là. Ça dort.
10: Bonsoir, Émilie.
3: Bonsoir, Sonia.
7: Bonsoir, Gérard.
3: Bonsoir à tous.
7: Bonsoir, tout le monde.
10: Voilà. Bonsoir, Diana.
7: Bonsoir, le Père Noël.
1: Bonsoir.
3: Donc, on va commencer pour le premier débat. Alors, êtes-vous pour ou contre les médiums? Alors, Boris.
7: Je suis totalement pour.
3: C'est-à-dire.
7: Donc, en fait, voilà.
5: Non, Gérard, j'aimerais que tu me donnes d'abord la définition d'un médium pour toi.
3: Donc, un médium, c'est une personne. Donc, j'ai pas eu le temps de trop chercher, mais je peux m'en souvenir comme ça, parce qu'à force de voir certains trucs.
8: Il raconte que des conneries.
3: Merci. Donc c'est une personne qui peut vous dire ce qui va vous arriver dans les jours à venir.
9: Les résultats du loto par exemple.
3: Dans votre vie.
8: Sur le loto,
3: sur le tiercé.
9: Le quarté, le quinté.
3: Ouais, c'est bon, merci.
9: Bingo.
3: Donc
9: le millionnaire, ça marche. Mais j'ai à répondre.
3: Non mais de toute manière, je viens te répondre.
9: Ok.
5: Bon, et toi, t'es pour ou contre les médiums, Gérard?
3: Moi, je suis contre, tout à fait contre.
5: D'accord.
9: Depuis que t'as rencontré Dana.
3: Non.
5: Pourquoi t'es contre ?
3: Parce que bon, en fin de compte, j'y crois pas du tout. C'est pour moi, c'est vraiment du bidon.
5: Personne t'a dit que un jour t'allais être Gérard sur Fun Radio.
3: Voilà.
5: D'accord. C'est à cause de ça.
3: Bon, Cyril, s'il te plaît.
5: Merci. Laisse la caméra tranquille, tu fais de la télé comme de la radio.
3: Non, mais j'ai pas besoin qu'il me la mette en pleine figure.
5: T'as répondu à Boris. Boris, non,
3: donc,
5: t'es
3: Boris,
5: contre.
3: Donc, Boris, t'es contre.
11: Non, je suis pour.
3: Ah non, tu nous as dit contre.
11: Ouais, ni pour. Non, pour.
3: Bon, alors pourquoi t'es pour ?
11: Non, moi, je suis contre.
3: Ah non, mais attends, mais prends pas les gens pour des cons, hein. Tu vas pas me faire violer au premier débat.
12: Ah, c'est toi le problème.
3: Oh lolo. Boris a dit que t'étais contre.
12: Ah bon? Mais non, il a dit qu'il était pour. Non, il a dit que t'étais pour.
3: Bah, faut pas mélanger tentacule et encule ta sœur, hein. Ok? Je vais pas m'énerver sur le premier débat.
12: C'est super drôle, Gérard, hein.
3: Ouais, bah il est 1h49, je vais pas commencer comme ça.
12: Bah, va dormir.
13: Faut arrêter le café, Gérard.
14: Oh, Gérard.
12: Hein? Oh, lui fais pas la tête, Gérard.
3: Non,
12: pas
3: non,
12: grave.
3: Mais attendez, je vais pas m'énerver sur un premier débat. Sinon, ça va aller vite, moi j'arrête tout de suite, on met de la musique.
12: Oh là là, mais t'es susceptible.
13: Bon, moi je suis
3: comme... Non, non.
12: Maintenant, gris,
3: Boris,

0: exemple, un médium, c'est pas nécessairement un voyant, c'est pas nécessairement quelqu'un qui prédit l'avenir. Un médium ou une médium, c'est quelqu'un qui a une sensibilité particulière dans un domaine ou l'autre. Bon, ça peut être un domaine télépathique, c'est-à-dire, moi, c'est ce que j'ai vécu comme expérience, c'est-à-dire que je pense que je peux communiquer à distance avec quelqu'un qui a la même sensibilité que moi.
1: Thierry, pour toi. Thierry, s'il te plaît.
2: Allô?
3: Oui.
2: Allô?
1: Thierry?
3: Oui, Gérard, on t'entend plus, là.
1: Bon, alors, est-ce que t'es pour ou contre?
3: Moi, je suis contre.
1: Et pourquoi?
3: Parce que ça sert à rien de savoir ce qui va nous arriver, quoi.
1: Mm-hmm.
3: Parce que, imagine-toi, on te dit demain, tu auras un carton de voiture, tu vas pas te lever de chez toi, quoi.
1: D'accord.
3: C'est nul.
1: Ok. Sonia?
4: Ouais.
1: Donc, pour toi?
4: Pour et contre, à la fois.
1: Bah alors, donne-moi déjà le contre.
4: Le contre, parce que bon, il y a beaucoup de charlatans qui te racontent des conneries.
1: Mm-hmm.
4: Et puis bon, le pour, bah, si tu tombes sur quelqu'un de bon et tu peux te. Ça peut te permettre de, d'éviter certains trucs, quoi.
1: D'accord. Le contre?
4: Bah, je te l'ai dit. Si, bah, il y a des charlatans.
1: Alors, le pour.
4: Bah, le pour, c'est que ça peut t'éviter de certains trucs, quoi. Si maintenant il dit que tu vas faire un carton en voiture, tu prendras pas ta voiture.
1: Non, mais attends, tu me donnes.
3: Ouais,
1: tu me donnes
3: dans ces cas-là, on sort plus de chez soi, quoi.
1: Mais attends, qui c'est qui parle, là?
3: Thierry.
1: Ouais, Thierry.
3: Dans ces cas-là, on sort plus de chez soi. Si on dit à chaque fois, il veut nous arriver quelque chose.
1: Ouais, mais Thierry, tu crois pas que Sonia nous donne les deux mêmes versions sur le pour et le contre, parce qu'elle nous dit deux fois l'histoire du carton de voiture?
4: Non,
1: ben
4: non, pas du tout.
1: Non, ah
4: non,
1: bah
4: non.
1: Si.
3: Non.
1: Bon, bah, c'est pas grave. Autant pour moi. Donc, on va demander, on va essayer d'activer quand même, parce qu'on n'est pas là pour. Oui, Laura.
5: Oui.
1: Laura, alors toi?
5: Moi, je suis pour.
1: Alors, pourquoi t'es pour?
5: Parce qu'ils m'ont dit plein de choses vraies, ça s'est passé, mm-hmm. Voilà, quoi.
1: Ouais, mais c'est-à-dire, qu'est-ce qu'ils t'ont dit de, comme chose réelle, là?
5: Oh, ils m'ont dit plein de choses, quoi. Comme quoi,
1: prostituée.
5: Plein de trucs, quoi. Trop de choses, quoi. Ils y croient.
1: Mmh.
5: C'est-à-dire, bah, ils m'ont dit comme quoi j'allais m'en sortir dans l'école et tout. Mmh. J'allais plus à l'école, j'ai retrouvé une école et tout, et puis voilà, quoi.
1: D'accord. Ok. Delphine.
6: Delphine s'est absentée un petit peu, hein. Elle revient tout de suite, elle te prie de l'excuser, elle arrive dans deux minutes.
1: Ok, donc on va demander à Émilie sa réaction, pour ou contre.
7: Ouais, moi je suis pour.
1: Oui.
7: Parce que, comme je sais plus, c'est Sonia, c'est ça? J'ai plus.
4: Oui, oui.
1: Oui, c'est Sonia qui a dit.
7: Moi, alors moi c'est pareil, moi j'ai eu affaire à des voyants, mais bon, j'ai demandé conseil, du moins entre guillemets.
1: Mm-hmm.
7: Et ils m'ont dit des trucs vrais, ça s'est passé, et donc il faut savoir tomber sur le bon, c'est tout.
1: Mm-hmm.
7: Et voilà, donc j'y crois un petit peu quand même, avec un bon voyant, du moins, ça peut marcher. Mm-hmm.
1: D'accord. Donc on n'a pas la réaction de Delphine pour l'instant. D'accord. Donc, on va poser la deuxième question.
3: Vas-y.
1: Donc, moi, je vous dis tout de suite, je vous donne ma réponse à la première question. Moi, je suis contre, tout à fait. Parce que je n'y crois pas du tout.
3: Ouais, mais ça, c'est une question d'y croire et ou pas d'y croire, quoi.
1: Non, mais de toute manière, le pour ou contre, moi, je suis tout à fait contre.
3: Tu serais pour ou contre qu'on te dise ton avenir?
1: Ah, mais moi, de toute manière, je vais te dire une chose, que mon avenir, je le vis moi-même, tu vois, à l'heure actuelle.
3: Au jour le jour, quoi.
1: Ouais, voilà.
5: Mais c'est bien de savoir, Gérard.
1: Oui, mais je vais te dire une chose que...
3: Ta gueule.
1: Non, mais vous restez polis, s'il vous plaît, derrière. Hein.
3: Du con.
1: Bon, bah d'accord. Alors, le du con...
3: Allez, ta gueule.
0: Moi, ce que je voudrais dire, c'est que je pense qu'il n'y a pas à être pour ou contre. Il y a des phénomènes. Ils existent, des phénomènes paranormaux. Ce qui serait important, je crois justement, il y a des phénomènes paranormaux et qui serait important de les étudier en tant que tels, de façon scientifique. Et les voyants, c'est vrai, tout ce qui est voyance, astrologie, il y a énormément de charlatans. Je dis pas qu'ils sont tous des charlatans, mais il y en a. Et ce serait peut-être important justement de sortir un petit peu de cette voie qui est pas du tout scientifique et que les scientifiques, d'ailleurs, c'est le cas d'ailleurs, mais ils ne nous le disent pas toujours. Ils s'y intéressent déjà depuis plusieurs années.
1: Mmh.
0: Et je pense qu'il serait important que ce soit étudié de façon scientifique et que ça reste pas du domaine du charlatanisme.
1: Bon,

0: manière, je vais te dire une chose, Diana, là, tu viens de parler du paranoïa, donc c'est le thème du prochain débat de la semaine prochaine. Donc,
1: du quoi
0: du prochain débat de la semaine prochaine. Donc,
1: t'as dit un mot, là, que j'ai pas entendu.
0: Paranoïa.
1: Dis-moi-le dans l'oreille.
0: Du paranoïa. Enfin, croyez-vous... Donc je pose la deuxième question parce que là faut quand même qu'on accélère parce que là on s'endort un peu. Je pense que je vais pas aller jusqu'au bout avec celui-là. Hein, j'ai l'impression. Donc croyez-vous,
1: tu vas y arriver. Hein.
0: Croyez-vous en quelconque une forme de voyance tarot et horoscope. Alors on fait vite, Boris.
2: T'entends mal, Gérard. Tu peux répéter, s'il te plaît.
3: Gérard, c'est la même question que la première.
0: Bah non, pour ou contre le médium, croyez-vous en quelconque en forme de voyance tarot?
3: Si il croyait au médium, enfin.
0: Ouais, bon, d'accord.
3: Ça revient pas complètement, mais bon.
0: Alors donc, avez-vous déjà consulté un médium? Si oui, ces prédictions sont-elles réalisées? Oh là là, je vais y arriver ce soir.
4: Allô, Gérard?
0: C'est qui?
4: C'est Caramel.
3: Oh,
0: ouais,
3: Caramel.
0: Non, mais c'est bon, Caramel.
3: Bonjour, Caramel.
4: Salut,
3: Caramel.
4: Bonjour, Caramel. C'est Caramel, là.
3: Ça va?
4: Ouais, ça va, Gérard?
0: Ouais, c'est bon, allez, non, Boris.
4: Oui.
0: Allez, on active là parce que.
4: Gérard?
0: Ouais, c'est bon, Caramel.
3: Ouais, Caramel.
0: Bon, et Caramel dort, allez, bonne nuit. Allez hop.
4: Oh, Gérard.
1: Oh, Gérard, il a rien fait, il a rien
0: non,
1: dit.
0: Non, mais moi, je veux pas m'endormir à 2h du matin sur, avec un mec qui dit salut, Gérard.
1: Eh ben, mène ton débat et pose tes questions.
4: Alors, Gérard?
0: Ouais, ça y est, Caramel.
4: C'est Caramel.
0: Ouais, bah, ça y est, on le sait.
3: Salut Caramel.
0: Bon, allez, Boris.
3: Salut Caramel.
4: Alors, je voudrais répondre à la question. C'est quoi?
0: Mais merde!
1: J'ai un fluide qui l'énerve.
0: Arrête!
2: Oui, j'ai été voir un voyant une fois.
0: Bah, c'est bon, là, maintenant!
2: Et donc.
1: Il y en a un qui cause. Bon,
0: non! Alors, Boris!
1: Non, Gérard, tu peux écouter les auditeurs, s'il te plaît? Au lieu de t'énerver, ça ne sert à rien. Tu écoutes les auditeurs et la réponse qu'ils
0: donnent. Alors, maintenant, Boris!
2: Oui, bah, je viens de te la donner, la réponse.
0: Ouais, mais j'ai pas entendu
1: écouté.
0: Parce que, avec la caméra en pleine figure, j'aime pas ça. Je l'ai déjà dit. Ça suffit.
3: Mais tu te calmes,
0: allez.
3: Gérard, calme-toi.
4: C'est Caramel, là. C'est Caramel.
0: Bon, allez, vas-y, alors. Caramel, parce que tu commences à m'énerver, là.
4: Alors, moi, je suis pour les médiums.
0: Non, tu peux. C'est là, on en est déjà à la troisième question.
4: Oui, mais
0: hein.
4: Gérard, je n'ai pas répondu à la première.
0: Je m'en fous.
2: Oui, donc, Gérard, comme je te disais, oui, j'ai déjà été voir un voyant.
0: Et alors?
4: Bah, j'ai.
2: Voilà.
0: Caramel, ça suffit, c'est pas à toi que je m'adresse, c'est à Boris ou à Thierry qui répondent.
4: D'accord.
0: Alors, Boris. Oh, vous vous réveillez, là?
3: Boris, tu te réveilles un peu, là?
4: Alors, Boris, tu te réveilles?
0: Bon, Sonia.
1: Je crois qu'il faudrait repréciser la question.
4: Ta gueule.
1: Je repousse la question.
0: Bon, alors, ta gueule. Eh ben, dans ce cas-là, vous me dites ta gueule, le débat est terminé, on passera au deuxième débat.
4: Bonjour.
0: Pour ou contre les films porno, bonne nuit, on passe un disque.
1: C'est ça le droit à l'expression,
4: ta gueule, toi,
1: à la parole.
4: Laisse parler Gérard, notre
1: Gérard, t'as été vulgaire, tu nous avais promis que tu ne serais plus vulgaire.
0: Non, mais dans ce cas-là, Caramel n'a pas foutu sa merde. Et avec la caméra, j'en ai ras-le-bol.
1: Il a pas foutu sa merde, Caramel, t'as dit bonsoir.
0: Ouais, mais Caramel, il dit bonsoir trois fois, il comprend pas la troisième question. Je suis désolé, on met un disque.
1: Parce que tu lui as pas dit bonsoir.
3: Mais Gérard,
4: Caramel à l'appareil. Ouais. Bonsoir Gérard.
3: Bonsoir Caramel.
0: Et ouais, ça continue. Caramel, ça fait 5 fois que je te dis bonsoir, c'est tout.
4: Bonsoir, Caramel Gérard.
0: Bon, ça y est.
1: Donc maintenant, Gérard, tu te calmes et tu reprends ton débat.
4: Bonsoir, Julie.
1: Bonsoir, Caramel.
3: Bonsoir, Julie.
1: Bonsoir,
4: Gérard. Alors, je
1: t'écoute, Gérard. Ceci est que sur Minitel, Gérard Zabil nous met « Gérard, je m'ennuie, Gérard ». Gérard, laisse tomber les mots compliqués de la part de Steph, 45. Donc, il serait bien que tu te reprennes ton débat et que tu mènes
0: alors,
1: un petit peu les choses.
0: Avez-vous déjà consulté un médium? Si oui, ces prédictions sont-elles réalisées?
4: Caramel peut répondre?
0: Alors, vas-y, Caramel.
4: Alors, la question c'est...
0: Bon, la question c'est que pour l'instant, tu me prends pour un con, tu retournes au standard. Bonne alors... nuit, Caramel. Comme ça, t'auras compris la question.
4: Bonne nuit.
0: Boris.
2: Bonne nuit, Caramel.
4: Bonne nuit.
3: Bonne nuit, Caramel.
0: Boris.
4: Bonsoir, Gérard.
3: Caramel.
0: Bon.
3: Oh, Gérard, tu un peu.
1: Je crois que c'est moi qui l'énerve.
3: Non, mais ouais, c'est vrai, Diana, là, je crois que...
1: Non, là, j'ai un fluide qui ne lui réussit pas du tout.
3: Exactement.
5: Hein, et ben j'ai rien fait pour ça. Pourtant, j'étais très gentille avec lui, mais je sais pas. Eh oui, je sais pas, il s'énerve. Hein, et pourtant, j'ai peut-être été trop gentille avec lui. Bon. C'est peut-être pour ça.
3: Ah bon,
1: non, Gérard est en train de s'énerver. On le voit de se balader dans les studios.
5: Là, c'est la crise.
1: Je crois que vous l'avez énervé très très fort.
5: Ouais, là, c'est
1: donc pourtant, ils n'ont rien fait.
5: Non, c'est clair.
2: Allez Gérard, reviens.
5: Demandez tous Gérard, vous avez l'antenne pour vous, Gérard. Tout le studio manifeste.
1: Allez, continuez, il faut l'appeler.
2: Allez Gérard, reviens.
5: Il se fait prier.
2: Gérard,
5: il veut qu'on double son salaire. On a l'accord. On double son salaire, donc je pense qu'il va revenir.
1: Max est en train d'essayer de calmer le jeu. Gérard s'énerve en fait parce que Gérard est une star puisqu'il est filmé pour Fun TV. Je pense que vous l'entendez hurler dans les studios, dans les couloirs. Il est hystérique. Donc, écoutez, je pense qu'on va s'écouter un petit disque. Hein, et puis on va revenir juste après. À tout à l'heure.
0: Ouais, c'est bon.
1: Non,
0: on
1: vient
0: d'écouter Dépêche Mode avec Gamel Amerguez. Voilà. Donc, on va récupérer Boris.
2: Présent.
0: Thierry.
6: Présent.
0: Sonia.
7: Présente.
0: Laura.
7: Présente.
0: Delphine.
8: Présente.
0: Et Émilie.
9: Présente.
10: Bonjour, Émilie.
0: Bonsoir,
7: Émilie.
9: Bonsoir.
10: Une très belle voix, Émilie.
7: Oh, c'est gentil, merci.
10: Gérard aussi.
0: Bon, ça y est, je peux poser la troisième question.
10: Vas-y.
9: Mais vas-y,
7: Allez, accouche. Allez Gérard.
0: La troisième question, c'est avez-vous déjà. Avez-vous déjà consulté un médium? Si oui, ces précisions se sont-elles réalisées?
7: Oui.
0: Alors qui? Oui.
10: Non.
0: Oui.
7: Émilie.
0: Alors Émilie, pourquoi?
9: Oui. Bah pourquoi quoi? Oui, j'ai déjà consulté un médium et oui déjà. Oui, j'ai mais.
10: Ça s'est arrivé.
9: Tu m'avais dit c'est arrivé.
0: Ouais, mais est-ce que ça s'est réalisé?
9: Oui, ça s'est réalisé. Tu veux que je te dise exactement ce qui s'est passé?
0: Oui.
9: En gros, c'est que je devais aller. Je devais rentrer en école.
0: Mm-hmm.
9: Je savais pas du tout où, parce que j'avais passé plusieurs concours pour rentrer dans une école en France.
0: Mm-hmm.
9: Et voilà, et on m'a dit que je devais venir à Paris, et je suis à Paris.
0: D'accord.
9: Gérard?
0: Oui.
9: C'est Delphine.
0: Oui, Delphine.
9: Moi, j'ai jamais consulté de médium, mm-hmm. parce qu'en fait, moi, je suis un peu médium. Et je peux dire que tu as rencontré le grand amour,
0: mmh.
9: et tu le sais pas encore.
0: Ok, d'accord.
9: Et tu la connais.
7: C'est Diana.
9: Non, mais on sait déjà qui c'est, non? Tu crois pas?
0: Alors, attends, Delphine. Delphine. Delphine. Delphine. Delphine.
9: Mais oui.
0: Delphine, maintenant tu vas le dire et tu as donné le nom de la personne que j'ai rencontrée.
9: Ah, mais tu sais pas encore qui c'est, ça peut être n'importe qui.
0: Non, mais attends, tu viens de me dire que t'as consulté quelqu'un et que
9: c'est
0: réalisé.
9: Moi, je suis médium, un peu.
0: Bon, bah alors dans ces cas-là, tu me dis qui j'ai rencontré.
9: T'as rencontré une fille, t'en as rencontré plein, et parmi celles-là, il y a l'amour de ta vie.
0: Alors c'est-à-dire qui?
9: Mais j'en sais rien.
7: Elle peut pas te
9: donner. C'est une fille que tu connais. Ça peut être Feuille de Rose ou j'en sais rien, moi. Par exemple.
0: D'accord. Ok. Laura.
7: Oui.
0: Laura.
7: Oui, je suis là.
0: Donc, toi?
7: Bah, moi, je crois aux voyants. J'en ai vu un plusieurs fois que je connais très très bien.
0: Mmh.
7: Et il m'a dit pour mon école et voilà quoi.
0: Mmh. D'accord.
7: J'ai trouvé.
10: Gérard.
0: Sonia.
7: Ouais, moi aussi, j'en ai vu un.
0: Mmh.
7: Il m'a carrément sorti le prénom.
0: Non mais parle plus fort s'il te plaît.
7: Il m'a carrément sorti le prénom de mon mec.
0: Mmh.
7: On n'avait même pas parlé quoi.
0: D'accord. Thierry?
10: Ouais, moi non, j'ai jamais été.
0: D'accord.
10: Ça m'intéresse.
0: Ok. Boris?
11: Bah écoute, moi j'étais voir un médium une fois et donc je vais te raconter en fait pourquoi j'y crois plus.
0: Mmh.
11: Parce que le médium m'a dit que tu allais devenir beau.
0: Hein? De quoi?
11: Dit que tu allais devenir beau.
0: Qui?
11: Un médium.
0: Qui?
11: Ah, je peux pas dire son nom.
7: Qui va devenir beau?
0: Non, mais qui va
11: devenir.
0: Qui va devenir beau?
11: On a pas toi.
0: Ah d'accord.
1: Mais il donc, est déjà beau. Alors
0: donc comment alors, il va attendez, devenir, stop. Stop.
11: Donc, c'est pour ça que j'y crois. Quand t'as une touche avec Diana, là.
0: Stop. On va maintenant, je vais demander la question à Diana en espace de 2 minutes parce qu'on va quand même activer sur le débat.
10: Elle est pas partie elle.
0: Elle est pas partie. Non, c'est pas toi qui l'as invitée, d'accord. Donc pour toi.
9: Toi non plus d'ailleurs.
0: De toute manière, c'est pas moi qui commande ici, d'accord? Ok, bon. En de bonne entendeur, salut pour celle qui m'a parlé de ça. Donc, pour toi, Diana, qu'est-ce que t'en penses?
5: De toute façon, tout ce qui est voyance, astrologie, moi, ça m'intéresse pas du tout. Donc, en effet, j'ai jamais. Non, parce qu'il y a une grande différence entre, c'est ce que j'ai déjà dit tout à l'heure, entre être un médium et être un voyant. Je crois tout à fait à la sensibilité télépathique, puisque, bon, j'ai vécu des choses dans ce domaine.
9: Mais
5: je pense, oui, avoir une sensibilité télépathique.
9: Diana, mais en sensibilité télépathique par rapport à Gérard, que tu
0: non,
9: ressens.
0: Non, mais ça.
5: Il n'y a pas besoin d'être sensible.
0: Attends, Diana, s'il te plaît. Diana, s'il te plaît, je te coupe. Celle qui vient de.
5: Il est nerveux, ça, je. Oui.
0: Non, mais la question n'est pas là, c'est pas sur moi que ça se passe, c'est moi qui pose les questions. Je demande à Diana la réponse sur le truc. Voilà. Ouais. Donc
5: La réponse, c'est que bon, moi je crois pas à l'astrologie. Je pense qu'on peut certainement, justement, par une sensibilité télépathique, comprendre certaines choses d'une personne qui est en face de vous. C'est ce qui se passe pour les voyants quand ils peuvent vous dire des choses du passé. Des choses de toi et de par rapport justement à une sensibilité que tu dégages, des choses peut-être sur ton avenir.
0: Non, d'accord.
5: Mais tout ce qui est astrologie, moi, alors là.
0: Donc, êtes-vous plus grave que les médiums? Donc, on va demander à Boris. Êtes-vous plus grave que les.
9: Plus grave que
0: les médiums?
1: Qu'est-ce que ça veut dire, excuse-moi, Gérard, parce que je n'ai pas compris.
9: Plus grave, c'est ça?
0: Êtes-vous plus grave que les médiums?
1: Ou plus aigu, c'est comme vous voulez. Une voix aiguë, une voix grave.
10: Voilà. Quand
0: on est
10: que
0: eux
10: ou quoi?
0: Non, mais Boris.
11: Grave.
0: Grave, pourquoi?
11: Bah, parce que, quand même.
0: Non, mais alors, explique-toi.
11: Bah, je veux dire, il y a un médium.
1: Attends, et toi, Gérard, t'es plus grave ou que médium?
0: Moi, de toute manière, j'ai jamais été en consulté, hein, pardon.
1: Non, mais est-ce que t'es plus grave que médium?
0: Non.
1: Pourquoi?
0: Moi, je m'en fous.
10: Non, mais plus grave.
1: Non, mais est-ce que tu peux m'expliquer?
0: Non, mais moi, de toute manière, je suis pas plus grave ni plus aigu. Moi, je suis. Je suis neutre.
5: Non, voilà. En fait, on ne comprend pas la question.
1: D'accord.
0: Bon, bah, dans ce cas-là.
10: Est-ce qu'il faut être plus con qu'un médium ou plus grave?
0: C'est bon, bah, alors, c'est
9: Si le médium est un homme, je suis plus aigu. Si le médium est une femme, c'est
0: je
9: à
0: suis
9: peu
0: plus
9: près
0: grave.
9: Pareil.
0: D'accord. Voilà. Voilà. Donc, croyez-vous en quelconque influence des médiums sur votre avenir ou réel de leur part?
10: Non.
9: Non,
11: je pense pas, non.
9: Non,
0: alors...
9: Non.
0: Qui, non?
9: Oui, non, Dieu. Non.
0: Mais
9: oui,
0: alors, attendez.
9: Oui, non,
0: Boris.
9: Non, oui.
0: Boris.
9: Non, oui.
8: Non, non peut-être.
9: Pardon?
0: Boris.
9: Oui.
0: Oui ou non?
9: Non,
8: peut-être. Non.
9: Éventuellement... Peut-être.
10: Non.
0: D'accord. C'est bon, Boris.
11: Non, mais j'ai jamais été voir un voyant.
0: Bon, d'accord. Thierry.
10: Ouais.
9: Allez, on s'en fout. On passe au
10: suivant. Non, mais non.
0: Voilà.
11: Oh, il dort. Non.
0: Oh là là. Bon. Possédez-vous un don de voyance?
9: Non. Mais Delphine, oui.
11: Non.
10: Il y en a aussi.
0: Bon, alors Delphine.
5: Non, moi, j'ai aucun don de voyance.
9: Mais je t'ai dit, moi, ce qui allait arriver.
0: Bon, d'accord.
9: Tu as rencontré l'amour.
0: Bon, ok. C'est
9: mais
0: bon, on enchaîne.
10: Comment elle s'appellera, Gégé? Hein?
0: C'est qui?
10: C'est Thierry.
0: Ouais, alors vas-y, Thierry.
11: Elle s'appellera Robert.
0: C'est ça, t'as raison. Et pourquoi pas la main de ma soeur dans la culotte d'un zouave?
10: Bien.
8: Ah, pourquoi pas la main de ta mère?
10: Quel comment beau, maître Capello.
0: C'est bien.
9: C'est
0: les médiums sont-ils plus...
9: Gérard, est-ce que t'as des dons de voyant?
0: Non.
9: Non? Mais qu'est-ce que t'en sais?
0: Parce que j'ai aucun don.
9: Mais parce que tu n'exploites pas.
1: Ça, au moins, c'est vrai.
0: J'ai aucun don de voyance. De toute manière, je n'y crois pas.
9: Tu ne les exploites pas. Il faut que tu les exploites.
0: Mais même, je n'y crois pas du tout.
10: Gérard, ferme.
0: Non, mais attends, tu crois pas que je vais m'amuser à écouter tes conneries?
10: Concentre-toi, Gérard.
9: Écoute, Gérard, T'imagines, on va pouvoir se dire ton avenir, là.
0: Ouais, bah, de toute manière, vous me le dites sans fermer les yeux, vous me dites votre... Après, vous allez me dire votre avenir chacun votre tour.
12: Gérard.
0: Quoi ?
12: Donne-moi ta date de naissance.
0: Non, non, je te donnerai pas ma date de naissance en direct.
9: Quel numéro entre 1 et 2 ?
0: Eh ben, je te donne le 0.
9: Gérard, Humour. Gérard.
0: Allez, hop.
9: Gérard.
0: Les médiums sont-ils plus faibles que les...
9: Que Gérard.
12: Numérologue.
9: Ah, écoute-moi, Gérard.
0: Sont-ils plus faibles ?
9: Plus faibles que quoi ?
1: Est-ce que les médiums sont...
12: Non, ils sont plus forts.
1: Non, est-ce que les médiums sont plus faibles ?
12: Mais non, parce qu'ils ont des dons. Alors, on peut faire quelque chose
9: sur les personnes. Non, ils sont plus faibles que quoi ? Mais s'ils font de la muscu, ils sont plus forts, et voilà. Non.
0: Ils sont plus faibles que les exilés. Voilà la fin de la question.
1: Plus faibles que les quoi ?
0: Exilés.
9: Non mais c'est clair, les médiums sont plus faibles que les exilés, c'est clair.
13: Écoutez.
9: Bah évidemment, c'est clair, ils sont plus faibles que les exilés.
1: T'en penses quoi, Gérard, de ça ?
0: Moi, je m'en fous complètement.
1: Non, mais tu t'en fous parce que tu comprends pas la question. Tu poses des questions que tu ne comprends même pas.
9: Mais qui a écrit les questions ?
1: Est-ce que tu peux nous expliquer les questions ? S'il te plaît.
12: C'est Thierry, là. Tu sais pas ce qu'on a ?
0: Quoi ?
12: Mais oui !
9: Mais c'est évident.
0: Eh, aussi t'as un... Non, non, il n'y a pas Gérard, je t'aime.
12: Ah non, c'est
0: dans... Oh là là, punaise, vous commencez... Alors donc...
12: Oui, le truc est fait dans la forêt.
0: Diana pose une question et je vous préviens, c'est moi qui contrôle la situation.
1: On se calme,
0: vous laissez la question et c'est moi qui vous prends les uns derrière les autres. C'est bon.
5: Avez-vous une expérience dans le domaine télépathique ? Et si oui, laquelle ?
0: Donc, Boris.
14: Tout à fait.
0: Oui, mais alors, laquelle ?
14: Donc, une fois, j'étais là.
0: Non, mais parle plus fort, s'il te plaît, parce que...
14: Excuse-moi, Gérard. Excuse-moi. Donc, une fois, j'étais là. Et mon copain était là-bas.
0: Ouais, là-bas. Donc, ouais, bah, baisse la radio, s'il te plaît, derrière toi.
14: Pardon ?
0: Baisse la radio.
14: J'ai pas de radio, Gérard.
9: Bon, allez, Gérard, active.
14: Donc, j'étais là.
9: On dort, Gérard.
0: Bon, ah, bon.
14: Donc, comme j'étais là, bah, je pouvais pas être là-bas.
9: Bonne nuit, Gérard.
14: Donc, de loin, voilà.
0: Bon, ok. Thierry.
14: Non, Gérard, as-tu compris, Gérard ?
0: Ouais, c'est bon, Thierry.
5: Non, qu'est-ce qu'est-ce que c'est que la télépathie ?
12: C'est.
9: Communiquer avec quelqu'un.
12: Sans les paroles.
0: Hein ?
5: Ouais.
12: Communiquer avec quelqu'un sans parler, sans faire de gestes ni rien, qu'avec la pensée.
5: Voilà,
12: mais non, ça
5: et avec quelqu'un
12: pas.
5: Qui est à distance ou qui est à une proche distance.
12: Ouais.
5: On pourrait faire une expérience.
9: Ah ouais.
5: On ferme les yeux très très fort.
9: Bravo pratique.
5: On ferme les yeux très très fort, on se concentre.
9: Et on reste Gérard.
5: On pense dans les toilettes. On pense à Max très très fort et on va voir s'il rentre dans le studio.
12: Ouais.
5: Ah. Allez, Gérard, on fait une expérience.
0: Non.
5: Tu veux pas ?
12: Allez,
0: non,
12: Gérard.
0: Non, allez. Thierry.
5: Attends, Gérard, c'est un autre qui est rentré. Gérard, alors là, c'est raté. Bon.
12: Gérard.
5: En fait, c'est pas Max qui est
0: rentré. Je vais te dire.
5: Gérard, t'as une question Minitel.
0: Ça répond. Bon, allez, bonne nuit.
5: Gérard, tu fais de la radio, que je sache. Gérard, il y a une question Minitel de Ilide qui dit la télépathie, est-ce que c'est la maladie de la télé pour toi ?
0: Non.
5: Gérard.
0: Non.
5: C'est quoi alors ?
9: C'est une chaîne par câble.
0: De quoi ?
9: Pathie télévision.
0: Et qu'est-ce que ça veut dire pour toi ?
5: Non, mais je pose la question à toi, Gérard. Repose pas la question, je te pose la question à toi.
0: Moi, je m'en fous, hein.
5: Bah, tu t'en fous ? Non, tu sais ce que ça veut dire ou tu sais pas ce que ça veut dire ? Est-ce que pour toi, c'est la communication de la télé ?
0: Non, c'est pas une
5: communication. Est-ce que c'est la maladie de la télé ?
0: Non.
5: Non ? On dit homéopathie, etc. Est-ce que c'est...
1: Enfin,
5: c'est
1: moi, je peux répondre, je trouve que la question est très intéressante. Parce que s'il y a une fascination par rapport à ces phénomènes de télépathie, c'est peut-être en effet dû à l'influence de la télé, des médias. Parce que maintenant, on communique énormément...
5: quand les gens communiquent énormément par l'intermédiaire de la télé, du Minitel, il y a une distance. Quand on voit qu'il y a des gens qui se rencontrent par Minitel, eh ben, oula, ça vous plaît pas trop ce que je raconte ?
1: Je crois que c'est un petit peu trop compliqué. Enfin, ça faut pas, faut pas aller trop loin. Faut rester très simple, Yannan.
5: Ah bon, faut rester très simple. Bon,
1: j'ai compris le message. Dit, ça, voilà. Gérard, tu reprends ta question, s'il te plaît. Tu as la radio, tu as un micro devant toi, tu as des gens qui t'écoutent.
0: Donc, si bon, alors c'est qui veut répondre ?
12: Yannan, t'es bonne ?
0: Bon, c'est bon,
12: c'est pas le... Elle a 45 ans quand même. Hein.
13: Et elle est folle en plus.
0: La nana qui vient de dire ça, si t'es plus folle qu'elle, je me fais moine à la fin de l'année, d'accord ?
12: Bah, t'es moine alors, hein.
0: Ok, on verra ça plus tard. Donc, quelle est la différence
12: entre Diana et Gérard ?
0: Non,
12: entre
0: là,
12: une banane volante et une tomate volante.
0: C'est quoi ?
12: Parce que j'ai déjà du poil sous les bras.
14: Gérard.
0: Attendez, quelle est la différence entre eux ?
5: Entre un médium et un voyant. Mais je crois qu'on y a déjà répondu tout à l'heure.
0: Ouais, je pense.
5: Puisqu'on a dit, enfin, c'est moi, je crois. Mmh. J'ai dit que, bon, un voyant, c'était quelqu'un qui prédisait l'avenir. Et qu'un médium, c'est quelqu'un qui a une sensibilité paranormale. Pas nécessairement télépathique, mais une sensibilité paranormale. C'est vrai qu'on ne connaît pas tous les mécanismes de notre cerveau. Et
0: bon, alors là.
12: Yannan, tu arrives, toi, télépathie ?
0: De quoi ?
12: Est-ce qu'elle y arrive, Yannan, à faire une télépathie ?
0: Non, mais ça.
5: Je pense avoir une sensibilité télépathique. Bon, hein. Mais moi, je proposais une expérience, mais personne n'a voulu.
0: De quoi ?
12: Elle
13: est un peu bidon, ton expérience, quand même.
1: On n'est pas là pour ça, de toute façon. J'aimerais que Gérard reprenne son débat, s'il vous plaît. Gérard, question suivante.
0: Donc, c'est pas moi qui la pose. Hein. Elle va poser la dixième.
5: Est-ce que les phénomènes...
0: avant d'attaquer le deuxième débat et on va changer d'auditeur.
5: Alors là, c'est vous qui répondez. Hein. Je pose une question, mais c'est vous qui répondez. Hein.
13: Tu nous aimes pas.
0: Non, mais c'est parce que. Attends, Diana.
5: Non, mais attendez.
0: Hey, c'est pas vos gueules, c'est vos gueules les mouettes, Blas les goélands. On pose la question et vous répondez chacun votre tour. Et c'est moi qui demandera aux gens de répondre et je demande la conclusion sur ce débat-là. Avant d'attaquer le deuxième, sur les magazines porno.
12: Ah, j'adore ça.
0: Donc, Diana, si tu veux. Stop! J'ai dit que on posait la dixième question et après on changerait d'auditeur avant, après le disque. Donc Diana, tu poses la dixième question, ça sera la dernière du débat.
5: Bon, est-ce qu'à votre avis, les phénomènes médiumniques doivent être considérés comme scientifiques et étudiés comme tels ?
0: Alors, donc, Boris...
13: Déjà, tu vas répondre à la question, hein, d'abord.
0: Non, déjà, je vais demander à Boris... qui répondent.
1: Oui. Mais je crois Gérard qu'on a un auditeur qui vient d'arriver qui peut être très intéressant puisque c'est un médium.
13: Ah ouais.
0: Et c'est qui à la place de qui ? C'est qui à la place de qui ?
5: Mon appel a été entendu.
15: Bonsoir.
1: À la place de Laura.
0: Bah donc Laura est partie et c'est qui qu'on récupère ?
15: Bonsoir.
5: Donc un médium qui n'a pas voulu donner son nom.
0: D'accord, et si j'entends un mot connard, il va vite dégager. Donc Boris, la question, tu l'as très bien compris.
15: Bonsoir.
0: Merci de baisser la radio, s'il vous plaît, derrière. En demande entendeur, salut. Alors Boris.
15: Allô ?
13: Allô ?
15: Oui ?
0: Boris ?
15: Oui ?
0: Tu réponds à la question. Boris, tu baisses la radio, s'il te plaît.
12: Gérard, je n'ai pas de radio.
1: C'est pas Boris.
12: Non mais j'ai pas de radio.
0: Alors Boris, tu réponds à la question, s'il te plaît.
12: D'accord. Donc je pense que, nous vivons dans un monde ouvert.
0: Ouais, mais après.
12: C'est-à-dire que comment peut-on dire ça alors que
13: le médium se manifeste.
0: D'accord, Thierry.
16: Bien sûr que je savais en attendant.
0: Quoi ?
16: Mais si.
12: Je suis tout à fait d'accord, Thierry.
15: Oui, j'aimerais intervenir.
0: Bon, d'accord. Le nouvel arrivé là, soi-disant qui est médium, alors vas-y, vite fait. Salut.
12: Bonsoir médium.
0: Bon alors. D'accord, bonne nuit. Sonia.
17: Ouais.
16: Allô.
0: Oh là là. Sonia.
17: Ouais, bah moi j'ai rien compris à la question.
15: Allô.
17: Ouais.
15: Oui, c'est Caramel.
13: Ah, salut. Caramel.
16: Allez, Caramel.
0: Bon, c'est bon.
13: Caramel.
0: Conclusion.
15: Je suis médium. Bonsoir, Gérard.
5: Peut-être laisser parler.
18: Tu pourrais laisser parler Caramel, Gérard. Ouais. Il t'a dit bonsoir,
0: non,
18: Gérard.
0: Pour l'instant, il va me dire qu'il n'a pas compris les questions et il va recommencer encore son cinéma de tout à l'heure.
15: Je vois que Gérard est voyant, qu'effectivement, je n'ai pas compris la question.
0: Voilà, c'est bien ce qui me semblait. Alors, les oreilles, c'est comme le cul, ça se lave.
5: Bon, est-ce que les phénomènes paranormaux. Alors, je repose la question. Est-ce que les phénomènes paranormaux doivent être considérés comme scientifiques et étudiés comme tels?
15: Alors, je peux répondre, c'est Caramel.
0: Alors, magne-toi, Caramel.
15: Oui, alors, je voudrais répondre donc à la question de Gérard, surtout la 7e, tout à l'heure, parce que nous avons...
0: Mais non, non, c'est la 10e, pour l'instant, tu réponds à la 10e.
5: Il a le droit de répondre à la 7e.
15: Allô, Gérard.
5: Les médiums sont-ils plus fiables que les XXL? Je ne sais pas ce que c'est, les XXL, déjà.
15: Moi, je lis mon horoscope tous les matins.
0: Ouais, magne-toi, accouche.
13: T'es quoi comme signe?
15: Pardon?
13: T'es quoi comme signe?
15: Vierge.
13: Hein? Ah.
15: Comme Gérard.
13: Et comme moi.
0: Bon, c'est bon, allez hop, conclusion.
13: Bon. Moi je suis balance comme Max.
0: Allez hop, conclusion.
15: Allô Gérard?
5: Alors il y en avait un qui voulait intervenir.
0: Conclusion!
15: Oui, c'est Caramel. Je peux faire une conclusion?
0: Magne-toi.
5: Une conclusion chacun son tour.
0: Alors Caramel.
15: Alors moi j'aurais aimé qu'on parle un petit peu plus des aigus et des graves.
13: Mais on en a parlé un peu.
0: Ouais, mais t'as qu'à te réveiller, Caramel.
15: Pas suffisamment à mon goût.
13: Oui, je trouve aussi.
15: Et j'ai hâte en conclusion de qu'on parle ensuite des films porno tous ensemble.
0: Tu feras pas partie du débat.
15: S'il te plaît, Gérard.
0: Non, tu feras pas partie du débat, sinon j'arrête.
15: Gaël m'a dit que j'étais dans le débat.
0: Non, Gaël, t'as rien dit du tout pour l'instant.
15: Gaël m'a dit
0: que. Je dis que je virais tout le monde et que je reprenais des nouveaux auditeurs.
15: Caramel, à l'appareil.
0: Caramel, tu la fermes.
15: Caramel,
0: Caramel, tu la fermes.
15: Je fais partie des débats.
0: Caramel, tu la fermes.
13: Et Delphine.
15: Oui, Delphine.
13: Moi, j'insiste pour que Caramel participe au débat sur les films porno.
0: Eh ben, dans ce cas-là, il n'y aura pas de deuxième débat si vous me faites chier.
13: Oh, Gérard. Mais on ne fait pas chier, on veut juste qu'il participe.
18: Gérard.
0: Non.
13: C'est dégueulasse, hein.
15: On ne fait pas un débat sur la scatologie, mais un débat sur le porno.
0: Non, mais alors, Caramel, pour l'instant, je te demande ta conclusion et tu la fermes.
15: Ma conclusion, c'est que je suis content d'avoir participé à ce débat, Gérard,
0: ouais.
15: Et je sais hâte de commencer le débat sur la porno.
0: Non, mais tu feras pas le deuxième débat. Bonne nuit, Caramel.
15: Elle m'a dit
0: bonne
15: que
0: nuit. Non
15: pas. Gérard.
0: Non
15: Caramel.
0: Non, dégage, Caramel, bonne nuit. Émilie.
13: Mais Gérard, je comprends pas ce qui t'arrive, il est très gentil, il est très poli, et toi, t'es...
18: Mais jaloux.
0: Non, mais attends, pour l'instant...
15: Alors,
0: mais attendez.
15: On démarre le débat sur le porno?
0: Non, mais de toute manière, on change d'auditeur.
15: Pour ou contre le porno?
0: Je change d'auditeur, c'est tout.
19: Oh non,
15: Gérard.
0: Je change d'auditeur.
18: Oh,
0: Delphine.
18: Oh,
13: oui.
19: Montre-nous ta bite.
13: Moi?
0: Bon, alors, bonne nuit pour la conclusion. Vous êtes tous des cons sur le premier débat.
13: J'ai pas dit ma conclusion.
0: Vous êtes tous des cons.
5: Non, Gérard, tu ne comprennes pas les auditeurs de cons. Parce que t'es un con aussi dans ces cas-là, tu veux que je te dise?
15: Calme-toi.
0: Ben, peut-être. Mais dans ces cas-là, quand j'ai Caramel constamment qui sait pas à quoi répondre, pour moi, c'est un con.
5: Caramel est resté parfaitement calme et parfaitement poli. Tu t'énerves.
0: Non, mais Caramel, il n'arrête pas de.
5: Tu
0: de poser n'importe quoi comme question, c'est pas ce qu'il dit.
15: Alors,
0: Caramel, dégage.
15: Pose-moi une question, je te réponds.
0: Non, bonne nuit.
13: Mais Gérard,
0: bonne
13: c'est ridicule.
0: Bonne
13: c'est
0: nuit.
13: Ridicule.
15: Pose-moi une question,
0: bonne nuit,
15: réponds.
0: Vous allez...
19: Gérard,
0: attends, c'est...
19: Gérard, tu déçois, alors.
0: Les disques, c'est les frères Jacques
13: c'est
0: avec les rocks.
13: Hein,
0: j'attends aussi le twist. Et je veux d'autres personnes pour le deuxième débat.
15: Gérard. Caramel à l'appareil.
13: Ah, Caramel.
15: Tu peux me répondre, s'il te plaît?
13: Vas-y.
5: Ah, mais on fera pas la pause tant que tu n'auras pas fini ton débat, Gérard. Tu n'as pas fait de conclusion.
13: Mais je crois que tu devrais t'excuser aussi, là, auprès de Caramel.
19: Gérard, arrête de faire l'enfant.
5: Allez, Gérard, s'il te plaît, tu fais de la radio, alors tu prends ton micro et tu parles.
13: Non, mais
0: alors, déjà, Caramel, il va la fermer. Alors.
19: Mais t'as quel âge, Gérard?
15: Oui, Gérard, tu m'as appelé.
0: Caramel, tu la fermes.
19: T'as pris tes cachets, Gérard?
0: Et toi, tu la fermes avec.
13: Va voir ta gueule à la récré.
15: Laissez parler, Gérard.
0: Alors, Delphine, ta conclusion?
15: Mais Caramel, c'est après. Hein.
0: Ta gueule, toi.
15: D'accord.
0: T'as déjà fait ta conclusion, tu dégages.
13: Non, mais je ferai pas une conclusion dans une ambiance pareille. Je suis désolé, Gérard.
0: D'accord, ok, Delphine, bonne nuit.
15: Ah non.
13: Eh ben, bonne nuit.
0: Ok.
15: Alors,
0: Sonia.
20: Bonne nuit, Gérard.
0: Ta conclusion?
20: Bah, faire attention au charlatan. C'est tout.
0: De quoi?
17: faut faire attention sur la tente, faut pas aller voir n'importe qui.
20: Ouais, ben.
17: Et ça coûte rien à la personne d'essayer, ne serait-ce qu'une fois.
21: C'est toi qui as 18 ans ?
17: Ouais.
21: C'est Caramel qui te parle.
20: Non mais Caramel, pour l'instant c'est pas toi que je m'adresse, t'as déjà fait ta conclusion.
21: Est-ce que je peux avoir son numéro pour parler de porno avec elle hors antenne?
20: Eh ben tu te débrouilles, tu vois ça avec Gaël au standard.
21: D'accord.
22: Et moi je trouve Caramel charmant,
21: merci.
22: Personnellement.
21: Merci beaucoup.
20: Chérie.
21: Merci les filles. Arrêtez parce que je vais être tout mou, après je vais devenir tout mou.
20: Thierry.
22: Oui.
17: Caramel.
20: Oui. Ta conclusion.
22: Moi j'aime les filles.
21: Oui, pas de problème.
17: Ok.
21: Oui.
17: T'habites sur Paris?
21: Oui.
17: Ok.
20: Thierry, ta conclusion.
22: Oui, mais j'attends.
20: Alors.
17: Allô.
22: Oui.
20: Thierry, ta conclusion, s'il te plaît.
22: Bon, mais j'aime les filles avec des gros seins, moi.
21: Ah, d'accord. Christine, alors.
20: Ok, merci pour celui qui vient de dire ce mot-là.
21: C'est Caramel, de rien.
20: Ah ben, Caramel, tu commences à me les gonfler.
21: Gérard.
22: Boris.
21: Allô.
17: Allô.
21: Gérard. Bon, je peux faire ma conclusion?
22: Bon, allez, Gérard, écoute.
23: Allez. Gérard, écoute, Caramel.
20: Caramel, tu commences à me les gonfler sérieusement.
21: Il faut te les vider, Gérard.
17: Au secours, Max.
21: Allez. Vas-y, Caramel.
20: Vas-y, Caramel, mène-toi.
17: Au secours, Max.
21: Allô.
17: Allez, Caramel, vas-y.
21: Alors, je fais quoi, là, la conclusion?
17: Oui.
21: Calme. Ah, Caramel.
20: Oui. Caramel, ta conclusion, s'il te plaît.
22: On t'aime, Caramel.
21: Eh ben, c'est que le débat était super et que j'ai hâte de commencer celui sur le porno.
20: Non,
17: et
20: bah,
17: Gérard
20: tu vois.
17: Très gentil.
21: Gaël m'a dit que je pouvais participer au deuxième débat.
20: Non.
17: Merci, Gérard.
21: Gérard, c'est Caramel qui te parle.
20: Non, bah, moi Gérard, il te dit non, tu feras pas le deuxième débat sur les pornos.
21: Gaël m'a dit oui, alors.
20: Non, bah, moi, je te dis non.
22: Ah, moi aussi, elle m'a dit oui.
24: Mais c'est plus gay, les médiums.
21: Gérard, toi, ta gueule, la médium.
24: Ça va être très triste, hein, le débat sur le porno. Hein.
20: Bon, bah dans ces cas-là, il n'y a pas de deuxième débat.
21: Ah,
20: il
21: si.
20: N'y aura pas de deuxième débat si c'est comme ça.
21: Non, c'est moi qui vais le faire, alors.
20: Tu vois, moi, tu ne feras rien du tout.
22: Moi, je crois que Caramel devrait faire le débat sur le porno.
20: Non, moi, je dis non, je pense que... Je change d'auditeur. Point final à la ligne.
22: Tu veux les changer?
21: Change de prénom, si tu veux.
17: Tu n'as pas dû faire bourrer, Gérard. Hein.
20: Comment?
22: Pourquoi tu veux les changer?
20: Parce que je vous veux plus.
21: Mais je ne sais pas.
22: Oui,
20: c'est
22: pas.
20: Tout.
22: Hein, nous on t'aime.
17: Pourquoi tu nous aimes pas?
22: Lâcheur.
20: Donc. Le débat, toi, le premier débat, ma conclusion, le premier débat. Vous avez, tu permets, je te la conclusion.
21: C'est Caramel, écoutez-le.
20: Bon, Caramel, tu la fermes s'il te plaît quand je parle.
21: Bah, c'est moi qui mets de l'ordre.
20: Ouais, bah, attends, Caramel. Pour l'instant, oui, c'est pas Caramel. Toi qui commande.
21: Alors, vas-y, si c'est moi qui commande, écoutez, vas-y, allez-y, foutez le souk.
22: Arrêtez.
21: On écoute Gérard.
20: La conclusion, c'est que vous.
21: Foutez le souk.
20: Eh ben, bonne nuit.
21: Arrêtez. On écoute Gérard.
24: Gérard, tu reprends ton micro, s'il te plaît. Tu s'appelles un plan, Gérard.
21: Caramel le chef, c'est Caramel le chef.
24: Tu annonces le deuxième débat. Merci, Gérard.
21: Caramel le chef, ça va les filles?
20: Bon, ouais, Caramel, tu fermes, dis Caramel, tu la fermes et tu dégages, tu vas retourner Gérard, au standard, je te veux plus.
21: On t'excusez vous, on écoute Gérard.
20: Ouais,
21: Gérard.
20: Ben pour l'instant, c'est pas toi on qui écoute. Commande.
21: C'est Gérard qui commande, c'est Caramel qui commande. On y va, Gérard, ta conclusion.
20: La conclusion, c'est que vous avez rien compris dans le débat.
21: Ces questions étaient idiotes.
20: Eh ben, elles sont comme toi. Dans ce cas-là, t'envoies des questions au 143 avenue Charles de Gaulle.
21: Comme ça, tu fais pas ton travail.
20: Voilà. Dans ce cas, le deuxième débat, c'est les films porno.
21: Ah, je veux y participer.
20: Et les magazines porno. Non, je veux d'autres auditeurs. Je veux d'autres auditeurs, j'ai dit.
24: Alors moi, j'aurais quelque chose à dire en conclusion. Je dirais que, bon, ce sujet, c'est une affaire à suivre. Et qui serait en effet important d'en parler peut-être dans d'autres lieux. De médias, etc.
17: Caramel?
22: Oui. Caramel, je peux parler?
17: Oui. Oui. Tu veux qu'on fasse un débat en tête à tête?
21: Oui.
17: Ok.
21: Allô, Gérard, c'est Caramel.
24: Bon, Gérard est en train de s'énerver, donc je pense qu'on va faire une petite pause et on se retrouvera pour le deuxième débat.
21: Vous me prenez,
24: le disque pour le détendre. À tout de suite.
25: Par moment.

0: du bled.
1: Bonsoir.
0: Philippe du bled.
2: Oh là là.
0: Eh, hey, à qui tu parles là?
1: C'est pas moi. Hein.
3: J'ai joué les pas.
2: Ça y est, ça, t'as raison.
0: Tu t'écrases la poufiasse.

0: Mais sérieux, ils ont un truc.
1: Ah, c'est chaud, non?
2: Non, non, non.
0: Gérard, pour calme. Attendez, les amis.
3: Mieux, c'est de voler dans un sac à main.
0: Oh, les auditeurs, au revoir. Oh, les auditeurs, on se calme, oui. Qui vient de dire au revoir?
4: J'ai envie de câlin.
0: Ouais, ben...

0: Et voilà, bonsoir à tous, bienvenue pour les débats de Gérard. Jeudi, il est 0h42, donc on prend avec un petit peu de retard. Donc ce soir, c'est Manu qui est à l'AREA.
1: Ouais, bonsoir.
0: Bonsoir à toi Manu, bonsoir Rigaud. Donc sur l'internet www.frfunradio. Et Manu, Fildar et Apolline seront au standard pour prendre les gens. Et
2: salut.
3: Ouais.
0: Et pour ça, on va accueillir, pour commencer, Petite Turlu de 23 ans de Chinon. On écoute Fun Radio sur 100.2.
4: Ouais, salut Gérard.
0: Bonsoir à toi. Et Gabriello, 25 ans, Paris, 101.9.
5: Bonsoir GG, bonsoir la Dream Tease.
0: Bonsoir. Salut. Marcel Le Routier, 24 ans, de Foix. On écoute Fun Radio sur 98.7.
5: Affirmatif Gérard.
0: Et Toto la salope, 22 ans, Le Mans, sur 100.3.
6: Bonsoir Gérard.
0: Bonsoir à toi.
6: Bonsoir.
0: Donc, alors, premier débat sur les drag queens.
6: Oui.
0: Non mais répondez pas tous à la fois, oui, ça commence à...
5: Ouais, tout à fait.
0: Non mais vous répondez tous en même temps et sinon ça sert à rien qu'on vous sélectionne.
5: Ouais.
0: Donc feriez-vous n'importe quoi pour ressembler à une drag queen? On va demander à Toto la salope.
6: Oui, je ferai n'importe quoi.
0: Bon, tu peux préciser?
6: Je précise, en fait quand je me déguise en drag queen... Eh ben, j'utilise un maximum d'argent, hein. Ça coûte très très cher. Et donc,
0: Je te demande, feriez-vous n'importe quoi pour ressembler à une drag queen? On te parle pas d'argent pour l'instant. C'est clair, net et précis.
6: Fais répondre les autres alors avant.
0: Bon alors, Toto la salope, c'est où tu réponds à la question?
6: Ouais, tout de suite. N'importe quoi.
0: Non, mais c'est où tu réponds tout de suite à la question? Correctement. Où tu gerbes? Ça va aller vite ce soir, hein.
6: Voilà, je te réponds, je ferai n'importe quoi pour ressembler à une drag queen. Je me suiciderai, je me jetterai d'un pont, je sais pas. Tout.
0: Fildar, s'il te plaît. T'essayes de la calmer parce qu'apparemment...
1: Toi aussi tu vas te calmer et on y va tranquillement.
0: Donc alors, Marcel Le Routier.
5: Ouais, tout d'abord je trouve que la question est très bien posée, Gérard, félicitations.
0: Bon alors tu réponds, et celui qui s'amuse avec un portable, à s'amuser sur appuyer sur des touches, arrête. Là il y a un portable.
5: C'est pas moi.
0: Il y a un portable.
5: Mec, c'est pas bien les satellites là-haut.
0: Alors qu'est-ce que je vous ai prévenu l'équipe?
1: Non mais c'est pas que en fait on a appelé sur un portable, c'est qu'il y a un portable à côté de leur téléphone fixe.
6: Ouais non mais c'est.
0: Non mais faudrait peut-être que ça se calme parce que sinon ça va pas aller longtemps cette histoire. Alors Marcel Le Routier, toi.
5: Bah est-ce que je ferais n'importe quoi?
0: Ouais.
5: Écoute, j'achèterais des robes à plus de 50 000 francs, hein, des robes chez des magasins de drag queen.
6: On doit pas parler d'argent.
5: Pardon?
6: On doit pas parler d'argent.
0: Toto la salope, pour un cent tu vas te calmer.
5: Non, mais je la comprends, mais bon, ressembler à un vrai bon drag queen, c'est très cher hein, actuellement. Hein, c'est...
0: Bon, ok. Gabriello.
7: Ouais, écoute, moi je pense qu'il faut tout faire. Hein. Moi je serais prêt à faire n'importe quoi, j'ai déjà tout fait d'ailleurs.
5: Très bonne réponse.
7: Moi je dis qu'il faut se laisser porter, hein, si on choisit un style de vie comme ça, il faut y aller à fond. Hein. Tu sais ce que c'est, hein.
0: Non, mais de toute manière, c'est pas la peine de reprendre.
7: Non, mais je reprends pas. Attends, il y a des gens qui ont le droit d'être à fond. Hein,
0: ça sert à rien de reprendre les thèmes, les trucs que Sandy a l'habitude de dire, de foncer, c'est ceci, cela.
7: Okay, bon,
0: parce que ça commence à bien faire.
7: À fond.
0: Oh, il y en a une tout à l'heure, si elle s'amuse à trop couper les gens,
1: C'est quoi le débat, Gérard? Parce que moi, je n'arrive pas à suivre. Tu coupes tout le temps, tu dis n'importe quoi.
0: Feriez-vous n'importe quoi pour ressembler à une drag queen? Alors,
1: donc, le débat, c'est sur les drag queens.
0: Oui. Voilà. Alors, s'il y en a une qui n'est pas capable de répondre correctement aux questions, c'est pas la peine de la garder.
1: Non, mais si, déjà, tu expliques pas ce que c'est le débat et que tu l'écoutes toutes les deux minutes.
0: Attends, on l'a bien précisé depuis le début. C'est bien précisé.
1: Alors c'est quoi une drag queen? C'est quoi une drag queen?
0: On verra, je le dirai après.
1: C'est pas après, parce que s'il y en a qui savent pas, quand veux-tu qu'ils répondent aux questions? C'est pas compliqué.
7: C'est ça l'intérêt du débat, Filou, c'est ça.
1: Merci.
7: Il est là l'intérêt.
1: Merci.
7: Bah oui.
0: Bon alors, Gabriello, pour toi, tu serais prêt à ressembler à une drag queen ou pas?
7: Une drag queen, ouais, bien sûr. Bien sûr, même une belle paire, sans problème. Moi, je serais prêt à tout me faire refaire, la garde-robe, le corps, tout, il n'y a pas de problème.
5: La vraie drag queen.
7: La vraie toutouse, quoi.
0: Et petite turlute.
6: Moi, je serais prête à me faire faire de la chirurgie esthétique et pourquoi pas me laisser pousser la bite.
0: Bon, alors, faut bien vous dire une chose. Mm-hmm. Que si on vous sélectionne, les questions qu'on est en train de poser... Là, tu viens de parler de la chirurgie esthétique. C'est lors d'une question qui va être posée dans le débat. Je ne sais pas qui t'a sélectionné. Mais si on vous donne déjà les questions d'entrée et que vous me répondez avant les questions, ça ne servira à rien d'y participer.
6: Désolé,
0: clair,
6: Gérard,
0: net, précis.
6: Pas. Gérard, je ne connais pas tes questions.
0: Non, bah alors attends, pourquoi tu parles de chirurgie esthétique?
6: Parce que tout le monde... Voilà.
1: Bah oui. Parce que quand tu parles de drag queen ou de travesti, tu penses obligatoirement à chirurgie esthétique.
5: Ouais. Tout à fait.
0: Non, mais il faudrait peut-être quand même essayer d'éviter de m'appeler et de sélectionner les gens et de commencer à leur dire les questions.
5: Bon, Gérard, il faut rebondir là. Ouais.
1: Gérard, c'est quoi une drag queen?
0: Alors, une drag queen, un drag queen, c'est un mec qui se déguise en femme.
6: C'est faux.
5: Donc c'est une.
0: Quoi, c'est faux? Attends, qui c'est qui vient de dire c'est faux? Non, alors qui vient de dire c'est pas, c'est une nana. Non, non, attends, il y a une nana qui vient de dire c'est pas. Alors tu peux m'expliquer le pourquoi de c'est pas.
6: C'est pas là, la sœur Apollo.
0: Ouais, alors au revoir là pour là. Toi. Hop.
5: Salut.
0: Allez hop. Là ça commence à bien faire. Là on va pas commencer comme ça, hein. Là celle-là tu la gerbes, je sais pas qui c'est. Rigo, oui.
2: Bah, il y a plein de choses en fait, vu que ça monte très vite. Ce soir, on est déjà 7427.
5: Oh là là, Rigo,
2: ça arrête pas.
0: Oh, s'il vous plaît, vous laissez parler, Rigo. Bah, merci.
2: Je l'écoute.
5: C'est un conseil, si ça monte très vite, tu te paluches un tout petit peu moins vite et tu verras, ça vient un peu plus lentement.
2: Ok, pas de problème.
5: Voilà.
2: Et sinon, il y a Yankees sur IRC, il dit que la différence entre un travelo et une drag queen, c'est que le drag queen, contrairement à toi, il fait pas le trottoir.
0: De toute manière, savoir si la drag queen fait le trottoir ou pas, ça c'est une question que je pose pas. Ah. Parce que justement, on aurait pu la poser, mais
1: ouais, c'était une bonne question,
0: ça aurait pu, on aurait fait 12 questions sur un débat. Mmh. Et en espérant qu'on fera toutes les questions ce soir sur celui-là. Mmh. Alors donc, j'ai répondu à peu près ce que c'était une drag queen. Donc, bon, bah lui, pour sa question, en fin de compte, c'est vrai que... Une drag queen, c'est vrai que c'est dur de faire drag queen sur un trottoir. Mais c'est vrai que il y a une ressemblance entre une drag queen et un travelo. Mais ça, c'est vrai que c'est pas évident. Et justement, cette question-là, tu vois, je voulais la poser, mais j'ai pas pu le.
1: C'est quoi la différence justement? La différence. La vraie différence entre un trave et...
0: Bah, de toute manière, t'en as beaucoup qui ressemblent à des hommes, et c'est vrai que dans tous les métiers, c'est ça.
1: Ah, mais c'est pas une différence, ça.
0: Mais
1: c'est quoi la différence entre les deux?
0: De toute manière, tu peux pas le savoir quand tu vas voir quelqu'un, tu sais pas si c'est un homme ou une femme. Parce qu'en fin de compte, la voix, elle peut être très bien comme la mienne, et en dehors, ça peut être très bien une voix de femme.
1: Non, et ça je suis d'accord, Gérard. Mais la différence entre un travelo et une drag queen?
0: Bah, le travelo, c'est qu'il se déguise en femme.
1: Ouais.
0: Et la drag queen, elle se déguise en homme. C'est-à-dire, si tu veux...
1: Ah, c'est une femme qui se déguise en homme, en fait, la drag queen.
0: Alors, si tu veux, la drag queen, c'est le mec qui se déguise en femme. Et vice-versa.
1: Et le travelo, en fait, c'est une femme qui se déguise en homme.
0: Voilà. Non, un homme qui se déguise en femme.
1: Bah, alors, c'est la même chose.
3: Ah, c'est pareil.
0: Non.
1: Donc,
0: queen,
1: c'est pas une différence.
0: Ouais, bah, si tu veux.
1: Donc, c'est quoi la différence entre une... un travelo. Ben non, c'est quoi la différence alors entre un travelo et une drag queen?
4: C'est que la drag queen, elle a pas de sexe.
3: Ah.
4: Voilà.
0: Ouais.
1: Et un travelo, c'est de quel sexe alors?
4: Bah, celui qui veut. Il choisit.
1: Ah, ok. Et l'autre, il en a pas du tout, comme
4: non.
1: Les escargots.
4: Bah ouais.
1: Oh, c'est cool ça.
4: Gérard, à la place de celle que t'as virée, qui était Apolline.
8: Alors, c'était petite...
4: Turlute. Donc, on accueille Mycose, 21 ans, qui appelle de Boulogne-sur-Mer, 92.4 FM.
0: Mycose?
4: Ouais,
5: M-I-C-O-S-E. Salut, Mycose.
0: Sur combien?
4: Sur mer.
0: Non, mais combien la fréquence?
4: 92.4 FM.
0: Bah, attends, Gabriello.
5: Oui.
0: Tu te tais, s'il te plaît, merci, quand Fielder me donne une fréquence.
5: Excuse-moi, je croyais qu'on était hors antenne.
0: Non, mais pour l'instant, tu te tais, s'il te plaît.
4: 92.4 FM 92. Sur Boulogne et sa région, environ 100 km aux alentours.
5: Ouais, 102.
4: Ouais, ça dépend.
0: Ok. Alors donc, Mikos, t'as pu comprendre la question ou pas?
6: Non, j'ai pas bien compris, excuse-moi.
0: Bon, alors, pour toi, parce que comme t'étais hors antenne et qu'on vient de te sélectionner, donc, feriez-vous n'importe quoi pour ressembler à un drag queen?
6: Oui, moi je crois que je prendrais des cours de drag queen et j'essaierai de marcher comme un drag queen, m'habiller comme un drag queen, ouais.
0: Mm-hmm. Non, mais tu peux préciser le fond de ta pensée, parce que justement, ça pourrait être intéressant.
6: Préciser le fond de ma pensée, c'est-à-dire prendre des cours de maintien, m'acheter des chaussures avec des talons de 50 cm, et puis me faire des robes avec des boas, et voilà.
0: D'accord.
5: Gérard ?
0: Oui ?
5: J'ai une petite question annexe. Là.
0: C'est qui ?
5: C'est Marcel, le routier.
0: Ouais, mais précisez vos noms, parce qu'on va pas s'éterniser sur la même question.
5: Je peux m'excuser, Gérard.
0: Donc, vas-y. Question.
5: Parce que là, il y a une imprécision qui est basique, mais qui est très importante. On dit un ou une drag queen.
0: Bah, qu'est-ce que j'ai dit?
1: Bah, t'as dit une fois un et une fois une, alors on sait.
5: Une fois
1: rien.
5: Des.
0: Quoi?
1: Donc, une fois des drag queen, donc des, c'est.
0: Ouais, mais ça dépend. Donc, un petit sondage avant de poser la deuxième question. Alors, êtes-vous pour ou contre les drag queens? Alors là, les histoires de pour ou contre, non. Mettez pas tout ça, arrêtez de mettre ça sur le dos de Rigo.
2: Mais si, c'est moi qui les ai pris, Gérard.
0: Ah, c'est toi, donc.
2: Oui, j'ai recopié sur un site comme d'hab, un site spécialisé.
0: Alors donc, 65% des gens sont contre. 34% des gens n'aiment pas les yaourts, ça je vois pas le rapport. Et pour 11% des gens n'ont pas d'avis. Bon, sur n'ont pas d'avis, ça c'est vrai, mais sur les yaourts, je vois pas. Hein.
3: Yaourt, mais si.
1: Mais oui.
4: Parce que en fait, dans le jargon des drag queens, on les appelle aussi des yaourts.
0: Ouais, mais ça.
4: Dans leur petit monde.
0: Et donc, quelle partie du corps? Donc,
1: C'est raide.
4: Ouais, c'est raide.
0: Ça va faire plaisir à Toto la salope, parce que depuis le temps qu'elle est en train de me gonfler, de me dire, ouais, je veux refaire je sais pas quoi. Donc, justement, Toto la salope, la question, ça va être toi qui va répondre la première. Donc, quelle partie du corps une drag queen se fait refaire le plus? Alors, Toto la salope. T'as voulu trop jacter sur la première, bah maintenant tu vas répondre à celle-là.
6: Ouais.
5: Bien fait, c'est la maline.
6: Ok, ben j'y vais.
0: Ouais, tu vas te dépêcher parce que tout à l'heure tu vas.
6: Ouais, je fonce. Donc je pense que c'est les parties génitaux.
0: Alors tu peux préciser.
5: Génital.
6: Oui.
0: Non, mais derrière vous ne l'aidez pas, vous la laissez répondre parce que comme elle a l'air de vouloir jouer les grosses salopes,
5: ouais.
0: Hein, à 22 ans elle veut jouer la grosse salope la première question. Maintenant elle va répondre sur la deuxième.
6: Les auditeurs avec moi.
0: Non, mais tu vas répondre sur la deuxième,
6: non,
0: et c'est tout. Maintenant je te prends au mot maintenant. C'est pas les auditeurs, c'est moi qui te prends mon. Alors maintenant, vas-y. Alors réponds à la question.
6: Oui, je te disais, c'est les parties génitales, comme les mains, les pieds.
0: Ah ouais, parties génitales. Les mains, c'est des parties génitales.
6: C'est ça.
0: Non mais attends, ouais.
5: Ça coupe tout seul.
0: Attends.
5: Bah venez, on attend.
6: T'as pris des cours de bio?
0: Bon, allez hop, ciao à toi, au revoir, allez hop.
8: Qui
0: Toto la salope, tu peux la dégager parce que là je crois qu'elle est en train de se foutre de ma gueule. J'aime pas celle qui se fout de ma gueule comme ça. Marcel le routier.
5: Ouais. Les parties. Écoute, la partie, je crois que c'est les cils, hein, parce que fossiles.
0: Non, attends, je te répète la question, parce que comme l'autre, elle a voulu jouer les gros, elle a voulu jouer les gros bras, puis en fin de compte, elle a pas su ce qu'elle voulait me répondre. Donc, je répète la question pour toi, Gabriello et Mikos.
5: Ouais.
0: Donc,
5: oui.
0: Quelle partie du corps une drag queen se pourrait refaire le plus?
6: La bite.
5: C'est à moi de répondre, là.
0: Ouais, vas-y, Marcel le routier.
5: Bah, écoute, non, je préfère laisser mon tour, là, je vais réfléchir.
0: Ah non, Marcel le routier, tu réponds ou sinon ça va faire comme Toto la salope.
5: Ok, non, je vais me concentrer, je vais dire les cils parce que tu vois, je t'ai dit, il faut enlever les fossiles, remettre les fossiles et tout, ça nique tous les cils, faut les refaire souvent.
0: Alors, tu peux préciser là le fond de ta pensée?
5: Franchement?
0: Ouais.
5: C'est dur. Parce que tu vois, donc je te dis, pour aller en soirée, tout ça, Dracoon, il me fout des fossiles, tu sais, des trucs de 1 mètre de long et tout. Et donc, quand il les enlève, ça arrache tout, ça arrache la peau et tout.
9: C'est des pare-soleils, ça.
0: Non, non, non, non. En principe, c'est pas les sites qui seront faits en premier.
4: Oh, c'est possible.
0: Gabriello.
7: Ouais, ben écoute, moi j'ai un copain copine quoi qui est drag queen, et lui son problème c'est qu'il avait des grands pieds. Tu sais, il faisait du 45 et en fait il avait du mal, tu sais, à trouver les grosses chaussures de drag queen là, avec les semelles compensées.
3: Ah, les bottes.
7: Ouais, voilà, les trucs tout mystiques là. Donc en fait il s'est fait opérer des pieds pour chausser du 41, comme ça il arrive à trouver sa pointure facilement.
5: Je crois qu'on peut se faire
7: non, mais...
5: des talons.
7: Ça lui a coûté cher en plus, hein, je vais te dire. Avec ça, il aurait pu en acheter des pompes.
0: Parce que c'est vrai, moi j'ai vu vaguement le film, et puis dans le film, c'est vrai qu'à un moment donné, le mec il a des problèmes. Mm. Il chausse du 45, et puis d'un seul coup, je sais pas, avec la chaleur, il chausse du 47.
7: Ouais, bah là c'est un peu le même délire, mais mm-hmm. Elle est obligée de se faire rafistoler les pieds, elle s'est fait faire deux pieds plats, et maintenant elle rentre dans les chaussures tranquille, quoi.
0: D'accord.
8: Ouais. À la place de Toto la salope, on accueille Grosse Zaza, 27 ans, du Mont-Saint-Michel.
9: Bonsoir.
4: Bonsoir.
7: Grosse Zaza.
4: Salut.
9: Vous allez bien ?
5: Bonne nuit.
0: Salut. La fréquence du Mont-Saint-Michel.
8: 102.5.
7: Bouffez la galette.
5: Oh,
2: c'est
5: la bonne galette.
2: Ouais,
5: la galette.
2: Bon, Gérard, vite fait sur IRC, il y a Père Fouras qui a une question pour toi. Il se demande comment ça se fait que, vu que t'as vu Priscilla Folle du Désert, tu fais un débat sur les drag queens, alors que quand t'as vu Godzilla, t'as pas fait de débat sur les gros monstres avec des tresses.
0: J'y répondrai pas parce que ça, sa question, elle a rien à voir. Ça a rien à voir parce que si, sur Godzilla, on a fait quand même un débat dessus.
9: Ouais.
0: Donc, je suis désolé. Et sur l'histoire de la grosse avec les tresses, mm-hmm. donc il veut faire illusion à Sandy. Mm-hmm. Donc alors Pierre Pula, tu commences à me casser les couilles.
7: Ah,
0: sérieusement.
2: Ok.
4: Et sur excuse-moi Gérard, mais sur Minitel, il y a Max Le Belge qui dit une drag queen, c'est un homme sans queue ni sein comme toi. Qu'est-ce que t'en penses?
0: Sans queue, déjà faudrait qu'il vienne nous voir. Sans sein peut-être.
4: Hiroshima, une fois pas deux. Hein.
0: Gabriello.
2: Tu lui proposes de venir voir?
0: Non, bah, il reste où qu'il est. Gabriel,
4: j'arrive, ma chérie, il me dit.
7: Ouais, je t'ai dit, les histoires de pompes, hein, les problèmes de pieds. Hein.
0: Ah bah ouais, tu viens de répondre, toi.
7: Oui, tout à fait.
0: Ah ok. Ouais. Donc, Marcel Leroutier, donc, toi, c'était bon?
5: Ouais, j'ai dit les cils, ouais.
0: Ok. Mycose?
10: Moi, ce serait le nez et la bouche. Mm-hmm. Parce que j'ai remarqué que les drag queens avaient un nez assez pointu. Et moi, j'ai pas du tout le nez pointu. Et j'ai remarqué aussi qu'elles avaient des grosses bouches pulpeuses, on va dire. Et bon, j'ai une bouche pulpeuse, mais pas si grosse qu'elle, donc je pense que je préfère ça avant.
0: Non, mais je pense pas. Hein. De toute manière, c'est pas ce qu'ils vont se repère en premier, la bouche. Hein. Grosse Zaza. Non, 5 minutes. Laissez répondre Grosse Zaza maintenant.
11: Oui, moi je pense que c'est la pomme d'Adam.
7: Ah, pas la...
0: cool. Attends, c'est quoi ça?
11: La glotte. La petite boule que t'as dans la gorge.
4: Non. On n'a pas, Gérard.
7: Non.
0: Bon,
7: c'est sur le cou.
0: Attends.
4: Il en a trois, il sait plus.
0: Non, attends. Parce que là, faudrait peut-être arrêter vos conneries, parce que là, ça commence à bien faire tous les deux.
4: Mais regarde.
0: Non.
4: Truc, là. Non, mais ça, les filles, elles en ont pas. C'est pour ça que
3: il y a un truc qui remonte et qui redescend.
4: Quand,
0: Grosse Zaza, vas-y, continue.
11: Bah voilà, la pomme d'Adam, c'est ça que je ferais en premier. Et puis, en deuxième, peut-être la poitrine.
0: De votre manière, en principe, c'est la poitrine qui se refont faire en premier. Hein.
4: Mmh. Mais en deuxième, la pomme.
0: Non, je pense pas. Sondage, parce que on va faire sondage en même temps. Alors, aimeriez-vous être un drag queen? Alors, 34% des gens auraient aimé, mais l'être, mais... sont des femmes, ça c'est vrai, pour ça je suis d'accord, parce que c'est vrai que ça peut être aussi bien femme que homme. 28% des gens n'y pensent

0: Ça, je pense, mais je serais pas leur maître trop longtemps. Alors donc, troisième question.
1: Et non, et toi, tu réponds pas?
0: Mais ça y est, j'ai dit, la plupart, c'est qu'ils se repassent vers les seins.
1: Pourquoi? Mais pourquoi les seins seulement?
0: Parce que c'est ce qui, la plupart, c'est ça qu'ils seront pompés en premier, en
2: sur
0: priorité.
2: Minitel, il me disait qu'en fait, ils se font faire le cul d'abord.
0: Non. Ça, sur Minitel, tu vois, si c'est pour me répondre des, si c'est pour me donner des cochonneries.
2: Non, mais il me disait avant toute chose, ils se font faire le cul.
0: Non, mais tu vois, si c'est pour me dire des conneries comme ça, c'est même pas la peine sur Minitel, on laisse tomber.
2: Les seins, pourquoi pas le cul?
0: Alors, peut-on être drag queen? Peut-on être drag queen en faisant un autre métier? On va demander à Gros Zaza. Ben, Gros Zaza.
3: Oui. Oui, bah, c'est ce qui m'arrive, et éventuellement aussi, ouais, c'est ce que je fais, puisque je suis drag queen le soir.
0: Mm-hmm.
3: Et le lendemain, je travaille dans les boîtes de journée, boîtes de nuit.
0: Bon, alors attends, la journée, tu fais quoi? Parce que là, tu parles
3: tête,
0: tu... Non mais attends, sois, écoute bien,
3: oui.
0: Parle comme il faut devant ton combiné et parle un petit peu plus fort.
3: Oui, ma puce.
4: Bonjour.
0: Je suis pas ta puce, d'accord?
3: Excuse-moi.
4: Mon pou.
3: Bon, alors je répète.
4: Mon pou.
3: Je répète. Allô?
0: Oui, je voilà. T'écoute.
3: Donc, le soir, je suis drag queen. Et le lendemain, je travaille, je fais le ménage dans les boîtes de nuit.
4: Oh là là, c'est compliqué.
0: Attends, ça. Moi non plus, j'arrive pas, j'ai du mal à comprendre.
4: Attends,
0: d'après ce que j'ai pu comprendre,
4: non, attends.
0: Le soir, elle est drag queen, et la journée, elle travaille. Elle travaille comme femme de ménage dans les boîtes de nuit. Donc, ce qui veut dire que là où t'es, quand tu fais ton truc le soir, tu restes dans la boîte de nuit pour nettoyer.
3: Oui.
0: Ouais, parle plus fort encore.
3: Et ciel, y a... oui,
0: bon, alors,
3: ça.
0: Tu vas retourner voir Apolline parce que... Vous me la faites parler
3: genre.
0: Plus fort parce que là, ça commence à me gonfler, elle.
1: Mais en fait, est-ce qu'on peut, si elle peut me
0: parler
1: plus
0: fort. Oh, vous arrêtez avec les doubles sons!
2: J'ai une question Minitel, moi.
0: Non, j'en ai rien à foutre!
2: On demande, parce que tu dis tout le temps des drag queens, mais est-ce que pour les femmes, ça peut pas être des drag kings?
4: Ouais.
3: Si, ça existe.
4: Ouais, ça existe.
0: Bon, attends,
3: en Angleterre.
0: Oh, je vous ai dit de me la calmer celle-là!
5: Mais
0: elle parle pas, c'est pas, alors tu fais ton boulot! Ça commence à bien faire là maintenant!
5: Ça y est, elle est calmée.
3: Gérard, je me suis calmée!
0: Non, ouais, oh! Retourne au standard.
5: Tu lui demandes de parler plus fort, elle parle plus fort.
0: Oh là là. Eh, qui c'est qui commande le jeudi? C'est toi maintenant?
3: Ouais.
0: Tu veux faire les débats?
3: Ouais.
2: Mais non, Gérard.
0: Attends, toi, tu dégages, grosse Zaza, au revoir.
2: Mais non, attends.
0: Allez hop, dégage,
2: je suis pas d'accord, Gérard.
0: Bah, attends, t'es pas d'accord, toi, tu la fermes.
2: Tu lui dis, elle parle pas assez fort, vous la reprenez en antenne pour qu'elle parle plus fort.
1: Et quand elle parle plus fort,
0: attends,
1: tu la tèges.
0: Attends, toi, tu pars pas d'accord, parce que tout à l'heure, je vais t'éclater maintenant.
2: Et quand
0: ça commence à bien faire.
2: Et quand elle arrive, elle parle bien, tu l'entends bien, elle parle fort, tu la jettes. C'est comment tu veux qu'il s'y retrouve?
1: C'est quoi ce boulot? C'est quoi ce boulot?
0: Marcel Leroutier, toi pour l'instant, tu t'écrases.
2: Ok.
0: Marcel Leroutier.
4: Au club des routiers, hein, à Foix quand même. Je sais pas si tu connais Foix.
0: Oh Manu, merde!
2: Bah il est là.
0: Oh, tu fais ton boulot correctement ou t'es bien de l'équipe?
2: Ok, d'accord.
0: Eh, vous avez pas commencé à me percher à la troisième question, hein?
2: Ils sont là, GG, y a pas de soucis.
6: Allô ?
0: Allez, allez-y avec les doubles sons, continuez, vous m'intéressez.
7: Marcel, le routier, allez !
4: Ouais, je suis là. Ouais, donc je disais, Gérard, donc je suis gogo dancer, moi, après les livraisons. Hein. Donc je suis gogo dancer à Foix et tout, ça cartonne bien, donc ouais, c'est possible de faire deux métiers en même temps, mais je crois que tu connais bien le problème.
0: Alors tu peux expliquer le fond de ta pensée ?
4: Le fond de ma pensée, non, je peux pas l'expliquer parce que c'est le fond de ma pensée. En revanche, je peux te dire donc je fais deux métiers, ça me plaît beaucoup et tu te gagnes la thune facilement la nuit, donc travailler la nuit, faire du gogo, j'adore. Voilà.
0: Non bah attends, pour l'instant tu réponds même pas à la question.
4: Je répète, oui, on peut faire deux métiers en même temps et être drag queen le soir.
0: Alors maintenant je te demande de préciser le fond de ta pensée sur ça.
4: Alors je pense qu'on peut le faire parce que c'est sympa. J'ai précisé là.
0: Bon alors lui, tu peux lui dire au revoir.
5: Mais
1: on vire tout le monde.
5: À la place de
1: Gros
5: Zaza.
0: Oh là là là là là là.
5: On accueille Robert la déménageuse, 38 ans de Dunkerque.
1: Robert la déménageuse, 38 ans de Dunkerque.
4: Le connais Robert.
5: 91.8.
1: Neuf lettres pas mieux.
2: FM.
1: Robert.
4: Robert.
1: La déménageuse.

0: Ah, c'est bon,
1: 38
0: ans. Oh, je sais écrire, d'accord. J'ai pas besoin que tu me l'appelles.
1: Lentement, mais bien.
2: Alors, Robert.
3: Oui, bonsoir.
0: Bonsoir.
3: Bonsoir.
0: Bon, dernière, vous la fermez maintenant, ça commence à bien faire les...
3: Tu es nerveux.
0: Oh là là là là là là là là là là là là.
3: Arrête, Gérard, calme-toi.
1: On y va. T'es excité comme une puce, Gérard, sérieux.
4: Gérard, t'es nerveux.
0: Déjà. Ouais, attends, toi tu te calmes, d'accord?
3: Moi je suis tout à fait calme, j'attends que tu me poses des questions.
4: Ouais.
0: Bon, alors, Gabriello.
4: Bah écoute, oui, alors à savoir si on peut faire deux métiers, moi je pense que oui. Je vais même aller plus loin. Si tu veux suivre mon idée, moi je pense qu'en fait, les plus pervers, les plus tordus, c'est les mecs qui sont PDG le jour. Et ça se fait fouetter dans des donjons, ça fait la drag queen la nuit, c'est PDG pendant la journée, ça gagne plein de thunes, c'est haut placé.
5: C'est PDGG.
4: Ouais, ouais. Et plus c'est haut placé, moi je dis, plus c'est pervers et plus ça fait la drague la nuit et ça se fait tripoter les fesses dans les clubs et compagnie. Tu peux pas dire le contraire, tu sais un petit peu comment c'est dans le milieu. Je suppose que t'envoies de la toutouse quand même, un petit peu à droite à gauche.
0: Non, pas du tout.
4: Si, dans le milieu de la... Attends, ouais, dans le milieu de la radio quand même, il y a 2-3 ambigus quand même, non?
5: Dans le milieu de la route aussi.
4: Ah, il y a des polyvalents, arrête.
0: Non. Je peux te...
4: Faudrait que t'ailles un peu plus dans les clubs, genre au King et tout ça la nuit, tu verrais que tu retrouveras beaucoup de gens que tu connais, hein, moi je te garantis. Hein.
0: Ouais, tu veux bien préciser le pont de ta pensée?
4: Ah, je vais pas préciser le nom,
0: précise.
4: Mais non, c'est comme ça.
0: Non, mais précise.
4: Et je vais pas parler du directeur d'antenne comme ça devant tout le monde, arrête, c'est bon. C'est bon, hein.
0: Hop, au revoir. Allez, ça t'apprendra de vouloir jouer les gros bras aussi, toi. Ah, alors là, je crois que ce soir, le premier débat, on est déjà à la troisième question. Ça peut être déjà le quatrième qui gerbe.
1: GG, sur Minitel, il y a Rosebud qui te dit « Penses-tu que les drag queens portent-elles des slips jaunes et est-ce qu'elles vivent bien la différence d'âge ?»
0: Là, j'y réponds. Tu vois, j'y réponds même pas. Alors toi, Marcel Leroutier, ou tu te calmes ou je te vire.
1: Pourquoi tu veux pas lui répondre à Rosebud?
0: Parce que c'est des questions qui n'ont rien à voir avec le débat.
1: Bah d'accord. Ça parle des drag queens.
6: Bah ouais.
0: Non, attends, les slips jaunes, attends. Tu veux faire allusion à moi par rapport aux chiottes de la loco. Alors lui, il va se faire enculer, ok? Clair, net, précis.
1: Mais...
0: Alors maintenant, ça commence à bien faire. Le mini-test, je ne veux plus en entendre parler.
1: Ok, d'accord.
6: Gérard?
0: Alors, Rigaud.
6: Ouais, sur IRC, il y a Jet, il te demande si en fait tu peux considérer les sportifs qui se rasent les jambes comme des drag queens, dans la mesure où ils se rasent les jambes, les cyclistes par exemple. Les nageurs.
0: Non, les cyclistes, ils se rasent pas les jambes. Dans les sports comme ça, c'est-à-dire soit que ce soit le foot, le cyclisme, l'athlétisme. Le rugby et puis le basket, j'ai jamais vu des gens qui étaient rasés. Hein.
1: Si, ça.
6: Bah si.
1: Dans le vélo, ils se rasent les jambes.
6: Dans le vélo, ils se rasent les jambes.
1: Parce que s'ils tombent, au moins, ils peuvent se faire soigner.
0: Mais attends, mais pour un sang, je réponds à gauche, je te réponds pas à toi, ok. Donc, c'est vrai, ouais, mais s'ils tombent, ils se font des écorchures, mais ils se rasent pas la jambe. Sauf si c'est pour une opération grave. Ça, automatiquement, ils vont se faire raser, comme moi.
1: Mais il se faut raser avant, avant de tomber.
0: Bon, oui. Toi, allez hop, toi, Pildar, tu dégages, je te veux plus dans l'équipe.
6: Pas déjà.
0: Hop, dehors, Pildar.
7: Mais laisse-le,
1: il t'a record battu, une en 8.
7: Bon, Gérard, à la place de Gabriello, on accueille Tata Diamant, 24 ans, de Toulouse. Sur 102.7.
8: Bonsoir, c'est Tata Diamant à l'appareil.
9: Salut toi.
8: Bonsoir, salut, bonsoir à tous.
9: Salut,
8: bonsoir.
0: Bon, ça y est, allez, bonsoir, c'est bon.
8: Hein? Heureux d'entendre ta douce voix.
0: Mycose.
3: Oui, Gérard. Moi, mon petit ami est drag queen.
0: Ouais.
3: Il est parti faire la teuf avec ses copines. Donc, il va rentrer dans une heure ou deux, et puis, voilà, quoi.
8: Ouais, si je puis me permettre, hein, Mikos, parce que t'es dans le milieu de la MST quand même, hein,
3: oui.
8: Faut le savoir.
0: Diamant,
8: hein. Je voulais juste lui dire que...
0: Non mais attends, t'as Diamant.
3: Ça m'intéresse ce qu'il veut dire.
0: Tu peux attendre qu'on te donne le feu vert pour parler, tu laisses finir...
1: Mais c'était une réaction
8: à chaud.
3: Vas-y.
0: Bah alors vas-y.
8: Donc je voulais juste te prévenir que ton copain quand il va rentrer...
0: Qui c'est qui commande là le jeudi?
8: Mais je peux parler.
0: C'est toi Manu maintenant qui va faire passer les auditeurs avant que je leur donne l'autorisation?
1: Non, c'était vas-y, pour vas-y, répondre.
0: Non mais vienne. Attends, pour l'instant c'est moi qui commande, ok? Ouais,
8: ok. Parler, les godiches.
1: Bah non, réponds pas, tais-toi.
10: C'est lui.
1: Ok.
8: Manu Lagodi.
1: Allez, vas-y, Tata Diamant, réponds.
8: Je voulais juste te dire que bah, rien, juste ton copain, il va être tout dilaté.
1: Oh,
8: ça, voilà.
1: Ah, ok, d'accord.
0: Ouais, d'accord.
1: Voilà, maintenant, c'est qui y a? Alors, on va accueillir qui? Non, il y a qui?
0: Robert, la déménageuse.
2: Oui, t'es en rantaine, tu peux me répéter la question?
0: Non, je répète plus la question.
2: C'était par rapport au travail de nuit et de jour, c'est ça?
9: Est-ce qu'il peut travailler de jour?
2: Je pense pas. Non, impossible. Hein. On est drag queen ou on ne l'est pas.
9: Oui.
0: Enfin, t'as même pas compris la question.
2: Ouais. Bon, c'est pas grave, on enchaîne.
0: Ouais, on enchaîne. Attends, déjà, pour l'instant, si t'es pas contente, ça sera le même prix, c'est moi qui commande. Okay.
2: Mais elle a raison, parce que mon petit ami, il est que drag queen, quoi. Son métier, c'est drag queen. Ouais, voilà, il n'y a rien d'autre à part ça.
8: Tata Diamant, je peux répondre?
2: Oui.
0: Vas-y.
8: Ouais, moi, je voulais dire que c'est faux, parce que moi, je suis fossoyeur le jour et drag queen la nuit, hein, je veux dire, ça n'empêche pas. Hein.
2: Et tu casses pas les ongles?
8: Non, je mets des gants pour travailler.
0: Ah ouais.
8: C'est tout.
0: Ah ouais, pour transporter de l'argent, tu mets des gants?
8: Non, je suis pas convoyeur, je suis fossoyeur, je fais des trous. Je creuse des trous et le soir, en fait, la nuit, ben, je creuse des trous aussi, je suis drag queen, quoi. Hein.
0: N'importe quoi.
1: Gérard, est-ce que c'est payé une drag queen?
0: Non.
1: Donc, c'est pas, ça gagne quoi d'argent?
0: Mais justement, la question, quand tu m'appelleras, maintenant, je veux plus que tu m'appelles pour les questions, parce que ces questions-là, on devait les poser, mais toi, tu m'as dit, ouais, ok, c'est bien, mais moi, je suis pas d'accord.
1: Donc, mais attends, c'est toi qui les fais, les questions.
0: Ouais, mais dans ces cas-là, je voulais poser des questions, combien que ça rapporte. Et puis tout.
1: Bah, si c'est pas payé, ça rapporte rien.
0: Bah, oui. Quand je t'ai dit 1€, tu m'as balancé.
1: Dis pas les questions, on va les faire.
0: Bah non, mais justement, je la fais pas celle-là.
1: Bah t'es naze, t'es tout naze.
0: Attends, si t'es pas content.
1: C'est lui qui commande le jeudi soir.
0: Hey,
1: hein.
0: Tu sais, si t'es pas content, tu sais ce que tu fais.
1: Tu
0: prends
1: toi ton
0: blouson et tu te casses. On en a rien à foutre de toi, d'accord? Clair, net et précis. C'est la dernière fois que je vais te le dire. Parce que mardi, vous m'avez fait de la merde. Ce soir, vous me refaites de la merde.
1: Quelque chose de mignon.
0: Hein? Là, vous êtes trois poutres de la merde. Alors, ça commence à bien faire.
7: Bon, vas-y, continue, Gégé.
0: Attends, toi, tu te tais, d'accord? C'est la dernière fois que je te le dis. On t'a assez dit mardi avec Max. Ok? Alors maintenant, tu vas arrêter.
1: Tu peux préciser le fond de ta pensée?
0: Hein? Le mardi, t'as foutu ta merde. Ce soir, tu vas pas foutre ta merde. C'est pas tes débats, c'est les miens.
1: Allez, Gérard, on y va maintenant.
0: Ok.
1: Allez.
0: Maintenant, tu vas perdre ton standard et je ne veux plus te voir avec le micro allumé. Sauf pour m'annoncer les auditeurs.
1: Ok.
0: Parce que là, ça commence à bien faire. Parce que vous n'allez pas me casser tous les jours, tous les jeudis mes débats. Parce que sinon, moi, je vais finir par faire une chose, faire qu'un débat. Et on va perdre de l'audience.
1: Oh non!
6: Oh non, Gérard.
0: Et moi, je risque de perdre mon contrat. Si je perds mon contrat, fais-moi confiance que ça sera de ta faute. Ok? Alors maintenant, tu vas faire ton boulot au standard. Tes stagiaires, t'es pas payé pour couper les paroles aux gens.
7: Ok.
0: Clair, net, précis.
7: Ok.
1: Tu peux préciser le fond de ta pensée, Gérard? Précisément
6: ouais.
1: À ce moment-là.
6: Si regardez, il demande le fond de ton slip aussi.
0: Donc, quatrième question, et on va s'écouter.
1: Oh.
0: Et après, on va s'écouter un disque. À partir de quel âge devient-on drag queen ou autre? Et on va s'écouter les grosses à talons aiguilles avec Laisse-moi te pénétrer jusqu'à l'aube. Et on se retrouve tout de suite après au 0803 08 5000.
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0: Manu vient de vous annoncer une connerie, c'est pas la peine d'appeler pour le disque, c'est faux. Pour la grosse talon aiguille avec Laisse-moi te pénétrer jusqu'à l'aube, c'est faux, il n'y a pas de disque à gagner.
1: Je m'excuse.
0: Eh ouais, vous venez d'écouter la grosse talon aiguille avec Laisse-moi te pénétrer jusqu'à l'aube. Alors je préviens à démentir ce que Manu a annoncé.
2: Oui, pardon, donc, je me suis trompé.
0: Donc il n'y a rien à gagner, donc non. C'est pas la peine d'appeler pour essayer d'avoir ce CD-là.
3: Vous aurez rien.
0: Il y a rien du tout à gagner. Donc vous pouvez toujours nous appeler au 0803 08 5000. C'est Fildar et Apolline qui sont au standard. Toujours le 3615 Scott Fun Radio, rubrique directe, en espérant qu'on aura des réactions mieux que les premières. Et toujours sur l'IRC ou que Rigo vous attend, www.fr, code Fun Radio. Et donc la question, c'est à partir de quel âge devient-on drag queen?
1: On va demander ça à Mikoz.
4: Moi, mon petit ami a commencé à 21 ans. Parce qu'en fait, il s'est découvert une vocation à travers cet art. Parce que pour lui, c'est un art, c'est aussi une profession, ce que je te disais tout à l'heure. Donc lui, il va dans les boîtes, il est payé pour être drag queen, et il est drag queen professionnel. Et en fait, ça l'a pris à 21 ans.
0: D'accord. Tata Toto Damien ou Tata Damien, là, je sais plus.
5: Non, c'est Tata Diamant.
0: Bon, ouais, vas-y.
5: Donc, écoute, moi, je vais dire que la plupart de mes copines, elles ont eu la vocation, c'était, au collège, au lycée, tu vois, dans les années d'école et d'internat. C'est quand même en internat, c'est là qu'un peu on découvre la vie, quoi, hein.
0: Mm-hmm.
5: Je veux dire, ouais. Dans les dortoirs, hein. Ainsi qu'à
0: la Mikoz, tu te tais, s'il te plaît, quand les gens répondent, s'il te plaît, merci.
5: Ouais, je voulais dire, aussi, je sais qu'il y a beaucoup de gens qui ont... Oh là, j'ai une voix de Robocop.
0: Il y a un léger problème, non, c'est bon là. Problème. Non, c'est bon là, vas-y. Bon,
5: ok, je voulais te dire qu'il y a beaucoup de gens qui ont découvert ça à l'armée. Quand même, faut savoir que les dortoirs...
0: Tata Diamant.
5: Oui.
0: Tu vas retourner voir Fildar parce que là, on a un petit problème avec toi.
6: Remets-la à l'antenne, Phil.
7: Ah, c'est bon, c'est bon.
0: Voilà. C'est bon, alors vas-y, donc répète, vas-y.
5: Ah, voilà.
0: Donc redis ce que tu disais.
5: Voilà, je voulais dire que aussi beaucoup de futurs dragues ont eu leurs premiers ébats dans les douches à l'armée. Hein. Ça rapproche quand même les gens, comme je te disais. Par contre, je sais qu'il y a des drag queens très très jeunes et qu'il y a des gens qui disent que ces gens-là, faudrait les tuer à la naissance.
0: Bon, alors, là, je vais te dire une chose. Tata Diamant.
5: Oui, Mickey, oui.
0: Non, mais c'est pas la peine d'insister, de dire de les tuer à la naissance, on te dit au revoir, on te quitte, au revoir. Au revoir. Tu peux lui dire au revoir.
6: Ça y est.
0: Alors, Marcel Leroutier, maintenant.
8: Ouais, écoute, moi, je pense que c'est une véritable vocation, hein, le drag queenage. T'y penses toute ta vie, c'est un peu quand tu veux être prêtre et tout, t'y penses, et puis dès que c'est permis, t'y vas, là, c'est ça, quoi. Dès que tu peux rentrer en boîte, peinard, ça, là, tu t'habilles bien, c'est ta vie, c'est le drag queenage, c'est comme ça, c'est tu commences à l'âge auquel t'as envie. Voilà, je crois que c'est ça.
0: D'accord. Robert, la dameuse.
9: Ouais, bah.
0: La déménageuse, pardon.
9: Ouais, je suis en train de muer, excuse-moi. Là, je pense que le drag queenage aussi, ça se transmet de père en fils et de mère en fille. Et donc, quand la mère, elle est enceinte, le drag queen, si elle est drag queen, elle, le drag queen, son bébé, c'est un drag queen directement.
8: Mmh. Je crois qu'il y a une chance sur deux.
0: Je pense pas, non.
9: Non, direct. Hein.
0: Non, à mon avis, de toute manière, ça dépend... Ça dépend de la personne à quel âge qu'elle veut le faire, parce que là, c'est vrai que...
9: Ça dépend de ça.
8: Ouais, c'est vrai, ça dépend de
6: Loulou.
0: Ça dépend de la personne, ce qu'elle veut faire par la suite et puis tout. Tu voulais dire... Qui c'est qui voulait rajouter un truc? Si c'est pour parler de faire la manche, c'est pas la peine. Hein, celui qui vient de dire ça, je t'arrête tout de suite.
9: Non.
0: Non, mais si, j'ai entendu un mec qui voulait parler de ça. Comment réagissent vos proches? Alors là, la question, c'est comment réagissent vos proches ou familles à propos des drag queens? Donc, alors je précise bien le fond de...
9: T'as pensé.
0: La question, c'est comment réagissent par exemple vos amis, vos parents, tout ça, quand vous leur annoncez que vous êtes drag queen, d'accord?
9: Ouais.
0: Vous avez bien compris la question?
9: Ouais, très bien.
4: Oui, allez, oui.
0: Bon, alors, Mikoz.
4: Moi, ma mère a été très choquée la première fois que je me suis présentée devant elle habillée en drag queen. C'est mon petit ami qui m'a initiée à ça. Et maintenant, je suis amateur. Et ma mère était très choquée, et mon père aussi. D'ailleurs, il me parle plus, quoi.
1: Non, mais comment qu'ils l'ont réagi? Est-ce qu'ils l'ont bien réagi ou mal réagi?
4: Plutôt mal, puisque personne ne veut plus me parler. Je suis damnée de la famille et mes parents m'ont déshérité.
8: Oh, c'est horrible.
1: Non, mais attends, parce que là, Marcel Leroutier, c'est toi qui viens de réagir aussi?
8: Ouais, mais je suis ému.
1: Non, mais c'est vrai que, faut se dire une chose, que ce boulot-là, c'est vrai que c'est pas apprécié par tout le monde. Ouais. Mais de savoir comment que les parents réagissent, par exemple tes frères et tes sœurs, comment qu'ils l'ont réagi par rapport à comment que tu leur as annoncé, est-ce que tu leur as bien annoncé ou est-ce que tu leur as dit comme ça, ça y est.
4: Je l'aurais pas dit, je l'aurais montré, quoi. Un jour, je suis arrivée habillée en drag queen avec mon petit ami habillé en drag queen.
9: Le choc.
4: Le choc familial, c'était un repas de famille, c'était pendant un baptême et tout. Mmh. On s'est dit, autant leur dire.
9: Aucune crise cardiaque.
1: Attendez. Donc, apparemment, d'après ce que je vois, c'est toi, de ton côté, vis-à-vis de. Par rapport à ta famille, ouais. Ça a été mal pris.
4: Ouais, mais bon, je les emmerde, donc.
1: Non, mais attends, faut pas dire ça par rapport à sa famille, parce que t'en as toujours besoin derrière toi.
4: Ouais, mais enfin bon, ils m'ont déshérité.
1: Non, mais de toute manière, c'est pas la peine de dire que.
9: T'as toujours besoin de la famille derrière.
1: Non, mais c'est pas la peine de dire que. C'est pas la peine. Attendez.
6: Parlez pas tous en même temps.
1: Attends, Marcel Leroutier, puis Robert, la dépanneuse. La déménageuse. Faut bien se dire une chose, c'est que là, elle vient de dire qu'elle emmerde sa famille. Mais attention, parce que la famille, t'as bien été contente de l'avoir pour faire tes études.
4: Oui, je suis
1: d'accord.
4: Non,
1: parce que là, tu es un petit peu trop loin quand tu dis que t'emmerdes ta famille. La famille, t'en as toujours besoin. Je suis désolé. Cinq minutes, oui.
6: En plus, des fois, c'est grâce à la famille, c'est devenu drag queen, ouais. Donc tu peux les remercier.
2: Exactement.
1: Ouais, parce que c'est
6: ça
1: eux
6: dépend des circonstances.
1: C'est eux que, quand même, qui t'aident,
6: qui t'ont aidé à devenir drag queen.
1: Qui te paye des fringues.
6: Pour être drag queen. Ouais.
1: D'accord.
2: Et qui t'ont formé quand même, qui t'ont mis dans le moule au départ.
8: Ouais, exactement.
1: Bon, avant qu'on. Attendez, ouais, mais c'est bon, Mikos. Rigo, oui.
3: Ouais, sur IRC, il y a plein de questions et, ah merde, j'en avais une bien, bah tant pis, je vais récupérer une vite fait. Il y a Obi-Wan qui te demande ce que tu penses des supporters du PSG qui ont cassé 5 bus.
1: Non, alors là, c'est pas le thème du débat, donc c'est pas la peine. Déjà, là, tu peux déjà lui, je vais lui dire.
3: Vas-y.
1: Sur le débat sur les supporters, on va pas parler de ce qui s'est passé mardi.
3: Ah, okay.
1: Clair, net, précis.
9: Bon, okay. À la place de Tata Diamant, on accueille Vieille Taupe, 35 ans, de Cherbourg, 93.1 FM.
8: Ah, salut à toi, Vieille Taupe.
1: Salut, Vieille Taupe.
7: Bonsoir à tous, c'est Vieille Taupe de Cherbourg.
1: Fréquence
7: 93.1.
1: Ouais.
7: Ouais, FM.
1: Ouais, mais j'espère que tu as parlé comme il faut devant ton combiné.
7: Ah, je vais parler en face de mon combiné, il n'y a aucun problème.
1: Bon, bah j'espère. Marcel Leroutier, pour revenir sur la question. Avant Marcel Leroutier. Donc c'est bon, j'ai bien répondu à sa question.
3: Ouais.
9: Très bien.
1: Donc,
6: par contre, sur Minitel, on dit et toi, comment t'as fait?
3: Voilà.
6: Je suppose que ça rejoint la question internet.
3: C'est exactement la même, ça doit être la même personne, ou son frère, ou son cousin.
1: Si c'est pour l'histoire des supporters, c'est pas la
6: même.
1: Mais
6: peine. Non, pas les supporters, ta question.
1: Bah si. Non, ta question.
6: Ta question sur le débat, on s'en fout des supporters.
1: Non, mais moi, je veux la question IRC avant.
6: Bah, c'était la même
3: question,
6: que moi.
3: La question IRC, c'est Yankee qui te demande si tu penses que les drag queens... qu'est-ce que tu penses des drag queens qui se laissent pousser le kyste?
1: Bon, là, j'y réponds pas.
6: Bah, tu vois, t'aurais mieux fait de répondre à ma question.
1: Donc, de toute manière, c'est la même. Donc,
6: mais non, c'est pas la même.
1: Ça sert à rien. Marcel Leroutier.
6: Mais et toi? T'as pas répondu.
1: Marcel Leroutier.
8: Oh, bon, alors, je te réponds d'abord.
1: Bah oui.
8: Bon, il n'y a pas de problème. Bon, non, alors, enfin, moi, je vais t'expliquer. Donc, comme je t'ai déjà dit, je suis pas précisément drag queen, mais je suis go-go dancer, hein, dans le milieu des routiers, quand même. Et moi, ma famille, elle le supporterait pas, hein, donc je ne leur dis pas. D'ailleurs, j'ai un petit dicton, hein, donc, pour drag queener, vivez caché. C'est une petite devise personnelle. Mm-hmm. En revanche, j'ai des potes, la mère, elle fait les costumes et tout, c'est carrément, tu vois, c'est familial. C'est une petite entreprise familiale, donc ça dépend. Voilà. Je crois que j'ai précisé le fond de ma pensée.
1: D'accord. Robert, la déménageuse.
9: Bah moi, je baigne, hein, dans une famille de drag queen. Dès ma naissance, j'ai été accueillie par deux vieilles têtes bien déguisées. Et je suis très habituée à ça. Et donc, ils le prennent très bien. Donc, et c'est moi qui l'ai pris mal.
1: Non, mais comment qu'ils ont réagi
9: Non, mais c'est moi qui ai réagi. Eux, ils baignent dedans, c'est leur culture, c'est le drag queenage. Donc, eux, ils le prennent bien. Moi, moyen. Voilà.
1: D'accord. Vieille taupe.
7: Ouais, bah écoute, moi, ma famille l'a très mal pris. Faut savoir que j'ai pas du tout été soutenu. Hein. J'ai été viré de chez moi, j'étais obligé de me débrouiller tout seul.
8: C'est horrible.
7: Donc,
1: Non, attends, Marcel Leroutier, s'il te plaît, tu le laisses parler, t'as parlé. Donc, tu laisses parler les gens, s'il te plaît.
8: Je suis désolé, je suis encore ému.
7: Ouais, moi, je dirais qu'aujourd'hui, moi, j'ai plus de famille. Ma famille, c'est le milieu de la nuit. Donc, les autres dragues, les go-go dancers, etc., etc. Et ouais, j'ai été très, très, très déçu du comportement de ma famille vis-à-vis de la situation. Sauf, j'ai eu une cousine et un cousin qui m'ont soutenu, c'est tout.
1: Non, mais c'est vrai que... Là, comme j'ai précisé avant de poser, quand j'ai posé la question, j'ai bien précisé le pourquoi de la question que je la faisais. C'est vrai que faut se dire une chose, c'est de savoir comment les parents, voire vos proches, c'est-à-dire vos cousins, vos cousines, vos oncles, tantes et grands-pères, arrière-grand-mères et puis tout ça, comment qu'ils ont pu le réagir. C'est vrai que si on veut aller si on pousse plus loin la question, c'est vrai que faut se dire une chose une fois qu'ils vous voient grandir, bon après ils vont se demander comment que ça se fait que vous vous lancez là-dedans. Donc ça fait c'est vrai que c'est un choc par rapport à eux parce qu'ils ont pas l'habitude de vous voir normalement. Mais de vous voir changer du jour au lendemain et de vous voir déguisé en drag queen, c'est vrai que ça fait un choc en fin de compte. Ouais, qu'est-ce que tu veux toi?
6: C'est peut-être une passion ou un luxe.
1: Ouais. Bon alors ça.
6: Non mais si ils ont envie de se déguiser alors qu'à la base c'était des garçons, c'est que c'est une passion, autrement ils le feraient
1: mais
6: pas.
1: Mais je te demande par rapport à la famille,
6: Par rapport à la famille.
7: GG.
1: Oui.
7: C'est toujours vieille taupe. Moi par exemple, je peux te raconter une anecdote. Hein, je me souviens.
1: Non mais vite parce qu'on va pas s'éterniser là-dessus parce qu'il il reste encore 6 questions derrière.
7: Toi, je me souviens avec ma famille à l'époque on m'appelait la grande Katia. Ça se passait au moment du réveillon de Noël et du Nouvel An. Et ils se foutaient de moi, ils étaient à table, ils étaient là, Bronson, avec nous et tout, ils m'appelaient Charles Bronson.
8: Et pas la gueule, Bronson.
7: Et, ouais, et ça, je l'ai hyper mal vécu.
1: C'est
7: pour ça que j'ai foutu ma moumoute dans les vitres, d'ailleurs.
1: Non, mais attends, parce que là apparemment, vieille taupe, tu reviens pas dans...
7: C'est avec ma famille.
1: Non mais tu reviens pas dans le thème du débat parce que là tu parles de Charles Bronson donc tu parles des films.
7: Non, il faut que moi on m'appelant Charles Bronson, c'est pour ça.
1: Non oui mais donc tu repars sur des films.
7: Alors
1: donc
7: il ressemble à Clint Eastwood en plus.
1: Bon bah ça sert à rien.
6: Mais non parce qu'en fait c'est quand même un garçon et même s'il était déguisé en drag queen il avait encore la moustache.
7: Exactement.
6: Donc il se moquait de lui en l'appelant Charles Bronson parce que Charles Bronson il a une moustache comme toi.
3: Bah ouais.
6: Tu comprends?
1: Ouais.
3: Capiche.
6: Tu capiches?
10: Capito.
1: Bonjour. Oh toi je t'ai déjà dit tu fermes ta gueule.
6: Toi Pauline t'es là
1: tu bosses. Okay. T'es là pour faire ton standard et tu la fermes, je t'ai déjà dit.
6: T'annonces.
1: C'est la dernière fois que je te le dis.
3: Voilà.
1: Après, ça fait déjà 3 avertissements. Le quatrième, tu prends la porte.
6: La puerta del sol.
3: Et Gérard, pour parler de la famille, sur IRC, il y a Falzone. Il dit qu'en fait son frère est drag queen. Est-ce qu'il peut le considérer comme sa sœur?
8: Oula, c'est pas mal.
1: Mais c'est vrai, mais est-ce que par rapport, est-ce qu'il dans de l'autre côté de sa famille, à part sa sœur, à part elle, est-ce que sa mère et tout ça, comment qu'ils l'ont admis dans la famille?
8: Très bonne question.
3: Ouais. C'est une très bonne question. Je vais attendre qu'il me réponde et.
1: Mais dans
3: l'histoire, est-ce qu'il peut le considérer comme sa sœur, son frère, qui est drag queen?
8: Ça dépend si lui-même est drag queen.
1: C'est
7: plutôt sa tante en fait.
1: Gérard,
6: moi je pensais à un truc. S'il y a deux frères jumeaux et qu'il y en a un qui a envie de devenir drag queen, est-ce que le deuxième frère jumeau va le devenir aussi?
1: Bah, de toute manière, s'il y en a un qui commence, l'autre il va le suivre. Hein.
6: Ils sont jumeaux. Hein.
1: Bah oui, mais il va suivre.
6: Mais ils vont s'échanger les paires de bottes et tout.
1: Mais non, il va lui demander comment qu'il a fait, puis ça. Il va faire comme son frère. Il va devenir comme lui. Donc le sondage, qu'avez-vous contre les drag queens? Alors 49% des gens ont des bombes. Drag queen, ils disent. Alors je sais pas, c'est quoi ce truc hein. Je sais pas. 32% utilisent encore de l'ail comme on boit au milieu temps. Et 15% on en marre de les voir derrière leurs oreilles. Et le dernier petit sondage que j'ai, donc d'après vous, les drag queens peuvent-ils faire un autre métier? Bah ça c'était la question 3, donc on aurait pu la passer avant. Excusez-moi. Alors 57% des gens pensent que c'est déjà assez difficile comme travail, ça c'est vrai. 31% des gens ont déjà travesti à côté. Ouais, mais ça revient à peu près comme la première sur les 57%. Et 11% des gens ne répondent pas, sauf si c'est pour le débat de Gérard. Mais ça, sur les débats, ça c'est le standard qui gère, c'est pas moi. Si les gens veulent réagir, c'est au standard qu'il faut le voir. Donc sixième question. Alors doit-on faire un régime pour avoir une silhouette de drag queen? On va demander ça à Mycose.
10: Non, moi j'ai pas eu de régime à faire. Parce que je suis hyper bien
1: gaulée
10: et
1: non mais ça attendez ça là il y a un truc qu'il faut se dire.
10: Quoi?
1: C'est pas une libre antenne qu'on fait, on parle des débats des drag queens.
10: Bah, tu me poses une question, je te
1: réponds. Oui, non mais attends, tu vas me dire que t'es assez bien gaulé. Alors dans ces cas-là,
10: je suis hyper bien gaulé.
1: Ouais, t'es hyper bien gaulé. Ouais. Donc moi je vais te dire une chose.
11: Attends Gérard, je vais t'aider en fait.
1: Attends.
11: C'est pas elle qu'on demande ça, parce qu'elle est pas drag queen.
1: Attends, elle est hyper bien gaulée. Dans ces cas-là,
11: on s'en fout.
1: Non mais si elle est hyper bien gaulée, donc doit-on faire un régime pour avoir une silhouette de drag queen si elle est bien gaulée, qu'elle envoie sa photo. Voilà. Hein, on va pas reprendre
11: un drag queen magazine.
1: On va pas s'amuser à faire comme j'ai entendu hier soir lors de la libre antenne, que Yana qui ressemblait à Sophie Marceau.
11: Ah, c'est des conneries,
1: c'est
11: des conneries de ça,
1: bien sûr. Hein, comme donc si alors, Mycose. Donc Mycose.
10: Oui.
1: Donc ton histoire, donc t'es hyper bien gaulé, donc alors, comme par hasard c'est ton copain qui est drag queen et puis toi t'es hyper bien gaulé. Non mais
10: mon copain il est hyper bien gaulé.
1: Non mais tu me prendrais pas pour un con là?
10: Non, tu m'y prends pas, tu m'y laisses. Et mais moi je réponds à ta question, doit-on faire un régime? Non, j'aurais pas de régime à faire puisque je suis hyper bien gaulé.
1: Bon bah alors dans ce cas-là. Bon ok. Alors donc pour toi c'est ça.
10: Oui voilà c'est ça. Ouais, faut être hyper bien gaulé.
1: Ouais bah je pense pas. Ouais bah alors comme toi. Alors je veux te dire une chose hein. Je sais pas quel âge que t'as, mais si tu commences à te vanter comme ça à 1h35 du matin, je veux te dire une chose.
11: À 1h40 tu te la pètes grave.
1: Ouais. Je crois que
10: hyper bien gaulé.
1: Ouais bah je crois que tu iras faire un petit tour au standard avant la fin du débat. Je te le dis tout de suite parce que moi des nanas qui s'amusent à se vanter comme ça sur l'antenne, ça m'intéresse pas.
12: Pas des grandes gueules.
13: Non.
1: D'accord, Mycose.
10: Pas de problème, Gérard, mais c'est pas de ma faute.
1: Non, mais moi, je te préviens d'entrer. Encore une connerie comme ça et...
10: Non, mais s'il faut être petite et moche pour faire des débats, y a pas de problème.
1: Bon, allez, hop, au revoir. Voilà, comme ça, ça va plus vite.
13: Gérard.
1: Oui, Marcel Leroutier.
13: Ouais, voilà, avant tout, je voudrais dire, il faut rester calme, car le débat part beaucoup mieux, là. Voilà.
1: Donc, vas-y, donc, pour
13: donc,
1: toi...
13: Sinon, pour ce qui est du régime... moi, comme je t'ai déjà peut-être expliqué, je suis pour le drag queenage traditionnel, hein, celui d'antan quand même, qui se fait donc sans chirurgie plastique, donc il faut faire un régime pour avoir le truc, donc un régime spécial pour avoir beaucoup de seins.
1: Merci.
12: Ouais, bravo.
1: Merci à Pauline.
14: Qu'est-ce que j'ai fait? Mon Gérard.
1: Tu me coupes l'auditeur, au revoir. Allez.
14: Mais Gérard, il est
11: c'est
14: là.
11: C'est pas grave, Gérard. C'est
1: hop
14: Gérard,
1: hop
14: il est là, l'auditeur.
1: Dehors.
14: Bon,
1: là, Pauline, dehors. Tu prends tes affaires. Tu prends tes affaires,
14: oui,
1: je ne veux plus.
14: Mais laisse-moi t'annoncer le discours.
1: Je ne veux plus te voir.
13: Gérard, écoute-moi. Je t'en supplie, écoute-moi. Apolline, n'y est pour rien, je suis là.
1: Ouais. Non, mais elle t'a coupé, donc je veux pas le savoir. C'est terminé pour elle, a fini les débats. Dans le bureau, c'est terminé pour elle. Bon. Je ne veux plus la voir dans les studios.
11: On reprend, Gérard, on reprend. On accueille l'auditeur.
14: Ouais, alors à la place de Mycose, on accueille Panty Panda, 29 ans, de Deauville, sur 100.1 FM.
11: Voilà.
10: Ah, voilà.
11: Bonsoir.
13: Petit ourson de Chine.
1: Panty Panda.
15: Bonsoir, GG.
1: Ta fréquence
15: 100.1.
1: 101. 101.1.
15: Non, 100.1.
1: Ok.
15: Il n'y a pas de point.
1: Ok, ton âge, s'il te plaît.
15: J'ai 29 ans.
1: 29, ok.
9: Ouais, allez, on avance.
1: Robert, la dameuse, là, parce que j'ai pas eu ta fréquence, c'est combien, s'il te plaît ?
11: La déménageuse.
1: La déménageuse. Robert, la déménageuse.
9: 102.4.
1: Combien ?
9: 102.4.
1: Ok, Gérard, merci.
11: Après, t'arrêtes avec les fréquences qu'on reprend dans le débat, parce que les fréquences...
1: Non, mais là, voilà. Donc, Apolline, tu prends tes ampères, tu t'en vas, il n'y a plus que fil d'or au standard.
15: Oh non, reste,
1: Apolline, c'est terminé Apolline. Pour toi.
15: Bébé, arrête.
11: Reprends le débat, Gérard.
1: C'est terminé.
3: Tant que fil d'or n'avance pas, Gérard, on y va.
1: Alors, Marcel Leroutier, donc, pour toi.
15: Ouais, donc, je t'ai dit, moi, un régime spécial pour prendre beaucoup de sang.
1: Ouais, mais tu veux faire allusion au reportage qu'on a qui s'est passé hier soir là, ce 52 sur la une.
15: Avec Mireille Dumas.
1: Non, avec c'était pas avec Mireille Dumas. Hein.
15: Non, je suis désolé, j'étais.
1: Parce que faut bien dire une chose, tiens, justement, ça va être un tiens, bah non. Justement, le prochain débat.
11: Non mais Gérard, on n'est pas au prochain débat là, c'est
15: on
11: pas
15: est,
11: grave.
15: On fait
11: le débat sur les drag queens.
1: Bon, attends, Manu, s'il te plaît, j'ai le droit de
11: mais non,
1: de
11: parce
1: proposer.
11: Mais non, on n'avance pas. Tu le proposeras à la fin. Tu le notes pour toi et tu le diras à tout le monde à la fin.
15: Professionnel, le Manu.
11: Bah ouais.
15: Ah, il sait gérer lui.
13: Putain, Manu, il s'impose.
15: Ouais.
1: Donc, alors, Robert, la déménageuse.
9: Ouais, bah moi, je suis totalement contre. Parce que, en fait, ce qui est pratique quand on est grosse et qu'on achète, par exemple, des vêtements taille 38, c'est qu'automatiquement, c'est beaucoup plus moulant, beaucoup plus serré. Ce qui est l'avantage des drag queens, c'est de s'habiller en moulant, en serré et voilà. Ah bah, donc,
1: Non, mais ça, je suis d'accord avec toi. Ça, c'est vrai que... Par un moment donné, y en a qui font des régimes pour maigrir.
9: On dira pas le nom.
1: Non, mais y en a qui font des régimes.
13: Y en a qui essayent, qui arrivent pas.
1: Ouais, mais ça.
9: On dira pas de nom, pas de marque.
11: Gérard, moi je me demandais si en fait il y en avait dans le sens contraire, c'est-à-dire qui faisait un régime mais pour grossir quoi, pour prendre du poids qui était trop maigre.
1: Ah non, mais justement ça dépend déjà ce que tu manges. Déjà pour être drag queen, il faut bien se dire une chose, que t'es obligé de suivre un régime.
15: Ça. Équilibré, hein.
1: Pour déjà, t'as pas le droit aux matières grasses et puis tout ça.
11: Des légumes verts.
1: Ouais, style salade, par exemple, des trucs, tu vois, grillés, mais sans beurre. Sans beurre. Non, celui qui soude ma gueule. Bon.
11: Donc sans
1: non,
11: beurre.
1: Mais, des trucs sans beurre, tu vois, t'achètes un truc grille, hop, tu te fais griller une viande, mais comme ça, sans rien mettre dessus.
11: Ok, mais il n'y a pas des drag queens trop maigres, justement, et c'est pas beau, et donc il faut qu'ils bouffent beaucoup pour prendre du poids.
1: Bah disons, t'en as beaucoup qui veulent essayer de ressembler à d'autres personnes, mais qui ont du mal à continuer parce qu'ils veulent manger.
11: Ouais, parce que moi je vois sur le Minitel, là, il y a le groupe des drag queens anorexiques et ils ont du mal quoi pour trouver des fringues moulantes justement.
15: Ouais,
1: mais ça dépend des magasins, parce que maintenant c'est vrai que
15: y a des magasins spécialisés.
1: Ouais.
15: Avoir des formes, ça veut pas dire avoir des bourrelets non plus. Hein.
1: Non, mais
15: on a 12 sur le bide alors qu'en fait c'est des poignées de graisse, c'est pas la peine quoi.
1: Non, ouais. Mais même
15: donc, c'est pour faire salade grillée pour tout le monde.
11: Hein. Non, mais c'est ton sur des poignées de graisse.
1: Non, mais je crois que là, Rigo, avant qu'on demande à...
3: Je sais plus qui c'est, mais il y a beaucoup de gens sur IRC, ils demandaient au bout de combien de bières, de packs et de bouteilles de rouge tu te mets en drag queen.
1: Bon, alors là, je réponds même pas. Ça va plus vite. Vieille taupe.
15: Ouais, bah écoute, je pense qu'il faut faire attention, c'est quand même contrôlé tout ça, il y a des appellations d'origine contrôlées, moi je conseille Label Rouge.
1: C'est bon, alors, vieille taupe.
15: C'est du drag queen élevé au grain en plein air.
1: Merci. Et
11: c'était peut-être une association, Gérard.
1: Bah non, ouais, non, non, écoute, non.
15: Moi, ma copine...
1: Non, mais tu peux lui dire au revoir complètement.
9: Ouais.
1: C'est même pas la peine d'essayer de le reprendre sous d'autres noms, celui-là. Pandi Panda.
15: Ouais, bah écoute...
1: Pour finir...
15: Hein,
9: Andy.
1: Non, mais
11: la réponse,
1: c'est pour finir la question.
15: Ma réponse, c'est que ouais, selon moi, il faut un régime équilibré. Les frites avec végétaline, des trucs comme ça, quoi. C'est de la salade grillée. Pardon ? Non, j'ai de la salade grillée, c'est vrai. Ouais, salade grillée aussi, bon, c'est essentiel, quoi. Donc il faut se maintenir, en forme. Bon, le Guinness Club aussi, bien sûr. Et puis voilà, quoi. Ça se passe bien comme ça.
1: Ouais, mais je pense que là, personne veut répondre correctement à la question parce que c'est vrai.
9: Réponds-toi, Gérard.
1: Non, mais faire un régime. Faire un régime, de toute manière, pour être drag queen, je crois qu'il n'y a même pas de régime là-dessus. Hein. Parce que
15: on est beau, enfin ouais.
1: Non, mais même ça dépend comment si t'es gros, mince ou petit.
15: Ouais, faut être bien dans ta tête surtout.
11: Moi j'en ai vu des moches. Hein.
1: Ouais, mais ça dépend parce que ça c'est la personne qui veut être comme ça, c'est tout.
15: Ouais, c'est dans sa tête quoi. Il faut
5: Gérard Dracoon, c'est une vocation, ça se passe dans la tête.
15: Voilà, ouais.
1: Donc, huitième question, et je vais vous la poser, puis on va s'écouter un petit disque.
14: Oh non. GG, juste avant, on accueille à la place de Vieille Taupe.
1: J'ai dit, pour l'instant, je mettais un disque, je pose la question.
11: Ouais, mais justement,
1: l'auditeur va écouter la question, je le prendrai après.
5: Quel boss. Ouais.
1: Hein, parce que c'est pas la peine de me couper la parole quand je dis, je mets un disque, je pose la question. L'auditeur, on le prendra après.
11: Ça, c'est un gars qui a du métier derrière lui.
1: Ça commence, c'est la cinquième fois à Pauline, ça commence à bien faire.
11: Pose ta question.
1: Combien dépense en euros ou autre monnaie un drag queen pour un shopping? Et on va s'écouter François Baléry avec Il vit dans l'anus, mon pote le GG. Et on se retrouve tout de suite après au 0803 08 5000.
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0: Et voilà, donc rebonsoir à tous. Donc suite et fin du débat des drag queens, et donc on vient de s'écouter François Baléry avec Il vit dans l'anus, mon pote le GG. Donc vous pouvez toujours nous appeler au 0803 08 5000. C'est Pildar qui est aux commandes, donc ouais. Pour ça. Toujours www.fr Fun Radio, donc Rigo sur l'internet, et toujours le 3615 Code Fun Radio, rubrique direct.
16: Bonjour à tous, merci de m'avoir présenté.
0: Et la question, c'était combien dépense en euros ou autre monnaie un drag queen pour un shopping? Et on va demander ça à Victus, donc...
11: 2300 d'Agen. De Cherbourg, pardon.
0: De Cherbourg. La fréquence, s'il te plaît, Victus.
17: Bonsoir Gérard, la fréquence c'est 102.1.
0: D'accord. Donc, t'as entendu la question?
17: Difficilement, excuse-moi.
0: Bon, alors, donc, je la répète pour Marcel Leroutier, Robert, la déménageuse.
17: Bonsoir.
0: Pandy Panda.
17: Bonsoir.
0: Et Victus. Donc, alors, la question, c'est combien dépense en euros ou autre monnaie un drag queen pour un shopping?
17: Je pense que ça peut monter jusqu'à 1000, 1200 euros.
0: Oui, mais en autre monnaie, donc...
17: Alors en dollars, ça fera à peu près 2000 dollars.
0: Ouais.
17: Tu veux la monnaie russe?
0: Non, mais on va pas s'éterniser sur toutes les monnaies, grosso modo comme ça.
17: Bah grosso modo, aux alentours de 20 000 francs.
0: D'accord. Pandy Panda. À moins qu'il y ait eu une question Minitel,
11: non, je disais ça fait cher quoi, 20 000 balles.
17: Ah ouais, mais on les drag queens, on l'est pas. Hein.
0: Non, mais de toute manière, c'est vrai que...
11: Il faut être friqué quoi, ça veut dire qu'il faut avoir de la caillasse pour un drag queen quoi.
15: Il faut de la maille.
11: Si t'es au SMIG, t'es pas drag queen quoi, déjà, direct.
0: Mais là, de toute manière, avec ce que tu touches, s'il vous plaît, merci, vous me laissez répondre à Manu.
15: Ok.
0: Donc avec ce que tu touches en étant SMIC, tu peux pas te permettre de t'acheter
11: Donc en fait, les drag queens sont des bourgeois.
18: Non, faut se dire que les fringues de drag queens, c'est hyper cher.
0: Ça dépend.
18: Quand tu vois la paire de bottes à talons, c'est 1000 balles.
0: Ouais, mais ça dépend parce que Tana qui aime bien mettre des talons aiguilles, Tana qui aime pas. Donc c'est vrai que ça dépend. Ça dépend déjà du budget que tu disposes déjà d'entrée.
11: Ouais.
0: Ça, une fois que t'as le budget en tête, là, tu peux te permettre
18: aménager le truc. Tu peux te prendre des boas, des conneries.
0: Non, mais tu peux te permettre d'acheter ce que tu veux. Donc, Pandy Panda.
15: Ouais, bah écoute, j'ai demandé conseil à ma copine, toi, Julie, qui est drag queen. Mm-hmm. Et elle me dit, bon, en gros, que son budget, c'est autour de 3 millions de dollars euros 100 en moyenne, quoi. Donc voilà, quoi. Donc, en gros, ouais, t'as raison, il faut vraiment être friqué, il faut vraiment gros de maille pour pouvoir être drag queen, quoi.
0: Bon, mais je pense... Non, mais non. Attends, qui c'est qui vient de dire ça?
15: Ah, bravo.
17: C'est Polo.
0: Il n'y a pas de Polo sur l'antenne, alors...
11: il s'est caché, l'enfoiré.
0: Ça commence à bien faire.
17: Il y a des intrus.
0: Vieille taupe. Vieille taupe.
15: Il n'y a plus du bec.
0: Attends, vieille taupe.
18: Attends, c'est pas possible d'avoir 5 personnes à l'antenne. Vieille taupe est parti.
0: Bon, alors, à la place de vieille taupe, on...
18: Ben, on avait Pandy Panda.
0: Non.
18: On a Victus,
17: Victus,
18: Marcel Leroutier, Robert la déménageuse et Pandy Panda.
0: Pourquoi qu'on avait Vieille Taupe avant le disque?
1: On avait déjà Marcel parti. Le routier, ouais. Robert la déménageuse, Vieille Taupe, Pandi Panda.
15: Salut.
1: D'accord, donc sur la question doit-on faire un régime forcé pour avoir une silhouette de drag queen?
9: Ouais, parce je crois qu'il faut faire un régime.
15: On a déjà répondu.
9: Ah, pardon.
15: Ouais, c'est pas grave, mais il faut enchaîner, Gérard.
9: Bon, allez, on continue.
15: On y va.
9: On continue.
15: Et on enchaîne.
9: Allez, hop.
1: J'ai rien compris, j'aime pas trop que... Robert la déménageuse, alors, maintenant.
9: Oui, donc moi j'ai de la chance, j'ai du piston, je connais pas mal de monde dans le monde des vêtements, tout simplement.
1: Non mais ça, les pistons, c'était le débat de la semaine dernière. Donc,
18: non mais on peut avoir des pistons dans le monde des drag queens.
1: Ouais, c'est vrai.
18: Il faut des coups de piston chez les drag queens quand même.
9: Ouais. J'arrive à avoir des vêtements à moitié prix, je m'en sors pas mal, avec un budget de 500 à 600 francs, j'avais réussi à me faire toute ma garde-robe.
15: Sympa.
9: Pas mal,
15: mais toi, t'es
9: beau
15: une couilleuse, en fait,
9: aussi.
1: Non, attends, Pandi Panda, ouais. Marcel Leroutier, laissez-la parler, s'il vous plaît. Merci.
15: On t'en prie.
9: Voilà, donc je vous dis, faut avoir du piston pour être drag queen.
1: D'accord.
9: Ça fait du bien au...
1: Marcel Leroutier, pour continuer sur la question.
15: Bah, moi, je pense que
1: ouais,
15: je tiens à réagir absolument, parce que là vous avez dit toutes les drag queens sont des bourgeois. Moi je tiens à dire que j'ai connu des mecs qui ont dormi dans la rue pour faire leur spectacle le soir. Non mais là il y en a qui rigolent.
9: Ouais.
15: Ils nous écoutent ce soir et je tiens à leur rendre hommage. Donc
1: tu peux préciser qui?
15: Bah écoute, je vais pas donner de nom, ça va les blesser.
1: Alors dis.
15: Pas de délation. Enfin, c'est des potes de fun. Et
1: Au revoir. Au revoir, Marcel Leroutier, ça t'apprendra.
18: Ah, bien, c'était pas Marcel Leroutier, c'était Pandi Panda.
1: Bah, non, ouais. Non, c'est Marcel Leroutier.
18: Mais non, Marcel Leroutier, c'était là.
1: Non, c'était à Marcel Leroutier que je. C'était à Marcel Leroutier que je parlais.
15: Gérard, je suis Marcel, je voudrais réagir.
1: Non, mais attendez, faudrait peut-être savoir là ce que vous me faites là sur
18: Paris. C'était pas le même qui a dit ça. Non, on parlait à qui, à Pandi Panda ou Marcel Leroutier?
1: Non, c'est à Marcel Leroutier.
18: Ah, d'accord, je me suis planté alors. Voilà.
1: Donc, tout le monde a répondu.
9: Ouais, on peut enchaîner.
1: Alors, 9e question.
18: Donc, excuse-moi, on vient de virer Marcel Leroutier. Donc, j'avais quelqu'un d'avance. C'est la Tarlouse Mystère. Mmh. Bonsoir.
9: Bonsoir.
19: Oui, bonsoir. C'est la Tarlouse Mystère.
9: Salut la Tarlouse. Là,
19: bonsoir.
1: T'appelles d'où?
19: Bonsoir.
1: T'appelles d'où?
19: J'appelle de Poitiers.
1: Fréquence
19: 3.5.
15: On a 3, toi.
1: Alors donc, t'as compris la question?
19: Absolument pas, j'étais au fin fond du standard.
1: Bon, Fildar, quand vous me prenez des auditeurs, vous leur dites la question, parce que je veux pas la répéter là.
19: Mais c'était dans le speed, c'est pour ça.
18: Ouais.
1: Ouais. Alors, donc, combien dépense en euros ou autre monnaie un drag queen pour un shopping?
19: Je sais pas, je dirais entre 100 et 3000 euros, sachant qu'au cours du COPEC, ça doit faire
1: tu,
19: ça, ouais.
1: Tu peux parler un petit peu plus fort au lieu de t'endormir.
19: Bah,
1: oh là là,
18: quelque chose de mignon encore ce soir.
19: Mignon, hein.
9: Ouais.
19: Je te disais, ça dépend.
1: Non mais parle encore moins fort, comme ça je comprendrais bien ta réponse.
20: Je te disais que j'ai vu les mecs faire des chèques en bois d'au moins 1000 euros.
9: Oulala.
1: Mais attends, je te demande. Oh, je te demande pas de gueuler comme ça, d'accord?
19: Ah bah, je fais ce que je peux, hein, moi, pas de demi-mesure. Hein.
9: Secteur A.
19: C'est tout ou rien. Hein.
1: Oh là là, ouais.
9: Là,
1: là.
19: Parce que j'ai fait l'armée un peu aussi.
1: Ouais, ben, je sens que tu vas voir dans ton fin fond de ton mystère ce qui va s'y produire. Alors, les femmes sont-elles jalouses?
19: Cassé, là, hein.
1: Les femmes sont-elles jalouses? Les femmes sont-elles jalouses de leur beauté des drag queens? On va demander à Robert l'amoureuse.
9: La déménageuse,
1: ouais.
9: Mais je suis aussi amoureuse.
18: À quand Joël et Boueur, Gégé?
1: Robert, la déménageuse.
9: Ouais, ben, c'est assez dur, là, parce que je suis jalouse de moi-même.
1: Mm-hmm.
9: Puisque là, en journée, je suis femme, et le soir, je suis drag queen. Et il faut dire que la journée, quand je suis au bureau, je suis jalouse de moi le soir.
1: D'accord.
9: Merci.
1: Pandi Panda.
15: Bah ouais, bah alors bah, je vais encore prendre l'exemple de ma copine, tu vois, donc Julie, qui est drag queen.
1: T'en as pas marre de prendre toujours l'exemple de ta copine, tu peux pas parler un peu de toi.
15: Elle est drag queen, c'est pour ça.
1: Non mais parle un peu de toi un peu, parce qu'on s'en fout.
15: Moi, bah, si tu veux, je suis très très fier d'elle, je la trouve magnifique, surtout en drag queen. Mais je sais que bon, il y a pas mal de jalousie, notamment sa sœur. Moi aussi un petit peu, parfois je la trouve vraiment très très belle et donc je suis un petit peu gêné, quoi, tu vois. Je suis un peu jaloux, effectivement.
1: Alors donc tu reviens à la question que tu n'avais pas compris, que tu voulais éviter de répondre. De toute manière, tu n'avais même pas répondu, c'est à la 5. Comment réagissent vos proches, donc
15: J'étais pas là à cette époque-là, mais oui, comment...
1: Bah ouais, mais c'est pareil, donc la question, ta réponse revient à la question...
4: Bah alors comme ça, c'est parfait.
1: Alors, Victouze...
15: Comme dirait l'autre.
1: Comme dira l'autre, tu te calmes s'il te plaît, merci. Oui. Victouze.
21: Oui Gérard, moi mon frère est drag queen et c'est pour ça que je tenais à participer. Et bah, en fait je le trouve très belle, ouais, quand il est habillé en drag queen.
22: Quand
21: et,
22: elle est.
21: J'ai limite les boules d'être à côté de lui parce que on me voit plus, quoi.
15: Il était toute mouille ou pas?
1: Bah, tu peux préciser le fond de ta pensée, puis derrière vous laissez, ouais, vous la laissez répondre parce que ça commence à gonfler de couper la parole aux gens comme ça.
21: Ouais.
1: Ça commence à bien faire. Alors, tu peux préciser le fond de ta pensée, Victouze?
21: Bah, je te dis, mon frère est drag queen, donc il nous arrive de sortir ensemble en boîte de nuit, et en fait, on voit que lui.
1: Mais
21: moi, je disparais, tu vois. Plus personne me voit, plus personne me regarde.
23: Mais parce que t'es pas bien, t'es pas belle.
21: Non, c'est parce que lui est très belle, quoi. C'est pour ça.
23: Ah bon?
1: Tartouze, là.
23: Non, Tarlouze.
1: Tarlouze, mystère, là.
23: Bah écoute, moi, je peux te dire que j'ai vu des drames, hein, j'ai vu des couples brisés pour des histoires de jalousie avec des drag queens. Hein, j'ai vu, que la drag queen, ça casse du couple, hein, quand même.
1: Dans quel sens?
23: Bah, dans le sens que avec la beauté qu'elles ont, je veux dire, quand tu vois, moi, l'autre fois, j'ai vu une drag queen, elle ressemblait vachement à Lisa Bridge, par exemple.
21: Oh la vache.
23: Et moi, je sais que la moitié des hommes que je croise, dès qu'ils voient une nana comme ça, les mecs, ils sont prêts à tout laisser tomber, femme, maison, appartement, maîtresse, tout ça. Pour aller finir leur vie avec la drag queen. Hein.
15: Camion.
4: Non, c'est pas vrai. C'est faux.
23: Ouais. Si, il y en a.
1: Non, c'est faux.
23: Ici, il y a des gens qui laissent.
1: C'est faux.
23: Pour ces gens-là,
1: c'est faux. C'est faux.
23: Tu ne te rends pas compte de l'influence.
4: Tu ne peux pas laisser dire des trucs comme ça, Gérard.
1: C'est faux.
23: C'est parce que tu
1: bonne nuit.
23: Ouais. C'est tout.
21: Mais non, il a raison.
1: Non, il n'a pas raison. Attends, toi, fais gaffe, Robert, la déménageuse, parce que tu vas faire pareil aussi, toi.
15: Gaffe à tes miches, toi.
1: Attention, parce qu'il ne reste plus que deux questions.
4: Justement, allez, parce que...
21: Non, ça
1: va. Bah, de toute manière, ça va être la dernière, alors.
4: Allez, go, choisis bien. Non, bah, pas trop longtemps, quand même.
1: Bon, vite, tu comment... parles pas. Avez-vous déjà été... question hier.
4: Non, c'est ta question.
1: Non, vas-y.
4: Non, parce que
1: c'est une question qui n'était pas prévue sur la feuille.
4: Bah, pose-la, donc, sinon tu vas l'oublier. Vas-y, pose ta question.
1: Donc, alors, avez-vous déjà... était dans des boîtes de drag queen ou pas?
4: Ouais, ah bon, bah je vais faire la question IRC alors.
1: Voilà.
21: ouais, vaut mieux.
1: Donc attends. Victouze ou Robert la déménageuse. Vous deux, vous allez commencer par fermer vos gueules, parce que sinon je vais vous gerber tout de suite.
15: Quelque chose de mignon.
4: Et avant que Rigo pose sa question internet, on accueille à la place de Tarlouze Mystère, Super Sperme.
21: Wow.
1: Ouais, encore, il était déjà là la semaine dernière.
4: Mais oui, non mais
1: je ne le veux pas.
4: Mais attends, justement. S'il a rappelé, c'est parce que la semaine dernière, il avait même pas eu le temps de faire une question, que c'était à la fin du débat.
1: Ouais. Ah bah, de manière là, c'est pareil.
4: Et ben, on va le garder, on va voir ce qu'il va donner.
1: Ah non, mais de manière, il fait pas le deuxième débat. Ouais, faut pas déconner.
4: Bonsoir Super Sperme.
15: Bonsoir tout le monde.
21: Salut
4: les gens de Cosse. Salut Super Sperme.
1: T'appelles d'où?
15: De Paris.
1: Ouais, comme la...
15: Ouais.
4: 101.9.
1: Donc, question IRC.
4: Une question d'Ayuri. Il te demande si tu bandes sur les drag queens comme tu bandes sur les esturgeons géants.
1: Non. Bon, attends. Victouze.
21: Oui, Gérard.
1: T'arrêtes de te marrer comme une perdue, ou Robert la déménageuse, c'est pareil, parce que sinon vous allez gerber toutes les deux là.
21: Je te dis qu'il y a un intrus, c'est Polo. C'est pas
1: ouais,
21: moi,
1: c'est hein. Ça. C'est Polo, il n'y a pas de Polo dans l'émission. Dehors. T'attendras le disque. Allez. Pour dire ce que t'as à dire.
4: Surtout que ça doit pas être très intéressant.
1: Alors, Super Perme, la question c'est, avez-vous déjà été dans une boîte de drag queen ou pas? Alors.
15: Ouais, bah ouais, ça m'arrive très souvent. J'y vais même toutes les semaines. Je vais surtout au Queen, avec mon pote Faudel.
1: Alors, super sperme. Déjà, tu précises pas le nom de chanteur. Au revoir.
2: Non.
1: Ça y est, terminé. Terminé.
18: Il a fait une erreur, ça arrive.
1: Non.
18: Excuse-le, Gérard.
1: Non. Terminé.
18: Un peu de compassion dans ce monde de brutes.
1: Au revoir. Fildar, s'il te plaît.
18: Non, mais merde.
1: Au revoir.
2: C'est pas le nom d'un chanteur, c'est le nom d'un.
1: Au revoir. Au revoir.
18: Il a dit.
1: Au revoir.
2: Avec modèle. Modèle.
1: Au revoir.
2: C'était
1: un top modèle. Merci.
2: Ouh.
1: Robert la déménageuse pour finir la question.
2: J'ai pas répondu.
21: Ouais.
1: Qui?
2: Tandis Panda.
1: Pour l'instant, c'est pas à toi que je m'adresse, ça. Robert l'amoureuse. Ouais, la déménageuse, pardon.
21: Bah, du côté de Dunkerque.
18: Gérard.
1: Cours.
2: Conneries, pétasse. Putain, il y a des baisses de pression, je voilà.
18: Donc là, en fait, ce qui s'est passé, c'est que
7: Apo a rigolé derrière la vitre.
18: Voilà,
7: en fait.
18: Et Gérard l'a vu, et
7: Gérard
18: ça s'est
7: précipité,
18: ça lui a pas plu.
7: Et lui a cassé sa gueule.
18: Et donc Gérard. Donc,
1: Robert la déménageuse.
21: Ouais, ben, du côté où j'habite, il y a une boîte qui vient d'ouvrir, qui s'appelle.
1: Non, tu donnes pas le nom de la boîte, ça vaudra mieux.
21: D'accord. Ça s'appelle le BIP.
1: Ouais, bah alors,
18: le BIP.
7: C'était genre BIP. Ça s'appelle le BIP.
18: Tu comprends pas, c'est pour dire
2: c'est la censure.
18: Censurer, voilà.
21: Et c'est une boîte spécialisée que pour les drag queens. Donc, on ne peut pas rentrer si on n'est pas déguisé.
1: D'accord.
21: Et j'y vais tous les jours, en fait, tous les soirs. Ouais, tous.
1: Ok.
21: À part ce soir, puisque y a un débat sur les drag queens sur Fun Radio.
1: T'as besoin de préciser sur quelle radio t'es ?
18: Bah oui, attends, c'est la nôtre.
7: Gérard.
1: Je suis assez grand de l'annoncer quand je prends les auditeurs.
18: Elle aura dit énergie, non.
1: Pandi Panda. Bah, pour finir.
2: Bah, t'es gueudin ou quoi ? J'ai pas envie de me faire prendre les fesses dans les boîtes gay, moi.
1: Bah tu veux répondre correctement à la question ou pas du tout ?
2: Bah en gros, ouais, non, je vais jamais dans les boîtes de drag queen.
21: Est-ce que la loco, c'est une...
2: À mort !
1: Alors, attends, qui c'est qui sort ça ?
21: Polo.
1: Non, il n'y a pas de Polo, là.
21: C'est Paula, la sœur Apollo.
1: Ouais, c'est ça.
2: Encore ?
1: Je sens que tout à l'heure, ça va...
18: Non, c'est pas une boîte de drag queen, la loco.
1: Hop, Victouze.
21: Oui, Gérard. Moi, je te dis, mon frère est drag queen, donc je peux, grâce à lui, rentrer dans les boîtes de drag queen tout en n'étant pas drag queen moi-même.
1: D'accord.
2: Toi, t'as du piston, toi.
21: Beaucoup de
18: piston. Et toi, Gérard?
1: Moi, personnellement, non, j'ai jamais eu l'occasion d'aller dans des boîtes comme ça.
18: T'aimerais y aller ou pas?
1: Non, pas du tout.
18: Pourquoi?
1: Parce que ça m'intéresse pas.
18: Bah, ça doit être sympa, regardez, ça doit être drôle, non?
1: Non, ça m'intéresse pas.
2: Un peu GG, quoi.
1: Non, mais ça m'intéresse pas du tout.
7: Il y a plein de trucs d'ouvert sauf l'esprit.
1: Donc, conclusion des débats avant que je puisse avoir le point IRC parce qu'on était à 7427.
18: Ouais.
1: Merci pour
18: Non, j'ai coupé les Larsen.
1: Non mais là on l'a toujours.
18: Et là?
1: On l'a toujours.
7: Et là? C'est de pire en pire.
18: Et là?
1: Pareil.
7: C'est bon,
1: voilà.
7: Je fais rien.
1: Donc, petite conclusion IRC, et puis en même temps, on va faire le point de savoir combien qu'on était.
8: Alors, excuse-moi, j'avais oublié d'allumer mon micro.
1: Il n'y a pas de quoi.
8: Alors, conclusion de l'IRC, déjà, il y a Turpentine.
1: Ouais, mon débat n'avait ni queue ni tête comme moi, donc c'est même pas la peine de me le dire.
8: Voilà. Il y a un certain Arnett qui dit « Vive le Queen et Faudel ».
1: Bon bah lui il garde ses conneries.
8: Pas trop.
1: Moi non plus.
8: Il y a Isti qui te dit Gérard, rendez-vous tout à l'heure place de la Concorde, 5h tapante, n'oublie pas tes plumes dans le cul.
1: C'est ça, il va se faire foutre, à 5h je serai dans mon lit.
8: Et il y a Davy One, de toute façon il va continuer à t'écouter parce qu'il arrive pas à dormir parce que c'est drag queen.
1: Et on est combien?
8: On a baissé, on est que 4327.
7: Oh la honte. Oh non, c'est pas mal quand même.
1: 4327, grâce à qui? Grâce à.
7: Mais ouais.
1: Grâce à l'autre. L'autre qui n'est pas capable de faire son boulot. Donc, conclusion du débat. Donc, Robert, la déménageuse.
21: C'était pas très intéressant. Mais bon. C'était quand même intéressant.
1: Bon, alors, si c'était pas trop intéressant, pourquoi qu'on
18: c'est t'a... son avis.
1: Pourquoi
18: c'est
1: qu'on t'a sélectionné avis.
18: Mais elle ne pouvait pas débat. Le savoir
21: en
18: au début.
21: Drag queen, hein. Je m'estimais l'obligation de participer à tes débats.
1: Pas spécialement, parce que si on voulait pas te sélectionner, c'était pareil, hein.
21: Ouais, mais si on m'a sélectionné, c'est que j'étais bien.
1: Bon, ok.
21: Ok.
1: Bon, c'est tout?
21: Ouais.
1: Ok. Donc, ouais. Ben, bonne soirée à toi, et puis bon week-end.
18: Bonne continuation.
21: Fais attention ce soir.
1: Ouais, ben, t'occupe pas de ce qui va m'arriver. Pandi Panda.
6: Ben écoute, moi je pense que ton débat m'a ouvert les yeux, l'esprit, un peu tout. Je me suis vraiment aperçu que ma copine était sympa, mignonne et tout, et que je l'aimais de plus en plus. Et puis, ben en gros et en très large, ben écoute, ton débat était, ouais, voilà quoi.
1: D'accord, ben Victus pour terminer.
21: Bah pour moi c'était un débat médiocre et je pense que tu aurais un peu plus pu parler de toi et de tes ébats le week-end quand tu vas faire ta grosse salope à la loco avec
1: alors Victouz, la grosse salope à ton mère, tu vas te faire enculer, pétasse, au revoir.
18: Allez hop.
1: Voilà, alors donc on va c'est conclusion, dommage qu'il y en a une qui a foutu la merde dans l'équipe.
18: Ouais.
1: Parce que sinon ça s'était très bien passé, on aurait pu faire les 11 questions si elle avait pas foutu sa merde. Voilà. Donc dommage pour dommage, à chaque fois c'est pareil.
18: Moi je suis dégoûté, hein, un truc pareil.
1: Non mais de toute manière c'est simple, j'ai remarqué. Mardi ça a été pareil lors de la nuit des 100% conseils, le premier.
18: C'est
1: ça,
18: pas
1: ça,
18: toujours c'est... Apolline. Hein.
1: Ouais non mais
18: des fois c'est les auditeurs qui nous.
1: Non. Quand on lui dit quelque chose, elle est pas capable de le faire. Donc si elle est pas capable de faire les débats, caresse chez elle. Donc alors on va s'écouter les tétines. À perruque avec monte dans mon camion, on va au Queen et le deuxième ça sera les drag queens unijambistes avec les dents. Éclate-moi le kyste et on se retrouve tout de suite après pour le deuxième débat qui va porter sur les supporters. Et donc vous pouvez toujours nous...

0: Et si ça continue, bientôt on va aussi arrêter les conseils. Alors si c'est si on arrête tout, ben dans ces cas-là, vous le dites. Et puis
1: pourquoi les conseils?
0: Parce que c'est pareil, c'est de la merde. Bon, c'est de la merde en ce moment.
1: Non, c'était bien.
0: En ce moment, je sais pas ce que vous avez. On trouve, y a rien de bien.
1: C'est toi, GG dimanche.
2: Dimanche, c'est toi qui t'es énervé.
3: C'est toi qui t'es énervé. Toi.
0: Ouais, mais d'accord, mais moi je vais te dire une chose, que dans ces cas-là, les conseils, je vais demander à Rigaud qui les gère et qui m'appelle pour me demander ce que je pense.
2: Là, tu gueules après parce que tu dis que.
0: Parce que là, moi, cette semaine, les conseils, l'autre, quand lui dit quelque chose, elle n'a pas l'air de comprendre.
2: Bah, dis-lui, elle est là, hein? Pourquoi tu lui parles pas?
4: C'est quoi le problème?
0: Non, c'est pas toi, c'est la nana. Tu te recules un peu, toi, parce que sinon,
4: je vais te
2: éclater.
4: C'est pour donner la direction.
0: Hein?
4: Quoi? C'est pour donner à la direction.
0: Quoi? Pour donner à la direction,
4: le
0: quoi?
4: Le film, bah, pour montrer tes plantes.
0: Ouais, pour montrer mes plantes, t'as raison, toi. Te fous pas de ma gueule, d'accord?
1: Pas de sa gueule, ok?
4: Ok.
0: Donc, moi, je vais dire une chose, que c'est Rigaud qui prend la direction des conseils.
1: C'est quoi? C'est la 4? La 6?
0: Vous vous démerdez, je veux plus savoir, c'est Rigaud qui prend la direction des conseils.
4: Pourquoi Rigaud encore?
0: Lui ce soir il a foutu que de la merde, comme d'hab. Ça, les histoires de Christine, il y en a ras-le-bol. Et toi, t'as pas besoin d'aller balancer des publicités à l'antenne. Parce que si j'en ai devant ma porte, fais-moi confiance que dimanche. Rien. Si dimanche j'en ai encore, fais-moi confiance que tu risques d'avoir des petits problèmes, toi.
2: Qu'est-ce qu'il a fait?
0: Ouais, parce que tu l'as bien précisé, comme quoi qu'il y avait encore des tracts. Alors les tracts, on arrête. Hein, parce que si j'en ai encore devant la porte quand je rentre, moi ça va être au flic. Et évite de prononcer mon nom de famille à l'antenne.
2: Non, maintenant, d'accord, je dis Bernard Touzin maintenant.
0: Ouais. Alors tu vas fermer ta gueule. Ok. Donc voilà, c'est tout ce que j'avais à dire pour la réunion. Maintenant, vous avez une semaine
2: pas,
0: pour récupérer.
2: T'inquiète pas, il y a le disque qui tourne. Il est toujours.
0: Voilà.
2: Il y a toujours le disque. Tu peux y aller.
1: Non, c'est bon, on a fini.
2: Non, mais je sais qu'on a fini.
4: Mais pourquoi?
2: Non, mais là, vous avez fait que de la merde. Mais non, mais là, vous déconnez aussi. Vous écoutez pas quand il vous parle. Je veux dire, c'est quand même lui qui est responsable des débats, il semble, non?
0: Non, mais ça, maintenant, moi, j'ai plus rien à dire. Maintenant, s'ils veulent pas perdre leur boulot, ben, qu'ils restent chez eux, hein, c'est tout.
1: Moi, j'aime bien, ça aussi, j'aime bien, je te kiffe.
0: Ouais, ben, moi, je t'emmerde, d'accord?
2: Non, mais quand il vous demande, alors ça sert à quoi de préparer les questions avant si après c'est n'importe quoi?
0: Maintenant, t'évites de m'appeler pour les questions parce que j'ai remarqué une chose, c'est que les auditeurs n'arrivent pas à comprendre les questions et où ils veulent répondre à côté. Ils ont déjà les questions.
2: Mais
0: donc,
2: non.
0: Si.
2: Alors, qui c'est que tu veux qui t'appelle?
0: Non, de toute manière, il n'appelle plus. Plus personne m'appelle pour les questions.
2: Ah non,
0: moi, j'arrive comme ça à l'improviste avec mes questions.
2: Bah non, parce que moi, j'ai vu tes questions, c'est toujours les mêmes trucs. C'est pour.
0: Eh ben, je demande qu'à Rigaud et Rigaud, il m'appelle dans un bureau à part. C'est tout. Donc, Rigaud, t'as des tâches, t'as des lourdes tâches.
1: Hein. Ton fuite.
5: J'ai demandé une augmentation alors.
0: Moi je te donne le trait des conseils et les débats.
2: Pardon, quoi?
5: Les conseils et les débats?
0: Ouais.
2: Bah, ça va, il n'y a plus rien à foutre, c'est bon.
0: Bah c'est quoi? Bah toi, de manière tu m'appelleras pas. Hein?
5: Ça changera pas beaucoup, hein.
0: Parce que quand je pose les questions, j'aime pas trop que tu me dises pour ajouter ceci, cela. Hein? Donc ça sert à rien.
2: Ceci, ça l'aille.
0: Ouais. Donc voilà, c'est tout ce que j'avais à dire.
1: Mais non!
0: C'est tout, c'est terminé. Maintenant, la semaine prochaine, vous me faites du bon boulot, sinon c'est pas la peine. Ok, en de bon entendeur, salut.
2: Ah. C'est fini la réunion là, Gérard?
1: Ça y est,
4: ça avait que ça à dire.
2: Bah alors?
4: Ouais, ça allait en fait, hein. Il n'y avait pas grand chose qui n'allait pas.
2: Des réunions, mais ça sert à rien quoi.
0: Non, mais attends, déjà faut bien se dire une chose, c'est que je commence à en avoir ras-le-bol. Ben ceci c'est pour entendre des conneries.
2: Non mais tu dis toujours la même chose. Donc,
0: ouais non mais de manière, toi tu dis rien.
2: Mais
0: toi,
2: tu
0: me laisses parler. Mais attends, c'est quand même ton équipe.
2: C'est ton équipe. Ça fait 3 ans que tu gères. J'ai en train de dire, ça fait 3 ans que tu fais les débats. T'es pas capable de les gérer.
0: Bah attends.
2: Et ben vire-les pour de vrai. Puis tu prends des nouveaux.
0: Bah, qui c'est qu'on va prendre?
2: Et ben tu te démerdes. Et ben les gens te connaissent. Tu passes une annonce dimanche.
0: Bah, on va prendre qui?
2: Bah, tu passes une annonce.
0: On va prendre qui? Il y a plus personne.
2: T'as qu'à prendre des nanas, des auditrices qui viennent faire le débat, des auditeurs.
0: Non, attends, des auditrices pour moi, non, merci.
2: Bah ouais, parce que Sandy, elle va être jalouse.
0: Sandy, elle en a marron aussi, elle. Parce que Sandy, on n'a pas pu l'avoir ce soir. Et j'avais bien précisé qu'on l'appelle dès le premier débat. Mais je pense qu'il s'est produit.
6: C'était occupé, Gérard, je peux pas lâcher.
0: Non. Ça m'étonnerait, parce que... Ah, ça m'étonnerait. La semaine dernière, c'était pareil.
2: Ouais.
0: Soi-disant que c'était occupé.
2: C'était occupé,
0: alors que
2: Gérard.
0: C'était faux. La semaine dernière, ça n'a pas été occupé.

0: occupé, c'est faux.
1: C'était occupé. Ça a été, la semaine dernière, ça a pas, été t'as faux. Essayé.
0: Ça a été faux.
1: T'es de mauvaise foi, Gérard, t'as essayé pendant
0: la
1: débat.
0: La semaine dernière, ça n'était pas occupé parce qu'elle n'aime pas qu'on l'appelle à la cinquième question. On l'appelle au début, on l'appelle pas en plein milieu.
1: Mais il n'y a pas d'habituel, alors...
2: Elle a raison. Pourquoi vous ne l'avez pas appelé au début?
1: C'était occupé.
0: Non, ça ce n'est pas occupé, c'est faux.
1: Si.
0: La semaine dernière, ça n'était pas occupé.
1: Mais si, j'ai essayé, je sais ce que je dis.
0: Non, non, cette semaine, ça m'étonnerait.
2: Arrête avec la caméra de l'emmerder.
0: Cette semaine, c'était prévu qu'on l'appelle.
3: Mais oui, mais c'est.
0: Et cette semaine, ça n'a pas été fait.
2: Alors qu'elle avait vu le débat exprès.
0: Maintenant, elle va faire une chose, elle va plus participer dans les débats.
2: Non.
0: Mais si, elle me l'a dit. Elle a dit que de toute manière, ce soir, on ne l'appelait pas, elle ne participait plus.
2: Non, mais tu diras, Gérard, et là t'es d'accord avec moi, tu diras de la part de Max qu'on a essayé de l'appeler, que ça s'en occupait parce que tout le monde l'emmerdait. C'est pas de notre faute là.
1: C'est pas nous là.
0: Mais lui, je l'ai bien dit dimanche, je l'appelais avant.
2: Oui.
0: Il l'a pas fait.
2: Pourquoi?
1: Quoi?
0: Tu l'as pas appelé avant dès qu'on a arrêté le premier débat.
2: Ouais, mais
0: on a balancé la.
1: J'ai essayé quand tu me l'as dit.
2: Mais pendant la ZIC, ils appellent, Gérard.
1: C'était occupé.
0: C'est bizarre.
1: Et après, ça répondait. Non, après, ça répondait.
0: Alors,
1: plus.
0: Essaye de l'appeler là.
2: Essaye de l'appeler.
0: On va essayer de l'avoir à l'antenne. On va demander.
2: On n'est plus à l'antenne. Ouais, attends, il mixe là-bas, lui.
4: On va pas.
2: On enregistre.
0: Essaye de l'appeler.
2: Attends, on enregistre les trucs, mais là, ça, il mixe là-bas, lui, Seb.
4: Ouais, il a commencé son émission.
2: Non, ça marche pas, je sais.
1: Tiens, viens écouter si c'est pas occupé.
2: Bah voilà.
1: Tiens, vas-y.
3: Pour vas-y. Preuve.
1: Vas-y. Alors, c'est quoi?
2: C'est
1: occupé,
2: quoi,
1: ça? Vas-y, tu peux refaire le numéro toi-même, hein. je t'en supplie.
3: Crois-nous parfois, Gérard, quand même.
1: Et le numéro. Tu connais, hein.
2: Numéro, ouais. Tu connais le numéro. Bah tiens, t'as qu'à demander à Olivier de faire la truc à la place. Hein.
0: Mais t'as besoin de...
1: c'est comment? C'est pas occupé, là?
2: Voilà, ça sonnait pas.
0: Alors, et c'est bizarre. Au départ, ça ce n'est pas occupé, c'est faux.
1: Mais tu viens de le faire, Gégé.
0: Mais au départ, ça ce n'est pas occupé, c'est faux.
1: Tu viens de le faire.
0: À la fin du premier débat, ça ce n'est pas occupé,
2: mais
0: c'est
2: ouais,
0: faux.
2: Ça sonnait peut-être pas occupé.
1: Ça sonnait dans le vide, elle répondait plus.
0: Bah ouais, pourquoi? Parce que...
1: Bah pourquoi? C'est de ma faute.
4: Allez, hop. J'ai essayé tout le temps, Gérard, d'appeler.
2: Bon bah t'as qu'à dire à Olivier, voilà, bah Olivier qui revient.
4: Il m'a donné le numéro au début.
1: Mais arrête.
4: Il m'a donné le numéro au début.
2: Ah non,
3: lance pas
2: des briquets, là, t'es fou quoi.
1: Aïe.
2: Arrêtez là. Mais ça va... Non, qu'est-ce que tu fais, tu ranges. Alors qu'est-ce qu'il fait Olivier? Il fait quoi, il rejoint l'équipe?
0: Olivier, il revient à partir de la semaine prochaine au standard.
2: Il faut savoir aussi.
0: Au standard. Ah, au standard en premier. Si, tu peux le standard au départ.
2: Écoute-le, il te parle.
0: Tu me fais le standard au départ et en deux, tu me fais l'arrière.
4: D'accord.
2: Et Fildar, okay. Revient alors.
4: Fildar, il reste
0: Non, Fildar, il reste de l'autre côté à
1: moi,
0: mixer.
1: Je sais
0: pas,
1: moi.
0: Toi, tu prends le...
1: Pourquoi
0: tu
1: je prends suis pas viré, moi?
0: Ben, tu veux virer?
1: Dégage-moi.
0: Tu veux virer avec toi? Alors, hop. Dans ce cas-là, la semaine prochaine, je ne vous vois plus tous les deux.
3: Mais tu vas faire ton débat tout seul, Gérard. Comment tu vas faire?
2: Attends, Gérard, qu'est-ce que tu entends? Si tu vires Fildar et Manu, tu les veux plus tous les deux?
1: Non.
3: Mais comment tu vas faire, alors?
2: Si tu les vires, tu les veux plus. Gérard, je te pose une question.
1: C'est inconcevable.
2: Si tu les vires.
3: Improbable.
0: Ah non, mais moi, je ne les veux plus avec moi dans l'équipe le jeudi ni le dimanche. Ça, c'est clair et net.
3: Mais tu vas faire comment alors?
0: Bon, toi, tu es déjà. Tu as bien te mettre dans ta tête qu'un standard, tu es là. Tu n'es pas là pour. Avec ton casque et allumer ton micro sans arrêt et injecter parce que ce n'est pas tes débats ni tes conseils.
1: C'est vrai.
0: Tu es là pour faire le standard. Non, pour essayer d'allumer ton micro et injecter sans arrêt.
3: Mais ça, je dois faire quoi alors? Explique-moi.
0: Quoi? Tu dois faire quoi? Tu te démerdes, ils sont là pour te le dire. On t'a choisi, t'as fait un stage à Neuilly.
3: Non,
0: tiens mon cul.
3: Un jour.
0: Et alors?
3: Ben c'est pas assez.
0: Et alors c'est pas assez? Ben tu te démerdes. T'es assez grande depuis le temps que t'es là. Faut pas nous prendre pour des cons, hein.
3: Non, mais tu t'énerves vite, Gérard, quoi.
0: Ouais, mais même. Moi, c'est ce que j'ai à te dire.
3: Moi aussi, je vais faire une réunion.
0: Quoi,
3: hein.
0: Ouais, et alors?
3: Qu'est-ce qui va pas avec toi?
0: Quoi, ce qui va pas avec moi? Qu'est-ce que t'as? Qu'est-ce qu'il y a qui va pas?
2: C'est ta belle.
0: Ouais. Bah vas-y, maintenant, dis-le. Vas-y, dis-le.
2: Vas-y.
0: Mon pote.
3: Non, mais tu restes tout le temps.
0: Vas-y.
1: Hein? Pourquoi tu l'entends?
0: Alors, vas-y.
3: Non, mais tu restes tout le temps. Ça va pas,
0: Gérard. Et alors?
1: Bah ouais, n'importe quoi.
0: Venez, arrête, c'est pas très.
1: Vas-y, dis.
0: De toute manière, c'est même pas tes débats, je dis.
3: Mais ça, je le sais, tu me le dis tout le temps.
0: Et alors, on te demande de perdre ton boulot, on te demande
3: mais
0: pas autre chose.
3: Vas-y,
2: pas trop avec la caméra, putain, fous-lui la paix.
3: Gérard.
2: Gérard, tu vas te faire mal.
1: Tu vas te faire mal, Gérard.
2: Mais tu vas me péter ma caméra.
1: Un festival.
2: T'es fou ou quoi, toi?
1: Total éclat.
2: Bon, alors, qu'est-ce qu'elle fait, Sandy? On la vire? Sandy, Apolline.
0: Oh, bah tu te débrouilles, hein, c'est toi qui l'as choisi. Ben, moi, je vais te dire une chose,
3: mais on était d'accord, bien avant.
0: On était bien sans nana dans l'équipe.
3: Bah, ouais.
0: Depuis qu'il y a une nana, maintenant,
3: quel
0: c'est la
3: misogyne.
1: Ouais, bon, bah c'est bien,
0: nous.
2: Hein. Ouais. Alors, qu'est-ce
0: donc maintenant,
2: bon, c'est quoi les deux débats?
0: Moi, ce que je te demande, c'est de remettre Ginny au standard. Je te demande de faire revenir Ginny ou comment tu l'appelais
2: Ginny.
1: Moi, je pense qu'on pourrait faire revenir
2: Ginny
1: Arthur.
2: Ginny d'exclusif au standard.
0: Bah, je vais Non,
1: Gaume, Emmanuel Gaume.
0: Ou attends, qui c'est que t'avais dans l'équipe qui
3: Madonna.
0: Travaillait bien
2: Arthur.
0: Non,
1: ouais,
0: t'avais une nana. Tiens, Julie, pourquoi tu ne demandes pas à Julie qui revienne faire les débats?
3: Ah, tu veux plus de moi alors,
0: elle
3: Gérard.
0: Était bien.
3: Ouais, mais
0: elle
3: tu veux plus de moi, Gérard.
1: Ou Jean Valjean.
2: Elle t'aimait plus.
0: Elle était bien.
2: Ouais, mais elle t'aimait plus.
0: Ouais, mais avec Florence,
2: Gaël.
0: C'était Gaël. Super.
2: Ou Gaël.
0: Même Gaël, si tu veux.
2: Mais les deux là.
0: Ah bah eux deux, c'est terminé pour eux.
2: Et bah sinon, on fait un truc, on demande aux gens de nous écrire pour devenir ton assistante. Jeudi.
0: Voilà. Moi je veux bien.
1: Il y aura des coms.
2: Non.
1: Mais ouais.
5: Comme ça elle fera les conseils et elle t'appellera pour les débats à ma place parce que moi franchement ça me fait un peu chier.
0: Non, mais moi je te demande de le faire.
2: Pas. Parce qu'il y a tais-toi Pauline.
0: Il y a que toi qui arrive à nous faire quelque chose de bien le jeudi.
3: Il veut pas.
0: Ouais, écrase-toi, d'accord.
5: J'arrive à la radio trop tard, je peux pas, j'ai pas le temps.
3: Il veut pas.
5: C'est pour ça que c'est eux qui t'appellent.
0: T'es même pas capable de gérer.
1: Bah
0: la semaine dernière, Rigo, il t'a dit de perdre le standard, tu l'as envoyé chier. Alors t'envoies pas chier les gens comme ça.
3: C'est pas les gens, c'est toi.
0: Non, t'as envoyé chier Rigo, attends.
3: Non, tu l'as envoyé chier. Rigo,
0: non, tu l'as envoyé chier. Il était sur internet, ouais, il faisait voir toutes
3: là,
0: les lignes qui sautaient.
3: C'est pas la question, genre, c'est pas la question.
0: Ouais, non, mais la question, moi, c'est ma réponse. C'est
2: voilà,
0: tout.
2: Bah, voilà, bah enfin, voilà. Voilà. C'est ça qu'il faut que tu fasses.
0: Alors maintenant, tu te démerdes. C'est tout.
2: Bon bah voilà, donc qu'est-ce qu'on dit alors
3: Conclusion de la réunion.
1: Réelle fusion.
2: Conclusion de la réunion, c'est que vous avez fait de la merde quoi. Voilà, c'est tout. Voilà, c'est tout. Bon, en tout cas, ils t'ont passé Bibi. Ils t'ont passé ou pas Bibi?
1: T'étais content pour Bibi?
2: Ouais. Hein?
0: Ils t'ont piqué en plus, plutôt.
2: Mais non, il est là dans le lecteur.
1: J'espère que ça fait plaisir à Sandy, Bibi.
2: Bernard, il est là dans le lecteur.
0: Bernard.
1: Elle est où Bianca?
2: Ouais, elle est où Bibi, le disque de Bibi, la pochette elle est là.
3: Je l'avais caché.
2: D'ailleurs on dit merci hein.
5: Super foot.
2: Voilà. Allez. Bon c'est la fin de la réunion.
1: Mmh. Bon, non. Si, faut que je me casse.
3: Crie encore un petit coup.
2: Donc la conclusion c'est quoi? Du de la réunion?
5: Non, t'as entendu comme moi, donc maintenant c'est fini. Moi, la semaine prochaine, si c'est le bordel, moi je te dis...
1: Mais non.
2: Pourquoi?
0: Moi je te préviens, si la semaine prochaine c'est encore la merde comme ça, moi les débats à 2h30, je les close.
2: Bah ouais.
1: Mais pourquoi?
2: Mais non, mais c'est pas normal.
1: Dans quel sens?
2: C'est pas normal, hein.
5: J'en connais un tout à l'heure, il va se prendre.
2: C'est quoi les débats de la semaine prochaine?
0: On sait pas.
2: Comment ça, vous savez pas? Ah, mais là,
3: vous dites...
0: Non,
3: là, c'est
0: pas... Ah non, on va...
2: Arrête avec ta caméra, 2 secondes, faut lui la paix. Arrête, c'est bon, stop.
0: Putain.
2: Non.
0: Commence pas. La semaine prochaine, on fait les sosies comme prévu.
2: Ouais, avec de la
0: rue. Et puis le deuxième, eh ben,
2: je sais pas. On va voir. Pourquoi on fait pas un débat sur les petites et les grandes là? Tu sais comme on a vu la naine là qui passe à l'antenne et puis les deux grandes girafes là.
5: La préhistoire.
2: Ah, c'est pas con.
3: Sur les mollusques.
2: Sur les... Si. Si, la préhistoire, sur Godzilla, comment, sur les...
3: Ah, les dinosaures.
2: C'est pas con. Non. On pourra faire un...
0: Mais attends, pour l'instant, c'est pas toi qui commande dans mes débats, d'accord?
2: C'est vrai que t'es chiant. Il vient d'arriver.
0: Putain, tu viens d'arriver, il y a quoi? Il y a à peine un mois, tu permets déjà d'ouvrir ta gueule.
1: Tu veux sortir avec lui?
5: C'est pas toi qui commande, c'est lui. Apolline, elle est amoureuse de toi, Gérard.
1: Tu veux coucher avec ton chef?
2: Ça fait 3 mois qu'il fait des débats, toi t'arrives au bout d'un mois, tu te
0: Au bout d'un mois, tu te permets de foutre ta merde, ça va pas dans ta tête ou quoi là?
2: C'est incroyable. Donc on fait un débat sur la préhistoire? Bah ouais.
0: Non, j'ai trouvé un autre...
3: Sur les mollusques.
1: Mais t'auras pas le temps...
2: Oh, ta gueule.
1: T'auras pas le temps, Gérard.
0: Ferme ta gueule, toi. Ferme ta gueule.
2: Bah lui, il va se...
1: Non, arrête.
0: Attends. C'est toi qui vas y aller, Alain. Tu vas aller pointer, tu vas voir, ça va te faire tout drôle, là.
2: Bon, allez, bon. Donc, débat sur... on fera ça à Alessie, la préhistoire.
6: Ouais, bien.
2: Mais c'est bien ça, Godzilla. On en reparle de Godzilla.
1: Surtout qu'il va sortir en cassette vidéo bientôt.
2: Bah ouais, en plus, pour l'occasion.
0: Il est sorti.
2: Et ben voilà, justement.
0: Il est sorti.
2: Et ben non, pour la cassette vidéo, pour la sortie. On en parle.
0: Ouais, on va faire ça alors.
2: Allez, la préhistoire est.
0: Et.
1: Et sosie.
2: Et sosie. Ok. Bonne nuit.
0: Salut à tous.
7: C'est quand tu veux, Gérard. Hein.
8: Donc, rebonsoir en tous. Vous venez d'entendre à quoi dans Oh ma Barbigole. C'est un titre, je pense, qui va faire des ravages. Et apparemment, il a l'air d'être bien.
7: Ouais.
8: Je l'ai vu, donc. J'espère que ça va faire plaisir à tous.
7: On peut le trouver où, Gérard, ce disque?
8: Là, je sais pas.
7: Dans la Fnac, Virgin.
8: Ouais, je pense, à mon avis.
7: D'accord. Merci.
8: Merci, il n'y a pas de quoi. Donc, on va accueillir Julia, bonsoir.
9: Gérard.
8: Allô.
9: Allô.
8: On se réveille.
9: Oui, bah, je suis là.
8: Ok. Johanna.
9: Ah.
8: Oh, la radio.
9: Allô.
8: Allô, Johanna.
9: Oui, bonsoir, Gérard.
8: C'est avec un N ou deux N?
9: Johanna, avec un seul N.
8: Ok, bonsoir. Carole.
9: Bonsoir, mon amour, Carole avec deux L.
8: Ouais, deux
9: avec
8: L.
9: Un seul R ou deux R?
8: Non, bah c'est
9: deux
8: bon.
9: Deux R et deux L. Ah, ok.
8: C'est bon, bah.
9: Et Gérard gars. Avec un R ou deux R?
10: Deux R.
8: Wow.
9: Combien de D à la fin de
8: wow.
9: Gérard? Oui, oui.
8: On se calme, c'est
9: on
8: moi qui commande.
9: Allé.
8: C'est moi qui commande les chéris.
9: C'est toi le chef, pas
8: pour longtemps. Comment?
9: Qui
8: c'est qui a dit pas pour longtemps? Qui c'est qui a dit pas pour longtemps?
9: Qui
8: c'est qui a dit pas pour longtemps?
9: Il y a un mec qui vient d'arriver.
8: On va accueillir Steph.
9: Salut Steph.
10: Salut Steph. Salut.
9: Salut.
10: Bonjour Gérard.
8: Salut Travelot.
7: Mais pourquoi t'es plus Travelot?
9: Toujours agressif.
8: Ouais, c'est, j'aime bien un peu. J'aime bien ce soir, j'ai un peu la patate.
10: Bon. Gérard. Gérard.
8: Quoi?
10: Est-ce que Steph a un prénom de Travelot peut-être?
8: Moi, bah, va te faire foutre.
10: Oh.
8: Stéphanie, bonsoir.
11: Bonsoir Gérard.
8: Comment vas-tu?
11: Ça va et toi?
8: Je sais pas, j'ai pas regardé ce matin.
11: Super Gérard. Elle est bonne celle-là Gérard. Comment ouais. Tu vas depuis tout à l'heure?
8: Depuis tout à l'heure, à quelle heure?
11: Depuis.
8: Oui, j'adore.
11: J'ai pris des chansons ce soir. Ah Gérard, elle est marrante. Non, depuis 22h30, comment tu vas?
8: Ah, depuis 22h30, attends,
11: j'ai pas regardé ce matin.
8: Attends, je me suis cassé deux fois la figure dans les escaliers, on m'a ramassé la petite cuillère.
11: Et le pied?
8: Le pied va mal, hein. Le pied, il est carrément mort. Donc, on va y aller.
7: C'est pas okay. Le pied, ça. Ouais.
11: Et la quéquette, ça va bien, la quéquette?
8: Mais attends, tu y as pas encore goûté, toi, la quéquette?
11: Ah bah, j'ai goûté,
2: ça.
11: J'attends que ça. C'est une proposition, je crois.
8: Attends, toi, Carole, c'est Carole qui vient de dire ça?
11: Oui.
10: Ouais, vas-y, Carole,
8: oh, Manu le malin.
10: Le gamin.
2: Là, Gérard.
8: Manu, Carole, ça s'écrit avec un E à la fin, s'il te plaît.
7: Mais j'avais mis un E.
8: Ah non, t'avais pas mis de E, abruti.
11: Mais non, il n'y a pas de Gérard.
7: Abruti, quoi.
11: Gérard, comment est-ce que tu écris abruti?
8: Comme ça se prononce.
11: Oui,
7: et ben nous, abruti.
8: Bon,
11: Non, mais sérieusement, oui, très sérieusement, Gérard.
10: B-E-R-A-R-D, voilà.
8: Bon, sinon,
11: Gérard écrit bisous sans geste.
7: Il y a Sinus sur Minitel qui dit Gérard est une petite bite dans un petit monde.
8: Qui?
7: Sinus.
11: Ah, j'aurais pas
8: Finus.
11: Aimé.
8: Hein. Ah, bah, c'est bon. C'est bien, Finus, t'as raison. Alors, êtes-vous influencé par la mode? Alors, on va commencer par Julia.
11: Ouais, alors, moi, je veux dire que je suis pas du tout influencé par la mode.
8: Pourquoi?
11: J'aime bien la mode, mais j'aime bien avoir ma propre mode. C'est-à-dire que je suis pas du tout ce qui se passe en ce moment.
8: Ouais.
11: Je m'habille à ma façon.
8: Mm-hmm.
11: Et moi, j'ai une époque préférée. Mon époque préférée, ben, c'est les années 30.
8: Non, attends.
11: Quoi?
8: Julien.
11: Oui.
8: Donc, je t'ai posé une question.
11: Oui.
8: Pourquoi n'es-tu pas influencé par la mode? Maintenant, tu vas me répondre, s'il te plaît, à la question.
11: Bah, elle a répondu, non? Bah, j'ai répondu, hein.
10: Mais elle est en train de répondre, hein.
11: Non, Gérard.
10: Si tu veux, Gérard, tu fermes ta gueule,
8: c'est
10: là.
8: Oh eh, le premier
11: Gérard.
8: Qui. Eh, attendez.
10: Entre nous, ta gueule.
8: Oh.
7: Non, mais attendez, parce que ça va charter, là, sinon.
8: Eh, entre nous, gars, et Steph, vous allez commencer par être polis. Non, sinon, vous allez gerber, je vais prendre que des nanas sur le premier débat.
11: Non.
8: Le premier débat, j'ai pas envie de m'énerver.
11: Ah, donc, tatou.
8: Non, c'est pas mon tatou qui sonne. En devant ton entendeur, salut.
10: Bien sûr, c'est pas ton tatou, c'est lequel alors?
11: Bon,
8: c'est celui de mes soeurs qui bat les mains, qui bat les cuisses d'un catcheur. Ok, en devant mon entendeur, salut pour toi. Alors,
11: Julia, j'ai pas fini.
8: Julia.
11: Oui.
8: Donc, moi, je te posais la question, pourquoi n'es-tu pas influencé par la mode?
11: Pourquoi? Parce que j'ai envie d'être originale et j'ai envie de m'habiller comme les autres, donc je m'habille à ma façon.
8: D'accord.
10: C'est quoi ta façon?
8: Non mais attendez! Attendez, laissez finir...
10: Ouais, non mais moi j'aimerais bien savoir t'as quoi ta façon de s'habiller.
8: Oui mais de toute manière, c'est qui pose cette question?
10: Là c'est Nougat de Montélimar.
8: Oui ben Nougat, tu vas le savoir tout de suite, tu me laisses finir avec...
10: Ok, excuse-moi.
8: Alors, Johanna.
10: Je t'aime.
11: Oui, ben moi, écoute.
8: Non, il n'y a pas de je t'aime, d'accord.
11: Gérard, si tu m'écoutes pas, c'est pas la peine.
8: Je t'écoute, Johanna.
11: Bon, alors, moi, je suis influencée par la mode, si tu veux. Mais j'ai du mal à trouver des vêtements à la taille, parce que je mesure 1m20 et 1m20 de large. Donc, oh, et ça va, hein, j'ai le droit de faire de l'humour, moi aussi.
8: On se calme, là, les deux navets. Bon, mais Manu, tu me calmes les deux navets, là. Tu me calmes Nougat et SF, hein?
2: Allez, tu reviens sur le débat, genre.
8: Allez, donc Johanna.
11: J'ai du mal à trouver des vêtements à ma taille.
8: Pourquoi?
11: Bah, je te l'ai dit, je suis pas très grande et je suis un peu ronde pour être gentille, voilà.
2: Comme Gérard.
11: Voilà, bah, je te ressemble un peu en fait.
8: Ouais,
11: il y a une marque de vêtements qui me plaît beaucoup en ce moment et qui est très à la mode, c'est la marque Gérard. Donc voilà, ils font casquettes, t-shirts, sans faire de pub, hein. Casquettes, t-shirts, jeans, tongs, ils font aussi du parfum. Donc voilà, je suis très fanatique de cette marque.
8: Okay.
11: Je sais pas si tu connais, hein.
6: Ok.
8: Non, pour l'instant, je ne connais pas. Carole.
6: Alors moi, je suis là. Je suivais la mode de très près.
8: Ah, abruti, là, au lieu de regarder une minitel.
6: Tu me laisses répondre ou non?
2: Oui, qu'est-ce qu'il y a?
8: C'est quoi ce bordel, là? Dès que je demande à Carole, ça y est, j'ai déjà deux sons.
2: J'ai deux sons.
8: C'est Carole. C'est le premier débat, j'ai déjà deux sons, c'est pas bon.
2: Carole,
6: oui.
8: C'est Carole, pour l'instant, c'est pas Christine.
2: Ok. C'est marqué.
8: Non, mais sur Minital, s'il parle de Christine, je suis enculé.
2: Enculé.
8: Hop. Au lieu de bouffer tes clémentines, là, tu
2: calmes les deux lascars. C'est bon, il faut calme, continue ton débat, Gérard. Ça parlait de chiottes au plan
6: d'Alma. Donc avant, j'ai fait la mode de très près, mais depuis que je te connais, Gérard, comme tu es assez original, j'essaie de m'habiller comme toi. Voilà. Comme moi, alors.
10: Avec les t-shirts politique
6: lover politique lover, tout vitri,
2: c'est pareil.
6: Ouais, pour le mais j'ai du mal à trouver.
8: D'accord. Stéphanie.
2: D'accord.
6: Oui. Alors, moi.
2: Stéphanie.
6: Bon. Oui, j'écoute, je suis là.
8: Oh!
6: Oui! Mais tu réponds? Bon, bah alors moi je suis.
8: Non, attends, Stéphanie, c'est pas toi que je m'adresse.
2: Ah, si, c'est à Stéphanie.
8: Ouais, mais attends, toi, tu calmes les deux sons, d'accord?
2: Les deux sons.
8: Bon, Stéphanie, je t'écoute.
6: Oui, donc moi je ne suis pas très la mode, mais par contre j'ai deux piercings que j'ai fait pour mon petit plaisir personnel.
8: Attends, Stéphanie.
6: Oui?
8: Stéphanie.
6: Où ça?
8: Non, mais Stéphanie.
6: Oui?
8: Le truc des piercings, c'est pas pour tout de suite, d'accord?
6: Ah bon, bah moi non, je suis pas la mode alors.
8: Quoi?
6: Non, je suis pas la mode.
8: Mais attends, Stéphanie, commence pas à monter sur tes grands chevaux. On va y arriver.
6: Bah non, je m'habille normalement, je suis pas
8: la mode.
6: T'es énervée là, Stéphanie.
11: Non.
8: Merci, elle est énervée.
6: Bah parce que t'arrêtes pas de crier, Gérard.
11: Non, je suis très calme.
8: Ouais, bah attends, de toute manière, on va y arriver. Alors, La question qui est bête et méchante, et ça, si tu pouvais le faire voir, tu te fais voir en gros.
2: Oui, voilà. Tu fais de la radio, Gérard, je te rappelle aussi.
6: C'est pour qui?
8: T'as pas besoin de me l'arracher? Les t-shirts Ricky Martin sont-ils à la mode?
10: Non, pas du tout.
2: Parce que Gérard a un t-shirt Ricky Martin sur lui, il faut quand même le dire.
8: Voilà, c'est pour ceux qui sont dehors et... qu'ils regardent et ceux qui sont dans les studios aussi.
10: Et ils sont quoi? C'est pas du tout à la mode, les t-shirts Ricky Martin.
8: Bah alors, tu sais qui parle comme ça?
10: Là, c'est Nougat.
8: Ouais, alors Nougat, pourquoi?
10: Bah, je veux dire que c'est ridicule, quoi. Déjà,
8: c'est ridicule.
10: Martin est moche,
8: ouais.
10: Il chante mal.
8: Ouais.
10: Donc, bah, c'est pas la mode, quoi.
8: D'accord.
6: Eh oui, ben... mais qu'est-ce qu'il est beau, Ricky Martin.
8: Ouais, mais...
10: Là, oui.
8: Attendez.
10: Oh non, il est trop beau.
8: Attends, Nougat.
10: Ouais.
8: Nougat, je vais te dire une chose, tu vois.
10: Ouais.
8: Eh ben, du Ricky Martin, tu vas entendre... J'ai essayé de m'arranger, mais avant la fin du débat, tu vas entendre Nundo Stress, ça t'apprendra. Tu vas entendre son nouveau CD. Ouais.
10: Trop fort, trop
6: non, mais
10: fort.
6: Ouais,
8: donc,
6: Gérard.
8: Julia.
6: C'est Johanna, oui, oui. C'est pas la peine d'essayer de mettre un t-shirt de Ricky Martin, tu seras jamais aussi beau que lui, de toute façon.
8: Il n'y a pas besoin d'être aussi beau que lui.
6: Oh non, mais ça, il n'y a aucun problème avec toi.
8: Manière, alors Stéphanie,
6: oui.
8: Stéphanie, toi qui m'as vu déjà à la loco.
6: Oui, je t'écoute.
8: De toute manière, il y a une autre Stéphanie dans les locaux. De toute manière, je pense qu'on va pouvoir lui donner un petit peu la parole aussi.
6: Oui.
8: Pour savoir ce qu'elle pense.
12: Sur Minitel, il y a une question sur la mode.
8: Oui.
12: Il y a quand même une question sur la mode, donc c'est important. Gégé, que penses-tu de la mode des godes à la loco?
8: Alors là, je vais te dire une chose, tu vois.
12: Jean-Luc.
6: C'est pas vrai.
8: Non, mais là, cette question-là, je ne répondrai pas.
6: Ça va, Jean-Luc?
8: Oh, du bon entendeur, salut.
6: Bah, ça va, écoute, j'essaye de te joindre depuis quelques jours.
8: Stéphanie, tu peux répondre à la question que je viens de te poser.
6: Mais t'es naturel, t'es comme tout le monde, t'es comme toi, comme tout le monde.
10: Arrêtez avec les tatous, là.
6: Faut arrêter de faire un truc sur la loco, là, c'est des conneries, hein.
8: Ok.
6: Moi, je suis tout le temps à la loco et faut arrêter, quoi.
10: J'y étais à la loco.
8: Donc, on va demander à la Stéphanie qui est là, qui a répondu, de savoir comment qu'elle m'a trouvé... Qu'on m'a amené à la loco. Allez!
6: Aïe, aïe, aïe, aïe, aïe, aïe.
8: Gérard. Enfin, si, réponds.
12: Non, tu continues ton débat. Après, plus tard.
8: Donc, tu réponds après.
12: Voilà.
8: Ok, de manière, tu vas répondre sur les
12: questions. Oui, mais tu continues ton débat.
2: Gérard, Max, à la radio. Si tu continues avec les gens, on les vire des studios. On est là pour faire de la radio, pas pour les trois gugus qui sont dans le studio.
8: Alors, doit-on tête.
10: Non, mais tu peux pas répondre, moi.
6: Non, mais moi, je peux pas répondre.
10: Moi non plus, je peux pas répondre.
8: Attendez. Qui c'est qui a pas répondu, là?
6: Carole,
8: vas-y.
10: Hein?
6: C'est quoi la question?
8: Non, attends, c'est quoi la question? Non, mais faut déboucher les oreilles.
10: Moi, Steph, je veux bien répondre.
6: Gérard, c'est quoi la question, s'il te plaît? C'est pour Carole, ton amour.
8: Les t-shirts Ricky et Martin sont-ils à la mode? Et tu n'es pas mon amour, d'accord?
12: D'accord.
8: Tu sors avec Samir et tu restes avec Samir. En demande d'entendeur, salut.
6: Attends, Gérard, rectification, je ne sors pas avec Samir, il me plaît pas.
8: Ah bah alors dans ce cas-là, tu te débrouilles, tu trouves quelqu'un d'autre.
12: Ah bah
8: mais
12: c'est
6: toi,
8: moi, je suis pas la dernière roue du carrosse.
6: C'est qui, Samir? C'est pas. On va tout savoir. Hein. Gérard, je me suis suicidé si tu veux pas m'épouser.
8: Non, mais attends.
6: Ouais,
12: la deuxième voix, tu te calmes. Je l'ai calmée, la deuxième voix. Tu m'as demandé de la calmer.
8: Donc, les suicides.
12: Non, la deuxième voix, tu te calmes.
6: Gérard.
8: Manu, tu fais la
6: nouvelle.
8: Mais oui, quoi, qu'est-ce qu'il y a, Gérard? Moscou. Continue ton débat, Gérard. Non, tout va bien, tout le monde est calme. Tout le monde t'écoute, alors vas-y, continue. Bon alors, Carole.
6: Alors écoute, déjà, je sors pas avec Samir, c'est toi que je veux, d'une. Et de deux, les t-shirts Ricky et Martin sentent de plus en plus l'Adidas. Donc tu sais, ils vendent les t-shirts avec le parfum Adidas.
8: Hein. Mm-hmm.
6: Et je trouve que c'est la mode en ce moment, surtout à la loco. J'ai vu plein de gens avec les t-shirts Ricky et Martin.
10: Je peux rajouter quelque chose?
6: Oui.
10: Ça sent aussi la crème à raser.
6: Oui.
10: Puisque j'ai rarement mis des ailes.
8: Et ça sent pas non plus...
10: Un petit peu quand même.
8: Ça sent pas non plus la crème...
6: Le sperme.
8: Oui.
6: Le sperme, Gérard.
8: Bon, alors...
10: Gérard, c'est Steph, je peux répondre.
8: Oui.
10: Alors moi, je veux dire à propos des t-shirts. Donc, les t-shirts Ricky Martin, sur toi, ça fait formidable. Hein.
8: Ouais.
10: Enfin, non, je déconne.
6: Ayo, ouais.
8: Non, mais laissez-le parler.
6: Il n'y a pas de paillot,
8: de manière...
6: C'est tout.
10: Hypocrite seulement.
8: De manière, les hypocrites, je les aime pas.
6: Si c'est pour m'insulter
8: derrière sur mon tatou, c'est pas la peine. En entendeur, salut Steph.
6: Non, il a pas répondu.
8: Allez, on accouche.
10: Et les t-shirts Ricky Martin, c'est un peu démodé, je dirais, mais...
8: Celui qui s'amuse avec ça, là, ça commence à bien faire. Steph, tu te réveilles, s'il te plaît, parce que tout à l'heure, tu vas dégager.
10: Voilà, des t-shirts Ricky Martin, ça peut, je dirais, comme les t-shirts des Toubifruits.
8: D'accord, ah bah alors Steph, bonne nuit. Pour l'instant, tu comprends pas le thème du débat. Stéphanie.
10: Allez, casse-toi, Steph.
8: Non, non, mais attendez, j'ai pas mes règles. Pour l'instant, j'ai pas encore viré ma QT.
13: Il y a Rosebud. Il y a Rosebud.
8: Attendez, attendez, attendez.
10: Putain, il gueule ce soir, Gérard.
8: Ouais, il gueule. Pour l'instant, vous allez m'écouter quand on me pose une question minutielle, d'accord?
10: Ok, ok. Bon. Vas-y, pose ta question.
8: Question minutaire.
12: Il y a Rosebud sur Minitel qui te demande si c'est vraiment à la mode de se faire prendre à la loco par Ricky Martin dans les shots.
8: Alors lui.
10: Bah moi je veux bien.
8: Bonne nuit, on devrait m'entendre, salut.
10: Il dégage déjà.
8: Voilà.
12: Il dégage, oui.
8: Donc, vous voulez peut-être que je vous donne ma réponse.
10: Oui.
8: Ah, mais c'est vrai.
14: On attend que ça depuis longtemps.
8: Ah, mais c'est vrai, je vous ai pas répondu sur la première question.
10: Ah, ouais,
8: alors,
10: ouais,
8: plus on sait pas la mode.
13: Laissons parler, Gérard.
8: Mais moi, je vais vous dire une chose, que j'adore les nanas qui sont bien habillées.
10: Ah, c'est vrai.
8: Donc, je suis influencé par la mode quand c'est bien porté.
14: Attends, Gérard. La dernière fois, t'as dit...
8: Stop. Pour l'instant, vous laissez finir. Ok.
14: La dernière fois, t'as dit que t'aimais pas voir les ventres.
8: Ah, non,
14: Gérard, tu es un menteur.
10: Je peux dire, Nougat ?
8: Mais attends, Nougat, pour l'instant, tu
10: t'es...
8: Attends, Nougat, tu t'es...
10: Ok.
8: Qui c'est qui vient de dire que je voulais pas voir les ventres ?
14: Carole.
8: Carole ?
14: Bah c'est vrai,
8: Attends, toi, Carole, toi, ça suffit, toi...
10: Comment ça ? Quoi ? Vu comment tu
8: regardes ? C'est quoi, là, ce bordel là, mon Manu ? Tu travailles en salon ou merde ?
12: Mais Gérard, que veux-tu que je fasse ?
8: Tu me prends celui qui ronfle, là.
12: C'est pas vrai, hein.
8: Voilà, regarde ça.
12: Mais je crois que c'est une nana, je crois que c'est...
8: Non, c'est une nana. Gérard, c'est une nana qui va ronfler.
12: Ouais, bah attends, bah oui, hein, je suis désolé.
8: Pas les gens pour des canards sauvages.
12: Je suis devant le standard, je crois que c'est Stéphanie.
8: Non, c'est pas Stéphanie.
12: Il y a Zahorav sur Minitel qui dit que pour Gérard, la mode, c'est jouer à pousse caca dans les chiottes de la loco.
8: Allez, devant l'entendeur, salut pour lui.
14: Stéphanie, là, je ronfle pas. Il a pas tort.
8: Qui c'est qui dit ça?
14: C'est Steph, là, je ronfle pas, moi.
8: Non, attendez, là, c'est une nana qui m'a dit dans les chiottes de la loco, ouais.
14: Mais non, c'était un mec qui se faisait passer.
8: Il y a
14: un mec qui fait du yoga derrière.
8: Il essaye
14: de se détendre, faut le comprendre.
8: Bah
14: oui, tout à fait, ouais.
8: Punaise, je sens que tout à l'heure, au standard, tu vas te prendre une baffe, hein.
14: Gérard, calme-toi, Gérard.
12: Arrête.
14: Reviens au débat. On
12: dirait
14: un peu une tondeuse à gazon.
12: Bon, Gérard,
8: reviens
12: sur le débat.
8: Donc, je répondais...
12: Non, je vais calmer la deuxième voix.
8: Donc, je répondais à la première, à la question numéro 2. Êtes-vous à
14: venir? Je veux bien venir tondre mon gazon, toi qui fais ça.
8: Que tu la calmes ou c'est moi qui vais la calmer au standard?
14: Allez, Gérard, vas-y, toi.
8: Fais gaffe. Je suis capable de le faire.
12: Karine,
8: tu viens à mon secours. Donc, je répétais, je suis pour le truc du débat. La première question, est-ce que je suis influencé par la mode? Oh, c'est quoi là ce bordel? Manu!
14: C'est pas Manu.
12: Voilà, écoute.
14: Gérard, c'est pas Manu. J'ai compris, c'est parce que c'est Halloween. C'est la gueule des chansons, mais...
12: Stéphanie, elle a quelque chose à te dire.
14: Gérard, c'est Stéphanie. Oh,
8: allez, moi,
14: Gérard. De la
8: loco. Non, Gérard, non, c'est nul ton débat.
14: Gérard, c'est Stéphanie.
8: Attends, mais qu'est-ce que tu me fais, lui, au standard?
14: Gérard, tu reviens. Gérard, c'est Stéphanie, ce n'est pas Manu qui fait ça.
12: Gérard, vas-y. Gérard.
8: Karine, tu viens au standard, s'il te plaît.
12: Reprends le débat, Gérard. Vas-y, c'est quoi la question?
8: Je disais que sur la mode,
14: ouais.
8: Je suis influencé, ça dépend comment c'est porté.
14: Ok, d'accord.
12: D'accord.
14: Super.
12: Et quelle est ta position vis-à-vis de l'Adidas?
8: Non, ça n'a rien à voir.
12: Non, mais c'est une question Minitel, c'est pour ça.
8: Non, mais je répondrai pas là-dessus.
12: D'accord.
10: Ok, je peux répondre, moi, sur l'Adidas?
8: Non, tu répondras pas.
10: Parce que l'Adidas, ça sent vachement bon.
8: D'accord.
10: Surtout quand on met cette bouteille.
12: Bon, t'y vas, Gérard? Tu reprends un peu?
15: Donc, Gérard.
8: Donc, sur les t-shirts Ricky Martins, moi, j'aime bien les porter. Et ça, personne ne me l'empêchera. Et j'adore Ricky Martin. Maintenant, s'il y en a que ça leur plaise pas, c'est le même prix.
12: D'accord.
11: Donc, Gérard, est-ce que tu crois que c'est une façon d'attirer les filles?
8: Qui c'est qui pose cette question?
11: Julia. Oui.
8: Non, mais de toute manière, il n'y a pas besoin d'avoir un t-shirt pour attirer les filles.
11: J'ai d'autres atouts pour attirer les filles, à part son t-shirt.
8: Eh oh!
11: GG, c'est Johanna.
8: Cyril.
11: GG. Oh là là.
8: Gérard. Non, mais là, je vais arrêter.
11: Gérard.
8: Débat. Mais il arrête lui.
11: Gérard.
8: Je reviens.
11: C'est un mec.
8: Gérard. Celui qui fait la mouche, il arrête.
11: Gérard.
8: Alors on va poser la question numéro 5. De toute manière, on va mettre un disque. Si, si.
11: Non, je pose
8: la question et on revient.
11: Laisse-nous parler un peu. Non, mais c'est bon, laisse tomber. Ok.
8: Donc, doit-on être à la mode? Et là, on va écouter. C'était Glace 2, Boule. Avec attention, la chasse. Voilà.
2: Dans lesquels elles sont.
8: Donc, c'était... C'était glace de boule et attention la chiasse.
12: Non,
8: voilà.
12: Non, c'est pas ça. Attention,
8: j'ai la chiasse.
12: Voilà.
8: Donc on reprend le thème du deuxième le thème du débat. Donc on va reprendre Julia.
11: Oui, bonsoir Gérard.
8: Rebonsoir. Johanna.
11: Bonsoir Gérard.
8: Carole.
16: Bonjour, es-tu Gérard?
8: Nougat.
17: Bonjour Gérard.
8: Steph.
18: Oui, bonjour.
8: Stéphanie.
19: Bonsoir Gérard.
8: Rebonsoir.
19: Rebonsoir.
8: Donc alors la question. Bon, allez.
11: Mais non, mais
8: non,
11: arrête.
8: Mais...
11: Gérard.
8: Bon, Manu. Tu commences déjà par gérer. Tu leur dis dès qu'on l'a en automne, on joue pas avec de la guitare.
11: Bon, j'ai tu pourrais être un peu plus gentil.
18: Non, Luc.
11: Gérard,
18: bon,
11: Gérard, c'est Julia. Écoute-moi.
8: Oui.
11: Concentre-toi sur le débat et n'écoute pas ce qui se passe à côté.
8: Alors maintenant, maintenant je vous pose la question.
11: Vas-y.
8: Pourquoi les filles se font de plus en plus de piercings? Alors, Julia, tu vas répondre, s'il te plaît.
11: Gérard, est-ce que ça a un rapport avec la mode?
8: Oui.
11: Ah d'accord. Lequel?
8: Ben, de toute manière, je te dirai.
11: Ben vas-y.
17: Je te dirai oui.
8: Bon alors, Julia, s'il te plaît, tu réponds.
11: Oui, ben, à mon avis, c'est parce que, je sais pas, moi, c'est bête, mais parce que c'est la mode, c'est tout, c'est un phénomène de mode.
8: Mm-hmm.
11: Mais qu'est-ce que tu veux répondre à cette question? Et y'a pas rien, tu es. Hein?
8: Ouais, de toute manière, apparemment, t'en as rien à foutre.
11: Mais non, j'en ai rien à foutre, c'est gentil, hein. Mais attends, mais, je sais pas, moi, à ton avis, la réponse à ça, c'est quoi?
8: Bah tu verras, je te la donnerai.
11: Bon bah vas-y, attends la suite, on attend.
8: Non, mais je vais continuer. Johanna?
11: Oui. Bah écoute, je pense que c'est parce qu'il y a des chanteurs qui sont percés, et du coup tout le monde veut ressembler, je sais pas moi, à Prodigy ou... Voilà, mm-hmm. Tu vois. Puis de toute façon, la mode, c'est ce qui se démode, donc dans quelques temps, les piercings, ça sera ringard.
8: Ouais, d'accord.
11: Comme Ricky Martin.
8: Ouais, ok. Ricky Martin, pour l'instant, il a pas de piercing, hein, d'accord?
11: Oui, bon, ça fait comme ça,
8: il a pas rien à dire.
11: Il a un piercing. Mais c'est vrai qu'il en a un piercing. Il
8: a un piercing. Vous arrêtez avec ce guitare.
11: Gérard, tu es pas malé, non?
17: Oh, ta gueule, toi, la toute.
8: Toi, tu retournes au soleil, ça t'apprendra des souliers avec les nanas. Hop, tu prends celui qui vient d'insulter.
12: Il est parti. Ah, sur Minitel, au sujet de la mode, il y a Zeuk qui dit « Moi, j'ai le même look que Gérard, je m'habille comme les déchiens, je me lave deux fois par an. » Et il y a une question, « Qu'est-ce qui fait la queue de poisson sous le pont de l'Alma à Lady Di ?» C'est Schumacher.
8: Non, mais là, je répondrai pas là-dessus. Donc c'est clair et net, je réponds même pas, de manière il a répondu lui-même à la question.
12: D'accord.
8: De manière c'est une question qui tient pas debout. Donc
11: comme toi.
8: Merci. Merci pour celle qui vient de dire ça. Donc Carole.
11: Alors moi je trouve que les piercings ça dépend de la personne.
8: Mm-hmm.
11: Il y en a ça va, il y en a ça va pas.
8: Mm-hmm.
11: Et sinon ça dépend où ça se met. Sur le nez c'est mignon.
8: Mm-hmm.
11: Sur le nombril, c'est mignon, mais par contre, sur les sourcils,
19: c'est pas beau. Quoi.
8: D'accord.
19: Ou sur la lèvre aussi, c'est pas très.
8: Gérard. Gérard. Mmh. On a Julien à la place de Nougat et Nicolas à la place de Steph.
19: Salut Julien.
18: Salut Julien.
8: C'est bon.
19: Ah ouais, d'accord.
8: Hop. Qu'est-ce que tu fais maintenant?
20: Voilà, ben, c'est bon.
8: On a Nicolas. Gérard.
20: Salut Nicolas.
19: Salut Nicolas. Bonsoir Nicolas.
20: Bonjour Julien. Non, Julien, pour l'instant, il n'est pas là.
19: Ah, pardon.
20: Donc, Nicolas, si tu pouvais, si tu as entendu la question.
21: Ouais, j'ai entendu.
20: Donc, si tu peux répondre.
21: Alors, moi, déjà, le piercing, je trouve que c'est pas que pour les filles, parce qu'il y a aussi beaucoup de mecs qui en ont. Et le piercing, c'est vrai que c'est de plus en plus répandu, mais bon, je trouve ça bizarre, quoi, personnellement.
20: D'accord.
19: Tu ferais un piercing ou pas?
21: Ça dépend où.
19: Le téton.
18: Non, il y a des mecs qui sont percés le téton.
21: Non.
19: Sur le gland?
21: Ouais, mais non.
20: Stéphanie?
22: Oui? Ben, moi, non. Moi, je trouve que le piercing, c'est assez sympa. Moi, personnellement, j'en ai fait deux. Pour mon plaisir personnel.
19: Où ça?
22: Ben, j'en ai un sur le nez, qui est tout petit. Donc, assez discret. Et un sur la langue.
19: Et sur la langue, ça te gêne pas?
22: Non, ça me gêne pas du tout. Et honnêtement, c'est génial.
19: Il en est pour emballer. Comment?
20: Bon, je commence à en avoir un bol.
19: J'entends rien.
18: Comme dans une caverne, Gérard.
19: Gérard, fais pas attention au bruit, tu t'en fous, tu fais ton débat, ok?
18: Je me sens dans un château.
20: Non, mais de toute manière, je ferai pas un débat sur 200. Olivier, merde. Gérard, oh, tu travailles ou quoi, là?
23: Manu, c'est le bruit du fantôme.
20: Non.
19: C'est pas Manu, c'est
20: toi.
19: Arrêté,
23: Quoi, c'est moi?
20: C'est toi, tu déconnes avec les machines, d'accord?
19: Mais non, c'est pas lui, Gérard.
18: C'est pas Manu.
20: Attends, s'il te plaît.
19: C'est les connexions, supervision des téléphones.
20: Bon.
19: Bah, Gérard.
23: Gérard, ça y est, on a Julien.
19: Ah.
23: Il est là.
24: Non, ça va.
20: Julien, bonsoir.
24: Salut, ma couille.
19: Bonjour, Julien.
20: Tu restes poli, s'il te plaît, pour commencer.
19: D'accord. C'est un petit nom affectif, Gérard.
24: Bah oui.
19: Bonsoir, c'est mignon, c'est tout mignon.
20: Déjà, Julien, tu me le prends, il a quelqu'un d'autre derrière lui. Hop.
19: T'es gonflé, Julien.
20: Voilà, oh. Comme ça va plus
19: bon,
20: vite avec moi.
19: On avance, hein?
20: Ouais. Bon, alors moi, je vais vous parler d'une chose. Donc, je vais dire les piercings.
22: J'avais pas fini, mais bon, ça va.
20: C'est qui?
22: C'est Stéphanie.
20: Oui, Stéphanie, je t'écoute.
22: Oui, bah non, je sais pas, j'en étais sur mon piercing à la langue. Je sais que quelqu'un m'a posé une question.
19: Ouais, pour emballer.
22: Ouais, non, mais c'est très bien.
20: C'est attends, Stéphanie.
22: Pardon?
19: J'enlève ou pas?
22: Non, j'enlève pas, non, pas du tout, non.
19: Ouais, mais ça gêne autre personne.
22: Non, ça gêne pas du tout. Enfin, moi, je suis tombée sur des mecs à qui ça a plu et apparemment, ça plaît à pas mal de personnes, mais faut essayer, quoi.
19: Mais si tu sors avec un mec,
22: elle
19: a l'air
22: percée aussi.
24: C'est déjà le débat sur les plebs, là, ou...
22: Non.
20: C'est pas le débat sur les plebs, pour l'instant.
19: Gérard, il est gentil, il nous écoute, pour
22: l'instant. Ouais.
24: Si ça intéresse quelqu'un.
19: T'as un
20: piercing
19: aussi?
22: Non, mais je vais essayer avec toi,
20: si tu veux. Moi, je vais vous dire une chose.
19: Oui, mais non.
20: Oh, vous m'écoutez, s'il vous plaît?
19: Oui, vas-y, Gérard.
20: Donc, moi, j'aime bien les piercings.
19: Ouais.
20: Mais personnellement, c'est pas la peine de me dire sur le nombril. De cette manière... Sur le nombril, d'accord, c'est bien.
24: Est-ce que c'est vrai que t'as un piercing sur le coccyx?
20: Pourquoi t'as un piercing sur... tu crois pas que t'as oublié une vis dans ta tête?
19: C'est vrai qu'il y a un piercing sur le standard.
20: Nicolas ou Julien, vous dégagez au standard, vous allez voir...
24: Gérard, c'est Nicolas.
19: Gérard.
20: Ouais.
19: C'est Carole.
24: Petite question.
20: Carole, je t'écoute.
19: On m'a dit que t'avais un piercing sur le cerveau, c'est vrai ou pas?
20: On t'a pas dit que t'avais un piercing, c'est le coin de...
24: Attention, humour.
19: Non,
24: hein.
19: J'en ai un sur le clitoris, par contre.
20: Ah ouais, eh ben...
24: Oula, ça va faire mal, non?
19: Non, ça va.
20: Non, mais je vais te dire une chose, c'est pas moi qui...
19: D'accord, passons à la question suivante.
20: C'est pas moi qui... Ok.
19: Bon, c'est bon, pose ta question suivante,
24: Gérard. Gérard, c'est Nicolas.
20: Non, mais moi, je voudrais bien répondre.
19: Mais ça y est, t'as répondu, Gérard, hein. Merci,
20: non.
19: Hein.
20: J'ai pas encore répondu à la question.
19: Okay.
20: Donc moi, je préfère les nanas qu'on ait piercing, qu'on les voit une moins.
19: Ouais.
20: Parce qu'à l'heure actuelle, maintenant, tout le monde se met des piercings, que ce soit les nanas ou les mecs.
19: Ouais.
20: De manière, on en voit de plus en plus.
19: Uh-huh.
20: Il y en a qui s'en font mettre sur le nez.
19: Uh-huh.
20: Il y en a qui s'en font mettre sur les cils.
19: Les tétons aussi, Gérard.
20: Il y en a qui s'en font mettre sur les tétons. Ça, c'est pour les nanas. Mm-hmm. Il y en a qui s'en font mettre sur la bite, ça, c'est vrai.
24: Alors, qu'est-ce que tu veux? Tu veux la peine de mort? Tu veux quoi?
20: Non, mais moi, je vais vous dire une chose. Que là, Alors, moi, je préfère une nana qui a un piercing à la rigueur sur le nombril. Mm-hmm. Ça vaudra mieux.
21: Et toi, Gérard?
20: Oui.
21: Et toi, est-ce que tu te ferais un piercing?
20: Non.
21: Jamais.
20: Pourquoi? Non, parce que je vais vous dire une chose, parce que ça fait trop mal.
22: Mais pas vrai, c'est pas vrai.
0: Oh là là,
22: ça fait pas mal. C'est pas vrai. C'est Stéphanie qui parle.
1: On a Marguerite à la place de Julia.
22: Quelle poule mouillée, hein, ce GG.
20: Marguerite, bonsoir.
22: Ah, j'aurais pas aimé, Gérard.
0: Ah,
20: mais
22: il s'en fout,
20: bonsoir.
22: De toute façon, il a l'habitude maintenant. Ouais, c'est vrai.
20: Marguerite, bonsoir.
22: Oui, bonsoir. Bonsoir, Marguerite. Alors, moi, je voulais dire que j'avais un piercing à l'oreille. Mmh. Marguerite, c'est un nom de vache.
0: Oui, je suis pas à l'oreille.
20: Non, non.
22: Non. Pas grave, Gérard, pas grave.
20: C'est quoi ce bordel? Bon, alors donc, Marguerite, tu voulais rajouter quelque chose à la question?
22: J'ai un piercing à l'oreille.
0: Bon, ouais,
20: ça me
0: paraît pas beau, hein. À l'oreille.
22: C'est beau un piercing,
20: non,
0: pas
20: non, à l'oreille. Ah non, mais attendez, il n'y a pas besoin.
3: À l'oreille, c'est hard quand même.
20: Non, non, non, non, non. À l'oreille maintenant.
3: Bah, ça fait mal.
21: Gérard, est-ce que c'est vrai que t'as eu un piercing au cou et que ça s'est enflammé et que maintenant t'as un kyste?
20: Bon, Nicolas, tu me le vire.
3: Alors lui, dégage.
20: Nicolas, non,
21: c'est Julien, c'est Julien.
3: En plus, tu dis n'importe quoi, c'est même pas vrai.
20: Dégage.
22: C'est pas grave, allez, continuons.
20: Donc, moi, je vais vous dire une chose, un piercing à l'oreille, ça, pour une nana, je pense pas que ça se passe mal.
22: Mais si, c'est très joli sur le lobe.
20: Non, mais... une nana qui a un piercing sur l'oreille, je suis désolé, ça fait moins mal que d'en avoir un sur le nombril, ou sur la langue, ou sur la lèvre.
22: Mais quand même, avoir les deux oreilles percées, c'est hard. Hein.
20: C'est qui
22: j'ai pas mal, moi, sur la langue.
20: C'est qui vient de dire ça?
22: De quoi?
20: Stéphanie.
22: Oui.
20: Donc toi, t'en as un sur la langue.
22: Ouais, personnellement, j'ai pas mal. Hein.
1: Gérard. Oui, on a Jérôme à la place de Julien.
22: Salut Jérôme.
0: Bonsoir Jérôme. Pitou,
21: pitou. Bonsoir les filles, bonsoir ma testicule.
20: Eh, fais gaffe, si c'est les mêmes qui changent de nom, hein.
21: Non,
20: c'est pas les mêmes, j'ai
21: rien à voir.
20: Je te le dis tout de suite, hein.
21: Rien à voir, j'ai pas la même voix.
22: Parano, le pauvre.
20: Comme par hasard.
21: J'ai pas du tout la même voix.
22: Non, pas du tout.
20: Donc, je vais finir avec Stéphanie.
22: Oui.
20: Stéphanie.
22: Oui.
20: Ou même Johanna, Julia,
22: oui,
20: Carole et Marguerite.
22: Oui,
20: si des fois vous avez regardé, il y a eu un clip il n'y a pas longtemps sur...
21: j'ai vu aussi sur la poupée Barbie, là.
20: Ouais. Ta gueule, toi. Oh, tu me viens là, hein. Tu me viens ça. Je voudrais répondre quand même quelque chose. Oh, c'est quoi là?
22: Gérard, calme-toi.
1: Voilà, Gérard.
22: Détente.
20: Donc,
1: Bon, allez, moi. Gérard, il n'y a plus que Stéphanie là.
20: Non, c'est quoi là?
1: C'est quoi ce bordel?
22: Mais je suis là, moi.
1: Il n'y a plus que Stéphanie.
22: Oui.
3: Ça va peut-être de là.
22: Ouais, non, mais c'est Stéphanie là.
20: Non, c'est pas Stéphanie qui s'amuse à ça.
22: Mais non, c'est pas moi.
20: Donc, moi, je voulais Stéphanie, Marguerite. Carole, oui. Johanna et Julia.
22: Oui.
20: Est-ce que vous avez vu un reportage avec le mec? Je crois que c'est un groupe.
22: Ouais.
20: Je crois que c'est un chanteur de je sais pas quel groupe.
22: Ouais.
20: Qui a un piercing. Oh, ce pas là.
22: Ouais.
3: Oui.
22: Eh mais calmez-vous là, putain. Oui.
20: Bon.
22: C'est de l'orange.
20: Je...
22: Oui.
20: Je répète la question.
22: Ouais, là. Alors.
20: Est-ce que vous avez vu le mec avec le piercing? Oh, vous arrêtez.
22: Eh Manu, c'est quelque chose, merde.
3: Non, reprends le débat, Gérard. Reprends le débat.
20: Donc, je voulais répondre sur la question des piercings. Donc, je voudrais que Julia, Johanna, Carole et Stéphanie, Marguerite, me répondent sérieusement.
22: Réponds, Gérard.
20: Donc, est-ce que vous avez vu le clip avec le fameux mec qui a un piercing juste sur le bout de la lèvre?
22: Ouais, on a vu.
0: Moi, alors,
22: oui.
0: Moi, j'ai pas vu.
22: Oui, on a vu, alors.
0: Oui,
22: on a
0: dit, ouais.
20: Est-ce que vous croyez que c'est...
1: Question.
20: Et la question, c'est... Pourquoi les pantalons pattes d'éléphant ne sont-ils plus à la mode aujourd'hui?
1: Ok, voilà. Merci.
20: Et toi, tu dégages avec ta caméra de derrière moi, s'il te plaît.
3: Gérard, c'est quand tu veux.
20: Donc, je pense que vous venez d'entendre deux disques. Bon,
3: Les Beatles.
20: Hein?
3: Les Beatles.
4: Les Beatles, bon, ben, si on veut, ben, moi, j'ai pas eu ce que j'avais sous les yeux, donc... Bon, maintenant, au standard, qu'est-ce
5: qu'on a ? Oui.
4: Qu'est-ce qu'on a ?
5: On a Marguerite, Johanna, Carole, Jérôme, Guillaume et Stéphanie.
24: Gérard, attends un petit peu avant de commencer le débat, je change la cassette, là.
4: Non, mais dans ce cas-là, tu dégages.
24: Attends.
4: Bonne nuit, tu dégages,
6: Gérard,
4: tu changes pas de cassette.
6: Gérard,
4: on demande
6: cool.
4: Un bonheur, salut.
6: Cool.
4: Jérôme, il change pas de cassette. Bon, c'est quoi, là ?
5: À moi.
6: Bon, GG, concentre-toi et pose une question.
5: Qui est dans une fête, là ? Il y a quelqu'un dans une fête.
4: Bon, allez.
6: Max, oh, c'est pas grave, putain. Eh, mais foutez la paix à Max, là, putain. Bon, c'est pas Max, c'est Manu.
4: Tu viens voir un peu au standard ou j'appelle Karine en urgence.
6: Gérard, calme-toi, s'il te plaît. SOS Karine.
5: Manu, il y a Max qui parle.
2: Manu.
5: Je crois qu'il est pas content.
4: Manu,
5: il y a Max.
6: Mais laissez Manu tranquille.
2: Non. Manu.
5: Oui.
2: Tu m'entends?
5: Ouais.
2: C'est bien, continue.
5: Ok.
4: C'est bien, continue.
24: Vas-y, Manu.
4: D'accord. Et si continue comme ça, moi, j'arrête. C'est peut-être deuxième
6: Gérard.
4: Débat.
5: Allez, Gérard, reprends ton débat. C'est quoi la question ? La différence d'âge, non ?
4: Non, c'est pourquoi les pantalons pas de téléphone sont-ils plus à la mode aujourd'hui ? Alors, maintenant...
6: Julia ?
5: Manu.
6: Ouais, elle est plus là, c'est pas grave.
4: Ouais, c'est quoi là ?
6: Elle est partie,
5: c'est Julia. Marguerite, Gérard. C'est Marguerite.
4: Oui, elle a plus de cul.
5: Julia s'appelle Marguerite maintenant.
4: Ah bon, c'est bizarre, on avait Julia tout à l'heure.
5: Mais elle a été remplacée par Marguerite. Je te l'ai dit, Gérard, tout à l'heure.
4: Oh là, c'est quoi
6: bon,
4: c'est
6: bizarre, bah, tu me fais cumuler
5: dessus. Bon, allez, Marguerite, ouais, on y va.
6: Oui.
4: Bon, Marguerite.
6: Oui.
4: Alors
6: moi, je voulais dire que c'était fini la mode des pantalons à patès, parce que bah, les braconniers en Afrique, ils ont tué tous les éléphants pour avoir l'ivoire, et puis bah, maintenant, ils n'ont pas d'éléphants pour faire des pantalons, c'est tout.
4: Ouais, d'accord. Ok. Carole. Johanna, pardon.
6: Oui, merci, Gérard. C'est pas gentil pour Carole. Bah écoute, laisse-la passer avant moi.
4: Non, bah, Johanna.
6: Bon, bah écoute, ça se fait plus, c'est tout. Je trouve que c'est pas très joli, voilà.
4: Mm-hmm.
6: Les gens se sont rendus compte un jour que les pattes d'Ève, c'était ridicule. Et ils se sont dit, ah, c'est horrible, et ils les ont jetés à la poubelle. Voilà.
4: Ok. Carole.
6: Je peux répondre.
4: Carole ?
6: Alors, c'est plus à la mode, parce que tout simplement, c'est plus à la mode, et que maintenant, la mode, c'est les piercings, c'est les t-shirts de Ricky Martin, etc., etc., et les plus les tongs et les couleurs, voilà.
4: Ok. Stéphanie ?
7: Non, moi, je pense que c'est encore à la mode, parce que dernièrement, j'ai été en rêve samedi soir, et j'ai vu pas mal de nanas habillées avec un pantalon pas de lèvres, quoi.
6: T'as rêvé ?
7: Oui, mais c'était une soirée de
6: pour les gothiques.
7: Non, pas du tout, non. C'était la soirée des énervés. Je pense que il y en a pas mal qui doivent connaître.
6: Okay,
7: et
6: d'accord.
7: Beaucoup de nanas étaient habillées avec ce style-là, quoi. Donc, je pense que c'est pas... Je pense que c'est... Non, je pense que c'est encore à la mode, hein.
4: Ok. Jérôme ?
24: Vas-y, me saoule pas. Moi, j'ai appelé à la radio parce que ma radio, elle marche pas, quoi. Donc, c'est pour ça que j'appelle. Donc, vas-y, continue.
4: Bon, allez, hop. Jérôme, tu me le dégages quand il se réveille rien, celui-là. Allez, hop. Oh, c'est quoi, là ?
6: C'est pas grave, Gérard. Passons là. Et toi, Gérard, pourquoi c'est plus la mode ?
4: Non, mais moi depuis une fois...
6: Tu mets tes pantalons pas de gel,
4: non, mais attendez, moi maintenant je vais vous répondre. Je vais répondre à Johanna, Carole et Stéphanie et Marguerite.
6: Oui.
4: Donc une...
6: Vas-y. Donc, est-ce que les pantalons à pas de gel, ça te sert pas un peu les couilles ?
4: Une fois... Bon, qu'est-ce que je te dis, Jérôme, tu me le dégages !
6: Mais
4: les personnes passent dessus les autres !
5: Il est parti.
24: C'est pas Jérôme, c'est Guillaume.
5: Il est parti, Jérôme.
4: Eh ben, Guillaume, tu le vires.
5: Ben, écoute-le, 30 secondes.
4: Non, mais tu le vires, c'est quoi, là, ce cirque ?
6: Mais il a le droit d'être là, Gérard.
4: Voilà. Donc, mais c'est quoi ce bruit ?
6: Allez, Gérard, là, arrête
4: de
6: merde, Gérard.
4: Tu as travaillé au standard ou je vais carrer à ta place ?
7: Eh, Gérard, cool.
6: Pas concentré. Non, Gérard, cool.
4: Bon, donc, je vous disais qu'au début... Oh, Olivier,
5: Je sais pas ce qui s'est passé. Remets ton casque. C'est parti. Je sais pas ce qui s'est passé.
4: Non, mais tu as arrêté tes conneries, toi, d'accord ?
5: Je suis désolé.
4: Donc, je disais...
6: Oui.
5: Ah, qui c'est qui fait psst ?
4: Je disais donc que je répondais à Johanna, Carole. Oh, c'est fini, le bruit derrière !
6: Gérard, réponds, on va jamais en finir.
7: C'est simple. C'est autre chose.
4: Bon, allez, hop.
19: Passe à la question suivante si tu peux pas répondre à celle-là.
20: Faut-il se faire.
19: Gérard,
20: allez. Ça commence à bien faire, Olivier.
19: Mais concentre-toi, GG.
20: Gérard, ça commence à bien faire, Olivier.
9: Allez, pose tes questions, GG.
20: Bon, toi, tu dégages, je ne sais pas appeler.
19: Gérard.
20: Oh, c'est quoi la merde?
19: Allez, Gérard,
20: ça
19: connaît, tu viens, s'il te plaît. On t'applaudit, Gérard.
20: Karine.
10: Bon, allez, reprends le débat. Gérard. Vas-y.
20: Donc, je vais répondre quand même sur la sixième.
10: On se calme un peu, là. Gérard répond sur la sixième.
20: Donc, au début, je portais des pantalons, hein, pas de défense, ça, c'est vrai.
10: Donc, en sixième, c'est
20: une fois.
10: C'est quand t'étais en sixième, ça.
20: Une fois. Une fois.
9: Ringard.
20: Bon, le ringard, tu dégages que tu me fais pas chier. Allez, Gérard.
10: Non, soyez cool, Gérard.
20: Donc, une fois. Une fois, je suis venu en jean à la radio.
10: Ouais. Wow.
20: Et Max a dit... T'es mieux en jean.
10: T'es beau. Il avait dit t'es beau, je crois.
20: Maintenant, je ne porte plus que des jeans. Et quand je vais à la loco, je suis en jean et en t-shirt.
10: Donc c'est pour
19: et avant, tu portais quoi, Gérard?
10: C'est pour
19: avant,
10: plaire à Max.
2: Gérard?
20: Avant, je portais des pantalons à pattes d'éléphant.
19: Parce que tu veux dire qu'il y a un an, tu mettais encore des pattes d'éléphant.
20: Oui.
19: Et on t'avait pas dit que c'était terminé.
20: De toute manière, j'ai toujours un pantalon de velours en pattes d'éléphant et je ne le mets plus. Maintenant, quand je vais à la loco,
19: c'est ça?
20: Quand je vais à la loco, je suis en jean et Stéphanie peut pas me démentir.
19: Oui, c'est moi aussi, Carole.
20: Et Carole non plus peut pas démentir.
19: Ouais. Mais le t-shirt, il ne garde pas longtemps.
20: Comment?
19: Le t-shirt, tu ne le gardes pas longtemps à chaque
20: Gérard
19: fois.
20: Gérard? Oui.
19: Bah,
10: on accueille Patrick à la place de Jérôme.
19: Salut Patrick.
9: Bonsoir. Bonsoir, c'est de la folie pour vous avoir en standard. Ouf, c'est la galère.
19: Ah bah oui, j'ai on est 2 heures.
9: Ah ouais, ouais, voilà. C'est bien. Hein.
19: Gérard, est-ce que c'est la marque de tes jeans?
20: Pour l'instant, je peux pas te dire. Mais
19: bah, regarde.
9: Emmaüs, non.
20: Je sais pas. Je sais pas si derrière tu peux le voir, là.
19: C'est pas Gouliomane, hein?
20: Non mais
19: non,
20: si, tu peux,
19: même.
20: Si tu peux
10: le faire. Fait de la radio, Gérard, je te rappelle aussi.
20: Non, non mais attends, il va...
10: Non mais oui, j'attends, mais là j'attends justement, ça y est, j'attends.
20: Non, je sais pas, un Levi's. Voilà, c'est un Levi's.
19: Ah, la marque, Gérard.
10: C'est pour plaire à Tmanière. C'est pour plaire à Max, en fait, que tu mets des
20: jeans. Non, Tmanière, c'est pas pour plaire à Max spécialement. Depuis qu'il m'a dit que j'étais mis en jean, ben maintenant, j'essaye d'avoir que des jeans. Donc c'est pour ça, si on pouvait m'envoyer...
9: Tu mets des jeans parce que tu les enlèves plus vite, non? C'est pas vrai.
20: Mais qu'est-ce que ça peut te foutre, toi?
19: Gérard, si t'avais dit de te mettre en jupe, parce que tu mettrais que des jupes.
10: Non. Sur le Minitel, il y a Zeug qui dit, mais à la loco, c'est des jeans spécial Trouduc.
9: Non, bah, lui, j'y réponds pas.
19: Gérard, tu veux un jean?
20: Comment?
19: Tu veux un jean?
20: C'est qui me pose?
19: Carole.
20: Ouais, ben si tu peux m'envoyer des jeans 40, ça fait comme un... Ouais, taille 40, si ça fait comme ta lettre qui arrive dans 3 semaines.
19: Bah, je suis désolée, je l'ai envoyé. Hein. C'est un problème de la poste. Alors tu vas à la poste, hein, tu verras bien. Et ta pointure de chaussures, c'est quoi si on veut te faire des cadeaux?
20: 43.
19: 43,
20: oui. Non, moi, je sais qui vient de poser cette question. Qui c'est qui vient de poser la question sur
19: la pointure, c'est Johanna.
20: Johanna, d'accord.
19: Et ton anniversaire, c'est le 17 juin, donc je me prépare.
9: Achète-lui des tongs.
19: Bah écoute, justement, c'est ce que je voulais faire, mais il n'y a plus de surprise maintenant.
9: Merci d'avoir vu. Je peux le faire aussi, la charentaise.
20: Stéphanie, toi, tant qu'on y est pour l'anniversaire, qu'est-ce que tu vas m'offrir?
9: Un god.
19: Une paire de sabots.
20: Comment?
19: Grosse surprise.
20: Là, ça va être une grosse surprise.
19: Non, je te réserve une grosse surprise. Est-ce que tu veux de la lingerie féminine, Gérard?
20: Non, merci.
19: Gérard?
20: Oui.
19: Ça tombe quand ton anniversaire? Quel jour?
20: L'année prochaine?
19: Oui, mais quel jour?
20: Je vais te le dire tout de suite.
19: Et un mardi.
20: C'est un mercredi.
19: Non, mercredi.
20: Un mercredi.
19: Attends, tu rigoles.
20: C'est qu'un mercredi l'année prochaine, on revient au débat, s'il vous plaît.
19: Ok.
20: Faut-il se teindre les cheveux pour être plus à la mode?
19: Pardon?
20: Faut-il se teindre les cheveux pour être à la mode?
19: Ouais.
20: Oui, qui?
19: Carole.
20: Oui, Carole.
19: D'ailleurs, demain, je viendrai avec les cheveux dorés, tu verras.
20: Bon, de toute manière, moi, je m'en fous, hein, je sors pas avec toi.
19: D'accord. Je sors pas avec toi.
20: Comment?
19: Bah, je t'offrirai pas un jean, alors si t'es méchant avec moi, je suis méchante avec toi.
20: Non, mais attends, de toute manière, je sors pas avec toi, hein, pour un sens. Pour un sens, je ne sors avec personne, d'accord? J'ai pas encore trouvé la chaussure à mon pied. Les lapins que j'ai eus, merci, en demandant entendeur, salut, c'est pas le thème du débat.
19: Moi, je ne pas de comparer les nanas et les chaussures à chaque fois.
2: Gérard, on accueille Thierry.
19: Ouais,

0: derrière. Laisse Fanny, là, du 78, garde-moi du champagne, s'il te plaît.
1: Ok, ça va 44.
0: Pas de problème, Attends, Ed, c'est quoi son code?
2: Je te copie.
0: 444, no problème, je te copie.
1: 1378.

0: Donc, Carole.
1: Oui, je pourrais te peindre les cheveux en doré aussi un petit peu.
0: Quoi?
1: Des petites mèches dorées.
0: C'est-à-dire?
1: Pour toi.
0: Oh non, mais moi...
1: Un petit peu, pour rigoler. Allez.
0: Non, mais moi je reste avec mes cheveux comme ils
1: mais
0: sont.
1: Mais demain, c'est Halloween.
0: Non, non, mais moi, de toute manière, Halloween, c'est pas dit que j'y aille demain, la soirée Halloween. Hein.
1: Ah, bah c'est dommage, alors. J'aurais passé une belle soirée.
0: Ouais,
1: j'aurais pas besoin de te déguiser, c'est ça qui est bien.
0: Non, non, mais de toute manière, pour l'instant, je sais pas si j'y vais.
1: Okay.
0: Vous verrez ça tout de... Je vous dirai ça tout à l'heure.
1: C'est dommage, il y a un peu
0: à la fin du deuxième débat. Donc, Johanna.
1: Oui. Bah oui, se teindre les cheveux, ça peut être à la mode, mais il faut se teindre aussi en bas, parce que sinon, ça fait un peu dépareillé, quoi.
0: Ouais. Non, non, mais attends.
2: Ouais.
0: Attends, Johanna.
2: Ah
0: oui. Johanna.
1: Oui.
0: Il n'y a pas besoin de se faire teindre des cheveux plus la foufoune pour plaire à un mec.
1: Oui, mais enfin, pour être totalement à la mode.
3: Happy birthday to you, bâtard.
0: Donc, je répondrai à Johanna. Donc, Johanna, je vois pas pourquoi que tu aies fait teindre les cheveux, plus le bas.
1: Oui, mais enfin, quand t'es toute nue, ça c'est ridicule d'avoir les cheveux bleus et ce que je pense, pas bleu, quoi.
0: Non, mais attends, attends, Johanna. Ouais, les mecs, vous la fermez, s'il vous plaît, derrière, parce que tout à l'heure, vous allez dégager vite fait, bien fait.
2: Ça va
0: être vite fait.
2: N'est-ce pas, hein?
0: Bon.
1: Hop. Continue, Gérard.
0: Dégagez. Les mecs, vous dégagez, je réponds au nana. Donc, Johanna, donc, il n'y a pas besoin de se faire teindre la foufoune en bleu. Ça sert à rien du tout. Pour plaire à un mec, t'as pas besoin de te faire teindre la foufoune.
1: Oui, mais enfin, si ça me plaît à moi.
0: Ouais, peut-être. Mais si ton copain n'est pas d'accord.
1: Oh, bah, il a intérêt à être d'accord, parce que sinon, il gicle, hein.
0: Mais non, mais attends. De toute manière, ton copain, il gicle, d'accord. Mais alors, dans ce cas-là, tu vas en prendre combien comme ça?
1: Oh, bah, il y en a à qui ça plaît beaucoup. Il faut sortir le dimanche.
4: Tu prends combien de giclées?
0: T'en prends. Non, mais attends.
1: Je l'attendais.
0: Mais Johanna,
1: oui.
0: Sans indiscrétion.
1: Oui.
0: Parce qu'à l'heure actuelle.
1: Tu prends des giclées.
0: Est-ce que t'as déjà eu des giclées et des lapins?
1: Des lapins? Des giclées,
0: oh,
1: oui,
0: Olivier,
1: mais des lapins.
0: S'il te plaît.
1: Non. Oh, ça raccroche. Elle a raccroché.
0: Bon.
1: Au revoir.
0: C'est qui a raccroché?
1: C'est pas Johanna, je suis toujours...
0: C'est pas ton truc, là.
1: C'est pas Stéphanie.
0: Ouais, oh.
1: C'est pas Marguerite. Non.
2: Bon, allez, Gérard, gère ton débat, s'il te plaît.
1: Et on continue.
0: Bon,
1: Gérard,
0: allez.
1: Sixième question.
5: Gérard.
0: Oui.
1: C'est qui, là?
0: C'est Stéphanie,
1: continue.
0: Bah Stéphanie, tu m'as pas répondu, toi.
5: Bah tu m'as pas posé la question.
0: Bah je te la pose.
5: Bah non, moi je pense pas utile de se teindre les cheveux. Moi je pense autant rester naturel et par contre suivre la mode au niveau des vêtements, oui, peut-être.
4: Et le parfum.
5: Voilà.
0: Non, non, mais le parfum, de toute manière, là-dedans, il a rien à voir. Hein. Le parfum, je vois pas ce qu'il a à faire dans
5: non,
0: la mode.
5: On a pas le rapport non plus, mais bon.
4: Il y a Rosebud qui dit Samentel, Gérard, quand je t'appellerai Ricky Martin, tu sortiras du cul de Gérard.
0: Lui, quand je l'appellerai trou du cul, il sortira du cul de sa mère.
1: Oh non, ça c'est vulgaire.
2: Gérard, mal poli ce soir.
1: Oui.
0: Alors, la prochaine question, pensez-vous...
2: Gérard, c'est Thierry, j'ai pas répondu.
0: Non, ben pour l'instant, tu vas la fermer, toi, un peu.
2: Gérard, j'ai été très poli jusqu'à maintenant. Je n'oblige pas à devenir désobligeant.
0: Non, je t'écoute, dépêche-toi.
1: Moi,
2: je voudrais dire que c'est bien de se teindre les cheveux en gris, comme ça, ça reflète avec les néons en boîte et c'est marron.
0: D'accord.
1: Ouais, tout à fait.
0: Qui c'est qui voulait réagir aussi encore? Il y a une fille.
1: Marguerite.
0: Qui?
1: Marguerite.
0: Oui, Marguerite.
1: Moi, je voulais dire que le cheveu, le vêtement, c'est la même chose. Et quand on change de vêtement, on change de couleur. C'est normal.
0: Non, mais bah, là, je vois pas du tout le rapport. Parce que moi, je change de t-shirt tous les jours.
1: T'as
4: une perruque,
1: mode,
4: toi, Gérard? C'est une perruque que t'as?
0: Non.
4: Oh, c'est une perruque.
2: Je vois d'ici.
0: Tu la fermes, toi, d'accord?
1: Elle est de travers.
2: C'est une grève de
0: Tu sais qu'on a Johanna, est-ce qu'elle est toujours là?
1: Oui, je suis
4: oui,
1: toujours
4: elle
1: là.
4: Est là, Gérard.
0: Ah ben, Johanna, c'est toi qui me posais une question sur les...

0: truc bleu là.
1: Ouais, enfin bon, je crois qu'on a fait le tour de la question. Hein. Oui, oui, tout à fait.
0: Bon, alors maintenant, Bon, ça commence à bien faire, celui qui fait des conneries.
2: Ouais, c'est vrai, ça commence à bien faire.
0: Bon, toi, tu dégages. Bonne nuit.
2: Bonne nuit, Thierry.
0: Allez hop. Tu me vire, lui.
3: Me vire, l'autre.
1: Cinquième question.
0: Alors, non, alors, dixième.
3: Deuxième.
0: Dixième.
1: Attends, on est à la six.
0: Olivier, ça commence à bien faire, s'il te plaît.
4: Bon, la deuxième voix, tu te calmes. Tu sais, j'ai calmé la deuxième voix.
0: Non, non, on en est à la 7.
1: La deuxième voix au standard.
0: Maintenant.
1: Bon, la question.
0: Pensez-vous que les musées sont en amont dans le nord? Oh, tu te rends le quoi, toi?
3: Quoi?
0: Attends, t'as connu le jeu, la bidule, là.
4: Je sais pas ce qui se passe.
0: Oh, tu sors rien, toi.
3: Mais Olivier, qu'est-ce qui se passe, là?
4: Mais je sais pas.
1: Non, mais
4: il
1: est
4: en
1: train de faire le tour. Mais non, c'est ta voix qui mue.
4: Ça marche, hein?
0: Olivier.
1: Oh là là, bon Gérard.
0: Pensez-vous que les mini-jupes sont à la mode?
1: Pardon?

0: des auditeurs, Gérard.
1: Maman, pour un peu, c'est ça. La maman.
2: Eh, il se plaît, on revient sur Terre.
1: Pensez-vous que les mini-jupes sont à la mode et on va mettre un Rachel Martins?
0: D'accord.
3: Ouais.
0: Non, je suis désolé.
1: Bon, c'était mon caca sans bon avec canard WC. Donc, vous venez d'écouter ça. Donc, on récupère Marguerite. Marguerite, bonsoir.
4: Bonsoir, Gérard. Bonsoir, bonsoir. Marguerite.
1: Johanna.
4: Bonsoir, Gérard.
1: Bonsoir, Johanna. Bonsoir. Carole.
5: Bonsoir, mon trésor.
1: Bonsoir, ma chérie.
4: Waouh.
1: Maxime.
4: Oh, non. Gérard, moi aussi, je...
1: Maxime.
6: Salut, Gérard.
1: Oh là là, c'est encore les mêmes, ça.
4: Salut, Maxime.
1: Guillaume.
4: Maxime Joly.
1: Guillaume.
4: Salut, Guillaume.
1: Salut, comment qu'elle s'appelle, celle-là 744.
4: Oh, Gérard,
1: bonsoir, mon 744.
4: Quand même.
1: Bonsoir, mon 744.
4: Bonsoir, Gérard.
0: Gérard, faudrait peut-être expliquer aux auditeurs, c'est quoi 744?
4: C'est moi, c'est Stéphanie.
1: Ouais, mais ça, c'est des... Comment? Alors déjà, Guillaume et...
6: Guillaume, c'est moi qui ai dit ça, c'est Guillaume.
1: Vous retournez au standard, ça vous apprendra de...
6: Non, c'est
1: de
6: pas Maxime, c'est moi, c'est Guillaume.
1: Hop. Au standard, ça vous apprendra.
7: Pardon.
1: Bonsoir. Non, c'est pas Macaille. C'est pas. C'est ni Macaille, ni Macrapette. J'y ai pas encore donné de surnom.
4: Casserole.
1: Comment?
4: Casserole.
1: Non, c'est pas une casserole. C'est pas une casserole qui est au standard, justement. Elle s'appelle Karine.
4: Qu'est-ce que tu penses de Poussin Bleu?
1: Ah.
4: Ma fleur.
1: Alors, essayez de me donner un surnom avant qu'on...
4: Ma choupette.
6: Bâtard.
0: Bon, hey. Non, ça c'est pas gentil. On dit pas Gérard Bâtard.
1: Arrête. Tu me diras Guillaume et... Guillaume et Maxime, tu me les vires là, il y a trop de bruit.
6: Gérard,
1: c'est
4: pas
1: gentil.
4: J'ai trouvé un surnom, moi aussi.
1: Il y a trop de monde.
4: Comment ça, il y a trop de monde?
1: C'est quoi là, ce bruit?
8: Ils sont partis, Gérard.
1: Bon, alors Marguerite, qu'est-ce que tu donnes comme surnom à...
4: À qui? À toi.
1: À Karine. Non, à Karine qui est au standard, qui soutient Manu l'abruti.
7: C'est pas un abruti.
4: Il est gentil, Manu.
0: Parce que quand on traite d'abruti, t'es pas content, donc
8: merci à tous.
4: Il est très aimable, Manu. Non, il est très très très gentil. Et efficace, en plus.
1: Bah alors, trouvez un surnom pour Karine...
4: Karine
1: Lamaline.
4: Moi, j'en ai un pour toi.
1: Attendez. Marguerite, t'as dit
4: Karine Lamaline.
1: Alors, attends, je vais marquer.
4: Je vous marque, prends ton temps.
1: Maline.
4: On est vachement dans le débat, là.
1: Ouais. Et Johanna?
4: Soleil couchant sur la prairie.
1: Soleil?
4: Non, ouais. Soleil couchant sur la prairie.
1: Ouais, soleil couchant, je vais pas mettre...
4: C'est dans la prairie, c'est
1: pas mal. Carole?
5: Ma choupette, Adeline.
1: Choupette. Oh, tu me calmes ce bruit, c'est... Vous me calmez ce bruit, s'il vous plaît.
6: Merci. C'est Guillaume.
7: Ça vient pas du standard.
1: Non, mais Maxime et Guillaume, pour l'instant, c'est pas à vous que je m'adresse, donc...
0: Excuse-moi, c'est Fildar, on a un problème avec la ventile. C'est le bruit que t'entends. Donc on va essayer de réparer, merci.
6: Gérard, comme surnom, j'ai trouvé...
1: Stéphanie.
4: Oui. Je sais pas du tout, je sais pas.
6: C'est très joli.
1: Je sais pas.
4: j'ai trouvé un surnom pour toi, mais pas pour Karine.
9: Voilà. Non. Ah ouais, c'est quoi pour lui?
4: GG, le roi du strip.
9: Le roi du strip, waouh.
6: C'est tard. GG.
4: Non mais Max, attends. Si t'écoutes, tu vas comprendre.
1: Stéphanie.
4: Oui. Non mais j'imagine, moi.
1: Oh, tu me dis... Oh.
4: Oui.
1: Oh, abruti, là.
6: Tu te calmes.
1: Hey, Gérard. Je vais mettre Max à ta place, hein.
4: Gérard. Est-ce qu'on peut parler, putain, merde?
1: Oh, tu travailles?
0: Qu'est-ce qui se passe?
4: Oh là là, il y a un blanc.
1: C'est quoi ce bordel là?
6: Manu le gamin, c'est un vrai voyou, hein.
4: Mais arrêtez de l'insulter, le pauvre, il est tout mignon, il est grand.
9: Il est gentil, Manu.
4: Il est tout doux.
7: On va peut-être essayer de retourner au débat maintenant.
1: Oui, mais attends.
7: On réfléchit à un surnom au fur et à mesure.
1: Stéphanie, tu m'as donné quoi comme surnom, toi, tu viens de dire vite fait avant
4: Non, ça vexe pas. GG, le roi du strip.
1: Bon, bref.
9: T'as compris pourquoi?
1: Bon, tu me diras ça tout à l'heure.
9: Non, mais Max, fait un Max il est là, il va comprendre.
1: Non, non, mais tu me diras ça tout à l'heure.
9: Mais me demande à Max, il va comprendre.
1: Non, non, parce que c'est pas
9: grave, revenons.
6: Tu me diras ça tout à l'heure.
9: Oui.
1: Non, parce que je retire mon t-shirt tous les vendredis, c'est ça?
9: Non, non, non, c'est pas pour ça. Je te dis, il va comprendre, Max. Donc, les mini-jupes, bon. C'est à la mode.
1: Alors, pensez-vous que les mini-jupes sont...
6: Genre...
1: Bon, tu te tais, toi, s'il te plaît, derrière, merci.
6: C'est désagréable, hein.
1: Donc, pensez-vous que les mini-jupes sont à la mode?
9: Non.
1: Et alors, qui, non?
9: Carole.
1: Alors, Carole?
9: Parce que déjà, à la loco, il n'y a plus de nanas qui mettent des mini-jupes à ras du cul, hein.
1: Mm-hmm.
9: Parce qu'on va les traiter de salopes, alors elles en mettent plus, quoi.
1: Exactement. D'accord. Alors attends, moi je vais te dire, avant que je pose la question à Johanna et à Marguerite et à Stéphanie.
6: Et à Maxime.
9: Et à Guillaume.
1: Donc moi je vais te dire une chose, Carole.
9: Mm-hmm.
1: C'est vendredi.
9: Mm-hmm.
1: Je vais te dire une chose, que les nanas,
9: les
1: mini-jupes, elles étaient à ras des genoux et on leur voyait leurs culottes.
6: Ah, j'ai un petit peu sur la place, Gérard, ça t'en est pas?
9: Ouais,
1: d'accord.
9: Mais t'as bien aimé regarder, Gérard.
1: Ah,
9: mais ça... Bah oui, comme tous les hommes, hein,
1: Gérard. Comme tout le monde, hein.
9: Bah ouais, hein.
1: Oh. Non, donc...
9: Et toi, Gérard, en mini-jupe?
1: Non. Johanna, pour toi?
9: Oui, bah je crois que c'est revenu à la mode cette année.
1: Mm-hmm.
9: Mais bon, pas pour sortir le soir, je pense que juste la journée avec des petits collants et tout, c'est mignon, quoi.
1: D'accord.
9: Tu aimes les filles en mini-jupe, Gérard?
1: Qui serait qui pose cette question?
9: Bah Johanna, tant qu'on y est.
1: Bah, pourquoi pas?
9: Ouais, mais après, si elle se promène avec toi, tu voudras pas qu'elle se promène en mini-jupe.
1: Non, mais ça...
9: Alors qu'elle aime pas, voilà.
1: Non, pour l'instant, j'ai pas dit que j'aimais pas.
9: Si, j'ai pas dit avec que des collants ou avec des bas?
1: Non, j'ai pas dit que j'aimais pas. Pour l'instant, j'ai pas trouvé encore la personne avec qui j'allais sortir.
9: Si.
1: Qui?
9: Moi.
1: Qui, toi?
9: Moi, Carole.
1: Non, mais attends, pour l'instant, Carole...
6: Attends, regardez, Carole.
9: C'est un ordre, Gérard.
1: Comment?
6: Encore avec toi.
1: Ouais, ok. Donc...
6: Gégé, mon pote Gégé.
1: Stéphanie?
9: Oui, bah moi non, je pense que... Ouais, je pense que ça revient à la mode tout doucement, mais bon, effectivement, pas pour aller en boîte, quoi.
1: Mm-hmm.
9: Parce que bon, c'est pas évident de bouger quand t'es en mini-jupe, et puis bon, c'est clair qu'après tu passes facilement pour une salope ou une allumeuse. Et puis quand t'es assise pour écarter les jambes, c'est pas...
2: Voilà, c'est pas évident.
1: D'accord.
6: T'écartes pas les jambes
9: Non,
1: ok. Bon, moi... Non, mais attendez, moi je vais vous répondre.
9: Et moi je peux répondre.
1: Marguerite, pardon.
9: Marguerite.
1: J'étais oublié, Marguerite.
0: Vas-y, Marguerite,
9: alors
0: réponds.
9: Moi, j'allais le dire.
6: Allez, Marguerite.
1: Marguerite, je t'ai oublié, vas-y.
9: Oui, bah oui, tu pourrais, t'es pas gentil. Moi j'aime les jupes en cuir noir, avec des grandes bottes noires, des cuissards.
1: Non, mais je te parle des mini-jupes.
9: SM, un peu sado quoi. SM.
1: Marguerite.
9: Oui, c'est vrai.
1: Marguerite.
9: Oui.
1: Je te parle des mini-jupes.
9: Mais moi aussi, Gérard, je te parle des mini-jupes en cuir noir avec des grandes cuissardes.
1: Ouais, d'accord.
6: Les mecs, ils peuvent parler.
1: Je crois que tu vas plutôt du côté sadomaso.
9: Sadomaso aussi.
1: Ouais, vas-y, Maxime. Maxime, ouais, tu travailles, s'il te plaît.
6: Je pense que les filles, elles sont quand même d'accord avec moi. Je suis sûr que ça tirait vachement bien les mini-jupes à toi, Gérard.
9: Bien sûr. Moi, je suis pas d'accord du tout, en panto.
6: Faut que tu t'épiles quand tu mets des mini-jupes.
1: Ouais, ça va bien.
6: Je t'ai vu au fucking
1: Blue Boy,
6: épile-toi, mon gars.
1: Oh, tu t'écrases.
6: Non, mais je suis sûr que ça tirait bien.
9: Gérard,
1: voilà. Oh. Voilà, il y a une question minutale maintenant.
0: Il y en a deux, en fait. Il y a Ricky Martin qui demande d'abord pourquoi tu as déclaré sur Europe 1 que tu faisais cocu Françoise.
9: C'est vrai qu'on s'est tous posé la question, on n'a pas osé te le demander. C'est dégueulasse, Gérard.
0: Alors, Gérard, ta réponse?
1: Alors là, je vais dire une chose, que celui qui s'amuse à poser des questions comme ça, et j'en ai ras le bol.
6: Eh, t'en as pas marre de dire qu'une seule chose?
1: Mais t'as pas comme...
9: Bonjour.
6: T'en
9: as pas marre de dire qu'une seule chose, et j'ai compris.
6: Non, c'est vrai, quoi.
0: Ça y est, je crois.
6: Il est tout le temps là, comme un gogol, je vais te dire une chose.
1: Maxime, pour
0: Europe 1, c'est vrai?
9: On n'est pas là pour critiquer, hein.
0: C'est faux. Et il y a aussi Gérard, es-tu toujours en mini-jupe le vendredi soir à la loco?
6: C'est clair, il s'épile pas, gros coup.
9: Est-ce que c'est vrai que t'as pris les culottes de Françoise le mardi de l'anniversaire de Max?
1: Qui c'est qui pose sa question bidon?
6: Et que t'as fait des infusions avec?
1: Non, mais la nana qui vient de dire ça.
6: C'est vrai que t'as fait des infusions avec...
1: La nana qui vient de dire ça, tu répètes, s'il te plaît.
9: Oui. Alors, tu répètes
5: C'est vrai que tu te les mets sur la tête la nuit.
2: Qui c'est qui vient de dire ça?
3: Céline.
5: Carole. Non, non.
2: Carole de bon entendeur, salut.
5: Salut, Opel. Salut. Et ton parfum, c'est pas du jus de culotte de Françoise?
8: Ouais. Non, mais genre, il sent le poisson, c'est pour ça qu'il attire les chats.
5: Ah, d'accord.
3: Tu sens le poulpe.
5: Tu sens le thon. Tu
8: vas vous abuser, là.
5: Le boudin noir.
2: Manu!
5: Manu Eva.
2: Manu! Bon, la conclusion. Conclusion, parce que les 2h31, c'est bête. Parce qu'il y avait une autre question.
5: Vas-y, vas-y, Gérard.
2: Alors, vite fait,
10: Alors, vite fait, on répond à la dernière question après la conclusion, parce que là.
2: Et croyez-vous que les portes jartées sont devenues à la mode aujourd'hui?
5: Ouais,
2: oui.
3: Grâce à toi, oui.
2: Merci pour le bip-bip.
5: Gérard?
2: Oui.
5: Ce que tu ne sais pas, c'est que toutes les filles ont des portes jartées en dessous. En dessous des jeans. Hein.
8: Et ça, c'est un secret de femme.
5: C'est un secret de femme.
2: Non, non, mais qui c'est,
5: Carole.
2: Carole, ouais.
5: Mais Carole, je vais pas le dire.
2: Carole, alors vas-y.
5: Bah, je t'ai répondu, Jean.
2: D'accord, ouais. T'as répondu.
5: C'est vrai que
2: Marguerite.
5: Marguerite, elle porte des portes d'appel et viens les voir quand tu veux. Voilà.
2: Bon.
5: Et elle aime ça, quoi. Voilà.
2: D'accord.
5: J'ai fouet.
2: Carole?
5: Ouais, moi aussi, pareil, j'aime ça et j'aime bien fouetter aussi.
2: D'accord.
5: Tu me
2: Stéphanie
5: Carole?
8: Ouais, moi j'adore les portes d'artel aussi.
5: D'accord.
8: C'est très, très sexe, très joli et très, très sensuel.
5: On fêtera les godes aussi ou pas?
8: Oui, tant que tu veux. Tant
5: ok,
8: que
5: d'accord.
2: Maxime voilà.
5: Hé, hey, Johanna, oh
2: Maxime. Ouais, Johanna.
5: Attends, moi, sous mon pyjama, j'ai donc des portes d'artel. Je trouve ça très joli aussi.
2: Ok.
5: Bon, et toi, Gérard?
2: Ouais.
5: Et mecs, toi,
3: Gérard, t'es quand même un petit peu méchant.
5: T'en mets les portes
2: d'artel? Non, mais moi, je joue des nanas avec les portes d'artel. En de bon entendeur, salut, voilà.
3: Ouais, Gérard, il préfère les mecs avec les portes d'artel.
11: C'est clair, pas épilé.
2: Non, non, mais de toute manière, le deuxième débat, vous allez voir comment que ça va se terminer.
5: Ok, conclusion.
2: Donc, comment tu parles? Maxime et Jérôme, Maxime et Guillaume, de toute manière, je vous veux plus, je vous ai reconnu. En de bon entendeur, salut.
5: Il
2: n'y
5: a pas autre chose qu'en de bon entendeur, salut, Gérard.
2: Alors, conclusion. Donc, Marguerite, qu'est-ce que tu as pensé du débat?
5: Je pense que si de grands créateurs comme Jean-Paul Goudier ou Karl Marx, etc., nous ont entendus, je pense que la mode de l'année prochaine va changer.
10: Il y a Freud aussi.
5: D'accord. Freud, oui. Excuse-moi.
2: Johanna?
5: Moi, je trouve que la mode, c'est important parce que je suis mannequin chez Cachalot. Donc, je suis vraiment la mode et ça m'a beaucoup intéressée comme débat. C'est pour ça que j'ai voulu appeler et j'ai appris beaucoup de choses. Et
2: d'accord.
5: J'espère que tu suis la mode aussi parce qu'on est toujours beau quand on est à la mode.
2: Je suis pas du tout la mode, j'en ai rien à foutre.
3: Bah, t'es pas
5: beau. Toujours la poésie, Gérard, avec toi.
2: Carole?
5: Alors, je trouve que le débat s'est bien passé. Et que c'était bien, donc moi je vais essayer de m'habiller comme toi, et demain je vais essayer de m'habiller comme toi.
10: Tu vas faire un carton.
2: Non mais attends, pour l'instant je t'ai pas
5: tu
2: dit...
5: Tu prêteras un t-shirt Ricky Martin?
2: Non non mais Carole,
5: ouais.
2: Je t'ai pas dit que j'allais aller à la loco demain encore. Hein.
5: Oh, bah j'espère hein, alors.
2: Oh non mais ça vous rêvez. Façon... Non non mais vous rêvez là.
5: Alors pourquoi mais te fais pas prier en fait que tu veux y aller.
8: Pourquoi?
2: Maxime?
3: Ouais Gérard?
2: Conclusion?
3: C'était de la merde.
2: D'accord, ben, si t'es pas content, tu dégages. Hop,
3: ok, ok.
2: Bonne nuit.
5: Au moins, il est honnête, lui. Bonne
2: nuit.
5: Au
2: moins, Guillaume.
3: Ouais, alors la mode de l'an 2000, c'est comme GG, c'est Stong, le futal ringard, le t-shirt de Ricky Martin crado, les cheveux gras, le piercing dans l'anus, la
5: dégage.
2: Et ta connerie, dans ta poche, tu la dégages si tu ok. On a bon entendeur, salut.
5: Salut
2: Stéphanie.
5: Oui.
2: Stéphanie.
8: Moi, j'ai trouvé le débat assez intéressant.
2: Mm-hmm.
8: Mais alors, honnêtement, très bordélique.
3: Je laisse pas parler les mecs.
8: Mais autrement, c'est assez sympa.
5: Et puis les A2 bon entendeur salut, il y en a vraiment.
3: Il y en a marre.
2: Ok, alors moi je vais vous dire une chose. C'est moi qui commande.
3: Gérard.
2: Lui, tu me le vires, je veux pas comme ça à l'arrière.
10: Qu'est-ce que j'ai fait?
3: Eh Gérard.
10: J'ai rien fait sur l'air là. Il y a des poules là, c'est quoi?
2: Manu le malin,
5: c'est le gamin.
2: C'est bizarre. Avec avec Arnold, tu fais pas le bordel, et avec moi, tu fais le bordel.
8: Mais non, mais non.
10: Je sais pas pourquoi.
8: Mais
10: hein,
8: attends, c'est pas sa faute si t'arrives pas à gérer les débats.
2: Bon, tu c'est pas Karine qui fait les poules, hein.
10: Gérard, tu fais ta conclusion.
2: Donc la conclusion, bon ben, c'est bête parce que j'ai reconnu certaines personnes qui ont l'habitude de passer régulièrement. Sinon, ça s'était pas mal trop mal passé. Les nanas, vous avez réagi comme je voulais. C'est ce que j'attendais. Donc, je suis contente de vous.
10: France 3.
8: Merci, Gérard. I love you, Gérard.
2: Je suis assez content. Oui, malgré...
8: I love you too, Michou.
2: Malgré que Max avait dit que j'allais avoir un maximum de mecs, et ben malheureusement, il s'est trompé. Il s'est mis le doigt dans le nez. Donc, j'ai eu plus de nanas sur le premier débat. Donc, comme vous avez bien réagi, les Marguerite, Johanna, Carole et Stéphanie, ben, vous allez rester sur le deuxième débat.
8: Ouais, ouais,
2: donc, alors, le deuxième débat. Ouais, ouais. Le deuxième débat.
8: Merci, Gégé.
2: Le deuxième débat, c'est sur les animaux domestiques. Yes. Alors, la première question, doit-on avoir un animal domestique avec soi?
8: Oui, oui, oui.
2: Et
8: oui,
2: donc,
8: non.
2: On va mettre
10: Ricky.
2: Ricky Martins.
8: Ouais.
2: Ah, donc, on a écouté Ricky Martins en premier, et après, c'était... c'est une quatresse ouvert. Je sais pas ce qu'il m'a mis, Fulder, mais c'est pas grave. Fulder.
10: Non, c'était pas marqué ça. Lise qui a marqué là.
2: C'était les sadomaso, ça me fait mal avec le Cisquen.
10: Le sphincter.
2: Sphincter ouvert, c'est ça?
10: Ouais.
2: Ok. Donc tu me marques mieux pour les prochains disques.
10: Okay, pas de problème, GG.

0803 0805 0870 5000. Plus tard, vous attend au standard. Apparemment, les 24 kings sautent. Et toujours Rigo qui vous entend sur l'internet. Voilà, donc

0: Si vous voulez participer encore au débat, vous avez encore une demi-heure, grosso modo, devant vous pour participer. Donc, ce qu'on vient d'écouter, c'est Golden Bind avec Donne-moi du feu, s'il te plaît. Merci. Donc, si vous voulez nous joindre, c'est toujours au 0800 08 5000 et 0803 08 5000, et toujours le 3615 code Fun Radio rubrique direct. Donc, pour l'instant, on va discuter un petit peu. Donc, voilà. Donc, c'est le premier débat. Je crois que j'étais un peu dur. Ça, je m'en excuse auprès des auditeurs, parce que la personne qui était là, ça.
1: Bon. Il avait des mauvaises vibrations.
0: Voilà. Donc, et puis j'ai eu certains auditeurs qui n'ont pas pu répondre aux questions comme je voulais. Donc moi, je vais, comme on attend toujours les auditeurs pour le deuxième débat, donc je vais quand même faire ma conclusion sur le premier débat. Donc moi, je peux vous dire une chose, que j'ai jamais été consulté un voyant ni une voyante, et de manière l'horoscope et tout ça, je n'y crois pas du tout. Pour moi, c'est du baratin total. Donc alors
1: c'est comme tu voulais à tout prix qu'on change d'auditeur. Et bien, écoute, je suis en train de faire mon boulot, donc je demande une petite minute.
0: Ouais, non,
1: donc, tu vas nous raconter quand est-ce que tu as vu des films porno, quels étaient ces films porno.
2: Est-ce que tu en as vu avec Christine?
0: Ça, je ne parlerai pas ni de Christine ni de la loco.
2: Non, d'accord.
0: Donc ça, il est hors de question.
2: D'accord.
0: Par contre, Gaël, tu précises bien aux auditeurs.
3: Et aux auditrices
0: qui parlent pas ni de la loco ni de Christine et des autres personnes que j'ai connues. Ça...
2: Alors, ils peuvent parler de quoi?
0: Ils parlent des questions que je vais poser, c'est tout.
2: Et ça va être quoi? Ça va être quoi la première question?
0: Donc ça va être bien sûr pour ou contre la pornographie.
2: Ah d'accord.
0: Donc après la deuxième et ainsi de suite. J'espère que on ira jusqu'à 10.
2: T'arrêtes avec ta caméra là.
0: Non, okay.
2: Gérard,
0: s'il te plaît.
2: Gérard, t'es à la radio, je te
0: dis. Cyril, s'il te plaît, je t'ai dit non tout à l'heure. Hein.
2: Ah, parce que...
0: Sinon, qu'est-ce que je peux vous raconter d'autre? Ce que j'ai fait de ma journée, j'ai été chercher du boulot.
2: Ah, d'accord, t'as trouvé?
0: Non. Donc, malheureusement, puis
2: T'as été chercher où?
0: Dans Paris.
2: Mais où?
0: Dans des boîtes d'intérim. Il y a quelqu'un qui m'a téléphoné à la cabine et puis qui m'a donné rendez-vous cet après-midi, que j'ai été voir et que je trouve très gentille. D'accord. Je ne citerai pas son nom.
1: Dis-moi, Gérard, est-ce que tu es une actrice pornographique que tu préfères parmi tant d'autres?
0: Pornographique en actrice. La question est vachement dure. Faut que j'y réponde, vraiment.
1: Bah oui, si je te pose la question, je.
2: Non, Gérard, une question, c'est pas fait pour y répondre. Arrête avec ta caméra.
0: Cyril, s'il te plaît. Oui. Merci. Il y en a deux que je préfère. Cachou et Pamela Anderson.
2: D'accord. Pamela Anderson, donc quand même, tu l'as vu dans quel film là?
0: Dans Alerte à Malibu ou autre.
2: Mais ça, c'est grave cul aussi, ça.
0: Ouais, mais ça, passons.
2: Non, mais attends quand même. Pamela Anderson, tu l'as vu vraiment?
0: Non. Non, parce que j'achète pas de magazines comme ça, j'en ai pas
2: chez moi. Ces magazines-là, Alerte à Malibu, tous ces trucs-là, Dallas, tous ces trucs.
0: Attends, je m'appelle Française pour regarder Dallas quand même. Je sais que mardi, elle va me casser, mais je préfère prévenir tout de suite que Françoise, je te dis ça gentiment, ouais. Je ne regarde pas Dallas.
2: Voilà. Donc, par contre, le magazine Alerte à Malibu, tu le lis, quoi, ce truc-là.
0: Non, même pas, je regarde le feuilleton quand il passe et c'est tout.
2: Donc c'est un feuilleton cul que tu préfères et quoi d'autre?
0: Non, c'est pas un feuilleton cul, c'est un feuilleton régulier comme tout le monde. Hein, c'est des...
2: D'accord, ok.
0: Des feuilletons normales et puis c'est tout. Donc on va commencer le premier débat, on va accueillir Marco. Marco, bonsoir.
4: Salut.
0: Merci de baisser la radio s'il vous plaît quand je commence à parler.
2: Tu vas te faire casser toi. Hein.
0: Marco, bonsoir.
1: Oui, bonsoir Marco.
5: Bonsoir Marco.
0: Bonsoir, Antonio.
4: Bonsoir ma couille, bonsoir tout le monde.
1: Bonsoir Antonio.
0: Et Antonio.
3: Oui.
0: Antonio, tu commences à être poli, s'il te plaît, tu dis pas ma couille.
3: Il n'y a pas trop de... Est-ce que tu pourrais me présenter la psychopathe là qui est à côté de toi?
0: Non, y a... elle est plus là.
4: Elle est plus là,
0: si tu veux son numéro de téléphone, tu demanderas à Gérard.
3: Ça fait vite cingler aujourd'hui.
5: Gérard, c'est vrai qu'à propos de couilles, tu voulais te faire siliconer les couilles pour pouvoir participer à des films porno.
0: Non mais attends, toi pour l'instant, je ne sais pas sonner Luigi, d'accord? Et je t'ai pas demandé de...
3: C'est pas Luigi, c'est Marco. T'es complètement parano.
5: Qu'est-ce que tu dis quand, toi?
0: Non, mais attends, si vous êtes deux derrière, dans ces cas-là, vous avez...
3: Mais non, je suis pas derrière lui.
0: Non, mais d'accord. Arnett et Luigi, je vous ai
3: reconnu. Mais c'est pas Arnett, c'est Tony. Merde.
0: Oui, d'accord, ok, c'est bon. Je t'ai reconnu, alors si tu déconnes...
3: Mais non, tu m'as pas reconnu.
0: Non, mais si tu déconnes, tu vas pas faire long feu, je te le dis tout de suite. Sonia, bonsoir.
6: Bonsoir.
0: Bonsoir Sonia. Attendez 5 minutes.
1: Mais oui, souviens-toi, puisque Sonia, tu avais dit qu'on allait faire une exception. On l'a regardé.
0: Ouais. D'accord, ok.
1: Donc rebonsoir Sonia.
6: Bonsoir Sonia.
0: Isabelle.
1: Bonsoir Isabelle.
6: Bonsoir Isabelle.
0: Attends, elle sort d'où celle-là, cette Isabelle?
1: Bah, c'est une fille que j'ai pour le standard.
0: Julia.
6: Bonsoir Julia.
0: Bonsoir mon amour.
3: Bonsoir Gérard.
0: T'as rigolé, je sais pas sonner. Putain, mais ils sont cons les mecs.
3: Bonsoir Gérard, mon amour.
0: T'as rigolé, toi, je sais pas sonner, pas de chambre.
3: Ma vie.
6: Quand je t'appellerai pas de chambre, tu sortiras dessous.
2: Blablabla, quoi. Dessous de lui.
6: Bonsoir, pas de chambre.
0: 5. Et la 6e, si elle s'est pas reconnue, bonsoir mon amour.
3: Bonsoir Gérard.
0: Gérard,
3: est-ce que c'est vrai que...
5: Gérard, je voulais te dire, c'est quoi? C'est qu'à chaque fois que mon chien t'écoute, il a la gaule.
0: Non mais attends, ton chien, tu lui fais une pipe et ça ira tout seul, il n'aura plus la gaule.
1: Non, s'il te plaît Gérard, on parle des sujets pornographiques, pas de toute zoophilie, s'il te plaît.
0: Oui mais...
3: Gérard, j'ai une question à te poser, c'est Antonio. Il paraît que t'as été routier. Donc, Gérard, s'il te plaît, tu reviens. Mais non, c'est pas de ta faute,
2: on a un problème parce que Gérard a une caméra. Allez Gérard, allez.
1: Bon, je vous raconte brièvement ce qui se passe. Et pour faire, c'est que Gérard donc n'arrive pas à assumer sa popularité et donc il est harcelé par un caméraman et il le supporte très mal.
0: Non, il arrête avec la caméra maintenant.
6: Mais arrête avec la caméra, Gérard. C'est bien qu'il y ait la caméra.
2: Bon, on va expliquer, c'est que bon, le débat de Gérard est retransmis sur Fun TV. Non, attends, je vais expliquer. Donc pour ceux qui ont la radio, que c'est en direct sur Fun TV en ce moment. Et donc on a un caméraman qui a des problèmes, c'est qu'il veut essayer de trop bien faire et malheureusement il s'approche trop près de Gérard et c'est vrai que la caméra vient toucher son visage. C'est vrai que Gérard balance la caméra à 30 000 francs et ça énerve Gérard qui a du mal à se concentrer, quoi. Voilà.
0: Non mais il vire.
2: Il vire. Donc.
0: Tenez moi.
2: Quoi?
3: Puis-je répondre aux questions?
2: Bon, on va voir ça.
0: Il reste pas là.
2: Bon.
0: Non, tu te retires avec ta caméra, s'il te plaît.
6: Mais Gérard, mon amour.
0: Tu te retires complètement.
2: Non, mais ça va, il se recule, il reste là.
6: Mais Gérard, ça me permet de te voir. T'es fait de rose, là.
2: C'est vrai qu'il y a beaucoup de gens qui achètent TPS pour voir tes débats, et donc beaucoup de filles qui aimeraient voir ton visage, donc c'est un peu dommage. Fais au moins une grimace, juste une fois, là.
0: Gérard, t'es content? Alors,
2: voilà, maintenant.
0: Alors, feuille de rose,
2: on recommence ce débat.
0: Mon amour pour la troisième fois qu'on s'en soutient.
6: Gérard, je t'écoute.
0: Putain, mais il y a vraiment deux connards sur...
2: Et bonsoir à Sonia, hein.
0: Ouais, mais ça y est, on y a dit. J'y ai dit déjà bonsoir.
3: C'est vrai, Gérard, que Olivier Chabaudeau, c'est ton fils illégitime?
0: Alors, je ne répondrai pas à ta question. Déjà, je voudrais que Feuille de Rose me dise bonsoir.
6: Mais je t'ai dit bonsoir, mon amour.
0: D'accord, ok.
5: Gérard, c'est Marco. Et c'est vrai que tu as tourné un film porno avec Christine qui s'appelle Jurassic Sex.
0: Alors, Marco
3: Gérard, c'est Antonio. Est-ce que c'est vrai que la production, ils vont vous recruter, là, toi et la psychopathe, pour faire un remake de X-Files?
0: Antonio, tu la fermes, s'il te plaît.
3: Oui.
0: Marco.
3: Oui.
0: Marco.
3: Oui.
0: Tu sais ce que tu vas faire?
3: Oui. Je
6: vais retourner au standard.
0: Tu retournes au standard tout de suite.
6: Ah, je suis
7: Marco. Au revoir, Marco.
0: Salut,
6: Marco.
0: Voilà.
6: Au revoir, Marco.
0: Bon, alors, on va commencer la...
3: Elle est partie, Mademoiselle Soleil.
0: Bon, Antonio, si tu continues, tu vas faire pareil. Alors, tu choisis, tu me laisses poser la question, d'accord ?
3: Non, c'est pas Antonio, c'est Marco, là.
0: Non, bah, Marco, je te dis, tu dégages.
3: Non, c'est Caramel, en fait.
0: Non, bah, tu dégages, alors.
1: Nous accueillons Marc, qui est là pour remplacer Marco. Bonsoir, Marco.
6: Bonsoir, Marc.
3: Bonsoir, Marc.
6: Bonsoir, Marc.
1: Mais non, Marc, parce que moi, je suis toujours avec Marco.
4: Ça va, Gérard ? Hey, Gérard, salut.
0: Bon, je pose la première question et je dirais que par qui je commence à poser les questions, qui vont répondre. Comme ça ira plus vite. Alors, êtes-vous pour ou contre la pornographie, Isabelle?
7: Contre.
0: C'est-à-dire pourquoi t'es contre?
7: Parce que souvent, je trouve pas ça très très intéressant, quoi.
0: Mm-hmm.
7: Il y en a qui prennent leur pied avec ça, tant mieux pour eux, mais bon, moi, je trouve pas ça très très intéressant, quoi.
0: D'accord.
3: Là, je suis sage et je dis rien.
0: Non, non, mais pour l'instant, c'est moi qui demande, qui répond aux questions.
3: Ah oui, non, mais je te le faisais remarquer, je suis sage.
0: Sonia.
8: Moi, je suis pour.
0: Pourquoi t'es pour ?
8: Bah, parce que, par exemple, s'il y a des gosses de 13 ans, 14 ans, qui n'ont jamais niqué, ils peuvent regarder ça, ils voient.
6: Il faut qu'ils découvrent
8: les différentes positions.
0: Non, attends, Sonia.
8: Ouais.
0: Sonia, est-ce que tu regardes souvent des films porno ?
8: Moi, personnellement, non.
0: Non.
8: Non, mais
0: pourquoi t'es pour alors?
8: Bah, ça peut servir à d'autres personnes qui n'ont jamais eu une relation.
0: Bon, mais attends, ma chérie.
1: Et toi, Gérard, est-ce que tu regardes des films porno?
2: Bah, c'est marqué sur Minitel que Gérard tourne des films de cul à Suresnes.
0: Hein, t'aimes quoi comme position, s'il te plaît, sans indiscrétion?
8: Moi, je le dis pas, je le montre.
0: Non, mais tu peux le dire. De toute manière, le thème de la caisse, je vais vous dire une chose que, apparemment, je pense que ça va bien se passer, donc on va durer un petit peu plus tard, donc je vais vous demander vos positions préférées. Donc tu peux me le dire maintenant.
8: Moi, j'aime bien la cavalière,
3: alors, je vais me
8: coucher. Le cavalier et la
0: sodomie. Attends. Le cavalier? C'est quoi ça?
3: C'est Zorro.
0: Non, attends.
3: Qui surgit au fond de la nuit.
0: Oh! Marco est...
2: Il me paraît que ta position préférée, Gérard, c'est de te retrouver écrasé sous un gros tas. C'est
0: non.
2: Vrai?
0: Non,
3: on a dit qu'on parlerait pas de Christine.
2: Pardon.
0: Donc, on va demander à Julia, stop. Vous taisez 5 minutes les lascars derrière, s'il vous plaît. Julia!
9: Oui. Excuse-moi.
0: Alors, est-ce que t'es pour ou contre?
9: Ben, je suis pour parce que ça peut servir à certaines personnes.
0: Mmh. C'est-à-dire?
9: Ça peut être utile à des mecs qui sont seuls et qui n'ont pas forcément la chance d'avoir une nana.
0: Non mais attends, tu crois que...
2: Comme Gérard.
0: Non.
9: Je voulais pas le dire.
3: On a dit qu'on parlerait pas de Christine.
0: Bon, alors toi tu dégages, ça fait la troisième fois que tu me poses cette question-là que je t'ai pas parlé.
3: Non,
0: alors
3: pas de question.
0: Bonne nuit. Allez, hop, bonne nuit.
2: Allez,
0: à toi.
2: Cassé.
0: Comme tu dégages.
9: Au revoir.
1: Gérard,
9: au revoir.
1: Quelle est ta position préférée, toi?
0: Non mais, j'ai pas fini de poser ma question, je poserai...
1: Non, c'est pour émoustiller un peu cette demoiselle qui t'écoute.
2: C'est la branlette.
0: J'attends qu'il y ait une personne qui me dise le pour ou contre et je vous dirai mes positions préférées.
3: Gérard, c'est marre.
9: On peut répondre à ta question, Gérard.
3: C'est marre, Gérard.
2: T'es dans le cul, là.
3: Gérard, c'est marre.
9: Gérard.
0: Alors,
3: Gérard.
0: Pour... stop.
9: Attends, bon, Gérard, accouche.
0: Il reste une nana que j'ai pas posé la question. Mon amour, l'amour de ma vie, là.
9: Oui.
0: Et alors, et toi?
9: Moi, je te dis, alors moi, ça va, m'amour. J'ai deux positions préférées.
0: Mm-hmm.
9: C'est le pissenlit et le balcon.
0: Mm-hmm. Non, mais attends, est-ce que t'es pour ou contre tes films porno...
9: Bah oui, mais bon.
0: Pour ou contre ta pornographie? C'est ça, la question.
9: On va dire que je suis pour.
0: Alors, explique-moi pourquoi.
9: Bah écoute, à ton avis...
0: Parce que t'aimes bien regarder des films porno.
9: Oui, enfin ça, d'accord, mais bon.
0: Moi, ouais, mais t'es pour du quel côté?
3: Du côté droit.
0: Non.
9: Exactement.
0: Bon, alors moi je voulais que je vous réponde si je suis pour ou contre.
9: Bah oui.
3: Bon, c'est Marc, je peux dire un truc ou pas?
0: Ouais, vas-y, Marc.
3: Ouais, alors Gérard, c'est Marc. Alors il paraît que t'es contre les films porno parce que pour toi c'était suffisant de te branler sur les catalogues de la Redoute de Christine sur les pages sexy.
0: Alors Marc, tu dégages. Ce coup-là, non, Marc, j'en veux plus. Là, c'est terminé.
3: Bonsoir.
2: Salut Marc.
0: Marc, terminé.
3: Bonsoir.
1: Au revoir Marc.
9: Et la page 327 en particulier. Hein.
3: Pourrait-on m'annoncer...
0: Tu sais qui vient de dire ça?
9: C'est Christine.
6: Au revoir Christine.
3: Puis-je être annoncé, Christine, s'il vous plaît?
0: Antoine.
3: Oui, bonsoir.
0: Alors, est-ce que t'es pour ou contre?
3: Je suis plutôt pour.
0: Alors pourquoi ?
3: D'ailleurs, j'ai loué une cassette vidéo où des médiums me faisaient l'amour en lévitation. Et certains médiums avaient une différence d'âge et d'autres des pratiques bisexuelles. Voilà.
0: Voilà.
2: Gérard, il y a Eric qui dit sur Minitel que ta position préférée, c'est à genoux, la tête dans les toilettes de la loco, c'est vrai ?
0: Non, mais ça, je crois que j'ai bien précisé au départ que je voulais pas entendre parler ni loco, ni Christine et autres. Donc, alors moi, maintenant, comme je sais qu'il y en a beaucoup qui veulent savoir si je suis pour ou contre, il reste Sonia, Isabelle, Julia et Feuille de Rose. C'est bien ça, on en a ?
10: Oui.
0: Donc moi, je vais vous dire une chose, je suis contre.
10: Pourquoi ?
0: Parce que bon, ben...
10: Ouais.
0: C'est un truc que... déjà, c'est interdit aux jeunes. Et puis même, c'est dégueulasse à regarder. De voir un mec qui fait mal à une nana, pour moi, c'est dégueulasse. Pour moi, c'est... Je sais pas comment vous dire ça.
11: Merci, dis-nous.
0: Parce que faire mal à une nana, c'est...
2: Pourquoi il fait mal à la nana ?
0: Non mais on n'a pas à faire mal à une nana, je suis désolé.
10: C'est du vécu ?
0: Comment ?
10: C'est du vécu ?
0: À la télé, à mon avis...
10: Toi, Gérard.
0: Ah non, mais moi, j'ai...
2: T'as jamais fait mal ?
0: Non, mais ça, de toute manière, je vous dirai...
10: Dis-nous,
0: Non, mais au fur et à mesure...
10: C'est ça, hein ?
0: Ben moi, je vais vous dire une chose, que j'ai jamais voulu faire mal à quelqu'un. Et
10: mais
0: c'est
10: quand
0: pas...
10: même, ça t'est arrivé. Mais tu prends pas de plaisir à faire mal à quelqu'un ?
0: Non, j'aime pas faire mal à quelqu'un. Parce que c'est même plus de l'amour, c'est de la rage.
10: Je suis gentille, moi.
1: Et même pas avec une feuille de rose, tu pourrais faire mal à quelqu'un ?
0: Même. Monia. Bon. Monia, il y a un proverbe qui dit, faut mieux...
2: Il y a Eric qui dit sur Minitel qu'avec 3 cm, tu peux pas faire mal à une nana.
0: Ça, il a quel âge, Lascar ?
2: Il a, je sais pas si c'est pas marqué, 24 ans.
0: Ouais, 24 ans. Bah, dis donc, si, j'espère pour lui qu'il a essayé de se faire une nana qui était vierge. Hein.
1: Gérard,
0: oui,
1: nous accueillons donc un nouvel auditeur qui s'appelle Malabar. Bonsoir, Malabar.
10: Bonsoir, Gérard.
0: Salut.
2: Bonsoir, Malabar.
0: Si c'est un portable, c'est pas la peine.
3: Non, j'ai un petit problème, c'est bon.
0: Alors, merci pour la musique.
3: Ah, voilà.
0: Donc, on attaque sur la deuxième question. Et on va demander à Malabar de répondre, à Antoine, et puis après, je continuerai petit à petit. Combien regardez-vous de films porno par semaine, alors, Malabar ? Malabar !
3: Je t'écoute.
0: Non, mais tu viens d'entendre la question ? Bon, alors Malabar, dehors, tu dors. Allez, hop.
1: Allô. Mais non, il dort pas. Mais
0: non, mais...
1: Gérard,
2: il t'a pas entendu, Gérard.
1: Gérard.
3: J'avais un problème de téléphone. Voilà,
0: ouais, bah alors, répète. Tu te réveilles.
1: Tu peux répéter la question sans être agressif.
3: Tu peux répéter la question ?
0: Alors, combien de films porno regardez-vous par semaine ?
3: Ah, mais tu bafouilles.
2: Non, Gérard, il a pas compris la question.
0: Non, là, tu fouilles pas dans ma mallette.
2: Il y a caméraman qui fuit dans la mallette de Gérard, donc...
3: Allô, Gérard, j'ai répondu.
1: C'est peut-être un paparazite, hein.
3: Sa mallette, elle est remplie.
0: Je suis désolé,
2: Gérard.
0: On fouille pas, Gérard, mes affaires.
2: Malabar a répondu.
0: Malabar.
3: Bah, j'ai répondu.
0: Bon, t'arrêtes avec la caméra, s'il te plaît.
3: Bah, j'ai pas de caméra.
0: Non, c'est pas à toi que je m'adresse, c'est à Philippe, à Cyril.
3: Voilà.
0: Bon, tu arrêtes, s'il te plaît. Tu arrêtes.
10: Mais Gérard, ça me permet.
1: Gérard, est-ce qu'on pourrait se concentrer un peu sur le débat, s'il te plaît?
0: Oui, mais moi, je voudrais bien qu'il arrête un petit peu.
2: Mais arrêtez, ça y est.
3: Pose ta question.
0: Alors, Malabar.
3: Pose ta question.
0: Non, ça y est, tu viens de l'entendre.
3: Alors, je t'ai répondu.
0: Bon, ok.
3: Eh ben, c'est quoi ? Qu'est-ce que j'ai répondu ?
0: Mais j'en sais rien et c'est pas grave.
3: Alors, tu dégages.
0: Mais bon, attends, non, c'est toi qui vas dégager tout à l'heure si tu continues. Antoine.
3: Alors, Gérard, purée, c'est fait tard, là. Gérard.
0: Oh, tu travailles, Antoine, s'il te plaît.
3: Oui. Gérard, c'est Malabar.
0: Malabar, tu la fermes ! Antoine. Antoine !
3: Oui ?
0: Tu réponds à la question, s'il te plaît ! Oh là là,
3: c'est
0: bon...
3: C'est quoi la question ?
0: Bon, c'est bon, tu te réveilles.
1: Gérard, s'il te plaît, arrête. Tu te calmes, tout va bien. Et on va faire la question, Gérard.
0: Non mais, Antoine, il a très bien compris la question, je vais pas la répéter
3: fois. Donc, moi, j'ai jamais vu de film porno.
0: C'est qui parle, là ?
3: C'est Antoine.
0: Bon, alors, vas-y.
3: J'ai jamais vu de film porno.
0: D'accord. Non,
3: c'est vrai. Et par contre, je voudrais te demander quelque chose, Gérard. Si
0: vas-y.
3: Étant donné que t'as été routier, j'ai un conseil à te donner. Moi, deux fois les matins, je me lève. Et deux fois, je fais pipi jaune. Mmh. Et d'autres matins, je fais pipi blanc.
0: Non mais c'est pas le thème du débat. Hein,
11: ah si, c'est le sperme, Gérard. Non mais comme t'as été à la barre, c'est le sperme.
0: Non, bon, c'est bon, Antoine est mal à la barre, pour l'instant vous vous taisez. Sonia.
11: Et j'ai pas répondu à la première question.
0: Non mais de toute manière, Sonia, tu réponds s'il te plaît.
12: Eh ben, moi je regarde pas de film porno.
11: Menteuse.
12: J'en ai regardé quand j'étais plus jeune. Mais là j'en garde plus.
0: D'accord.
11: Mais c'est quoi ta position préférée?
1: Écoute, feuille de rose, s'il te plaît.
0: Alors, Gérard, Isabelle.
12: Feuille de rose.
0: Alors, Isabelle. Alors, oui, feuille de rose, je te parlerai.
11: Antoine, je voudrais Gérard.
0: Bon, oh, Isabelle, s'il te plaît.
12: Quoi?
0: Tu réponds à la question?
11: Gérard, pour ton record.
0: Antoine et Malabar, vous la fermez.
11: Dans le Guinness Book.
12: Pas, Gérard.
11: Il y en a dans le cul. Là, on a
12: bon, aussi Gérard, envie de dire. Là.
0: Bon.
11: Bravo, l'artiste.
0: Antoine, Isabelle.
12: Oui.
0: Tu réponds à la question, s'il te plaît.
12: Alors, moi, je regarde pas, sauf avec toi, ça pourrait être possible.
11: Oh, là, cochon,
12: c'est une question, hein. Excuse-moi, mais il en est hors de question.
11: Eh ben, bon,
0: attendez. Attends, Isabelle.
12: Oui.
11: Gérard, c'est Antoine, j'aimerais savoir.
0: Non, mais Antoine, pour l'instant, tu te tais, s'il te plaît, c'est pas toi qui...
11: Gérard, c'est mes parents, t'ont conçu pendant un
0: film. Alors, mes parents, tu sais ce qu'ils te disent, ils t'emmerdent. Ok, Antoine, tu dégages, tu vas au stand-bar.
2: Allez, hop,
0: dégage, Antoine, bonne nuit.
2: Allez, bonne nuit, Antoine.
11: Allez, bonne nuit, Antoine.
0: Voilà. Julia.
11: Bonne nuit, Gérard.
0: Julia.
13: Oui, oui, oui. Alors. Moi, j'ai vu un seul film porno dans ma vie. Mmh. Ça m'a suffi. J'ai trouvé ça spécial.
0: Mmh.
13: Et donc, j'en regarde jamais.
0: D'accord.
13: Mais avec toi, je veux bien essayer aussi.
0: Ok, on verra ça plus tard.
11: Quel gros cochon, ce Gérard.
0: Et la feuille de rose.
11: Quel cochon.
0: Ouais, ta gueule, toi, derrière,
11: Malabar. Ça va, ma chérie, ça va?
12: Ça va et toi?
11: C'est Malabar.
0: Malabar, tu la fermes, s'il te plaît, c'est pas toi que je m'adresse.
11: On peut se voir ou pas, feuille de rose?
0: Malabar, quand je t'appellerai... Malabar, quand je t'appellerai Potchamp, tu sortiras de sous le lit.
11: Mais pour l'instant, je m'appelle Malabar, je m'appelle pas Potchamp.
0: Eh ben alors, pour l'instant, tu t'appelleras Potchamp.
11: Ça va, chérie?
12: Ça va
11: et
12: toi?
11: Ouais, c'est Malabar.
12: Ouais, t'as un beau tarambar.
0: Alors, Malabar, tu me le vires aussi.
1: Je le vire aussi.
12: Oh non,
13: mais où sont les mecs, là?
11: Gérard. C'est Malabar, là.
0: Gérard, Malabar dehors.
2: Gérard, sur Minitel, il y a... Il y a, comment il s'appelle, Guilin qui demande si tu trouves normal qu'on fasse des films porno d'hétérosexuels.
0: Ça, j'ai pas étudié les débats et peut-être que...
11: Oui.
12: Est-ce que tu as un beau tarambar?
11: Oh, j'en ai un.
0: Qui c'est qui parle là comme ça? Bon, feuille de rose, s'il te plaît, mon amour.
11: Oui, c'est moi. Ça va, ma chérie?
0: Ta gueule, Malabar!
13: Oui, mon amour, je t'écoute.
0: Bon, tu réponds à ma question, s'il te plaît, ma chérie?
12: Malabar.
13: Ouais, non, je regarde pas de films porno.
0: Oh, oui, vous voulez fermer derrière quand je pose. Vous voulez fermer quand je demande une réponse à quelqu'un.
11: On peut parler quand même.
0: Non, vous n'avez pas le droit de parler sur les réponses.
12: Malabar.
11: Oui.
12: T'habites sur Paris.
11: Oui.
0: Bon, Julia. Julia Malabar, vous dégagez.
11: Bonne nuit à tous.
13: Julia, bonne nuit.
2: Salut.
13: Bonne nuit, Malabar.
2: Gérard.
11: Bisous les filles, à bientôt.
2: Gérard,
11: bisous, Sonia.
2: Sur Minitel, il y a quelqu'un qui demande, est-ce que c'est vrai qu'on se surnomme dans le milieu du porno l'anus luisant?
0: Non. Non, ah, qu'un jour.
2: Est-ce que tu pourrais expliquer à Eros ce que c'est qu'un 69? Un 69.
0: Un 69, c'est. C'est la question m'a. Déjà, je vais demander à bon. Avant de poser. Avant de répondre. Tu peux me laisser mon café, s'il te plaît?
11: Allô?
0: Si ça te dérange pas.
11: Allô?
0: Oui, une feuille de rose.
13: Oui.
0: T'as pas répondu à ma question.
13: Si, j'ai répondu. Si, elle a répondu.
0: Allô? Ah, excuse-moi, feuille de rose. Excuse-moi, mon amour.
13: Ah, bon, ça va, je te pardonne.
0: Excuse-moi, mon amour. Donc, alors, il y a une question sur Minitel. Qu'est-ce que c'est un 69? Eh ben, c'est...
2: Vas-y, explique.
0: C'est les... Non, vous me laissez répondre.
2: Oui, laissez Gérard répondre.
1: Laissez Gérard répondre. Gérard.
0: Le 69, c'est où la nana vient sur le mec, ou le mec va sur la nana. Et vice-versa.
1: C'est une façon de voir le 69,
2: d'accord,
0: donc c'est la nana qui suce le mec.
2: Ouais.
0: Et qui présente sa foufoune devant la bouche du mec.
13: Le mec présente sa foufoune.
0: Et la nana présente sa foufoune. Je sais pas qui c'est qui répond comme nana derrière, mais si elle est bouchée, c'est
2: non,
0: pas
2: mais c'est, Gérard, ce qu'il veut peut-être dire, c'est son anus, c'est ça. C'est le mec qui présente son anus.
0: Voilà.
2: Le mec présente son anus.
0: Et de l'autre côté, bon ben, c'est le mec qui va sur la foufoune à la femme, et que la femme...
2: La foufoune, non, la bite à la femme.
13: Pourquoi t'es gêné quand tu parles de ça?
0: Parce que j'aime pas trop en parler.
2: Ah oui, il est pas gêné, il transpire.
0: Ouais. En plus, il m'énerve avec sa caméra, puis il fait une chaleur là-dedans dans les studios, c'est pas possible.
2: Non, non, il fait super froid.
0: Ah non, peut-être pour vous, mais pas pour moi. Donc, je vais poser la troisième question.
1: Alors, Gérard, excuse-moi, tu oublies d'accueillir Laurent G.
0: Ah ouais, Laurent. S'il te plaît, Cyril.
14: Pardon. J'aimerais rester dans l'anonymat. Je suis un DJ très réputé. Je mets de la musique électronique le vendredi soir sur Fun Radio. Bonsoir, Gérard. Et j'aimerais réagir sur le débat pornographie.
0: Non, mais attends, déjà, tu vas pas t'amuser à te masturber parce que sinon tu vas dégager. Tu vas dégager.
14: Naturel.
0: Donc.
1: Gigi.
0: Donc, préférez fille.
1: Oui.
0: Bon, je peux poser la question avant qu'on passe.
14: Vas-y, Gérard.
0: Qu'on passe le disque.
14: Techno import, fairway record.
0: Je sens que tu as.
14: C'est moi.
0: Et pas, qui
1: alors,
0: c'est qui est parti?
1: Tu es en jeu. Et là, tu as. Alors, attends, tu as.
14: Crispy Bacon.
1: Là.
0: Ouais.
1: L'oranger est là.
2: Ouais. Gérard, est-ce que c'est vrai que tu arrives à t'auto-sucer?
0: Non,
2: sans vite.
14: Oui. Oui. Quelque chose de coincé là.
0: Ouais, enfin.
15: Salut Gérard, c'est Louis.
0: Ouais, salut.
15: Et Gérard, c'est vrai que pour toi, le meilleur film porno, c'est Microcosmos.
0: Confirme
15: les insectes, ça l'excite.
0: D'accord. Louis, si tu. Je te préviens, je te donne. Je te donne encore une chance, la prochaine fois, tu dégages. Alors, je vous préviens, vous réfléchissez. Vous réfléchissez à la quatrième.
15: On peut avoir un peu de techno.
0: Non.
15: C'est pas possible. Vous allez.
0: Non, Laurent, tout à l'heure, tu as dégagé, hein, si tu veux continuer.
15: L'oranger.
16: Bon, l'oranger. Bah,
0: Laurent, je sens que tu vas pas finir loin.
16: Hein. L'oranger.
15: Pourtant,
0: alors,
15: quelqu'un de réputé dans le métier.
0: Bon, allez hop. Bon. L'oranger, je sais qui
1: ben,
0: c'est.
1: Je pense, Gérard, il faudrait quand même que tu puisses continuer ton débat. Parce
0: ouais,
1: que je sais que je suis...
15: Non,
1: Gérard, je suis un peu perdu quand même. Je voudrais bien savoir où t'en es et où nous en sommes tous, d'ailleurs.
0: Donc, à l'heure actuelle, pour
16: quelle
0: l'instant,
16: est la question
0: il est 3h05 du matin. On est qu'à la troisième
16: c'est
0: question.
16: C'est l'horloge parlante, là. Hein.
15: Je mixe jusqu'à 5h du matin en semaine dans plusieurs boîtes.
0: Bon, allez, hop, l'oranger dehors.
2: Bon, allez, annonce le disque. Annonce le disque, on va reprendre après, Gérard.
0: D'ailleurs, Lassie, le chien attaque avec un pastis, une grenadine, merci.
2: D'accord. On va appuyer sur l'autre micro, il y avait un problème de son. Voilà, c'est bien.
0: Donc, toujours la suite de la libre antenne, et donc vous pouvez toujours nous appeler au 08 08 5000 et au 0800 3 08 5000, 36 code de Fun Radio, rubrique directe pour le Minitel, et ce que vous venez d'entendre, c'est Nirvana avec Spescula.
2: Oh pardon.
0: Un spécula de pétard. Merci pour le petit truc.
1: Tu peux leur faire ce que j'ai assez mal compris le titre, s'il te plaît.
0: C'est Pescuna.
1: Spéculum de tétard, c'est ça?
0: Voilà.
1: Tu peux le refaire?
0: Avec spéculé l'homme de pétard. Enfin bref, passons, vous avez
1: tétard.
0: Compris. Voilà. Donc on récupère Louis.
15: Ouais, Gérard.
0: Salut.
15: À propos des positions préférées.
0: Non mais c'est bon pour l'instant, Louis, s'il te plaît, t'attends, on continue la présentation, d'accord?
15: D'accord, ouais.
0: D'accord, merci. Constantino.
17: Bonsoir, c'est Constantino, le magnifique voyant extra-lucide,
0: médium,
17: astrologue, tarologue, vendeur de grec le week-end.
0: Oh, tu la fermes pour l'instant.
17: Je te salue, Gérard.
0: Tu la fermes, merci. Sonia,
17: envahi par ton karma.
0: Constantino, tu la fermes, s'il te plaît.
17: Constantino, avec S.
0: Ouais, ben, tu la fermes pour l'instant, je continue. Sonia,
16: oui, c'est moi.
0: Toujours là. Isabelle.
18: Je t'aime, Gérard.
0: Moi aussi.
18: Non.
0: Oui. Julia.
18: Salut.
0: Julia.
18: Salut, Gégé.
0: D'accord. Et pour finir, l'amour de ma vie.
18: Oui, mon amour. Oh, l'amour de ma vie.
0: Bon.
18: Est-ce qu'il pourrait y avoir un deuxième amour dans ta vie? Non, c'est pas possible, Gérard. Mais
0: ouais.
18: Si, c'est possible.
0: Oh, s'il vous plaît. Attendez, là. Isabelle.
18: Oui.
0: Isabelle, feuille de rose.
18: Oui. Hein,
0: comme c'est vous deux qui voulez que je...
18: Non, c'est Julia.
0: Y a Julia.
18: Non, c'est moi. C'est Julia qui veut.
0: Bon, attends, Julia, t'es d'où, toi?
17: Gérard.
0: Oh, ta bouche à toi, mais dors de derrière.
17: C'est Constantino, avec un S.
0: Ouais, ben, Constantino, pour l'instant, c'est pas toi que je m'adresse, c'est à Julia et à Feuille de Rose.
17: Qu'est-ce que je te sers? Salade d'oignon, tomate.
18: De Paris.
17: Salade, oignon, tomate, la totale.
0: Bon, Julia, tu quitteras pas, okay. Je te prendrai en antenne avec Feuille de Rose.
18: Super.
1: Le débat, Gérard.
0: Alors.
17: Je suis réfugié que.
0: Oh, Constantino, tu la fermes, s'il te plaît.
19: Gérard, pardon.
0: Merci.
19: Je suis en exil à Paris.
0: Constantino, tu la fermes, s'il te plaît, que je pose ma question.
19: Je n'ai pas où loger.
2: Vas-y, vas-y, Gérard. Vas-y,
1: Gérard, s'il te plaît, pose la question.
0: Alors, on va poser la question que tout le monde attendait.
19: Pose-la par terre, vas-y.
2: Est-ce que Gérard joue dans des films porno?
0: Non. C'est quelle est la position
2: préférée de Gérard?
0: Quelle position aimez-vous le mieux?
19: Alors, c'est Louis, est-ce que je peux répondre?
0: Vas-y.
19: Alors, est-ce que c'est vrai que ta position préférée, Gérard, c'est de prendre le Space Mountain dans le fion?
0: De quoi?
19: De prendre le Space Mountain dans le fion.
0: C'est quoi ça?
20: Ça doit faire mal.
0: Non mais attends, attends, mais
20: Gérard,
0: attends.
20: Gérard, tu connais pas?
0: Attends, c'est quoi le Space Mountain? Non mais attends, on va pas s'amuser à citer des trucs...
1: Non, ce sont des noms de position. Le Space Mountain, c'est un nom de position.
0: Surtout, c'est un truc qui est... De quoi?
19: C'est un parc d'attractions capitaliste.
0: D'accord. Eh ben, Constantino, tu vas voir au standard si j'y suis.
19: Constantino, ça avec un S.
0: Hop.
19: Gérard, non, c'est Constantino. Moi, dans mon pays, les femmes sont laides. Je suis réfugié kurde.
0: Oh, Constantino, je viens de te dire, tu dégages.
2: Gérard, et toi, c'est quoi ta position préférée?
0: Non, mais je demande à Sonia. Alors, Sonia, pour toi, c'est quelle est la position que t'aimes le mieux?
21: Moi, c'est la glace italienne.
0: De quoi?
21: La glace italienne.
0: C'est quoi cette position?
20: Ah ouais, c'est pas mal.
21: Tu connais pas ça?
2: Ah, c'est connu. C'est connu.
20: Et Gérard, mais t'es un culte hein, là-dedans.
0: Attends. Non, mais attendez.
19: Ouais,
0: Sonia,
19: il n'y a pas de glace.
0: Oh, c'est bon, toi, Constantino, je viens de te dire, tu dégages. Tu vas pas me casser les burnes sans 7 ans.
20: Non, sois pas vulgaire, Gérard.
0: Non mais j'ai dit les burnes, hein, j'étais poli.
2: Attends, il était poli là alors.
19: Qu'est-ce que les burnes, Gérard?
0: Bon allez, bonne nuit Constantino. Hop.
20: Et quand c'est lui qui le dit, il est dégage, voilà. C'est ça.
2: Tu peux expliquer ce que c'est la glace italienne alors à Gérard qui sait pas ce que c'est?
0: Ouais Sonia, s'il te plaît.
21: Gérard, c'est moi qui devrais tenir le débat. Dis-moi, tu fais un débat sur la pornographie, tu sais même pas les positions.
0: Mais c'est quoi cette position de glace là que tu dis?
19: Bonsoir Gérard.
20: C'est super connu hein.
21: Non, mais
0: bonsoir Tony, Gérard. Comme par hasard.
19: Bonsoir Gérard, c'est Tony.
0: Ouais, ben.
19: Bon, après, tu me réveilles, qu'est-ce qui se passe?
0: Non, bah attends, pour l'instant, Tony, je parle à Sonia, tu.
19: C'est quoi le sujet du débat?
0: Non, mais c'est quoi le sujet du débat? T'as qu'à écouter, mon pote. Hein.
19: Mais c'est quoi, tu m'appelles, qu'est-ce qu'il y a?
0: Tony.
21: La glace italienne, ouais.
0: Sonia.
20: Bah oui, c'est connu.
0: Bah, bon, d'accord.
20: Bah, Tony, explique la glace italienne. Tony.
0: Oui, alors, bon, Isabelle.
19: Oui. Gérard, c'est Louis. Je suis là.
0: Oh, oui. Isabelle, s'il te plaît.
21: Je suis là, Gérard.
0: Alors, quelle position aimes-tu?
19: J'ai la tête dans le cul, là.
0: C'est-à-dire? C'est quoi le géranium, encore? C'est...
21: Eh, mais tu connais rien, Gérard.
0: Bon, d'accord.
21: Faut t'instruire.
0: Non, mais quand vous me donnez des réponses... Essayez de me donner des trucs qu'on puisse comprendre.
1: Gérard, la glace italienne et le géranium sont deux positions. Après, si tu les connais pas, nous on n'y peut rien.
2: Et toi, Gérard, je connais pas. Toi, Gérard.
0: Mais attends, mais j'ai pas fini. Il reste encore deux nanas.
2: Pardon.
0: Et Julia?
22: Oui. Ben, même moi, ma position, c'est.
0: Ouais.
22: C'est assez cochon, c'est la perceuse.
0: Punaise, moi.
22: Ah ouais, toi aussi, t'aimes ça.
2: Ah ouais, là, d'accord. C'est crade.
22: Mais non, mais la perceuse, c'est d'enfer. Hein.
0: Oh, l'amour de ma vie.
22: Oui.
0: L'amour de ma vie, là, oui. C'est quoi ta position préférée?
22: Le pissenlit.
21: Oh, c'est génial.
22: Ah, le pissenlit, ça vaut la perceuse, quand même.
19: C'est pas mal comme position.
22: Tu connais, non?
21: Super, ouais.
1: Gérard,
21: moi,
1: arrêtez. Gérard, s'il te plaît, concentre-toi sur l'émission. Feuille de rose vient de te parler. Il vient de te dire que c'est le pissenlit qu'elle préférait comme position. Je veux savoir ce que tu en penses.
0: Moi, le pissenlit, je sais pas ce que c'est.
19: C'est que Gérard, il pourra pas t'arroser.
2: Gérard, il pense ça, quoi. Je suis tombé pour elle.
0: Bon, alors moi, je vais vous dire une chose.
21: Oui, Gérard,
0: qu'est-ce que
21: tu préfères, Gérard?
0: Moi?
21: Oui.
0: C'est la
21: levrette. Ma maison, ma tour Eiffel.
0: Bah attends,
22: mais entre le pissenlit et la perceuse, qu'est-ce que tu préfères?
21: C'est pas
0: ça. Bon, et les mecs, vous.
22: Gérard.
0: Et les mecs, vous la fermez?
19: Tombez pour elle.
0: Oui, c'est qui me parle?
22: C'est Feu de Rose.
0: Ah ben, je t'écoute.
22: Bon, Léon, que t'as l'air.
0: Oui, je t'écoute, mon amour. J'ai l'air. Attends.
21: Bonsoir, mon amour.
19: Bon, qu'est-ce que tu veux, Gérard? Pourquoi tu me réveilles?
22: Attends,
0: Tony, tu commences à te cœur à la fermer, s'il
22: te
0: plaît.
22: Écoute, t'as réveillé Tony, assume.
0: Non,
22: maintenant.
0: Non, c'est pas moi qui l'ai réveillé, Tony.
19: Gérard, c'est Louis. Est-ce que c'est vrai que dans le milieu de la locomotive, on t'appelle la Suciolina?
23: Tony, bonne nuit.
19: C'est Louis, hein?
21: Tony?
19: Oui.
1: Non mais c'était pas Tony. L'inconvénient étant, c'est Louis.
23: Oui, tout le monde.
19: Attends, il y a une jeune fille qui me parle.
21: Tony.
19: Oui.
21: Tu veux bien pratiquer la glace italienne avec moi?
19: Oui, y a pas de problème.
23: Léon. Oh, vous vous calmez.
19: Prends pas ta grosse voix, Gérard.
21: Gérard,
19: t'as plutôt intérêt à prendre de la vitesse, je te le dis. Non, ça
0: va. Bon, alors, Tony, tu dégages.
19: C'est pas Tony, c'est Louis.
21: Gérard,
19: c'est Louis.
21: On n'a rien fait.
19: Ouais, j'ai rien dit.
21: C'est injuste. Gérard.

0: Bonsoir Gérard, je t'écoute.
1: Gérard, c'est Constantinos.
2: Constantinos, je t'ai dit de dégager, je crois.
1: Non, c'est
3: une blague. C'est une blague que les auditeurs s'amusent à faire pour t'énerver un peu plus. Voilà. Non, ce n'est que
2: non, mais moi, c'est simple. Si ça continue,
3: Gérard,
2: ça,
3: s'il
2: c'est
3: te
2: simple.
3: Plaît,
2: la conclusion va être terminée vite fait.
3: Gérard, les questions, s'il te plaît.
2: Donc,
1: Qui veut ta glace italienne ?
0: Ouais.
1: C'est qui ?
0: C'est moi.
2: Bon, on fait voir un peu les questions Minitel, là, quand même.
0: Avec
2: ceci n'est pas Yana.
1: Oui,
0: est-ce que ça t'est déjà arrivé de regarder des films porno avec une fille, avec Christine ou une autre ?
4: Qui c'est qui pose cette question ?
0: C'est Julia.
2: Alors, Julia,
0: c'est pas une question méchante, c'est
2: Mais Julia, je vais te dire une chose, avec Christine, c'est terminé, il y a belle lurette.
0: Et Carole ?
2: Non, mais ça, avec Carole, il n'y a jamais rien eu. Parce que je l'ai jamais rencontré.
0: Et Diana ?
2: Et Diana, c'est pareil, il y aura jamais.
0: Et feuille de rose. Feuille de rose, elle est non,
2: feuille de rose, elle est déjà prise.
0: Voilà.
1: Par moi.
2: Non.
0: Par le cul.
2: Non, elle est déjà prise.
0: Par toi. Bah explique, Gérard.
2: Non, elle est pas prise par moi.
0: Ouais. Donc.
1: C'est ce que je te dis parce que
2: on
1: va bien chauffer. Hein.
2: Non, s'il te plaît.
1: Ça y est, tu t'es calmé.
0: Ça va mieux ?
5: C'est vrai que tu dégages, s'il te plaît.
1: Il y a une mouche à merde qui...
2: Terminé.
1: Okay.
6: Qu'est-ce qui se passe ?
1: C'est Armand qui parle, là. J'ai une question à te poser.
2: Non, pour l'instant, je m'occupe pas de toi, je m'occupe du caméraman. Tu te retires de là.
0: Tony.
1: Il s'est mis où, Gérard ?
3: Il est au-dessus de la console, en train de filmer Gérard, vu de haut.
1: Ah, d'accord.
2: Alors, tu te retires, s'il te plaît. Tu te retires. Continue pas le débat comme ça.
3: Derrière.
2: Tu te retires.
1: Il y a une mouche à merde qui tourne autour de toi.
2: Tu te retires, s'il te plaît.
3: Mais tu te retires d'où, d'ailleurs ?
0: Ouais, exactement.
1: Retire-toi.
3: Bon, Gérard, écoute au moins tes auditeurs qui sont là pour faire le débat et qui voudraient quand même bien savoir.
6: Gérard, remets ton casque.
2: Tu te retires, s'il te plaît, Cyril.
1: Si le caméraman a éjaculé, est-ce qu'il peut se retirer ?
2: Cyril, tu te retires, s'il te plaît, de là.
1: Voilà.
2: Cyril, tu te retires, s'il te plaît.
1: C'est mon tour.
2: Retire, s'il te plaît.
0: Oh, il me tourne, Gérard.
3: Bon, Gérard, s'il te plaît, le débat n'en était où ? Ta position préférée, la levrette ? Nous ne savons pas ce qu'est la levrette.
0: Oui, je voulais savoir si regardait des films porno avec
1: Gérard,
0: les filles.
1: Gérard, c'est Armand qui te parle. J'ai une question à te poser.
0: Pourquoi tu réponds pas, Gérard ?
1: Première érection en regardant les 101 Dalmatiens.
2: Comment ?
1: Est-ce que c'est vrai que t'as eu ta première érection en regardant les 101 Dalmatiens ?
2: Non. T'es satisfait de la réponse ?
1: Oui.
2: D'accord. Donc, qui c'est qui m'a posé une question, là ?
0: Moi, je t'avais demandé si tu avais déjà regardé des films porno avec Christine ou avec une autre fille.
2: Non.
0: Jamais ?
2: Non. Mais je regarde aucun film porno.
1: Est-ce que tu baiseras avec Gizmo ?
0: Même quand t'avais 15 ans, t'as pas regardé des films porno ?
2: Non.
0: Alors, t'en as jamais vu ?
1: Bon, et Gérard, est-ce que c'est vrai que depuis que tu fréquentes les chiottes de la loco, t'arrives à décapsuler des bouteilles de coca avec ton anus ?
2: Donc, qui c'est qui vient de poser cette question ?
1: Non, c'est une affirmation et je confirme.
2: Non, attendez. Qui c'est qui vient de poser cette question, bidon ?
1: Les bouteilles de Pepsi, bouteilles de Sprite,
7: Coca, tous les
1: Magnum, champagne.
3: Gérard,
1: tourné, hein ?
5: Il y a deux voix. Il y a les chiottes de la loco, je précisais qu'on arrêtait. T'as la caméra maintenant. Non, je veux pas
1: le savoir,
5: t'arrêtes.
1: Je vous explique.
3: Gérard s'énerve parce que le caméraman, donc le film d'un peu trop près, pour ne pas dire, il est clairement collé à lui. Et donc, Gérard est dans tous ses états.
1: Gérard, si tu me réveilles pour ça, c'est pas la peine.
5: Bon, tenez, Armand, vous t'entendez ?
1: Bonne nuit ! Tu m'as réveillé,
3: comment
1: je vais trouver
3: le sommeil ? Aucune raison que Tony s'en aille, s'il te plaît, Gérard. Donc, tu assumes avec... Tu assumes avec...
1: Gérard, tu poses des questions sur le
5: bravo, les gars ! Merci ! Merci ! Bravo, Gérard ! Merci !
1: Il est parti ?
2: Voilà.
0: Mais pourquoi
2: merci.
0: Tu laisses pas faire son travail, Gérard ? C'est
2: non, je suis désolé. Désolé, j'ai pas besoin d'être filmé de près comme ça.
0: Et on voilà, pas... tu fais un chômeur de plus, hein, Gérard. Mais tu te rends compte de ce que tu fais ?
2: Bon, maintenant, on continue.

0: la vanille. Classe à l'italienne ou...
1: Bon, qui c'est qui parle de ça?
2: Allez,
1: hop. Hop. Eh, on couche pas ensemble, alors tu dégages. Hop. Tu vois,
3: bon, Gérard,
1: si j'y suis.
3: On en était où?
1: Donc... Il y a une nana qui m'a posé une question.
4: Il y a une nana qui m'a posé une question.
1: Il y a une nana qui m'a posé une question.
4: Il y a une nana qui m'a posé une question.
1: Il y a une nana qui m'a posé une question.
0: Mais Gérard, allez, embraye.
5: Gérard, y a un problème. Mais Gérard, remets ton casque.
1: Donc on va faire conclusion parce que...
3: Non, Gérard.
1: Le bruit est trop
5: annoyant. Oh non.
1: J'ai deux voix.
5: Oh.
1: J'ai deux voix, donc je peux pas continuer comme ça.
0: Gérard, t'as deux couilles, c'est normal.
1: Mais moi je t'emmerde, d'accord? Là, c'est clair et net, tu vois.
0: Ok, bon Gérard, moi j'ai une question à te poser. Est-ce que c'est vrai que tu fais des castings en ce moment pour tourner la prochaine pub pour Pédigree Pâle? C'est vrai.
1: Alors, qui c'est qui pose...
0: C'est lui qui court, là, dans les champs de blé.
1: Qui c'est qui pose cette question?
0: Tu le sauras pas.
1: Non, et dans ces cas-là, les deux mecs, si vous êtes pas capables de donner votre nom, hein, dans ces cas-là, vous dégagez.
3: Gérard, nous accueillons un troisième mec, justement. Nous accueillons Bubblegum. Bonsoir, Bubblegum.
6: Bonsoir,
0: Bonsoir Gérard.
7: Et Bubblegum, on t'a réveillé aussi.
6: Bonjour, ouais. Tu pourrais poser une question, s'il te plaît, qu'on réponde?
1: Non, pour l'instant, c'est moi qui pose les questions.
6: Bah, vas-y alors.
1: Alors moi, je voudrais savoir...
0: Bonsoir Gérard.
1: Bonsoir.
0: Je voudrais savoir qui est-ce qui veut faire une glace à l'italienne avec moi.
1: Non, bon, c'est bon, pour l'instant, c'est pas toi qui... Non, c'est quoi ce Larsen, là, encore?
3: Continue Gérard, continue.
1: Donc, qui c'est qui m'a posé une question tout à l'heure parmi les...
0: Bonsoir Arnett.
1: Bon, ta gueule, toi. Je t'ai pas appelé pot de chambre.
0: Bonsoir, Tony.
1: Oh, bon, c'est bon, je l'ai dit.
0: Bonsoir. C'est ça, Gérard.
6: Gérard, il faut pas pousser mamie dans les orties, alors tu poses ta question, là.
0: Bonsoir, Bubblegum.
1: Oh,
0: bonsoir.
1: Oh, allez, hop, conclusion.
3: S'il te plaît, Gérard, alors, je voudrais bien savoir,
0: moi, la
3: au
0: conclusion
3: moins,
0: de ce soir,
3: la suite.
0: Pas de conclusion. J'ai pas eu le temps d'intervenir, mais tant pis. Il y a des questions à poser encore. Sur les médiums, bah, c'était bien.
1: Non.
0: Allô?
3: Bon, écoutez, je pense que justement Gérard est un peu énervé, donc je voudrais, s'il vous plaît, que vous fassiez un petit effort de concentration.
0: D'accord. Y a pas de problème.
5: Vas-y Gérard, on t'écoute.
3: Donc Gérard, nous t'écoutons.
1: Donc c'est à Sonia. Non, c'est bon, la double voix.
5: Quoi, quelle double voix?
1: On t'entend rien, toi.
5: Non?
0: Gérard, c'est normal, t'as de couilles.
1: Bon, ouais, hop.
0: Alors?
1: Conclusion.
6: Non,
0: la conclusion, moi, Bubblegum, par rapport à ce qui s'est passé au médium.
8: La conclusion.
0: Tu te réveilles et tu vas pas jusqu'au bout de ton débat.
1: Qu'est-ce qu'il y a, Gérard?
3: Gérard, écoute, c'est un problème dans ton casque, donc tu peux reprendre.
1: Non, c'est toutes les semaines.
3: Non, le son est très bien. Les auditeurs,
1: à chaque débat, c'est pareil. À chaque fois, à la fin, c'est pareil. C'est le même bordel.
0: Bonsoir Gérard, est-ce que tu pourrais poser ta question là, c'est Tony, parce
1: non.
0: que tu commences à nous... Bonsoir Luigi.
1: Dans ce cas-là, vous restez chez vous, moi bonsoir, je fais conclusion, Luigi. Terminé, bonne nuit. Hop,
6: bonsoir,
1: conclusion.
0: Bonsoir.
1: Conclusion.
0: Bonsoir Gérard, ta question.
9: Gérard, c'est Luigi, je peux faire ma conclusion.
1: T'emmerde.
0: Gérard, c'est Constantinos.
6: Bonsoir Constantinos.
5: Arrêtez, vous avez énervé Gérard, il est en train de ranger ses papiers.
3: Alors là,
5: après,
3: voilà,
5: il y a un peu Gérard.
3: Je sais pas ce que c'est, donc s'il vous plaît, concentrez-vous
5: Gérard.
3: Au moins 5 minutes pour au moins savoir la conclusion de Gérard.
5: Il va poser un ultimatum après, il reviendra plus faire de débat et vous allez être content après. Gérard, remets
3: non,
5: ton
3: Gérard.
5: Casque.
1: J'annonce même pas le débat de la semaine prochaine.
0: Si, Gérard, Gérard, j'aimerais savoir est-ce
5: Gérard.
0: Que tu as été recueilli par la SPA ou par la DAS.
5: Gérard, reprends ton casque.
1: Alors, le mot DAS, tu me le dis.
3: Mais attends, il a dit DAS. Qu'est-ce qu'il y a à dire dans DAS?
0: Adidas, pas DAS.
5: Adidas.
1: Tu crois que j'ai pas
6: Gérard,
1: entendu?
6: On t'aime. On t'adore, Gérard.
3: Gérard, c'est quoi, Gérard?
0: Gérard, je t'aime. Les filles, j'ai une question pour vous.
6: Ouais.
0: Est-ce que, quel est le scénario de porno que vous aimeriez faire?
6: Et toi d'abord?
0: Moi?
6: Avec Gérard?
0: Avec des filles.
7: Bon, Gérard, c'est Tony, je vais me
0: recoucher. Ouais, et des garçons.
7: Je vais te demander de ne pas claquer trop fort la porte.
1: Non mais déjà pour l'instant tu es à la fermée, je fais la conclusion du débat.
0: Ok, je peux commencer.
1: Je fais la conclusion.
0: Il n'y a pas de question là.
1: Je veux pas le savoir, c'est moi qui commande, je fais conclusion.
0: Gérard, c'est Bubblegum.
1: Je fais conclusion.
0: Tu peux parler?
9: Fais
1: C'est terminé, la conclusion maintenant. Alors, pour ceux qui étaient là du début, ben...
0: Et j'ai pas fait ma conclusion, moi.
1: Eh ben, tu fais ta conclusion,
6: bah,
1: tu te dépêches.
6: Et moi aussi,
0: je fais ma conclusion.
6: Plus, hein.
0: Alors, les filles, allez-y, commencez.
1: Non, on commence, je commencerai par les mecs, comme ça...
0: Plus vite que
1: j'aurai fini, plus vite que je serai débarrassé avec vous.
9: Ok, c'est Louis.
1: Alors, je veux plus vous entendre. Bon, t'arrêtes avec ta caméra, s'il te plaît.
9: Bon, c'est Louis.
1: C'est terminé, là, maintenant.
9: C'est Luigi, je peux commencer.
1: Alors vas-y, mange-toi, parce qu'après tu repars au standard.
0: Moi je préférerais commencer.
9: Non, je commence le bubblegum, ok?
0: Non, je préfère. Mais non, ta gueule.
1: Oh, Luigi, tu fais ta conclusion, s'il te plaît.
9: Oui, ok, ma conclusion c'est ça. Écoute bien ma conclusion. Hein.
1: Ouais. Ok. Oh, Luigi, bonne nuit. C'est bon, ça y est, on a fini avec lui. Voilà, c'est bien le son. L'autre mec qui était derrière, c'était qui? Tony.
2: Oui, bonsoir.
1: Conclusion.
2: Conclusion.
1: Alors, ok. Attends.
2: Non, c'est pas ma conclusion. Je fais péter.
1: D'accord. Alors, Tony.
2: Attends, il y a une mouche. Mouche à merde. Ah, il y a une mouche à merde là. Ça sent le caca.
6: Ça pue.
1: Attends, t'as caméra ou quoi là? T'arrêtes, s'il te plaît.
2: Bon.
1: Tu arrêtes.
2: Gérard. C'est Bubblegum.
1: Tu arrêtes. Putain, mais c'est pas vrai hein, de travailler comme ça. Tu arrêtes, s'il te plaît.
2: Tu t'appelles ça travailler.
1: Bon, tu arrêtes maintenant, tu dégages.
6: Gérard, je voudrais qu'on revienne. Ah,
5: Gérard, on vous écoute plus parce qu'il y a un problème avec le caméraman.
1: Tu arrêtes, s'il te plaît.
5: Je vous explique, Cyril qui est en train de filmer, en fait, un petit problème avec Gérard.
2: Allô, les filles.
1: Bon, ouais, Tony, ta conclusion.
2: Oui, c'est Bubblegum.
1: Non, mais conclusion, allez hop.
2: C'est Tony, je vais me coucher.
1: Allez, Tony.
2: Ouais, je vais me coucher.
1: Bon, bah, bonne nuit. Au revoir. Bubblegum, là.
2: Non, Bubblegum, s'il te plaît.
1: Ouais, conclusion.
2: Répète.
1: Conclusion, je répète pas les noms. Conclusion.
2: Bon, bah, moi, c'est un médium.
1: Non, t'accouches.
2: Sur les médiums.
1: Non, c'est pas sur les médiums, la conclusion.
2: C'est quel débat?
1: C'est les films porno, toi, qui as travaillé.
2: Bah, pose la première question.
1: Non, bah, alors tu dégages, bonne nuit, c'est la conclusion, il est 4 heures.
2: Moi, sur les médiums.
1: Bon, alors, bonne nuit. Hop, au revoir.
2: Alors, moi, c'est que je voulais dire plein de choses.
1: Au revoir.
2: J'ai pas eu le temps de parler.
3: Donc, on vous raconte, donc Gérard est debout et en train d'essayer de menacer le caméraman qui essaie justement de le filmer d'un peu trop près, comme d'habitude. Et il y a une grosse mouche autour de lui.
5: Et Gérard veut lui mettre de
3: et
5: la
3: donc
5: bombe.
3: Là, Gérard veut lui mettre du gel. Donc, tu vois, il a un gel aérosol, si tu veux, pour les cheveux. Et donc, il asperge le caméraman.
5: Il est en train d'asperger le caméraman.
3: C'est un.
1: Déconne pas, je le fais.
5: Voilà. Gérard, tu remets ton casque.
6: C'est bon, t'as tué la grosse mouche, ça va aller maintenant.
1: Donc, Sonia, pour toi à la fin. Sonia, s'il te plaît, la conclusion.
3: Sonia est partie.
1: Bon, bah d'accord. Bah c'est bien. Isabelle.
8: Très intéressant, Gérard, à part que tu hurles tout le temps, mais sinon c'était bien.
1: D'accord. Julia.
10: Ben moi je pense qu'il faudrait que tu regardes un peu moins de films porno et que tu passes un peu plus à la pratique avec de vraies filles. Voilà.
1: D'accord. Attends, hey, Julia, c'est toi qui voulais me parler hors antenne?
10: Oh, c'est pour rire, Gérard, on se parle quand même hors antenne.
1: D'accord, ok, tu quittes pas. D'accord, feuille de rose, mon amour.
10: Oui, mon amour.
1: Alors, je t'écoute, toi aussi.
10: Bah, écoute, tu veux que je te dise, j'étais un peu déçue parce que je trouve que t'as été. C'était pas génial. Je pensais que le débat aurait été un petit peu plus chaud et d'après ce que tu disais, que ça allait être super chaud, super sympa et c'était pas vraiment ça.
1: Bah, oui, mais.
10: Oui.
1: Fallait voir quand même.
10: T'as pas l'air très expert, en tout cas. Hein.
1: Bah, oui, mais fallait voir quand même ce qu'on avait comme. Comme Gugus, mais t'inquiète pas, t'auras quand même le droit d'écouter, malgré que on peut pas l'avoir sur Fun TV.
10: Ouais.
1: Je pense pas.
5: Quoi?
1: Le remix.
5: Le remix, on a cassé les CD, je crois, parce que tu voulais plus qu'on passe. Donc je crois.
1: Si,
5: que...
1: j'ai demandé comme
5: non,
1: ça.
5: Non, Max, je crois que Max a foutu ça, a tout cassé.
1: Non, mais Max, il l'a pas cassé parce que.
5: Non,
1: il me l'a demandé.
5: Là, il a
1: Max,
5: dit stop, c'est fini.
1: Max, s'il te plaît.
5: Non, mais je crois qu'il est parti, mais.
1: Non, il est pas parti.
5: Remix, on a tout cassé, là. Il est dans le coin. Tous les CD, là.
1: Mais non.
5: Le remix, c'est toi qui as demandé qui est plus
3: Gérard,
5: remix.
3: Oui. S'il te plaît, j'ai donc une petite surprise pour toi, apparemment. M'a demandé explicitement qu'on te passe, donc ne bouge pas, je passe la surprise.
0: Allô?
1: Allô?
0: Gérard, c'est Caramel.
1: Non, mais Caramel, c'est bon, tu dégages, j'ai pas envie de te parler.
0: Ça va, Caramel?
1: Caramel, j'ai pas
8: caramel.
1: Envie.
8: Bonsoir, Caramel.
1: Non, mais c'est bon, j'ai pas envie de. Je fais la conclusion, c'est tout.
7: Question.
8: Bon, Caramel, qu'est-ce que tu veux qu'on fasse?
7: Je sais pas, moi, qu'est-ce que vous voulez
5: non,
7: faire?
5: Non, Gérard, reste là. Gérard, remets ton casque.
3: Caramel, demande la conclusion
5: bon, Gérard,
3: à Gérard.
5: Ça suffit, il y a des auditeurs qui t'écoutent. Remets
7: Gérard.
5: Ton casque. Remets ton casque.
1: Je veux pas le savoir, j'ai demandé conclusion. Maintenant,
7: c'est Caramel.
1: Je veux pas le savoir, Caramel, c'est pas à toi que je m'adresse, j'ai demandé.
7: Alors, pose ta question.
1: Non, je te poserai pas de questions.
7: Si. Ça va, les filles?
8: Ça va.
7: Bon.
8: Allez, Gérard, ta conclusion.
11: La conclusion, Gérard, s'il te plaît.
7: Alors, la conclusion, Gérard, on t'écoute.
1: Bon, alors, Caramel, tu dégages, je veux plus t'entendre.
7: D'accord.
5: Il a rien fait.
1: Non, mais même, il a pas besoin de.
7: Il a pas besoin.
1: Voilà, merci. Donc, pour les deux
7: Allô
1: filles. Caramel, que je viens de te dire, tu la fermes.
7: D'accord.
1: Donc la conclusion, c'est que malheureusement au standard, je pensais que ça allait être mieux que la semaine dernière.
7: Oh, et apparemment, bien,
1: on a eu des lascars qui comprenaient rien.
7: Ça c'est vrai, c'est vrai qu'on a
1: comme
7: pas compris
1: Caramel,
7: toute la question.
1: Comme Caramel qui arrête pas de dire, ben pose ta question, quand il se lèvera les oreilles, il comprendra très bien les questions que je vais poser.
7: Allô Gérard.
1: Bon ben Caramel, tu dégages.
7: Pose ta question, continue à parler Gérard, vas-y, je me branle.
1: Ouais, mais c'est bon, ben, dans ce cas-là, bonne nuit à tous, vous allez. Bonne nuit à tous. Pour l'instant, on va mettre Ricky Martin, je reviens après.
5: J'ai pas le numéro de Ricky Martin, Philippe, calme-le-moi.
1: Philippe, s'il te plaît.
3: Je voudrais, s'il te plaît, tu fasses la conclusion, moi, Gérard, pendant qu'on essaie de rechercher le disque de Ricky Martin, s'il te plaît, Gérard.
1: Non, mais moi, tu me retires les mecs, c'est tout. Je ferai pas la conclusion sans les mecs. Je fais pas de conclusion comme ça. Voilà, bah, dans ce cas-là, il se branle tout seul s'il veut.
7: Gérard, c'est bon.
5: Non, Gérard, reste là. Gérard, remets ton casque.
7: Ah, je jouis sur toi. Gérard ?
8: Vas-y, Gérard.
5: Gérard.
7: Et les filles ?
8: Gérard ?
7: Vous vous touchez aussi ?
8: Non.
7: Oh, c'est Caramel, là.
1: Bon, Caramel, de toute manière, la conclusion, c'est que vous avez pas su répondre à mes questions.
7: Parce
1: comme
7: que j'étais con, tes questions.
1: Ta gueule, parce que si t'es pas content, tu vas te faire foutre, d'accord?
7: Je vais me faire foutre avec plaisir.
12: Ah bah alors, tu vas tout de suite.
7: Dans le cul.
12: Voilà.
7: Ah, t'as une voix bizarre.
12: Ouais, bah ça, je t'emmerde.
7: Pose ta question.
12: Non, bah, je pose pas de questions, c'est terminé, bonne nuit à tous. Ouais, on écoute Ricky Martin, c'est joueur qui me rappelle.
5: Non, Gérard,
3: si on n'a pas de disque, non.
8: Gérard, ta conclusion.
7: Gérard, c'est Caramel.
1: Tu me vires Caramel.
3: Bon.
7: Gérard, c'est
8: il est très
3: je vire Caramel.
1: On vire les mecs. Merci pour le Larsen.
5: Merci Caramel.
3: Donc voilà. Gérard, s'il te plaît, ta conclusion.
1: Donc la conclusion, c'est que je pensais avoir plus de nanas que ça et apparemment, j'ai pas
8: été. On était trois, Gérard.
13: Attends, on ne suffit pas là.
1: Non mais bon d'accord toi feuille de rose ça suffit.
13: Et
1: hein.
13: Moi, Julia.
1: Ouais bah toi Julia je
13: te. Non.
1: Quoi non, qui c'est qui est jalouse là?
13: Oh feuille de rose, ça va, on peut partager. Non, y a pas de ça, je suis désolée.
1: Non mais attends, feuille de rose, t'es déjà prise, hein.
13: Quoi? Je suis prise par qui?
1: T'es déjà prise.
13: Par qui?
1: T'es déjà prise, mon amour.
13: Bah, par toi, alors.
1: Ah, bah, non, parce que.
13: Vas-y, dis-moi.
1: Ah bah non, je te dirai tout à l'heure.
13: Ah bon, bah oui, première nouvelle, je suis prise, d'accord.
1: Bah ouais, si, hein, apparemment, t'as déjà quelqu'un.
13: Bon, on peut faire ça à deux, y a pas de problème.
1: Non, je fais pas ça à deux, moi.
13: Oh, tu me déçois, Gérard.
1: Ah bah, peut-être, mon amour, mais je fais pas ça à deux, hein.
3: Bon, Gérard.
1: Donc, pour moi, la conclusion, c'est que, c'est bête que ça se termine ainsi. J'aurais bien voulu que ça se termine un peu plus. Qu'on aille un peu plus loin parce que j'avais encore deux questions à poser. Mais
13: pose-les là.
1: Continue,
13: Gérard.
1: Non, non, mais.
13: Pour là... le plaisir,
1: non,
13: Gérard.
1: Non, attendez.
13: Oui.
1: Attendez, il y a le chef qui vient d'arriver.
5: Non, j'écoute justement, c'est pour, comme chaque fin de débat, remercier les gens. Mais vas-y, fini.
1: Voilà, donc.
5: J'ai quelques petits soucis caméra, ça c'est vrai.
1: Ouais, ben, ça, j'aime pas trop, tu vois. Donc...
5: Non, moi non plus, mais bon.
1: Donc, la conclusion, c'est que, C'est bête que ça soit terminé mal.
5: Bah c'est vrai que toujours Tony, Luigi,
1: voilà.
5: Arnett,
1: comme d'habitude.
5: Même les mecs comme Caramel, tout ça faut arrêter.
1: Voilà donc.
13: Surtout Caramel,
1: que je te l'avais bien précisé
5: c'est vrai,
1: avant.
5: C'est vrai.
1: Que je voulais pas toujours les mêmes.
5: C'est vrai.
7: Gérard.
1: Voilà, alors voilà encore.
7: Je vais simplement te dire une question. Est-ce que c'est vrai qu'un jour tu t'es promené dans le métro avec Christine et que les gens ont pris Christine pour un maître chien?
1: Alors Luigi, je vais te dire une chose, que je t'emmerde et je te répondrai pas à ta question.
14: D'accord. Même si c'est vrai, on répond pas à ces questions.
1: Donc Luigi, tu retournes au standard, j'ai plus envie de te parler. Au revoir.
7: Ciao.
1: Voilà, bonne nuit. Alors maintenant, il reste plus que trois nanas, je crois. Ouais, Isabelle, ouais. Julia et Feuille de Rose, si vous avez une question à me poser, je vous écoute. Sans les mecs au standard.
14: Ah, il manque Sonia, c'est dommage.
15: Ouais, Gérard.
14: Je me serais bien bouffé le cul de Sonia.
1: Ouais, j'aimerais bien. Vas-y. Qui c'est qui parle la première?
15: Moi.
1: Qui?
15: Isabelle.
14: Alors, vas-y, Isabelle. Une question.
15: Est-ce que t'es libre, Gérard?
1: À l'heure actuelle, oui.
14: Oui.
1: C'est pas la peine de répondre à ma place, Star System.
14: Alors, faut venir vendredi à la loco, tu verras, il est seul et tu verras qu'il est vraiment seul, quoi.
15: Ok.
1: Donc, voilà. Julia?
16: Ben, moi, je veux pas parler hors antenne, j'attends de t'avoir hors antenne et.
1: Non, mais pose-moi une question!
16: Ben, je t'ai déjà posé toutes les questions que je voulais, voilà.
1: Pose-moi une question!
16: Ben, je sais pas.
1: Donc tu préfères m'avoir hors antenne?
16: Ah oui, parce que c'est quand même assez personnel ce que je veux te dire, Gérard, tu comprends?
1: D'accord. Donc Julia, tu me la mets de côté.
14: D'accord. L'avant-dernière, parce qu'il y a Sonia qui est venue nous rejoindre. L'avant-dernière, c'est
1: ah,
14: nous.
1: Sonia.
14: Sonia.
15: Allô?
1: Ouais, Sonia.
15: Ouais.
14: T'as quelque chose à dire, ta conclusion?
15: Non, j'ai une question à poser à Gérard.
1: Oui, je t'écoute. Quoi?
15: J'aimerais bien savoir si tu...
1: Quoi? Non, mais parle plus fort, s'il te plaît, Sonia.
15: T'as pas, non? De me prendre. Parce que, à mon avis, t'as pas beaucoup d'expérience, j'aimerais bien t'apprendre quelques petites choses.
1: Oh, attends, et Sonia.
14: Elle veut dire.
1: Sonia.
14: Elle veut
1: Sonia.
14: S'occuper de toi, elle veut s'occuper de toi, elle veut te prendre en main, elle veut t'apprendre plein de choses au niveau cul. Est-ce que ça t'intéresse, Gérard?
1: Attends, et Sonia, t'habites sur quelle région?
15: Paris.
1: Paris,
14: à Paris.
16: La perceuse et la glace italienne, par exemple.
15: Exactement.
1: Bon alors Sonia, tu quittes pas, je vais te parler hors antenne.
14: Voilà. Donc Julia... Sonia vient de nous voir un jour à la loco. Hein.
1: Voilà, d'accord.
14: C'est clair. Moi j'aimerais bien.
1: Julia pareil. Alors
14: hein, tu promets hein.
15: Promis.
14: Ouais, parce qu'elles disent tout ça mais elles viennent pas. Hein.
15: Bah je te reprends hors antenne.
1: Ouais. Oui, tu quittes pas, je te parle hors
14: moi,
1: antenne avec
14: c'est moi
1: Julia.
14: Qui vais m'en occuper de Sonia Gérard.
1: Ouais. Non mais attends Sonia.
14: Non Gérard, tu veux parler à Gérard ou à moi?
15: Bah aux deux.
14: Oh, bon bah alors moi je me mélange pas avec Gérard, donc je te le laisse Gérard. Je te la laisse.
1: D'accord.
14: Ouais,
1: donc, mon amour.
16: Oui, mon amour.
1: L'amour de ma vie de Feuille de Rose, là, je t'écoute.
16: J'ai rien à te dire.
1: T'as pas
14: ah bah question... voilà, hors antenne.
1: T'as pas de questions à me poser?
16: Bah non, je suis déçue, c'est tout.
1: Comment ça, t'es déçue?
16: Bah écoute, déçue, c'est tout, non, rien. J'ai rien à te dire, tant pis.
1: Ah.
16: Désolée.
1: Ah mais c'est pas... Parce que... Parce que j'ai pas été...
16: T'as vraiment pas été sympa ce soir du tout.
1: Ouais, mais ça, Feuille de Rose, je vais te dire une chose que je pensais que ça allait mieux se passer.
14: Ouais.
1: Bon, on a eu les mêmes auditeurs que j'aime pas.
14: Ouais,
1: c'est bien.
14: Vrai.
1: Hein, comme je te l'avais dit vendredi, que normalement le film. Les
15: moi, j'aimerais
1: films...
15: bien me faire caramel par contre.
1: Oh non, qui?
15: Caramel.
1: Ouais, mais caramel, il est plus là. Hein.
15: J'aimerais bien me faire par contre.
1: Donc, Julia, Sonia, puis Feuille de Rose, si tu veux me parler en rentaine, il n'y a pas de problème.
14: Caramel est parti. Hein.
1: Donc, on va...
15: Dommage.
1: Je pense que, à moins qu'on m'aille dit que...
14: Tu veux qu'on rappelle Caramel?
1: Non, moi, je ne veux pas parler à Caramel.
16: Moi, je pense qu'il devrait être là
1: donc,
16: tous les débats.
1: Alors, Feuille voilà. de Rose, Julia... Attendez, Feuille de Rose, Julia, Sonia
15: oui,
1: et Isabelle...
15: Gérard.
14: Vous ne quittez pas, on va vous reprendre en antenne, d'accord?
1: Attendez,
15: oh, okay.
1: Ouais. Je demande,
16: oui.
1: Il me reste Can Nana.
14: Ah, sinon
1: sur
14: il y a
1: les 4 Nana, est-ce que vous êtes d'accord qu'on passe mon remix?
16: Ouais.
1: Oui, alors, trop tard.
14: Remix, je sais pas où il est. On a perdu le remix.
15: Couille au fond du cul, Gérard, je vais le trouver.
14: Il est dans les cartons, faut le trouver dans les cartons. Alors vite fait, je te propose, voilà, sinon, GG, décidément, ton poil de cul entre mes dents, ça m'excite. Et tu devrais penser à avoir un orthophoniste, c'est
1: tu sais
14: Jeannanis sur le Minitel.
1: Ouais, d'accord. Donc,
15: Gérard,
1: oui.
15: T'appelles-tu la blouse blanche?
1: Qui c'est ça?
15: Sonia.
1: Ouais, mais attends, Sonia.
14: En antenne. Allez, on va faire
1: Sonia,
14: tout ça en antenne, les filles. On vous embrasse et à bientôt, d'accord? Vous ne quittez pas, on va vous repasser Gérard en antenne.
1: Et là, vous allez écouter Ricky Martin, c'est
14: voilà.
1: Après Morgane.
14: Voilà, pour la nuit sans pub, 6h, 9h,
1: ça sera Lorenzo.
14: Et Jenny.
1: et Ginny.
14: Après, c'est le meilleur mix qu'à 16h. 16h, ça sera Miguel. 19h, Eric et Ramsey. 20h, Love in Fun avec Arnold et le Doc. Okay.
1: Et
14: 22h, le Star System avec toute l'équipe. On remercie d'ailleurs pour ça Julie, Gaël, Cyril quand même à la caméra. Qu'on peut remercier quand même. Merci Cyril.
1: Malgré me faire toutes les vacheries, que, pas possible que.
14: Et merci.
1: Pas.
14: Et merci à Philippe.
1: Et merci à Philippe de Fun TV. Donc on va
14: faire une grimace. Il y a fait une grimace quand même. Voilà, ça c'est une spéciale dédicace pour notre ami Philippe. Et donc il y a la loco, bien entendu. On vous y attend très nombreux dès demain. On en reparlera. Et Ricky Martins
1: avec Undo Stress.
17: Non, c'est par rapport au t-shirt que t'avais reçu de la Gigi World.
14: Oui.
17: C'est là avec Big Bill.
14: Avec Big Bill. Alors derrière. Alors qu'est-ce qu'il y avait derrière le t-shirt, on rappelle?
18: Moi, je pense que je vais laisser simplement mon prénom.
17: Bipez-moi à sec, en fait, parce que je vais pas dire le mot. Et...
14: Enculez-moi à sec, c'était.
17: Ouais, voilà. Et en fait, t'as été plus intelligent qu'eux, c'est que t'as mis du Tipex. Comme ça, au moins, ils voient pas.
1: Vas-y, dis ça.
17: Donc,
1: vas-y.
17: La société Gigi World a découvert les origines de la haine qui existe entre Apolline et les deux déchiens sur Rennois. En effet, Gérard et Sandy n'ont pu se marier en juin dernier car Gérard l'était avec votre standardiste. Cependant, le divorce venant d'être prononcé, Sandy va enfin pouvoir devenir Madame... vous adressant pour preuve l'acte de divorce. Et en fait, ils ont bien envoyé en fait le contrat de divorce qui en fait résulte de votre mariage avec avec Apolline Gérard.
1: Oui, ça, t'as
17: donc
1: raison.
17: En application de la loi Maquet 1884, les époux Bip, Gérard et Apolline, que rien ne peut réconcilier, n'ayant toutefois pas obtenu reconnaissance de la nullité de leur mariage religieux, se sont engagés dans la procédure de divorce le 17 octobre 97. Donc en fait, ça fait beaucoup de... Ça fait longtemps que tu le connais, Gérard Apolline.
19: Ouais, ouais, quand même. Hein. Mais
17: Donc conformément au texte de loi de justice, les époux Bip ont choisi d'être représentés par Maître Founias, huissier et avocat au barreau de Paris. Donc voilà, donc il y a les raisons pourquoi vous êtes séparés. Il y a donc les obligations de pour la divorcer, donc une période de 300 jours correspondant au délai de viduité sera observée, donc je sais pas ce que c'est la viduité.
14: Ça veut dire quoi Gérard? Tu
1: sais pas non plus. J'en sais rien, il a qu'à regarder dans le dictionnaire comme c'est un intello.
14: Bah ouais, exactement. Il n'a qu'à faire comme Gérard quand il prépare ses débats, il regarde dans le dico, il fait pareil le mec, c'est tout.
17: Et donc, bien sûr, étant donné que vous êtes divorcé, tu dois lui verser une pension alimentaire.
14: À qui? Mais à Apolline.
17: À Apolline, oui.
14: Ah oui, carrément.
17: Ça,
14: hein.
17: Donc, de 4537 francs.
1: Ouais, c'est ça,
19: bah, garde les papiers, Fildar, parce comme je suis en paladèche.
17: À madame ex-Bip Apolline. Toutefois, monsieur Bip cousin, monsieur Bip Gérard, pardon.
1: Conseil que je savais donner. C'est un homme averti en vaut deux, alors fais gaffe.
17: Je suis d'accord. Donc ne dis
14: bien un train peut t'en cacher un autre,
17: fais gaffe. Surtout, attends que la barrière s'enlève. Monsieur Gérard, ne disposant pas d'une telle somme, il a été convenu par le biais de la société Gigi World et son PDG, monsieur Delanus, qu'un contrat sera signé avec madame ex Bip Apolline et Fun Radio. En conséquence, le contrat devant lier mademoiselle... il y a carrément le nom, c'est la classe. Et Sandy est nul, c'est-à-dire que Sandy ne peut pas avoir de contrat à Fun Radio. Et voilà, donc c'est signé. Donc voilà, les preuves, Apolline, je te les laisse dans un coin.
19: Ouais,
17: mais attends, non, mais c'est Apolline.
1: Ouais, non, mais attends, tu me fais voir
17: c'est
1: ça.
17: C'est Apolline.
1: Ouais, ouais, ben ça, t'inquiète pas, laisse ça tranquille. Parce que ça, pour l'instant, il va bien, ça, il s'amuse bien à faire les conneries comme ça.
14: Fais voir.
1: C'est encore le gueule d'amour, il recommence.
17: Ah, si on avait parlé d'une fête qui était chez lui, en fait, il y avait une erreur d'impression parce qu'on s'était gouré dans la date.
1: Ouais, non, mais attends, justement, donc... c'est que je l'ai reçu encore ce matin, ça. Mm. Et ça, c'est de côté pour les flics aussi. Alors qu'il fasse bien gaffe à sa gueule, le gueule d'amour.
17: Donc, parce rectificatif.
1: Hier, il envoyait Danière. Et mardi, je l'ai reçu dernière. Et comme par hasard, ce matin, je reçois une de plus tôt. Donc, qu'il passe gap ou qu'il envoie le courrier parce que les enveloppes, on les garde.
17: Donc, ça a lieu le 31 mai. C'est un grand bal costumé à la Cité Carnot. Dîner-spectacle, soirée sodo. Donc, il y a des tarifs. GG vous tripote la nouille pour 10 balles.
1: Oh, non, mais t'as raison. Mais dis ça. Non, mais dis ça devant des millions d'auditeurs, espèce de con.
17: Demi-tarif pour les routiers.
1: T'es minable, hein.
17: Branlette avec gants de toilette, 200 balles. Pipe plus toast au caviar, 2000. Glaçon dans le slip, 100 balles. Bite au cirage, 50 balles. GG Sodo plus assiette anglaise, 500 balles. GG la nuit plus une part de tarte aux pommes, 12 000 balles.
14: Sauf fou, les mecs.
1: Non, mais...
17: Sodo avec bouteille de champagne plus compote pomme banane pour 5000 balles. Et pour le gagnant du grand concours, kissed fucking avec tonton Bip. Donc voilà, donc il y a tous les tarifs et donc il faut venir costumer bien sûr, donc vous connaissez l'adresse, hein, j'ai pas besoin de la rappeler.
1: Ah si
18: T'as raison, toi, parce que le jour que j'ai la tienne, je la balance sur l'antenne. Alors fais bien gaffe aussi, toi, là-bas.
20: Je voulais passer, moi. J'ai...
18: Ouais, ouais, ben, tu vas voir, tu vas passer avec un coup de bombe lacrymogène.
20: Bien joué, Gérard.
19: Ouais, là,
20: toujours dans la délicatesse.
18: Là, non, mais t'inquiète pas, lui, gueule d'amour, de manière qu'il fasse gaffe à ce qu'il fait, parce qu'il va être mal barré, lui aussi.
20: Voilà.
18: Il va se retrouver comme les autres, là.
20: Mais ça se trouve, gueule d'amour, fesse de bobin, tout ça, c'est tes copains, ils viennent chez toi et tu t'en rends même pas compte. Je l'avais déjà dit, ça.
18: Déjà, en plus, ils s'amusent à poster des courriers les mêmes que tu reçois. Alors, un coup, c'est posté de Paris, un coup, c'est posté d'Anières, plutôt.
20: Ça se faut savoir où il habite, le mec. Hein. En plus, c'est moi, gueule d'amour.
18: Il y en a un qui se fait passer pour Christian de la Selle-Saint-Cloud aussi.
20: Ah, carrément. Alors,
18: il paraît que c'est moi qui aurais interdit Christian de la Selle-Saint-Cloud de passer sur l'antenne maintenant. C'est nouveau, c'est signé gueule d'amour aussi.
20: M'a dit approche
18: aussi.
20: Ton micro que tu recules à chaque fois.
18: C'est signé gueule d'amour aussi. Il paraît que c'est moi qui lui aurais interdit de passer à l'antenne.
20: Ah, ouais, carrément. Bah écoute, on est très surpris. Bon, on va attaquer quand même les deux débats. C'est fini pour le courrier pour ce soir.
21: Oui,
20: bon, bah, c'est déjà pas mal.
21: Ouais.
20: Donc on va attaquer l'internet. On est combien, Rigo, là déjà du fait que Gérard est arrivé?
22: On est 5742.
23: Pas terrible.
19: Ah bah quand même.
23: Quoi, c'est pas terrible.
19: C'est le début. Hein.
20: C'est le début, c'est déjà pas mal.
22: Il voulait savoir où est-ce qu'on pouvait réserver pour le caviar à 2000 balles, ce demi-caviar.
18: Nulle part.
20: Voilà, exactement.
23: Tu vas au relais, c'est bon.
20: Ouais, ou tu vas directement chez Fauchon. Je crois qu'il y a un truc.
18: Non, mais vous allez chez Fildar. Vous écrivez à Pen Radio, vous demandez l'adresse à Fildar. Fildar vous donnera le caviar gratuit.
20: Voilà, exactement. Alors, on va attaquer les deux débats. Le premier débat portera sur quoi, Gérard?
18: L'espace.
20: Pardon, ouais.
18: L'espace, comme tu m'avais
20: la
18: demandé.
20: Conquête de l'espace.
18: Ouais. Et l'équitation après.
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20: Eh ben, lui, tu peux annoncer le disque.
25: Le disque, c'était « Je sens pas bon entre les cuisses avec « Mais je me soigne ».
18: Eh ben, voilà. Donc, alors, on va on accueille Verlaine de Montigny-le-Bretonneux. On écoute Fun Radio sur 101.9.
26: Oui, bonsoir, c'est Montigny-le-Bretonneux.
18: Ouais, ben, je le sais. Pucelle du Sud.
27: Salut, Gérard.
18: Bonsoir. Petit Nénuphar.
27: Salut, Gérard.
18: Bonsoir à toi. Et string en fleurs.
26: String à fleurs, oui, ami poète du soir, bonsoir.
18: De Montluçon.
26: De Montluçon, oui.
18: On écoute Fun Radio sur 87.8.
26: Exactement.
18: Pour Pucelle du Sud, c'est 98.9, c'est ça?
27: Exact.
20: Excuse-moi, okay. Gérard, on a un nouveau, là j'ai eu le temps d'avoir enfin une nouvelle, c'est La Chaude.
27: Salut La Chaude. Ça va, La Chaude?
20: La Chaude,
27: je suis grave excité ce soir, rien que Gérard.
18: Oh, tu fermes ta gueule, toi!
20: Non, mais calme-toi, La Chaude.
27: Gérard, tu m'excites, putain.
20: Mais calme-toi, La Chaude, quand même.
27: Ok.
20: D'accord?
27: Ouais.
20: Donc, tu as 19 ans, c'est ça?
27: C'est ça.
20: Et tu appelles de?
27: J'appelle de ma chambre.
20: Ouais, mais de quelle ville?
18: Ouais, ta chambre.
27: Ok, j'appelle de Versailles.
20: Versailles, voilà.
18: Okay. 101.9
20: FM.
28: Vous me dites que tu es chaude.
27: Oui, je suis chaude, j'ai un doigt dans la chaise.
20: Non, je suis.
18: Ouais, attends. Tout à l'heure, tu vas être vachement chaude, ouais. Que tu as dégagé.
20: Ouais. Puis c'est okay. Un débat sur la poésie, donc tu dis que tu mets un doigt dans ton sexe féminin.
27: D'accord.
20: Voilà.
18: Ouais, ben, toi, Pildor, tu commences à t'écraser, d'accord? Alors, le deuxième débat se portera sur les poésies, les poèmes, et n'ayez crainte, il y en a quand même quatre après qui seront à lire.
26: Oh non. Tu nous feras des poèmes après?
27: Tu raccroches pas.
18: Ceux que ça plaît pas, ça sera le même prix.
27: Moi je raccroche.
18: Si t'es pas contente, toi tu vas te faire foutre. D'accord? Tu vas pas commencer à me casser les couilles. Ok? C'est bien compris.
26: C'est bien compris.
18: Hein? Alors, comment doit être réalisé un poème? On va demander ça à La Chaude, là, comme elle a un doigt dans la chatte.
27: Comment je l'ai retiré? Mais c'est quoi la question? Comment est-ce qu'on doit réaliser un poème?
18: Non, c'est comment qu'on encule ta sœur.
26: Bravo,
27: là. Oui, donc répète ta question, s'il te plaît.
18: Bon, elle, tu me la prends au sondage.
27: Attends, j'ai envie de répondre.
18: Alors, tu réponds tout de suite.
27: Alors, c'est quoi la question?
18: Non, bah allez, hop, on va demander à Verlaine. Verlaine.
26: Comment doit-on réaliser un poème?
18: Ouais.
26: Je pense le plus simplement du monde. Avec des phrases, des mots, des virgules, des points à la ligne, et surtout un point final.
18: Voilà, point final à la ligne, c'est
26: un
18: ça
26: point final, et tout à fait.
18: Ok.
26: Je pense.
18: Pucelle du Sud.
27: Ouais, il faut compter les pieds pour faire des vers.
0: Donc c'est soit douce, tu fais des alexandrins, soit moins, soit plus. Mais ouais, tu fais des rimes, tu fais des jolis mots, des jolies phrases qui vont ensemble.
1: Ok. Donc,
0: voilà.
1: Petit nénuphar.
0: Bah oui, donc tu dois faire des tercets, des vers, faut que ça rime, etc. Faut que ça, ça ait du son, de la tonalité.
1: Bon, c'est quoi, la, c'est quoi là, ce bordel là?
0: C'est que tu m'as écouté, j'espère, parce que je répète pas. Hein.
1: Non mais c'est bon là, Rigo. On travaille.
2: Ouais. Gérard, non, mais c'est un auditeur.
4: J'ai un super service à te demander, ça va te faire chier, mais faut que j'aille faire pipi.
1: Bah tu vois. Non mais attends Manu.
4: Avant de sortir, je te demande l'autorisation.
1: Mais Manu, Manu, tu veux pas que j'aille te la tenir?
4: Non, ça va, mais je te demande si je peux y aller quoi.
1: Bah tu te démerdes, tu te mailles.
4: Bah merci Gérard, hein, je reviens. Hein.
0: Je te lave les mains.
26: Vite.
1: Alors, petit nénuphar.
0: Bah je t'ai répondu, tu vois, tu m'as pas écouté.
26: Comme d'hab.
1: Non mais c'est pas de ma faute. Donc vas-y.
0: Donc il faut que les phrases aient de la tonalité, de l'expression, etc.
1: D'accord. String en fleurs.
26: Ben écoute, moi je dis qu'il faut trois choses que je suis pas sûr que t'aies, c'est l'art de conjuguer, le sens de l'orthographe et quand même un minimum de syntaxe.
1: Non, mais de manière, il y a...
26: Si, quand même.
1: Non, t'as pas...
26: N'importe quoi, ça donne, je pourrais te dire je t'aime et puis bon, ça craint quoi.
1: Non, mais de manière, il y a pas spécialement. Je veux te dire, je t'aime. Ça, c'est mes trucs à moi. Ça, c'est.
26: Ouais, il faut de la syntaxe. Toi, tu mets de la syntaxe dans tes poèmes. T'en mets un maximum.
0: Du son.
26: Bon, il en faut. Il faut de la syntaxe. Il faut aussi de la conjugaison. Il faut du becherel, du bled, tout
6: ça. J'ai pété les rimes aussi. Hein.
26: Voilà, ouais.
1: Non, mais attendez, attendez. On accueille qui là maintenant?
4: Attends, pas encore. Non. Je vais la rappeler parce que j'ai besoin d'une ligne.
1: Ben, tu vires la chaude et puis tu prends la ligne.
4: Carrément.
1: Ouais, voilà, le bulldog secret, tu vois, tout le monde le veut. Et ouais. Apparemment, il y en a un qui s'appelle Arnett ou Tony.
4: Non.
1: Ah, non.
0: Ouais.
1: Alors donc, comment doit être réalisé un poème? Bon, ben, de toute manière, c'est avec des rimes.
0: Mais j'ai pas répondu.
1: Non, mais toi, tu vas te faire foutre.
0: Je rêve, s'il te plaît.
26: Pablo.
0: Mais non.
1: Mais je t'ai dit, de toute manière, je veux pas t'entendre, toi.
6: C'est samedi, je suis sûr.
0: Mais je peux te dire comment je réalise mes chers poèmes.
1: Ah, vas-y.
0: Eh bien, moi, j'aime deux doigts de sensualité avec un tiers de whisky et un tiers de Gérard.
1: Ouais, alors, tu vois, Fildar.
0: Gérard, j'ai dû dire ça.
1: Fildar. Fildar.
0: Fildar.
1: Quoi? Fildar.
4: Quoi?
1: On travaille.
0: Mais laisse-le pisser un peu.
26: Oh, Benjamin.
4: Je m'amuse pas, je fais de la Game Boy.
1: Oh, putain, l'autre, au lieu de travailler, il est en train de faire de la Game Boy.
26: Mais il est cool,
1: en
26: il
1: plein.
26: Est cool.
1: Non, mais...
26: Il est cool. Hop.
0: Ouais, il est cool, Fildar.
26: Il est cool, Fildar.
1: Donc, bah, apparemment, comme il a pas l'air de vouloir travailler au standard, c'est...
26: Ah, mais il est cool.
1: Alors, peut-on utiliser un poème pour séduire? On va demander à String en fleurs.
26: String à fleurs, c'est pas
1: ça. À moins qu'il y ait une question minicale sur la première question, Rigaud, non?
9: Il te demande, alors attends, de Turpentine, est-ce que tu comptes tes pieds pour faire un poème? Laisse-le, Gérard, il répond à la question.
1: Donc, tu me disais?
9: Est-ce que tu comptes tes pieds quand t'écris un poème?
1: Non. Et non, pas du tout.
9: Et tu comptes tes vers?
1: Non plus.
9: Mais non, ils picolent, les vers.
0: Vers du cul.
1: Les vers du cul, toi, tu la fermes un peu. Donc, string en fleurs.
26: Tu peux draguer, c'est clair, ça aide à draguer, les poèmes. Moi, je me souviens, l'autre fois, j'ai branché une nana, je lui ai récité un poème, c'était un truc du genre, je sais pas, viens la cochonne, que je te ramone, avec mon gros dard, je vais t'éclater ta boîte à suchard. Et direct, j'ai réussi à la serrer, direct.
1: Et t'as pu trouver quelqu'un comme ça?
26: Ah, j'ai pu trouver plein, ça marche à chaque fois. Ça marche à chaque fois, tu leur fais 2-3 rimes et c'est bon, hein, pas mal.
1: Ouais, mais je pense pas, à mon
26: avis. Bah écoute, toi t'as fait pareil, t'as bien conquis des dizaines et des dizaines de femmes grâce à tes poèmes.
1: Conquérir. Non, je pense qu'à mon avis, là tu te trompes, vraiment tu te trompes.
26: Bah reconnais que tes poèmes ont quand même fait ta gloire.
1: Ah mais attends, mais moi ce que je lis à l'antenne, ce que je lis à l'antenne, ça c'est différent. Hein.
26: Mais ça attire pas les femmes.
1: Ah, oui. La chaude, tu t'écrases un peu.
0: Mais tu m'as touché moi.
1: Non mais toi tu vas t'écraser parce que tu m'énerves.
4: Ah, t'as touché où la chaude?
0: Oh, loin.
1: Donc on accueille.
4: On accueille Santa Belgica, il nous appelle de Belgique. Et voilà, il est cool. T'as quel âge Santa Belgica?
3: J'ai 23 ans.
20: Voilà.
5: Salut dans ta Belgica.
3: Salut toi.
5: Salut belle.
3: Bonjour.
1: Donc, petit nénuphar. Putain. C'est quoi cette merde là?
20: Calmez-vous les auditeurs, merde.
5: N'oubliez pas.
20: C'est bon quoi. Non, on se dépêche. Gérard, vas-y, continue le débat.
1: Encule ton cul, toi, la salope, là, tu as fermé ta gueule pour de bon.
20: C'est la chaude.
1: Ah, la chaude. C'est un conseil que je te donne avant que. Allez, dégage. Hop.
3: T'es pas très poli.
5: Vas-y, tu pues.
1: Terminé pour la chaude.
5: Il est monté sur moi.
3: Quel bordel dans ce débat.
5: Donc, petit nénuphar.
1: Ouais.
5: Donc, c'est quoi la question?
1: Alors.
3: Peut-on séduire avec un poème?
1: Peut-on utiliser un poème pour séduire? Manu, fais gaffe.
20: Tu te calmes, Manu. Hein.
5: Bah, j'en sais rien parce que aucun mec m'a séduite avec un poème.
3: Ah.
5: Pour l'instant.
3: Mais je suis pas.
5: Ils s'en foutent, là, ils sont déjà partis. J'avais dit qu'elle
20: avait un. Attends, c'est quoi ça, Gérard?
7: Ça vient d'où ça?
1: Non mais Fildar, quand tu feras bien ton boulot.
3: Qu'est-ce qui se passe?
1: Non, tu l'auras pas.
7: Mais c'est quoi? Je sais même pas ce que c'est, j'aurai quoi?
1: C'est tu l'auras pas parce que tu vas le mettre là, MD. Ouais, c'est un petit truc MD, GG, insert. Donc, niette.
20: C'est qui? C'était un remix, un exclusif que je voulais pas te dire parce que c'était une surprise.
1: C'est qui?
3: C'est Verlaine.
1: Ouais, Verlaine.
3: Ouais, moi je pense quand même qu'on peut, pour répondre, pour revenir un peu dans le débat, là, je pense qu'on peut répondre à la question quand même, parce que t'as réussi à séduire la grosse Sandy avec tes poèmes.
1: Verlaine, tu restes poli parce que la grosse Sandy, elle t'emmerde.
3: Oui, c'est vrai, pardon, mais c'est comme toi, c'est parce que tu l'appelles comme ça toi, donc je pensais qu'on pouvait l'appeler comme ça. Quoi.
1: Non, mais attends, moi je lui dis ce que je veux. Hein, donc.
3: Veux, c'est vrai. Enfin, voilà quoi.
1: Avec bon, alors dans ces cas-là, comme vous faites les cons, eh ben on arrête.
3: Oh non, on n'arrête pas.
9: Je dis pas ça là. Sur l'IRC, on a dépassé les 4582,4. Tu te rends compte? On commence à arriver vers notre record, alors j'aimerais bien que le débat se passe calmement.
1: Non, mais moi, dans ces cas-là, je voudrais bien que les gens. Je voudrais bien que Fildar fasse bien son boulot avant qu'ils se prennent des claques.
5: Allô?
3: Gérard? Oui, allô, fan, bonsoir.
1: C'est qui?
3: Oui, t'es au standard, tu veux parler de quoi?
7: Mais qu'est-ce que c'est que ça, Phil?
3: Tu veux parler au doc ou équipe pas?
20: Bon, Gérard.
1: Phil d'art!
20: Bah, moi j'attends, hein. J'attends que tu fasses ton débat, moi je peux rien faire sans toi. Hein. Ouais, c'est bon. Je peux rien faire sans toi, Gérard.
1: Non, mais.
5: Bon, Gérard, c'est trop une merde.
9: Bon, Gérard, pour en venir au débat, il y a Turpentine qui te demande si t'as séduit Sandy grâce à tes poèmes.
1: Ça
9: c'est une bonne question.
1: Ça c'est une question que tout le monde voudrait savoir.
3: Ouais, non, moi je m'en fous personnellement. Ça attire les animaux.
1: Comment?
3: Est-ce que ça attire les animaux, les poèmes?
1: Bah, est-ce que ça attire ta connerie?
5: Ah, t'es drôle.
3: Gérard,
1: on va demander à petit nénuphar.
5: Oui.
1: Ah ben non, t'avais déjà répondu.
5: Oui, j'ai répondu, mais tu m'as pas écouté une fois de plus.
1: Bon alors vas-y, dis.
5: Bah non, c'est bon, j'ai répété, hein, c'est bon.
1: Mmh.
5: Bon, allez, passe à un autre. Hein.
1: Donc, on va demander à Pucelle de Nuit.
5: Pucelle du Sud.
9: Gérard, on me repose la question sur IRC. On me redemande si Sandy. Non, on me la redemande pas.
1: Quoi, attends, Manu, s'il te plaît, c'est pas toi qui commande, c'est Rigo. Toi, tu fais l'aria et tu t'es.
7: Elle va venir plus tard, la question.
3: La grosse.
9: Donc, non, je la garde pour plus tard.
1: La grosse, ça t'emmerde, toi, connard.
9: Il a dit que.
3: Elle va venir plus tard.
9: Non, s'il te plaît.
7: Fildar, s'il te plaît.
5: Tu peux répondre?
9: On reprend le débat là, t'as un nouvel auditeur en plus.
1: Alors on a Santa Belgica et Potiron du sexe.
3: Ouais, salut Coco.
1: Non.
5: Salut Potiron.
3: Allô Coco.
1: Potiron, tu réponds comme il faut.
3: Ouais, bonjour. Salut, ça va?
1: Oh là là là. Oh putain. Et c'est quoi là ces auditeurs que tu me prends toi?
3: Mais qu'est-ce qui t'arrive là?
1: Attends. Putain.
20: Attends Gérard, j'ai rappelé un mec de Belgique parce que tu voulais des Belges dans le débat. Donc
9: plus,
20: moi je rappelle
9: plus,
20: des Belges.
9: En plus c'est quelqu'un de l'internet et en tu plus... l'as toujours pas fait participer, c'est Santa Belgica. Il a toujours pas répondu à ta question.
20: Santa, c'est un Belge et il attend. Hein.
3: Oui,
1: donc alors toi, celle qui est plus celle du sud là, tu vas fermer ta gueule un peu.
20: Non mais dis rien, vas-y, réponds Santa Belgica.
3: Alors, bon, je veux savoir si... En fait, je suis poète à mi-temps en Belgique, hein. Je veux savoir si Gérard connaît mes œuvres.
1: Non.
3: Non, mais je peux lire un poème peut-être?
1: Non.
26: Oh, mais tant pis quand même. Une
1: mélodie
26: est née le jour où nous nous sommes rencontrés. Et cette mélodie.
1: Mais ça gueule à lui!
26: Elle sera toute notre vie.
8: C'est beau.
26: Vas-y, gros.
20: Voilà, c'est
1: putain,
20: fait.
1: Mais c'est pas
26: génial quand même. Hein.
8: Je vais me coucher.
1: Deuxième débat, vous allez me foutre la merde encore.
9: Gérard, il était bon, son poème. Il était bon, son poème.
26: Tard, tu pourrais faire correctement ton travail.
1: Putain, mais c'est pas vrai, hein.
9: Gérard, il était beau, son poème.
8: Tu pourrais écouter.
26: Ah. Ça m'a pris 3 ans pour faire ce poème.
1: Pucelle du Sud.
8: Oui, Gérard. Moi, on me séduit pas avec des poèmes. Avec des billets, avec des carottes râpées, des clés 12, des choses comme ça.
1: Verlaine.
26: Oui, ben moi je pense que je suis d'accord avec Pucelle du Sud.
1: Mm-hmm. Non mais tu es précise.
26: Bah c'est à dire que on peut effectivement ou on ne peut pas quoi. Maintenant c'est chacun un peu pour soi.
8: Et pour un marque tu fais quoi?
1: Non, il y a pas de marque.
26: Pour c'est à dire que par exemple pour quelque chose comme Orangina ou Coca-Cola.
1: Oh bon alors.
25: Pas de marque.
1: Bon, Verlaine. Au revoir.
9: Pour en revenir à ma question de tout à l'heure, donc sur IRC, on te demandait si tu avais. Si Sandy avait été charmé par tes poèmes.
10: Allez, debout, espèce de feignasse là. Tu vois pas que les autres
20: sont là.
10: Allez, debout.
1: T'es vraiment un bâtard, toi, là-bas.
20: Quoi? Dédicace.
1: T'es vraiment un fumier.
20: Tu nous le demandes à chaque fois.
1: Ouais, mais attends,
10: debout, espèce de feignasse là.
1: Bah, on va l'appeler.
20: Bon bah justement on accueille Poupou le mystère.
26: Oui, salut bonjour. Poupoule. Salut le sanglier.
8: Salut. Salut.
10: Et toi la France, debout espèce de feignasse. Tu vois pas que les autres s'amusent là. Allez debout.
8: Allez,
10: debout
8: Poupoule.
10: Viens avec nous.
1: Bon, ça y est. Bon, alors, Poupou de mystère.
8: Oui, bonjour, Gérard.
1: Bon, t'es là?
8: Ouais, je suis là, t'inquiète.
26: T'es bonne,
8: pas,
26: hein. Bonsoir.
1: Bon, ouais, donc...
26: T'es bonne? Bonsoir.
1: Bon, Poupou, t'as bien vu que c'était pour toi?
8: Ouais, bah, j'ai bien vu, ouais.
26: Ouais, donc, pas la grosse, hein.
8: T'inquiète
26: pas,
8: j'ai bien écouté la musique, hein.
1: Donc, alors, maintenant, comme tout le monde sur ERC me demande si je t'ai séduit avec mes poèmes, donc est-ce que tu peux répondre à la question ERC?
9: En sachant que c'est Poule Mystère.
1: Voilà, en sachant que c'est Poule Mystère, comme Rigaudi.
20: Il y a trop de mystère dans la...
1: Vous la laissez répondre, d'accord, maintenant?
8: Non. Je pense qu'en effet, tu m'as suivi.
20: Oh, tu peux faire moins de bruit, s'il te plaît, je joue, là.
1: Gérard, arrête, le tape pas.
8: Ah, mais Gérard, si tu m'écoutes pas,
20: mais non, il t'écoute pas, là, il est en train de taper Fildar.
8: Il fait
26: la paix, c'est un poème de quel siècle?
20: Bon, Gérard, vas-y. Maîtrise quelque chose, là, au lieu de taper Fildar, reprends.
1: Je t'écoute.
20: Il y a Poupou le mystère qui te parlait, tu l'as même pas écouté du coup.
1: Donc alors vas-y.
26: Moi j'ai fait un poème sur le pont de l'Alma.
1: Bon, ta gueule à toi sur le pont de l'Alma.
8: En plus, ça rien à voir.
26: Oh Mercedes.
1: Oh là là, putain. Mais balance-moi un disque.
20: Mais non,
1: balance un disque.
8: Non,
26: toi, pilier du pont de l'Alma que j'aime tant. Toi, au pilier. Au pont de l'Alma, non, je
1: vais faire un
26: disque. Incroyable. Oh oui, maintenant.
1: Alors, tu le prends, tu l'emmènes dans ton bureau, tu lui donnes plus.
20: Ah d'accord.
1: Tu l'emmènes dans ton bureau, tu vas jouer avec.
26: Quand je m'éclate dans un pylône.
1: Bon, alors, attendez. Oh!
8: C'est combien Game Boy?
26: Oh oui, Sandy, je jouis. Oh oui.
1: Alors, on va garder. Poupou le mystère.
8: Oui, je suis là.
1: Donc tu restes.
8: Ok.
1: Potiron du sexe.
26: Ouais.
1: Toi, tu vas te calmer ou sinon tu vas dégager.
26: D'accord. Ring à fleur.
1: Pucelle du Sud.
8: Oui.
1: On va te garder.
8: C'est gentil.
20: Attends, c'est moi qui décide.
1: Attends, c'est toi qui décide, c'est moi qui commande, d'accord?
26: Ouais, d'accord.
1: Ok.
20: Et
1: moi, je vais correctement.
20: Ok.
1: Donc, Manu,
20: oui.
1: tu me balances le disque.
20: Tout de suite?
1: Oui. Il est 2h18. Vous allez réfléchir à la troisième question.
26: Déjà?
1: Quels sont, pour vous, les poèmes les plus beaux? Et on répondra avec Poupou le mystère à la question IRC depuis tout à l'heure qu'on nous demande comment j'ai fait.
9: Non, pour... mais ils s'en foutent maintenant. Ils m'ont dit finalement, ils s'en foutent. Ils veulent pas que tu répondes, ils vont s'en aller si tu réponds alors.
1: On va leur répondre avec Poupou le mystère.
9: Bon, on va perdre des gens, Gérard, on va perdre des gens.
1: Eh ben, si dans ce cas-là, on va s'écouter,
20: attends que je te dise pas de conneries.
1: Okay.
20: Je me mets.
25: Quoi?
1: Je me mets un doigt dans le cul, non?
25: Non, c'est pas ça.
1: Ou bouge la grosse.
25: Non.
1: C'est mais, quand
25: je me mets un carton dans les fesses parce que je ne suis pas essuyé.
1: Mais quand est-ce qu'on va l'avoir en CD, bouge la grosse?
25: Ah bah ça, je sais pas. Faudra voir si tes débats sont bien.
1: Ouais, mais faudrait
25: quand même un petit cadeau.
1: Ouais, faudrait qu'on l'aille en entier.
25: Donc pour l'instant, c'est, je viens de te le dire, le titre.
1: C'est toi qui l'annonce. J'ai un carton dans les fesses, quoi. Attends, il y a Max.
25: Avec, je me suis mal essuyé.
1: Avec, je me suis mal essuyé. Et donc, vous réfléchissez à la question. Quels sont pour vous les plus beaux poèmes? Donc, vous pouvez toujours nous appeler au 0870-5000. Et 0803-08-5000.
11: Oh, ta gueule!
1: Ta gueule à toi, feignant! Bon à rien, qu'est-ce que tu fais là? T'es tombé dans la poubelle? Pauvre tâche! Tâche!
11: Tidard!
1: Ouais. Allez!
11: Attends, parce qu'on l'avait pas mis en entier le truc, elle est la grosse.
1: Elle est où?
25: Bah, elle est au standard.
1: Ta gueule, elle est au standard, elle t'emmerde ma grosse, ok? Tu vas pas lui raccrocher au nez comme t'as l'habitude de faire. C'est que 30 secondes, après je vais chercher. On se met. Le carton dans l'arrêt, et puis voilà. On se retrouve tout de suite après. Manu annonce le disque, s'il te plaît.
25: C'était j'ai un carton dans l'arrêt avec je me suis mal essuyé.
1: Ok.
25: Voilà, et vous pouvez nous appeler au 0870-5000.
1: 0803-08-5000.
25: Et
1: toujours lié, c'est www.funradio. Voilà. Et donc, c'est Rigo qui vous répond.
9: Voilà, on est.
25: Et c'est les débats de Gérard quand même.
1: C'est toujours les débats de
9: Gérard, okay.
1: Sur Fun Radio.
9: Par rapport à l'IRC, vite fait, je voulais juste dire qu'on a dépassé les 4500 quand même, ce qui est un record, même si ça fait pas encore 4900. On est 4623 et je voulais saluer quelques personnes, Spoutnik, Eason, Cédric, Yankee, Ice-T, Chocobo, Cédric et les autres, quoi.
1: Allez, faites-moi plaisir. Aujourd'hui, on est le combien? On est le 3 décembre.
25: Ouais.
9: Ouais.
1: Non, le 4 décembre. Ouais. Allez, faites-moi plaisir. Montez-moi l'IRC.
25: Faites-moi péter l'Internet.
1: Faites-moi monter l'Internet à 5000 personnes. Allez, on récupère.
9: Allez.
1: String en fleurs.
26: Oui, mes respects à toi, Gérard.
1: Re-salut.
26: Salut.
1: Poule, mystère.
11: Salut, toi, la grosse, debout, espèce de fille.
1: Allez, bouge la grosse, là, t'inquiète pas, on a une surprise.
27: Salut Rigo, salut Manu et salut Fildar.
25: Salut,
27: même.
25: Machin mystère.
27: Ouais, salut à tous.
1: Et puis moi, je pue de la gueule.
27: Ouais. Bah, non, je viens de te dire salut GG, donc t'as pas entendu.
25: Ouais.
1: Non, mais moi, j'ai mal entendu ce que tu m'as dit.
25: Bon, allez, c'est pas grave, on y va.
1: C'est pas grave. Plus celle du sud, j'espère que tu t'es calmé.
27: Salut Gérard.
1: Verlaine.
26: Oui, bon, rebonsoir Gérard.
1: Tu t'es calmé?
26: Oui.
1: Potiron du sexe, salut, j'espère Gérard. Que t'es calmé.
26: Oui.
1: Et Santa Belgica aussi.
28: Oh, j'étais pas énervé, moi.
1: Bon.
26: Ouais, alors, toi, t'es calmé? Bon,
1: maintenant, on va continuer le débat. Sérieusement.
26: Pas calmé, je te le dis.
1: Bon, qui est pas calmé?
26: Bah, c'est String en fleurs, tu m'as pas demandé si j'étais calmé.
1: Bon, tu t'es calmé?
26: Ouais.
1: Bon, alors maintenant, on y va. Quels sont pour vous les plus beaux quels sont pour vous les poèmes les plus beaux? On va demander ça à Santa Belgica.
28: Eh bien, un des poèmes les plus beaux qui existent est que la lie de la mémoire, arborescence rédhibitoire. Tu le connais?
1: Comment?
28: C'est Écolalie de la mémoire, arborescence rédhibitoire. C'est un poème belge.
1: Je connais pas.
26: C'est beau, en tout cas.
1: Enfin, Potiron du sexe.
26: Ouais, ben moi, le poème qui m'a le plus touché, c'était le grand classique de la charcuterie.
1: Mmh.
26: Ça, c'est un truc, ça m'a touché, parce que ça parle de la mormoine poêleux, et j'aime bien. Tu aimes aussi, Gérard?
1: Non.
26: Tu connais?
1: Non, je connais pas.
26: Tu veux que je t'envoie?
1: Non, oui, tu peux l'envoyer au 143 avenue Charles de Gaulle, 92521, Neuilly-sur-Seine-Cedex.
26: Oh, quelle belle voix.
1: Donc tu peux...
26: Gérard.
1: Non, mais vous pouvez toujours nous écrire et puis m'envoyer des petits poèmes.
26: Ah, on peut t'écrire directement à toi?
1: Oui, ben vous mettez à l'intention de Gérard et
26: d'accord.
1: N'ayez crainte.
26: Fildar m'avait dit qu'on pouvait pas.
1: Ah bon, Fildar, depuis quand que... Attends, mais maintenant il va vous raconter. Depuis quand que les gens ils ont plus le droit de m'écrire?
26: Ouais, c'est quoi ce bordel là? Fildar avait dit qu'on pouvait plus. C'est pour ça qu'il a dit qu'il n'y avait pas de fan club au 143 avec Charles de Gaulle.
1: Tu réponds aux auditeurs.
25: Faut savoir ce que tu veux là. Tu dis que j'éteins mon micro donc je parle pas.
26: Attends, Gérard,
1: Oui.
26: Je t'ai envoyé des chocolats, tu les as reçus ou pas?
1: Non.
26: Moi j'ai envoyé des bonbons. Attends, mais on t'a envoyé des trucs, comment ça se fait que tu les as gardés?
12: Attention de fil d'art pour Gérard.
26: Des fil d'art qui les a gardés?
1: Fil d'art?
13: Je t'ai envoyé
1: c'est
13: une
1: où
13: montre verte.
1: C'est chez moi?
12: Avec des millionnaires. Ouais, moi je vais envoyer des photos intimes, mais bon.
1: Qui c'est qui a envoyé des millionnaires?
12: Bah Verlaine, j'avais envoyé pour Noël déjà les cadeaux. Attention de fil d'art pour Gérard, parce que fil d'art m'avait dit qu'il fallait lui envoyer à lui.
26: Ouais.
1: Fildar
12: m'a dit qu'il fallait tout lui envoyer à lui pour
1: c'est pour ça que
12: Fildar,
1: c'est pour ça que t'as des nouvelles sapes.
13: Ouais.
25: Ah, salaud.
1: Max,
28: je t'ai envoyé des cotons-tiges.
13: Je t'ai envoyé des t-shirts Nike.
12: Télévision.
1: Je
12: t'ai envoyé une voix. J'avais envoyé une pochette surprise millionnaire, tu sais, avec 20 tickets de millionnaire dedans.
1: Attends, l'autre, on m'envoie des trucs.
13: Ah mais calme-toi GG.
12: Je comprends pas. Ouais, je t'avais envoyé des chocolats hein.
1: Attends, et l'autre il me pique mon courrier.
12: Et les chocolats, t'as déçu. Il y avait des bons piquets au kiwi.
13: Pas ton courrier.
1: On parlera après.
12: Eh ben, Stolz de Chantal Goya, il l'a eu.
1: Bon, alors, question Verlaine.
14: Je tenais quand même à vous remercier pour les millionnaires et tout ça, les mecs, c'est cool.
1: Non, mais c'est un bâtard, lui, c'est pas grave, on va régler ça après.
9: Pour en revenir à l'IRC, il y a Fedji Lido qui te demande si t'as entendu parler de l'hypraconductivité des poèmes le soir quand il fait nuit.
1: Non. Non, j'ai pas eu l'occasion d'en entendre parler de ça.
25: Attends, je comprends pas, qu'est-ce que ça veut dire, ça, Gérard?
1: Bah justement, moi non plus.
9: L'hypraconductivité, tu vois?
1: Non, je sais pas ce que c'est.
9: Bah, je t'expliquerai après, là.
1: Oh, tu me l'expliqueras. Donc, Verlaine?
12: Oui, bah moi, bizarrement, c'est un poème à toi qui m'avait plus marqué, mais il y a longtemps, quoi.
1: Dis.
12: Bah, je me souviens à peu près du texte, je sais pas si tu t'en souviendrais, c'était bien sûr « Je voudrais te dire je t'aime ».
1: Ouais.
12: Et c'était dans un camion frigo, c'était sur un air de trompette, avec sur un cendrier, je sais pas si tu te souviens.
1: Ah bon, bah,
12: sur
1: ça c'est...
12: Sur règle.
15: Eh Gérard, c'est vrai que tu couches avec Big Bill?
1: Qui demande ça?
13: Pas moi.
1: Pucelle du Sud.
13: Oui.
1: Donc toi?
13: Bah moi ce sont les poèmes de Yaponovitch.
15: Gérard, c'est vrai que tu couches avec Big Bill?
26: Oh là là.
1: Pucelle du Sud.
13: Ouais, moi c'est j'y crois pas quoi. Yaponovitch Raskipopov, c'est un poète russe dont les œuvres ont été traduites en français. C'est très beau. C'est très dépouillé, t'as un mot par page, mais c'est très bien pensé. C'est très bien.
15: Gérard, c'est vrai que tu couches avec Big Bill?
1: Poupou le mystère.
13: Oui, bah écoute, moi ce que je peux te dire, c'est que pour moi les poèmes les plus beaux, c'est Baudelaire.
1: Ouais.
13: Victor Hugo. Et bien sûr les.
1: Fildar.
13: C'est exactement grâce à ça, grâce à tes poèmes, que je t'ai connu, quoi. Que j'ai fait ta connaissance, et puis voilà.
1: Ah bah voilà,
14: on répond à la question de l'internet, Gérard.
13: Il mentait dessus, c'est tout.
1: Bah la question.
9: Non mais il y en a une autre.
1: Ah. Une
9: parce
1: autre.
9: Que l'IPRA, hypercontactibilité, apparemment tu sais pas ce que c'est. Il y a, on te demande si c'est vrai que. Alors attends, si les poèmes du Figaro signés Gégé de Suresnes, est-ce que c'est les tiens? C'est Chocobo qui demande ça.
1: Non, c'est le Figaro, j'ai jamais mis de poèmes, c'est le Figaro et j'irai jamais mettre des poèmes.
9: C'est quelqu'un d'autre alors?
1: Non mais là-dedans, j'irai jamais mettre.
13: Il faut payer en plus.
1: Comment?
13: Il faut payer.
1: Oui, il faut payer. Et Poupou le mystère, pour l'instant, je réponds, tu me laisses parler, s'il te plaît, merci.
13: Ok, il n'y a pas de problème.
1: Avant que je t'assomme.
13: Alors ça sûrement pas parce que t'as pas.
14: Bon allez, c'est bon, laisse-le répondre, putain.
1: Eh oh, tu la laisses parler toi?
9: Tu la laisses parler toi?
13: Non.
15: Eh Gérard, t'as juste pris ton cul.
1: Donc,
14: tu réponds?
1: Pour répondre à la question IRC, donc
14: vite,
1: non.
14: Vite.
1: Donc on va demander à String en fleurs maintenant.
15: Gérard, t'as juste pris ton cul.
1: String en fleurs.
26: Voilà, oui, déjà je voulais dire que Moby Dick Mystère, là, elle a pas beaucoup de goût au niveau des poèmes.
1: Mmh.
26: Et deuxièmement, les plus beaux poèmes, bah, c'est ceux qu'on fait avec le cœur, hein, ou ceux qu'on fait avec l'alcool.
1: Non, mais de manière, en principe, quand tu fais un poème, tu le fais du fond du cœur, pour la personne que t'aimes.
26: Bah, tu peux le faire du fond du cul aussi.
1: Non. String en fleurs.
26: Ouais, mais je te disais, avec l'alcool, reconnais que quand t'es un peu éméché, ça aide pour l'inspiration.
1: Non, je vais te dire une chose que
26: les plus grands poètes, ils ont toujours consommé un maximum quand même.
1: Eh, je vais te dire une chose que.
26: Ouais, il y a autre chose.
1: Bah, attends.
26: Ou autre.
1: Y a là, pour l'instant.
25: J'ai rien fait.
26: Ou autre.
1: Non, mais c'est lui là.
26: Ou autre.
1: Là, Pildar, tu me laisses ton micro éteint et c'est tout. D'accord. Rigaud, question IRC avant que je réponde.
9: Alors, est-ce que c'est vrai que j'ai lu dans le Surrénois Magazine que Gégé donne des cours de poèmes? C'est Turpentine qui te demande ça.
1: Non, je donne pas des cours de poèmes. Et...
14: C'est peut-être une idée, ça.
1: Non, mais même, je donnerai pas des mes cours. Je donnerai pas comment que je fais mes poèmes, ni rien du tout.
14: De toute façon, t'as pas le temps, t'es sur bouquet.
9: Comme Coca-Cola, c'est top secret.
28: Est-ce que tu donnes des cours de comique à volontaire?
1: On se calme derrière, on laisse parler la personne qui, veut pas, qui pose la question.
2: C'est pour t'as pas de poils au cul.
27: Donc, ce que je voulais dire, c'est que si moi, tu me donnes des cours par correspondance pour faire des poèmes.
1: Alors, les cours par correspondance.
27: Et donc, ce que tu n'as pas dit.
26: On n'entend rien à ce qu'elle dit.
1: Non, mais c'est normal parce que Fildar, il parle dessus. Donc, alors, les cours par. Les cours par correspondance, Manu, tu vas te taire, s'il te plaît. Donc, les cours de, par correspondance. Putain, ça commence à bien faire, je vais pouvoir répondre.
26: Quel bordel.
1: Ouais, mais je pense que ça va être les deux débats qui vont foirer. Et si les deux débats foirent, la semaine prochaine, j'en ferai qu'un, ça sera les jeux vidéo. Donc, alors, avis aux amateurs pour les autres.
9: Gérard, pour revenir au débat, bravo déjà. Et il y a Chocobo encore qui te demande où est-ce qu'on peut trouver ton papier peint, les poèmes de GG avec tes poèmes décrits dessus.
1: Alors là, dans ces cas-là, les.

0: Il y a Verlaine, il y a Baudelaire, il y a je pense que il y a plusieurs personnes qu'on en fait. Bon, pour dire que
1: Herbert Léonard.
0: Ouais. Non, Herbert Léonard, c'est un chanteur.
2: Max. Richard,
0: voyons. Confonds pas les chanteurs.
3: C'est un peu des poètes, les chanteurs.
0: Non.
4: Justement, Gérard, on avait récupéré sur Internet un petit sondage à la question quel est votre poète préféré. Donc, ouais, t'avais 43% des gens qui préfèrent Pythagore.
5: Ouais.
4: 24% des gens préfèrent Lili à poil.
5: Voilà.
2: Ah, très bien.
4: Et 100% des gens détestent le poète de Suresnes.
2: C'est clair.
4: Non, mais ça, c'est des trucs confidentiels.
3: Ouais, je les ai trouvés.
0: Non, c'est ma pochette, ça, Gérard. Du calme. Non, mais attends, parce que déjà, il y a un truc que j'ai retiré.
4: Ouais.
0: Parce que dessus, c'est marqué Lididi. Alors, il est hors de question, donc tu fais gaffe à ce que tu vas lire.
3: T'as jamais lu ces poèmes?
0: Ok.
2: Comme ta gueule.
0: La tienne, toi, connard. Alors, doit-on parler plus souvent de.
2: Doit-on parler le plus souvent de quoi? J'ai pas répondu à ta question, hein.
0: C'est qui?
2: Santa Belgica,
0: le belge. Ben, je t'écoute.
2: Donc, les poètes que j'admire beaucoup, eh bien, il y a par exemple un poète belge qui est très connu, c'est Hergé, qui a écrit les poèmes de Tintin et Milou. Mmh.
0: Donc, il y a Rigaud qui a une question IRC, non?
3: Non, la question c'est pourquoi mon micro il s'éteint plus?
0: Ben, si, il s'éteint. Ah, oui.
3: Si, est-ce
0: voilà. Alors, ça y est, Rigaud. On se calme, hein. On va essayer de continuer le. Alors, doit-on parler plus souvent des.
2: Attends. Calme-toi, Gérard. Reprends petit à petit. Doit-on.
0: Mais c'est quoi? Doit-on parler plus souvent des poèmes à la télé? On va demander ça à String en fleurs.
2: C'est quoi cette obsession du doit-on, là?
0: Qu'est-ce que ça peut te foutre? Si tu veux pas répondre, tu le dis, on prend quelqu'un d'autre à ta place, parce qu'il y a 24 lignes qui sonnent.
3: Gérard, toi perso, rapport au doigton, tu mets un doigt ou deux doigts?
2: Voilà, exactement.
0: Mmh. Et toi, est-ce qu'on te demande si tu mets deux doigts ou un doigt?
3: Mais non, mais moi je te le demande. Mmh. Hein,
2: Gérard,
3: pour revenir au débat, il y a Formos qui me dit que pour les débats à la télé, il devrait plus en parler dans le Big Bill.
0: Ouais, mais ça, c'est pas évident. Donc, String en fleurs.
2: Tu peux me refaire la question là parce que je suis largué.
0: Alors, doit-on parler plus souvent des poèmes à la télé?
2: À la télé, non. Je pense que franchement, les poèmes, faut que ça reste dans le milieu de la radio.
0: Mmh.
2: Je pense qu'il y a quand même déjà suffisamment de gens qui souffrent avec tes poèmes. Donc, faut pas trop que ça se diffuse à la télé parce que sinon, tu pourrais quand même contaminer pas mal de monde.
0: Non, mais attends, String en fleurs.
2: Oui.
0: Dans ces cas-là, moi, les poèmes que je fais, c'est pour tout le monde. C'est pour tous les auditeurs et les auditrices.
2: Je sais, c'est là qu'il est le danger, justement.
0: Mm-hmm.
2: C'est qu'il peut toucher tout le monde, ton poème.
0: Non, mais ça, de toute manière, ça touchait déjà.
2: Mais tu touches.
0: Mais attends.
5: Ouais, Sylvain, tu tes conneries, là.
2: Ouais, laissez tranquille le
5: poupoule mystère, là.
2: Pas ton cher mystère, là.
5: Tu te calmes. Non, parce que tu me remets à l'antenne et après tu me remets à le standard, là, ça va pas du tout.
3: Quoi?
5: Bah alors.
3: C'est quoi ces
2: histoires? Ouais, c'est vrai que c'est pas bon, ça, Sylvain.
5: C'est ça à tout le monde,
3: hein. Oh la menteuse.
5: Ah non, je suis pas une menteuse, je dis toujours la vérité.
0: Alors, Poupou le mystère.
5: Oui.
0: Attends. Oui, Rigaud.
6: C'est bon, vas-y, oui.
3: Alors, on te demande si t'es bourré quand tu fais tes poèmes.
0: Non. Bah non, je l'ai dit tout à l'heure. J'en ai parlé tout à l'heure.
2: Gégé, c'est qui ta muse? C'est Sandy ta muse ou pas?
7: Non, Gégé, il fait mumus tout seul.
2: Non, est-ce que Sandy c'est ta muse?
5: C'est ton égérie?
3: Zelière.
0: Bon,
2: Est-ce que c'est là que tu trouves ton expiration, par exemple?
0: C'est qui parle, là?
2: C'est String en fleurs.
0: Bon, alors, String en fleurs, pour l'instant, tu viens de répondre, tu laisses parler les gens. Mais donc, oui. Poupou le mystère. Poupou le mystère.
2: Eh oui.
3: Gérard, elle est là.
5: Elle est là. Vous m'entendez, là?
2: Elle est là,
3: c'est bon, Gérard, reviens.
4: Bon, alors Gérard s'est absenté du studio, je ne sais pas pourquoi.
3: Je sais pas, il est parti dans le...
5: Je vais très
4: fort. Attends, c'est pas la peine, Poupou le mystère, il est parti.
3: T'entends pas.
4: Il va revenir, là.
3: Poupou le mystère, t'as pas un poème pour Gérard pour le faire revenir?
5: Bah écoute, je vais essayer de trouver dans mes affaires et puis je vais te dire ça.
3: Vas-y, cherche bien.
2: Cherche dans ton neurone, ouais.
3: Gérard, Poupou le mystère, elle veut te lire un poème.
2: Tiens, je t'en passe un.
5: Allô.
7: Là, moi, c'est terminé.
0: Qu'est-ce qui s'est passé?
5: J'entends plus rien, là.
2: C'est Calimero Mystère. Allô.
4: Et t'es là, Poupou le Mystère. Poupou le Mystère, t'es là.
5: Oui, t'es là,
4: Sandy. Vas-y, balance.
2: Allô, l'autruche.
5: Bah, il m'écoute, Gégé, ou pas?
0: Je l'écoute.
7: Les autres, en attendant.

0: c'était quoi déjà la question?
1: Alors, doit-on...
2: Oh non, mais attends, ça, là, c'est pas le dégât.
3: Non, il y a une base cour derrière.
1: Elle suit pas, Gérard. Moi, c'est simple, il est 2h40, je pense que je vais arrêter. Ça va aller plus vite, hein.
4: Donc, ouais, que certains auditeurs se calment de temps en temps, que ça fasse pas masse et que tout le monde s'y mette, quoi.
1: Alors, Poupou le Mister, tu veux répondre?
0: Donc, c'est doit-on parler plus souvent des poèmes, je sais pas quoi, là?
1: Ouais, à la télé.
0: Ouais, bah, je pense qu'on devrait sans doute consacrer des reportages pour à propos des poèmes.
1: Mmh.
0: Et essayer de parler de ça, parce que c'est vrai qu'on n'en parle pas assez à la télé.
1: Mmh.
0: Et donc, voilà. Moi, je pense qu'on devrait faire des reportages, quoi.
1: D'accord. Rigo.
5: Oui.
1: Attends, excuse-moi, Popoul Mister. Il y a une question IRC. Oui,
5: on te demande combien de poèmes tu as écrit dans ta vie.
1: Alors.
6: C'est toujours le même.
1: Donc, les poèmes que j'ai écrits dans ma vie, donc à l'heure actuelle, il y en a plus de 200.
4: Ah, oh, quand même.
1: Mmh. Alors.
4: 200 quoi? 200 feuilles.
1: Bravo. Non, mais attends, toi, tu t'éteins ton micro parce que c'est moi qui ai la feuille maintenant.
4: Bah, je te pose une question, Gérard.
1: Ouais, non, mais moi, c'est 200 poèmes que j'ai sur des feuilles. Alors, à la question, quel est votre poète? Après, vous allez puis celle du Sud.
7: Oui.
1: Verlaine.
6: Ouais.
1: Potiron du Sexe.
6: Oui.
1: Et ouais, Santa ouais. Belgica. Donc, n'ayez crainte, vous allez répondre à la question. Je vais quand même lire un petit sondage là que j'ai d'accord. Sous les yeux.
6: Ouais.
1: Y en a un par contre. Celui-là, il va être vite lu. Alors.
4: Lequel? À quel poète aimeriez-vous ressembler?
1: Merde.
5: C'est Gérard.
1: Celui-là.
5: C'est à la question, quel est votre poète préféré, Tarlier?
4: Non, mais ça, voilà. J'ai déjà lu.
5: On l'a déjà lu celui-là.
1: Non, non, il a lu là-haut.
5: Mais non, il a lu celui-là. Tu t'es énervé à cause de ça. Tu te rappelles même plus pourquoi tu.
1: Alors, à la question, que verriez-vous comme thème de poésie? Donc, 20% des gens sont aveugles et n'en font que d'écouter. 25% des gens verraient mieux avec des lunettes. 37% des gens ne voient pas le rapport. Et 43% des gens n'aiment pas la question. Donc, des trucs comme ça, moi, c'est même plus la peine qu'on fasse des débats. Ça sert à rien d'essayer de jouer au con comme ça, Fildar. Donc, Pucelle du Sud.
5: Allez bien, tu vois, tu pourrais répéter la dernière question.
1: Pucelle du Sud.
7: Oui.
1: Donc, pour toi.
7: C'était quoi déjà? Parce qu'on a beaucoup parlé là.
1: Alors, doit-on parler plus souvent des poèmes à la télé?
7: Oui. Non, je pense que c'est bien.
6: Ah non?
7: C'est bien que les gens ignorent que les poèmes existent. Comme ça, ils vont pas évoluer culturellement. Puis ça fera pas des intellectuels.
1: Mmh, mmh. Verlaine?
6: Oui, je pense qu'on amènerait une transaction translative si on parlait plus des poèmes à la télévision, ce qui permettrait de plus voir en quoi est constitué le poème et ça revaloriserait l'ensemble du monde de la poésie.
1: Ouais, ouais. Potiron du Sexe.
4: Il est parti.
1: Il est parti. Alors, Santa Belgica.
6: Ben oui, écoute Gérard, puisque je représente le public belge, il faut savoir qu'à la télévision belge, il y a énormément d'émissions de poésie. Ça passe toute la journée avec des musiques de violon, c'est un petit peu chiant.
1: D'accord. Merci, Fildar, de le couper quand il n'y a pas fini. C'est tout ce que tu avais à me dire? Santa Belgica.
6: Oui. J'ai juste dit que c'était un petit peu chiant, et c'est tout.
1: Ah d'accord. Oui. Là, je comprends pas, parce que les trois quarts du temps, ça saute. Je me demande ce qui se passe.
6: Pourquoi les poèmes sautent?
1: Non, mais la ligne saute.
6: Ah, bon. Ce sont des poèmes en ligne en octosyllabes, alors.
1: Et c'est quoi ce bordel?
6: Je sais pas.
8: T'as bien vu, je touche à rien, qu'est-ce que tu veux que je te dise? Je sais pas d'où ça vient, moi.
1: Putain, mais oh ça veut dire quoi, là, ce bordel?
8: Je sais pas.
1: Putain, mais c'est pas possible, hein. Depuis quelle date existent les poèmes? On va demander à String en pleurs.
6: Quoi? Ta gueule!
1: Va te faire enculer, connard!
6: Oh là là, ça dégénère, hein. Ouais, Gérard?
1: String en pleurs!
6: Ouais, bah écoute, les poèmes, je pense que ça remonte à l'aube des temps, hein.
1: Bah, tu peux préciser?
6: Bah, je sais pas, l'Antiquité, la Renaissance, le Moyen-Âge, la Grèce antique, tout ça.
1: Mmh.
6: Tout ça, il y avait déjà les plus grands poètes à cette époque-là.
1: D'accord.
6: On n'a pas entendu que t'arrives, heureusement d'ailleurs, pour avoir des grands poètes quand même.
1: Non mais attends, mais moi je les ai fait sur l'antenne de Fun Radio depuis 93.
6: Non mais je sais, mais heureusement qu'on n'a pas attendu et qu'il y avait des Platons et des Dioscures et tout ça avant toi, parce que voilà quoi.
1: Arrête pas de dire, Marc. Si ça te plaît pas ce que je fais comme poème. Écoute-moi. Si ça te plaît pas, dans ces cas-là, tu changes de radio, c'est tout, ça va plus vite, hein.
3: Mais si, Gérard, je te dis que t'es le digne représentant de la lignée des pédagogues, c'est plutôt un compliment, je veux dire, arrête.
1: Bon, poupou le mystère.
0: Bah écoute, moi, ce que je peux te dire, c'est que les poèmes existent déjà depuis Jésus-Christ.
1: Ah bah depuis 1900, hein, ok.
0: Non, même avant 1900.
1: Ah bon?
0: Parce que Jésus-Christ, il est né avant 1900.
1: Ouais.
0: Donc, c'est...
1: Et moi, je suis né après, je suis bien né avant Jésus-Christ.
0: Ouais, mais toi, t'es pas Jésus-Christ.
1: Non, mais je suis qui?
6: Je le suis, mais en fait, ça y est, depuis que Jésus écrit.
1: Oh, on se tait derrière, on la laisse parler. Donc, tu disais, toi?
0: Ouais, donc, je pense que les poèmes ont été créés à l'époque de Jésus-Christ.
1: Et alors, moi, je suis bien né avant Jésus-Christ.
0: Non, tu comprends pas ce que je veux te dire. Mais
1: non, non, mais de toute manière, je comprends pas le français.
8: Ah bon? Tiens, bah, si c'est toi qui le dis, alors, tu le reconnais, eh ben.
1: Puis celle du Sud.
7: Ouais. Bah, les poèmes, ça date depuis que les gens écrivent.
1: Mmh.
7: Parce qu'ils ont commencé par ça, en fait.
1: Donc, d'accord.
7: Ils ont commencé
1: d'accord.
7: par l'écriture cunéiforme et ils ont fait des poèmes tout de suite pour séduire leur belle pour les sodomiser.
1: Ouais, ben, de toute manière, on n'a pas besoin de séduire sa belle pour la sodomiser, comme tu dis si bien.
7: Mais à l'époque, si.
1: Ouais, ben, peut-être. Mais je pense pas, à mon avis. Verlaine ?
9: Oui, ben, moi, je pense que les poèmes existent depuis très très longtemps, quand même. Je sais pas exactement depuis quand. Par contre, il est sûr que la poésie, elle est apparue il y a 3 ou 4 ans, avec toi, d'une cabine téléphonique à Suresnes. La vraie poésie, la pure.
1: Bah disons, ça m'est venu comme ça d'en faire, et puis maintenant ça m'empêche pas de continuer de les faire. Bon, c'est sûr, que. Bah, attends, Verlaine, c'est sûr qu'au début, tout le monde me disait bon ben que j'en refasse. Bon, c'est tout le monde, même Max m'a demandé à ce que j'en refasse.
9: Oui, vas-y, continue, je t'écoute.
1: Donc, bah là, il y en a quatre pour ce soir, donc on va pas faire un, non?
9: Je le sais bien. Et d'ailleurs, Gérard, si je pouvais me permettre, moi j'en ai fait un petit, j'aimerais bien que tu l'écoutes à la fin avec les tiens, pour me dire ce que t'en penses plus tard.
1: Non, mais de toute manière, tu vas lire le tien, toi, en premier.
9: D'accord.
1: Et moi, je lirai les quatre miens.
9: Maintenant, bon, bah écoute, je vais te le lire maintenant.
1: Bah vas-y, fais-en un tout de suite. Alors
5: les gens de l'IRC, ils veulent pas t'entendre.
9: Écoute, c'est sur Sandy. Alors, Sandy, j'aimerais te dire, I love you sur un briquet. Sandy, j'aimerais te dire I love you sur un porte-avions. Sandy, j'aimerais te dire I love you dans un sous-marin. Sandy, j'aimerais te dire I love you sur une blouse blanche. Sandy, j'aimerais te dire I love you quand tu es en majorette. Sandy, j'aimerais te dire I love you sur un tétard. Sandy, j'aimerais te dire I love you sous une torpille. Sandy, j'aimerais te dire I love you quand je t'offre une souris. Sandy, j'aimerais te dire I love you sur un
1: nénuphar.
9: Sandy.
8: Ah, c'est comme ça?
1: Enfin!
9: Sandy, je voudrais te dire je t'aime dans un camion Peugeot. Sandy, je voudrais te dire I love you quand on fait les vendanges. Sandy, je voudrais te dire je t'aime sur la mer d'accordéon.
8: Gérard!
9: Sandy, je voudrais te dire je t'aime sur la moissonneuse batteuse. Sandy, je voudrais te dire je t'aime sur la mer de trompette. Sandy, je voudrais te dire je t'aime avec une sucette. Sandy, je voudrais te dire je t'aime sur un fendrier. Sandy, je voudrais te dire je t'aime sur une carte routière. Sandy, je voudrais te dire je t'aime sur un filtre à café. Oh oui, Sandy, je voudrais te dire je t'aime sur une règle. Sandy, je voudrais te dire je t'aime sur une boîte de thon. Sandy, je voudrais te dire je t'aime quand je mange de l'ail. Sandy, je voudrais te dire je t'aime quand on mange des cartes.
8: Ah bah voilà, tu l'as
9: trouvé. À la ligne.
8: Alors, il est où?
6: Pourquoi tu viens chez moi après, Gérard?
7: C'est vachement bien.
8: Bon, Gérard, tu fais quoi là? Oh.
9: Alors?
8: Tu l'as coupé.
1: T'es vraiment un bâtard, quoi.
0: Ah, mais ils sont très beaux, tes poèmes, hein.
6: Tu viens chez moi après, Gérard.
1: Ta gueule, toi, va te faire foutre. Donc, de toute manière, on va pas continuer, on va s'arrêter.
6: Tu viens chez moi après, Gérard.
1: Va te faire foutre, toi.
5: Vas-y, enchaîne, Gérard.
1: Non, mais de toute manière, on arrête là.
0: Oh non.
5: Continue, là.
6: Je n'ai pas attendu tout ce temps pour rien.
1: Verlaine, tu me le gères.
8: Allez, je te fais une petite surprise pour les 10 dernières minutes. J'accueille Couscous à la place de Poitiron du sexe.
10: Bonsoir Gérard.
1: Salut Couscous.
10: Bonsoir à tous.
0: Salut Couscous.
10: Bonsoir.
1: Bon alors Couscous, depuis quelle date existent les poèmes?
10: Ah, moi je pense que ça existe depuis que les poètes existaient, disons, dans les années 1900.
1: Ah bah, 1900, c'est la date que j'ai dit.
3: Après Jésus-Christ.
1: Bon, Verlaine, tu fermes ta gueule.
10: Ah, mais après,
3: c'est pas Verlaine là. Hein. Si Christ, c'est à cause des clous. Hein.
6: Allô, c'est bon Gérard, rentre chez toi.
10: Allô, c'est Couscous là.
1: Ouais, Couscous.
10: Non, ouais, qu'est-ce qui se passe? Allô, c'est Merguez.
1: Putain, Fulgar.
5: Gérard, pour revenir au débat sur l'IRC, il y a Delight qui te demande si, comme lui, tu es fan du poète grec Sergueï Boubka.
1: Je connais pas.
11: Pourtant, il a écrit de super trucs.
12: Ouais. Génial.
11: Il écrit avec un grand stylo.
1: Donc, il est 2h48, 2h49. Oh, ça y est.
12: Oh oui.
1: Oh là là.
13: Allô, qu'est-ce qu'il se passe? Allô, c'est quoi ce bordel? Allô?
14: Oui, allô, fin de bonsoir, t'es au standard.
13: Ouais, bonsoir, c'est
5: bon, Gérard, pour continuer le débat, vu qu'apparemment tu ne veux pas continuer, moi j'ai des questions à te poser. Il y a Izen sur l'IRC qui te demande lequel de tes poèmes aimes-tu le plus.
11: Ah, c'est une bonne question ça.
1: Mais ça, justement, je ne l'ai pas là et j'en ai fait 4 nouveaux pour éviter de changer. Donc, je vais en faire un et puis après, je pense qu'on va se mettre. Non, on se met un disque.
11: Non, on se met pas de disque.
1: Non.
11: Bah non.
1: Bah, on fera la conclusion.
11: On finit dans 10 minutes donc. On se met pas de disque.
1: On fera une conclusion donc. Donc alors.
5: T'as pas répondu Gérard, en fait c'est lequel de tes poèmes que t'aimes le plus?
1: Le mieux que j'aime c'est Je voudrais te dire I love you, mais tu écoutes ton Whatman. C'est celui-là qui me touche le plus et que tout le monde a apprécié.
11: Moi je sais, si je peux me permettre Gérard, j'étais pas encore ici mais je t'écoutais déjà. Et il y en avait un où je me souviens d'une phrase en fait, mais ça faisait j'aimerais te tenir la main sur le dos d'une vache.
1: Non.
11: Et je pense que dans ce poème là il m'avait captivé.
1: Non, je vais te dire une chose que là tu
11: non,
1: tu
11: non, vois, je dégage,
1: non, mais attends, Manu, là j'ai jamais été dire ce que tu viens d'annoncer là. Tu peux redire la phrase.
11: J'aimerais te tenir la main sur le dos d'une vache.
1: Non,
11: ah si,
1: non,
11: je suis témoin.
1: Non. Alors là, je peux te dire une chose que j'ai jamais été lire ça à l'antenne.
11: Bon, c'est pas grave.
1: C'était dans un poème.
11: C'est pas grave.
1: Non, mais attends.
8: Mais attends, il y a un nouvel auditeur à la place de Verlaine que t'as viré. On a son copain Rambo.
1: Non, mais c'est pas la peine de me dire. C'est la conclusion.
14: Salut Rambo. Mmh.
1: Donc alors on va. Je vais
14: allô, on m'entend ? Salut Rambo.
13: Allô ?
14: Oui, c'est
13: ouais, c'est Rambo là. T'es bonne Gérard.
15: Elle mesure 1 mètre pour 400 kilos. Elle, c'est la Sandy.
1: Elle Sandy à ton merde. Ok.
13: Sandy.
1: Ouais,
13: c'est
1: voilà.
13: Rambo.
1: Alors.
12: Elle est belle.
13: Allô ?
1: Bon, ça y est, pour l'instant, je veux lire les poèmes. Manu, tu m'éteins le double son, s'il te plaît.
13: Bah, on m'entend bien, là, je suis au Vietnam, là.
12: T'entends.
8: Gérard, on a Rambo au Vietnam, donc tu peux...
1: Bah, j'en ai rien à foutre.
12: Moi, quoi j'écoute, j'ai pas...
5: C'est un grand poème, Rambo.
1: Alors...
13: On peut me perdre, parce que je suis sur une valise satellite, hein.
1: Putain, mais il va fermer sa gueule, lui. Merci. Alors, ça s'intitule Mon bébé.
11: Oula. On le fait tout de suite?
1: Oui, on les fait maintenant.
13: Bon, on y va.
11: On devrait plutôt peut-être faire la conclusion... Ensuite tes poèmes.
13: Ouais.
1: Non,
11: je pense que c'est mieux. Quoi.
1: Non, je fais. Mais,
11: non, mais vraiment.
1: Non, mais c'est pas toi qui commande, c'est moi.
5: Non, comme ça, il fait les poèmes avec les auditeurs, comme ça, c'est cool.
11: Non, c'est pas. C'était juste une suggestion, quoi.
1: Non, mais de toute manière, on va faire.
8: De toute façon, Max, il vient de me dire, Max. On fait la conclusion et après on fait les poèmes.
11: Voilà. Tu vois, c'est pour ça que je te dis ça. Sinon, je te le dirais pas. On est venu me le dire.
16: Toi, tu t'écrases.
11: On est venu me le dire.
1: Tu m'éteins ton micro et tu te la fermes.
16: La conclusion.
1: Non.
11: Conclusion d'abord, si.
1: Mon bébé, fais-moi l'amour.
11: Non, sérieux.
1: Putain, mais c'est moi qui commande le jeudi, d'accord?
11: Bah, tu verras avec Max après, hein.
1: C'est toi qui vois,
11: hein, mais bon, conclusion d'abord, quoi.
1: Conclusion. Non.
14: On s'éclate-moi les fesses.
1: Non mais quand vous aurez fini de commander.
11: Mais non, mais c'est pas nous.
1: Bon Rigo, tu peux me donner le nom de combien de personnes?
5: On a perdu là, si tu fais pas ta conclusion tout de suite, ils s'en vont les gens. On a perdu 1200 personnes là.
1: Non, ça j'y crois pas trop non plus là-dedans.
5: Bah tu verras.
1: Bon. Donc mon bébé, fais-moi l'amour dans
11: conclusion.
1: Un camion. Manu, tu fermes ta gueule.
11: Non mais je sais pas ce que t'en penses Phil, mais moi je pense que la conclusion elle sera la bienvenue.
1: Bon alors, vous me faites chier, il y aura pas de poème ce soir, c'est tout, on fait conclusion et voilà.
11: Ok, poème d'abord, ok.
1: Non, conclusion. Conclusion, on va demander à String en pleurs, comme ça va aller plus vite.
16: Non mais, qu'est-ce qu'on fait?
1: Mais non, mais attends, c'est qui commande le jeudi, c'est moi?
8: Non, c'est moi.
1: C'est toi qui ferme ta gueule. T'as compris? Ferme ta gueule.
13: Ferme ta gueule.
1: Ok. Là, maintenant c'est moi qui commande. Alors conclusion, il n'y aura pas de poème.
16: Bah arrête, pourquoi il n'y a pas de poème?
1: Parce que c'est pas à eux de commander, c'est à moi.
8: Pourquoi il n'y aurait pas de poème?
1: Donc moi je fais les poèmes et je ferai les conclusions derrière.
4: Bah tu crois pas que ça serait peut-être plus intelligent de faire la co...
1: Non.
4: Non, parce que t'as tous les auditeurs qui vont à l'antenne, ils vont pas arrêter de t'emmerder. Et alors, après tu vas gueuler. Tu fais ta conclusion, tu fais vite, tu torches en 10 secondes et tu prends 5 minutes de ton temps entre vos 55 et l'heure pour faire tes 4 poèmes tranquilles.
1: Alors, string en fleurs.
8: Ah, c'est quand même inadmissible ça. Que ce
1: ta soit... gueule à toi.
8: Allez, on t'avait.
1: Ta gueule.
17: Ouais, GG.
1: String en fleurs, conclusion.
17: Oui, tu m'entends là?
1: Oui.
17: Ok, donc je voulais te dire en conclusion que quand je suis dans ma Mercedes et que je suis à fond la caisse, je m'éclate sur un pylône et que je me fracasse la colonne. Quand il y a du verglas, non, je ne déraperai pas sous le pont de l'Alma. Voilà, c'était pour toi, Gérard.
8: Gérard, pourquoi tu vas taper Fildar tout le temps? Il était beau son poème. Allez, à suivre, Poupou le mystère.
1: Beaucoup de mystère.
0: Moi, ce que j'ai à dire à GG, c'est que là, franchement, je suis vachement dégoûtée parce que là, les débats se passent très mal. On lui pose des questions, il répond pas correctement aux questions.
8: C'est vrai.
0: Ouais. Et je comprends pas, là.
8: Ouais.
1: Bon, bah, de toute manière,
0: pour moi, c'était nul.
8: Merci, au revoir. Après, c'est.
1: Attends, merci, au revoir.
8: Sud. Bah, quoi?
1: Attends, c'est toi, tu commandes depuis quand?
18: Pourquoi tu coupes saucisson à l'ail?
1: Beaucoup de mystère.
18: Du sud.
1: Poupou le mystère.
0: Ouais, non, mais je suis là, hein.
1: Tu restes là parce que tu me diras ce que tu penses des 4 poèmes.
0: Non, mais dépêche-toi parce que j'ai une grosse envie d'aller aux toilettes, hein. Ah.
8: C'est que ça contient. Allez, pucelle du sud.
0: Ouais.
1: Bon, pucelle du sud.
19: Bah, moi, je voudrais te faire une conclusion en faisant un poème.
1: Ouais.
19: Gérard est optimiste, rien ne lui résiste, car il a des kystes.
1: Ok,
8: merci.
1: Verlaine.
8: Non, c'est Rambo.
1: Rambo.
20: Allô.
8: Ouais, Rambo, ouais.
20: Ouais. Vous m'entendez là?
1: Ah,
20: ouais.
1: Tu fais ta conclusion?
21: Non, il est au Vietnam, attends, il y a un décalage.
20: Non, je suis au Cambodge, j'ai changé.
1: Ah. Ouais, bientôt. Alors, tu seras à Paris.
21: Hey, va vite ton hélico.
20: Je voulais juste dire qu'au niveau des poèmes. Bon, je te laisse parce qu'il y a des Khmer rouges.
1: Ouais, dégage. Hop. Santa Belgica.
22: Oui, Gérard, un instant, parce que j'étais en pleine création. Alors. Eh bien, c'est très simple. Moi, mon père spirituel, c'est un certain G. de Suren, qui est un auteur contemporain, plutôt temporain d'ailleurs. Et je trouve qu'il était nécessaire de présenter, avec le maximum de rigueur, ce trésor de mots français, qui est classé selon l'homophonie des syllabes toniques.
1: D'accord,
8: d'accord.
1: Ok, on a compris.
8: Ok, on a compris.
1: Hop. Couscous.
23: Ouais, Gérard, il y a pas de problème. Mais le débat, il était pas mal, sauf que ça gueule un petit peu trop, mais il y a pas de problème. Tu viens comme tu veux, tu viens à la maison.
1: Ok, ça. Ok, j'y pense. Toi, Manu, je vais t'éclater.
24: Qu'est-ce que j'ai fait?
1: Toi aussi, je pense que tu as peur comme fil d'art.
24: J'ai rien fait.
1: Je pense que tout à l'heure, on va discuter. Hein? Rigo, combien sur l'internet?
21: Bah on a perdu un peu, on est quand même à 3000 et quelques. Attends, je demande vite fait, 3000 combien les gars? 3125, ah, c'est pas mal.
1: Ah bah, on était à 4500.
21: Bah ouais, mais je t'ai dit, hein, si tu faisais pas ta conclusion tout de suite, ils partaient, les gens ils sont partis. Hein.
1: Non mais il y en a... Bon,
8: Regarde, tu vois où un son là?
25: Là tu commences à m'énerver.
8: Ça? Vas-y, écoute,
1: vas-y. Attends, me prends pas pour un con. Ouais, c'est pareil. Ça, c'est Olivier.
8: Voilà, donc
1: bon, bah, il y aura pas de poème.
25: Il y a pas de double son là.
1: Non, non, attends, faut pas déconner.
25: Il te reste 3 minutes, dépêche-toi.
21: Y a rien là. Allez, allez.
1: Allez, Poupou le mystère, elle est toujours là.
25: Ouais.
1: Non, mais toi.
25: Non, mais elle est là.
26: Je suis là.
1: T'es là, Poupou le mystère?
25: Ouais.
1: Poupou le mystère?
26: Oui, je suis là.
1: Non, c'est pas toi.
25: Mais si!
1: Non, c'est pas elle. Attends, c'est un trap, ça. Attends, me fais pas chier, toi.
26: Bêche-toi, j'ai envie de faire pipi.
25: Ah, bah, bravo.
21: Bon, Gérard, il y a quand même sur IRC une conclusion de paradoxe. Il dit que les poèmes de...
25: Regarde. Non, en plus, c'est bien.
8: Il a pété le standard.
21: Bon, je vais refaire ma conclusion de l'IRC. De paradoxe. Conclusion, les poèmes de GG sont aussi nasses que les surprises Kinder, que le dernier top album d'André Verschuren, et que Les Feux de l'amour, et que Témoin numéro 1, et que Skyrock réuni.
1: Alors là, André Verschuren, c'est pas moi. Bon, Manu, ça suffit, s'il te plaît. Ça suffit maintenant.
27: Non.
1: Vous faites que du boulot de naze, là. On fout maintenant.
4: T'as pété le standard.
2: Pour les émissions de demain, comment je vais faire moi à cause de toi?
1: Bah attends, tu t'en prends après lui.
2: Non, c'est toi qui as cassé le truc en baissant le truc, en cassant. Fini.
4: Bah vas-y, maintenant Gérard, vas-y.
1: Donc, si elle écoute Poupou de Mystère, c'est pour elle, les quatre qui sont dédiés. Donc, mon bébé. Mon bébé, fais-moi l'amour dans un camion. Oh. Mon bébé, fais-moi l'amour sur une voiture. Mon bébé, fais-moi l'amour dans une niche. Celui qui s'amuse avec les micros va fermer sa gueule et vite. D'accord. Mon bébé, fais-moi l'amour sur un magnum. Mon bébé, fais-moi l'amour sur mon Godzilla. Mon bébé, fais-moi l'amour sur un Saint-Pangé. Mon bébé, fais-moi l'amour sur une toupie. Mon bébé, fais-moi l'amour quand tu as tes règles. Mon bébé, fais-moi l'amour sur un Bambi. Mon bébé, fais-moi l'amour sur une girafe. Voilà, le premier. Le deuxième.
3: Bravo.
1: Le deuxième, aimer. Alors, je voudrais dire je t'aime sur une carte orange. Je voudrais te dire je t'aime sur un trèfle. Je voudrais te dire je t'aime sur un compresseur. Je voudrais te dire je t'aime quand ça ne va pas. Je voudrais te dire je t'aime sur un livre. Je voudrais te dire je t'aime sur un cheval. Je voudrais te dire je t'aime sur une cornemuse. Je voudrais te dire je t'aime sur un dalmatien. Je voudrais te dire je t'aime sur un concombre. Je voudrais te dire je t'aime sur un corbeau. Le troisième, amour, mon amour, je voudrais te faire des caresses sur une chouette. Mon amour, je voudrais te faire des caresses sur une cigale. Mon amour, je voudrais te faire des caresses sur un cormoran. Mon amour, je voudrais te faire des caresses sur un nuage.
2: Gérard, excuse-moi, c'est quoi un cormoran?
1: Ta gueule.
2: C'est quoi un nuage?
1: Va te faire foutre, toi. Mon amour, je voudrais te dire je t'aime. Je voudrais te faire des caresses sur une cigogne. Mon amour, je voudrais te faire des caresses dans l'espace. Mon amour, je voudrais te faire des caresses sur un chevreuil. Mon amour, je voudrais te faire des caresses sur une chicorée. Mon amour, je voudrais te faire des caresses sur un chouka. Mon amour, je voudrais te faire des caresses sur un chromosome. Le dernier.
2: Ouais, hey, bravo.
1: Enfin, il s'intitule Poulette. Ma poulette. Donne-moi ton amour sur donne-moi ton cœur sur un Minitel. Ma poulette. Donne-moi ton cœur sur une platine. Ça, je pense en parlant de platine. C'est
21: au Didi.
1: Au Didi. Faut dire quand même.
21: Didi.
1: Donc ma poulette. Donne-moi ton cœur sur un briquet. Ma poulette, donne-moi ton cœur sur une carotte. Ma poulette, donne-moi ton cœur sur un fax. Ma poulette, donne-moi ton cœur sur un radis. Ma poulette, donne-moi ton cœur sur un volcan. Oh, pardon. Ma poulette, donne-moi ton cœur sur une assiette. Ma poulette, donne-moi ton cœur sur un livre. Et ma poulette, donne-moi ton cœur quand je te dis grenouille. Voilà, terminé, point final à la ligne. Et on se retrouve la semaine prochaine. Le thème du débat portera sur les jeux vidéo. Et c'est tout.
4: Gérard, quand tu dis de moi ton cœur sur un radis, tu parlais pour les jardiniers.
1: Bah, Pierre, foutre à toi, c'est pas toi que je m'adresse. Pour faire plaisir à Sandy, à moins que Rigo, il y a peut-être question ignorée.
21: Oui, conclusion, la poésie est écrite par des vieux frustrés qui devraient se pendre pour faire un minimum d'argent. Moralité, t'en vas à la cruche à l'eau qu'à la fin, Gérard nous les brise.
1: Eh ben, c'est
3: très
1: dommage.
3: Très beau dicton.
1: C'est dommage parce que...
21: Il y a une autre conclusion de Turpentine. Le débat n'avait ni queue ni tête comme toi.
1: Eh ben, c'est bien. Et donc...
4: ça s'est plutôt bien passé.
1: Ouais, ben...
4: Non, mais ce que toi t'as cru, mais de l'autre côté, je peux t'assurer que c'était vraiment bien.
1: Donc maintenant, est-ce qu'on peut avoir...
4: Fildar était quand même meilleur. Vas-y, passe-la nous.
1: Poupou le mystère.
4: S'il te plaît.
2: Poupou le mystère.
1: Poupou le mystère.
4: Putain, Fildar.
21: C'est toi, Gérard, t'as pété
2: c'est
21: le standard.
2: C'est toi, quand t'as pété le standard.
4: Non. Putain.
2: Qu'est-ce que tu fais, là?
4: Allô? Elle est où?
21: Ben.
4: On repasse là en direct. Oh là là là là là là, t'avais été vraiment... Putain, mais
2: dégage,
4: c'est...
2: Dégage.
3: Mais qu'est-ce que tu fais, Gérard? Viens de là.
2: Quoi, c'est bon, je pourrais rester dans le coin.
3: Viens.
4: Allez, rappelle-leur direct, s'il te plaît.
6: Attends, je veux un numéro si tu veux.
7: Non, non, tu me permets.
6: Ça va, c'est pas toi. Viens, viens, viens.
7: Ça, bon,
6: ça, il sait même pas son numéro.
7: Oh là là là là, ah dépêche-toi, fais vite, il reste 2 minutes.
6: Là. Oh là là.
7: Hop. Mais c'est long, zéro, c'est long.
6: Mais t'as fait deux fois le zéro, t'as pas besoin.
7: Y a pas besoin, oui. Dégo, ils ont.
6: Je vais le faire.
7: Laisse-moi faire.
21: Oh là là.
7: Bah, il arrive pas à faire son numéro de téléphone, le Gérard.
21: Il signe pas,
7: non, sinon il y a direct.
6: Ça fait 10 fois que tu recommences. Allez, dépêche-toi, putain.
21: Ouais, bon, on va pas lui dire parce qu'il entend même pas.
7: Si, vas-y.
21: Il y a Dylan qui dit qu'il a trouvé que Gérard avait réagi avec poésie ce soir. C'était très romantique. Merci GG pour cet intense moment d'extase littéraire. Sergueï Boubka n'aurait pas fait mieux.
7: Vas-y Manu.
6: Ouais.
7: Vas-y. Allô.
26: Salut.
7: Un peu de mystère. Putain l'enculé.
6: Oh là là. Mais j'ai rien fait. Arrête
7: Gérard, le savate pas. Gérard, arrête.
6: Mais elle est là, mais qu'est-ce que t'as fait? T'as fait la mauvaise ligne, elle est là.
26: Mais qu'est-ce qui se passe, GG?
7: Alors, quoi ça sert de t'énerver, Gérard?
6: Bon, pour le ministère.
26: Oui.
7: Moi, c'est moi.
6: Allô.
7: Alors, qu'est-ce que t'en as pensé?
6: Alors?
7: Oh là là là. J'ai rien touché.
6: Bon, dégage, Manu, je prends là-bas. Dégage.
7: Bah si tu veux, vas-y. Hein.
6: Casse-toi, casse-toi.
7: Bah vas-y, fais ton malin. Fais ton malin. Vas-y, tu vas bien me faire rigoler.
6: Venir, c'est l'autre là-bas. L'autre. Oh l'enculé, là. Oh la fils de pute.
7: Gérard est parti.
6: Faut peut-être expliquer aux gens, parce qu'il capte rien.
7: Il est parti. En fait, bon, on va couper ça. Bon, alors, Gérard, qu'est-ce qui s'est passé? Il lui a raccroché au nez, Fildar? À machin mystère?
6: Bon, on recommence.
7: Bon, allez, refais le numéro, mais vite, Gérard.
6: Vite. Attends, laisse allumer la micro.
7: Allez, GG. Ah, il est parti se planquer, tu m'étonnes.
6: Ah putain.
7: C'est occupé?
6: Ouais, maintenant ça sonne occupé, elle répondra plus. Putain,
7: ah, là,
6: c'est
7: voilà.
6: Fildar.
7: Bon, sinon, moi j'ai trouvé ça bien quand même tes débats ce soir, Gérard. Franchement.
21: Ouais, moi aussi, ouais.
6: Putain, cause de Fildar.
7: C'est dommage qu'on ait pas pu aller plus loin dans les jeux vidéo, mais. Dans les jeux vidéo, dans les jeux télé.
6: Putain.
7: Gérard, tu Gérard, reviens. Gérard,
21: il est parti.
7: Ils sont partis en courant dans le couloir. Bon, bah bon, reviens, c'était débat, on fait quoi avec Rigo, nous?
21: On n'a pas de micro.
7: Les
21: pour
7: gens, ils nous écoutent. Bon, ça va, Rigo, c'était bien le Cosmic Laser cet après-midi.
21: Ça va, c'était cool.
7: C'est bien marré.
21: Non, mais moi, je vais lire un petit peu.
6: Il n'y a plus personne à l'antenne, là.
21: Allô, l'IRC.
6: Gérard, fais quelque chose, attends, conclusion on est en train de...
21: Ah, là,
6: tu mets la chanson, j'essaie de...
7: Ma poulette chie. Il y a une course poursuite dans les locaux de la radio, il a failli se faire déchirer la gueule.
6: Dégage toi.
7: Non Gérard, maintenant reste là Gérard.
6: Arrête, c'est bon.
21: Let's groove tonight.
7: Bon, fini là, on arrête là, c'est bon, on s'en fout. Tu lui demandes en antenne, on lui demande en direct. Vas-y. Il compose le numéro.
6: Voilà. C'est bon. Je m'en occupe. Vas-y, va te mettre en face.
7: Allez.
6: C'est là.
7: Vas-y Gérard.
21: Allez, on y va.
6: Bon, file.
7: Bah, ouais, vas-y, va à ta place.
6: Reprends mon casque.
21: Je la prends là.
7: Oh là là, t'es relou hein Gérard.
6: Mets-toi au standard Manu.
7: Allô.
26: Oui.
7: Bébé.
26: Ouais.
7: Bon, qu'est-ce que t'en as pensé?
26: Comment?
7: Qu'est-ce que t'en as pensé des quatre poèmes?
26: Bah, écoute, ça m'a touché énormément, hein.
7: Ouais, ben, t'inquiète pas, tu es encore plus touché. Parce que...
6: Non, qu'est-ce que t'as fait encore?
7: T'es là?
6: Au fil d'art.
7: Putain, mais vous me faites chier, allez, au
6: fil d'art.
7: Hop, on...
6: Non, c'est le truc qu'elle fait, là.
7: C'est Fildar qui a encore fait ça.
6: Là, le truc, le potard qu'elle fait.
7: Bon, pour...
6: Là. Ouais.
7: Faites la fête, la grosse. Et voilà, c'est dédié pour Sandy et on se retrouve la semaine prochaine.
6: Sur Fun.
7: Sur Fun Radio et demain, Max, le Star System à partir de 22h. Bip, bip.
9: Ouais. Bonjour,
7: Banana slip. Non. Tu peux retirer ta main, ton doigt que t'as mis dans ta bouche.
10: Donc, je vois pas du tout ce que ça veut dire.
7: Bah si, ça veut dire ce que ça veut dire, baby. Banana slip.

0: dans ces cas-là. Alors dans ces cas-là, terminé pour toi. Attends, pour l'instant, c'est moi qui commande dans mes débats. C'est Tony, c'est Tony. Virale. Mais merde, je vous dis que c'est lui, mais un mouchoir de main sont combinés.
1: Peut-être.
2: Et attends, il a dû changer.

0: Ah ouais, qu'est-ce qui vient faire encore là? Manu! Tu fais ton boulot correctement, merde!
1: Manu, attends!
0: Putain, mais c'est pas vrai!
1: Calme-toi, Gigi, t'occupe pas d'eux et continue.

0: Bon alors. Oh là là. Oh Gérard.
1: Bon bah Gérard, il
2: sort. Mais Gérard, viens. Attends, mais j'ai trouvé qui c'est.

0: de Gérard.
1: Donc bienvenue sur pardon. Bienvenue sur Fun Radio 7h37 dans 6. Merci. Si vous voulez continuer de si vous voulez réagir sur les débats, vous pouvez appeler le 0870 5000 et on va accueillir Stéphane 23 ans d'Orléans.
2: Stéphanie peut-être non.
1: Stéphanie 23 ans d'Orléans.
3: Oui, salut Gégé.
1: Ouais, pour c'est un mec. C'est bien ça.
3: Ouais, mais c'est le prénom que m'ont donné mes parents, j'y peux rien.
1: Ouais, c'est ça. Christiane 20 ans de Paris.
4: Salut.
1: Salut. Faut travailler là parce que si tu dors, t'as un téléphone sans pile.
4: Oui, oui.
1: Ah ouais, ben ça commence bien déjà.
2: Allez mec.
1: Et Alison, 19 ans de plaisir sur Bouze.
5: Bah d'accord. Bonjour.
1: Eh c'est oh le portable, ça commence à bien faire.
5: Ah mais je suis désolée.
1: Ouais, ben, donc, première question, est-ce vous, ah, merde, crevée. Êtes-vous stressé pour passer votre bac, Stéphanie?
3: Non, pas trop. Moi, j'y vais là tout à l'heure, je vais faire la philo et j'y vais détendu, tranquille. J'ai mes antisèches, donc je risque pas grand chose.
1: D'accord. On va accueillir Guillaume de Toulouse, 19 ans. Bonjour Guillaume.
6: Bonjour tout le monde, salut Gérard.
1: Salut. Donc, t'as entendu la question ou pas?
6: Pas du tout.
1: Donc, êtes-vous stressé pour passer le bac?
6: Non, donc, pas du tout, tranquille, là, je pars dans une heure et demie à peu près.
1: D'accord, Christiane?
7: Non, moi je ne suis jamais stressée.
1: Ouais, bah tu travailles parce que tout à l'heure tu allais stresser au standard, toi.
7: Je te dis, je ne suis jamais stressée.
1: Ok, Alison?
8: Mais non, pourquoi? Parce que ça sert à rien, après on bâcle tout, ça nique tout.
1: Et Guillaume? Bon, qui c'est qui s'amuse avec son téléphone, là? Guillaume?
9: Oui.
1: Bon, tu travailles, s'il te plaît?
9: Bah oui, je suis là, oui. J'ai déjà répondu à la question.
1: Bah, t'as pas répondu encore.
10: Qu'est-ce qu'il dit?
1: Oh, qu'est-ce que c'est là, avec ce cirque au standard là?
10: C'est rien, Denia.
1: Donc, si je vous dis, pensez-vous qu'un examen vous rend triste? On va demander à Guillaume, j'espère que tu as travaillé, parce que si tu travailles pas, tu vas sortir mon poids de vite fait.
9: Ouais.
1: Bon, allez, Guillaume, bonne nuit.
10: Allez,
1: hop.
10: Il vient de
1: m'élever,
10: j'ai
2: bonne journée. Bonne journée, tu dis.
1: Bonne journée.
9: Merci.
1: Y a pas de quoi, c'est gratuit. Ben, Alison.
8: Oui, tu veux savoir si ça nous rend triste, c'est ça?
1: Ouais.
8: Bah, si t'as tout foiré, c'est sûr que ça rend triste, mais sinon, non.
1: D'accord. Christiane.
11: Ouais, alors la philo, c'est triste. Les maths, c'est gay.
1: Ouais.
11: La physique, ça fait rire.
1: Ouais.
11: Ouais, l'histoire, c'est triste aussi. Ça dépend. Comme quoi, il n'y a pas de règle.
1: D'accord. Stéphanie?
3: Bah ouais, je trouve que t'es triste, ouais.
1: Comment ça?
3: Bah c'est triste de voir un gars comme toi à la radio quand même, non?
1: Attends, hey, je te demande si en passant voir un examen, ça vous rend triste, pas comme moi, espèce d'abruti.
3: Bah je sais pas, si je passe un examen de radio, par exemple dans une école de radio, ça peut me rendre triste, ouais.
1: Attends, t'as déjà eu des examens de radio, toi?
3: Bah ouais.
1: D'accord. Oh, tu sais qui s'amuse, là?
9: Je suis en train de déjeuner.
3: Bon appétit. Bon appétit.
1: Bon, au stand-là, ça commence à me prendre la tête, celui qui bouffe quand on parle.
3: Ouais, ouais. Okay. La tête, ça va.
1: Si je vous dis, avez-vous fait l'amour pendant les examens?
2: Oh, tu trouves pas qu'elles sont de plus en plus bidons, les questions, Gérard?
10: Eh, t'as mis couvert. Ah, pardon, aïe. Aïe, Daniel, j'avais pas vu.
1: Donc, Stéphanie.
3: Bah, tu peux répéter, j'ai pas entendu avec le bordel du standard, là.
1: Donc, avez-vous fait l'amour pendant les examens?
3: Bah, en fait, ouais, si tu veux l'avoir, ton bac, t'es obligé de coucher avec l'examinateur, c'est clair.
1: Ça veut pas spécialement, non?
10: Pourquoi?
1: Bah, vous gueulez avec vos pourquoi, vous deux.
10: À quel sens?
1: Occupez-vous du standard, d'accord? Et faites bien votre boulot, ça vaudra mieux.
3: T'as passé des examens, toi, Gégé, ou pas?
1: Spécialement, non.
3: Et le docteur, il t'a laissé partir après les examens?
1: Ils arrêtent pas de faire les cons là, ces deux-là.
2: Oh putain, réveillez-vous au standard.
1: Bon, Christiane,
2: 7h41 quand même.
11: Ouais. Non, moi j'ai jamais fait l'amour pendant un examen, par contre pendant une panne d'ascenseur.
1: D'accord, on est, c'est pas le thème du débat. Alison.
11: Ouais, bah ouais, c'est pas trop mon camarade, c'est cool, ouais.
1: D'accord. Et si je vous dis, prenez-vous rendez-vous pour passer un examen.
3: Ouais, c'est Stéphanie.
1: Ouais.
3: Ouais, ben je pense que les toubibs, ils n'auraient pas dû te laisser partir après les examens, c'est clair.
1: Ah, vous avez quand même compris que ça avait que je parlais de médecine, là, sur celle-là.
3: Ouais, super.
1: Donc, pour toi, Stéphanie?
3: Ben, je te dis, les toubibs, ils n'auraient jamais dû te laisser partir, c'est tout.
1: D'accord. Christiane?
11: Non, en général, t'es convoqué, mais bon.
1: Alison?
8: Je vois pas trop le rapport avec les examens, de bac, ouais, d'ailleurs, pourquoi?
2: Non, mais attendez, les auditeurs, il va vous expliquer, Gérard.
1: Non,
2: vas-y.
1: Mais...
0: Hey, tu travailles ou quoi, Gérard, tu dors?
1: Là, la question,
0: tu laisses parler tout le monde.
1: La question, c'est simple, avez-vous pris rendez-vous pour passer un examen? C'est comme si vous alliez chez le docteur.
5: Bah oui, mais c'est pas
1: un examen. Bah, pourquoi? Bah, que tu prends un rendez-vous pour passer un examen de radio.
5: Pourquoi?
1: Ouais, il n'y a pas des pourquoi, alors vous me faites chier avec vos pourquoi.
0: Dans quel sens, surtout?
1: Ouais, croche, toi, avec, dans quel sens? Parce que tout à l'heure, je vais te mettre une droite.
5: Oh,
1: d'accord, tu vas pas me faire le coup de vendredi, toi.
0: Parce que toi, il y a une droite vers la gauche.
1: Ouais,
0: ou...
1: ouais, quand vous me trouverez des gens qui seront réveillés le lundi, vous me pressignez aussi.
0: C'est
1: vous...
0: à chaque fois la même chose, aussi, hein.
1: Non, mais ça dort à moitié.
0: Donia, je pose une question à Donia. Les auditeurs, ils sont réveillés, c'est pas de ma faute, c'est quand ils arrivent à l'antenne, tu les endors.
1: Ouais, ben.
0: Ouais, c'est ça,
1: non, mais t'as raison.
0: C'est soporifique, Gérard.
1: C'est ça.
0: Soporifique.
1: Ah, ça va, les insultes. C'est ça. Ouais. Vous allez voir, lundi, vous allez vous démerder si vous continuez à me parler comme ça. Vous allez voir comment que je vais faire maintenant, lundi.
0: Allez, 7h43 quasiment, Gérard, encore la fin, conclusion de ce débat, peut-être, encore
1: ouais. Non, on va faire conclusion. Stéphanie?
5: Bah écoute, moi je pense que à 17 ans, CM2, t'as dû passer plein d'examens.
1: D'accord, ben tu peux mieux te regarder, toi.
0: Stéphanie, c'est un mec.
12: Bah ouais, mais alors.
5: Bah oui, tout à fait, mais mes parents m'ont donné ce don-là, j'y peux rien, hein. Regarde la gueule de Gérard, il peut rien non plus.
1: Mais ma gueule, attends, allez, dégage, bonne nuit. Allez, bonne journée à toi. Comme ça, c'est. Christiane.
13: Ouais, bah moi, conclusion, je passe mon bac dans une heure.
1: Ouais.
13: Tu m'as endormi, tu m'as sapé le moral, j'ai raté ma fille. Eh bah, donc,
1: De manière, faut bien dire qu'une fois, un sur deux, vous allez réussir. Hein.
13: Bah, j'ai
1: pas eu de chance.
0: Allez, pas de verbe. D'accord.
13: Moi, je veux juste te dire à Christiane que ça sert à rien de stresser, quoi. Ah. Franchement. Ah, je stresse pas, c'est Gérard, il est stressé. Ouais, mais ça sert à rien.
1: Bon, bah voilà, donc, bah moi...
0: Oh là là, c'est chelou ton débat.
1: Petite conclusion, c'est quoi...
13: Il y a
1: qui?
12: Il y a Guillaume.
1: Non, Guillaume, il y avait dit bonne journée depuis longtemps.
12: Ah bon, mais pas nous.
1: Non, mais moi, je vous ai dit de le saquer. Non, mais vous faites votre boulot à moitié, hein.
0: Non, mais Denia, il a envie de faire une conclusion, laisse-le.
1: Alors, conclusion.
14: Attends, je me fais couler ma douche.
1: Ouais, bah c'est ça, alors va te faire couler, allez, dégage.
0: On se lave pas le matin, ça serait dans les studios de Gabriel.
1: Donc, conclusion sur ce débat, c'est encore le standard qui a foiré comme tous les lundis.
0: Rigolez.
1: Alors lundi prochain, j'annonce pas le thème du débat, comme il y en aura pas, comme ça je vais rester au lit.
12: Oh
1: voilà, vous avez tout gagné.
12: Ouais,
1: voilà.
0: Ça vous fait rire.
1: Oh. Voilà.
0: Voilà, vous êtes content?
12: Ouais.
0: Bon, bah bravo.
1: Bah, et même pour les petites annonces, compte plus sur moi maintenant. Voilà. Comme ça, on va être tranquille. Voilà. Alors, quand vous ferez bien votre boulot, vous nous ferez signe. Et pour mercredi, on sait pas encore ce qu'on fait, hein. Voilà.
0: 7h44 minutes, vous l'avez entendu, Gérard, et son débat, bien entendu, qui portait sur les examens. Si vous allez en direction, bien entendu, du bac, on vous souhaite un bon courage.
1: On va s'écouter Gérard, le fils de mon oncle, avec les bons petits plans de régime et de logement à petit prix. Sandra est là pour voir comment je fais les débats.
0: C'est Sandy qui les a fait à ta place une fois de plus.
15: Putain, mais c'est pas vrai ce mec.
16: Il y a Coco Benny qui a trouvé une annonce apparemment d'une recherche. C'est Rosine 69 qui cherche un babysitter homme.
15: Chiant la famille. Chiant la famille.
0: Et qu'est-ce que c'est que ce bordel encore? C'est Christine hier ça.
17: Savez-vous planter la chatte à la mode, à la mode. Savez-vous planter la chatte à la mode des chinois.
15: Chiant la famille. Chiant la famille.
1: On va s'écouter Jean Groove avec Groove, Baby Groove.
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1: Oh, on va parler sur l'histoire de l'ADAS ou sur l'histoire des adoptions.
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15: Mais je vous suis dessus.
0: Ah oui.
15: Ok.
19: Bonsoir, c'est cousin.
1: C'est
19: cousin.
1: C'est
19: cousin. Laisse-te casser.
15: Tu l'appelleras, tu sais mon nom de famille, tu l'appelleras. T'es le fils de pute, tu dégages.
19: Bonsoir, je suis tchétchène.
1: Jean-Claude et l'autre. Oh, je te préviens, toi, Jean-Claude, tu vas répondre.
19: Ah oui, mais je vais répondre, y'a pas de problème, hein.
15: Putain, mais merde, qu'est-ce qu'il me fait, là? Qu'est-ce que c'est que ce nom?
0: C'est Mokhtar.
1: Non, allez, hop. C'est bon, allez, hop. Vous me refaites une gueule. Non, allez. On va s'écouter Dodo Alpayette avec... Dodo Alpayette avec J'ai tout perdu, ma mère Go, mon Bob... Mon Bob et mon gosse. Projet.

0: 15e, j'en ai marre, vous me fâchez avec ça. On va s'écouter Pierre Dance avec
1: Pierre Dance avec Dance Baby Dance.
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4: Voilà, ça recommence, comme d'habitude.
0: Et voilà, donc vous venez d'écouter les connectés de Larry avec Bouffe-moi le site avec du Saint-Dou. Et là, c'était juste un remix fait par Olivier Dapro, je pense.
5: Non, fait par un certain fumiste de l'IRC.
0: Ok. Ben, merci Rigaud. Donc, pour ça, sur le deuxième débat qui va porter sur les sumons, on accueille Prout d'Asie, 19 ans de Dijon. Tu peux me donner la fréquence, s'il te plaît?
6: Ouais, bonsoir, c'est Prout d'Asie, ça sent le sushi. Alors, c'est 97.5.
0: Ok. Nîmes qui pue. Ta fréquence, s'il te plaît?
6: 103.4.
0: Merci. Donc, bonsoir à toi, Rouleau de PQ, 23 ans de Nice, ta fréquence s'il te plaît, bonsoir.
7: Salut Gérard, ma fréquence c'est 107.1.
1: Ça va être bien ça.
6: Bonsoir.
0: Et Onde à 25 ans de Lyon, ta fréquence, bonsoir à toi.
8: Bonsoir Gérard.
0: Ta fréquence s'il te plaît.
8: Ah bon, 102.1.
0: 102.1. S'il vous plaît, vous faites pas comme le premier débat.
9: Ouais, hein.
6: Ouais, c'était des gros nazes.
0: Ouais, ben, j'espère que le deuxième ne sera pas pareil.
6: C'était un gros naze même.
0: Ouais. Alors, le débat porte sur les sumos.
7: Mm-hmm.
0: Donc, de quelle origine provient le mot sumo? On va demander ça à Prout d'Asie.
6: Ah, j'ai de la chance.
8: Bonne chance.
6: Ouais. Bah, écoute, le mot sumo, alors, il faut remonter aux langues mortes. Donc, il faut parler de l'étrusque, par exemple. Et du copte. Je sais pas si tu parles l'étrusque, toi, un petit peu.
0: Non, mais attends, je te demande de quelle origine provient le mot sumo.
6: Ça vient d'une région qui se situe au sud-sud-est de l'Ouzbékistan.
0: Ouais,
6: Quoi?
0: Je te demande, c'est la dernière fois que je te pose la question, tu réponds correctement.
6: Je te donne une réponse, tu vas pas t'énerver, on va rester calme.
0: Ouais, tu vas t'affirmer ou quoi, là?
6: Ouais.
0: Bon, alors, au revoir.
6: Bah non.
0: Si, au revoir.
6: Donc je continue à répondre.
0: Non, tu continues pas. Ah, au revoir.
6: C'est pas moi. Hein.
0: Au revoir.
6: Non, je continue.
0: Donc, Manu, s'il te plaît. Au revoir pour lui.
1: Une chance. Il...
0: Non.
1: Vas-y, réponds.
6: Sud-sud-est du Turkménistan, c'est-à-dire on est tout au nord du Japon, quoi, tout à fait.
0: Ah, enfin.
6: Ah bah oui, bah tu me laisses pas le temps de finir. C'est pour ça que je suis obligé de m'énerver pour me faire comprendre.
0: Ah. Ouais, bah t'as pas besoin de t'énerver, c'est moi qui commande.
6: Ok, ça marche.
0: Qui pue.
10: Oui, alors Gérard, le mot sumo vient du japonais ancien. C'est la contraction de su, de la transpiration, et mo, les deux premières lettres de moule. Transpire de la moule, qui est le sumo en contraction en japonais ancien, repris pour des compétitions de sport de grosse.
6: Oh là là.
0: Rouleau de PQ.
7: Ouais Gérard, eh bien ça vient effectivement du japonais. Le monsieur qui est passé avant moi avait tout à fait raison. Mmh. Je voudrais rappeler aussi que l'étymologie du mot vient en fait du premier empereur japonais qui s'appelait Hirohito et qui s'est fait harakiri parce que justement il n'arrivait pas à être assez gros pour être un sumo. Mmh. Parce que la ceinture qui doit leur serrer la taille était vraiment trop grande. Mmh. Et tu me dis quand on a marre parce que j'arrête.
6: Oh, vas-y.
0: Honda. Honda.
7: Ce serait super sympa, ce serait...
0: Honda.
8: Ouais, je suis là.
1: Suzuki aussi.
8: Gérard, je suis pas sûr d'avoir la bonne réponse. Maintenant, moi, je pense que ça vient des Esquimaux, en fait.
10: Mais...
8: Ils suaient beaucoup, et donc ça venait de Esquimaux, mots, sumo, et je suis beaucoup quand je suis un Esquimau.
0: Mmh. Non. Voilà,
8: je pense que c'était l'étymologie du mot.
0: Non, c'est alors là, d'où provient, de quelle origine provient le mot sumo, avant que je réponde,
5: En fait, il y a Davy Wan, il sait très bien d'où ça vient, il dit que Oshi Watawa na Masaki.
1: T'as une belle voix, Pauline.
6: Oh là, ça m'aurait pas plu, non.
1: Excuse-moi, Gérard, pour répondre à cette question, on a Monsieur Mazur qui s'y connaît super bien.
0: Ouais, alors, vas-y. Monsieur Mazur, bonsoir.
11: Oui, bonsoir, c'est Monsieur Mazur.
6: Bonsoir.
11: Alors, je suis vraiment ravi, Monsieur Gérard, que vous fassiez un débat sur les sumos. Car moi-même, je les étais pendant un stage au Japon, alors que j'avais 17 ans.
6: Ouais.
11: Et je peux vous affirmer que le mot sumo vient en fait de l'Inde, ce qui veut dire gros éléphant.
0: Ouais. Alors, pour l'instant, monsieur Mazur, vous êtes à côté de la plaque.
11: Pourquoi ?
0: Je peux vous le dire tout de suite.
1: Tout de suite, hein, t'es tout de suite.
0: Parce que de quelle origine provient le mot sumo ? Et en fin de compte, le mot sumo, j'ai regardé dans le dictionnaire, provient de... C'est un mot japonais.
9: Qu'est-ce qu'on a dit ?
11: Oui.
0: Ouais, mais...
9: Tu peux me réexpliquer ça ?
0: Non, je vais pas te réexpliquer ça, c'est tout.
1: Ah, t'es con.
10: Et tu sais d'où ça vient, japonais, GG ?
0: Japonais, ça vient du mot Japon.
10: Ouais.
0: D'accord.
10: Ça vient d'où ?
0: Ok. Alors, Japon, combien doit peser ?
10: Pourquoi ?
0: Bon, ça y est,
5: Gérard, en fait, sur...
0: Oh là, mais vos gueules un peu les auditeurs.
11: Mais pourriez-vous préciser dans quel sens ?
0: Vos gueules !
11: Comment ça, Japon ?
0: Oh là, putain !
9: Japon tous les matins.
11: Mais dans quel sens ?
0: Oh, c'est quoi, là, ces auditeurs de naze encore ?
11: Gérard, étymologiste.
5: Il y a Yankee sur IRC, il dit qu'en fait, sumo, ça veut dire gros, alors Gérard, t'es un sumo con.
0: Ah bah, lui, c'est un sumo pédé.
11: Mais est-ce qu'il y a des grosses sumo aussi ?
0: Alors, toi,
1: ça,
0: tu
1: c'est,
0: es...
1: c'est le thème du débat, envers ça, putain. Ouais.
0: Non, parce que justement, j'en parle pas.
11: Si, alors là. On va en parler,
0: alors.
11: Hein. On va en parler, c'est
0: tout. Ouais, bah, là, vous n'avez pas parlé de Sandy parce que Sandy, elle vous emmerde.
11: Pourquoi Sandy ? Pourquoi
0: tu non. Combien doit peser un sumo en général ?
11: Pardon, j'ai pas compris la question.
0: Oh, merde, allez, hop, au revoir à toi. Hop. Terminé.
11: Essaye d'articuler, on dirait que
0: tu... Non. Allez, hop, terminé. Bonne nuit. Je ne répète plus les questions. Croûte d'Asie.
11: Je dirais au moins un quintal. Au moins.
0: C'est-à-dire
11: En chiffre normal ou en chiffre romain, tu veux la réponse?
0: Bon, tout à l'heure, je te perds en chiffre romain ou en chiffre quintal que tu as dégagé au standard.
11: Je sais pas, je dirais, allez, on va dire, dans les 100 à 150 kilos.
0: Si non.
11: Si c'est du riz, attends, je n'ai pas fini, si c'est du riz. Je crois que ça peut monter à 175 kilos s'il bouffe quelques rouleaux de printemps, là. Mais sinon, pas plus, hein.
0: Là, tu te trompes tout de suite.
11: Pourquoi ?
0: Tu te trompes, je vous donnerai le poids exact après.
11: Attends, c'est pas le juste prix, là.
0: Tu permets ? Je connais le truc parce que j'ai regardé le reportage.
11: Oui, bah moi aussi je l'ai vu.
0: Ouais, alors. Et alors ?
11: Bah c'était instructif.
0: Non mais attends, c'est qui vient de dire ça ?
11: Proud d'Asie.
0: Ouais, Proud d'Asie, au revoir, comme ça tu répondras correctement aux questions. Hop, au revoir.
11: C'était intéressant.
0: Au revoir.
11: Apprenez des choses.
0: Au revoir.
11: Non, mais je fais ton éducation au passage, tant qu'à faire.
0: Au revoir.
11: Instructif, ça vient de instruction.
0: Au revoir.
11: Note, prends des notes, vas-y.
0: Non, mais au revoir.
11: Tu réviseras la maison après.
0: Tu te débrouilles, on lui dit au revoir.
11: Non, il n'y a pas moyen.
0: Oh ben...
11: Tout ça parce que je veux t'éduquer, attends, faut pas déconner.
0: Bon attends, déjà pour l'instant tu fermes ta gueule.
7: Ce fameux reportage.
0: Bon, tu lui dis au revoir ou quoi là ?
1: J'y arrive pas.
11: Mais je l'ai vu le film de cul avec les grosses, moi aussi,
0: Bon allez hop, au revoir !
11: Oh là là !
7: Où est-ce qu'on peut répondre ?
0: Nem qui pue.
10: Alors Sandy.
0: Alors au revoir à toi.
10: Non mais 110 kilos, attends, laisse-moi finir Gérard, ça doit faire 110 kilos.
11: Excellent.
0: Je sens que tout à l'heure, je vais virer tout le monde et je vais reprendre d'autres personnes.
1: Mm-hmm. Ouais, ce serait bien. Hein.
0: J'ai l'impression. Alors, Nem qui pue ?
10: C'est dit 110 kilos.
0: Non.
1: Ben, ça dépend, il y a plusieurs catégories, Gérard. T'as appris à l'école ou pas, les sumo ?
0: Je vais dire une chose. Que si t'as bien suivi le reportage...
1: Mais j'ai pas vu le reportage.
0: T'attends le deuxième micro, d'accord ?
1: J'en ai qu'un.
0: Ouais, mais je fais pas de double son.
1: Mais non.
0: Rouleau de PQ.
7: Ça va aller jusqu'à 210 kilos.
0: Ouais. Et je crois que même moins, hein. Un peu
7: non,
0: moins.
7: 210, c'est bien, hein, quand même.
0: Ouais. Non, mais un peu moins. Honda,
1: il est parti, Gérard.
0: Ah bah, alors c'est bien.
1: Et on accueille, justement, pour remplacer Honda, Petit Scarabée Pourrit.
7: Salut, Petit Scarabée Pourrit.
12: Oui, bonsoir, Gérard. Bonsoir, tout le monde.
0: Bonsoir.
12: Ça va bien, Gérard ?
0: Bonsoir. J'ai t'appelles bonsoir. D'où ?
12: J'appelle de Montmorency.
0: 101.9.
12: Voilà.
0: Merci de me donner la fréquence.
12: Bah, j'allais te les donner, mais tu vas...
0: Et à la place de Proud d'Asie, on n'a personne ?
1: Gérard.
0: Manu.
1: Gérard.
0: Manu, à la pape. Manu.
1: Gérard. Il bosse.
0: Bon, alors, petit scarabée pour toi, donc, la question.
12: C'est tout le standard, Gérard.
0: Gérard ! Oh, mais merde !
12: Kilo, c'est...
7: 210 kilos.
0: Il y a des briquets qui vont voler ce soir, hein.
5: Gérard, il n'y a rien qui va voler, il s'est passé des trucs, hein. On va se calmer.
13: Bonjour.
0: Ça va voler ce soir.
14: Alors Gérard, on y va ou pas?
0: Petit scarabée.
13: Oui, pourrite, s'il te plaît. Alors, c'est un sumo, ça doit peser dans les 410 kilos. Et voilà, je pense, voilà.
0: Non, alors moi je peux...
13: C'est ah pour si, Gérard.
0: Non.
13: Le record du sumo, c'est 410 kilos.
0: Non, un sumo pèse entre 180 et 200 kilos.
13: Oui, mais il y a le sumo le plus gros du monde, c'est 410 kilos.
0: Non, parce que j'ai regardé dans le dictionnaire et un sumo pèse entre 180 et 210 kilos.
13: Ouais, mais moi j'ai regardé dans le livre des records.
0: Non, mais t'as regardé la main de ma soeur dans la culotte d'un zouave.
15: Ouais, mais c'est des kilos en euros ou en kilos?
0: Ta gueule, toi.
13: Je crois que c'est en dollars.
16: D'ailleurs, on va me chercher un café, magne-toi.
0: Ouais. je sens que tout à l'heure, je vais virer tout le monde et on va reprendre des gens standards.
5: Gérard?
15: Monsieur Mazur, il a pas répondu.
5: C'est vrai en plus. Ouais. Et
0: il est plus là, monsieur Mazur.
14: Si, il est là, tu restes.
0: Non.
14: Si, il est là.
0: Tu restes des genoux. J'ai dit au revoir.
5: Donc sur IRC, il y a Laurent qui te demande si les sumos portent des slips jaunes en se connectant sur Internet.
0: Non, sa question, elle a ni queue ni tête. Manu, s'il te plaît, t'arrêtes de t'amuser à balancer des trucs sur Rigo quand il parle, d'accord?
5: T'es fou.
15: C'est vraiment
0: hein,
15: pas
0: drôle.
15: C'est
0: ouf.
15: C'est ouf.
17: Monsieur Gérard, c'est Monsieur Mazur.
13: Monsieur Mazur.
17: Je pourrais répondre peut-être à la question. Moi, je crois que les sumos pèsent dans les 35 kilos à la naissance.
0: Non. allez, troisième question. Un sumo a-t-il le droit de se marier? Nem qui pue.
15: Oui, mais enfin, quand il se marie, c'est considéré comme une boulette au Japon. Une boulette de riz.
0: Toi, c'est prévenu, fais gaffe.
14: Il y a un truc qui est parti, qui a été jeté. Pourquoi? J'ai dit, il faut une grosse église.
0: Ouais, mais fais gaffe, toi. Parce que tu me feras pas ça toutes les semaines. Hein.
14: Ah, je dirais pas la grosse église toutes les semaines.
0: Ouais.
14: Excuse-moi, Gérard.
5: Gérard? Sur IRC, il y a Seigneur, il dit qu'un sumo, ça peut pas se marier parce qu'ils font pas de bagues assez grosses.
17: C'est faux.
0: Ça dépend.
14: Ils mettent un pneu.
0: Faut voir à peu près les mains. Ça va, Manu, te fais pas chier, hein.
17: Il faut un bracelet pour la bague.
0: Bon, de toute manière, on va balancer un disque.
17: Parce non, que...
0: non, vous commencez à me casser les couilles au sol. Attends, vous êtes des cons.
14: Attendez, les auditeurs, je vous explique. Ils nous lancent des chewing-gums, mais après, ils gueulent parce qu'on les mange.
0: Ah, non, tu m'envoies la zik, et puis terminé.
17: Mais non, hop. Allez,
0: basta. Non.
17: Alors, j'ai pas répondu.
0: Non. Tu vas répondre, tu vas réfléchir à la question et

0: T'es sûr?
1: Oh ouais, c'est ça. Fous-toi bien de ma gueule derrière, toi. Fous-toi bien de ma gueule.
0: Man, demain, une
2: fois marié avec.
1: Voilà, alors, Rego, une question.
3: Oui, il y a Snooze qui te demande si le féminin de sumo, c'est bien suma.
1: Là, justement, j'ai regardé et dans le
3: Et je voulais dire aux gens de l'IRC que c'est pas Sandy parce qu'ils n'arrêtent pas.
1: Ça, c'est bien précisé, Rego, je te remercie. Au moins, faut bien dire une chose que j'ai regardé dans le dico et c'est vrai que c'est pas évident, on peut pas donner de nom féminin là-dessus. Ouais.
0: Bravo, une suma comme les supermarchés.
1: On a
4: une sumette.
0: Suma comme les supermarchés.
5: Une sumette torette.
1: Bon alors celui-là il s'en va. Au revoir.
5: Donc Gérard, on peut répondre à la question.
1: Alors ouais, c'est qui? Non mais je peux répondre à la question. C'est qui? Il y a personne pour me dire qui c'est.
5: Oui,
1: alors Manu Lapiche. Manu Lapiche. Lapiche de la ZIC.
4: Tiens, la fiche de la ZIC.
1: Tu me donnes la bonne piche et tu me les reprends tous hors antenne.
5: Alors c'est petit scarabée pourrite, donc je vais répondre à ta question.
1: Non, tu la donnes là.
4: Oui, donne ta question.
2: Il répond.
5: La réponse. Ouais, donc un sumo, ça peut se marier, bien sûr. C'est même des super héros au Japon. Et le problème, c'est qu'ils se marient avec des pauvres bonnes femmes d'1m60 et 40 kilos. Donc je les vois pas.
1: Un petit scarabée, au revoir.
4: C'est vrai, mais c'est vrai.
2: Il faut en parler. C'est scandaleux, ça.
5: Je les vois pas en train de faire une position, par exemple, du missionnaire, tu vois.
1: Allez hop, au revoir pour lui.
5: Mais Gérard !
1: Terminé, raison !
4: C'est vrai.
1: Terminé.
4: Imagine la différence de poids, Gérard.
1: Rouleau de PQ, terminé pour petit scarabée.
5: Mais Gérard, j'ai rien dit, c'est
1: terminé. Terminé. Merci.
5: Vraiment, c'est pas cool, hein.
1: Merci, au revoir.
5: Mais non, Gérard.
1: Rouleau de PQ.
5: Je m'en fous, je pirate l'antenne. Mais j'arrête.
6: Bon, bébé.
4: Il y a peut-être aussi un petit sondage sur
1: qui c'est qui paye bien son boulot?
4: Ah, il va arriver.
7: Bah c'est moi, je le fais toujours bien mon boulot.
1: Ouais, c'est pour ça que je l'ai oublié de la troisième question là, le sondage. Alors, êtes-vous pour ou contre les sumos? 45% sont trop gros pour répondre. Je vois pas du tout, ça concerne Manu. Ouais. 34%
4: sont... Tu balances, toi?
1: Négativement pour, ça je vois pas.
4: Ah ouais.
1: Je vois pas. 15% sont d'accord, mais que si c'est pour faire un régime du cul. Alors, Niette, c'est bien.
6: Bravo le standard.
1: Bravo le standard.
3: Je suis mort à Duke Nukem.
1: Alors, la question.
2: Qui est assis sur le standard.
1: Donc, c'est toujours la question. Hein. Sumo a-t-il le droit de se marier? On se retrouve après pour la suite du débat. Et on s'écoute le petit sumo de Suren avec Prends-moi. La compète t'a pris du poids et on se retrouve tout de suite après. Voilà, compète t'a pris du poids et pour ça on va recueillir Petit Croissant.
8: Qui va là, j'ai tout à l'heure.
2: Olive.
1: Ta fréquence s'il te plaît.
8: Gay. Yeah.
1: Ta fréquence s'il te plaît.
8: Dans 2-3.
1: Putain.
4: C'était quoi? Vous avez écouté quoi, Gérard, en fait?
1: Bon, tu te fous de ma gueule, je viens de l'annoncer.
4: Ah bon.
1: Nem qui pue, donc 103-4. Ouais. Merci Pildar pour le double son. Continue. Tout à l'heure, tu vas te prendre un briquet dans ta gueule, ça va te faire tout drôle, toi, là.
8: C'est un bic, en plus.
1: Gros ta taré, là.
8: Ouais, j'ai vu.
1: Ta fréquence.
8: C'est gros ta raté, hein.
1: Ta fréquence.
8: 91-9.
1: Et rouleau de PQ, j'ai ta fréquence 107.1.
6: Rebonsoir Gérard.
1: Rebonsoir. Donc la question, donc c'est toujours un sumo a-t-il le droit de se marier? Donc petit croissant pour toi.
8: Moi je pense que c'est comme tout le monde, ils ont le droit de se marier.
4: Ah, il la joue bien.
1: Tu peux préciser le fond de ta pensée, parce que là je crois que.
8: Bien sûr.
1: Bon, là, quoi. Manu, si alors, c'est pour me choisir des cons comme ça, des genres de starbés, des folles, c'est pas la peine. Nem qui pue. Hop.
8: Oui, alors ils ont le droit uniquement de se.
1: Nem qui pue.
8: Oui, je suis là, Gérard.
1: Attends, Nem qui pue tout à l'heure, c'est une nana, maintenant c'est.
8: Ça change, ouais.
1: Oh là là là là là là là là.
8: T'as quelque chose contre les mecs?
1: Bon, ça t'amuse, toi, là? Ça t'amuse de continuer à me filmer? D'ailleurs, ça te perd tout drôle, hein.
8: Ah, mais c'est Kubrick.
6: C'est pour moi, je le regarde.
1: Ouais. Nem qui pue.
8: Oui, alors, les...

0: les sumos ont le droit de se marier qu'avec des boules de bowling qui ont également deux trous et qui sont rondes comme eux. Oui, c'est vrai.
1: Ouais, c'est vrai. Gros tataré.
2: Ah bah non, c'est gros taraté, hein, s'il te plaît. Moi je crois que en fait, s'ils veulent se marier, les sumos, bah faudrait peut-être qu'ils fassent d'abord un régime, parce que sinon, gros comme ils sont, il n'y a aucune meuf qui voudra d'eux, quoi.
0: Ah non, c'est pas ça, je t'ai dit, c'est pas ça.
1: De toute manière, le reportage que j'ai regardé, il y en a qui étaient mariés. Hein. Ouais, rouleau de PQ.
3: Je sais pas s'ils ont le droit de se marier entre eux, parce que je sais pas s'il y a des sumo PD.
1: Un sumo a-t-il le droit de se marier?
0: Bien sûr qu'il y en a.
3: Il y en a, droit de se paxer, non, peut-être.
1: Ouais. Oh là là.
3: Gérard, je vais te répondre. Au Japon, se marier avec un sumo, c'est une preuve de grande richesse.
2: Ouais.
3: Et les filles qui se marient avec les sumos, c'est comme si se mariaient avec des seigneurs, en fait.
2: Ouais. Mmh. Elles ont des cassettes vidéo de Goldorak gratuits après.
3: Exact.
2: Ouais.
3: Et de Sankoukai.
0: Dédicacées par Noam.
2: Ouais.
1: La question, je vais répondre. Un sumo a-t-il le droit de se marier? De toute manière, oui, comme tout le monde.
0: Et de divorcer?
1: Comme tout le monde.
0: Et d'avoir des enfants?
1: Ben, bien sûr.
0: D'accord. Et la FAQ, il la touche?
1: Et ma main dans ta gueule, tu vas la toucher?
2: Moi, je voulais savoir, est-ce que les sumos, comme ils sont très gros, ils arrivent à toucher leur bite?
1: Alors, ta question, j'y réponds.
4: La voir.
0: Il y en a qui l'ont jamais vu de leur vie, paraît.
1: Pensez-vous que les sumos sont des super-héros, alors
5: J'ai vu sur Internet que ta moustache, en fait, c'était des poils de cul.
1: 53% pensent qu'ils sont moins forts que Batman. Je sais pas qui c'est qui a été me chercher un sondage pourri. 42% des gens aimeraient sodomiser Kult.
2: Oh, c'est pour
1: Hulk. 17% préféraient voir des sumo Batman en string.
6: Des sumo woman.
1: Ouais, des sumo woman, mais c'est complètement bidon ce sondage, donc je vais arrêter de le lire.
4: Mais non, mais parce qu'on a. Rigo a pris ce sondage en Suède.
1: Non, c'est pas Rigo. Mettez pas tout sur le dos à Rigo.
4: Dis-lui, Rigo.
1: Bah non, ouais. Non.
4: Dans cet après-midi, il a porté les sacs.
1: Non.
7: C'était bidon.
1: Ouais. Y a-t-il plus de sumo en France que dans les autres pays? On va demander ça à Petit Croissant.
7: Bah non, moi je pense pas, hein, pas forcément.
0: S'il te plaît.
1: Tu peux presser, continuer le fond de ta pensée.
7: C'est-à-dire qu'en France, il y a environ 55 millions d'habitants. Et je pense que dans les autres pays, on y sont quand même un peu plus nombreux. Donc je vois pas pourquoi en France, il y aurait plus de sumo que dans les autres pays. Voilà.
1: Mm-hmm.
7: Sinon, je pense aussi, je voulais te dire un truc, Gérard. C'est-à-dire que quand on arrive au standard, Fidar, il m'a dit qu'il voulait pas me passer parce qu'il voulait passer d'abord les habituels. Et ça, je trouve ça lamentable. C'est toutes les semaines.
0: C'est dégueulasse.
7: Voilà. Et vous êtes tous arrivés ici.
3: Moi voilà. Aussi, il m'a dit la même chose.
7: Voilà. Alors,
2: c'est vraiment un con, Fidar.
7: Voilà.
6: Surtout que c'est Manu au standard.
1: Voilà. Surtout que c'est Manu qui vous accueille au standard.
7: Oui, mais il m'a dit pas de le dire. Mais
4: caressez-moi.
7: Je te le dire.
4: Caressez-moi un peu.
1: Une âme qui pue.
0: Moi, je pense qu'il y a plus de sumo ailleurs qu'en France, en dehors des frontières, sauf en fonction des accords de Schengen, quand même. Il faut en tenir compte.
7: Ah, c'est vrai.
4: Mmh. C'est quoi, Gérard, les accords de Schengen?
1: Je vais laisser finir tout le monde.
4: Et tu réponds après?
1: Gros taraté.
2: Ouais, moi je pense que les sumos là où il y en a quand même le plus, c'est pas en France, c'est chez les pygmées.
1: Et un pygmée c'est quoi?
2: Hein?
1: Un pygmée c'est quoi?
2: C'est un petit sumo. Et
1: ouais, n'importe sumo, quoi. Ouais,
2: pourquoi ça vous fait rire? Ils sont complètement débiles. Hein,
1: non, mais t'inquiète pas, ils sont.
2: Ouais, non, vraiment. Et sinon, il en reste encore quelques-uns en Serbie, mais il faut se dépêcher.
1: Rouleau de PQ.
3: Oui, Gérard. C'est surtout pas en France, c'est exactement comme l'a dit mon prédécesseur. Ils ont fixé en fait le poids et l'âge en fonction des accords de Schengen. Et ils en ont reparlé au traité de Maastricht. J'aimerais savoir ce que tu en penses.
1: Alors Fildar, quand tu auras fini de faire ta merde, tu me feras signe.
4: Ils sont gentils, hein.
7: J'ai dit que Fildar, c'est ta merde.
1: C'est rare. Non, mais attendez, pour l'instant, je vous entends pas parce que Fildar s'amuse à faire des conneries.
4: C'est pas moi, j'ai pas de guitare.
6: Genre, en attendant, il y a.
0: Qui l'a bossé sur MFM, hein.
6: Sinon, il y a Snooze sur l'IRC, il demande si. Enfin, il aimerait bien savoir pour son chien. Parce que son chien, il aimerait savoir s'il doit manger du super canigou pour devenir un sumo chien.
1: Non, il n'y a pas besoin.
6: Donc il peut manger autre chose.
4: Tourette, prendre du Rafale, c'est le meilleur.
6: Ok.
1: Ouais, qui c'est qui voulait poser une question?
0: C'est l'homme qui pue, je viens de prendre mon encyclopédie sur les sumo. En fait, là où il y en a le plus au monde, c'est chez les sodomites. Et d'ailleurs, là-bas, on dit un sumo est au lit.
1: Non, pas du tout. Donc, là, merci, Pildar.
4: Mais quoi?
7: On t'entend plus.
4: Mais qu'est-ce qu'il y a? Mais
3: Gérard. Il est dans le couloir, là, Gérard.
7: Bah, on doit plus être à l'antenne, c'est pour ça.
3: D'accord.
7: Non, on n'est plus à l'antenne.
4: Mais si, vous êtes à l'antenne.
6: Si, vous êtes à l'antenne, mais il est...
4: Ça y est, il est parti, ça y est.
6: Parti, ça y est.
7: On n'est plus à l'antenne.
4: Allez, mais si vous êtes à l'antenne, arrêtez d'être parano.
7: Il avait dû arrêter parce que c'était tellement naze, à mon avis.
4: Non, mais là, attendez, parce que là, il va dans le studio d'en face.
8: Il hurle.
4: Cherchez Max.
6: Du calme, loulou.
4: Cherchez Max. Donc voilà, donc écoutez.
6: Ça aurait été bien que quelqu'un commute le studio.
4: Écoutez.
6: Hein, loulou,
4: vous me virez fil d'art, j'en veux plus.
9: Tu me le vires.
7: C'est encore moi qui vais me retrouver là-bas.
9: Là, tu le vires, c'est fini.
4: Il y a eu un problème de niveau de micro.
7: Allô?
1: Non, le problème de micro, c'est toi qui t'as amusé à le couper.
4: Je sais pas le couper.
1: Te fous pas de ma gueule. Parce que. Hein? Moi aussi, je sais le faire.
4: De quoi?
1: Tu vois? Hein, je mets ma feuille et je m'amuse ici, ok?
4: Non, mais là, c'est les CD. Donc.
9: Alors, tiens, ouais. Tu mets la feuille là.
4: Ok, pas de problème. Pas de problème.
1: Alors, fais bien gaffe, toi. Parce que c'est pas parce que tu arrives dans ta dernière semaine que tu vas me casser les couilles.
9: Pourquoi?
1: J'irai.
4: Dernière semaine de quoi?
1: Hein?
4: Bah, c'est très bien, après t'arrêtes la pilule et t'as tes règles.
9: Ah oui, c'est vrai.
1: Et toi, c'est pareil. Toi, tu vas, vous allez m'éteindre des micros quand je parle.
4: D'accord.
1: Ok?
4: Pas de problème.
9: T'as qu'à mettre Apolline à l'arrière?
1: Non, avec ton caméscope, après mieux d'arrêter aussi.
7: Hein? Bravo, Gérard.
1: Parce que si elle n'est pas capable de faire le standard en semaine, le ouais. Jeudi, si c'est pour me foutre dans la merde, c'est pas la peine. Hein, parce que là, on était pas loin de 10 000.
6: Non, on a baissé là, du coup.
7: Hein. Ouais, c'est con. Hein.
1: Normalement, on devait pas loin de 10 000 avant la pause.
4: Les doigts dans le nez. Voilà. Je trouve
7: qu'il a raison, Gérard, de remettre un peu les points sur les T.
6: Là, on est à 9 420.
1: Ah. Ouais,
4: ça va.
1: Ouais, 9 420, et à 1h37, on était à 9 896.
4: Ouais.
1: Et juste avant la pause musicale, on était pas loin de 10 000. Alors,
4: ça a chié, là,
1: Ouais, mais toi, t'arrêtes tes conneries, d'accord?
4: Ok.
1: Ça va pas te le briquet, ça va être celui-là que tu vas te prendre après.
6: Ah, putain, il y en a plein les poches spécialement pour toi.
4: Le problème, c'est que tu sais pas viser, donc tu vas péter un truc dans le studio et tu le paieras. Donc je m'en fous.
1: Non, mais de toute manière, c'est toi qui vas te répondre.
10: Tu casses, paye, Gérard.
1: Toi, tu t'écrases, d'accord?
4: Alors, prends le débat.
1: Tu la fermes.
4: Allez, bichon. Allez, mon bichon.
1: Prends la gueule, toi.
6: Bon, Gérard, sinon, pour revenir au débat, il y a Davy One, il te demande où est-ce que les bébés sumo achètent leurs grandes pampers?
1: Dans les grandes surfaces en principe.
7: Il y en a partout.
4: Sinon ils rentrent pas dans les petites surfaces.
1: Y a-t-il plus de sumo en France que dans les autres pays Donc je vais répondre en principe là où il y en a le plus.
4: C'est où Gérard? Gérard, tu peux répondre s'il te plaît mon grand?
1: Gérard, là où il y en a le plus c'est au Japon.
4: Bah oui, c'est le pays du sumo.
1: Bah oui, en général hein.
7: Ouais.
1: Question suivante. Que doit manger un sumo dans la journée? On va demander ça à Petit Croissant.
9: Mais non.
7: Ouais, Gérard.
1: Oui.
7: Donc c'est Petit Croissant. Écoute, je voulais d'abord te demander une question, moi. Est-ce que tu aurais déjà rencontré un sumo?
1: Non.
7: Jamais. D'accord. Parce que moi j'en ai rencontré un et donc c'était assez effarant. Il mangeait tout le temps dans la journée parce qu'il me disait qu'il fallait qu'il prenne environ pour 15-20 kilos de nourriture par jour.
4: Ça va.
7: Pour pas perdre de poids.
4: Ça va déraper. Je vais partir en couille.
7: Tu m'écoutes?
1: Manu Fildar, vous arrêtez de jacter entre vous, s'il vous plaît. Parce que ça commence à devenir rengaine tous les deux.
4: Mais t'écoutes même pas les auditeurs.
1: Ouais, ben pour l'instant, tu les laisses parler, d'accord?
7: Ça tombe bien parce que je voulais parler un peu de tout ça. Donc je sais pas, qu'est-ce que t'en penses toi alors?
1: Un sumo, qu'est-ce qu'il doit manger dans
7: de ce que je viens de te dire là, au niveau de tout ça.
1: Personnellement, je vois pas du tout le rapport.
7: Tu m'as pas écouté quoi?
1: Ben non, parce que comme Manu et Pildar, j'actais entre eux.
7: J'ai répété, donc je disais que Sandy devait bouffer 15-20 kilos par jour.
1: Ouais, ben au revoir. Au revoir Petit Croissant. Sandy, à t'emmerde. Alors là, vous commencez à me casser les couilles avec Sandy.
11: C'est vrai, arrêtez.
1: Vous lui laissez la grappe tranquille et vous arrêtez de parler d'elle. Parce qu'on en a ras-le-bol.
11: Ouais, et en plus elle était vachement bien dans Grise.
1: Et moi, je t'emmerde.
11: On parle pas de sumo mystère.
1: Bon. Alors, Manu, tu te démerdes, je ne continue pas le...
4: Enfoirés, vous êtes vraiment des enfoirés.
1: Ouais. Tu te démerdes, Manu, tu me cherches d'autres auditeurs, je ne continue pas dans ces conditions-là.
4: Mmh. Ok, pas de problème. Bah, tu peux garder les filles, Gégé, elles sont sympas.
3: C'est Gérard.
4: Ouais.
1: Pas de problème. Alors, rouleau de PQ.
3: Oui, Gérard. Je sais plus ce que c'était ta question, excuse-moi.
1: Alors, c'est que doit manger un sumo dans la journée?
3: Je te fais tous les repas ou...
4: Bah oui, c'est mieux.
1: Non,
4: c'est
1: mais mieux. Que doit manger un sumo dans la journée?
3: Au petit-déj, c'est breakfast anglais obligatoire. Donc, ils mangent plein de saucisses, et, sauf s'ils sont musulmans. Donc ça, ils mangent plutôt du poulet. À midi, ils font un petit déjeuner aussi à 10h. Donc là, ils mangent plutôt des céréales, des chibres, tu vois, pour éliminer le poulet. Le midi, ils mangent une pomme, parce qu'après, ils ont entraînement, donc il faut pas qu'ils soient trop lourds. À 4h, ils font un petit breakfast aussi, ils mangent un petit brunch avec le thé. Ils mangent des petits gâteaux anglais avec de la confiture, de la marmelade d'orange, ainsi que...
1: Non, attends. Rouleau de PQ, s'il te plaît.
3: À 19h, ils mangent.
1: Rouleau de PQ, s'il te plaît, merci. je peux vous dire une chose, qu'un sumo n'a pas le droit de manger de matière grasse.
4: Non, oui. Pas de saucisson au poulet, tout ça, rien.
1: Non, déjà le poulet c'est de la matière grasse.
3: Pas du tout.
4: Ah bon ?
3: Non,
4: même le blanc ?
8: La peau, quoi.
4: Moi je mets du poulet sur mes tartines le matin.
1: Ouais. Toi tu occupes ton standard et t'éteins ton micro et tu fermes ta gueule. Apolline ! Hey, t'es vraiment une chienne, toi, hein.
8: Oh non.
3: Non, parle pas comme ça d'Apolline.
10: Elle a mis ça, quand même.
8: En plus, c'est sa vie privée. Hein.
3: Ça nous regarde pas ce qu'elle fait chez elle.
8: Ouais, ça c'est vrai.
1: Donc, sixième question. Combien coûtent les habits qu'un sumo porte pour un mariage?
8: On n'a pas répondu,
4: Gérard. Ouais, attends, Gérard.
8: Oh.
4: Ouais. Vas-y, Manu.
1: Ouais, on a... Non, tu dégages, toi. Tu dégages, je t'en veux plus dans les studios.
4: Ah, il veut dégager Apolline. Ouais. Apolline reste dehors, donc.
8: Merde,
4: ça va pas sentir bon alors. Ça va plus sentir bon.
8: On n'a pas répondu, Gérard, c'est quoi ce
4: bon, débat, excusez-moi tout le monde.
1: Bonne gueule.
8: On n'a pas répondu.
1: Putain, je sens que dans notre temps, je vais conclure. Hein.
4: C'est pas grave, on accueille Sumo Bidic à la place de Petit Croissant.
12: Ouais, bonsoir.
3: Salut.
1: T'appelles d'où?
12: Salut, j'appelle d'Orléans.
1: Ta fréquence, s'il te plaît?
12: 103.8. Salut, bonsoir l'équipe, salut GG.
4: Salut, ça va?
1: Salut mec, ça roule, c'est cool.
12: Fun, cool.
1: Ouais.
3: Kiff, cool.
1: Yes. Bon, ça y est, ouais.
6: Avant qu'il réponde, il y a quand même Seigneur qui a une bonne question sur l'IRC. Il te demande à combien de kilomètres heure va un pet sumo?
1: Là, je sais pas. Aucune idée.
8: On peut répondre?
6: Ouais. On remarque, ouais.
8: Bon, alors, moi, je suis éleveur de sumo et je leur donne pédigré pâle.
1: Non, mais c'est bien de préciser le...
4: Pas de marque.
1: C'est bien. Je sens que tu as dégagé, toi.
3: Est-ce qu'ils ont un beau poil?
8: Oui, ça va, bon, enfin...
1: Ouais, alors hop, terminé. Au revoir. Au revoir. Voilà, comme ça va plus vite.
12: Et donc... Tu dans la pub.
1: Fais gaffe, parce que toi aussi, tu risques de dégager. Alors, Manu, c'est la dernière fois que je te le dis. Ouais. Mm-hmm. Tu me changes tout le monde.
12: Ah ben, je vais l'arriver, moi.
4: Justement.
1: Ah ouais.
4: Justement.
1: Tu me changes tout le monde.
4: Justement.
1: Et on va s'écouter.
4: Non. On vient de mettre un disque.
1: Non. Tu caresses. C'est moi qui commande.
4: Ouais, bah tu te caresses et après tu commandes.
1: Ouais, je me caresse tout à l'heure. Tout à l'heure, tu vas prendre.
12: Non, tu fais ton taf là, vas-y.
4: Non, on travaille, Gérard. On n'est pas là pour écouter des disques. Autrement, tu écoutes la
1: famille. Non, moi je veux pas le savoir.
4: Juste dire qu'on accueillait quand même Petit Dragon Jaune.
1: Ouais. Voilà. À la place.
4: À la place de Nem qui sent là du.
13: Bonsoir tout le monde, bonsoir Gérard, ça va bien?
12: Voilà.
1: Eh, vous avez?
13: Oui.
1: Non, attendez.
13: Oui.
1: Eh, Manu.
13: Bonjour,
1: un conseil que je te donne.
4: Quoi?
1: Vous me prenez sur les lignes. Je ne veux pas le savoir, vous me prenez des lignes.
13: Gérard, il vient me le prendre sur la ligne.
3: Il fait des lignes.
13: Ouais. Il peut que... Voilà.
1: Je sens qu'il y en a qui m'ont dégagé.
12: Bon, alors, question.
1: Alors, vas-y.
12: Non, mais
1: la question, c'est que dois manger un sumo dans la journée.
13: Moi, j'ai pas répondu encore. Hein.
1: C'est qui?
13: Hein? C'est gros taraté.
1: Eh ben, tu vas répondre.
13: Eh ben ouais, je vais répondre. Un sumo, il bouffe que des hamburgers McDonald's parce que c'est super bon.
1: Alors, au revoir. Au revoir. Hop.
13: Non, pourquoi au revoir?
1: Au revoir. On précise pas de marque. Hop. Ciao.
13: C'est qui,
1: ciao? Gros taraté, là. Hop. Au revoir.
13: J'ai dit qu'il mangeait plein de hamburgers parce que c'était super bon.
3: Ouais, c'est ce qu'il a dit, hein.
1: Ouais, non, mais je veux pas le savoir.
13: Tout le monde, tu vas voir.
1: Ah, mais merde! Ouais,
13: non, bon. Mais c'est vrai, je t'assure.
3: C'est vrai.
13: Si encore j'avais
3: vrai,
13: donné non. une marque, je
1: crois. Oh, putain.
12: Non, il a pas dit Pizza Hut.
1: Ah. Allez, hop, au revoir.
13: Bon, j'ai dit
1: Pizza Hut. Oh, putain, vous me passez un standard.
4: Calme, calme.
1: Bon, Gérard, attendez, chut.
4: Ça y est, là.
1: Gérard, mais qu'est-ce que j'ai fait? Ah, mais voilà. Faut couper les auditeurs, excuse-moi, Gérard.
4: Bah ouais, bah voilà.
1: Donc vous êtes en antenne, les auditeurs. Là, il est en train de gérer avec le standard.
6: Voilà, et sur IRC, il y a Dan qui te demande si la taille d'une bite de sumo est proportionnelle à son poids.
1: Non.
4: Et pourquoi?
1: Non, parce que là-dessus, j'ai pas, on n'a pas pu en savoir plus.
6: Donc tu sais pas, dis pas non, dis que tu sais pas.
1: Disons, je peux pas y répondre, voilà.
6: Ah, d'accord.
1: Je préfère lui dire tout de suite, je peux pas te répondre sur ta question.
6: Et je souhaite une bonne nuit à Snooze.
1: Ok. La question suivante, c'est combien...
6: Ah bah non, je serai un peu en retard.
1: Bon, Olivier. Voilà. Est-ce donc, tu retournes dans ton studio de Réa.
4: Ah, il a pas tenu longtemps. Bon, Gérard, le débat là-haut.
1: Non, non, mais moi, vous me changez les auditeurs parce que.
4: Allez, mais ils sont changés.
10: Ils sont presque tout nouveaux, sous Mobility.
4: Bon, on va y aller, je vais
10: pas
4: mettre
10: nouveau. Pour le PQ, elle a rien dit. Gros taraté, il répond bien. Donc, tout va bien.
4: Ouais, c'est vrai.
1: Alors, rouleau de PQ.
3: Fun.
13: Bon.
3: Oui, Gérard. Excuse-moi, mais il y a quelqu'un qui me parlait hors antenne et j'ai pas entendu.
4: Le numéro, c'est quoi?
1: La question, c'est que doit manger un sumo dans la journée pour la dernière fois?
3: Il s'est déjà répondu, alors j'en ai plus.
13: On a tous répondu. Ah non, moi j'ai pas répondu. Mais bon, c'est pas grave, à la rigueur, on peut passer.
3: Mais j'avais pas fini.
1: Bon, je sens qu'ils sont pas bons. Donc Manu, tu te démerdes.
4: Quoi?
1: Tu gères et tu me trouves d'autres auditeurs pour la fin des questions. Non, je ne veux pas le savoir.
6: Bon, Gérard.
1: Je ne veux pas le savoir.
6: Gérard, il y a Seigneur qui a une bonne question. Il voulait savoir si tu connais des prises de sumo.
1: Non.
13: Celui-là.
1: Bon, ta gueule, toi.
4: C'est pas mauvais comme question, je suis désolé.
13: C'est vrai.
1: Donc, non, je connais.
4: Vas-y, Gérard.
1: Je connais pas de prise de sumo.
6: Même dans le Dico, t'en as pas vu?
4: Non, tu m'as tout mis.
1: Tu m'as tout mis tout à l'heure, je vais te mettre ma main dans ta gueule, toi, ça va te faire tout drôle. Donc, tu me gardes rouleau de PQ et tu me changes les autres et on se retrouve après. Et le titre du disque, c'est...
4: Non, mais attends, Gérard, on va...
1: Non, la question, c'est combien coûtent les habits qu'un sumo porte pour un mariage? Et on se retrouve tout de suite après. Donc, sûr...
4: Mais j'ai pas le disque, moi, le titre, je l'ai pas, c'est Manu qui a les titres.
1: Oh!
10: Mais je croyais qu'on mettait pas de disque maintenant.
1: Si. Donc, t'annonces.
4: Ah, mais j'ai pas le titre.
1: Et donc, ça va être... Non, mais Manu, tu vas te démerder. Ça va être...
4: Ta gueule.
1: Les soucis parisiens avec... remets ton torsion avec ton cul et on se retrouve après.
4: On s'en fout. C'est bon.
1: Donc vous venez d'écouter I Love American, on les soucis parisiens avec remets ton torchon, avec ouais ton cul, donc des disques, des musiques, des titres comme
13: bien
1: ça,
13: remonté,
1: j'en veux pas.
13: Bien remonté, ouais.
1: Donc la question, c'est combien coûtent les habits qu'un sumo porte pour un mariage, et pour ça on récupère Sumo Lusque,
13: oui, tout à fait, bonsoir.
1: Ta fréquence?
13: Oui, j'appelle de Lyon et j'écoute sur internet.
1: Ta fréquence?
13: Et j'ai pas de radio.
1: Non, mais tu me...
6: Mais par internet, il n'y a pas de fréquence, Gérard. Ils écoutent par internet, c'est tout.
1: Alors, sur Lyon, la fréquence Lyon, c'est 102.1. Tu te foudras pas de ma gueule.
13: Voilà, c'est pour ça que je voulais pas dire de bêtises.
1: Ouais, et ben, le prochain coup, quand je te demande une fréquence, tu me la donnes, s'il te plaît, merci.
13: Mais moi, je suis moderne.
1: T'as cassier?
14: Oui, bonsoir, Gérard. J'appelle de 13e arrondissement parisien, 103.9.
1: Non, 101.9. Te fous pas de ma gueule non plus. Rouleau de PQ, 107.1.
3: Bonsoir Gérard.
1: Bonsoir à toi.
3: Bonsoir
1: honorable. Et Suzy-Yon, ta fréquence s'il te plaît?
15: C'est 101.9, salut, réservoir prod en force. C'est cool. Voilà.
1: Et donc, la si question...
15: Permets, pardon, si tu me le permets pendant 5 secondes...
1: Ouais, bah pour l'instant, tu vas te la fermer.
15: Ok.
13: Permets-toi.
15: Je fais une petite délifun à mon pote Jean-Luc de réservoir prod et à mon pote El Kabach qui paye pas mal.
1: Ouais, Tony, tu fermes ta gueule.
15: Ok.
1: D'accord, Tony?
15: Ah non, je suis la même voix, mais c'est pas pareil.
1: Ouais. C'est ça. Alors donc, la question, je ne la répète pas, donc, Simonosco.
16: Alors combien ça coûte quand il se marie en pagne? Ben je sais pas, quand il se marie, ben moi je dis qu'il se marie en pagne, donc je sais pas, il y en a pour 30 balles de tissu quoi. Ça se marie toujours, c'est toujours en pagne.
1: Combien coûtent les habits qu'un sumo porte pour un mariage?
16: 30 balles.
1: C'est la question, c'est pas...
16: Écoute-moi, il y en a pour 30 balles de tissu pour faire un pagne.
1: Putain.
16: Mais écoute Gégé, t'as vu le reportage?
15: Mais
16: les a vus. Il les a vus, ils ont juste une ficelle entre les fesses, là, ils sont à moitié nus, et ben ils se marient pareil.
1: Bon, on t'a qu'à chier, parce que vous commencez à me prendre la tête.
16: Oh là là là là.
17: Pour se marier, étant donné que les sumos ont un grand poids, ils ont le prix de gros, donc pas très cher.
1: Mais tu peux préciser?
17: En yen, ça fait 17 000, et ce qui donne en euros actuellement, au cours de 6 francs 47 533, environ 230 euros.
1: Ouais ben la question des euros c'est juste après, donc je te remercie de prendre déjà la question. Rouleau de PQ.
3: Oui Gérard. Ben en fait ils se marient en costume traditionnel, donc c'est vachement compliqué, ils ont des tiares, des sceptres, enfin bon.
17: Yag.
16: Non.
3: Si c'est vrai.
16: Non, ils sont en pagne, moi je te le dis, ils sont en pagne.
1: Oh pagne. Vous laissez parler les gens s'il vous plaît derrière, merci.
3: Ce sont effectivement des pagnes de cérémonie.
16: Ah, tu vois ?
3: Qui coûtent assez cher et qui sont toujours blancs.
1: D'accord. Question, parce que je voyais que tu voulais me poser une question, Rigo.
6: Tout à fait.
4: On n'a pas le temps, Rigo.
6: Il y a Dan.
4: On n'a pas le temps. On trace.
6: Il y a Dan qui se demande si les sumos.
4: On n'a pas le temps.
15: Voilà, oui, on n'a pas le temps.
1: Oh, Anthony, tu dégages, au revoir.
16: Attends, c'est bon.
3: Il a rien dit.
1: Non, mais même, il n'a pas passé dans les débats. Au revoir pour lui.
3: C'est pas Tony.
1: Non,
3: c'est
1: presque pas.
6: C'est pas Tony, c'est spermosensis.
1: Ouais, mais tiens. Hop.
15: Je peux répondre à la question ou pas?
1: Non.
6: Donc, il y a Dan qui se demande si les sumos, ils utilisent des sacs à balles comme préservatif, un peu comme une certaine catelle qui utilise des sacs plastiques comme baignoire.
1: Non, je pense pas. Je pense pas du tout. Mais moi, je voudrais que les gens sur l'internet répondent quand même aux questions correctement.
16: Ouais, quand même.
4: Pas de private.
16: Ça sera un minimum pas de private.
1: Suzy One.
15: Ouais, donc pour répondre à la question, je sais pas, un sumo, tu lui donnes une corde et un tablier, ça lui fait un string et c'est bon quoi. Pour le boulot et pour tout, pour le mariage.
16: D'accord avec moi.
15: Sans chicrate, c'est mes
4: gens. Il mettait pas des kimonos pour le mariage, Gérard?
1: Non. Question suivante. Peut-on payer un sumo en euros ou pas?
16: Ouais.
1: On va demander, Tony.
15: Non, appelle-moi Suzy One, je sais pas.
1: Ouais, non, mais Tony. Bon, alors arrête, parce que toi je crois qu'on t'avait interdit d'antenne, donc je vois pas pourquoi tu repasses toute la semaine dans les débats.
15: Non, mais c'est pas grave.
1: Si c'est grave.
15: Parce
1: qu'il y en a marre que tu passes dans les débats.
15: Je peux répondre sérieusement aux questions, là. Il y a mes potes de réservoir pour...
1: Non, mais moi j'en ai rien à foutre, tu dégages, je ne veux plus t'entendre dans mes débats.
15: Non, mais bon, je vais répondre à la
1: question. Non.
15: Mais s'il te plaît.
1: Non, tu ne réponds pas.
15: Mais Sandy, elle m'aime bien.
1: Sandy, à ton merde. Non, au revoir. Hop.
15: C'est vrai, en plus, ça m'aime bien.
1: Voilà. Alors, tu le laisses en antenne, Max, il va s'en occuper, celui-là.
6: Gérard?
1: Oui.
6: Ouais, sur IRC, il y a Davy One, il te demande si ça existe, le Kama Sutra pour sumo, et si oui, est-ce que ça ressemble à un excrément de dinosaure fossilisé?
1: Alors là, très bonne question, je ne pense pas.
6: Non.
1: Non. À mon avis, je ne pense pas.
4: Mais ça doit pas être les mêmes positions aussi.
1: Non, mais je ne pense pas. Tu me gardes Tony en antenne pour Max, hein.
4: Je peux pas, il a coupé, là.
1: Ah, ouais. Rouleau de PQ.
3: Oui, Gérard. La question, c'était à sa portée sur quoi? Ah oui, sur les euros.
1: Peut-on payer un sumo en euros ou pas?
3: Le sumo ne se fait pas payer en argent. Le sumo se fait payer, entre autres, en nourriture, ainsi qu'en appartement. Enfin bon, ils ont tout gratos, quoi.
1: Oui, mais, attends.
3: Je disais tout à l'heure, c'est des seigneurs. Mm-hmm. Ils n'ont même pas besoin d'avoir d'argent sur eux. Ils ont tout gratos, quoi. Tout
1: non, mais rouleau de PQ.
3: Oui.
1: Rouleau de PQ.
3: Oui.
1: Il y a quand même un truc que je voulais te dire. Mm-hmm. Quand ils font des combats, ils sont quand même payés.
3: Non.
1: Ah si.
3: Ils sont payés en nature, donc ils gagnent pas d'euros.
1: Non, mais ils sont quand même. Non, mais ils sont pas payés en nature. Ils ont quand même de l'argent. Oui, Manu.
6: À la place de Suzy One, on va accueillir Ginsu 2000. Mais je te préviens, il a un style très tranchant. Fais gaffe.
18: Bonsoir. Vous allez bien? Bonsoir, Gérard.
1: Bonsoir.
18: Hey.
1: Comment qu'il s'appelle lui?
6: Ginsu 2000.
18: Ginsu 2000. Bonsoir, Ginsu.
3: Salut.
1: Bon, Ginsu 2000, t'appelles d'où?
18: J'appelle de Paris. Donc 101.9. Tu connais la fréquence, bien sûr, 101.9.
1: Yeah. Donc, tu peux répondre à la question.
19: C'était
16: l'euro.
19: Comment ils sont payés, c'est ça?
3: Ouais.
19: Mmh. Ah ouais, bah ils sont pas payés les sumo. Hein. J'ai entendu tout le monde le dire, ils sont pas payés parce que c'est comme disait je ne sais plus qui, c'est des seigneurs.
3: Rouleau de PQ.
19: Rouleau de PQ. Mmh. Disait que c'est des seigneurs, c'est vrai. C'est vrai, c'est des seigneurs, ces mecs-là. Le mec il va dans un magasin, il se sert, il se casse et il y a pas de problème quoi.
1: Mmh. Ouais, ouais, c'était c'est pas t'as caché.
19: Ok, mon pote.
16: C'est louche, hein.
14: Oui, Gérard, il y a un proverbe chez nous du côté du Japon qui dit « Sumo payé en euros, c'est fait niquer à Tokyo ».
1: Je veux dire une chose, tu parles correctement parce que tu es de la région parisienne, donc tu parles correctement.
14: Hein? Gérard, s'il te plaît, j'habite au 13e arrondissement parisien qui est une communauté chinoise à Paris.
19: C'est vrai.
1: Moi, ouais, ben, je connais très bien.
14: Ouais. Eh bien. Excuse-moi, Gérard, si mes origines te dérangent, si en France nous sommes mal acceptés, nous la communauté...
16: C'est faux. Il n'y a pas de problème, mon pote.
1: Moi, oh vous le laissez parler, s'il vous plaît, merci.
14: Ouais. Oui, Gérard, mes parents sont d'origine japonaise. Mon père s'appelait Kane, il a grandi dans un monde en fleurs. Il a rejoint ma mère à l'âge de 30 ans, ce fut une grande douleur pour nous.
4: Attends, c'est le fils des 4 étoiles du Sud, là.
1: Simo Lusque.
16: C'est un enfant de la bombe.
1: Ouais, bah. Attention à ce que celui qui s'amuse à continuer à dire des conneries comme ça.
16: Pas déconner, ouais, c'est pas drôle, ça.
19: Ouais.
16: Moi, je pense qu'il faut partir d'un principe simple. L'euro, c'est pour l'Europe. Donc, le Japon a droit à l'euro, comme tout le monde. Il n'y a pas de discrimination à faire, c'est tout.
3: Ouais.
16: C'est tout, donc oui, ils ont le droit d'être payés en euros.
1: D'accord.
16: Bien sûr.
1: Moi, je pense que... je vais répondre à un rouleau de PQ qui m'a dit que...
14: Appelle la Lotus.
1: Toi, tu t'écrases, s'il te plaît, merci.
3: Je peux m'appeler Lotus quand même.
1: Pour confirmer ce que tu me disais, moi je pense qu'à mon avis, ils sont payés quand même parce qu'ils ne feront pas des débats gratuits ni rien du tout.
16: C'est pas
3: ils font
16: pas de débats sur quoi ? Ils font pas de débats, Gérard.
1: Non, mais quand ils font des combats, ils sont payés, je suis désolé.
16: Ouais,
1: c'est pas nuance. C'est pas combien doit mesurer un sumo ?
19: 1m90 à peu près.
16: Molusque.
1: Bon, ouais.
16: au moins 1m20 de large, au moins.
1: Non.
16: si, sinon il rentre pas dans le pagne.
1: Combien doit mesurer un sumo, putain, tu vas répondre correctement à la question ou pas?
16: 1 mètre cube.
1: Bon, allez, hop, dégage, au revoir.
16: 1m80.
1: Au revoir.
14: Je m'appelle Suzy, je fais 200 kilos et j'aimerais bien que tu me prennes le cul.
1: Bon.
6: Ça c'était une femme sumo.
16: Ouais.
6: Il y a Davy One, il dit que justement les femmes sumo, il faut les rouler dans la farine pour qu'elles mouillent, c'est vrai?
4: Non,
6: c'est
4: non, il faut une bouteille d'eau.
1: Même pas.
19: C'est quoi ça?
1: Toi, fais gaffe à ton matricule, Fildar. fais gaffe à ce que tu dis.
19: Attention.
1: T'as cassier.
4: Ok.
14: Les sumo peuvent mesurer en gros hein, entre 1 mètre pour la catégorie plume. Et 1m95 pour la catégorie poids vraiment très lourd.
19: Alors, le poids plume, c'est minimum 190 kg.
1: Ketsul 2000, pour l'instant, c'est pas toi que je m'adresse.
4: Ginsu.
1: Hein? Donc, moi, je vais répondre à la question. Normalement, un sumo doit mesurer entre 1 mètre. Il doit pas mesurer.
19: 1 mètre,
1: oui. Il doit faire 1 mètre 80. Et ça a été marqué dans le. Ça a été dit dans le reportage que j'ai vu samedi.
14: Ouais, mais il y a également des sumo nains au Japon, Gérard, mm-hmm. par Passepartout, qui est un grand combattant, un Yokozuna de là-bas. Yokozuna est un champion suprême au sumo. Pour lequel on organise chaque 1er décembre le sumoton.
1: Ouais, ben 5 minutes s'il te plaît.
14: Voilà.
6: Oui, Gérard, à la place de Sumolusque qui est parti, on accueille Thierry.
1: Bonsoir.
20: Oui, salut GG, salut à tous.
19: Salut Thierry.
1: T'appelles d'où?
20: J'appelle de Amiens.
1: La fréquence
20: 107.6.
3: Tu kiffes le Nord?
20: Je kiffe le Nord, je kiffe Apo, je kiffe tout le monde.
1: Amiens, c'est dans le Nord?
20: Bien sûr, c'est dans le Nord.
1: Ah oui.
3: Ouais, Gérard, j'habite le Nord, je sais. Alors.
1: Amiens, c'est dans le Nord. Amiens, c'est dans le Nord. Non, mais attends, apprends ta géographie, toi.
4: C'est où, Amiens, Gérard?
1: Amiens, c'est dans le département 60, et 60, c'est pas le Nord.
3: Ah ouais, c'est, mais c'est tout près aussi, Gérard.
1: Non, c'est dans le département 60, c'est pas le Nord.
4: Donc, alors, Gérard, au-dessus de Paris, c'est quoi?
1: Hein?
4: C'est le Nord. C'est le Nord au-dessus de Paris ou pas?
1: Ouais, mais attends, Amiens, c'est pas dans le Nord, alors, d'accord? Alors ta bouche à toi. Toi, le Troyen, écrase.
4: Ta bouche.
1: Écrase.
20: Troyen, sudiste.
17: C'est dans le sud du Nord, Amiens.
1: Ouais, c'est ça, dans le sud du Nord. Pourquoi pas dans le sud de Paris aussi?
4: Non, dans le nord de Paris. C'est le 9-4 dans le sud de Paris.
1: Combien doit mesurer un sumo, donc, à ben Thierry?
4: À la naissance?
20: À la naissance, un sumo doit... Je sais pas, je crois qu'il n'y a pas de taille limite, hein. C'est, tout est accepté, du moment qu'après ils s'empiffrent avec des bols de riz, tout est accepté. Hein.
1: D'accord. Ouais, que,
20: ouais, j'ai répondu.
1: Ouais, mais si, t'as bien répondu.
20: Mais non.
1: Putain, Pilda, tu commences à me casser les couilles avec ce truc-là.
19: Mais c'est bon, Gérard, continue ton débat.
17: Gérard, embêté.
1: Oh putain, je sens que tout à l'heure, ça va chier. Hein.
19: Ouais, on se calme.
1: Rigo.
6: Oui, il y a Moulinex qui voulait savoir si la liposuction des sumos, elle est plus chère que celle des que les autres liposuctions, excusez-moi.
1: La question qu'il me pose, lui. Aucune idée.
19: Ça, c'est dur, hein, Gérard.
1: Aucune idée, je peux pas lui répondre.
20: Par contre, GG, t'as oublié de parler des études pour être sumo. Parce qu'en fait, ils font un bac sumo, et puis il y a plusieurs options.
1: Il n'y a pas un bac PD non plus.
20: Non, il y a plusieurs options.
1: Il n'y a pas un bac PD.
20: Non, il y a options.
1: Non, il n'y a pas de bac PD.
4: Si, mais tu l'as essayé plusieurs fois.
1: T'as caché.
17: Oui. Les sumo, tu parlais des études?
19: Non,
5: il parlait de la taille.
17: Ah, la taille. J'ai déjà répondu, Gérard. Les sumo au Japon, 1 mètre minimum catégorie plume. Plus d'un mètre 80 jusqu'à 2,50 m pour la catégorie building.
20: Eh, GG, il est pas chinois, lui.
1: Thierry, tu fermes ta gueule, s'il te plaît, merci.
6: Bon, Gérard.
1: Rouleau de. Oui.
6: Il y a Turpentine sur l'IRC, elle aime bien quand tu l'engueules, alors elle te demande si ça t'excite quand Sandy, elle se fait pisser dessus par un sumo.
1: C'est comment son nom? Carpentine, je t'emmerde. Et t'as qu'à pisser toi-même sur toi. Qu'est-ce que tu veux dire, toi?
5: Je voulais dire que t'avais raison, ouais.
1: Ouais, ben, t'éteins ton micro pour l'instant.
19: D'accord. Pauline, non mais...
1: Rouleau de PQ.
5: Oui, c'est
19: vrai. Bon, t'es tout.
1: Oh!
5: J'ai pas répondu à la question qui m'a
17: fait 20 fois qu'on répond à la même question.
19: Oui, c'est vrai.
5: À la naissance, ils font à peu près 80 cm. Les femmes sumo accouchent debout, c'est assez original. Et ils peuvent grandir.
1: Tu peux parler plus fort devant ton combiné.
5: Ils peuvent grandir jusqu'à 1m80 et obligatoirement faire au moins 2 mètres de circonférence.
20: Moi je connaissais un sumo qui fatiguait les adversaires avec son anus dilaté.
1: Bon.
20: Elle les épuisait complètement.
1: Je sens qu'on va terminer le débat.
19: Mais
1: parce
19: non,
1: que Fildar Manu. Fildar Manu sont en train de faire les deux connards.
4: Fildar Manu,
1: c'est les deux PD de la bande FM. Donc ça commence à bien faire. Donc on va laisser la place à Seb.
4: Non.
1: Si.
4: Non.
5: Gérard.
1: Si Seb.
6: Gérard sur l'IRC c'est remonté. On est 9878.
19: On va arriver à
17: 10 000,
19: Gérard. Oh là là.
1: Combien? Max, reviens. Viens.
20: T'es trop une star.
1: Ta gueule, toi. Putain, mais c'est pas vrai, ça.
6: Et sinon, sur IRC...
1: Qui c'est qui m'a choisi, cet abruti, là? C'est toi, encore.
4: C'est quoi, pour faire les débats? C'est Max.
1: Non, c'est pas Max qui a choisi Thierry.
4: C'est toi, pour faire les débats, il t'a choisi.
1: Et qui c'est qui t'a choisi au standard?
4: Bah, c'est toi.
1: Non, pas moi.
4: Je sais que tu me kiffes.
1: Ouais, moi, je t'emmerde, pauvre con, va.
6: Non, mais sinon, sur IRC, il y a Arnett, il dit qu'il aimerait bien caresser ton gros sumo.
1: Non, bah lui, il va se renculer. Tu m'as dit combien?
19: Rigo, tu te fous un peu de ma gueule, là, je crois.
1: Oh, tu parles de ta gueule, toi.
19: Il n'y a pas d'Arnett sur IRC. Le câble, il marche pas ce soir.
17: Gérard.
1: Comme par hasard, il est dans
4: Gérard,
1: les débats.
4: Il y a un auditeur qui te posait une question.
17: T'as caché ou te poser une question, Gérard? Caché. Est-ce que tu as entendu parler dans le monde du sumo d'un trafic de Slim Fast?
1: Non.
20: Oh, quelle nouraille!
1: Oh Thierry, tu t'écrases! Ça commence à bien faire! Alors tu me le vires, celui-là, terminé pour lui! Il retourne dans son lit!
10: J'ai viré Ginsu 2000. Ouais, il est calme, Thierry. On accueille Judo Boy d'ailleurs à la place de Ginsu 2000.
19: Oui, bon.
1: Non, mais c'est terminé.
6: Gérard, on est 9967.
4: Faut continuer là, Gérard.
6: Faut continuer là. Sur Minitel, on est combien?
4: Boost question.
6: On est sur combien sur Minitel?
4: On est à un peu plus de 1000 connectés quand même.
6: C'est bien. Hein.
1: Bon, question suivante.
5: Je pleure pas.
4: Il y en a un qui pleure avec tes conneries.
5: C'est pas grave.
1: C'est bien, Manu, de choisir des auditeurs
4: qui rigolent
1: et qui changent de voix. Hein.
6: Et sinon,
1: c'est bien.
6: Gérard, il y a Compi Musique sur RC, il te demande si t'aimes la sumodomie.
1: Non. Donc, y a-t-il autant de d'hommes que de femmes sumo? Et on va demander ça à Thierry, le trablo.
20: Non, je suis pas un trablo, mais sur les sumo, c'est vrai qu'il y a des combats de femmes de sumo. Mais c'est assez crade, parce que l'autre fois, j'ai vu des combats, et il y en avait une qui avait ses règles. Et en fait, l'autre, elle a glissé sur ses ringagnas, et elle allait s'emplafonner dans le public.
1: Bon, alors, tu sais où tu vas aller t'emplafonner, toi?
20: Je te jure, c'est véridique, c'est Ultimate Fighting.
1: Ouais, c'est ça. Fous-toi bien de ma gueule parce que j'ai vu le reportage et je vais te dire une chose que c'était pas des combats de femmes sumo. Hein. Alors là, t'es un peu con là.
20: Ouais, c'est vrai.
1: Ouais, ben retourne au standard.
20: Non,
1: au revoir. Au revoir. Rouleau de PQ. Terminé pour Thierry.
2: Il
1: hein.
2: Y a autant.
1: Oh oui.
2: Allô.
1: Je te parle là. Tu fais ton boulot.
4: J'ai des interférences. Je t'entends plus.
2: Et je te parle. Tu pourrais me répondre.
4: Il faut que tu coupes Thierry.
1: Faut que tu coupes Thierry.
4: Je te jure, j'entends rien du tout.
21: Oh là là.
4: Hey mec, parlez-moi.
1: Oh là là là là là.
21: Faut que tu coupes Thierry, Manu.
4: Quoi?
21: Tu m'entends pas. Tu coupes ma
4: Thierry.
21: Coupe Thierry.
1: Tu vires Thierry,
4: hein?
1: Merde!
21: Enlève ton casque, t'entendras peut-être mieux.
1: Oh là là. Tout à l'heure, je vais te mettre une baffe dans ta gueule, tu vas comprendre.
4: Je coupe qui?
1: Ta gueule, tu coupes. Voilà. Donc, rouleau de PQ pour continuer et après on arrête.
2: Oui, Gérard, c'est sympa. Après, il y a autant de femmes que d'hommes, en fait, parce que c'est pour qu'ils puissent se marier entre eux.
1: Non, mais y a-t-il autant de femmes, autant d'hommes que de femmes sumo?
2: Oui, je te dis que oui, il y en a autant, c'est pour qu'ils puissent se marier après entre eux.
1: Tu peux préciser parce que là je comprends pas.
21: C'est pour qu'ils fassent des bébés sumo comme
2: voilà,
21: ça.
1: Le truc que je veux dire, c'est y a-t-il autant de femmes que d'hommes qui font
4: des combats de
1: sport là?
2: Oui, ben on te dit oui, Gérard. Il y en a autant, c'est pour qu'ils puissent se reproduire entre eux.
4: Mais Gérard, je veux te poser une question. Est-ce que donc quand les femmes sumo elles font des combats, est-ce qu'elles ont seulement un slip?
1: Ça, samedi, j'ai pas vu on en a pas vu. Donc, c'était uniquement que des hommes samedi.
22: Ouais. Mais Gérard, sumo, c'est une race ou pas? Je sais pas, moi.
1: Oh, là là. Oh, t'es complètement con. Ouais,
2: est-ce qu'il y a un pays des sumo ou il y a que des sumo?
1: Le mot sumo vient du mot japonais.
23: Ça s'habille pas, autrement, ça.
1: Qui c'est qu'on a d'autre
24: Justement, à la place de Thierry, qui est parti, on accueille Nicolas, le petit ninja.
1: Nicolas, bonsoir.
25: Salut, bonsoir Gérard.
2: Salut Nico.
25: Salut.
1: La fréquence,
25: Nicolas.
1: S'il te plaît.
2: Salut Nicolas.
25: 107.12. 1, pardon, parce que j'ai une vieille radio, c'est pour ça.
24: Gérard, ça craint sur IRC, il y a un certain F de Babouin, il dit que pour une fois, ton débat, il était bien, on voit que tu t'y connais en sumo, et puisque c'est comme ça, il va fêter ça en allant chier sur ton palier, ça craint.
1: Lui, tu me l'attrapes et tu me le vires.
24: Ok, je le vire.
4: Et Gérard, il y a sur Minitel le 1200e connecté qui vient de se mettre.
25: Gonzo,
4: qui dit: Gérard, j'ai distribué ton catalogue de cul avec des articles érotiques un peu partout dans la région bordelaise.
2: Ouais.
1: Alors, tu vois, toi, t'es vraiment une fils de pute.
25: Oh là,
1: tu vois, parce que aller balancer ça à l'antenne alors qu'on est déjà assez emmerdé avec Max, avec ça, donc c'est bien. Tu continues de foutre ta merde, continue.
2: Bravo.
1: Continue à foutre ta merde toute la semaine encore.
24: On vient de me dire au standard que la Canebière, Toulouse, Nice, Fréjus étaient touchés.
1: Voilà, c'est bien. Et ton espèce de bébé rose, elle n'est pas touchée par tes conneries.
25: Oh
4: non.
25: Là,
4: non, je pense pas.
25: Aucun rapport, Gérard.
1: Oui. Donc, je voudrais qu'on mette Bibi et après on se retrouve pour la fin du débat.
4: De quoi?
1: On va s'écouter Bibi tout doucement.
25: Bibi fuck. Bibi, c'est ça?
1: Et on se retrouve après.
4: Je l'ai pas, mais je l'ai pas, sinon on l'a repris.
1: Je l'ai là.
25: C'est la plus grosse de toutes ces reines.
1: Alors lui, tu me le vires.
25: C'est pas moi.
1: Non, c'est pas toi.
25: Non, Gérard, c'est pas moi.
1: Non, tu vires.
25: C'est l'autre, là.
1: Non, tu vires.
25: Dénonce-toi, vas-y.
21: Vas-y, dis ton nom.
25: Parle, auditeur, vas-y, parle.
1: Tu vires, au revoir.
25: Ouais,
1: et on se retrouve tout de suite après pour les deux dernières questions. Donc la question que je vais vous poser, c'est: faut-il fabriquer des voitures sur mesure pour un sumo? Et on se retrouve après pour la suite et fin du débat.
25: Hardcore.
1: Et dédié pour Sandy spécialement.
4: On y va. Mais c'est énergie, ça. On y va, cher. Allô.
1: Et voilà, donc... merci pour le jingle. On dit qu'on met un jingle et tu ne
0: veux
1: pas.
0: Non, j'ai oublié.
1: Donc là, vous venez d'écouter spécialement des dédicacés à Sandy. C'était tout doucement de Bibi. Ma Bibi que j'aime du fond de mon cœur, ma petite chatte à moi.
24: Tu lui dédicaces tout le disque.
1: Ouais,
24: tout le disque en entier qu'on a entendu.
1: Ouais, surtout qu'il était passé entre deux.
0: Non,
1: mon cul.
24: Non, c'était le jingle qui a foiré. Alors.
1: Ouais. Mm. Donc alors, pour terminer le débat, il est 2h52. Donc y a-t-il, faut-il fabriquer des voitures sur mesure pour un sumo? Et on va demander à Nicolas.
25: Ouais, bah c'est clair que c'est pas un sumo qui va rentrer dans une coccinelle, même dans la nouvelle. Donc je pense que des voitures sur mesure, c'est clair que ce serait plus agréable pour eux.
1: Ouais, mais avant que je demande à... Avant que je demande à Takashi s'il est encore là.
24: Il est là.
1: Avant de demander à Rouleau de PQ et puis l'autre, c'est
24: Judo Boy.
1: Judo Boy, parce que tu me l'as pas marqué, ouais, c'est bien,
24: moi je te l'ai dit. Mais...
1: Donc, je peux vous dire une chose, qu'en principe, d'après le reportage, un sumo n'a pas le droit de conduire.
25: Ah, bah alors, il se trimballe en quart, donc.
1: Ah ben, ça,
25: alors,
1: je sais pas.
25: Il peut conduire par sa femme.
1: Non, mais faut te dire une chose, c'est pas évident de conduire, vu la taille qu'ils ont. Hein.
25: Ouais, mais je crois que le mec, il doit faire du skate ou des trucs comme ça. Mmh.
1: Donc, Takashi.
7: Yabad boy.
8: Oui, Gérard, les sumos de toute manière n'ont pas de voiture car ils se déplacent comme les Pac-Man car ils sont comme un ballon. Aussi jeune qu'un citron, ça va Pac-Man.
1: Pac-Man. Ouais, un rouleau de PQ.
25: Pec.
9: Ouais, Gérard, ils n'ont pas de voiture sur mesure parce qu'il n'y a pas de raison qu'ils aient des voitures sur mesure et pas les autres. Par contre, ils ont des costumes sur mesure, ils ont des pagnes spécialisées. Ils ont aussi des cercueils sur mesure parce qu'un sumo, c'est quand même balèze, donc il faut des roulettes renforcées sous le cercueil. Ils ont plein de trucs, quoi. Ils ont des grands.
1: Non, mais attends, Rouleau.
9: Oui, Gérard.
1: Rouleau PQ, je pense que tu es en train de reprendre la question numéro 6.
9: Si tu me l'as rappelé, je te dirai.
1: Ça c'était combien coûtent les habits qu'un sumo porte pour un mariage? Donc, tu me reprends à peu près la même question.
9: Oui, non, mais
25: elle a parlé de cercueil,
9: là,
25: ça n'a rien à voir.
9: Je te parle de cercueil, je te parle de lit renforcé, de fauteuil, tout ça.
8: Le
9: donc, ça pas grand chose à
8: pour l'éternité.
1: Bon, le dernier, là, c'était...
25: Judo Boy. Ouais, bah écoute, non, mais sur les cercueils, elle a tout à fait raison. C'est vrai que dans les morgues chinoises, il y a un problème. C'est qu'il faut deux fois plus de place pour garder un cercueil de sumotori.
9: Mmh.
25: Et ça, c'est des problèmes de vie quotidienne qu'on n'imagine pas quand on voit deux gros tas de viande en train de se mettre, là, dans une arène, quoi. Mmh.
1: Moi, je peux vous dire une chose, que j'ai jamais vu encore un sumo aller chercher une voiture. Hein.
25: Moi, Gérard, j'ai pas compris un truc, c'est au début des combats, les sumos, ils balancent du riz par terre. Pourquoi?
1: Non, c'est faux.
25: Ici, c'est vrai.
8: Pour les pigeons, c'est parce qu'ils se marient.
25: Ouais, c'est comme dans les mariages.
24: Mais
25: ouais.
24: Non. Est-ce qu'ils récupèrent le riz pour le manger?
1: Ouais. Non.
25: Moi, je connaissais un sumo espagnol, il balançait de la paella, c'était dégueulasse.
1: Ouais, c'est ça. Et pourquoi pas du couscous aussi, tant
25: que tu
1: gagnes.
25: Tout à fait, j'allais en parler.
1: Donc, dernière question. Y a-t-il...
25: un pilote dans l'avion.
1: Non, un sumo a-t-il le droit de faire l'amour? Ça, c'est une question...
25: C'est ce qu'on disait tout à l'heure. T'imagines un sumo avec une bonne femme de 40 kilos en train de la prendre en missionnaire?
1: Ouais, je te signale.
25: Oui.
1: Parce que si je parle de cette question-là, si vous avez bien regardé le reportage, il y a un sumo qui est marié, qui a des enfants.
25: Ouais, il a niqué dans le reportage, on l'a vu.
1: Attends, toi...
25: Comment il a fait, Gérard, sérieux? Il peut faire qu'une chose, c'est étouffer sa femme en même temps.
1: Mm. Nicolas.
25: Ok, bah, je viens de te répondre, c'était moi.
1: Ok,
24: Gérard, sur IRC, ils me parlent tous de l'inverse, en fait. Ils me parlent d'un éventuel petit moustachu qui baisera un gros sumo.
25: Ouais, c'est ce que je te disais. Toi qui vis le problème de l'intérieur, raconte-nous.
24: Oui, c'est vrai. Justement, et au niveau de la question de Rigo, il y a Tarzan sur Unitel qui dit « Bip a un anus de sumo, tout le monde y met sa viande. »
1: Oui. Ouais. Lui, il ferme sa gueule, d'accord. Parce que je sais de qui il veut parler. Donc, Nicolas,
25: t'as caché
1: pour finir.
8: Oui, Gérard, le problème de sumo que j'ai bien connu au Japon, c'est que eu égard à leur grosse taille et leur gros ventre, le pénis a du mal à pénétrer dans la femelle. Donc, le sumo est obligé de viser.
1: Mmh.
8: Et comme il ne voit pas son sexe, il ne peut que viser que de manière aléatoire, à moins qu'il ait installé, bien sûr, un rétroviseur sous ses couilles, ce qui est une opération très onéreuse. Donc, le sumo n'a que très peu de chances de faire l'amour, alors il se masturbe avec des baguettes chinoises.
1: D'accord. Rouleau de PQ.
9: Oui, un sumo a tout à fait le droit de faire l'amour. Au contraire, ça brûle des calories. Et par contre, je conseille plutôt aux femmes sumo de se mettre dessus plutôt que dessous. Parce que c'est vrai que se faire écraser, ça devrait pas être top, quoi.
1: Moi, mais je pense aussi.
25: Non, mais la veuve, ça donne faim.
1: C'est qui? C'est qui l'auditeur qui vient de parler?
25: Qui? C'est qui?
1: Bon, l'auditeur qui vient de parler, tu réagis ou pas?
25: Bon, c'est pas grave, je peux parler, moi.
1: Ouais, ben, vas-y, c'est pour finir.
25: Ok, donc j'achète des bières. Moi, je suis d'accord avec Takashi. Je pense qu'effectivement, avec, je sais pas, ouais, ils doivent avoir bien 20-25 cm de graisse entre les fesses, enfin, devant le trou de balle et devant la tête. Donc, t'imagines l'affaire pour aller trouver le machin, je veux dire, faut y aller au périscope, c'est clair. Sinon, je pense que si t'as bien lu le Kama Sutra, tu regardes dans les dernières pages, il y a 2-3 positions qui sont adaptées aux personnes de forte taille, et je te conseille la boule.
1: Ouais, bah, c'est bien.
22: Tu vends la boule.
25: Bah, tu pousses, ma chérie, et ça roule.
1: Ok, donc, question IRC pour finir, et puis tu me donneras le petit point IRC, et avant qu'on demande la conclusion, il y a une question qu'on est en train de se poser avec Max. C'est ouais.
25: Genre, tu te poses des questions.
1: Oh
25: ouais, genre,
1: merci.
25: C'est du mytho, ça. Ouais.
1: Donc, ouais. Combien qu'on est là pour finir?
24: Ah, vous vouliez savoir combien on est?
1: Ouais.
24: On est 9997.
1: Oh merde. Et j'aurais pas encore atteint mon chiffre des 10 000. Mais par contre, il y a une question qu'on se posait avec Max dans le bureau là pendant.
11: On n'a pas le temps, Gérard. Désolé.
1: Pour l'instant, c'est pas toi qui commande. J'ai le droit. Il reste encore 2 minutes. Donc.
11: Non, le droit de la conclusion, tout ça.
1: Ouais,
11: dépêche.
1: Non, mais on voulait savoir.
11: Ouais.
1: On voulait savoir.
11: Mange-toi.
1: Ta gueule.
24: Est-ce qu'il y a des claviers d'ordinateur pour sumo, des trucs comme ça?
1: Non, on voulait savoir combien. Combien à combien que de personnes peut être connectées sur l'internet.
11: Si c'est des sumos, moins.
24: Bah ouais, ça dépend.
1: Non. On en a rien à foutre des sumos, donc je voulais savoir parce que c'est la question.
12: Pourquoi
1: que
12: tu fais un débat dessus alors?
24: Ça dépend de leur poids.
1: Quoi.
24: Ça dépend du poids, Gérard.
1: Non, mais combien de personnes peuvent connecter d'un seul coup sur l'internet? À combien de personnes sur l'internet?
24: Je pense que c'est illimité. Je pense.
11: Bah ça dépend si Rigo est en forme ou pas.
1: Toi, quand je t'appellerai pas, tu sortiras tout le lait. Quand t'auras un anse à ton cul, je boirai mon café dedans. D'accord?
11: Bon, Morgan, il est en train de mettre 666.
1: Alors, conclusion du débat. Donc, on va demander à Nicolas pour la conclusion. Nicolas, s'il te plaît.
11: Ah, pardon.
25: Ouais, bah, je suis en antenne, c'est génial. Ça y est, ouais.
1: Conclusion.
25: Gérard, pas de comeback. Pas de comeback. Alors, Gérard, ton débat, c'était mortel. Les sumo, je sais que t'as donné plusieurs fois dedans, et pas qu'une fois.
13: T'as tapé dedans.
25: T'as plus tapé dedans que de donner dedans. Mais sinon, c'était génial, et le débat sur l'internet aussi mortel.
15: Il piquait du gras dans mon sumo.
1: T'as cassé.
15: Il piquait des baguettes dans mon porte-monnaie.
13: Oui, pour conclure,
15: il me foutait des nems dans le cul.
13: Est-ce que je peux conclure, s'il te plaît?
1: Vas-y, je t'écoute.
13: Je voudrais dire que si tous les sumos du monde se donnaient la main, on aurait le plus grand collier de perles du monde.
1: Mmh. Non, c'est vrai. Je voudrais bien un jour que s'il y a quelqu'un qui nous entend en Chine et qu'on des salles des grandes boîtes, je voudrais bien être invité avec Max pour voir comment que ça se passe là-bas une soirée. Rouleau de PQ.
11: Jamais allé là-bas?
1: Non. Rouleau de PQ.
16: Ouais, alors Gérard, pour conclure, je voudrais dire que c'était un débat très intéressant, qu'on a beaucoup appris.
13: Tout en fait. Ouais, exagère pas quand même.
16: Que je kiffais mes potes et je suis super contente, je suis très fière de nous en fait, parce qu'on n'a pas du tout mentionné une seule fois le nom de Sandy. Et
1: non, presque pas. Ouais. Foutez-vous pas de ma gueule.
16: Pattes, effectivement, ouais.
1: Ouais, foutez-vous pas de ma gueule.
16: Pas du tout.
1: Non, tu t'oserais pas.
16: Ah non, pas du tout, non.
1: Non, tu m'y laisserais.
16: Bah bien sûr.
1: Ouais. Le dernier, c'est
24: Judo Boy.
1: Et ouais. Judo Boy pour finir.
25: De bière. Donc bah écoute, moi en conclusion, je pense que t'as super bien fait de faire ce débat, parce que des fois tu fais des débats qui te concernent pas trop, genre je sais pas moi, l'argent, l'intelligence, tout ça, les stars télé, alors que bon, t'es pas grand chose quoi.
1: Non, et... presque pas.
25: Non, attends, là t'as fait un débat qui te concernait, c'était bien. Donc voilà. Parce
1: non, que... je suis pas sumo, hein, je te signale.
25: Non, mais tu vis quand même le problème de l'intérieur.
1: Ah non, parce que je vais te dire une chose, que je peux pas être sumo, parce que vu le poids que je fais, je suis pas sumo.
11: Non, t'es si à moi, toi.
25: Non, toi, t'es entraîneur de sumo. Bon, et non, il y a une deuxième chose.
1: Et ta sœur, elle est entraîneur de quoi, elle?
25: Que je tenais à dire, et là, je vais prendre ta défense, parce qu'il y a quand même, contrairement à ce que disait l'auditrice, il y a des gens qui ont parlé de Sandy. Et ça, c'est pas gentil, parce que Sandy, elle est pas grosse, elle est parfaite pour un sumo, elle est pas grosse du tout. C'est bon.
1: De toute manière, Sandy a fait son poids et c'est tout.
25: Voilà, donc,
1: moi, je l'aime comme elle est.
11: Elle passera pas dans l'autre catégorie.
25: Je tenais quand même, Gérard, à prendre sa défense quand même.
1: Non, mais c'est bien que tu prennes sa défense. Je peux vous dire une chose, que Sandy a fait son poids et je donnerai pas son poids. Elle est comme elle est, c'est tout. Maintenant, si personne peut l'aimer, peut l'avoir en peinture. Eh ben, dans ces cas-là, moi,
4: on l'aime bien, on l'aime. Non,
3: mais elle a
4: bien.
3: Le droit de faire 60 kilos de la jambe droite, je veux dire, elle a le droit, c'est tout.
1: Je vais dire une chose, elle fait pas 60 kilos de la jambe droite, elle fait 61 kilos depuis qu'elle est avec moi. Elle a perdu 14 kilos.
3: Waouh, bravo.
1: Et moi, je l'aime comme elle est. Ah, de toute manière, c'est pas pour ça que je la laisserai tomber, au contraire.
3: Ouais, voilà. C'est pour ça que j'aimerais que les auditeurs respectent quand même ce gros tas de viande.
1: Alors, tu vois, je vais te dire une chose, que le gros tas de viande t'emmerde, et moi je t'emmerde avec.
3: Mais pour Rafa Cochère, elle est mignonne, quoi.
1: Ouais, et ben, moi je t'emmerde.
4: Gérard, il est là.
1: Ok. Ouais. Donc, alors, vendredi, vous allez retrouver...
4: Ta conclusion déjà, Gérard.
1: Ma conclusion, vous avez foutu que de la merde sur les deux débats, donc on va faire une petite réunion.
24: Hein, moi, j'ai pas le temps, hein, je me cache.
10: Non, il y a une réunion.
1: Bah, de toute manière, s'il peut pas, c'est pas grave.
4: En plus, il faut qu'on fasse la réunion ici parce que le bureau a été pris par Morgane et en fin de compte, c'est Seb, on va faire d'ici parce qu'il mixe d'en face.
1: Donc, la conclusion pour moi, ça a été de la merde, les deux débats, comme d'habitude.
4: C'était bien.
1: Ils n'ont pas été capables de me gérer les auditeurs. Quand je vous dis, on ne prend pas Tony, ni tout ça, donc je voudrais bien que ça soit irrespecté.
24: Ah, tout ça, il n'est pas passé.
1: Tony, si, il était...
24: Non, mais tout ça.
1: Ouais, mais même, j'aime pas trop. Donc, voilà, donc on va se quitter avec, pour finir, je pue de l'IRC avec Caresse-moi le clavier avec tes poils de couilles. Or là, j'espère que c'est un bon truc.
4: Non, c'est le bon titre.
12: Ah, c'est de la bombe.
1: Donc avant de retrouver Seb pour la nuit sans pub, n'oubliez pas que demain, Max sera à la loco et il y a une soirée. Il y a une soirée à Marseille, au Dôme de Marseille.
4: Ouais,
1: donc,
4: vendredi soir, au Métropole.
1: Avec Rigo qui sera au Platine en premier. Donc c'est pour la compile Groove.
4: Métropole Groove.
1: Métropole Groove au Dôme de Marseille. Et donc et venez nombreux.
4: Il y a Didier Sinclair. Attends, les noms, tu veux les noms des...
1: Bah ouais, donne-moi les noms pour la loco. Je sais qu'il y a Strombez.
12: Non, il n'est pas là ce week-end.
1: Donc il doit y avoir... Mais bah, de toute manière, je pense que t'es au Platine, toi, ce week-end.
4: Non, il est aux Lumières, ce week-end.
1: Il est aux Lumières, toi, tu feras mieux de t'écraser, et d'apprendre à mixer, parce que tu mixes comme un as. Je t'ai écouté hier, c'était de la cata.
4: Mais non, c'est pas moi.
1: C'était du caca. Tu nous as fait du caca. Alors tais-toi. Donc, qu'est-ce que je voulais vous rajouter? Donc, la semaine prochaine, ben, je vais vous retrouver pour deux débats.
4: Oh merde.
1: Je ne sais pas encore ce que c'est. Je vais trouver des thèmes.
4: On peut faire un débat sur la préhistoire, Gérard. La préhistoire.
1: Normalement, si je me trompe pas, et je pense que cette semaine, on devrait avoir les sosies de Jean-Luc Delarue. J'espère, ouais. Et Florian Gazan. Et puis ton sosie de Johnny Hallyday, il vient quand, toi?
22: Il vient pas, il nous a posé en lapin.
1: Ouais, ben dis plutôt que c'est.
24: Mythomane.
4: C'est un faux.
1: Ouais,
4: c'est un faux sosie.
1: Alors, donc,
4: après, il y a Seb qui prend l'antenne et puis on fait la réunion dans le studio, là.
1: Donc, alors, vous allez retrouver à la loco, donc, à Paris. Donc, c'est Gigi Maurice, Gigi Lune et Sylvie et. Yvonne au percut. Et moi, je vous retrouve la semaine prochaine pour d'autres débats, à moins qu'il y ait des problèmes avant. Et s'il y a des problèmes, vous risquez de m'entendre sur l'antenne. Voilà. Là, ça suffit. Vous n'allez pas me faire le coup de Françoise, d'accord? Non, mais si t'es pas content, tu dégages avec tes caméras, ok?
14: Non, mais non, c'est bon.
1: Hop, basta.
14: Non, mais c'est vrai que ça...
1: Cyril, si ça va pas, tu dégages. Ok?
14: Ah, c'est vrai que ça sent pas très bon.
1: Non, après. presque pas. Non, mais attends, j'ai pris quand même une douche. Hein. Parce que par rapport à toute la semaine, ce que t'as dit, merci sur moi. Hein.
14: Qu'est-ce que j'ai dit?
1: Ouais, mais attends, que je me lavais pas ni rien du tout.
14: C'était pour plaisanter.
1: Ouais, non, mais attends, y a façon de plaisanter. Hein.
14: Alors, je me mets à genoux.
1: Non, mais je m'en fous.
14: Je me mets à genoux, regarde.
1: Donc, si on pouvait appeler Françoise. Si on pouvait appeler Françoise.
14: Dois m'excuser, je m'excuse. Gérard, pardonne-moi.
1: On pouvait appeler Françoise.
14: Pardonne-moi, Gérard. Pardonne-moi. Tu me pardonnes?
1: Ouais, toi, oui, mais l'autre avec sa caméra.
4: Merci, c'est gentil.
1: Et basta. Non mais attendez, si ça va pas, dans ces cas-là, vous le dites.
22: Une question, hein. Gérard, est-ce que tu t'es lavé avant de te mettre du parfum?
1: Ben oui.
22: D'accord, bah alors ça va être le parfum.
1: Ouais, bah c'est du brut.
5: Ah bah ouais.
1: Ouais, c'est du déodorant, je suis désolé.
22: Ça.
1: Non, si ça plaît pas, dans ces cas-là, vous le dites, je m'arrache. Hein. Comme ça, ça ira plus
5: vite. Regarde, il y a une mouche dans le studio.
1: Ça ira plus vite.
22: Hein. Une seule mouche dans le studio, elle va sur Gérard.
5: Manu,
25: ouais.
5: Il y a une mouche dans le studio, on a jamais vu une mouche, Gérard.
25: Bah évidemment, elle a suivi Gérard.
5: Il y a une mouche!
1: Non mais je sens que tout à l'heure, je vais pas rester jusqu'à 4h du matin. Hein.
5: D'accord.
1: Continuez comme ça, on va s'amuser après.
5: Bon, on rigole. Alors, donc, si vous voulez voir le débat de

0: la semaine dernière.
1: Ok. Ah non, mais on peut pas. Alors, partez. Mais non, mais. Non, mais ça sert à rien sinon, putain.
2: Mais là, on dit pas en que je prends la gueule pour tout le monde pour une pastèque. Ça, il est hors de question.
1: Arrête de gueuler.
3: Bon, Gérard, t'as l'antenne.
1: Eh bien, j'ai pris le micro-casque exprès pour que tu reprennes l'antenne.
3: Gérard, tu prends l'antenne.
1: Attends, ça va.
2: Non, mais attends, ouais.
1: Oh, non, mais t'es... Attends, attends. Allô? On va retourner à l'antenne ou pas, là?
4: Oui, ben, on vous attend, hein.
1: Bon, on va retourner dans 2 minutes.
4: On vous attend, bon, d'accord. Gérard, reviens, ça sert à rien de te vexer, hein.
1: Bah oui, non, mais vous avez été un peu dur, les filles, là. Hein. C'est vrai que...
4: un peu dur.
1: Non, mais c'est vrai, un peu de...
4: Et nous, on a rien à foutre de notre gueule,
2: n'empêche. Ouais, ils en ont rien à foutre, pas pensé.
1: Mais non, mais c'est pas ce qu'elles disent. On va reprendre l'antenne dans 2 minutes, alors arrête tes conneries.
3: Bon, tu te dépêches, Gérard.
1: Putain,
2: je suis gentil.
1: Enlevez tout le monde, là, de l'antenne, là. Ouais.
2: Ouais, il y a des limites, hein.
4: Ça y est.
1: Ouais. Non, parce que là, on va reprendre l'antenne, alors.
2: Non, mais il y a des limites.
1: Mais quoi? Qu'est-ce qui s'est
4: passé?
1: Quelle
4: limite, Gérard?
2: Attends, l'autre...
1: Écoute, elle te parle en antenne, là, ça va repasser à l'antenne, après. On va retourner, qu'est-ce qu'il y a, les filles?
4: Non, mais je sais pas, il dit il y a des limites. Je lui demande quelle limite, j'ai
1: quelle limite? Parce qu'on va retourner à l'antenne dans 2 minutes.
4: La semaine.
1: Ben, ça va, t'as pris une douche, en plus, t'es propre. Moi, je trouve que tu sens très bon. Non, mais c'est vrai que tu sens bon.
2: Je lui prends la gueule comme une pastèque, attends.
1: Non, mais ça, c'est pas...
4: J'ai pas dit ça, Gérard, c'est pas vrai, j'ai pas dit ça.
1: Mais vous s'excusez, hein.
2: Ça veut dire quoi, encore?
4: Je vais pas m'excuser parce que j'ai pas dit ça.
2: Hein, déjà, mardi, je suis française. Jeudi, française, avec son histoire de Ricky Martin.
1: Mais on va l'appeler, Françoise.
2: Mardi, il est hors de question que je l'appelle.
1: Mais si.
2: Non.
1: Pourquoi?
2: Non, je descendrai pas.
1: Mais si, dans la cabine, pour appeler à Françoise. Françoise, elle veut passer le jeudi. Elle veut venir dans les studios pour les coups de gueule le jeudi.
2: Non, mais attends, dans ce cas, je suis les débarquants.
1: Le jeudi, juste avant, elle voudrait faire le coup de gueule.
2: Non.
1: Ah ouais, mais là... Bon, on fait comment, alors?
2: Mais c'est merde, appelé de mardi.
1: Bon, tu viens, on descend, allez. On va descendre, on va reprendre l'antenne, là. On va retourner à l'antenne.
2: Je crois bien, c'est... Attends. Je redescends. Mais la première entourloupette, j'arrête.
1: Première entourloupette, vous avez entendu? Donc, pas d'entourloupette, les enfants. Hein. On va reprendre l'antenne, là. Hein. Donc, il va redescendre. Dans combien de temps on reprend l'antenne, là? Quelqu'un peut m'aider? On reprend l'antenne dans combien de temps?
4: Mais quand tu le sens, hein, on t'attend.
1: Vous avez mis un disque là, hein?
5: Oui, il reste 30 secondes sur le disque.
1: 30 secondes sur le disque? Merci Julie.
4: De rien.
1: Elle commence à comprendre. On y va.
4: De rien.
2: Ouais, attends, je vais essayer de trouver quelqu'un qui puisse aller me chercher un casse-dalle chez l'écrou.
1: Non, mais on va te donner, il y a un truc à bouffer en bas. On va y aller. On va demander à des auditrices de venir et des auditeurs de nous apporter à bouffer. Dépêche-toi! Ah ben, on y va, Gérard! 10 secondes. On va t'entendre dans 30 secondes, vite, ils vont mettre un jingle. Alors tu pour au moins t'excuser au moins faire des auditeurs à l'antenne.
2: Non,
1: mais si.
2: Je vais pas m'excuser, c'est pas à moi de m'excuser.
1: Pourquoi?
2: C'est au standard.
1: Pourquoi?
2: C'est pour moi que.
1: Non mais dire pourquoi t'as quitté le studio en plein milieu, les gens se posent des questions.
2: Je sais pas comment c'est tout.
1: Les auditeurs t'ont insulté?
2: Bon alors.
1: Un petit peu de respect. Et arrête avec ta caméra, s'il te plaît. Non mais c'est...
2: Non, tu vas pas me chercher avec la caméra ce soir.
1: C'est pas ce soir.
2: Passe soir avec ta caméra.
1: Bon, on y va. Bon, ça va être bon là, je crois. Hein. Allez, dépêche-toi. Bon. Bon, ça sent bon et tout ça, hein, d'accord? Bon.
5: Jingle.
6: Normalement, ça devrait sentir bon.
7: Radio.
8: Du brut.
6: Du brut, hein?
8: C'est bon le brut. C'est ton parfum préféré ou c'est parce que t'as pas le choix?
6: Non, c'est du déodorant, c'est tout.
8: Ah d'accord, ok.
1: Ça sent bon les filles?
9: Ouais.
1: Ça sent bon, hein.
6: D'autre manière, première entourloupette, j'arrête. Ça va être clair et net. Clair, net et précis.
1: D'accord.
6: Première entourloupette, j'arrête. Alors maintenant, je préviens d'une chose. Avant qu'on accueille qui?
1: On a plein de cadeaux pour toi.
6: Non mais je préviens d'une chose. Lors des débats, le premier que j'entends parler, Loco, Christine, Carole, et ce qui s'ensuit, c'est clair et net.
1: Tribunal.
6: J'arrête, je coupe. Je coupe les micros et je laisse la place à Morgane. Donc, je vous préviens d'une
1: Morgane,
6: chose.
1: Morgane, c'est pas Morgane, hein. C'est plus Morgane là.
6: C'est qui après?
1: C'est Jean-Daniel. Non, c'est Pierre-Alain.
6: Donc, de manière... Bon, toi, tu vas pas commencer à me les gonfler avec la caméra.

0: pas commencé.
1: Ouais, donc l'ultimatum. Hein.
0: Donc je préviens d'une chose, le premier qui me parle de locaux, Christine et Carole, et ce qui s'ensuit, ça va être clair et net, je les laisse pas longtemps à l'antenne. Et au standard, va falloir que ça bouge aussi. Donc, de mon entendeur, salut.
1: Voilà.
2: Donc, bonsoir à tous. C'est les débats de Gérard le jeudi. Donc, un petit coucou vite fait, bien fait. Donc, bisous à Big Bill et un petit coucou à... merde, je sais même plus son nom, mais c'est pas grave, il s'en connaîtra à Evelyne. Evelyne et son copain qui habite à côté de chez moi, donc bisous à eux, voilà. C'est tout ce que j'avais à dire.
3: Bah, salut.
2: Donc, bonsoir Manu.
3: Bonsoir.
2: Comment vas-tu?
3: Très très bien.
2: Ça va mieux depuis dimanche
3: Non, mais j'allais toujours très bien. Hein.
2: Non, mais comme le chef était pas là...
3: Oui, mais pour l'instant, c'est les débats, Gérard.
2: Comme le chef était pas là, des souriances...
3: Mais je te réponds pas.
2: Donc, j'espère que tu vas bien, Rigaud.
4: Ouais.
2: Mon pote,
4: ouais.
2: J'espère
4: on va
2: faire du bon boulot tous les deux ce soir, parce qu'il y a que toi qui
4: Il y a pas que moi, il y a toute l'équipe, et on y va, c'est le débat, c'est parti.
2: Donc, au standard, ce sera Fildar et Apolline. Bonsoir Fildar, bonsoir Apolline.
5: Salut GG.
3: Bonsoir.
2: Donc, les premiers débats porteront sur la corrida. Donc, pour ça, on va accueillir Vitecouille.
6: Ouais.
0: Ouais, avec un portable.
6: Ah non, pas du tout, pas du tout. Il y a un fil,
0: Ouais.
7: Parce qu'ils ont retraité l'insert, c'est pour ça que t'as l'impression que le son est bidon, mais c'est pas vrai.
0: Non, mais faudrait. Je crois que j'avais demandé à ce qu'on n'ait pas trop de portables.
7: Oui, mais c'est un téléphone avec un fil, il te l'a dit, je te le confirme.
0: Donc, Vitecouille, 26 ans de Saint-Lô, on écoute Fun Radio sur 94-6.
6: Tout à fait, Gérard, bonsoir à toi.
0: Bonsoir à toi.
6: Bonsoir.
0: J'appelle ta gamme.
6: Salut,
7: Ta cam.
0: À Caen. 96.3.
6: C'est ça, exactement.
0: Bonsoir à toi.
6: Ça va bien.
0: Chat humide.
8: Bonsoir, Gérard.
0: Gap. 93 FM.
8: Ouais, c'est ça. Bonsoir.
0: Et bonsoir à toi. Et vieille... Vieille quoi?
7: Vieille vicieuse.
0: Vieille vicieuse, 101.9, Paris.
8: Exact, bonsoir Gérard.
0: Bonsoir.
8: Bonsoir l'équipe.
7: Bonsoir.
9: Bonsoir.
6: Salut vicieuse.
0: Mm-hmm. Commencez pas à jouer comme ça, parce que tout à l'heure je vais vous virer,
7: Ils ont rien fait Gérard, ils disent bonjour, c'est
6: on
7: de la politesse.
6: Bonsoir, on est poli.
0: Alors, première question. Que savez-vous sur la corrida en général, là?
6: Ouais.
0: Alors, on va demander à Vitecoude, tiens.
6: Vitecoude, ouais, tout à fait. Ben, écoute, moi, j'aime pas trop la corrida.
0: Ouais.
6: Je fais partie d'un mouvement qui milite contre la corrida.
0: Bon, alors, attends, je vais te dire une chose.
6: Oui, dis-moi tout. Il y a des pour et il y a des contre. Hein.
0: Moi, je vais te dire une chose.
6: Je suis pas un fan de corrida, c'est tout.
0: Bon, alors, t'aimes pas la corrida?
6: Mais je viens pour plaider ma cause, j'ai le droit, Gérard.
0: Bon alors explique, alors vas-y.
6: Moi je trouve que la corrida c'est pas bien,
0: ouais.
6: Parce qu'ils tuent des taureaux de plus de 10 ans, alors qu'en fait ils pourraient très bien les abattre à partir de 1 an quoi. Donc je suis contre la corrida.
0: Non mais tu peux continuer de dire.
6: Dans la boucherie ouais je peux continuer, bah écoute je pense que les vieilles bêtes, les vieilles carnes elles sont pas faites que pour aller à la boucherie, et je vois pas pourquoi elles finiraient toutes dans une arène.
0: Non mais attends, parce que là, j'arrive pas à comprendre ta réponse.
6: Bon, t'as un mec avec un costume relativement efféminé qui tient un drapeau rouge. Tu vois,
0: ouais.
6: Tu vois le mec, ok. T'as un taureau en face. Et t'es toujours avec moi. Ok, le but, c'est que le taureau, il embroche le mec, on est bien d'accord.
0: Ouais.
6: Ok, mais le problème, ce qui se passe, c'est que la plupart du temps, c'est le mec qui embroche le taureau.
0: Attends.
6: Bah oui,
0: attendez, les autres derrière, calmez-vous, laissez-le parler. Parce que justement, on va continuer. Alors vas-y.
6: Bah, je te demande, qu'est-ce que t'en penses? Tu penses qu'il vaut mieux que le taureau embroche le torero ou vice-versa sans plus?
0: Non, mais dis le fond de ta pensée, là. Mais
6: c'est bon, on est tout au fond, là. C'est bon, on est contre le mur, il n'y a plus rien. On a fait le tour du problème, le serpent se met dans la queue, la boucle est bouclée. Le système a la tête sous l'eau, quoi, tu vois.
8: Copyright, c'est qu'il a pas compris, quoi.
0: Non, je crois que...
6: Le mec qui est fringué comme une pédale au milieu de l'arène, tu le situes bien?
0: Comment?
6: Le mec qui est fringué comme une tentouse au milieu de l'arène.
0: C'est qui dit ça?
6: C'est vide coude.
0: Non, mais attends, ça...
6: Oh là,
0: ouais, alors vas-y.
6: Ouais,
0: vas-y.
6: Tu le situes bien jusque-là, tu sais ce que c'est une corrida?
0: Ouais, ouais.
6: Avec un mec. Tu es d'accord avec moi?
0: Ouais.
6: Ok, jusque-là, ça va bien.
0: Ouais.
6: Ok, qui doit embrocher qui, d'après toi? Le taureau ou le torero?
0: Non, c'est... En principe, c'est le taureau.
6: T'es sûr?
0: Ouais.
6: Ok, d'accord. Bon, bah, c'est tout ce que je voulais savoir. On a bien fait de passer un bon quart d'heure là-dessus.
0: Bon, alors, de toute manière, le quart d'heure... De toute manière, t'as du monde derrière. Au revoir. Hop. Tu peux lui dire au revoir à Pauline, parce que j'aime pas les gens qui ont du monde derrière. J'avale ta gamme.
5: Ouais, donc voilà, ben moi je voudrais dire que les corridas, pour ceux qui organisent, c'est un bon moyen de se faire du pognon.
0: Non, mais déjà, attends, excuse-moi, j'avale. Une chose que je veux préciser au standard.
9: Oui.
0: Évitez de prendre des gens où il y a du monde derrière. Parce que j'aime pas trop ça.
10: Ouais, mais enfin bon, il peut y avoir un peu d'ambiance.
0: Mais j'aime pas. Lors des débats, je n'aime pas avoir des personnes au téléphone où il y a du monde derrière.
7: Bah, Vitecouille, en fait, il est étudiant, donc il a une chambre de bonne et il est seul.
0: À 26 ans, il est étudiant.
7: Et alors, pourquoi pas? Oui, il étudie en médecine, je suis désolé.
0: Bon, alors.
7: Il y en a à 38 ans, ils sont au chômage, il y en a pourquoi pas 26 qui font
0: non,
7: visibles.
0: Mais maintenant vous allez faire une chose, vous allez être gentil au standard.
7: Toi aussi, gueule pas, je t'entends crier, alors que ça se passe très bien, alors t'énerve pas.
0: Vous allez être gentil au standard, vous allez me prendre sur les 20
7: films, parce que là, ça. Qu'est-ce que j'en fais après? Je les emmène bien, ils bossent.
0: Attends.
7: Allez, bosse ton débat, bosse ton débat. C'est toi qui bosse pas bien, Gérard.
0: Donc, alors, j'avale ta gamme.
7: Ta cam. On dit au revoir à Henri quand même. Salut Henri.
0: Salut Henri.
7: Merci
0: Henri
7: pour les bonbons. Hein.
11: Caresse au chien.
8: Salut Henri. Salut Henri.
12: C'est bon Gérard, je peux t'expliquer?
0: Ouais, vas-y.
12: Ok, c'est de balance. Donc pour moi, pour les organisateurs, c'est un bon moyen de se faire du pognon. Pour les gens, ben c'est un passe-temps. Et puis pour le taureau, ben c'est quand même un peu chiant.
0: Attends, 5 minutes. 5 minutes.
9: Non mais Gérard.
13: Le débat.
9: Gérard, oh Gérard, qu'est-ce que tu fais?
13: 5 minutes.
9: Quoi, 5 minutes?
11: Non mais vas-y.
8: Non, c'est pas possible.
13: Prends.
9: Non. C'est quoi cette allure?
8: Il va aller donner son badge.
9: Il veut se barrer.
8: En fait,
9: non mais là il est explosé. Il y a pas d'autre.
7: Oh là là, mais regarde-moi ça. Oh la bête au lit là.
9: Hey, tu fais ton débat des fois, Gérard?
7: Là ou quoi là?
9: Hey, pupus.
7: Tu vas un peu là.
9: T'envoies le bois un peu là.
8: T'envoies le bois.
7: Tu mets ton casque là.
8: Et on est reparti.
0: Fil d'art. Pour un son.
9: Non non, tu gueules pas. Tu fais ton débat. Gérard, bon, tu fais ton
0: Rigo,
9: débat. Non
0: Rigo,
9: mais sérieusement.
0: S'il te plaît.
9: Sérieusement, Gérard.
0: Toi, tu as arrêté avec ça déjà. Tu as pas commencé. Vous allez me prendre les gens là.
9: Gérard, tu te calmes et tu fais le débat maintenant.
7: T'es
9: enfin,
7: pas chez prends toi.
9: Prends le
7: aussi,
9: débat, hein. T'es animateur, tu dois gérer. Qu'est-ce qui te prend?
7: Et allez, ça y est, c'est parti.
13: Rassis-toi, fais ton débat.
12: Incorrigible.
13: Tu fais ton débat, Gérard.
7: Ça y est, il veut se battre, ça y est.
8: Gérard.
7: Ah non, mais non, c'est pas possible.
13: Arrête, regarde-moi.
8: Non,
7: mais Gérard.
8: Non, Gérard.
13: Arrête.
7: Tout va bien se passer.
13: Arrête.
7: Ils sont en train de l'essayer de l'attraper,
8: Gérard,
7: de le retenir. Allez, va t'asseoir, Gérard. Non mais t'es fou hein.
0: Putain, tu dégages.
7: Ah déjà? Mais t'es fou Gérard hein.
11: Mais je viens d'arriver, merde.
7: T'es ouf hein. Bon, j'étais en train de rappeler un auditeur moi. Bon Gérard, tu fais quelque chose là? On fait de la radio, je te le rappelle, donc si tu parles pas, il n'y a pas de son quoi. Donc je suppose que les auditeurs en plus ils veulent participer au débat qui semblait
8: ouais,
7: a priori super intéressant, donc ce serait bien que tu reprennes. Merci. Bah Gérard, mais
8: faut
7: speed
8: le temps
7: un peu.
8: Il remette son casque quand même.
9: Bon, tu fais ton débat, Gérard. Allez.
8: Oh là là.
7: Allez, chaudé. Hein.
9: Gérard,
7: vas-y.
0: Bon, j'avale ta cam.
12: Oui. Bah donc comme je t'ai dit, hein, pour moi c'est un moyen donc pour les organisateurs de se faire du pognon, pour les gens de passer un bon moment, mais c'est pour le taureau quoi. C'est un petit peu chiant pour lui parce que en général, ben c'est lui qui y reste quoi. Allô Gérard ?
0: Ouais, tu peux préciser ?
12: Ouais, je peux préciser. Ben, le taureau, il se prend quand même une épée dans le cou, ouais. Et pour lui, c'est quand même désagréable. Imagine, on te tourne frêle même, on te met en plein milieu d'une cour et puis on court après toi avec une épée, c'est quand même pas drôle, non ? Tu crois pas ?
0: Ouais.
9: C'est lui déjà arrivé. Hein.
12: C'est déjà arrivé ?
11: Oh là là, t'es endormi, Gérard ?
0: Non, mais de toute manière, vous allez arrêter ceux qui s'amusent à dire des conneries. Chatte humide.
11: Oui, chatte humide. Moi, je suis pour les corridas, parce que la corrie, c'est mon dada, d'abord.
0: Mmh. Mais une question que je vais te poser.
11: Vas-y.
0: À ceux qui sont derrière, vieille...
11: Nicieuse.
0: Ouais, de toute manière, je sais pas qui c'est qui a écrit ça, mais c'est pas moi.
9: Mais c'est pas grave, Gérard. On sait que c'est pas toi, vas-y.
0: Donc, moi, je vais vous demander une chose. Est-ce que vous avez déjà participé à des corridas ou est-ce que vous avez déjà regardé à la télé ?
11: Ouais, moi, ouais. J'ai déjà participé. Parce que j'ai un père qui est espagnol.
0: Oui.
11: Ouais,
0: mais justement, il y a une question que je me pose. Est-ce que là, d'où vient le système de la corrida ? C'est un truc espagnol ou pas ?
11: Oui, c'est espagnol, c'est portugais. Mais ça dépend, c'est pas la même, la corrida portugaise et la corrida espagnole.
0: Au Portugal, ouais, mais il y a un truc que j'arrive pas à comprendre. Pourquoi qu'anime, c'est pareil, ils font des corridas là.
9: C'est une ville espagnole, je crois.
11: C'est des immigrés. Ouais, tout simplement des immigrés.
0: Non mais pourquoi qu'anime. Parce que là, il y a eu la corrida de Nîmes.
11: Mm-hmm.
0: Donc, ça a été fait pendant 2-3 jours ou 4 jours, je sais plus.
11: 5 jours.
9: Moi, je peux t'expliquer, Gérard, si tu veux, pourquoi à Nîmes, ils font des corridas aussi.
0: Ouais, vas-y, Manu.
9: C'est très simple, c'est qu'en fait, au Moyen-Âge, Nîmes, c'était français. Et ça a été assiégé et gangbangé par des Espagnols. Et ils ont apporté la tradition, ils ont construit la reine, en
0: non,
9: fait.
0: Justement, Manu.
11: Manu, ils ont gangbangé la reine.
0: Non, attendez. Pourquoi qu'anime, maintenant...
9: Parce que c'est resté la tradition
0: pareil,
9: depuis le Moyen-Âge.
7: Ils font la fête pendant 4 jours.
0: Bon, pour l'instant, Pilar, tu me cherches des auditeurs, tu la fermes, c'est pas à toi que je m'adresse.
7: J'en ai jusqu'à pour la fin de l'année.
0: T'éteins ton micro et c'est tout.
7: J'ai réservé un mec pour le 7 juillet, là, c'est bon.
0: Tu éteins ton micro et c'est tout.
7: Oui.
8: Bon, GG, à la place de vite couille, on a Petit Matador, 30
0: ans. Bon, alors, attends.
8: Gérard,
0: un conseil que je vous donne.
6: Bonsoir à tous.
11: Bonsoir
6: Gérard.
0: J'aime pas. Tu vas me prendre des gens ici.
6: Moi je te kiffe, bonsoir.
0: Non,
14: tu mens là. Ils prennent des gens standards, c'est toi, tu vois rien là.
0: Non, ils prennent pas des gens standards.
14: Mais s'ils le prennent, putain.
0: Ils prennent personne. Ils prennent personne.
14: C'est toi qui es un menteur là.
0: Ils prennent personne.
14: Je suis désolé, je prends leur défense parce que là tu mens.
0: Ah tu prends leur défense.
14: Oui, parce que je regarde.
0: Bien sûr, parce que c'est ta copine.
14: Non.
0: C'est elle. Alors dans ce cas-là,
14: faites ton copain moi.
9: C'est cool, putain.
0: Hop,
9: c'est
0: fun. Faites ce que vous voulez.
14: Je regarde.
0: Je n'en ai rien à foutre. Maintenant. C'est simple, si les deux débats foirent,
14: non, ça foirera pas.
0: Je serai la responsabilité.
14: D'accord. C'est toi le chef des débats.
0: Maintenant, vous allez me faire une chose. Ouais. Non.
14: Allez, boss.
0: Faut pas me prendre pour un con. Chatte humide. Allô.
9: Pardon,
0: merci,
9: c'est moi.
0: Manu.
14: Bah, attends, il a oublié ça.
6: Manu.
0: Bon, alors, chatte humide.
11: Oui, je te disais que mon père est espagnol, que moi je suis pour la corrida, et qu'en plus j'ai déjà assisté à une corrida.
6: Mmh. Bravo.
0: Par contre, Nîmes, tu vois à peu près ce que c'est.
11: Mmh. Oui.
0: Hein?
11: Belle ville.
6: Mmh.
0: Donc, pour toi, là-dedans, est-ce que... Bon, moi ce que je comprends pas, c'est pourquoi que quand ils parlent de Nîmes ou d'Espagne, Parce que c'est vrai que...
11: Oui.
0: Ils n'arrêtent pas de parler de ça.
6: Ouais.
11: Ouais.
0: Mais Anime, est-ce que vous avez, est-ce que toi t'habites à Gap?
11: Ouais.
0: Donc t'es loin de Nîmes ou pas?
11: Ouais, très loin.
6: Moi je suis à côté, GG.
0: Qui?
6: Moi c'est Petit Matador, j'habite à Arles, tu sais, en Camargue.
11: Il y a des corridas là-bas.
6: Je suis éleveur de taureaux camarguais les meilleurs, bien évidemment.
0: Mais est-ce que t'as déjà vu
6: une question de frontière, en fait. Tu faisais une référence à l'Espagne, et en fait c'est tout simplement une question de géographie. L'Espagne étant pas très loin, en fait c'est juste à côté, c'est près de la frontière. Donc c'est pour ça l'influence de la corrida, forcément.
0: C'est comment ton nom, toi?
6: C'est Petit Matador. Tu es le nouveau que Apolline t'a annoncé il y a 2 secondes.
0: T'appelles d'où?
6: J'appelle de Arles.
0: Ta fréquence, s'il te plaît.
6: J'ai 28 ans et j'écoute Fun sur 107.7.
0: 107.7.
6: Ouais.
0: C'est ça, 107.7. Hein.
6: 107.7.
0: Ok.
9: Il y a un truc sur le Minitel, c'est Max Lebège qui te dit qu'en fait, toi, t'as déjà participé à une corrida parce qu'on t'a coupé la queue et les deux oreilles.
0: Non, mais là, tu vois, les trucs sur Minitel, ça m'intéresse pas. Internet.
15: Alors, par contre, j'ai une bonne question de Snooze sur l'IRC qui te demande pourquoi le taureau est attiré par le rouge et pas par le vert ou le bleu ou le jaune.
0: Ah, alors voilà, très bonne question.
6: C'est facile.
0: Pourquoi le taureau est attiré par le rouge, donc en fin de compte, c'est sa couleur préférée. C'est sa couleur préférée.
6: Non, c'est faux.
0: C'est sa couleur préférée, je suis désolé.
11: Je peux t'expliquer, Gérard?
0: Oui, c'est qui?
11: Je t'explique, le taureau, il voit en noir et blanc. Et le taureau, il n'est pas attiré par le rouge, il est attiré par la cape qui bouge.
6: C'est faux.
0: Non. De toute manière, c'est le rouge qui l'intéresse.
6: Ouais, il a été élevé au pinard et il reconnaît que...
0: Alors toi, tu t'en vas. Au revoir.
6: Mais pourquoi?
0: Hop, terminé. Hop, je lui dis au revoir. Hop.
16: Mais calme-toi, ils ont le droit de répondre autrement, putain.
0: Hop, celui-là, tu lui dis au revoir par le pinard, désolé. Au revoir. Au revoir.
16: Ah, Gérard, calme-toi, ils ont le droit de répondre, j'écoute, là, putain. Là,
0: non, mais ils répondent. Apolline, au standard, s'il te plaît, merci.
7: Non, mais c'est bon, je suis au standard, je peux gérer tout seul, elle va demander un renseignement.
16: Alors?
9: Bah, Gérard.
7: Alors?
0: Vicieuse. Alors pour toi, que savez-vous sur les corridas en général?
11: Eh bien, je sais que pour la corrida espagnole, on tue le taureau à la fin. Et moi, je suis adepte de la corrida portugaise, puisqu'on ne tue pas le taureau à la fin.
0: Non, mais de toute manière, faut dire une chose, parce que il y a un truc qu'il faut se mettre dans la tête dans ça. C'est que là, il y a eu les taureaux, tout ça, il y a eu les pierres iras.
11: Et quoi?
0: Il y a eu des soirées, même il y a eu un, il y a eu quand même 2 morts sur ça.
11: Bah oui, mais bon, c'est bien fait pour eux, hein.
0: Ah, attends, c'est bien fait pour eux? Non, je suis pas d'accord.
11: Non, c'est bien fait pour eux. Attends, le taureau, on lui a pas demandé son avis s'il voulait se faire tuer, quoi. Le mec, il...
0: Non, attention. Attends, je te coupe. C'est bien vicieuse.
11: Bien vicieuse, ouais.
0: Oui, je vais dire une chose, que c'est pas le taureau qui est mort.
11: Oui, je sais, c'est un mec qui est tombé.
0: Oui, mais
11: oui,
0: mais oui.
11: Mais, ouais, le mec, c'est les risques de son métier. Il connaît les risques, hein. Il sait très bien que s'il rentre dans l'arène, il peut se faire tuer.
0: Ah ouais, mais dans ces cas-là... La question que je pose, c'est êtes-vous pour ou contre que les hommes soient que les hommes...
11: Ouh là là.
9: La question, c'est êtes-vous pour ou contre que les hommes... C'est pourtant clair, répondez.
0: Ah, êtes-vous pour ou contre que les hommes fassent la corrida?
11: Moi, je suis pour.
0: Alors, tu peux m'expliquer ?
11: Je suis pour parce que le taureau meurt. Et je suis pour aussi parce que, en fait, la corrida, c'est l'affrontement de force entre celle du taureau et celle de l'homme. Il n'y a pas de raison pour que ce soit toujours le taureau qui meurt. Mais tu sais que le taureau qui tue l'homme, il se fait abattre après. Donc, de toute façon, dès qu'il rentre dans l'arène, il est condamné, le pauvre taureau, quoi.
0: Ouais, mais faut se dire une chose, c'est qu'en fin de compte, là-dedans, de toute manière, on peut rien faire.
11: Ah non, on peut rien faire, hein. C'est comme ça, hein.
9: Et pourquoi Gérard, on peut rien faire ?
0: On peut rien faire parce qu'il
9: n'y aurait pas une solution, un truc.
0: Non, il y a une solution. C'est eux qui choisissent ce métier-là de torero.
9: Oui, d'accord.
0: En fin de compte, eux, ce qu'ils font, ils vont avec les trucs pointus. Ils les pointent sur les taureaux. T'es d'accord
9: ouais,
0: avec
9: mais
0: moi.
9: Par exemple, la solution pour pas tuer de taureau, ce serait peut-être, je sais pas, faire des trucs en plastique au lieu des trucs qui coupent et qui font mal.
0: Ouais, mais en plastique, c'est pas évident parce que, regarde, t'as quand même eu deux morts.
9: Bah oui, justement, ça aurait été des trucs en plastique, les taureaux, ils seraient pas morts.
0: Non, mais il y a eu deux morts, c'est pas les taureaux qui sont morts.
9: Mm-hmm.
0: Justement, c'est.
9: Ah, mais ils sont pas morts avec le taureau, ils sont morts avec. Ils se sont fait piétiner.
0: Non, mais ils se sont fait piétiner.
9: Par un cheval.
0: Non. Non, non, justement par le taureau. Parce que le taureau, il est venu sur le cheval et le mec, il est mort dedans. Il est mort en dessous.
9: Dans le taureau.
0: Donc, il a été mort par l'appui du cheval.
9: Bah oui, du cheval, ouais.
15: Gérard, il y a Yankee sur IRC, il demande, une fois que le taureau il est mort, on en fait quoi ?
11: On bouffe.
0: Une fois que le taureau est mort, ben ils remettent un autre taureau.
15: Mais ils en font quoi du taureau qui est mort ?
0: Le taureau qui est mort, ils sortent.
17: Ils le jettent dans la poubelle.
0: Non, mais.
11: Non, Gérard.
0: Oui.
11: Mon père, il est torero, et donc quand il tue un taureau, il coupe la tête et il l'accroche dans le salon.
0: C'est qui ?
11: C'est Chat Humide. C'est Chat Humide.
0: Ça m'étonnerait, hein.
9: Gigi ?
11: Ben, viens chez moi si tu veux.
9: Non, c'est moi, c'est Manu. Là.
0: Manu,
9: tu veux pas faire un petit sondage peut-être qui se rapporte à cette question ? Regarde un peu ce qu'il y a.
0: Alors, sur le sondage, avez-vous déjà été voir une corrida ?
9: Bah voilà, parfait, fais celui-là.
0: Bon, il y a 56% des gens qui n'aiment pas qu'on fasse du mal aux bêtes tressées. Ça, je vais dire une chose là-dessus. Faudrait peut-être arrêter de me sortir des sondages comme ça. D'accord ?
18: La suite ?
0: Ok. 30% préfèrent l'amour en mer. Ça, c'est des chansons, donc on n'en a rien à foutre. 17% demandent si c'est juste une question de tempo. Faudrait que.
18: Non, c'est ça. C'est moi qui ne sais plus avec Rigo.
0: C'est toi qui.
18: Enfin, c'est Rigo avec Rigo.
15: Ah, sur un site de sondage.
0: Ouais, mais il y a quand même des trucs.
15: Bah, c'est pas grave, ça se trouve, à la suite, c'est bon.
0: 9% ne mangent plus de poulet à cause de l'épidémie. Alors là, je.
15: Si, à cause de l'épidémie de vache folle.
18: D'accord.
0: Ouais, non, mais justement. Là, justement, faudrait qu'on arrête, tu vois. Parce que là, on parle de la corrida, on parle pas d'histoire des taureaux.
7: Oui, mais ça vient des vaches,
15: bah
7: folles,
15: ça vient des vaches.
0: Non, mais il y a un truc qu'il faut bien se dire dans sa tête, hein, c'est qu'à l'heure actuelle, pour l'instant, on a des problèmes avec l'histoire des œufs, des poulets, du lait, de l'eau.
18: Ouais.
0: Pour savoir exactement d'où vient. Alors, apparemment, il paraît que ça vient de Belgique. Mais ça, c'est pas un débat.
7: Il n'y a pas de corrida en Belgique.
0: Non, mais justement, c'est pas un débat que je vais faire sur l'histoire des trucs comme la vache folle et tout ça. Ça, j'en ai rien à foutre. Maintenant, c'est au gouvernement de faire ce qu'il veut. Donc, point final à la ligne. Donc, deuxième question.
9: Gérard, juste avant que tu la poses, il y a deux petits trucs sur le Minitel. Il y a Anti-Gérard qui demande si toi, tu rentres dans l'arène ou dans l'arène.
0: Je répondrai
9: bien savoir
0: à des questions en bidon.
9: Et sinon, il y a un superbe message de Domi sur Minitel qui pense que Manu ferait un meilleur chef de débat que toi et c'est cool.
0: Bah dans ce cas-là, tu prends les débats à ma place et puis c'est tout. Ouais,
8: à la place de je sais plus qui que t'as viré, on a Vamos Muchachos, 31 ans de Montpellier.
0: Alors attention, Je vais te dire une chose, Apolline.
8: Oui, Gérard.
0: Ne me prends pas pour un con.
8: Non, non.
0: Ne me prends pas pour un con ce soir.
7: Pas de,
9: tu
7: pas,
9: l'as dit deux
7: pas
9: fois,
7: d'insulte,
9: là.
7: Hein, Gérard.
0: Parce que tu as pas t'amusé à prendre des gens
19: non.
0: que tu vires. Et que tu vas reprendre.
8: Bah, écoute-le, c'est un autre. Écoute-le.
19: Oui, bonsoir.
0: Ouais. Bonsoir à toi.
19: Bonsoir, Gérard. J'appelle de Montpellier, 103.3. Bonsoir.
0: 103.3.
7: Bonsoir.
19: 103.3.
8: Bonsoir.
19: Bonsoir à tous.
0: 103.3.
19: Tout à fait, 103.3.
0: Ça m'étonnerait.
19: Pourquoi? Pourquoi?
0: Ça m'étonnerait que Montpellier, ça soit 103.3.
19: Ici, tout à fait. Je te.
0: Ouais, mais moi, je te dis une chose, ça m'étonnerait.
7: C'est pas grave. La question, c'est quoi,
0: pas
7: Gérard?
0: Grave. La question, c'est combien de personnes peuvent-ils?
11: Peuvent-elles?
0: Combien de personnes peuvent-ils participer à la corrida? Donc, ton nom, j'ai pas.
19: Vamos muchachos.
7: Vamos muchachos.
19: Vamos muchachos.
0: Ouais,
7: V-A-M-O-S.
0: Non, non, vous me prenez une liste.
19: Muchachos.
0: Bon, donc, pour toi?
19: Bah, écoute, ça dépend, c'est des corridas en triplette ou en doublon? Parce que si c'est des corridas en triplette, tu peux aller jusqu'à 50 personnes. Hein,
0: non, sais. En principe, c'est deux personnes. Hein.
19: Et après, t'as les, comment ça s'appelle, tu sais, ceux qui sont là pour attirer le taureau.
0: Ouais.
19: Il y a aussi les picadors qui sont sur les chevaux.
0: Attends.
19: Aussi,
0: non, non, mais de toute manière, il faut se dire une chose. Déjà, pour commencer, la corrida, c'est une personne avec le taureau.
19: Ouais, mais regarde, tu parlais de l'Espagne, quand il lâche des taureaux dans la rue en Espagne, tu sais, ils font ça, ils lâchent des taureaux dans la ville.
11: Ouais.
19: T'as déjà vu ça? Bah, c'est une corrida, il y a quoi?
0: Non, mais attends, les gens qui s'amusent à balancer les trucs dans la rue, comme tu me dis.
19: Ah, mais c'est les autorités qui font ça, hein, c'est le maire.
11: C'est une fête,
19: c'est comme un feu d'artifice, tu vois, où ils lâchent des taureaux dans la rue. Je veux dire, on s'amuse comme on veut dans tous les pays du monde. Hein.
9: Je crois qu'il t'écoute pas, là. Il regarde Fildard d'un air méchant, mais il t'écoute pas.
19: Qu'est-ce qui se passe, Gégé? Vas-y, commente.
0: Non, mais je t'écoute. De toute manière, j'ai très bien compris ce que tu m'as dit.
19: Ouais, et donc?
0: Donc, je vais te dire une chose, que c'est pas au maire de décider.
19: C'est qui? C'est le préfet?
0: Oui, déjà, pour commencer, ça faut avoir l'ordre du préfet.
19: Pour faire exploser les paillotes?
0: Alors, dans ces cas-là, au revoir, hop, au revoir, au
7: il
0: revoir,
7: a rien dit,
0: au revoir,
7: non,
0: au revoir, au revoir, au revoir. Je vais, là, il faut bien se dire une chose, que ce soir, je veux pas...
7: C'est quoi le problème des paillotes?
0: Non, mais je veux pas...
16: Tu peux pas virer les gens toutes les deux minutes, Gérard.
0: Non, mais là, je veux pas jouer comme ça. Le mec... Il vient de Montpellier, il parle des paillotes.
9: Et alors, moi je viens de Paris, je peux parler des paillotes aussi.
0: Oui, mais tu sais ce que c'est? Ça vient de la Corse.
9: Et alors?
0: Alors, il y a ce problème à l'heure actuelle. Alors donc, tu lui dis au revoir,
16: oh,
0: terminé.
16: Ça n'a aucun rapport avec la
0: Corse. Au revoir.
16: Non.
0: Au revoir pour lui. J'avale ta cam,
7: t'y arriveras pas.
0: J'avale ta cam.
20: Gérard, je peux te poser une toute petite question avant?
0: C'est qui?
20: C'est Javel Takam. Avant de répondre, je peux te poser une toute petite question.
0: Vas-y.
20: Jusqu'à maintenant, t'as parlé que des hommes.
11: Allez.
20: Les femmes qui sont torero, qu'est-ce que t'en penses, toi?
0: De quoi?
20: Les femmes qui sont torero, qu'est-ce que t'en penses, toi?
0: Non, mais justement, on va en parler, parce que justement, y en a une qui a arrêté.
11: C'est Nathalie Simon à Interville.
0: Ouais. Non.
16: Paris Saint-Germain le compte.
20: Ah. Ça fait déjà un bout de temps.
16: Mais c'est ça.
9: Mais Gérard.
0: Non, il y en a une qui a arrêté.
16: Mais c'est ça, Marie-Sara Lecomte.
9: Bah ouais, c'est Marie-Sara Lecomte.
11: Bonne garde.
0: Voilà.
9: Pas la ligne 6, les
0: qu'est-ce
9: enfants.
0: Qu'est-ce qui se passe là?
9: Non, c'est bon. C'est rien.
0: J'avale ta cam.
20: Ouais, bah donc pour moi, dans l'arène, il y a beaucoup de monde. En général, il peut y avoir, je sais pas, 300 ou 1000 personnes.
0: Mm-hmm.
20: Et puis devant le taureau, bah, il y en a qu'un, quoi. C'est celui qui s'amuse avec sa petite épée, quoi.
0: Ouais, voilà. Donc, t'es d'accord avec moi? Donc,
20: ouais,
0: c'est...
20: plus ou moins, ça dépend sur quoi, quand même.
0: Ouais, mais dans ce cas-là, pourquoi... Moi, il y a une question qui me chagrine. C'est pourquoi...
9: Ça te chagrine, bah, faut pas.
0: Il y a une question que je me pose. C'est pourquoi que on s'en prend aux bêtes comme ça, par exemple sur les taureaux,
11: on pourrait mettre des chèvres à la place.
0: Ouais, mais justement, mais pourquoi qu'on s'en prend sur les taureaux pour ça?
11: Parce que le taureau c'est méchant, c'est noir et ça représente la force et c'est moche. Il va pas mettre des escargots ou des
0: moulins. Non mais pourquoi s'en prendre tout de suite à un taureau?
11: Bah ouais, bonne question Gérard.
7: Bah, Gérard, je peux te poser une question, à qui veux-tu t'en prendre à enfoncer des épées, à courser ou à faire passer dans une cape?
0: Mais même, de toute manière, pourquoi s'en prendre sur une bête? Les bêtes, elles sont comme nous, on est des êtres humains.
7: Ça c'est clair.
0: Les bêtes, elles ont besoin de manger. Donc pourquoi qu'on va s'en prendre sur eux pour les tuer?
11: Ils ont qu'à mettre des condamnés à perpète.
0: Bah ouais, mais pourquoi s'en prendre sur une bête comme ça?
7: Donc ce qu'il faudrait, c'est arrêter les corridas.
9: Bah ouais.
0: Bah de toute manière, personne.
20: Tu vas mettre des milliers de gens au chômage, toi, Gérard.
0: Hmm?
20: Tu vas mettre des milliers de gens au chômage si t'arrêtes les corridas.
0: Ben ouais, mais dans ces cas-là, tu veux...
20: Ils vont tous appeler dans des cabines téléphoniques pour passer à la radio, donc ce sera un peu cool.
0: Toi, pour l'instant, tu vas te calmer.
7: Okay. C'est soft, hein, ça va, il n'y a pas de paillotes, il n'y a pas de... il n'y a rien.
0: Hein, toi, tu vas te calmer, parce que sinon, tu vas retourner au standard.
8: Bon, GG, on a un nouvel auditeur, Don Diego de la Vega, 40 ans, de Mantes-la-Jolie.
0: Oui. Pour l'instant... Je t'ai pas demandé de m'annoncer la personne.
7: Ouais, mais bah, elle peut quand
9: attends,
7: même.
9: C'est pour t'aider, c'est pour ton débat. Pour ton débat
7: hein. Si tu veux qu'il y ait personne qui réponde, tu fais tout seul le débat aussi. Hein.
0: Donc, on va demander à...
7: tu peux l'accueillir, il est là, il t'attend. Hein.
0: Oui, bonsoir à toi.
1: Oui, bonsoir Gérard.
11: Hola, bonsoir.
1: Bonsoir, bonsoir tout le monde.
7: Salut.
1: Bonsoir. C'est Don Diego de la Vega, enfin, vous pouvez m'appeler Zorro si vous voulez, mais c'est Don Diego de la Vega. Ouais.
0: Donc, on va t'appeler Zorro.
1: Oui.
0: Comme ça, ça ira plus vite pour moi.
11: C'est DFG.
0: Zorro, t'appelles d'où?
1: J'appelle Damien.
9: Damien ou Damien?
1: Damien.
0: Ah. Ta fréquence?
1: Ma fréquence, c'est le 101.6.
0: Ok. Donc, la question, c'est combien de personnes peuvent-ils participer à la corrida? Donc pour toi, parce que comme tu étais au standard, et apparemment au standard, personne t'a demandé, t'as répété les questions.
1: Ah, on ne m'a rien dit, rien du tout.
0: Ouais, ben ça, au standard, c'est leur problème.
1: Voilà.
0: Bon, alors, allez, hop, on répond. Alors, vas-y.
1: Combien de personnes, tu veux dire dans les gradins ou
0: Non, combien de personnes peuvent-ils participer à la corrida? C'est-à-dire Dans l'arène,
1: oui.
0: Tu vois, t'as une personne sur un cheval avec le taureau. Donc, combien de personnes peuvent y participer?
1: Ça dépend si c'est une corrida en double ou en simple, hein, comme à Roland-Garros, je sais qu'ils vont en parler tout à l'heure.
0: Non, mais ça, c'est ça, on parle pas du tennis. Hop.
1: D'accord. Non, mais c'est comme.
0: Non. Attends, Zorro. Hey, Zorro. On parle de la corrida, on parle pas du tennis. Bon, alors, d'accord.
1: Oui, tout à fait, Gérard. Non, mais je vais respecter le décorum. Alors, je te dis un ou deux, ça dépend si c'est en simple ou en double, hein, puisqu'en corrida, on peut faire des corridas à deux.
0: Bon, alors, dans ces cas-là, tu veux parler du tennis?
11: Non,
9: Gérard, tu vas pas le virer, là.
0: Non, Zorro. Oh!
1: Oui?
0: S'il vous plaît, derrière. Zorro.
7: Oui.
0: On va garder ton numéro. Tu vas participer au deuxième débat sur le tennis.
1: Gérard, ce sera avec grand plaisir, mais ne sois pas Bernardo. On peut être à un ou à deux d'une corrida, c'est tout.
0: Pour l'instant, tu as.
7: Parce qu'il y a des corridas où ils sont sur des chevaux, mais il y a des corridas où ils sont par terre, enfin à terre, avec une cape.
1: Un ou deux, voilà.
7: Il y en a un qui peut être avec une cape et l'autre avec le cheval pour attirer le taureau.
1: Ouais,
7: t'as jamais
1: réponse,
7: vu de corrida,
1: Gérard.
7: Quoi.
1: D'où ma réponse.
7: Attends, je vais te poser une question. Est-ce que t'as déjà vu une corrida dans ta vie ou pas?
0: Oui.
7: À la télé ou autre?
0: Oui.
7: Et alors?
0: Moi, ça me plaît pas parce que...
7: Non, mais est-ce que t'as vu...
0: On tue des bêtes. Alors ça suffit.
7: C'est pas ma question.
0: C'est pas ta question,
7: c'est
0: ma réponse.
7: Sur des chevaux ou est-ce qu'ils étaient à terre?
0: Ils étaient sur les chevaux, ils tuaient les taureaux. Donc c'est ma réponse.
7: Et ils étaient à terre, il y en a à terre aussi.
0: Chatte humide.
11: Ouais, donc en fait, moi, je vais te dire que comme mon père, il est espagnol et torero, je répète un petit peu, c'est que ça dépend des pays. Parce qu'il y a certaines coutumes qui sont mises en place. Parce qu'en fait, selon les pays, il y a des arènes qui sont plus ou moins grandes. Donc on lâche plus ou moins de taureaux dedans. Et donc il y a plus ou moins de personnes dedans.
0: Ouais, mais...
14: Ah, oh là là là là.
0: Excuse-moi, je réponds à ta question. Je pense que.
11: Non, mais c'est pas une question, je t'ai donné une affirmation.
0: Oui, mais je pense que tu as dû voir ce qui s'était passé à Nîmes. À Nîmes ?
11: Oui.
0: Là où le mec il a été mort avec le poids de
11: d'ailleurs,
0: son.
11: D'ailleurs, c'était un ami de mon père. Hein. C'était horrible. Ah. Tu veux pas qu'on fasse une minute de silence non plus ?
0: Non, non, mais...
11: Déjà qu'on entend ma chatte humide, c'est déjà assez sympa.
0: Chatte humide ?
11: Oui, ça goûte.
0: Non, mais écoute-moi bien.
11: Oui, mon petit Gérard, je t'écoute bien.
0: Je suis pas ton petit Gérard, d'accord ? Donc tu vas m'écouter parce que sinon ça va mal se terminer.
11: Oui.
0: Donc moi j'y peux rien, si c'était un ami de ton père, de toute manière je n'en sais rien qui c'était la personne. Mais moi je vais te dire une chose, que déjà le taureau
11: a été
0: trop loin. Et il n'y a eu personne pour l'arrêter au moment où ça s'est produit.
14: Mais il n'y a plus de frein, il n'y a plus de frein.
11: Mais c'est normal, oh là là.
14: Et qu'est-ce que t'aurais dit ?
11: Le mec, il meurt pas si les taureaux, ils meurent.
14: Gérard, qu'est-ce que t'aurais dit au taureau, toi ?
11: Mon père meurt, quand même.
14: Pour l'arrêter.
0: Comment ?
14: Qu'est-ce que t'aurais dit au taureau pour qu'il aille pas trop loin ?
0: Non, non, attends, c'est pas toi, c'est pas là. Qu'est-ce que
14: tu... Je suis là, reviens.
0: Oh. Qu'est-ce que tu viens de dire, là ?
11: J'ai dit que j'aimerais pas que mon père meure.
0: Mais dans ces cas-là, pourquoi que...
11: Pourquoi il est pas plombier, ton père ?
0: Attends.
11: Il a arrêté ses études de plomberie, mais...
0: Alors, au revoir.
4: Qu'est-ce qu'il y a ? Qu'est-ce qu'il y a ?
0: Alors, j'aime pas quand... hop.
14: T'as même pas de raison
4: pour la virer, qu'est-ce qui se passe ?
0: Non, non.
4: Qu'est-ce qui s'est passé ?
0: Attends. Mon père,
4: elle pose la question à l'autre.
0: Non. Non,
14: t'es en train de dire à l'autre auditrice qu'on va être obligé d'arrêter parce que là je crois que t'es pas capable, t'es trop bu, je sais pas, je suis désolé mais là tu t'es pas capable, ça fait 10 personnes que tu jettes et j'écoute depuis le début le débat et là je crois que là t'as tort complètement là. Cette personne là elle parlait à une autre personne.
0: Non,
14: elle parlait à l'autre fille.
4: Elle parlait à l'autre fille,
14: elle parlait à l'autre fille. Tout le monde est contre toi Gérard, même Rigaud, attends.
0: Non mais attends, mais dans ce cas là, soutiens ton équipe.
14: Bah quand t'as tort.
0: Eh ben dans ce cas là, soutiens ton équipe, au revoir.
14: Bah si tu te caches, je te rappelle ce qui risque de t'arriver. Je te le rappelle. T'avais qu'à pas boire, mon pote. Et fais voir les débats. Parce
21: il écrit ouais, bien mieux.
4: C'est bizarre.
21: Fais voir ta feuille. Bah, monte ta feuille, Gérard.
14: Fais voir ta feuille. Monte un peu. Pourquoi tu veux pas montrer que les débats, ça a été écrit par Sandy, que c'est elle qui les a fait à ta place, comme la corrida, par exemple, alors que tu m'as dit que c'est toi qui les avais fait.
21: Ah, c'est pas cool.
14: C'est ça.
21: Terminé.
14: Ah, c'est toi qui a fait les débats. Ou c'est cool. Sandy qui a fait les débats à ta place.
21: Ouais, elle a...
4: Qu'est-ce que tu fais ?
0: Tu arrêtes avec ça ?
21: Mais quoi ?
0: Vous me prenez personne !
14: Si.
0: Vous me faites chier ! Vous me faites chier au standard !
4: Faut qu'il s'en prenne sur quelqu'un, laissez tomber.
21: Ouais. Mais t'es...
0: Non ! Je te l'ai dit ! Regarde ! T'as 24 lignes qui sonnent, t'as personne !
14: Et toi ?
0: Merde !
14: Il y a des gens et toi t'es un menteur !
0: Merde !
14: Oh, t'as bu, regarde-moi, c'est lamentable comment tu réagis, regarde ça ! C'est même pas toi qui a préparé les débats ! C'est Sandy qui les a fait à ta place une fois de plus.
0: Vous êtes des bons à rien.
14: Toi aussi t'es un bon à rien, Gérard.
0: Quoi, tiens.
21: Fais voir. On va regarder ça tout de suite.
0: Ouais.
21: Non, lâche, ouais. Non, tu me laisses faire, attends, s'il te plaît. Oh, je suis pas n'importe. Oh. Oh bah oui, c'est une belle
0: équipe.
21: Oui.
0: C'est qui ça?
21: Et ça c'est qui ça?
0: Ça c'est elle. Mais elle, de toute manière, je l'emmerde. Et je vous chie dessus.
21: Ah oui.
0: Ok.
21: Ah, c'est bien, tu me chies dessus. Très bien. C'est bien, tu me chies dessus.
0: Vous êtes des bandes de connards au standard.
14: Mais toi aussi t'es un connard, Gérard. Toi aussi t'es un...
0: Vous êtes pas capable.
14: Si, ils sont capables.
0: Vous êtes des incapables.
14: Si, ils sont capables.
0: Regarde.
4: Non, assis-toi, Gérard.
0: Non, Rigaud, s'il te plaît.
21: Laisse passer.
0: Merci.
21: Tiens, rappelle déjà ces gens-là.
0: Non.
21: Il y a du monde.
14: Eh.
0: Tu vas voir.
14: Regardez l'écriture à Sandy, regardez, c'est Gérard qui a préparé le débat de la corrida, regardez. Regarde-le.
0: Casse-le avec ta caméra. Casse-le avec ton manier.
14: Gérard.
0: Hop.
14: C'est l'écriture de qui ? Gérard ! C'est l'écriture de qui, ça ? Regardez, regarde, film, c'est l'écriture de Sandy, c'est elle qui a bossé pour Gérard.
2: Ah, l'écriture de Sandy.
14: Elle a bossé pour Sandy.
2: Comme c'est bizarre.
14: Hein?
3: Eh ben voilà, et voilà, voilà, il y a un auditeur qui se plaint. Qui va pas passer.
14: Eh ben moi je me plains que c'est pas toi qui a préparé tes débats, c'est les débats de Sandy ce soir.
3: Super, quel débat?
14: Ouais, c'est les débats de Sandy.
3: Non, il n'y a plus de débat.
14: Non, c'est les débats de Sandy maintenant. C'est Sandy qui fait les débats à la place de Gérard.
3: Non, on arrête.
14: Non, c'est bon, non, on n'arrête pas du tout, on va faire les débats à ta place, ouais, à la place de Sandy. Sinon tu m'appelles Sandy, elle va les faire parce que c'est elle qui les prépare les débats. C'est l'écriture à qui ça? C'est l'écriture à qui ça?
3: Oh,
14: Gérard,
3: tu dégages avec
14: ça. Arrête.
3: Tu dégages avec ça. Tu me fais chier. Vous me faites chier.
14: Oh, regarde ça, mais tu t'énerves toujours dès que t'es pas à l'aise. Dès que t'es mal à l'aise, dès que tu fais des conneries, regarde-moi ça, quelle honte. De toute façon, dès que t'es pas bien, tu gueules. C'est même pas toi qui a préparé les débats, c'est elle à la place, putain. C'est une preuve, ça, c'est ton écriture, Gérard, sincèrement, sans gueuler.
3: Ça, c'est mon écriture.
14: Oui, et celle-là.
3: Celle-là, c'est la signe, et alors?
14: Et alors?
3: Qu'est-ce que j'en ai à foutre?
14: Tu m'as dit que c'était toi qui avais préparé les débats, c'est même pas toi qui les prépare.
3: Allez,
14: bah évidemment, ça c'est la bonne excuse. Allez, dégage.
3: De manière, quoi, dégage? De manière, ils sont pas là, qu'est-ce qu'a fait?
14: C'est pas toi qui a préparé ces putains de débats, tu fous plus rien, tu te lèves à 16h, tu dis qu'elle va 13h, tu te lèves
3: sûr.
14: À 16. Alors vas-y, bosse, putain.
3: Faites chier. Eh, dégage avec ton caméscope!
14: Oh, ça va, il fait rien, c'est bon, oh!
3: Tu dégages, d'accord?
14: Stop!
3: Tu arrêtes ou je t'en mets une dans ta gueule!
14: Non, arrête, c'est bon, allez, c'est fini. Mets un disque.
3: Tu arrêtes!
14: Dis déjà, allez.
2: Allez, c'est parti.
14: C'est fini.
3: Tu arrêtes!
14: Tu arrêtes
3: maintenant! Tu l'éteins!
14: Allez, arrête!
3: Tu l'éteins!
14: C'est éteint. Allez.

0: commences à bien faire, Fildar, avec tes doubles voix, s'il te plaît, tu arrêtes avec, ton bordel, ok? Pour ça, on va accueillir...
1: El Pilonos.
2: El Pilonos.
0: El Epic...
1: El Epicéros.
3: C'était un couple princier qui allait au Ritz, je crois, ou à l'hôtel, et qui a pris ce body tunnel.
0: Je connais ceci, cela.
4: Toi, t'as une théorie?
0: Non.
3: C'est une tragédie, Gérard.
0: Vous savez comment que je fais les débats?
1: Ah bah, alors, tu réfléchis.
0: Bon, ça y est, on attaque.
1: Ta gueule!
0: Je m'en fous.
5: À chaque fois, c'est la même chose.
2: Et puis là, non.
1: El Pilonos.
5: À chaque fois c'est la même chose.
0: El Epic.
5: À chaque fois c'est la même chose.
0: El Epic.

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1: Non, putain.
2: Quoi ?
3: Tout de suite, rejoignons Gérard.
4: Ah, mon pote.
2: Salut Gigi.
5: C'est quoi ce jingle de
4: merde ? Je sais pas, c'est Max qui l'a calé.
5: Non.
4: Attends, moi je viens d'arriver.
5: Ouais, salut à toute l'équipe, salut Manu.
4: Salut
6: Gigi, on s'était pas vu, ça va bien ?
5: Salut Phil Dar, salut Rigo.
4: Salut Gérard, ça va bien ?
5: Le retour de Rigo.
4: Ah.
7: Tout à fait.
5: Alors Rigo, il va vous donner le site internet.
4: Bravo Rigo.
7: Merci.
4: Papa Rigo.
5: Il va vous donner le site internet.
7: Alors, vous allez sur le site de Voilà, voilà.fr, et vous allez dans le chat de Voilà, tout simplement. Il y a...
4: Voilà, quoi.
7: Voilà, quoi. Vous allez sur le salon Fun Radio, et on est tous là, et voilà, c'est génial.
5: Donc,
7: on s'éclate, en fait, je voulais dire à tous les gens qui vont arriver, on s'éclate grave.
5: Ouais, bah, j'espère qu'on va être nombreux.
7: On l'est déjà.
4: Il y a au moins 10 personnes là.
7: Hein ? Ouais, mais c'est parce que je suis à part, mais en fait, il y a plus de 2500 connectés quand même.
4: Très bien, déjà.
5: Bon, ça va, ça commence bien.
4: Ouais, ça commence bien pour une fois.
5: Donne le sondage.
4: Anka, le sondage vite.
6: Allez, mais Mike.
4: Oh là là là, c'est pas carré ce soir, ça commence mal. Hein. Ça commence mal.
5: Alors,
4: hein.
5: On va. Donc, c'est un débat sur le chômage. Et pour ça, on accueille Dédé le branleur, 28 ans de Paris. Bonsoir à toi.
8: Salut Gérard, bonsoir tout le monde.
4: Bonsoir
8: Gab.
5: NPE,
9: bonsoir.
5: Bonsoir, 25 ans de Tours, on écoute Fun Radio sur 102.8 Paris, 101.9.
9: Exact, bonsoir tout le monde, bonsoir Hugo.
7: Bonsoir.
5: René Rémy.
8: Bonsoir Hugo.
7: Bonsoir mon pote.
5: René Rémy.
8: Oui, bonsoir, c'est Rémy, j'ai 26 ans, j'appelle de Poitiers, on écoute sur 100. Bonsoir tout le monde, bonsoir l'équipe, bonsoir GG,
5: bonsoir
8: les auditeurs.
5: Et pour terminer, Cédric, 24 ans, Paris, 101.9, bonsoir.
8: Oui. Bonsoir.
4: C'est
8: bonsoir.
4: À Cédric, hein.
8: Oui, c'est à Cédric.
5: Ah ouais, mais faudra peut-être mieux les marquer.
4: Ah, faudra peut-être mieux lire. Hein.
5: Ouais, ben, pour moi, les A, ça se fait pas comme ça. D'accord ?
8: Oui, mais c'est agrammatical.
5: D'accord, bon, on s'en fout. Donc, débat sur le chômage. Alors, première question, qu'est-ce que le chômage ? Donc, à Cédric.
8: Oui, alors le chômage, effectivement, c'est...
9: Ah,
8: attention là.
5: Alors là... Ah, Cédric.
8: Oui, je cherche.
4: Gérard se mouche, hein, deux secondes.
8: Attends. Gérard,
10: laisse du temps, le temps qu'il décroche, il sèche.
8: Oh, punaise. Attends, bon. Attends, je sais ce que c'est.
5: Bon, alors, René Rémy,
4: t'as un dico ou pas? T'as un dico?
5: Non, tu cherches pas dans le dictionnaire,
8: bon,
5: d'accord?
8: Alors, je sais ce que c'est que le chômage.
5: Non, tu cherches pas dans le dictionnaire, je viens de te dire.
8: Oh, bah tant pis, reste une chance.
5: René Rémy, pardon.
8: Donc RMI, tu peux appeler RMI. Hein. Bah écoute, le chômage, c'est quand même le fléau de notre société moderne, hein, quand même. Il faut le dire.
5: Précise.
8: T'es d'accord avec moi quand même.
5: Oh là.
8: Je pense que t'as vécu le problème pendant quelques années. Et c'est un problème qui gangrène notre société, hein, quand même.
10: Mais précise, c'est quel fléau ?
8: C'est le fléau du chômage, c'est-à-dire qu'en fait, les gens ils restent à la maison en survette et en pantoufles.
10: Ah ouais, c'est dégueulasse.
8: Plutôt que d'aller travailler pour faire de l'argent pour nourrir leur famille, quoi.
10: Regardez le big deal là, pendant que nous on paye nos impôts.
8: Voilà, tout ça. Et exactement.
5: Dédé le branleur, tu t'écrases.
8: Et ils vivent avec l'argent de ceux qui cotisent. C'est voilà, c'est le chômage.
5: Dédé le branleur, tu t'écrases, s'il te plaît.
8: Ah, vite. Il a raison, il m'aide un peu, quoi.
5: Ouais, c'est à toi que je pose la question, c'est pas Dédé le branleur.
8: Est-ce que ma réponse te convient, Gérard ?
5: Oh, ouais, NPE.
9: Eh bien, le chômage, c'est en fait l'absence de... Comment on appelle ça ? De travail.
8: L'absence totale, hein.
9: L'absence totale, ouais. Mmh. Mmh. En fait, moins t'en fais, moins t'as envie d'en foutre, et de toute façon, t'en feras jamais.
5: Qui c'est qui s'amuse avec les téléphones ?
8: Franchement.
9: Moi. Mais toi, même si tu veux, tu peux trouver des petits boulots d'appoint, genre dans, je sais pas, éducation nationale, n'importe quoi, c'est quand même du chômage.
8: Mmh. Allô ?
5: T'as
8: trouvé ?
5: Dédé le branleur.
8: Oui.
10: Bon, déjà c'est bien mal parti entre nous, Gérard. Déjà, je voulais te dire bonsoir. Comment ça va ? Est-ce que t'as bien kiffé la PlayStation ?
5: On est dans le débat. On n'est plus sur la PlayStation.
10: D'accord. Donc, attends, parce qu'il y a un haut-parleur. Voilà. Ça va mieux ? Moi, pour le chômage, je dirais comme mes collègues, je dirais que c'est un arrêt du travail non définitif, hein, parce qu'on peut toujours mettre un petit coup si on coule au fond de la piscine pour remonter, Gérard. Si t'aimes bien ma métaphore.
8: C'est bien. C'est vrai qu'on peut reprendre.
10: Ouais. C'est jamais définitif le chômage, tu sais bien.
5: Bah oui, mais ça.
10: Toi, t'as eu une petite période creuse. Bon bah, tu t'es levé le matin,
8: Tu t'es pris en main.
10: Tu t'es pris en main. Tu t'es dit bon bah, je vais devenir un homme, je vais vendre des yaourts. Mmh. Là, je trouve ça louable.
8: C'est vrai que c'est beau.
10: Louable, pardon.
5: Mmh. Mmh. Ok.
10: Voilà.
5: Bon alors, à Cédric, t'as fini de regarder dans le dictionnaire,
9: oui,
5: tu peux répondre.
9: Oui, je sais.
10: Moi, je suis mis dans la poche.
8: Excusez-moi.
1: Alors je pense en fait que le chômage serait une cessation contrainte de l'activité professionnelle d'une personne, le plus souvent après un licenciement.
5: Alors à Cédric, écoute-moi bien à Cédric.
10: T'es dans la merde, toi.
5: À Cédric, un conseil que je te donne.
1: Oui.
5: Je te le dirai pas plusieurs fois.
10: C'est
5: tu réponds sans regarder dans le dictionnaire ou je vais te forcer de te zapper.
4: Oui.
5: Ça va être clair, net et précis.
2: Aïe, aïe, aïe.
5: Et on a de quoi zapper les gens ce
1: tout
5: soir.
1: Tout à fait. D'accord. Il y a du monde derrière. Hein.
5: Et on a du monde qui attend justement qui veut réagir.
1: Un pic d'audience. D'accord.
5: Alors, Cédric, fais gaffe à toi quand même.
1: J'ai joué.
5: Bon. Ouais. Alors maintenant, tu vas répondre à part lire ce qui est marqué sur le dico.
1: Lise un peu ce qui était marqué. Ça va ? Mais je lis pas.
5: Non, mais attends, tu te fous de ma gueule ou quoi là ?
1: Non, franchement,
4: tu prends le train.
5: Tu choisis lequel que tu veux.
1: Lequel que je veux quoi ?
5: Te foutre de ma gueule ou...
1: Non, excuse-moi. Je vais me tenir à carreau.
5: Bon alors, tu réponds !
10: Tu vas répondre.
1: Ah, le chômage ? Eh ben, c'est quand on travaille plus. On sort de l'école. Quoi ? Attends.
10: Qu'est-ce que c'est que ça, Gérard ?
1: Oh là là, t'as abusé.
10: On peut pas commencer comme ça.
5: Ah, Cédric !
10: Hop là !
9: Voilà.
5: Ah bon.
10: Voilà. Bien joué, Gérard.
5: Ouais, alors ce coup-là, lui, il a tout compris.
1: Voilà.
5: Bah, alors qu'est-ce que je voulais dire sur le chômage ? Bah, pas grand-chose, hein. Tout le monde a répondu à peu près.
4: Et toi, c'est quoi ta vraie def ?
1: Ouais, ta définition.
5: Bah, de manière, c'est ça. Anne, PE, tu vas commencer par fermer ta grande gueule.
9: Oui, j'ai rien
5: sinon,
9: dit.
5: C'est vrai. Tu vas zapper aussi.
9: Mais j'ai rien dit du tout.
4: C'est pas grave, laissez Gérard donner sa def, on verra après si on est d'accord ou pas.
9: Il va faire rire avec ta def, hein.
4: D'accord.
10: Ouais, je sais. Moi aussi, tu me fais demander.
5: N'importe quoi.
4: Vas-y, Gérard.
5: Donc, le chômage, c'est sûr que c'est une activité que vous avez, que j'ai eue et que je n'ai pas pu avoir après. Donc, maintenant, j'ai retrouvé.
4: Tu penses pouvoir un jour retrouver le chômage ou quoi?
5: Ben, j'ai retrouvé un petit job et maintenant, je suis tranquille. Dédé le branleur, tu fermes ta gueule quand je parle, s'il te plaît, merci.
10: Excuse-moi.
5: D'accord. Donc voilà ce que ça voulait dire, le chômage exactement.
4: Donc en fait en ce moment, toi t'as un boulot, et donc le chômage ne t'attire plus du tout.
5: Bah non.
10: En ce moment.
4: Mais tu penses que ça va revenir par la suite ?
5: Bah non, je pense pas parce que pour l'instant ça...
4: Non mais tu penses que t'auras envie, je te demande pas si tu vas être au chômage, je te demande si tu aurais envie d'être au chômage par la suite.
5: Bah non.
10: Bon, c'était quand même la belle époque hein, quand même.
5: Ouais mais là c'est parce que c'est suite à un accident, c'est tout, je me suis retrouvé comme ça, c'est tout.
10: Tu l'as bien vécu toi
5: ton... Anne-PE, tu arrêtes de dire aïe parce que tout à l'heure tu vas faire ouille dans ton lit.
10: Voilà.
5: Clair, net et précis.
9: Manu arrête.
5: Ça fait déjà, c'est pas Manu, ça fait toi deux fois depuis tout à l'heure.
10: Aïe.
5: D'accord ?
9: Pas moi.
5: Ouais, bah fais gaffe à toi. Aïe. Un conseil averti en bon deux.
10: Ouais.
5: Oh.
4: Tu sais que c'est presque du français ça, Gérard. Aïe.
5: Manu, tu voulais dire ?
4: Non, je voulais dire très beau, très belle définition, un conseil averti en bon deux, très beau.
5: On a personne d'autre
4: Si, on a Tonton Dublette, bonsoir.
11: Bonsoir.
4: Bonsoir.
11: Bonsoir, Tonton.
10: Salut, Tonton.
5: T'appelles d'où ?
11: J'appelle d'Épinay-sur-Seine.
5: Et t'as pas un téléphone encore plus pourri que ça ?
10: C'est la parabole.
11: Très très bien mon téléphone.
5: Oh bah alors là...
4: Ah oui, c'est mieux là, c'est mieux.
11: Ah, excusez-moi,
4: je faisais juste un test.
5: Donc pour toi, qu'est-ce qu'est le chômage ?
11: Ah, le chômage, ben, c'est quand tous les immigrés, ils ont dit c'est fini le travail.
5: Qu'est-ce que t'es en train de me sortir comme connerie,
11: toi ? Quand il n'y avait plus le travail pour plaire personne.
5: Mais attends, tu te foudras pas de la gueule du monde,
11: toi ? Non, monsieur Gérard.
10: Voilà.
11: En tout cas, moi, je suis au chômage.
5: Ouais. Et ça fait combien de temps ?
11: Ah, ça fait 3 ans, monsieur Gérard. J'ai travaillé beaucoup dans le bâtiment. J'ai fait tous les métiers qui sont dégueulasses.
5: Ouais. Eh ben, je peux te dire une chose, qu'il y a d'autres personnes qui sont restées plus longtemps que toi au chômage et qui
4: ne le voulaient pas.
5: Qui ne le voulaient pas.
10: C'est un accident, en plus.
5: Ouais.
11: Ah, c'est possible. Hein. En tout cas, moi, je suis à la maison pour le moment. Et j'écoute les débats des Gérard.
5: Alors, est-il plus facile de nos jours de trouver du boulot par téléphone portable ?
4: Si tu peux expliquer 2 secondes la question.
10: Ouais.
5: Alors, est-il plus facile de nos jours de trouver du boulot par téléphone portable ?
10: Non, expliquez, pas répéter du
5: voilà,
10: coup.
5: Merci. Ouais, du con. Alors, Dédé le branleur, le
10: Non, non, c'est pas moi. C'est pas non, pour moi.
5: Alors, c'est René Rémy.
10: Bon,
5: tu à peine. Ouais. Tu crois que je t'ai pas reconnu, toi ?
10: Alors,
5: René Rémy,
10: allez,
5: au revoir.
10: Hop là. Dehors.
5: Poitiers terminé. Manu, Poitiers terminé. Hein,
4: mais ça y est, il est parti, t'inquiète.
5: Alors, est-il plus facile de nos jours de trouver du boulot par téléphone portable ? C'est-à-dire, je m'explique.
10: C'est...
4: Vas-y.
5: Dédé le branleur, tu arrêtes, merci.
4: Mais vas-y, Gérard.
5: Donc, c'est pour avec un portable, c'est pour répondre aux annonces qu'on a sur les journaux ou par le bien de la NPE.
4: D'accord, voilà.
5: Voilà.
10: Voilà.
5: Alors, Dédé le branleur, comme tu as une grande gueule, maintenant tu vas l'ouvrir.
10: Non, pas du tout, j'ai pas une grande gueule du tout. Mais
5: tu vas l'ouvrir parce que c'est toi qui jactais quand je donnais la définition.
10: Oui, d'accord. Moi, pour moi, ouais, un portable, c'est beaucoup plus indispensable que rien du tout, en fait.
5: Alors, tu peux préciser le fond de ta pensée.
10: Mais tout à fait. Moi, je dirais que si, par exemple, tu vas aller... De toute façon, pour les inscriptions aux ACEDIC, ça se passe où à l'NPE, parce que je suis dans le business, quand même. Ça se passe surtout par téléphone, hein. Si tu veux, si tu vas, moi, je suis allé l'autre fois, j'ai demandé, oui, je suis chômeur, tout ça, est-ce que c'est possible? Ils m'ont fait, non, il faut appeler. Bon, alors j'ai rappelé, et puis maintenant, je suis chômeur, donc je suis content. Hein.
5: Attends, tu te foutras pas de ma gueule, là?
10: Pas du tout.
5: Non, alors tu me dis que t'appelles la NPE pour savoir s'il y a du boulot, ils te disent non...
10: Non, j'ai pas dit ça, c'est toi qui as pas compris. Moi, je t'ai dit que je me suis déplacé jusqu'à la NPE, je suis allé au guichet, je lui ai demandé, est-ce que c'est possible, madame, d'être chômeur? Elle m'a dit non, il faut appeler. Donc le lendemain, j'ai rappelé. Mmh. J'ai demandé est-ce que c'est possible d'être chômeur. Ils m'ont dit oui, c'est bien d'avoir appelé. Mmh. En plus, ils m'avaient reconnu.
5: Ouais, d'accord. Tu crois t'es pas tombé sur quelqu'un qui est aussi con que toi et qui a pas compris ce que ça voulait dire?
10: Non, je pense pas. Hein. J'ai plus con que moi, ça existe pas.
5: Ouais, bah je crois que si, hein, parce que à mon avis, t'es tombé sur une nana qui aurait dû t'inscrire, d'accord?
10: Ouais.
5: Alors voilà. Ouais. À NPE.
9: Oui. Bah moi je comprends pas trop ta question parce que je me dis que quand on est au chômage.
5: Eh les oreilles c'est comme le cul ça se lave.
9: Je parle.
5: Ouais, si t'es pas contente, au revoir.
2: Elle l'a entendu ta question, mais elle l'a pas compris. Ça a rien à voir avec les oreilles.
5: Elle a pas compris. J'expliquais ce que ça voulait dire.
9: Oui,
5: d'accord.
9: J'ai compris, mais ce que je comprends pas c'est que quand on est au chômage on n'a pas les moyens d'avoir un portable.
5: Et alors?
10: Bah, à part des exceptions.
9: Donc c'est plutôt tes démarches avec un fixe.
12: Bah non, parce que tu peux avoir une carte, hein, une mobicarte.
5: Mmh. Qu'est-ce que je mets?
12: Il y a beaucoup de clochards qui ont des mobis. Hein.
5: Fil d'art.
12: Mais non, mais je parle pas pour toi. Hein.
10: Non. T'as une mobile.
5: Comment?
9: Non, j'ai dit, t'es pas un clochard.
5: Bah, mais pourtant, j'ai un téléphone avec mon
10: clochard. Tu vois? Et pourtant, t'as un téléphone de clochard, bah ouais.
5: Tout arrive. Bon, alors, Dédé le branleur, le téléphone de clochard,
10: non,
5: il dit
10: c'est
5: merde.
10: Pas moi,
5: au
10: c'est
5: revoir.
10: Pas moi.
5: Au
10: c'est qui?
5: Revoir.
10: C'est la fille.
5: Ouais, non, Dédé le branleur.

0: Ah non, hein.
1: Vous avez pas mis la welcome?
0: Non, non, je l'ai refusé.
1: Demande-lui, là, c'est un plus tard.
0: Non, non, je veux pas qu'on la mette dans le bureau.
1: Quoi?
0: Bah, la welcome. Mais je te dis, quand t'es pas là, c'est le bordel. T'étais où, là? Non, non, mais c'est ici, toi, ton boulot, hein. C'est pas à côté, hein.
2: Ouais, mais bon, lave-toi, parce que tu sens le stern.
1: Ouais,
2: maintenant,
1: tu peux t'installer un petit peu la welcome. Et j'écoute avec un
0: vache
1: par rapport.
0: Ok.
1: Ciao.
0: Ciao.
3: Bon bah voilà, bon boulot.
2: Bon bah bien, bien, très bien.
3: Bon, est-ce qu'on met la welcome ou pas, Gérard?
0: Il a dit on met la welcome et lundi,
2: Gérard, Rigo, tu mets la welcome?
4: Ouais, je suis dessus là, je mets la welcome.
3: C'est tout en haut à droite la welcome.
4: Tout en haut à droite.
3: Ouais, c'est marqué.
5: La regarde welcome, ça.
0: L'aiguillé.
6: Oui.
0: T'appelles d'où? Parce que j'ai pas eu ta fréquence.
6: Moi j'appelle de Sodo sur Facochère, c'est 105.4.
7: Bonjour tous les Sodois.
0: 105.4. Voilà. Donc, Patricia Tap, t'as répondu, monsieur oui. Mazur a répondu. L'aiguillet, bon, il a répondu.
6: Oui.
0: J'ai
6: eu mon joker Mazur quand même.
0: Mm-hmm. C'est tout comme
3: auditeur. Il y en a 4. On peut faire un petit sondage.
0: Non, il y en a 3.
2: Il y a PlayStation 2, Patricia Tap, monsieur Mazur et Jean-Paul L'Aiguillet.
6: Bah si.
0: Bah, PlayStation.
6: J'ai répondu, ouais. Gérard.
0: Patricia.
2: Ouais.
0: Ah ouais, j'ai oublié monsieur Mazur, moi.
2: Ah ouais.
6: Alors, monsieur Gérard.
3: Clique dessus.
6: Pas l'oublier quand même.
0: Donc, on va continuer.
3: Fais un petit sondage.
6: Ça devient un peu trop intellectuel comme débat à mon goût. Hein.
0: C'est alors, trop compliqué, sondage.
3: Ah, un petit sondage, on va se poiler.
6: on va bien se poiler.
0: Quelles sont les solutions contre le chômage? Alors, 66% répondent de supprimer le travail, ça n'a rien à voir.
2: Bah, si, c'est vrai.
0: 45% disent que c'est de la cause de Chirac, donc la solution c'est de le virer. Bah, ça, on verra ça dans 2 ans. 55% pensent que les 35 heures trop, il faut faire 2 heures comme moi par semaine, j'en peux pas 2, donc c'est encore mieux. Et 98% sont au chômage et donc n'ont pas le temps de me parler. Bah, c'est pas mal, donc dans ces cas-là, s'ils ont pas le temps, pourquoi faire un débat là-dessus?
2: Ouais,
0: voilà.
2: Tiens, Gérard, j'aimerais revenir sur le premier truc, c'est du sondage, que s'il y avait plus de boulot pour personne, il n'y aurait plus de chômage. Tu dis que c'est pas vrai, mais si, c'est vrai.
0: Non, bah, j'ai jamais
2: dit. Parce que qui dit plus de boulot dit plus de chômage.
0: Bah, non, mais j'ai jamais dit.
2: Si personne travaille.
0: J'ai jamais dit que j'en avais rien à foutre.
2: Non, t'as dit que c'était pas vrai.
0: Non, si, mais attends, s'il y a 65%, 66% des gens répondent pour supprimer le travail, dans ces cas-là, ça fera plus de chômeurs.
2: Donc, non, parce que s'il y en a plus de travail, il y a plus de chômage.
0: Bah si.
2: Bah non.
0: Il y en aura encore plus. Si on supprime les boulots. Donc si on supprime le travail, il y aura plus de chômeurs.
2: Oui, mais si personne veut du boulot, il y aura pas de chômeurs, ce sera normal.
0: Parce qu'il y en a qui veulent pas en chercher, c'est tout. Ils préfèrent rester chez papa et maman, c'est tout. Et
3: Gérard, est-ce qu'il y a un conseil des ministres dans les chômeurs ou pas?
0: Il y a une question,
2: Fidar.
0: Je pense pas, non. Ça.
2: Aïe, aïe, aïe.
4: Il y a Yankee, peut-être encore le même, une heure après, toujours cousin de Fontenay. Il voulait savoir si les chômeurs de nuit étaient payés plus vu qu'ils chômaient de nuit que les chômeurs de jour.
0: C'est
3: une chanson, ça.
0: Ça, c'est des questions de merde.
3: Les chômeurs de nuit.
0: C'est des questions de merde. J'y réponds pas à celui-là.
4: Ouais.
0: Donc, 8e, pensez-vous que l'État aide les chômeurs en quelles circonstances? Donc,
2: très bonne question, Gérard.
0: Monsieur Mazur.
8: Allons, monsieur Gérard, sauf votre respect, vous rigolez. Attendez, l'État a aidé les chômeurs, mais ne serait-ce que... Bon, prenons l'exemple du RMI, par exemple, le revenu minimum d'insertion. De combien est-il, monsieur Gérard? Voulez-vous me le dire?
0: À l'heure actuelle, pour une personne qui est...
3: Attends, Gérard.
0: Non, mais attends, j'en ai rien à foutre, tu m'énerves avec ça.
3: Et quoi?
0: Tu m'éteins ça!
3: Vas-y.
0: Bon, tu m'éteins ça tout de suite.
3: Bon, je l'éteins, voilà.
2: PDDA, vas-y.
4: Ça donne un côté informatif.
3: Bah ouais, mais c'est bien pour le CSA, c'est bien qu'on ait des trucs comme ça.
4: T'appuies pas trop sur la Numark, là, il y a marqué pas toucher.
3: Vas-y.
0: Donc, le RMI pour une personne seule est de 2500.
8: Bon, alors, monsieur Gérard, je vous pose la question. Pensez-vous que l'on puisse s'en sortir avec une telle somme?
0: Ben...
3: Un euro, oui.
0: Mais Pildar, c'est pas...
2: C'est vrai qu'en euros, c'est beaucoup, quand même.
8: Bon, admettons qu'en euros, on puisse s'en sortir, aller une ou deux fois en discothèque par semaine, je ne sais pas, ou au restaurant, quelque chose comme ça. Bon, mais la fin du mois, on sait qu'il faut se serrer la ceinture, n'est-ce pas? Vous êtes d'accord avec moi, monsieur Gérard?
0: Par conséquent,
8: malheureusement, nous pouvons affirmer que le gouvernement fait bien peu de choses pour nos amis les chômeurs. Moi-même, lorsque j'en croise un dans la rue, eh bien, écoutez, je n'hésite pas à le dépanner de quelques piécettes jaunes.
0: Ouais, non, mais on s'en fout de ça.
8: Ah bah non, monsieur Gérard, on ne s'en fout pas, parce que finalement, au bout du compte, j'estime en faire beaucoup plus que le gouvernement, voyez-vous.
0: Ouais, bon, bah, on verra. Allez, au revoir.
8: Bah, pourquoi, monsieur Gérard?
0: Au revoir, au revoir, au revoir, au revoir.
8: Répondez à la question, Gérard.

0: Allez.
1: Gérard, je réponds à votre question, le plus sérieusement du monde.
0: Pousse Station 2.
2: La question ne m'intéresse pas, alors moi je vais te...
0: Alors c'est ça.
2: Le truc, c'est que, tu savais ce que ça voulait dire, le big deal en anglais? Gros qui s'en rit.
0: Bon, alors au revoir, toi.
3: Oh, c'est nul.
0: Au revoir. Tu le gagnes. Et voilà. Patricia Taf.
4: Oui.
1: Pas de taf.
4: Pas de taf, tu peux m'appeler, ouais. Moi, je trouve que le gouvernement, en fait, c'est à cause de lui qu'il y a tout ce chômage. Parce que s'il laissait les gens créer des entreprises, s'il les taxait moins, en fait, il y aurait du boulot, quoi.
0: Et d'accord
1: avec nous, Gérard, il y a une fiscalité trop forte en France à l'heure actuelle.
4: Ils payent trop d'impôts, ils sont trop taxés, et voilà, quoi.
0: Non, mais ce qu'il faut bien se dire, pensez-vous que l'État aide les chômeurs en quelles circonstances? Donc, faut bien dire une chose, qu'il y a certaines, à la NPE, et pour être inscrit depuis je sais plus combien de temps, vous pouvez, il y en a qui arrivent quand même à monter des sociétés par l'aide de la NPE. Donc c'est aussi l'État qui les aide aussi pour monter des sociétés en débloquant des fonds.
4: Ouais, mais c'est aussi l'État qui les taxe.
0: Ben oui, mais ça, bien sûr, c'est eux qui les taxent, parce que faut bien qu'ils récupèrent l'argent qu'ils donnent pour...
1: Monsieur Gérard, permettez-moi d'ajouter que parfois même l'État taxe les créateurs d'entreprises avant que ceux-ci ne montent leur propre entreprise.
0: Mmh. Ouais,
1: on a déjà vu ça.
0: Oui, mais ouais. Manu,
5: ça va bien?
0: Donc un auditeur.
5: Oui, on accueille Anal PE, bonsoir.
6: Bonsoir tout le monde, bonsoir l'équipe, bonsoir GG. C'est Anal PE, j'appelle de Lâche la Purée sur Yvette, 116.6. Bonsoir tout le monde.
3: La pauvre. Salut.
6: Bonsoir,
3: monsieur Anal PE. Comment vas-tu,
0: Anal?
1: Dans le respect de
6: l'anus des autres.
3: De l'anal.
0: L'aiguillé.
7: L'anal, ça te plaît.
1: Aiguillé, oui. La question, est-ce que tu peux me la reposer? Parce que l'anal m'a troublé.
0: Non, je ne repose plus la question.
6: Je n'ai pas entendu, GG, donc ça tombe bien.
4: Est-ce que le gouvernement aide les chômeurs?
1: Moi, je pense que, contrairement à mes collègues, moi, je dirais que... Que l'État, si c'est vrai, que l'État aide les chômeurs, hein, parce que il y a certaines personnes qui travaillent un an, je le sais, parce que je suis dans le cas, qui travaillent un an et après qui foutent rien, et l'État leur donne de l'argent.
0: Et
1: alors je voulais remercier à ce moment-là l'État et en son nom tous les ministres d'aider les chômeurs, de les pousser vers l'extrémisme,
4: pas trop fort,
1: qui consiste à rester chez soi et à ne rien faire.
6: C'est dégueulasse.
1: Alors c'est ça qu'on veut donner à nos enfants? Une France de chômeurs? Je suis désolé, moi, Gérard.
6: Et tout ça avec nos sous, GG, putain, dis quelque chose.
7: Mais qu'est-ce que t'en penses, Gérard?
0: Non, mais quand t'auras fini de faire tes coups...
1: On va faire une putain de secte.
0: Eh, l'aiguillé, c'est la dernière fois que je t'entends gueuler comme ça.
6: C'est faux! Je suis dans le délire, moi, là.
0: Eh ben, au revoir. Au revoir.
3: Gérard, pour calmer un petit peu le débat, il y a une très bonne question de Zgeg de Macaque Jingle. Oui, tout à fait. Le chômage touche-t-il plus les alcooliques ou au contraire, l'alcoolisme touche-t-il plus les chômeurs?
0: Et qui c'est qui pose cette question de merde?
3: Zgeg de Macaque.
0: Eh ben, j'y répondrai pas.
3: Mais à ton avis?
0: Je ne lui répondrai pas.
3: Tu te sens concerné par la question?
0: Pas du tout, mais je lui répondrai pas. Voilà. Anal PE. Anal PE.
8: Marco, je t'aime.
3: Oh là là.
0: Oh, ça y est, ouais. Oh là là, mais elle appelle son mec.
8: Putain, mais vas-y, toi. T'es pas obligé de faire ta langue de pute. Tu m'éteins ce micro, c'est bon. J'ai le droit de... Je passais juste un petit coup de fil, c'est bon. Il a appelé au standard, ça va.
0: Putain. Anal PE.
6: Ouais, moi, j'étais d'accord avec ce que disait l'auditeur. C'est vrai que la France est un pays où le gouvernement s'occupe bien des chômeurs quand même, hein, tu peux pas dire le contraire.
4: Il les engraisse.
6: Ouais. Et je crois même qu'on importe des chômeurs de l'extérieur.
0: Non mais faut,
6: en plus.
0: Je crois que j'ai été assez clair sur cette question là.
6: Mm-hmm.
0: Donc l'État.
6: Et les chômeurs nourris aux farines, attention. Hein.
0: Non mais attends là, tu pousses un peu trop loin.
6: Peut-être, mais bon, j'ai peut-être dérapé un peu. Mais bon.
0: Ouais, non mais tu vas un peu trop loin quand même là.
6: Bon, ben, je reviens.
4: Pas de bœuf dans le cochon.
0: Patricia tape. Oh ça va ouais.
7: Mais sûr, putain mais.
0: Eh hey, tu m'attends, tu
7: me raccroches. Qu'est-ce que tu faisais là? Qu'est-ce que tu faisais là?
5: Non, attends. C'est qui? Allô, c'est qui? T'as Marco.
8: Bah ouais.
3: Fais quelque chose, Gérard, là, tu gères rien.
0: Bah, Anka, tu peux retirer ton casque, prendre tes affaires et tu vas le retrouver maintenant.
8: Bah voilà, bah qu'est-ce que je disais?
0: Voilà, terminé. Allez hop. Terminé pour toi.
3: J'attendais que ça en plus.
0: Voilà. Donc tu prends ton casque et tes affaires et tu t'en vas.
3: Oui, Gérard, une très bonne question de Jet Set pour revenir. Je te remercie, Phil Dard. Il voulait savoir pourquoi 95% des chômeurs n'ont pas de travail fixe. et pourquoi 5% des demandeurs d'emploi sont sans emploi stable?
0: Ah. Non mais ça c'est, on en revient à la question qu'on vient de dire.
3: Mm-hmm.
0: Donc on revient sur ce truc là. Anka, attends, je répondrai.
3: Oh,
0: Anka, tu prends tes affaires.
9: Ah ça y est.
8: Bah regarde.
0: Non non, tu prends toutes tes affaires là. Non, tu prends tout ça et tu t'en vas.
3: T'as oublié ton crack.
0: Tu prends tout ça et tu sors du studio. Tu n'as plus rien à faire dans les studios maintenant.
8: T'es un peu saoulant quand même d'interrompre un débat super intéressant juste parce qu'il y a un pauvre cahier à moi en plein milieu de
3: ta... D'autant plus que c'était une excellente question, hein, Gérard.
0: Donc, tu l'as toujours?
3: Oui, tout à fait.
0: Alors, c'était quoi? Parce que...
3: Bon, en fait, c'était Jet Set.
0: Fais gaffe, Anka.
3: Ah, qu'est-ce qui se passe?
7: Qu'est-ce qui se passe?
6: Fais gaffe.
8: Je sais pas, non mais moi je...
0: Ouais, non mais fais gaffe, Anka, quand même.
6: Ça va te faire cogner.
7: Elle passe, elle lui plotte les couilles comme ça et...
0: Bon, on va continuer le débat sérieux, maintenant sérieux, qu'elle sérieux, est
7: sérieux.
0: Plus là.
7: Ouais, non, on va vraiment bien bosser.
5: Pour continuer, on accueille un quatrième auditeur, excuse-moi.
3: C'était tout à fait ça que j'allais te proposer.
5: Trigo, yes. On accueille Mister Cocktail.
3: Mister Cocktail. Wouhou!
10: Son alcool, la fête est plus folle! Oui.
6: Mister Cocktail,
0: salut.
10: Hey,
0: tu diras.
10: De chum du sur scène.
0: Hey, tu diras à tes petits copains qui sont derrière, qui se calment.
7: Et ils font la fête.
10: Bah, Gérard, sans alcool, la fête est plus folle. Quoique.
0: La fréquence. Putain, je sens que lui, il va pas rester longtemps.
10: En 16.8, chum du sur scène.
6: Bonsoir à tous les chaumdueurs.
0: Bon, maintenant, t'as bien terminé tes conneries, Cocktail.
10: Ouais.
0: Bon, alors maintenant, maintenant, tu la fermes. Merci.
7: Voilà, tu sais que là, Gérard est sérieux, fais gaffe, mister.
3: Oui, donc on va prendre une question un peu plus simple parce que t'aurais peut-être pas saisi. Il y a Tombal qui voulait savoir à quel âge les chômeurs peuvent-ils prendre leur retraite.
0: S'ils sont au chômage, ils sont déjà à la retraite.
3: On est déjà à la retraite.
0: Oh, ça y est là.
7: Restez zen.
0: Je sens que les auditeurs, vous allez dégager. Bon, c'est bon, dans un quart d'heure, on a fini. Alors, quelle tranche de...
7: Attends, c'est la combien de questions là?
0: 9.
7: 9e. Il en reste combien?
0: Il y en a 15 et j'irai pas jusqu'au bout.
7: Attends.
0: Non, j'irai pas jusqu'au bout.
7: Attends, bien sûr que si, t'es le meilleur.
0: Non, j'irai pas jusqu'au bout.
7: T'es le meilleur dans ta catégorie, mon petit coq.
5: Ah si, vas-y, je vais jusqu'au bout.
3: Gérard, on est monté à 8743. Ce qui fait qu'on pourrait peut-être quand même pousser.
7: On pousse aux 10 000.
6: Allez, on pousse.
0: Ah ouais. Regarde les auditeurs, c'est moi qui commande.
6: On va pousser.
3: On pousse.
6: Je vais bien te rentrer, on va te pousser, tu vas voir.
3: Allez, on pousse, merde.
0: Combien que t'as
3: donc
0: dit?
3: On avait 8742 il y a quelques secondes.
0: Ouais. Donc, bravo. La question.
5: C'est énorme sur voilà.mes couilles, je sais pas trop quoi.
0: Quelle tranche de la population est la plus touchée par le chômage? Et on va s'écouter le book. GG, le book en blues avec Viens bouffer, le steak de ma femme, n'importe quoi comme disque encore.
7: Non, c'est un bon disque.
11: Ouais, c'est ça.
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0: Si je serais pas intelligent, ce serait pas des débats, hein, Brouty.
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0: Et donc, on venait de s'écouter GG, le book en blues avec Viens bouffer, le steak de ma femme. Voilà, donc suite du débat sur le chômage, on récupère Monsieur Mazur.
14: Oui, parfaitement.
0: Patricia Taf.
15: Oui, bonsoir, Pat Taf.
3: Bonsoir.
0: Anel PE.
16: Toujours présent au poste.
0: Et Mister Cocktail.
10: Oui.
0: Wow, je te demande de te calmer ou tu vires.
14: Oui.
16: Ok, on va se calmer.
3: Bonsoir.
16: Bonsoir.
14: Bonsoir.
3: Bonsoir.
0: Bon, Manu, tu lui dis qu'il se calme ou sinon...
3: Bonsoir.
0: Okay,
3: ok.
16: Bonsoir.
0: Sinon, il reste,
3: bonsoir.
0: Il retourne chez
15: bonsoir
0: lui.
15: Bonsoir à tous.
16: Bonsoir tout le monde. Bonsoir. Bonsoir.
14: Bonsoir.
16: Bonsoir.
15: Bonsoir à tous les bébés.
5: Tu y vas, Gérard, ou
7: on y va, là, la question?
0: Non, mais tu l'as bonsoir calmé, là, l'autre espèce de connard?
5: Mais bien sûr que
16: bonsoir
5: j'ai calmé, le
16: bonsoir
5: connard.
14: Oui, bonsoir.
0: Alors, quelle est la tranche de la population? Quelle tranche de la population est la plus touchée par le chômage? On va demander à Mister Cocktail.
16: Bah, quand tu parles de tranche, tu parles de quoi? De pain? De...
0: Putain, ouais, non,
5: putain.
0: Complètement con.
16: Allez, petite...
0: Bon, tu réponds à la question ou tu vires?
16: C'est bonne blague du jeudi soir.
14: Tranche de jambon, tout ça.
16: Sans alcool, la fête est vraiment plus folle.
0: Ouais, alors au revoir.
10: Allez.
0: Bonne nuit. Un LPE.
14: Écoute, moi je pense que c'est chez les cartes vermeilles quand même, parce que je pense que la retraite c'est assimilé au chômage, hein, quand même.
0: La carte vermeille est assimilée au chômage.
14: Non, la retraite. La retraite, donc, dans quelle catégorie, dans quelle tranche, chez les cartes vermeilles.
0: Je vois pas du tout le rapport avec...
14: Tu réfléchis d'ici demain et puis tu verras, ça va venir.
0: C'est ça, t'as raison. Fous-toi bien de ma gueule.
7: C'est dans 3 semaines. Hein, parce que demain...
0: Monsieur Mazur.
9: Eh bien, écoutez-moi, monsieur Gérard, je pense que cela touche essentiellement les intérimaires, n'est-ce pas?
0: Les intérimaires...
9: Bah oui.
0: C'est pareil, hein.
9: Bah non, monsieur Gérard. Bien entendu, si ces gens-là travaillaient comme vous et moi, enfin plutôt vous, moi que vous, ouais. Eh bien, ce ne serait pas une fois sur deux des chômeurs, n'est-ce pas?
0: Ouais, de toute manière, si les sociétés d'intérim proposaient plus de boulot à ces personnes-là, ça n'arriverait pas non
14: comment
0: plus.
14: Comment ça se fait qu'elles n'en proposent pas? Alors, à quoi elles servent? Pourquoi elles sont là, ces sociétés, en fait?
9: Il faut bien prendre de l'argent à quelqu'un, alors. Ah. Puisqu'on ne peut pas en prendre à l'État, autant en prendre à ceux qui en ont le moins, après tout. C'est bien ça, l'égalité, la démocratie, n'est-ce pas?
14: Donc, c'est beau, la démocratie, moi, je dis.
0: Patricia Taff?
11: Oui. Moi, je pense que c'est plus les 40-60.
0: 40-60 ans?
11: Bah oui.
0: Bah, de toute manière, j'ai lu un sondage, un truc, c'était 25-40.
14: C'est pas bien.
11: Ah non, moi je dirais plus 40-60, parce que eux, quand ils perdent leur taf, c'est vraiment dur de retrouver, quoi.
0: Bah, même à partir de 40 ans, hein, ils disent que t'es trop vieux, alors.
11: Bah, c'est ce qu'ils te disent, toi?
0: Non, parce que moi, pour l'instant.
14: Pas tarder, quand même.
11: Bah, à mon avis, c'est pour être poli, parce qu'ils vont pas te dire qu'ils te prennent pas parce que t'es alcoolique, quoi.
0: C'est faux! Alors, Patricia Taff, au revoir.
13: Ah,
0: voilà. Alors, Manu.
14: Oui. Pas de vérité à l'antenne.
5: Attends, allez, j'accueille l'auditeur et après jingle et c'est un truc de ouf ce qui va se passer
0: attention
5: sur la FM. Attention. Alors on accueille Champomy, bonsoir.
17: Oui, bonsoir Manu, bonsoir à tous.
5: Et là, attention, grand moment de FM, c'est parti, c'est chaud.
3: Oui, donc une question de Père Foura qui s'était un peu absenté des débats ces derniers temps pour cause d'humour déplorable, voilà, excusez-moi, j'en trouve plus les mots. Il voulait savoir pourquoi il n'y a pas de chômage aux États-Unis alors qu'ils n'ont même pas de président. Et est-ce qu'il faudrait virer Chirac pour que ce soit pareil en France, du coup?
0: Alors, attends, ils n'ont pas de chômage aux États-Unis, ils n'ont pas de président, ils ont encore un président pour l'instant, jusqu'à dimanche, apparemment. Mm-hmm. Et donc, il y a autant de chômage aux États-Unis qu'en France.
3: Ah non, proportionnellement, non.
0: Ah ben, c'est peut-être ce qu'il pense, lui, mais pour
3: non,
0: moi...
3: Non, c'est la vérité qu'il pense.
0: Ah ben, non.
3: Non.
0: Non, pas du tout. Champomy, t'appelles d'où, parce que t'as pas donné ta fréquence?
17: Oui, c'est du 106.4, c'est Boudin sur Brancard. Et je voulais répondre à la question, moi Gérard.
14: Bonsoir les boudinois.
17: Salut les boudinettes. Non, la question que je me posais, moi Gérard, c'est là tu parles en fait des chômeurs, mais dans les chômeurs tu regroupes tout le monde. Alors qu'il y a des distinctions à faire quand même entre les chômeurs jeunes et les chômeurs vieux. Parce qu'un chômeur vieux a moins de chances d'avoir un travail qu'un chômeur jeune.
0: Mmh.
17: T'es d'accord avec moi?
0: Mmh.
17: Je te prendrais, tu sais, comme exemple, c'est si par exemple là ils ont fait, tu vois, Drôle de Dame. Ils n'ont pas pris Farrah Fawcett vieille pour faire Drôle de Dame, tu vois le délire. Ouais. Ils ont pris, comment ça s'appelle, Cameron Diaz.
0: Mm.
17: Parce qu'il n'y avait pas moyen que Farrah Fawcett monte ses jambes avec ses vergetures, tu vois le délire. Mm. Donc ils ont pris une jeune. Donc le chômage, moi je dirais que le chômage est plus inégal pour les vieux que pour les jeunes. Mm. C'est pas mal ça, j'étais bon au dessert.
0: Ouais, ouais, pour revenir à la question...
17: J'ai rien compris de l'Oscar.
0: Je pense que c'était Monsieur Mazur qui avait posé la question sur les intérimaires, c'est ça?
9: Oui, absolument, Monsieur Gérard.
0: Donc alors, les boîtes d'intérim, ce qu'il faut dire... C'est que si...
18: Mr. Cushion.
0: Oh! On se calme, merci.
18: Au revoir.
0: Donc, pour ceux...
18: Mr. Cushion.
0: Putain, vous arrêtez un peu! Merci, Fildar.
7: De rien.
0: Ouais, ben, je sens que ça...
5: Mais moi, tu me dis pas merci, je reste avec toi jusqu'à 2h du match, lâche ma femme et pas un remerciement. T'es vraiment un gras, hein, je te jure.
0: Ouais, mais on verra ça lundi.
7: Vas-y, Gérard.
0: Lundi, on s'amusera.
7: Vas-y.
0: Donc, pour répondre à la question de Monsieur Mazur, les sociétés d'intérim, c'est des trucs qui prennent plus cher sur dans les sociétés.
3: Est-ce que tu peux répéter, s'il te plaît, Gérard, parce que...
0: Ouais, je répète plus parce que vous avez qu'à écouter ce que je dis. Si,
3: quand c'est
0: Fildar,
3: c'est inaudible, c'est pas évident.
0: Les boîtes d'intérim payent leur intérim plus cher que les sociétés, donc ils se récupèrent plus d'argent.
14: Tu crois?
0: Oui. Donc pour ça, bah les boîtes d'intérim, ils ont du personnel.
19: Mr. Cousin, it's Trevor Jones on the phone. Hi Trevor, je suis le chômeur et je pense, je chante la chanson in English for you et tu donnes argent à moi, yeah?
0: Bon,
19: do you agree?
0: Manu, quand t'auras fini avec cet auditeur de con,
19: je chante les chansons des
0: sex Manu, pistons. Tu me retires cet abruti d'auditeur.
19: I am an antichrist. 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
13: But Stephanie,
19: don't know what I want, but I know how to get
0: mais
19: it.
0: Mais plus ça va,
19: et
0: plus je sens que le débat va être court. Vous chantez pour qui, Monsieur Trevor? Je vous signale que si c'est Max, vous vous démerdez.
19: Mr. Cousin, tu donnes le argent, maintenant je chante les chansons. Yes. Hello. Je
13: chante bien le paralytique.
20: Je sais pas, Gérard, je fais quoi là?
0: Tu le vire.
20: Ok.
0: Bon,
20: je peux accueillir une fille en attendant?
0: Vas-y.
20: On accueille Alice Ancier. Bonsoir.
21: Oui, bonsoir.
0: Bonsoir Alice.
21: Salut Alice. Bonsoir tout le monde.
0: Bonsoir. Fréquence
21: 118.1, j'appelle de Mourmont en Moignon.
0: Bonsoir.
21: Bonsoir.
22: Bonsoir.
0: Bonsoir.
20: Bonsoir.
0: Bon, ça y est, oh.
22: Dans le Mourmonnais.
0: Bonsoir. Donc pour bonsoir.
21: Bonsoir.
22: Bonsoir.
0: Ça y est, c'est fini, oui. Merci. Donc, pour terminer avec les histoires d'intérimaires, parce que on va pas s'éterniser là-dessus, il y a encore des questions.
22: Ouais.
0: Donc, je disais que les sociétés d'intérim payent plus cher la personne, mm-hmm. vu qu'ils demandent plus au patron. Et là, donc, ils envoient un intérimaire selon sa compétence. Ça peut durer une journée, ça peut durer...
22: deux journées, trois journées.
0: Voilà, ça peut durer une semaine, comme ça peut durer... Après, il y a peut-être possibilité d'embauche derrière. Mais faut bien se dire que les boîtes d'intérim, c'est pas eux qui vont aller vous chercher, c'est vous qui les appelez. Faut pas l'oublier. N'est-ce pas, monsieur Mazur?
22: Oui, écoutez, tout à fait d'accord. Mais comment fait-on si l'on est au chômage et qu'on n'a pas d'argent pour téléphoner?
0: Eh ben, dans ce cas-là, on se déplace.
20: Mais si on peut pas.
22: Mais si on est loin d'une agence, monsieur Gérard, alors que comment fait-on si on n'a pas de quoi se payer le métro ou le bus?
0: Ben ça, faut trouver quelqu'un qui est pas trop loin.
22: Un piston.
0: Un piston pour essayer pour pouvoir appeler.
22: D'accord, bonne solution, oui.
23: T'as des plans, toi, pour te faire pistonner, GG?
0: Bah non, parce que moi, là où que je suis tranquille, je les ai...
23: T'es déjà pistonné, ouais.
22: Ouais, t'étais déjà fait pistonner à la radio. Je crois que le mec qui t'a pistonné, c'est Thierry de la Sécu, non?
0: Non, pas du tout.
22: T'as fait rentrer.
0: Toi, t'as hâte de dire des conneries, parce que tu vas pas rester longtemps. Alors, est-ce que les chômeurs sont mieux couverts
21: En hiver,
0: oui.
22: Ouais, parce qu'ils doivent, tu sais, c'est des hommes comme les autres, hein. Parce
20: très bonne question, Gérard.
22: L'hiver, ils ont froid.
0: Champoni.
24: Ah, je l'ai pas entendu la question. Tu peux.
0: Est-ce que les chômeurs sont mieux couverts en hiver?
22: Oui. J'ai pas besoin de répondre, c'est Champoni. Mmh. Ouais, les chômeurs, c'est des êtres humains comme les autres. Hein. Faut pas faire de discrimination quand même. Mmh. Donc ils ont froid en hiver, ils ont chaud en été, ils se grattent quand il faut se gratter. Et voilà, quoi, ils bédavent, hein, comme moi.
0: D'accord. Anal PE.
23: Oh bah écoute, la France est connue pour sa couverture sociale, hein, c'est un fait. Donc moi j'ai qu'une chose à dire, sortez couverts.
22: Ouais, faut pas qu'il attire trop sur l'Espagne quand même.
23: Non, faut pas trop tirer, faut laisser de la couette pour les autres. La couette,
0: monsieur Mazur.
22: Oui, bien entendu. Alors je me range, n'est-ce pas, de l'avis des précédents auditeurs, en signalant toutefois à nos amis chômeurs que lorsque les basses températures arriveront, certaines stations de métro restent toujours ouvertes, n'est-ce pas?
0: Non, mais je vois pas le rapport avec les chômeurs.
22: Bien entendu, bien le rapport est là, monsieur Gérard. C'est-à-dire que tous les chômeurs, n'est-ce pas, ne sont pas couverts de la même manière.
23: Ah oui, il y a du rapport.
0: D'accord. Mais Alice...
23: T'étais plutôt bien couvert quand même à l'époque. Mmh. Il y avait des gens pour te couvrir.
20: Il y avait de la crasse.
0: Alice
22: tu... Gérard, est-ce que tu touchais des sodomisations sociales?
0: Champomy.
22: Oui.
0: Au revoir.
22: Non, mais c'est une question.
23: C'est une question,
0: au revoir.
25: Ça y est.
0: Alice.
21: Oui, alors moi je pense que oui, ils sont mieux couverts parce qu'en fait, dans les années 80, la mode c'était, tu sais, les vieux manteaux de fourrure. Et ces vieux manteaux, tu les retrouves maintenant chez Emmaüs ou au Secours Populaire. C'est tout ce qu'on file aux clochards et aux chômeurs en fait. Donc et ces manteaux-là qui tenaient vachement plus chaud, et ben donnent plus chaud aux chômeurs. Ouais.
0: Bah disons, c'est eux qui ont essayé de les récupérer ces affaires-là. Hein,
22: mais en plus, c'est tout à fait tendance, si je puis me permettre.
21: Ah bah c'est carrément in. Hein.
22: Ah oui,
23: c'est la mode.
0: De toute manière, il n'y a pas que le Secours Populaire, puis ce que tu disais avant, là, l'autre Emmaüs, il y a aussi la Croix-Rouge. Hein.
22: Mm-hmm. Oui, mais en tout cas, monsieur Gérard, sachez que tous les stylistes vont se fournir à la Croix-Rouge et Emmaüs, ou bien encore l'Armée du Salut, pour ensuite revendre ça dans les magasins de haute couture à plus de 10 000 francs pièce.
24: C'est dégueulasse d'ailleurs.
0: Ouais Manu,
20: je voulais accueillir un auditeur, on accueille Force 4, bonsoir.
1: Bonsoir,
2: Franck.
1: Bonsoir.
0: Bonsoir. T'appelles d'où?
1: De Miami Beach.
0: Tu appelles d'où la fréquence?
1: Miami, j'écoute sur le net. Wouh! Force 4, une vague de fraîcheur. Wouh!
0: Oh là là là là là. Putain, je me demande où tu vas me chercher des abrutis comme ça, toi.
20: Bah, Miami. Hein.
1: Miami.
24: Bonsoir, Force 4.
1: Bonsoir. Bonsoir, Force.
0: Bonsoir. Bon, question.
1: Bonsoir, monsieur 4. Que la force soit avec toi.
0: Bonsoir.
1: Ok, je vais être drôle ce soir. Ouais.
0: Pensez-vous qu'il est plus facile de trouver du boulot en province qu'à Paris? On va demander à Force 4.
1: Oui, Gérard. Beaucoup, beaucoup plus simple. Puisque déjà, la vie en province est moins chère en plus.
24: Et à Miami?
1: À Miami, c'est pas la même chose. Si tu sors, tu bois de la bière et c'est tout. Ok.
0: Ça y est, c'est tout ce que tu as à me dire?
1: Ouais.
0: Ah bah d'accord, bah. Hein.
1: Ah bah d'accord, bah.
0: Alice!
21: Oui. Moi je pense que cela est plus facile à Paris. Dans la mesure où à Paris on peut plus trouver des petits boulots ainsi que des petits endroits pour se loger pas cher. En province c'est pas possible.
1: C'est faux.
0: En province, tu peux trouver quand même des associations pour te loger, style Emmaüs.
1: Non, mais t'es pas obligé de squatter, tu peux aussi payer un loyer, hein, ça existe.
0: mais attends.
1: De te faire héberger à l'œil. Hein.
0: Attends, déjà, pour commencer, si t'as pas de boulot, comment tu peux payer déjà un.
1: Parce que tu touches le chômage.
0: Ouais, mais attends.
1: Ça fait une heure que c'est ce que t'expliques.
0: Non, mais attends, et ça, on va en revenir avec ça parce que.
1: Ok, reviens.
24: Ok.
0: On peut pas tout payer. Monsieur Mazur.
4: Oui, écoutez, je dirais que tout cela dépend, bien sûr, de quelle ville en province vous parlez, bien entendu.
0: Non, mais de toute manière, c'est en province.
1: Petite ou grande couronne?
0: Soit Marseille, Lyon.
1: La grande couronne, non.
21: Mais c'est quand même des grandes villes, hein,
4: ouais. Bon, moi, je vais vous prendre un exemple, monsieur Gérard. Je suis récemment allé dans la petite commune de Bigorneau-le-Trou. Et bien, sachez que là-bas, question chômage, c'est tout à fait déplorable, n'est-ce pas? Le RMI est fixé à 58 francs par mois.
21: Oh là là là.
4: Entendez-vous bien, monsieur Gérard, 58 francs par mois.
21: Même pas 3 paquets.
1: Ça, c'est la misère du monde rural, ça.
24: C'est dur. Hein.
4: Absolument. Plus les farines animales, bien entendu. Alors, les gens ne peuvent pas se nourrir.
0: Hein, LPE.
1: Ouais, c'est vrai que moi, oui, pareil, j'habite dans un bled et c'est vrai qu'au niveau chômage, c'est chaud hein, en ce moment. C'est bon. C'est tendu, quoi, hein.
0: Il y en a qui disent qu'en province on peut pas trouver de boulot. Ben il y en a, mais bien sûr faut savoir s'y prendre. Et chercher.
1: Faut pas avoir peur de mettre les mains dans le caca aussi, hein.
0: Surtout
1: en province, hein.
0: Je l'ai dit tout à l'heure, de toute manière, ceux qui ont peur de se salir les mains, ça sert à rien. Parce que il y a du boulot pour tout le monde. Bon, c'est sûr qu'il faut pas avoir peur de se salir.
1: Ils restent chez eux, ces gens-là.
0: Voilà.
1: On a la radio.
0: Non, pas si tu parles pour moi, tu vois, t'as tort.
1: Non, mais
0: moi je vais te dire une chose, que j'ai pas peur de me salir les mains. Ok.
1: C'est complètement carano.
0: Voilà.
24: Donc Gérard sur l'IRC
0: c'est qui venait de dire ça? C'est un LPE.
24: C'est moi à l'instant. Je viens de te parler de.
0: Alors un LPE, bonne nuit.
1: Bah non.
0: Bonne nuit.
1: Bah non,
0: bonne nuit.
24: Il lâche pas l'affaire.
0: Bon, et alors?
24: Oui, quelques petites questions concernant le chômage. Une question de Cody. Il voulait savoir, quand on est au chômage et qu'on est alcoolique, pas beau ou qu'on pue, est-ce qu'on a droit à une prime de pitié de la part de l'État?
0: N'importe quoi, cette question-là, j'y répondrai pas. Ça, c'est des questions de merde sur l'IRC. Ça se voit que c'est pas le site de Fun Radio.
24: Ah, ça se voit.
0: Ouais.
20: On accueille Fanta, bonsoir.
0: Ouais.
1: Salut, c'est Fanta.
0: Ouais, c'est bizarre parce que tu vas vite. Ouais, je vais vite, ta gueule, Fanta. Regarde toutes les fiches que j'ai.
1: A World of Heroes. World of Heroes.
0: Fanta, tu donnes ta fréquence.
6: J'appelle de la Hague, malheureusement. Et je capte en crypté, hein, c'est chelou les ondes. C'est 102, des fois c'est 103.
0: Hé, ton micro.
6: Ah oui, excuse-moi, tu vois, c'est les radiations. La Hague.
0: La fréquence au lieu de te foutre de ma gueule!
6: 103.7!
8: Ah, ça déconne! Hein.
6: Ah, c'est pas moi ça, c'est pas possible!
0: Ah, bah si, c'est toi!
6: Ah, c'était moi, excusez-moi!
0: Alors, peut-on avoir.
6: Histoire de mettre un peu de rythme.
20: Je suis prêt! Salut à tous, ça va?
6: Ça va.
20: Oh, fil d'armes, mais t'étais où?
6: Ah,
20: j'étais caché!
0: C'est peut-on avoir le RMI si on n'est pas inscrit à NPE avec les ACDIC par rapport au chômage?
24: On va
0: demander à Fanta.
24: Avant ta question, j'ai quand même une petite question sur l'internet. Une question de Père Foura, Gérard. Il voulait savoir, entre ces quatre emplois, lesquels choisirais-tu?
0: Fildar, t'arrêtes s'il te plaît.
24: Pour 1 million d'euros, petit A balayeur dans une fac pour pauvres. Petit B, plongeur dans une fac pour pauvres. C, chef de rayon yaourt. Et D, les trois en même temps. Et tu peux appeler un ami.
0: Voilà. Et l'autre, il va se faire enculer avec sa question de con.
2: Il a pas d'amis.
0: Voilà.
2: Le vote du public, c'est le vote du public.
24: Ah, c'était ton dernier mot.
0: Ils vont se faire enculer et vous arrêtez avec vos votre jingle de merde.
10: Ah, il a...
0: Taureau
10: en Camargue.
0: Alors, Fanta, au revoir.
10: Ah, c'est pas moi, hein.
0: C'est si,
10: moi
0: c'est toi. C'est toi, au revoir.
10: Force 4.
0: Au revoir, et Force 4, au revoir.
10: Voilà.
0: Voilà, tous les deux.
2: Non, c'est Fanta, c'était Fanta.
0: C'est les deux. Hop, terminé pour les deux.
2: Enfoiré, non, Force 4 est là.
0: Les deux.
2: Force 4 est là.
0: Non,
2: Force 4 est là.
21: On va t'accueillir, c'est Venap.
0: Non, non, Force 4 n'est plus là, c'est tout. On lui dit au revoir.
10: Panache.
0: Bon, allez, hop, au revoir. Manu, tu dis au revoir à Force 4, s'il te plaît, merci.
10: Bon, je vais te faire plaisir, Gérard.
2: Ok, on dit au revoir à Force 4, on accueille 7-Up, bonsoir.
0: Non, non, non, mais là, tu te fous de ma gueule avec les noms de boissons, hein.
11: Est-ce que c'est votre dernier mot?
0: Eh, hey, Fildar, bon, tu
2: bonsoir,
0: arrêtes.
2: Bonsoir, excusez-moi, bonsoir, on accueille Rickless. Oh, bonsoir.
10: Bonsoir, Rick.
0: Bon, de toute manière, c'est la dernière question.
10: Salut, c'est Rickless.
2: Bonsoir, ouais, Rickless. Non, salut.
10: Un peu sérieux, un peu de sérieux. Un peu de sérieux.
2: Ah, s'il vous plaît. Allô.
0: Bon, alors, c'est ça. Fildar et Manu, vous êtes au rapport lundi avec Max.
10: Au rapport, les gars, c'est chaud. Putain, dans les fesses, en rapport.
11: Est-ce que c'est votre dernier mot?
10: Tu vas te prendre la réa bien profond, mon pote.
0: À fond.
10: À fond, à fond.
0: Bon, ça va être très bien, on arrête.
11: Est-ce que c'est votre dernier mot?
0: Allez, conclusion du débat, c'est terminé et c'est tout.
10: Tu peux appeler l'orphelinat pour vérifier la question.
24: On va peut-être poser la dernière question quand même, elle avait l'air
0: intéressante. 7-Up.
24: Mais ouais.
0: 7-Up.
24: La dernière question, Gérard, elle était intéressante.
0: 7-Up.
10: Qu'est-ce qui se passe, GG?
0: Tu répètes ce que tu viens de dire?
10: De quoi?
11: Répète.
10: Ah, j'ai rien dit, moi c'est pas moi, hein.
2: Alors, on s'en fout, c'est pas grave.
0: Manière, c'est... Ouais, mais c'est la dernière question. Alors, peut-on avoir le RMI si on n'est pas inscrit à l'ANPE avec les ACDIC par rapport au chômage?
10: C'est plus du cul comme question.
0: Rickless.
10: Ouais. Rick.
0: Bon, alors, Rickless, au revoir.
10: Bah, pourquoi?
0: Hop, quand je te demande de répondre, tu répondras. Allez, hop, au revoir.
10: Ah, excuse-moi, je suis un peu...
0: Non, non, terminé. 7-Up.
10: Bah, écoute, moi, je pense que si t'es pas inscrit, c'est chaud, hein. Parce que le principe, c'est que les gens, ils ont droit s'ils sont inscrits. Donc, en fait, si t'es pas inscrit, t'as pas droit.
0: Donc, au RMI, tu veux dire?
10: Bah oui, pas, je sais pas, au catalogue.
0: Ouais, non, ouais. Donc, tu peux pas avoir ni la NPE, ni les ACDIC.
10: Bah, que dalle. En fait, c'est une inscription groupée. Mmh. Tu t'inscris pour un package, c'est un lot, quoi, c'est un pack.
0: D'accord. Alice?
21: Oui, bah, moi, je pense qu'il faut être inscrit, évidemment. Sinon, inscrite. Je sais pas comment on peut les toucher, quoi.
0: Mmh.
21: Voilà.
0: Ouais,
10: Non, je voulais savoir si elle voulait parler de les toucher recta.
21: Les recto.
10: Ouais.
21: Les toucher recto.
0: Ouais, Manu, pour finir,
2: on accueille Canada Dry, bonsoir.
12: Oui, bonsoir à tous. Tabernacle, j'appelle de Paris.
10: Bonsoir, salut.
21: Du Canada.
2: Bonsoir.
12: 102.4.
10: Bonsoir.
0: De Paris, 102.4.
12: Bonsoir, monsieur Dry.
0: Vous soyez bien de ma gueule.
12: Ça va bien?
24: Bonsoir. Bonsoir.
10: Québécois.
0: Donc, alors.
2: Est-ce qu'il y a un petit sondage juste avant? Parce que je crois
0: qu'il y a allez, monsieur Mazur.
24: C'était un dernier sondage.
0: Monsieur Mazur,
12: le premier. Je suis là, monsieur Gérard, je vous écoute.
2: Bah écoutez le sondage, monsieur Mazur, le dernier. Le dernier était sympa.
0: Non, il répond à la question, c'est tout. Alors, le sondage, on le fera après.
12: Monsieur Gérard, je vous prierais, s'il vous plaît, d'instamment reformuler cette question qui me paraissait un tout petit peu fouillue.
10: En plus, Gérard, t'as le droit de jeter un petit coup d'œil à la pyramide, hein.
0: Alors, peut-on avoir le RMI si on n'est pas inscrit à l'ANPE avec les ACDIC?
12: Non, bien non, bien non. Monsieur Gérard, attendez, malgré toute l'estime que je vous porte, parfois vous dépassez les bornes, évidemment. Non, nous n'allons quand même pas donner
0: cotiser
12: pour des personnes qui ne font absolument rien de leur vie, si ce n'est peut-être quelques peccadilles de travaux d'intérêt public, tels ramasser des crottes de chiens ou faire des émissions de radio ou je ne sais quoi.
10: Alors, de surcroît,
12: cela, monsieur Gérard, m'écoutez-vous?
0: Ah bah, monsieur Mazur, je vous dis au revoir.
12: Bah, attendez, monsieur Gérard, pourquoi? Mais je ne comprends pas pourquoi.
0: Si, bah, vous comprendrez, voilà, au revoir.
12: Mais monsieur Gérard, expliquez-moi.
21: Pacifique.
12: Monsieur Gérard.
0: Allez, terminé. Manu, coupe-le. Il n'y a pas à chercher. Gérard, donc.
21: Pacifique.
0: Avez-vous de...
2: Donc, dernier sondage avant la fin, conclusion du débat, c'était sur le chômage.
0: Avez-vous déjà été au chômage? Alors, 59% des gens disent qu'ils l'ont déjà été au chômage, mais au noir. Ouais, ben ça, c'est leur problème. Mmh. 34% disent qu'ils sont déjà allés au show au Maroc, mais pas au chômage. Ça, je vois pas du tout le rapport, hein.
5: Bah moi non plus, hein.
0: Et 20% des gens disent que non, parce qu'ils n'ont jamais travaillé. Bah ça, s'il n'est pas inscrit à la NPE, qu'il a jamais travaillé, c'est son problème. Et 11% des gens pensent que j'aurais jamais le droit au chômage. Si, je les ai touchés depuis bien longtemps. Donc, conclusion du débat, qui aurait été court pour cause de bordel, là. Comme tous les jeudis soirs, quand Max n'est pas là, quand le chef n'est pas là, les souris dansent. N'est-ce pas Manu, n'est-ce pas Filda?
24: Bonsoir. D'accord. Ça les gars, vous déconnez quand même.
5: Ça va bien.
0: Donc on a terminé, on a
5: donc,
0: fini à combien?
5: Il est 2h12 dans les débats de Gérard et tout va bien.
0: Donc on termine à combien sur le site internet?
24: Alors sur le site voilà.fr, on était énormément, on était quand même 9732. C'est-à-dire presque qu'est-ce?
5: Ah, il y a une chorale qui vient d'arriver.
24: Ah.
21: La gamelle.
5: Attention.
0: Non mais ça continuera, donc lundi on mettra tout le monde au rapport et puis c'est bon.
9: Nous sommes les joyeux troubadours et nous souhaitons rendre hommage à Gégé.
0: Allez hop, dehors.
9: Gégé,
0: dehors.
23: Attends, ils vont faire le tour.
24: Gégé, les petits chanteurs à la jambe de bois.
9: Tes débats sont ta chaîne.
0: Donc Alice, conclusion du débat. Alice. Conclusion.
23: Non mais moi je vais entendre la musique un peu.
0: Non non, t'entendras rien de manière lundi.
23: Du groove et du dance. Hein.
9: GG.
23: Wouhou, je prends pas.
0: Conclusion. Arrête un peu là.
5: Bravo. Hey.
0: Bravo.
5: Bravo.
0: Bravo.
23: Bravo.
0: Bravo.
23: Bravo.
9: Merci.
0: Et Anka. Bravo. Anka, Marco. Merci. Manu et Fulda, vous êtes au rapport, je vous signale lundi.
5: Est-ce que moi je peux être au rapport mais avoir des rapports avec...
0: Alors Alice, pour la fin.
21: Oui, alors moi je voulais dire pour conclure, enfin Gérard, tu fais un débat où tu sais de quoi tu parles. T'es quand même resté 5 ans au chômage, t'as rien foutu, t'as bien vécu sur le dos de la population. Et puis je voulais aussi lancer un avis à la population justement nanterroise et notamment à la population charcloise de Nanterre. Paris 10 recrute.
0: Eh Alice, t'es une petite conne, au revoir.
23: Elle aime bien
0: quand
23: elle
5: fait
23: ça.
0: Alors, 7-Up.
5: Ah non, 7-Up est décédé, ça y est. Tu l'as viré 10 000 fois déjà.
23: Plus de bulles, plus rien.
0: Canada Drake pour terminer.
23: Oui, ben Gérard. Ouais, déjà, est-ce que tu penses qu'on a fait un bon débat?
0: De toute manière, j'ai dit que c'était le bordel jusqu'au bout, donc
23: t'as rigolé un petit peu.
0: J'aime pas rigoler sur quand on fait du mauvais boulot, c'est tout. Terminé.
23: On a quand même expliqué un peu ce que c'était le chômage dans les pays à l'étranger. C'est pas mal quand même.
0: Non, mais même de toute manière, j'en ai déjà touché 2 mois max, comme quoi que c'était le bordel, donc c'est terminé. Voilà.
23: D'accord. Donc moi je remercie mes sponsors, qui sont les capotes du Rex, la société Boom Blaster, les mains qui collent.
0: C'est ça. Au revoir.
5: Ça va mieux avec un masque, hein.
0: Oui. Ouais, oui, docteur Manu. Lundi, vous allez voir aussi le rapport. On va rigoler lundi.
5: Bistouri.
0: Oh.
5: Bon, rapidement.
0: Bon, rester dehors.
5: Non, rapidement.
0: Faut conclure.
5: Bistouri, 2cc.
24: Quelques conclusions internet.
5: Oui,
24: rapidement,
5: oui, rigole,
24: une conclusion de Tombal qui dit que tu as du mérite, passer du gros rouge au yaourt nature, faut le faire. Une conclusion de Yank de Babouin qui dit enfin un débat sur un sujet que GG maîtrise, mais c'est quand même un débat de merde, ça il a pas forcément tort. Jet Set qui dit qu'au lieu de perdre du temps à chercher du boulot, il ferait mieux d'aller bosser ces feignants de chômeurs. Il a pas forcément tort non plus. Et il y avait juste Geek de Macaque qui finissait en disant encore un débat de merde, t'étonnes pas dans 3 semaines si t'es au chômage. Comment vous allez faire avec Sandy si elle perd également son boulot à cause de l'interdiction de la viande de bœuf dans les cantines?
0: C'est Brown de branleurs qui ont été dire des conneries comme ça, je les emmerde. Donc samedi,
24: il y a juste Rocco qui
5: très,
24: dit
5: très vite,
24: que c'était,
5: attention, très vite,
24: c'était mieux avant,
5: oui,
24: ta cure, voilà.
5: très vite.
0: Alors samedi, Torini Sorbir, l'écho du lac où Max fera une soirée, donc allez-y nombreuses. J'ai déjà été avec lui et je sais que vous allez répondre nombreux et nombreuses.
5: Je préviens tout le monde, ça a été désinfecté depuis, donc vous pouvez y aller.
0: Toi tu fermes ta gueule Mani, Fildar, lundi vous êtes au rapport.
5: Donc une petite conclusion, Gérard, quand même.
0: Alors, conclusion du débat, vous avez foutu votre merde comme d'habitude.
15: Est-ce que c'est votre dernier mot?
0: Donc, on se termine avec Sandy, casse-toi vite avec moi. Aussi, j'ai mes rivières, poupre, 20 jours par mois.
5: Vous allez retrouver. On n'a rien compris.
0: Vous allez retrouver Ricky.
5: Sortez.
0: Bon, la nuit sans plus par mois.
5: Sortez. Allez, c'est fini, Gérard, maintenant.
2: Dis-leur de sortir.
5: C'est fini, maintenant.
2: Non, rappelle le titre, Gérard. Rappelle le titre.
3: Non, non,
2: vite.
3: C'est terminé, tu balances.
2: Vite.
3: Non, c'est terminé.
2: C'était quoi?
3: C'est tout, c'est terminé.
2: Allume ton micro, vite.
3: Non, c'est terminé, je l'ai dit, t'avais qu'à écouter.
2: On n'a pas entendu avec les troubadours, vite.
3: Non, c'est terminé, c'est tout. Hop.
2: Mais t'as aucun respect de l'auditeur. Oh, sortez les troubadours, vas-y,
3: non,
2: vite.
3: Non, c'est terminé, tu te démerdes, tu balances le disque et c'est tout.
2: Aïe, bon, bah, on
3: lundi,
2: balance.
3: Lundi, vous verrez bon. Ça avec Max et puis c'est tout. Moi, maintenant, je commence à en avoir marre de travailler avec des cons.
7: Et donc là on va s'écouter Aldo l'écolo avec C'est pas de ma faute, mon caca est recyclable et...
15: La master pute.
7: Le mec dehors. Du sable Simon dehors. Hein. Si ça te plaît pas les questions, tu raccroches et tu nous fous la paix. Tu écoutes le reste.
15: Je comprends pas, c'est tout.
7: Et bah alors tu ne comprends pas. Et bah tu si tu comprends pas, bah tu réponds pas à la question.
15: Monseigneur la campagne.
7: Ouais bah alors dégage.
15: J'habite dans la campagne, je récure des trucs et comme une téléphonique.
7: Ouais, c'est ça, allez.

0: attends, on est en... C'est que c'est bande de cons. Et arrête de me couper mon micro quand je parle. Ok.
1: Bah, de toute manière, on fait conclusion, c'est tout.
2: Oh non,
0: hein?
2: Oh
0: non. Attends, Jésus. Non, non, je veux pas le savoir.
2: Oh
0: attends, tu me calmes, la bande de connards, là, les habituels, là. L'habituel, là, qu'on a.
3: Okay. Allez, suivant, c'est bon, allez, hop.
0: Toi, tu t'écrases, d'accord?
3: D'accord.
0: Bah, maintenant, comme tu ouvres ta gueule, tu vas répondre.
3: Je devine qui c'est.
0: Ça, Arnette.

c'est pas bon.

0: Et voilà, vous venez d'écouter Ricky Martin avec Undos Tres. Et bien sûr, avant c'était. C'était quoi avant, Fildars?
1: Will Smith.
0: C'était
2: Will Smith avec Prends ça si tu le veux.
0: Voilà,
1: et bien, si tu
0: donc,
1: le veux bien.
0: Donc, si vous voulez continuer les débats du jeudi soir, donc sur l'écriture, vous pouvez nous appeler au 0803 08 5000 et 0870 5000 est toujours le 3615, code Fun Radio, rubrique direct. Et là, on accueille donc Mandarine.
3: Bonsoir.
0: Bonsoir.
3: Surtout.
0: Ouais, celui qui s'amuse à passer sur tout le monde, ça va pas aller là. Hein. Donc, Véronique.
3: Bonsoir.
4: Alors, Charbé, lui.
0: Cynthia.
5: Salut.
0: Bonsoir. Fan quiz.
4: Il y en a qui regardent trop des chaînes de télé.
0: Ouais, c'est ce que j'ai sous les yeux. Désolé.
4: Fan quiz, non mais je reste. Nom de Dieu, qu'est-ce qu'ils font au standard?
6: Fan Queen.
0: Et c'est quoi là, ce nom-là?
2: C'est ce que tu m'as donné, moi tu sais, j'ai pas vu sa carte d'identité par téléphone. Hein.
4: Tranquille, moi je m'appelle Cascado.
0: Estelle.
4: Moi je m'appelle Jean-Christophe.
0: Oh ta gueule quoi. Pour l'instant. Estelle Ban.
4: Bonsoir.
0: Et Jean-Christophe.
4: Esteban.
6: Salut Jean.
0: Esteban.
6: Salut.
0: Et Jean-Christophe pour finir.
5: Et
0: Jean-Christophe. Wow.
4: Salut Jean. Salut, ça va?
0: Eh, celui qui s'amuse à passer sur tout le monde, ça va pas être bon là, hein, maintenant. On commence pas le deuxième débat comme ça. Même celui qui fait le coq. Pareil. Aimez-vous écrire, alors, donc ce thème, c'est l'écriture quand même, le thème du
5: Ouais.
4: Est-ce que tu sais écrire, Ah, il y a Sandy qui est en train de me picorer la testicule.
0: Voilà. Ah, c'est bon. Celui qui vient de dire Sandy, tu peux te virer tout de suite. Hein.
2: Ça y est, déjà avant que tu le dises.
0: Voilà, comme ça a été vite, là.
5: Bon, je réponds.
0: Donc, aimez-vous écrire? Oh.
5: Oui.
0: Non, mais, oh.
5: Oui, je réponds, c'est Véronique. Je réponds.
0: Bah, vas-y.
5: Oui, j'adore écrire. J'écris des...
0: Bon, non, moi j'arrête Max. Là. C'est plus possible de travailler comme ça.
4: Moi je suis pas d'accord, il y a du favoritisme, mais bon, c'est pas grave.
5: Mais Gérard, tu m'écoutes?
0: Je t'écoute.
5: J'adore écrire, je trouve que l'activité de l'écriture c'est très enrichissant. Ça fait travailler les méninges, ça fait travailler ton cerveau, c'est super quoi.
0: Mmh. Voilà. Mandarine? Non, mais répondez tous, essayez de
4: poser un débat en fait.
7: Ouais, percuter.
4: On va tous percuter. Donc en fait, moi je pense que l'écriture c'est très bon, c'est très bien.
0: Ouais, mais sans couper trop la parole aux filles quand même.
4: Ok, bah alors on va laisser parler les meufs et on va se casser, c'est ça que tu veux, non?
0: Non, mais attends, tu restes poli s'il te plaît.
7: Non, mais le prends pas mal quand même.
4: Non, mais quand même.
0: Ouais. Mais non, mais tu restes poli s'il te plaît.
4: Ouais. Bon, d'accord.
0: Je vous laisse le choix de répondre. Tous ensemble, mais si ça se passe mal, ça va casser.
4: Ouais,
0: ça va
4: casser.
5: Ok. Ça va casser dur. Hein.
6: Ça va casser.
4: Il y a un petit malin qui passe sur
0: son coup. Ouais, j'ai l'impression là-bas, au sol, je sais pas ce qu'il fout encore.
7: Bon, c'est pas grave.
0: Donc, alors, donc.
5: Ah,
4: ta gueule en plus.
5: Il y a un meurtre dans la radio là ou quoi?
0: Donc, aimez-vous écrire?
4: Oui.
8: Donc, alors, répondez tous si vous voulez.
7: En même temps.
8: En donnant vos noms.
9: Bah moi j'aime bien ça.
8: En donnant vos noms.
9: Écoute-moi, c'est Manu. C'est Olivier, j'aime plutôt bien écrire.
7: Pour la plume.
0: Olivier, tu commences à me faire chier. C'est pas à toi que je m'adresse, d'accord? Tu les laisses répondre.
9: Ah d'accord. Parce que ça dit tout le monde répond.
0: Non mais pas vous.
9: Moi,
0: vous fermez vos gueules, vous êtes là pour gérer si ça se passe mal.
4: Ouais, Gérard, c'est Jean-Christophe.
0: Mmh.
4: Voilà, je voulais répondre. Moi, j'aime pas écrire parce que c'est chiant, c'est tout ça, donc voilà.
0: Mais pourquoi t'aimes pas écrire?
4: Parce que c'est fatigant, ça te prend la tête. Toi, t'as pas l'habitude d'écrire, mais...
0: J'écris
7: tes questions.
4: T'écris trois lignes sur un poème, et puis voilà, mais...
0: Mais
4: une syntaxe...
7: Je voudrais te dire, je t'aime, ringard.
0: Bon alors, Estelle, bon, c'est qui vient de dire ça? Oh là, les deux mecs!
4: C'est pas moi, Gérard.
7: Pas moi non plus.
4: J'étais en train de te parler.
0: Ouais.
4: Je pense que c'est le mec qui passe sur tout le monde qui a dit ça.
0: Mais qui c'est qui s'amuse à passer sur tout le monde là?
7: C'est le gamin de 13 ans.
4: C'est le gamin de 13 ans.
0: Là, ça commence à bien faire.
4: Lui, il va falloir casser.
0: Non, là, ça commence à bien faire au standard.
9: Ah oui, c'est nous.
1: On peut rien faire, Gérard, parce qu'il a piraté la ligne.
7: Donc, j'aime pas trop comment tu parles à ton équipe. Hein. Un petit peu de respect, quand même.
4: Ouais, ouais.
0: Qui c'est qui dit ça?
4: Heureusement que je suis là, quand même.
7: C'est le gamin de 13 ans.
0: Non, mais toi, tu dégages. Attends,
6: c'est le petit qui a rien fait.
4: Voilà, tu vois, c'est lui encore.
1: Allô, mais t'es pas couché encore à 7h06, hein?
2: 4h30, 5h, tu peux venir?
4: C'est vrai.
2: Je t'embrasse.
1: Le gamin de 13 ans, là.
0: Bon, mais ça va, Manu?
7: Manu,
0: tu t'amuses à donner tes messages perso en direct sur
2: ma mère, mais.
0: Non, mais t'es complètement starbé, toi.
2: Ah, pardon.
6: Ouais, Manu, t'aimerais chose du deux.
7: Bien joué, Manu, bien joué.
6: Mais c'est pas bien, on peut le faire internet.
1: Mais t'es pas encore couché, toi?
2: J'arrive bientôt à la maison.
4: Non mais Manu,
0: passe
4: leurs annonces, ça veut dire quoi?
0: Eh, hey, tu te sens bien toi, Olivier aussi?
4: Olivier,
0: mais vous êtes con quoi là?
2: J'ai appelé ma mère.
0: Ouais, bah vous passez vos coups depuis là, après, bande de cons.
1: Elle va bien, ta mère, Manu?
4: Ouais.
2: Impeccable, elle te passe le bonjour.
1: Tu l'embrasses,
4: comment elle parle à Manu, c'est bon?
1: C'est un bisou.
4: Et puis, si on continue comme ça, on parle de la mère de Gérard.
1: Et Olivier.
7: Alors,
0: attention, qui c'est qui vient de dire ça? Il y a trois mecs, je veux savoir les trois mecs.
1: C'est le gamin.
2: Je veux un nom.
6: Ouais, moi, je suis pour rien, je suis le gamin, le petit, j'ai rien fait.
0: Bon, toi, tu dégages.
7: Allez, hop.
0: Alors, qui c'est qui voulait jouer au con, là?
7: Moi.
0: Entre Fan Queen et...
7: C'est moi, on joue tous les deux.
0: Ouais, mais attends, vas-y.
4: Warm.
0: C'est comment ton nom?
6: Jean-Christophe.
0: Eh ben alors Jean-Christophe, tu dégages.
4: C'est pas Jean-Christophe, c'est Jean-Christophe.
0: Eh, ça commence à bien faire au standard là.
6: C'est pas moi, je suis les boules de nègre.
0: Ça commence à bien. Bon, Olivier.
4: Mais arrête, t'es sérieux, je me prends tout dans la tête après.
0: Quand tu fais la pro, ça t'arrive d'essayer de t'occuper de quelque chose là?
7: Artisan, civiste.
0: Qui c'est qui dit ça?
4: Ouais, je te reçois 5-5.
0: Bon, et au standard,
7: vous virez les trois mecs.
2: Allez, je vire tous les mecs.
7: Radio guidage, pour moi.
2: Allez, je vire tous les mecs, Gérard.
0: Alors, Mandarine.
10: Oui. Là, avec tout ça, j'ai oublié la question, Gérard. Tu m'excuseras.
0: Donc, aimez-vous écrire pour finir, pour continuer?
10: Moi, ça me fatigue.
0: Non, mais là, ça commence... Attends, Mandarine.
2: Non, mais Gérard.
0: Ça commence à bien faire, parce que lui, fait que des conneries.
2: Non,
0: et là, c'est même pas capable de gérer.
11: C'est pas vrai, il dit n'importe quoi, Gérard.
0: Hein, ça arrive pas à gérer de savoir qui c'est qui passe sur tout le monde.
10: Bon, Gérard, donc Mandarine. Quel est le problème là, Gérard? Qu'est-ce qui t'arrive?
12: Attends, top, on fait une pause. Tu mets tout le monde en antenne, on fait une réunion d'antenne.
10: Vas-y.
12: Une réunion de débat.
2: Oui, de pro.
12: Bon, Max, mais c'est Gérard. Alors, qu'est-ce qui va pas?
0: Bon, déjà au standard, eux.
2: C'est pas vrai.
0: C'est pas nous.
2: On n'est pas au standard.
12: Taisez-vous. On est à l'antenne peut-être, mais c'est une réunion. Alors
0: Donc, au standard, vous.
12: C'est la première fois que je fais une réunion extraordinaire, des débats. Qu'est-ce qui se passe?
0: Les mecs au standard, quand je vous demande qui c'est qui s'amuse à faire le con, vous essayez de le savoir.
2: Mais ils piratent. On les a pas sur les lignes.
12: Ah ouais, mais faut essayer.
0: Qui s'amuse à dire ma mère? Dans ce cas-là, tu essayes
2: de... Oui, c'est celui qui pirate. Je peux pas le virer.
0: Non, mais dans ce cas-là, moi, c'est pas la peine d'insister.
12: Bon, alors, d'accord.
0: Sinon, le débat,
12: c'est okay,
0: il va s'arrêter là.
2: Il peut dire quoi, alors? Ta sœur?
12: Non, mais attendez, bon, donc déjà, là, vous trouvez le mec qui pirate, le gamin, là, moi, j'écoute depuis tout à l'heure.
0: Et ça commence à...
2: Manu, il sait qui c'est.
12: On se tait, écoute Gérard, ensuite.
0: Hein, ça commence à bien faire. Lui, là-bas.
12: Alors, Olivier,
0: pareil.
2: Qu'est-ce qui se passe? Lui, il est zéro.
0: Alors, zéro,
2: c'est nul à la pro.
0: La pro, il est même pas capable, quand je donne l'autorisation de parler.
12: Oui.
0: Monsieur s'amuse à dire que des conneries. Il laisse pas...
12: Olivier, ton boulot, c'est de réaliser. C'est la pro, c'est pas de faire l'animation. L'animation, c'est Gérard.
0: Donc, voilà.
12: D'accord. Voilà. Quoi d'autre encore?
0: C'est tout.
12: Ah bah ça va, il n'y a pas grand chose.
0: Non mais quand je demande quelque chose, je voudrais qu'au standard ça soit bien respecté. Bon, sinon ça sert à rien. Hein.
12: Bon, la réunion est terminée, on reprend le débat. C'est okay. Parti.
0: Donc alors je repose pour la quatrième fois la même question. Aimez-vous écrire? Donc j'attends vos réponses.
13: Il y a un chiffre sur Minitel qui participe au débat. 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
0: Oh merde, c'est bien. Alors tu peux envoyer un disque.
2: Ah mais non, c'est Manu, il a fait une mauvaise Manu.
12: On peut savoir qu'est-ce que vous avez fait?
2: Mais c'est
11: Phil Dard,
2: mais non, c'est Manu, il met tous les gens en antenne, mais en fait,
12: tu vois,
2: il avait tout coupé.
12: C'est tout le temps comme ça avec eux.
11: Lâche ma cuisse.
2: Mais non.
0: Oh, rigole.
1: Ça va 5 minutes.
12: La réunion ne sert à rien parce qu'on vous demande de respecter Gérard, alors soyez sympa.
0: Bon, toi, t'arrêtes avec ça.
12: Arrête.
0: Tout à l'heure, tu vois la mallette, je vais la fermer, je vais te la
1: mettre dans
0: la
1: gueule. Mais elle va hurler comme ça.
0: Bon, toi, tu dégages. Non, mais attends, il sort d'où, celui-là?
7: Il a le droit de parler comme tout le monde.
14: Non, je crois qu'il a de la fièvre.
6: Mais c'est pas ça, mais moi, je voulais répondre à la question.
7: Lui, il veut pas dormir.
15: Allez, hop, dehors.
7: Allez hop, il dégage.
14: Bon, GG, tu peux poser ta deuxième question?
0: Non, mais tant que vous n'auriez pas tous...
14: On a répondu, GG.
15: Ils ont répondu. Deuxième question.
14: On a tous répondu.
10: Donc, j'ai pas répondu.
0: Non, pour la deuxième question, à qui écrivez-vous?
7: Ah, moi, Gérard.
0: Qui?
7: Jean-Christophe. Alors, j'écris à ma mère.
0: Ouais.
7: Mère. À mes frères. Oh, c'était frères. Le bonheur. Et un petit peu à Gérard aussi. Et voilà.
0: Estalban, répondez en donnant vos noms, s'il vous plaît, parce que je pense que... Oui.
14: Pardon, Véronique. Véronique répond. Donc, ouais, moi, j'écris à ma mère, toute la famille, quoi. Et puis, voilà, quoi.
7: Je me demande même si elle t'écrirait pas, la demoiselle.
14: Comment?
0: Qui c'est qui vient de dire ça?
7: C'est pas moi.
0: Non, mais ça... Ouais, mais ça commence... vous êtes trois, vous commencez à me casser les couilles, tous les trois.
7: Faut comprendre qu'il y en a toujours qui mentent. C'est pas eux, alors bon, voilà.
14: Ah oui, et GG.
0: Quoi?
14: Véronique, dernièrement, j'ai écrit une lettre d'amour.
0: Hein?
14: Dernièrement, j'ai écrit une lettre d'amour.
0: Pour qui?
7: Le Kiki.
14: C'est confidentiel.
7: Oh, il est pas malin.
0: Bon, Mandarine.
10: Ouais, moi j'écris rarement. Enfin, quand j'écris, en général, c'est à mon copain quand il s'en va.
0: D'accord.
7: Moi, l'autre fois, j'ai écrit aux impôts parce que... Attends.
0: Tu donnes ton nom, s'il te plaît.
7: On est des vaches à lait, ma parole.
0: Tu donnes ton nom.
7: C'est Esteban.
0: Ouais, ben, quand je demande ton nom, t'es prié de te réveiller un peu.
14: Comment est-ce, Esteban?
7: Ça va muy bien, ici.
0: Bon, Esteban, tu dégages.
7: Oui, non problème.
0: Dehors.
10: Okay. C'est vrai que les impôts, ils nous sucent jusqu'à la moelle, quoi.
14: Ouais, c'est vrai.
7: Il n'y a pas de ça qui suce, hein.
0: Qui c'est qui dit ça?
10: C'est Mandarine.
0: Non mais attendez là. Il me reste deux mecs, je voudrais savoir lequel des deux qui s'amuse à dire des conneries comme ça.
7: C'est pas fan quiz, hein, moi j'ai rien dit depuis le début.
0: Esteban, je t'avais dit de le dégager.
7: C'est vrai, allez hop, dehors. Allez bien.
0: Voilà, donc Jean-Christophe.
7: Ouais, moi je disais que j'écris à plein de monde, enfin des gens, des amis.
15: C'est-à-dire
0: c'est-à-dire, tu es pas forcé de donner les noms.
7: Voilà,
10: comment?
7: Dans mes amis, je dirais que j'écris à Gérard, tout ça, donc non.
15: C'est pas vrai.
7: Et en fait, ouais, non, j'écris à ma mère, tout ça, mes parents, c'est super. Voilà.
10: Et pourquoi?
0: Fin de quiz?
16: Moi, je me rappelle plus parce que, j'ai pas d'amis, alors.
7: Tu veux qu'on soit tes
0: amis? Cynthia?
16: Ouais, je veux.
14: Tu veux que tu sois... Ah, moi, je vais venir te...
7: Mais pas Gérard.
0: Cynthia, de toute manière, je veux pas de toi.
7: Ouais, t'avais raison, Gérard. Il est méchant, celui-là.
0: Non, mais si t'es pas content, tu retournes au standard. Comme ça, tu m'emmerderas pas longtemps. Donc, Cynthia.
10: Oui, alors moi, j'ai plein d'amis. Donc, je veux bien être l'ami de Fan Quiz.
16: Ouais.
10: Et j'écris pas, en fait.
16: Mais pas Gérard.
10: Bon, en fait, je téléphone.
0: Bon, Fan Quiz, c'est la seule... Encore une connerie comme ça et tu vas dégager.
16: Ouais, mais... sans toi, si je dégage.
0: Allez hop, tu dégages, c'est bon ce coup-là. Allez hop. Allez, tu me prends.
16: Je veux bien tout faire, mais sans toi.
0: Allez. Chut, tu me le vires complètement.
16: Je sais pas comment elle a fait, Christine.
0: Allez hop.
2: Et on accueille Hugo Frey.
15: Et pendant ce temps-là,
2: la place d'Esteban.
15: Et sur le Minitel 36.1 sur la radio, il y a Savannah qui dit GG. Rappelle-moi pour ton débat, je serai réveillé avec ma voix sensuelle de chatte qui attend son GG.
7: C'est une mytho encore. Si en plus ça peut m'exciter, alors c'est la totale.
0: Qui c'est qui dit ça?
7: C'est celui qui est parti là.
0: Non mais oh. Quand je vous demande de dégager un mec qui dit que des conneries là.
7: Ça y est, il est viré là.
2: Il est dégagé.
7: C'est bon, reprends ton débat, t'énerve pas,
14: on repart. Il est parti.
0: Faut-il prendre l'alphabet au pied de la lettre?
7: C'est un jeu de mots, ça.
0: Ouais.
7: C'est genre on casse, casser les questions.
0: Cynthia.
10: Est-ce que tu peux m'expliquer? Parce que là, j'ai pas compris.
0: Bah, faut-il prendre l'alphabet au pied de la lettre?
10: Bah oui, mais est-ce que tu peux m'expliquer? Parce que là, j'ai pas compris.
0: Bah, j'ai pas eu le temps de regarder.
15: Non, c'est surtout que c'est pas toi qui as fait la question.
10: Oui, alors pose une question que t'as faite, parce que là, franchement.
15: Ouais, ce sera mieux, Gérard.
0: Mais moi, si je veux qu'il
15: y... Tu la comprends pas, la question, toi.
0: Mais parce que j'ai
15: jamais. Il y a un jeu de mots dedans, tu les comprends pas.
7: Allez, c'est une question que t'as fait là. De manière, combien de lettres, alphabet?
0: Qui c'est qui parle là?
7: Bah, elle est partie là, on l'a virée déjà.
0: Non, mais moi je voudrais que vous donniez vos noms là. Il reste Jean-Christophe et Hugo Frey.
7: Bah, c'est pas moi, regarde ma voix, Jean-Christophe, tranquille, je suis.
14: GG?
0: Oui.
14: C'est Véronique. Tu peux nous réciter l'alphabet sur un fond de musique?
0: Non.
7: Bah, comme Chantal Goya, vas-y.
0: Qui c'est ça?
4: Bah, il a rien dit, il a dit Chantal Goya.
0: Non, mais attends. Hey.
9: Mais ils ont rien dit.
0: Attendez.
7: Chantal Goya, c'est une insulte ou quoi?
15: Il y a un chiffre qui dit, Gérard, il faudrait déjà que tu lises l'alphabet pour comprendre la question. Il y a un chiffre qui dit sur Minitel qu'il faudrait déjà que tu lises l'alphabet pour comprendre la question.
4: Tiens, Gérard, tu peux nous réciter l'alphabet?
15: Ouais, Gérard.
0: Non,
15: récite-nous l'alphabet. Gérard.
9: Viens, Gérard, allez.
15: L'alphabet.
7: Allez, je t'aide.
0: L'alphabet. Prends ton gueule un peu, toi.
15: L'alphabet.
0: Non.
14: Allez, je sais.
0: Non, vous répondez à la question.
7: Non, l'alphabet.
14: Bon, oui. Tu récites l'alphabet, on dit rien.
4: Mais je
0: oh non, mais attendez, si vous voulez pas répondre là.
4: Si, c'est l'alphabet ou on raccroche.
0: Ah bah non, si vous voulez pas répondre, vous dégagez.
15: L'alphabet, genre.
4: Moi, je veux bien répondre.
0: Qui, toi?
4: Jean-Christophe.
0: Vas-y.
4: Ouais, donc, je pense qu'il faut quand même apprendre ton alphabet. Certains, Gérard.
0: Hugo Frey
4: là.
0: Ah, tu travailles?
7: Ouais, mais non, mais attends, j'étais en antenne.
4: Ouais, c'est ça.
7: Donc l'alphabet, c'est important pour écrire des lettres. Enfin, des mots, quoi, faire des mots dans des phrases.
17: C'est Mandarine, j'ai une question.
0: Ouais.
17: Est-ce que tu sais qui a écrit l'alphabet?
0: Non.
4: Certainement pas Gérard, mais bon.
0: Bon, qui c'est celui-là?
18: Jean-Christophe, je veux dire.
4: Bah ouais, c'est Jean-Christophe.
9: Je viens. Alors, on accueille.
18: Attendez.
9: On accueille Steven, membre des Rubettes.
18: Ah, quand même.
9: Et on accueille Petit Tonnerre.
14: Salut petit
19: tonnerre,
7: salut,
19: Gérard,
7: bonsoir.
19: Ouais,
7: bonsoir,
19: salut Gérard.
15: Bonsoir,
19: en fait, c'est des
15: malins,
19: tonnerre.
15: Oula, téléphone pourri.
19: Eh, te laisse pas faire, Gérard, c'est des malins, tonnerre. Allô, peu importe, c'est quoi la question?
15: Non, je suis désolé, t'as un téléphone pourri, tu vas dégager.
19: T'emmerdes mon téléphone, toi,
7: allez,
19: tu laisses la faire,
7: hop, fais des dégage.
0: Allez.
7: Bonsoir, Gérard.
0: Qui c'est?
7: Steven, un des membres des Roubettes.
0: Bonsoir. C'est cool.

0: des roubettes.
1: Ouais,
2: ouais,
1: vas-y.
2: Ouais, bah, précise ton nom.
1: Alors
0: d'abord bonsoir à tous.
2: Ouais.
3: Hello.
0: Hello everybody.
1: Salut, c'est lui-là.
0: Bonsoir.
2: How are you?
0: Bonsoir Gérard.
1: Bonsoir.
0: L'écritou. Alors,
2: Non mais précise ton nom.
1: Ouais, déjà c'est... Attendez. Déjà c'est toi qui vas préciser ton nom.
2: C'est petit tonnerre, t'as dit que j'avais un téléphone portable, tu as déjà oublié.
1: Mais alors tu dégages.
2: Bon, on laisse parler Steven, dégage. Il est anglais. Ça coûte cher.
1: Allez, tu dégages petit tonnerre.
4: Allez, il dégage petit tonnerre.
1: Oh
5: Steven,
6: alors Steven, bon, je suis tout.
0: Bonsoir.
3: Hello.
1: Eh, vous êtes sûr au sonneur ou quoi? Écoute un peu, ils sont plus là. Alors arrête.
0: Bonsoir. Je peux parler?
1: Ouais.
0: Alors bon, moi je veux parler de l'écritou. Moi je trouve que c'est important de la voix de l'écriture. Et because l'écriture, ça permet d'écrire aux gens. Et ça permet surtout d'écrire.
1: D'accord. Ok. Hugo Frey. Hugo Frey, s'il te plaît.
0: Non, l'écriture, c'est très important.
1: Bon, bah, c'est bon, Steven. C'est bon, Hugo Frey.
4: Il y a Savannah qui est d'accord pour t'apprendre l'alphabet sur ses seins.
1: Hugo Frey.
0: Yeah, hello.
1: Donc, merde.
6: Bonsoir Steven. Bonsoir Steven.
0: Hello.
1: Comment ça me fait chier là, on se tourne à rien tous les deux.
6: Moi je suis un chanteur français.
0: Thank you.
6: Donc, Sugar Baby Love.
0: Sugar Baby Love.
1: Hugo Frey dehors.
6: Baby Love. I can live without you.
0: Yes.
6: Bah là, je suis un grand fan.
1: Non, mais attends, tu permets, quand je pose la question, ils répondent à la question, d'accord?
6: Bah ouais, c'est normal.
1: Ok, j'ai alors entendu,
7: tu parlais pas dans ton micro.
0: Parce que l'écriture à Londres n'est pas la même que la Paris, hein.
4: Déjà, il y a combien de lettres dans l'écriture, dans l'alphabet à Londres?
0: Il doit y en avoir 29, je crois, 3 de plus que la Paris.
4: Et Gérard, en France, il y en a combien?
1: J'en sais rien.
0: Ah bah, pour lui, il doit y avoir 3 lettres, hein, je veux dire.
3: Et Steven,
0: yes.
3: Tu connais l'alphabet en anglais?
1: Mais c'est qui pose cette question?
0: Je suis anglais, alors je parle l'anglais.
6: J'aimerais changer de nom parce que Gaufret, ça fait un peu ringard.
2: Et moi j'ai l'impression que Steven, c'est pas un vrai américain.
1: Non, petit tonnerre, tu dégages.
2: Non, mais c'est ce que je pense.
1: Petit tonnerre, tu dégages.
0: Je suis pas américain, je suis anglais.
2: Et ouais, mais précise ton nom.
0: Steven de Roubaix.
2: Ouais, très bien.
0: Mais moi, j'ai pas l'impression, toi, à 13 ans, tu dois avoir dans les 13 ans et demi, 14 ans, non?
2: Ouais, mais peu importe.
1: Petit tonnerre, tu dégages.
2: Ouais, mais Gérard, je t'ai dit, je t'aime pas.
1: Tu dégages. Bon, putain, et moi, j'arrête, c'est pas la peine de continuer le débat.
4: Non,
1: vous le dégagez pour de bon, ce coup-là.
8: Mais non, reste avec nous.
3: Mais non, je sais, on veut que toi.
4: Il y a Chewbacca sur Minitel qui demande à Gérard quel est son style d'écriture.
1: J'en sais rien.
3: C'est plutôt gothique.
4: Essayez d'être un peu plus intéressant sur Minitel.
1: Ouais, bah c'est bien. Ah, s'ils sont pas contents, ils ont qu'à envoyer les thèmes de débat. Ouais.
3: C'est Véronique.
1: Ouais.
3: Tu peux nous réciter l'alphabet en chantonnant?
1: Véronique, tu commences à me faire chier.
8: Mais non, mais arrête.
3: Ah, merci.
8: Il connaît même pas, il va pas plus loin que D. Laisse-le tranquille.
3: Ouais, c'est vrai, t'as raison, ouais.
1: Bon, alors Véronique, tu dégages. Hop. Véronique, dehors. Véronique, dehors. Parce elle m'énerve.
9: Ouais, salut.
1: Petit tonnerre dehors.
10: Il est là, petit tonnerre. Putain.
1: Non, je viens de la voir.
9: Non, mais là, c'est petit
2: tonnerre. Eh, mais petit tonnerre, laisse-le parler à Fielder. Pour une fois, Fielder, il est pas idiot.
1: Non, ouais. Mais moi, j'en veux pas.
9: Petit tonnerre.
1: Ouais.
9: D'accord. C'est petit foudre à l'appareil.
2: Ouais, mais il y a un pote à moi qui voulait te parler. Il s'appelle... tu sais...
1: Oh, vous fermez, vous écrasez.
9: Petit tonnerre, t'appelles d'où, toi?
4: Il y a Sandy qui laisse sur Minitel.
2: J'appelle pas loin, à côté de, tu sais, à côté des tentes, les petites tentes nord, là.
9: Ouais. tu connais le Valois?
1: Eh hey, oh ouais, ça t'arrive à gérer, toi aussi, parler. Avec moi? Ou tu as envie tu de te branler avec le micro? Pauvre con, va.
9: Tu fais quoi, samedi?
2: Ça te regarde pas, ça.
9: Tu te dirais pas, on fait du basket?
2: Ouais, mais pas avec Gérard, hein.
1: Bon, alors tu dégages, petit... Ouais. Oh, vous me dégagez, petit tonnerre, pour de vrai ou pas?
2: Mais c'est pas parce que tu...
1: Putain, mais il sort d'où, celui-là?
4: Il y a Sandy sur Mittel qui dit « Monsieur, Madame Mangeoui ont un fils, comment s'appelle-t-il »
2: Gérard
4: Mangeoui.
2: Mais t'es bidon, à la pro. Allez, Gérard, la troisième question, s'il te plaît.
1: Je sens que tout à l'heure, je vais arrêter à la

0: Payam, ça va aller très vite ce soir.
1: Bah, attention, hein. Tu sais que compter jusqu'à 4, alors ça t'arrange.
2: Gérard,
1: alors,
2: tu dégages. Gérard, pour calmer les esprits, on accueille Richard Klederman.
3: Bonsoir.
0: Non mais attends, bonsoir. Les mecs ils vont tous passer, ils vont tous prendre des noms bidons.
3: Ah, Richard, pas mal.
1: Ah, salut, petite foudre à l'appareil.
3: Salut, petite foudre. Je vais te composer une symphonie.
0: Non, mais Olivier, c'est quand tu veux, hein, tu m'aides à.
4: Je vais te
0: pauvre con, allez, moi, je vais.
5: J'aime beaucoup ce que tu fais, Richard.
3: Oui, tu sais.
0: Max,
3: je suis au Camerine, c'est pas moi qui le fais.
5: Ah bon.
3: C'est clair, moi, je compose pour moi.
6: Bon, tu me l'es. Mais qu'est-ce que je fais avec les auditeurs? S'il n'y a plus d'auditeurs, il n'y a plus de débat.
3: Brahms. Eh, Chuchet, quand est-ce que tu poses tes questions, bordel?
0: Attends, toi, tu vas déjà t'écraser.
1: Ouais, en plus, quand on t'emmène, t'as un téléphone portable sur tous nos standards.
0: Bah, toi, petit tonnerre, c'est toi qui dégages.
1: Mais je t'ai dit, je t'aime bien, finalement.
0: Bon, tu dégages.
1: Mais je t'aime bien, je te trouve
0: pas. Tu dégages.
1: Si, je t'ai vu.
7: Tu dégages.
0: Bon, vous lui raccrochez au nez pour de bon.
1: Non,
0: je veux pas que ça marche, il dégage.
3: Tu fais tellement de bites qu'au moins de petit effort, tu transpires du sperme.
8: B comme bite dans la loco, ça fait déjà une lettre.
0: Alors moi,
1: Ouais, mais dérivez, faut pas dériver.
9: Allô?
3: Oui, bonsoir.
9: Bonsoir.
3: T'écoutes.
1: Bonsoir.
0: Max, s'il te plaît, tu reviens.
9: Alain Farmer, à l'appareil, le mari de Mylène.
0: Moi, j'arrête.
8: Ah, c'est le mari de Mylène Farmer quand même qu'on a.
0: Allez, hop.
8: Ça rigole pas.
6: Non, mais Gérard, t'as des stars dans tes débats et tu fais le con, là.
0: Non, pour l'instant, c'est vous qui faites. Vous savez pas gérer un standard. Quand
2: oui, comme par hasard, comme d'habitude.
8: Monsieur Ferme.
5: Oui, bonjour, oui. Monsieur Farmer.
9: Monsieur Farmer, à l'appareil.
8: Monsieur Farmer.
9: Alain Farmer.
8: Oui.
0: Max
8: On vous appelle.
0: Oh, Max
9: Bah, j'arrive.
5: Farmer, c'est pour vous.
0: Max, s'il te plaît.
5: Il a pas compris.
8: Non.
9: Ouais.
1: Bon, Gérard.
0: Bon, lui, ouais, il fait rien, il est en train de se branler avec le micro. Quand on leur demande quelque chose, ils veulent rien foutre, moi j'arrête, je rentre chez moi.
9: Dites-moi, Monsieur Gérard.
0: Bah, toi, tu dégages.
9: C'est Alain Farmer.
0: Tu dégages.
6: Tout le monde en antenne.
0: Ça commence à bien faire.
2: Bon. Réunion, Fildard, réunion.
0: Fildard. Ça commence à bien faire, ça fait trois fois que c'est la merde.
6: Je peux pas être au téléphone et faire une réunion.
0: Non. Ça fait trois fois que c'est le bordel, j'arrête et c'est terminé. Maintenant, je rentre chez moi.
6: Tu rentres chez toi, là?
0: Non, tant pis, il est 3h03 du matin et c'est tout. Là-bas, ça merde quand tu leur demandes quelque chose de virer quelqu'un.
6: En plus, j'ai entendu un peu tout à l'heure quand on vous demande de virer quelqu'un, Fildar et Manu, putain, écoutez, au moins Gérard, c'est lui le chef.
0: L'autre, il est en train de se branler avec le micro, tu vois. Tu lui demandes quelque chose, il n'en a rien à foutre. Alors donc, c'est
6: même. Eh ben, tu lui demandes de partir de la pro, il n'y a pas besoin de lui, tu t'en occupes toi-même.
0: Ouais. Non, mais c'est pas la peine de continuer comme ça.
8: Tu devrais venir ici à ma place.
0: Non, mais tu te démerdes, tu mets un disque, je reprendrai qu'après.
6: Bah, c'est dommage.
8: Oui, c'est dommage.
0: Déjà, moi.
6: Ça portait bien, hein.
0: Non. Ça portait bien.
2: On a pris trop de trucs, en plus.
0: Ça portait bien, ta petite honneur qui arrêtait pas de dire des conneries, ou Gaufret, l'autre aussi.
8: Monsieur Farmer.
0: Non, mais attends, Véronique, elle se fait passer pour un autre nom. Elle était déjà dans le premier débat, elle se fait passer pour un autre nom.
6: Il y a des gens, vous foutez rien, ils bossent au moins au standard ou pas?
0: Non, même pas, ils prennent personne. Alors donc on met un disque et puis on termine. Suite des débats du jeudi. Donc si vous voulez continuer de nous appeler, s'il vous plaît, les filles, réveillez-vous. J'ai besoin de plus de filles que de mecs au standard qui puissent réagir sur l'écriture. Ça me ferait bien plaisir. Et sur Minitel aussi. Donc les numéros, c'est 0803 08 5000. Et 0803 08 5000 et 0870 5000, 3615, code Fun Radio, rubrique direct. Là, sur Minitel, il n'y a que deux connectés. Et soi-disant, une dénommée Sandy qui me connaît, moi je te ne connais pas. Donc tu vas arrêter.
8: Non, et puis sur Minitel, il faut laisser des messages qui sont avec le débat. Il faut arrêter de se plaindre qu'on ne lit pas vos messages parce que sinon ça sert à rien. Quoi.
0: Voilà. Donc il est 3h12 et je voudrais bien que vous vous réveillez un petit peu. Donc on va accueillir Amandine.
8: Et on parle pas de Christine, du pont de l'Alma, tout ça, parce que c'est pas bien.
0: Ouais, parce que là, ça commence à me prendre la tête, et ni de...
8: Sandy, ni des chiottes de la loco, ni du coton-tige, tout ça.
0: Voilà. Donc on accueille
8: très sérieux.
0: Amandine.
10: Bonsoir Gérard, je ne parlerai pas de tout ça, c'est promis.
0: Ok, Céline.
11: Bonsoir.
0: Bonsoir, réveille-toi s'il te plaît, parle plus.
11: Bonsoir Gérard.
0: Bonsoir.
9: On l'entend pas là.
0: Bizance.
11: Oui, bonsoir.
0: Bonsoir. Et Jean-Luc,
6: excuse-moi.
12: Oui, bonsoir. Déjà, je voudrais dire que la dernière fois, quand il y avait Jean-Luc, c'était pas moi, donc... merci.
6: On a quelqu'un,
0: d'accord.
6: Confucius, en plus. Et Mylène. Confucius et Mylène.
0: Mylène.
11: Oui.
0: Bonsoir.
11: Bonsoir.
0: Et Confucius.
12: Oui, bonsoir.
11: Le grand passage.
12: Ou tu peux m'appeler clarinette, hein, c'est comme tu veux.
0: Tu commences pas, s'il te plaît, parce que je vais pas m'amuser sans arrêt à vouloir arrêter, ok?
12: Je te laisse le choix, clarinette ou Confucius.
0: Bon, bah, tu as déjà commencé par te calmer.
12: Je suis calme, rassure-toi.
0: Bon alors, faut-il prendre l'alphabet.
12: Bonsoir à tous.
7: Bonsoir.
0: Ça y est.
12: Salut.
11: Bonsoir.
12: Salut.
0: Bon, ça y est.
11: Hi.
0: Oh, vous vous calmez là.
12: On peut peut-être dire bonjour à Marc Astor.
11: Bonjour.
12: Bonjour les filles. Salut.
8: Bonjour.
12: Salut Gérard. Il faut que j'ai dire bonsoir à chaque fois non plus. Bon.
8: In nomine Patris.
11: Amen.
12: Salut Gérard.
0: Bon, ça y est, Confucius. T'as fini ton cinéma?
12: Moi je suis pas baignure, attention. Hein.
0: Non, mais je te demande si t'as fini ton cinéma.
12: Je te réponds, je suis pas baignure.
0: Parce que tout à l'heure, si t'arrêtes pas, tu vas pas rester longtemps, toi.
12: Allez, vas-y, Covadis.
6: Attendez, excusez-moi deux secondes. On a accueilli aussi Cure-Dent.
11: Et Contentige. Salut Cure-Dent.
0: Alors attends, qui c'est qui vient de sortir ça?
6: Je crois que c'est une nana, mais je suis pas sûr.
0: C'est une nana que j'ai entendu.
12: Ouais, moi aussi.
11: Non, c'est un mec qui a pris la voix d'une nana.
0: Non.
12: Non, c'était une nana.
0: C'est une nana qui a dit ça. C'est qui a sorti ça?
11: C'est pas moi.
12: Bah, c'est une nana, faut la jarter. Réponse, Salope. Faut la jarter.
11: Oh, grand sage.
12: Allez.
11: Soyez polis un peu avec les filles de temps en temps.
6: Bah, je sais qui c'est Mylène. Salope. C'est bon, je la jarte, c'est Mylène.
12: Bien, on y va dans le débat, on commence.
11: Ouais, vas-y, ta question.
6: Il y a encore Hanson, voilà. Hanson.
12: On peut y aller? Gérard. Salut,
0: attends, celui qui s'amuse à chanter, tout à l'heure, ça va éclater.
8: Non, mais Gérard,
0: faut-il prendre?
12: Vas-y, réponds, bon, attends, bonjour. Silence.
8: Voilà, je les ai coupés, pose ta question.
0: Donc, faut-il prendre l'alphabet au pied de la lettre? Maintenant, ils vont répondre.
11: On n'a même pas répondu.
12: Putain!
11: Non, on a déjà répondu.
12: Alors, au pied de la lettre, c'est amusant quand même pour l'alphabet. Hein.
11: Allez, on récite tous l'alphabet en même temps.
0: Et comment que ça se fait que c'est encore à peu près les mêmes voix de nana qu'on a eu tout à l'heure?
12: C'est scandaleux, c'est les nanas qui Manu et Hilda, vous déconnez, putain.
0: Parce que quand je pose la question, c'est bizarre, les nanas me disent on a déjà répondu, donc apparemment c'est encore les mêmes.
8: Elles ont peut-être répondu chez elles.
13: Ouais, mais Steven, précise ton nom.
12: Tu vas pas, GG?
0: Je t'écoute.
12: Il y a Anguille sous Charité là.
8: Ah, il y a Louise Figio sur Minitel qui vient d'arriver. Ça y est, GG, j'emménage chez toi. Quand tu arriveras, sois gentil. Amène des croissants et fais pas de bruit pour pas réveiller Sandy car je l'ai épuisé. On a baisé toute la nuit.
0: Eh ben, toi, mon pote, tu iras te faire foutre.
11: Sandy, c'est une salope.
0: Alors, tu dégages, toi, pétasse. Allez, hop, la pétasse qui vient de dire Sandy.
2: Je crois qu'elle parlait pas de la tienne.
0: Non, presque pas. Faut pas prendre les gens pour des cons.
2: Ça peut être sa sœur, une amie à elle.
0: Non, mais elle a bien précisé.
8: Non, parce que, oui.
11: C'est la salope qui m'a pris la mec.
12: Bon, est-ce qu'on peut poser les questions, là, parce que ça traîne ton débat, là.
0: Donc, la quatrième.
12: Oh, il a picolé ou quoi?
0: Bon, si t'es pas content, tu dégages.
12: Mais il est bourré.
11: Moi, je réponds.
0: Qui?
11: Cécile.
0: Vas-y.
11: Ouais, il faut apprendre l'alphabet au pied de la lettre pour savoir écrire.
12: N'importe quoi.
0: Attends, Cécile. Donc, celui qui vient de dire n'importe quoi, c'est comment ton nom?
12: Confucius.
0: Ouais, bah, Confucius.
13: Ouais, ou clarinette, on sait, ouais. Mais de toute façon, ils font n'importe quoi.
12: Mais je n'ai pas répondu encore là, depuis le début. Hein.
0: Bah alors, tu réponds.
12: Parce que je me fais chier depuis 5 minutes, mais j'aimerais bien.
0: Tu réponds.
11: Confucius, bon sage.
12: Alors, la question c'est.
0: La question c'est que tu redégages au standard.
13: Bah voilà, tu sais même pas la question, clarinette.
12: Je vais répondre à la question.
0: Tu le vires.
12: Je réponds à la question de Gérard qui est sur tous nos standards, je lui réponds non.
13: Bah ouais, c'est pas ça la question.
12: Bah non, c'est pas une question ça.
0: Si, moi je te dis que si.
12: Faut-il prendre l'alphabet au pied de la lettre? Bon, tout d'abord, je tenais à me présenter parce que je m'appelle Confucius, c'est pour gagner l'anonymat.
0: Bonsoir, non, mais ça y est, on t'a
13: reconnu, de toute façon.
12: Je suis Arnette.
0: Bon, qui c'est celui qui fait la voix de mec, là? La voix d'un gamin?
12: On dirait l'alligator.
0: C'est qui, là?
12: Ouais, c'est
0: qui,
12: là? Cyril l'alligator, on dirait.
0: C'est qui, là, celui-là?
12: L'alligator.
8: C'est l'alligator.
0: Allez, tu dégages. Voilà. Donc, Confucius.
12: Oui.
0: Donc, si tu veux répondre, tu réponds.
12: Oui, je veux bien.
0: Alors, vas-y.
12: Alors, bon, je suis professeur d'arithmétique, ce qui va sûrement vous aider. D'arithmétique, pardon. Mmh.
11: Ouais.
12: Bon, moi, je pense que prendre l'alphabet au pied de la lettre, c'est plutôt important de le prendre plutôt aux bouches de la lettre. Parce que
9: pied de la
12: l'alphabet ne démarre pas par le pied, il démarre directement dans la bouche.
14: Ouais, mais à l'épaule aussi, il y a l'épaule qui joue un rôle quand même important.
12: Non.
0: Qui c'est qui parle par-dessus, là?
12: Non, mais là, c'est un débat, donc s'ils veulent intervenir...
0: Mais non, mais qui donne son nom quand il parle.
12: Jean-Luc.
0: Ouais, Jean-Luc.
12: Pardon. Donc moi dans mon écriture, c'est très important, l'écriture se divise en 2-3 parties, très succinctes les unes aux autres, que je vais diviser en 24 parties.
15: Ouais, okay.
0: Non mais Confucius, c'est pas le thème du...
14: Laisse-le aller au fond de la pensée, vas-y.
15: Oui, c'est-à-dire... Grand un, petit A.
12: Disons que le pied de la lettre, c'est intéressant comme question, Gérard, je trouve très sympathique d'ailleurs au demeurant.
14: Ça dépend quelle lettre quand même. Hein.
12: Voilà. Alors quand vous dites au pied de la lettre, c'est quelle lettre?
14: Ouais.
0: N'importe.
12: Alors bon, moi je vais prendre comme exemple la lettre à Élise.
14: Oui.
12: On a eu la chance d'avoir Kederman tout à l'heure.
14: Oui.
12: Donc, chanson au pied de la lettre, bien entendu, dans l'ambiguïté des gens qui donneraient la possibilité.
15: Oui.
12: Je pense que la lettre naquit en 1432.
0: Bon, ça y est, c'est bon, Confucius, parce que t'as. Non, allez, tu vas.
14: En parlant de la lettre à Élise, est-ce qu'on pourrait pas dire que prendre la lettre à Élise.
0: Tu le bires.
16: D'où les pianos à pied, d'ailleurs.
12: Attendez, je n'ai même pas le temps de
0: Non, c'est bon là. Parce que
12: non, que t'as rien. J'ai même pas le temps de terminer ma prothèse.
0: Attends,
17: Manu,
0: j'ai. Oh merde. Bah, mets-moi là en air. Ça voudra. Mets-moi là en ce que tu veux là. Moi, je vois plus de l'entendre là.
12: Non, mais Gérard, ce mec, il me laisse même pas parler.
0: Allez,
12: c'est
0: introductif.
14: Non, Gérard, je crois que Confucius a soulevé une idée importante.
0: Non, mais c'est bon, Confucius.
16: On accueille.
0: Oui.
16: On accueille Carla.
0: Carla, bonsoir.
12: Putain.
15: Bonsoir Carla.
14: Bonsoir. Salut,
15: salut Carla.
14: T'es qui toi?
15: Moi je suis Barbara.
0: Bon. Préférez-vous le R majuscule ou le R de rien?
15: Ou le R quoi?
0: Ou le R de rien?
12: Ou le R de rien?
15: Merci Confucius.
12: Gérard, qui a rédigé les questions, Gérard? C'est pas lui, hein?
0: Confucius, tu t'écrases, s'il te plaît, parce que tout à l'heure, tu as gerbé pour de bon.
12: Qui a rédigé les
0: bon, allez hop, celui qui s'amuse à dire qu'il est con, allez hop, maintenant tu me le vires, celui-là.
16: Il y a Pistache sur Mittal qui dit Christine l'a appelé, et elle te rappelle de ramener les croissants et les crocs.
14: Et Christine, elle préférait ton petit R à toi?
0: Tu me bires, Confucius?
15: J'ai.
16: Ok.
12: Mais je n'ai rien dit, hein.
0: Je veux pas le savoir.
16: Tu dégages. Oh, tu dégages.
0: Tu dégages.
12: Tu dégages, Confucius. Oh putain, mais c'est pas vrai.
16: Bah si, bonne nuit. Comme ça.
0: C'est comme ça.
16: Eh ouais.
12: C'est vraiment une cave, ce mec.
15: C'est
0: Confucius.
15: Ouais.
0: Oui.
15: Je peux demander un truc?
0: Vas-y.
15: Est-ce qu'on peut laisser Confucius nous donner l'origine de l'écriture?
0: Non. Tout à l'heure.
15: Ça nous intéresse. Ça nous intéresse. Pas, c'est Confucius.
16: Non, mais de toute façon, il est parti, Confucius. Donc, on va continuer le débat. Gérard, vas-y, attaque.
15: Ah, d'accord.
16: Et tu gères un peu, Gérard.
12: Okay. Ouais, c'est bien joué. Super, ouais, c'est bien.
15: Mais,
0: alors, Amandine.
18: Écoute-moi, la friture, c'est pas un sujet qui m'intéresse. Mmh. Je trouve que ça sent mauvais dans les escaliers.
0: Mmh.
18: Et j'ai pas noté les références du truc qui passe à la télé, dans la pub, là, pour que ça sente plus mauvais dans les escaliers, la friture.
0: Bon, ok, alors, okay, c'est bien, Amandine.
18: Ouais, j'ai envie que Manu me calme aux antennes.
12: Je veux le terme du débat.
0: Bon, allez, hop. tu la dégages complètement, tu la calmes même pas, tu la vires.
12: Je veux le terme du débat. Bon, arrête, Manier.
15: Je suis en pleine crise, là.
0: Allez, Cécile,
15: allez.
0: Tu réponds à la question?
16: Donc Confucius, tu me disais quoi?
12: Ouais, parce qu'en fin de compte, moi je suis pas Confucius, je suis chaperon rouge.
16: Okay. Chaperon rouge?
12: Ah ouais.
16: Mais
12: les gars, vous êtes sur antenne, c'est tout. Tu me passes pas l'antenne, hein?
16: Non, t'es hors antenne, là.
12: Et tu diras à Gérard que je suis en train de lui préparer un truc chez lui, là, que je vais venir chez lui avec des copains.
16: Mm-hmm.
12: Et que même s'il prévient les flics et tout, de toute façon, je vais mettre.
16: Attends, rien à foutre, hein.
12: J'ai mis son numéro de. Le numéro de sa copine Sandy sur l'internet.
16: Mm-hmm.
12: Et je suis à l'antenne, là, ou pas, non?
16: Non, t'es au standard.
12: Pas trop fort. Et tu me passeras Fildar, parce qu'avec Fildar, c'est avec lui que j'ai préparé un truc, ça fait 15 jours, là.
16: Ah, ok. Donc c'est avec Fildar.
12: Ouais.
16: Okay.
12: Tu peux me le passer parce que je suis en train
16: de. Oui, bah pas de problème. C'est lui qui t'a donné l'adresse de GG, c'est ça, le numéro de portable?
12: Non, c'est moi qui lui ai donné, mais je lui avais dit qu'on avait préparé un truc sur internet. Et tu sais, Chapeau Rouge, là, dis-lui que je suis Chapeau Rouge qui me passe le mot.
16: Ok, Fildar.
12: Tu me passes pas, fais gaffe, tu me passes pas, Gérard.
16: Non,
17: qui... Non, non, c'est bon. C'est chaîne rouge pour toi, tu sais, le coup que... Ah, vas-y, pas mal, Gérard, écoute peut-être. Allô ?
19: Ouais.
17: Ah, c'est bon.
19: T'es là ?
17: Ouais.
19: Chapeau rouge.
17: Et ça va ?
19: Ouais. Et tu sais, le truc que tu m'as demandé de faire sur l'internet ?
17: Ouais, ouais, bah je t'ai demandé, ouais, de foutre le numéro de samedi.
19: Ouais. Et bah ça y est, c'est fait.
17: Ah, ok.
19: Donc tout le monde là.
17: C'est tout à poil, non ?
19: De toute façon, j'ai l'adresse de Gérard.
17: Ah bon ?
19: Ouais. C'est comment elle s'appelle ?
17: De quoi ?
19: La petite, là.
17: La colombe ?
19: Ouais.
17: Ouais, c'est la colombe.
19: Il m'a donné le numéro.
17: Ouais. Ok. Et voilà. En fait.
19: Enfin, c'est pas elle qui m'a donné, mais. J'ai son numéro à elle aussi.
17: Ah, d'accord.
19: Et tu me dis pas à Gérard ?
17: Non, non, non, mais je dis rien à Gérard. Ah. Mais donc, c'est toi qui étais avec la colombe l'autre fois ?
19: Ouais.
17: Tu sais, quand tu l'appelais à 4h du matin ?
19: Ouais.
17: Ah, ouais, d'accord.
19: Mais j'étais tout seul parce que lui, il croit qu'il y a Tony, ça, machin, mais je suis tout seul, moi. Il faut faire croire à Gérard et tout.
17: Ouais, mais t'inquiète pas, de toute façon.
19: Tu peux me passer sur l'antenne ou pas ?
17: Ouais.
19: Ah, tu c'est... donnes un faux nom, t'as quand même donné. C'est vrai, tu m'as fait appeler Raclette.
17: Ok, bon, on t'appelle Raclette, ok.
19: Ok.
17: Bon, on y va, tu bouges pas. Ok, ça roule.
16: Ah, sur Minitel, il y a. C'était Gérard, je suis avec Sandy dans ma chambre et elle me demande de me foutre des cotons-tiges dans le cul, ça lui rappelle des bons souvenirs.
0: N'importe quoi.
20: Bon, Gérard, on accueille Raclette.
0: Ouais.
20: Pose ta nouvelle question, c'est parti.
16: Bonjour Raclette.
21: Salut Raclette.
19: Salut. Bonsoir tout le monde.
22: Ouais, je fais le cul.
19: Salut Raclette. Bonsoir Gérard, bonsoir.
0: Salut Raclette.
22: Salut.
0: Donc, alors, normalement on a Cécile.
22: Oui.
0: On a Bisange.
22: Oui, c'est Bisance.
0: Ah, Byzance, pardon, excuse-moi de d'écorcher ton nom.
23: Oui.
0: On a Jean-Luc.
23: Jean-Luc.
0: Jean-Luc, s'il te plaît.
23: Ouais.
0: Voilà. Carla.
22: Oui, Jean-Luc.
0: Et Raclette.
23: Jean-Luc, à l'inverse.
0: Turdan.
22: Et Barbara.
0: Qu'est-ce que c'est que Barbara, là ?
24: Mais non, mais c'est...
23: Jean-Luc, ah, mais c'est bon,
24: on a tout ça.
23: Et Turdan.
24: Turdan, Mylène.
22: Allô.
24: Mais t'inquiète pas, on a 8 lignes maintenant, on a fait des travaux.
23: Ouais, allez, c'est bon.
0: Refaites-moi une liste.
24: Gérard, le papier,
0: je te jure.
22: Analphabète. Gérard.
0: Bon alors, oui, c'est qui ?
22: C'est Amandine.
0: Ouais.
22: Tu m'as toujours pas viré. Moi, je t'avais dit que je voulais que Manu me calme hors antenne et je suis toujours pas calmée. Là, ça va pas du tout. Hein.
0: Eh ben, Fildar, il va te calmer hors antenne, d'accord ?
22: Ok, ouais. Gérard, la question, c'était quoi, s'il te plaît ?
23: Il va te caresser l'arrêt des fesses, tu vois, ça te fait du bien.
0: Tu sais qui vient de dire ça ? Non, mais vous êtes prié de donner les noms quand vous dites des saloperies.
23: Bernard.
22: Gérard, j'ai pas encore répondu. Pose une question.
23: Jean-Claude. Bah.
22: Oui, pose une question, s'il te plaît.
23: Ouais, c'est Raclette, là, tu peux répondre ?
0: Vas-y,
23: Raclette. Alors, Raclette, il est moins repassé aux antennes, il voudrait dire un truc à Fildar, c'est possible ?
22: Ouais.
23: Fildar, il va te toucher l'arrêt des fesses aussi, fais gaffe. Hein.
24: Ok, on repasse.
17: Pas de problème.
0: Donc, faut calmer Amandine.
17: Ok. Allô, Raclette ?
23: Ouais.
17: Ouais, t'es hors antenne.
23: Ouais, c'est Max, là.
17: Ouais, ouais.
23: Il est là, Max ?
17: Mais non, il est pas là.
23: Tu peux pas me le passer ?
17: Bah, je sais pas où il est.
23: Faut pas que tu lui dises non plus, parce que.
17: Mais non, mais qu'est-ce que tu veux, Raclette ?
23: C'est pour dire que on lui prépare un truc vendredi à la loco.
17: Ah bon, quoi ?
23: Des affiches où ils sont enculés dans les chiottes de la loco, on va mettre des affiches partout.
17: Oh non, mais
23: des
17: c'est chiant, Raclette, change un peu, c'est toujours la même chose.
23: Tu peux
17: faire un autre truc, quoi, où ils se tripotent la queue, ou je sais pas.
23: Il y a le mec de Belgique qui m'a appelé aussi, qui fait les vidéos.
17: Fesse de babouin ?
23: Ouais, il demande si c'est possible d'avoir des. Que vous pouvez me donner des images de Fun TV, comme ça on fait des cassettes.
17: Ouais, pas de problème.
23: C'est vrai ?
17: On va t'envoyer ça, ouais, on va
23: les trafiquer. Parce qu'on les vend et vous pouvez vous faire de l'argent aussi.
17: Ouais, ok, pas de problème.
23: Voilà.
17: Bon bah ça marche.
23: Dites rien à Gérard, hein, vous
17: dites. Non, non, t'inquiète.
23: Je vous donnerai mon adresse.
17: Ok, bon, on te refoue à l'antenne.
23: Ouais.
17: Parti.
0: Donc, vous avez calmé Amandine ?
24: Ouais, ouais.
22: Ouais, ça y est, je suis calmée, ça m'a fait beaucoup de bien, merci Gérard.
0: Ok, donc Cécile ?
22: Oui ?
0: Bisange ?
22: Tu peux poser ta question, s'il te plaît ?
0: Ouais, mais permettez que je reprenne tout ce qu'il y a maintenant.
23: Ouais, on peut avancer un peu dans le débat, putain.
0: Qui c'est qui dit ça ?
23: Bernard.
0: Je sens que ça va virer vite fait, là, j'ai l'impression. Byzance.
22: Oui ?
0: Donc toujours là, Raclette ?
23: Oui, mais moi, je vais y aller, moi. Ta mère.
0: Comment ?
23: Quoi ?
0: Là, j'ai cru mal entendre ce que vous venez de dire.
23: Il a dit ta mère.
0: Mais qui c'est qui... Olivia, s'il te plaît, tu me coupes pas le son de mon casque pour savoir qui c'est qui s'amuse à dire ça.
23: Non, mais c'est pas possible. C'est Raclette, je vais vous laisser, là.
22: Salut, Raclette.
23: Salut, Raclette.
22: Au revoir, Raclette.
23: Il peut pas parler. Les.
22: Bonne nuit.
0: Cure-dent.
17: Non.
23: Bonne nuit.
0: Cure-dent.
23: Ouais.
0: Tu te réveilles ?
23: Réveille.
0: Carla.
22: Oui, Gérard.
0: Olivier, peux pas chier avec tes doubles voix et tu réponds pas à ma place. Carla.
22: Oui, je viens de te dire.
0: Jean-Luc.
1: Jean-Luc.
0: Et Mylène.
3: Jean-Luc.
0: Bon, et Olivier, tu commences à me faire chier, toi. D'accord.
4: Moi, ça va.
3: Bon. Gérard.
0: Oui.
3: C'est Barbara.
0: Oui. Je t'écoute.
3: Oui. Est-ce que tu pourrais te poser une question, là? Parce que je trouve que le débat, vient, c'est pas
1: trop. Non, mais il y a que des réponses. Hein.
3: Oui.
1: Oh, ouais, toi, t'as envie qu'on te touche l'arrêt des fesses, toi aussi, là.
0: Oui. Non, écrivez-vous avec des bons, mauvais caractères. Olivier, tu fermes ta gueule. Maintenant. Oui.
1: Maintenant.
3: Gérard, tu me fais peur quand tu cries.
5: Ouais, Gérard, tu me fais peur, là. J'ai
1: avec quand t'as raffiné de l'ouvrir.
5: Gérard, tu m'excites quand tu cries.
1: Bah, elle a envie qu'on lui touche l'arrêt des fesses, putain.
5: Exactement.
1: Ouais, c'est rien,
5: Gérard, c'était quoi ta question?
0: Écrivez-vous avec. Non, Olivia, s'il te plaît, t'arrêtes maintenant.
5: Pose-la en criant, ça m'excite.
0: Tu te calmes un peu maintenant. Ouais. Ça commence à bien faire.
21: Ah, tu voulais me dire un autre truc, raclette. Attends, vas-y, tu peux parler là, vas-y.
1: Ouais, c'est Chaperon. Ouais. Allô?
21: Ouais, je suis là.
1: C'est Chaperon Rouge.
21: Ouais, je sais, mets-toi en antenne, vas-y.
1: Ouais, tu sais, quand dernier truc, là, tu dis pas Gérard, mais comme j'ai le numéro de Sandy, je l'ai appelé là parce qu'apparemment elle m'a dit qu'elle avait eu un problème.
21: Ouais.
1: Et que normalement j'ai un rencard avec.
21: C'est vrai?
1: Je devrais la voir, ouais. Comme ça, je vais récupérer plein de trucs sur GG.
21: Et tu la vois quand?
1: Je sais pas, faut que je la rappelle, elle m'a dit.
21: Mais t'as eu les infos par qui?
1: Pardon?
21: T'as eu les infos par qui?
1: C'est elle qui me l'a dit.
21: Ah ouais, d'accord.
1: Ouais. Okay. Elle m'a dit.
21: Mais c'est quoi, c'est sérieux entre vous ou c'est seulement...
1: Non, mais je la connais pas, hein, mais je l'ai au téléphone et tout. Je sais qu'elle est avec Gérard, mais je suis sûr qu'on va la voir avec des copains, avec les mecs de Belgique. On va la filmer, puis on va faire ça de la vidéo.
21: Ah ouais, d'accord.
1: Ouais. J'ai un copain qui est à Suresnes et tout. C'est le mec qui met, c'est un pote à moi qui met les affiches comme quoi il veut prendre la boîte aux lettres.
21: Ah oui.
1: Il a dit qu'il les avait surpris, il les avait trouvés tous les deux et qu'il va prendre des photos.
21: Ah ouais, comme voici quoi.
1: Ouais, non, mais on veut peut-être les donner dans un magazine.
21: Et tu veux te la faire, Sandy?
1: Non, mais je m'en fous. De toute façon, elle est conne, elle est laide.
21: Ah oui.
1: Ouais, mais faut pas lui dire à Gérard.
21: Bah non, mais je lui dirai.
1: Et vendredi, t'as la loco?
21: Ouais, bah,
1: avec Max et tout ça.
21: Ouais, on sera tout ça. Mais Gérard sera là aussi, tu peux.
1: Bah, ouais, tu sais, il me connaît pas, il m'a jamais vu, mais moi je le vois à chaque fois.
21: Et t'es comment?
1: Hein?
21: T'es comment?
1: J'enregistre. Je suis petit brun.
21: Ouais.
1: Je fais 1m67, 68.
21: Ouais.
4: Non, c'est bon, j'enregistre.
1: J'ai 19 ans.
21: Ouais.
1: Et
21: tu seras habillé.
1: Ah, voilà.
21: Tu seras habillé comment vendredi?
1: Genre un t-shirt blanc avec un truc de un peu plus ou moins un truc un peu Mickey et tout.
21: Casse-le.
1: Un Mickey sur moi.
21: Ah ouais,
1: un t-shirt de Mickey.
21: Ok, d'accord.
1: Un truc de Walt Disney.
21: Moi bon, comme ça si tu veux, on pourra
4: vas-y,
21: mettre ça au point vendredi. Donc ouais, comme ça je peux te repérer.
4: J'ai tout enregistré.
1: Faut que je. Tu sais Olivier de la pro là.
21: Ouais.
1: Tu pourras me le passer parce que je suis sûr que lui il peut me faire des trucs. On peut faire des montages, des trucs de production.
21: Ouais, mais attends, tu bouges pas, tiens, je te passe le téléphone.
4: Ouais, allô.
1: Il y a toujours le débat, salut Olivier.
4: Ouais, salut.
1: Vous ne mettez pas à l'antenne?
4: Non.
1: Il y a le débat là?
4: Ouais.
1: Bon, et pour passer à trop bruit, je suis Chaperon Rouge.
4: Ah, t'es Chaperon Rouge, d'accord.
1: Le mec qui fait ses Gérards avec des copains.
0: Eh, petit con!
1: En production.
0: Eh, trop duc! Tu vois, c'est con ce que tu viens de dire.
1: Allô?
0: Ouais. Eh, c'est con là ce que tu
21: non,
0: viens de dire.
21: Non, mais c'est Gérard, il vient de me piquer le téléphone, Chaperon Rouge, je peux rien faire.
4: Mais t'es pas en direct, t'es pas compte.
0: Mais tu vois, c'est...
21: Oh putain, voilà.
0: On a les preuves.
21: Merde. Yes.
24: Non.
21: Hein?
0: On a les preuves.
21: Comment ça non? Qu'est-ce qu'il y a Olive?
4: Il y a plus de bande.
21: Hein?
0: Ah ouais, mais on a toutes les preuves maintenant.
21: Non. Mais non, mais
0: bah
21: ça
0: non,
21: a pas
0: regarde,
21: enregistré,
0: ça
21: regarde. On a. Oh putain, mais Olivier, putain merde.
0: Non, je continue trop le débat.
21: Oh non, merde Olivier.
0: Ah, t'es vraiment un gros bœuf. T'es un gros bœuf, Olivier.
21: Putain, il est zéro là, pro. Il est zéro.
0: Putain, allez dégage.
21: Ouais, c'est bon.
0: Non, vas-y, il y en a battu là.
1: Bah, il dégage.
21: Ouais, c'est bon.
0: Mais c'est pas la peine, on arrête.
21: Non, Olivier, franchement là, tu chies quoi.
25: Allez hop, tu te démerdes, Olivier.
0: Ah non. Oh. Oh, mais revenez.
4: Non, mais ils m'ont laissé tous. Revenez, oh.
3: On est tout seul.
1: On est là.
25: Il
1: c'est qui?
4: J'ai oublié d'enregistrer. J'ai oublié. Il y avait un mec qui veut lancer tout à l'antenne.
1: Où est-ce qu'il est parti?
25: Il balançait tout, il disait qu'il avait...
4: J'ai oublié.
3: Bon, il reste qui, là, exactement?
1: Il reste Cure-Dent.
5: Amandine, Barbara, Mylène, Carla.
4: Vous êtes tous à l'antenne.
1: On est tous là.
4: Voilà. Et Gérard est à la porte en train d'essayer de discuter avec Max.
1: Allez,
3: Gérard, reviens.
4: Gérard, reviens.
3: Gérard, reviens.
4: Vas-y, mon Max.
3: Gérard, allez, GG.
2: GG on t'aime.
6: Par les téléphones télécommandés. Ouais, ouais, on va se démerder, on va se démerder.
7: Qu'est-ce qu'on fait là, on a...
6: Non, mais ce qu'on fait, c'est que Gérard, tu parles pas, mais à ce moment-là, on essaie d'avoir de l'info.
23: Mais il va revenir.
7: Ah, c'est bon, les.
6: Vous lui parlez tous les trois, vous lui dites que vous êtes d'accord.
7: Ouais, ouais.
6: Bah, qu'est-ce qu'il disait?
23: Bah, il va rappeler, ça
0: fait. Il disait tout.
6: J'ai pas écouté, qu'est-ce qu'il disait?
0: Il balançait comme quoi il avait piraté le portable à Sandy et puis tout, alors qu'il a pas son numéro.
6: Si, il paraît qu'il l'a, mais sur l'internet, il va le mettre.
0: Ouais, bah qu'il le met pas sur internet parce qu'il est là. C'est moi qui l'ai, son portable. Donc qu'il s'amuse pas à ça.
6: Si, mais tu mets la.
7: On va essayer, on va essayer.
6: Je vais écouter.
0: Donc, on récupère Amandine, Céline, Bizange, Cure-Dent, Carla, Jean-Luc, Mylène et Barbara.
23: Ouais.
22: Bonsoir.
2: Salut tout le monde.
0: Bonsoir. Bonsoir. Donc, alors, écrivez... Mon nom, Olivier, s'il te plaît, tu commences pas, là.
23: Putain, ça fait une demi-heure que j'attends.
0: Donc, écrivez-vous avec des bons ou mauvais caractères. Donc, Barbara.
22: Oui, mais à mon avis, ça dépend du caractère de chacun. Mmh. Donc, selon les caractères que tu prends, la phrase, elle change de sens.
0: Ouais.
22: Donc, regarde, avec des petits caractères, t'as des petites phrases. Avec des grands caractères, t'as des grandes phrases.
0: Mmh.
22: Tu comprends ma théorie?
0: D'accord. Mylène? Mylène?
23: Salope.
7: Mylène?
0: Mylène, s'il te plaît.
23: C'est une salope.
22: Oui?
0: Tu réponds?
22: Oui.
0: Bon, non, mais.
23: Elle est à l'ouest, elle, hein.
6: Qu'est-ce qu'elle a, Mylène, bordel?
7: Mais c'est n'importe quoi, ça.
6: Vas-y, Mylène. Allô, Mylène.
23: Non, mais elle fait autre chose, en même
6: qu'est-ce
23: temps.
6: Qu'est-ce que tu demandes, Mylène?
23: GG.
0: Ouais, Jean-Luc, alors vas-y.
6: Oui, Barbara, coupe ta radio.
23: Elle fait autre chose en même temps.
0: Bon, Jean-Luc.
22: Coupe la radio.
0: Jean-Luc.
23: Présent.
0: Bon, tu réponds, s'il te plaît.
23: Bah, répondre à quoi?
0: À la question.
23: Excuse, j'étais. Il y a Manu qui m'a calmé en antenne, j'étais pas là. Ah, voilà, ça fait une demi-heure qu'on attend. Ah, pour une fois que Manu fait son boulot, excuse, vas-y.
7: Allô, allô.
23: Allô.
7: Gérard, j'ai réussi à rappeler Chaperon Rouge. Ouais, Chaperon Rouge, c'est Fildar.
23: Ouais, comment t'as eu mon numéro?
7: Bah attends, on rappelle tous les gens quand ils passent à l'antenne.
23: Ouais.
7: Ouais, pourquoi t'as raccroché tout à l'heure?
23: Parce que j'ai cru entendre Gérard.
7: Ah ouais, mais
23: mais je veux pas qu'il sache, moi.
7: Mais non, mais attends, il m'a chopé le téléphone, je pouvais rien faire.
23: Ouais, mais donc, faites gaffe quand même.
7: Ouais, bon, moi je te repasse Olivier.
23: Ouais.
7: Ouais.
23: Ouais. Et tu peux me faire un truc à la pro?
7: Ça, quoi? Qu'est-ce que tu veux?
23: T'enregistres là. Si tu veux me faire un nouveau remix de Gérard?
7: Ah ouais, bien sûr, ouais.
23: Et comme ça, tu me le mets sur une cassette et puis moi je fais des copies.
7: Tu peux t'en faire un avec Sandy, ça t'intéresse?
23: Non, on peut m'en fout d'elle pour l'instant. Ce soir, j'ai mis son numéro sur l'internet alors. Pour faire chez Gérard.
7: D'accord.
23: Tu me fais un remix? Mmh. Tu peux me le donner la semaine prochaine et puis moi, comme ça, je fais des cassettes et puis moi je les vends 50 balles.
7: Attends,
23: puis toi, je te file 10 balles.
7: Je peux te faire des lasers?
23: Ouais, et puis moi je te file 10 balles sur les lasers et puis moi je les revends. C'est ce que j'ai fait pour les remix et puis il y a le mec de la Belgique qui va faire une vidéo.
7: Ouais.
23: Il va venir filmer, comme il va venir à la loco vendredi aussi peut-être, comme ça il viendra filmer Gérard et puis après on va voir.
7: Ok, aucun problème.
23: Voilà.
7: Je te repasse Fildar.
23: Ouais.
7: Ouais, donc Chaperon Rouge. Mais fais gaffe parce qu'il écoute. Hein. Enfin, tu vois, il se méfie d'un truc là. Je pense qu'il
23: y a... Tu parles. Il comprend rien lui.
7: Et sinon, je te passe Manu.
23: Ouais.
7: Chaperon Rouge. C'est toi qui a mis les merdes devant sa porte et
23: non, ça c'est pas moi ça.
7: C'est qui ça?
23: C'est quelqu'un, mais je donnerai pas son nom.
7: Ah, oh, vas-y, tu peux
23: non,
7: aller.
23: Non.
7: C'est une fille ou un garçon?
23: C'est une fille.
7: Ah, okay. C'est une fille.
23: Ouais.
7: Ah, ok.
23: Ouais.
7: D'accord. Bon, c'était toujours pour la loco vendredi.
23: Ouais, vendredi à la loco, je vais mettre des affiches. Et même si je mets pas d'affiches, de toute façon, je prépare des trucs.
7: Ouais.
23: Et je vais distribuer des tracts. Et dans la loco, peut-être, je vais voir.
7: Ok, d'accord.
23: Voilà, et je serai habillé donc brun et tout avec un t-shirt. Voilà.
7: Ok, bon, bah ça roule, Chaperon Rouge.
23: D'accord. Bon, tu peux, parce que j'ai eu. J'ai Henri, une fois, il m'avait donné son numéro, mais je l'ai perdu. Tu sais, c'est le copain de. Tu connais, c'est le copain de.
7: Bah, je vais te filer le numéro de Gérard.
23: C'est lui qui. C'est, des fois, c'est Henri qui me donne des infos.
7: C'est 0685.
23: Ouais.
7: 20.
23: D'accord.
7: T'en as un.
23: Combien?
7: T'en as un.
23: Ouais. Ok.
7: Ok?
23: Ben, je vais le rappeler, ouais.
7: Ok.
23: Et tu dis à Gérard que c'est pas moi, que c'est pas que Chaperon Rouge, c'est pas moi qui fais les bêtises.
7: Non,
23: et
7: bien
23: tout.
7: Bien sûr.
23: Hein?
7: Mais fais gaffe, quoi, parce que si jamais il chope, vu tout ce que t'as dit là, t'es mal. Hein. Et tu veux faire des trucs à la loco ou pas?
23: Je sais pas ce que je vais faire. Je vais l'enregistrer, je vais essayer de le filmer en cachette. Bon, en tous les cas, je vais mettre des tracks. Et puis, si tu me fais le remix, et ben comme ça, on pourra faire des clips. Parce qu'on a plein d'images de Fun TV. On a fait un clip de 4 minutes. On va le distribuer pour les chaînes de
7: c'est
23: télé.
7: C'est toi qui mets des saloperies devant la porte de chez Gérard?
23: Non, c'est une fille.
7: C'est une fille.
23: C'est une fille.
7: C'est qui?
23: Je dirais pas le nom. Par contre, je connais le mec qui utilise sa boîte aux lettres, il va vraiment le faire, quoi. Et pareil qu'il y en a plein qui vont le faire.
21: C'est pas une grosse, la fille, qui met des merdes devant?
23: Non.
16: C'est pas Christine?
23: Moi, je l'ai déjà appelé, Christine, elle m'a dit qu'elle voulait faire des trucs sur lui.
21: Non.
23: Si.
21: Elle voulait faire quoi?
23: Elle m'a dit qu'elle pouvait me donner des informations sur lui, de comment il était et tout, pour que je l'ai sur l'internet. Comme elle disait qu'il... bon, les contentieux, il paraît que c'est pas vrai.
21: C'est pas vrai.
23: C'est pour déconner. Mais pareil qu'elle disait...
21: C'était autre chose, non?